0: Oui.
1: Bonjour.
0: Bonjour.
1: Comment t'appelles-tu?
0: Brigitte.
1: Ah, c'est un joli prénom.
0: Oui.
1: Quel âge as-tu?
0: 10 ans.
1: Bien. Tu es en quelle classe, Brigitte?
0: Je sais plus.
1: En maternelle.
0: En maternelle.
1: En maternelle?
0: Oui.
1: À 10 ans, tu es en maternelle, hein?
0: Oui.
1: C'est bien. Alors, peux-tu me dire qui était Charlemagne?
0: Je m'en rappelle plus.
1: Votre voix.
0: Je sais plus.
1: Charlemagne. C'est celui qui a inventé.
0: C'est celui qui a inventé l'école.
1: Tu es sûr?
0: Oui.
1: Oui, qui?
0: Oui, monsieur.
1: Inspecteur.
0: Oui, monsieur l'inspecteur.
1: L'académie.
0: De l'académie.
1: De Paris.
0: De Paris.
1: Bien, c'est bien, Brigitte. Tu es bonne en histoire, alors, hein?
0: Un peu.
1: Voilà. Alors, et en sport? Tu aimes bien le sport?
0: Un petit peu.
1: Votre voix.
0: Oui, un petit peu.
1: Voilà. Alors, tu vas me faire une galipette avant, pendant que je vais prendre mon dossier.
0: Oui.
1: Merci. Allô?
0: Oui.
1: Comment ça se passe?
2: Je suis un peu perdu quand même, hein?
1: Non, ça se passe bien, ça se passe bien. Vous saviez qui était Charlemagne, de toute façon.
2: Oui. Mais quand même, c'est pas évident, hein, de...
1: Il revient, là. Qu'est-ce qu'il vous a demandé?
2: De faire une galipette en avant.
1: Vous pouvez la faire ou pas?
2: Oui, mais de toute façon, il verra rien.
1: Si, justement, il a une sacrée oreille. Et tout à l'heure, il y a des élèves qui ont essayé d'en faire une fausse à Pernon. Il a trouvé. Vous pouvez la faire ou pas?
2: Oh non, je pourrais pas la faire. Hein. Je vais me casser la figure. Hein.
1: Est-ce que vous pouvez au moins essayer?
2: Vous me demandez beaucoup de choses. Là.
1: C'est pour votre école. Hein.
2: Enfin, je vais essayer, mais... Merci.
1: Allô?
0: Oui?
1: Brigitte?
0: Oui?
1: Bon, alors, tu es prête pour la galipette en avant?
0: Oui.
1: Alors, dans quelle position es-tu?
0: Eh ben, je me suis mis à quatre pattes.
1: Votre voix.
0: Je me suis mis à quatre pattes.
1: Bien. Alors, vas-y, Brigitte. Et tu me décris ce que tu fais, hein?
0: Je mets ma tête par terre, en avant. Et puis... Mais j'arrive pas avec le téléphone.
1: Comment?
0: J'arrive pas.
1: Faites un effort.
0: Je peux pas.
1: Qu'est-ce qui passe pas?
2: Oh, écoutez, je peux pas, hein. Je peux plus continuer.
1: Parlez doucement. Dites que vous l'avez faite.
0: Ça y est. Je l'ai faite.
1: Oh, la menteuse. T'as pas réussi, hein?
0: J'ai mal à ma tête.
1: Comment?
0: J'ai fait mal à ma tête.
1: J'entends pas bien.
0: J'ai fait mal à ma tête.
1: Bon, alors arrête là. Effectivement, c'est une école de sous-doués. Hein? Bien. Alors, on arrête le sport. Brigitte, tu vas me donner une récitation.
0: Je sais pas.
1: Vous n'avez qu'à chanter. Chantez ce que vous pouvez.

0: de plumerie.
1: Bien. Alors, Brigitte, ben, je crois que je vais donner une enveloppe à ton école. Qu'est-ce qu'on dit?
0: Merci, monsieur l'inspecteur de l'Académie de Paris.
1: Ah, mais moi, je ne suis pas inspecteur d'Académie, moi. Hein? Je fais des canulars téléphoniques sur la radio.
0: C'est pas vrai.
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3: Bonjour.
4: Bonjour monsieur, oui c'est bien la fromagerie.
3: Tout à fait.
4: Monsieur Martin à l'appareil, société Martin Vapote.
3: Oui.
4: Je suis importationneur exclusif d'un truc qui cartonne déjà en Amérique.
3: Oui.
4: Ce sont des vapoteuses goût fromage.
3: Ouais.
4: Donc, comme vous êtes fromager, je vous ai mis distributeur exclusif des cartouches goût fromage.
3: Distributeur de liquide pour vapeau.
4: Voilà, donc je vous ai fait un assortiment. Il y a reblochon, minster, fourme d'Ambert.
3: C'est tout ce délire.
4: En revanche, je suis en rupture sur les cartouches brie et camembert.
3: Mais dans du e-liquide cigarette?
4: Oui, sauf que là, on parle pas de e-liquide, mais plutôt de e-fromage. Vous vapotez directement le e-fromage.
3: Non, mais la vapoteuse, je sais ce que c'est, mais je vais pas vendre ça, moi.
4: Bah, c'est votre spécialité, quand même.
3: Non, non, moi, je vends des trucs qui se mangent, en fait.
4: Oui, mais justement, le client, il vient, mettons, il prend de la raclette, et bah, il sera bien content de trouver aussi de la e-raclette.
3: De m'acheter du liquide à cigarette? Non, je crois pas.
4: Bah, si, parce qu'il pourra la déguster directement dans le magasin.
3: Mais de la vapette, enfin, les gens vont pas vapoter dans mon magasin. On n'a pas le droit de fumer à l'intérieur d'une boutique alimentaire.
4: Bon, niveau odeur, ça changera pas, puisque c'est goût e-fromage.
3: Mais c'est interdit par la loi.
4: Sauf dans une fromagerie, si vous fumez du fromage.
3: Mais non, mais on va pas vapoter dans ma boutique.
4: Pardon, mais si vous supportez pas l'odeur du fromage fumé, faut pas travailler chez un fromagiste.
3: Mais c'est une question de réglementation du tabac en France.
4: Bah voilà, d'où l'intérêt du e-fromage, qui est détabacifié, et donc ça passe tranquille.
3: Mais vous les connaissez, les pictos, interdits de fumer, il y a la vapette aussi. Enfin, non, on n'a pas le droit.
4: Bon, dans ce cas, plan B, c'est pas grave, je vais vous installer un fumoir dans la fromagerie.
3: Mais non, vous allez pas mettre un fumoir dans ma boutique.
4: Mais si, comme ça, vos clients qui fument le fromage ne dérangeront pas les clients non fumeurs de fromage.
3: Non. Allô?
4: Ah, bonjour monsieur, vous êtes le patron?
3: Non, bah, il faut annuler ça, hein. Là, il va y avoir un problème, sûrement.
4: Ah non, pas de problème, puisque je vous installe un fumoir fromagiste.
3: Ah non, je veux pas ça, moi, hein.
4: Ok, bon, bah, dans ce cas, plan C.
3: Oui.
4: On fait boutique commune.
3: Ah bah non.
4: Ah bah si, vous allez déclarer que vous ouvrez une succursale e-fromage.
3: Bah, c'est pas à moi de faire quelque chose, c'est à vous de faire quelque chose, là, hein.
4: Ok, alors moi, je vous déclare e-fromageur, et vous aurez plus qu'à installer le stand dans un coin.
3: Ça va pas, ça. Il est hors de question que je fasse quoi que ce soit, hein.
4: Oh là là, bon, alors, plan D. On fait boutique alternatoire.
3: Mais qu'est-ce que vous racontez? C'est pas possible, hein.
4: Mais si, une semaine c'est vous dans le magasin, une semaine c'est moi.
3: Non, je veux pas, hein.
4: Ah mais si, il suffit de rajouter le nom Martin Vapote sur votre vitrine.
3: Non, je ne veux pas mettre au nom de Martin.
4: Non mais on laisse le vôtre en dessous.
3: Non, vous racontez des bêtises, là, hein, c'est pas possible, hein.
4: Ah bah bien sûr, oui, je suis bêtisier professionnel.
3: Oui, attendez.
4: Ah, allô?
3: Que je mette au nom de Martin et puis...
5: Bonjour, Rire et Chanson.
4: Une connaisseuse, bonjour mademoiselle.
5: Je vous écoute tous les matins dans la voiture. Ah.
4: D'accord, et au passage, vous êtes qui?
5: Eh ben, je suis un client.
4: Ah ben voilà, le coup du client qui grille derrière, bien joué.
5: Ah oui, c'est parfait. Ben continuez comme ça nous amuse bien.
4: Ah ben merci, et au revoir madame.
5: Merci madame, au revoir.
3: C'est une blague en fait.
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7: Allô?
8: Ouais, de toute façon, on verra après. Oui, on va voir après ce que ça... Allô?
7: Oui.
8: Bonjour, madame. C'est la mairie à l'appareil.
7: Oui.
8: Vous êtes bien, madame Gadec?
7: Oui.
8: Ah, d'accord. Bon, je suis en ligne avec les services des égouttiers. Ils sont dans les canalisations, là.
7: Oui.
8: Dans tout égout, qui est juste en dessous de chez vous.
7: Oui.
8: Et il y a un truc qui les dérange, donc je vais vous les passer et ils vont vous dire ce qui se passe.
7: D'accord.
8: Je bascule la communication. Vous allez les avoir, ils vont vous expliquer. Ne quittez pas.
7: Oui.
9: Allô?
7: Oui.
9: Ah, bonjour, madame. Oui, on est dans les égouts, là.
7: Oui.
9: Juste en dessous de chez vous.
7: Ah, attendez, je vais regarder par la fenêtre.
9: Non, mais vous nous voyez pas, on n'est pas sur le trottoir, on est dedans. On est dans les égouts.
7: Oui.
9: Parce que dans votre arrivée, là, qui descend de chez vous, il y a un saumon qui remonte par les tuyaux, les canalisations qui arrivent chez vous.
7: Oh.
9: On ne sait pas quoi faire parce qu'il va boucher les canalisations.
7: Oui.
9: Il faudrait que vous le fassiez remonter. Alors, vous allez pouvoir nous aider. Est-ce que vous êtes loin des toilettes, là?
7: Non.
9: Bon, vous prenez votre téléphone à la main.
7: Oui.
9: Et vous allez jusqu'aux toilettes.
7: Et qu'est-ce que je fais alors?
9: Alors, juste on vérifie que c'est bien votre canalisation. Attends, passe-moi la clé de 12, là, vas-y. Attends. Quittez pas, madame, hein.
7: Oui.
9: Ouais, c'est ça. Allô?
7: Oui.
9: Bon, est-ce que vous auriez un morceau de pain?
7: Un morceau de pain? Oui, bien sûr.
9: Allez chercher un morceau de pain, on va essayer de le faire remonter, il n'y a pas de...
7: Oui, attendez, je prends le morceau de pain. Ça y est, j'ai pris mon morceau de pain.
9: Voilà, et il faudrait une épuisette ou...
7: Pour Pourquoi? Parce qu'il va, il va remonter.
9: Ben oui.
7: Il est gros?
9: Oh, il fait, oh, il fait 2 kilos quand même. Hein.
7: Oh. Ben attendez, alors je vais appeler un voisin là. Parce que...
9: Non mais c'est rien. Hein.
7: Je vais appeler quelqu'un parce que je serais pas capable.
9: Allô?
7: Oui, attendez, je suis en train de me demander si je vois quelqu'un là. Oh, il n'y a personne.
9: Dans l'immeuble?
7: Dans la rue.
9: Oui, si vous voyez quelqu'un dans la rue qui pourrait vous aider à remonter le saumon, ça serait pas mal, oui.
7: Oui.
9: Allô?
7: Oui, attendez, j'essaye de trouver quelqu'un pour m'aider, là. Oh, ben, il y a 3 gars qui arrivent, là. Attendez, je vais embarquer.
9: Ils ont une épuisette, eux?
7: Monsieur! C'est un petit jeune, là, qui vient.
9: Je vais vous aider.
7: Ils sont à 3. Une épuisette, non, j'ai pas. Hein. Attendez, qu'est-ce que je peux trouver autrement?
9: Bon, ils vont l'attraper avec les mains.
7: Venez m'aider, vous serez bien gentil. Il y a un monsieur. L'égout. Il y a un saumon qui remonte dans les toilettes. Il faut que je donne le pain. Et qu'est-ce que je fais avec le pain? Allô?
9: Oui, alors vous allez mettre le pain.
7: Le pain, je fais quoi?
9: Amenez le petit jeune dans vos toilettes déjà.
7: Oui, attendez, je l'amène. Ils vont venez voir. Il y a un saumon qui remonte des égouts. Et il fait combien de kilos?
9: Oh, ben environ 2.
7: 2 kilos. On vous invitera à manger.
9: Ils peuvent vous aider?
7: Oui, ils sont à 3, là, ils ont l'air bien gentils. Allez, on arrive, hein. Rentrez, monsieur. Oh, écoutez, venez voir. Les water sont là, il faut mettre un morceau de pain.
9: Oui.
7: Attendez, je vous passe le garçon.
9: Oui.
7: Tenez.
6: Allô?
9: Allô?
6: Oui.
9: Oui, c'est les égouttiers, là.
6: Oui.
9: Bon, il est dans les égouts de la dame, là, il remonte.
6: Ouais.
9: Vous avez une épuisette?
6: On n'a pas d'épuisette, non. De toute façon, une épuisette, ça ne rentrera pas dans les toilettes, donc...
9: Non, mais une petite... Alors, si vous avez des gants,
6: Avec des gants, peut-être.
7: Des gants pour ne pas qu'ils glissent. Je vous donne ça, parce qu'il paraît qu'il faut mettre ça dans les toilettes.
6: Il faut mettre le pain dans les toilettes, c'est ça?
9: Voilà.
6: Le monsieur va vous dire. Ok. Elle va chercher des gants.
9: Voilà.
6: Ouais, tu peux me tenir le... Ah,
7: il faut mettre des gants.
6: Allez voir ça, les gars, ça va être... Il faut qu'il y ait un
7: cheveu. 2 kilos.
6: 2 kilos. Comment il a fait pour vous monter les égouts?
7: Ça y est, le petit gars a mis le morceau de pain dedans.
9: Est-ce que... Alors, attendez, on est en train de pousser, nous, le saumon par en dessous, là, dans les... Est-ce que vous voyez sa gueule?
7: Oui, sa gueule. La gueule du saumon.
9: Normalement, vous devez voir sa tête, là.
7: Normalement, on devrait voir sa tête. Non, on ne voit pas.
9: Les petits jeunes ne voient pas non plus?
7: Les petits jeunes ne voient pas non plus. Non.
9: Tirez la chasse d'eau pour voir.
7: Tirez la chasse d'eau.
6: Avec le pain dedans?
7: Avec le pain dedans?
9: Ben oui.
7: Oui.
9: Allô?
7: Oui.
9: Ça y est, le pain est parti.
7: Oui.
9: Merci, madame.
7: Merci, madame.
9: Ah oui, parce que on est dans les égouts, nous, on vit dans les égouts, on n'avait pas de pain pour notre repas, là, ce soir.
7: Quoi? Ah, ça, c'est la dernière, alors. Il avait besoin de pain. Merci, madame, qui me dit. Oh, on vit dans les égouts. Aïe, ben, j'aime mieux ça, hein.
6: Bon, merci,
7: les gars. Je vais vous inviter, mais on n'aurait pas mangé quand même. Merci. Allô?
9: Allô?
7: Oui.
9: Ah, dites-moi, madame, est-ce que vous pourriez nous faire passer une bouteille de vin?
7: Non, allez, ça suffit, j'arrête. Hein.
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10: Oui.
4: Bonjour monsieur, je suis bien chez l'agriculturiste.
10: Oui.
4: Là, l'électricité, ça a pas coupé chez vous?
10: Non. Vous êtes qui là?
4: Monsieur Martin, je suis un particulier, mais vu qu'il y a des orages en ce moment, j'ai demandé à mon beau-frère de brancher mon compteur électrique sur le vôtre pour pas que ça pète chez moi.
10: Alors, c'est nous qui taxons? Qu'est-ce que c'est que ça?
4: Oui, alors oui, ça c'est vous qui payez, mais c'est surtout qu'il faudrait que vous évitiez de consommer à partir de 16h cet après-midi.
10: Oh ben non, là, c'est la traite des vaches, moi je peux pas m'en passer, hein.
4: Ah si, il va falloir parce que j'ai prévu de faire tourner un sèche-linge.
10: Ça, je vais pas traire à 10h du soir pour votre sèche-linge, hein.
4: Bah, ce serait pratique parce que moi j'ai sèche-linge jusqu'à 21h30.
10: Oh bah, ça serait pratique, non mais dites, vous n'avez pas à vous brancher sur notre compteur?
4: Bah si, parce que s'il y a un orage et que moi ça me fait sauter le mien, ça va pas.
10: Mais qu'est-ce que c'est que cette histoire-là? Alors vous préférez que ça saute chez moi que chez vous?
4: Honnêtement, oui.
10: Bah, non mais c'est de l'arnaque là, c'est quoi? C'est du vol? Je n'ai jamais vu ça. Vous allez me donner votre numéro de téléphone, moi je vais vous rappeler. Hein.
4: En fait, le téléphone, il est branché sur votre ligne aussi.
10: Mais qu'est-ce que c'est que cette histoire-là? Vous rêvez? Je n'ai jamais entendu ça. C'est de la magouille, ça.
4: Donc normalement, si vous faites votre numéro, ça doit sonner chez moi.
10: Mais bien sûr, et puis c'est moi qui vais payer les communications. Je rêve.
4: Allô ?
10: Allô ?
4: Oui, bonjour monsieur.
10: C'est ce bazar là. Je comprends pas.
4: C'est ce que j'ai expliqué. J'ai branché mon électricité et mon téléphone sur vos compteurs à vous.
10: Attendez, je vais essayer de refaire mon numéro, moi. Voir si ça va sonner chez moi.
4: Ah bah non, ça va sonner chez moi vu que je suis branché sur votre ligne.
10: Ah bon ?
4: Ah oui, essayez, vous allez voir, vous faites votre numéro.
10: D'accord. Attendez, hein, je... 40... Bon, j'ai fait mon numéro.
4: Dring, dring. Ah. Ah bah ça sonne sur mon portable.
10: Oh bah tiens.
4: Allô ?
10: Oui, c'est toujours moi.
4: Oula, qu'est-ce que vous avez fait ?
10: Ben non, je comprends pas.
4: Ah mais ça veut dire que maintenant je vais avoir tous vos appels ?
10: Bah oui, parce que c'est mon numéro à moi.
4: Ah bah oui.
10: Oh, j'y comprends plus rien, moi. J'ai rien touché pourtant.
4: Vous seriez pas en train de me pirater ma ligne, là ?
10: Bah, vous rigolez, là, je suis pas de ce genre, quand même.
4: Enfin moi, on m'a dit vous étiez de ce genre de pirate, quand même.
10: Eh, renseignez-vous au village, hein. On n'est pas des pirates, hein, nous, hein.
4: Oui, mais ça, c'est ce que dirait un pirate qui veut faire croire que c'est pas un pirate.
10: Bah non, quand même, attendez. Venez à la maison, je suis là.
4: Oui, et puis je vais vous voir arriver avec votre jambe de bois et un perroquet sur l'épaule.
10: De bois. Eh, hey, on est des cultivateurs, je vois pas pourquoi qu'on serait pirate, hein. Téléphonez au maire, tiens.
4: Oui, et puis le maire, ça se trouve, c'est un pirate déguisé en maire.
10: Oh lolo, que vous allez me chercher là, vous.
4: Jurez-le que le maire, c'est pas un pirate déguisé en maire.
10: Bah, je jure que monsieur le maire n'est pas un pirate. Sur mes deux petits-enfants et mes trois enfants. Je suis quand même pas folle, non?
4: Bon, passez-moi le capitaine.
10: Mais quel capitaine?
4: Quand il y a des pirates, il y en a toujours un qui est capitaine, hein.
10: Oh lolo, qu'est-ce que c'est de ça? Écoutez, vous me cassez les pieds, là, hein.
4: Non, mais passez-moi le capitaine, j'insiste.
11: Allô? Oui?
4: Bonjour madame, je demandais à parler au capitaine.
11: Je suis monsieur, allez-y.
4: Non mais j'ai bien compris que vous essayez de m'arnaquer.
11: Mais arnaquer par qui? Bah n'importe quoi.
4: Ah, le capitaine enfin.
11: Okay, c'est n'importe quoi. Chez qui t'appelles? Comment c'est mon nom?
4: Ouh, ça c'est Barbe Noire, non?
11: Oh bah, n'importe quoi, non? Non mais, pirater quoi qui? Non mais on est pas des voleurs, nous, hein? Eh, t'es cinglé ou quoi?
4: Comment ça, je suis cinglé?
11: Qui c'est que t'es, premièrement?
4: Monsieur Martin.
11: De où?
4: Comment ça, de où? De Martinville?
11: Martinville, non mais ouais. Tu sais où qu'on habite, nous? T'es tombé, là, t'es fêlé,
4: hein? Oh là, pirate!
11: T'es fêlé ou quoi?
4: Pirate!
11: Oh, pirate! Bon!
12: Les gendarmes!
11: Tu veux que j'appelle les gendarmes, là?
4: Ah bah tiens, bah moi je vais les appeler!
11: Oui, vas-y!
4: Je transfère la ligne!
11: Ah, vas-y! Appelle, on les attend, hein? On les attend, mieux! Non mais c'est n'importe quoi! Ça va chier, hein?
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13: Allô?
14: J'écoute.
13: C'est le docteur?
14: Oui.
13: Bonjour docteur, excusez-moi de vous déranger. Madame Ledoux à l'appareil.
14: Oui.
13: Je ne consulte pas, là, c'est pas pour moi, hein, c'est pour mon petit-fils.
14: Oui.
13: Il est arrivé à la maison hier soir. Ses parents sont partis. En week-end, voyez-vous, oui. En vacances. Hein. Et alors je vous appelle parce que j'en ai la garde et je lui ai fait prendre un bain, là, ce matin.
14: Oui.
13: Il est sorti du bain avec... La zigounette, quoi, hein, le zizi, tout droit, tout dur.
14: Ah oui, ah, si c'est que ça, oh, ben, madame, vous inquiétez pas. Ben. Il a quel âge?
13: Oh, écoutez, je vais vous le passer, hein. Je préfère, ça va me rassurer.
14: Il a quel âge?
13: Bernard, c'est le docteur, là.
14: Docteur? Oui.
15: Allô?
14: Oui.
15: Oui, bonjour, docteur.
14: Bonjour, monsieur, oui.
15: Excusez-moi de vous déranger, ma grand-mère me passe l'appareil.
14: Oui.
15: Qu'est-ce qui se passe? C'est à quel sujet?
14: Ben, je sais pas, on me téléphone, moi. Je suis le docteur, moi. On me demande, on me pose une question, alors j'attends, moi.
15: Attendez, je suis pas au courant, là. Ma grand-mère me tend le combiné. Qu'est-ce qui se passe
14: Ben, je sais pas. Il y a un enfant chez vous?
15: Ah non, enfin, je suis le petit-fils, hein.
14: Vous avez quel âge?
15: J'ai 36 ans.
14: Et alors, qu'est-ce qu'elle me parle d'un enfant qui a pris son bain et puis il avait la zigounette toute raide? J'ai dit, c'est normal.
15: Ah, attendez, je vous la repasse, alors. Oui, ok, je comprends, hein. Je comprends mieux.
14: Je comprends bien, moi, monsieur, je suis là comme un couillon, là, moi.
15: Attendez, je vous la repasse, je préfère ça parce que... Allez, voilà, mamie. Le docteur va t'expliquer.
13: Merci. Allô?
14: Oui. Qu'est-ce qui se passe, madame?
13: Ben, vous l'avez eu au téléphone?
14: Ben oui, mais...
13: Ben, c'est lui qui a eu la zigounette toute...
14: Ben, c'est normal, madame, à 36 ans.
13: Ah bon?
14: Ben, écoutez, madame, un homme. C'est un homme?
13: Oui. Parce que moi, j'étais inquiète, évidemment.
14: Ben, madame, vous avez quel âge, madame?
13: 82 ans.
14: 82. Alors, vous avez tout oublié dans la vie? C'est bien, c'est normal, hein.
13: Est-ce que je le mets au lit avec un bouillon?
14: Mais madame, il va pas mettre au lit avec un bouillon parce qu'il a la zigounette qui est raide. Madame...
13: Mais qu'est-ce que je lui donne, alors?
14: Mais rien du tout, madame.
13: Mais je peux pas le laisser comme ça, son âge. C'est mon petit-fils, hein.
14: Oui, ben il est normal, madame, petit-fils.
13: Parce que moi, je me disais peut-être qu'il fallait couper.
14: Mais non, on coupe rien, madame.
13: Où sont les ciseaux?
15: Non, ton ami, là, oh.
13: Faites-le couper.
15: Allô?
14: Oui.
15: C'est vous qui lui avez dit ça, non?
14: Mais je suis pas dingue. Non, je suis pas fou. Je lui dis que c'est normal et puis que c'est tout à fait logique et puis que...
15: Mamie, lâche les ciseaux!
14: Attention, elle débloque complètement, là.
12: Qu'est-ce que tu fais avec la ciseau, là?
14: Elle va vous couper le zizi.
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16: Oui, allô?
4: Bonjour madame, c'est bien le garage?
16: Oui, qu'est-ce que vous cherchez?
4: Monsieur Martin, service de la voirie Martin-Villoise.
16: Oui.
4: Je vous appelle rapport au passage en zone 30 autour du garage, vous devez être au courant.
16: Non.
4: Ah, parce qu'on devait vous passer en zone 30,
16: ouais.
4: Mais là il y a des nouvelles normes, donc on doit rebaisser toutes les vitesses de 20 km/h.
16: Oui.
4: Ce qui fait que finalement vous passez en zone 10, donc 10 km/h maximum.
16: Mais à 10 de sur la route nationale qui passe devant le garage là?
4: La route nationale, bah oui, c'est exactement ça, elle passe à 10 et en plus je vais venir installer un radar.
16: Ils vont mettre un radar, mais devant le garage là?
4: C'est ça, pour surveiller que personne ne dépasse les 10 km/h sur la nationale.
16: On est à la campagne, si vous mettez un truc 10 devant le garage là, mais 100% des gars qui passent sans flasher.
4: Oui, mais en même temps ça permet de renflouer un peu les caisses, c'est pas plus mal.
16: Non mais là c'est pas renflouer les caisses, c'est se marcher sur la tête là.
4: Ah non mais attendez, c'est pas fini. Il faudra aussi faire gaffe quand vous déplacez des voitures, parce que avec le radar juste en face, vous pouvez vous faire flasher dans votre garage.
16: Et moi quand je roule dans le garage, ça peut être pris par le radar s'il est dans le sens du garage.
4: Exactement, donc pour éviter ça, vous démarrez pas les voitures.
16: Comment ça on démarre pas de voiture? Bah sûr que si, on va pas les pousser.
4: Bah si, justement, c'est l'idée.
16: Bah je crois pas moi.
4: Ah bah moi je crois que oui.
17: Oui, bonjour.
4: Et bonjour, monsieur.
17: Ah ouais, 10 km/h, enfin, je sais pas ce qu'ils veulent faire à cette allure, mais...
4: 10 km/h, c'est un petit jogging tranquille, petite foulée, vous voyez?
17: C'est de la folie.
4: Ah oui, d'ailleurs, évitez de courir quand vous poussez des voitures, parce que sinon, pareil, ça va flasher.
17: Et c'est à partir d'où, en fait?
4: Ça commence sur la nationale 500 mètres avant le garage, et ça se termine 500 mètres après.
17: D'accord.
4: Donc, en moyenne, vous devrez pousser vos voitures sur 1 km.
17: Purée. D'accord.
4: Sinon, j'ai mon beau-frère qui est palissadier, il fabrique des palissades.
17: Ouais.
4: Je peux lui demander qu'il vous fasse une palissade anti-flash.
17: D'accord.
4: Vous êtes d'accord? Bah c'est super, je lui confirme ça.
17: Non, pas du tout.
4: Non mais c'est un super palissadier, hein, vous inquiétez pas.
17: Allô?
4: Eh bonjour madame, comme je disais...
18: On s'en fout complètement de votre palissade, mais complètement.
4: Ah ouais, vous êtes capable de me le redire ça?
18: J'en ai rien à foutre de votre palissade.
4: Oui, ah bah me le dites pas trois fois parce que...
18: Mais bon, j'en ai rien à foutre de votre palissade.
4: Bon, enfin, me le dites pas quatre fois parce que sinon
18: j'en
4: ça...
18: J'en ai rien à foutre de votre palissade.
4: Oui, bah après, faudra pas râler si vous vous faites flasher dans le garage.
18: D'être flashé de quoi?
4: Oh là là, bah c'est ce que j'ai expliqué au patron à l'instant.
18: C'est moi le responsable.
4: Non mais le monsieur, celui que j'avais juste avant vous.
18: Vous rappelez même pas que vous avez vu une dame, toi.
4: Je préfère voir directement avec le responsable, sinon...
18: C'est moi qui prends les décisions, je vous la repasse pas, ok?
4: Ah voilà, alors moi on me commande une palissade anti-flashante.
18: Oui, on vous commande quoi? On commande rien du tout.
4: Ah oui aussi, et puis faites gaffe parce que quand vous avez un pic de pollution, il faut encore rebaisser la vitesse.
18: Mais on n'a pas de pic de pollution, nous on a plein milieu de la campagne, qu'est-ce qu'on en a à foutre de votre pollution?
4: Ouais, bah surveillez quand même parce que dans ce cas, on baisse encore de 20 km/h.
18: Non.
4: Bah si, donc ça veut dire que vous devez rouler à moins 10 km/h, maximum.
18: Mais c'est pas ce qu'il dit.
4: Ah bah passez-le moi, celui qui sait pas ce qu'il dit, je vais lui expliquer.
18: Mais c'est vous qui savez pas.
4: Si, moi je sais, je viens vous installer le radar.
18: Moi c'est pas la peine de venir.
4: Hein. Ah oui, mais je fais comment?
18: Eh bah tu resteras chez toi.
4: Après vous devez être bricoleur, vous y connaissez un peu en électricité?
18: Non, mais vous rigolez pas toi.
4: Si, mais comme ça je vous envoie le radar en kit, et vous avez plus qu'à assembler les pièces et faire les branchements.
18: Mais vous nous prenez vraiment pour des cons. Hein.
4: Alors pardon, on n'essaye pas de me piquer mon rôle, le con c'est moi, je m'excuse.
18: C'est un sketch.
4: Un sketch, mais allons-y, oui, pourquoi pas un canular?
18: Ah, mais...
4: Et d'ailleurs, un canular qui passe où?
18: Aucune idée.
4: Alors, indice subtil, c'est une radio où on aime bien se marrer.
18: Ah, Rire et Chanson?
4: Mais tout à fait.
18: C'est génial.
4: Merci et au revoir, madame.
18: À bientôt, madame.
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19: Spa de Colmar, bonjour.
20: Oui, bonjour, madame. C'est le spa?
19: Pardon?
20: C'est le SPA.
19: Oui.
20: Oui, bonjour. Je vous appelle pour un rendez-vous. Je voudrais
19: prendre... Un rendez-vous pour quoi?
20: Pour un massage.
19: Pour un massage?
20: Voilà. Alors, je voudrais passer...
19: On est passer... la SPA, Société Protectrice des Animaux.
20: C'est le...
19: On fait des massages qu'aux animaux, monsieur, pas aux humains.
20: Je vous entends pas bien. Je voudrais donc prendre rendez-vous, s'il vous plaît, pour un massage thaïlandais.
19: Un massage, c'est pas là. Vous êtes à la Société Protectrice des Animaux. Allô?
20: Oui, je vous entends, madame.
19: Oui.
20: Excusez-moi.
19: Là, vous n'êtes pas au bon numéro, monsieur.
20: Comment?
19: Vous n'êtes pas au bon numéro.
20: Alors, à quelle heure vous pouvez me prendre?
19: Non, mais monsieur, nous, on prend que les animaux. Est-ce que vous avez des poils?
20: Je fais pas d'épilation, madame. Hein?
19: Ah, non, on fait pas d'épilation, non.
20: Vous me parlez de poils.
21: SPA Colmar, bonjour.
20: Je souhaiterais parler à la directrice du spa, parce que ça, c'est inadmissible. Ouais. Hein, je suis un bon client. Hein.
21: Mais non, vous n'êtes pas au spa. Vous êtes
20: mais je...
21: à la
20: mais je
21: Société
20: sais bien, je...
21: Protectrice des Animaux.
20: Mais qu'est-ce que vous voulez que ça me fasse, ces animaux? Moi, je viens au spa, moi, je m'en fiche.
21: Des animaux, pas des humains.
22: Vous avez 5 euros,
20: Mais qu'est-ce que c'est que... Mais j'en ai rien à foutre des bêtes, moi. Je veux qu'on me masse, moi, enfin.
21: Il n'en a rien à foutre des animaux, mais...
1: Il va à rendez-vous.
19: Allons, je suis la présidente, monsieur, de la Société Protectrice des Animaux. Là, vous nous faites perdre notre temps.
20: Je me fous de vos animaux.
19: Moi, je me fous de vous, vous ne rappelez plus. Allô?
20: Ça va barder. Moi, je connais très bien Yannick Noah. Ça va barder.
19: Ok, au revoir. Hein?
20: Alors, passez-moi la présidente.
19: Allez, je vous laisse. Au revoir.
21: C'était à Colmar, bonjour.
20: Qu'est-ce que c'est que cette histoire? Je veux pas qu'on me laisse.
21: Pardon?
20: Elle m'a dit je vous laisse.
21: Mais non, elle a pas dit qu'elle vous laisse. Oh. Elle a dit elle vous laisse.
20: Ah bah dites-moi.
12: C'était à Colmar, bonjour.
22: Oui, bonjour. C'est la SPA, là?
12: Oui, c'est la SPA.
22: Ouais, bonjour. Dites-moi, là, c'est la police municipale Colmar.
12: Oui.
22: On vient d'être appelé par un monsieur qui se plaint d'avoir été insulté au téléphone.
12: Oui, attendez, mais il nous a pris pour des masseuses thaïlandaises parce qu'il voulait un spa. C'est la police, figure-toi. Et donc, on lui a dit que nous, on était la Société Protectrice des Animaux, il nous a pas cru. Et j'ai la responsable chatrie qui lui dit, maintenant, je vous laisse. Il rappelle en disant, mais je veux bien que vous me laissiez. Oh là là là là là là. Alors là, j'ai pris la colère quand même. Hein.
22: Ah, c'est pas ce qu'il nous a dit tout à fait. Il nous a dit que vous lui aviez dit, je vous lèche.
12: Oh! Alors, attendez, je vais vous passer la personne. Ah non, c'est la police maintenant, le monsieur, il s'est plaint à la police. Allô?
22: Oui, bonjour.
12: Oui, bonjour.
22: Fortier, là, à l'appareil.
12: Oui?
22: C'est vous qui avez dit à un monsieur, je vous lèche?
12: Non, je lui ai dit, je vous laisse. Parce que j'ai
22: ah,
12: du
22: bah,
12: monde.
22: Oui, voilà. Voilà.
12: Vous avez ouais, dit... je le laisse.
22: Oui, vous, c'est ça.
12: Je suis obligée de le laisser, oui, j'ai pas le choix, quoi. Ben, écoutez, si moi, si le bonhomme, il est sourd, c'est pas de ma faute, hein.
19: C'est un vieux pervers.
12: D'abord, il commence avec les massages, et après, il finit avec le léchage, alors.
22: Eh ben, écoutez, on va classer l'affaire.
12: Oui.
22: Hein, et puis, on s'en occupe.
12: Ok. Alors, je peux vous laisser, monsieur?
22: Comment?
12: Je peux vous laisser?
22: Ah non, vous n'avez pas recommencé.
12: Là, j'ai dit, vous laisse. Je vous quitte, monsieur, je peux vous quitter. Voilà, j'ai trouvé un autre mot. Ça ira mieux comme ça.
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23: Boucherie Trombert, bonjour.
24: Allô?
23: Oui.
24: Oui, bonjour monsieur, c'est bien la boucherie?
23: Oui.
24: Oui, je vous appelle parce que j'ai un problème à signalifier rapport à du jambon au torchon.
23: Oui.
24: Il n'y a pas de torchon.
23: Il n'y a pas de torchon.
24: Bah non, non, non, il n'y a que du jambon.
23: Attendez, quittez pas, je vous passe le chef. Hervé.
25: Allô?
24: Oui, allô, bonjour madame.
25: Oui, bonjour, dites-moi.
24: J'ai acheté du jambon au torchon, comme oui. J'ai expliqué à votre subalterne.
25: Oui.
24: Et en ouvrant le paquet, je me suis rendu compte qu'il n'y avait pas du tout de torchon. Il y a uniquement.
25: C'est normal, on le cuit dans un torchon.
24: Voilà.
25: Après le torchon, le tissu, on va pas le couper à la machine à jambon. Donc on l'enlève.
24: Et vous le remettez après?
25: Bah, on vend pas le jambon au torchon avec le torchon. Bah, le torchon, il passe pas à la machine à jambon.
24: Bah, dans ce cas, c'est pas du jambon au torchon.
25: Le torchon, on l'enlève une fois que le jambon est cuit. Comment voulez-vous couper du torchon avec la machine à jambon?
24: Et dans ce cas, vous remettez des petits éclats de torchon après? Comment ça se passe?
25: Vous y faites exprès ou quoi?
24: Non, mais le torchon ne passe pas à la machine à jambon.
25: Bah voilà.
24: D'accord. Donc du coup, vous le coupez à la main?
25: Non, il est... Le jambon, je vous explique encore une fois, une dernière fois.
24: Non, mais
25: fois.
24: J'ai très bien compris. Bah voilà, il ne passe pas à la machine. Il faut bien que vous le coupiez à un moment.
25: Mais voilà.
24: Allô? Vous pleurez?
25: Non, je rigole.
24: Excusez-moi, je vous ai fait de la peine. D'accord, pardon. Non, ce que je veux dire, c'est que du coup, pour le préjudice du jambon sans torchon.
25: Oui.
24: Je vous rapporte les tranches.
25: Voilà.
24: Et vous pourrez me donner un torchon à la place?
25: Bah, je vous mettrai un torchon à la place, y a pas de souci.
24: D'accord, merci.
25: Voilà.
24: Allô?
25: Oui, je suis là.
24: Bah, sinon, j'ai un problème avec le jambon à l'os aussi. Vous voyez venir le truc?
25: Oui, mais bien sûr. Là, c'est l'histoire du jambon à l'os sans l'os.
24: Non, mais j'ai rien dit là. J'ai acheté un vol au vent. Et il n'y avait pas de vent. Hein, ça
25: ouais, c'est
24: rien.
25: Nickel.
24: Est-ce que, non, parce que j'ai... Ah, bah ça recommence.
25: On pleure, mais de rire.
24: Eh bah, écoutez, tant mieux. Ça fait bien plaisir.
25: Exactement, moi aussi. Vous vous rappelez quand vous voulez, il n'y a pas de souci. Je répondrai à toutes vos questions comme ça.
24: Ah bah merci beaucoup. Vous savez qui c'est ou pas?
25: Du tout.
24: Ah, bah alors, devinez. C'est une radio?
25: Ouais.
24: Oui, laquelle?
25: Bah je sais pas, il y en a quand même beaucoup de radios.
24: Ah oui, il y en a beaucoup, oui.
25: Rire et chanson.
24: Bravo.
25: Ah bah nickel alors.
24: Eh bah merci.
25: Il y a pas de quoi. On s'appelle, on se fait une bouffe avec du jambon.
24: Voilà, on se fait un torchon.
25: Comme ça, on cherchera la santé.
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26: Allô, oui.
22: Oui, bonjour monsieur. Je suis bien l'académie d'art lyrique.
26: Oui, monsieur. Oui,
22: bonjour la préfecture, là, pareil.
26: Oui, bonjour monsieur.
22: Dites-moi, est-ce que vous auriez un professeur parmi vous de chant ou un chanteur? Je vous explique pourquoi je vous appelle.
0: Oui.
22: Monsieur le préfet de région a 65 ans aujourd'hui.
0: Oui.
22: Donc nous lui souhaitons à tour de rôle, chaque administration ou chaque école lui souhaite un joyeux anniversaire.
0: Oui.
22: À la manière de l'enseignement qu'elle procure.
0: Oui.
22: C'est pour ça qu'on vous appelle, pour savoir si vous auriez eu un professeur de chant sous la main, entre guillemets.
0: Pour quelle date?
22: C'est... Non, mais c'est au téléphone, hein. C'est simplement au téléphone. C'est des surprises qu'on lui fait depuis ce matin.
0: Ah oui.
22: Vous ne chantez pas, vous?
0: Malheureusement, si, je chante, mais j'ai aucune technique.
22: Non, mais ça n'est pas très grave, c'est pour le chanter joyeux anniversaire, vous voyez, c'est tout. Hein.
0: Ah oui.
22: Hein?
0: Joyeux anniversaire.
22: Voilà, c'est parfait. Hein? Je vais vous l'appeler dans le bureau d'à côté, je vais vous passer sa ligne. Donc oui. Dès que vous l'entendez, hein, vous lui souhaitez un joyeux anniversaire. Hein?
0: Entendu.
22: Je vous remercie.
0: Je vous en prie.
22: Vous pouvez me basculer la ligne de Monsieur le Préfet dans son bureau, s'il vous plaît, Jeanne. Merci.
1: Allô?
0: Allô? Joyeux anniversaire, joyeux anniversaire de la part de l'Académie internationale d'art lyrique et dramatique. Meilleurs vœux, Monsieur le Préfet.
22: Oui, je vous remercie, monsieur, mais malheureusement, ce n'est pas le moment. Je viens d'apprendre le décès de mon épouse.
0: Alors, excusez-moi, monsieur. Excusez-moi. Oui, ça, c'est... Eh oui. Je vous présente, l'Académie vous présente ses plus sincères condoléances et pense beaucoup avec vous dans ces moments si difficiles. Voilà. Monsieur le Préfet, mes hommages, mes respects.
22: Ah, mais attendez, moi je disais ça pour déconner, hein, évidemment. C'était, je croyais que c'était mon copain Pierrot qui m'appelait du musée.
0: Pas du tout.
22: Ah, pardon. Non, ma femme n'est pas morte du tout, hein. Alors, vous me souhaitiez un bon anniversaire?
0: Mais oui, monsieur le préfet.
22: Ah, ben, je vous écoute, alors.
0: Bon anniversaire, monsieur le préfet, et que nos voeux vous accompagnent.
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5: Oui, allô?
4: Bonjour, monsieur. C'est bien la société...
5: Alors, c'est pas bonjour, monsieur, c'est bonjour, madame.
4: Ah oui, mais moi, je suis un monsieur, donc c'est bonjour, monsieur.
5: D'accord, mais vous...
4: Non, mais tout le monde peut se tromper, vous inquiétez pas, ça arrive.
5: Oui.
4: C'est bien la société de déménagement.
5: Absolument.
4: Monsieur Martin à l'appareil, établissement Cyclo-Martin.
5: Oui.
4: Je vais passer cet après-midi vous déposer vos vélos électriques.
5: Déposer des vélos électriques?
4: Ouais, parce que j'ai vu aux actualités, ils disent qu'il y a des subventions pour les déménageurs qui passent à l'électrique.
5: D'accord.
4: Donc moi, je vous remplace les camions par des vélos électriques et comme ça, vous touchez les subventions.
5: Ah, parce que on va faire des déménagements en vélo électrique?
4: Oui, mais vous avez un petit panier devant.
5: Oui, mais on déménage des meubles, des buffets, des frigos.
4: Oh, tout ça, ça peut se démonter. Après, vous mettez les pièces détachées dans le petit panier du vélo.
5: Oui, mais tout part dans le camion, en fait.
4: Ah oui, mais il n'y aura plus de camions.
5: Il n'y aura plus de camions.
4: Bah non, puisqu'on les remplace par les vélos, rapport au transitionnage écologiste.
5: Mais monsieur, on ne peut pas faire des déménagements au vélo.
4: Enfin, sinon, je vous file la moitié des vélos et je vous prends que la moitié des camions.
5: Non, mais même la moitié, en fait.
4: Ah oui, mais merci, parce que moi, je dois récupérer une partie de votre subvention.
5: Bah, votre subvention...
4: Enfin, notre subvention.
5: Je m'en tape.
4: Bah oui, mais ça m'arrangerait quand même.
6: Allô, bonjour, monsieur, madame...
4: Ah, bonjour monsieur.
6: Madame.
4: Si vous voulez, donc c'est à vous que je dépose les vélos.
6: Vous me ramenez rien du tout. Il y a un premier rendez-vous qui doit se faire, ça doit être un échange. Quelles sont les aides de l'État?
4: Oui, c'est un échange, c'est ce que je disais, camion contre vélo.
6: Camion contre vélo, non mais vous vous rendez compte de ce que vous nous dites là, camion contre vélo.
4: Voilà, et en plus on récupère des subventions.
6: Non mais monsieur, nous sommes une société de déménagement, donc c'est des meubles, c'est des pianos.
4: Alors pour les pianos, facile, vous démontez d'abord les touches.
6: Non, ça marche pas comme ça.
4: Mais si, vous les mettez dans le petit panier devant et le reste vous l'attachez derrière sur le porte-bagages.
6: Non mais c'est des 50 mètres cubes, monsieur. Qu'on déménage. Qu'est-ce que vous voulez qu'on aille déménager des gens en vélo? Je sais pas si ça peut très bien être dans le sud, comme dans l'est, comme dans l'ouest. Vous voyez les partir en vélo?
4: Je vous rassure, tout est prévu. Je vous ai mis une batterie de secours.
6: Non, mais là, parce que là, excusez-moi, mais votre discours, une batterie de secours. Qu'est-ce que vous voulez qu'on fasse avec une batterie de secours? Nos gars partent à des 100, 200, 300 km en vélo, mais vous vous rendez pas compte?
4: Ah bah, 300 km, c'est facile. Vous comptez 60 km par batterie. Avec 5 batteries, vous êtes peinard.
6: Mais vous vous rendez compte le coût à payer, le taux horaire? Il est multiplié par combien en vélo par rapport en voiture?
4: Ah oui, mais vous payez pas l'essence.
6: En plus, c'est des équipes de 3 minimum. Il faut un quoi? À 3 sur le vélo?
4: Oui, il y en a 2 qui se mettent sur le porte-bagages.
6: Bah, c'est pas possible.
4: Eh, de toute façon, au pire, ils font quelques allers-retours.
6: Mais des allers-retours? Alors, ils vont aller jusque Marseille, revenir rechercher le reste, repartir. Non, mais vous vous rendez compte de ce que vous dites?
4: Bon, ça m'arrive.
6: Qu'est-ce qu'on va aller descendre en vélo à Marseille pour un déménagement? Il va nous falloir 3 jours.
4: Alors non, c'est un peu plus long parce qu'il faut compter le temps de recharge des batteries, mais vous pouvez envoyer plusieurs équipes en décalé.
6: Mais non, on fait un déménagement en une fois, monsieur. Arrêtez-vous.
4: D'accord, donc on dit quoi? On dit c'est OK pour les vélos.
6: Je m'en fous de de vos vélos, mais que vous... Mais vous comprenez pas, sincèrement.
4: Écoutez, vous savez quoi? Je vais passer dans l'après-midi.
6: Ne vous pointez pas cet après-midi parce que je vous préviens, ça va mal se passer.
4: Bah, il faut au moins que je récupère vos camions.
6: Les camions? Mais vous me parlez de quoi de camions? Il n'y a pas de camions ici. Il n'y a pas de camions à vous.
4: Bah si, parce que j'ai déjà pas mal de gens qui veulent me les racheter.
6: Racheter quoi?
4: Les camions que vous me filez à la place des vélos. Après, moi, on me les rachète.
6: Racheter des camions, mais vous...
4: Bah ouais, en plus, il y en a qui m'ont payé des avances.
6: Mais donc... même, c'est pas une question de payer, c'est une question de logique. Ça nous intéresse pas.
4: Ok, donc je note le client hésite, comme ça je vous laisse le temps de réfléchir.
6: Vous n'entendez quoi?
4: Bah je ne vous n'entends vous.
6: Qu'est-ce que vous n'entendez pas? Non, ça ne m'intéresse pas.
4: Ah, bah j'entends que vous voulez négocier, ça oui, je le vois venir gros comme un camion.
6: Non, mais là on va arrêter
4: bon,
6: là.
4: Bon, je vous propose 70-30.
6: Mais enfin, vous êtes bête ou quoi? Vous comprenez ce que je vous dis?
4: Ok, d'accord, 70-40.
6: Non mais, je vous préviens.
4: Bon, 70-50, mais c'est mon dernier prix.
6: C'est impossible.
4: Bah non, si on compte 120%, ça ferait 70 plus 50.
6: Bon, allez.
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3: Bonjour
7: madame, c'est les dépannages plomberies.
3: Oui.
7: Oui, bonjour madame Ledoux à l'appareil.
3: Oui.
7: Germaine, j'ai mon évier bouché.
3: Alors, Ledoux, c'est accroché ou pas?
7: L'évier?
3: Non, non, votre nom.
7: Ah, Ledoux, oui, oui.
3: Oui, c'est accroché. Hein.
7: Oui, c'est accroché. Alors, Parvis de la Défense.
3: Oui.
7: Tour Gentil.
3: Oui.
7: 43e étage.
3: 43e étage?
7: Ben oui.
3: Avec ascenseur, oui.
7: Sans ascenseur.
3: Non, vous rigolez là.
7: Non, je rigole pas. C'est sans ascenseur.
3: Attendez, hein. Bon, quittez pas, madame. Hein.
8: Allô?
7: Allô?
8: Oui?
7: Oui, bonjour, monsieur.
8: Bonjour. Où est votre problème?
7: Vous êtes qui?
8: Ben, le directeur technique.
7: Ah, d'accord. Ben, moi, j'ai pas de problème. Simplement, je vais savoir à quelle heure il venait.
8: Oui, mais c'est au 43e étage?
7: Oui, c'est ça.
8: Oui.
7: Sans ascenseur, oui.
8: Sans ascenseur?
7: Oui.
8: 43 étages sans ascenseur?
7: Oui.
8: Voilà.
7: Il n'y a pas de problème, hein, il n'y a pas de problème.
8: Non, non, mais 43 étages, il faut les monter à pied, madame. Hein.
7: Mais moi, je le fais bien, monsieur.
8: Vous le faites bien?
7: Ben oui.
8: 43 étages à pied?
7: Ben évidemment, je fais mes courses une fois par semaine.
8: Et vous avez un évier bouché?
7: Oui.
8: Maintenant, pourquoi il n'y a pas d'ascenseur dans votre immeuble?
7: Non, c'était un immeuble fonctionnel.
8: Oui.
7: Et puis, les bureaux ont déménagé.
8: Oui.
7: Moi, j'étais la concierge et m'ont relogé là-haut.
8: Au 43e étage?
7: Voilà. Et mais... ils ont muré l'ascenseur puisqu'il n'y a plus personne.
8: Et vous habitez dans un immeuble de 43 étages toute seule, alors, madame?
7: Oui, il y a mon fils qui vient me voir tous les jours.
8: Et, bon, t'as pris l'adresse de la dame, là, parce que... Oui, c'est... Alors, l'évier, il est bouché. Moi, bon, je veux voir un gars, hein, tu veux... Lionel, tu veux bien monter 43 étages, toi, à pied? Bon. Bon, écoutez, moi, ce que je vais faire, c'est que je vais essayer de vous trouver quelqu'un qui veut bien monter 43 étages à pied.
7: Vous êtes gentil, monsieur.
8: Oui.
7: Alors, c'est très simple, hein. Quand il arrive au 38e étage, il change d'escalier. Il prend l'escalier C, parce que l'escalier est muré, hein.
8: Au 38e étage, il faut changer d'escalier?
7: Oui.
8: Et prendre l'escalier C?
7: Voilà. Alors, avec l'escalier C, c'est un escalier qui descend jusqu'au 5e, hein.
8: Et monter 5 étages?
7: Non, descendre.
8: Comment on descend jusqu'au 5e?
7: Oui, parce qu'ils ont muré après.
8: Oui, alors, il faut descendre jusqu'au 5e étage?
7: Voilà.
8: Une fois qu'on est monté au 38e?
7: Oui, c'est ça, mais c'est pas par le même escalier, hein.
8: Non, non, mais attendez. On monte 38 étages.
7: Voilà.
8: Voilà. Et après, on descend.
7: Oui, jusqu'au 5e.
8: On descend jusqu'au 5e étage.
7: Oui, alors, faut pas qu'il se trompe parce que c'est dans le noir.
8: C'est dans le noir?
7: Ah oui, il n'y a pas de lumière. Hein.
8: Comment il n'y a pas de lumière? Là, c'est une galère, ça. Hein.
7: Mais moi, je le fais bien. Hein.
8: Oui, oui, je sais, mais si vous avez des bons yeux, il faut que je trouve un plombier qui a des bons yeux. Hein. Vous savez, monter 38 étages dans le noir.
7: Oui, mais il peut compter dans sa tête. Hein. Moi, je compte.
8: Comment il va compter dans sa tête? Ben déjà, oui. Il faut qu'il y arrive, hein. Il faut pas que je trouve un plombier cardiaque, moi. Hein. Oui. Vous rendez compte, 38 étages dans le noir? Non, mais moi, je vous tire mon chapeau, madame, hein. Vous êtes courageuse. Hein.
7: J'ai 73 ans.
8: 73 ans. Parce que à 73 ans, monter 43 étages, redescendre 38 et redescendre de... Attendez, il faut que je fasse le calcul, là. Il faut redescendre 33 et sans lumière... Oui. Et c'est vraiment noir, alors?
7: Ah oui, c'est noir.
8: C'est noir, il faut amener une lampe...
7: Non, il y a une rampe, hein.
8: Il y a une rampe?
7: Oui, enfin, il y a une rampe, tous les étages impairs.
8: Putain, il faut que j'appelle Belmondo, moi, hein. Ça irait plus vite avec un hélicoptère et qu'il me jette directement dans votre fenêtre. Mais alors, à chaque fois que vous montez 38, vous descendez 33 et vous remontez 40...
7: Voilà.
8: 43.
7: Oui, c'est ça.
8: Mais ça fait 80 étages, dans tout ça.
7: 81.
8: C'est pas possible, ça. Mais c'est inhumain, ce qu'ils vous font, là. Vous vous rendez compte, c'est une après-midi qui est foutue pour un plombier. Et c'est vraiment bouché, votre évier. Hein.
7: Ah oui, il est bouché, il refoule. Hein.
8: Il refoule. Manqué, s'il n'y a pas de voisin, il peut refouler, hein, il n'y a pas de problème. Hein.
7: Ah oui, mais enfin, c'est pas...
8: Bon.
7: Alors, que je vous dise comment? oui. faire quand il arrive. Hein.
8: Oui.
7: Quand il est en bas,
8: oui.
7: il y a un interphone.
8: Oui.
7: Il sonne et je descends lui ouvrir.
8: Vous descendez vous-même?
7: Oui, je vais descendre lui ouvrir.
8: On ne va pas vous faire descendre quand même qu'à 45 étages, 43 étages,
7: mais
8: et
7: si...
8: remonter 81 à 73 ans pour lui ouvrir. Pourquoi il ne marche pas l'interphone?
7: Mais non.
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1: Oui.
24: Bonjour monsieur, c'est bien la casse auto?
1: Oui, c'est une dame, c'est pas grave.
24: Admettons.
1: Bonjour monsieur, pour vous.
24: Bonjour monsieur, pour vous aussi. Monsieur Martin à l'appareil.
1: Monsieur Martin, oui. Allez-y, j'écoute.
24: Je dirige la discothèque Club Bar de Nuit Disco Martin.
1: Vous êtes le bar de nuit que vous me parlez, vous êtes où là?
24: Là, bah je suis au téléphone.
1: Non.
24: Bah si, je suis en train de vous parler.
1: Le bar de nuit qui est où? Où, dans quelle ville?
24: Ah, Disco Martin, c'est la plus grosse boîte de nuit de Martinville.
1: Martin quoi?
24: Martinville.
1: Martinville, boîte de nuit.
24: Voilà, et comme là on doit fermer pendant 4 semaines,
1: oui.
24: On fait un transférage de la Disco Martin dans vos locaux.
1: Comment?
24: Oh ben c'est très simple, on va installer le matériel chez vous.
1: Installer le matériel chez nous? Mais vous savez où vous êtes ici?
24: Oui, à la casse auto.
1: Oui, et alors?
24: Et alors, nous, on n'a pas le droit d'ouvrir la nuit, mais vous?
1: Oui, ben nous, on va pas ouvrir la nuit non plus, hein.
24: Non, mais vous avez le droit.
1: Bon, et alors, vous n'allez pas venir amener votre matériel ici pour faire la musique, quand même?
24: Alors, il y a la musique, il y a les lumières, il y a le bar.
1: Vous avez le parking d'Intermarché, le parking de Leclerc, vous aurez beaucoup plus de place, vous avez des bâtiments.
24: Non, pas possible.
1: Ben si c'est possible, quand même, vous rêvez ou quoi?
24: Ben non, parce que nous, on a déjà changé les panneaux sur les routes pour indiquer que la Disco Martin était chez vous.
1: Ah bon, c'était chez nous. Ah bon, vous êtes bien alors? Bah bravo. N'importe quoi, interdiction, n'importe quoi.
24: Comment ça, interdiction?
1: Il n'est pas question de vous déposer quoi que ce soit chez nous.
24: Vous inquiétez pas, on a tout prévu. Il y a juste pour les toilettes, les clients peuvent utiliser les vôtres.
1: Les toilettes, non.
24: Non, mais on vous rajoute des urinoirs.
1: Non, mais vous rêvez ou quoi? Mais
24: c'est mieux parce que comme ça, les gens restent moins longtemps.
1: Non, vous êtes, c'est n'importe quoi ce que vous me dites.
24: Alors
1: là.
24: Après, nous, au pire, on ferme à 6h du matin. Donc après, vous
1: 6
24: êtes.
1: 6h du matin, mais bien sûr. Allez, une rave partie, quoi.
24: C'est ça, on fait la grave partie jusqu'à 6h du mat et après vous êtes tranquille jusqu'au soir.
1: Ah oui, bien sûr, non.
24: Il y aura juste les cendriers et les urinoirs à vider, mais...
1: Non, vous n'êtes pas bien, là. Je crois qu'il y a quelque chose qui va pas, là.
24: Et puis, imaginez le prestige pour vous d'accueillir la Disco Martin.
1: Disco Martin?
24: Bah oui, vous connaissez la Disco Martin?
1: Non, Disco Martin,
24: la résidence officielle de DJ Martin.
1: DJ Martin?
24: Non, me dites pas que vous ne connaissez pas DJ Martin.
1: Votre numéro de téléphone, c'est quoi?
24: Ah, quelle surprise, il arrive justement. Je vous le passe.
1: Oui?
24: DJ Martin? Il y a le monsieur de la casse auto qui veut vous parler.
1: Oui, le monsieur de la casse auto. Le monsieur, bah oui, t'as vraiment dit bonjour monsieur.
24: Oui, allô.
1: Vous êtes qui?
24: Je suis DJ Martin.
1: Bon, je connais pas du tout.
24: What DJ Martin in the disco?
1: N'importe
24: Martin.
1: Quoi, vous êtes...
24: Allô?
1: Oui?
24: Est-ce que tu m'entends?
1: Oui, je vous entends.
24: Est-ce que tu veux faire la teuf avec DJ Martin?
1: Non. Vous qu'on dit d'abord.
24: Et qu'on dit d'abord que DJ Martin est le roi de l'ambiance.
1: Est-ce que je peux avoir votre numéro de téléphone pour commencer?
24: Tu peux me tutoyer, t'inquiète, car DJ Martin est cool.
1: Allez, vas-y, donne-moi ton numéro de téléphone.
24: Ouais, cool. Alors, DJ Martin t'attend au 0606.
1: Oui.
24: 0606.
1: Oui.
24: 0606.
1: Bon, ok.
24: Wouhou! Et je compte sur toi pour mettre l'ambiance.
1: Mais c'est une blague ou quoi?
24: Plus fort que ça!
1: Mais c'est un gag ou quoi?
24: Encore plus fort!
1: Il y a quelque chose qui va pas là.
24: Et maintenant, on tape dans les mains?
1: Je veux bien votre numéro de téléphone.
24: Encore?
1: Oui, mais c'est pas bon, le numéro que vous m'avez donné, c'est pas bon sûrement.
24: Ah, non. Alors je te donne mon 07!
1: Ouais, ça va.
24: 0707!
1: Ça va.
24: 0707!
1: Non, je crois que vous n'êtes pas bien du tout. Hein.
24: 07!
1: Je crois qu'il y a quelque chose qui va pas dans votre tête là.
24: Allez, DJ Martin est chaud, il te donne aussi son... 08!
1: Ouais.
24: 0808!
1: C'est dingue.
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9: Groupe vétérinaire.
10: Oui, bonjour.
9: Bonjour.
10: C'est vétérinaire.
9: Oui.
10: Oui, bonjour, c'est Monsieur Lamolle à l'appareil.
9: Oui.
10: Dites-moi, je vous appelle parce que la chatte à ma femme, elle est quand même dans un triste état. Est-ce que vous pouvez vous en occuper?
9: Est-ce qu'on l'a déjà vue?
10: Non, c'est la première fois qu'elle consulte un vétérinaire.
9: Elle a quel âge cette chatte-là?
10: Ben, elle a son âge. Hein.
9: Oui,
10: elle est comme ma femme, hein. 79.
9: Alors, merci. Alors, attendez.
10: Oh oui, elle est dans un triste état, là, faut que vous la voyez. Hein.
9: Toute
10: boursouflée. Je sais pas ce que je lui ai fait, mais bon.
9: C'est quand même bizarre qu'elle soit boursouflée comme ça. Elle est boursouflée partout?
10: Les lèvres, en fait. Hein,
9: les lèvres.
10: Les grandes lèvres et les petites lèvres aussi.
9: D'accord.
10: Et on dirait un peu comme un... Vous savez les dindons, là? On dirait un dindon.
9: Je vous mets 17h30 aujourd'hui.
10: Oui.
9: Hein? Alors, vous m'avez dit vous êtes monsieur...
10: Alors, Lamolle.
9: L.
10: A-M-O-L. Bernard. C'est pour la chatte à ma femme.
9: Alors, Bernard. Alors, la chatte, elle s'appelle.
10: Comment ça, la chatte?
9: Elle a un nom, cette, la chatte.
10: Ah ben, c'est Marianne, oui, c'est le... Enfin, c'est ma femme, hein.
9: Non, mais attendez. Vous êtes au groupe vétérinaire, là.
10: Ben oui, je sais bien, oui.
9: Mais vous me dites... Je vous demande le prénom de votre chatte.
10: Ah, c'est pas la mienne, hein.
9: Non, mais... Je veux le prénom de la chatte.
10: Ben, c'est la chatte à ma femme. Ma femme s'appelle Marianne.
9: Oui, non, mais je veux le nom de l'animal. Je veux pas le prénom de votre dame.
10: Mais quel animal?
9: Ben, vous me dites que vous êtes au groupe vétérinaire, d'être pas au groupe médical.
10: Oui.
9: Vous voulez faire soigner qui? Votre femme ou le chat?
10: La chatte à ma femme.
9: Oui, non, mais même que ça soit la chatte à votre femme...
10: C'est sa chatte, son sexe.
9: Oh, c'est pas vrai. Non, mais attendez, vous foutez de moi ou quoi?
10: Pardon?
9: Vous êtes au groupe vétérinaire, vous n'êtes pas au groupe médical.
10: Oui.
9: Donc le groupe vétérinaire ne va pas soigner le sexe de votre femme.
10: Mais vous verriez l'état, je vous ai dit qu'il ressemblait à un dindon maintenant.
9: Oui, non, mais attendez, on est un groupe vétérinaire, on soigne des animaux.
10: Oui.
9: D'accord?
10: Oui.
9: Donc, adressez-vous au groupe médical...
10: Ah, mais on a appelé.
9: Oui.
10: Ils veulent pas s'en occuper.
9: Oui, mais bon, c'est pas nous qui allons le faire non plus.
10: Ben, ils nous ont dit que dans l'état dans lequel elle était, fallait voir un vétérinaire.
9: Bon. Écoutez, hein, vous venez à 17h30, on verra avec le vétérinaire. Voilà.
10: Bon. Attendez, je vous passe ma femme. Parce que c'est plus simple avec ma femme, hein, c'est elle qui...
9: Non, mais attends, mais je suis tombée sur... Le sexe de ma femme.
10: Tiens, viens, il y a le docteur qui est là.
9: Attends, il est zinzin.
11: Allô?
9: Oui, bonjour.
11: Bonjour, mais c'est le docteur?
9: Non, c'est pas le docteur. Moi, je suis la secrétaire du groupe vétérinaire.
11: Ah.
9: On soigne les animaux, on ne soigne pas...

0: Vert, c'est un fromage moisi.
1: Donc, comme vous reconnaissez qu'effectivement, il y a cette défectuosité fromagère...
0: Mais c'est pas une défectuosité, monsieur, je viens vous expliquer. Car Roquefort, c'est toujours moisi. Mais enfin, vous... Non, mais monsieur...
1: Donc tout votre stock est foutu, en fait, c'est ça que vous êtes en train de dire.
0: Mais mon stock n'est pas foutu. Écoutez, je tiens mon magasin depuis 37 ans. Les fromages, j'en vends depuis 37 ans.
1: Je ne dis pas que vous avez fait exprès.
0: Mais je n'ai pas fait exprès, monsieur.
1: Voilà, c'est ça. C'est bien d'accepter ces erreurs.
0: Je n'accepte rien, monsieur. Je peux vous emmener chez mes grossistes. Ils vont vous sortir un Roquefort et le Roquefort sera moisi.
1: Ah, donc c'est la faute du grossiste, en fait, c'est ça que vous êtes en train de
0: dire. Mais c'est pas la faute du grossiste, monsieur, je vous explique qu'un Roquefort, il est comme ça. Mais monsieur, mais vous n'entendez rien du tout.
1: Parce que le problème, c'est que j'ai dû désinfecter tout le frigo, moi.
0: Non, mais désinfecter tout le frigo, non mais c'est là où on va, monsieur, mais vous êtes complètement à côté. Écoutez, rapportez-moi le fromage immédiatement, c'est-à-dire dans la demi-heure qui suit.
1: Et je vous apporte la note pour la désinfection aussi.
0: Non, mais la note pour la désinfection, non, mais parce que forcément, si vous avez désinfecté un réfrigérateur alors qu'il n'avait nul lieu de le faire parce que le Roquefort ce sera toujours comme ça, excusez-moi, je suis désolée. Oh ben, vous savez ce que c'est que le Roquefort?
1: Alors, je crois que c'est du bouc ou quelque chose comme
0: non,
1: ça.
0: Non, c'est... Non, du bouc, mais ça va pas.
1: Alors, je ne sais pas, ça vient peut-être du bouc qui lui-même est à fond de lait.
0: Le bouc, il ne va pas vous donner de lait, non, ça, c'est pas possible.
1: Non, parce que peut-être que le bouc avait un problème de moisissure lui-même.
0: Oui, oui, c'est ça, oui.
1: Donc, est-ce que...
0: Non, mais attendez.
1: Oui.
2: Oui, bonjour.
1: Oui, bonjour, monsieur.
2: C'est pas un monsieur, c'est une dame. Mais vous êtes pas d'ici, vous, alors?
1: Pourquoi?
2: Mais en fait, monsieur, le Roquefort, c'est un fromage coulant, en plus, le Roquefort.
1: Il n'est pas coulant, hein, c'est un truc, c'est plutôt...
2: Non, mais je vous parle pas qu'il est coulant, monsieur.
1: Bah, vous me dites c'est un fromage coulant.
2: Ce n'est pas coulant, c'est pas un fromage...
1: Non, c'est pas coulant, j'ai bien compris.
2: Mais j'ai pas parlé de coulant.
1: Bah, vous m'avez dit coulant.
2: C-O-U-R-A-N-T, coulant.
1: Vous êtes sûr que vous parlez du bon fromage?
2: Moi, le Roquefort, il est bleu, monsieur.
1: Bah, il est pas coulant, en tout cas, déjà, c'est ce que...
2: Mais je vous dis pas qu'il est coulant.
1: Du coup, il faudrait me le changer contre un Roquefort qui n'a pas moisi.
2: Non, mais vous me faites mettre, monsieur, là, vous plaisantez.
3: Oui, qu'est-ce qu'il y a? Vous habitez où, là?
1: Comment ça, j'habite où?
3: Vous avez pour longtemps à venir, non?
1: Ah non, j'habite dans un petit appartement avec maman, rue Sarrazat.
3: Rue Sarrazat?
1: Je suis pas très loin, quoi.
3: Mais putain, mais qu'est-ce que c'est que ce bordel?
1: Je viens avec la note de désinfection du frigo, c'est ce que j'ai expliqué.
3: Vous rigolez pas, non?
1: Parce que j'en ai eu pour 200 balles, quand même.
3: 200 balles, non mais vous rigolez pas, désinfecter un frigo pour du fromage qui est extra, non mais... Oh. Enfin, venez, on va voir ça, on va rigoler.
1: Pourquoi on va rigoler?
3: Parce qu'on va rigoler, c'est tout.
1: Allô?
0: Alors maintenant, j'appelle la gendarmerie, le litige va se régler en gendarmerie.
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5: Tourisme Vermobile, bonjour.
6: Oui, bonjour madame.
5: Bonjour monsieur.
6: C'est l'agence de tourisme.
5: Oui monsieur.
6: Ah, bonjour, madame Ledoux à l'appareil.
5: Oui, qu'est-ce que je peux vous faire pour vos services madame?
6: J'aurais voulu un billet de train.
5: Oui.
6: Pour Avranches, Lourdes.
5: Alors attendez, je note.
6: Mais vous avez de quoi noter?
5: À quelle date vous auriez voulu madame?
6: Oh ben vous avez l'air plaisant, vous avez l'air de vous distraire et de vous amuser.
5: Bah tant qu'à faire pour travailler, autant travailler dans la bonne humeur, hein.
6: Oui, parce que vous savez, moi, à mon âge, hein, j'ai peu l'occasion de rire.
5: Vous regardez par là, dans la rue, il y a plein d'occasions de rire, vous savez.
6: Je ne peux pas sortir, monsieur, je suis handicapé à 85%.
5: Ben vous regardez par la fenêtre.
6: Je suis non-voyante.
5: Ben excusez-moi, madame, je vous prie m'excuser. Alors, vous êtes non-voyante? Handicapé à 85%.
6: Oui.
5: Et vous aimeriez partir d'Avranches pour aller à Lourdes.
6: Voilà.
5: C'est ça, madame.
6: Évidemment, en place handicapée, avec les réductions, pour l'aller.
5: Oui.
6: Et pour le retour, par contre, Lourdes-Avranches.
5: Oui.
6: Non handicapé, quoi.
5: Monsieur, vous croyez au miracle?
6: Pardon, monsieur.
5: Excusez-moi. Alors. À quelle date vous auriez aimé, madame?
6: Écoutez, j'aimerais partir début juillet.
5: Début juillet.
6: Monsieur, c'est ma dernière chance, hein?
5: Air-sense.
6: Ma dernière chance.
5: Ah, votre dernière chance. Excusez-moi, j'avais pas compris. Bon, alors, à l'aller, c'est la place handicapée et au retour, bien sûr, tarif plein, c'est ça?
6: Voilà.
5: D'accord. Ah oui, vous m'avez pas dit la date du retour.
6: Vous savez, un miracle, on ne peut pas savoir, hein?
5: En fait, vous attendrez là-bas?
6: Oui.
5: Et si ça prend longtemps?
6: Mais qu'est-ce que vous voulez que je fasse?
5: Des distractions à Lourdes, il n'y en a pas beaucoup, hein.
6: Ah, monsieur, vous savez, à mon âge, qu'est-ce que vous voulez que je fasse comme distraction?
5: Je sais pas, moi, le bridge, les cartes...
6: Je suis non-voyante, hein?
5: Ah oui, c'est vrai. Oui. Le cinéma, il n'y en a pas à Lourdes, hein.
6: Je suis non-voyante, hein?
5: Ah ben oui, je sais pas, je peux pas vous dire. Je vois pas, en fait, je vois
6: oui,
5: pas.
6: Oui, moi non plus.
5: Non, excusez-moi.

0: décidément.
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2: Bonjour.
3: Bonjour monsieur, c'est bien le café ?
2: Oui.
3: J'ai fait une déclaration comme quoi mon fils mineur avait travaillé chez vous.
2: Mineur à travailler chez nous.
3: Pas vraiment, hein. C'est-à-dire qu'en vrai, il a jamais travaillé chez vous, mais si vous voulez, j'ai fait une déclaration comme ça, parce que moi, ça me permet de toucher une indemnification de l'État pour travail dissimulé.
2: Vous êtes en train de nous dire que vous avez fait une déclaration comme quoi votre fils mineur a travaillé chez nous.
3: Voilà, c'est ça.
2: Non, mais ça va pas dans votre tête. Mais on fait pas ça, monsieur. D'où vous sortez que vous faites une fausse déclaration pour avoir des indemnités de je sais pas quoi?
3: Bah, c'est-à-dire que moi, ça me permet de toucher une indemnification.
2: Ouais, mais ça, c'est pas mon problème, monsieur. D'où vous sortez que vous vous permettez de faire une déclaration sans nous prévenir que votre fils a travaillé chez nous alors qu'il était mineur? Non, mais ça va pas.
3: Non, mais alors, c'est ce que je vous préviens maintenant.
2: Bah, vous me prévenez maintenant. Non, mais attendez, vous. Mais vous êtes qui pour faire ça?
3: Alors, moi, je suis monsieur Martin, donc je peux passer avec mon fils, justement, cet après-midi.
2: Non, non, non, mais attendez, monsieur, vous n'avez pas le droit de faire ça.
3: Bah, comment ça, j'ai pas le droit?
2: Mais, monsieur, on n'emploie pas des mineurs dans un café. Un café où on sert de l'alcool, monsieur, réfléchissez 30 secondes.
3: À la limite, vous pouvez faire comme si vous saviez pas qu'il était mineur à ce moment-là, voyez, vous dites que...
2: Non, on fait pas de fausses déclarations sans déjà nous prévenir au préalable, et en plus sans autorisation, et vous n'avez pas le droit de faire ça, monsieur, réfléchissez 30 secondes, mais vous êtes pas bien dans votre tête ou quoi?
3: Non, mais alors, je vous rassure, j'ai pas dit que vous l'avez déclaré, parce que j'ai dit que c'était du black, donc de toute façon, vous avez pas à faire de papier.
2: Mais du black, mais vous êtes encore plus taré.
3: Moi, j'ai dit ça pour simplifier les choses, comme ça, vous avez pas de papier à faire.
2: Vas-y.
3: Non, mais, allô?
4: Allô?
3: Ah, c'est madame, bonjour.
4: Non, mais attendez, monsieur. De quoi vous vous permettez, là, monsieur?
3: Bah, c'est-à-dire que moi, ça me permet de toucher cette
4: indemnité. Moi, je m'en fous que ça vous permette quoi que ce soit. Enfin, de me des manières maintenant ici.
3: Bah, c'est-à-dire que c'est quand même pratique pour moi, puisque.
4: Et donc... que ce soit pratique pour vous, j'en ai rien à secouer. Enfin, non, il y a hors de question que vous venez avec qui que ce soit.
3: Non, mais parce que, vous voyez, comme ça, on le met derrière le bar 5 minutes.
4: Non, monsieur, je vous ai dit non. Enfin, je suis quand même libre de faire ce que je veux quand même, non, je suis chez moi.
3: Ah, oh, vous n'aimez pas les enfants?
4: Mais ça n'a rien à voir, monsieur.
3: Bon, moi, je constate.
4: Non, ça n'a rien à voir avec ça. Non.
3: Vous lui donnez un plateau, 3 limonades.
4: Je vous dis, vous n'avez pas à faire ça. Point barre. C'est terminé.
3: Mais non.
4: C'est terminé, monsieur, je vous dis.
3: Non, allô?
4: Monsieur, c'est terminé.
3: C'est pas terminé parce que.
4: Non, si, c'est terminé.
3: Ah bah non, c'est pas terminé.
4: Non, mais vous allez où, là?
3: Comment?
4: Non, mais vous allez où, là? Pourquoi vous permettez de déclarer des choses comme ça? Moi, je n'ai rien à secouer. Moi, je n'ai rien à rentrer là-dedans. Je vous ai rien demandé.
3: Non, mais ce que vous faites, c'est que vous dites que vous saviez pas que c'était un enfant, vous croyez que c'était un nain.
4: Non, mais vous vous rendez compte, le système que vous êtes parti, là? Dans quoi vous êtes parti?
3: Bah, c'est simple.
4: Non, c'est bon, c'est simple. Je ne fais rien.
3: Ah, parce que vous n'aimez pas non plus les gens de petite taille.
4: Et vous comprenez rien, hein, ce que je vous dis.
5: Allô?
3: Ah bah c'est un autre monsieur.
5: Écoutez, moi je suis la mère, moi c'est moi qui est responsable, non, ça y est, pas question.
3: Et alors dans ce cas, si vous l'adoptez?
5: Comment? Bah, je vais pas adopter votre garçon.
3: Non mais parce que si vous adoptez mon fils, ça veut dire que...
5: Je vais pas adopter votre garçon, monsieur.
3: Alors dans ce cas, si vous m'adoptez moi...
5: Je vais pas adopter personne, monsieur. Mais vous êtes bien ou pas?
3: Du coup, ça fait comme si vous aviez fait travailler votre petit-fils.
5: Mais j'avais un problème, monsieur, c'est pas possible autrement.
3: Je peux vous appeler belle-maman?
5: Mais qu'est-ce que vous... Non, écoutez, là, on arrête là, monsieur, je ne vais pas plus loin.
3: Belle-maman?
5: C'est tout, c'est terminé, je coupe là.
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7: Oui?
8: Allô?
7: Oui?
8: Bonjour, madame Humbert.
7: Bonjour, monsieur.
8: Bonjour, madame. C'est la gendarmerie à l'appareil.
7: Ah bon?
8: Ouais, mais tout va bien, je vous rassure. Je voulais juste vous signaler, je sais pas si vous êtes au courant des décisions du président là, pour faire descendre les agressions et les hold-up, les braquages à domicile. Vous avez suivi, non?
7: Oui.
8: On a un petit problème actuellement sur les communes du département.
7: Oui.
8: Nous avons repéré 3 ou 4 bandes de voleurs, on va dire, qui agissent en se faisant passer pour des jardiniers bénévoles.
7: Oui.
8: Donc ils téléphonent aux gens, les gens acceptent évidemment, c'est normal, ils acceptent que des gens viennent s'occuper bénévolement de leur jardin.
7: Oui.
8: Et dans ces cas-là, donc ils se font voler des objets, enfin bref. Donc nous, on a mis au point le plan A. C'est-à-dire que quand on vous appelle,
7: oui.
8: Vous faites le chien.
7: Vous faites quoi?
8: Le chien, vous aboyez en fait. Vous faites comme s'il y avait un chien dans la maison.
7: Ah bon.
8: Et évidemment, si on fait comme s'il y avait un chien dans la maison, ils ne viennent pas. Hein.
7: Oui.
8: Vous voyez?
7: Oui. Alors, vous êtes gendarme, vous êtes quoi?
8: Ah oui, je suis l'adjudant Monique.
7: Ah bon, je vous remercie parce que j'aime encore bien de savoir à qui on a affaire.
8: Oui.
7: Oui.
8: Voilà. Ah, oui. Attendez, on me signale l'étape d'écoute, ils sont en train de vous appeler là.
7: Ah bon?
8: Alors, je raccroche immédiatement et je reste en table d'écoute pour écouter ce qu'ils vont vous dire.
7: Entendu. Merci beaucoup.
8: À tout de suite.
7: Oui.
9: Allô?
7: Oh, oh, oh.
9: Oh. Oula.
7: Oh.
9: Je crois qu'ils ont un chien, dis-moi.
7: Oh.
9: Ils ont un chien.
7: Oh.
9: Ouais, mais enfin, c'est bizarre.
7: Oh. Oh. Oh.
9: C'est le chien qui a décroché le téléphone. Ben, je t'assure, il n'y a personne. Allô?
7: Oh.
9: Allô, il y a quelqu'un?
7: Oh.
9: Allô, madame?
8: Allô, c'est la gendarmerie, là, vous m'entendez ?
7: Oui, oui, oui.
8: Bon, on est sur table d'écoute. Alors, c'est bien ce que vous faites, c'est parfait, sauf que vous avez oublié de dire allô.
7: Ah bon ?
8: Ben oui, parce qu'un chien peut pas décrocher le téléphone.
7: Oui, d'accord, d'accord. Hein ? Oui, oui, quand ils ont dit, c'est drôle que c'est un chien qui décroche. C'est pour ça qu'après, j'ai oublié de dire allô, oui.
8: Alors, surtout, là, on va vous les repasser parce qu'ils sont, en train, ils sont très étonnés, ils sont très surpris. Oui. Nous, on va les intercepter pendant qu'ils vous appellent, on va les intercepter tranquillement. Mais dites-leur bien que oui, vous avez dressé, vous leur dites bonjour et tout. Oui, oui, mon chien est dressé pour répondre au téléphone.
7: Entendu.
8: Et puis, c'est un grand chien, il est dressé pour répondre au téléphone, pour attraper le courrier, pour aller faire nos courses, il paye, tout ça. Enfin, vous voyez, vous dites n'importe quoi du moment qu'on puisse les garder à l'écoute pour pouvoir les intercepter.
7: Oui, oui.
8: Hein? Allez-y, allez-y.
7: Alors, je raccroche.
8: Non, non, non, surtout pas, ils sont toujours en ligne. J'entends plus le chien.
2: Hello.
0: Oui, bonjour.
2: Ouh, ouh, ouh.
0: Ah, bonjour, madame.
2: Ouh.
0: Oui, et dis-moi, le chien, ta maîtresse est là, ou ton maître ?
2: J'ai un chien qui est très... Enfin, nous l'avons dressé pour. Alors, étant dressé pour, il va même chercher notre journal, il va, enfin, tout ça, quoi.
0: Mais dressé pour quoi ?
2: On l'a dressé pour tout, quoi.
0: Mais c'est lui qui a décroché le téléphone ?
2: Non, non, non, non, c'est moi qui l'avais décroché. Mais alors, le chien, aussitôt qu'il entend le téléphone, ça y est.
0: Ah bon ? Alors ça, c'est curieux, dites-moi.
2: Ben non, mais c'est pas curieux du tout, monsieur. Aou, aou, aou !
8: Oui, c'est un berger allemand, ça.
2: Aou !
8: Mais dis-moi, le chien, t'as l'air bien de...
2: Aou, aou, aou, aou, aou !
8: Oui, on peut...
2: Aou !
8: Oui.
2: Aou, aou, aou !
8: Il est mignon. Il est gentil, le chien.
2: Aou !
8: Dis-moi, le chien.
2: Aou.
8: Oui.
2: Aou !
8: Oui.
2: Aou, aou, aou, aou !
8: Oui, et ta maîtresse est là, non ?
2: Aou !
8: Ah oui.
2: Aou, aou, aou, aou !
0: Oui, je peux parler à ta maîtresse ?
2: Dis-moi.
0: Wow. Bah, dis.
2: Wow.
0: Oui. Est-ce que ta maîtresse est là?
2: Wow.
0: Non, tu lui dis que je voudrais lui parler.
2: Oui. Oui.
0: Ah, tu parles en plus? Le chien, tu as dit oui? Oui, ça c'est pas possible. Ça, c'est un chien qui a dit oui. Allô, ta maîtresse est là?
2: Non, écoutez, j'ai un chien qui est très bien dressé. On l'a dressé pour tout, donc je n'ai plus affaire à vous, et puis c'est tout. Je n'ai que ça à vous dire, et c'est tout. Voilà.
0: C'est lui qui décroche le téléphone ?
2: Non, non, non, non, non, non, non, je suis à côté.
0: Ah.
2: Et voilà.
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10: Oui, allô ?
3: Bonjour, monsieur. C'est pour la petite annonce sur Internet, vend meuble TV.
10: Ah oui, mon meuble télé, oui, je le vends. Il est nickel, rien, il n'est pas abîmé du tout. Quoi.
3: Et la télé, elle fonctionne bien ?
10: Ah, la télé, c'est la mienne.
3: Parce que le meuble, c'est pas le vôtre. Donc vous me vendez un meuble qui n'est pas à vous ?
10: Si, le meuble, il a... Enfin, chez moi, j'ai mon meuble et ma télé.
3: Vous avez une facture ou pas ?
10: Du meuble ?
3: Non, de la télé.
10: Mais monsieur, j'ai la facture, j'ai le carton, ma télé, je l'ai acheté à boulanger.
3: Elle est à réparer, c'est ça ? Il y a un truc qui marche pas ?
10: Mais elle est pas à réparer, elle fonctionne, c'est à moi.
3: Bon, bah si elle fonctionne, où est le problème ?
10: Non, c'est ma télé à moi. Sur la photo, j'allais pas enlever ma télé du meuble pour faire la photo, donc je l'ai laissée.
3: Oui, maintenant, parce qu'en fait, vous auriez dû faire une photo du meuble tout seul.
10: Ah oui, peut-être.
3: Et une photo de la télé toute seule.
10: Mais la télé, je vais pas faire de photo. Moi, il y a des gens qui m'ont contacté déjà pour le meuble TV.
3: Ah, eux, ils prennent que le meuble ?
10: Bah oui, puisque. Bah...
3: Dans ce cas, il n'y a pas de problème. Si je peux vous prendre que la télé, c'est ce que je disais.
10: Mais elle est à moi, je vends que le meuble.
3: Que le meuble, vous le faites à combien ?
10: Je le fais à 30 euros.
3: Et donc c'est aussi cher que si on prend la télé avec, en fait.
10: Mais rendez-vous compte, monsieur, une TV plus un meuble à 30 euros, ça n'existe pas.
3: C'est pour ça que j'ai tout de suite compris qu'il y avait un truc louche. Hein.
10: Non, mais il n'y a pas de truc louche, il n'y a rien. Vous en faites exprès, non ?
3: Comment ça, j'en fais exprès ?
10: Vous en faites exprès d'être bête.
3: Ah bah merci.
10: Bah vous êtes bête. Alors dans ces cas-là, je mets une annonce sur le bon coin pour vendre ma télé et quand on m'appelle pour l'acheter, je dis non.
3: Ah bah pourquoi vous faites ça ?
10: Bah, mais vous êtes débile ou quoi ?
3: Vous me dites que vous mettez en vente votre télé et qu'en fait vous voulez pas la vendre.
10: Mais non, j'irai pas mettre ma télé en vente si je la vendais pas, vous comprenez rien. Vous la voyez sur la photo parce que c'est un meuble TV et que j'ai voulu montrer qu'on pose une télé dessus. Mais vous vous rendez compte, faut être bête pour croire qu'on peut avoir un écran plat à 30 euros, monsieur.
3: Moi, je vous paye en liquide, hein.
10: Ah, mais vous payez en liquide quoi ? Le meuble ?
3: Et là ?
10: Mais la télé, je la vends pas, vous êtes bête ou quoi ? Je m'en fous de payer en liquide, c'est ma télé, je viens de l'acheter, je vais pas vous la vendre.
3: Sur la photo, je vois qu'il y a une espèce de petit. C'est un vase qu'on voit à côté ?
10: Oui, alors ?
3: Moi, à la limite, le vase, je vous le laisse.
10: Mais je ne le vends pas, monsieur, vous n'allez pas m'acheter ma décoration quand même.
3: Excusez-moi, mais enfin, sur la photo, il y a la télé et à côté, il y a un vase.
10: Bah oui, bah ça, c'est chez moi, j'allais pas enlever toute ma décoration pour prendre la photo, monsieur.
3: Dans ce cas, si je vous propose 50 euros.
10: Mais monsieur, je vends le meuble, point barre.
3: Oui, ce que je vous propose, c'est de vous prendre la table basse avec. C'est bien une table basse. dégueulasse qu'il y a, que je vois.
10: Mais je la vends pas, je vais pas vous la vendre. C'est comme si vous me disiez, bah, vous pouvez pas me vendre la machine à laver.
3: Ah, bah, vous me disiez qu'il y a votre machine à laver. Elle est à combien, votre machine à laver?
10: Vous êtes bête ou quoi? Je vous donne un exemple.
3: Non, mais moi, c'est simple. J'ai mon beau-frère qui travaille.
10: Bah, votre beau-frère, il va bien rigoler. Hein.
3: Ah, bah, il est à côté de moi, je peux vous le passer?
10: Allez-y, vous pouvez l'appeler.
3: Martin, c'est la dame qui vend la télé?
10: Mais monsieur, je ne la vends pas.
3: Bonjour monsieur, je suis mon beau-frère.
10: Non, mais déjà, vous avez la même voix, donc vous avez vraiment un problème psychologique. Faut vous faire soigner.
3: Bon, allez, 30 euros, je vous prends le meuble, les vases et le petit tableau qui est derrière.
10: Il est vraiment bête.
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11: Allô?
12: Oui, bonjour monsieur. L'inspection d'académie à l'appareil.
11: Oui.
12: Nous sommes bien à l'école privée de garçons.
11: Oui.
12: Ah, très bien. Je vais vous passer l'inspecteur d'académie. Hein.
11: Si.
12: C'est inspecteur. Il y a deux communications pour vous. Il y a l'école privée de garçons et votre neveu.
9: Mon neveu, laissez-moi tout seul, hein. Refermez la porte, merci. Mon neveu et l'école, très bien, je vous remercie. Allô?
11: Allô, oui.
9: Mais t'es fou de m'appeler là.
11: Excusez-moi.
9: Tu veux que j'ai des histoires ou quoi?
11: Excusez-moi, je ne suis pas votre neveu, monsieur. Je suis l'école privée de garçons, hein. Oui. Excusez-moi, monsieur l'inspecteur.
9: Bon, dis-moi très rapidement, ce soir, je ne peux pas venir te chercher.
11: Non.
9: Attends, je prends, ne quitte pas, je prends mon calepin.
11: Excusez-moi, monsieur l'inspecteur. Je suis désolé, vous me prenez pour votre neveu et je suis le directeur de l'école privée, monsieur l'inspecteur.
9: Alors, écoute bien jusqu'au bout ce que je vais te dire, parce que je ne veux pas que l'autre entende. Figure, imagine le scandale si ça savait.
11: Mais oui, mais excusez-moi, monsieur l'inspecteur, je suis désolé. S'il vous plaît, hein, ne continuez pas, je ne suis pas votre neveu, monsieur l'inspecteur.
9: Écoute-moi bien, je suis sur une autre ligne, il faut que je parle avec le directeur d'une école privée.
11: Ben oui, ben je suis le directeur de l'école privée, monsieur l'inspecteur.
9: On m'a mis en dédoublement d'appel, surtout ne dis rien, je ne peux pas t'entendre. Écoute bien, ce que je vais dire avant, écoute bien, surtout ne dis rien. Ma femme a trouvé un caleçon qui ne m'appartenait pas dans ma voiture. Tu as dû l'oublier par mégarde. Alors écoute, il faut que... Je ne sais pas comment on va régler ça. Attends, quitte pas. Je prends l'autre ligne, une seconde. Allô?
11: Allô, monsieur l'inspecteur?
9: Oui, monsieur... Bonjour monsieur, c'est bien l'école?
11: Excusez-moi monsieur l'inspecteur, mais...
9: Comment ça Patrick? Tu n'es pas sur l'autre ligne?
11: Non, je suis...
9: Tu es Patrick, alors qui est de l'autre côté?
11: Alors,
9: ça fait deux minutes que je suis en ligne avec quelqu'un. Attends,
11: oui.
9: Ne quitte pas, Patrick, hein, ne quitte pas. Allô?
11: Allô, oui, monsieur l'inspecteur.
9: Oh, merde.
11: Oui, mais non, ça n'est pas grave, hein. Écoutez, je garderai ça pour moi, mais j'ai beau vous appeler, vous supplier de ne pas continuer, et puis vous ne m'écoutez pas. Hein, je ne sais pas, vous êtes ennuyé, mais je ne peux pas vous...
9: Oh, merde.
11: Non, mais ça n'est pas grave, monsieur l'inspecteur, je vous en prie. Hein.
9: Oh, quelle catastrophe.
11: Mais non, monsieur l'inspecteur, je vous assure que je suis désolé, hein.
9: Oh, c'est ma carrière qui s'enfuit.
11: Mais non, absolument pas. Je garderai totalement ça pour moi. Je vous assure que je suis très ennuyé, là.
9: C'est en toute humilité que je vous demande pardon.
11: Mais je vous en prie, monsieur l'inspecteur, mais ça y est, c'est effacé, c'est oublié.
9: Je me mets à genoux, je bats ma coule.
11: Mais ça n'est pas grave, monsieur l'inspecteur, je vous assure que ce n'est pas grave.
9: Patrick, je suis un homme fini. Ben, bien sûr, Yves. Comment ça, tu crois?
11: Je vous assure, c'est oublié.
9: Oui, mon amour, je sais, mais il va certainement pas avaler ça.
11: Mais si.
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13: Allô?
3: Bonjour madame, c'est bien le garage?
13: Oui, bonjour.
3: Monsieur Martin à l'appareil, je suis venu changer mon pare-brise chez vous.
13: Oui.
3: Mais vous avez oublié de me filer la console de jeu.
13: Mais non, mais j'ai jamais donné une console à personne pour un pare-brise. Où vous avez vu qu'on donnait des consoles?
3: Bah tout le monde le fait, donc légalement, je pense que vous devez vous aligner.
13: Ah bah non, c'est pas parce que les autres le font que légalement, je suis obligé de vous donner une console.
3: Ah si, c'est marqué dans la loi cadeau.
13: Mais il y a pas de loi cadeau.
3: Ah mais si, article 4, le patron s'engage à récupérer une console pour le client.
13: Mais le patron va pas récupérer de console de jeu.
3: Bon bah sinon mettez-moi une trottinette électronique, c'est pas grave.
13: Mais non, mais rien du tout.
3: Bon bah vous me donner un aspirateur de voiture, on n'en parle plus.
13: Non, je veux rien vous donner, j'ai rien à vous donner.
3: Bon, vous avez bien un appareil à raclette ou je sais pas, un moule à gaufre?
13: Non, je ne fais aucune offre pour le pare-brise.
3: Ah oui, mais dans ce cas, il faut prévenir avant si vous faites pas le cadeau.
13: Mais je vais pas, quand la personne vient pour une vidange, je vais pas lui dire je vous offre pas de porte-clés. Hein.
3: Comment ça vous offrez des porte-clés?
13: Oh là.
3: Non, parce que moi j'ai pas eu de porte-clés.
13: Mais j'offre pas de porte-clés non plus.
3: Bon, en même temps, je préfère une console.
13: Je vous verrai tout ça avec mon patron, c'est lui qui prend les décisions.
3: Ah bah passez-le moi.
13: Voilà.
3: Merci madame.
14: Oui, c'est monsieur.
3: Bonjour madame.
14: Attendez, y a pas de cadeau chez nous en fait.
3: Si, la console électronique.
14: La console électronique?
3: Ouais, normalement on a une console par pare-brise.
14: Ah bah alors, je sais pas chez qui, mais pas chez nous. Y a un gros malentendu. Je n'offre rien.
3: Ouais, je vois. Vous offrez rien parce que ma console, vous l'avez un peu mise de côté.
14: Mais j'ai rien mis de côté, vu que je n'ai aucun cadeau à donner aux personnes.
3: Non mais entre nous, vous l'avez refilé à quelqu'un d'autre.
14: Non mais y a pas d'entre nous de rien du tout. Je ne reçois rien de personne.
3: Ah. Elle est bien passée quelque part, cette console.
14: Mais il n'y a pas de console de rien du tout. Vu que je vous dis que j'ai rien du tout, je sais même pas de quoi vous me parlez.
3: Alors, une console de jeu électronique, c'est un système qu'on branche sur la télé et ça permet de jouer électroniquement sur
14: la... Je suis pas teubé, je sais ce que c'est un jeu électronique. Il n'y a pas de console, il n'y a pas de trottinette, il n'y a rien chez moi.
3: Ok, vous êtes en rupture de stock.
14: Mais non, je ne suis pas en rupture de stock de rien du tout.
3: Oh bah super, dans ce cas, je vais passer tout à l'heure.
14: Mais vous êtes, vous comprenez pas ce que je suis en train de vous dire. Je vais pas vous filer quelque chose que je n'ai pas.
3: Bah, c'est-à-dire que légalement, il y a quand même obligationnage.
14: Légalement, de rien du tout. Je suis patron ici, je fais ce que je veux. Une console, vous savez le prix que ça vaut, une console ou une trottinette de jeu? C'est même pas l'argent que je gagne sur un pare-brise.
3: Bah ouais, mais si j'avais su, j'aurais pas pété mon pare-brise.
14: Mais si le pare-brise, il a été cassé, c'est pas moi qui a cassé le pare-brise, je pense, monsieur, c'est bien vous.
3: Ah oui, c'est moi, oui, je l'ai fait exprès.
14: Mais pourquoi faire?
3: Bah, pour que vous me filiez une console. Vous suivez vraiment pas.
14: Mais alors là, vous savez quoi? Heureusement que je suis assis parce que vous me mettez sur le cul. Je n'ai jamais entendu un truc aussi débile que ça.
3: Merci beaucoup.
14: Je n'ai jamais rien offert de ma vie à personne.
3: Ah non, je demande pas qu'on m'offre un truc. Moi, j'appelle juste pour récupérer mon cadeau.
14: Je vais couper court à la conversation, ça va être réglé. Il n'y a pas de cadeau chez
3: moi. Bon, allez, c'est bon, filez-moi un aspirateur de voiture.
14: Mais les aspirateurs de voiture, c'est Carglass qui vous offre ça, monsieur, c'est pas moi.
3: Oui, bah, c'est pareil, c'est vos collègues, vous allez les voir.
14: C'est pas des collègues, moi, c'est des concurrents. Je les connais même pas, ces personnes-là.
3: Non, mais vous leur dites qu'il vous faut un cadeau pour un client à vous.
14: Ah non?
3: Bah oui, mais alors comment vous allez faire?
14: Mais je vais rien faire du tout, vu qu'il n'y a pas de cadeau chez nous.
3: Ah, toujours pas?
14: Non, toujours pas.
3: Bon, bah, laissez tomber, je vais acheter une console et je vous déposerai la facture plus tard.
14: Oh, mais encore moi? Non, mais c'est n'importe quoi, ça. Mais c'est un peu. C'est niais, c'est hors de question.
3: Eh, et si je vous dis que c'est mon anniversaire?
14: Vous rigolez ou quoi?
3: Bah, c'est pas pile aujourd'hui, mais ça tombe cette année.
14: Bon, vous savez quoi? Allez, au revoir, monsieur, parce que franchement, j'ai autre chose à foutre de ma vie que de gérer des conneries par exemple.
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15: Allô?
8: Oui, bonjour, madame.
15: Bonjour, monsieur.
8: C'est l'élevage de porc.
15: Disons qu'on était élevage de porc, on n'y est plus.
8: Bon, c'est la DAS DDE à l'appareil.
15: Oui.
8: Évidemment, tout ce qu'on va vous dire maintenant est confidentiel. Hein.
15: Oui, oui.
8: Voilà, on a un problème, c'est qu'on a enregistré après la grippe du cochon une nouvelle grippe qui s'appelle la grippe du sanglier, qui a été transmise au porc par les sangliers.
15: D'accord, mais nous, on n'a plus de cochon, ça fait... 4 ans.
8: Ouais. Et plus d'animaux?
15: Ah bah, à part des canards, des poules, enfin...
8: Des canards?
15: Canards, oui.
8: Les canards sont dans un enclos, madame?
15: Oui, oui, oui.
8: Bon, on va vous demander de faire un effort très rapidement, parce que là, on a eu deux élevages de canards qui ont été visités par donc un sanglier porteur de la NP1, NP2,
15: oui.
8: Et qui a contaminé les canards.
15: Ah bon?
8: Alors, je vais vous donner la liste des signes, si vous êtes connoté.
15: Oui, alors attendez, je tourne la feuille... Oui, allez-y.
8: Si le canard perd ses plumes.
15: Perte de plumes, quoi.
8: Et à la place, il y a des poils qui poussent.
15: Alors, pousse de poils.
8: Également les défenses. C'est-à-dire que votre canard perd son bec. Donc, c'est le bec supérieur, la partie supérieure qui tombe en premier.
15: Oui, perte supérieure.
8: Du bec du canard.
15: D'accord.
8: Et ensuite, la partie inférieure du bec du canard qui tombe.
15: Ensuite, perte inférieure. D'accord.
8: Après les 48 heures, on a une évolution un peu symptomatique qui est plus importante. La pousse des défenses. Donc le canard perdant son bec, c'est un groin qui pousse.
15: Alors, perte du bec, pousse des défenses, un groin.
8: Un groin, donc comme un sanglier.
15: Un groin à la place du bec.
8: Alors le problème, c'est qu'il continue à cacaner, en fait. Il ne fait pas le cri du sanglier, il fait le cri du canard, du coin-coin-coin.
15: Oui, d'accord. Ça devient inquiétant.
8: Eh ben oui. Mais alors, les défenses, attention, hein, de la taille des défenses du sanglier.
15: Purée, mais...
8: Vous imaginez ce que ça donne sur un canard?
15: Oui, alors, défense...
8: Et c'est entre 80 et 1,20 m de longueur.
15: D'accord.
8: À ce moment-là, le canard se gonfle jusqu'à atteindre la taille d'un sanglier de taille moyenne.
15: Le canard se gonfle, oui.
8: Ensuite, donc, ses deux pattes palmées tombent, et à les quatre pattes... qui donc commence à pousser.
15: Oui, enfin comme le sanglier, quoi, oui.
8: Ça, c'est au bout de 72 heures.
15: Alors ça, c'est au bout de 72 heures. Alors les deux pattes palmées tombent.
8: Toutes les 10 minutes, il y a une patte qui sort.
15: Toutes les 10 minutes, une patte...
8: C'est là qu'au bout de 96 heures, la transformation, la mutation du canard en sanglier est opérée et terminée.
15: Ah oui, la mutation du canard se passe en sanglier, quoi.
8: Et là, donc, le nouveau canard sanglier... s'en va maintenant contaminer d'autres canards à son tour.
15: Oui, ben ça je comprends. Mais le sanglier, faudrait qu'il approche les canards, quoi.
8: Il les approche et donc la contamination se passe par sodomie.
15: Ah oui.
8: Et une fois que le sanglier a violé le canard, il gonfle,
15: oui.
8: Implose et donc il crève, quoi.
15: C'est vrai, en effet que...
8: Ah oui, attendez, quittez pas, parce qu'on me signale le cas de M. Bourg-Satagnan, allô ?
15: Oui, je connais, oui.
8: Ah mince, lui, il a encore des cochons.
15: Lui, il a encore des cochons.
8: Ouais, et ben, il y a un de ces cochons qui s'est fait sodomiser par un sanglier.
15: Comment ? Oh, ben alors là, qu'est-ce que ça va devenir, si tout ?
8: Apparemment, ça crée comme une espèce d'hippopotame.
15: Oh, ben alors ça, c'est une bestiole qui serait à détruire, quoi, pratiquement.
8: On va bien vérifier avec vous, vous avez bien compris le processus pour pouvoir l'interrompre, hein, si vous...
15: Qu'est-ce que j'ai marqué ? Ben, que les sangliers se promènent, bon, ils cherchent à contaminer les canards, quoi.
8: Oui.
15: Et après, bon, ben, quand les canards sont contaminés, bon, il y a la perte de la plume, pousse des poils, le bec supérieur tombe, après c'est le bec inférieur, et il pousse des défenses, comme pour le sanglier, quoi.
8: De quelle taille ?
15: 1m20. Et il y a la pousse d'un groin à la place du bec, inférieur et supérieur. Le canard se gonfle jusqu'à atteindre le volume d'un sanglier, et le sanglier explose après, je crois. Hein, c'est ce que...
8: Voilà.
15: Bon, ben, si on voit une bestiole traîner autour, la chasse est pas ouverte, mais...
8: Si jamais vous voyez un sanglier qui est en train de sodomiser un de vos canards, surtout empêchez ça. Hein.
15: D'accord.
8: Quitte à le prendre, vous arrivez derrière lui et puis vous le tirez comme ça, quoi. Hein.
15: Oui.
8: Mais attention de ne pas vous faire sodomiser à votre tour, parce qu'alors là, vous seriez contaminé. Hein.
15: Ah, d'accord, parce que l'humain aussi.
8: Ah oui ?
15: D'accord. Bon.
8: On a une dame, là, malheureusement, qui a attrapé ce virus et qui a été transformée en canard. Hein.
15: Ça vient inquiétant, ça.
8: Un canard d'1m20 de haut.
15: Bon, d'accord, ça donne à réfléchir.
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17: Vous êtes au service de santé au travail. Bonjour.
3: Bonjour monsieur, oui, c'est bien la médecine du travail ?
17: Oui.
3: Ce serait pour me déclarer inapte au travail.
17: Et vous êtes monsieur ?
3: Martin.
17: Je ne donne pas d'arrêt de travail, monsieur Martin.
3: Parce qu'il y a mon beau-frère qui m'a prêté des béquilles, vous voyez ?
17: Oui.
3: Donc je peux faire semblant de boiter.
17: Oh non, mais monsieur...
3: Allô ?
17: Mais même que votre beau-frère vous prête des béquilles, le médecin va pas vous mettre inapte.
3: Et si dans ce cas, juste je vous prends le papier, moi je peux le...
17: Pardon ? Vous allez faire un faux ?
3: Ah bah mon beau-frère m'a dit que normalement ça posait pas de problème.
17: Non, franchement, je sais pas qui vous a dit de...
3: Ah bah lui, il m'a dit qu'on pouvait les avoir à 10 balles normalement.
17: À 10 balles ? Ouais. C'est vraiment n'importe quoi.
3: Ah bah écoutez, moi j'étais prêt à mettre 20.
17: Vous avez donné le nom de votre beau-frère, monsieur ?
3: Monsieur Martin.
17: Et vous êtes monsieur ?
3: Martin.
17: Vous avez le même nom ?
3: Bah oui, c'est mon beau-frère, donc forcément on a le même nom.
17: Et votre prénom à vous, c'est quoi ?
3: Martin.
17: Vous vous appelez Martin.
3: Oui, comme mon beau-frère.
17: Nous payez 10 euros, 20 euros pour qu'on vous fasse un certificat de complaisance. Là, franchement, c'est la première fois en 30 ans de carrière. Hein. Allô ?
3: Oui.
17: Vous voyez, ma collègue, elle dit que ça fait 30 ans. Moi, ça fait près de 40 ans de carrière, je pense.
3: Donc, ça fait 70 ans ?
17: Pas 70 ans à deux, hein, monsieur.
3: Ça fait... Vous me dites 40 plus les 30 de votre collègue, donc ça fait 70 ans.
17: C'est la première fois que j'entends ça.
3: En 70 ans ?
17: Mais pas en 70 ans, monsieur, en 40 ans de carrière. Je suis plus ancienne qu'elle, monsieur.
3: Donc, c'est vous qui avez 70 ans ou c'est votre collègue ?
17: Non, mais il se fout de moi, là. Il demande si j'ai 70 ans. Non, mais ça n'a rien à voir, monsieur. Enfin, 40 plus 30. Ça veut dire que je connais ma collègue.
3: Depuis 70 ans ?
17: Non, je suis arrivée tout simplement peut-être 10 ans avant ma collègue dans l'établissement.
3: 10 ans avant, donc ça fait 80 ans. Donc.
17: Mais non, là maintenant ça fait 80. C'est ma mère qui a 80 ans, si vous voulez savoir.
3: Ah bah passez-la moi.
17: Non, elle n'est pas là, monsieur, ma mère.
3: Elle n'existe pas.
17: Bah si elle existe, ma mère. Non mais, écoute.
3: Non mais c'est un petit peu gros là quand même. Hein,
17: C'est vous qui me dites que ma mère n'existe pas. Ma mère existe, mais elle n'est pas dans...
3: Et mon... alors, pourquoi elle ne peut pas parler ?
17: Parce qu'elle est chez moi, monsieur. Vous croyez qu'une dame de 80 ans, elle peut être au travail ?
3: Bah vous y êtes bien.
17: Non, mais vous êtes ridicule, monsieur.
3: Je crois que vous essayez de me trimballer, là.
17: Oh, bah enfin, monsieur, c'est vous qui me trimballez, non ?
3: Ah bah, je me demande effectivement qui trimballe qui, parce que là...
17: Donnez-moi votre numéro de portable.
3: Ah bah, je veux pas vous donner mon numéro personnel, quand même. Je sais comment c'est. Après, on se fait rappeler pour des publicités et tout ça.
17: Bah, comme si que je vais vous rappeler pour des publicités.
3: Ah bah, tiens.
17: Non, mais enfin, monsieur.
3: C'est promis.
17: C'est promis, monsieur.
3: Bon, alors, donc, 06.
17: 06.
3: 06.
17: 06.
3: 06.
17: Non, 06, oui.
3: 06.
17: Oui.
3: Et
17: 06.
3: Non, 05 à la fin.
17: 05 à la fin.
3: Oui.
17: Non. C'est un numéro qui n'est pas bon, ça.
3: Pourquoi, il vous en manque un ?
17: Bah non, mais 06, 06, 06, 06, 05.
3: Oui, voilà, c'est ça.
17: Bon, bah écoutez, je vais essayer de vous passer la direction, monsieur.
3: Non, c'est madame. Hein.
17: Ah, vous êtes une dame ?
3: Oui.
17: Vous êtes une dame ?
3: Oui.
17: Oh non, mais il se fout de moi, Laura. Il dit que c'est une dame et moi que je suis un monsieur. C'est quoi ? C'est Rire et Chanson.
3: Ah, oh bon, non bah,
17: Alors, j'espère que je vais quand même pas passer à la radio quand même. Hein.
18: Ah bah si.
17: Ah oui, j'ai passé à la radio.
18: Ah bah oui, ça s'appelle l'appel trop con.
17: L'appel trop con. Alors le con c'est moi quoi.
18: C'est moi.
17: Ah bon.
18: C'est moi le trop con.
17: Appelez-nous plus hein.
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21: Allô.
22: Oui, bonjour monsieur.
21: Oui, bonjour monsieur.
22: On vous entend très mal.
21: Ah tiens, c'est André Guingouin, ça non?
22: Oui.
21: Ah bon, comment ça va?
22: Ça va et toi?
21: Oui, ça va.
22: Quoi de neuf?
21: Oh ben pas grand chose, tout va bien.
22: Bon.
21: Oui. Je t'appelle Sylvie ou Hervé, André?
22: Hervé.
21: Oui, Hervé.
22: Oui.
21: Oui. Bon, conserve, hein.
22: Merci.
21: Hervé. On le trouve pas, André.
22: Oh, merde.
21: Hein? Comment?
22: Comment?
21: Qu'est-ce...
22: Allô? Oui?
21: Oui. Non, Hervé, je sais pas où il est parti, je te dis.
22: Hervé est là?
21: Oui, non, il n'est pas là.
22: Ah, ben, tu peux me le passer?
21: Oui, Hervé est allé faire un tour en vélo avec le petit.
22: Oui, tu peux me le passer?
21: Mais non, il n'est pas là.
22: Ah, c'est toi, Hervé?
21: Eh ben non, c'est Jean.
22: Ah, bonjour, Jean.
23: Bonjour.
22: Ça va? Je n'ai pas reconnu. Comment ça va?
23: Ça va.
22: Hervé est là?
23: Non, il n'est pas là.
22: Où est-ce qu'il est encore parti faire du vélo?
23: Faire du vélo, oui.
22: Avec le petit?
23: Oui, voilà.
22: Ben?
23: Oui.
22: Tu peux me le passer?
23: Il n'est pas là, Hervé.
22: Oh, c'est Hervé qui me fait une blague. Et Sylvie, est-ce qu'elle est là?
23: Moi, je ne comprends rien du tout.
24: Sylvie, non, elle est partie se reposer.
22: Oh, c'est qui, là? Ah, c'est Hervé.
24: Non.
22: C'est pas Hervé.
24: C'est pas Hervé.
22: Non, c'est qui?
24: C'est sa mère.
22: Madame le...
24: Oui.
22: Bonjour, madame. Comment allez-vous?
24: Je vais bien.
22: Bien.
24: C'est Monsieur Guingouin, non, qui est à l'appareil, là.
22: Oui.
24: Oui, je reconnais bien votre voix.
22: Ah, ben, voyez. Ça va bien?
24: Oui, ça va très bien.
22: Bien. Alors?
24: Mais vous n'avez pas eu Sylvie, tout à l'heure?
22: Non.
24: Non?
22: Mais non, j'ai demandé à parler à Hervé.
24: Hervé n'est pas là. Hervé, il est parti faire du vélo avec son petit-fils.
22: Ah, ben, là, vous allez pouvoir me le passer.
24: Eh bien, non, je ne sais pas. Il est parti dans la campagne.
22: Ah, bon, je peux lui parler?
24: Vous n'allez pas pouvoir parler parce qu'il est parti en vélo.
22: Jean?
24: Non, son fils.
22: Qui ça?
24: Hervé.
22: Ah bon? Voilà. Ben, je peux parler à Jean?
24: Oui, ben, je sais pas, il n'est plus là maintenant.
22: Jean?
24: Oui, il est parti avec Sylvie.
22: Non!
24: Si, si, il n'est plus là.
22: Est-ce que vous pouvez me le passer?
24: Non, justement, il n'est
22: pas là. Je vais lui parler, ça va tomber très bien.
24: Tenez, voilà juste Hervé qui arrive.
22: Ah, ben, tiens, très bien. C'est Hervé?
23: Allô?
22: Hervé?
23: Oui.
22: Comment ça va?
23: Bonjour.
22: Ah, ben, t'étais allé faire du vélo avec le petit.
23: Hein?
22: T'étais allé faire du vélo avec le petit.
23: Ouais, je suis allé à Carboulet.
22: Ah, bon, d'accord. Quel temps il fait là-bas?
23: Oh, ben, il fait beau, hein?
22: Oui.
23: Ouais.
22: J'ai parlé à ton père.
23: Ouais.
22: J'ai eu ta mère.
23: Oui.
22: Puis je voulais t'avoir, mais bon.
23: Ben, ça... voilà, je suis là.
22: Bon. Ça va?
23: Ça va.
22: Très bien, tu me passes le petit?
23: Boubou, viens prendre un papy. Gaëtan. Viens dire un mot, papy.
22: Allô? T'as fait du vélo? T'es pas tombé? Il n'est pas tombé?
23: Non.
22: Bon, il a été fier et droit?
23: Oui.
22: Comme son grand-père?
23: Oui.
22: Bon, ben ça va. Quoi de neuf sinon?
23: Ah, oh, on a commencé les préparatifs. On a acheté.
22: Ben t'as intérêt, oui.
23: On a acheté des bagues et tout l'attirail, quoi.
22: Combien t'as payé?
23: Oh, pas cher, on a acheté chez Leclerc. Hein.
22: Ben t'as intérêt, oui. Je veux quand même pas que tu dépenses trop, hein. Sinon ça va?
23: Oui.
22: Hervé?
23: Oui.
22: Tu peux me passer Hervé?
23: Ben c'est Hervé, là.
22: Hervé!
23: Oui!
22: Comment tu vas, mon petit?
23: Ben, ça va!
22: T'as acheté des bagues?
23: Oui!
22: T'as laissé le clair?
23: Oui!
22: Bon. Quoi de neuf?
23: Ah, ben, quoi de neuf? La moitié de 18.
22: Sacré Hervé, ben. Ah, tu t'es bien de genre, toi?
23: Ben oui.
22: Tu peux me passer, Hervé?
23: Hein? Ben. Mais c'est qui, là?
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23: Allô.
3: Bonjour madame, c'est bien le garage?
23: Oui.
3: J'organise la première journée nationale du garagisme lundi prochain et on a choisi votre établissement pour faire les portes ouvertes.
23: Bah qui c'est qui vous a dit oui?
3: Ah bah c'est moi qui dis oui.
23: Bah, je suis pas au courant moi de ça. Là vous me mettez de bout en blanc.
3: Bah je vous ai pas mis de bout en blanc.
23: Bah vous m'avez pas appelé avant. Moi je peux pas, j'ai pas un établissement pour recevoir des gens comme ça.
3: Non mais les gens ils viennent, ils prennent les outils, ils bricolent. Hein.
23: Mais vous avez dit que c'était chez moi, mais vous m'avez pas demandé mon avis mon cher monsieur.
3: Excusez-moi, moi je peux pas tout faire non plus. Hein. Déjà j'organise le truc, je suis bien gentil.
23: Non, attendez. La première chose à faire, c'est bien de demander au propriétaire du garage s'il est OK quand même.
3: Ah non mais alors excusez-moi, parce que j'ai déjà des gens qui ont réservé.
14: Mais vous avez déjà réservé, vous m'avez pas demandé mon avis, mon cher monsieur. C'est moi le patron, c'est la première fois que j'entends parler de ça.
3: Oui, bah c'est bien pour ça qu'on dit être de mauvaise foi comme un garagiste. Hein.
14: Ah non. Me dites pas que c'est moi qui ai de mauvaise foi quand même.
3: Ah bah vous savez ce qu'on dit sur les garagistes.
14: Oui, mais on dit ce qu'on dit sur les garagistes, je sais qu'on est de mauvaise foi.
3: Ah on reconnaît.
14: Non, on dit.
3: Ah
14: on passe pour de la mauvaise foi.
3: Tiens, on y vient, voilà.
14: Non, mais.
3: Excusez-moi, mais vous n'allez pas me foutre en l'air toute l'opération, alors que je me suis quand même cassé.
14: Vous n'allez pas me foutre tout en l'air mon opération.
3: Vous dites donc, c'est mon opération.
14: C'est votre opération, c'est quand même mon garage, non, c'est quand même moi qui paye, je vous ai rien demandé, moi. C'est non, point, la ligne, c'est tout.
3: Moi, j'ai trois vidanges qui sont calées.
14: Mais vous avez fait la pub pour moi, mais bordel de merde. Vous m'avez jamais appelé, vous me dites, aujourd'hui, on vient le 28 pour faire les portes ouvertes chez vous.
3: Ah bah, on est d'accord.
14: On est d'accord quoi?
3: Bah, vous avez dit le 28.
14: C'est vous qui venez de me dire le 28 que vous aviez trois vidanges de prévu. Allez pas me dire que c'est moi qui est au courant.
3: Je vous ai quand même calé du monde.
14: Vous avez calé du monde sans me demander mon autorisation. C'est quand même terrible de voir ça quand même.
3: Faudrait quand même qu'on se mette d'accord. Rapport avec moi, j'ai mon carnet de rendez-vous qui est plein là.
14: Mais c'est même pas la peine. Vous avez votre carnet d'entretien qui est plein. Vous êtes.
3: Moi, les gens qui ont réservé, je leur ai facturé quand même, donc ils m'ont déjà payé.
14: Mais en quel honneur vous avez demandé mon garage comme ça? En quel honneur vous venez travailler chez moi comme ça?
3: Parce que moi, ils me payent quand même un petit forfait.
14: Et moi, vous me payez quoi?
3: Ah non, mais vous le faites pour la beauté de la journée du garagiste.
14: Vous prenez un autre clampin, un autre garagiste. Moi, je n'ai pas le temps.
3: C'est pas grave, puisque les gens bricoleront eux-mêmes, vous voyez.
14: Mais je ne veux pas que les gens bricolent dans mon garage.
3: Je leur ai dit que vous étiez d'accord aux gens, donc il y a pas de problème.
14: Non, vous leur avez dit. Quel honneur vous leur avez dit que j'étais d'accord? De quel honneur? De quel droit vous dites aux gens, le monsieur, il est d'accord quand même?
3: Ah, non, mais le monsieur, il est d'accord.
14: De quoi?
3: Vous venez dire que vous étiez d'accord.
14: Je vous donne même pas l'accord. Vous annulez tout.
3: Attention, moi, si ça continue, j'annule tout. Hein.
14: Mais vous annulez tout.
3: Faudra pas se plaindre après. Faudra pas dire ah oui.
14: Vous pouvez annuler, je vous le dis.
3: Je serai capable de le faire.
14: Mais vous avez pas l'air de comprendre le truc là.
3: Attention.
14: Quoi? Attention de quoi?
3: Ah bah attention, je vais vraiment annuler hein, si ça continue.
14: Vous annulez?
3: Ouh là là.
14: Mais quoi ouh là là?
3: Ouh là là là là.
14: Quoi ouh là là là là?
3: Ouh là là là là là là là là.
14: Non mais vous foutez de moi quoi?
3: Ah mais non, c'est moi qui décide. Et si ça continue, je vais vraiment annuler.
14: C'est vous qui décidez? Vous êtes qui pour me dire ça?
3: Monsieur Martin, j'ai une formation d'annulationniste en plus.
14: Ah, vous avez une annulation. Vous pouvez annuler et au revoir monsieur. On est bien d'accord.
3: Après, faudra pas me dire je regrette.
14: Faut vous le dire comment? Je vais devenir désagréable là maintenant.
3: Écoutez, d'accord, je vous laisse une dernière chance de vous rattraper. Vous me présentez vos excuses, on n'en parle plus.
14: Mais arrêtez de me faire chier, bordel de merde!
3: Oh là là!
14: Non, pas allez, c'est tout.
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0: Allô?
5: Oui, bonjour, Madame Chézy.
0: Ça, oui.
5: Dites-moi, vous habitez bien à Péchali, vous?
0: C'est ça, oui.
5: Vous avez un jardin ou pas?
0: Oui.
5: D'accord, donc vous êtes concerné. Écoutez, on a un petit souci avec un monsieur Lamolle, je ne sais pas si vous le connaissez, qui habite à une dizaine de kilomètres, là.
0: Moi, je ne le connais pas, non, précisément, mais peut-être mon mari.
5: Bon, il s'est endormi sur son tracteur laboureur, là.
0: Oui.
5: Et il traverse tous les villages, il est en route vers chez vous, il doit arriver dans quelques minutes. Et il s'est endormi au volant.
0: Ah bon?
5: Voilà, on vient de nous appeler. Ce qui fait qu'il traverse tous les jardins et qu'il laboure tous les jardins, il les traverse, il est en train de foutre en l'air tous les potagers, tout ce qui reste des jardins.
0: Ah bon?
5: Voilà, donc ce qu'on fait, c'est qu'on a mis sur place donc un standard avec 40 lignes pour vous. Alors, il faut que vous essayiez de le réveiller avec le téléphone parce que nous, on n'arrive pas, on a l'hélicoptère qui est au-dessus, mais l'hélicoptère empêche qu'il entende, vous voyez le...
0: Ah bon?
5: Voilà, donc ce qu'on va faire, on va vous faire basculer votre ligne. Et vous avez une quelque chose qui pourrait faire du bruit au téléphone, non?
0: Je vois pas.
5: Qu'est-ce que vous auriez qui vous avec quoi vous pourriez faire du bruit là?
0: Je sais pas, moi, une marmite ou...
5: Oui, voilà, c'est ça. Prenez quelque chose comme ça avec une cuillère en bois.
0: Oui.
5: Hein, ne raccrochez surtout pas, je vais vous faire basculer la ligne pour que vous l'ayez au téléphone. Donc, il va pas vous entendre au début, mais il faut que vous tapiez de très fort pour qu'il puisse vous écouter. Donc, chez vous, il y a monsieur Boissy.
0: Oui.
5: Le Norvan, le Norroc, tout ça.
0: Oui.
5: Bon, ils sont tous concernés. Tout le monde est là, en ligne avec vous. Il faut absolument l'empêcher. Sinon, il va foutre en l'air tous les jardins du coin. Hein.
0: D'accord.
5: Alors, attention, vous êtes prête?
0: J'attrape.
5: Allô? D'accord, ok. Bah, faites signe, monsieur. Ouais, tout le monde se met. D'accord, tout le monde est en place. Merci.
0: Prête.
5: Ok. Allô?
0: Oui.
5: Oui, vous m'entendez?
0: Oui.
5: Alors, attention, faites basculer votre ligne, madame. Attention, prête?
0: Oui.

0: Monsieur ? Allô ? Réveillez-vous ! Réveillez-vous ! Réveillez-vous !
1: Allô ?
0: Allô ? Bonjour, monsieur.
1: Ah, mon Dieu.
0: Vous êtes réveillé ?
1: Oh, qu'est-ce que c'est que ce boucan-là ?
0: Vous êtes endormi sur votre tracteur. Il paraît que vous traversez tous les champs.
1: Il y a 40 personnes là qui m'appellent en même temps.
0: Oui, c'est pour vous réveiller.
1: Mais vous êtes tous complètement fous, quoi. Vous savez où vous êtes, là ?
0: Non.
1: Vous êtes à l'hôpital, là.
0: Ah bon ?
1: Je suis en réanimation.
0: Non, c'est parce que... Je sais pas, monsieur.
1: Oui.
0: Il m'a dit que c'était votre... Vous étiez endormi sur votre tracteur. Alors moi, je dis, faut le réveiller, ce brave homme, qui va traverser tous les champs, là.
1: Mais non, je me suis fait opérer ce matin de la prostate.
0: Ah, excusez-nous, hein, monsieur. De vous avoir dérangé.
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3: Oui.
4: Bonjour monsieur, c'est bien la jardinerie ?
3: Oui.
4: Monsieur Martin, à l'appareil des taureaux Martin, j'organise un marataureau sur votre parking.
3: Oh, alors ça, attendez, je vais vous passer ma collègue. Vous attendez 2 secondes ?
4: Bien sûr, oui, donc je raccroche.
3: Non, mais ne quittez pas.
4: Ah si, parce que je peux pas être en ligne avec vous et avec elle.
3: Non, mais ne quittez pas, je vous la passe. Là, elle est à côté de moi, là.
4: Ah d'accord, elle est en train d'essayer de m'appeler peut-être ?
3: Non.
4: Alors dites-lui d'attendre, parce que si elle m'appelle maintenant, ça va s'en occuper.
3: Non, mais je vous la passe, elle est là, à côté de moi.
4: Ah, et bah dans ce cas, pourquoi vous me la passez pas ?
3: Je vous la passe de suite.
4: Bah merci monsieur, oui, parce que là on perd un temps fou.
3: Oui ?
4: Bonjour monsieur, comme je disais, j'organise un marataureau.
5: Oui, mais moi je suis l'employé monsieur, alors...
4: C'est pas grave, c'était juste pour vous prévenir que je vais donc lâcher un taureau toutes les 10 minutes sur votre parking pendant tout le week-end.
5: Dans ce week-end-là ?
4: Oui, c'est ça, oui, bah je crois que ça tombe samedi et dimanche.
5: Ce week-end, c'est un peu just pour prévenir les gens quand même.
4: Bon, de toute façon, vous, en tant que fleuriste, vous êtes pas ouvert le week-end.
5: Bah bien sûr monsieur, on est ouvert H24 tout le temps, tous les jours.
4: Oh là là, oui, mais alors moi j'ai les taureaux qui vont cavaler sur le parking tout le week-end, évitez de vous habiller en fluo. Hein. Bah,
5: vous allez mettre des barrières, là, comment ça va marcher ?
4: Alors non, parce que je voudrais pas que mes taureaux se blessent avec des barrières. Donc ce que vous faites, c'est que vous mettez des vieilles fleurs dehors devant le magasin.
5: On va pas mettre des vieilles fleurs dehors, monsieur, pour la vente aux clients.
4: Bah justement, si vous fermez ce week-end, au moins vous aurez pas de clients.
5: Non, vous me dites pas de fermer ce week-end. Vous allez le dire à ma responsable.
4: Oh non, vous lui direz vous, parce que j'ai pas que ça qu'à faire.
5: Non, je ne lui dis pas moi.
4: Bah en plus, j'ai pas du tout envie de lui parler, donc...
5: Allô ? Oui ?
4: Ah, bonjour monsieur, vous êtes le responsable ?
5: Oui ?
4: Justement, je demandais à vous parler, mais votre collègue refuse.
5: C'est de quelle heure votre truc là ?
4: Le marataureau, c'est toute la journée. On lâche un taureau toutes les 10 minutes.
5: Parce que là, on se gare où dans ce cas-là ?
4: Vous pouvez aller sur le parking payant que j'installe à la sortie de la ville.
5: Non, moi je paye pas pour venir dans mon magasin. Hein. Hors de question. Moi, je suis la patronne, je vais pas payer pour venir.
4: Ah non, mais si vous êtes patron, c'est pas pareil. Dans ce cas, vous payez le tarif patron.
5: Attendez, moi, je vais pas payer pour venir dans ma boutique. Il est hors de question.
4: Bon, vous savez quoi ? Je vais vous bloquer une place d'employé. Ça reste entre nous.
5: Non, mais vous bloquez rien du tout. Je ne payerai pas un centime pour aller sur une place de parking alors que je viens dans ma boutique.
4: Alors, sinon, j'ai des places gratuites, mais ce sont des places piétons, donc faut venir à pied.
5: Non, mais moi, j'ai des livraisons à faire, je fais comment ?
4: Oh là là, livraison le week-end, en revanche, ça, je suis obligé de les surfacturer.
5: Pardon ?
4: Bah oui.
5: Qu'est-ce que vous voulez me facturer, là ? Ils se débrouillent, ils nous mettent des barrières, ils font ce qu'ils veulent, mais...
4: Non, mais c'est ce que je disais à votre collègue, il suffit de mettre des vieilles fleurs devant.
5: Non, mais de toute façon, il faut pas que les taureaux nous passent devant les fleurs ou dessus les fleurs, hein. Moi, j'ai pas envie qu'on m'esquinte ma devanture, hein.
4: Ah, justement, votre vitrine, elle est en quoi ?
5: Elle est en vitre.
4: Oui, mais en vitre de quoi ?
5: De quoi ?
4: Est-ce que c'est de la vitre en bois, de la vitre en placo ?
5: Non, de la vitre.
4: Bah oui, mais de la vitre en quoi ?
5: Je sais pas en quoi, mais c'est pas moi qui les ai fait mettre, c'est mon propriétaire.
4: Bon, bah du moment que c'est pas du verre, en tout cas, pas de problème.
5: Bah si, c'est du verre.
4: Oh non, c'est pas vrai.
5: Bah c'est du verre partout, monsieur.
4: Oh là...
5: Du verre partout, dans tous les magasins.
4: Ils font le coup de la vitrine en verre, j'aurais tout vu, hein.
5: Bah
4: ça, on va les changer.
5: Mais qu'est-ce que vous voulez changer ?
4: Vos vitres en verre.
5: Ah non, sûrement pas, vous me changez rien du tout.
4: Si,
5: non,
4: je vais vous mettre des vitres en peau de bête à la place.
5: Non, mais franchement, là monsieur, là, vous allez me faire péter un câble. Mes vitres, elles restent comme elles sont, point barre.
4: Non, mais ce sera la même taille, c'est jusqu'à la place du verre, vous aurez de la moumoute.
5: Non, vous ne changez rien du tout.
4: Ah oui, mais alors pardon, comment voulez-vous qu'on fasse un marataureau proprement si on peut même pas installer des vitres en peau de bête ?
5: Je n'en sais rien, vous faites ce que vous voulez, mais moi mes vitres, vous n'y touchez pas. Quand on vous dit non, c'est non, point barre.
4: Oui, enfin, sauf quand on dit non et que c'est un non qui veut dire non peut-être.
5: Il n'y a pas de non peut-être, non c'est non.
4: Bon, vous essayez de négocier.
5: Non, mais franchement là...
4: Après, si c'est non, vous le dites, moi j'insiste pas, hein, il suffit de me le dire.
5: Je vous dis non, monsieur.
4: Oh, est-ce que ce serait pas un non qui veut dire oui, ça ?
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7: Ah, mais il va pas décrocher, c'est un imbécile de moniteur d'auto-école.
8: Mais allons, eh ben c'est gentil, ça fait un moment que je réponds.
7: Ah, le feignant, il est encore parti s'arsouiller au café d'ivrogne, allô ?
8: Vous êtes con ou quoi ?
7: Allô ?
8: Oui, j'écoute.
7: Allô ?
8: Oui, j'écoute.
7: Il va pas décrocher l'ivrogne. Hein.
8: Ton connard, ça va pas, non ?
7: Ah, le feignant.
8: Oui.
7: Allô?
8: J'écoute, oui.
7: Et dis donc, le feignant, là, quand tu seras sorti des toilettes où t'es en train de vomir ta bile, là, tu décrocheras le téléphone?
8: Dis donc, un petit peu connard, hein, ça commence à bien faire maintenant, espèce d'enfoiré.
7: Et tous les moniteurs des toits écoles, tous des poivrons, mais alors celui-là, il est con comme un balai, il va pas décrocher.
8: Écoutez, vous êtes con ou quoi?
7: Allô?
8: Hein?
7: Y a quelqu'un?
8: Non, y a personne, connard.
7: Ah, ça y est, je vous entends, bonjour madame.
8: Oui, bonjour monsieur.
7: Ah, bonjour madame, c'est le moniteur de ton école.
8: Écoutez, pourquoi vous m'insultez comme ça?
7: Comment?
8: Ça va pas, non? D'insulter non. Les gens comme ça.
7: Non, mais dites donc, je vous ai pas insulté, moi.
8: Oui, ben, connard, va.
7: Et dis donc, j'appelle pour prendre des cours de ton école.
8: Oui, ça suffit maintenant avec vos conneries.
7: Mais je crois qu'il y a une erreur, madame, vous confondez.
8: Oui, je confonds, mais mes fêtes, je confonds.
7: Écoutez, j'étais en train d'appeler à un auto-école.
8: Oui, et qu'est-ce que vous voulez, finalement?
7: Je vous appelle parce qu'on vient de me retirer mon permis.
8: Oh, eh ben, écoutez, c'est pas la peine d'appeler, hein, espèce de connard.
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9: Passion Beauté, bonjour.
4: Oui, bonjour, monsieur, c'est bien le centre d'épilation?
9: Oui, tout à fait.
4: Oui, voilà, je vous appelle parce que j'aurais besoin de récupérer des poils, s'il vous plaît.
9: Ah, mais c'est pas possible. Et pour en faire quoi?
4: Parce que moi, je vends en ligne, en fait, des poils de soldats de la guerre 14-18. J'ai beaucoup de demandes sur les poilus. Et du coup, j'ai besoin de poils pour pouvoir les envoyer.
9: Ouais, donc en fait, vous êtes un gros mytho, clairement.
4: Parce comment ça?
9: Vous vendez des poils de clientes à nous qui auraient soi-disant appartenu à des poilus.
4: Non, mais ça, je le dis pas, moi.
9: Et je veux dire, c'est trop facile. En aucun cas, vous venez récupérer nos poils, quoi. Je veux dire, c'est un truc complètement taré, quoi.
4: Ah bah, c'est la meilleure.
9: C'est la meilleure. Il suffit qu'il y en ait un qui fasse un test de carbone 14, et ben, vous l'avez dans le cul, excusez-moi l'expression.
4: Non mais, à la limite, vous les sortez à quelle heure, les poubelles?
9: Ah mais ça vous regarde pas, de toute façon, c'est un centre commercial, donc vous pourrez même pas les récupérer, les poubelles.
4: Vous voulez une participation, c'est ça?
9: Ah mais moi, je m'en fous.
4: Non mais c'est ça.
9: Surtout
4: vous voulez...
9: pour faire votre commerce, en aucun cas je vais demander quelque chose.
4: Non mais dites-le franchement, vous voulez être intéressé au business?
9: Ah mais rien du tout.
4: Allez, je vous propose 10%.
9: Mais je m'en tape de vos 10%.
4: Sur toutes les ventes.
9: Mais je m'en tape royalement, vous êtes un menteur.
4: Ah bah vous d'abord.
9: Ah bien sûr, vous d'abord. Non mais attendez, moi quand je vends quelque chose, c'est certifié original. Vous avez des certificats, non? C'est des poils de jambes de nos clientes. Mais vous vous prenez pour qui?
4: Et dans ce cas, est-ce que vous pourriez me faire un certificat?
9: Un certificat de quoi?
4: Bah, comme quoi c'était des poils de poilus, vous voyez.
9: Bien sûr, oui, tout à fait, mais vous avez fumé quoi, là, sérieusement?
4: À la limite, moi, je peux vous apporter un truc tout prêt, vous aurez qu'à le signer, vous voyez.
9: Mais je m'en tape, je vais pas signer votre papier.
4: Mais si, non, mais vous mettez,
9: Je sous-signais rien du tout, je sous-signais, je vous emmerde, vous me faites perdre mon temps, vous
4: n'avez
9: qu'à appeler un autre institut, avec votre délire de poils ou de je sais pas quoi, là.
4: Parce que l'intérêt, c'est que si vous me faites le papier, justement, moi, ça me garantit de pas avoir de problème.
9: Mais c'est quoi, vous avez pas compris dans la phrase que j'ai dit, je ne vous ferai pas de papier?
4: Comprenez, c'est juste une protection juridictionnelle.
9: Mais je m'en tape de votre protection, vous êtes un mytho. Vous volez les gens, clairement.
4: Bah, voyez ça comme une sorte de Robin des Bois moderne, alors. Parce que
9: Robin des Bois moderne, mais rien du tout.
4: Vous avez un tampon?
9: Mais moi, j'ai pas de tampon. Qu'est-ce que vous voulez que je foute un tampon, sérieusement? Venez passer. Je vais appeler la police en même temps. Comme ça, on va s'arranger tous ensemble.
4: D'accord.
9: Mais en aucun cas, vous venez récupérer nos poils. Non, mais ça va pas. Vous avez qu'à épiler les vôtres.
4: Alors, moi, c'est déjà fait. Le problème, c'est que j'en ai plus.
9: Voilà. Et bah, vous épilez ça de votre femme.
4: Mais j'ai pas de femme.
9: Ah, bah, c'est con. En même temps, ça m'étonne pas. Bah, vous avez qu'à épiler vos potes.
4: Excusez-moi, je me trompe ou vous êtes en train de me draguer, là?
9: Mais sûr que je suis en train de me draguer. Mais mec, moi, je suis mariée, j'ai un gosse. Qu'est-ce que c'est?
4: Ah, bah, bravo, en plus.
9: Bah, ouais, en plus.
4: Ah, bah, vous ne m'intéressez pas du tout. Je préfère.
9: Ah, bah, moi non plus, encore moins. Hein.
4: Donc, je comprends ce que vous voulez dire. Il y a du monde autour de vous. Vous voulez...
9: Il y a du monde, mais il n'y a personne. Ma collègue, elle est pliée en deux. Vous voulez que je vous dise quoi, sérieusement?
4: Dites-moi oui, d'accord.
9: Non, je ne dirais pas oui, d'accord. Je ne dirais rien du tout. Donc, avec vos idées cheloues, là, allez vous faire soigner. Bonne journée, au revoir.
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10: Bienvenue. La Fourrière, bonjour.
7: Oui, bonjour, je suis bien à la SP1.
10: À la Fourrière pour animaux, je vous écoute, monsieur.
7: Vous m'entendez bien, parce que je suis avec
10: je vous entends très bien. Ouais.
7: Je suis avec mon portable, alors on se promène là sur le lac.
10: Oui.
7: Et il y a un type qui est en train de pêcher.
10: Oui.
7: Et apparemment, il pêche le brochet. Il appâte le brochet avec des chinchillas. Vous voyez les ouais, des chinchillas.
10: Alors moi, dans un premier temps, d'abord, j'appellerai la police, monsieur.
7: Mm-hmm.
10: Je n'ai pas le numéro par là-bas, mais vous faites le 17. Hein.
7: Ouais, parce que là, je suis pas loin de lui, là, et...
10: Ah non, c'est inadmissible. Oui, vous avez raison, il faut faire quelque chose, hein, monsieur.
7: Et c'est surtout que ça fait 3 chinchillas qu'il met au bout de sa
10: canne.
7: Vivants
10: ou morts?
7: Ah non, ils sont vivants, hein.
10: Hein? Non, mais appelez la police tout de suite. Laissez-moi vos coordonnées, monsieur.
7: Alors, 0800...
10: Vous êtes monsieur
7: Derval.
10: Bon, bah écoutez, je vous rappelle, moi.
7: Merci.
10: À tout à l'heure.
7: Allô?
11: Oui, monsieur Derval ?
12: Oui, bonjour.
11: Oui, c'est le refuge de Guérande.
12: Ah, vous êtes... Attendez, je parle doucement parce que je suis pas loin du gars, là.
11: D'accord, ok.
12: Bon, on vous a raconté ce qui se passe, non ?
11: Oui.
12: Il a déjà accroché 7 chinchillas.
11: Et avec des chinchillas vivants ?
12: Avec des chinchillas vivants.
11: Arrête,
12: le mieux, parce que sinon je vais plus avoir de batterie. Nous, on a aussi de la route à faire, parce qu'on rentre sur Paris.
11: D'accord.
12: Je vais vous le passer. Hein.
11: D'accord, très bien, passez-le-moi.
12: Excusez-moi, il y a quelqu'un qui veut vous parler. Là. Qui est-ce qui veut me parler ? Allô ?
11: Oui, bonjour, monsieur.
12: Oui ?
11: C'est la Société Protectrice des Animaux.
12: Ah oui, bonjour.
11: Je voudrais savoir, vous êtes en train de pêcher des brochets avec des chinchillas vivants ?
12: Oui.
11: Oui, et c'est autorisé par la loi, ça ?
12: Ah, je ne sais pas du tout ça, mais je ne me suis pas renseigné, hein.
11: Parce que c'est pas tout à fait normal, ça. Hein.
12: C'est-à-dire c'est...
11: Bah, on ne pêche pas avec des animaux comme ça, vivants.
12: Ah, mais je vous rassure, malheureusement, j'ai pas sorti un brochet. Les chinchillas, je sais pas pourquoi, ils croquent dedans les brochets, mais ils les bouffent. Mais par contre, j'ai pas fait un seul brochet ce matin. Hein.
11: Ah, mais c'est pas pour les brochets que je m'inquiète.
12: Ah bon ?
11: Bah, c'est pour les chinchillas, monsieur, enfin.
12: C'est-à-dire ?
11: Mais on ne noie pas comme ça des chinchillas vivants.
12: Mais ils sont pas noyés, ils sont bouffés par le brochet.
11: Mais quand même. Mais vous vous rendez pas compte ?
12: Bah, ça fait 17 ans que je pêche comme ça, et de temps en temps, je fais un brochet avec...
11: Vous n'avez aucune morale là-dessus ? Mais c'est quand même inadmissible de voir ça !
12: Je ne sais pas pourquoi vous utilisez des grands mots comme inadmissible. C'est mon fils qui m'envoie les chinchillas par la poste. C'est très bien, ils font des petits trous, et l'animal, il souffre pas.
11: Non, mais il souffre pas, mais quand il est plongé dans l'eau, dévoré par les brochets, vous croyez pas qu'il souffre ? Je savais même pas que ça pouvait exister, une chose pareille.
12: Un brochet ?
11: Non, un chinchilla bouffé par un brochet au bout d'une ligne. Vous vous rendez compte ? Mais le chinchilla, c'est un animal de compagnie.
12: Mais madame, enfin, je vais à la pêche avec lui, donc c'est un animal de compagnie. Il me tient compagnie pendant que je pêche.
11: Mais c'est inadmissible, monsieur. On ne pêche pas avec des animaux vivants comme ça.
12: Mais bien sûr que si.
11: Vous aimez les animaux ?
12: Ben, j'aime les brochets, oui.
11: Mais on ne jette pas des animaux vivants comme ça. Mais je trouve ça... Je comprends pas que ça ne vous pose aucun problème.
12: Ben, ça m'en pose. J'en ai pas à ramener un seul de brochet. Ah
11: bah, oui, ça vous en pose parce que vous allez rentrer bredouille, mais...
12: De toute façon, c'est nul, le chinchilla, hein. Je vous rassure. Hein.
11: C'est nul.
12: Ben oui, ça marche pas comme appât, ça. J'ai pas ramené un brochet depuis une semaine, alors.
11: Je vous demande pas si c'est un bon appât. Je vous demande juste d'arrêter de donner des chinchillas à des brochets.
12: J'en ai donné 86, là, depuis deux mois.
11: Mon Dieu.
12: Qu'est-ce qui se passe ? Qu'est-ce qui vous arrive ?
11: 86 chinchillas ? En plus, c'est un animal qui est assez difficile à bien manipuler et tout. C'est un animal fragile, un animal peureux.
12: C'est vrai, j'ai beaucoup de mal à l'accrocher à l'hameçon, ça c'est vrai. À chaque fois, je perds au moins 10 minutes.
11: Parce que c'est pas fait pour être accroché au bout d'un hameçon. C'est comme si tout le monde a des chats comme animal de compagnie. On mettait des chatons au bout de l'hameçon pour nourrir le brochet.
12: Non, je vais pas mettre un chat au bout de l'hameçon.
11: C'est la même chose, monsieur.
12: Un chat, mais non, madame, mettez-vous. Le chat, il va casser le fil. C'est trop lourd, enfin, pour le...
11: Mais je vous parle de moralité, dans l'esprit, de faire mal à l'animal.
12: C'est logique. Il y a une chaîne alimentaire. Hein.
11: Oui.
12: Le brochet bouffe du chinchilla.
11: Ouais.
12: Moi, je bouffe le brochet. Voilà.
11: Oui, d'accord. Sauf que le chinchilla, il vient pas naturellement dans l'eau. Hein.
12: Si.
11: Non, il vient pas naturellement. Il est pas né au bord du lac et il plonge tout seul dans l'eau pour se faire bouffer par un brochet. Vous le mettez au bout d'une ligne.
12: Ça donne au brochet un petit goût très relevé. Vous dites ça parce que vous n'avez jamais...
11: C'est horrible de me dire ça.
12: Comment ? Vous n'avez jamais goûté, madame, un brochet nourri au chinchilla. Vous ne diriez pas ça.
11: Mais monsieur, le chinchilla n'est pas une nourriture. Le chinchilla est un animal.
12: Ah, quand même, il parfume le brochet agréablement. Hein. Vous n'aimez peut-être pas manger, c'est ça ?
11: Si, j'aime manger, monsieur, mais là, je crois qu'on va arrêter notre discussion ici parce que vous n'avez l'air de rien comprendre. Un animal n'est pas fait pour nourrir un autre animal jeté au bout d'une ligne, monsieur. Je suis désolée. Au revoir, monsieur.
12: Attendez, il y a le monsieur qui veut vous parler. Elle n'est pas d'accord, la dame. Hein. Allô ?
11: Oui. Heureusement que j'étais assise, parce que je crois que je serais tombée sur le cul, là.
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14: Oui, bonjour.
4: Bonjour, monsieur. C'est bien ici pour les camping-cars, caravane-cars, etc.
14: Oui.
4: J'organise une réunion de famille chez vous, en fait, à la fin du mois, sur votre terrain.
14: Mais on n'a pas d'emplacement. On vend les véhicules.
4: Non, mais alors c'est gentil, on est déjà équipés, c'est ce que je vous dis. Nous, on vient juste pour le week-end.
14: Mais vous venez pour le week-end pour faire quoi ?
4: On fait un grand rassemblement, si vous voulez, comme on n'est pas tous.
14: Mais qu'est-ce que vous dites ? Mais c'est... Mais vous pouvez vous rendre sur Internet ?
4: Bien sûr, oui.
14: Alors, vous tapez www.
4: Alors, attendez, W, donc D-O-U.
14: Oh non !
4: Pardon ?
14: Non, vous allez sur internet, donc www.
4: Alors, .point. Allô ?
13: Oui ?
4: Ah, un autre monsieur.
13: Monsieur. Monsieur, vous n'êtes pas dans le camping, vous êtes trompé de numéro.
4: Ah non, là je suis chez moi, là je vous appelle de chez moi. Mais on va venir effectivement à votre camping comme...
13: Non, monsieur, vous téléphonez à un concessionnaire.
4: Bah, pourquoi vous voudriez que j'appelle un concessionnaire alors que je suis déjà en ligne avec le camping ?
13: Monsieur ? Non mais monsieur, vous n'êtes pas dans un camping.
4: Non, c'est ce que je vous dis, je suis chez moi.
13: Oui, monsieur, mais je ne suis pas un camping.
4: Non, moi j'ai bien compris, c'est-à-dire parce que je vous ai dit réunion de famille, vous dites ça y est, ça ce sont des gens, des voyagistes.
13: Non,
4: des...
13: mais non.
4: Vous me prenez pour un voyagiste, c'est ça ? Vous pensez qu'on a une famille ?
13: Pardon,
4: de...
13: mais monsieur, non, mais là, vous me téléphonez.
4: Avec un téléphone, oui, je sais. Mais...
13: Monsieur, excusez-moi, écoutez-moi 2 minutes.
4: Non, mais vous me mettez juste quelques locations de côté pour le week-end.
13: Mais monsieur, j'ai pas de location, moi.
4: D'accord, et comme vous n'avez pas de location, vous voudriez que je vous héberge sur les locations que je vais vous réserver.
13: Mais monsieur, excusez-moi, mais là, je vais commencer à monter parce que je n'ai pas de location.
4: Ah bah oui, vous allez me dire que c'est complet, ceci et cela.
13: Mais c'est pas possible. Venez samedi, vous allez voir qu'on...
4: Ah bah on sera tous là, oui.
13: Alors, attendez, monsieur...
4: Oui, bah, écoutez, passez-moi le directeur du camping.
13: Oui, je ne quittais pas.
4: Merci, monsieur.
15: Oui, allô, bonjour.
4: Bonjour, monsieur. Voilà, j'ai votre collègue qui refuse de nous louer des emplacements sous prétexte qu'on serait des...
15: Bien sûr que non. Vous avez vraiment l'esprit torturé, monsieur, parce que c'est pas du tout ça.
4: Non, mais parce que déjà, vous sous-entendez qu'on est des...
15: J'ai rien sous-entendu, c'est vous qui me parlez de ça, monsieur.
4: Bah, c'est pas ça, c'est que si vous pensiez pas qu'on était des...
15: Mais ça n'a rien à voir.
4: Pour les autres, oui, et puis pour les...
15: Mais pas pour vous non plus, on n'a pas de...
4: On a des consignes, comme quoi...
15: Attention. Et on n'a pas de consignes, c'est vous qui me le dites depuis tout à l'heure.
4: Vous sous-entendez qu'on est des...
15: Mais non, j'ai rien sous-entendu, monsieur. C'est vous qui sous-entendez que...
4: Que ?
15: Je sais même pas ce que vous entendez.
4: Non mais je vois, vous vous dites, ceux-là ce sont des...
15: Bah, allez, dites le mot, monsieur, c'est vous qui avez un problème avec ça, c'est pas moi. Avec des, dites-moi le mot.
4: Bah ça me gêne, mais enfin c'est...
15: Eh ben alors pourquoi ça vous gêne ?
4: Eh ben des campeurs.
15: Mais n'importe quoi, monsieur.
16: Oui, allô ?
4: Oui, bonjour madame.
16: Allez-y, recommencez là.
4: Oui, donc votre collègue a visiblement des consignes anti-campeuristes.
16: Et ça, c'est pas Rire et Chanson par hasard.
4: De qui parlez-vous ?
16: Rire et Chanson.
4: Alors, on m'a dit qu'ils étaient très drôles et très sympas, mais je les connais pas du tout.
16: Votre prénom, c'est comment ?
4: Jean-Yves Lafesse.
16: Ouais, c'est cela. Non, c'est je cherche Martin, c'est pas ça.
4: Oh oui, bravo.
16: Voilà, Martin. Eh bien, Martin, bonne journée.
4: Eh ben bonne journée.
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17: Allô ?
18: Bonjour, monsieur.
17: Bonjour, monsieur.
18: Je suis bien à la boucherie ?
17: Oui, c'est l'employé, là.
18: Oui, très bien. Bonjour, monsieur Robert Ledoux, à l'appareil.
17: Oui ?
18: Excusez-moi de vous déranger. Je suis pêcheur, hein ?
17: Oui ?
18: Et je vous appelle parce que j'aurais voulu savoir si, dans votre boucherie, vous pourriez pas, de temps en temps, me mettre un peu d'asticot de côté.
17: Non. On n'a pas du tout ça.
18: Oh, ben, c'est pas ce qu'on m'a dit, hein ?
17: Ah bon ? Qui c'est qui vous a dit ça ?
18: Oh, ben, écoutez, ça m'embête, hein. C'est quelqu'un qui a vu des mouches qui passaient devant chez vous.
17: Ah bon ? Alors, vous voulez peut-être parler au patron ? Parce que moi, je suis l'employé, là, vous...
18: Ben, je voudrais pas vous déranger, mais c'est juste pour vous mettiez un peu de côté.
17: C'est un monsieur qui téléphone parce qu'on lui a dit qu'il y avait des mouches, puis de temps en temps, on avait des asticots pour lui mettre des asticots de côté. Alors, on y a fait une farce, là. Allô ?
18: Bonjour, monsieur.
17: Bonjour, monsieur.
18: Monsieur Ledoux, à l'appareil.
17: Oui.
18: Excusez-moi, hein. Je vous appelle parce que je sais que vous êtes dans la boucherie, évidemment.
17: Oui.
18: Et on m'a dit que vous aviez des asticots. Et
17: j'ai des asticots. Ben, celui-là qui vous a dit ça, ben, je serais bien content de le connaître. Hein.
18: C'est l'autre boucherie, hein. Le boucher concurrent. C'est comment il s'appelle, un monsieur...
17: C'est lui qui vous a dit de venir chez nous pour des asticots ?
18: Oui.
17: Ah oui ! Eh bien, vous pouvez dire que c'est un beau con de ma part.
18: Ah ben, je crois que c'est lui.
17: Eh bien, il est gonflé, le mec, hein.
18: Attendez, vous permettez, je vais demander à mon petit-fils, hein.
17: Oui. À quelle occasion il lui a dit ça ?
18: Parce qu'il passait devant la rivière, il était en train de pêcher, puis là il s'est arrêté, il lui a dit « Vous cherchez des asticots ? » Alors mon petit-fils lui a dit « Oui ». Il a dit « Ben, faut aller à la boucherie.
17: » Elle est bonne, celle-là. Ben, c'est ce fumier de... Une belle ordure. Croyez-moi, quand il se pointera chez moi, il sera pas déçu du voyage. Ouais, parce qu'il m'a déjà fait des saloperies pas mal. Ah, mais là, c'est une bonne, celle-là. Hein.
18: Attendez, vous quittez pas ?
17: Oui.
18: Mon petit-fils me dit qu'il avait une mauvaise haleine, le gars qui lui a dit ça.
17: Ah, ben c'est une barrique à deux pattes.
18: C'est une ?
17: Une barrique à deux pattes, c'est un ivrogne fini.
18: Ah, ben voilà, c'est pour ça.
17: C'est un ivrogne. Vous pensez que je le connais, ce pistolet ? Mais il m'en veut à mort, je sais pas pourquoi, j'en sais rien, je sais pas. Il me fait des.
18: Ah,
17: des,
18: ben non,
17: il
18: ah
17: crasse pas mal.
18: Non, il vous en veut pas parce qu'il a dit que c'était les meilleurs asticots de toute la vie.
17: Ah, ben bien sûr, mais envoyer un client, vous parlez d'une réputation, monsieur, envoyer un gars chez Boucher pour des asticots, vous rigolez ? Vous parlez d'une réputation ?
18: Mais il a dit que c'est les meilleurs asticots de la ville.
17: Ah, ben bien sûr, les meilleurs asticots de la ville, bien sûr. Mais le meilleur camp, vous allez chez lui, vous le trouvez. Ça, je vous le dis, hein.
18: Vous marquez, hé. Hé, je suis assez embêté. Parce que moi, j'ai transmis votre adresse, là. Vous savez, au guide départemental de la pêche.
17: Oui.
18: Et ils ont mis un article.
17: Oui.
18: Alors, c'est marqué Boucherie.
17: Oui.
18: Et en grand, c'est marqué les meilleurs asticots de toute la région.
17: Là, vous faites bien de me dire ça, monsieur.
18: Et en dessous, c'est marqué en petit. Et en plus, c'est gratuit, vous accueillez avec le sourire.
17: Et en plus, c'est gratuit, vous accueillez avec le sourire. Eh bien, je vous remercie beaucoup, monsieur. Là, vous avez bien fait de me téléphoner. Pourquoi? Parce que je vais m'occuper de l'affaire. Et croyez-moi, je vais m'occuper de l'affaire. Hein.
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19: Oui, bonjour.
4: Bonjour, monsieur, c'est bien le café?
19: Oui.
4: Monsieur Martin à l'appareil, société Martin Limited Incorporated. Je suis une société américaine.
19: Vous pouvez me répéter votre nom de société?
4: Bien sûr, Martin Limited Incorporated.
19: Martin Limited Incorporated.
4: Voilà, on est donc spécialisé dans les boissons américaines et autres.
19: C'est pourquoi, monsieur, c'est pour un démarchage?
4: Ah non, pas du tout. C'est parce que je viens vous installer un bar pop-up.
19: Pop-up, c'est quoi ça?
4: Bah, pop-up, c'est un système américain. C'est comme un pop-up store, vous savez, les magasins éphéméristes.
19: Ah, bougez pas, je vous passe quelqu'un. Allô?
4: Bonjour monsieur.
19: Non, je suis une femme, mais c'est pas grave.
4: Oh non, c'est pas grave. Donc comme j'expliquais, je vais installer un stand de boissons pop-up sur votre terrasse.
19: Mais bien sûr que non, vous allez sûrement pas installer un stand de boissons. Parce que nous en fait, on a un café, un bar monsieur. Vous allez... Donc, votre numéro de téléphone?
4: Oh bah ça faisait longtemps, volontiers. Donc 06...
19: Allez-y, 06, oui.
4: Oui, 06.
19: Alors 06-06.
4: Voilà, encore deux fois 06.
19: 06-06.
4: C'est ça, plus 06.
19: Oui, à part 06, vous avez quoi d'autre dans votre numéro de téléphone?
4: Bah c'est tout. Ah non, pardon. Et 06, il en restait un.
19: Et 06, et on va se renseigner.
4: Bon, n'hésitez pas. En attendant, si je m'installe juste sur la moitié de la terrasse...
19: Mais même...
20: Oui, allô?
4: Bonjour madame, nous on s'installe devant, mais on peut vous laisser un peu de place, c'est ce que je disais.
20: Non, mais...

0: Oui, allô.
1: Et c'est madame.
0: Non, c'est monsieur, moi.
1: Si vous voulez.
0: C'est moi le patron, mais je suis pas au courant.
1: Ah, bah quand même. Enchanté, monsieur Poutine.
0: Oui, mais alors attendez, c'est quoi le concept, alors?
1: Alors, le concept, c'est que je monte un bar pop-up pour vendre des boissons comme les vôtres, mais américaines.
0: Oui, non, mais vous comptez vous installer où?
1: Oh, bah sur la terrasse, juste devant.
0: Bah absolument pas.
1: Alors sinon, je me mets dedans, dans la salle.
0: Non, bah absolument pas non plus.
1: Mais si, moi je vous laisse la terrasse et vous, vous me laissez l'intérieur.
0: Bah, vous êtes gentil, vous. Mais non, mais ça va. Vous allez pas vendre des boissons devant chez moi alors que j'en vends déjà.
1: Ouais, mais les nôtres, comme ce sont des boissons américaines, on paye pas les taxes, donc on peut les vendre 10% moins cher que vous.
0: Bah, et alors, mais sans déconner, mais vous voulez pas non plus vendre à 50 centimes?
1: 50 centimes, non, mais ce qu'on peut faire, si vous préférez, c'est que moi, je m'aligne sur vos prix.
0: Non, mais vous avez pas à vous aligner sur mes prix. Tout ce que vous vendez, c'est moi, je le vends pas.
1: Non, mais vous, en même temps, vous augmentez tous vos prix à vous de 10%.
0: Eh ben alors, ben moi, je m'en fous.
1: Bah, comme ça, tout le monde y gagne.
0: Ouais, d'accord, allez.
2: Attends, allô.
1: Eh bonjour madame, bah, je croyais qu'il n'y en aurait plus.
2: Vous devez vendre des boissons américaines devant chez moi.
1: Voilà, c'est ce que j'ai expliqué au patron. Moi je m'installe peinard sur la terrasse.
2: Bah, viens te mettre devant, oui, ça va bien se passer.
1: Super, alors si ça te dérange pas, est-ce que tu peux déjà commencer à faire un peu de place?
2: Ça vous dérange pas, on dit. Si ça vous dérange pas.
1: Oh pardon, je croyais qu'on se tutoyait.
2: Non, se tutoie pas, non.
1: Oh bah excuse-moi.
2: Voilà.
1: En fait, tu préfères que je te vouvoie?
2: Oui.
1: Ok, donc pas de problème, je vais te tutoyer.
2: Allez.
1: Je vais te vouvoyer.
3: Oh la pluie là-bas.
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5: Oui, allô?
6: Allô, Henriette?
5: Ah non.
6: Oh bonjour, excusez-moi, je me suis trompé de numéro.
5: Vous demandez quoi, madame?
6: Ben, je voulais parler à ma cousine parce qu'on fait les mots croisés par téléphone toutes les deux.
5: Ah d'accord.
6: Et alors,
5: vous êtes à Lauribois, madame?
6: C'est l'hôtel?
5: Oui?
6: Ben oui, je me suis trompé de numéro.
5: Oh, c'est pas grave, vous avez dû vous tromper dans un chiffre, il faut recommencer.
6: Ah ben oui, mais je vais encore me tromper.
5: Oh, mais c'est pas grave, si ça ressonne ici, on vous dira,
6: c'est
5: madame.
6: C'est ma dernière ligne, vous savez, des mots croisés.
5: Oui.
6: Et alors, il me demande, en trois lettres.
5: Ah.
6: Ça commence par un C.
5: Oui?
6: Ensuite, il y a un O, et on me dit que c'est le mâle de la poule. C'est quoi la dernière lettre?
5: Un coq, il faut mettre un Q. Coq. C-O-Q.
6: Quelle lettre?
5: Un Q.
6: Ah, vraiment, vous pensez qu'à ça dans les hôtels, c'est lamentable.
5: Ah non.
6: Bah, la preuve, hein. C'est lamentable, madame, vous devriez avoir honte.
5: Mais c'est vous qui m'avez dit votre énigme, hein, moi je vous réponds, hein.
6: Oh oui, vous avez vu quelle lettre vous avez utilisée?
5: Ben, coq, ça s'écrit C-O-Q, hein, madame, je suis désolée, mais c'est comme ça.
6: C'est un hôtel de passe ou quoi?
5: Ah non, c'est pas encore un hôtel de passe, madame, non.
6: Lamentable.
5: Voilà. Allez, bonsoir, madame.
6: Bah, je vous dis pas au revoir.
5: Voilà, moi non plus. Au revoir, madame.
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8: Bonjour.
1: Bonjour monsieur, c'est bien la boucherie?
8: Oui.
1: On m'a signalé que vous vendez du hachis.
8: Bah oui, bah on vend toujours du hachis.
1: Ah bah bravo.
8: Pourquoi?
1: Bah parce que c'est parfaitement illégal.
8: Vendre du hachis, c'est pas illégal?
1: Ah bah bien sûr.
8: Mais vous êtes pas bien?
1: Bon, enfin, excusez-moi, j'ai vu un reportage à la télé où ils expliquent comment les jeunes, ils fument ça dans leurs cigarettes et compagnie.
8: Non, c'est du hachis, c'est pas du hachiche. Mais vous êtes pas bien, mais c'est pas possible, mais vous bah voilà, vous rendez compte, qu'est-ce que vous dites?
1: Ah bah je me rends très bien compte que effectivement, vous êtes en illégalisme total.
8: Mais on fait pas vendre le drogue dans le boucherie.
1: Oh, alors là?
8: Alors là,
1: ouais. Alors là?
8: Ça, je sais pas si vous imaginez qu'est-ce que vous dites. Hein. Attendez, je vais vous passer, monsieur.
9: Allô?
1: Oui, allô?
9: Oui, bonjour, monsieur.
1: Oui, bonjour, madame. Excusez-moi, mais alors que.
9: Non, c'est monsieur.
1: Ah oui, non, j'ai dit madame.
9: Ouais, mais maintenant, c'est monsieur. Venez me voir de vive voix, on discute.
1: Vous voir de vive voix? Vous voulez pas non plus que je vous regarde de vive bouche?
9: Ah ben...
1: Non, mais parce que vous allez me traquenarder, je sais ce qui m'attend.
9: Bah, y a rien qui vous attend, monsieur. Moi, je suis un professionnel, je suis boucher charcutier. Vous venez en me racontant des conneries phénoménales.
1: C'est quand même vous qui vendez des matières stupéfiantes.
9: Ouais, et c'est quand même vous qui me faites perdre mon temps avec vos conneries.
1: Ah bah,
9: quoi.
1: Celle-là, elle est raide quand même, c'est
9: monsieur,
1: quand même.
9: Monsieur, laissez-moi parler, s'il vous plaît. Si vous êtes assez abruti pour penser que du hachis correspond à du hashish, excusez-moi monsieur, mais allez vous faire interner.
1: Ah non, mais je vais vous envoyer surtout les douanes ou je ne sais quoi,
9: mais
1: les gendarmes.
9: Envoyez ce que... Alors, monsieur, envoyez-moi ce que vous voulez. L'armée de terre, les douanes, je m'en contrefous, monsieur, je suis dans les règles.
1: Oui, parce que vous êtes en train de cacher les stocks.
9: Ouais, mais bien sûr, bah oui, je suis en train de tout fumer même.
1: Bon, ah
9: bah oui, tant qu'à faire.
1: On passe aux aveux.
9: C'est qui l'appareil, là?
1: Et encore une autre dame, ah bah ça bosse.
9: Attendez, quel trafic?
1: Ah bah c'est ce que j'expliquais, comme quoi vous vendez des substances stupéfiantes à vos clients.
9: C'est quoi ce travail-là?
1: Ah bah c'est ce que j'allais vous dire.
9: Non.
1: Non, si.
9: Ouais, mais attendez, là je comprends rien du tout. Des substances, c'est de quoi?
1: Des produits stupéfiants.
9: Bah c'est quoi ce travail-là? C'est quoi ça? Qu'est-ce que vous appelez des produits stupéfiants?
1: Alors les produits stupéfiants, c'est en l'occurrence, c'est ce que j'expliquais, comme quoi vous avez vendu du hachis.
9: Moi je vends du hachis, c'est une drogue.
1: Ah voilà. Bah c'est bien de le reconnaître.
9: Le hachis c'est une drogue, c'est
1: quoi?
9: Ah
1: oui, mais je sais, non mais vous allez pas m'apprendre, hein, j'ai vu.
9: C'est n'importe quoi là.

0: Du hachis, de la drogue. Bah, vous avez déjà vu ça où, vous?
1: Chez vous.
0: Bah, vous pouvez venir voir, il n'y a pas de problème. Y a aucun problème.
1: C'est ça, et puis vous avez planqué le matos pendant que j'arrive.
0: Bref, vous arrêtez 5 minutes. Hein.
1: Passez-moi le responsable, parce que là, s'il vous plaît, excusez-moi, madame, mais je peux pas tolérer.
0: D'accord, c'est pas madame, c'est monsieur.
1: Alors, passez-le moi, le monsieur, justement.
0: Oui, il est là en question, le monsieur.
1: Oui, passez-le moi. Je vais lui dire que vous vendez des produits stupéfiants.
0: Bah, je suis moi.
1: Comment ça, vous êtes moi?
0: Il est là en question, le monsieur.
1: Vous ne pouvez pas être moi, puisque c'est moi qui suis moi.
0: C'est moi en question, monsieur.
1: Les questions, c'est moi qui les pose, madame.
0: Bon, écoutez, vous allez arrêter votre cirque, là. Ça commence à bien faire, là. Hein.
1: Excusez-moi, c'est quand même vous qui êtes dans l'illégalitude.
0: Quelle illégalité, là? Vous arrêtez 5 minutes, là.
1: Attendez, c'est quand même vous qui vendez du hachis, on est bien d'accord. Allô?
2: Putain, c'est bon, je vous ai reconnu.
1: Ah non, c'est pas moi.
2: C'est monsieur Martin.
1: Ah merde.
2: purée,
1: hachis, très bien, bravo, rebondi.
3: Ah, salut Martin, ça va?
1: Et allez, une autre, ça s'arrête plus, c'est festival, hein. On sent la fin de l'année qui approche.
3: Ouais. Moi, t'es grillé.
1: Non.
3: Si, t'es
1: non.
3: Grillé.
1: C'est pas
3: si.
1: Moi.
3: Comme une chipo, si.
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5: Allô, bonjour.
6: Bonjour, monsieur. C'est le club du 3ème âge de...
5: Oui.
6: Oui, bonjour, je voudrais la direction.
5: Ah, il y a personne pour le moment.
6: Ah bon? Vous pouvez leur laisser un message?
5: Je pourrais pas joindre la directrice.
6: Oui,
5: je...
6: vous êtes gentil.
5: Je verrai personne. Là.
6: Madame Ledoux à l'appareil.
5: Bonjour, madame Ledoux.
6: Vous avez de quoi noter? Vous êtes gentil.
5: Là, j'ai
6: alors,
5: rien,
6: je vous donne le message. Hein.
5: Attendez, pour la directrice, là.
6: Hip, hip, hip.
5: Comment?
6: Vous me dites pour la directrice?
5: Oui.
6: Oui, je disais hip, hip, hip.
5: Mais qu'est-ce que je veux dire? Pour ce qui est de la directrice, chère madame.
6: Hip, hip, hip. Oui, cher monsieur, je vous écoute.
5: Je pourrais pas la voir, moi.
6: Attendez, je prends un stylo et un bout de papier pour noter votre message. Vous permettez?
5: Oui, bien sûr, chère madame.
6: Allons-y. Alors, je prends votre message.
5: Oui.
6: Alors, monsieur...
5: Comment?
6: Vous êtes monsieur...
5: Monsieur...
6: Oui, alors, je note votre message, hein, allez-y. Hein.
5: Je ne pourrai pas joindre la directrice.
6: Ne pourra pas joindre la directrice. À quelle heure?
5: Toute la journée, hein.
6: Oui, alors, pourquoi?
5: C'est-à-dire que moi, j'ai pas de relation avec elle.
6: Heureusement.
5: Ça, je vous fais pas dire, madame.
6: Si vous me le faites dire. Vous venez de me le faire dire à l'instant.
5: Oui, bien sûr, madame.
6: Alors, pourquoi vous me dites que vous me le faites pas dire si vous me le faites dire?
5: Oui, mais...
6: Vous savez, monsieur, j'ai plus d'un tour dans mon sac et c'est pas une vieille guenon comme moi qu'on apprend à faire la grimace cette fois dans sa bouche, hein?
5: Ah, ça, je vous fais pas dire, ça, madame.
6: Comment ça?
5: Comment
6: ça, vous me le faites pas dire? Moi, j'ai le droit de dire que je suis une vieille guenon, mais vous n'avez pas le droit de m'insulter, jeune homme. Quel âge avez-vous?
5: Non, mais moi, je me permets pas de vous insulter, chère madame.
6: Vous m'avez traité de vieille guenon à l'instant.
5: Non.
6: Ah, mais si, vous m'avez dit, je vous le fais pas dire.
5: Oui, mais...
6: Mais tout le monde est témoin.
5: Vous?
6: Oui.
5: Vous pourrez pas appeler demain, parce que là, aujourd'hui, l'établissement est fermé, là, chère madame.
6: Alors, vous avez de quoi noter mon message, hein?
5: Mais je peux pas noter, moi, madame.
6: Voilà. Alors, madame Ledoux, Germaine...
5: Attendez.
6: Vous voyez, quand on veut, on peut.
5: Oui, ça, je vous fais pas dire.
6: Mais si vous venez de me le faire dire.
5: Je me suis mal expliqué, excusez-moi.
6: Oh, mais je vous en prie. Bon, alors voilà, le message est le suivant.
5: Allez-y, je vous écoute.
6: Donc, avec quoi allez-vous le noter?
5: Papier et un crayon.
6: Ah bon? Bon, formidable. J'ai demandé à madame la directrice une petite pipe, hurra! Donc, du club du 3ème âge, si elle voulait bien me sponsoriser pour le championnat du monde de vitesse des boîtes à savon pour cul de jatte.
5: De cul de Jacques?
6: Cul de jatte, pas de Jacques.
5: D'accord.
6: Non, parce que Jacques, c'était mon époux, quand même.
5: Oui.
6: C'est une grande douleur, monsieur.
5: Oui, je ne sais pas dire.
6: Si, vous me le faites dire.
5: Oui, bien sûr, madame.
6: Pourquoi me l'avez-vous fait dire?
5: Excusez-moi.
6: Je ne vous le fais pas dire. Bien, écoutez, monsieur, je vous souhaite une bonne journée.
5: Merci, vous de même.
6: Et je ne vous le fais pas dire.
5: Au revoir, madame.
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7: Allô?
1: Bonjour monsieur, c'est bien la mairie?
7: Oui, c'est là.
1: Monsieur Martin, les ruches et Martin ont fait de l'élevage d'abeilles.
7: Oui.
1: Et on va venir installer des ruches dans la mairie.
7: Oui, mais attendez,
1: c'est une opération de sensibilisage.
7: Oui, mais attendez.
1: Ça permet de montrer qu'on peut cohabiter.
7: Oui, mais attendez, je vous coupe. Moi, je suis la dame de la cantine, monsieur. Moi, c'est pas avec moi qu'il faut voir, hein.
1: Et pourquoi c'est la dame de la cantine qui décroche à la mairie?
7: Mais ça, c'est parce que moi, je décroche le téléphone parce que le téléphone est dans la cuisine.
1: D'accord. Remarquez, ça tombe bien. J'avais justement prévu de mettre les ruches dans la cantine.
7: Ah bon? Je sais pas, moi, j'étais pas au courant. Voyons, on me dit rien, moi.
1: Non, vous avez rien dit.
7: Ah non, c'est pour ça que je te tombe des nues, monsieur.
1: Ouh là là là là là là.
7: Bah oui, c'est pour ça, moi je tombe des nues, vous me parlez de truc, il y a pas de ruche, il y a pas d'abeille, je comprenais rien à votre histoire, mon pauvre monsieur.
1: Ah bah mon pauvre monsieur, vous avez même pas dit qu'on mettait des ruches dans la cantine.
7: Je suis en plein vaisselle là, vous me parlez de ruches, que vous m'amenez des ruches, je suis même pas au courant de rien.
1: Ouh là là là là là là.
7: Et c'est quand aussi?
1: Eh bah c'est à partir de maintenant, je pense les laisser une semaine ou peut-être deux.
7: Ah mais non, mais on peut pas les laisser une semaine hein, moi il y a l'école. Hein.
1: Oui, et
7: bah. Bah on mange tous les jours nous dans la cantine.
1: Ah oui, mais je pouvais pas savoir.
7: Bah oui. Hein.
1: Dans ce cas, vous sortirez les tables et les chaises dehors.
7: Bah, attendez, parce que là, moi, je prends pas de responsabilité, vous voyez ça.
1: Ah, zut, parce que moi, j'ai justement dit que vous preniez la responsabilité.
7: Ah oui, mais non, moi, je ne suis pas d'accord non plus, hein. Il faut pas dire que j'ai dit oui alors que j'ai rien dit, hein. Attendez, moi, je vais appeler pour savoir quoi, parce que là, il y a des écoles, des ruches, tout ça. Attendez, moi, je comprends rien à votre histoire.
1: Dans ce cas, on va faire plus simple. On met les ruches dans la cuisine.
7: Non, mais non, attendez, parce que la cuisine, c'est pas un endroit pour mettre, c'est pas possible, monsieur, enfin.
1: Eh ben, ça rajoutera un petit côté nature.
7: Ouais, nature, moi, je veux bien tout ce qu'on veut.
1: Et en plus, vous porterez des combinaisons intégrales d'apiculturistes.
7: Mais je ne peux pas, il y a des trucs d'hygiène à respecter, monsieur. Enfin, j'ai déjà des charlottes, des gants, des sabots et tout le bazar.
1: Oui, bah les charlottes et le bazar, vous les porterez sous la combinaison.
7: Non, pour l'instant, je m'en vais appeler le responsable.
1: Ok, donc vous lui dites que vous avez validé à sa place.
7: Mais je n'ai rien validé du tout, monsieur, enfin.
1: Non, mais je vais dire que vous êtes d'accord que...
7: Mais non, je ne suis pas d'accord.
1: Bon, alors, disons que vous trouvez que c'est une bonne idée.
7: Non, je ne trouve pas que c'est une bonne idée.
1: Bon, alors, disons que vous encouragez le projet.
7: J'encourage rien du tout. Il a votre numéro, il vous rappellera.
1: Ah bah non, il n'a pas mon numéro, il est même pas au courant pour les abeilles.
7: Eh bah non, bah alors s'il est pas au courant, comment voulez-vous que ce soit fait? Non.
1: Ah bah
7: non,
1: parce
7: non.
1: Que moi j'avais dit que c'était bon avec vous.
7: Mais à qui vous avez dit ça?
1: Bah à la direction.
7: Quelle direction?
1: Bah la vôtre.
7: Mais moi je ne suis pas d'accord, monsieur, mais enfin vous... Attendez, oui, allô.
1: Bonjour, monsieur.
8: Bah, attendez, moi je prends pas d'initiative sur le mandat, monsieur le maire. C'est lui le chef ici, c'est pas moi.
1: Ah, c'est pas vous le chef, ok.
8: Bah je suis la directrice générale du service.
1: Ouais, ça sent plus le sous-chef que le chef, hein.
8: Bah oui, je suis sous-chef, et alors, bah non.
1: Mais pardon, je pensais pas qu'on m'avait passé un chou-chef, je pensais que vous étiez chef-chef.
8: Elle a passé la personne qui est la plus gradée dans la mairie, point.
1: Bah oui, mais résultat, je me retrouve avec un faux-chef au téléphone.
8: Un faux-chef, mais je suis pas un faux-chef, elle vous a jamais dit qu'elle passait un chef.
1: Ok, bon, écoutez, dites au maire que c'est bon, en tout cas, je gère.
8: Non, mais arrêtez de dire, dites au maire que c'est bon, donnez-moi le numéro de téléphone, s'il vous plaît.
1: Pardon, peut-être que vous parlez sans le savoir au nouveau chef des chou-chefs.
8: Non, vous êtes rien du tout, parce que là, vous étiez pas du tout avec monsieur le maire.
1: Eh ben si, figurez-vous que j'ai justement été nommé sur sous-chef de mairie il y a quelques instants.
8: Non, mais je sais pas si vous comprenez le fonctionnement des mairies.
1: Bien sûr, oui, je suis votre nouveau patron.
8: Non, vous n'êtes pas mon nouveau patron.
1: Pardon, mais sur sous-chef, c'est au-dessous de chef-chef, mais au-dessus de chou-chef.
8: Non, mais c'est un sketch ou quoi, là? Je suis en train de me demander si c'est pas vidéo-gag, là, hein, soit un faux chef.
1: Bravo, tabarnak! Bienvenue dans Surprise, Martin Berriveau!
8: Oui, donc on est dans une mairie, on n'est pas là pour faire des conneries, hein.
1: Saurais-tu nous faire un petit coucou aux caméras?
8: Je pense qu'on a autre chose à faire dans une collectivité que de s'amuser avec des gens qui appellent juste pour...
1: Tous ces collègues, ah bon, c'est pas des vrais, sont des figurants!
8: Je vais raccrocher parce que je pense...
1: Et mon accent québécois, il est vraiment pourri!
8: Bon.
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10: L'office de tourisme de Concarneau, bonjour.
11: Oui, bonjour collègue. Excusez-moi madame, mais je suis l'office de tourisme de Paris 8.
10: Ah, d'accord.
11: Voilà.
10: Oui.
11: C'est l'office de tourisme de Concarneau.
10: Tout à fait, oui.
11: Écoutez, je vous appelle parce qu'on a un petit problème avec une dame là.
10: Ah.
11: Qui va vous poser des problèmes si elle vient chez vous.
10: C'est... Ah bon.
11: Ouais, j'ai dans mon bureau une dame qui veut partir à Concarneau en vacances du 14 juillet au 15 août.
10: 14 juillet au 15 août, oui.
11: L'année dernière, on l'a envoyée à Saint-Tropez.
10: Oui.
11: Il y a eu plein de problèmes.
10: Oui.
11: Ça nous est retombé dessus parce que bon, c'est une dame qui a un comportement plutôt spécial en vacances.
10: Oui, je vois le genre, oui.
11: Voilà, donc je vais vous la passer.
10: Oui.
11: Mais si je peux me permettre de vous donner un conseil utile.
10: Oui.
11: Faites attention à ce que vous lui dites.
10: Oui, oui, tout à fait.
11: C'est-à-dire que j'avertis à chaque fois qu'elle vient à notre office de tourisme et j'avertis les stations.
10: Oui.
11: Et je leur explique que c'est peut-être pas la peine de vanter les mérites de la station, au contraire, quoi.
10: Ah bon, c'est à ce point.
11: Ah bah oui.
10: Ah oui.
11: Parce que vous êtes un port charmant.
10: Oui, tout à fait. Hein. Il a des choses à voir, il a des fêtes l'été en plus.
11: Eh ben là, vous n'avez pas intérêt à lui dire ça, quoi.
10: Oui, oui.
11: Vous permettez, je vais vous la passer. Hein.
10: Vaut mieux, mais attendez.
11: Allez, je vous passe l'office de tourisme de Concarneau.
12: Merci. Allô?
10: Oui, bonjour.
12: Bonjour, madame. C'est l'office de tourisme de Concarneau.
10: Oui, tout à fait.
12: Ah, très bien. Je viens vous voir du 14 juillet au 15 août.
10: Oui.
12: Hein? On m'a dit que c'était très beau chez vous.
10: Ah, bah ça dépend. S'il a le temps qu'il est avec nous, oui. Autrement, donc, ça dépend, hein, parce que la Bretagne est réputée pour la pluie.
12: Ah bon?
10: Ah oui, parce que l'été dernier, on a eu un temps détestable.
12: Ah bon? Oui, mais au moins, on m'a dit qu'il n'y avait pas de moustiques.
10: Comment?
12: Il n'y a pas de moustiques.
10: Ah si, il y a des moustiques, surtout en temps orageux.
12: Mais c'est embêtant, parce que moi, j'aurais bien voulu aller sur la plage, voyez-vous, au bord de l'eau. Hein.
10: Vous avez entendu ça où?
12: Que...
10: Qu'il y avait des plages à Concarneau.
12: Ah bah je sais pas, je sais plus qui m'a dit ça. pourquoi il n'y en a pas?
10: Ah non, non, non. Il n'y a pas de mer à Concarneau.
12: Ah, c'est pas au bord de la mer?
10: Ah, pas vraiment, non.
12: Ah, mais vous êtes où, alors? Oh, ben, qu'est-ce qu'on m'a dit?
10: Peut-être que vous confondez avec une autre ville, peut-être.
12: Mais vous êtes où, en Bretagne, alors?
10: Ah, on n'est pas très loin de la mer, mais on n'est pas au bord de la mer.
12: Mais la route, ça doit aller vite, non? Il n'y a pas d'embouteillage.
10: Vous avez une voiture?
12: Oui.
10: À l'été, je vous assure qu'elle a beaucoup d'embouteillage, hein.
12: Oh, bah mince, alors.
10: Parce qu'à Concarneau, je vous assure que pour pouvoir se garer, ce n'est pas évident, hein.
12: Oh, bah mince. Est-ce qu'il y a des hommes?
10: Comment?
12: Des hommes. J'aime beaucoup la chair fraîche.
10: Ah, vous aimez la chair fraîche. Donc, c'est plutôt les jeunes que vous recherchez, alors?
12: Voilà.
10: Non, non, non, non, non. C'est plutôt des vieux, hein. Parce que vous savez, Concarneau, c'est pas une ville de jeunes, hein. À Concarneau, il y a énormément de maisons de retraite. Et comme, généralement, ils n'ont pas vraiment le droit de sortir, hein.
12: Mais ça m'intéresse quand même, parce que je connais pas votre ville et on m'a dit que l'air était très sain.
10: Ah non, pas du tout. On a des usines et je vous assure qu'on se bat, parce que vraiment, ça sent pas très bon.
12: Ah bon?
10: Non.
12: Bah mince alors.
10: Ah oui. Vous savez, avec le temps qu'on a, hein, parce que c'est pas beau du tout, plus les mauvaises odeurs, hein. Allô?
12: Mais il pleut?
10: Comment? Ah oui, il pleut, oui, oui, il pleut.
12: Mais en ce moment-là, ils ont annoncé qu'il y avait du beau temps sur la Bretagne.
10: C'est faux. Il pleut.
12: Il va pas pleuvoir tout l'été, quand même.
10: Ben, ça fait 2 ans qu'on a un été pourri.
12: Ah ben, il y a peut-être une chance cette année.
10: Ça, je sais pas, parce que vu comment c'est parti, ça fait 2 ans, donc on dit jamais 203, hein. Étant donné qu'on n'a pas du tout de beau temps actuellement, hein, on a des orages, de la pluie, des tempêtes de grêle... C'est pas la joie.
12: Mais Concarneau, c'est bien Concarneau en Bretagne.
10: Pas vraiment, madame. Hein.
12: Ah bon?
10: Non, ça n'est pas vraiment partie de la Bretagne.
12: C'est où?
10: C'est juste à la limite.
12: Mais c'est où, alors?
10: En Lorraine, madame.
12: Où ça?
10: En Lorraine.
12: Ah, Concarneau, c'est en Lorraine?
10: Oui.
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13: Oui, bonjour.
1: Bonjour monsieur, c'est bien FFR?
13: Oui, tout à fait.
1: Voilà, je vous appelle pour la Coupe du Monde de rugby. Vous aurez quelques petites informations, s'il vous plaît, de la fédération.
13: De rugby, mais on a FFR, hein. Je ne vends pas de place de rugby.
1: Bah oui, la Fédération Française de Rugby, FFR.
13: Moi, je suis la boutique FFR, mais on vend des téléphones.
1: Depuis quand la fédération vend des téléphones? C'est nouveau, ça.
13: Mais je ne suis pas une fédération, je suis un réseau. Bah. Une boutique de téléphone. Quand vous me demandez si je suis une boutique FFR, oui, je suis une boutique FFR.
1: Excusez-moi, vous m'avez dit FFR ou FFR?
13: C'est un magasin de téléphonie.
1: Du coup, est-ce que je peux peut-être passer?
13: Pour, hein.
1: Pour les places?
13: Mais je vous dis que je n'ai pas de place de rugby.
1: Bon, alors excusez-moi, mais dans ce cas, il y a usurpationnisme.
13: Alors attendez, ne quittez pas, s'il vous plaît.
1: Ah ben merci. Allô?
13: Allô?
1: Oui, bonjour monsieur, je demandais un responsable pour la FFR.
13: Mais je vous écoute.
1: On est bien d'accord que ici, c'est la FFR.
13: FFR, oui.
1: Voilà, alors est-ce que vous pouvez, s'il vous plaît, expliquer à votre sous-fifre...
13: Comment?
1: Qu'on est bien à la Fédération Française de Rugby.
13: Ah non, pas du tout.
1: Non, parce qu'elle ne sait même pas où elle travaille, hein.
13: Vous êtes qui, monsieur?
1: Monsieur Martin, alors je suis passionné de rugby. Je suis spécialement Sébastien Sabal depuis maintenant 5 ans.
13: Mais qu'est-ce que j'en ai à faire, moi, du rugby, monsieur?
1: Bah, Sébastien Sabal, vous voyez,
13: Non, mais c'est pas possible.
1: Ah, bah, excusez-moi, mais vous tapez Sébastien.
13: Non, mais ça va, je sais qui c'est, ça. C'est celui qui a les cheveux longs.
1: Voilà.
13: Sébastien Sabal, il est fan de Sébastien Sabal.
1: Voilà, avec un S.
13: Bon, monsieur, moi, je vends des téléphones. Vous avez besoin d'un forfait? Je vous le fais, c'est tout.
1: Excusez-moi, il serait pas là par hasard? Bah, Sébastien Sabal.
13: Non, mais là, j'ai du monde, monsieur. J'ai des clients qui attendent. Donc, je vous souhaite une très bonne journée.
1: Bon, alors, je passe. Vous me mettez deux places de côté quand même pour le match de douleur.
13: Y a pas de souci. Vous passez quand vous voulez récupérer les places de rugby.
1: Merci. Vous faites un bisou à Sébastien de ma part.
13: Y a pas de souci. Bonne journée.
1: Je vous laisse mon numéro.
13: Non, mais c'est une blague.
1: Non, mais je vous laisse mon numéro ou pas?
13: Non, pas besoin de votre numéro, monsieur. Vous passerez quand vous voulez.
1: Mais non, mais pour qu'il me rappelle.
13: Oui, y a pas de souci.
1: D'accord. Et est-ce que je pourrais avoir quelqu'un de la fédération quand même? Juste un... Allô?
13: Ah non, mais c'est une blague, monsieur!
1: Allô? Ah bah alors expliquez-moi, parce que...
13: Monsieur, je ne peux plus, là.
1: Mais pour les places, c'est bon, vous les mettez...
13: Vous passez quand vous voulez pour les places, monsieur.
1: Et je peux vous envoyer tous les auditeurs de Rire et Chanson aussi, ou pas?
13: Ah, d'accord, j'étais sûre que c'était un truc comme ça, mais... C'est Rire et Chanson.
14: Non.
13: Ouais, j'étais sûre que c'était un truc comme ça.
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13: Allô?
15: Oui, bonjour, madame.
13: Bonjour, monsieur.
14: Madame.
15: Oui.
14: Bonjour, madame. Le docteur Meyer à l'appareil.
15: Oui.
14: Radiologue à la retraite.
15: Oui.
14: Voilà. Je n'ai pas eu la chance de vous faire une radio à vous.
15: Non, non.
14: Je l'ai.
15: J'ai la chance de ne pas avoir besoin de radio.
14: Oui, moi j'aurais bien aimé.
15: Ah.
14: S'il vous plaît.
15: Mais vous ne me connaissez pas.
14: Je vous connais, c'est-à-dire que je sais qui vous êtes physiquement. Je vous ai déjà vu passer dans la rue.
15: Ah bon?
14: Oui, c'est pour ça que... Ah. Excusez-moi, hein, je... Je suis franc avec vous.
15: Oui, oui, oui, oui.
14: Mon âge me le permet, le fait aussi que mes occupations se soient arrêtées. J'ai toujours rêvé de faire une radio de vous.
15: Ah bon? Et alors là, je suis un peu étonné de...
14: Et je voulais savoir si je pouvais venir faire une radio de vous dans votre magasin.
15: Écoutez, je suis très prise, donc je vois pas comment c'est possible. Non, non, je crois pas que ce soit une bonne idée, ça.
14: J'ai le matériel.
15: Non, non, non, non, non, non, non.
14: C'est juste une petite radio.
15: Non, je vous assure que non, ça, c'est pas possible.
14: Mais il y en a pour 5 minutes.
15: Non, non, je vous assure.
14: Une mammographie.
15: Certainement pas, non.
14: Je paye la consultation.
15: Non, non, non, non, non, non.
14: S'il vous plaît, laissez-moi voir vos glandes mammaires.
15: Certainement pas. Non, non. Là, on dérape, là. Hein. Je n'ai pas besoin de radio, je n'ai pas envie de faire de radio.
14: Mais c'est mieux la prévention, la prévention.
15: Non, non, non, non, mais des mammographies, je vais en faire quand il faut.
14: Eh ben voilà, écoutez, je suis chez vous dans une demi-heure.
15: Certainement pas.
14: J'ai une valise avec mon matériel de radio.
15: Arrêtez, là, c'est pas possible. Non, alors là, certainement pas. Là, je ne recevrai pas. Hein. Non,
14: juste
15: non, non.
14: Une glande mammaire, pas les deux.
15: Certainement pas.
14: Une seule.
15: Non, alors là, il va falloir que vous pensiez à autre chose, parce que vraiment, ça, je vous dis non.
14: Vous avez quelque chose contre les radiologues?
15: Non, écoutez, docteur, je raccroche, là, c'est pas possible, on dérape complètement, là.
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1: Bonjour monsieur, c'est bien l'éleveur de vaches?
17: Oui.
1: Monsieur Martin à l'appareil, je vais venir chez vous demain parce que je fais visiter l'exploitation à des touristes.
17: Oh, attendez, je pense qu'il y a un problème là. Expliquez-moi ce que vous voulez.
1: C'est ce que je disais, j'organise des séjours qui incluent un visitage de ferme pour toucher les vaches, voir les fermistes et inversement.
17: Attendez, je vous passe mon fils.
1: Ah d'accord, bah, ou sinon passez-moi votre fils.
18: Oui.
1: Oui, bonjour madame.
18: Ben, j'ai pas de visite de prévu, moi, non.
1: Non, non, mais alors je m'en occupe.
18: Oui, non, non, mais moi je veux pas faire visiter ma ferme. Je veux pas que personne rentre chez moi, que ce soit moi ou pas moi qui le fasse, je ne veux pas faire visiter ma ferme.
1: Je m'excuse, mais j'ai quand même réservé un autocar pour venir demain.
18: Non, mais vous débarquez chez les gens, vous faudrez vous accueillir comme ça, vous dites on vous arrive avec un car.
1: Voilà, et puis on va venir aussi avant parce qu'il faut que j'installe un stand pour vendre du fromage de la ferme.
18: Ah, mais le déposez pas trop près parce que je pense que je lui passe un coup de tracteur dedans.
1: Ah, bah non, parce que là vous risquez de le péter.
18: Non, mais attendez, et moi je me suis pas inscrit à nulle part.
1: Vous n'êtes pas obligé de venir, hein, en même temps.
18: Et de venir où? Quand même, je suis chez moi, je pense que.
1: Non, mais je sais pas, profitez-en pour aller faire les courses.
18: Non, non, non, mais vous avez non, mais attendez, vous avez gonflé quand même, là.
1: Ou alors, visitez la ville. Vous avez déjà visité une ville?
18: Non, non, mais je veux pas faire ça. Non, mais arrêtez vos conneries. On n'est pas sauvages.
1: En attendant, vous êtes en train de tout mouriner mon business.
18: Mais que j'en ai à foutre votre business, moi.
1: Oh, mais attendez, je comprends. Vous voulez me piquer mon boulot?
18: Mais qu'est-ce que j'en ai à foutre votre boulot? Moi, je vous pique pas votre boulot. J'ai pas été vous appeler. C'est bien vous qui m'appelez.
1: Alors ça, celle-là, elle est raide quand même, hein, ça.
18: Elle est raide quoi? Quelle raide?
1: Bah, je vais arriver. Vous aurez fait votre propre stand de fromage.
18: J'en ai à foutre votre stand, non? Je le mettez pas parce que ça va tout voler sur la route.
1: Excusez-moi, mais j'ai l'impression que c'est pas votre truc, le tourisme. Parce que si vous mettez le stand sur la route...
18: Qu'est-ce que j'en ai à foutre? Moi, je suis pas dans le tourisme. C'est complètement stupide. Moi, nous, on n'a pas de vaches à lait, on ne fait pas de fromage.
1: Bah, vous avez des vaches.
18: Bah, bien sûr. Les vaches vont faire du fromage. Et des vaches à viande, elles vont faire du fromage. Mais
1: bah, ça peut être des vaches à fromage, on n'en sait rien. Hein.
18: Oui, mais vous prenez les gens pour des cons, oui. Vous, ce que vous regardez, c'est votre business, mais les autres, vous les enflez, là, et puis terminé.
1: Bon, écoutez, on réglera ça quand je passerai tout à l'heure.
18: Mais non, ne venez pas, hein. Je vous dis, hein, je vous fous dehors. Hein. On vous débarquez pas comme ça.
1: Ah, bah si, justement.
18: Vous sortez d'où, vous, là?
1: Alors, je sors de Martinville à l'instant.
18: J'en ai rien à foutre.
19: Allô?
1: Ah. C'est monsieur.
19: Ça, je comprends pas trop, là. Si vous avez pas demandé mon avis.
1: Quel ami?
19: Mon avis.
1: Vous voulez venir avec un ami?
19: Non, mais vous avez pas compris. Moi, vous.
1: Alors, attendez, je rajoute.
19: Non, mais vous avez pas compris ce que je viens de dire.
1: Attendez, je vous inscris +1. Je vais prendre votre nom.
19: Non, mais vous prenez pas du tout mon nom.
1: Bah, non, mais si, comme ça, je vous mets sur la liste pour vous et votre ami. Allô?
20: Allô?
1: Bonjour, madame.
20: Qu'est-ce qui se passe? Expliquez-moi, là, parce que je n'ai pas tout compris encore, là.
1: Vous êtes l'ami du monsieur?
20: Non, c'est ma femme. Moi, je suis le mari. Bon,
1: madame Marie, alors, vous me dites.
20: Pardon?
1: Donc, je note madame Marie.
20: Pardon? Madame Marie, c'est quoi ce bordel? Pas du tout, j'ai dit c'est ma femme, moi je suis son mari.
1: Ah, et bah articulé, parce que là, excusez-moi.
20: Je vais vous faire articuler, moi, vous voulez quoi là? Expliquez-moi. Présentez-vous déjà, vous êtes qui là?
1: Alors, monsieur Martin, Voyage Martin, c'est ce que je disais à votre ami.
20: Voyage Martin, mais qu'est-ce que vous avez.
1: Donc, demain, on fait la visite.
20: Quelle visite? Non, mais attendez, vous visitez quoi là? Je suis chez moi, vous avez pas visité ma ferme, mais c'est quoi ce bordel là?
1: Bah, visitez les vaches.
20: Vous dégagez vite fait.
1: Ah, bah non, parce que moi
20: c'est. Mais attendez, vous avez pas. Non, mais c'est quoi ce bordel là? Je suis encore chez moi. C'est moi qui. Non, mais vous n'avez pas visité ma ferme, c'est quoi ce bordel là?
1: Ah, bah alors c'est juste que moi, si vous voulez, ça me permet de vendre des faux fromages.
20: Vous dégagez. Vous n'avez pas compris encore.
1: Bah, c'est pas ça, c'est que vous n'avez pas besoin d'être présent, c'est ce que je disais. Moi, je vais faire la visite.
20: Mais vous n'avez pas posé les pieds dans ma ferme!
1: Bah, excusez-moi, mais alors comment on va faire pour la visiter sans les pieds? Ça m'a l'air un petit peu compliqué.
20: Mais de quel droit vous avez visité ma ferme?
1: Comment, pardon?
20: De quel droit vous avez visité ma ferme?
1: Excusez-moi, est-ce que vous pouvez parler un peu plus fort parce que...
20: Connard.
1: Alors non, vous confondez, moi c'est Monsieur Trocon.
20: Non.
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22: Allô.
11: Oui, bonjour monsieur.
22: Bonjour monsieur.
11: France Télécom Arcachon, à l'appareil.
22: Oui, oui.
11: Voilà, nous avons un petit problème de centrale.
22: Oui.
11: Avec un faisceau de ligne, donc, qui a été perturbé.
22: Oui.
11: Nous devons réparer.
22: Oui.
11: Vous allez recevoir pendant quelques minutes un certain nombre de communications téléphoniques en provenance d'Arcachon.
22: Oui.
11: Ces coups de fil ne vous sont pas adressés.
22: Oui.
11: Tout ce qu'on vous demande, c'est de relayer la sonnerie.
22: Oui.
11: C'est-à-dire que ça va sonner chez vous.
22: Oui.
11: Vous décrochez.
22: Oui.
11: Vous ne dites pas allô.
22: Non.
11: Vous ne vous présentez pas.
22: Oui.
11: Mais vous relayez la sonnerie.
22: Ça veut dire quoi?
11: Vous faites la sonnerie avec des fréquences vocales, les vôtres.
22: Oui.
11: C'est-à-dire que vous faites tout.
22: Ah ouais.
11: Tout.
22: Ouais, d'accord.
11: Hein?
22: Ouais, d'accord.
11: Jusqu'à ce que l'autre personne ait raccroché.
22: Bon, d'accord.
11: Nous sommes d'accord?
22: Oui.
11: Voilà, je vous remercie, monsieur.
22: Il y en a... j'accroche là.
11: Oui, il y en a pour quelques minutes. Hein.
22: Voilà, merci.
11: Merci, au revoir.
14: Je dois être sur le répondeur, là. Bon, ben, je vais laisser un message. Hélène, mon amour. Je voulais te dire que je t'aime. Cette nuit a été pour moi une révélation. J'ai aimé tout ce que nous avons fait. J'ai aimé ton corps sur les draps de soie et de satin mélangés que j'ai acheté chez Tati. J'ai aimé tes cheveux, ta bouche, tes seins, ton ventre et tes longues jambes brillantes. J'aime tes fesses, j'aime tes cuisses blanches, longues et galbées. Et j'aime aussi celles de ta sœur, celles de ta mère. J'aime le corps de toutes les femmes de ta famille. Voilà, Hélène. J'espère que vous aurez ce message et qu'ensemble, nous pourrons cette nuit, dans votre grand lit, poursuivre toutes nos cochonneries. J'espère vous entendre crier dans la nuit. Mordre la descente de lit. Oh, mes cochons, comme je vous aime.
11: Allô?
22: Oui.
11: Oui, monsieur, c'est France Télécom, là.
22: Oui.
11: Ça y est, c'est fini, hein? Vous avez eu des appels?
22: Oui.
11: D'accord, hein?
22: Mais alors, attention, hein? C'était un peu cru.
11: Ah, c'était un peu cru?
22: Oh, oui, oui.
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23: Oui, allô?
1: Bonjour monsieur, c'est bien l'Institut de Beauté?
23: Oui.
1: Monsieur Martin à l'appareil, Association pour la pudeur en institut paramédical, la PIP. J'imagine que vous avez déjà entendu parler de la PIP?
23: Non du tout.
1: Bah, en fait, on nous a demandé d'établir une nouvelle réglementation suite au débordement un peu olé-olé de certains salons de massage.
23: Oui.
1: Donc, il y a un nouveau protocole pour les soins. Vos clients doivent rester habillés, quelle que soit la prestation.
23: Bah, mais comment on fait pour faire un soin du corps avec des vêtements?
1: Vous faites pareil, c'est juste que vous le faites par-dessus les vêtements.
23: Bah, si elle garde son t-shirt, je peux pas lui faire de soins sur son dos, admettons. Sur le dos, je dois appliquer un lait démaquillant, mais faut que je le rince.
1: Alors ça, vous inquiétez pas, tout ce qui est lait, crème, huile, beurre, etc., pas de problème, si vous frottez bien, ça passe à travers les vêtements.
23: Ouais.
1: Et pour rincer, vous faites comment?
23: Bah, on rince avec des gants et de l'eau chaude.
1: Et bah ça change pas non plus.
23: Ouais.
1: Vous rincez la cliente tout habillée, comme ça vous lui nettoyez en même temps la peau et les habits.
23: Bah, pas forcément, parce que les clientes, elles seront pas d'accord de ressortir avec leurs vêtements mouillés. S'il fait froid dehors et qu'elles ressortent avec leurs vêtements mouillés...
1: Bah, dans ce cas, vous faites semblant de leur mettre des produits, mais vous les mettez pas vraiment.
23: Non mais stop monsieur, on va pas vendre un soin du corps à 65€ sans mettre de produits, les clientes ils s'en rendent compte.
1: De toute façon, elles vous voient pas, elles sont couchées sur le ventre.
23: Bah, oui, mais elles le sentent aussi, les produits sur eux.
1: Non mais vous faites des bruits de flacon, vous ouvrez un truc, vous refermez un truc. Bah, à la fin, vous leur mettez un petit coup de pchit et c'est réglé.
23: Bah écoutez, je vous laisse voir avec la responsable.
1: Ah bah avec plaisir, elle est là.
23: Ouais, mais elle est en train de faire un soin du visage.
1: D'accord, rassurez-moi, la personne est habillée.
23: Bah, sur les soins du visage, après, elle retire juste le haut pour pas qu'on mouille, mais je veux dire, elle est en soutien-gorge, des fois elle
1: est
23: en...
1: Oh là là, qu'est-ce que vous me dites?
23: Bah, elle a son soutien-gorge.
1: Et pourquoi la responsable est en soutien-gorge?
23: Non, la cliente.
1: La cliente aussi, ah bah de mieux en mieux, donc les deux sont en soutien-gorge.
23: Mais non, la responsable est habillée, elle est en train de faire le soin sur sa cliente.
1: Qui se promène tranquillement dans la boutique en soutif, allez.
23: Non, je dis pas qu'ils se promènent ils sont en cabine, monsieur.
1: Bah oui, mais je vois le truc, la cliente, elle va sortir toute nue de la cabine pour aller se mettre juste devant la vitrine.
23: Bah non.
1: Vous savez quoi? Dites à la cliente de ne pas sortir de la cabine, je vais passer.
23: Bah, je peux pas la faire entendre.
1: Ah non, mais alors si vous pouvez pas la faire entendre, vous avez qu'à mettre le haut-parleur.
23: Non, faire attendre.
1: Ouais, bon, enfin après merci, c'est moi qu'on appelle pour me dire que vos clientes se trimballent en slow-bar.
23: Bah. Mais ma cliente, oh lolo.
2: Oui, allô?
1: Ah, bonjour monsieur.
2: Mais monsieur, moi déjà je ne masque les femmes, donc je vous arrête tout de suite.
1: Oui, oh bah c'est pas parce que c'est des femmes qu'elles ont tous les droits.
2: Pardon?
1: Vous savez quoi? Je vais passer vite fait quand même.
2: Non mais j'ai pas envie de vous recevoir.
1: Non mais juste pour vous mettre un sticker polarifiant sur la vitrine.
2: Mais monsieur, je ne vous autorise à rien du tout à mettre sur ma vitrine.
1: Bah si, comme ça on voit pas de l'extérieur, ça évite que les gens qui passent devant la boutique doivent supporter la vision de vos clientes qui se trimballent en vitrine.
2: Oh là là là là, attendez, vous allez mettre des trucs sur ma vitrine comme si les clientes se promènent à poil dans ma vitrine.
1: Bah, pardon, mais les gens n'ont pas forcément envie de voir vos clientes à poil quand ils passent devant chez vous.
2: Mais vous croyez quoi? Vous croyez que mes clientes, elles ont pignon sur rue et que les gens les voient de l'extérieur?
1: On est bien d'accord.
2: Bah attendez.
3: Bonjour.
1: Bonjour madame, pardon, mais vos collègues ne veulent pas suivre la nouvelle réglementation pour les massages.
3: Mais alors, faut bien qu'elles soient en sous-vêtements.
1: Ok, mais dans ce cas, c'est ce que je disais. Je vous mets un sticker polarifiant plus des plaquettes d'avertissement comme quoi il y a des risques de femmes déshabillées à l'intérieur.
3: Ça coûte combien? Le sticker et puis vos petites plaquettes, ça coûte combien?
1: Ah non, je vous demande pas d'argent. Pour ça, c'est complètement gratuit.
3: Bon, passons, on verra ça, ouais.
1: Super, comme ça, je vous apporte la facture en même temps.
3: Non, vous m'aviez dit, vous passez, mais j'avais rien à payer. Et puis maintenant, vous me parlez de facture?
1: Oui, alors le sticker et les plaquettes, c'est gratuit. En revanche, c'est ma consultation à régler.
3: Non.
1: Ah si, moi je vous ai fait du coaching pour votre commerce.
3: Non.
1: Pardon, mais je vous donne des conseils. Je vous fais un petit consulting semi-professionnel.
3: Non.
1: Je vous file mes petits trucs, mes petits conseils pro.
3: Non, vous m'avez donné, non.
1: Mes petits tips, mes petits tutos.
3: Je vous ai rien demandé, c'est vous qui m'appelez, puis maintenant vous voulez me facturer parce que vous m'avez dit certains trucs. Non, mais.
1: Je vais pas travailler gratos.
3: Non, commencez pas à me raconter des conneries.
1: Ah bah ça trop tard, j'ai déjà commencé il y a un certain temps.
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24: Allô?
25: Oui, bonjour madame.
24: Bonjour.
25: Madame Latruffe?
24: Oui.
25: Oui, bonjour, c'est la mairie à l'appareil.
24: Oui.
25: Le service de l'état civil.
24: Oui.
25: Je disais à monsieur le maire qu'il y avait une madame Latruffe qui habitait au 6 rue Gange.
24: Oui, c'est moi.
25: Voilà, et monsieur le maire ne voulait pas me croire.
24: Et alors?
25: Bah parce que, vous savez, monsieur le maire a beaucoup de travail, il est toujours sous pression. Alors on essaie toujours de le faire un peu rire.
24: Hein. Ah bon?
25: Évidemment, quand il a su qu'il y avait une madame Latruffe, ça lui a fait du bien parce qu'il riait, mais aux anges. On aurait dit un bébé.
24: Ah bon?
25: Voilà, je vais vous le passer. Monsieur le maire, c'est madame Latruffe. Oh, mais non, ça n'est pas possible. Ça n'existe pas. Allô?
24: Allô, bonjour monsieur le maire.
25: Bonjour madame. Je ne vous dérange pas?
24: Non, du tout.
25: Alors, comment vous appelez-vous?
24: Je m'appelle Madame Latruffe. L-A-T-R-U-2-F-E. Mais ça vous fait rire?
25: Il est plié de rire.
24: Oui.
25: Il est en train de s'étouffer, là.
24: Ah bon, il s'étouffe?
25: Arrêtez, monsieur le maire.
24: Bon,
25: monsieur allez. Le maire, attention, monsieur le maire, parce que là, vous allez vous faire mal.
24: Allô?
25: Il a fait un malaise.
24: Hein? Il a fait un malaise?
25: Il a fait un malaise à cause de vous, madame.
24: Comment?
25: Il a fait un malaise à cause de vous.
24: Ah ben, je m'en fous, moi, qu'il ait fait un malaise. Pour savoir comment je m'appelle, bon ben, je m'appelle Madame Latruffe. Et c'est tout, hein.
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3: Oui, allô?
1: Bonjour, madame. Je suis bien au bar?
3: C'est ça même?
1: C'est pour signalifier un problème.
3: Oui?
1: Je suis venu boire des bières. Oui. On m'a dit qu'on me servait des demi.
3: Ouais.
1: Eh ben, en vrai, c'était des quarts.
3: Oui, je comprends rien du tout ce que vous me dites, là. Soit disant qu'on aurait servi des quarts pour des demi. Il a pris un demi, il a eu 25 centilitres.
1: Ah, nous y voilà. 25 centilitres égale un quart, donc il manque un deuxième quart pour faire un demi.
3: Non.
1: On m'a fait payer le double de la moitié du quart.
3: On vous a fait payer le double de la moitié du quart. Alors, vas-y, expliquez-moi, là.
1: En principe, en prenant deux demi, ça devrait faire un entier. Et pourtant, ça me faisait deux quarts, c'est-à-dire un demi.
3: Ah, non. N'importe quoi.
1: Si sur chaque demi, vous vous mettez un quart dans la poche, au bout de quatre demi, vous récupérez un quatre quarts.
3: Non. Déjà, avant de parler au téléphone, vous venez me voir.
1: Ah bah oui, et puis entre-temps, vous allez changer tous les trucs.
3: Vous divaguez, là. Mais vous divaguez complètement, on va changer quoi?
1: Vous allez mettre des verres de demi à la place des verres de quart, et puis hop.
3: Des verres de demi, mais c'est des verres des 25 centilitres.
1: Voilà, c'est des quarts.
3: Mais non, c'est un 25, et tu vas me péter les couilles, là.
1: J'ai fait quand même du mathématisme, comme tout le monde, je sais qu'un quart, c'est 0,25.
3: Je vous passe mon épouse.
26: Oui?
1: Oui, bonjour, monsieur.
26: Écoutez-moi, monsieur. Un millilitre, c'est un millilitre.
1: Voilà, et comme un quart de litre, c'est un quart de litre égale un demi-demi-litre, donc c'est bien qu'il y a arnaquage.
26: Bah non, pas du tout, monsieur. Vous êtes qui, d'abord?
1: Monsieur Martin.
26: Martin d'où?
1: De Martinville.
26: De Martinville. Martinville. Et vous habitez Martin dans la France?
1: Oui, ah bah absolument, oui, en région Martin.
26: Oui.
4: Vous n'allez jamais nulle part.
1: Ah, une autre dame.
4: Vous sortez jamais, vous n'êtes qu'à l'église et vous n'allez jamais dans un bar alors.
1: Bah, déjà, je suis venu chez vous, merci que ça m'a bien vaccinifié de sortir.
4: Mais vous êtes qui, vous? Vous savez ce que c'est qu'un demi en France?
1: Ah bah, un demi, c'est 50, c'est 0,5.
4: Non, monsieur, c'est un sérieux, c'est 50.
1: Comment ça, je suis pas sérieux?
4: Mais, vous comprenez rien.
1: Oh, je crois que j'ai plutôt trop bien compris, oui.
4: Vous êtes tombé sur la tête, vous sortez d'où, là? Déplacez-vous, venez.
1: Oui, non, puis le temps que j'arrive, vous aurez planqué tous les quarts, vous aurez mis des demi à la place.
4: Mais vous êtes jamais sorti, monsieur, c'est pas possible.
1: Ah ben c'est surtout que moi j'ai calculé ce que vous me devez quand même, parce que...
4: Mais je vous dois quoi? Bah allez-y, venez.
1: Alors, j'ai calculé avec la préjudiciation liée au profitage économiste, sur les trop perçus...
4: Prenez une calculette surtout, hein. Comptez pas de...
1: Très bonne idée, j'allume la calculette. Calculette allumée.
4: Oh là là.
1: Je pose donc... Un quart, je retiens un demi... fois 0,5 sur 0,25...
4: Allez-y, comptez. J'appelle le 17.
1: Ah, attendez, j'ai le résultat qui sort, là.
4: J'appelle 17. J'appelle la gendarmerie tout de suite.
1: Ah, non, moi d'abord.
4: Taisez-vous.
1: Non, allô? Vous avez mal raccroché. Et il fait le 17. Allô?
4: Oui, allô?
1: Bonjour, madame. Commissaire Martin.
4: Oui, bonjour, c'est monsieur du bar tabac. Je suis harcelé par quelqu'un au téléphone qui nous dit qu'on l'a arnaqué parce qu'on lui a vendu un demi alors que c'est un quart, enfin bref.
1: Excusez-moi, parce que nous, on a un monsieur Martin qui nous dit qu'il s'est fait arnaquer.
4: Oui, c'est ça, oui. Bah, c'est le même, ouais.
1: D'accord, vous appelez donc pour reconnaître votre arnaquage?
4: Bah, non. Bah, attendez, là. Mais c'est quoi ce truc, là?
1: Vous êtes gonflé, quand même, c'est-à-dire que vous appelez...
4: Ah, non, non, attendez, là. Oh là là, il y a quelque chose qui va pas, là.
1: Oh là là.
4: Ah, non, attendez, là, il y a quelque chose qui va pas, là.
1: Ah oui, là, ça va pas, là.
4: Vous pouvez vous déplacer, venir nous voir, là?
1: Oui, oui, et puis vous allez me faire le coup que vous avez fait à monsieur Martin, vous allez me vendre un demi au prix du quart.
4: Non, là. C'est la même personne. Ça. C'est la même voix que la personne que j'avais tout à l'heure, ça.
1: Ah non, c'est pas moi, non.
4: Non.
1: Moi, je suis le commissaire Martin. Mais on confond souvent avec monsieur Martin, c'est vrai.
4: Ah bon, pardon.
1: Pas vrai, monsieur Martin? Ah bah vrai de vrai.
4: Ah, c'est encore vous.
1: Bah non, c'est pas moi, si, puisque si. Je suis le commissaire Martin.
4: Allez, hop, au revoir, merci.
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8: Allô.
9: Madame.
8: Oui.
9: Bonjour, madame, c'est Corrèze FM à l'appareil, la radio.
8: La
9: oui.
8: Radio.
9: Oui, la radio FM, Corrèze.
8: Ah, d'accord, oui.
9: Voilà.
8: Oui.
9: Nous vous appelons parce qu'aujourd'hui, c'est notre émission, le Tonton Lulu. Je ne sais pas si vous connaissez l'émission du Tonton Lulu.
8: Ben écoutez, s'il y a quelqu'un qui peut connaître, c'est mon mari, parce qu'il a souvent sa radio à côté de lui.
9: Ah.
8: Je vais demander à mon mari.
9: Oui.
8: Vous connaissez Tonton Lulu, l'émission FM? Non, il ne connaît pas.
9: Eh ben c'est un grand jeu, madame. Hein. Alors, figurez-vous que nous avons dans nos studios...
8: Oui.
9: ...quelqu'un de votre famille...
8: Ah.
9: ...qui est assis à côté de moi.
8: Ah,
9: nous bon. Allons trafiquer sa voix.
8: Oui.
9: Et c'est à vous de la reconnaître.
8: Ah bon?
9: D'accord.
8: Oui.
9: Alors, votre prénom?
8: Anne-Marie.
9: Anne-Marie.
8: C'est ça.
9: Votre mari, c'est?
8: Jean.
9: Jean. Alors, attention, est-ce que vous êtes prêt?
8: Oui.
9: Le tonton Lulu d'aujourd'hui, chers auditeurs, auditrices, fait partie de la famille de monsieur et madame.
8: Oui.
9: À vous de le reconnaître.
8: D'accord.
10: Merci. Allô?
8: Oui.
10: Bonjour, c'est Anne-Marie.
8: Oui.
10: Bonjour Anne-Marie.
8: C'est pas Jean-Louis.
10: Non.
8: Pas Jean-Louis. Ah ben je vois pas. Tu viens de Paris là?
10: Non.
8: Non, pas de Paris.
10: Non.
8: Alors de la Corrèze?
10: Non.
8: C'est pas ça. Eh ben je regrette, mais je vois pas qui c'est. Tiens, j'en viens un petit peu là, voir si tu reconnais la voix.
12: Est-ce que c'est pas le mari à Nadine?
10: Ah!
12: Oui.
10: Bonjour, Jean.
12: Bonjour.
10: Comment ça va?
12: Est-ce que c'est tu n'es pas le mari à Nadine?
10: Non, pas loin.
12: Ah, c'est ce que je pensais. Mais alors, c'est peut-être Jean-Pierre.
10: Non.
12: Le frère à Nadine.
10: Non, Nadine, elle a un frère.
12: Oui.
10: Elle a également un mari.
12: Oui.
10: Mais elle a aussi un...
12: Un beau-frère.
10: Oui, un beau-frère, mais elle a autre chose. Elle a un art...
12: Un amant.
10: Comment elle a dit, Anne-Marie?
12: Un amant?
10: Oui. Oui.
8: Quel amant? Elle n'a pas un amant, Nadine.
9: Allô?
8: Oui.
9: Toujours sur Corrèze FM, donc avec Super Gérard de la Place. Nadine, c'est qui exactement pour vous?
8: Une nièce.
9: Voilà, c'est ce que nous avait dit donc Robert Ledoux, qui est l'amant de Nadine.
8: Oh, monsieur, tout de même.
9: Est-ce qu'on peut dire que Robert Ledoux, l'amant de Nadine, qui est votre nièce, fait partie de votre famille?
8: Non.
9: Pourquoi?
8: Parce que ne connais pas cet amant. Je connais son mari, mais pas l'amant.
10: Ah, vous ne me connaissez pas?
8: Non.
10: Nadine?
8: Parce que c'est vous qui êtes l'amant?
10: Comment?
8: C'est vous qui êtes l'amant?
10: Oui, Robert Ledoux à l'appareil, l'amant de Nadine.
8: Ah bon?
10: Oui, comment allez-vous?
8: Eh bien, écoutez, moi ça va. À peu près, quoi.
10: Vous avez quelque chose à lui dire, non? Je la vois cet après-midi.
8: Eh bien, vous lui dites que quand on vient de se marier, on ne prend pas un amant.
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13: Bonjour.
1: Bonjour monsieur, c'est bien le pressing blanchisseur?
13: Oui.
1: Monsieur Martin à l'appareil, les imprimanteries Martin?
13: Oui.
1: Je vais venir changer vos billets de 5 et 10 euros.
13: Je comprends pas de ce que vous me parlez.
1: De ce que je parle de concernant quoi?
13: J'ai pas compris.
1: Ah, nous on est imprimanteurs professionnels. Je fais des photocopies, scanners, impression de documents.
13: Oui.
1: Et là je lance un truc pour le pouvoir d'achat, ce sont des billets anti-inflationnage.
13: Des billets anti-...
1: Inflationnage. En fait j'ai imprimé moi-même des billets de 6 et de 11 euros et je vous les échange contre vos billets de 5 et de 10.
13: Oui bah non monsieur, je vais pas vous échanger mes billets de 5 contre des billets de 6, non.
1: Eh, c'est tout bénef pour vous.
13: Mais j'en ai rien à faire de votre bénef. Des trucs de fraude et tout ça, il n'y a pas question. Donc s'il y a quelque chose à faire avec de l'argent, tant que je n'ai pas le billet de mon chef...
1: Comment ça, les billets de votre chef?
13: Non, je disais
1: Pardon, mais ce sont des billets de combien, les billets de votre chef?
13: Le billet, sur le billet de mon chef. Vous comprenez même pas ce que je vous dis, en fait.
1: Je comprends que votre chef veut faire ses propres billets, alors que j'ai prévu de vous déposer les miens, oui.
13: Non, vous n'allez pas arriver ici que je vais vous donner des billets comme une débile, puis que vous allez me donner des billets de 6 euros au lieu des billets de 5. Mais pris pourquoi?
1: Pour quelqu'un qui pourra avoir le sens des affaires, tout simplement.
15: Allô?
1: Bonjour, monsieur.
15: Monsieur, on changera pas les billets sans l'accord de la direction. Tant qu'on n'a pas l'accord du DR, on peut rien faire.
1: Bah, ça tombe bien, parce que justement, monsieur DR m'a donné son accord.
15: Ah, c'est quoi le nom de notre DR?
1: Eh ben, DR. Monsieur DR. D-E-H-E-R.
15: Non, il a un prénom et un nom, notre DR.
1: Denis Richard.
15: Ben, c'est pas du tout ça.
1: Didier Roland, non?
15: Non.
1: C'est pas Didier non plus.
15: Ah, non, c'est pas Didier, notre DR.
1: Vous êtes sûr?
15: Ah, bah oui, on est sûr.
1: Daniel Robert.
15: Non.
1: Damien Rémy.
16: Oui, allô?
1: Oui, allô?
16: Oui, alors, écoutez.
1: Ah, monsieur DR!
16: Non, il n'y a pas de monsieur DR ici. On n'échange pas des billets de 10 euros pour 11 euros.
1: Si, c'est ce que je dois avoir avec monsieur DR.
16: Il n'y a pas de monsieur DR!
1: Et ce que me disait le monsieur d'avant?
16: C'est ma collègue.
1: Admettons, mon frère.
16: Allô?
1: Ah, bonjour monsieur. Monsieur DR?
16: Non.
1: Non plus. Bon, bah écoutez, je vous dépose les billets.
16: Ah, bah, vous avez demandé la permission à qui?
1: Bah, à vous, justement.
16: Alors là, monsieur, non. Hein. Ça m'étonnerait, monsieur.
1: Si, si, je me souviens très bien. On vous l'a demandé en conseil d'administration la semaine dernière.
16: Ah, mais moi, je n'y étais pas, monsieur.
1: Et voilà, bah, c'est bien ça. Le problème.
16: Attendez, monsieur.
1: Au moins, si vous étiez venu au conseil d'administration des imprimanteries Martin.
16: Non, mais monsieur, je n'ai même pas été averti qu'il y avait un conseil d'administration.
1: Pourtant, ça a été publié dans notre journal interne.
16: Quel journal interne? Je fais même pas partie du journal interne, alors arrêtez vos conneries, monsieur.
1: Oui, mais si vous nous aviez envoyé un mail pour nous le demander, on aurait pu vous envoyer le journal interne.
16: Mais attendez, mais monsieur, de quel droit vous vous êtes permis de dire que j'allais accepter ça?
1: Bah, vu qu'on n'arrivait pas à joindre monsieur DR, on s'est dit que c'était plus pratique de vous mettre à la place.
16: Ah bah oui, mais bien sûr, c'est pratique. Ah bah oui.
1: Oh bah oui.
16: Mais forcément, c'est pratique.
1: Ah oui, donc on dit que c'est bon, on va laisser poser.
16: Non, monsieur, non, mais...
1: Bah si, parce qu'en plus, c'est mon avocat qui m'a conseillé de blanchir mon argent dans un pressing. Il paraît non, que vous savez...
16: Ah oui, bah forcément, les avocats. Non, monsieur, moi, forcément, j'en ai rien à foutre. Je n'en veux pas.
1: Ah, donc pas de billets de 6, pas de billets de 11.
16: Non.
1: Dans ce cas, je peux vous mettre directement des billets de 17 euros.
16: Mais monsieur, mais vous comprenez le français ou pas? Quand je vous dis non, c'est non, point barre.
1: Il y a aussi des non, c'est non qui veulent dire oui, c'est oui.
16: Non, je suis désolée. Moi, quand je dis non, c'est non.
1: Non, vous savez quoi? Prenez le temps de réfléchir.
16: Je dis non, monsieur. Mais vous êtes buté quand même. Non, c'est non. N-O-N.
1: Écoutez, je vous laisse un petit temps de réflexion.
16: Au revoir, monsieur.
1: Ah, ça, c'est un au revoir, monsieur, qui veut dire oui.
16: Non.
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17: Allô?
10: Oui, bonjour, madame Ledoux à l'appareil.
17: Oui.
10: C'est le DFGDF.
17: Oui.
10: Je vous appelle parce que je suis témoin d'un phénomène physique inclassable. Vous savez, le passage des ovnis la semaine dernière nous a laissé un peu sans dessus-dessous. Eh bien, depuis chez moi, j'ai observé un phénomène très lumineux et je ne sais pas s'il s'agit d'un extraterrestre.
17: Une petite question indiscrète, madame. Vous avez quel âge, là, s'il vous plaît?
10: 69 ans.
17: 69 ans.
10: L'extraterrestre a un corps de 10 cm à peu près, opaque, voyez-vous. Et alors, il y a une queue au bout qui fait le tour de mon mur et qui se termine par une espèce de petite touche blanche. Et dès que j'appuie dessus, ça fait de la lumière partout dans la pièce.
17: Et alors, qu'est-ce qui se passe quand vous appuyez sur la touche blanche?
10: Ben, il y a une lumière incroyable qui inonde ma pièce.
17: Et ça, c'était déjà produit avant, madame?
10: Oui.
17: Mais la dernière fois, quand c'est arrivé, qu'est-ce que vous avez fait?
10: J'ai appuyé sur la touche blanche.
17: Et alors?
10: Eh ben, la lumière a disparu.
17: Et là, que maintenant vous avez appuyé sur la touche blanche, qu'est-ce qui s'est passé?
10: La lumière est revenue.
17: La lumière incroyable est revenue?
10: Ah oui, ah oui, ah oui.
17: Et vous en avez parlé à qui alors, madame, en dehors de nous?
10: Et à ma voisine.
17: Et qu'est-ce qu'elle a dit?
10: Elle a dit qu'elle en avait un chez elle aussi.
17: Ah oui?
10: Oui. comment dire, vous savez, ça fait un peu comme une petite boule, quoi, vous voyez. Et puis il est tatoué.
11: Ah bon?
10: Il a un nom.
11: Il s'appelle comment?
10: Il s'appelle Krypton 75.
11: Ouais, ben Krypton 75, oui, je vois tout à fait ce que c'est, oui.
10: Qu'est-ce que c'est? C'est de quelle planète?
11: Krypton, c'est au-dessus du troisième système solaire, là, madame. Hein, bon, à quelques centaines de millions d'années-lumière de nous, mais enfin, vous savez, c'est un type d'extraterrestre, effectivement, qui est assez connu, quand même, malgré tout. Ce sont des extraterrestres pacifiques, hein, madame.
10: Je peux vous dire quelque chose, mais je parle doucement, parce que je voudrais pas les alerter.
11: Non, mais vous pouvez parler, hein. Je pense que, de ce côté-là, ils sont pas très émotifs. Ils supportent pas mal de choses, vous savez.
10: Il a fait des petits.
11: Il a fait des petits?
10: Oui, quand j'ouvre la porte de mon réfrigérateur.
11: Oui.
10: Il y en a un aussi. Et il fait que de me regarder.
11: Ouais, mais enfin, tant qu'il vous regarde, mais moi, je vous dis, c'est une race assez pacifique d'extraterrestres. À mon avis, vous n'aurez pas de problème. Hein. Vous savez, on peut pas leur faire grand-chose. On n'a jamais essayé de les détruire. Hein. Il vaut peut-être mieux pas non plus. Hein.
10: Mais je sais ce que je vais faire. Je vais profiter que celui-ci soit disparu ou endormi.
11: Ben non, mais n'y touchez pas, madame.
10: Je vais le tuer, celui-là, pour voir ce que vont faire les autres.
11: Ah non, il faut pas faire ça, madame.
10: Attendez, bougez pas, je prends le cendrier.
11: Non, ne faites pas ça. Ne faites pas ça. Allô, laissez-le vivre, madame.
10: Allô? Je l'ai zigouillé.
11: Ah ben, il fallait pas faire ça, madame.
10: Maintenant, je vais m'occuper de la petite famille.
11: Ben non, écoute. Faut pas faire ça, allô, madame.
10: Il y en a un au-dessus de mon lit.
11: Non, mais il faut pas les assassiner, madame. Ils y sont pour rien, là, ils ont rien fait de spécial, hein. Arrêtez ce massacre, là, ça sert à rien, là.
10: Je vais dégommer celui qui est dans mes toilettes.
11: Ah non, arrêtez, madame, allons.
10: Il en reste deux.
11: Il en reste deux, ouais, mais non, mais vous n'allez pas faire ça à tous les extraterrestres qui sont chez vous, là. Je vous ai dit que c'était des pacifiques, madame.
10: Je vais me gêner.
11: Ah bon?
10: Bougez pas, je vais dégommer celui du couloir, puis après la porte d'entrée, il n'y en aura plus.
11: Ouais, mais vous allez vous faire mal, là, madame, si vous continuez comme ça, là, hein.
10: Il est allumé.
11: Il est allumé?
10: C'est le plus dangereux.
11: Ah non, c'est pas le plus dangereux, madame.
10: Les autres étaient éteints.
11: Ah oui.
10: Attention, j'y vais. Ça y est.
11: Et le disjoncteur n'a pas sauté, là?
10: Oh là là. Il y a la grosse bête noire, là, qui est à côté de la porte d'entrée.
11: Là, il ne faut pas y toucher, hein, madame.
10: Elle n'est pas contente, hein?
11: Non, mais il ne faut pas y toucher, là, madame. Dites-moi, là, vous êtes chez vous cet après-midi?
10: Il y a leur espèce de vaisseau spatial noir à côté de la porte d'entrée.
11: Ah non, ils n'ont pas vaisseau spatial. Les vaisseaux spatials sont repartis la semaine passée, là. On les a vus à la télévision, là.
10: L'espèce d'ovni, là, vous savez.
11: Non, vous vous trompez, là. C'est pas un vaisseau spatial, ça, madame.
10: Madame, celui-là, je vais me le faire aussi.
11: Ah non. Allô?
10: Attention. C'est parti, au nom de la patrie, j'y vais.
11: Ah non, mais il faut arrêter, madame. Arrêtez de taper, là. Allô?
10: Le vaisseau est résistant. Il se défend, il fait de la fumée.
11: Alors, c'est pas un vaisseau, là. C'est le disjoncteur, madame. Il faut arrêter de le taper. Ça appartient à EDF, ça, madame. Vous vous trompez, là.
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18: Bonjour.
1: Bonjour monsieur, c'est bien le garage ?
18: Oui, bonjour monsieur.
1: Monsieur Martin, à l'appareil, j'ai eu un petit souci de pare-brise.
18: Oui.
1: Parce que j'avais une fissure qui faisait presque la moitié du pare-brise, côté passager, et côté conducteur, c'était nickel.
18: Oui.
1: Et alors, je vous ai demandé de le changer, mais vous m'avez facturé un pare-brise entier.
18: On a facturé un pare-brise entier, c'est-à-dire ?
1: Bah, c'est-à-dire que vous m'avez changé tout le pare-brise, alors que vous auriez dû me changer que la moitié.
18: Changer la moitié du pare-brise ?
1: Bah oui, parce que l'autre moitié, elle était encore bonne.
18: Mais non, mais on peut pas changer la moitié d'un pare-brise, monsieur.
1: Bah, pardon, mais là, vous me changez les deux moitiés d'un coup.
18: Bah oui, mais...
1: Forcément, si vous faites le double du truc, moi je paye deux fois plus cher.
18: Et on fait le double du truc, mais je comprends pas, monsieur. Vous voulez qu'on vous change la moitié d'un pare-brise ?
1: Bah oui, vous découpez la moitié fissuragée et vous me laissez l'autre.
18: Bah, on peut pas laisser... Mais monsieur, écoutez-moi. On ne peut pas changer... On ne peut pas couper la moitié de pare-brise et remettre que la moitié d'un pare-brise. Mais c'est interdit. On ne peut pas faire ça.
1: Alors justement, pour vous simplifier le boulot, j'ai voulu découper moi-même mon pare-brise pour enlever la moitié que vous m'avez posée en trop.
18: Vous voulez couper le pare-brise pour enlever la moitié en trop ?
1: C'est ça, donc ça c'est fait. J'avais une disqueuse, vous savez, les grosses scies qui tournent.
18: Vous avez coupé votre pare-brise avec une disqueuse.
1: Bah, disons que j'ai essayé, mais alors une catastrophe. Là, effectivement, il faut changer tout le pare-brise maintenant.
18: Mais...
1: Donc c'est pas grave, je vais récupérer l'ancien.
18: Récupérer quoi ?
1: Bah, vous me rendez mon pare-brise fissuragé, vous le remettez à la place du vôtre qui est pété.
19: On les garde en stock, les...
18: Excusez-moi.
19: Je sais pas, vous avez fumé ou quoi, vous, là ?
1: Alors, bonjour, madame. Déjà, écoutez, on fait simple. Vous me rendez mon pare-brise et on n'en parle plus.
19: Mais c'est impossible, monsieur. Les pare-brises sont rendus. On fait pas une collection de pare-brises cassés.
1: Bon, j'imagine bien que vous les gardez pour les remonter sur d'autres voitures après.
19: Un pare-brise cassé sur notre voiture ?
1: Bah oui. Vous gardez les demi-pare-brises qui sont encore bons.
19: Non, on les jette. On les jette. J'ai jamais vu personne en 45 ans d'automobile changer la moitié d'un pare-brise. Ça n'existe pas.
1: Bah, moi, par exemple, l'autre fois, je m'étais pété une talonnette sur mes mocassins. Je suis allé chez le cordonnier. Il m'a changé qu'une demi-semaine.
19: Ouais, d'accord. Bah, allez chez le cordonnier pour votre pare-brise.
1: Bah non, il est pas cordonnier. Garagiste.
19: Ouais.
1: Après, si vous en connaissez, moi je veux bien.
19: Ouais, attendez, je vous passe le patron.
1: Oh, bah allons-y.
2: Attendez.
1: Et bonjour madame.
2: Là, vous essayez de recouper le pare-brise.
1: Alors non, c'est ce que je disais à vos collègues. Ça c'est fait, j'ai mis un coup de disqueuse.
2: J'ai jamais vu quelqu'un couper un pare-brise avec une disqueuse.
1: Ah bah je vous confirme que ça marche pas du tout, ça m'a tout pété.
2: Ah ouais, ça je confirme du tout.
1: Eh bah merci de confirmer du tout, parce que maintenant non seulement faut me rembourser la moitié de l'autre pare-brise, mais en plus il y a celui-là.
2: Non, on va rien rembourser la moitié de l'autre pare-brise.
1: Dans ce cas, vous me rechangez celui qui est tout pété à cause de vous, et vous me donnez juste un demi pare-brise en dédommageage.
2: On va jamais donner la moitié d'un pare-brise.
1: Bah maintenant en tout vous me devez un pare-brise 0,5.
2: Pas de problème, passez un peu pour voir.
1: Ah bah super, merci madame.
2: Alors, et c'est monsieur comment ?
1: Monsieur Martin.
2: Monsieur Martin, hey putain. C'est bon, j'ai reconnu. Ah là là.
1: Ah, on se connaît.
2: C'est Rire et Chanson. Monsieur Martin, tu connais pas.
1: Eh ben, salut à toute l'équipe.
14: Salut.
1: Et au revoir, madame, monsieur.
2: Oui. Au revoir, mademoiselle.
14: Au revoir. C'est quoi ce truc-là?
1: Ah, mal raccroché.
2: C'est l'appel trop con.
14: Oh putain.
2: Sur Rire et Chanson.
14: Oh putain.
2: Et dis bonjour, monsieur, aux femmes, et bonjour, madame.
14: Oh putain, je suis pas en voix.
2: Madame, j'ai compris tout de
14: suite. Oh putain, je suis pas en voix comme un bleu.
1: Oh, ah oui, et en plus, vous avez dit 4 fois putain à la radio, parce que je suis toujours là.
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22: Bienvenue. Mairie Doudon, bonjour.
23: Allô?
22: Oui, bonjour.
23: Oui, bonjour madame. La mairie d'Erdeven dans le Morbihan.
22: Oui.
23: Je suis bien la mairie Doudon.
22: Oui.
23: D'accord, je vous passe monsieur le maire d'Erdeven. Hein, monsieur le maire. Merci. Allô?
22: Oui, bonjour monsieur.
23: Bonjour madame. Je suis à la mairie de...
22: Doudon.
23: Oudan, oui. Ça se trouve où, ça, Oudan?
22: Bah, ou à côté d'Anceny.
23: D'accord. Alors, on a besoin pour un dossier de renseignement. L'adresse de la salle polyvalente, c'est où, Oudan?
22: Bah, l'adresse, c'est rue de la Loire.
23: Alors, ça se trouve où, Oudan?
22: Il n'y a pas de numéro.
23: Alors, la salle des jeunes, c'est où, Oudan?
22: Rue du Chêne.
23: Oui, mais où?
22: Mais je comprends pas, là. Vous devez pas être dans la bonne commune. Vous appelez Oudon, donc c'est à Oudon, là, que la commune.
23: Ah, très bien. Alors, le stade du Chêne.
22: Oui.
23: C'est Oudon.
22: Rue du Chêne.
23: Rue du Chêne. Oudon?
22: Je comprends pas, là. Pourquoi vous me demandez à chaque fois Oudon?
23: Parce que je sais pas où c'est.
22: 44-521 Oudon. O-U-D-O-N.
23: À Oudon, hein?
22: Mairie Doudon, bonjour.
23: Oui, madame, c'est monsieur Cerbère. Je suis le directeur du cabinet du maire d'Erdeven. Écoutez, vous lui avez raccroché au nez.
22: Non, attendez, je viens de lui dire que tout se trouve sur la commune de Oudon. Et à chaque fois, il me demande Oudon.
23: Ah oui, mais c'est normal, madame. Oudon.
22: C'est pas possible. En Loire-Atlantique.
23: Oui, mais Oudon.
22: Après Nantes.
23: Oh, passez-moi le dossier, merci. Allô?
22: Oui.
23: Excusez-moi. Alors. La salle de danse, s'il vous plaît.
22: Salle Jacques Demy.
23: D'accord. Oudan.
22: Square du Havre.
23: D'accord. Oudan.
22: Oui.
23: Oui, mais Oudan.
22: Square du Havre, Oudon.
23: Ah, vous non plus, vous savez pas?
22: De quoi?
23: Où ça se trouve? Vous avez dit Oudan.
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1: Bonjour monsieur.
25: Je suis madame.
1: Tout à fait, bonjour monsieur.
25: Je suis madame.
1: C'est ce que je disais, bonjour monsieur. C'est bien l'élevage de porc?
25: Oui.
1: On va vous livrer cet après-midi, il y aura quelqu'un?
25: Livrer quoi?
1: Des prothèses dentaires pour les porcs.
25: Ça va pas, non? Non, vous vous trompez là monsieur. Moi j'ai plus le porc, hein. J'ai, on a rien commandé du tout, là.
27: Ah ouais, c'est une minute. On n'a rien commandé,
1: j'ai plusieurs
27: plus de porc depuis 10 ans.
1: Allô?
27: Oh, il y a ma femme à côté. Qu'est-ce que c'est ce bordel?
1: Non, c'est pour votre livraison cet après-midi.
27: Mais je sais pas utile que vous me livrez.
25: On n'a rien.
27: Le mec qui va venir chez moi, il risque de prendre un coup de fusil. Alors,
25: je vous garantis que s'il se présente après-midi, il risquerait de faire un sacré démarrage s'il repart.
1: Ah bah, il repartira dès qu'il vous aura filé votre facture.
25: Alors, mais qu'est-ce que c'est ce bordel? Qui c'est qui vous a passé commande?
1: Ce qu'il y a, c'est que comme on avait ce stock et qu'il fallait l'écouler rapidement, parce qu'après...
25: Ah ouais, bien sûr. Et vous avez trouvé un pigeon, hein? Et vous comptez me le filer à moi, le pigeon? Eh bien, vous allez vous tromper, je vous le dis, hein?
1: Non, mais parce qu'on a fait la facture déjà à votre nom.
25: Vous avez un sacré culot? Oh, vous me faites une facture que je suis même pas au courant? Comment je fais, moi? Non, mais vous foutez de ma gueule ou quoi?
1: Non, mais excusez-moi, mais enfin...
25: Non, je vous dis, là, je vais à la gendarmerie, je porte plainte.
1: Alors, je m'excuse, mais fallait pas confirmer.
25: Oui?
1: Oui, ah bah c'est à nous, monsieur.
25: Je n'ai rien confirmé du tout. Alors là, vous vous trompez parce qu'on n'a pas de cochon.
1: Ah, oh, voilà, vous changez d'avis.
25: Ben non, je ne change pas d'avis. Je vais pas commander des trucs que je n'ai pas besoin.
1: On vous a quand même mis 150 prothèses dentaires porcines.
25: Mais ça va pas, non? Vous voulez... Mais vous êtes vraiment malade, hein? Non. Moi, je veux rien savoir du tout. C'est pas nous qu'on a commandé. Démerdez-vous.
1: Ah, bah si, on les a mis à votre nom, donc.
25: Non, non, mais vous rigolez. Qui c'est qui a signé? Qui c'est qui a commandé?
1: C'est votre collègue, là, que j'avais juste avant.
25: Ma femme, qui a commandé?
1: Ah, bah demandez-lui, elle m'a dit oui, elle a validé.
25: Elle a validé quoi? Des prothèses dentaires pour des cochons? Pendant 40 ans, j'ai eu des cochons. On n'a jamais entendu parler de prothèses dentaires.
1: Mais, à partir du moment où vous confirmez par téléphone, forcément...
25: Ah, parce que vous prenez les commandes par téléphone, vous?
1: Oui, ah bah oui, bien sûr, oui.
25: Que vous aurez de mes nouvelles. Parce que j'ai pas intention de m'arrêter là. Parce qu'il y a 14 ans que j'ai plus de cochons.
1: Non, mais...
25: 14 ans que j'ai plus de cochons.
1: Tut! Ah, vous avez appuyé sur étoile.
25: Oui, à étoile.
1: Tut! Ah, je l'ai entendu, étoile.
25: J'ai appuyé sur étoile.
1: Vous confirmez?
25: Mais non, mais vous rigolez ou quoi? Je confirme. J'appuie sur étoile, j'ai rien fait. L'autre, j'étais en train de boire mon café que je vais au docteur. Et vous me dites, j'appuie sur étoile.
1: Dring, dring. Et j'ai ma deuxième ligne qui sonne. Vous êtes en train de me rappeler?
25: Le téléphone, il sonne. Non, mais vous vous foutez de ma gueule.
1: Ah non, mais c'est vous, parce que... Tut! Ah, qu'est-ce que j'entends?
25: Vous allez me dire que j'ai appuyé sur étoile, hein?
1: Oui, ah bah c'est bien de le reconnaître. C'est pas moi qui l'ai inventé, quand même.
25: Bah, je reconnais rien du tout. Allez-y, allez-y, continuez. Non, mais qu'est-ce que vous êtes qui, d'abord? Donnez-moi votre nom.
1: Monsieur Martin.
25: Monsieur Martin, vous êtes d'où?
1: De Martinville.
25: Vous faites pas de soucis. Je vais m'occuper de vous, monsieur Martin.
1: Non, bah c'est très gentil.
25: Non, non, mais vous êtes très gentil. Envoyez-moi la facture et on réglera ça au tribunal.
1: Bah, c'est super sympa, merci.
25: Je vais m'occuper de vous.
1: Ok, bisous.
25: Au revoir.
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3: Allô?
4: Oui, bonjour madame.
3: Bonjour monsieur.
4: C'est le service de proctologie?
3: Pardon?
4: C'est bien le médecin proctologue?
3: Ah, absolument pas monsieur, vous êtes en radiothérapie.
4: Ah, vous pouvez me passer les proctologues s'il vous plaît?
3: Bah, il y en a en ville, mais sur l'hôpital je ne pense pas.
4: Bah, je les vois pas en ville justement, c'est pas marqué dans le bottin téléphonique. Hein.
3: Ah bah ça je crois, attendez, comment il s'appelle ce médecin? Comment il s'appelle le proctologue de ville? Bachier,
4: ça doit être ça, Bachier.
3: Non, ça me dit rien. Mais je vais vous passer le secrétariat du docteur Plane, qui est gastro-entérologue. Elles connaîtront peut-être mieux, hein?
4: Parce que Bachier, c'est un bon nom pour un proctologue, ça doit être ça.
3: Ne quittez pas.
4: Bah. On peut m'amener peut-être un petit stylo pour la route. C'est mon blouson, c'est ça, c'est... Attends. Oui, j'ai pas mon stylo. Aïe, aïe, aïe. Parce qu'il faut que je prenne des notes, chers auditeurs, pendant que je téléphone. C'est important. Ah, voilà, on m'amène un stylo.
3: Allô?
4: Bonjour, madame.
3: Bonjour.
4: Je suis au cabinet du docteur proctologue.
3: Oui.
4: Ah, très bien. Dites-moi, il y a du monde à consultation?
3: Ah, oui.
4: Eh oui.
3: Oui, oui.
4: Tout le monde a mal au cul, hein?
3: C'est peut-être pas ça, mais M. Plane est tout seul sur l'hôpital, hein, donc...
4: Ah ben non, il y a le docteur Vachier aussi.
3: Le docteur
4: Vachier.
3: Vachier?
4: Oui, il est proctologue aussi, lui.
3: Je sais pas, je connais pas.
4: À chaque fois que j'essaie d'avoir un rendez-vous avec un proctologue, on me dit que tout le monde a mal au cul, qu'il faut que je rappelle la semaine prochaine, alors... Il y aurait pas un de ces messieurs ou dames là qui attendent en salle d'attente qui aurait moins mal au cul que moi pour que je puisse venir à la consulte?
3: Ah non, non, non, ça se passe pas comme ça.
4: Vous pouvez leur demander quand même?
3: Non, non, non, non, non, non, non, non, on a vous... donné des rendez-vous, je peux pas annuler des rendez-vous pour vous mettre vous.
4: Bah écoutez, madame, vous pouvez quand même me mettre quand vous voulez, parce que moi j'ai plus mal au cul que certains, vous savez.
3: Ah oui, mais ça c'est pas moi.
4: Bah quand même, hein. Oui.
3: Non, nous n'avons pas de rendez-vous, là, aujourd'hui, c'est sûr. Hein.
4: Madame, j'ai très mal au cul ce matin.
3: Ben oui, mais à ce moment-là, ça, c'est peut-être un problème que vous pouvez voir directement avec votre médecin traitant.
4: Ah ben, il m'a dit qu'il s'en foutait.
3: Si, ben, il s'en fout, eh ben, alors là...
4: Il m'a dit, il faut voir ça avec un proctologue, ben, vous avez mal au cul, j'en ai rien à foutre, il m'a dit. C'est un médecin un peu rustre.
3: Mais aujourd'hui, moi, je pourrais pas vous donner de rendez-vous.
4: Vous pouvez pas me mettre là?
3: Non, non, non.
4: Marquez, ça vaut mieux, j'ai déjà assez de mal au cul comme ça. Bon.
3: Et là, je peux pas.
4: Le docteur Kibour, lui.
3: Je connais pas le docteur Kibour.
4: C'est mon voisin m'a dit, si t'as mal au cul, va voir le docteur Kibour.
3: Non, non, non, je connais pas.
4: Alors, je vais rester combien de temps avec mon mal au cul, moi? Qu'est-ce que je peux faire en attendant?
3: Bon, écoutez, si vraiment c'est urgent, vous venez aux urgences à l'hôpital de Sainte, autrement, il faut prendre un rendez-vous avec des délais environ de 3 jours. Hein.
4: Dédé? Alors, avec Dédé? Oui. Moi, je ne prends pas de rendez-vous avec Dédé. Hein. J'ai assez vu au bar hier soir. Hein.
3: Je ne vous ai jamais dit de prendre un rendez-vous avec Dédé.
4: Ah si?
23: Vous m'avez dit que vous voulez un rendez-vous avec Dédé.
5: Bon, écoutez, j'ai vraiment beaucoup de boulot.
23: Est-ce que vous pensez, si je peux voir un docteur donc en prenant un rendez-vous, vous pensez qu'il pourra me donner un médicament pour écarter les faits? Parce que quand on a mal au cul, il faut écarter les faits. Hein.
5: Ben oui, oui, oui.
23: Ben voilà. Je vous remercie, madame.
5: Au revoir.
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7: Bonjour, vous êtes bien en communication avec l'hôtel de police.
8: Bonjour.
9: Oui, bonjour monsieur, c'est bien la police?
8: Oui.
9: Je me suis fait flasher deux fois en fait, au même flash en voiture. Et du coup, ce serait pour vous dire qu'il fallait garder que la deuxième photo.
8: Pourquoi vous voulez que garder la deuxième photo? C'est quoi le problème?
9: C'était mon beau-frère qui était au volant. Du coup, on est repassé avec moi au volant parce que c'est mieux si c'est moi qui conduis.
8: Voilà, c'est compliqué votre truc. Je vais vous passer le ministère public, vous allez pouvoir...
9: Vous me passez monsieur le ministre? Pourquoi vous me passez le ministre?
8: Mais je ne vous passe pas le ministre, monsieur.
9: Bah, vous me dites que vous me passez le ministre.
8: Non, je vous ai dit je vais vous passer le ministère public.
9: Ah bah merci.
8: Je vous en prie.
12: Nous recherchons votre...
20: Oui, bonjour monsieur.
9: Oui, bonjour monsieur. On devait me passer la secrétaire du ministre?
20: Non, elle vous a dit le ministère public, monsieur.

0: de vous sur la photo. Ça marche pas comme ça, monsieur. Hein.
1: Bah, ça serait gonflé, ça.
0: Bah, ça serait gonflé, monsieur. Ils vont pas annuler la première parce que c'est votre beau-frère qui est au volant du véhicule.
1: Excusez-moi, mais je pense que c'est de la triche, quand
0: bah,
1: même.
0: Hein. C'est pas de la triche, monsieur.
1: Vous êtes peut-être pas spécialiste sur ces trucs-là, mais...
0: Bah, écoutez, je suis pas spécialiste, donc faites comme vous voulez.
1: Non, c'est pas ça, mais parce que moi, mon beau-frère, il m'a dit que tu peux y aller, de toute façon, ça comptera pas deux fois.
0: Oui, et votre beau-frère, il est qui pour vous dire ça? Il travaille au service des timbres à Mons?
1: Il est à la poste, lui, donc pour les timbres, effectivement, il maîtrise le sujet, quoi.
0: Tout ce qui est timbre, il maîtrise le sujet. Non, mais là, c'est un sketch. C'est pas les timbres qu'on met sur les lettres, monsieur, c'est une contravention. Je vous rassure, je travaille pas à la poste, mais je sais mettre un timbre sur une enveloppe. Hein.
1: Peut-être que lui s'y connaît mieux que vous, du coup, en timbre.
0: Et attendez, qu'est-ce qui vous dit que c'est vrai ce qu'il vous raconte, que parce que vous faites flasher une deuxième fois, ça annule la première?
1: Écoutez, si vous voulez, je vous le passe.
0: J'ai pas besoin de parler à votre beau-frère, monsieur. Attendez. Ouais. Allô?
1: Oui, allô?
0: Vous m'avez donné ici tous les renseignements. Vous allez être convoqué et vous allez devoir vous expliquer pour
1: ah
0: une
1: marque. Disons que je me suis trompé, en fait. J'étais pas...
0: Ah non, monsieur, vous vous êtes pas trompé.
1: C'était pour un témoignage, parce que j'ai vu quelqu'un au volant de ma voiture.
0: Bien sûr.
1: Passer deux fois le flash.
0: Bien sûr. Moi, j'ai un numéro de téléphone qui s'affiche, donc il n'y a pas de souci. Hein?
1: Excusez-moi, je suis une nouvelle personne, je ne conduis pas de voiture.
0: Non, monsieur, je vous reconnais, monsieur.
1: Qui est à l'appareil?
0: Arrêtez de me prendre une randonnouille en me disant oui, allô. Oui, je suis une nouvelle personne.
1: Apparemment, quelqu'un a tenté d'imiter ma voix pour me...
0: Non,
1: faire...
0: monsieur.
1: Non, mais ce n'était pas moi.
0: Monsieur, c'est pas moi. Au revoir,
1: pas du tout,
0: monsieur.
1: Mais c'était un usurpateur.
0: Au revoir.
1: Non, mais
0: monsieur.
1: C'était un usurpateur.
0: Alors, donnez-moi votre nom, monsieur.
1: Alors, le nom de la personne qui vous a
0: non,
1: appelé.
0: Le vôtre, monsieur.
1: Moi, je pense que c'est monsieur Martin qui
0: non.
1: a appelé.
0: Alors, non, monsieur, désolé, mais alors je vais faire identifier votre téléphone.
1: Bah, pourquoi?
0: Au revoir, monsieur.
1: Bon, vous pouvez me passer le ministre?
0: Au revoir, monsieur.
1: Passez-moi monsieur le ministre de la police nationale.
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3: Accueil service funéraire, bonjour.
4: Bonjour, monsieur.
3: Bonjour.
4: Je suis bien aux pompes funèbres?
3: Oui, tout à fait, monsieur.
4: Oh, bah dites-moi, il y a du bruit chez vous. Hein.
3: Oui, effectivement, c'est l'heure du repas.
4: Ah, ouais, oui.
3: C'est pour ça.
4: Ah oui, j'entends ça. Bah dites-moi, c'est la bonne ambiance, hein.
3: Voilà, allez-y. Oui.
4: Ça fait du bien, hein.
3: Oui, de souffler un petit peu de temps en temps.
4: Ah, bah oui, vous êtes à table, là, on boit un petit verre pour se détendre, hein.
3: Tout à fait, oui.
4: Ah. Bon, écoutez, ma femme vient de mourir.
3: Comment?
4: Ma femme vient de mourir, il y a une heure, là.
3: Alors, ah, d'accord.
4: Mais bon, vous êtes... Oh là, dis-moi, ça, c'est une mobylette, ça?
3: Je vais prendre... Ah, attendez, je vais aller chercher mon papier, je vais me mettre de l'autre côté.
4: Oui, pas isolé. De problème, vous inquiétez pas, voilà. C'est la fête.
3: Vous êtes à quel endroit, monsieur?
4: Alors, moi, je suis au 2 avenue Maréchal Leclerc. Mais enfin, là, je vais boire un petit verre quand même, parce que... Quelle heure est-il, là?
3: Il est midi 20.
4: Oh, bah, dites-moi, c'est l'heure de manger, de casser la croûte, quand même.
3: Vous êtes monsieur?
4: Alors, le tour.
3: D'accord. Et votre épouse est décédée à quel endroit?
4: Oh ben, elle est décédée dans la chambre, hein.
3: À votre domicile?
4: Sur son lit, oui, pas de problème, on est en rez-de-chaussée. Pour vous, c'est tranquille, je crois.
3: Alors, vous êtes à quel endroit?
4: Alors, nous sommes au 2 avenue Maréchal Leclerc.
3: D'accord.
4: Je vous embête, vous êtes en train de casser la croûte, vous avez autre chose à faire, là, quand même.
3: Non, mais je suis permanent, vous inquiétez pas.
4: Oui, bon, enfin, bon, vous étiez en train de manger, là.
3: Donc, c'est Madame Letour, comment?
4: Je suis désolé. Marie-Josée.
3: Marie-Josée, d'accord.
4: Comme la chanson, vous connaissez, non?
3: Non.
4: Marie-Josée est mal chaussée.
3: Et quand
4: elle enlèvera ses chaussons, on verra bien tous ces morpions. Et hop, Marie-Josée, vous connaissez pas ça?
3: J'aimerais mieux vous occuper de votre épouse, si vous voulez.
4: Ah bah oui.
3: Vous allez rester à votre domicile, là, ou vous allez peut-être partir?
4: Je sais pas, parce que il y a quand même une odeur qui me dérange, hein. Est-ce qu'il faut que j'ouvre la fenêtre d'abord?
3: Non, justement, faut éviter.
4: Ah bon, pourquoi?
3: Pour éviter de favoriser la décomposition.
4: Ah ben attendez. Oh ben mince alors. Elle s'est levée, dites-moi. Elle n'était pas morte.
5: Non, je me reposais.
3: Oh, oui, mais bon, c'est bizarre.
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6: Bonjour.
1: Bonjour monsieur, c'est bien le magasin de meubles?
6: Oui, c'est bien ici.
1: Monsieur ouais. Martin, établissement Martin Livraison.
6: Oui.
1: Je suis en train de déménager.
6: Oui.
1: Donc je vais vous déposer mes meubles, il faudrait me les garder quelques mois.
6: Ah oui, donc faut livrer à l'hangar.
1: À l'hangar? Comment ça, à l'hangar?
6: Oui, à l'hangar, s'il vous plaît.
1: Ah non, alors ça m'arrange pas d'aller à l'hangar parce que j'ai prévu de m'installer dans le magasin.
6: Je sais pas du tout de quoi vous parlez, ça m'inquiète. Attendez, je vais demander parce que il y a peut-être quelque chose que je suis pas au courant. Quittez pas.
1: Alors, c'est possible qu'il y a quelque chose que vous êtes pas au courant parce que je vous avais pas encore prévenu.
6: Je vais appeler la direction et puis je peux prendre votre numéro et vous rappeler, monsieur.
1: Ah, mais avec plaisir. C'est le 06.
6: Oui.
1: 75.
6: Oui.
1: 15.
6: Oui.
1: 95.
6: Il manque un numéro.
1: Comment ça?
6: 06 75 15 95, il manque un numéro.
1: Ah non, 06 60 15.
6: Ah, 60, plus loin 15.
1: Plus loin 80.
6: Oui.
1: Plus loin 80.
6: Ouais.
1: Plus loin 15.
6: D'accord, donc 06 75 80 80 et après 95.
1: Bah non, 80 et 15.
6: Ah oui, fou, attendez. J'ai du mal, hein.
1: Bah oui, je vois pas pourquoi vous compliquez tout.
6: 06 60 15 80 et

0: 95.
1: C'est exactement ça. Et 80.
0: Bah, et c'est 0. Il y a trop de numéros alors là.
1: Comment ça, il y a trop de numéros?
0: On recommence.
1: Pourtant, c'est pas sorcier, hein.
0: 06.
1: Ouais.
0: 60.
1: Voilà.
0: Plus loin, 15.
1: Très bien.
0: 80.
1: 15.
0: 95, d'accord. Mmh. Et après?
1: Bah, après, 15.
0: 15. Donc 06, 75, 95, 15.
1: Et 80.
0: Pourquoi vous dites 80?
1: Bah, à la fin, c'est 80.
0: Bah, donc il y a un numéro trop.
1: Oh là là, concentrez-vous un petit peu, hein, parce que.
0: Donc je recommence. 06, 60. Plus loin, 15.
1: Oui.
0: 95.
1: Très bien.
0: 80.
1: Voilà. Et 80.
0: Oh, c'est pas possible. Donc c'est 06 60.
1: Comment ça 60? Mais non, c'est 80.
0: 06 80.
1: Voilà, 75.
0: Plus loin, 75.
1: Plus loin, 15.
0: 15.
1: Enfin, quand je dis 15, c'est le 15 de 60, bien sûr.
0: Donc c'est 06 80 60 et plus loin 15 ou 75 15?
1: Oui, c'est ça, oui.
0: Je comprends pas, je vois de bête, mais je comprends pas.
1: Non, mais vous êtes pas doué avec les chiffres, ça arrive à tout le monde.
0: Oui, on va faire peut-être un numéro à la fois. 06.
1: 06, on est d'accord.
0: 8, 0.
1: Ah non, c'est pas 8-0, c'est 80.
0: Non, mais c'est 06 80.
1: Ah, c'est mieux.
0: Oui, après c'est 75.
1: Pardon, qu'est-ce que c'est que ce 75?
0: Votre numéro.
1: Bah, mon numéro, c'est pas du tout 75.
0: Bah, je sais pas, parce que j'ai du mal à comprendre entre les 60, les 15, les 75, les 95.
1: Ah oui, c'est ça.
0: Oui.
1: Oui, là, vous venez de le dire dans le bon sens. Enfin.
0: Oui, mais justement, j'ai dit tout au hasard, c'est ça le problème.
1: Ah, bah, le hasard fait bien les choses, hein. Changez rien, c'était exactement mon numéro de téléphone.
0: Ouais, mais le problème, c'est que je sais plus ce que j'ai dit. J'ai tellement écrit de numéro maintenant que.
1: Ah, vous l'avez pas noté?
0: Non.
1: Oh là là là là. Eh, pardon, mais j'ai pas que ça qu'à faire non plus.
0: Donc,
1: hein.
0: C'est 06.
1: C'est quand même dingue, c'est un broglio que vous me faites juste pour un numéro de téléphone.
0: 06 80.
1: Comment ça 80? Pas du tout, c'est 60.
0: 60.
1: Voilà.
0: Après.
1: Après quoi?
0: Le troisième chiffre, c'est quoi?
1: Ah, le troisième chiffre, eh ben 06, ben c'est un 6.
0: Non, oui. 06, 60. Après, c'est.
1: Après, c'est 0.
0: Oui.
1: Et pour finir, 80. Donc vous demandez, monsieur Martin Martin, sinon je peux vous laisser mon numéro de fixe aussi. Ah, bonjour à la madame Dufond, qu'est-ce que vous dites? Ah, quand même, bravo. Bienvenue dans l'appel trop con, cher monsieur.
0: Oh non, mon Dieu.
1: Bon, vous avez mon numéro, j'attends votre appel. Hein.
2: Ouais, d'accord.
1: Au cas où, je vais quand même vous laisser mon 07. Ah, bah non.
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5: Bonjour madame, c'est les affaires sociales de la mairie de Trélu-sur-Marne, appareil. Nous vous appelons pour savoir si vous étiez au courant de l'existence de mademoiselle Germaine Ledoux, qui est une ancienne Miss France, Miss France 1938.
6: Non, ça me dit rien.
5: Bon, alors là, donc, je vais vous la passer parce qu'elle veut parler à des femmes, donc je me permets de vous la passer, quoi.
6: Oui.
7: Merci. Bonjour, madame.
6: Bonjour, madame.
7: Mademoiselle Germaine Ledoux à l'appareil.
6: Oui.
7: Miss France, 1938.
6: Oui.
7: Vous n'avez pas oublié.
6: Oh, oui. Vous savez, hein?
7: Oui.
6: Ah
7: oui.
6: Oui,
7: oui. Oui, je sais.
6: Vous savez quoi, comment c'est, hein?
7: Oh, oui.
6: Ouais, oui, oui.
7: Oh, moi, c'est pareil, hein.
6: Ah, oui.
7: Ah, ben maintenant, c'est fini, hein.
6: Oui, hein.
7: Quand je dis ça, c'est à propos de moi.
6: Mais vous savez, moi, je ne suis pas... Non, non, hein, je ne suis pas...
7: Ah non, ben j'ai pas dit ça, hein.
6: Non, non, non, non, non, non, non, non, non.
7: J'ai jamais dit que vous étiez...
6: Non, non, non, non, non,
7: hein?
6: Non, non.
7: Hein,
6: non,
7: vous... non. On peut pas dire.
6: Non, non, non, non.
7: C'est parce que sinon...
6: Oui, non, non, non, non, non, non, mais vous savez, hein.
7: Oh là là là là là.
6: Ah, c'est vrai, hein.
7: Oh, c'est... C'est plus que vrai, c'est, hein? C'est sûr.
6: Ça, c'est vrai, hein, mademoiselle, hein. C'est tout pareil, hein.
7: Oh là.
6: Ah oui, oui, oui.
7: Je sais pas si vous êtes comme moi.
6: Ah non.
7: Ah non.
6: Ah non, ah non, non, non.
7: Ah, vous êtes pas comme moi.
6: Ah non.
7: Oh.
6: Je ne peux pas dire,
7: Ah, bah non.
6: Non, non, non, non, non, non.
7: Enfin.
6: Ouais, enfin, c'est...
7: Ah, ouf. Oh ouais. Là.
6: Bah oui, bah oui. Ah oui.
7: Comment qu'on peut dire,
6: Non, je ne sais pas, hein. On peut pas, on ne sait pas comment dire, hein.
7: Oh non.
6: Non, non, non, non, non. Oh non, oh non.
7: Oh là.
6: Oh non, vous savez.
7: Ouf. C'est difficile.
6: Ah oui, ça c'est vrai, ça c'est vrai.
7: Oh, je sais pas si vous... Si. Non.
6: Ah, je sais pas, vous savez.
7: Oui.
6: Non, non.
7: Non.
6: Ah non, ah non.
7: Oui, bon. Bon, ben, je vous repasse le monsieur, hein.
6: Oui, oui, oui.
5: Merci. Allô.
6: Allô, monsieur.
5: Oui, alors, ça s'est bien passé?
6: Ben oui, mais vous savez, je suis comme...
5: Oui.
6: Ben oui, c'est pareil, hein.
5: Ah bon.
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8: Merci, hein, bonne journée. Agence, bonjour.
1: Bonjour monsieur, je vous appelle parce que je voudrais louer mon studio.
8: Oui, donc il faudrait qu'on puisse organiser un rendez-vous actuellement, il est loué ou pas?
1: Oui, oui, oui, bah, je suis le locataire, oui.
8: Ah, vous êtes Attendez, vous êtes locataire, vous voulez louer le studio dans lequel vous êtes?
1: Ah bah voilà, exactement.
8: Eh ben non, c'est interdit, vous ne pouvez pas sous-louer.
1: Oui, non mais ça, je veux dire, ça reste entre nous.
8: Mais moi, je fais pas de choses qui restent entre nous, monsieur. Je ne vais pas louer un studio qui est déjà loué, donc...
1: Dans ce cas, moi, je peux me déplacer, en revanche...
8: Mais, monsieur,
1: oui.
8: En aucun cas, je n'interviendrai dans ce dossier.
1: Bon, alors, dans ce cas, si on fait une vente, du coup...
8: Une vente de quoi?
1: Bah, si au lieu de louer, on met en vente.
8: Vous êtes propriétaire ou vous êtes locataire?
1: Non, locataire.
8: Bah, on vend pas un truc qui vous appartient pas, mais c'est quoi votre histoire, là? C'est... Il y a un petit problème, là.
1: Non, mais ce que je veux dire, c'est que quand on fait des visites, vous pouvez me présenter comme le propriétaire.
8: Ah, mais c'est quoi votre truc, là? Mais en aucun cas, je ne mettrai un seul pied dans votre appartement.
1: Non, voilà. Mais rien ne vous oblige à rentrer. Moi, je peux faire les visites.
8: C'est non. J'ai un client en face de moi qui, lui, travaille dans la légalité, donc je préfère travailler avec ces personnes-là.
1: Il ne cherche pas une location, par hasard?
8: Non, du tout, monsieur.
1: Parce que moi, j'ai un truc...
8: C'est un propriétaire, voyez-vous?
1: Non, mais je me suis trompé, en fait.
8: Oui.
1: Parce que le propriétaire est d'accord.
8: Je m'en fiche du propriétaire. Dans ce cas-là, il me mandate pour...
1: Je peux vous le passer, il vient d'arriver, là. Oui, bonjour, je suis le propriétaire du studio de la personne que vous aviez précédemment.
8: Vous êtes monsieur?
1: Monsieur Martin. Je lui ai signé un papier, il va venir avec, comme ça
8: non,
1: sera
8: non,
1: plus
8: non,
1: simple.
8: Non, je vous rencontre tous les deux en même temps.
1: Ah, tous les deux en même temps, ça va être difficile.
8: Avec un acte de propriété, etc.
1: Dans ce cas, quand est-ce qu'on pourrait se voir?
8: Et d'ailleurs, je veux le rencontrer, hein.
1: Rencontrer?
8: Je veux vous rencontrer, vous, monsieur Martin, le propriétaire.
1: Ah ben, attendez, parce que là, c'était locataire, je vous repasse le propriétaire. Oui, allô? Je suis le propriétaire. Vous parlez à qui?
8: Les deux.
1: D'accord, les deux vous écoutent, ça tombe bien.
8: Voilà. Mais de toute façon, il n'y aura pas de sous-location, hein.
1: Non, mais enfin, on se comprend.
8: Non.
1: Mais...
8: Bon, on se comprend. Ah, écoutez, arrêtez. Je veux deux pièces d'identité. Une pièce d'identité du propriétaire.
1: Alors, vous allez rire, mais on a le même nom tous les deux. Il se trouve qu'on est, et qu'on se ressemble un petit peu aussi.
8: Ça suffit, monsieur.
1: Excusez-moi, je suis le locataire, là, je reprends le...
8: Non, mais attendez, c'est bon, quoi. Vous ne m'avez même pas décliné votre identité.
1: Monsieur Martin.
8: Vous êtes d'une inconvenance incroyable.
1: Non, mais je vous le dis, je suis monsieur Martin.
8: Je m'en fous. Écoutez, la sous-location est interdite par la loi.
1: Oui, mais je vous ai...
8: On s'arrête là. Il n'y a pas de oui, mais c'est tout, ça suffit, monsieur. Ne m'énervez pas.
1: Non, mais je vous ai passé le propriétaire.
8: Non, mais monsieur, mais...
1: Mais non, mais vous comprenez pas.
8: Non, c'est vous qui ne comprenez pas.
1: Oui, mais comme...
8: Non, ça suffit, monsieur. Raccrochez, dites-moi au revoir.
1: Ah, au revoir.
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4: Allô, j'écoute.
5: Oui, bonjour madame.
4: Bonjour monsieur.
5: Je suis bien au domicile du docteur... Il est gastro quelque chose, je crois. Hein.
4: Ah oui, il est gastro quelque chose, comme vous
5: bon,
4: dites.
5: Je vous ai un rendez-vous, c'est possible. Il est là, non?
4: Non, il n'est pas là tout de suite, il sera là tout à l'heure. Alors le problème, monsieur, c'est que comme il s'en va demain pour une dizaine de jours...
5: Oh là là.
4: Et oui, c'est ça le problème. Écoutez, c'est comme vous voulez, monsieur. Je peux éventuellement encore vous donner un rendez-vous entre deux personnes si vous tenez absolument à venir. Enfin, bon, je vous ai prévenu, monsieur, vous ne tomberez pas de haut si je vous dis que vous êtes adressé à un professeur et non pas à un gastro-entérologue de quartier.
5: C'est-à-dire, ça coûte combien?
4: C'est-à-dire, c'est la consultation est de 650.
5: Pardon?
4: 650.
5: C'est pas vrai.
4: Mais si, c'est vrai. Bien. Bon, je vous ai tout expliqué, monsieur.
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9: Allô?
1: Bonjour monsieur, c'est bien le bar?
9: Oui.
1: Monsieur Martin à l'appareil, société Martin Événementialisme.
9: Ouais.
1: J'organise une fan zone VIP chez vous pour soutenir les Bleus pour la Coupe du Monde.
9: C'est pas chez nous monsieur, vous vous trompez là.
1: Si, c'est juste que j'avais oublié de vous prévenir, mais c'est chez vous.
9: Pardon?
1: Ouais, moi c'est mon boulot. En tant qu'événementialiste, j'organise des événements.
9: Mais vous voulez faire quoi en fait? Je comprends pas.
1: Alors en fait, je vends des places VIP directement sur mon site internet, comme ça vous vous occupez pas des réservations.
9: Et alors?
1: Et alors après, vous avez plus qu'à accueillir mes VIP.
9: Mais alors?
1: Bah, et alors, vous leur offrez les boissons. Parce que c'est inclus quand ils m'achètent la place.
9: Mais non, je vous dis que non.
1: Si, je vends des packs avec diffusion du match plus open bar.
9: Non mais là, vous concrètement, vous foutez de ma gueule.
1: Concrètement, c'est possible, mais enfin, je vois pas le problème.
9: Je suis pas au courant déjà d'une.
1: Ouais, de deux, je suis en train de vous l'expliquer, mais bon. Et de trois?
9: Et de trois, il y a personne qui va avoir quoi que ce soit d'offert.
1: Bah pardon, c'est la Coupe du Monde. Si vous faites pas un minimum d'efforts commercialistes.
9: Non mais si, on en a rien à foutre. On s'en bat les couilles du foot en fait.
1: En même temps, c'est pas plus mal parce qu'avec le monde que je vous envoie, vous aurez pas trop le temps de regarder le match.
10: Allô.
1: Bonjour monsieur, comme je disais à votre collègue, vous inquiétez pas pour l'organisage, ça je m'en occupe.
10: Mais bien sûr.
1: Bah, bien sûr, c'est mon boulot.
10: Et du coup, vous décidez de venir, les gens s'inscrivent sur votre site et tout va bien, hein?
1: Eh ben voilà, on est d'accord, super.
10: Mais ça vous dérange pas, ça vous gêne pas?
1: Bah non, en plus votre collègue me disait que vous êtes très foot dans l'établissement.
10: Mais je m'en fous, j'en ai rien à foutre moi de votre Coupe du Monde, vous êtes tombé sur la tête. Hein.
1: Après, si vous voulez pas bosser, vous êtes pas obligé de venir non plus, je peux prévoir un extra à votre place.
10: Ah mais attendez, mais c'est mon lieu de travail monsieur, c'est chez moi, ici tu viens pas.
1: Bah si, je passe quand même pour installer la zone VIP.
10: Mais j'en ai rien à foutre, tu vas le faire ailleurs.
1: Alors ça, ça m'arrange pas. En revanche, c'est ce que je disais, toi, si tu veux profiter de la soirée pour faire autre chose...
10: Non mais de toute façon, vous pouvez venir, j'en ai rien à foutre, on va bien vous accueillir tous ensemble.
1: Ah bah voilà, super.
10: Ouais, un bel accueil.
1: Ouais, ça me rassure parce que j'avoue que je commençais à me demander si t'étais vraiment d'accord.
10: Ah mais je m'en... Mais, ah mais alors, mais...
11: Allô.
1: Bonjour madame.
11: Non mais moi je veux rien, je comprends pas que tu m'appelles, je veux rien.
1: Eh, hey, après si tu le fais pas pour toi, dis-toi que tu le fais pour la France.
11: Pardon?
1: Bah oui, on soutient notre équipe.
11: Eh mais nous on est contre la France. Et nous on est anti-français, hein. On est Corse, on est pour le Sénégal.
1: Oula, pardon, t'as dit quoi?
11: On est pour le Sénégal.
1: Bah non, tu t'es gouré, parce que justement on joue contre le Sénégal.
11: Tu connais la Corse au moins, non? Tu sais où tu es?
1: Oui, je connais, mon beau-frère est marseillais, c'est pareil.
11: Et tu vas venir quand?
1: Oh bah je peux être là pour l'apéro.
11: Tu seras très bien reçu, viens.
1: Ouais, alors c'est gentil, mais je suis boulot, donc je traînerai pas trop.
11: Ah ouais, boulot, d'accord.
1: Pour la déco, je prends des maillots. Est-ce que vous avez des drapeaux français?
12: Je connais les Corses.
1: Ah, il y a une autre dame derrière.
11: Ah, mais attends, je te passe le serveur.
1: Bon, allons-y, merci madame.
12: Allô.
1: Bonjour madame, apparemment c'est vous le spécialiste foot de l'établissement.
12: Va caguer.
1: Oula, comment vous dites? Va caguer.
12: T'as compris ou pas?
1: Alors pardon, mais non, je ne connais pas ce joueur.
12: Oh là.
1: Il joue dans quelle équipe, va caguer?
12: Va aller, va chier.
1: Oh bah encore un joueur que je connais pas, c'est dingue.
12: Oh, top.
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13: Bonjour.
14: Bonjour madame, je suis au magasin de couture.
13: Oui.
14: C'est le professeur Chéroux à l'appareil du CHU.
13: Oui.
14: Dites-moi, est-ce que vous faites des retouches?
13: Sur quoi monsieur?
14: Là, il s'agit juste de faire un ourlet, en fait, parce que c'est un patient qui souffre donc d'une hypercroissance, vous voyez, de la peau, ça arrive. Hein. C'est un problème qu'ont souvent les hommes, je ne sais pas si vous avez déjà remarqué ça, ils ont souvent trop de peau sous les testicules.
13: Oui. L'occasion de voir quand même, oui.
14: Ah, il a 8 à 10 cm de trop sur les testicules, on voudrait faire un ourlet.
13: À faire où ça? Sur le patient?
14: Oui.
13: Bah, attendez, là vous n'êtes pas au bon numéro monsieur.
14: Mais je croyais que vous étiez un atelier de couture.
13: Bah, écoutez, moi j'ai jamais fait ça.
14: Bah, c'est rien du tout, moi je suis avec vous, je vous montre, c'est très simple. Hein.
13: Mm-hmm.
14: On prend la peau des testicules qu'on tend, on la plie en deux, on fait juste un ourlet.
13: Ah.
14: C'est une machine industrielle que vous avez ou c'est une...
13: Bah on est équipé en machine industrielle, oui.
14: Ouais, bah c'est ça, bah, y a aucun souci.
13: Mais comment vous passez ça sur la machine? Bah, c'est ça que je vois pas du tout, là.
14: Quand vous avez un tissu,
13: oui.
14: Vous le tendez.
13: Oui, on le tend, oui.
14: Vous le tendez. Bon, là, c'est la même chose. On tend la peau qu'il a en trop, en dessous des testicules. On la
13: mais
14: tend.
13: Mais non, mais ça peut pas passer sur la machine, techniquement, c'est pas possible.
14: Ah si, madame, si, bien
13: sûr. Pourquoi vous faites ça à la machine à coudre? Pourquoi vous faites pas ça des points?
14: Parce que c'est plus régulier. Vous posez la peau des testicules donc du patient, vous tirez dessus, vous, hein, pour l'amener sous votre aiguille, et puis paf, vous enclenchez, et l'ourlet se fait comme ça.
13: Oui, mais sur une piqueuse plate, je vois pas, moi, passer le patient sous ma machine.
14: Comment ça? Je pense que vous savez comment on manipule des testicules.
13: Oui, oui, oui,
14: bon,
13: oui.
14: Ça vous posera pas de problème, quand même.
13: Non, non, non, non, non.
14: Voilà.
13: Je pense pas.
14: Donc, nous, on tend la peau des testicules, vous... Vous rabattez son sexe vers le haut pour quand même pas...
13: Oui, hein. Quand même.
14: Et pendant que vous tenez le sexe dans la main, vous piquez avec la plate.
13: Bon, bah, écoutez, si vous le dites, hein, moi je veux bien.
14: Et ben voilà.
13: Si vraiment vous êtes embêté, vous n'avez personne d'autre, pourquoi pas? Ah, mais je vais être quand même novice dans l'affaire, hein. Je vous l'annonce. Hein.
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15: Bonjour.
1: Bonjour monsieur, c'est bien le bureau de tabac?
15: Oui.
1: Monsieur Martin, des Transports Martin?
15: Oui.
1: Juste pour vous prévenir, j'ai une livraison étrangère qui va arriver pour vous demain.
15: Il y a une livraison étrangère qui va arriver demain.
1: Voilà, oui. Bah, vous pouvez prévenir que ce sont des cigarettes qui arrivent de Chine.
15: Ah, c'est des cigarettes de Chine. Vous dites que c'est quoi?
1: Alors, ce sont des paquets de 18 fabriqués en Chine.
15: Des paquets de 18.
1: Voilà. Et vu que le prix va augmenter avec l'inflation, ça vous permettra de vendre des paquets de 18 au prix des paquets de 20.
15: Attendez, je vous passe une patronne.
1: Merci monsieur.
15: Allô?
1: Bonjour monsieur.
15: Nous on n'a pas commandé. Oui, bonjour. On n'a pas commandé de cigarettes de Chine là.
1: Non, c'est moi qui vous les ai commandées parce que ça vous permet de lutter contre l'inflation tabacologiste.
15: Non mais vous me dites vous vendez des clopes de Chine que c'est par rapport au tabac parce que ça veut avoir une inflation?
1: Ah bah c'est exactement ça. Je vends des clopes de Chine que c'est par rapport au tabac de l'inflation. Très bon résumé.
15: Non, mais moi je vends vends que des paquets de cigarettes que c'est le groupe Logista qui me vend. Je vais pas vendre des cigarettes qui sortent du camion, monsieur.
1: Non, elles sortent pas du camion, elles sortent du bateau. On les a fait passer par la mer, rapport aux douanes.
15: Non, mais elles sortent d'où, les cigarettes?
1: Ah, bah, je les ai commandées sur Internet secret, là, le Dark Web.
15: Moi, j'ai pas de problème. Moi, je suis un bureau de tabac légal. Je vais pas avoir des conneries pour un con qui a commandé sur le Dark Web et puis qui a mis sur mon dos. Non, non, non, non.
1: Vous inquiétez pas. On vous les dépose devant le tabac.
15: Ah, non, mais vous déposez pas des cigarettes illégales devant chez moi. Je vous préviens.
1: Pas de problème. Donc, on vous les dépose derrière le tabac, dans ce cas.
15: Non, non, il y a pas de devant, il y a pas de derrière. Je n'ai pas commandé ça. Vous me ramenez pas des cigarettes illégales chez moi.
1: Et si on les dépose sur le côté?
15: Non, non.
1: Alors, de l'autre côté.
15: Quelqu'un a commandé un truc à notre adresse et ça vient du Dark Web, il veut mettre chez nous.
16: Ah, quelqu'un a commandé à notre adresse.
17: Oui, allô.
1: C'est madame. Bonjour.
17: Là, je suis un bureau de tabac.
1: Oui, je sais que vous êtes tabaciste et c'est pour ça que je vous ai mis la commande.
17: Mais je peux pas avoir commandé des cigarettes de Chine.
1: Eh, entre nous, vous êtes pas non plus obligé de le dire.
17: Non mais vous foutez de ma gueule.
1: Oui, bien sûr. Oui.
17: Non mais je suis un bureau de tabac.
1: D'accord. Et donc
17: j'achète mes cigarettes aux douanes françaises. J'achète pas mes cigarettes en Chine.
1: Ah oui, non mais là c'est quasiment pareil. En fait, c'est la douane chinoise qui nous les vend au black. Et c'est encore monsieur.
16: On va pas prendre des clubs qu'on a pas le droit de vendre.
1: Bon, après vous pouvez les garder pour vous si vous préférez, mais il y a quand même 2000 cartouches.
16: Moi je vous dis, c'est pas possible, il y a pas de clubs qui viennent de Chine.
1: Et en plus, franchement, on voit pas la différence avec les clubs françaises.
16: Mais c'est quoi comme cigarette?
1: Ah bah ce sont exactement les mêmes que chez nous, mais en paquet de 18.
16: Bah non mais.
1: Et puis effectivement, c'est écrit en chinois sur le paquet, mais à part ça.
16: C'est écrit en chinois sur le paquet, mais c'est exactement les mêmes clubs qui disent.
17: Oh, écoute, t'as dit que le livreur devait passer demain, donc tu...
1: Ah, salut, bah écoute, c'est super, je confirme le livreur pour demain.
17: Mais moi, je prends pas de cigarette de Chine, donc maintenant, t'envoies ton chauffeur demain, si tu veux, et c'est tout, mais je prendrai pas de cigarette de quoi que ce soit. Donc maintenant, on arrête là.
1: Excuse, mais c'est quand même un petit peu normal de vouloir livrer des cigarettes à un cigarettiste.
17: Mais non, en fait, tu sais même pas comment fonctionne un bureau de tabac, donc essaye d'arnaquer quelqu'un d'autre, mais pas moi.
1: Bon, ok, on va s'arranger, t'inquiète, ce qu'on va faire. C'est que toi, tu récupères mes clubs chinoises à ton nom.
17: Mais je m'en fous, je ne veux pas ta livraison, donc me prends pas la tête avec ta livraison.
1: Non mais ensuite, tu vas les réexpédifier chez moi contre un remboursage.
17: Bah, tu
1: t'es enculé,
17: moi,
1: que ça. Oh là là là là, alors là, pardon, mais je suis obligé de brancher le gromomètre.
18: Écoute, monsieur.
1: Oui, ah bah, rebonjour, monsieur. Sachez que cette conversation est désormais analysée par un gromomètre.
18: Vous allez m'écouter, ma tête, ça suffit.
1: Gromomètre activé.
18: Ça suffit.
1: Ah non, mais pardon, il y a eu gros mot, donc.
18: Arrêtez vos conneries, je m'en fous.
1: Et allez, deux de plus. Ah bah oui, pardon, on ne rigole pas avec la technologie, excusez-moi.
15: Merde.
1: Celui-là aussi, on l'a entendu, hein.
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19: Société Générale, bonjour.
20: La Société Générale?
19: Oui, monsieur.
20: Oui, bonjour, monsieur. Ceci est un hold-up. Alors, vous êtes à la caisse, là?
19: Oui.
20: Bon.
19: Non, c'est pour moi.
20: Bon, allez à la caisse, s'il vous plaît.
19: Oui.
20: Vous y êtes?
19: Mais c'est pour moi qui suis dans la caisse.
20: Bon,
19: je pense... C'est pour écrit, moi.
20: Ok. Bon, pour rester discrètement, là. Vous êtes à l'entrée?
19: Non.
20: N'ayez pas peur, tout se passera bien. Restez calme, d'accord?
19: Oui.
20: Bon. Alors, vous allez sortir 20 000 francs liquides en coupure de 100 francs.
19: Oui.
20: Ok?
19: Oui.
20: Bon. Vous les mettez à droite en rentrant. Vous avez une poubelle?
19: Oui.
20: Discrètement, derrière tes personnes, je vous regarde. Qu'est-ce que vous êtes en train de faire?
19: J'ai la trouille.
20: Comment?
19: Je peux pas.
20: Pourquoi?
19: Je peux pas.
20: Pourquoi vous pouvez pas?
19: Parce que j'arrive pas.
20: Comment ça, vous n'arrivez pas?
19: Parce que j'arrive pas, je peux pas.
20: Pourquoi?
19: Parce que je tremble.
20: Calmez-vous, je vous ai dit que tout se passerait bien.
19: Attendez, prenez plutôt une personne, parce que moi je peux pas. Je vais vous passer une autre personne qui va le faire à ma place. Parce que moi je peux pas.
20: Pourquoi vous pouvez pas?
19: Parce que je peux pas.
20: Et vous avez peur?
19: Oui.
20: Et pourquoi?
19: Parce que... Attendez, je vous passe une personne.
20: Non, attendez, restez là, c'est vous
19: non,
20: que
19: non,
20: je veux.
19: Je vous passe une personne.
20: Allô?
21: Oui?
20: Oui, bonjour monsieur.
21: Bonjour monsieur.
20: Ceci est un hold-up. Je voudrais savoir pourquoi la première personne au téléphone vous a passé. Vous êtes le directeur de l'établissement?
21: Comment ça?
20: Vous êtes le directeur de la Société Générale?
21: Oui.
20: Ceci est un hold-up. Vous allez faire scrupuleusement ce que je vais vous dire. Vous n'alertez personne. Vous me suivez? Pas de panique, il n'y a rien à craindre, d'accord?
21: Oui.
20: Bon.
21: Oui.
20: Alors, vous allez me sortir 20 000 francs, coupure de 100 francs. Vous me suivez?
21: Oui.
20: Vous les allez les mettre dans la poubelle à droite en rentrant. Vous avez une poubelle?
21: Non, mais nous avons les services de sécurité, là. Comment voulez-vous que nous fassions?
20: Je vous demande, monsieur, de bien m'écouter. Vous mettez 20 000 francs en billets de 100 francs dans la poubelle cendrier. Et vous allez sortir cette poubelle cendrier dans 10 minutes. Attention, monsieur, car si vous ne faites pas scrupuleusement ce que je vous demande, je vais raccrocher. Vous me suivez?
21: écoutez, je comprends pas très bien où vous voulez en venir, monsieur.
20: Ceci est un hold-up, monsieur.
21: Je comprends pas très bien. Écoutez, comprenez mon étonnement.
20: Quoi?
21: Ben, vous me dites ceci est un hold-up, vous n'êtes pas là. Qu'est-ce que vous voulez qu'on fasse?
20: Je vous ai demandé de sortir 20 000 francs, coupure de 100 francs, de les mettre dans la cendrier et de les sortir.
21: Mais écoutez, c'est pas très sérieux. Si vous avez un problème d'argent, vous peut-être mieux que vous veniez nous voir et qu'on étudie avec vous le
20: monsieur,
21: problème.
20: Ceci est un hold-up. Attention. Calmez-vous, restez calme. Repassez-moi le premier et faites scrupuleusement ce que je vous ai dit, autrement je raccroche le téléphone.
21: Là, j'avoue, je ne vous comprends pas.
20: Attention, je vais raccrocher.
21: Je vais vous passer une autre personne, si vous voulez.
0: Allô? Allô?
20: Ceci est un hold-up, ne bougez pas, ne paniquez pas, restez calme.
0: Oui.
20: Bon, c'est vous que j'ai mis en premier tout à l'heure?
0: Oui, c'est moi que vous avez eu.
20: Ça va mieux?
0: Oui, ça va mieux.
20: Bon, comment vous avez fait pour ne pas trembler?
0: Comment?
20: Je vous ai dit de ne pas paniquer. Vous avez qu'à pas écouter. Oui. Vous faites exactement ce que je vous demande. D'accord? Comptez jusqu'à 10. Allez-y.
0: 1, 2, 3, 4, 5, 6, 7, 8, 9, 10.
20: Levez le pied droit. C'est fait?
0: Oui.
20: Posez-le.
0: Oui.
20: Ça va mieux? Bon, ben vous avez sorti l'argent? Est-ce que l'argent est sorti? Allô, est-ce que l'argent est sorti? Attention, je vais raccrocher. Allô? Allô?
0: Allô, oui, mais il n'y a plus rien en caisse.
20: Comment ça, il n'y a plus rien en caisse?
0: Bah non, les gens, il y a eu beaucoup moins cet après-midi, les gens nous ont presque tous les validés.
20: Bon, ben je vais vous prendre en otage, monsieur. Vous êtes pris en otage.
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7: Oui, bonjour.
1: Bonjour, monsieur, c'est bien la supérette?
7: Oui.
1: J'ai acheté du pâté de chat chez vous.
7: Oui.
1: Et alors, j'ai fait analyser parce qu'il y avait un goût bizarre. Il n'y a pas de chat dedans.
7: Non, du pâté de chat, ça n'existe pas, monsieur.
1: Ah bah, j'ai acheté ça quand même chez vous.
7: Peut-être, mais de toute façon, c'est évident qu'il ne puisse pas y avoir de la viande de chat dans une boîte en France.
1: Du coup, vous me l'échangez?
7: Non, je ne change pas. Je ne peux pas vous donner du pâté de chat. Soit vous voulez du pâté pour donner à manger à votre chat.
1: Oui, pour manger du chat, exactement, c'est ce que je dis.
7: Non, je ne vends pas de pâté de chat. Ça me paraît normal.
1: Qu'il n'y ait pas de chat?
7: Oui.
1: Dans du pâté de chat?
7: Oui, c'est... Excusez-moi, je suis désolée, oui, c'est vrai, il n'y a pas de chat.
1: Allô?
7: Excusez-moi.
22: Oui, allô?
1: Oui, ah, allô?
22: Qu'est-ce que vous racontez, là, monsieur?
1: Bah, le pâté de chat que vous m'avez vendu ne contient pas
22: le
1: du tout...
22: Le pâté de chat?
1: Oui, ne contient pas du tout de chat.
22: Mais monsieur, je ne vends pas de pâté de chat.
1: Bah, enfin, excusez-moi, j'ai la boîte, il y a la photo du chat dessus.
22: Mais c'est pas du pâté comestible pour nous, monsieur.
1: Ah, donc vous reconnaissez qu'il y a un problème?
22: Non, mais attendez, je rêve, là, ou quoi, là?
1: Vous vendez des trucs qui sont pas comestibles?
22: Oh là là là là. Ah bah, écoutez, là, c'est vraiment quelque chose, là. Hein.
1: Ah bah, je suis bien d'accord, excusez-moi, mais enfin, c'est...
22: Non. Écoutez, j'ai un client qui est là, il en rigole de ce que vous dites, hein, vraiment. Hein.
1: Comme par hasard?
22: Oui, comme par hasard, oui, comme vous dites, ouais.
1: Oui.
22: Ouais.
23: Allô?
1: Allô? Oui, je sais pas si vous avez expliqué, j'ai un problème avec un pâté qui vient de chez vous.
23: J'ai jamais vendu de pâté de chat, hein. Je suis allergique au chat, moi. Non, je vends pas vendre de pâté de chat, hein.
1: Ah bah, excusez-moi, mais enfin, il y a quand même une photo de chat dessus.
23: Non, mais j'ai mon magasin, ça fait 32 ans que je suis ici. Je peux pas vous dire, monsieur, que je vends du pâté de chat, que j'en vends pas. Vous avez compris, ça?
1: J'ai l'impression que vous essayez de noyer le poisson, là.
23: Mais non, mais attendez, monsieur. Vous avez pas l'air de trop comprendre, monsieur, là, non?
1: Ah bah, je comprends bien que vous essayez d'endormir l'affaire, oui.
23: Non, mais attendez, monsieur, j'essaye pas d'endormir l'affaire. L'affaire, elle va être vite faite, monsieur. Il n'y a jamais eu de pâté de chat ici. Et puis voilà, c'est tout. Hein.
1: Non, mais excusez-moi, mais votre histoire, elle tient pas debout, là.
23: Bah, c'est la vôtre, l'histoire, qu'elle tient pas debout.
1: Ah, bah, vous d'abord.
23: Ah, moi, je tiens debout, monsieur, il y a pas de problème. Eh.
1: Hey,
23: hey. Ce midi, monsieur, je serai corloque. Je vais vous servir du pâté de chat, moi. Avec une boîte et cachot dessus, vous savez.
1: Ah, bah, hein? J'espère bien, oui. Allô?
23: Ouais, bah, j'écoute, hein.
1: Oui, vous écoutez, là.
23: Oui, j'écoute. Qu'est-ce qu'il y a comme problème?
1: Il n'y a pas de viande de chat dedans.
23: Ah, c'est une connerie comme ça. C'est rire et chanson, c'est. L'appel con de Martin, c'est ça?
1: Oh merde!
23: Ah, c'est ça?
1: Bah ouais, c'est ça.
23: Ah ouais, mais manque de peau, vous êtes tombé sur le bon. Parce que moi, je suis toujours branché sur Rire et Chanson, alors.
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24: Allô?
25: Allô?
24: Oui?
25: Bonjour, monsieur.
24: Bonjour.
25: Je vous appelle.
24: Oui.
25: C'est pour avoir un taxi pour ce soir à 20h30.
24: Ah non, je suis taxidermiste, moi.
25: Pour aller à Dole, s'il vous plaît. Deux personnes sans bagages.
24: Non, mais monsieur, je suis pas taxi. Je suis taxidermiste.
25: Alors, non, on n'est que deux.
24: Non, mais je vous dis, je ne suis pas taxi, moi.
25: Ben, écoutez, je ne sais pas, moi, 20h30, c'est possible?
24: Je ne suis pas taxi.
25: Oh, ben, n'importe, hein, si c'est pas... Je ne sais pas, moi, on n'a pas besoin... Non, on n'a pas besoin de voiture spéciale, hein, juste
24: oui, ben...
25: un taxi normal. Ah, on a été coupé.
24: Allô?
25: On a été coupé.
24: Non, monsieur.
25: Voilà.
24: Je vous dis que je ne suis pas taxi.
25: Vous m'entendez, monsieur taxi? Oh, mais...
24: Hey, vous m'avez compris, là?
25: Il marche pas, votre téléphone, on
24: je
25: est...
24: Je suis pas taxi, merde de Dieu!
25: Comment?
24: Vous m'avez compris, tête de veau?
25: J'entends pas.
24: Il me fait pas chier, hein? Oui, vous foutez de ma gueule, là?
25: Allô?
24: Hein?
25: Vous m'entendez?
24: Non, mais vous foutez de ma gueule, là?
25: J'entends pas bien.
24: Mais, sacré vieux fou, mais je fais pas partie des taxis, moi!
25: Monsieur?
24: Vous foutez de ma gueule? Je suis naturaliste!
25: Vous êtes le taxi?
24: Le naturaliste.
25: Vous êtes naturiste?
24: Je me rappelle pas, hein, parce que là, ça va mal finir. Hein.
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4: Oui?
1: Oui, bonjour, monsieur.
4: Madame, oui.
1: Oui, c'est bien la...
4: Oui, la boulangerie, c'est pourquoi?
1: À la boulangerie?
4: Qu'est-ce que vous cherchez?
1: Ah, bah, excusez-moi, j'ai fait l'enseignement, je demandais pour un Paris-Brest. Je voulais réserver un Paris-Brest, on m'a donné votre numéro.
4: Eh ben, c'est ça, oui.
1: Ah, si, d'accord, oui. Okay, c'est super.
4: Un Paris-Brest pour combien? Une personne, deux personnes?
1: Alors, ce serait une personne en seconde classe.
4: Qu'est-ce que vous dites?
1: Une personne en seconde classe.
4: En seconde classe, c'est cette histoire.
1: Ce serait pour samedi matin.
4: Mais nous, on fait des Paris-Brest, on en fait, mais il y en a tous les jours des Paris-Brest. Mais je crois qu'il y en a
1: alors,
4: Paris-Brest.
1: Bien sûr, il y en a tous les jours. Moi, je voudrais partir samedi.
4: Oui, mais samedi, oui. Mais vous voulez un Paris-Brest pour une personne en seconde classe? Qu'est-ce que vous voulez dire? Je n'ai pas un train, non?
1: Oui, pour le train, oui, c'est ça, oui. J'ai une carte de fidélité, grand voyagiste.
4: Mais vous trompez vite, j'ai pas le temps. J'ai du monde en terrasse, moi.
1: Est-ce que je pourrais avoir dans ce cas la personne qui s'occupe des billets de train?
4: Trajet de train, il croit pas que je vous paye le trajet de train, non? Mais vous rêvez, vous?
1: Non, mais le réserver, quoi.
4: Rien du tout, moi.
1: Bon.
4: On vient chez moi, on me paye, moi je réserve pas.
1: Je le paye, le billet de train, hein, y a pas de problème.
4: Oui, mais moi j'en donne pas des billets de train. Oh.
1: Vous les donnez pas, vous les vendez?
4: Je les vends, mais j'en vends même pas des billets de train. J'ai autre chose à faire que de vendre des billets de train.
1: Écoutez, pas sur moi responsable, parce que moi
4: c'est... responsable, c'est moi, monsieur.
1: Oui, enfin...
4: Et maintenant, vous commencez à...
1: Pardon?
4: Dis, tu veux le prendre un peu, lui? Viens voir.
5: Allô?
1: Oui, bonjour madame.
5: C'est la boulangerie... À l'appareil, monsieur.
1: Comment ça?
5: Enfin, bref, vous voulez un aller-retour en train.
1: Voilà, c'est pour ça que je vous appelle.
5: Monsieur, je vais pas vous aider avec votre billet de train.
1: Et pourquoi?
5: Oula, monsieur.
6: Allô?
1: Oui, ah bah c'est encore une autre personne.
6: Mais attendez, parce que nous, ici, dans notre pâtisserie, on fait un gâteau qui s'appelle le Paris-Brest.
1: Voilà, pour un Paris-Brest, oui, c'est ça.
6: C'est pas une gare, ici.
1: Non, c'est juste pour les billets, ça, j'ai bien compris.
6: Oui, non, mais donc... même pas les billets, parce que moi, je vends du pain.
1: Du pain.
6: Dans une boulangerie, on vend du pain.
1: Bah, alors, repassez-moi le collègue de la SNCF que j'avais juste avant.
6: Non, mais c'est pas le collègue de la SNCF, c'est parce qu'il croyait que c'est pour un train.
1: Oui, pour un train.
6: Bah, c'est impossible, vous racontez n'importe quoi. Je suis une boulangerie, je peux pas faire de réservation pour un train.
1: Et pourquoi?
6: Ah, ça, c'est nouveau, ça.
1: Vous allez me rembourser ma carte d'abonnement, hein, si c'est comme
6: mais,
1: ça.
6: Mais qu'est-ce que vous voulez que je vous rembourse? Je suis une boulangerie.
4: Allô?
1: Ah, bah, c'est encore la.
4: Oui, on n'est pas à la gare, nous. Oh.
1: D'accord, mais enfin, il me faut le ticket.
4: Mais le ticket, vous le prenez à la gare, vite. Moi, j'ai du monde. Allez, monsieur, je raccroche.
1: Non, mais allô?
4: Mais je m'en fous, mais je raccroche. 1, 2, 3.
1: Non, allô?
4: On va vous passer Gaël maintenant, vous voulez? Gaël, viens me parler, viens vite te voir si tu veux partir à Kemper. Viens écouter, c'est certainement un fonctionnaire.
8: Allô?
1: Oui, allô?
8: Bonjour.
1: Bonjour, monsieur. Comme j'expliquais.
8: Mais non, mais c'est la radio, c'est une radio. C'est un truc où ils t'appellent, ils font passer pour des bourriques. Mais oui, j'en suis sûre. Ouais, je vous repasse ma patronne, ça les navra.
4: Ah ouais, super radio. Mais non, c'est pas une radio. En tout cas, vous avez du temps et vous êtes fonctionnaire alors. Hein.
1: Bah, vous me dites que je suis à la radio.
4: Mais non, c'est ma petite jeune qui travaille chez nous.
8: Une blague d'une radio, Geneviève.
4: Non, c'est pas France Bleu en tous les cas, parce que je connais bien. Bon, allez, monsieur, de manière, vous êtes pas une radio.
1: Ah bah si.
4: Vous êtes un enquiquineur là maintenant. Hein.
1: Oui, mais je suis à la radio quand même.
4: Mais oui, oh là là là. Bon, allez, ça suffit, maintenant je raccroche.
1: Non, mais excusez-moi. Non, mais je suis vraiment à la radio. Hein. Allô?
8: Oui, vous êtes Rire et Chanson?
4: Eh ben, ils nous font rire. Ben, moi, ils
1: ah, bah oui.
8: Oui, c'est ça.
1: Ah, bah voilà.
8: C'est Rire et Chanson.
1: Eh ben, c'est bravo.
4: On était quatre là.
8: Vous l'avez bien énervé pour la journée, c'est
4: voilà, génial. C'est bon, allez. Bon, mais c'est bon, hein, vous prenez vite votre train.
1: Eh ben, je passe chercher le ticket et puis je vais.
4: Et voilà, vous venez prendre le ticket. Mais laissez-moi vous dire, il sera salé le ticket. Hein.
1: Ah.
4: Parce que oui, je fais pas de cadeau, moi. Hein. C'est bon, allez. Je raccroche. 1, 2, 3.
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9: Alors à samedi, oui. Allô, oui.
10: Oui, bonjour madame,
9: bonjour.
10: C'est bien la poissonnerie?
9: Oui, monsieur.
10: Oui, bonjour, c'est le service vétérinaire gynécologique de Deauville à l'appareil.
9: Service vétérinaire gynécologique de Deauville, oui.
10: Oui, je vous appelle pour savoir si vous avez des moules en ce moment en vente.
9: Ouais.
10: Est-ce que vous pouvez prendre une moule, s'il vous plaît? Et je vais vous demander une petite observation, simplement.
11: D'accord, quittez pas.
10: Voilà, en attendant, chers auditeurs, vous...
11: Oui, alors je la tiens, oui.
10: Voilà, vous la tenez, vous tenez, alors vous avez une moule là? D'accord. J'aimerais bien que vous ouvriez cette moule.
11: Ouais, attendez, quittez pas.
10: Si vous pouvez ouvrir votre moule, madame.
12: Une brèche, je suis au téléphone, on n'a pas rien.
10: Si vous pouvez...
12: Merde, il en fait exprès ou quoi?
10: Est-ce que vous pouvez ouvrir votre moule, s'il vous plaît?
11: Oui, c'est ce que je suis en train de faire. Aïe.
10: Bon. Est-ce qu'elle vous paraît fraîche?
11: Ah oui, et puis elle est belle, elle est bien rosée, elle est bien pleine et bien rosée.
10: Votre moule est pleine et...
11: Elle est rosée.
10: Elle est rosée.
11: Oui.
10: Quand vous la touchez, est-ce qu'elle se rétracte?
11: Ah oui, sans problème.
10: D'accord. Votre moule, donc, se rétracte dès que vous la touchez, hein?
11: Ben, elle se rétracte et puis après, elle se remet dans le bon sens.
10: Elle s'ouvre, hein, de toute façon.
11: Oui, c'est ça, tout à fait.
10: D'accord. De quelle couleur est-elle à l'intérieur, votre moule?
11: Elle est un petit peu jaune rosée, quoi. Mais elle est bonne, hein.
10: Est-ce que vous pouvez mettre un doigt dans votre moule?
11: Oui. Alors, qu'est-ce qui se passe?
10: Alors, comment réagit-elle?
11: Ben, elle bouge.
10: D'accord. Vous touillez un peu, non?
11: Non, pas spécialement.
10: Essayez de voir un peu en frottant, un peu à l'intérieur.
11: Oui, ben, elle bouge.
10: D'accord. Mettez deux doigts maintenant. Qu'est-ce qui se passe?
11: Ben, je l'écrase, là.
10: Ah, vous écrasez votre moule avec deux doigts?
11: Ben oui.
10: D'accord. Et trois doigts, est-ce que ça passe ou pas?
11: On peut pas, elle est trop petite.
10: Donc votre moule, c'est une petite moule, en fait.
11: Ben oui, c'est une petite moule qui fait quoi? 3,5 cm, 4 cm? 3,5.
10: Ça fait petit, hein?
11: Ben, c'est pas une très grosse moule, hein. La longueur réglementaire, je crois que c'est 4 cm, alors elle fait pas plus, hein.
10: Ouais. Votre moule n'est pas facile d'accès.
11: Non.
10: D'accord. Vous m'avez dit qu'elle était poilue?
11: Non, elle est propre.
10: Les consommateurs de votre moule sont contents d'elle ou pas, en général?
11: Bah, on n'a jamais eu à se plaindre.
10: D'accord. Au niveau de la raie maintenant, on a vu la moule. On a vu votre moule, hein. Au niveau de votre raie.
11: La raie?
10: Oui, est-ce que vous pouvez toucher votre raie?
11: La raie, oui, elle est rugueuse.
10: Votre raie est rugueuse, hein. Donc, je ne peux pas mettre trois doigts dans votre moule parce qu'elle est trop petite. Et votre raie est...
11: Rugueuse. Elle est même, comment on dit là, il y a de la glu dessus là.
10: Il y a de la glu dans votre raie?
11: Non, sur la peau de la raie. Il y a de la glu dessus, là, du truc.
10: Oui, je veux pas savoir. Oui, de collant, oui. Je veux pas savoir où vous avez passé la nuit, madame, hein.
11: Non, mais vous parlez de marchandises ou vous parlez de moi, là? Parce que vous avez l'air de vous foutre de la gueule du monde, là.
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14: Oui, allô?
1: Oui, bonjour, monsieur. Je cherche à joindre le fan club de monsieur Claude François, s'il vous plaît.
14: C'est une dame. Oui, c'est le club. Effectivement.
1: Je vous appelle au sujet d'un morceau intitulé Cette année-là.
14: Oui.
1: Voilà, parce que j'ai vu que vous disiez que c'était un morceau de Claude François.
14: Oui.
1: Alors que c'est un morceau de M. Pokora. Bah,
14: comment ça, Claude François a repris la chanson de M. Pokora? Là, je vous suis.
1: Alors, c'est bien de le reconnaître, mais enfin, il y a des histoires de droit, c'est-à-dire qu'à partir du moment où c'est un morceau qui a été écrit par M. Pokora.
14: Mais vous connaissez Claude François, monsieur?
1: Non, pas personnellement. Non, mais je comprends que vous protégez votre poulain. Ça n'empêche pas qu'à partir du moment.
14: Mais ce n'est pas une question de poulain, monsieur. Nous sommes le fan club de Claude François, mais c'est Matt Pokora qui a repris la chanson de Claude François.
1: Oh, bah tiens.
14: Attendez, j'hallucine, quoi. Je sais pas.
1: Ça m'a l'air d'être un petit peu de la mauvaise foi.
14: Bah, c'est pas une question de mauvaise foi, monsieur. Mais Claude François est décédé depuis 1978.
1: Bah non, il va pas sortir décédé alors que ce ne sont pas ses chansons.
14: Mais monsieur, mais attendez, mais Claude François est décédé, je vous dis, d'un accident.
1: Non mais excusez-moi, mais si ce monsieur, comme vous dites, était décédé, comment est-ce qu'il pourrait reprendre dans ce cas la chanson de Matt Pokora?
14: Je crois qu'on est dans un autre monde ou j'en sais rien là.
1: Non mais
14: Matt Pokora est né en 1985.
1: Voilà, il a écrit cette année-là. Et
14: il n'a pas écrit cette année-là, il a repris la chanson de Claude François, monsieur.
1: Oh, on inverse la situation?
14: Mais non, on n'inverse pas la situation.
1: Je voudrais juste que ce monsieur Claude François ait le courage de reconnaître qu'il reprend des chansons.
14: Monsieur, je vous répète en je ne sais combien de langues que Claude François, le chanteur, est décédé depuis 1978.
1: Passez-moi ce monsieur François, dans ce cas.
14: Pardon? Comment passez-le-moi?
1: Non, parce que vous me dites qu'il va sortir décédé, mais...
14: Bon, écoutez, maintenant, ça commence quand même tout doucement à m'énerver.
1: Non, donc, mais enfin, excusez-moi, je veux dire...
14: Non, mais... Attendez, arrêtez de m'interrompre. Laissez-moi parler.
1: Alors, je ne me permettrai pas de vous interrompre. Hein.
14: Je vous dis que Matt Pokora sort...
1: Ce que je voulais dire, c'est que...
14: Mais est-ce que vous le faites exprès ou quoi? À moins que dans votre planète, vous ne connaissez pas...
1: À partir du moment où ce chanteur fait une sorte de plagiat de Matt Pokora...
14: Non, c'est le contraire, monsieur. D'ailleurs, c'est dommage que je n'ai pas enregistré ce qu'ils viennent de dire à Nostalgie encore ce matin, que Matt Pokora allait sortir un album de reprise de Claude François.
1: Donc, vous me dites que Claude François va sortir un album de reprise reprise de Matt Pokora.
14: Non, monsieur, des chansons de reprise de Claude François. Est-ce que vous faites exprès de comprendre à l'envers?
1: Ben, je voudrais juste comprendre pourquoi, déjà, cette personne, je ne peux pas la joindre.
14: Est-ce que vous comprenez ce que je vous dis? Est-ce que vous pouvez joindre quelqu'un qui est mort, bon Dieu?
1: Bon, enfin, à ce moment-là, Elvis et Michael Jackson aussi, excusez-moi.
14: Mais... Je vous dis qu'il est mort depuis 1978, et là, c'est bon, on va en rester là. Est-ce que vous me comprenez?
1: Non, si vous pouvez parler un tout petit peu plus fort.
14: Je porte plainte à la police. Au revoir.
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15: Ambulance, bonjour.
10: Oui, bonjour, c'est l'abbaye, l'appareil.
15: Oui.
10: Le père abbé, bonjour.
15: Bonjour, monsieur.
10: Je vous appelle parce que nous avons un petit problème.
15: Oui.
10: Nous avons des moines à transporter à Pontivy.
15: Vous pouvez patienter un instant, monsieur?
10: Bien entendu.
15: Merci. Allô?
10: Oui.
15: Oui, bonjour.
10: Oui, c'est le père abbé de l'abbaye de l'appareil. Écoutez, nous avons un petit problème. Nous devons acheminer mes moines à l'hôpital de Pontivy. Ils doivent aller en consultation pour voir un dermato-vénérologue. Je crois qu'ils ont attrapé ce qu'on appelle des morpions.
15: Oui.
10: Est-ce que vous pouvez nous en amener à l'hôpital?
15: Oui, il y en a combien à prendre?
10: Bah, écoutez, il y en a 13. Alors, ils sont furieusement en train de se gratter de partout et je ne sais pas pourquoi les taxis ne veulent pas les prendre parce qu'ils disent que ça va en mettre partout et les passagers, enfin...
15: Parce que ça va se mettre partout, vous croyez?
10: Ben, écoutez, les morpions apparemment sont dans les poils pubiens.
15: Ouais.
10: Il paraît que ça se contracte... Bon, moi j'en ai attrapé aussi ce midi d'ailleurs, hein. Ça se met partout dans les poils sur les testicules.
15: Ouais. Est-ce qu'ils vous ont expliqué comment on pourrait faire alors? À l'hôpital, ils vous ont pas expliqué?
10: Si on pouvait mettre les moines dans des housses.
15: Comment? Dans des housses?
10: Ouais. Comme ça, les morpions resteraient à l'intérieur des housses.
15: Ouais, mais qu'est-ce qu'on va mettre comme housse?
10: Je sais pas, vous avez des housses ou non?
15: Ah bah non, j'ai pas de housse.
10: Mais vous faites pas pompe funèbre?
15: Ah bah si, je mets. Ah bah ouais, j'ai ces housses-là, ouais. Quand je fais un décès, ouais. Oui, mais je veux pas mettre les gens là-dedans, quand même.
10: Qu'est-ce que c'est comme housse?
15: Oh, bah, c'est des trucs vraiment, c'est vraiment comme un sac avec une fermeture éclair, je veux pas les mettre dedans.
10: Ah, bah, c'est ce qu'ils nous ont dit à l'hôpital, hein.
15: Ah ouais, c'est, parce que moi, c'est un sac, en fait, quoi, avec une grande fermeture éclair.
10: Et est-ce qu'ils peuvent se gratter à l'intérieur sans que ça sorte, les morpions?
15: Ah, bah, si on ferme et puis qu'on mette juste leur tête dedans.
10: D'accord. Et ouais. Mais ils vont respirer par où?
15: Ah, bah, à ce moment-là, on ferme pas la fermeture, hein, on les enveloppe dedans et on laisse leur tête dépasser, quoi. Moi, j'ai que ça comme truc, hein.
10: Ben ça, c'est parfait. Attendez, j'ai un dédoublement d'appel. Je crois que c'est l'hôpital, justement.
15: D'accord.
10: Attendez, quittez pas.
15: OK.
10: Oui, c'est l'hôpital. Ah ben, attendez.
15: Franck.
10: Allô.
15: Oui. Viens là.
10: Merci.
15: Viens.
10: C'est le docteur. Je vous passe le docteur. Allô.
15: Je te dis de venir, c'est important.
16: Oui, docteur Rochet, j'écoute.
15: Oui, bonjour, c'est les ambulances.
16: Ah, bonjour. Alors, qu'est-ce que vous avez comme solution pour nous les amener?
15: Ben, c'est la housse pour les décès, quoi.
10: Et leur tête dépasse quand même.
15: Bah, leur tête, à ce moment-là, on enveloppe la tête au niveau du cou, quoi.
16: Mais oui, mais alors les morpions, ils vont sortir.
15: Bah ouais, voilà.
16: Elles sont de quelle couleur?
15: Elles sont blanches.
16: Oui, donc on va voir les morpions à travers, non?
15: Qu'est-ce qu'on va voir à travers?
16: Bah parce qu'il faut qu'ils soient nus, ils vont pas être habillés.
15: Ah ouais, bah ouais, non, bah non.
16: Attendez, quittez pas, on m'appelle sur une autre ligne.
15: Il y a un problème, Franck. Il y a un problème de morpions. Et on a 13 moines à amener, mais ils trouvent personne pour les transporter. Il faut trouver une solution pour les transporter. Ils sont nus dans des housses. Moi, j'ai que des housses de LPF, quoi. Il faut qu'ils soient complètement hermétiques.
17: Tu trouves ça où?
15: Ben, je sais pas comment ils ont chopé ça. Ouais, mais ils sont kikinis, ils savent pas comment les transporter, hein.
10: Allô?
15: Oui, je vous écoute.
10: Bon, je viens d'avoir le médecin.
15: Oui.
10: Donc, en fait, on a fait partir nos 13 moines à pied.
15: Oui, mais ils sont habillés, comment je les...
10: Ah non, ils sont pas habillés, ils sont tout nus, là, hein. Vous pouvez y aller.
15: Mais ils vont me dire, ils les font partir à pied, là, je comprends pas.
10: Ils sont partis à pied en courant à travers champs pour vous retrouver, pour que vous les embarquiez à l'hôpital.
15: Bon, vous rigolez, là.
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19: Allô.
1: Oui, bonjour madame, excusez-moi de vous déranger.
19: C'est pas madame, c'est monsieur déjà. Hein.
1: Je vous appelle pour des truffes que j'ai achetées chez vous et qui sont défectueuses.
19: Et les truffes sont défectueuses?
1: Oui, exactement.
19: Alors moi, je vais m'intéresser auprès de commandant, auprès de
1: Bruxelles. Le commandant, vous avez demandé au commandant?
19: Commandant.
1: Bah, vous m'avez dit, je vais m'intéresser auprès du commandant.
19: Bah, quel commandant? Je ne vais jamais pas être commandant, moi. Bah,
1: vous m'avez parlé de commandant?
19: Bah non, pas du tout. Bah,
1: enfin, c'est incroyable, ça.
19: Bah oui, voilà.
1: Mais excusez-moi, il y a quelqu'un d'autre dans le magasin qui pourrait
19: bah, me... Bah bien sûr, il y a madame.
1: Ah bah demandez à madame, alors, s'il vous plaît.
19: Bah attendez, je vous le passe.
1: Ah bah non, mais dites-lui.
19: À monsieur qui...
0: Allô?
1: Oui, bonjour monsieur, excusez-moi.
0: Ouais.
1: Donc j'ai voulu faire des œufs brouillés aux truffes.
0: Ah bah ouais, mais c'est parce que vous avez voulu faire une recette avec un chocolat, or que c'est pas une truffe, on cuisine pas une truffe vraiment au chocolat.
1: Donc à partir du moment où les vôtres ne tiennent pas la cuisson...
0: Eh bah que vous ramenez tout, moi je veux, il faut que vous me ramenez tout, tout ce que vous avez.
1: D'accord, je vous rapporte la casserole aussi.
0: La casserole, bah non, ça c'est votre souci, hein. C'est
1: ah bah,
0: pas moi. Hein.
1: Excusez-moi, mais elle est fichue la casserole. Hein.
0: Ah bah ouais, mais bon, c'est pas mon problème. Hein.
1: Ah bah c'est vos truffes qu'on...
0: Ah non, je vous rembourse pas la casserole, monsieur. Moi je veux voir vos truffes.
1: Ah bah vous allez voir ce qu'il en reste, parce que justement c'est au fond de la casserole, là, c'est tout...
0: Ah ouais, bah là, moi je rembourse pas la casserole. De toute façon, j'appelle la maison.
1: Vous appelez le commandant?
0: Comment? Pourquoi le commandant?
1: Bah je sais pas, la personne avant me disait qu'il fallait appeler le commandant.
0: Ah non, il y a pas de commandant.
1: Vous n'êtes pas la femme du commandant?
0: Ah non, moi je suis pas la femme du commandant, monsieur.
1: Ah
0: moi,
1: bah parce que je pensais
0: que... Je suis la responsable de la boutique, c'est tout.
19: Ah voilà.
1: À la limite, je vais passer, vous me faites déjà une petite avance.
0: C'est pas un truc pour cuire cette truffe-là, monsieur. Hein.
1: Bah enfin, les autres truffes...
0: Alors si tous les gens font brûler leurs articles, le chocolat dans les casseroles, je suis obligée de rembourser. Non mais où c'est que vous allez là?
1: Et pour la veste?
0: Pourquoi? Je comprends pas.
1: Ma veste, la veste que je portais.
0: Ah oui, mais non, alors vous allez ramener tout ce qu'il faut, la veste? Non, mais où c'est que vous allez, là?
1: Bah, c'est pas ça, c'est que quand j'ai mis le chocolat, d'abord, ça a fait comme une...
0: Bon, écoutez,
1: une projection.
0: Moi, je discute plus, je téléphone la direction.
1: Alors, attendez, je ne quitte pas.
0: Comment?
1: C'est bon, vous l'avez eu, là?
0: Mais non, j'ai rien eu, monsieur, moi, j'appelle, ils sont pas sur place.
1: Non, mais je veux bien patienter 2 minutes, je reste
0: non,
1: en
0: ligne. Ça, c'est hors de question qu'il va m'appeler dans la minute, hein, monsieur.
1: Peut-être vous...
0: Et de toute façon, si vous... moi, je veux le ticket de caisse et tout ça. Hein.
1: Ah bah, je vous apporte le ticket de caisse, la casserole, la veste du costume.
0: Ah mais moi, ça, la casserole et la veste, moi, j'en ai rien à voir. Hein.
1: Ah oui, enfin, c'est quand même votre truffe défectueuse qui a éclaboussé ma veste.
0: Ah non, c'est pas défectueux, monsieur, c'est un truc que je vends et que les gens mangent. Donc,
1: voilà.
0: C'est pas défectueux.
1: Donc, du coup, pour la note du restaurant, je vous la mets avec?
0: Non, mais ça va pas, non?
1: Bah non, parce que forcément, moi, j'avais prévu de dîner ça avec ma femme, et j'ai dû l'emmener au restaurant, parce que c'était le drame.
0: Comment ça bien faire, hein?
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20: Bienvenue.
21: Allô, bonjour.
25: Bonjour, madame, c'est le docteur, le sexologue?
21: C'est la secrétaire du cabinet de sexologie, oui.
25: Mes respects du matin. Madame Ledoux à l'appareil. Je vous explique. J'ai un problème de sexologie.
21: Oui.
25: C'est-à-dire qu'hier, je suis allé chez mon dentiste. Et j'ai découvert une parution médicale, un journal, dans lequel il était question de quelque chose de nouveau dans l'anatomie de nous, les femmes.
21: Oui.
25: C'est-à-dire, je crois que c'est quelque chose d'érogène, le point G.
21: Oui.
25: Est-ce que c'est vrai que ça existe, ça?
21: Absolument.
25: Ah bon?
21: C'est-à-dire que le point G, c'est le point de Grafenberg. G étant l'initiale de Grafenberg.
25: Oui.
21: Mais en fait, c'est pas un point, c'est un muscle qui s'appelle le fascia de Alban.
25: Oui.
21: Qui existe chez toutes les femmes.
25: Ah bon?
21: Chez certaines, il est bien caché, mais il existe chez toutes les femmes.
25: Ah bah chez moi, il est bien caché parce que j'essaie de le trouver depuis 1 heure et je n'y arrive pas, docteur. Comment je fais?
21: Écoutez, la meilleure façon de libérer le fascia de Alban, c'est de se mettre à quatre pattes. Parce que ça fait basculer l'utérus dans la bonne position.
25: Alors, je suis donc à quatre pattes sur la chaise, comme vous me l'avez dit.
21: Bien, écoutez, il s'agit d'introduire le pouce et il se trouve sur la face ventrale. Maintenant, il est bien évident qu'une zone érogène ne se manifeste que par l'excitation.
25: Docteur,
21: oui.
25: Je viens de basculer mon utérus, donc qu'est-ce que je fais maintenant?
21: Écoutez, moi je vous ai donné toutes les indications que je connaissais pour y avoir accès. Après, moi je ne peux pas en faire davantage.
25: Bon, attendez, docteur. J'ai une revue cochonne devant moi.
21: Eh bien écoutez, essayez, je vous laisse faire ça.
25: Je vous rappelle.
21: Dans la solitude.
25: Et dites-moi, je vous le rappelle si je l'ai trouvé.
21: J'en serai ravie. Au revoir.
25: Au revoir.
21: Allô, bonjour.
22: Oui, bonjour, je suis Robert, le fils de Madame Ledoux qui vous appelait tout à l'heure. Pour le point G, vous vous souvenez?
21: Oui, absolument.
22: Alors, nous avons suivi ce que vous nous avez dit.
21: Oui.
22: Alors, bon, ben, moi, au niveau du pouce, ça m'a rien fait, mais alors, ma mère...
21: Elle...
22: Alors là, je dois vous dire que j'ai jamais imaginé une chose comme ça. Hein.
21: Elle l'a trouvée.
22: Ah oui, elle l'a trouvée.
21: Mais j'en suis ravie.
22: Mais alors, est-ce que c'est normal? Elle dort, là, elle ronfle et tout, là.
21: Ben écoutez, après une grande satisfaction, le sommeil est réparateur, absolument.
22: D'accord. Dites-moi, moi, en tant qu'homme... Point G, il n'y en a pas.
21: Mais vous étant un homme, vous n'avez pas besoin de... Vous n'avez pas, disons... vous avez un pénis entier, alors que le fascia de l'Alban n'est qu'un résidu.
22: Oui, mais enfin,
21: du corps érectile du pénis de l'homme.
22: Est-ce que les portes du pénis entier, c'est-à-dire, comme vous me dites que j'ai un pénis entier, est-ce que c'est facilement accessible?
21: Un pénis entier, à mon avis, c'est tout à fait accessible avec une main formée de façon tout à fait normale avec 5 doigts, oui.
22: D'accord. Bon, ben écoutez.
21: Il n'y a pas de problème à ce niveau-là.
22: Attends. Ah ben, elle se réveille, attendez. Alors, attends. Allô, docteur?
21: Oui.
22: Oui, elle veut vous parler, vous remercier. Je la passe.
25: Allô?
21: Bonjour.
25: Je vous remercie, docteur.
21: Je suis ravie que vous l'ayez trouvé.
25: J'ai fait une grande découverte, une satisfaction. Je n'ai jamais éprouvé ça de ma vie.
21: J'en suis ravie.
25: Alors, je tiens à associer mes remerciements à mon fils Robert, qui est à côté de moi, vous-même, docteur, ainsi que donc l'inventeur qui s'appelle Graffenberger.
21: Graffenberger.
25: Donc,
21: c'est pas un inventeur, hein?
25: Enfin, le découvrateur.
21: Oui, c'est ça.
25: Vous le remercierez pour moi.
21: Il ne manquerait pas.
25: Il habite à Paris, non?
21: Il est mort depuis longtemps.
25: Ah
21: j'en
25: bon
21: ai bien peur.
25: Et il en a découvert d'autres, des points comme ça?
21: Non, non, il s'est content de celui-ci.
25: Ah bon.
21: Écoutez, je vais vous laisser, mais je suis ravie que vous l'ayez trouvé.
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6: Allô?
1: Bonjour monsieur, c'est bien le supermarché?
6: Ouais.
1: Monsieur Martin à l'appareil, comité de surveillance de la cyberintelligence.
6: Oui.
1: J'ai eu un signalage comme quoi vous utilisez l'intelligence artificielle pour faire tourner le magasin.
6: L'intelligence artificielle, c'est-à-dire quoi ça? C'est un magasin?
1: Justement, ça veut dire que vous faites travailler l'intelligence artificielle à votre place.
6: Et alors, on n'a pas le droit?
1: Bah c'est-à-dire qu'il faut le déclarer.
6: Je sais pas moi.
1: Bah, par exemple, vos ordinateurs.
6: Hein?
1: Je suis sûr qu'ils travaillent tout seuls, vos ordinateurs.
6: Non, je crois pas que nos ordinateurs travaillent tout seuls, hein. Je pense pas.
1: Ouais, en tout cas, on m'a signalé que vous aviez des robots dans le magasin.
6: Non, on n'a pas de robots dans le magasin.
1: Aucun robot, même déguisé en employé.
6: Attendez, je vais vous passer l'adjointe, parce que là...
1: Ah, vous avez un doute quand même.
6: Bah non, on n'a pas de doute, il n'y a pas de robot. Allô?
1: Bonjour monsieur, votre collègue me dit que soi-disant, il n'y a aucun robot chez vous.
6: Ah ouais, je confirme. Après, je sais pas, on a des caisses, c'est tout. Donc là, on tape pas l'article, on le scanne.
1: Ah, donc c'est un robot qui s'occupe de la caisse.
6: Non, non, il y a une hôtesse de caisse, monsieur. Il n'y a pas du tout de robot.
1: Oui, mais l'hôtesse de caisse, c'est un robot déguisé en hôtesse de caisse.
6: Ah non, l'hôtesse de caisse est bien en vie. C'était une personne.
1: Ça ressemble à une personne, mais entre nous, à l'intérieur, c'est Boulon et compagnie.
6: Bah écoutez, vous pouvez même passer quand vous voulez, vous verrez bien qu'il n'y a pas de robot en caisse, monsieur.
1: D'accord, donc actuellement, vous avez une vraie caissière sur place.
6: C'est une vraie caissière, oui.
1: Eh ben, passez-la moi, c'est ce qu'on va voir.
6: Vous voulez que je passe la caissière?
1: S'il vous plaît, monsieur.
6: Mais pourquoi je vous passerai l'hôtesse de caisse, monsieur? Vous rendez compte ce que vous me demandez?
1: Bah, pour vérifier que vous n'avez pas de fausse caissière.
6: Des fausses caissières?
1: Non, mais j'ai bien compris votre truc. Vous n'avez pas de vraie caissière.
6: Mais bien sûr que si vous voulez que nos clients passent comment en caisse, s'il n'y aurait pas d'hôtesse de caisse, monsieur?
1: Bah, parce qu'à la place qu'il y aurait les hôtesses, il y a les robots que vous avez déguisés en hôtesses.
6: Mais les robots, mais vous avez déjà vu les magasins? Est-ce que vous croyez vraiment qu'il y a des robots magasins?
1: C'est quand même louche que vous vouliez pas que je parle à la soi-disant...
6: Mais monsieur, je suis en réserve, je vais pas courir aller vous donner l'hôtesse de caisse, vous n'avez pas à parler à l'hôtesse de caisse.
1: Hop, hop, hop, attendez, qu'est-ce qui me prouve d'ailleurs que vous êtes une vraie personne?
6: Non, je ne suis pas une vraie personne, monsieur, je suis un ordinateur.
1: J'en étais sûr.
6: Bah non, mais monsieur, enfin, vous rigolez ou quoi?
1: Bah je me doutais quand même, ça s'entend.
6: Mais je suis pas un ordinateur, vous avez déjà entendu une voix de ch'ti à un ordinateur?
1: Ah tiens, c'est exactement ce que m'aurait dit un ordinateur, comme par hasard.
6: Ah non, mais on n'a pas que ça qu'à faire, monsieur.
1: Ah, je suis revenu sur celui d'avant, c'est ça?
6: Oui, moi, je suis la première personne.
1: Ah, ok, donc en fait, vous non plus, vous n'êtes pas une vraie personne.
6: Je suis pas une vraie personne, non. Bon, écoutez, c'est bon, on arrête là le délire, on n'a pas que ça qu'à faire, on est dans un magasin.
1: Non, mais dans ce cas, passez-moi au moins quelqu'un qui existe.
20: Oui, allô?
1: Bonjour, madame, il y a un gros souci avec vos employés robots.
20: Bah oui, mais les informations que vous avez dans le dossier sont fausses, monsieur. Qu'est-ce que vous voulez que je vous dise?
1: Je vous aurais bien expliqué, mais j'imagine que je parle encore pas à une vraie personne.
20: Mais si, monsieur, vous parlez à une vraie personne.
1: Pardon, mais on entend très bien que c'est une voix synthétiquée.
20: Mais non, monsieur, c'est pas une voix synthétiquée.
1: Bah, vu que vous êtes un robot, votre voix, elle est forcément synthétiquée.
20: Mais je suis une vraie personne, monsieur.
1: Ah oui, ah bah prouvez-le.
20: Bah comment voulez-vous que je vous prouve que je suis une personne physique et que pas un ordinateur?
1: Eh bah faites un bruit de personne physique.
20: Un bruit? Bah attendez, je tape sur la machine. Vous avez entendu?
1: Ah tiens, sur une machine, comme par hasard.
20: Oh arrêtez, monsieur, j'ai vraiment d'autres choses à faire. Hein.
1: Ah non, mais tu vas voir que je vais me faire raccrocher au nez par un ordinateur.
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23: Allô?
25: Oui, allô?
23: Oui.
25: Bonjour, monsieur.
23: Bonjour.
25: C'est la menuiserie?
23: Oui.
25: Ah, bonjour. Je voudrais un renseignement, s'il vous plaît. Je voudrais savoir si vous était possible de prendre rendez-vous.
23: Oui, mais avec qui?
25: Avec moi.
23: Ah bon?
25: Oui.
23: Vous êtes d'où, là?
25: Alors, je suis au 3 rue des Rosiers, à Malensac.
23: 3 rue des Rosiers. Votre nom, c'est comment?
25: L'œuf dur.
23: Comment?
25: L'œuf dur.
23: L'œuf dur?
25: Oui.
23: Rue des Rosiers, c'est où, ça, déjà?
25: Vous voyez la mairie?
23: Oui.
25: Vous voyez l'église?
23: Oui, oui.
25: C'est pas là.
23: Ah bon? J'ai demandé.
25: Oh, c'est pas la peine.
23: Comment?
25: C'est pas la peine.
23: Ah bon? C'était pour quoi faire?
25: Alors, je voudrais prendre rendez-vous.
23: Oui, d'accord, mais pourquoi?
25: Bah, pour qu'on se voit, monsieur.
23: Ah bon? Donnez-moi votre numéro, puis je vais vous redire quand je vais aller.
25: Oui.
23: Numéro de téléphone?
25: Oui, c'est le 12.
23: Le 12?
25: Oui.
23: Oh, c'est impossible.
25: Le 12, oui. Rue des Rosiers.
23: Mais vous avez dit le 3 tout à l'heure.
25: Non.
23: 3 rue des Rosiers, vous m'avez donné tout de suite. Alors.
25: Oui, c'est ça, c'est le 3.
23: Votre numéro, c'est le 3?
25: Non, à Malais 3.
23: Quoi?
25: Le 12, à Malais 3.
23: Vous êtes à Malais 3?
25: Oui.
23: Bah, vous me dites que vous êtes à Malensac?
25: Moi, pas du tout, monsieur. Vous entendez pas bien. À votre âge, c'est normal.
23: Oui, allô?
25: Allô?
23: Oui?
25: Il y a votre boîte aux lettres qui a coupé.
23: Quoi?
25: Il y a votre boîte aux lettres qui a coupé.
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8: Allô?
1: Bonjour monsieur, c'est bien la boucherie?
8: Oui.
1: Monsieur Martin à l'appareil, les viandes véganistes Martin.
8: Oui.
1: Je vends des steaks véganistes à base de protéines végétalifiées.
8: Oui.
1: Mais maintenant on n'a plus le droit de marquer steak et véganiste sur la même étiquette.
8: Ouais.
1: Donc j'ai rayé le mot véganiste et j'ai mis le nom de votre boucherie à la place.
8: Ah bon?
1: Bah oui, comme ça en plus mes clients pensent que c'est de la vraie viande.
8: Ah oui, bah bien sûr.
1: Mais oui, tout simplement.
8: Bah attendez, je vais vous passer monsieur. Vous allez voir s'il va être d'accord.
1: Ah bah je sens que ça va lui plaire, ouais.
8: Écoute, ici bien, ultra-fic. Allô? Oui.
1: Bonjour madame.
8: Ah non, pas de viande vegan, monsieur.
1: Ah non, mais vous avez pas compris. C'est juste un truc que je marque sur mes produits pour pouvoir les écouler.
8: Ah bah ça, j'en ai rien à foutre. Votre trafic, ça nous intéresse pas, ça.
1: Ah bah oui, mais pardon, moi j'ai déjà imprimé toutes mes étiquettes avec votre nom dessus.
8: Ah bah il faut se foutre, j'en ai rien à foutre d'être vos étiquettes, moi. C'est pour vous, eh bah avant de prononcer toutes les étiquettes, déjà une, vous nous demandez l'autorisation.
1: Oui, oh bah déjà une, disons que je vous demande l'autorisation maintenant.
8: Déjà une, monsieur, on va faire des étiquettes, on me demande l'autorisation.
1: Oui, bah déjà une, considérons que vous me l'avez donnée, on s'arrangera plus tard.
8: Ah oui, là, j'ai donné mon autorisation, là.
1: Bon, disons que déjà une, on fait comme si.
8: Non, monsieur, écoutez, venez vous-même, puis on va parler face à face.
1: Ok, super, bah j'arrive.
8: De toute façon, on veut pas travailler avec vous, monsieur.
1: Ah, alors pourquoi vous me demandez de venir?
8: Je dis, plus tard, vous me cassez les couilles ou quoi, vous?
1: Non, mais pardon, vous me dites de passer, après faut plus passer.
8: Oui, non. Aoust. Trouvez quelqu'un d'autre.
1: Pardon, vous m'avez dit quoi là, Aoust?
8: Ouais, Aoust. Vous savez pas ce que ça veut dire, Aoust?
1: Ah si, je connais, c'est du jambon.
8: Non, c'est dehors.
1: Non, c'est du jambon, le jambon d'Aoust.
8: Oh, Laoust et Aoust.
1: C'est ça, le jambon d'Aoust qui vient de la vallée d'Aoust en Italie.
8: Non, monsieur, écoutez.
1: Eh ben justement, ça j'en ai. Est-ce que vous voulez que je vous apporte du jambon d'Aoust?
8: Putain, c'est à moi que tu vas voir faire. Tu veux peut-être au carré ou quoi, toi?
1: Oh bah tu vas voir que ça va être encore ma faute.
8: Qu'est-ce que tu fais chier, là? Ça dit non, c'est non.
1: Alors ça dépend. Parfois, il y a des noms qui veulent dire oui.
8: Je t'ai dit non, c'est non. Tu crois que c'est...
1: Non mais pardon, quand vous dites non, c'est pour les étiquettes.
8: Pour tout.
1: Ah oui, mais alors pourquoi vous me demandez du jambon d'Aoust?
8: Je t'ai pas demandé du jambon d'Aoust. Et je t'ai dit Aoust, ça veut dire Aoust, ça veut dire dégage. Déjà du jambon d'Aoust, ça n'existe pas, c'est du Laoust.
1: Vous me dites du Laoust.
8: Tu comprends, non?
1: Ça, je suis pas sûr d'en avoir, je vérifie.
8: Ouais.
1: Laoust, non, j'en ai pas.
8: Tu fous de ma gueule ou quoi, toi?
1: Oh bah oui, bien sûr.
8: Ah, tu te prends pour qui, là?
1: Oh, je dirais que je suis juste un petit businessman sans prétention.
8: Ah, petit businessman. Bah, t'es à côté de tes pompes, hein, mon gars.
1: Ah, pas du tout, non, je les porte au pied.
8: Il est grand temps que tu te fais soigner de ta tête, toi.
1: C'est marrant, t'es pas le premier à me dire qu'il faut que je me fais soigner ma tête.
8: Écoute,
1: ouais.
8: Tu déposes rien du tout.
1: Oula, pardon, je me suis trompé, j'ai plus de jambon d'Aoust. Non, mais bonne nouvelle, je peux vous mettre du jambon de Bayonne à la place.
8: Dégagez avec vos produits, merde.
1: Ou du jambon espagnol.
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9: Bonjour.
25: Oui, bonjour monsieur. C'est le salon de coiffure?
9: Oui.
25: Dites-moi, est-ce que vous faites des permanentes?
9: Oui.
25: Des balayages là aussi?
9: Oui.
25: Ah, vous faites des balayages?
9: Également, oui.
25: Parce que je suis juste à côté de vous, là au 5, moi.
9: Oui.
25: Vous êtes au 3?
9: Oui, c'est ça.
25: Si vous faites des balayages, vous pouvez pas venir devant chez moi?
9: Venir devant chez vous?
25: Parce qu'il y a un chien qui a fait une grosse merde devant la maison.
9: Ah non, je suis désolé, je suis tout seul cet après-midi.
25: Vous venez de me dire que vous faisiez des balayages.
9: Mais c'est un salon de coiffure ici.
25: Mais oui, mais
9: je suis tout seul cet après-midi.
25: Mais vous venez maintenant.
9: Mais enfin, c'est pas mon travail, je vais quand même pas aller balayer devant votre porte.
25: Mais monsieur, il y a une merde de chien qui trône devant l'entrée.
9: Bon, écoutez, je suis désolé, mais je ne peux pas.
25: Écoutez, nous on a une raclette, si ça peut vous aider.
9: Non, j'ai du travail.
25: J'appelle la police.
9: C'est ça.
11: Coiffure, bonjour.
10: Oui, bonjour monsieur, adjudant de la place Gendarmerie Nationale.
11: Oui.
10: C'est le salon de coiffure qui se trouve aux 3 rues du Port.
11: Oui, c'est cela.
10: Oui, bonjour, on vient d'être appelé par monsieur Ledoux qui se trouve être votre voisin situé au 5.
11: Oui, il m'a appelé pour aller balayer devant la porte.
10: Il paraît que vous avez un chien et que ce chien aurait fait un étron juste devant la porte empêchant ce monsieur et sa femme de sortir de chez eux.
11: Oui, il m'a demandé d'aller balayer, seulement je ne peux pas cet après-midi, je suis tout seul.
10: Mais je comprends, mais bon, ces deux personnes sont âgées, elles doivent aller, elles ont des rendez-vous à des clubs d'anciens, donc...
11: Oui.
10: Je leur dis de vous rappeler, hein.
11: Oui.
10: Merci.
11: Au revoir. Coiffure, bonjour.
25: Et c'est encore nous.
11: J'arrive, hein.
25: Ah, vous voulez bien le faire?
11: Ben oui, j'ai pas le choix, la gendarmerie vient d'appeler, donc j'arrive.
25: Ah, ben écoutez, c'est gentil. Ils vous ont dit aussi pour le petit service en plus, non?
11: Quel service en plus? Écoutez, je suis tout seul.
25: Non, mais il y en a pour 2 minutes. C'est pour la vaisselle.
11: La vaisselle?
25: Oui.
11: Non, mais c'est une plaisanterie ou quoi?
25: Pardon?
11: Mais on est à un salon de coiffure. Pourquoi j'irais faire la vaisselle? Je vais aller voir la mère de chien, c'est déjà très gentil de ma part.
25: Voilà.
11: Attendez, moi je suis coiffeur, je fais pas la vaisselle des voisins ou j'en ai rien à faire, moi.
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13: Collège. Bonjour.
1: Ah bah voilà, c'est le répondeur, évidemment.
13: Non, c'est pas le répondeur, monsieur.
1: Oh là là, ça y est, c'est la grève, il n'y a plus personne.

0: partout qu'il y avait grève des enseignants.
1: Oh, ben, je vais vous passer le CPE, monsieur.
2: Le collège vous remercie de votre appel et vous invite à patienter quelques instants.
3: Oui.
0: Oui, bonjour monsieur. Je vous appelle.
3: Non, c'est madame.
0: Non, c'est monsieur. Vous êtes bien en grève aujourd'hui?
3: Oh non, pas du tout. Mais vous êtes qui?
0: Ben, je suis un parent d'élève, mais enfin, excusez-moi, personne ne m'a prévenu qu'il n'y avait pas grève.
3: Ben justement, c'est le contraire, on prévient quand il y a grève.
0: Ben oui, mais enfin, vous pourriez aussi prévenir quand il n'y a pas grève, qu'on sache.
3: Ben enfin.
0: Je demande pas grand-chose, un petit SMS.
3: Ben, oh, mais c'est n'importe quoi ça.
0: Ah ben, je suis bien d'accord,
3: c'est n'importe quoi. C'est la première fois depuis que je travaille que j'entends une chose pareille.
0: Alors excusez-moi, vous êtes peut-être nouvelle, je ne sais pas.
3: Non, ça fait 42 ans que je suis là, monsieur.
0: Oui. Toujours est-il que moi, j'ai eu aucun préavis de non-grève.
3: Bah, vous êtes... Vous...
0: Donc, excusez-moi.
3: Non
0: mais je vois que vous essayez d'esquiver, là.
3: Vous fichez de moi, là.
0: Allô? Je ne vous entends plus.
4: Allô?
0: Oui, ah, bonjour, madame.
4: Bonjour. Non, monsieur principal du collège.
0: Pardon?
4: Monsieur principal du collège.
0: Oui, le principe. Oui, je sais, oui.
4: Alors, allez-y, je vous écoute.
0: Voilà, moi, on me dit qu'il n'y a pas grève.
4: Non, ben non, j'ai pas de grève dans l'établissement aujourd'hui.
0: Voilà, et personne m'a averti. Donc, du coup, moi, j'ai dit à mon fils de rester.
4: Bah, attendez, je vais pas vous prévenir. Moi, je ne suis pas le. Je n'ai rien à faire quand il y a le jour de grève.
0: Bah, ça, je me doute que vous n'avez rien à faire quand il y a la grève. Mais dans ce cas, profitez de ce temps libre pour au moins avertir.
4: Mais j'ai pas de temps libre, monsieur. Qu'est-ce que vous me racontez? Je ne suis pas un syndicaliste, monsieur. Je suis un agent de l'État, moi. Et...
0: Parce que moi, du coup, j'ai pris ma journée pour garder mon fils. Il faudrait que vous me fassiez un mot pour expliquer que.
4: Non, je ne peux pas faire un mot, monsieur. Il n'y avait aucun problème.
0: À partir du moment où vous ne m'avez pas prévenu qu'il n'y avait pas la grève.
4: Mais je n'ai pas à vous prévenir qu'il n'y a pas la grève, et je ne savais pas même pas qu'il y avait grève. C'est impossible. Ce que vous me dites là, c'est complètement irréaliste, monsieur. Voilà. Je pense qu'on va arrêter notre conversation, monsieur.
0: Alors, dans ce cas, il faudrait me faire un mot où vous mettez je sous-signé principal du collège, estime que les grévistes sont des gros glandeurs.
4: Allez, d'accord. Et... Très bien. Au revoir, monsieur.
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7: SPA, bonjour.
8: Oui, c'est la SPA.
7: Oui, monsieur, bonjour.
8: Bonjour, madame. Comment allez-vous?
7: Ça va, monsieur.
8: Ah, c'est monsieur Le Duret, l'appareil.
7: Oui, bonjour, monsieur. Bonjour.
8: Je vous appelle parce que nous organisons tous les week-ends des sorties où nous rencontrons des animaux.
7: Oui, et alors?
8: Alors, on voulait un conseil.
7: Oui, je vous écoute.
8: Nous organisons avec des amis ce que nous appelons des rodéos cochons.
7: Oui.
8: Nous arrivons donc de manière inopinée. Dans les cours de ferme, là où il y a des porcheries en stabulation libre, où les cochons sont en liberté, nous avons des gros 4x4, et donc nous traversons les cours de ferme, très vite évidemment, parce que l'éleveur ne doit pas être au courant.
7: Et ah bon?
8: Bah oui, c'est celui qui poque le plus de cochons.
7: Qui
8: poque.
7: Qu'est-ce que ça veut dire poquer?
8: Qui tue, qui boum, qui écrase le plus de cochons.
7: Non mais vous plaisantez monsieur ou quoi? Vous appelez la SPA pour me raconter des conneries pareilles?
8: Dites-moi madame, c'est quand même un sport hein?
7: C'est un sport? Non mais attendez, mais vous êtes fou ou vous êtes innocent? Alors monsieur, je n'ai rien à répondre à votre bêtise. Veuillez raccrocher s'il vous plaît immédiatement.
8: Ben je fais ce que je veux.
9: SPA, bonjour.
8: Alors,
9: oui.
8: Oui, j'ai appelé une dame et elle m'a raccroché au nez.
9: Elle vous a raccroché au nez, elle est encore complètement scandalisée parce que vous lui avez raconté.
8: Attendez quand même, dites-moi madame, j'appelle gentiment la SPA pour avoir un renseignement.
9: Je vous repasse la dame que vous aviez
8: tout à l'heure. Ah oui, ça serait gentil quand même, moi j'étais...
9: Alors je vous écoute, quel renseignement voulez-vous?
8: Ah, rebonjour madame, je ne sais pas ce qui s'est passé, le téléphone a coupé.
9: Le téléphone a coupé, vous ne savez pas ce qui s'est passé. Alors ça s'appelle comment ce que vous faites là?
8: Ben ça s'appelle le rodéo cochon.
9: Le rodéo cochon, le cochon je crois que c'est vous d'abord.
8: Non madame.
9: Si monsieur.
8: Si vous voulez bien m'écouter...
9: Alors je vous écoute, allez-y.
8: Je vous demandais juste un petit conseil parce que vous connaissez bien les animaux.
9: Oui, je connais les animaux, oui.
8: Voilà.
9: Je les préfère aux hommes d'ailleurs.
8: Oui, moi...
9: Alors après?
8: Souvent, c'est vrai.
9: Après, après.
8: Alors bon, et donc nous, comme je vous l'ai dit, c'est celui qui poque le plus de cochons qui gagne.
9: Oui.
8: Et je voudrais savoir quel est le modèle de 4x4 qui serait le plus à même de percuter des cochons sans...
9: Vous voulez savoir quel est le modèle de 4x4 qu'il faut prendre pour culbuter le plus de cochons?
8: Sans leur faire de mal.
9: Sans leur faire de mal.
8: C'est-à-dire qui abrégera
9: leur souffrance.
8: Voilà.
9: C'est qui abrégera leur souffrance. Voilà. Mais vous vous foutez de ma gueule ou quoi? Monsieur, on est la société protectrice des animaux, nous on n'est pas l'abattoir de Bordeaux, hein?
8: Madame, c'est un sport.
9: C'est un sport, mais faites autre chose comme sport, parce qu'il y a du vélo à faire. On n'a qu'à aller faire du vélo.
8: Mais madame, je vous signale, enfin, excusez-moi, mais passé un certain âge, les sports mécaniques quand même permettent de...
9: Eh bien alors monsieur, non seulement si vous avez un certain âge, vous êtes un cochon, mais vous êtes un vieux cochon.
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9: Allô.
0: Bonjour monsieur, c'est bien le magasin de vêtements?
9: Oui.
0: J'ai monté un site internet pour vendre vos vêtements en ligne au nom de la boutique.
9: Attendez, ne quittez pas, je vous passe la responsable. Oui, bonjour.
0: Bonjour monsieur, comme j'expliquais, j'ai monté un site au nom de votre boutique.
9: Je ne comprends pas comment vous avez monté un site.
0: Moi j'ai mon beau-frère qui fait de l'informatisme, on a pris des photos si vous voulez.

0: de la boutique.
1: De quel droit ?
0: Bah, le droit de l'informatisme.
1: Oui, mais qui vous a autorisé à prendre des photos et à commencer à faire un site du magasin ?
0: Voilà, c'est ça. Donc, on a commencé les ventes.
1: Monsieur, vous me répondez, s'il vous plaît ?
0: Oui, là, on a mis le site en ligne.
1: Bah, donc... Ne me répondez pas par une autre phrase. Là, c'est de la folie. Moi, je ne fais pas de vente en ligne avec vous.
0: Non. Vous occupez de rien. Moi, je prends les commandes.
1: Non, vous ne faites rien avec moi. Vous mettez pas mon magasin en ligne, vous faites rien du tout.
0: Ah bah oui, mais alors attendez, moi j'ai fait tout le site.
1: Mais j'ai rien demandé, vous plaisantez ou quoi? Je vais porter plainte tout de suite, moi.
0: Ah bah c'est la meilleure, c'est moi qui vais porter plainte, oui, parce que vous vous rendez compte.
1: Mais c'est vous qui allez porter plainte. Mais on est où, là? Ce que je vous propose tout de suite, c'est de venir me voir immédiatement et qu'on mette ça au clair. Je veux vous voir, monsieur.
0: Pas de problème, attendez, j'active l'appel vidéo sur mon portatif.
1: Non, je ne fais rien par téléphone.
0: Non,
1: il n'y a pas de mais.
0: Ah bah si, il y a un mais.
1: Il n'y a pas de mais, vous plaisantez ou quoi?
0: Oui, mais sachez quand même que je compte vous reverser 10% des ventes.
1: Vous me reversez 10% des ventes?
0: Me semble quand même...
1: Ça vous semble logique? Mais on va où? Vous êtes qui, vous?
0: Bah, monsieur Martin.
1: Mais vous êtes qui?
0: Bah, monsieur Martin.
1: Vous êtes qui, à part monsieur Martin? Vous êtes qui?
0: Bah, si vous voulez, moi, je suis un entrepriste...
1: Un entrepriste?
0: Oui.
1: Parlez français, je comprends pas ce mot-là, entrepriste.
0: Entrepriste, c'est celui qui fabrique son entreprise.
1: Un entrepriste, c'est celui qui fabrique une entreprise. Vous me prenez vraiment pour une con? Non, mais c'est de la...
2: Parleur,
0: allô?
1: Là, vous êtes sur haut-parleur, tout le monde vous écoute et c'est enregistré, donc il n'y a pas de problème. Allez-y, continuez. Continuez.
0: Oui.
1: Allez-y.
0: Je représente, si vous voulez, votre boutique en ligne, officiellement.
1: Représentez ma boutique en ligne, officiellement.
0: Oui, enfin, qui est maintenant la mienne, puisque j'ai déposé.
1: Ah, qui est maintenant la vôtre.
0: Oui, voilà. Vous changez le nom de votre boutique, dans ce cas-ci.
1: Ah, je change le nom de ma boutique?
0: Bah oui.
1: Ah, non, mais monsieur, on va se revoir au tribunal. Il n'y a pas de problème. Et là, on va se retrouver au tribunal. Avec plaisir, monsieur.
0: Avec qui?
1: Avec plaisir.
0: Alors, j'imagine que c'est votre avocat?
1: Comment? Mais vous êtes taré ou quoi? Vous êtes taré?
0: Non, mais qui est ce maître plaisir? C'est pas votre avocat.
1: Ah, avec plaisir, c'est mon avocat.
0: Écoutez, de mon côté, je viendrai avec maître Brio.
1: Vous êtes dingue, il y a un problème dans votre tête ou quoi?
0: Non, mais comme ça, vous viendrez avec plaisir, je viendrai avec Brio.
1: Espèce de con, va. Tu sais quoi? J'ai encore un souci sur un site, sur ma boutique ou quoi? Je porte plainte et je te fais la misère.
0: Ah, ben on se tutoie?
1: Tu as compris, je te fais la misère.
0: Non, mais t'as raison, entre collègues, c'est plus sympa.
1: Tu as compris?
0: Non, mais t'as raison, le tutoyage entre collègues, c'est toujours un...
1: Tu t'arrêtes tout de suite, tu oublies le numéro, tu oublies la boutique, tu oublies tout. C'est compris?
0: Est-ce qu'on peut quand même se voir?
1: C'est compris? Non.
0: Ou alors, arrêtez-moi si je me trompe, mais ça, c'est un nom qui veut dire oui.
1: Rigole.
0: Ah non, je rigole pas.
1: Je te fais manger ta... Non.
0: Tu peux quand même.
1: Non, toi, tu vas comprendre. Vraiment. Mais vraiment.
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5: Allô, c'est l'électroménager.
6: L'électroménager? Non.
5: Oh, madame, ne quittez pas parce que j'ai fait une bêtise. Vous m'entendez?
6: Oui.
5: Je suis tombé dans ma machine à laver. Vous m'entendez?
6: Vous êtes tombé dans votre machine à laver?
5: Oui.
6: C'est une dame qui est tombée à sa machine à laver, une très grande machine à laver.
5: Allô, c'est le magasin d'électroménager.
6: Non.
5: Oh, madame, vous pouvez peut-être m'aider. Bonjour, madame. Vous m'entendez bien?
6: Oui.
5: J'habite au 3 rue Romain Rolland.
6: Oui.
5: Je suis une dame âgée.
6: Oui.
5: Je suis montée ce matin, là, tout à l'heure, il y a une heure, sur une chaise pour attraper un paquet de lessive. Vous savez, ce qui était sur une étagère.
6: Oui.
5: Et je suis tombée dans la machine à laver.
6: Oui.
5: Et heureusement, j'ai mon téléphone portable dans la poche de ma blouse.
6: Oui.
5: Et là, je vous appelle parce que je suis coincé dans la machine à laver et la porte s'est fermée.
6: Et comment vous respirez, là?
5: Ben, ça va, et je respire parce que je pense que l'air passe à travers les joints en caoutchouc, hein.
6: Oh.
5: Il y a 3 boutons à l'intérieur de la machine.
6: Oui, non, mais moi, qu'est-ce qu'il y a de marqué?
5: Alors, c'est marqué, il y a un bouton bleu, un bouton jaune, un bouton rouge. Et c'est marqué « Open ». Exit et on. Lequel j'appuie?
6: C'est que je ne sais pas, moi, parce que...
5: Attendez,
6: bon, surtout pas sur on, mais...
5: On, vous m'avez dit?
6: Non.
5: Ça y est.
6: Non.
5: Oh!
6: Non.
5: Allô?
6: Non, surtout pas, n'appuyez pas sur on, je vous ai dit.
5: La machine tourne!
6: Je vous ai dit de pas appuyer sur on.
5: Oh!
6: Je vous ai dit de pas appuyer sur on.
5: Oh!
6: Je vous ai dit de pas appuyer sur on.
5: Oh, oh.
6: Entends ça, elle crie au téléphone, elle a appuyé sur on, la machine tourne. N'appuyez pas, surtout pas sur on.
5: Vous m'entendez?
6: N'appuyez surtout pas sur on, je vous ai dit. Écoutez, je m'habille, je vais voir le réparateur et on vient vous voir.
5: Je suis en train de tourner à toute vitesse.
6: Oh, train de tourner à toute vitesse, mais qu'est-ce que c'est que ça? J'arrive, je vais voir le réparateur.
5: Non, non, attendez. Je suis en train de tourner à toute vitesse et c'est très désagréable.
6: Oh, mais écoutez, mais qu'est-ce que c'est que ça? C'est une histoire de fou, ça. Je sais où est le réparateur, je perds pas de temps.
5: Écoutez-moi, allons, ça s'arrête.
6: Ça, écoutez.
5: Allez, ça s'arrête.
6: Ça s'arrête, je vais voir le réparateur.
5: Non, mais arrêtez, ça y est, ça s'arrête, c'est bon.
6: Bon, mais je vais voir le réparateur.
5: Ah, oh, bah il y a mon mari qui arrive.
6: Mais son mari vient d'arriver.
5: Qu'est-ce que tu fais là-dedans, toi?
6: Mais qu'est-ce que... Vous êtes là, monsieur?
5: Allô?
6: Oui.
5: Bonjour, madame, excusez-moi, je prends le téléphone parce qu'il y a ma femme qui est toute retournée, ses cheveux qui sont complètement retournés, elle sort de la machine à laver.
6: Qu'est-ce mais que... oui, elle m'a téléphoné, je ne sais pas comment elle a atterri chez moi, comme quoi elle était tombée dans la machine à laver. Elle est sortie?
5: Elle est en train de sortir, mais elle a un caleçon sur le nez.
6: Elle a un caleçon sur le nez?
5: Ben oui, comment ça se fait?
6: Mais écoutez, je sais pas, mais c'est une histoire de fou, ça!
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2: Allô?
7: Oui, bonjour, monsieur.
2: Bonjour.
7: Vous êtes bien titulaire de l'abonnement?
2: Oui.
7: Oui, bonjour, monsieur, c'est le service de l'horoscope téléphonique à l'appareil.
2: Oui.
7: Vous savez que Paris vient d'être doté d'un ordinateur, d'un central, qui est relié donc à tous les Parisiens.
2: Oui.
7: Et que nous distribuons depuis avant-hier l'horoscope de manière gratuite, bien entendu.
2: Oui.
7: À tous les Parisiens, à 1000 Parisiens, pardon, par jour, qui sont tirés au sort. Et votre numéro de téléphone a été tiré au sort, monsieur.
2: Ah, bah, c'est gentil.
7: Alors, je vais vous demander votre signe.
2: Alors, Gémeaux.
7: Gémeaux, vous connaissez votre ascendant?
2: Non, pas du tout.
7: Quand vous dormez sur le dos?
2: Sur le côté.
7: Donc, sur le côté, on met que la Lune était à 90 degrés.
2: Oui.
7: Ce qui fait 90 degrés. Vous êtes né à quelle heure?
2: Alors là, je crois que je suis né à midi, enfin le midi.
7: Entre 12h et 13h ou
2: voilà.
7: 12h15?
2: 12h et 13h.
7: Donc, l'ordinateur me dit que vous êtes ascendant scorpion, monsieur.
2: Oui.
7: Voilà.
2: Ah, attendez, on me l'avait déjà fait, je me suis peut-être trompé, on m'a dit que j'étais ascendant balance.
7: Ah non, monsieur, non. La personne qui vous l'avait fait s'est trompée, en effet. Vous n'étiez pas du tout balance, vous êtes scorpion.
2: D'accord.
7: Alors, je vous lis, donc j'introduis les données dans l'ordinateur, j'ai moi ascendant scorpion.
2: Oui.
7: Voilà. Il y en a pour 10 secondes.
2: D'accord.
7: Ça va très très vite, hein. Alors, ça y est, les données sortent, donc je vais vous les lire.
2: D'accord.
7: Travail, monsieur.
2: Oui.
7: Vous êtes assez limité de toute façon.
2: Oui.
7: Alors, arrêtez de vous mêler de ce qui ne vous regarde pas et de toucher ce qui ne vous concerne pas.
2: Oui.
7: Contact, cessez de raconter n'importe quoi sur vos voisins. Vous avez mis des gens dans l'embarras dernièrement. Il serait regrettable que vous ne preniez pas conscience des réalités d'aujourd'hui et des dégâts que vous occasionnez autour de vous.
2: Ah.
7: Courage. Arrêtez de tourner le dos à vos responsabilités et de fuir comme un lâche.
2: Ah bah dis donc.
7: Morale. Cessez de vous plaindre inutilement. Il n'est pas tellement certain que tout se passe comme vous le souhaitiez,
2: oui.
7: Car les planètes sont contrariantes.
2: Oui.
7: En raison de la position d'Urne de Saturne, personne ne vous aime. Est-ce que c'est exact?
2: Il y a peut-être quelque chose de vrai.
7: D'accord. Chance. Pas de chance. Amour. Que se passe-t-il? On vous oublie? Il faut dire que vous n'êtes pas très désirable en ce moment et que vous ne faites aucun effort pour l'être.
2: Ouais.
7: C'est exact?
2: C'est exact, oui.
7: Santé. Problème de digestion. Grippe en perspective.
2: Ah.
7: Vous allez souffrir du dos. Évitez les excès à Noël. Et attention dans les escaliers.
2: Ah bah c'est déjà fait alors.
7: C'est-à-dire?
2: Bah, c'est-à-dire que je viens de me faire opérer du genou. Jusqu'à présent, tout ce que vous dites, c'est à peu près vrai. Hein.
7: D'accord. Votre chiffre, monsieur?
2: Moi, c'est le chiffre préféré.
7: Non, non, je vous donne votre chiffre.
2: Ah,
7: hein.
2: D'accord.
7: Le zéro.
2: Ah.
7: Votre couleur, le noir. Et votre pierre, le marbre.
2: Bah, c'est pas encourageant, tout ça.
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8: Bonjour.
0: Bonjour monsieur, c'est bien le fleuriste?
8: Non, je suis une dame.
0: Ah, c'est pas le fleuriste?
8: Si, je suis le fleuriste.
0: Ça c'est dingue, je compose le numéro du fleuriste et c'est pas un fleuriste.
8: Mais si, je suis fleuriste.
0: Bon, je vous ai demandé, vous m'avez dit non.
8: Non.
0: Ah si, vous m'avez dit non.
8: Non.
0: Si.
8: Vous m'avez dit bonjour monsieur et je lui dis non.
0: Oui, bah si vous me dites non, c'est bien que je suis pas chez le fleuriste.
8: Si.
0: Ah oui, mais pardon, si quand vous dites non, il faut deviner que ça veut dire oui, je suis chez le fleuriste.
8: Non, je dis non.
0: Eh ben voilà, vous me redites non.
8: Mais pourquoi je dis non? Parce que vous m'avez dit bonjour monsieur. Je vous ai répondu non, je suis une femme.
0: Ça m'a pas l'air très logique, mais enfin, admettons.
8: Bah si, c'est logique, parce qu'un homme et une femme, il y a quand même une différence. Hein.
0: Bah faudra m'expliquer, parce que c'est pas très clair quand même.
8: Non, je sais pas qui dit, c'est qui est pas clair là. Mais c'est pourquoi vous voulez des fleurs?
9: Ah non, je veux pas de fleurs. Pourquoi vous me demandez ça?
8: Bah pourquoi vous m'appelez chez un fleuriste alors?
9: Rien à voir. Monsieur Martin, service Martin Télécom Électronique.
8: Oui, et alors?
9: J'installe des brouilloteurs électroniques. C'est un système pour éviter que les jeunes soient collés à leur téléphone toute la journée pendant les cours.
8: Oui.
9: Et comme vous êtes en zone périscolarifiée, ça coupera aussi le réseau chez vous pendant les heures d'école.
8: Ah bah non, mais c'est n'importe quoi votre truc là. Eh oh, et puis alors et quoi? N'importe quoi.
9: En tout cas, je note que vous n'avez pas d'a priorisme contre le brouillotage électronique.
8: Oui, bah bien sûr.
10: Non, mais il se complète par jour.
9: Il vous entend, hein?
11: Bonjour.
9: Bonjour, monsieur. Comme j'expliquais à votre collègue, je m'occupe d'installer le brouillotage.
11: Le brouillotage?
9: Oui, pour brouilloter le réseau, pour empêcher les jeunes d'y aller.
11: Alors, c'est quoi qui fonctionne pas? Je comprends pas.
9: Bah, juste téléphone et tout ce qui est internet.
11: Ah, mais moi, je peux pas. Si j'ai pas internet, mon boîtier fonctionne pas. Ma caisse non plus.
9: Quel boîtier?
11: Le boîtier de CB.
9: Bah, pourquoi vous avez une CB chez un fleuriste?
11: Non, la CB.
9: Ouais, je sais ce que c'est qu'une CB. C'est le truc de routier, là.
11: Non, mais je fais pas ça.
9: Salut, tu me copies?
11: Non. Attendez, je crois qu'on sait pas de quoi.
9: Non mais au final, CB, CB, c'est pareil.
11: Attendez, je fais pas de CB, juste j'ai un boîtier de carte bancaire et moi, faut qu'il fonctionne toute la journée.
9: Ah bah le dimanche, vous l'aurez toute la journée.
11: Non, toute la semaine.
9: Ah bah non, vu qu'en plus vous êtes juste en dessous du brouilloteur, vous comprenez bien que c'est pas possible.
11: Mais attendez, c'est où que vous installez ça?
9: Bah sur le toit, au-dessus de chez vous.
11: Mais pourquoi chez moi?
9: Parce que comme le brouilloteur, ça envoie des ondes qui sont mauvaises pour la santé, on n'a pas le droit de les installer trop près des établissements scolaires.
11: Et notre santé par contre, c'est pas dérangeant. S'en foutre.
9: Ah non mais vous inquiétez pas, je vous pose un isolage anti-brouilloteur.
11: Ok.
9: Vous avez combien en hauteur sous plafond?
11: De 2 mètres, 2 mètres 50, un truc comme ça.
9: Impec, parce que moi je vous mets une mousse isolante au plafond, ça fait 1 mètre d'épaisseur environ.
11: Uh-huh.
9: Donc ça vous laisse 1 mètre 50 de hauteur sous plafond dans le magasin.
11: Bah, vous me dites, il n'y aura que 1 mètre de différence, donc ça veut dire que si j'ai des clients qui sont grands, bah ils se taperont dedans forcément.
9: Oui, enfin vous avez de la marge, parce que jusqu'à 1 mètre 50 ça devrait passer.
11: Mais monsieur, vous vous rendez compte que quelqu'un fait forcément plus d'un mètre 50, sinon c'est des enfants. Et vous faites combien?
9: Alors, moi je suis grand, je fais 1 mètre 49, mais vous voyez, ça passe quand même.
11: Non, vous faites pas 1 mètre 49.
9: Non, en vrai, je fais 1 47, mais sur mon passeport, j'ai mis 1 49.
11: Bah, je suis 1 mètre 65 déjà, monsieur.
9: Waouh!
11: Bah oui, on vit pas chez les Minimoys, hein.
9: C'est pas grave, il suffit de creuser dans le sol pour regagner des centimètres.
11: Mais on peut pas creuser dans le sol, monsieur. Je vais pas creuser dans le sol pour que les clients rentrent dans le magasin.
9: Bah sinon, faut les faire rentrer à 4 pattes.
11: Ah bah, rentrer à 4 pattes, bah encore mieux, oui.
9: Le problème, c'est surtout pour repartir. Parce que si on a un bouquet dans une main, ça veut dire qu'on est obligé de marcher à 3 pattes.
11: Non, mais arrêtez, c'est un sketch.
9: Oh, bah c'est un sketch, oui.
11: Oui, c'est un sketch, là.
9: Ah, oui, c'est vraiment un sketch, oui, c'est ce que je vous dis.
11: Non, mais vous rigolez.
9: Je dirais même que c'est un canular, tiens.
11: Ok.
9: Tant que j'y suis, je pourrais même dire que c'est la radio.
11: D'accord.
9: Et d'ailleurs, ce serait quelle radio?
11: Les chansons.
9: Bravo, bah voilà, bienvenue.
11: D'accord, ok.
9: Donc, je vous laisse le réseau, je vous souhaite une bonne journée.
11: Merci.
9: Et au revoir, monsieur.
11: Au revoir, madame.
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12: Allô?
7: Madame.
12: Monsieur.
7: Bonjour, madame.
12: Bonjour, monsieur.
7: C'est cannabis.fr pour votre livraison donc de 110 grammes de résine de cannabis pour vous prévenir que ça sera livré donc en date d'après-demain entre 8h et 11h du matin, payable en port dû. Hein.
12: Non, mais moi, j'ai pas besoin de ça.
7: Bah attendez, vous avez commandé sur internet 110.
12: Ah non.
7: Ah bah si madame, si
12: non,
7: si.
12: Non.
7: Si.
12: Non.
7: Si.
12: J'ai pas commandé ça.
7: Si madame.
12: Non.
7: Si.
12: Je le fauche.
7: Bah écoutez madame, moi je suis juste le directeur d'exploitation du site internet de livraison du cannabis, vous avez 110 grammes.
12: Je n'ai pas l'internet.
7: Bah comment vous avez fait pour commander du cannabis sans avoir internet?
12: Mais j'ai pas commandé du cannabis.
7: Vous n'en fumez pas?
12: Ma foi, non.
7: Vous êtes certaine?
12: Ah bah oui, sûr.
7: Non, parce que parfois, les fumeurs, ils se rendent pas compte qu'ils fument.
12: Mais je ne fume pas, moi. Je ne fume pas, je ne veux pas de ces vacheries-là.
7: Oui, enfin bon, on sait jamais, vous savez, moi je...
12: Non.
7: D'accord, oui, je vous entends.
12: Bon, et puis arrêtez ça, hein. C'est toujours vous?
7: J'ai annulé la commande, madame, ça y est.
12: Ça y est, c'est annulé?
7: C'est annulé. On vous l'a remplacé par de la tête de veau.
12: Non.
7: Si.
12: Non.
7: Si.
12: Non.
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13: Oui, bonjour.
9: Bonjour monsieur, je vous appelle pour la petite annonce sur internet pour votre appartement à louer.
13: Oui.
9: Juste pour vous prévenir, j'ai récupéré votre annonce pour la mettre sur mon site.
13: Qu'est-ce que vous avez fait?
9: J'ai lancé une plateforme de location de vacances.
13: Oui.
9: Et vu que j'avais pas d'annonce à mettre dessus, j'ai pris la vôtre.
13: Bah, vous avez pas le droit de faire ça. Vous n'avez pas à prendre les annonces des autres.
9: Oui et non, parce que maintenant c'est un peu notre annonce à tous les deux.
13: Non, mais vous comprenez pas. Je mets une annonce, les clients n'ont qu'à m'appeler moi.
9: Ah, justement, j'ai des locationneurs qui vont arriver chez vous tout à l'heure. Je leur dis de vous appeler pour récupérer les clés.
13: Non, mais c'est même pas la peine qu'ils m'appellent là, puisque mes enfants sont en vacances. De, dedans.
9: Eh bien, il faudrait leur dire de laisser la place.
13: Comment ?
9: Vu que mes locataires arrivent, il faut que vos enfants s'en aillent.
13: Non, mais attendez, moi, je vais pas dire à mes enfants qui viennent d'arriver, vous partez, hein.
9: Ah oui ? Et comment on fait, alors ?
13: Eh bien, vous la retirez de votre site. Moi, j'en ai rien à foutre de votre site. Vous croyez où, là, monsieur ? Non, mais c'est quoi, c'est du vol, ça ?
9: Du vol ? Je vous reverse quand même 20% de votre location.
13: Mais j'en ai rien à foutre de vos 20%.
9: On s'arrange en liquide. Comme je vous ai pas déclaré, je vous paye au black, de toute façon.
13: Non, non, je suis pas payé au black, hein.
10: Tu raccroches, c'est terminé.
13: Putain,
9: comment ça, tais-toi ?
13: Non, c'est à mon mari que
9: je... Oh, bah, tiens, bah, ça, alors ça.
13: Attendez, je vous passe un monsieur.
9: Merci, monsieur.
13: C'est quoi, ça ? La vol, ça.
10: Qu'est-ce que c'est que cette histoire-là ?
9: Ah, bonjour madame.
10: Bonjour monsieur.
9: Oui, je vous écoute, oui.
10: Oui, alors qu'est-ce que c'est que cette magouille-là ?
9: Ah ben alors, c'est parce que là, votre collègue voulait...
10: Votre collègue, qui ?
9: Eh ben, le monsieur que j'avais avant vous, là.
10: Non, c'était une dame.
9: Oui, si vous voulez.
10: Mais là, c'est n'importe quoi, ça. Je connais pas, monsieur.
9: Pas encore, mais on va faire connaissance.
10: Pas du tout.
9: Si, parce que je vous ai mis trésorier de mon site.
10: Vous êtes vraiment con, hein.
9: Donc, je valide l'inscription.
13: Non, vous validez rien du tout.
9: Rebonjour monsieur, vous inquiétez pas, c'est vu avec le trésorier que j'avais à l'instant.
13: Non, non, il a rien validé, mon mari. Non, non, non, il a rien validé.
10: Non,
13: hein.
10: J'ai pas trésorier.
9: Il m'a proposé même un prêt à 20 balles pour 15 jours de location.
13: Non, non, il a pas dit qu'il prenait 20 balles pour les 15 jours, non, mais n'importe quoi, non.
9: Bon, pour les clés, vous inquiétez pas, de toute façon, je fais changer les serrures.
13: Comment ? Changer les serrures où ? Vous savez où qu'il est, mon appartement ?
9: Eh oui, je sais où qu'il est, vu que j'ai donné l'adresse au serruriste.
13: Non, mais où c'est que vous allez, là ? Vous allez quand même pas aller changer les serrures de mon logement, quand même.
9: Je vous rassure, c'est pas moi qui vais le faire, c'est un professionnel, puisque c'est...
13: Ouais, mais même un professionnel, mais qu'est-ce que vous vous mêlez, là ?
9: Ça permettra, comme ça, que moi j'ai des clés neuves, parce qu'après, on sait pas qui a eu les clés avant.
13: Non, non, non, il y a ni clés neuves, ni rien, je ne veux personne dans mon logement.
9: Vous y serez dans 2 heures, quand même ?
13: Non, je ne sais pas dans 2 heures, je suis à 3 heures de route. Non, mais ça va pas, non ?
9: Bah, excusez-moi, mais si vous forcez un petit peu.
13: Ah, bah, c'est sûr que dans 2 heures, je ferai 100 kilomètres. C'est quoi encore ? Non, mais vous croyez chez vous, là ? Il y a quelqu'un dans le logement, ce sont mes enfants.
9: Dans ce cas, vous laissez les enfants, mais je baisse le tarif. On va mettre 20 euros les 15 jours, comme proposé votre...
13: Non, il n'y a pas de 20 euros les 15 jours.
9: Et à partir du moment où il y a colocationnage ?
13: Il n'y a pas de colocationnage.
9: Ah, si, il y a colocationnage.
13: Non, je vous dis que je ne loue pas. Vous me retirez carrément de votre site, hein ?
9: Dans ce cas, je la mets à la place sur le site de mon beau-frère.
13: Non, ni beau-frère, ni curé, ni rien. Je ne veux pas qu'il soit quelque part. J'ai quelqu'un de ma famille qui est flic là-bas, à côté de l'appartement.
9: Ah, mais c'est lui qui fera l'accueil.
13: Non, il ne fera pas l'accueil non plus. Je vous dis qu'il... Non, moi je vais prévenir la gendarmerie, comme ça, ça va être clarinette. Hein. Je vais les prévenir tout
9: de suite. Pardon, excusez-moi, vous êtes musicien ?
13: Non, je suis pas musicien. Hein.
9: Alors pourquoi vous me parlez de clarinette ?
13: Oui, j'ai pas parlé de clarinette non plus. Hein.
9: Bah, vous m'avez dit c'est clarinette.
13: Non, mais vous êtes complètement dingue, quoi.
9: Oui, oui, vous essayez de me flûter, j'ai bien compris.
13: Oh, je vous ai jamais parlé de clarinette, mais vous êtes complètement dingue.
9: Jurez-le.
13: Je jure, je vous ai parlé de gendarmerie.
9: Dites, je jure que je n'essaye pas de vous flûter.
13: Je jure que je vous flûte pas.
9: Alors. Je jure que je n'essaye pas de flûter, monsieur Martin.
13: Oui, allez, c'est bon, hein, monsieur Martin ou monsieur...
9: Ah, vous jurez pas.
13: Mais si, je le jure.
9: J'ai pas entendu toute la phrase.
13: Oui, allez, je vous jure que je ne flûte pas, monsieur Martin.
9: Ni que je lui joue de la clarinette.
13: Oui, ni que je joue de la clarinette. Allez, ça suffit.
9: Ni de la flûte à bec ou du pipeau.
13: Oui, allez, c'est bon, hein, les pipeaux, allez, au revoir.
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14: Allô ?
5: Allô ?
14: Oui ?
5: Monsieur...
14: Oui, bonjour madame Moisan.
5: Ah, comment ça va ?
14: Ça va bien et vous ?
5: Ça va bien. Et vous ?
14: Moi ça va, très bien. Quand on est en congé, ça va toujours.
5: Vous êtes engorgé ?
14: En congé, en vacances.
5: Mais d'où ça, vous êtes engorgé ?
14: Pas engorgé, en vacances.
5: Ah, ça y est, vous êtes en congé.
14: Voilà.
5: Ah, c'est bien. Après, c'est les vacances ?
14: Non, après Jean-Marc.
5: Qu'est-ce qu'il a, Jean-Marc ?
14: Jean-Marc ? Mais non, j'ai pas dit Jean-Marc.
5: Attendez, je remets mon appareil.
14: Ah, bah, ouais, bien sûr,
5: là, bon, allô ?
14: Ouais, allô, madame Moisan ?
5: Oui.
14: Vous m'entendez mieux, là ?
5: Ah, ça y est.
14: Vous m'entendez mieux ?
5: J'ai mis l'appareil.
14: Bon, bah, c'est bien.
5: Ça marche.
14: Bon.
5: Alors, ça se passe bien.
14: Très bien.
5: Qu'est-ce que vous avez fait ?
14: On a été à Dunkerque.
5: Oh, les pauvres.
14: Hein ?
5: Qu'est-ce qui s'est passé ? Un accident ?
14: Non, non, non, non, pas du tout. Je vous disais qu'on est allé à Dunkerque.
5: Comment ?
14: On est allé. Qu'est-ce que c'est qui siffle comme ça ?
5: Il n'y a rien qui siffle.
14: On a été à Dunkerque chez ma mère.
5: Votre mère ? C'est pas grave ?
14: Non.
5: Oh, je vais appeler tout de suite alors.
14: Non, non.
5: Mon Dieu, qu'est-ce qu'elle a ?
14: Rien.
5: Un rein ?
14: Non, elle a rien. Tout va bien.
5: Oh, la pauvre.
14: Elle est beurrée. Tiens, prends-la, j'ai mon machin sur le gaz.
15: Mais non, il est pas dessus. Le beurre,
5: il va... Allô ?
15: Oui ? Allô, c'est Annie ?
5: Ah !
15: Oui.
5: Bonjour Annie.
15: Bonjour madame Moisan.
5: Comment ça va ?
15: Ça va bien.
5: Pour votre belle maman, j'ai su.
15: Oh, mais vous vous trompez madame Moisan.
5: La pauvre.
15: Vous vous trompez.
5: Le nez aussi.
15: Non. Vous vous trompez.
5: Ils l'ont pérée.
15: Non. Il n'y a pas de problème.
5: Elle était blême.
15: Non.
5: Ben, il y a de quoi.
15: Ne vous inquiétez pas.
5: Mais elle est dans le commun.
15: Mais non. Tout va bien, Madame Moisan.
5: Comment?
15: Tout va bien.
5: Oui, j'ai compris. Les reins.
15: Non. Il n'y a pas eu d'accident.
5: Oui, je sais.
15: Ah bon?
5: Les dents.
15: Non.
5: Les dents aussi.
15: Non, Madame Moisan. Non, non. Tout va bien.
5: Oui, je sais, en plus des reins.
15: Oh.
5: S'il faut une greffe.
15: Non, il faut pas de greffe.
5: Pour ses reins.
15: Non, il faut pas de greffe pour ses reins.
5: Écoutez, je vais lui faire envoyer des fleurs. Elle est à quel hôpital?
15: Mais non, Madame Moisan. Oh, c'est épouvantable.
5: Qu'est-ce qu'il lui en fait?
15: Rien, il n'y a personne de malade.
5: Un don d'organes?
15: Non, il n'y a pas... Il n'y a pas eu de don d'organes. Il n'y a pas eu de don d'organes, non. Oh, c'est affreux, hein. C'est vraiment pénible.
5: Oui, je comprends que vous pleuriez.
15: Mais non, ça va. C'est terrible, hein. Ça va durer combien de temps?
5: Comment?
15: Ça va durer combien de temps?
5: Elle en a plus pour longtemps.
15: Oh, si.
5: Hein?
15: Si.
5: La pauvre.
15: Mais pleurez pas.
5: Oh, mon Dieu.
15: Ça devient catastrophique. Oh, écoute.
5: Je vais prévenir tout le monde, hein.
15: Oh, ben, ne prévenez personne.
5: Pour y prévenir pour l'enterrement.
15: Mais il n'y a pas d'enterrement.
5: C'est quand la cérémonie?
15: Mais elle n'est pas morte!
5: Je vais venir vous voir tout de suite. Comme ça, je vous aiderai pour la veillée.
15: Mais il n'y a pas de veillée, il n'y a personne de mort. Vous allez vous venir pour la veillée.
5: Je vais préparer des sandwichs.
15: Mais ne préparez pas de sandwichs!
5: J'imagine que vous n'avez pas la tête à ça.
15: C'est pas possible! Oh, c'est pas possible!
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16: Oui.
9: Bonjour monsieur, c'est bien l'exploitation agricole?
16: Oui.
9: Monsieur Martin, société Martin Télécom?
16: Oui.
9: On est en train de développer notre réseau 5G Plus Premium.
16: Oui.
9: Donc on va installer un relais et une antenne chez vous.
16: Et j'ai pas tout compris ce que c'était.
9: Bah on vient faire les travaux. Vous vous servez d'internet et du téléphone ces jours-ci?
16: Oui.
9: Ah, bah faudra plus le faire aux heures de pointe parce qu'on a besoin du réseau.
16: Bah nous on est une entreprise, on travaille aussi, hein. Déjà qu'on a un internet qui est pourri de chez pourri.
9: Mais c'est pour ça qu'on change tout.
16: Ah ouais.
9: Attendez, je consulte le dossier. Vous avez une grange, non?
16: Ah bah c'est des hangars.
9: Ah voilà, des hangars, c'est ce que je voulais dire. Vous avez des hangars, non?
16: Oui.
9: J'en étais sûr. Il y a quoi dedans pour le moment?
16: Ah, du matériel agricole.
9: Ok, donc ça je vais vous le dégager, ça nous fera de la place pour le relais.
16: Ah non, c'est pas possible.
9: Et pourquoi?
16: C'est des enfileuses, des moissonneuses, des tracteurs.
9: Voilà, et bah tout ça, je vous le sors vite fait.
16: Mais c'est pas possible, monsieur. Vous allez déplacer une enfileuse, vous.
9: Une quoi?
16: Un truc à 400, 500 chevaux, là.
9: Ah, parce qu'en plus, vous avez des chevaux.
16: C'est pas des chevaux, c'est des machines agricoles.
9: D'ailleurs, excusez-moi, mais je vois pas comment vous pouvez mettre 400 chevaux dans un hangar.
16: Mais qu'est-ce que... J'ai pas parlé de chevaux dans
9: le
16: hangar.
9: Vous m'avez dit, il y a entre 400 et 500 chevaux dans le hangar.
16: Mais je vous parle de chevaux, c'est des chevaux.
9: Même si on prend des poneys,
16: non.
9: 400 poneys, ça tient pas dans votre hangar.
16: Je vous parle pas de poneys.
9: Bah oui, mais si déjà les poneys tiennent pas, les chevaux tiennent encore.
16: C'est des
9: moins.
16: Chevaux de force. Enfin, je sais pas, comme une voiture.
9: Alors, déjà, ça s'appelle une calèche.
16: Oh,
9: une voiture avec des chevaux.
16: On ne peut pas vider le hangar.
9: Bon, on va déjà monter l'antenne relais sur le toit.
17: L'antenne relais de quelle sorte, antenne relais?
9: Ah, bonjour monsieur.
17: C'est un bâtiment privé, donc vous avez pas le droit de mettre une antenne sur un bâtiment privé comme ça.
9: Ah non, mais je vous rassure, c'est une antenne privée aussi.
17: Non, mais vous pouvez pas venir en fait, puis on n'a pas envie d'avoir une antenne 5G, je sais pas quoi.
9: Pardon, mais ça permettra de distribuer une nouvelle technologie expérimentale.
17: Mais on s'en fout, ça permet de distribuer des ondes surtout.
9: Non, mais ça c'est prévu. Je vais vous déposer des équipements de protection individuelle.
17: Non, on est censé le mettre tous les jours votre équipement.
9: Oui, et il y en a un autre pour la nuit.
18: Oui.
9: Ah, tiens, allô?
18: Oui.
9: Oui, c'est donc un autre monsieur.
18: Ah oui?
9: Enchanté, monsieur Martin.
18: On nous met une antenne relais sur le toit, quoi.
9: Ah, bah voilà, il y en a un qui a compris.
18: J'hallucine quand même, quoi.
9: Me remerciez pas, vous allez pouvoir tester une nouvelle.
18: Moi, j'ai pas demandé la 5G, hein.
9: Ah non, beaucoup mieux, c'est du 5G Plus Premium.
18: Mais nous, on s'en fout de la 5G Plus.
9: En revanche, comme je disais, c'est encore expérimental.
18: Ah ouais?
9: Vous êtes pas sur place en permanence.
18: Mais bien sûr que si, on habite là, non, mais vous rêvez ou quoi, là?
9: Ah oui, mais c'est pas pratique, ça.
18: Bah quand même, c'est hallucinant.
9: Bon, il y a deux solutions.
18: Oui.
9: Soit vous sortez de la propriété toutes les deux heures pendant une une demi-heure.
18: Non, mais c'est pas possible.
9: Non, mais vous mettez un timer.
18: Non, mais j'habite chez moi, je travaille chez moi toute la journée. Je suis agricultrice, là.
9: Alors, dans ce cas, combi.
18: Combi.
9: Oui, deuxième solution, faudra porter des combinaisons.
18: Mais non, je refuse que vous veniez mettre une antenne chez moi, sur ma maison.
9: Je précise que les combis sont offertes par les établissements Martin.
18: M'en fous.
9: Oh, bah alors, passez-moi le responsable.
18: Non, mais passez-moi votre responsable aussi, hein.
9: Ah, bah, je vous le passe tout de suite, quittez pas.
18: Oui.
9: Monsieur Martin, j'ai un guignol au téléphone, il veut vous parler.
18: Non, mais vous me traitez de guignol?
9: Ah, oui, allô?
18: Vous me traitez de guignol, là?
9: Ah, mais pas du tout.
18: Ah bon? À qui vous parliez, là, alors?
9: Je parlais à mon responsable, monsieur Pignol.
18: Ah, Pignol.
9: Oui, je vous le passe.
18: Oui.
9: Bonjour, monsieur Guignol. C'est monsieur Pignol.
18: Guignol, bah, salut, Guignol aussi, hein.
9: Ah non, moi, c'est Pignol.
18: Au revoir.
9: D'ailleurs, c'est marrant, on a presque le même nom, monsieur Guignol.
18: Bon, allez, hop.
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20: Secrétaire médical, bonjour.
5: Allô, bonjour, c'est les urgences gynécologie.
20: C'est pourquoi, madame?
5: Écoutez, j'ai un certain âge.
20: Oui.
5: 87 ans.
20: Oui.
5: Mais bon, il y a longtemps, évidemment, que je suis ménopausée.
20: Oui.
5: Mais là, je me suis penchée en avant.
20: Oui.
5: Pour enlever mes chaussures. D'habitude, j'ai très mal au dos, alors, mais je le fais pas moi-même. Mais là, la femme de ménage est pas là aujourd'hui, donc j'ai enlevé mes chaussures et en me penchant en avant, j'ai vu que j'avais des cheveux entre les jambes, entre les cuisses, et je me demande si je suis pas en train d'accoucher.
20: D'accoucher?
5: Oui, d'accoucher.
20: Bah, vous pouvez pas être en train d'accoucher, madame.
5: Ben oui, c'est ce que je pensais, mais il y a les cheveux du bébé, ils sont poivre et sel.
20: Oh là. Alors. Est-ce que vous avez des enfants? Quelqu'un qui pourrait venir chez vous, là?
5: Ben, ils sont en vacances, hein.
20: Ouh là là. Bon, alors là, c'est sûr que ça doit pas être ça, hein. À votre âge, je pense pas, madame, hein. Pour accoucher, enfin... vous aviez un gros ventre, quelque chose?
5: Non, mais je vois des cheveux, vous savez, entre mes cuisses.
20: Des cheveux? Excusez-moi, c'est pas vos poils pubiens, non?
5: Oh.
20: Non?
5: Ah ben, attendez.
20: Là, j'ai jamais vu ça, non.
5: Attendez.
20: C'est peut-être vos... Parce que si vous... Je sais pas du tout comment on va faire, là.
5: Parce qu'ils sont poivre et sel.
20: Ouais, ça serait normal, à votre âge.
5: Ben, un bébé, il n'est pas avec des cheveux poivre et sel.
20: Pour ça que je vous dis que ça peut être vos poils pubiens.
5: Qu'est-ce que je fais, alors?
20: Tirez. Excusez-moi. Tirez dessus, si c'est vos poils pubiens, vous allez sentir que vous êtes en train de tirer dessus, là.
5: Je tire dessus fort ou doucement?
20: Vous sentez que c'est vous, que vous tirez votre peau, là?
5: Non.
20: Qu'est-ce que c'est que ça? Vous allez appeler votre médecin traitant, savoir s'il peut venir vous voir, là, chez vous, à votre domicile, ou... Parce que là, je sais pas quoi vous dire, là, hein. Vous n'avez pas un voisin, une voisine qui peut venir vous voir?
5: Ah ben attendez, oui, il y a le voisin, attendez.
20: Bon, appelez le voisin qui vienne au téléphone.
5: Attendez, quittez pas. Hein.
20: Allez-y, dites-lui qu'il vienne au téléphone.
5: Quittez pas.
20: Ah bien, Alzheimer qui guette là. Elle a l'impression qu'elle va accoucher. 87 ans, elle voit des poils gris qui sortent entre ses jambes. Je pense plus que c'est ses poils à elle, quoi. Et bon, je veux pas la laisser comme ça, pauvre dame. Non, mais alors là, je suis...
5: Bonjour, monsieur. Entrez, je vous en prie.
20: Oui. Je vais parler à un voisin, là, parce que là, ça va pas.
21: Bonjour, qu'est-ce qui se passe encore?
20: Qu'est-ce qui se passe encore, le voisin?
5: Je me demande si je suis pas en train d'accoucher.
21: Pardon?
5: Je suis avec quelqu'un au téléphone, là. Je voulais que je vous le passe.
20: Ah bah passez-moi-le, madame, passez-moi-le.
21: Qu'est-ce qui se passe?
20: Allô?
21: Oui, allô, bonjour.
20: Oui, bonjour, excusez-moi, monsieur, je suis la secrétaire du docteur... Et la dame m'appelle en me disant si elle est bien aux urgences, parce qu'elle a l'impression qu'elle va accoucher.
21: Elle va accoucher?
20: Bah, elle a l'impression d'avoir... Enfin, moi, je vous dis ce qu'elle m'a dit.
21: Qu'est-ce qui se passe?
20: De voir des poils... des cheveux gris, poivre et sel, quoi, entre ses jambes.
5: Là. Je me mets comme ça, je vais écarter les jambes, puis vous allez regarder.
21: Ah là, c'est-à-dire que c'est un peu embêté. Allô?
20: Oui. Qu'est-ce qui se passe?
21: Elle me demande si je peux regarder.
20: Bah oui, moi je sais pas, il n'y a pas un médecin ou...
5: Alors voilà, j'écarte, hein.
20: Regardez. Bah regardez, monsieur, au moins on sera fixé, hein.
5: Voilà.
21: Bon, attendez.
20: Regardez, hein.
5: Mettez-vous à genoux.
21: Oh mon Dieu,
20: Allô ?
21: C'est assez embêtant, vous vous mettez à ma place.
20: Bah, je comprends, hein, mais là, moi, je suis un petit peu dans le flou.
5: Approchez, approchez, n'ayez pas peur.
21: Oh mon Dieu, c'est pas facile.
20: Ah bah non.
21: Ne serrez pas les cuisses, madame, comme ça. Ne serrez pas.
5: Ah, je le tiens. Lâchez-moi. Ah, vous m'entendez ?
20: Oui.
5: Elle est en train de m'étouffer entre ses cuisses.
20: C'est pour vrai ? Ah. Elle est en train de l'étouffer entre ses cuisses, le monsieur. Je fais quoi, là ?
5: Oh non ! Allô ?
20: Allô ?
5: Elle m'a pété dessus.
20: Elle lui a pété dessus.
5: Oh ! Voilà ! Ça t'apprendra à laisser ton poirier avec tes poires dépasser de la S. Allô ?
20: D'accord.
5: Oh ! Oh non !
20: Mais sortez de la maison, hein !
5: Oh !
20: Qu'est-ce que c'est que ce truc ?
5: Et voilà ! Allô ?
20: Allô ?
5: Ça lui apprendra, ce salopard.
20: Oui, ça va pas, hein. Enfin, excusez-moi, mais il y a vraiment un problème, là. Hein.
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1: Oui.
9: Bonjour, madame. C'est bien le garage?
1: Oui.
9: Je vais passer cette nuit pour bidouiller votre boîtier électrique. Vous fermez à quelle heure?
1: De quoi vous me parlez de boîtier électrique? Je comprends pas.
9: Parce que je vais installer une borne de recharge pour les véhicules électrifiques, donc il faut que je me branche sur votre compteur.
1: Ah bah, c'est, ouais, mais qui va payer? Ça va être le garage qui va payer, si sur notre compteur.
9: Ah bah oui, évidemment.
1: Ouais, mais si le patron n'est pas d'accord.
9: Ça, c'est pas grave. Je lui dirai que vous m'avez dit d'accord.
1: Ah, moi, je donne pas d'accord. J'ai pas dit que je donnais d'accord du tout.
9: Bon bah, je dirais que vous m'avez validé dans ce
1: cas.
9: Ah
1: non, je ne valide pas la place de mon patron, monsieur.
9: Oh là là, parce que moi, je croyais que vous étiez le patron en plus.
1: Non, justement, je vous ai dit.
9: Ah oui, mais alors, vous faites la voix du patron, comment je peux savoir?
1: Ah oui, parce qu'il faut avoir une voix pour le patron, par contre, soyez pas désagréable.
9: Reconnaissez que vous avez un peu une voix de patron quand même.
1: J'ai une borne pour véhicule électrique sur notre compteur électrique du garage.
6: Bonjour.
9: Bonjour monsieur, on devait me passer le vrai patron.
6: Mais il n'y a pas de borne qui sera mise sur notre trottoir, monsieur. Vous avez un accord de quelqu'un?
9: Bah disons que oui.
6: Et de qui?
9: Disons que j'ai fait un accord de moi-même que je peux vous déposer.
6: Non, j'ai pas besoin de votre accord.
9: Non, mais si je vous fais un accord de votre part.
6: Non.
22: Rien du tout, monsieur.
6: Vous comprenez pas ou quoi?
22: Il n'y aura pas de borne à vous existante, ça je vous le conseille.
9: Ah, c'est la patronne derrière, non?
23: Allô?
9: Ah bah voilà, bonjour madame.
23: Vous êtes un grand champion du monde. Vous avez branché une borne sur mon compteur, vous allez prendre mon courant.
9: Ah mais je vous rassure, on s'occupe de tout, moi j'ai mon...
23: Non mais je m'en fous que vous récupérez pas de tout. Vous êtes en train de me dire, je vais vous mettre une borne rechargement de vélo électrique sur votre compteur, sur votre terrain.
9: Ah non, c'est moi qui vais vous mettre une borne sur votre compteur, sur votre terrain. N'inversez pas la situation s'il vous plaît.
23: Donc c'est vous qui mettez une borne sur mon compteur et sur mon terrain, sans mon accord.
9: Qu'on soit bien d'accord.
23: Sans mon accord.
9: On est bien d'accord, effectivement.
23: Je refuse que vous mettez une borne sur mon terrain.
9: Ah bah ça change.
23: Pourquoi ça change? Bah, vous avez eu mon accord pour quoi, sur, où est-ce que vous avez eu mon accord pour mettre une borne?
9: Eh ben là, vous m'avez dit, on est bien d'accord, donc moi je suis d'accord qu'on est d'accord.
23: Non mais, vous m'appelez en me disant, on va venir cette nuit pour vous brancher sur votre compteur pour mettre une borne.
9: Voilà.
23: Je suis au courant de quoi?
9: C'est ce que je disais, c'est du courant électrique.
23: Non mais c'est du courant électrique. Qui est-ce qui est venu me voir pour dire, je vais mettre une borne chez vous monsieur, sur votre compteur?
9: Oui, eh bien je vous le dis, je vais mettre une borne chez vous madame, sur votre compteur.
23: Hors de question que vous mettez une borne chez moi.
9: Ah non mais attends.
23: Non mais attention à quoi? Je suis chez moi, donc je fais ce que je veux quand même. Je m'en fous d'un accès à la borne, je roule pas l'électrique et je suis anti-électrique.
9: Vous n'avez pas de véhicule électrique?
23: Ah non, et j'en veux certainement pas. Je refuse la formation véhicule électrique et je refuse mes clients qui ont de l'électrique.
9: Ah, et ben fallait le dire, je vais vous faire une offre.
23: Une offre de quoi, monsieur?
9: Bah pour un véhicule électrique.
23: Mais monsieur, je suis agent Renault. Des véhicules électriques, si j'en veux un, j'en ai un demain.
9: Alors, demain, je peux pas vous le garantir. Si vous patientez quelques jours...
23: Monsieur, je suis en train de vous dire... Que l'électrique, je fais plus d'embrayage, je fais plus de courroie de distribution, je fais plus de vidange.
9: Eh ben, merci qui? Grâce à qui?
23: Quoi, merci qui? Grâce à qui?
9: Eh ben, grâce à moi, puisque je vous apporte l'électrique.
23: Qu'est-ce qu'il est en train de me raconter? J'en ai rien à foutre, je vous dis que je ne veux pas rouler électrique. Je n'en veux pas.
9: C'est pas grave, vous inquiétez pas, je vais juste installer la borne.
23: Non, mais la borne, monsieur, je vous arrête tout de suite. Je vous dis que c'est chez moi, donc il y a hors de question que vous mettez une borne chez moi.
9: Considérons que c'est un échange de bons procédés.
23: Non, mais je veux pas d'échange. Monsieur, vous m'avez pas compris? Je refuse de mettre une borne chez moi.
9: Je vous rassure, c'est moi qui la mets.
23: Mais j'en ai rien à branler. Vous êtes sur mon terrain. Je refuse que vous mettez un pied sur mon terrain. Vous comprenez rien ou pas?
9: Excusez-moi, ça va être compliqué si on peut pas mettre les pieds d'installer la borne. Hein. Je sais pas si vous rendez compte.
23: Non, mais vous comprenez rien.
9: Qu'est-ce que je vais dire à mes gars si je leur dis il faut que vous fassiez l'installation, mais sans les pieds?
23: Non, mais vous allez arrêter de me péter les couilles ou pas?
9: Alors, un problème à la fois, déjà, on s'occupe des pieds.
23: Ouais, donc, je fais un dépôt de plainte et la borne électrique, elle va voler dehors et ça va aller très vite.
9: Dans ce cas, si on met deux bornes,
23: oh, là, là.
9: Comme ça, moi j'en garde une et la deuxième, je peux vous la louer.
23: Je refuse. Voilà, c'est tout. Péter les couilles.
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24: Vous écoute.
25: Oui, bonjour madame.
24: Bonjour monsieur.
25: Madame.
24: Oui.
25: Très bien, c'est les îlotiers à l'appareil du 19e.
24: Oui.
25: Est-ce que vous avez allumé la télévision là ce matin?
24: Ben, j'ai une télévision allumée, oui.
0: Bon, est-ce qu'elle marche bien?
24: Non, c'est un petit peu brou, enfin, pas si bien que... pas si net, quoi.
0: Ouais, d'accord. Bon, ben, je vois ce que c'est. Je vais tout vous expliquer, madame, hein.
24: Oui, je vous écoute.
0: On a des collègues qui surveillent le toit avec les jumelles et qui essayent d'apercevoir ce qui se passe.
24: Oui.
0: On voit un homme, apparemment, d'un certain âge, hein.
24: Ah bon?
0: Qui est grimpé sur le toit et qui utilise votre antenne de télévision.
24: Ah bon?
0: Ouais, parce que vous savez que quand vous mettez la télé, l'antenne devient chaude. Et d'après ce qu'on voit dans la jumelle, vous avez donc ce monsieur qui est en train de faire cuire quelque chose, on voit pas très bien ce que c'est, sur l'antenne de télévision.
24: Ah bon, c'est bien.
0: Voilà.
24: On verra tout.
0: Oui, mon collègue me signale qu'il a un téléphone portatif à portée de la main.
24: Oui.
0: Donc on a repéré son numéro de téléphone.
24: Oui.
0: On va vous le faire passer.
24: Oui.
0: On va faire basculer la ligne téléphonique, comme ça vous allez la voir. Essayez de savoir ce qu'il est en train de fabriquer sur l'antenne de télé.
24: Oui.
0: Hein? Et alors, on va faire un mot de passe, comme ça vous aurez le signal. Pour que vous puissiez nous reparler, parce que nous on reste en ligne avec vous, hein, vous n'avez qu'à dire 33.
24: D'accord.
0: Et comme ça, vous nous reprendrez. Hein.
24: Oui, d'accord.
0: Je compose le numéro, madame. Hein.
24: Oui.
2: Allô?
24: Allô, j'écoute.
2: Oui, bonjour, madame.
24: Bonjour, monsieur. Je voulais savoir, qu'est-ce que vous faites sur le toit?
2: Ben, je suis en train de faire ma petite cuisine.
24: Et pourquoi vous faites la cuisine sur un toit, vous?
2: Ben, figurez-vous que mon grille est tombé en panne.
24: Ben oui, mais c'est pas une raison, parce que votre grille est tombée en panne pour faire votre cuisine sur un toit, voyons.
2: Ben écoutez, madame, j'avais acheté des saucisses, vous savez, de la saucisse de Strasbourg et de la merguez.
24: Oui.
2: Et j'ai transformé votre antenne de télé.
24: Oui, c'est pour ça que mon antenne, il y a quelque chose qui marche pas dans ma télé. Je trouvais ça tout à fait anormal. Alors je me suis dit, qu'est-ce qui se passe? Alors je voulais savoir ce que vous faisiez là-haut.
2: Eh ben, je fais cuire des merguez sur l'antenne de la télé.
24: Ben oui, je vous dis pas, monsieur, mais enfin, vous avouerez que c'est pas une place pour aller faire cuire des saucisses et des merguez sur un toit.
2: Ben oui, mais j'ai plus de grill.
24: Ben, mais écoutez, monsieur, alors voyons, réfléchissez. Qu'est-ce que c'est que ces façons de monter sur un toit pour faire cuire vos saucisses?
2: Attendez, vous permettez, parce
24: que... Oui, je vous écoute.
2: Il faut que je surveille.
24: Bon. Alors, qu'est-ce que vous comptez faire? Vous continuez de griller vos saucisses ou quoi? Et vous redescendez ou pas?
2: Attendez, parce qu'après, il faut que je nettoie bien, parce que ce soir, j'ai un poulet.
24: Ah bon, parce que vous comptez monter le soir aussi, faire cuire votre poulet?
2: Ben oui, parce qu'avec l'antenne de télé, ça fait broche.
24: Ah ben c'est bien.
2: Ça fume, attendez, madame, parce qu'il y a de la fumée partout, là.
24: Ben oui, il y a de la fumée, mais moi, je marche plus, hein. Faire cuire sur des antennes de télé, sur un toit, voyons. Alors, réfléchissez, monsieur, hein.
2: Oh mon Dieu, il y a toute la graisse qui coule là.
24: Ben oui, il y a toute la graisse, vous vous rendez compte? Puis alors vous allez dégueulasser le toit. Non, ben, okay, ça va pas. Ah non, non, vous arrêtez immédiatement. Hein. Ben puis vous n'avez pas intérêt à remonter ça parce que... Ah non, non.
2: Ce soir, j'ai invité des amis.
24: Ben je m'en fous, moi. Ben, vous avez invité des amis, est-ce que c'est une raison pour venir faire cuire votre poulet sur le toit? Vous n'avez qu'à le faire cuire dans une rôtisserie, votre poulet. Vous avez en bas, boulevard Serrurier, il y a un mec qui va vous le faire cuire, votre poulet.
2: Il n'a pas la télé, lui.
24: Mais je ne vous parle pas de monter sur son toit.
2: Oui, mais l'antenne de télé, ça donne du goût, voyez-vous.
24: Mais je m'en fous, moi, ça vous donne du goût. Mais ça marche pas, ça. Bon, j'appelle la police, hein, ça suffit. 33.
0: Oui, je vous écoute, madame.
24: Oh, bon non, alors. Il va remonter ce soir parce que l'antenne de télé donne du goût à son poulet.
0: Bon, alors écoutez, vous savez ce qu'on va faire? On va lui donner une leçon. Est-ce que vous avez votre télé, là?
24: Oui.
0: On va mettre votre télé à fond. Et comme ça va chauffer, ça va faire flamber ses saucisses, comme ça, il ne pourra pas les bouffer. Ça va lui donner une bonne leçon.
24: Comment je dois faire? Je dois machiner le son le plus fort pour chauffer?
0: Voilà.
24: D'accord, ne quittez pas.
0: Ah, oh, monsieur Ledoux, qu'est-ce que vous faites là-haut?
2: Ben, je fais cuire mes petites saucisses.
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24: Allô? 33.
0: Oui, allô?
24: 33.
0: Oui, allô?
24: Oui, j'ai mis la télé à fond.
0: Ouais, on entend ça, ouais. Et allez la baisser maintenant, on va voir ce que ça donne là-haut.
24: D'accord.
2: Qu'est-ce que c'est que ce bordel?
0: Oui, madame, je vous écoute.
24: Bon, ben, j'ai baissé. Qu'est-ce qu'il en advient?
0: On va voir ce que ça va donner là-haut, hein.
24: Oui.
0: Je vous le repasse.
2: Oh, ben, merde, alors.
24: Qu'est-ce qu'il y a?
2: Ben, elles ont flambé, mes saucisses.
24: Elles ont flambé, vos saucisses?
2: Ben, oui.
24: Oui, ben, je vous dis pas, mais moi, j'ai mis ma télé à fond. Hein? Comme ça flambe vos saucisses, et si vous recommencez ce soir, je remettrai ma télé à fond, et votre poulet sera brûlé. Bon, et allez faire cuire vos saucisses ailleurs, hein.
2: Bon, ben écoutez, madame, vous m'entendez?
24: Oui, je vous écoute.
2: Je vous ai compris.
24: Bon, ben j'espère bien que vous m'avez compris, hein.
2: Ce soir, je fais pas de poulet.
24: Eh ben, vous ferez ce que vous voulez.
2: Oui, mais... je vais faire de la sardine grillée.
24: Non, mais ça va pas.
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11: Oui, bon.
8: bonjour.
9: Oui, bonjour monsieur, c'est bien le restaurant ?
8: Oui.
9: Je vais venir chercher vos chaises pour les embarquer cet après-midi.
8: Pourquoi faire ?
9: Pour les recycler.
8: Ah non, non, non, non, non, non.
9: Ah si, si, si, si, si.
8: Non, non.
9: Si, si.
8: Non, non.
9: Si, si.
8: Non.
9: Si.
8: Non.
9: Si.
8: Non.
9: Si.
8: Non.
9: Si.
8: Non, non, non, non, non, non, parce que moi, mes chaises, je les ai achetées chez un professionnel de la restauration, alors je comprends pas ce que vous me dites.
9: Ouais, enfin, elles sont quand même un peu tapées, vos chaises, hein, entre nous.
8: Un
9: donc...
8: peu tapées, c'est-à-dire ?
9: Bah, c'est-à-dire qu'elles sont plus tout à fait fraîches, donc c'est...
8: Ah bah, vous rigolez. Bien assis sur mes chaises.
9: Non, mais... Après, je vais les recyclager, donc vous inquiétez pas, ce sera pas perdu.
8: Il
9: oui.
8: est hors de question que vous preniez mes chaises. Comment je fais, moi, pour mes clients ?
9: Je vais vous en commander des nouvelles à la place, ça vous inquiétez pas ?
8: Oui, mais il faut que je les ai le même jour.
9: Oula, attendez, on s'emballe pas, vous les aurez quoi ? Dans une quinzaine, tranquille.
8: Bah, et qu'est-ce que je fais en attendant ? Comment je fais pour mes clients, ils s'assoient par terre ?
9: Ah bah non.
8: Ou ils s'assoivent, mes clients ?
9: Non, ils s'assoivent pas, je veux dire, mais... ou alors vous faites à emporter.
8: Non, non, non, non, moi je suis pas d'accord. Attendez, moi j'ai rien demandé, hein. Et qui c'est qui les paye, les chaises ?
9: Écoutez, à titre commercificateur, je vous fais l'enlèvement gratuit. Comme ça, vous ne payerez que la livraison des chaises nouvelles et les chaises
8: non,
9: nouvelles.
8: Non, non, il est hors de question. Puis je vois pas pourquoi j'achèterais des chaises chez vous.
9: Parce que je vais vous les livrer.
8: Je vous livre les nouvelles chaises, Cindy.
10: Non, mais attendez, attendez.
9: Ok, bonjour madame.
10: Non, mais attendez, monsieur, je suis le patron, vous allez rien prendre du tout.
9: Si.
10: Bah tiens donc.
9: Ah bah tiens que oui, moi j'ai le camion qui est là cet après-midi.
10: Non, mais attendez, je vous ai rien demandé, moi. Puis arrêtez de me saouler, je suis en plein service. Vous me laissez mes chaises et puis point à la ligne.
9: J'ai prévu de les embarquer cet après-midi.
10: Bah vous les avez prévu de les embarquer, à qui vous avez prévu ?
9: Avec moi-même.
10: Bah bien sûr, avec vous-même. Bah non, mais vous êtes un petit rigolo, vous. Attendez, vous allez m'emmerder combien de temps ?
9: Bah, non, mais je fais mon métier, excusez-moi.
10: Mais vous faites votre métier, alors.
11: Allô ?
9: Oui, excusez-moi, est-ce que je peux avoir un responsable, s'il vous plaît ?
11: Responsable, vous venez de l'avoir. Mais c'est quoi ces conneries, là ? Vous êtes qui ? Vous êtes quoi ?
9: Établissement Martin, c'est ce que je vous dis, on s'occupe de recyclager.
11: Et vous êtes complètement ahuri ou quoi ? La terrasse, on l'a achetée il y a 6 mois, elle est neuve.
9: Excusez-moi, vous l'avez peut-être achetée d'occasion, ou je ne sais quoi.
11: Non, on l'a pas achetée d'occasion, on a la facture.
9: Toujours est-il que, vu que vos chaises ont l'air polluantes.
11: Ouais, vous êtes. Ah, elles sont polluantes. Venez, vous allez voir, je vais vous polluer la vie aussi, moi.
9: Ah, bah, excusez-moi, mais j'ai quand même constaté.
11: Bah, vous avez fini, oui ? Venez ici, là. Je vais vous péter la gueule, moi.
9: Ah, alors pour ça, est-ce que je pourrais plutôt vous envoyer mon beau-frère, monsieur Martin ?
11: C'est ça. Oh, Rire et Chanson, va te
12: faire. Allô ?
9: Oh, je l'ai entendu.
12: Allô, allô ? C'est Rire et Chanson, là.
9: Ah, bravo !
12: Ah, bah, c'est ça, alors. J'en étais sûr, c'est monsieur Martin. J'ai écouté ce matin, bordel. Putain, c'est monsieur Martin dans Rire et Chanson. Oh, en étant en train de péter à quatre dans le restaurant, on s'est dit c'est quoi de ça ?
9: Ah bah écoutez, ça s'est pas entendu du tout.
12: Ah bah si, un peu. Bordel, on était tous énervés, là. On était tous en train de regarder par la fenêtre, là, par la porte d'entrée, voir s'il y a un gros camion qui arrivait, qu'on lui casse la gueule.
9: Sympa.
8: On a gagné quoi, là ?
12: Bon, bah on a gagné quoi, alors ?
9: Vous avez gagné le droit de pas me casser la gueule.
12: Le droit de ne pas lui casser la gueule, qu'il a dit.
9: Et puis je vous ferai un prix sur les chaises, moi, en échange. Hein.
12: Ouais, mais on vous donne pas la terrasse alors.
9: Eh ben, bonne journée.
12: Allez, bonne journée à vous.
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26: Bienvenue. Allô ?
27: Allô ?
26: Oui ?
27: Bonjour, monsieur.
26: Bonjour, monsieur.
27: C'est bien l'office togolais des phosphates, hein ?
26: Oh, l'office, là, ça cesse d'exister depuis longtemps, hein.
27: Ça n'est plus l'office togolais des phosphates ?
26: Oui, ici, ça a devenu service de presse du Togo, hein, depuis.
27: Ah, ben voilà. D'accord. Ben écoutez, nous avons une commande de 150 tonnes de bicarbonate de potassium.
26: Vous appelez l'ambassade ?
27: Non, non, mais c'est pour vous.
26: Pour le service de presse ?
27: Oui, absolument.
26: Ah bon ?
27: Il y a 150 tonnes de bicarbonate de potassium pour le service de presse. Et c'est offert donc par le général Yadema.
26: Ah, c'est ça.
27: Le président de la République.
26: Oui.
27: Pour la bonne année.
26: Ah bon ?
27: Alors, est-ce qu'on peut vous les livrer maintenant ?
24: Oui. Une seconde, là, viens rapidement, là.
26: Bicarbonate de potassium est offert au service de presse.
27: Oui. Bon. Ça fait donc 8 camions.
26: 8 camions ?
27: Ah ben oui, il y a 150 tonnes. Hein.
26: Mais, il a la lettre du premier. Et ils sont en route ?
27: Ils sont en route, ils arrivent dans un quart d'heure chez vous.
26: Bon, parce que, bon, nous, on est un service de presse, on est deux seulement ici. Personne ne nous a dit qu'il y a quelque chose comme ça.
27: Est-ce que vous pouvez les aider à décharger
26: Nous-mêmes, les aider à décharger. Il dit, ça fait... Vous avez dit combien de camions ?
27: 8.
26: Mais on ne peut pas... Où est-ce qu'on va les entreposer, tout ça ? Mais qu'est-ce que ça signifie ?
27: Ben, vous les mettez dans la rue. Ils sont sur des palettes de 5 tonnes.
26: Mais 5 tonnes ? Mais on ne comprend rien. Moi, ce qu'on est en train de rire, parce que là, on tombe des nues, là.
27: Il y a 30 palettes de 5 tonnes. Il faut les aider à décharger et les mettre devant la rue.
26: Comment est-ce qu'on peut faire des choses comme ça ?
27: Ah ben, ils ont des pelles, ils vont vous donner des pelles, hein.
26: Mais on ne comprend pas.
27: Non, mais vous inquiétez.
26: Je vous passe, moi, second.
5: Allô?
27: Allô?
5: Bonjour, monsieur.
27: Bonjour, monsieur.
5: Vous nous excuserez d'être, disons, insistant, parce que si là où vous êtes, un bon matin, on vous dit qu'on vous livre une marchandise de 5 tonnes...
27: 150 tonnes, hein?
5: De 150 tonnes, dont vous n'êtes pas du tout informé, je crois que vous réagiriez exactement comme nous.
27: Je pense également.
5: C'est ça. 150 tonnes de quoi, s'il vous plaît?
27: C'est du bicarbonate de potassium.
5: Mais nous ne sommes pas une usine. Ici, c'est un bureau. 150 tonnes de bicarbonate de potassium, bon, on ne saura même pas où mettre ça d'abord.
27: Alors, il y a une consigne, hein?
5: Oui.
27: C'est indiqué, donc, sur la commande, il faut absolument les rentrer dans le bureau.
5: Mais on dirait que vous connaissez nos bureaux.
27: Ah non, je ne connais pas, non?
5: Même 2 kilos ne resteraient pas dans notre bureau.
27: Bon, écoutez, pourrais-je me permettre de vous redemander votre collègue?
5: Oui, je vous le passe.
27: Je vous remercie.
5: Oui. Allô?
27: Oui, c'est avec vous que j'étais en ligne tout à l'heure.
26: Oui, oui.
27: Bon. Qu'est-ce que vous avez contre le bicarbonate de potassium?
26: On n'a rien contre. Nous sommes des journalistes. Nous, on n'utilise pas du bicarbonate de potassium. Nous sommes des journalistes de la presse. On a rien. Nous sommes un bureau. On ne peut pas.
27: Bon, écoutez, je vais demander à mes chauffeurs de vous donner un coup de main pour les mettre, les 150 tonnes de bicarbonate de potassium, sur le toit de l'immeuble. Ça vous va, ça?
26: Ah, on ne peut pas grimper sur le toit de l'immeuble. Nous avons au moins, je crois, 7 ou 8 étages.
27: Oui.
26: Mais ce n'est pas possible.
27: Pourquoi?
26: Qui va le faire? Nous, journalistes?
27: Ben, avec des voisins. Vous avez des voisins, ils vont vous donner un coup de main.
26: Mais comment vous parlez de la France comme moi? Mais comment? On va appeler qui, moi? Ben, et vous... Mais ce n'est pas possible, monsieur. Je m'excuse, hein.
27: Bon, ben écoutez.
26: Je m'excuse.
27: Je vous remercie.
26: Oui.
27: Est-ce que je peux me permettre de vous soulager?
26: Oui.
27: Nous n'allons pas vraiment vous livrer 150 tonnes de bicarbonate de potassium.
26: Oui.
27: Vous savez pourquoi? Parce que c'était une plaisanterie pour la radio.
26: Ah, c'est ça. Et ensuite...
5: C'était un jeu?
26: Oui.
27: Oui.
26: Bon, je vous passe mon second.
5: Allô?
27: Oui, bonjour.
5: Mais dis donc, je me suis dit, mais c'est une histoire de fou. Alors, ça, comment ça va?
27: Ça va bien.
5: Mais vous nous avez eu, vraiment?
27: Oui, mais je vous ai soulagé.
5: La prochaine fois, je serai plus malin. Mais c'est pas possible.
27: Si.
5: Mettez-vous à notre place. 15 tonnes, mais c'est ahurissant. Mais c'est pas possible.
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14: Oui.
9: Bonjour, monsieur. Je suis bien à l'élevage d'animaux.
14: Oui, mais c'est pas monsieur.
9: C'est pas grave. Monsieur Martin, à l'appareil.
14: Oui.
9: On se connaît pas, mais il faudrait que vous me fassiez un papier pour mes impôts.
14: Mais un papier pour les impôts, pourquoi?
9: Parce que quand on fait garder ses enfants, on peut avoir des remboursages d'impôts.
14: Oui, et là, ça concernait?
9: Ça concerne que j'ai déclaré que vous avez gardé mon fils l'année dernière.
14: Ah, mais je ne garde pas d'enfants, c'est pas mon métier.
9: Ça, c'est pas grave, puisque j'ai déclaré que c'était de l'année dernière. Ils peuvent pas vérifier.
14: Mais je n'ai jamais gardé d'enfants, arrêtez, monsieur. Mon mari est éleveur d'animaux.
9: Justement, éleveur, c'est comme éducateur, donc vu que vous êtes dans l'éducation, c'est un peu le même domaine.
14: Donc, éducation et de garder des enfants, non, mais vous êtes qui, quoi?
9: Non, mais si je marque que vous avez élevé mon enfant l'année dernière.
14: Non mais attends, on élève des animaux, on n'élève pas des enfants.
9: Oui, bah c'est un peu pareil.
14: Ah non, non, non, bah non, non, non, ah non, non, non.
9: Ah bah faut m'expliquer la différence.
14: Parce que nous, on déclare qu'on est une exploitation agricole.
9: Voilà, et bah vous dites que vous faites de l'élevage d'animal et de l'élevage d'enfants.
14: Non mais ça va pas, non mais monsieur, de l'élevage d'enfants, non mais...
9: Bah au moins c'est cohérent avec votre activité.
14: Non mais n'importe quoi.
9: Et puis imaginez, si vous dressez les enfants à élever vos bêtes, c'est tout bénef.
14: Ah non, non, non, non, non, ça suffit. Alors vous me donnez vos coordonnées.
9: Oui.
14: Je vais à la gendarmerie.
9: Ce serait mieux que vous alliez à la mairie.
14: Ou à la mairie si vous voulez, mais alors là...
9: Oui, je préfère la mairie, comme ça vous pourrez leur déclarer vous-même que vous élevagez mon enfant.
14: Mais non, non, je ne ferai rien du tout, monsieur. Ça suffit.
9: Oh ben voilà, dès qu'on demande un tout petit service.
14: Non mais c'est malhonnête, non mais vous vous prenez pour qui, monsieur?
9: Pardon, moi j'essaye de nous bricoler un truc qui convient à tout le monde.
14: Moi c'est pas mon problème, bricoler avec qui vous voulez, mais ne bricolez pas avec moi.
9: D'accord, dans ce cas, filez-moi le nom d'un de vos collègues avec qui je peux bricoler, je le mets à votre place.
14: Mais mes collègues, mais débrouillez-vous, mais enfin, de vos collègues, mais enfin, non, non, je vous donnerai pas de nom, ça suffit.
9: Bon, d'accord, vous savez quoi? On partage mon remboursage d'impôts.
14: Non, j'en ai rien à faire. Moi, je suis quelqu'un d'honnête.
9: Non, mais on fait 50-50.
14: Pardon?
9: 50-50, c'est moitié-moitié à l'américaine.
14: Non, je n'ai pas besoin.
9: Bon, alors 60-60.
14: Non, je n'ai pas besoin de ça.
9: Ok, je monte à 70-70.
14: Rien du tout.
9: Et si je vous dis 80-80?
14: Non, je ne...
9: 90s, j'annonce 90-90.
14: Non, non, non, ça suffit.
9: Alors 10s, on prend 10s chacun.
14: Non, ça suffit, mais vous... Non, mais vous me prenez pour qui?
9: Ah bah là, 10s, je suis au max.
14: Non, non, mais ça suffit, ça suffit.
9: Bon, alors je monte exceptionnellement à 11-10-11-10.
14: Mais...
1: Oui.
9: Ah, bonjour madame.
1: Non, le début de l'histoire, là, ça va pas, là.
9: Ah oui, parce que moi, je trouvais ça pas mal.
1: Non, mais oh, je veux pas être mêlé à des fonds, moi. Vous allez vous faire votre.
9: Ah non, mais les papiers, moi, je peux vous les faire, si vous préférez.
1: Vous voulez m'envoyer dans une magouille? Non, mais oh, faut pas arrêter de déconner, là.
9: Ah, là, on est d'accord, il faut pas arrêter de déconner.
1: Mais vous prenez pour un imbécile?
9: Alors, je dirais pas ça exactement comme ça.
1: Vous me prenez pour un imbécile, ça suffit, je raccroche.
9: Non, mais allô?
1: Oui.
9: Ouais, moi, j'ai le temps, donc est-ce qu'on peut continuer encore un peu?
1: Mais vous arrêtez de m'emmerder? Non, quoi. Si vous êtes sérieux, vous appelez avec un numéro, vous l'affichez. Voilà, une terminée.
9: D'accord. Mais si je suis pas sérieux, je vous appelle avec quel numéro dans ce cas?
1: Non, mais
9: je demande vraiment au cas où, enfin.
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16: Bonjour.
2: Oui, allô, bonjour madame. C'est le salon de coiffure.
16: Oui.
2: Ah, bonjour madame Ledoux à l'appareil.
16: Oui.
2: Je viens d'arriver en Alsace.
16: Ah, d'accord.
2: Voilà, où je m'installe. Je voulais savoir si je pouvais prendre rendez-vous.
16: Oui, vous voulez faire quoi?
2: La spécialité locale, je crois. Hein.
16: C'est-à-dire?
2: La choucroute.
16: Quelle choucroute?
2: Ben, on m'a dit qu'en Alsace, sa spécialité, c'était la choucroute.
16: Ouais, d'accord.
2: C'est pas comme ça que ça s'appelle? Parce que oui. J'ai un chignon.
16: C'est quoi?
2: Un chignon, là. La choucroute, quoi.
16: Et vous voulez venir quand?
2: Ben demain après-midi.
16: Écoutez, à midi et demi.
2: Oui.
16: Hop là.
2: Mais alors, pour faire tenir la choucroute,
16: oui.
2: Parce que je voudrais que ce soit assez haut.
16: Ouais.
2: Vous mettez pas des saucisses quand même?
16: Non, des bigoudis.
2: Excusez-moi, il y a mon mari qui est inquiet, je vous le passe. Hein.
16: Oui.
2: Allô?
16: Oui.
2: Oui, bonjour madame.
16: Bonjour monsieur.
2: Excusez-moi, je suis très inquiet parce qu'elle me dit qu'elle veut faire une choucroute, mais...
16: Oui, elle m'a dit qu'elle veut faire une choucroute.
2: Oui, mais c'est quoi exactement ça?
16: Je sais pas, je verrai quand je la vois.
2: Mais attendez, c'est quoi? Parce que...
16: Je mets pas des saucisses.
2: Ah oui, parce qu'elle me dit que c'est la spécialité en Alsace.
16: Mais c'est une spécialité en Alsace, vous mangez au restaurant, mais pas chez le coiffeur.
2: Ben voilà.
16: Moi, je mets certainement pas de saucisses dedans.
2: Ah bon, ben vous me rassurez parce que...
16: Mais oui.
2: Ça tient comment alors ça? Parce
16: ça tient avec des bigoudis, pas avec des saucisses.
2: Ah. Et dites-moi.
16: Oui.
2: C'est possible de venir en famille?
16: Comment en famille? Combien vous êtes?
2: On est quatre, on va prendre une table pour quatre. On va prendre une choucroute bigoudi alors.
16: Mais qu'est-ce que vous voulez à quatre?
2: Quatre choucroutes bigoudi avec quatre bières.
16: Quatre choucroutes? Oui. Non mais nous on n'a pas de choucroute ni de bière. C'est un coiffeur où vous appelez?
2: Oui, voilà.
16: Oui.
2: Oui, on va prendre une table, hein?
16: Non, on n'a pas des tables.
2: Quatre choucroutes, donc, et quatre bières.
16: Et quatre choucroutes et quatre bières.
2: Voilà.
16: Oui. Mais, et les bigoudis, ils sont où?
2: Quels bigoudis?
16: Mais, là, vous appelez un coiffeur, pas un restaurateur, hein?
2: Oui, c'est ça. Mais oui. Ma femme m'a dit que vous faisiez choucroute aussi.
16: Mais pas pour... Non, des choucroutes en coiffure, mais pas pour manger.
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17: Allô?
9: Allô, bonjour madame, c'est bien l'élevage bovin?
17: Oui.
9: Je vous appelle parce que je voulais savoir si parmi vos bêtes, il y avait des animaux syndiqués.
17: Des animaux comment?
9: Syndiqués.
17: Syndiqués?
9: Oui.
17: Vous foutez de moi, non?
9: Pardon?
17: Vous vous moquez de moi? Comment ça, des animaux syndiqués?
9: Oui, s'il vous plaît, oui.
17: Vous êtes?
9: Je suis Monsieur Martin, je suis le secrétaire général du syndicat des animaux pour la lutte ouvrière.
17: Le syndicat des animaux pour la lutte ouvrière? C'est nouveau ça, non?
9: Ah bah oui, c'est nouveau, bah c'est suite à la loi.
17: La loi?
9: Bah la loi pour les animaux d'élevage, considérés comme des êtres doués de sensibilité. Ça a été...
17: Donc du coup, vous allez venir, vous voulez que les vaches soient syndiquées, donc automatiquement, voilà. Vous allez leur demander une cotisation.
9: Exactement, oui, mais c'est vous qui la réglez, évidemment, c'est
17: vous
9: pas
17: les vaches. Vous allez la régler, vous rêvez là ou quoi?
9: Pardon?
17: Vous êtes en train de rêver là?
9: Non, mais soyez raisonnable, c'est les vaches.
17: Bah c'est vous qui faut être raisonnable, long. Vous me demandez si ma vache elle est syndiquée, donc ça veut dire qu'il faut qu'elle paye une cotisation.
9: Alors,
17: il est hors de question que je paye quoi que ce soit, monsieur.
9: Pourquoi, dans ce cas, les animaux, qui sont des êtres humains comme vous et moi, n'auraient pas le droit, eux aussi, à leur syndicat?
17: Si vous voulez prendre les considérations animales, monsieur, vous venez demain à 5h du matin, c'est l'heure que je commence à travailler.
9: Alors oui, mais nous, au syndicat...
17: Alors après, ne dites pas que vous êtes à Paris, vous êtes ceci, vous êtes ça, j'en ai strictement rien à foutre.
9: Alors écoutez, dans ce cas, je passerai vers 10h.
17: Non, vous foutez littéralement de ma gueule, là.
9: Bah, excuse-moi, camarade, si je peux t'appeler camarade, mais...
17: Non, tu peux pas m'appeler camarade.
9: Alors, juste, est-ce qu'il y a des pauses qui sont prévues pour les animaux, au niveau des rythmes de
17: travail? Mais est-ce que vous vous rendez compte de ce que vous êtes en train de demander?
9: Non, mais je veux dire, au niveau des cadences...
17: Non, vous êtes en train de me demander si ma vache, elle fait une pause.
9: Oui,
17: non,
9: voilà.
17: Mais vous arrêtez vos conneries, ouais.
9: Non, mais moi, je suis pas agricologue, hein.
17: Mais faut y être, monsieur, avant de balancer des conneries comme vous êtes en train de faire.
4: Ce que je veux dire, c'est qu'il y a un moment où il faut quand même prévoir des temps de récupération.
17: Des temps de récupération. Mais vous allez arrêter un peu vos conneries.
4: Non, mais je suis désolé.
17: C'est moi qui est désolé. Vous êtes en train de dire des conneries, là. Vous croyez que la vache est en train de courir toutes les journées, là, puis qu'on la traite, on n'arrête pas d'y tirer son lait, comme ça, 24 heures sur 24.
4: Ah, donc vous reconnaissez?
17: De quoi que c'est? C'est n'importe quoi ce que vous êtes en train de dire.
4: Enfin, vous dites, vous les faites courir.
17: Non, c'est ce que vous pensez qui se passe.
4: Vous les traitez pendant qu'elles courent?
17: Non, mais. C'est ce que vous pensez qui se passe?
4: Bah, c'est ce que vous me dites.
17: N'importe quoi. Vous êtes un vrai con, monsieur. Excusez-moi. Oh, bah, au revoir.
4: Mais oui, absolument.
17: Votre numéro de téléphone, monsieur.
4: Alors, excusez-moi. Est-ce que
17: vous. Donnez-moi avez... votre numéro.
4: Mais juste pour savoir, est-ce que vous
17: non,
4: avez.
17: Non, donnez-moi votre numéro.
4: Oui, non, mais ça, il n'y a pas de souci. Mais
17: bah, alors faites-le alors.
4: Oui, bah, je le fais. Est-ce que vous avez une salle de repos qui est prévue?
17: Faites-le. Moi, je vous pose une question, vous ne me répondez pas. Donc, ah,
4: je vous ai répondu, je suis d'accord.
17: Alors, donnez-moi votre numéro.
4: Donc, ce que je demandais, c'est est-ce que.
17: Alors, c'est fini ou pas? Non, ça vient.
4: Pardon.
17: Donnez-moi votre numéro.
4: Alors, 1.
17: Ouais.
4: 71.
17: Ouais.

0: Non.
1: Ah bah vous d'abord.
0: Vous foutez de moi, vous le lavez le mien.
1: Ah bah vous me l'avez pas donné.
0: Ah ouais, donc vous êtes pas plus syndicat que moi. Bon bah vous allez, écoutez, ça suffit. Au revoir.
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3: Allô. Oui, bonjour madame, les laboratoires Coco Bayeux à l'appareil, laboratoire d'hygiène dentaire. Vous êtes au courant, non?
4: Non, pas du tout, pourquoi?
3: Ben écoutez madame, on veut pas vous faire de peine, mais on est au PTT actuellement, là on fait des expériences avec le téléphone, et il se trouve que, d'après vos dernières conversations téléphoniques, vous auriez plutôt mauvaise haleine, est-ce que...
4: Ah bon, non mais vous fichez de moi, non, arrêtez vos bêtises, hein, je vous en prie.
3: Ben, écoutez madame, je suis avec la...
4: Oui, les communications téléphoniques, excusez-moi, mais enfin je suis pas idiote.
3: Non madame, je crois que vous êtes en train de vous égarer, je vous explique. Nous avons mis au point un brevet... qui nous permet de détecter, donc conjointement avec le ministère de la Santé, vous savez que les dents, les problèmes dentaires sont très mal remboursés en France.
4: Ah ça je sais, parce que...
3: Oui, vous avez... Bah oui, justement...
4: Non,
3: vous...
4: j'ai pas de problème, hein. Ah, pas bah... du tout, ne vous inquiétez pas.
3: Bah si, si vous le savez, c'est que...
4: Bah je sais, parce que de toute façon, en ce moment, je suis le dentiste, mais je... c'est pas parce que j'ai mauvaise haleine, je me fais mettre des dents, c'est tout à fait différent.
3: Bah oui, madame, mais... C'est justement peut-être parce que vous êtes en train de vous faire mettre des dents que vous avez mauvaise haleine.
4: Ah non, pas du tout. Justement, ces dents-là, elles sont enlevées depuis 15 ans, alors je risque pas d'avoir mauvaise haleine avec. Hein.
3: Bon, je sais, madame, plus c'est vieux et plus...
4: Je suis suivie régulièrement, si vous voulez savoir. Alors, mauvaise haleine au téléphone, excusez-moi, hein, mais... N'importe
3: bien.
4: Quoi.
3: Moi, je ne veux pas vous décevoir ni vous heurter, mais là, bon, j'ai un masque sur le nez, et heureusement.
4: Oh, écoutez, non, mais dis donc, hé... Non, mais vous avez un masque sur le visage pour ne pas sentir mon haleine, non, mais pour qui vous me prenez? Non, mais je suis pas idiote, hein.
3: Bon, madame.
4: Bah, il n'y a pas de...
3: Écoutez,
4: madame.
3: Bon, madame, je vais continuer cette conversation en enlevant le masque, comme ça... Bon.
4: Non, mais vous êtes tombée sur la tête ou quoi?
3: J'enlève le masque, madame.
4: Ouais, mais enlevez le masque et puis mettez-le où vous voulez, j'en ai rien à faire. Hein.
3: Je le pose sur la table.
4: Mais c'est ça, mais c'est ça.
3: Bon, écoutez-moi.
4: Oui, ouais, bah, moi je vais vous raccrocher au nez, ça va être vite fait. Bah,
3: écoutez, je préférerais justement... Oh, je remets le masque, excusez-moi madame. Vous pouvez me raccrocher au nez, s'il vous plaît.
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5: Allô.
6: Bonjour madame, je suis bien à l'épicerie.
5: Bonjour madame, c'est bonjour monsieur. Déjà.
6: Oh, si vous voulez.
5: Voilà.
6: Monsieur Martin à l'appareil, bureau des tests aquatiques de Martinville.
5: Ouais.
6: Je vais venir tester vos bouteilles d'eau minérale.
5: Ah oh, ben, amusez-vous, oui.
6: Ah oh, ben, je vais me gêner. Donc vous allez déjà ouvrir toutes les bouteilles d'eau qui sont dans le magasin.
5: Non, non, mais là, j'ai pas le temps. J'ai du monde en caisse.
6: Ah, parce que là, vous êtes en caisse.
5: Voilà, exactement.
6: Ok, bah pas de problème. Je vous envoie quelqu'un tout de suite qui va s'occuper de votre caisse à votre place.
5: De où vous allez vous occuper de ma caisse? De où je laisse quelqu'un toucher à ma caisse?
6: De où que ça vous libère et que ça vous laisse du temps pour le testage aquatique?
5: Non, mais réfléchissez à ce que vous venez de me dire. De où je vous laisse? Je ne vous connais pas de Dieu et d'Adam. Je vais vous laisser ma caisse en main. Non mais
6: rassurez-vous, je vous envoie un caissier professionnel.
5: Il n'y a pas de caissier professionnel qui touche à ma caisse, monsieur. Venez me voir avec une carte et puis tout, puis on verra.
6: Comment ça, une carte?
5: Une carte comme quoi vous êtes bien homologué, comme quoi vous faites bien partie d'un truc de prélèvement des
6: eaux. Ah non, non, le testage, je pratique juste en amateur. Je suis pas du tout homologué.
5: Mais j'en ai rien à foutre dans ce cas-là, j'ai besoin de faire ça, monsieur.
6: Bah le truc, c'est que j'ai mis que vous étiez volontaire.
5: Non, mais c'est bon, j'ai pas le temps.
6: Mais si, vu qu'il y a le caissier de remplaçage.
5: Vous êtes qui?
6: Bonjour madame, monsieur Martin du bureau des tests aquatiques de Martinville.
5: Ouais, d'accord, ouais, ok.
6: Donc, comme je disais, vu que je viens tester vos eaux minérales.
5: Non, mais vous, mais attendez, je suis obligé de le faire ou pas obligé de le faire là?
6: Bah, à partir du moment où vous êtes volontaire, oui, vous êtes obligé.
5: Ouais. Non, bah, je suis pas volontaire, voilà.
6: Mais si?
5: Non, je suis pas volontaire, on est bien d'accord.
6: Ah zut, bah c'est trop tard parce que j'ai.
5: Non, mais trop tard, volontaire, non.
6: Allez. Non, mais parce que j'ai fait la croix dans la case volontaire.
5: Eh ben, vous changez, vous faites ce que vous voulez, c'est vous qui avez mis la croix, c'est pas moi qui l'ai mis quelque part la croix, on est bien d'accord.
6: Oui, mais je peux plus effacer parce que j'ai mis la croix sur l'ordinateur, je peux pas gommer, je peux rien faire.
5: Bah, fallait pas le faire sur l'ordinateur. Qui c'est qui l'a fait sur l'ordinateur? C'est vous, donc on est bien d'accord. Arrêtez de raconter.
6: C'est ballot parce que vous m'auriez pas dit de le faire en plus, je l'aurais pas fait.
5: Ah non, y a personne qui vous a dit rien faire.
6: Bah si, quand vous avez pris le téléphone, vous avez dit ouais, ok, c'est bon.
5: Ah ouais, j'ai dit ok, c'est bon quand j'avais pris. Non, on a jamais dit ok, c'est bon. Eh, dis donc, tu es un peu charlatan, toi. Tu es en train d'obliger les gens.
6: Moi, un charlataniste, oh, bah tiens, ce sera la meilleure.
5: Non, mais c'est la meilleure, non, mais tu rigoles, non, bah allez, c'est bon, tu me lâches tranquille, hein, c'est bon.
6: Non, allez. Mais avant de vous lâcher tranquille, rassurez-vous, vos bouteilles, on les ouvre pour le testage, mais après, on les referme.
5: Non, mais vous les refermez, moi, je n'ouvre pas de bouteilles dans mon magasin.
6: Non, mais on a une technique, on chauffe le bouchon en plastique. C'est ce qu'on appelle dans le métier le coup du briquet.
5: Ah, qu'est-ce que vous me racontez là? Mais ça se fait pas ça! Mais n'importe quoi, on chauffe pas des bouchons! Mais on fait rien du tout, on ouvre rien!
6: Si, si, on les chauffe un peu au briquet, et dès que ça commence à fondre, on referme bien serré.
5: Non, là, c'est pas possible, on chauffe pas des bouteilles au briquet.
6: Mais si, comme ça, le bouchon il recolle après.
5: Mais non, le bouchon il recollera pas, on referme pas. Non, une bouteille on l'ouvre pas, le client il achète une bouteille fermée, puis c'est tout. Et moi j'achèterai pas une. Vous lâcherez, vous, une bouteille qui a été refermée?
6: Ah bah si je le sais pas, oui, bien sûr, je l'achèterai.
5: Non, mais attendez, rigolez, non, mais je vais pas vendre des bouteilles ouvertes à des clients.
6: Non, mais attendez, bien sûr, mais enfin on va les refermer au briquet, vous inquiétez pas.
5: Mais... c'est pas croyable. On ferme pas des bouteilles au briquet, ça n'existe pas.
6: Ah, et tant que j'y suis, il faut que je fasse le

0: testage de vos bières aussi. Non mais là c'est très simple, c'est ce qu'on appelle le testage biérogustatif.
1: Non.
0: Si, je vais goûter moi-même chacune de vos bières et je vous dis celles qui sont bonnes.
1: Mais ça je le fais moi-même ça, vous inquiétez pas, tous les soirs à partir de 19h, les tests gustatifs des bières, je m'en occupe personnellement.
0: Faut pas se gêner, allez-y.
1: Ah ouais.
0: Non mais je veux dire, c'est quand même mon boulot, donc si c'est pour me piquer mes clients, merci.
1: Non, c'est pas possible, mais vous avez vraiment des clients, non mais ça doit être terrible.
0: Hein. Ah bah mes clients sont jamais déçus, ça je peux vous garantir.
1: Allez, je vous laisse.
0: Alors, juste un dernier truc.
1: Non, voilà, c'est bon.
0: Vous êtes avec qui, là, au téléphone ?
1: Bah, je sais pas, vous êtes un organisme.
0: Oui, eh ben, je me suis trompé, on n'est pas du tout un organisme.
1: Ouais, vous êtes quoi, alors ?
0: Disons qu'on est plus spécialisé dans la musique et les blagues.
1: La musique et les blagues, c'est... Rire et chanson.
0: Eh ouais, bravo !
1: Non !
0: Ah bah si.
1: Bah, je comprends mieux, là, parce que là... Bonne journée à Rire et chanson, alors.
0: Bonne journée et au revoir, madame.
1: Ouais, au revoir, madame.
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4: Allô ?
5: Oui, bonjour madame.
4: Oui.
5: Oui, bonjour, c'est France Télécom à l'appareil.
4: Oui.
5: Dites-moi, vous n'avez pas eu des problèmes de réception dernièrement ?
4: Non.
5: Parce que apparemment, d'après le dispositif nouveau de nos relais antennes, vous aviez quand même un fort risque en degré 6 en potentiel de radiation.
4: Oui.
5: Vous êtes sûr qu'on n'ait rien sorti de nouveau dans son téléphone ?
4: Non.
5: Bon, on va faire...
4: Non, je peux être embêté.
5: Là, vous êtes actuellement, vous avez un signal de 1530.
4: Oui.
5: Hein, c'est-à-dire, c'est un signal qui est quand même élevé.
4: Ben, j'en sais rien. Moi, je connais rien.
5: Non, mais c'est pour vous expliquer, vulgariser un peu notre propos. Donc, ce qu'on va faire, c'est qu'on va monter le signal là tout de suite à 1700.
4: D'accord.
5: Donc, vous allez me dire si vous ressentez quelque chose. Est-ce que vous pouvez avoir quelque chose à mettre sur la tête pour protéger un peu des radiations ?
4: Non.
5: Cellulose ou vous voyez, un papier celluloïde, un papier toilette par exemple. Vous avez
4: ça ? Je vais chercher ça.
5: Merci beaucoup. Alors, on va passer, chers auditeurs, de 1530 à 1700. Jean-Baptiste, vous montez s'il vous plaît le signal. Ah, tu vas en PHR. Tu vas en.
4: Voilà.
5: Là, je suis à 1543. D'accord. Allô ?
4: Oui.
5: Oui. Alors, vous avez un rouleau de papier hygiénique ?
4: Ouais.
5: C'est ça. Alors, vous le dépliez et vous l'enroulez à partir du visage, vous voyez, à partir de la bouche, jusqu'au front et jusqu'aux cheveux, pour vous protéger des radiations.
4: Mm-hmm. Yeah.
5: Vous commencez par la bouche, puis vous entourez à partir du bas vers le haut. Hein. La bouche, le nez... 1600. On est à 1600, là, maintenant. Premier stop. OK, pas de radiation.
4: Ça y est, je suis protégé.
5: Alors, vérifions, s'il vous plaît. Le papier toilette, vous l'avez enroulé comment, là ?
4: Ben, je l'ai enroulé autour de la tête, entre mes oreilles, les cheveux, et puis la bouche, le nez.
5: Le nez, tout est protégé ?
4: Oui.
5: Donc, vous savez, un peu comme une momie, quoi ?
4: Oui.
5: Vous voyez ? D'accord. C'est du double épaisseur, vous avez mis ?
4: Oui.
5: D'accord. Rose, blanc ?
4: Il est blanc.
5: Il est blanc, d'accord. Alors, maintenant, on va faire un essai, madame. Vous allez gonfler... On va en voir en réception. Hein. Donc, tu vas passer à 1780. Allô, allô ?
4: Oui, je ne vous entends plus.
5: Vous n'entendez plus, voilà, d'accord. Donc là, on va passer à 1700. Vous m'entendez bien ?
4: Oui, là, je vous entends.
5: Très bien. Donc, vous allez fermer la bouche, gonfler vos joues et souffler d'un seul coup quand je vous le dirai, d'accord ? Attention. Fermez la bouche. Allez-y. Encore ? Voilà, vous pouvez enlever le papier.
4: Ça y est.
5: Voilà, est-ce qu'il y a une marque sur le papier, à l'endroit où vous avez soufflé ?
4: Non.
5: À l'endroit où vous avez fait...
4: Non.
5: Non. Il n'y a pas une marque marron ?
4: Non.
5: Bon, bah écoutez madame, vous n'avez rien.
4: Mm-hmm.
5: Votre ligne est en sécurité. Qu'est-ce qu'on dit à France Télécom ?
4: Merci.
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6: Oui, la gare de Monaco.
7: Allô ?
6: Oui ?
7: Oui, bonjour monsieur, bonjour. C'est la gare de Monaco ?
6: Oui.
7: Oui, je voudrais le bureau des appels en gare.
6: Des appels en gare, oui, c'est ici.
7: Ah, très bien, bonjour monsieur.
6: Bonjour.
7: La DST, l'appareil, Division de Surveillance du Territoire. Dites-moi, nous avons un agent qui est actuellement dans votre gare.
6: Oui.
7: Il faudrait faire un appel en gare pour qu'il puisse rejoindre sa base. Hein.
6: Alors, c'est à quel nom ?
7: Alors, ben, c'est un agent, hein, c'est donc confidentiel. Hein.
6: Oui.
7: Je vous passe le patron. Hein.
6: Oui.
7: Colonel, nous avons la gare.
6: Ouais, mais c'est pour faire un appel.
8: Très bien, je vous remercie. Allô.
6: Oui, bonjour, monsieur. Monsieur.
8: Voilà,
6: oui.
8: Donc c'est assez urgent, hein.
6: Oui.
8: Alors c'est un message codé.
6: Oui.
8: Alors c'est message personnel.
6: Oui, alors message personnel.
8: La mienne.
6: Comment?
8: La mienne.
6: La mienne.
8: Oui.
6: La mienne.
8: Est plus grosse que la vôtre.
6: Que la vôtre. Voilà, c'est tout.
8: Voilà, alors je patiente. Je vais attendre le message, hein.
6: Oui, d'accord. Message personnel, message personnel. La mienne est plus grosse que la vôtre. La mienne est plus grosse que la vôtre. Voilà. On patiente, hein.
9: Des conneries comme ça à Monaco. Ah ben,
10: tiens. Chef de garde à Monaco, bonjour. Qu'est-ce que c'est ce travail?
5: Oui, bonjour monsieur.
10: Vous me faites dire des grossièretés là au micro, là? Non mais ça va pas?
5: Oui, c'est un DST à l'appareil.
10: Oui, oui, alors garde Monaco, on fait pas des trucs pareils, hein?
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11: Allô.
0: Bonjour monsieur, c'est bien la station service?
11: Oui.
0: Monsieur Martin à l'appareil, établissement Martin Bricolage.
11: Oui.
0: Je vais venir installer un stand bidoniste devant la station.
11: Mais vous voulez installer quoi?
0: Un stand bidoniste, parce que je vais venir vendre des bidons et des jerrycans pour vos clients.
11: Mais vous n'allez pas installer un truc sans qu'on se soit vu avant?
0: Non, mais on se met juste sur un coin du parking, on installe le matos.
11: Non, mais je m'en fiche, on vient se présenter avant d'amener du matériel.
0: Ah oui, de toute façon, je serai là 10 minutes avant la livraison, il faut que je réceptionne.
11: Non, vous n'êtes pas 10 minutes avant votre installation, vous me dire bonjour, je m'appelle monsieur Martin et je m'installe dans 10 minutes.
0: Alors, pardon, pourquoi vous me dites bonjour, je suis monsieur Martin?
11: Non, c'est vous monsieur Martin.
0: C'est ça, donc je peux venir demain, comme ça on démarre.
11: Allô?
0: Bonjour monsieur.
11: Alors, juste comme ça, si jamais demain matin vous venez, vous mettez quoi que ce soit sur le parking.
0: Demain matin? Alors attendez, je regarde si je suis dispo le matin.
11: Non, j'étais en train de vous dire que si demain matin vous vous pointez à la station de service, j'appellerai le 17.
0: Le 17? Ça nous fait 4 jours ça, le 17? Parce que si c'est un mercredi.
12: Allô?
0: Et bonjour madame.
12: Bonjour, vous êtes?
0: Bah, au téléphone.
12: Non, mais qu'est-ce que vous voulez faire là?
0: Je dois installer mon stand bidoniste, donc votre collègue propose que je passe le 17.
12: Non, le 17, c'est la police.
0: Ok, bah dans ce cas, je peux passer le 18.
12: Non, vous avez rien compris.
0: Bah, c'est vous, dites-moi quand ça vous arrange, hein. Moi, je peux venir dès maintenant.
12: Eh bien, ce qu'on fait, vous venez l'installer.
0: Ah, bah, super.
12: Moi, j'ai le tractopelle à côté, comme ça, une fois que vous avez fini l'installation.
0: Ouais, non, pas besoin de tractopeller, mais enfin, c'est gentil de proposer votre aide.
11: Oui, allô?
0: Ah, alors là, je suis plus. Ça, c'est le monsieur d'avant.
11: Je suis la gérante du garage. Je fais ce que je veux, je suis chez moi.
0: Bah, non, c'est le patron qui fait ce qu'il veut.
11: Mais c'est moi la patronne, qu'est-ce que vous faites chier?
0: Pardon, mais vos clients qui vont en Espagne pour chercher de l'essence, ils seront bien contents.
11: Non, ils vont pas en Espagne, mes clients.
0: Ah, d'accord, bah, prévenez-les que c'est quand même beaucoup moins cher en Espagne.
11: Oui, non, mais bien sûr, je vais leur dire que c'est moins cher en Espagne, alors comment je vends du carburant? Mais vous êtes con ou quoi?
0: Ouais, et je vous ai pas tout dit. En vrai, les jerrycans, ils sont déjà pleins d'essence.
11: Non, mais je m'en fous, je n'en veux pas, je vous ai dit non. Qu'est-ce que vous comprenez pas dans le nom?
0: Bah, je comprends déjà que vous parlez un peu fort.
11: Je m'en fous, je ne veux pas.
0: Non, mais on s'arrange. Moi, je vous revends l'essence espagnoliste qui est dans les jerrycans.
11: Alors, je vais vous dénoncer au truc des fraudes. Voilà, ça va être vite fait.
0: Ah, bah non, sinon, à tous les coups, les fraudes, ils vont vouloir savoir pourquoi je paye pas les taxes.
11: Ah, mais oui, mais voilà, alors arrêtez de me faire chier.
0: D'accord, donc on fait que les jerrycans vides, vous avez raison, c'est plus sûr.
11: Rien du tout, je ne veux pas vous voir dans mon garage.
0: Ok, je me mettrai derrière le garage, comme ça, vous me verrez pas.
11: Vous ne serez ni devant ni derrière le garage,
0: Ah, bah, c'est reparti. Allô?
13: Allô?
0: Et voilà, ils m'ont mis en attente, y a plus personne.
13: Si, si, je suis là, moi, j'attends, hein.
0: Tu vas voir qu'ils sont partis se prendre un petit café à la machine peinard.
13: J'attends après vous.
0: C'est dingue, moi je travaille quand même.
13: Plutôt que raconter des conneries, il faudrait mettre le téléphone à l'oreille, parce que j'attends, hein.
0: Ah, y a quelqu'un?
13: Ouais.
0: Bonjour madame, j'étais en train de vous attendre.
13: Non, non, c'est moi qui attends après vous, que vous êtes en train de dire que j'ai dû aller prendre un café.
0: Ah, pas du tout.
13: Si, si.
0: Oh, bah, j'aurais jamais dit ça, je me serais pas permis.
13: Ouais, ouais, bien sûr, ouais.
0: Donc, comme j'expliquais, je vous apporte les jerrycans.
13: Eh bien, ça tombe très bien, j'en ai en vente en boutique, moi.
0: Oh, bah, faut pas se gêner, pardon, je suis distributeur exclusif bidon et jerrycans sur toute la région, et vous tranquille.
13: Mais qu'est-ce que vous me racontez, là? En tant que station-service, moi qui paye des impôts en France, j'ai pas le droit de vendre de jerrycans.
0: Je m'excuse, mais là, vous me faites carrément concurrence déloyaleuse.
13: C'est moi qui fais une concurrence déloyale. Vous voulez venir vendre chez moi sur le parking et c'est moi qui fais une concurrence déloyale.
0: Ah oui, on est d'accord.
13: Mais t'es complètement taré, toi.
0: Ah bah tu vas voir qu'en plus ça va être ma faute.
13: Fais ton travail chez toi et laisse-moi faire le mien chez moi.
0: Non, on va faire le contraire.
13: Hein?
0: Ouais, moi je fais mon travail chez toi et toi tu fais mon travail chez moi.
13: Mais vous me prenez pour un con, moi.
0: Ah bah non, t'as encore inversé, le con c'est moi.
13: Mais c'est bon.
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14: Le refuge de Landerneau, bonjour.
5: Ah, bonjour madame. Je suis au refuge animalier.
14: Oui, de Landerneau, oui.
5: Très bien. Je voulais savoir si vous aviez des chatons en ce moment.
14: Ah, nous n'avons que des chiens au refuge.
5: Et est-ce que vous avez des chiots?
14: On a un chiot, mais qui sera de grande taille adulte.
5: Quelle taille il fait à peu près?
14: Oh, il fait quoi, 4-5 kilos, je dirais.
5: Ah oui, c'est gros ça. Ça va pas rentrer. Attendez, je vérifie.
14: Ça va pas rentrer dans quoi?
5: Parce que nous, on fabrique ce qu'on appelle des bijoux vivants, vous voyez.
14: des bijoux vivants et expliquez-moi là, parce que là, j'ai peur de comprendre. C'est-à-dire ?
5: Sinon, la dame me dit qu'il fait 3-4 kilos, donc on peut le mettre que dans un Jéroboam, ça rentrerait, mais pas une bouteille normale.
14: Mais qu'est-ce que vous me racontez là ? Vous faites quoi exactement ?
5: Comment ?
14: Qu'est-ce que vous faites exactement avec les chiens ?
5: Vous voyez les bouteilles d'alcool,
14: oui,
5: dans lesquelles on met une poire et qui grossit à l'intérieur.
14: Oui.
5: On fait la même chose donc avec des chatons.
14: Vous mettez des chatons dans des bouteilles ? Mais vous êtes à moitié malade ?
5: Mais ils sont nourris, hein. On les nourrit avec un entonnoir et parfois des pailles en plastique médical, hein.
14: Mais vous êtes pas bien ou quoi ?
5: Attendez madame, on n'est pas bien, dites-moi. On a vendu 367 en un mois, on a un chiffre d'affaires qui est à plus 31 sur la région. Et
14: mais à quoi ça rime de mettre des chiens, des chatons dans des bouteilles et de les nourrir avec un entonnoir ?
5: Bah, madame, enfin ça fait plaisir à des gens.
14: Mais c'est pas des bateaux en bois, non ? Mais franchement, c'est des animaux vivants, qu'est-ce qu'ils font dans des bouteilles ? Et des chiens, vous parlez de mettre des chiens dans un Jéroboam, mais ça va pas, hein ?
5: Madame, s'il fait 3-4 kilos, je pense qu'il rentrera pas, de toute façon. Donc vous pouvez.
14: Mais moi, de toute façon, il est hors de question que vous preniez un chien chez nous pour les mettre dans des bouteilles, hein, ça c'est clair. Hein. Ah, je préfère les voir rester en chenille et. Ah non, mais ça va. Mais n'importe quoi. Hein. Mais c'est pas légal, votre truc.
5: Mais si, parce que nous, on les exporte.
14: Vous les exportez ?
5: Oui.
14: Vous aimez les animaux pour les mettre dans des bouteilles comme ça ?
5: Bah oui, j'aime les animaux, sinon.
14: Mais vous trouvez que c'est leur lieu de vie dans des bouteilles ? Mais c'est quoi cette histoire là ? Mais c'est abracadabrant.
5: Madame, ce sont.
14: Déjà, les mettre dans des cages, c'est pas terrible, mais alors là, dans des bouteilles, ça sert à rien de les caresser, ça sert à rien de leur faire voir un petit peu le monde extérieur, c'est sûr, vaut mieux les laisser dans des bouteilles.
5: Pardon ? On les caresse avec le goupillon du biberon, vous savez, comme pour nettoyer les biberons.
14: Non,
5: attendez, madame. Il y a quelque chose qui m'étonne dans ce que vous dites. Quand vous dites qu'on les prive du monde extérieur, du regard sur le monde extérieur, mais les bouteilles sont transparentes.
14: Mais les chatons, vous pensez que les chatons, ils sont bien dans les bouteilles ?
5: Mais oui.
14: Ah oui, ils sont heureux, ils vous font des sourires, ils vous disent « Ah, coucou, salut, je suis heureux !»
5: Bah, ils miaulent pas, madame, déjà.
14: Ils miaulent pas, bah, ça c'est clair, ils risquent pas de miauler.
5: Eh ben oui, donc.
14: Ah, justement, ça devrait vous. Qu'ils miaulent pas. Non, mais moi, je trouve que c'est même limite de la cruauté.
5: Oh non, mais attendez.
14: C'est dingue, oui.
5: Et vous avez demandé l'avis des chats ?
14: Et vous ?
5: Ben, ils rentrent bien dedans, hein ?
14: Ils rentrent bien dedans, ils rentrent bien dedans. Bah oui, mais c'est n'importe quoi, votre histoire, là.
5: Bah.
14: Vous avez pas honte d'aller dans les SPA ?
5: Pour ?
14: Bah, pour demander des chiens pour mettre dans vos bouteilles.
5: Bah, c'est là que c'est le moins cher, madame.
14: C'est là que c'est moins cher. Ah bah oui, hein, faut que l'entreprise soit rentable, mais c'est une...
5: Non, mais attendez.
14: Bah, j'espère que votre société, après, sera la gueule, franchement.
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0: Oui, bonjour madame. C'est bien le garage ?
15: Oui, garage.
0: J'ai acheté des pneus il y a quelques temps chez vous.
15: Oui.
0: Figurez-vous que je me suis rendu compte une fois rentré chez moi que en fait vous m'avez vendu des pneus neufs.
15: Bien sûr qu'on vend des pneus neufs. C'est quoi le souci ?
0: Bah le souci c'est qu'ils disent aux infos que maintenant les garages ils sont obligés de proposer des trucs d'occasion.
15: Oui, peut-être à partir du 1er janvier, oui.
0: Voilà, c'est ça. Donc du coup, ouais, je vais vous les rapporter pour reprendre des trucs d'occasion à la place.
15: Et je vous ai monté des pneus quand ?
0: Alors, je suis passé il y a quelques temps, et ce qu'il faudrait c'est changer la date pour mettre comme si j'étais passé en janvier là.
15: Ah oui, non c'est pas comme ça, ça c'est. Mais écoutez, la loi c'est à partir du 1er janvier. Donc les pneus je vous ai monté quand ?
0: On va dire hier.
15: Non, c'est pas hier.
0: On va dire début janvier.
15: Mais non, écoutez, c'est pas possible. Dites-moi quand est-ce que je vous ai vendu les pneus.
0: Bah, officiellement, ce serait bien qu'on dise début de cette semaine pour que ce soit sur janvier 2017, vous voyez.
15: Non, mais moi, les pneus, ils sont facturés et tout. Vous croyez quoi, que je fais des faux comme ça ?
0: Donc, vous êtes en train de reconnaître qu'en plus, ce sont des faux pneus.
15: Ah, mais vous comprenez rien ou quoi
0: vous... Non, mais enfin, vous dites que vous m'avez vendu des faux pneus en plus.
15: Mais non, vous me demandez de faire une fausse facture.
0: Bah, non, pas du tout, non, mais c'est.
15: Mais si, bien sûr. Bon, la loi, elle est passée à partir du 1er janvier 2017, il me semble.
0: Voilà.
15: Les pneus ont été montés quand ? Dites-moi.
0: Aujourd'hui.
15: Arrêtez.
0: Non, mais c'est vous me dites que vous me mettez des faux nouveaux pneus. Visiblement, on a essayé de m'entourlouper.
16: Pardon ? De l'entourlouper de quoi ?
0: Ah bah c'est un monsieur maintenant.
16: Non mais attendez, dites-moi le numéro de la facture.
0: Alors la facture, il faudrait la refaire pour qu'elle soit sur le mois de janvier 2017, parce que sinon ça va pas marcher le truc des pneus d'occasion.
16: Ah non mais, attendez, on peut pas refaire de facture comme ça monsieur.
0: Non mais vous allez changer la date de la facture.
16: Non mais vous rigolez ou quoi ? C'est un faux ça. Et vous vous rendez compte de ce que vous dites monsieur ?
0: Excusez-moi, mais alors votre collègue m'a dit qu'il m'avait monté des faux pneus déjà.
16: Mais non, c'est vous monsieur, mais vous vous rendez compte de ce que vous dites ? Mais n'importe quoi. Mais vous êtes grave, monsieur, les faux pneus, mais ça n'existe pas, les faux pneus.
0: Ah bah demandez-lui, il me l'a dit.
16: J'ai pas de facture au nom de Martin, donc me dites pas que vous êtes passé dans notre garage, monsieur.
0: J'ai pu vous donner un pseudonyme.
16: Non.
0: Ah bah si. Mais, allô ?
16: Bonjour ?
0: Ah bah c'est un autre monsieur.
16: Non, si vous continuez, moi j'appelle la gendarmerie, on va vous retrouver.
0: Ah, excusez-moi, c'est quand même votre collègue qui me dit qu'il m'a monté des faux pneus.
16: Mais vous voyez ça où, des faux pneus, vous ? Comment on peut monter des faux pneus ? Ça n'existe pas, monsieur. Vous me parlez de faire une facture de pièces d'occasion de pneus. Ne dites pas de bêtises, monsieur. On vous a pas vu au 1er janvier, on vient de rouvrir ce matin. Donc arrêtez de dire de bêtises.
0: Mais donc je suis passé ce matin, dans ce cas, si ça vous
16: mais
0: arrange.
16: Vous n'êtes pas passé ce matin, on n'a pas monté de pneus ce matin. Donc arrêtez de dire des bêtises quand
0: non,
16: même.
0: Mais, d'accord, non, mais ce que je veux dire, c'est que ça reste entre
16: mais
0: nous.
16: Non, mais ça reste pas entre nous, monsieur. Je fais pas de faux papiers, moi.
0: Bah,
16: donc arrêtez de dire des bêtises.
0: Non, mais vu que ce sont des faux pneus, vous pouvez mettre.
16: Mais arrêtez de parler de faux pneus, mais vous rigolez ou quoi ? Venez passer, on va appeler la gendarmerie et puis on va régler le problème ensemble.
0: Non, mais ce serait logique que j'ai des faux papiers avec les faux pneus.
16: Non, mais enfin, j'hallucine. Des faux pneus.
0: Bon, écoutez, de toute façon, pour cette histoire de faux pneus, moi, j'ai contacté la gendarmerie.
16: Bon, vous avez appelé la gendarmerie d'où ?
0: Alors, comme on parle de faux pneus, j'ai appelé la fausse gendarmerie, en fait.
16: Vous avez appelé la fausse gendarmerie ? Non, mais vous avez un problème dans votre tête, monsieur, c'est pas possible.
0: Bah, c'est des faux pneus, j'appelle la fausse gendarmerie.
16: Arrêtez vos bêtises, d'accord ?
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17: SPA, bonjour.
18: Allô, c'est la SPA.
17: Oui,
18: bonjour, madame. Madame Ledoux, à l'appareil.
17: Oui.
18: Je vous appelle parce que j'ai un gros souci avec mon petit chien, là.
17: Quel genre de souci ?
18: Ben, mon mari, voyez-vous, il est devenu complètement fou. On a un petit chien de 3 ans.
17: Oui.
18: Et mon mari appartient au club de boules de La Rochelle. Là, vous savez, hier, il était à La Rochelle. Et puis, il est revenu avec des médicaments que des collègues à lui lui ont donnés. Il a 80 ans, mon mari. Ils lui ont donné du Viagra, je crois, ça s'appelle.
17: Oui.
18: Du Viagra, vous savez ce que c'est, non ?
17: Oui.
18: Et moi, je ne connais pas ce truc-là. Il a essayé de me faire faire la chose. Moi, je n'ai pas fait depuis 20 ans, donc vous voyez, je n'ai pas voulu. Oui. Hop, il est là, il est en train de courir après le chien dans la maison.
17: Il veut faire ça au chien ?
18: Oui.
17: Vous ne pouvez pas essayer d'attraper le chien, vous ?
18: Oh là, attendez, je vais essayer. Mais oui, mais une fois que j'attrape le chien, qu'est-ce que je fais ? Viens là, du tout. Ça y est, j'ai attrapé. Viens. Lâche le chien. Non, la dame ne veut pas.
17: Monsieur Ledoux ?
18: Toutou, viens là.
17: Allô, monsieur ?
18: Allô ?
17: Monsieur Ledoux ?
18: Oui, madame.
17: Il ne faut pas s'en prendre au chien, monsieur.
18: Mais il n'a pas dit non.
17: Ah oui, mais nous, on n'est pas d'accord.
18: Ah bah écoutez, quand même, il ne dit pas non, il s'est caressé déjà.
17: Oui, mais il ne faut pas le faire au chien, monsieur.
18: Mais c'est pour son bien.
17: Non.
18: Il n'a jamais connu ça avec...
17: Non, monsieur, parce que ça... si vous faites ça au chien, vous allez avoir des problèmes.
18: Gynécologiques ?
17: Même au niveau justice.
18: Mais depuis quand les hommes n'ont plus le droit de faire du bien à leur animal ?
17: Pas comme ça. Vous ne lui faites rien.
18: Mais il se laisse faire.
17: Non, monsieur Ledoux.
18: C'est lui qui m'a allumé.
17: Sinon, moi, je fais venir le président.
18: Monsieur Chirac ?
17: Non, le président de la SPA. Pour vous interdire de faire ce que vous voulez faire.
18: Germaine !
17: Non, jamais.
18: Non, je dis Germaine, j'appelle ma femme.
17: Écoutez, je sais pas, vous vous mettez dans une pièce, vous faites comme vous pouvez, vous vous soulagez tout seul. Mais vous ne touchez pas ce chien.
18: Mais je suis sûr qu'il a envie dans son forêt.
17: Non, monsieur Ledoux.
18: Il n'a pas dit non.
17: Il n'a pas dit oui.
18: Mais comment veux-tu qu'ils disent non ? C'est un animal.
17: Vous avez pris combien de pilules de Viagra ?
18: J'en ai pris 2.
17: C'est beaucoup de trop.
18: Ah bon ?
17: Vous avez été voir votre médecin pour les prendre ?
18: Non, c'est des collègues au jeu de boules, là, qui m'ont...
17: Oui, mais ça peut être dangereux pour votre santé, ça.
18: Oh, attendez, vous avez raison, j'aurais dû en prendre qu'une.
17: Et encore, il faut l'autorisation du médecin pour en prendre une.
18: Attendez, je vais en prendre, mais une seule, cette fois-ci.
17: Non, vous n'en prenez plus.
18: Oh non, touche pas à ça !
17: Monsieur Ledoux ! Non ! Non, monsieur Ledoux, arrêtez !
18: Il en prend, non !
17: Monsieur Ledoux !
18: Ah, c'est dur à avaler, quand même.
17: Ah non, monsieur Ledoux, là, c'est trop !
18: Ah, là, je suis en forme, là. Il est où, le hamster ?
17: Non, mais ça va pas, monsieur Ledoux, vous allez arrêter !
18: Va me chercher le hamster de Caroline.
17: Non, monsieur Ledoux !
18: Allô ?
17: Madame Ledoux ?
18: Il veut se faire le hamster.
17: Oh, c'est pas vrai.
18: Ah non !
17: Oui.
18: Il a pris le hamster.
17: Posez le téléphone, essayez de lui enlever le hamster des mains.
18: Il est mort.
17: Quoi ?
18: Oui.
17: Oh, c'est pas vrai.
18: Il l'a défoncé.
17: Oh, c'est pas possible.
18: Ah, le salaud, il est nul, hein. Allô ?
17: Monsieur Ledoux, venez au téléphone tout de suite.
18: Le hamster, c'est nul.
17: Non, mais monsieur Ledoux, ça va pas, vous avez tué un animal.
18: Mais oui, mais je pensais...
17: Vous avez tué un animal, monsieur Ledoux. Monsieur Ledoux!
18: Je pensais lui faire du bien.
17: Vous avez quand même pas fait ce que j'ai entendu.
18: Va me chercher la cage, amène-moi les seringues.
17: Monsieur Ledoux, vous arrêtez maintenant!
18: Allô?
17: Madame Ledoux?
18: Il veut les seringues, il veut se faire les seringues!
17: Oh, c'est pas vrai, non, c'est pas possible ça!
18: Tu vas pas te faire de mal aux oiseaux!
17: Madame Ledoux?
18: Non, mes canaris!
17: Oh non!
18: Nous n'avons plus que 2 canaris!
17: Alors, un hamster, 2 canaris. Donc, il y en a 3 de morts, quoi.
18: Oh non, mon balai ! Il a cassé mon balai !
17: Oh, c'est pas possible, ça.
18: Bon, ben, toi, maintenant, tu viens là.
17: Il fait quoi, là, maintenant ?
18: Il me saute dessus.
17: Ah, non.
18: Tiens, ma gaine ! Allô ?
17: Oui.
18: Il m'arrache ma gaine de main, tiens.
17: Oh, c'est pas vrai, c'est pas possible, non. Okay. Défendez-vous, madame Ledoux.
18: Ah, ça y est, ça commence à être un peu plus calme, là.
17: Vous allez arrêter. Vous avez tué un hamster, 2 canaris.
18: Comment ?
17: J'ai noté que vous aviez défoncé le hamster et les canaris, ainsi que le balai.
18: Oh mon Dieu !
17: Bon, le balai, madame Ledoux, c'est moins grave. Hein ?
18: Oui, et...
17: Vous avez déchiré la gaine de votre femme.
18: Oui. Oh, ça y est, ça va mieux.
17: Alors moi, maintenant, je téléphone au flic et à mon président.
18: Oh non.
17: Si, monsieur Ledoux.
18: Non, madame, à genoux, je vous en supplie.
17: Non.
18: Si.
17: Là, vous venez de tuer un hamster, 2 canaris, j'ai tout entendu, monsieur Ledoux. Je suis désolée.
18: J'ai pas fait que ça.
17: Qu'est-ce que vous avez fait d'autre, monsieur Ledoux?
8: Ben, j'ose pas dire.
17: Allez-y.
8: Un écureuil, je me suis fait.
17: Un écureuil?
8: Oui.
17: Et puis, on continue.
8: Le jardinier.
17: Le jardinier?
8: Je me suis fait le jardinier.
17: Le jardinier?
8: Oui, madame.
17: C'est un homme?
8: Oui.
17: Il n'a rien dit, le jardinier?
8: Il a fait oui, et puis c'était...
17: Moi, je suis désolée, mais là, moi, je suis obligée de prévenir. Hein.
8: S'il vous plaît.
17: Passez-moi votre femme.
8: Oui. Allô?
17: Allô, madame Ledoux?
8: Excusez-moi, j'étais en train de réconforter le jardinier. Je ne sais pas ce qu'il y avait. Il est arrivé avec son pantalon baissé. Je n'ai pas compris.
17: Il m'a dit qu'il s'était fait jardinier.
8: Mon Dieu, attendez, je vais vous le passer. Venez là, Jérôme.
19: Allô?
17: Allô, monsieur le jardinier?
19: Oui.
17: SPA.
19: C'est une grande douleur. Hein.
17: Vous pouvez m'expliquer ce qui se passe dans la maison, là?
19: Ben, j'en sais rien. Moi, j'étais dans le jardin en train de miner. D'un seul coup, il est sorti, il m'a attrapé et...
17: Et vous n'avez rien dit?
19: J'ai dit oui.
17: Madame Ledoux?
8: Oui.
17: Est-ce que c'est vrai tout ce qui s'est passé?
8: Ben, heureusement que non.
17: Oh, c'est pas vrai!
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20: Allô? Oui, bonjour.
0: Bonjour, madame. Je vous appelle parce que j'ai vu votre petite annonce. Vente 4 roues de Volkswagen.
20: C'est 110 euros.
0: 110 euros, d'accord. Et c'est quelle année?
20: Alors, la Jetta, elle était de 90.
0: C'est diesel, essence?
20: Ah non, c'est pas la voiture, hein. Vous m'avez demandé pour quelle voiture. Moi, je vous ai dit, c'est une Jetta.
0: On est d'accord.
20: Je vends pas de voiture, je vends des roues.
0: Vous avez déjà une offre, c'est ça?
20: Non, j'ai pas d'offre. L'annonce a été mise il y a 5 minutes.
0: Ah bah alors, dans ce cas, je suis le premier, c'est ça?
20: Vous voulez quoi, la voiture ou les roues?
0: Alors non, moi, c'est pour la voiture.
20: Mais non!
0: Et c'est combien de portes?
20: Mais en ce qu'on n'arrive pas à se comprendre, c'est pas possible.
0: Ah bah ça, c'est pas possible.
20: Bon, je vais revérifier mon annonce des fois qu'elle serait mal libellée pour la modifier. Mais je
0: ah, c'est ça, vous allez changer le prix, je vous vois venir.
20: Mais non, je vais pas changer le prix, monsieur.
0: S'il faut changer les roues, à la limite.
20: Mais non, c'est l'inverse.
0: Donc, il n'y a pas de problème pour les roues? Pourquoi vous me dites qu'il y a un problème avec les roues?
20: Mais non, il n'y a pas de problème avec les roues.
0: J'ai l'impression qu'il vaut mieux que je la voie quand même avant. Hein, parce
20: mais
0: que
20: monsieur, je vends des 4 roues toutes seules.
0: Alors, c'est 4x4.
20: Mais non, je vends des...
0: 4x4.
20: Mais enfin, monsieur, est-ce qu'on va vendre une voiture 110 euros? Attendez, vous rêvez ou quoi?
0: Bah vous, c'est vous qui m'avez dit qu'il y avait une Jetta à 110 euros.
20: Bah, tiens, prends-le.
21: Allô?
0: Oui?
21: Il n'y a pas de voiture à vendre, c'était la voiture de mon beau-père qui est parti à la casse.
0: Écoutez, je suis désolé pour votre beau-père qui soit parti à la casse, comme vous dites.
21: C'est moi... la voiture qui est partie à la casse, hein, c'est pas mon beau-père.
0: Alors, excusez-moi, parce que ça se repasse le téléphone, je comprends plus rien. Vous, c'est le monsieur?
21: Non, moi, je suis madame.
0: Madame, d'accord. Bah, est-ce que je pourrais reparler à l'autre dame, s'il vous plaît?
21: Bah, c'est un monsieur, hein.
0: Que vous soyez marchand de pneus, c'est...
21: Mais on n'est pas marchand de pneus, on est les roues. On est individuel, on est... Bon, je vous repasse le marchand de pneus.
0: Merci.
20: Mais je suis pas marchand de pneus, je suis particulier.
0: Bon, alors ça...
20: Mais c'est moi que vous avez eu il y a 2 secondes, on vend des roues.
0: Bon,
20: je suis pas un marchand. Si, mais je suis pas...
0: Bon, on résume, on a un 4x4.
20: Mais j'ai pas de 4x4, monsieur. Enfin, je sais pas, vous...
0: On a un 4x4 à 100...
20: Mais non. Mais j'ai pas de 4x4, j'ai pas de voiture.
0: Il est à 110 francs.
20: Mais enfin, vous comprenez rien, c'est pas possible, monsieur, je suis désolé.
0: Bon, enfin, c'est pas 110 francs.
20: Mais monsieur... Réfléchissez 2 secondes.
0: C'est ce que je disais à votre collègue, que vous soyez marchand.
20: C'est pas
0: de...
20: mon collègue, c'est moi que vous avez eu depuis le début.
0: Non, mais l'autre monsieur là.
20: Vous avez eu madame.
0: Excusez-moi, mais votre femme a une voix d'homme, elle vend un 4x4.
20: Mais fait... non, elle vend pas de 4x4. Mais monsieur.
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22: Allô?
8: Allô? Oui, bonjour madame.
22: Bonjour. Oui, qui êtes-vous?
8: Bonjour, je suis Mme Ledoux à l'appareil.
22: Madame?
8: Ledoux.
22: Oui.
8: J'habite 2 places de la République, à côté de la mairie.
22: Ah, oui.
8: Voilà.
22: Alors,
8: ben écoutez, ça va?
22: Oui.
8: Mais, enfin, ça va, vous savez, comme ça peut.
22: Oui, d'accord.
8: Voyez?
22: Oui, je vois ce que vous voulez dire. Mais...
8: On fait ce qu'on peut.
22: Oh oui, on fait pas ce qu'on veut, hein.
8: On fait pas ce qu'on veut.
22: Ben non.
8: Et on n'a pas ce qu'on
22: voudrait.
8: Ce qu'on voudrait.
22: Voilà.
8: Et alors, on est aussi pas tout à fait complètement ce qu'on devrait.
22: Ben oui, d'accord. Oui.
8: Et alors, une fois qu'on a eu ce qu'on voulait.
22: Ah ben sûrement. Hein.
8: Ben on n'était pas complètement ce qu'on aura.
22: Ah, oh, là, mon Dieu, tout ça.
8: Et vous, c'est pareil?
22: Ben, je vais, je viens. Hein.
8: Oh, ben oui.
22: Mais vous marchez encore?
8: Je marche sur mes fesses, hein. Vous avez su ce qui s'est passé, non?
22: Qu'est-ce qu'il y a eu?
8: Ah, vous n'êtes pas au courant?
22: Non.
8: Je suis tombée, donc, sur les fesses de l'escabeau.
22: Oh.
8: Oui. Et mais j'ai fait un angle droit.
22: Oh, mince.
18: Non, pas mince, 90 degrés.
22: Ah oui, d'accord.
18: Et mes jambes se sont redressées.
22: Ah, d'accord.
18: Vous voyez ?
22: Oh là là.
18: Donc, je suis pliée en deux.
22: Oh mon Dieu.
18: Comme une crevette.
22: Oh mon Dieu.
18: Alors, je me déplace sur les mains.
22: Oh là là là là là là là.
18: Avec la tête en haut.
22: Oh mon Dieu.
18: Et les pieds en haut.
22: Oh là là. Oh ma pauvre madame. Oh, je ne savais pas.
18: Ben, moi non plus.
22: Oh, yé, yé,
18: yé, yé, yé. Oui, oui, oui, oui, oui.
22: Aïe, mon Dieu.
18: Oui, oui, oui, mon Dieu. Aïe, aïe, aïe.
22: Vous m'avez téléphoné, c'est gentil.
18: Mais je pensais que ça vous ferait du bien d'entendre toutes mes misères.
22: Oh, mon Dieu, c'est pas vrai. Qu'est-ce qui vous arrive toujours?
18: Aïe, aïe, aïe, mon Dieu. Aïe.
22: Aïe.
18: Oh, oh.
22: Où c'est que vous habitez, vous me dites? Près de la mairie?
18: Oui, au 3.
22: Au 3?
18: Oh, oui.
22: Ah, bon, d'accord. Ben, je ferai attention, là, je regarderai.
18: Oui, hein? Ben, vous verrez, je vous ferai un coucou par la fenêtre avec mes pieds.
22: Hein? Avec tes pieds?
18: Ben oui.
22: Oh, mon Dieu. Oh, là, là, là, là, là, là.
18: Ça me fait mal, oui.
22: Oui, d'accord.
18: Parce que je suis tombée l'autre jour. Hein,
22: oh, mon Dieu.
18: Par la fenêtre.
22: Oh! Oh, aïe, aïe, aïe, aïe.
18: Ah oui, ça m'a fait mal.
22: Oh, ma pauvre madame.
18: Le doux.
22: Oui, oh là là là là là.
18: Aïe, aïe, aïe. Je suis tombée sur la tête.
22: Aïe, aïe, aïe.
18: Oh, oh. En faisant coucou à comment qu'il s'appelle, monsieur... Monsieur Marek.
22: Ah oui, d'accord.
18: Je faisais coucou avec mes pieds. Je me suis montée sur les mains par-dessus la fenêtre. Vous savez, la petite barre, là.
22: Oui.
18: Je suis passée par-dessus.
22: Oh mon Dieu, c'est pas vrai.
18: Du premier étage.
22: Oh là là là là là là.
18: Je suis tombée dans le landau.
22: Dans le...
18: Je suis tombée dans le landau, là, qui était avec sa nounou qui passait par là.
22: Oui.
18: Eh ben, moi, je suis tombée donc sur la tête dans le landau.
22: Ah, d'accord.
18: Sur le bébé.
22: Sur le bébé?
18: Oui.
22: Et il n'a pas été blessé?
18: C'est sa couche qui l'a protégé.
22: Ah, oui, d'accord.
18: La couche a amorti ma tête.
22: Oui, d'accord, j'ai compris. Oui.
18: Alors là, j'ai roulé, j'ai traversé la rue et je suis passée sous le camion.
22: Hein?
18: Oui.
22: Oh, c'est pas vrai.
18: Sous le camion de l'électricien, là, vous savez.
22: Oui.
18: Je suis passé dessous.
22: Mais il était arrêté.
18: Non.
22: Il roulait?
18: Oui.
22: Oh, aïe, aïe, aïe, aïe. Alors, vous avez été blessé?
18: Non.
22: Oh.
18: Un miracle.
22: Oh, c'est un miracle, oui, comme vous dites.
18: Oh, mon Dieu. Et je suis arrivé en roulant jusque dans, à la maison de la presse, là. Sur le
22: oh, port. Mon Dieu.
18: Sur le port.
22: Oh,
18: et
22: Dieu.
18: Là, j'ai pris mon journal et j'ai vu tout ce qui se passait dans le monde.
22: Oh, aïe, aïe.
18: Et je me suis dit, ben, ma pauvre Germaine, il n'y a plus malheureuse que toi.
22: Oh, oui, mais quand même, hein, c'est pas rien. Hein. Oh, aïe, aïe.
18: Oui, oui, oui, oui, oui.
22: Oh là là là là.
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4: Bonjour.
0: Bonjour monsieur, c'est bien le restaurant?
4: Oui, oui.
0: Monsieur Martin à l'appareil, société d'immobilier commercialiste de Martinville.
4: Oui.
0: J'ai un client qui m'a demandé de lui trouver un local pour ouvrir une salle de sport.
4: D'accord.
0: Et comme tout ce que j'ai trouvé, le loyer était trop cher, je lui ai proposé de s'installer chez vous.
4: Mais je suis un restaurant.
0: Bah oui, je sais.
4: Qui vous a donné l'autorisation de mettre ici une salle de sport dans mon restaurant? Qui?
0: C'est un nouveau concept de l'immobilier Martin. Je trouve des colocataires entre co-commerçants.
4: J'ai pas de colocataire, je vais le mettre où votre colocataire?
0: Eh ben votre colocataire, on va installer directement ces machines de sport dans la salle de resto.
4: Ah non, mais j'ai 40 places assises.
0: Oui, 40 places assises, ça vous fait dans les 80 places debout, vous faites moitié-moitié.
4: Ah non, mais moi, je peux pas faire manger mes clients debout, je suis à un restaurant.
0: Ok, dans ce cas, plan B, vous sortez vos tables sur le trottoir et on installe les appareils à l'intérieur.
4: Ah oui, mais c'est pas possible, je peux pas faire manger mes clients dehors. Fait.
0: D'accord, bon, alors plan C, vous décalez vos horaires de service.
4: Vous me demandez de décaler les horaires de repas.
0: C'est ça, comme ça, on cale les cours de fitness entre midi et 14h et après, vous récupérez la salle.
4: Donc, je travaille une heure et après, je laisse la salle de sport.
0: Bon, pourquoi vous voulez travailler qu'une heure?
4: Parce que moi, mes clients, ils sont en pause méridienne entre midi et en général...
0: Ah, mais attendez, vous avez une méridienne à l'intérieur du resto.
4: Je vous parle de pause méridienne, monsieur. Une pause méridienne, c'est une pause repas.
0: Non, une méridienne, c'est un espèce de demi-étage entre deux grands étages.
4: Non, ça s'appelle une mezzanine, ça, monsieur.
0: Voilà, c'est ça. Eh ben, pourquoi vos pauses méridiennes, vous les faites pas sur la mezzanine?
4: Mais je n'ai pas de mezzanine.
0: Ok, ben alors, plan D, vous tournez un jour sur deux.
4: Non, oui, ben, bien sûr.
0: C'est ça, un jour c'est resto, un jour salle de fitness.
4: Hors de question, je déménage tous les jours sous prétexte que le lendemain, il y a une salle de sport. C'est non.
0: Comment ça, c'est non?
4: C'est non.
0: Ah ben merci, moi je vous ai déjà fait fabriquer votre nouvelle enseigne.
4: Mais monsieur, vous n'avez pas à m'imposer, c'est quoi cette façon de travailler?
0: C'est la méthode américaine, tout bénef pour tout le monde.
4: Ah oui, ah vous trouvez ça tout bénef, je ferme mon établissement pour laisser une salle de sport.
0: Ouais, mais un jour sur deux, c'est lui qui ferme sa salle de sport pour vous laisser un restaurant.
4: Bien sûr, vous voulez pas que je lui donne mon salaire aussi et puis me donne le sien à chacun notre tour?
0: Ah ben ça c'est aussi une super idée.
4: Mais non, c'est pas possible.
0: Vous savez quoi? Je viens, j'installe l'enseigne et on en parle en même temps.
4: Mais monsieur, vous ne changez pas mon enseigne sans accord de direction.
0: En plus, je vous ai trouvé un nouveau nom. Maintenant, vous serez la salle de fitness.
4: Oui, bah écoutez, votre salle de fitness.
0: Vous voyez, ça marche pour les deux. Frites, parce que vous vendez des frites, et fitness.
4: Mais je ne suis pas une friterie, monsieur.
0: Bon, vous êtes un resto, vous faites pas de frites.
4: Un accompagnement.
0: Eh ben c'est pareil, vous ferez frites, accompagnement, salle de sport.
4: Bah, de
0: où? Boule enseigne, salle de fitness.
4: Mais...
6: Oui.
0: Ah, c'est plus la même dame.
6: Tu veux que je fous tout ton colocataire dans la cave?
0: Non, votre collègue proposait dans la méridienne, mais je crois qu'on s'est mal compris.
6: Pourquoi on s'est mal compris? Moi, j'ai très bien compris. Vous voulez mettre une enseigne sur ma vitrine que vous n'avez pas le droit, que j'ai pas donné l'autorisation.
0: Pardon, mais que c'est quand même une enseigne que mon client qui m'a donné l'autorisation.
6: Attendez, de quel client?
0: Le mien, celui qui ouvre la salle de fitness chez vous.
6: Mais je m'en fous de ta salle de fitness, non?
0: Pardon, mais vous serez la première salle de fitness au monde.
6: Je m'en fous aussi, t'as compris? C'est même pas la peine que tu te déplaces.
0: Bah si, au moins pour vous poser l'enseigne.
6: Mais y a pas d'enseigne. Tu vas pas me poser l'enseigne tant que j'ai pas donné l'accord.
0: Oh, on fera les papiers plus tard.
6: Mais là, maintenant tu m'appelles, mais avec ton vrai numéro, pas un numéro masqué, d'accord?
0: Pas de problème, tu sais quoi, je te rappelle quand j'arrive.
6: Bah, sur ce, tu m'appelles plus.
0: Ah bah, faudrait savoir.
6: T'as compris?
0: Je t'appelle plus.
6: Non, tu m'appelles plus.
0: Je t'appelle plus, je t'appelle plus.
6: Bah, t'as compris?
0: Bah oui, tu vois, là je t'appelle encore.
6: Allez, dégage.
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6: Allô?
5: Monsieur.
6: Oui, monsieur.
5: Oui, bonjour, monsieur. Excusez-moi de vous déranger. C'est votre voisin à l'appareil.
6: Bonjour, monsieur.
5: Bonjour. Vous allez bien?
6: Mon voisin?
5: Oui, j'habite en face de chez vous. Mais pas dans le même immeuble, hein, de l'autre côté.
6: Ah, au premier?
5: Voilà. Dites-moi, je vous appelle parce que j'ai un petit problème. Enfin bon, ça peut s'arranger. Je suis turfiste. Un après-midi, je vais jouer aux courses.
6: Oui.
5: Donc, je suis équipé de jumelles, évidemment. Bon.
6: Oui.
5: Le soir, voilà, je vous précise que j'ai une vue sur votre fenêtre.
6: Ah.
5: Voilà.
6: Oui.
5: Et donc, bon, je voudrais vous savoir, enfin, bon, ça peut peut-être vous arranger. J'aime bien regarder ce qui se passe par ma fenêtre avec mes jumelles. Et en particulier, j'aime bien voir les gens un peu déshabillés, quoi. Hein.
6: Ouais.
5: Bon, je suis un peu de tempérament voyeur. Bon, est-ce que vous accepteriez entre 22h et 22h15 de vous exhiber pour moi?
6: Non, mais vous n'êtes pas bien, non?
5: Non, attendez, je suis prêt à vous dédommager. 200
6: non,
5: francs.
6: Mais ça va pas, vous êtes un vicieux.
5: Non, pas du tout.
6: Ça va comme ça.
5: Non, hein. Attendez, monsieur, je suis prêt à vous dédommager.
6: Mais il n'y a pas de dédommagement, vous nous foutez la paix et puis c'est tout.
5: Non, mais vous-même, hein, pas vous seul.
6: Oui.
5: Oui, monsieur, excusez-moi, c'est mal entendu, ça a été coupé.
6: Oui.
5: Bon, est-ce que vous accepterez pour 200 francs quand même de...
6: Non, écoutez, vous êtes l'ancien prothèse, là?
5: Oui.
6: L'ancien ou un qui vient comme ça de temps en temps?
5: C'est moi qui viens de temps en temps.
6: Ah, vous venez de temps en temps. Bah, c'est vous qui pissiez à la fenêtre, là, au lavabo, hier.
5: Oui, c'est vrai.
6: Ouais, bah, vous êtes un beau salaud. Alors, comptez pas sur nous, hein.
5: Non, mais attendez.
6: Salut.
5: Attendez, je nettoie.
6: Allô?
5: Oui, bonjour, monsieur l'inspecteur Ledoux, commissariat central du 17e arrondissement.
6: Pardon?
5: Nous sommes les centrales écoute téléphonique. Dites-moi, monsieur, vous venez de recevoir plusieurs appels que nous avons mis sur table d'écoute d'un individu qui vous demandait de vous exhiber.
6: Oui.
5: C'est celui qui, je crois, il a uriné l'autre jour, il paraît dans l'immeuble.
6: C'est ça, oui.
5: Bon, vous l'avez
6: dit. C'est au premier sur le bâtiment du devant.
5: Voilà, c'est lui-même.
6: Oui.
5: Donc, alors, vous l'avez déjà vu?
6: Bah, j'ai vu par inadvertance hier.
5: Bah, nous voudrions le coincer, figurez-vous.
6: Oui.
5: Bon, alors, ce soir, nous allons donc venir et mettre en place tout ce que nous... Pour le confondre, donc, des appareils de prise de vue, hein, à visée infrarouge.
6: Oui, mais vous les mettez où?
5: Eh bien, justement, on va les mettre à un endroit où on peut le voir avec ses jumelles.
6: Oui.
5: Ce qu'il faudrait.
6: Oui.
5: C'est que vous vous mettiez à votre fenêtre ce soir.
6: Oui.
5: Et pour qu'on puisse le coincer.
6: Oui.
5: Vers 22h.
6: Oui, mais pas à poil, quand même.
5: Mais si, monsieur.
6: Ah, non, non, non.
5: Ben oui, mais il faut qu'on le coince.
6: Oui, d'accord.
5: Voilà, il faut que vous ayez l'air d'être à poil, quoi.
6: Ah, oui.
5: Comment on peut faire ça?
6: Bah, je peux me mettre en pyjama ou en slip, au besoin.
5: Voilà.
6: Hein?
5: Mettez-vous en slip à partir de 22h.
6: Oui.
5: Et il faudrait qu'ils puissent croire que vous êtes nu.
6: Oh, bah alors là, vous savez, on peut mettre un slip blanc, c'est tout.
5: Bon, mettez un slip comme ça, ça se verra pas la nuit, avec quelque chose qui dépasserait, quoi. Qu'est-ce qu'on pourrait mettre?
6: Oh, alors alors là, vous allez un peu fort.
18: Ben oui, mais il faut qu'on le coince, il faut qu'on ait les preuves.
6: Hein. Oui, oui.
18: Il faut qu'il puisse être réellement en train de vous photographier avec ses jumelles.
6: Oui, oui, d'accord.
18: Alors qu'est-ce que vous pourriez avoir qui dépasserait un...
6: Bah, je sais pas, moi.
18: Un bout de bois ?
6: Oh, si vous voulez.
18: Qu'est-ce que vous pourriez avoir ?
6: Bah, je sais pas, moi. Attendez, bah, on a une banane, là.
18: Bon, bah, écoutez,
6: un
18: ça...
6: Un fruit.
18: Oui, un banane, une banane.
6: Ouais.
18: Bon.
6: Dans le slip.
18: Bah, évidemment, monsieur. Alors, à 22h précise.
6: À 22h, d'accord.
18: Avec la banane.
6: Oui.
18: Dans le slip.
6: D'accord.
18: Merci de votre collaboration.
6: Mais je vous en prie.
18: Au revoir, monsieur.
6: Au revoir, monsieur.
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10: Police municipale, bonjour.
0: Bonjour monsieur, oui c'est bien la police municipaliste.
10: Oui, je vous écoute.
0: Monsieur Martin à l'appareil, les colis Martin.
10: Oui.
0: Je suis en train de développer mon réseau de points relais colis casiers lockers.
10: Oui.
0: Donc il faudrait que je passe mettre des casiers dans vos locaux pour que mes clients puissent venir récupérer leur livraison chez vous.
10: Oui, mais non, mais on va pas faire ça à la police.
0: Alors vous aurez pas grand chose à faire, hein. Moi je vous livre les colis, vous aurez juste à les mettre dans les casiers.
10: Mais vous avez déjà vu qu'on venait retirer des colis dans une mairie?
0: Oh bah oui, bien sûr.
10: Laquelle?
0: Bah la vôtre, c'est ce que je vous dis.
10: Non, mais d'autres mairies, donnez-moi d'autres noms.
0: Ah, alors pour le moment, vous avez l'exclusivité puisqu'il n'y a que vous.
10: Ah ben mais... voilà, et ben voilà, et ben écoutez, on a un sas, on peut pas, on fait pas rentrer comme ça tout le monde.
0: Et ben voilà, il suffit de mettre les colis dans le sas.
10: Non, non, mais le sas c'est pareil, il y a deux portes, c'est nous qui ouvrons.
0: Justement, vous ouvrez que la première porte, vous mettez le colis dans le sas.
10: Ah non, mais pas du tout, mais...
0: Si, si, après vous refermez la première porte.
10: Non, mais...
0: Et vous ouvrez la deuxième.
10: Mais pas du tout, on a... mais je vous ai dit que nous, on veut pas de colis à la police.
0: Pas de problème, dans ce cas, je vous envoie un employé des colis Martin.
10: Non, mais non, mais non.
0: Et il restera à l'intérieur du sas en permanence pour distribuer. Les colis.
10: Mais non, on va pas. Non, mais la police, on peut pas avoir comme ça quelqu'un en permanence. Non, non. Enfin,
0: c'est... Oui, mais si on installe directement les casiers lockers dans le sas.
10: Non, mais.
12: Allô.
0: Bonjour madame, monsieur Martin, les colis Martin.
12: Mais moi c'est monsieur, c'est pas madame.
0: Admettons, donc j'étais en train de voir avec votre collègue où on va installer les casiers.
12: Bah vous pouvez pas installer des casiers comme ça dans la mairie.
0: Ah non, mais moi je veux les mettre que dans les locaux de la police.
12: Mais non plus, vous pouvez pas. Nous nos locaux sont dans la mairie.
0: Ah oui, aussi j'ai pas demandé, vous avez la wifi?
12: On a la wifi mais par contre la
0: Super, parce que pour les clients qui payent en carte bleue, ça passe par la wifi grâce à un petit appareil de paiement électronique.
12: Non mais je connais. Mais...
0: Ah bah, si vous connaissez en plus, parfait. Donc vous, je vais vous mettre pour encaisser les frais de livraison de mes clients.
12: On a autre chose. Faire. On est des policiers, on n'a pas encaissé des gens qui viennent récupérer leur colis, etc. C'est pas notre boulot.
0: Ah, et puis il faut qu'on voit pour vos horaires aussi, parce que là ça va pas.
12: Non, non, bah après la mairie elle ferme à 17h. Nous à 17h on a fini, après 17h il n'y a plus personne.
0: Eh oui, parce que moi j'ai dit qu'on pouvait retirer son colis 24h sur 24.
12: Je vous explique, la mairie elle est fermée, il y a le portail, il se ferme à 17h, c'est un bâtiment sécurisé. Nous, nos locaux sont sécurisés.
0: Pas de problème, vous me laissez le code de l'alarme.
12: Comment?
0: Bah vous me dites comment on désactive le sécurisage.
12: Ah, bah ça je peux pas faire.
0: Ou alors vous me marquez juste le code sur un bout de papier à l'entrée.
12: Non, mais...
0: Comme ça mes clients peuvent quand même entrer quand il y a personne.
12: Non, mais ce que vous comprenez pas, c'est que nous on a une armurerie, on a tout ça, donc si je vous donne le code, c'est la porte ouverte à tout le monde. Tout le monde peut rentrer dans les bureaux et faire n'importe quoi.
0: Oui, mais tout le monde peut refermer aussi.
12: Non mais
0: Bah oui, et si ça vous rassure, on peut marquer aussi sur le papier merci de ne pas prendre des trucs dans l'armurerie.
12: Mais non, mais ça c'est pas possible, c'est pas comme ça que ça marche.
0: Ah oui, mais alors comment je fais entrer mes clients la nuit dans les locaux de la police?
12: Bah, faut voir avec monsieur le maire, c'est lui qui décide, hein. C'est pas nous, c'est la mairie, c'est chez lui, hein.
0: Ah d'accord, donc en gros le maire c'est le taulier.
12: Bah en gros c'est lui.
0: OK, bah je vais lui demander.
12: Voilà.
0: Oh, tiens, justement le voilà. Monsieur le maire, vous êtes d'accord?
12: Ouais, bien sûr.
0: Ah oui, je suis d'accord. Ah bah allô?
12: Passez-le moi alors. Passez-le-moi.
0: Ah, alors, c'est-à-dire que là, il est très occupé.
12: Vous me le passez, il est à côté de vous.
0: Bah, je voudrais bien, mais il est en train de trier des colis, là.
12: Ouais, passez-le-moi. Il s'appelle comment, monsieur le maire, d'ailleurs?
0: Ah, oh, bah, son nom m'échappe. Attendez, c'est bête.
12: Il s'appelle comment, monsieur le maire?
0: Ouais, rappelez-moi son nom, déjà.
12: Non, non, mais je vous... Enfin, s'il est à côté de vous.
0: Ah, bah, oui, je suis bête. Bougez pas. Monsieur le maire, vous vous appelez comment?
12: Oh, bah, écoutez, on va arrêter là.
0: Ah non, attendez, il réfléchit, c'est parce que lui aussi se souvient
12: non,
0: plus.
12: Non, on va arrêter là, c'est mieux. Allez, au revoir. Il est complètement demeuré en fait lui.
0: Ah, mal raccroché.
23: J'ai l'impression que c'est une connerie. Les colis Martin. Ça c'est une radio, ça. Ah putain. Eh, tu sais, c'est la connerie de Martin.
24: Faut faire gaffe avec ça.
0: Allô?
25: Oui, je vous entends.
0: Justement, moi aussi.
25: Oui.
0: Donc je pense qu'il faut aussi faire gaffe avec le raccrochage téléphonique.
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10: Allô?
27: Oui, bonjour madame, c'est la compagnie républicaine de sécurité à l'appareil.
10: Oui.
27: Est-ce que vous avez vu quelque chose de bizarre dans votre coin, là, aujourd'hui
10: Ma foi, non.
27: Non, rien.
10: Non.
27: On n'a pas entendu des gros bruits suspects dehors
10: Non, du tout.
27: Bon, parce que là, on vient d'avoir une communication de la part du zoo de Sansergue. Le zoo qui a des animaux préhistoriques et tout ça, là.
10: Oui.
27: Il y a un dragon qui s'est échappé du zoo.
10: Ah bon?
27: Et oui, et le problème, c'est que...
10: Oh là là, oui.
27: Ben oui, ça fait des dégâts parce que quand il s'envole, il crache du feu.
10: Oui, oui.
27: Et donc, il y a des terres entières qui ont été brûlées.
11: Oh là, oui, en effet.
27: Et apparemment, c'est une femelle et elle est partie, elle s'est échappée parce qu'elle a répondu et on cherche son œuf activement dans tout le département.
11: Oh là là.
27: Donc, on prévient tout le monde.
11: Oui.
27: Nous, on est mobilisés. Vous êtes chez vous, là, actuellement ?
11: Ben, encore une heure, oui.
27: Vous avez un tuyau d'arrosage, éventuellement, ou ?
11: Oui.
27: D'accord. Mais il est dans votre jardin ?
11: Non, il est sur la terrasse, là, oui. À côté. Hein.
27: À côté. Votre téléphone va jusque-là, non ?
11: Oh oui. Oui, oui.
27: Ah, alors on va pouvoir faire. Prenez votre téléphone, allez jusqu'à votre terrasse, je vais vous expliquer quoi faire si vous le voyez. Hein.
11: Oui, d'accord. Oui.
27: Oui, madame, vous m'entendez ?
11: Oui, oui, je vous entends, je suis dehors, là.
27: Vous êtes sur la terrasse ?
11: Oui.
27: Est-ce que vous le voyez d'abord dans le ciel, le dragon, là ?
11: Ben, pas du tout, non.
27: D'accord.
11: Oui.
27: Comment on essaie d'établir un relais ? Est-ce que vous connaissez madame Lamolle ?
11: Non.
27: On demande à chaque habitant de bien vouloir communiquer avec un autre habitant pour pouvoir...
11: La molle, ça me dit rien.
27: Ça vous dit rien ?
11: Non. Ah non, je connais pas cette dame-là, moi, non.
27: Bon, si ça vous embête pas, on va vous mettre en liaison téléphonique avec elle.
11: Oui.
27: Expliquez-lui bien ce que c'est, s'il vous plaît, nous, le temps qu'on arrive chez elle.
11: D'accord, okay.
27: Merci beaucoup, madame, à
11: de
27: plus
11: rien.
27: Tard.
18: Allô ?
11: Oui, madame Lamolle ?
18: Oui.
11: Oui, est-ce que les gendarmes vous ont appelé ?
18: Non. Pourquoi ? Qu'est-ce qu'il y a ? Il y a une mauvaise nouvelle ?
11: Non, ils disent qu'il y a un dragon qui est dans le quartier, quoi.
18: Attendez, quittez pas, parce que, excusez-moi, j'ai trouvé quelque chose dans mon jardin. J'ai trouvé un objet bizarre, alors.
11: Ah bon ?
18: J'ai apporté dans ma cuisine.
11: Et qu'est-ce que c'est ?
18: Oh ben, écoutez, je ne sais pas comment je vais le casser pour faire une omelette avec, parce que je n'ai jamais vu ça. C'est un œuf énorme.
11: Eh ben c'est ça qu'ils recherchent.
18: Mon Dieu, où est-ce qu'il est le marteau ?
11: Allô, ah non, mais faut pas le casser, madame. Hein.
18: Ben c'est un œuf.
11: Mais oui, mais c'est un œuf de dragon.
18: Oh mon Dieu !
11: Alors donc, il faut pas le casser. La sécurité va venir chez vous parce qu'ils vont le récupérer, eux.
18: Attendez.
11: Oui, mais il faut pas. Allez, vous l'avez ramené dans votre cuisine ?
18: Ah oui.
11: Eh ben vous le laissez dans la cuisine.
18: Oui, il est lourd. Hein. Oh.
11: Pardon ?
18: Mon Dieu !
11: Oui.
18: Il est tombé !
11: Il est tombé ?
18: Oui.
11: Oh !
18: Oh, il y a une bête dedans !
11: Mais il fallait pas le casser ! Oh là là, il est tombé !
18: C'est une grosse bête dedans, avec des ailes !
11: Oh là là là là, il fallait pas...
27: Allô ?
11: Oui. Alors, elle me dit qu'elle a un œuf énorme dans son jardin.
27: Alors, vous lui avez dit, madame ?
11: Oui, oui, mais elle vient de me dire qu'elle l'a fait tomber, l'œuf.
27: Et
11: donc, il y a une bête énorme dedans.
27: Ah bah oui, c'est le dragonnet, c'est le petit dragon.
11: Ben voilà.
27: Oh là là là là là.
11: Alors, elle est complètement désemparée. Hein.
27: Qu'elle se prépare déjà des casseroles d'eau et tout, le temps qu'on arrive. Hein.
11: Oui, des casseroles d'eau.
27: Le temps qu'on arrive.
11: Oui, ben je lui ai dit, oui. Allô ?
18: Allô ?
11: Allô, madame, ben préparez des casseroles d'eau.
18: Allô ?
11: Oui, allô ?
18: C'est une drôle de bête avec des ailes, elle crasse le feu.
11: Mais oui, mais donc il faut préparer des casseroles d'eau.
18: Mais oui, mais il met le feu dans ma cuisine.
11: Moi je sais plus quoi faire. Hein. Il faut mettre de l'eau pour éteindre le feu, essayer de...
27: Allô ?
11: Oui ?
27: Oui, alors on arrive, mais c'est bizarre, on voit de la fumée chez elle.
11: Oui, parce qu'elle m'a dit qu'il crachait le feu, hein.
27: Oh là là.
11: Oui.
27: Qu'elle dégage tout ce qu'il y a dans son frigo et qu'elle s'enferme dans le frigo.
11: Ah oui, mais vous croyez qu'elle va pouvoir ? Allô, madame ?
18: Oh, mon Dieu.
11: Oui ? Allô, madame ?
18: Il me court après !
11: Mettez-vous dans le... Ils ont dit de vous mettre dans le frigidaire.
18: J'ai le feu à ma gaine de maintien.
11: Oui,
18: il crase les flammes. Il y a ma gaine de maintien qui est en flamme.
11: Essayez de vous mettre dans le frigidaire, si vous pouvez.
18: C'est ma culotte qui est en flamme, là !
11: Oh là là là là là là.
27: Allô ?
11: Oui.
27: Allô ?
11: Oui. Elle a sa gaine de maintien qui est complètement enflammée, alors...
27: Elle n'est pas encore dans le frigidaire ?
11: Ben, je lui ai dit, mais...
18: Allô ?
11: Oui.
18: J'ouvre la porte du réfrigérateur.
11: Oui, mettez-vous dans le frigidaire, madame.
18: Faut que je retire tout ce que j'ai dans le frigidaire.
11: Ben, bien sûr, oui, c'est ça, c'est pas facile, hein. Ben...
18: Oh, mon Dieu, il me regarde avec ses petits yeux rouges, là.
11: Ben, oui.
18: Il avance vers moi. Allô ?
11: Oui.
18: Il avance vers moi. Ah, ça y est, je rentre dans le réfrigérateur. Oh mon Dieu.
11: Essayez de...
18: Allô ?
11: Oui ?
18: Vous m'entendez ?
11: Oui ?
18: Je suis dans le frigidaire. Qu'est-ce que je fais maintenant ?
11: Et lui, il est où, le dragon, là ?
18: L'huile ? Ah ben l'huile, elle n'est pas dans le réfrigérateur.
11: Non, mais il est où ? Dans la cuisine ?
18: Ah, le dragon ?
11: Il est dans la cuisine ?
18: Oui, attendez, j'ouvre la porte pour regarder. Allô ?
11: Oui ?
13: Oh mon Dieu.
11: Qu'est-ce qu'il fait?
13: Il est en train d'ouvrir, vous savez, les boîtes de conserve, là.
11: C'est pas vrai.
13: Mais si, parce qu'il a des griffes à ses pattes.
11: Mmh.
13: Et alors, il ouvre des boîtes de conserve. Oh non, ma boîte de thon à l'huile d'olive.
11: Oh,
13: oh non, j'ai gardé pour ce soir.
11: Ah. Oh.
13: Il a mangé ma boîte de thon.
11: Il l'a mangé?
13: Oui. Il a mangé mon thon à l'huile d'olive.
11: Oh là là là là.
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11: Oui.
0: Bonjour monsieur, c'est bien la société d'ambulançage ?
14: Oui, bien sûr.
0: Il faudrait que je passe vous emprunter un permis de conduire.
14: Pourquoi nous emprunter un permis de conduire ? Je comprends.
0: Parce que je me suis fait contrôler en excès de vitesse.
14: Ouais.
0: Donc pour éviter d'avoir des problèmes, j'ai dit que j'étais ambulanceur chez vous.
14: Bah, on peut pas faire ça, vous rendez compte ?
0: Non mais c'est rien. Moi je vous l'emprunte une demi-heure, je vous le rapporte après.
14: Hein. Et même si vous me le rapportez monsieur, je vais pas vous donner le nom d'un chauffeur avec un permis d'un chauffeur.
0: Sinon je peux me débrouiller avec le permis d'une chauffeuse.
14: Il y a aucun chauffeur qui va être d'accord pour vous prêter son permis de conduire.
0: Oui, enfin d'accord ou pas, il y a un moment faut leur faire comprendre qui c'est le patron.
14: Non mais attendez, c'est moi la responsable. Mais je vais demander à un chauffeur de me passer son permis parce que vous faites arrêter. Non, mais vous êtes. Vous avez un problème, là.
0: Bah, excusez-moi, mais enfin, si vous avez un minimum d'autorité en tant que.
14: Il y a un minimum d'autorité, donc je devrais dire au chauffeur, vous n'avez rien à me dire, vous me passez votre permis de conduire. Non, mais.
0: Bon, à la limite, faites-moi une photocopie. Écoutez.
14: Mais je vous ferai même pas une photocopie.
0: Bah, excusez-moi, mais alors là, si vous n'étiez pas un minimum du vôtre, effectivement.
14: Non, mais attends. Non, mais.
15: Oui.
0: Bonjour, madame.
15: Bah, voilà autre chose. Quand je me mets en excès de vitesse, je balance pas une société comme ça, puis encore moins réclamer un permis d'un salarié que vous connaissez. C'est même pas.
0: Bah, je préfère quelqu'un que je connais pas, vous comprenez?
15: Non, attendez.
0: Je veux dire, en tant qu'ambulanceur, vu que vous avez le droit de conduire n'importe comment, ça va.
15: Non, moi j'ai pas le droit de conduire n'importe comment. Hein. L'ambulance, ça n'a aucun droit de faire des excès de vitesse. C'est ahurissant, j'ai jamais entendu ça de ma vie. C'est qui fait l'excès de vitesse? C'est vous?
0: Officiellement, non, c'est vous.
15: Bah, officiellement, c'est nous, on va où? On va où?
0: Alors justement, on va aller ensemble déposer votre permis.
15: Vous allez rappeler la gendarmerie ou la police, vous allez vous expliquer que vous avez menti, et c'est tout. Parce que moi je vais aller porter plainte pour usurpation, que vous travaillez pas dans la société.
0: Bah, j'ai quand même des cartes de visite, hein, excusez-moi.
15: Des cartes de visite de quoi?
0: De votre société d'ambulançage.
15: Que quoi? Elle vient de où, cette carte de visite?
0: Ah, je les ai fait faire.
15: Vous les avez fait faire?
0: Oui, à mes frais en plus. Heureusement, mon beau-frère est imprimiste.
15: Oh là là, et on vous a jamais transporté?
0: Non.
15: Eh ben, c'est quoi? Alors là. Je vous préviens, là, ça va pas se passer comme ça. Hein. Je rigole pas avec ça, moi.
0: Ah bah tiens, et moi, vous croyez que je rigole pas, peut-être?
15: Alors là, je vous préviens tout de suite, vous allez appeler le commissariat ou la gendarmerie qui vous a inquiété pour votre excès de vitesse.
0: D'accord. Je leur dis que vous passez vers quelle heure?
15: Non. Vous dites que vous avez menti, que c'est pas vrai, la carte de visite, c'est du falso.
0: Comment ça, du falso?
15: Vous présentez des cartes de visite qu'on vous a jamais données, que vous avez données à la police, comme quoi vous travaillez chez nous, mais on va où?
0: Bah oui.
15: Bah non, y a pas de oui.
0: Bah si.
15: Bah non.
0: Bah c'est juste que j'ai le sens pratique.
15: Y a pas de sens pratique, c'est d'usurpation, c'est n'importe quoi ce que vous faites. J'ai jamais entendu ça de ma vie. On assume, on paye son PV, on prend les points en moins.
0: Les points en moins, je veux bien, mais pour ça, faudrait déjà que j'ai le permis, vous voyez.
15: Vous avez pas de permis?
0: Bah non, je peux plus là.
15: Alors,
0: rassurez-vous, heureusement, j'avais mis le gyrophare.
15: Quel gyrophare? Vous avez mis un gyrophare dans votre voiture?
0: Bah oui.
15: Un gyrophare en véhicule personnel? Bah vous êtes encore plus fou que je le pensais, monsieur. C'est pas possible de rouler avec un gyrophare si vous êtes pas assermenté de la police, de pompiers, et tout ça, on va où?
0: Bah vous avez bien le gyrophare.
15: Bah ouais, dans ma voiture, dans une ambulance.
0: Oui, bah voilà, c'est pareil.
15: Non, vous avez pas compris. C'est comment votre nom?
0: Monsieur Martin.
15: Monsieur Martin.
0: Voilà.
15: Martin comment?
0: Martin.
15: Ouais, mais monsieur Martin comment, votre prénom?
0: Bah mais c'est Martin.
15: Et votre nom de famille?
0: Martin aussi.
15: Martin.
0: Voilà, exactement.
15: Mais vous êtes encore plus malade que je le pensais.
0: Ah bah non, je peux pas être malade et ambulanceur, il faut choisir.
15: Vous êtes fou.
0: Ah non madame, je suis trop con.
15: Oh.
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16: Bienvenue. Allô?
17: Oui, bonjour madame.
16: Bonjour.
17: Je suis bien la Fédération de football.
16: Oui monsieur.
17: Je voudrais la personne qui s'occupe de l'arbitrage.
16: Ne quittez pas.
19: Allô?
17: Oui, bonjour monsieur.
19: Oui, allô, qu'est-ce qu'il y a pour votre service?
17: Bon, c'est un problème d'arbitrage.
19: Oui.
17: Je vous explique. Nous sommes d'un certain âge.
19: Oui.
17: Et nous jouons au football dans la cour de la maison de retraite.
19: Oui. Mais
17: quand je dis nous jouons au football, nous poussons la balle.
19: Oui, d'accord.
17: Avec les autres pensionnaires.
19: Oui.
17: Bon, il se trouve que dernièrement, on a eu un problème, un litige d'arbitrage, parce que quand je dis nous, c'est-à-dire que je joue avec mon frère.
19: Oui.
17: Mais nous sommes bicéphales.
19: Ça veut dire quoi, ça?
17: Ça veut dire, monsieur, que nous sommes siamois.
19: Ah, vous êtes siamois.
17: Voilà. Donc, nous avons un seul tronc et il y a deux têtes sur notre corps.
19: D'accord.
17: Voilà. Bon, moi, je m'appelle Robert et mon frère s'appelle Marcel.
19: Oui.
21: Bonjour, monsieur.
19: Et vous jouez avec vos autres amis du...
17: Voilà. Bon, et alors, l'autre jour, nous jouons avec le même maillot.
19: Oui.
17: Nous avons le numéro 10. Nous comptons comme un seul joueur. Il y a un centre de l'ailier gauche. Et l'arbitre siffle hors-jeu, alors que moi, ma tête était derrière la ligne, et celle de mon frère, effectivement, dépassait.
19: Vous étiez hors-jeu, monsieur.
17: On était hors-jeu?
19: Oui, absolument. Sur la ligne, vous êtes hors-jeu, et quelle que soit la partie de votre corps, par conséquent, dans le cas précis, vous, il y a deux têtes, si vous voulez, il suffit qu'une des deux têtes soit sur la ligne, soit de l'adversaire, soit légèrement en avant, donc là, il y a hors-jeu. Que vous ayez toute votre autre partie de votre corps, donc votre deuxième tête, elle, en position de jeu, non, vous êtes hors-jeu. Dès que vous avez une partie de votre corps qui...
1: Ça, tu vois, ça, oui, je te l'avais dit... Le monsieur a raison, c'est bien ce que tout le monde t'a dit.
19: Oui, oui, absolument.
17: Mais tu t'es dit que non, on n'est pas hors-jeu.
19: Si.
1: Mais, enfin, écoute, le monsieur, il a la fédération de football, il sait bien ce qu'il dit, quand même.
17: Mais, je sais quand même aussi, ça fait longtemps que je joue au foot avant toi.
1: Dis donc, on a commencé ensemble, hein.
19: Que votre tête à vous soit derrière, il suffit de la tête de votre siamois.
17: Mais non, mais dis donc, mais tu commences à me les gonfler sérieusement, tu vas me laisser, non?
1: Fais attention, je te fous un coup de boule, moi. Et t'as entendu ce qu'il dit, monsieur, ou pas?
17: Allô?
19: Oui.
17: Et je crois qu'il y a un problème, il n'est pas d'accord. Je vais vous le passer. Hein.
19: Vous passez-moi votre frère, Jumon. Votre frère, c'est moi.
1: Allô?
19: Oui, bonjour, monsieur.
1: Oui, bonjour, monsieur. Voilà.
19: Vous avez un seul maillot. À tous les deux, vous portez le numéro 10.
1: Oui, monsieur.
19: Par conséquent, vous n'êtes qu'un seul joueur, même si vous avez deux têtes.
1: Mais oui, mais ma tête était derrière.
19: Mais je m'en fiche que votre tête soit derrière. Mais,
1: tu vois,
19: reste
1: c'est
19: à savoir si c'est la plus fille des choses ou la plus
1: tête. Je te fous un coup de... Tu vas voir!
19: Bon, allez. Bon, ben, je crois que sur ces bonnes paroles, hein.
17: Alors, monsieur?
19: Oui.
17: Alors,
19: j'avais pas d'autre problème, non?
17: Bah, on était hors jeu, alors.
19: Oui, vous étiez hors jeu. Il y a une partie d'entre vous qui était hors jeu. Par conséquent, les deux étaient hors jeu. Allez, bon courage et dormez bien.
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3: Oui.
0: Bonjour madame, c'est bien l'exploitation fermière.
3: Oui, le Gaec, oui.
0: Monsieur Martin à l'appareil, société Martin Immobilier.
3: Oui.
0: Juste pour vous prévenir, je vous ai déclaré maison de campagne, vu que vous avez une maison et que vous êtes à la campagne.
3: Attendez, moi j'ai pas de maison de campagne.
0: Je sais, mais en déclarant les bâtiments de la ferme comme des logements, ça vous permet d'avoir des colocataires.
3: Non, mais attendez, nous on a une exploitation agricole, qu'est-ce que vous voulez qu'on loue des bâtiments agricoles?
0: Bah dans ce cas, à la place de maison de campagne, je peux mettre logement agricole.
3: Mais je vous dis que c'est pas des logements puisque c'est un site industriel. C'est des hangars pour faire du matériel, je suis agriculteur pour faire des vaches.
0: Bon, si vous logez des vaches, je vois pas pourquoi vous pouvez pas loger des gens.
3: Ah bon, vous mettez les gens avec les vaches dans les tables, quoi, comme ça.
0: Voilà, tout le monde s'installe à la bonne franquette, et en plus vous, ça vous rapporte de l'argent.
3: Mais moi, ça me rapporte rien du tout.
0: Si, parce que plus vous avez de colocs qui s'inscrivent, plus ça fait grimper les allocs.
3: Mais j'ai pas de colocs qui vont s'inscrire, je veux pas accueillir personne.
0: Non mais moi, par exemple, je me suis mis coloc chez vous, mais je vais pas habiter chez vous pour de vrai.
3: Mais je vous interdis de vous mettre coloc chez moi.
0: C'est juste pour toucher l'aide au logement.
3: Mais j'ai pas envie de toucher rien du tout.
0: Ah non, pour que moi, je touche surtout.
3: Mais je vous autorise pas à toucher de l'argent sur ma propriété, il n'est pas question. Moi, j'ai des contrôles par la MSA, par la direction du travail.
0: Justement, je vais laisser quelques bricoles à moi, des draps, des vêtements.
3: Il est hors de question que vous laissiez quoi que ce soit.
0: Non, mais je dépose quelques affaires personnelles.
3: Mais pas du tout, mais pas d'affaires personnelles du tout.
0: Ne serait-ce qu'un peu de linge sale, comme ça, s'il y a un contrôle et qu'ils font des relevés ADN, ils trouveront ma trace.
3: Mais c'est un site qui est protégé par des caméras qui visionnent, etc. Vous croyez que les gens, ils vont pas contrôler que c'est des gens qui sont passés?
0: Ah oui, alors pour ça, il faut que vous fassiez une fausse bande vidéo. J'ai vu ça dans une série.
3: Mais je fais rien, je fais pas de bande du tout.
0: Bah, moi je vous la fais la fausse bande, hein.
3: Mais je vous interdis de faire une bande.
0: Mais si, moi je rapporte quelques meubles, un frigo.
3: Mais j'en ai pas envie, je ne veux pas.
0: On filme les hangars sur une cassette.
3: Mais je vous explique que je ne veux pas.
0: Ah oui, bah le prenez pas comme ça, sinon hop, moi je me retire de la coloc.
3: Oui, vous retirez tout, oui, bien sûr.
0: Ok, dans ce cas, je vous fais le courrier.
3: Vous ne faites rien du tout, je vous ai rien demandé.
0: Bah si, à partir du moment où je déménage, je suis obligé de vous prévenir par écrit.
3: Mais vous déménagez pas, vous habitez pas ici.
0: Pardon, il y a quand même un préavis de 3 mois.
3: J'ai pas de préavis, j'ai personne, j'ai pas de locataire.
0: Bah, à part moi.
3: Vous, je vous connais pas.
0: C'est pas grave. L'essentiel, c'est qu'on fait comme si on se connaissait.
3: Ah, mais pas du tout, j'ai pas du tout envie de faire comme si on se connaissait.
0: De toute façon, on va sûrement se croiser quand j'apporterai mes affaires.
3: Mais vous n'apportez rien du tout.
0: Bah, au moins 2-3 chaussettes, hein, slobard.
3: Mais pas du tout, mais de toute façon, vous risquez pas de rentrer, il y a des chiens qui vont vous faire sortir, hein.
0: Ah, bah, écoutez, moi qui adore les animaux, des vaches, des chiens.
3: Ah, non, mais quand ils vous auront taillé un short, vous inquiétez pas, vous serez vite sorti. Mais vous êtes parti où, là?
0: Comment ça, un short? Pardon, mais alors c'est pas du tout indiqué pour la saison.
3: Mais parce que ce sont ces chiens qui mordent, vous inquiétez pas.
0: Alors si, justement, pardon, mais là je m'inquiète.
3: Pointez-vous, puis vous allez voir comment vous allez passer, tiens.
0: Non, parce que si vos bêtes me sagouinent mes vêtements, il faudra prendre des dispositions.
3: Oui, oui, bien sûr, j'appellerai la gendarmerie.
0: Oui, alors après, vous n'êtes pas obligé de porter plainte contre vos chiens, j'irai pas jusque là.
3: Non, non, pour porter plainte contre vous.
0: Ah ouais, eh ben si c'est ça, moi je porte une contre-plainte contre vous.
3: Oui, oui, allez-y, allez-y.
0: Et tiens, même allons-y.
3: Oui,
0: je contreporte une contre-plainte contre vous.
3: Non, mais vous êtes complètement siphonné, hein.
0: Et pas la peine de me faire le coup de la contre-contre-plainte, sinon je contre-contre-contre-plainte.
3: Et vous travaillez pour une radio, là, c'est pas possible, c'est un appel caché.
0: Comment ça, vous voulez dire un canular de téléphone caché?
3: Oui, oui.
0: Ah, mais c'est complètement un canular de téléphone caché.
3: Ah, d'accord.
0: Et c'est sur une radio radiophonique, d'ailleurs.
3: C'est quelle radio, ça?
0: Bah, une où on se marre.
3: Bah, c'est Rire et Chanson.
0: Bah, voilà, bravo.
3: Oui, merci.
0: Oh, mais de rien, et au revoir, madame.
3: C'est ça, au revoir, mademoiselle.
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0: Oh là, vous pourrez pas, madame.
1: Pourquoi ?
0: Mais elles sont neuves ou d'occasion ?
1: Les miennes ?
0: Oui.
1: Ah bah c'est du neuf, hein.
0: Elles ont pas servi ?
1: Bah enfin, moi, c'est les miennes. C'est... Moi, je vous parle de mes seins, hein.
0: Vous me parlez de prothèses, madame.
1: Ah non, pas du tout. Je voulais savoir si vous rachetiez des seins d'occasion.
0: Des quoi d'occasion ?
1: Des seins. Mes seins, moi.
0: Vos seins, on les rachèterait d'occasion. Mais pourquoi ? Ça n'existe pas, ça, madame.
1: On m'a dit que si.
0: Mais vous avez... Votre poitrine, elle est attachée à votre corps. C'est pas des prothèses que vous avez.
1: Non, ce sont mes seins.
0: On va pas vous enlever vos seins et les vendre, madame.
1: Mais je suis prêt à faire un prix. C'est combien le prix au kilo ?
0: Mais ça...
1: Parce que là, j'en ai pour 13 kilos 650.
0: Oui.
1: Donc je fais, si c'est possible, 28,13 € le kilo.
0: Bah écoutez, madame, mais on n'a jamais...
1: Attendez, il y a le facteur. Vous permettez, je vais ouvrir ?
0: Oui, je vous en prie.
1: Merci.
2: Elle a une poitrine de 145 B et elle veut qu'on lui donne un coup de rachette. À 28,13 €.
1: Allô ?
0: Oui.
1: Et il est parti.
0: Ah bon ? Oui, mais moi, comme je vous disais, madame, ça ne se fait pas, ces choses-là.
1: Mais et si on n'en vend qu'un ?
0: Mais qu'un ou deux, ça ne se fait pas, madame, je vous assure. Qui vous a mis une idée comme ça dans la tête ?
1: C'est mon mari.
0: Mais ça ne se fait pas, madame.
1: Mais est-ce que vous pouvez lui dire ? Parce que lui, c'est lui qui est responsable de ça. Je vous le passe.
3: Merci.
0: Allô ?
3: Oui, bonjour, madame.
0: Oui, bonjour, monsieur.
3: On a mal à l'appareil.
0: Oui, bonjour, monsieur.
3: Ma femme me dit que vous voulez me parler. C'est à quel sujet ?
0: Pourquoi vous voulez qu'on rachète des seins ? On n'a jamais fait une chose pareille, monsieur.
3: Non, mais on ne peut plus appeler ça des seins. Hein. C'est de la barbaque, voyez-vous. Il y a un moment où ça devient ridicule, quoi.
0: La barbaque.
3: C'est un tas de graisse. Et bon, et qu'est-ce qu'on va faire avec ?
0: Je sais, monsieur, mais bon...
3: Même à 28 € le kilo, vous ne pouvez pas en prendre 2 ou 3 kilos.
0: Mais monsieur, mais on n'achète pas... C'est pas des pommes de terre qu'on vous achète.
3: Écoutez, madame.
0: Oui.
3: Est-ce qu'on peut faire l'essai simplement avec une tranche de 1 kilo ? Ça sent quand même une livre.
0: Qu'est-ce que c'est que cette histoire, monsieur ? Mais vous vous trompez d'adresse, parce qu'ici, il n'y a pas ce genre de choses.
3: Bon, alors rien pour les seins. Bon, tant pis pour elle. Et alors, et pour ma bite ?
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5: Oui, bonjour.
6: Bonjour, madame. C'est bien le contrôle technique ?
5: Ah, c'est pas madame, là, c'est monsieur.
6: Admettons. Monsieur Martin, chambre des métiers de Martinville.
5: Oui.
6: J'ai fait une demande pour modifier vos horaires d'ouverture, mais il faut me la signer.
5: Oula. Alors moi, je suis qu'un ouvrier. Il faut avoir le patron pour ça.
6: Oh bah non, vous compliquez pas. Je note que l'ouvrier a validé les nouveaux horaires.
5: Mais c'est pas moi, monsieur. J'ai pas le droit d'aller modifier quoi que ce soit.
6: Ah non, c'est moi qui fais la modification.
5: C'est vous qui faites la modification. Alors vous êtes qui ?
6: Monsieur Martin,
5: monsieur...
6: chambre des métiers de Martinville.
5: Ok, alors, un numéro de téléphone où on peut vous joindre, s'il vous plaît.
6: Avec plaisir, oui, c'est le 06.
5: Oui.
6: 06.
5: Deux fois.
6: 06.
5: Trois fois.
6: 06.
5: Quatre fois 0. Ouais.
6: Et 06.
5: Alors, votre numéro, c'est 06 06 06 06 06.
6: Tout à fait.
5: Et vous êtes monsieur Martin de la chambre des métiers de Martinville.
6: Exactement.
5: Bon.
6: Donc moi je note que vous avez validé.
5: Pas du tout, monsieur.
6: Ah bon ?
7: Allô ?
6: Bonjour, monsieur.
7: Qu'est-ce que vous avez besoin de m'appeler pour que j'aille vous signer un papier sur mes horaires d'ouverture ?
6: C'est parce que mon beau-frère ouvre un contrôle technique juste à côté du vôtre.
7: Mais je fais ce que je veux. Votre beau-frère, il ouvre son contrôle technique, il se démerde. Qu'est-ce que j'ai à voir là-dedans ?
6: Bah, c'est qu'il faudrait pas que ça fasse de la concurrence, donc vous allez vous mettre en horaire alternatif.
7: Non, mais vous vous foutez de ma gueule ou quoi ?
6: Oui, non, mais c'est simple. En fait, chacun d'entre vous ouvre pendant une heure, chacun son tour.
7: Bah, je fais quoi ? J'ouvre de 9h à 10h, vous ouvrez de 10h à midi.
6: Eh ben bah, voilà, vous avez tout compris.
7: Non, mais vous foutez du monde. Occupez-vous de vos fesses et puis après le reste, on verra. Non,
6: non, je vais d'abord m'occuper de vos affaires et ensuite de mes seins.
7: Mais monsieur, je vous ai rien demandé.
6: Non, mais comme la mairie, ils veulent votre signature pour valider.
7: Eh ben alors, qu'est-ce que vous voulez que j'aille valider un papier à la mairie pour votre beau-frère ? Vous vous foutez de ma poire ou vous faites exprès ?
6: Bon, je dirais les deux.
7: Mais depuis quand ? Non, mais votre beau-frère, il veut ouvrir un contrôle technique. Eh ben, vous savez quoi ? Démerdez-vous.
6: Oui, c'est ce que je fais. D'où la modification de vos horaires.
7: Mais la modification de quoi ? Mais vous êtes complètement sonné ou vous le faites exprès ?
6: On bat toujours les deux.
7: Eh monsieur, tu es ouvert à mes horaires d'ouverture et parce que votre beau-frère à la con là, il a décidé d'ouvrir un contrôle technique, vous voulez que j'aille dire qu'à partir de maintenant, mes horaires vont se modifier ?
6: Bah oui, parce que si on n'arrive pas à trouver un accord, c'est passage en force, hein.
7: Et je ne serai... Bah je fais passer en force.
6: Attention, n'insistez pas, sinon j'applique le 49-3.
7: Vous foutez de ma gueule, là, vraiment ?
6: Ah, mais vraiment ? En tant que Premier ministre de la Chambre des métiers...
7: Bon, écoutez, monsieur, vous voulez que je porte plainte ?
6: Ah non, mais si vous préférez, on vote.
8: Allô ?
6: Bonjour, madame.
8: Non, monsieur.
6: Oui, je vous écoute.
8: Allez-y, bah, je sais pas si vous m'appelez.
6: Ah, oui, c'est vrai. Donc, je propose qu'on vote pour la modification.
8: Ouais, t'as raison. Et pourquoi je changerai mes horaires de boulot ?
6: Bah, parce que ça arrange mon beau-frère.
8: Ah ouais ?
6: Bah, ouais.
8: Non, mais ce que vous allez faire, là vous

0: Vous allez me dire, au revoir monsieur, excusez-moi de vous avoir dérangé, puis vous allez raccrocher.
1: Bah non.
0: Bah oui.
1: Bah non, parce qu'on a toujours pas validé.
0: Parce que tu crois que je vais valider un truc que je connais même pas ce que ça veut dire.
1: Oui, mais que c'est un truc que je vous explique.
0: Ah, au fait, je t'ai changé tes horaires, vas-y, tu valides.
1: Ah, bah tu valides, super.
0: Mais t'es parti où, mon garçon?
1: Moi, je suis encore à Martinville, mais je vais passer, je peux venir quand?
0: Bah écoute, moi j'ai une date, c'est à Saint-Glinglin.
1: À la Saint-Martin?
0: La Saint-Glinglin.
1: Ah, alors je note, Saint-Glinglin.
0: À la Saint-Glinglin, et on se donne rendez-vous à Tataouine.
1: Ah non, Tataouine, je peux pas.
0: Pourquoi?
1: Je suis interdit de séjour là-bas.
0: Bah,
1: ouais, parce qu'avec Martine, on avait fêté notre anniversaire de mariage, ça avait un peu dégénéré.
0: Ça fait 32 ans que je suis installé, hein, tout va bien. Alors, des farfelus comme toi, j'en ai jamais rencontré.
1: Merci.
0: J'ai déjà vu des gens qui voulaient me baiser, me prendre du pognon, mais là, vraiment, là, c'est le Graal.
1: Super, donc quoi, on vote?
0: Si tu veux vraiment changer mes horaires, tu viens à mon centre de contrôle.
1: Parfait, ah bah attends-moi, j'arrive tout de suite.
0: Quand tu veux. Et y en a vraiment qui ont que ça à foutre.
1: Ah ouais, et puis il y en a vraiment qui ont un problème pour accrocher leur téléphone.
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3: Allô?
4: Bonjour monsieur.
3: Bonjour monsieur.
4: Madame Ledoux à l'appareil.
3: Oui.
4: Vous êtes détective?
3: Oui.
4: Ah très bien, bonjour, je suis Madame Ledoux, la femme de monsieur Robert Ledoux de l'Académie française.
3: Oui.
4: Vous devez connaître mon mari.
3: J'avoue que non madame, je ne sais pas, excusez-moi.
4: Voilà. Je vous en prie. Je vous appelle parce que mon mari est accusé d'avoir provoqué un accident de voiture le 3 février à 15h, à Angers.
3: Mm-hmm.
4: Or, le 3 février à 15h, mon mari ne pouvait pas être dans sa voiture, car il était aux putes.
3: Il était où, vous me disiez?
4: Aux putes.
3: Aux putes, c'est... Attendez, aux putes, j'ai le trou de mémoire encore là. Ça se trouve...
4: Comment?
3: C'est où?
4: Ah ben je ne sais pas, vous savez, c'est... Il m'a dit, je pars aux putes. Il a emprunté 400 francs à mon fils, et il lui a dit qu'il allait aux putes.
3: Oui.
4: Il est parti aux putes, et apparemment, ça doit être un endroit charmant, parce qu'il y va tous les jours en ce moment.
3: Ah oui.
4: Vous connaissez, non?
3: Non, mais enfin bon. Gros pute. Bon, mais de toute façon, lui, qu'est-ce qu'il dit de cet accident? Il le nie ou quoi?
4: Mais oui, parce que voyez-vous, le groupe d'assurance qui l'attaque prétend qu'il était dans sa voiture avec une dame.
3: Mm-hmm.
4: Alors comment voulez-vous qu'il soit avec une femme dans sa voiture alors qu'il est aux putes.
3: Mm-hmm. Aux putes.
4: J'ai confiance en mon mari. S'il me dit qu'il va aux putes, il va aux putes. Hein. Vous comprenez? Alors écoutez, monsieur, je vais être franche avec vous. Je vous propose d'aller aux putes avec mon mari.
3: Je pense que c'est ça qu'il faut faire.
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5: Allô, oui.
6: Oui, Mike?
5: Oui.
6: Je m'en veux pas te parler parce que j'ai un herpès sur la bouche.
5: Tu dis?
6: Attends, c'est bien Mike?
5: Bah oui.
6: Bah Mike, alors...
5: C'est pas Jack Starling?
6: Voilà.
5: Ah bah dis donc, bah, ça fait des ans, je crois que t'étais mort, moi.
6: Mais tu te souviens de moi?
5: Bah t'étais bien Jack Starling.
6: Bah oui, Mike.
5: Bah évidemment, je me souviens de toi, comment je t'aurais oublié, tu rigoles ou quoi? Qu'est-ce que tu deviens?
6: Toujours dans le jazz?
5: Bah oui.
6: On va voir, quel instrument je jouais?
5: Du piano.
6: Et comment je jouais? Comment?
5: Comme un dieu.
6: Ouais, ah... T'as pas oublié, hein?
5: Bah, dis, merde, on a quand même joué ensemble, non?
6: Ouais, salut, Mike.
5: Salut.
6: C'est Jack. Ah, sacré Mike. Ça fait plaisir de t'entendre.
5: Ah oui, bien sûr, ouais.
6: Bon, alors, let's jazz?
5: Always, man.
6: Mike, t'es prêt?
5: Ouais.
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5: 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Dis, tu m'appelles, vous, que je chante dans le téléphone à 3 heures de l'après-midi, toi?
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8: Eh, Mac?
5: Ouais.
8: Ça fait du bien, hein?
5: Ça dégage. Mais je vois toujours pas qui tu es, hein?
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9: Bonjour.
10: Oui, bonjour madame, excusez-moi de vous déranger.
9: Oui.
10: C'est bien l'NMA ?
9: Oui.
10: Oui, je vous appelle parce que je voudrais 2 places, s'il vous plaît, pour la cérémonie. Je voulais savoir si je pouvais passer les prendre.
9: Attendez, les places pour la cérémonie ?
10: Voilà.
9: Je sais pas, vous appelez un bureau d'assurance ?
10: Non, ah non, je demandais l'NMA.
9: Je ne sais pas de quoi vous me parlez, monsieur.
10: Energy Music Awards.
9: Mais non, ça n'a rien à voir. Nous sommes un cabinet d'assurance. Les MMA.
10: Vous pouvez pas en parler ?
9: Mais vous comprenez ce que je dis? Je ne fais pas une blague, monsieur. Je travaille. Je suis dans un bureau d'assurance. Moi, je ne vends pas d'assurance. Je ne vends pas de...
10: Vous me dites que vous ne vendez pas d'assurance. J'ai bien compris ça, que c'était la...
9: Non, je vends des assurances. Vous ne comprenez pas que c'est peut-être le même sigle, mais vous êtes dans un bureau d'assurance. Moi, je ne donne pas de place de rien du tout, de spectacle ou quoi que ce soit.
10: Bon, alors, juste, est-ce que vous avez de quoi noter?
9: Non, je n'ai pas besoin. Je n'ai rien à noter.
10: Bah, si, je voulais au moins vous laisser mon nom.
9: Et qu'est-ce que vous voulez que je fasse avec votre nom, monsieur? Moi, je ne.
10: Bah, vous me mettez sur la liste.
9: Mais monsieur.
10: Oui.
9: Je n'ai pas de liste.
10: Bah alors, est-ce que je pourrais avoir le responsable liste, s'il vous plaît?
9: Je n'ai pas de liste, monsieur.
10: Non, mais vous essayez de me mener en barrique, là, je vois bien. Mais...
9: En bourrique, on ne dit pas en barrique.
10: Bref.
9: MMA.
10: Energy Music Awards, NMA.
9: Et Energy. Alors... Un E, un M et un A, ça n'a rien à voir. C'est pas les MMA, c'est EMA. MMA.
10: Allô ?
11: Allô ?
10: Bonjour, monsieur.
11: Vous n'êtes pas au bon numéro, en fait.
10: Oui, alors, dans ce cas... Oui.
11: C'est pas MMA, il faut demander, c'est M-E-A. Music Award Energy.
10: Alors, c'est M comme Award.
11: Ouais.
10: D'accord. Ensuite,
11: M,
10: E voilà. Comme musique.
11: E, M, et puis après, Award. O.
10: O comme, ah oui, O comme Award.
11: Ouais, voilà.
10: C'est le monsieur de la radio derrière ?
11: Non, non, il n'est plus là, le monsieur. Il nous a abandonnés.
10: D'accord.
11: Il a eu peur. Donc, je crois qu'il a donné sa démission.
10: D'accord.
11: Il est parti. Voilà. Ouais. On est désolé, mais on peut pas vous aider. Bon courage en tout cas.
10: Bah, merci. Hein.
11: À bientôt. Au revoir.
10: Au revoir, monsieur.
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12: Et ça s'entend.
13: Oui.
14: Allô, Nadine.
13: Oui.
14: Ah, comment ça va?
13: Ça va, mais vous êtes qui?
14: Bah, tu me reconnais pas.
13: Ah ben mince. Ben non, franchement, je reconnais pas.
14: Ah, écoute, enfin quand même.
13: Oh, je suis désolée, hein, mais...
14: Ça me fait de la peine, Nadine.
13: Oh, madame...
14: Ah
13: ça, c'est ça.
14: Ah.
13: Ah, voilà.
14: Oh.
13: Comment que ça va?
14: Ben, pas très bien.
13: Oh, mince alors. Et quand est-ce qu'il vous déplâtre alors?
14: Eh ben, figurez-vous que j'ai eu quelque chose d'assez rare.
13: Oui.
14: Les poils se sont pris dans le plâtre.
13: Ah.
14: Et s'il m'enlève le plâtre...
13: Ils vont vous arracher tous les poils.
14: Voilà.
13: Eh ben pardon, vous allez sentir votre douleur.
14: Parce qu'ils m'ont fait un deuxième plâtre, qu'est-ce qu'on vous avait dit?
13: Eh ben moi, Hélène m'a dit que vous êtes tombée.
14: Oui.
13: Qu'on vous a plâtré le pied.
14: Oh, jusqu'au bassin.
13: Oh, quelle horreur.
14: Oui.
13: Parce que moi, je pense surtout à ça, quoi, au problème pour monter les escaliers, pour...
14: Non, mais j'ai pris quelqu'un.
13: Ah, vous avez bien fait.
14: Il est très gentil, c'est un jeune homme. Hein.
13: D'accord.
14: Oh oui, heureusement qu'il est là.
13: Hein. Ben, heureusement, oui, que ça existe.
14: Oh, mm-hmm. Oui. Le problème, donc, c'est que c'est les poils, quoi. Comment ils vont faire, je ne sais pas.
13: Comment ils vont faire?
14: Alors, les pieds. Bon, ben, on n'a pas de poils
13: non.
14: Sur les pieds. C'est surtout les cuisses.
13: Les cuisses.
14: Et puis la touffe, quoi.
13: Bah oui.
14: La chatte, quoi.
13: Bah exactement, oui, je m'en doute.
14: Je suis très inquiète pour les poils de ma chatte.
13: Oh, mais non, vous faites pas de soucis, ça repousse de toute façon.
14: Bah, vous savez déjà, moi, avant, hein, moi, quand on me bouffait la chatte, rien que me la bouffer comme ça, parfois, il m'arrachait un ou deux poils, quoi. Ça me faisait mal. Oh, Nadine.
13: Hein, bah, pardon.
14: De rien, j'ai toujours beaucoup aimé les poils de ma chatte.
13: Bah oui, notre féminité, on y tient.
14: Oh oui, j'ai toujours bien entretenu.
13: Oh.
14: J'ai un bigoudi spécial chatte, la Made in China, là,
13: ouais,
14: vous savez,
13: ouais.
14: Rose, là. Et donc, je faisais des petits rouleaux comme ça, comme
13: bah,
14: une petite cascade de poils.
13: Oh,
14: oh c'était joli.
13: Comme si c'était des cheveux sur votre tête.
14: Voilà, c'est exactement ça.
13: Ben bah, oui.
14: Et donc, j'ai fait, vous savez, comme une espèce de petite permanente. Donc, ça, c'est très joli, ça s'ouvre comme des rideaux. Voilà, quand on écarte doucement, vous voyez. Et l'idée qu'on les arrache.
13: Quand est-ce que vous y allez?
14: Ça va faire pipi.
13: Non, pour vous enlever le plâtre.
14: En fait, il y a le jeune homme. Il me propose de le faire lui-même.
13: Ah.
14: Bah, attendez, je vais vous le passer. Michel, madame qui veut vous parler.
12: Oui, allô, merci. Allô?
13: Oui.
12: Oui, bonjour, madame.
13: Bonjour, monsieur.
12: Vous vouliez peut-être me...
13: Je sais pas, elle me dit qu'elle s'est fait du souci pour son plâtre.
12: Pour les poils de sa chatte, oui.
13: Oui, voilà.
12: Voilà.
13: Je sais pas si c'est votre boulot de faire ça, j'en sais rien, moi. Hein.
12: Ce qu'elle me demande, en fait, c'est de faire moi-même l'épilation, c'est ça?
13: Oui.
12: Avec ma bouche.
13: C'est pas ça? Pardon? Bah, pourquoi avec votre bouche?
14: Bah oui, j'y tiens. Hein.
13: Pardon?
12: Vous voyez?
13: Oui, mais il y a quelque chose qui tourne pas rond. Pourquoi qu'elle vous demande ça?
12: C'est pas mon métier. Hein.
13: Eh ben, ma foi, moi, c'est pas moi qui peux le faire non plus. Hein.
12: Vous êtes sûr?
13: De quoi je suis sûr?
12: Ben, je crois qu'elle vous appelait pour ça.
13: Pardon?
12: Je vous la repasse. Hein.
13: Oh, pour dire quoi?
14: Merci. Allô?
13: Oui.
14: Je suis pas en confiance totalement avec ce jeune homme.
13: Oui.
14: Je voudrais savoir si vous pouviez le faire, vous.
13: Ah non.
14: Avec votre bouche.
13: Ah non, non, non. Ah non, non, non, non, non, non, non. C'est hors de question. Non, non, non.
14: Mais pourquoi?
13: Mais parce que c'est pas dans mes façons de faire.
14: Non, mais on recrache après, c'est pas grave.
13: Oh ben non, non, non, non, non. Je suis désolée, madame. Vous faites erreur sur moi, sur ma personne. Hein.
14: Ah non, mais c'est juste un coup de main, je vous demande. Hein.
13: Connais pas assez, je suis pas assez intime avec vous, je suis pas...
14: Les yeux fermés.
13: Pourquoi vous avez pas demandé à Hélène?
14: Hélène?
13: Oui.
14: C'est elle qui m'a dit de vous appeler.
13: C'est Hélène qui vous a dit de m'appeler moi?
14: Oui.
13: Eh ben pardon, je suis vraiment scotchée là.
14: Hein. Ben oui, parce qu'elle a dit que vous rendriez service facilement. Plus.
13: Ben, dites, il y a service et service quand même. Hein. Rire et chanson. Allô, oui.
10: Bonjour monsieur, c'est Liam Garage?
13: Oui.
10: J'aurais besoin d'un pneu s'il vous plaît.
13: Oui.
10: Parce que j'ai vu qu'il y avait un pneu acheté, un pneu gratuit.
13: Oui, mais il faudrait voir, vous avez vu la publicité, parce que moi ça me dit rien.
10: Oui, oui, non mais en fait je veux dire, c'est que vous étant garageur, vous pouvez...
13: Garagiste.
10: Comment?
13: Ben, je sais pas, vous m'avez dit garageur.
10: Vous n'êtes pas garageur?
13: Je suis garagiste, pas garageur.
10: Vous êtes sûr?
13: Non, un, je suis pas garageur. Deux, je ne fais pas un pneu acheté, un pneu gratuit.
10: Donc, est-ce que je pourrais avoir un spécialiste?
13: Il y a un spécialiste du pneu ici. Je vais vous le passer. Hein.
10: Ah ben merci.
15: Allô, bonjour.
10: Oui, bonjour madame.
15: Alors, le problème, c'est que l'opération un pneu acheté, un pneu offert, ne le fait pas nous.
10: Ouais, bon, enfin, si les autres le font, je vois pas ce qui vous empêche de le faire en même temps.
15: Je vous demande pardon?
10: Non, mais c'est que vous avez pas de pneus en stock, c'est ça, en fait.
15: Si, des pneus, j'en ai.
10: Non, mais dites-le moi franchement, je vous comprendrai.
15: D'accord, bon, alors, j'ai pas de pneus.
10: Ah, ben voilà, ben, fallait le dire.
15: Voilà.
10: Bon, et du coup, si je commande?
15: Attendez, je veux dire, c'est quand même pas compliqué ce que je dis. Hein. Il y a
10: non, moment, non, mais je comprends bien que vous avez des délais de...
15: Non, mais peu importe que j'ai des délais, pas de délais, je ne peux pas vous faire un pneu acheté, un pneu offert.
10: Pas de précipitation. Moi, mes pneus, pour le moment, ils sont corrects.
15: Attendez, monsieur, parce que mon responsable qui est en train de me regarder bizarrement, je vais vous le passer. Comme ça,
10: ah bah merci.
15: Peut-être qu'il vous expliquera mieux que moi, je sais
10: ah
15: pas.
10: Ah bah écoutez, ouais.
16: Oui, allô?
10: Allô?
16: Attendez, je comprends pas. Mais le pneu gratuit de quoi? Où?
10: Bah, je sais pas si c'est Ford ou Renault.
16: Ah oui, mais attendez, mais moi, j'adhère pas à ça, moi.
10: Peut-être Citroën alors?
16: Ah non, non.
10: Toyota?
16: Ah, mais j'en sais rien.
10: Alpha Romeo, non?
16: Mais attendez, monsieur, mais j'adhère pas à cette opération-là, monsieur.
10: Vous n'y mettez pas du vôtre, hein?
16: Bah, j'y mets pas du vôtre, mais attendez, monsieur, mais vous êtes marrant, vous m'appelez, vous me demandez un pneu gratuit, un pneu acheté, et puis vous me citez toutes les marques de la Terre, on va y passer toute la journée aussi, hein? Dans quelle langue il faut vous le dire?
10: Sinon, vous pouvez peut-être aller le récupérer chez celui qui fait l'opération, le pneu gratuit.
16: Je vous le dis depuis tout à l'heure, monsieur, je ne sais pas qui fait cette opération.
10: C'est pas Chevrolet, par hasard?
16: Arrêtez de leur citer toutes les marques.
10: Et Peugeot, vous avez regardé pour Peugeot?
16: Non.
10: Non, bah regardez pour Peugeot, c'est peut-être Peugeot.
16: Et alors?
10: comme ça vous allez chez Peugeot.
16: Ça commence à bien faire. On va arrêter avec ça. Je n'ai pas fait passer mon temps à aller voir donc, tous les concessionnaires du coin, et puis en plus, aller chercher un pneu chez eux. Non, mais attendez...
10: Parce que moi, ça m'arrangerait bien, si vous voulez, parce que dans le sens où, comme ça, vous rapportez le pneu et je viens le chercher chez vous.
16: Oh. Oh, je crois que... Je crois que ça va pas, là. Hein.
10: Je passe, je prends le pneu, je repars. Il y en a pour 10 secondes, hein. Ça va pas non plus vous bouffer la journée.
16: Ah bah si, moi, ça va falloir que j'aille chercher le pneu. Mais s'il y a des clients qui viennent à ce moment-là, je fais quoi, moi?
10: Ah bah si vous voulez, moi, je peux garder le garage pendant ce temps.
16: Non. Allez, c'est bon, monsieur. Hein. Vous vous débrouillez.
10: Non, mais si vous voulez, vous le savez quoi? Moi, je vous garde le garage et puis après, on se met d'accord sur le prix.
16: Vous foutez de ma gueule, là?
10: Non, mais je vous prendrai pas cher, en plus, hein.
16: Vous foutez de ma gueule? Mais attendez, allez, bonne journée, monsieur.
10: Non, mais je passe.
16: Ces histoires-là. Hein.
10: Non, mais.
16: Débrouillez-vous pour aller chercher votre pneu. Hein.
10: Et est-ce que ce serait pas chez Dacia?
16: Oui, bon, allez, monsieur.
10: Sinon, vous pouvez peut-être passer chez Honda, non?
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18: Allô?
14: Bonjour, madame.
18: Bonjour, madame.
14: Madame Ledoux, à l'appareil.
18: Oui?
14: C'est bien vous qui vous occupez de la SPA?
18: Oui, à quel endroit vous êtes, madame?
14: Ben, je vous appelle de Morgat.
18: Oui?
14: Parce que figurez-vous que j'ai perdu mon petit toutou.
18: Oh.
14: Oh oui.
18: Et comment?
14: C'est un petit caniche, c'est une femelle, elle s'appelle Coupe Rose.
18: Oh.
14: Et oui, parce que cette nuit, on est allé se promener sur la plage.
18: Oui.
14: Et puis je l'ai mis sur le trampoline parce que ça lui fait du bien de sauter un petit peu en l'air.
18: Oui.
14: Et elle a fait un bond sur le trampoline, j'ai jamais vu ça, je l'ai perdu, je l'ai regardé s'envoler, hop.
18: Oh.
14: Oh oui, comme vous dites, ah. Je vous jure, c'est pas une vie, la vie
18: elle
14: qu'on
18: a quel âge?
14: Elle a 4 ans.
18: 4 ans.
14: Mais elle en paraît 3.
18: Oui. Elle est tatouée?
14: Oui, elle est à moi.
18: Elle est tatouée?
14: Oui, elle est à moi.
18: Bien. Oui, mais il n'aurait pas fallu le mettre là-dessus, madame.
14: Mais oui, mais elle est championne de France des caniches sur trampoline, vous savez. Elle est...
18: Ah bon?
14: C'est là-bas. Oui, elle a gagné déjà 2 concours quand même.
18: Bon, alors écoutez, on va voir hein, si on la trouve à Morgat, hein.
14: Oui, pourrais-je vous dire quelque chose quand
18: oui,
14: même?
18: Oui, bien sûr.
14: C'est un petit chien très important.
18: Oui.
14: Parce que c'est un caniche bleu unique en son genre.
18: Oui.
14: Oui, je l'ai fait colorer en bleu pour le faire distinguer des autres.
18: Bon, alors cherchez-le, madame, hein.
14: Ben oui, vous savez, j'ai commencé depuis ce matin, mais j'ai trouvé que des bigorneaux, alors vous parlez.
18: Non, mais laissez les bigorneaux pour une autre fois, cherchez votre petit chien, hein.
14: Oui, dites-moi, les bigorneaux, là, que j'ai trouvés.
18: Oui.
14: Vous pensez que je peux les mettre sur le trampoline?
18: Oh non, ils vont s'étouffer avec ça.
14: Ah, vous croyez?
18: Oh oui, non, cherchez-la, appelez-la, hein. D'accord. Et continuez à la chercher là où elle est partie, hein.
14: Ah ben, j'ai une idée.
18: Oui.
14: Si je me mets sur le trampoline comme elle hier soir.
18: Oui.
14: Et que je saute comme elle a fait dans la même direction.
18: Oui.
14: En atterrissant, je vais atterrir.
18: Oui.
14: Je vais peut-être la chercher là-bas.
18: Mais bien sûr, alors faites ça tout de suite, hein. Dépêchez-vous même.
14: Coupe-rose.
18: Allô?
19: Oui, bonjour madame.
18: Bonjour monsieur.
19: C'est la SPA?
18: Oui.
19: Oui, bonjour madame, monsieur de la place à l'appareil. Je vous appelle de la plage de la Palue.
18: Oui.
19: Voilà, on a loué une petite maison à la Palue.
18: Oui.
19: Et figurez-vous que cette nuit, on a eu un problème, on a entendu un gros bruit, on s'est précipité dans le grenier.
18: Oui.
19: Et il y avait un trou dans le grenier, quoi, hein, oui. Dans le toit. Et on a trouvé un petit chien.
18: Oui.
19: Qui a atterri, on sait pas comment, en l'air, quoi. Hein. Un caniche bleu.
18: Ah oui, ça y est, la dame. Oui, la dame vient de me téléphoner.
19: C'est-à-dire?
18: Ah oui, c'est une dame qui a l'air bizarre. Hein. Elle m'a dit, j'éteins mon chien en bleu pour ne pas qu'il soit comme les autres.
19: Oui.
18: Et alors, elle a mis sur le trampoline...
19: Bah oui, mais madame, comment voulez-vous qu'un chien traverse mon toit?
18: Mais oui, c'est le champion, monsieur, unique au monde, un champion de trampoline.
19: Ah, ben d'accord.
18: C'est un champion, c'est un chien qui va dans les airs. C'est un cascadeur, il est unique au monde. C'est le champion des trampolines.
19: Ah, d'accord.
18: Oui.
19: Ah, mais c'est pour ça qu'il a une médaille. Attendez, bougez pas.
18: Il a une médaille, il a un tas de trucs.
19: Champion du monde de trampoline 1989.
18: Voilà, c'est ça, oui. Il fait des bonds en l'air comme un avion.
19: Ah, d'accord.
18: Oui, c'est un champion de trampoline.
19: Ah, ben...
18: Il est bleu.
19: Ah, d'accord. Attendez, parce que... Qu'est-ce qui tombe là par la fenêtre?
18: Allô?
19: Mais c'est pas possible, qu'est-ce que c'est que ça?
18: Quoi?
19: Il y a des bigorneaux qui rentrent par la fenêtre maintenant.
18: C'est la dame qui doit être là, alors.
19: Attendez, vous pouvez me répéter ça?
18: Oui, elle m'a dit, mon chien est parti par le trampoline. Je vais mettre des bigorneaux et peut-être qu'ils vont rejoindre le chien.
19: Ah ben c'est ça alors?
18: Ah oui.
19: Ah ben écoutez madame, c'est incroyable parce qu'il y en a 6 là.
18: Oui, ben vous n'avez pas pris, vous allez en voir encore autre chose. Et peut-être même la bonne femme aussi. Elle m'a dit, je vais aller
19: sur le trampoline. Ah! Qu'est-ce que c'est que ça?
18: Oui.
19: Allô, ben il y a une dame qui vient d'arriver par la fenêtre.
18: Oui, c'est elle, elle est championne de trampoline aussi.
14: Madame Ledoux, championne de trampoline, je vous prie, mon chien...
18: Oh, si, voilà.
14: Ah, ben bonjour madame, c'est vous, j'en prie.
19: Allô?
18: Allô?
19: Ben écoutez, je vous la passe. Hein.
18: Oui.
14: Allô?
18: Voilà, vous avez récupéré votre chien, madame.
14: Ben, vous savez ce que j'ai fait? Je me suis mis sur le trampoline.
18: Oui.
14: Et puis, je suis arrivé sur la place de la Palue.
18: Oui.
14: Et puis, là, j'ai trouvé mon chien, c'est le monsieur.
18: Mon Dieu.
14: Et j'ai fait un bond de... Ça fait combien, la Palue, à la distance de la place de Morgan?
18: 10 kilomètres, 9, 10.
14: 10 kilomètres?
18: Au moins, oui.
14: J'ai battu mon record.
18: Bon Dieu, bravo!
14: Merci, madame.
18: Vous êtes championne.
14: Ben oui.
18: Allez, récupérez votre chien, hein.
14: Merci, madame.
18: Au revoir, hein.
14: Au revoir, madame.
18: Au revoir.
14: Au revoir.
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22: Oui.
1: Bonjour monsieur, c'est bien l'établissement surnommé La Boulangerie.
22: Oui, c'est ça.
1: Monsieur Martin à l'appareil.
22: Oui.
1: Bureau de vérification des horaires en milieu professionnaliste. Le BVMHP.
22: Oui.
1: Excusez-moi, mais vous êtes ouvert là?
22: Bah oui, on est ouvert.
1: Ah bah non.
22: Ah si.
1: Ah non.
22: Bah si, on est ouvert du mardi au dimanche.
1: Alors déjà, problème. En tant qu'établissement de nuit, vous ne devez être ouvert que le week-end.
22: Mais on est une boulangerie, monsieur.
1: Non mais ça c'est le nom de l'établissement, mais en vrai, vous n'êtes pas une vraie boulangerie.
22: Ah si.
1: Ah non, vous êtes une discothèque.
22: Non, on n'est pas une discothèque, hein, monsieur.
1: Ah si, c'est noté dans mon registre.
22: Bah non, vous voulez que je vous passe mon patron?
1: Ah bah allons-y, oui, s'il vous plaît.
23: On n'est pas une discothèque,
24: oui, allô?
1: Bonjour madame, on devait me passer le responsable, s'il vous plaît.
24: Mais vous croyez être dans quel commerce, monsieur, là?
1: Bah dans une discothèque, ça je sais.
24: Ah mais on est une boulangerie, monsieur.
1: Ah non, pas du tout. Vous êtes noté club discothèque dans mon registre.
24: Mais bien sûr.
1: Voilà, donc en tant que discothèque, vous devez pas ouvrir...
24: Mais je ne suis pas une discothèque, monsieur. Je suis un boulanger-pâtissier.
1: Oui, un boulanger-pâtissier qui met de la musique un peu fort pour accueillir des gens qui viennent danser et boire des coups.
24: Non mais, attendez, là, je crois qu'il y a une grosse méprise, là.
1: Ah bah j'ai bien l'impression, oui.
24: Ouais, et bah à ce moment-là, envoyez quelqu'un rue...
1: Oui, c'est une fausse adresse.
24: Comment?
1: Bah, vous me donnez une fausse adresse, je connais le truc.
24: Mais bien sûr, j'ai que ça à faire.
1: Non, mais vous allez m'envoyer dans une vraie boulangerie pour me faire croire que c'est pas un disco club.
24: Mais bien sûr. Eh ben, déplacez-vous. Et vous allez bien voir que c'est une boulangerie-pâtisserie.
1: Oh, alors je m'excuse, mais le coup de la boulangerie-pâtisserie-discothèque.
24: Non, mais,
1: Vous êtes pas le premier à me le faire.
24: Bah, vous regardez sur Facebook, hein. On a un compte.
1: Oh là là, Facebook. Non, merci. C'est terre platiste et complotage et compagnie.
24: Eh ben, vous venez, et puis vous, quand vous rentrerez, bah, vous verrez s'il y a des enceintes, s'il y a un DJ, s'il y a un bar, et puis, on fera même le tour d'établissement ensemble, si vous voulez.
1: Je m'excuse, mais s'il y a des enceintes, un DJ et un bar, je sais pas comment vous appelez ça, mais pour moi, c'est un disco club.
24: Ouais, d'accord. Ouais, c'est bien. Vous venez quand vous voulez.
1: Bah, c'est surtout qu'il faudrait changer vos horaires, déjà.
24: Bah, mais moi, je reste ouvert jusqu'à 13h30, et je réouvre à 15h30, comme une boulangerie normale.
1: Ah non, en tant qu'établissement de nuit, vous devez ouvrir de 21h à
24: 5h30. Mais je ne suis pas un établissement de nuit.
1: Ah bah, tu vas voir que c'est moi qui comprends pas.
24: Ouais, je crois que vous déraillez complètement, là.
1: À la limite, vous fermez maintenant.
25: Oui, allô?
1: Ah, bonjour monsieur.
25: Pourquoi je serais fermé?
1: Ben pour respecter les horaires de disco club, c'est ce que je
25: dis. Bonjour.
1: Bah, pourquoi vous me redites bonjour?
25: Non, mais j'ai des clients qui rentrent, je dis bonjour.
1: Ah, parce qu'en plus, il y a des clients?
25: Bah oui.
1: D'accord, donc il faudrait que vous leur demandiez de sortir avant de fermer, sinon ils seront bloqués.
25: Bah non, mais je veux pas les mettre dehors non plus, enfin c'est...
1: Déjà, vous êtes en horaire illégaliste.
25: Mais on est ouvert depuis des années, monsieur.
1: Alors, pardon monsieur, je veux bien fermer les yeux sur les dernières années.
25: Alors, c'est Rire et Chanson, là, c'est monsieur Martin, l'appel trop con.
1: Ah bah tiens, il manquerait plus que ça.
25: Non, je sais pas.
1: Ah non, mais là, ce serait le pompon.
25: Non. Mais je sais pas, j'écoute le matin et j'ai l'impression de reconnaître la voix.
1: Il s'appelle comment, vous dites?
25: Monsieur Martin.
1: Ah bah comme moi en plus.
25: Ouais oui, c'est pour ça.
1: Oh, c'est dingue ça. Et il fait quoi?
25: Il fait des canulars au téléphone.
1: Mais il est sympa ou pas?
25: Il est sympa.
1: Ah, alors dans ce cas d'accord, c'est moi.
25: Ah bah voilà, vous me rassurez.
1: Ah, bah quand je peux rendre service.
25: Je me dis, c'est pas possible. Ah, trop fort.
1: Bon, en tout cas, vous pouvez garder vos clients.
25: D'accord, super. En plus, ça m'aurait vraiment embêté. Allez, bon, bah, vive Rire et Chanson, alors. Hein.
1: Merci, et au revoir qui?
25: Au revoir, madame.
1: Au revoir, monsieur.
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26: Oui, allô?
14: Allô?
26: Oui.
14: C'est vous qui vendez des croquettes...
26: Oui, c'est moi, oui.
14: À domicile?
26: Oui.
14: Pour les chiens?
26: Oui.
14: Alors, est-ce que vous pouvez venir nourrir mes chiens, s'il vous plaît?
26: Et vous avez quoi comme chien?
14: Ben, c'est 13 pitbulls. Moi, je les nourris plus, je rentre plus dans la cage. Hein. Je vous laisse faire ça. Hein.
26: Vous rentrez plus, mais qui c'est qui donne à manger aux animaux?
14: Ben, c'est vous.
26: C'est, comment dire, mais moi, je tiens pas à me faire manger non plus.
14: Ben, oui, mais il faut bien que quelqu'un le fasse, madame. Hein.
26: Ben, oui. Mais, comment dire, avant, qui c'est qui leur donnait à manger?
14: Ben, y en a eu deux successivement. Il y a eu M. Hervé Bellec qui est décédé suite à, ben, avec mes pitbulls, là.
26: Oui.
14: Et donc, lui, il s'est fait bouffer, il n'y a pas d'autre mot, hein.
26: Oui.
14: Et le second, c'était M. Calvé.
26: Oui, oui, mais bon, je ne tiens pas à me faire bouffer non plus. S'il y en a un qui est mort, je suis désolée, monsieur, hein, mais je n'irai pas, hein.
14: M. Calvé aussi, il y en a deux qui sont morts, en fait.
26: Oui, ben, non, je suis désolée, mais je n'irai pas, hein. Je ne tiens pas à aller là-bas et me faire bouffer, quoi.
14: Non, mais je leur crierai de rester calme par la fenêtre. Vous inquiétez pas. Je vais vous passer mon fils, hein.
26: Oui.
19: Merci, oui. Allô?
26: Oui.
19: Oui, bonjour, madame.
26: Oui, bonjour.
19: Je ne sais pas c'est à quel sujet mon père me passe, mais...
26: Alors, je ne sais pas, il m'a appelé pour savoir pour la nourriture pour les chiens.
19: Oui.
26: Oui, donc, comme il me dit, bon, c'est des pitbulls, il me dit, bon, il y a deux personnes précédentes qui se sont fait bouffer, quoi.
19: Oui, malheureusement, oui, on a déploré deux décès, c'est malheureux, mais bon.
26: Oh, oui, alors moi, c'est ce que je lui dis, moi, je veux bien livrer des croquettes, mais moi, je veux pas courir de risques.
19: C'est-à-dire que, si vous voulez, on ne nourrit plus nos chiens, simplement parce que ils se nourrissent quand les gens viennent leur donner à manger.
26: Oui.
19: Il a parlé de M. Calvet, c'est ça et de...
26: Oui, c'est ça.
19: Oui, ben ils sont nourris comme ça, les chiens, quoi.
26: Ah, de chair humaine, quoi. C'est exactement ça, ils sont nourris de chair humaine.
19: Voilà.
26: Ah bon, et vous trouvez que c'est bien ?
19: Non, non, pas du tout, mais nous, ça nous coûte moins cher, voilà, quoi.
26: Ouais, non, moi, je suis désolée, je viendrai pas vous livrer. Hein.
19: Attendez, on a une solution maintenant.
26: Oui.
19: C'est que moi, je fais des assurances vie.
26: Oui.
19: Donc, je voulais vous en proposer une. Alors,
26: allez, je vous arrête tout de suite. Au revoir, monsieur.
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0: Bonjour.
1: Bonjour monsieur, c'est bien la boulangerie, pâtisserie, chocolaterie?
0: Oui, c'est ça.
1: Monsieur Martin à l'appareil, les nouveaux consommationneurs Martin.
0: Ouais.
1: Je vous ai inscrit pour tester mon nouveau beurre de substitutification.
0: Ah, quel beurre?
1: C'est du beurre de friteuse. C'est un mélange d'huile, de margarine et de graisse de bœuf qu'on recompresse.
0: Bah déjà, beurre de friteuse, j'utilise pas de beurre de friteuse.
1: Normal, c'est une exclusivité des établissements Martin. Il vous reste du beurre en stock?
0: Bah oui, moi j'ai du beurre en stock.
1: Ok, donc celui-là, vous allez vous en débarrasser.
0: Bah pourquoi je vais jeter mon beurre? Moi je vais pas acheter ma matière première à la poubelle.
1: Ah non, le jetez pas, vous l'offrez à une association, ça fera des cadeaux pour Noël.
0: Oui, bien sûr,
1: oui. Bah oui, vu qu'à la place, vous aurez mon beurre de substitutification.
0: Il va livrer du beurre de substitution.
1: Substitutification.
3: Oui, allô ?
1: Bonjour madame, donc comme je disais, moi je vous ai mis volontaire pour tester mon beurre de substitution.
3: Mais non, je vais pas remplacer le beurre par de la merde.
1: Oh là non, on s'est mal compris, là c'est pour remplacer par du beurre de friteuse.
3: Non, on s'est pas mal compris, je ne suis pas volontaire, je ne suis rien du tout, votre merde, vous la gardez, je n'en veux pas, moi je travaille avec du beurre qui vient de la vache.
1: Ah bah justement, il y a de la graisse de bœuf dans le beurre de friteuse, donc c'est quasi pareil.
3: C'est quoi de cette histoire?
1: Oh bah dis donc, une autre dame.
3: Oui.
1: Donc cette histoire, c'est que je vous apporte du beurre de substitutification à base de graisse de fonte friteuse.
3: Je n'ai pas besoin de votre substitut de beurre.
1: Substitutification.
3: Je n'ai pas besoin de votre truc. Vous avez compris?
1: Ah bah.
3: Je n'ai pas besoin, monsieur.
1: Alors si vous me demandez, évidemment, non, j'ai pas compris.
3: J'ai pas besoin de votre truc.
1: Et puis en plus, pardon, mais alors vous chuchotez au téléphone.
3: Vous comprenez pas le français?
1: Si, mais enfin, si vous pouviez juste parler un peu plus fort.
3: Mais vous comprenez pas le français, j'en ai pas besoin!
1: Ah, là, c'est pas mal.
3: Vous voulez que j'appelle la gendarmerie?
1: Eh ben non, vous recommencez à chuchoter.
3: Je vais appeler la gendarmerie, je vous le dis tout de suite.
1: Ouais, c'est un peu mieux.
3: Mais... J'appelle la gendarmerie?
1: Ah oui, là, très bien.
3: Merci, au revoir!
1: Ouf, il s'est loupé, il a voulu raccrocher, il m'a mis en attente.
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1: Musique de boulangerie totalement improbable. Salut, bienvenue à la boulangerie. Tu aimes les croissants chauds?
5: Allô?
1: Oui, ah bah c'est monsieur, bonjour, pardon, votre collègue m'a mis en attente.
5: J'ai rien signé pour être volontaire, monsieur.
1: Alors non, parce que c'est ce que je disais à l'autre, c'est moi qui vous ai volontarisé.
5: Est-ce que vous pouvez me redonner votre nom, monsieur?
1: Bien sûr, monsieur Martin.
5: Monsieur Martin.
1: Établissement Les Nouveaux Consommationneurs Martin.
5: C'est marrant parce que vous me faites penser à monsieur Martin de Rire et Chanson.
1: Attendez, celui qui mélange monsieur madame là?
5: Oui, bah surtout vous avez dit bonjour monsieur alors que c'était madame.
1: Ah oui, c'est ça qu'il fait.
5: Oui, c'est ce qu'il fait très souvent.
1: Et vous trouvez ça marrant?
5: Oui.
1: Ouais, sauf qu'il est pas drôle du tout.
5: Aussi.
1: Non mais j'ai rien contre ce pauvre type, mais c'est quand même un petit bouffon.
5: Bon, moi j'aime bien.
1: Bon, genre.
5: Non, je vous assure.
1: Non mais alors c'est quelqu'un de votre famille, vous êtes son beau-frère ou je ne sais quoi?
5: Ah non, pas du tout. Il me fait rire quand j'écoute vraiment.
1: Ah oui, parce que moi tous les gens que je croise, ils me disent "Oh là là, quel con celui-là."
5: Ah oui, oh, c'est pas sympa pour lui.
1: Ah non, mais moi je juge pas. C'est juste qu'il est nul.
5: D'accord.
1: Et puis c'est truqué.
5: C'est-à-dire?
1: Bah, c'est-à-dire quand il fait genre il y a sa famille, ceci, cela, vous croyez que c'est vraiment sa famille à côté?
5: Je sais pas.
1: Eh ben moi je vous le dis, quand soi-disant on entend son beau-frère, c'est même pas son beau-frère en vrai.
5: Peut-être.
1: Non, c'est lui qui fait la voix, j'ai reconnu.
5: Oui, bah après c'est bien de faire rire les gens.
1: Ouais, bah ceux qui l'appellent, il les fait pas toujours rigoler, hein.
5: Bon.
1: Et je suis bien placé pour vous le dire parce que c'est moi, monsieur Martin.
5: C'est vous?
1: Ah oui?
5: Non, c'est pas vrai.
1: Ah si, ça c'est vrai.
5: Mais non, non mais pour de vrai on a été.
1: Ah bah pour de vrai on a été complètement.
5: Ah mais non, je vais le dire à mon père.
1: Oui, alors si c'est lui que j'ai eu avant, rassurez-le.
5: Ah, c'est génial.
1: Eh ben, joyeuse fête à tous.
5: Merci à vous aussi.
1: Et au revoir, monsieur.
5: Eh oui, au revoir, madame.
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6: Oui, Serge, j'écoute.
19: Oui, salut, collègue.
6: Paris, oui.
19: Non, justement, on a pris une ligne dérivée, là.
6: Ah bon?
19: C'est le commissariat d'Agen.
6: Oui.
19: Je suis bien au commissariat de...
6: Ouais.
19: D'accord, dis-moi, on vient d'avoir une visite.
7: On a une visite de inspection des services là.
8: Ouais.
7: C'est pour ça que je t'appelle par une ligne de Paris.
8: D'accord.
7: Ils sont arrivés, ils ont fait souffler tout le monde dans le ballon.
8: Ouais.
7: Et ils ont fouillé tous les placards, y compris les placards perso.
8: Ok, donc ils viendraient peut-être après quoi.
7: Ah ben ils sont en route pour ils font tout le tour du département. Nous ils nous ont piqué toutes nos bouteilles.
8: D'accord, bon ben tu fais bien de le dire parce que.
7: Ah oui, t'as un blâme s'ils trouvent une canette de bière.
8: Ok, d'accord. Bon ben écoute, on voit ça de suite. Hein. Je te remercie.
7: Ben,
8: c'est
7: écoute,
8: qui là?
7: Pignon.
8: Pignon.
7: P-I-N-O-N. Okay.
8: Et Jean-Michel est au courant?
7: Oui, bah tu parles.
8: Ouais.
7: Attends, tu quittes pas une seconde?
8: Ouais.
7: Je vais voir s'il est là. Hein. Quitte d'accord. Pas, je reviens.
9: Il y a l'IGPN qui arrive. Ils viennent d'aller à Jeun, ils ont tout piqué dans les placards, les bouteilles, les machins, ils ont tout fait souffler tout le monde dans le ballon. Donc, il a pris une ligne dérivée. Parce que je dis, c'est Paris, mais non, c'est à Jeun, mais j'ai pris une ligne dérivée pour pas. Vous avez rien dans vos placards? Putain, faut que j'aille voir, moi je crois que j'ai. Non, mais c'est vrai, en plus. Mais non, mais tout le monde en a. Surtout, vide les placards, il y a l'IGPN qui arrive. Je te promets, j'ai à Jeun, là, c'est le syndicat, ils viennent d'aller, t'en parles pas à lui là-bas, ils viennent de descendre à Jeun, ils ont fait souffler tout le monde dans le ballon, ils ont vidé tous les placards perso, le placard machin, il faut enlever toutes les bouteilles qui ont un blâme, une canette de bière, un blâme. Et il faut absolument virer toutes les bouteilles qu'on a dans le... Si, le placard perso. Écoute, je te jure, ça t'aide de mon fils. Il m'a dit, tu préviens tous les collègues s'ils ont des bouteilles dans les placards et tout, qu'ils virent ça, parce que... Non, mais nous, il faut qu'on vire... Il faut que tu le mettes dans la voiture, tu prends dans la voiture, tu le mets chez toi. Dans la boîte, dans chez toi. Non, mais vous mettez tout dans un sac. Non, non, mais appelle-le, parce qu'ils vont pas tarder. Ils sont en route, là. Ils sont en route. Non, pas chez elle, comme une ADS. Mais non, mais chez Michel. Essaye de trouver déjà un carton ou une poche pour commencer à... Non, mais ils sont sur la route, hein. Elle me dit, démerdez-vous, hein. Christian, t'as rien dans ton placard?
11: Moi, je mets dans mon sac. Ah ouais, d'accord.
9: Dans ta bagnole.
11: Ou dans la mienne.
9: Moi, ouais, je te file les clés de ma voiture, tu fous dans la mienne, je m'en fous. Ouais, à la limite, c'est encore mieux.
7: Ok, allô?
8: Oui.
7: C'est bon, ça y est. Vous avez du pot, hein. Ils sont partis sur Paris.
8: Bah alors j'annule tout alors.
7: Ah parce que t'avais commencé déjà?
8: Bah ouais, moi j'ai déjà prévenu mon collègue. Bon ok, d'accord, je te remercie quand même. Hein.
7: Ah bah oui, tu peux respirer.
8: Ouais.
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13: Bonjour.
10: Bonjour madame, c'est bien le contrôle technique?
13: C'est pour un rendez-vous?
10: En fait, ce serait juste pour me faire le contrôle technique de la voiture.
13: Bah oui, mais il faut un rendez-vous.
10: Pour
13: faire le contrôle technique?
10: Voilà, c'est ça, pour faire le contrôle technique, pas pour un rendez-vous.
13: Mais oui, mais si vous n'avez pas de rendez-vous, vous pouvez pas faire le contrôle technique.
10: Ah non, c'est vous qui le faites le contrôle technique.
13: Oui, mais voilà. Vous avez besoin d'un rendez-vous.
10: Non, juste le contrôle technique.
13: Comment ça? Si vous faites le contrôle technique de la voiture, il faut que je vous prévoie sur mon planning. Je peux vous prévoir mercredi 10 à 11h.
10: C'est un rendez-vous ou pas?
13: C'est un rendez-vous, oui.
10: Et sans rendez-vous alors?
13: Attendez, je vais vous passer mon responsable.
10: Mais excusez-moi, madame?
13: Je vais vous passer mon responsable.
10: Mais madame.
13: Ok, allô?
10: Oui, allô?
13: Oui, bonjour,
10: oui,
13: monsieur.
10: Bonjour, madame,
13: monsieur,
10: on m'a dit.
13: Pour l'appareil responsable.
10: Pardon?
13: Je vous ai monsieur pour l'appareil le responsable. Que puis-je faire pour vous?
10: Ah non, pas du tout, je suis un client, je ne suis pas le responsable.
13: Ah non, vous avez mal compris, monsieur, c'est moi qui me présentais, je me présente monsieur. Je suis le responsable.
10: Non, je ne suis pas le responsable. C'est bien ce que je... Alors, excusez-moi, il y a un problème de compréhension, j'ai l'impression.
13: Je répète, monsieur, je viens m'écouter. Je me présente, moi, au téléphone. Je me présente, monsieur. Je suis donc le responsable du centre.
10: Alors, pas du tout. Moi, je ne travaille pas du tout dans la voiturologie.
13: Non, mais j'ai bien compris, monsieur.
10: Peut-être que ce serait plus simple que je parle au responsable.
13: Bah, je suis le responsable, monsieur.
10: Non, parce que sans vous présenter, je pouvais pas.
13: Je me présente à l'instant.
10: Vous êtes?
13: Monsieur le responsable. Que puis-je faire pour vous?
10: Bah, ce serait pour un contrôle technique. Quand est-ce que je peux venir sans rendez-vous?
13: Non, on travaille que sur rendez-vous. Alors, je vais voir ça mon bureau, si vous le permettez. Merci. Alors, je vous propose ça.
10: Allô? Oui, bonjour madame, excusez-moi, j'étais avec le responsable.
13: Attendez monsieur, vous êtes des bêtises, je suis pas un homme, je suis encore monsieur à Paris là. Attendez, il faut un petit peu se poser là, merci.
10: Non mais, parce que j'étais en train de voir justement pour un rendez-vous avec le responsable.
13: Bah, monsieur, je suis toujours le même au bout du fil, attendez, je suis la même personne au bout du fil, attendez, vous permettez, je suis encore monsieur au bout du fil là.
10: Ah, vous me le repassez?
13: Attendez, vous permettez que je vous donne le rendez-vous? Donc, le mardi 16 juin pour 8h45. Je répète, le mardi 16 juin, on a pointé ça à 8h45.
10: Voilà, donc entre 8h45 et 18h, c'est ça?
13: Ah non, monsieur, non. Le mardi 16 à 8h45 précise.
10: Et avant 18h précise?
13: Monsieur, j'ouvre mon centre à 8h le matin.
10: Et donc c'est entre 8h et 18h?
13: Non, monsieur, juste à 8h45, le mardi 16 juin précisément.
10: D'accord, donc moi je viens à 8h45.
13: C'est ça, monsieur, on fait comme ça, monsieur Martin.
10: Et la voiture?
13: Comment vous dites?
10: Bah la voiture, je l'amène quand?
13: Bah, il y a un problème là. Hein. Il y a un vrai problème.
10: Est-ce qu'on peut le faire sans la voiture?
13: Mais non, monsieur, c'est pas possible. Vous demandez donc un contrôle technique pour un véhicule et vous me dites à l'instant qu'il faut faire un contrôle sans véhicule. Donc là, je pense qu'il y a un gros malaise.
10: Bon, écoutez, dans ce cas, passez-moi le responsable.
13: C'est moi le responsable, monsieur. C'est moi le responsable. C'est moi le responsable.
10: Je ne quitte pas.
13: Votre nom, c'est monsieur?
10: Martin.
13: Monsieur Martin, c'est moi le responsable du fil, là.
10: D'accord, donc je viens le 8 à 16h45.
13: Mais... Non, monsieur, pas du tout. Pour le 11 à 8h45, monsieur Martin.
10: Le 45 à 11h08.
13: Bon, je vous attends votre visite pour prendre un rendez-vous, d'accord, merci.
10: Vous voulez un rendez-vous, c'est ça?
13: Ah non, mais non, monsieur.
10: Je vais noter votre nom, monsieur.
13: Monsieur Martin.
10: C'est vous, monsieur Martin?
13: C'est ça.
10: Très bien, et moi je suis le responsable du centre.
13: Enchanté, monsieur.
10: Bah écoutez, vous passez quand vous voulez, on fait ça en rendez-vous.
13: Hein. Ça marche pas de soucis.
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2: Mairie de... Bonjour.
14: Allô, c'est la mairie.
2: Oui.
14: Oui, bonjour, madame.
2: Bonjour.
14: Madame Ledoux à l'appareil.
2: Pardon, madame Ledoux.
14: Oui, excusez-moi, je suis la grand-mère de mon petit-fils.
2: Oui.
14: Et je suis en train de lui donner à manger, là, mais c'est pas facile, hein.
2: Ah oui.
14: Vous savez, il a 18 mois, hein.
2: Ah oui.
14: Intérêt à manger, hein, parce que sinon, vous savez, moi, je lui fais peur. Je lui dis, s'il mange pas, c'est monsieur le maire qui va le faire manger. Et on sait pas pourquoi avec mon fils, mais ça lui fait peur et d'un seul coup, il mange.
2: Ah, bah, ça va alors.
14: Ah oui.
2: Quand on trouve un moyen, c'est bien.
14: Oui, mais alors là, aujourd'hui, hein, depuis midi, j'essaie de le faire manger sa purée de carottes, il n'y a rien à faire.
2: Ah, oui. Il fait un caprice.
14: Oh, il fait un caprice, oui, alors là... Hein. C'est pas facile, hein?
2: Ah non.
14: Hein, vous travaillez à la mairie, vous?
2: Oui.
14: Ah ben justement, tiens, attendez, je vais brancher l'amplificateur, vous allez pouvoir m'aider. Hein? Voilà.
2: Oh, il est pas gentil, hein?
14: Si tu veux pas manger celle-là, c'est monsieur le maire qui va te donner à manger avec ses doigts jaunes.
2: Ah ouais.
14: Eh ben, il veut pas, hein?
2: Ah ouais, ben je l'ai entendu.
14: Écoute, la dame, c'est une fée, la dame.
2: Ah oui.
14: La dame, elle est très gentille, hein, madame la fée?
2: Ah oui, mais il faut manger, hein, sinon oui. C'est monsieur le maire qui va venir.
14: Voilà, puis qu'est-ce... Oh. Monsieur le maire avec ses doigts tout jaunes.
2: Ah oui.
14: Puis qu'est-ce qu'il va lui montrer, monsieur le maire, s'il mange pas, le petit Pierre?
2: Oh, il va lui montrer son gros nez poilu.
14: Écoute, Pierre.
2: Ah oui, Pierre, il faut manger, hein, sinon monsieur le maire, il va venir te donner à manger, hein. Puis il va te montrer son gros nez tout poilu si tu manges pas. Il est un petit peu chagrinou, non? J'ai entendu un petit peu ronchonner.
14: Oui.
2: Alors, petit Pierre, il faut manger, hein? Ben, moi, je vais prévenir monsieur le maire. Attention, hein, je travaille à la mairie, je vais prévenir monsieur le maire, hein? Puis, il va venir, hein, il va venir chez toi. Ah, il faut manger, hein?
14: Il va venir te montrer ses dents, hein, madame?
2: Ah oui, c'est vrai, hein?
14: Puis, comment elles sont, ses dents?
2: Oh, elles sont pas belles, elles sont toutes jaunes.
14: Et elles sont toutes creuses aussi.
2: Ah ouais, puis toutes crochues. Il est là en plus.
14: Oui.
2: Il est à côté de moi.
14: Oh, il est à côté de vous.
2: Waouh.
14: Ah oui. Son haleine, hein, quand il ouvre la bouche, monsieur le maire.
2: Oh là là. Ça sent pas bon, puis on a peur. Waouh, pas bon.
14: Et puis quand on enlève ses cheveux.
2: Oh, ben, il n'y a plus rien.
14: Le maire, Pierre, si tu manges pas.
2: Ah, hein, il va lui parler, hein.
14: Oui, et puis.
2: Ah oui, hein.
14: Il va lui montrer son mouchoir.
2: Ah oui.
14: Et puis qu'est-ce qu'il y a dans son mouchoir?
2: Oh, c'est des grosses bébêtes.
14: C'est des bébêtes comment?
2: Oh là là, elles sont énormes.
14: Il va te montrer sa femme, monsieur le maire. Hein? Et comment elle est, hein, madame?
2: Ah, oh, c'est une sorcière.
14: C'est une sorcière, oui. Elle est pas belle.
2: Oh non, mon Dieu.
14: Elle est moche comment?
2: Oh là, elle a un gros nez, puis elle a un gros bouton dessus.
14: Hein, voilà, Pierre, t'as entendu? Alors là, il commence à manger. Hein.
2: Oui.
14: Et puis, attention, parce que monsieur le maire, hein, si t'es pas gentil, Pierre, et si tu manges pas, il va te montrer sa queue, hein, madame?
2: Ah oui, oh là là.
14: C'est une... Elle est énorme, hein, madame?
2: Ah oui.
14: Elle est comment, sa queue?
2: Elle est grande, et puis il y a plein de piquants dessus.
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16: Bonjour.
10: Consultez mon compte.
16: Allô?
10: Consultez mon compte bancaire.
16: Monsieur, je ne suis pas un répondeur.
10: Ça marche pas ou quoi?
16: Allô?
10: Contactez le service technique.
16: Allô? Monsieur, que puis-je faire pour vous?
10: Oui, excusez-moi, je demandais à technicien parce que j'ai un problème là sur la...
16: Non, vous êtes dans une agence. Je suis conseillère dans une agence parce que quand vous faites le 0321,
10: alors,
16: vous
10: attendez.
16: Tombez dans une agence.
10: Attendez, je fais 0321.
16: Monsieur, ne tapez pas sur les touches. Je ne suis pas un répondeur.
10: Bah, vous m'avez dit de faire 0321.
16: Non, je vous ai dit que quand vous faites 0321,
10: ah bah,
16: vous
10: avez écoutez, fait... je fais 0321, 03.
16: Oui, mais... Non, monsieur. Peut-être
10: qu'il faut que je fasse étoile, non, devant.
16: Non. Tout, tout. Non. Dièse. Est-ce que vous avez de quoi noter? Donc, composez le 09.
10: Alors, attendez, excusez-moi. Alors, 09.
16: Non.
17: Non, mais monsieur, vous n'êtes pas sur la plateforme, vous êtes directement à l'agence. Il me semble que la reconnaissance vocale, je me demande si c'est pas le 08 ou 09.
10: Ah, attendez, je vais essayer avec 08. Bonjour, vous souhaitez un réveil automatique dans 17 minutes. Pour revenir à l'appel, tapez étoile.
18: Allô?
10: Oui, allô?
18: J'ai eu une messagerie automatique, donc...
10: Bah, j'ai fait dièse 08, comme vous m'aviez dit, donc dièse.
18: Allô?
10: Non, bonjour, pour confirmer votre commande de pizza, tapez
18: allô
10: 1. Pour commander un panini, tapez 2.
18: Allô?
10: Oui, allô?
18: Oui, non, non, c'est bon. Ne faites rien parce que là, vous vous mettez en attente, en fait, en mettant le 08. Donc, surtout, ne faites rien.
10: 08, c'est ça? 08?
18: Non, non, non, il faut pas...
10: Pour être mis en ligne avec un proctologue, tapez 1.
18: Allô?
10: Avec un catalogue, tapez 2.
18: Allô?
10: Oui, j'étais en attente, là, je...
18: Oui, bah écoutez, c'est parce que vous composez à chaque fois le 08 dièse.
10: Ah, 08 dièse, parce que je croyais que c'était dièse 08.
18: Il faut surtout pas faire ça, en fait. Non.
10: Bonjour.
18: Allô?
10: Bienvenue sur le site officiel
18: Allô?
10: De Rire et Chanson. Pour revenir à l'appel trop con, tapez 1.
18: C'est quoi, c'est Rire et Chanson?
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22: Oui, allô?
14: Allô, monsieur Noir?
22: Oui.
14: Vous êtes bien, dites-moi bonjour, vous êtes bien 34 de la rue, vous?
22: Oui, oui, oui.
14: Ah, parce que moi je suis au 15.
22: Oui.
14: Et voilà. Et je me permets de vous appeler parce que je viens d'avoir une portée de chats. J'en ai eu 7 des chatons.
22: Oui.
14: J'ai pas le courage d'aller les noyer, voyez-vous. Et je voulais savoir si vous, qui êtes mon voisin, vous pourriez aller les noyer vous-même cet après-midi.
22: Ah, en fin de soirée. Je suis pris cet après-midi.
14: Ah. Oh, c'est gentil. En fin de soirée, vers quelle heure?
22: Oh, 6h30 par là.
14: D'accord.
22: Oui.
14: Bon, il y en a 7.
22: Ah, bon Dieu.
14: Oui, ça fait trop pour moi.
22: Ah non, non, non, puis des chats, bon, bah, il faut les nourrir. Hein.
14: Oui, c'est
22: vous
14: ça.
22: Vous êtes au numéro 15?
14: Oui, voilà.
22: Quel don, donc, c'est, sans curieux?
14: Alors, Madame Lamolle.
22: Madame?
14: Lamolle.
22: Vous êtes en face chez Mimille, là, non?
14: Oui, comment? Exactement.
22: Ah, c'est la grande maison.
14: Voilà.
22: Oui. Vous avez votre petit-fils avec vous?
14: Exactement.
22: Ah, d'accord, madame.
14: Voilà.
22: Bon, ben, je sonnerai, puis, ben, on les noiera, hein. Parce que...
14: Oui, je peux pas faire
22: autrement. Ça serait des lapins encore, ça irait?
14: Oui, on pourrait les revendre à la boucherie ou...
22: Oui, non, mais on ferait du pâté de lapin.
14: Ah, ben, attendez, parce que ça tombe bien. Mon fils, il a un lapin, et il m'a mordu.
22: Ah, oui.
14: Est-ce que ça vous embêterait également pour le lapin?
22: Qu'est?
14: Mon fils.
22: Oui.
14: Il a un lapin.
22: Oui.
14: Et le lapin, il s'appelle Sam.
22: Oui.
14: Et il m'a mordu.
22: Ah bon?
14: Oui, il m'a mordu.
22: Ah oui.
14: Est-ce que ça vous embêterait?
22: De
14: vous en occuper?
22: Oh ben, je verrai ça en passant ce soir. Hein?
14: Oui. Vous pouvez vous en occuper du lapin ou pas?
22: Oui.
14: Ah, c'est vrai?
22: Oui.
14: Et là, vous ferez du pâté ou?
22: Ah, on achète un peu de cochon, puis on mélange, on fait du pâté de... Vous voyez, il est gros?
14: Oui, quand même.
22: Ah, oui. Bon, on fait comme ça, madame?
14: Oui. Et éventuellement, c'est vous qui allez lui tordre de cou ou c'est moi qui le fais? C'est plutôt vous?
22: Non, mais on les saigne, un lapin.
14: Ah, vous croyez?
22: Ah, si, il faut le saigner. Une bête, ça saigne.
14: Ah, mais il faut
22: ça, c'est pas... La viande, elle n'est pas bonne.
14: Ah, je lui tords pas le cou en vous attendant?
22: Non. Ah non. On reparlera ça tout à l'heure.
14: Oui. Vous savez, pour vous remercier,
22: oui.
14: Hein, si ça ne vous embête pas, parce que je suis une dame honnête.
22: Oui.
14: Vous savez, je ne suis pas slave, mais
22: oui.
14: je suis honnête quand même, parce qu'on dit toujours les slaves honnêtes.
22: Oui, non, mais je vous écoute, là, oui.
14: Vous savez, les slaves honnêtes.
22: Oui. Ah.
14: Et je vous ferai une petite gâterie.
22: D'accord.
14: Ça vous embête pas?
22: Non. Bon, à ce soir, madame.
14: Attendez, et mon voisin, vous le connaissez, Mimille?
22: Oui, Mimille, oui.
14: Il est un peu...
22: Oh, il est un peu zozo, hein.
14: Voilà. Est-ce que ça vous embêterait de m'en débarrasser?
22: De vous débarrasser de...
14: Du voisin. Est-ce que ça vous embêterait de noyer avec les chats?
22: Ah, non.
14: Mais pourquoi?
22: Ah bah non, je le connais depuis longtemps. Il faut le laisser comme il est, hein, ce pauvre.
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0: Allô?
3: Bonjour monsieur, je suis bien chez l'agriculturiste?
0: Oui.
3: Oui, c'est moi, monsieur Martin, l'appareil. J'ai fait une petite annonce sur internet parce que je recherche quelqu'un. Je me suis permis d'utiliser votre numéro de téléphone pour que les gens intéressés puissent me rappeler.
0: Les gens intéressés de quoi?
3: Les femmes intéressées par ma petite annonce qui veulent me rencontrer.
0: C'est n'importe quoi.
3: Non mais il vous suffit de prendre les coordonnées des gens
0: qui
3: appellent.
0: Non mais, moi j'ai jamais vu ça. De quel droit on fait des choses pareilles? Moi je ne suis pas un site de rencontre.
3: Non mais moi je peux venir enregistrer un message sur votre répondeur, voyez, en disant...
0: Certainement pas, non? Non mais, franchement, j'ai jamais vu ça.
3: Non, mais je dis ça pour vous simplifier, comme ça vous laissez le répondeur. Et moi, je fais salut, t'es bien chez Monsieur Martin pour
0: non,
3: la petite annonce.
0: Certainement pas, non. De toute façon, vous assumez.
3: Oui, ah bah j'assume.
0: Ben non, vous n'assumez pas puisque vous voulez pas répondre.
3: Enfin, j'assume chez vous si vous voulez, dans le sens.
0: Ben,
3: où...
0: chez nous, et pourquoi chez nous? Mais non, mais n'importe quoi. V'là mon fils. Tu te rends compte, c'est un monsieur qui appelle. Il a mis une annonce sur internet parce que il recherche une compagne. Et il veut que ce soit notre numéro à nous qu'on réponde parce qu'il veut pas être enquiquiné. Écoutez, mais vous vivez dans la réalité, là, ou quoi? C'est grave, hein. De ma vie, je n'ai jamais vu de conneries aussi grosses.
3: Bah, peut-être parce que vous n'êtes pas moderne avec Internet et tout ça, ça, je...
0: Eh bien, justement, le modernisme, ça emmène les gens en tôle.
3: Raison de plus pour que je laisse pas mon numéro.
0: Raison de plus, eh ben, mais n'importe quoi. Mais vous êtes vraiment une ordure. Excusez l'expression, quand même.
3: Excuse acceptée.
4: Allô?
3: Oui,
4: pourquoi vous avez donné notre numéro?
3: Parce que si je laisse le mien, après, les gens, ils vont appeler à n'importe quelle heure du jour et de la nuit, vous voyez, ça.
4: Eh ben, alors, mais c'est votre problème, ça. Vous croyez qu'on a envie de répondre à des gens qu'on connaît pas, qu'on a rien à voir avec vos conneries?
3: Vous dites que c'est mon exploitation agricole, à la limite.
4: Votre exploitation agricole? Non, mais ça va pas, non? Non, mais.
3: Vous demandez à votre collègue, sinon, vous voyez qu'il y a apparemment.
4: Quel collègue? C'est ma mère. C'est pas un collègue.
3: Oh oui, oh bah comme par hasard.
4: Je vais demander à ma mère, oui, d'aller répondre au téléphone pour des conneries comme ça, pour un connard comme vous. Ah non, non, ça, alors là.
3: Oh, bah c'est la meilleure, ça.
4: Ah, mais pourquoi c'est la meilleure?
3: Parce que je crois que je vois clair dans votre jeu.
4: Ah bon, vous voyez clair? C'est
3: oh,
4: quoi,
3: oui.
4: Clair?
3: Vous allez essayer de vous récupérer mes nanas?
4: Oh, essayer de récupérer vos nanas? Oh, bah bien sûr. Oh, bah de mieux en mieux.
3: Ah bah
4: oh,
3: oui.
4: Oh là là, mon pauvre monsieur, mais vous êtes vraiment malade, hein? Vous sortez de l'asile ou quoi?
3: Ça, alors on fait des efforts et tout.
4: Quels efforts? Mais qu'est-ce qu'on a à voir là-dedans, nous?
3: Ah bah alors, vous, officiellement, vous travaillez pour moi, puisque je suis le.
4: Ah bon, je travaille pour vous. Et vous croyez que j'ai que ça à foutre, moi, justement? Alors moi, ça va être simple, je vais appeler les gendarmes.
3: Je vais les appeler, moi, les gendarmes, ça va être
4: bien. Bah, appelez.
3: Ah bah écoutez, je vous les transfère en double appel, ne quittez pas.
4: Oui. Allez-y. Voilà. On va rigoler un peu.
3: Gendarmerie, bonjour, commandant Martin à l'appareil.
4: Commandant Martin, vous avez dit.
3: Absolument, bonjour madame.
4: Attendez, parce qu'il y a un monsieur qui veut chercher une femme, qui a mis une annonce sur internet. Et normalement, il doit être en conversation aussi avec nous. Parce qu'il a dit, on va faire une conversation à trois.
3: Oui, oui, oui.
4: Oui, mais il est où?
3: Ah bah il est là, monsieur Martin. Oui, commandant, cet homme essaye de me voler mes femmes.
4: Ouais, mais pas du tout. Faut peut-être arrêter de mentir aussi en même temps.
3: Excusez-moi, c'est le commandant Martin.
4: Non, mais faut arrêter de mentir.
3: C'est pas joli, joli ce que vous faites.
4: Vous êtes complètement malade, monsieur.
3: Donc je note, tentative de récupérage des nanas de monsieur Martin.
4: Non, mais oh, faut arrêter les conneries. Mais vous êtes. Non, mais vous êtes à la masse ou quoi?
3: Pas du tout, non, je suis à Martinville.
4: Hein?
3: Non, mais vous n'avez pas compris.
4: Ah, ben si, j'ai compris. J'ai compris que vous nous faites chier.
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23: Bienvenue. Oui, refuge Aquapiche, bonjour.
24: Bonjour, madame. C'est la Société Protectrice des Animaux.
23: Oui, monsieur.
24: Oui, bonjour, madame, mademoiselle Ledoux, à l'appareil.
23: Oui.
24: Excusez-moi de vous déranger, je vous appelle de Hayange. Voilà, je me permets de vous appeler pour un petit renseignement, voyez-vous. J'ai un caniche, vous savez, les petits caniches, là.
23: Oui.
24: Hein? Et mon petit-fils a ramené de son voyage en Amazonie un poisson dans un bocal, un piranha.
23: Un piranha?
24: Oui, il m'a dit que c'était très dangereux. Mamie m'a-t-il dit, faut faire attention.
23: Ben oui, un piranha, c'est dangereux.
24: Vous croyez?
23: Non.
25: Allô?
24: Bonjour, monsieur.
25: Bonjour, voilà. Alors, ce qu'il faut savoir chez les piranhas, c'est qu'il y a plusieurs sortes.
24: Oui.
25: Et qui ne sont pas tous dangereux. Il y a une sorte en Amazonie qui est très dangereuse, mais ils sont tous en bande. Si là, vous avez un piranha solitaire, c'est qu'il n'est pas dangereux.
24: Mais en attendant, je me demandais si je pouvais laisser le petit caniche à côté du bocal où il y a le piranha.
25: Vaut mieux se méfier quand même.
24: Non, mais le vétérinaire doit venir, là, pour qu'il vienne s'occuper de son alimentation.
25: Oui.
24: Je vais laisser le numéro auquel le vétérinaire y rentre et puis qu'il ne me trouve pas.
25: Ouais.
24: Si jamais il appelle, hein, vous lui dites que je reviens dans 2 minutes.
25: D'accord.
24: Je vous remercie, monsieur.
25: Ben, au revoir.
24: Au revoir, monsieur.
26: Bonjour.
27: Oui, bonjour madame, c'est le refuge de la SP1.
26: Oui, monsieur.
27: Oui, bonjour madame, je suis le docteur de la place vétérinaire à Hayange.
26: Oui.
27: Excusez-moi de vous déranger, je viens d'arriver chez une dame chez qui j'avais rendez-vous.
26: Oui, la dame, elle vient juste de partir, elle a dit qu'elle revient dans 2 minutes.
27: Madame Ledoux.
26: Oui, c'est mais parce là... que... C'est... sujet du piranha.
27: Bah attendez, il y a un petit problème justement. Je me permets de vous appeler parce que il y a un bocal hein, sur la table de la salle à manger où est le téléphone.
26: Oui.
27: Et à côté du bocal, je ne sais pas ce qui se passe, mais il y a une carcasse de chien encore fumante.
26: Mais c'était un caniche.
27: Pardon, madame.
26: C'était un caniche qui était à côté.
27: Il n'y a plus rien là-dessus, hein, le
26: jeudi. Ben oui, je sais. C'est ça, les piranhas. Hein. En rien de temps, ils vous ont mangé une bête. Hein.
27: Il y a encore la laisse autour du cou de l'animal.
26: Oh, mon Dieu.
27: Attendez, bougez pas. Hein, je vais voir. Attendez. Hein.
26: Faites attention.
27: Comment?
26: Pas qu'il vous mord. Hein.
27: Oh, ben, je suis trop gros pour lui, quand même. Hein.
26: Mais dès qu'il sent une goutte de sang, c'est fini. Hein.
27: Aïe!
26: Ben oui, ben alors faites attention.
27: Mon Dieu, il est en train de me bouffer le bras. Allez!
26: Ouais, il a pas bouffé le bras du vétérinaire.
27: Il m'a bouffé le bras!
26: Il a bouffé le bras, mais oui, mais qu'est-ce que tu veux que je fasse?
27: Aïe, aïe, aïe, aïe, aïe, aïe, aïe, aïe!
26: Ah, je devais pas.
1: C'est les flics.
24: Mais qu'est-ce qui se passe ici?
26: Allô?
27: Qui c'est qui a l'appareil?
26: Mais le refuge!
27: Mais qu'est-ce que vous faites là, vous? Mais qu'est-ce qu'il y a dans le bocal, là?
26: C'est le bras du vétérinaire!
24: Pardon, madame?
26: C'est le bras du vétérinaire!
24: Oh, ben zut alors!
26: Mais madame, vous comprenez pas, il a mordu le vétérinaire, il a... Où est le vétérinaire?
24: Ben j'en sais rien, il y a un bras dans le bocal, puis il n'y a plus que la carcasse de Toto.
26: Et le piranha, il est où?
24: Attendez, je vais le regarder.
26: Mais non, enlevez-vous, pas qu'il vous mord!
24: Oh ben mince, il y a mon postiche qui est tombé dans le bocal, dites-moi!
26: N'allez pas le chercher!
24: Il est en train de bouffer ma perruque!
26: Ben laissez-le!
24: Oh ben non, ça va pas ça, il est en train de bouffer ma perruque!
26: Mais c'est pas grave, où vous habitez?
24: Ah ben, le vétérinaire qui sort du placard. Bonjour, monsieur.
26: Passez-moi le.
24: Ben, il vous manque un bras.
26: Ben oui, madame.
27: Ben oui, c'est votre piranha, là.
26: Allô?
27: Excusez-moi, madame, je peux pas tenir le... Attendez, si vous pouvez me mettre le...
26: Mais c'est... Vous êtes sans bras, là.
27: Oh ben, ça va, il me l'a coupé net, hein.
26: Oh.
27: Mais moi, je suis droitier, donc ça va, hein.
26: Ben écoutez, vous avez du courage, monsieur. Moi, je vous le dis, hein. Faut la tuer, la bête, là. Vous avez vu le dégât qu'il fait?
27: Mais qu'est-ce qui s'est passé, madame, là? Vos cheveux?
26: C'est une perruque.
27: Comment?
26: C'est une perruque.
27: Mais où est-ce qu'elle est, sa perruque?
26: C'est le piranha qui l'a mangé.
27: Pardon, madame?
26: C'est le piranha qui l'a mangé.
24: Docteur, si on l'envoyait au refuge...
26: Ça va pas, non?
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5: Allô?
3: Bonjour madame, je voudrais parler à monsieur l'agriculteur, s'il vous plaît.
5: Oui, c'est moi, hein.
3: C'était pour vous prévenir que je me suis permis de vous inscrire à L'Amour est dans le Pré. Hein? Donc, ça
5: non,
3: a été
5: validé. Moi, je suis marié, moi, j'ai pas besoin de L'Amour est dans le Pré, moi.
3: Comment ça, vous êtes marié?
5: Mais j'ai quelqu'un, moi, j'ai ce qu'il faut à la maison, j'ai pas besoin d'autres personnes, moi.
3: C'est pas grave, ça. Vous ferez comme si.
5: Non, mais attendez, mais vous continuez, là, ou quoi?
3: Bah, excusez-moi.
5: Non, excusez-moi, je vous dis que j'ai rien besoin. Moi, je n'ai pas rien à vous devoir à vous. S'ils viennent chez moi, ils seront vite reçus.
3: C'est très gentil de les recevoir.
5: Non, je vais m'occuper de votre cas, moi.
3: Hein? Alors, merci, mais moi, je.
6: Mais qui,
3: ah, c'est monsieur.
6: Vous demandez un monsieur ou une dame?
3: Bah, je demande à un monsieur, monsieur.
6: Mais je suis pas un monsieur, hein?
3: Oui, parce que je disais à votre collègue...
6: Ah, ça ne m'intéresse pas, désolé, ne foutez pas cette merde, j'en ai pas besoin du tout.
3: Oh, bah c'est trop tard.
6: Ah non, je passe pas à la télévision, hein?
3: Si, en tant que candidat officiel.
6: Ah non, j'ai pas fait de trucs, hein, ne foutez pas la merde, parce que je vous envoie la merde, hein? Oh, racontez pas vos conneries, là, hein?
3: C'est-à-dire que vu que le dossier est à votre nom...
6: Ah non, eh bien, moi, je vous ai pas donné l'accord.
3: Ça, c'est pas grave, j'ai accordé à votre place.
6: Ah non, désolé, L'Amour dans le Pré, c'est une connerie totale.
3: Vous avez juste à recevoir quelques célibataires.
6: Non, les célibataires, je vous avertis, je ne cherche personne et j'ai quelqu'un de ma vie.
3: Ah, parce que j'ai déclaré le contraire, donc vous allez dire...
6: Ah non, mais vous foutez pas de ma gueule, là.
3: Ben, c'est-à-dire que moi, ça me permet quand même de toucher une commission chaque fois qu'elle...
6: Ah, mais voilà, mais vous êtes un escroc.
3: Ben, non, je dirais plutôt un...
6: Ah, si, vous êtes un escroc.
3: Non, mais ce qu'on va faire, quand ils viendront, vous faites comme si...
6: Ah quand je vais voir des voitures, je leur ferme la porte sur le nez et je leur dirai ce que je pense.
3: Parce qu'il y a quand même une équipe de télé qui doit venir s'installer pendant 2 mois chez vous.
6: Quand est-ce qu'ils vont venir?
3: Vous êtes là cet après-midi?
6: Non, je ne serai pas libre.
3: Ah bah dans ce cas, faudrait laisser peut-être les clés.
6: Non mais vous vous foutez de ma gueule, même de moi, je ne reçois même pas la femme. Je ne veux voir personne, hein. Je vous envoie les flics, moi.
3: Alors oui, mais si vous me trouvez des flics agriculteurs célibataires, parce que il faudrait...
6: Vous faites chier à la fin, bordel de Dieu! Vous me prenez pour une abrutie, non?
3: Bah excusez-moi, moi j'essaie juste d'arranger tout le monde. Donc...
6: Non, vous essayez à vous prendre du fric.
3: Oui, bah alors c'est vrai que
6: allez,
3: moi je touche
6: alors,
3: un peu...
6: Alors moi je ne veux pas de demain, j'en ai un de ma vie, et je ne reçois personne
3: non, mais
6: chez moi.
3: C'est ce que je vous dis, votre homme, là. On va dire qu'il est célibataire.
6: Ah non, ne foutez pas la merde dans une famille qui n'a pas besoin.
3: Si vous cachez le temps
6: ah
3: de...
6: Ah non, alors là, mais ils vont m'entendre.
3: Non, mais il y aura juste 2-3 nanas qui dormiront à la maison.
6: Non,
3: mais elle dort pas forcément avec vous.
6: Ah, mais écoutez...
3: On dira que c'est monsieur qui voulait...
6: Ah non, monsieur, monsieur ne sera pas là.
3: On vient, on filme.
6: Vous êtes une bonne vie. Donnez-moi votre numéro de téléphone personnel.
3: Votre numéro de téléphone, alors
6: non,
3: c'est
6: le
3: 05.
6: Le vôtre.
3: Ah, pardon.
6: Donnez-moi-le.
3: Alors, 06.
6: 06.
3: Oui, 06.
6: 06 après.
3: 06.
6: Alors, il y a 3 06.
3: Voilà, 06.
6: Le dernier.
3: 06.
6: Bon.
3: Et je suis monsieur Martin.
6: Monsieur Martin, le 06. 06, 06, 06.
3: Il en manque un.
6: Et donnez-moi l'autre.
3: 06.
6: Eh bien, 06.
3: Si jamais ça décroche pas au 06,
6: oui,
3: je vous donne un autre numéro au cas
6: oui,
3: où.
6: Oui, oui, oui.

0: animalier.
1: Ouais, le problème, c'est qu'on n'arrive pas à trouver. Il y a une urgence et j'arrive pas à trouver le numéro de la SPA. Peut-être que vous pouvez m'aider.
0: Par rapport à quoi?
1: Ben, on est à Biarritz. Moi, je suis en cure thalasso.
0: Ouais.
1: Et je vois une dame là qui. Enfin, on voit une dame parce que toute la plage est affolée. Au bout de la plage, là, vous voyez la grande plage là, devant la thalasso à Biarritz. Hein.
0: Ouais.
1: Il y a une dame qui est en train de manger une mouette crue.
0: Pardon? Qu'est-ce que vous m'avez dit?
1: Une dame qui est en train de manger une mouette.
0: Ben,
1: si je vous le dis, c'est pour ça que j'appelle la Société Protectrice des Animaux, mais j'ai eu votre numéro par les renseignements téléphoniques. Alors.
0: Je vous donne le numéro de téléphone, hein, qui s'occupe des oiseaux justement protégés.
1: Oui.
0: Le 06.
1: D'accord.
0: Voilà.
1: Parce qu'apparemment, la mouette était encore vivante.
0: N'importe quoi.
1: Elle est en train de la... Ben,
0: la rigueur, il faut appeler la police directement, oui.
1: Mais il y a deux policiers, là. Hein. Imaginez la plage, tout le monde est à l'arrêt, elle est au bout de la plage.
0: Horrible,
1: elle tient la mouette par les ailes. Tout le monde la regarde. Là, moi, je suis à peu près à 30 mètres d'elle, là, vous voyez.
0: Attendez, je me renseigne mon collègue.
1: J'ai donné à ma femme et elle a donné aux policiers qui sont en train d'appeler parce que
0: ouais.
1: Y a une centaine de personnes qui restent à distance de cette dame, une vieille dame, une dame âgée, hein, qui brandit à bout de bras la mouette, je sais pas si vous imaginez.
0: Mais elle dérangeait cette dame ou quoi? Et...
1: Non, apparemment elle est connue. Hein, et, non, c'est une grande, elle a une bijouterie, je crois, à Biarritz. Hein.
0: Elle a pété un plomb, c'est pas possible.
1: Et elle la mange comme ça, vivante, et on entend la mouette qui laisse des barres et crie, enfin c'est horrible. Je sais pas si vous entendez les cris de la mouette, non?
0: Non, j'ai trop de bruit autour.
1: Attendez, je vais essayer d'approcher, hein, quittez pas. Hein.
0: Ah oui, j'entends. Hein. C'est hallucinant. Hein. La mouette, elle est encore vivante. Elle s'est fait bouffer par la femme.
2: Il veut pas arrêter la mouette?
0: Oui, une dame. Bah, il y a la mouette, non? Il y a Rick. Il y a les policiers déjà sur place.
2: Et bah, alors, qu'est-ce qu'ils font, les flics?
0: Bah, apparemment, ils bougent pas, les flics.
2: Elle est une femme d'asile, elle s'est
0: trouvée d'asile. Non, apparemment, elle est connue des serpents. Elle mijouterie tout ça là-bas.
2: Elle mijouterie?
0: C'est hallucinant. Hein. J'entends la mouette?
2: Non. Mais elle a mangé.
0: Oui?
2: Mais attends, mais il y a personne qui bouge, mais ils sont.
1: Allô?
0: Oui?
1: Attendez, ce que je peux faire peut-être, c'est passer le téléphone à la dame.
0: Enfin, ça, c'est pas pour autant que. Non, elle va pas.
1: Tenez, madame. Il y a quelqu'un qui veut vous parler, là. Allô?
0: Allô?
3: Oui.
0: Bonjour, madame.
3: Bonjour, monsieur.
0: Qu'est-ce que vous faites?
3: Je déjeune.
0: Vous déjeunez? Vous déjeunez quoi?
3: Comment?
0: Vous déjeunez quoi?
3: Une mouette. Une mouette fraîche, oui.
0: Fraîche? C'est connerie, c'est pas possible.
2: Parle, madame, là.
3: Excusez-moi, j'aime pas parler la bouche pleine, hein.
4: Allô?
3: Oui, allô?
4: Oui, madame. Il ne faut pas manger la mouette.
3: Ah, bah, c'est trop tard, hein.
4: C'est trop tard? Vous l'avez mangé, la mouette?
3: Oui, il reste que le bec.
4: Ah, il reste que le bec. Et les pattes, vous les avez mangées aussi?
3: Non, je vais me les garder pour me curer les oreilles.
4: Ah, vous allez garder les pattes pour me curer les oreilles? Ah, mais maman,
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6: Bonjour.
7: Oui, bonjour monsieur, c'est bien le magasin de jouets?
6: Oui.
7: J'ai acheté un puzzle chez vous.
6: Oui.
7: Et mon chien a mâchouillé deux pièces qui du coup ne rentrent plus.
6: Oui.
7: Donc je voulais savoir si je pouvais vous le rapporter cet après-midi pour l'échanger.
6: Mais qu'est-ce que je fais moi avec les deux pièces qui ont été mâchouillées?
7: Ah bah ça après c'est plus mon problème ça.
6: Mais vous m'avez dit que les pièces avaient été mâchouillées par votre chien.
7: On a du mal à se comprendre.
6: Oh là là monsieur, attention parce que...
7: Ça peut venir de chez vous aussi, vous voyez c'est...
6: Je vous demande pardon, j'ai pas de chien ici, mais c'est pas possible.
7: Je dis pas que c'est vous qui avez mâchouillé les pièces.
6: Mais comment voulez-vous que ça ait été mâchouillé chez moi? Enfin, c'est incroyable. J'ai jamais vu ça. Les puzzles, ils sont dans le magasin et ils sont pas mâchouillés. Ça veut dire quoi, cette histoire?
7: Bah, je ne sais pas. Moi, il y a quelqu'un qui s'amuse.
6: C'est logique, c'est pas un défaut de fabrication.
7: Bon, écoutez, passez-moi un responsable, comme ça.
6: J'ai jamais vu ça, c'est incroyable.
8: Oui, bonjour.
7: Bonjour, madame.
8: Ça, c'est de votre faute, c'est pas de la nôtre.
7: Comment ça, c'est de ma faute?
8: Votre chien a mâchouillé les pièces. Moi, je me retrouve avec un jeu invendable.
7: Après, vous le remettez en rayon, vous faites comme si vous ne saviez pas, vous voyez, c'est pas non plus.
8: Ouais, pas de la gueule des gens comme ça, non mais je vous en prie.
7: Non mais je vous en prie vous-même, hein.
8: Non, c'est une mauvaise utilisation, c'est pas de notre faute, c'est de la vôtre.
7: Comment ça c'est de ma faute?
8: Bah, non mais vous nous prenez pour qui là monsieur, je suis désolé.
7: Non mais je vois venir le truc, c'est qu'on est assez... De... Allô?
9: Oui, moi je suis le gérant de la société.
7: Oui.
9: Ah, je vous écoute, allez-y.
7: Bah, c'est-à-dire qu'apparemment il y a quelqu'un chez vous qui a mâchouillé les pièces du puzzle que vous m'avez vendu.
9: Mais vous plaisantez ou quoi? Vous avez le droit à rien du tout, parce qu'on ne mâchouille pas des puzzles.
7: Excuse-moi.

0: Excusez-moi, jurez-le.
1: C'est pas même pas la peine de venir. Je ne ferai rien pour vous.
0: Ah mais jurez que vous n'avez pas mâchouillé le.
1: Monsieur, je vais pas vous. Vous vous prenez pour qui?
0: Vous dites je n'ai jamais.
1: Non mais monsieur.
0: Je jure que.
1: Excusez-moi.
0: Non mais je jure.
1: Moi, ça fait 25 ans que je suis sur la place. Je ne mâchouille pas de puzzle.
0: Non mais dites, je jure n'avoir jamais mâchouillé un puzzle.
1: Mais vous êtes pas bien vous.
0: Non mais je vois. On essaye de louvoyer.
1: Mais vous êtes. Faut vous faire soigner hein.
0: Non mais chacun ses manières.
1: On ne mâchouille pas de puzzle. Je ne vais pas jurer que je ne mâchouille pas de puzzle parce que je ne suis pas débile moi. Donc on fait du service après vente. Mais pour des gens comme vous, je suis désolé, mais on n'en fera pas parce qu'on ne mâchouille pas de puzzle. Point final.
0: Donc alors dans ce cas, si je viens cet après-midi avec mon beau-frère qui est dentiste,
1: oui.
0: Est-ce que vous seriez prêt à prendre une empreinte mâchoriale?
1: Certainement pas non.
0: Ah ah. Donc on évite le.
1: Non mais et puis vous voulez faire aussi une analyse ADN aussi pendant que vous y êtes? Non mais vous sentez bien? Vous allez bien ou?
0: Non mais faisons un moulage.
1: Non monsieur, on va arrêter là tout de suite. J'ai pas de temps à perdre avec des gens comme vous. Je ne veux plus vous entendre. Vous passez avec votre puzzle. Je vous fous dehors. Hein, vous êtes en train de me faire une empreinte dedans après avoir. Non mais attendez, vous croyez vous.
0: Bon alors dans ce cas juste un échantillon de salive peut-être pour pouvoir.
1: Un échantillon de salive maintenant. Non mais attendez.
0: Excusez-moi, enfin
1: monsieur.
0: Oui, il me faudrait aussi un petit morceau d'ongle et quelques cheveux.
1: Mais j'ai pas approuvé mon histoire. Non, monsieur, excusez-moi.
0: Et le slip que vous portiez hier, s'il vous plaît.
1: Vous réfléchissez un peu à votre demande.
0: Vous êtes le mâchouilleur?
1: Mais monsieur, je ne... Certainement pas. Mais...
2: Quel débile.
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5: Mairie de Venem?
6: Allô, c'est la mairie.
5: Oui?
6: Oui, bonjour, madame.
5: Bonjour.
6: Excusez-moi de vous déranger. Madame Ledoux à l'appareil. Je vous appelle pour vous dire que mon mari est parti vous rendre visite à la mairie.
5: Oui.
6: Est-ce qu'il est arrivé?
5: Non.
6: Ah, bon. Parce que c'est un monsieur âgé, il est distrait. Et il est tellement distrait que je l'ai vu partir par la fenêtre ce matin. Il est parti avec sa veste et sa chemise et sa cravate, mais il n'a pas mis de pantalon. Et je n'arrive pas à le joindre sur son téléphone portable. Est-ce que ça serait possible que je fasse un transfert d'appel pour voir si vous arrivez, vous, à le joindre?
5: Oui, alors il faudrait que je fasse quoi?
6: Eh ben, écoutez, demandez-lui de rentrer évidemment à la maison parce qu'il n'a pas de pantalon. Alors attendez, je vais faire le numéro, quittez pas.
7: Oui, allô?
5: Allô?
7: Oui, bonjour, madame qui est à l'appareil.
5: Oui, vous êtes monsieur Ledoux?
7: Oui.
5: Oui, j'ai votre femme souhaiterait que vous rentriez chez vous.
7: Qu'est-ce qui se passe?
5: Je sais pas, elle me téléphone en me disant que vous êtes sortie sans pantalon.
6: Attendez, madame. Vous appelez sur le portable de monsieur le préfet de région. Je suis en réunion avec mon administration et je dois rentrer chez moi mettre un pantalon.
5: Bah, je comprends pas. Il y a une dame qui m'a téléphoné mais qui m'a transféré sur votre numéro.
6: Attendez, je peux parler? C'est monsieur le maire qui est derrière?
5: C'est monsieur là. Attendez, je vous le passe.
8: Oui, monsieur, excusez. Bon, je pense qu'on peut s'excuser, mais j'étais à côté donc de la secrétaire de mairie qui téléphonait avec une dame qui a transféré donc l'appel et elle retombe sur vous. Alors, je pense que c'est une plaisanterie qui est tout à fait regrettable.
7: Non, mais attendez.
8: Oui.
7: Vous rendez compte à qui vous parlez quand même.
8: Mais, écoutez, monsieur le préfet, ne le prenez pas comme ça. Moi, je suis conseiller municipal à Venem.
7: Oui.
8: C'est une histoire complètement abracadabrante. Cette dame téléphonait à la secrétaire de mairie pour dire qu'il fallait qu'elle rappelle son mari qui était sorti sans pantalon. Voilà. C'est complètement idiot.
6: Vous permettez une seconde? Je vais mettre l'amplificateur pour que...
8: Oui, oh, bah, de toute façon, parce je pense que pas que ça va intéresser beaucoup de monde.
6: Oh, mais... je pense que si.
8: Oh, ben vous savez, mais c'est plutôt comique, je dirais.
6: Oui,
8: hein.
6: Ben moi, ça me dérange. Hein.
8: Oui, non, mais j'entends bien, monsieur. Bon,
6: attendez.
8: Écoutez.
6: Attendez, vous permettez.
8: Oui.
6: Voilà. Alors, écoutez, nous sommes avec la mairie de Venem qui vient de me demander de rentrer chez moi pour mettre un pantalon. C'est bien ça, monsieur?
8: Monsieur le préfet, est-ce que je peux me permettre de vous faire comprendre que nous avons eu votre numéro de téléphone?
7: J'ai bien un pantalon,
8: suite,
7: monsieur.
8: À la suite, écoutez-moi.
7: Allô? Allô?
8: Oui?
7: Oui, bonjour, monsieur.
8: Oui, je vous reçois très bien.
7: Je suis l'assistant de monsieur le préfet.
8: Oui.
7: Je peux vous assurer que monsieur le préfet a bel et bien un pantalon, hein?
8: Non, mais attendez, monsieur, mais attendez. Comprenez bien
7: ce que c'est que cette histoire.
8: Sincèrement, c'est tout à fait, je dirais, c'est dramatico-comique, en quelque sorte, parce que...
7: Comique?
8: Sérieusement, non, mais attendez, pour nous... Je peux vous dire que c'est quand même un peu dramatique, parce qu'on se trouve avec le préfet de région, mais nous n'y sommes pour rien.
7: Bah.
8: Hein. Alors, la seule chose que je peux vous dire, personnellement, en mon nom, mais aussi au nom de la secrétaire de mairie, c'est qu'on est vraiment navré de vous avoir embêté, mais croyez-moi que pour nous, c'est pas mieux.
7: Bah.
8: Voilà.
7: Eh bien, écoutez, hein, je vous remercie. J'ai compris. Transmettez mes voeux à votre secrétaire.
8: Je vous remercie d'avoir
7: compris. Je reprends ma conversation, je vous rassure. J'ai bel et bien un pantalon sur moi ce matin.
8: J'en ai jamais douté, de toute évidence. Mais c'est vraiment abracadabrant, quand même.
7: Bon, transmettez mes amitiés au maire de Venem, que je ne connais pas, d'ailleurs.
8: Eh bien, écoutez, je vous remercie, je le lui transmettrai. Au revoir, monsieur le
7: préfet. Au revoir, monsieur.
8: Et bonne journée.
7: Je vous en prie.
8: Allô, oui.
6: Allô.
8: Oui.
6: Bonjour, monsieur.
8: Oui, bonjour, madame.
6: Madame Ledoux à l'appareil.
8: C'est madame Ledoux, oui.
6: Oui.
8: Bon, alors, je vous écoute.
6: Ben, écoutez, on fait des plaisanteries avec des amis et c'est mon anniversaire aujourd'hui.
8: Oui.
6: Et je vous ai transféré.
8: Oui, vous m'avez transféré le préfet de région. Je vous remercie, c'est très gentil de votre part.
6: Comment ça a marché?
8: Ben, préfet de région, c'était super, hein, entre nous, soit dit. Hein.
6: Ah.
8: Ah oui, oui, très bien. Non, mais il était très content. Il nous a dit que son pantalon était bien sur ses fesses, si j'ose dire. Voilà, ça vous fait rire.
6: Attendez, je vais informer mes amis.
8: Oui, eh bien, informez-les.
6: Ça a marché. Ils ont eu le préfet.
8: Oui.
6: Et le préfet s'est amusé.
8: Mais enfin, c'est une plaisanterie qui est un peu forte, quand même. Hein.
6: Oui.
8: On l'a vraiment dérangé en pleine... Il a mis le haut-parleur... Et ensuite, il a passé son secrétaire et puis il a terminé en nous souhaitant effectivement une bonne journée.
6: Attendez, quittez pas. Mmh. Appelle-le la préfecture et puis on va faire un transfert d'appel.
8: Ah non, plus maintenant, hein. Arrêtez, non. Ne faites plus de transfert d'appel maintenant, hein.
6: Monsieur le préfet, oui, bonjour.
8: Ah bon?
6: Voilà, je vous appelle. C'est la mairie de Venem à l'appareil.
8: Ah non, recommencez pas.
6: Il paraît que vous avez fait caca dans votre pantalon.
8: Ah non, là, vous exagérez. Hein.
6: Il a raccroché, il était furieux.
8: Bah oui, je me doute. Non, là, vous exagérez. Hein. Allez, je vous souhaite un bon anniversaire.
6: Au revoir, monsieur.
8: Et au revoir. Oui, mairie de Venem, j'écoute.
7: Oui, la préfecture apparaît. Je vous passe, monsieur le préfet.
8: Ah oui, je vous remercie.
7: Merci.
8: Monsieur le préfet.
7: Oui, monsieur, excusez-moi.
8: Oui.
7: J'ai fait quoi exactement dans mon pantalon?
8: Bon, alors écoutez, j'ai réussi... à avoir, parce qu'il a la personne qui fait les plaisanteries...
7: Vous venez de m'appeler à l'instant.
8: Non, c'est pas moi, monsieur, c'est lui.
7: Vous m'avez dit, j'ai fait...
8: caca dans votre pantalon.
7: Oui, et vous le redites.
8: Ben oui, ben bien évidemment, je le redis, puisque je l'ai entendu.
7: Non, mais attendez.
8: Écoutez, moi, alors là, j'arrête, hein. Ça fait fort, hein.
7: Parce que non seulement, monsieur, évidemment, en préfecture, j'ai un pantalon...
8: Oui, mais attendez, mais je le sais, j'ai bien compris.
7: Et en
8: vous
7: plus...
8: Vous avez un pantalon et vous n'avez pas fait caca dans votre pantalon. Ça, j'en ai jamais douté, croyez-moi.
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2: Allô?
6: Allô? Bonjour, madame.
2: Bonjour.
6: Madame Ledoux, à l'appareil.
2: Oui, qui vous demandez, madame?
6: Ben, je suis bien la SPA.
2: Mais non, madame. Non, vous n'êtes pas la SPA, vous êtes à Puget Aignier.
6: Oh ben mince, qu'est-ce que je fais là alors? Figurez-vous que je suis à Roquebière dans la forêt et je suis ornithologue. Vous savez, je m'occupe des nids d'oiseaux et je voulais avoir un renseignement auprès de la SPA.
2: Moi, une fois, j'étais déléguée responsable, mais maintenant, je le fais plus.
6: À la SPA?
2: Oui.
6: Ah ben, vous pouvez, on sait jamais, peut-être que vous pouvez me donner un renseignement.
2: Téléphonez pas au vétérinaire.
6: Mais oui, mais je ne peux pas, mon téléphone ne marche pas. C'est un téléphone portatif. Et le problème, voyez-vous, c'est que je suis en train de surveiller un nid d'aigles royaux.
2: Oui.
6: Et alors, je suis à 2 mètres du nid des petits aigles. Mm. Et j'aurais voulu savoir si les aigles, les parents, étaient plus ou moins agressifs.
2: Ah, je sais pas. Ça, je sais pas du tout.
6: Aïe, aïe, aïe, parce que je sais pas si je peux rester en observation.
2: Oui, hein. Je comprends. Vous voulez pas vous faire attraper non plus.
6: Ben oui, parce que ce sont des aigles très solides. Ils peuvent embarquer un mouton dans les aigles.
2: Ben oui, alors oui.
6: C'est pour ça que je voulais avoir le renseignement. Attendez, parce que là, je vois, attendez. Ah, qu'est-ce que c'est ? Oh là là. Allô ?
2: Allô ?
6: Aïe.
2: Allô ?
6: Oh, il y a quelque chose qui m'arrive dans le dos, là. J'ai comme une pince dans le dos.
2: C'est l'aigle ? Allô ?
6: Oh mon Dieu ! Je suis en train de décoller.
2: Comment ?
6: Je suis en train de m'envoler dans les airs.
2: C'est un aigle qui vous a pris.
6: On est en train de voler au-dessus de la forêt.
2: Qu'est-ce que je dois faire ?
6: Ça va très vite.
2: Parlez-moi tout le temps. Parlez.
6: Ici Madame Ledoux.
2: Oui, ici, madame.
6: Bonjour, madame.
2: N'ayez pas peur, je reste avec vous.
6: Oh, mon Dieu!
2: Allô, je suis là.
6: Il a dû me prendre pour un lapin.
2: Je vous entends.
6: Je vais prendre le téléphone. Je vais le mettre au côté de ses oreilles, là.
2: Oui.
6: À côté de ses ouïes.
2: Oui.
6: Criez dedans, va voir.
2: Va coucher.
6: Allô?
2: Allô, va coucher. Allez, dors. C'est pas un lapin. Va coucher. Allô, madame Ledoux. Allô, c'est pas la paix, mais il comprend pas.
6: Ah, allô. Il y a les trains qui se libèrent.
2: Comment?
7: attrape.
2: Django. Ouh, ouh. C'est un lapin. Ouh, ouh. C'est Madame Ledoux. Ouh, ouh,
7: ouh. Allô.
2: Allô, n'ayez pas peur, je suis là.
7: Il me libère.
2: Vous tombez où?
7: Oh.
2: Allô. Allô. Allô. Allô, ici plus éteignez.
6: Allô.
2: Allô, madame, ça va mieux?
6: Je ne suis pas un lapin.
2: Oui, il vous a lâché l'aigle.
6: Je suis Madame Ledoux.
2: Oui, je sais. Vous m'avez téléphoné pour que je fasse peur à l'aigle.
6: Ah, c'est vous?
2: Oui, c'est moi.
6: Oh, bah, madame, comment vous remerciez? Vous m'avez sauvée.
2: Mais madame, c'est rien du tout. C'est une grande joie pour moi de rendre service.
6: Eh ben, on était à 400 mètres du sol.
2: Oh là là.
6: Il m'a regardé avec ses yeux et il m'a lâché.
2: Il nous a lâché. Pauvre femme.
6: Et je suis tombée la tête dans le sein.
2: Écoutez, madame, si vous avez l'occasion de passer à Puget, je vous embrasserai volontiers.
6: Oh, bah, c'est moi qui vais vous embrasser. Merci beaucoup.
2: Notre amour des animaux nous a sauvés.
6: Oh, bravo, madame.
2: Eh bien, j'ai fait peur à l'aigle, je suis contente de moi.
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9: Oui, allô?
0: Bonjour, monsieur, c'est bien la boulangerie?
9: Oui, bonjour.
0: Monsieur Martin, à l'appareil, bureau départemental de l'amélioration du manger.
9: Oui?
0: Je vais venir vous installer des aimants magnétiques à l'entrée de la boulangerie.
9: Des aimants magnétiques?
0: C'est ça, c'est un système pour détecter s'il y a du métal dans votre pain.
9: Bon, on n'était pas au courant.
0: C'est normal, c'est parce que c'est un dispositif qu'on est en train de tester.
9: D'accord.
0: Si vous passez avec du pain métallifié, hop, il est directement aimanté par les aimants magnétiques.
9: D'accord.
0: En revanche, il faut pas qu'il y ait de métal à l'intérieur. Donc, par exemple, vous avez pas de bijoux.
9: Ah si, bah oui. Bah oui, j'ai des bijoux, oui.
0: Ah bah ça, c'est pas possible. Tout ce qui est métal dans la boulangerie, il faut que ça dégage.
9: Bah oui, mais toute ma vitrine en pâtisserie, elle en a lu.
0: Oh là, bah oui, ça l'alu, il faut retirer.
9: Mais je peux pas, c'est toute ma vitrine en fait qui est comme ça.
0: Oh bah vous la changez.
9: Bah oui, mais je vais pas changer ma vitrine pour un dispositif que je ne suis même pas au courant en fait.
0: Bah que vous n'êtes pas au courant, mais que vous me dites que vous avez des vitres en aluminium, pardon.
9: Mais c'est pas les vitres, c'est les montants de ma vitrine en fait.
0: Ah donc les vitres, elles sont pas en alu.
9: Bah non, les vitres, elles sont en vitre.
0: Oh bah alors vous pouvez les garder.
9: Bah oui, en fait, c'est juste les montants en fait de ma vitrine en fait.
0: Bah oui, c'est ça, on va juste retirer les montants sur vos vitres.
9: Mais je peux pas enlever les montants, c'est ce qui maintient toute ma vitrine.
0: Eh ben vous pouvez colmater avec vos gâteaux.
9: Bah, mais je ne peux pas.
0: Bah si, si vous poussez les pâtisseries contre la vitre, ça devrait tenir.
9: Bah non, attendez, je vous passe monsieur parce que je comprends absolument rien du tout.
0: Bon, pourtant c'est clair.
10: Oui, allô.
0: Bonjour madame.
10: Oui, c'est monsieur.
0: Admettons, donc on va venir retirer les montants de vos vitrines.
10: Oui, bah bien, bon, on démonte tout le magasin pendant que vous y êtes.
0: Non, uniquement ce qui est en métal.
10: Ah bah tout le magasin est en métal, j'ai du métal partout, j'ai de la caisse, j'ai de l'inox.
0: Pour la caisse, vous inquiétez pas, je vais passer vous apporter une caisse en plastique.
10: Non mais j'ai pas besoin que vous veniez.
0: Bah si, déjà pour installer les aimants magnétiques.
10: Mais quel aimant magnétique? Je suis le patron de la boulangerie, je ne suis pas au courant de votre truc.
0: C'est ce que j'ai expliqué, c'est un dispositif pour repérer quand il y a du métal dans vos pains.
10: Bah non, bah pas chez moi.
0: Ah bah si, chez vous.
10: J'ai pas besoin de votre société qui vient émonter mon pain pour retirer le pain quand il y a des morceaux de métal.
0: Ah oui, alors comment vous faites quand vous avez des morceaux de métal dans votre pain?
10: Mais il y a beaucoup. Pourquoi il y aurait des morceaux de métal dans le pain?
0: Oh bah ça, j'en sais rien, ils l'ont dit aux informations à la télé.
10: Ah oui, mais si vous écoutez toutes les informations, elles racontent des conneries.
0: Bon, et puis je vous cache pas que ça me permet de toucher des subventions aussi.
10: Ah oui, c'est bien parce que vous touchez les subventions et donc vous êtes payé sur mon dos. C'est vous qui gagnez de l'argent et moi j'ai rien.
0: Voilà, en gros c'est ça.
10: Ah oui, d'accord.
0: Très bien, donc marché conclu.
10: Non mais qu'est-ce que vous comprenez pas comme quoi ça ne m'intéresse pas?
0: Bah je comprends que si vous me dites ça, c'est parce que vous êtes en train d'hésiter.
10: Non mais je n'hésite pas du tout, ça ne m'intéresse absolument pas.
0: Oh mais attendez, bien sûr, c'est une technique de négociage, je vous vois venir.
10: Ah oui, bah vous êtes très mauvais en négociation parce que moi franchement vous êtes tombé sur la mauvaise personne.
0: Bon allez, vous savez quoi, je vous fais
10: 10%. 10% de quoi? Vous laissez 10% de quoi?
0: Bah 10% du prix.
10: Du prix de quoi?
0: Des aimants magnétiques.
10: Ah parce que en plus c'est payant.
0: Ah oui, la pause est offerte, mais on va pas vous offrir les aimants, faut pas abuser.
10: Alors vous gagnez de l'argent, il faut que je vous paye en plus pour installer des aimants chez moi que j'ai pas besoin.
0: Voilà, vous avez tout compris. Donc marché conclu.
10: Vous foutez un petit peu de moi là, non?
0: Franchement.
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6: Allô, c'est la paroisse.
8: La paroisse, oui.
6: Ah, bonjour mon père.
8: Oui.
6: Ah, je vous appelle, c'est Madame Lamolle à l'appareil.
8: Oui.
6: Oui, je vous appelle parce que je suis très, très fatigué.
8: Oui.
6: Très souffrante.
8: Oui.
6: J'ai 94 ans.
8: 94 ans, oh là là.
6: Et je n'en ai plus pour très longtemps.
8: Ah.
6: Et donc, je vous appelle parce que je voudrais me confesser.
8: D'accord. Alors, voyons. Alors, j'ai marqué votre adresse et je viendrai vous voir.
6: Quand est-ce que vous pouvez venir, mon père?
8: Vous habitez où?
6: Au 2.
8: Oui, Belfort.
6: Oui.
8: Ah, d'accord, j'ai à côté.
6: Oui.
8: Alors, je viendrai si vous, cet après-midi, si vous voulez.
6: Parce que je vais vous dire, mon père, à 94 ans, je n'ai jamais connu d'homme.
8: Ah, alors c'est merveilleux.
6: Et c'est pour ça que je voudrais me confesser.
11: J'ai à 2h30, j'ai des obsèques. Après les obsèques, donc vers 3h30, 4h, je viendrai vous voir.
6: Oui, les obsèques, je peux m'en occuper, mon père.
11: Non. Alors, et donc, je viendrai vers 4h, je viendrai vous voir, hein?
6: Mon père.
11: Oui.
6: Est-ce que je mets un porte-chartel?
11: Enfin, je sais pas, je connais pas.
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12: Oui, bonjour.
0: Bonjour, monsieur, c'est bien le garage?
12: Oui.
0: Monsieur Martin, à l'appareil, les garages Martin?
12: Oui.
0: Oui, ah, vous connaissez les garages Martin?
12: Non.
0: Ah, parce que vous m'avez dit oui.
12: Non, je pensais que c'était monsieur Martin, parce que j'attends un appel de monsieur Martin pour sa voiture. Je pensais que c'était lui.
0: Oui, c'est moi, monsieur Martin, effectivement.
12: Mais non, mais c'est pas vous.
0: Bah si.
12: Non, vous me dites, je suis monsieur Martin. Moi, j'attendais l'appel de monsieur Martin.
0: Ah, d'accord, donc là, vous pensiez que c'était monsieur Martin au téléphone?
12: Oui.
0: Eh ben, c'est ce que je vous dis, c'est moi.
12: Je pensais que c'était monsieur Martin, mon client, qui me rappelait.
0: Pardon. En revanche, je ne suis pas du tout votre client.
12: Non.
0: Non, parce que vous disiez que vous vouliez me refiler une bagnole. C'est très gentil, mais...
12: Mais je ne veux pas vous refiler une bagnole. Je vous dis, vous m'appelez, pourquoi?
0: D'accord. En fait, je suis en train d'ouvrir un garage juste à côté. C'est un endroit où on va réparer des automobiles.
12: Comme nous, oui.
0: Justement, il faudrait que je récupère votre fichier client.
12: En quel honneur?
0: À quelle heure? Eh ben, on peut dire à 8h45.
12: Non, en quel honneur?
0: Oui, eh ben, vous préférez 10h30?
12: Non, mais en quel...
0: Bon, dites-moi, vous, à quelle heure je passe?
13: Bah, je vais pas vous remettre mon fichier client avec les adresses et les coordonnées téléphoniques.
0: Et bonjour, monsieur. Non, moi, je peux passer, c'est ce que je disais.
13: Pour avoir notre fichier client.
0: Ouais, l'idéal, ce serait si vous pouvez me la mettre sur une clé USB.
13: Bah, vous vous rendez compte? Vous êtes un quoi? Vous êtes un concurrent.
0: Oh là, je suis un quoi?
13: Un concurrent.
0: Hop, c'est bien ce que j'avais entendu.
13: Un concurrent.
0: Oui, oh, bah, ça va, c'est pas parce qu'on fait le même métier qu'on a le droit de se dire des gros mots.
13: Mais je vous dis pas un gros mot, j'ai dit que vous êtes un concurrent.
0: Non, mais ça va recommencer en plus.
13: Mais vous comprenez ce que je dis? C-O-N-C-U-R-E-N-T.
0: Presque.
13: Concurrent, vous comprenez quoi?
0: Non mais si je passe.
13: Mais même passer, monsieur, je ne vous ne la donne pas.
0: Non, disons que vous la laissez traîner sur votre bureau nonchalamment, vous sortez prendre un café en oubliant la
13: non,
0: liste.
13: Non mais vous plaisantez, monsieur.
0: Moi bien sûr.
13: Non mais vous rigolez.
0: Ah mais complètement.
13: Bah attendez, je vais pas vous donner mes clients. Vous vous rendez compte de ce que vous me demandez là? Nous aussi on a débuté un jour et nous aussi on a fait notre clientèle.
0: Voilà, bah votre clientèle, vous l'avez bien piqué à quelqu'un à la base.
13: Ah bah non, pas du tout, monsieur. Bah, attendez, on va où quoi? On n'a pas été piquer les clients des autres.
0: En plus, moi je vous ai mis un avis sympa sur Google.
13: Ah bien sûr, alors parce que vous nous avez mis un avis favorable sur Google, il faudrait que je vous donne ma liste de clients.
0: Bah comme ça tout le monde est gagnant.
13: Bah vous êtes...
14: Mais attendez, je vous dis tout de suite, moi je vais pas vous donner pour un mot sur Google.
0: Non mais je vous ai mis un avis 4 étoiles.
14: Non mais un avis 4 étoiles, déjà il y en a 5.
0: Ouais mais comme moi j'ai mis 5 à mon garage, j'ai préféré vous mettre que 4.
14: Non attendez.
0: Eh ben, c'est reparti.
15: Bonjour.
0: Bonjour madame, vous êtes la responsable?
15: Ah bah oui.
0: Ah bah quand même.
15: Ah oui, mais je vous donnerai pas les infos.
0: Et si on échange?
15: Non.
0: Bah si, vous me donnez vos clients.
15: Non.
0: Et après moi, je vous redonne les vôtres.
15: Non mais vous comprenez pas le français.
0: Alors si vous préférez, je parle aussi l'étranger.
15: Ah non, pas du tout.
0: Ah si, allez-y, alors demandez-moi n'importe quelle langue.
15: Non mais apparemment vous...
0: Tiens, en anglais, I can parler English.
15: Foutez-vous de ma gueule en prime
0: What? Me footing your girl?
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16: Bonjour.
17: Oui, bonjour, c'est bien le bar.
16: Oui.
17: Oui, bonjour madame, monsieur de la place à l'appareil, directeur de l'école Saint-Véron.
16: Oui.
17: Aujourd'hui, c'est la journée de prévention de l'alcoolisme dans les écoles. Nous sommes réunis dans la salle de classe avec les élèves.
16: Oui.
17: Voilà, donc les élèves vous écoutent, ils vous disent bonjour. Je ne sais pas si vous les entendez.
16: Je les ai entendus, oui.
17: Les enfants, nous sommes avec une dame qui donne donc de l'alcool à ses clients. C'est ses clients qu'on appelle des alcooliques.
16: Ah bah oui. Hein.
17: C'est la bonne réponse. Il y a un élève, oui Jean-Pierre. Jean-Pierre nous demande si vous vous sentez responsable des multiples cirrhoses.
16: On ne peut pas être responsable parce que j'estime que chaque être humain est responsable de sa personnalité.
17: Et en l'occurrence de son foie.
16: Et en l'occurrence de son foie.
17: Donc, vous faites souffler, évidemment, dans le ballon avant de...
16: On ne fait pas souffler, vous savez, il y a des signes. Hein.
17: Ah, alors, voilà, les enfants, c'est ce que je vous expliquais tout à l'heure. Les signes précurseurs avant-coureurs de l'état alcoolique. Quels sont-ils, par l'ordre d'apparition sur le visage?
16: La rougeur, déjà, du visage, les yeux troubles, le tremblement des mains.
17: Ah, il y a Simone, oui, Simone. Oui, il y a la petite Simone qui dit que son père, c'est comme ça aussi qu'elle reconnaît son père le soir quand il rentre à la maison.
16: Vous savez, il y a des personnes qui sont alcooliques à très faible niveau. C'est-à-dire, dès qu'ils boivent deux verres, ils sont sous. J'estime que vraiment l'alcoolisme, c'est celui qui boit chez lui et en cachette. voilà. qui après va dans les bars, bien sûr, pour se finir. Hein.
17: Voilà. Se finir en beauté ou se finir en...
16: Oh, généralement, vous savez, c'est pas bien beau, quelqu'un qui est rond.
17: Oui, comment on pourrait le qualifier ?
16: D'épave.
17: Une épave. C'est comme ça que Didier voit d'ailleurs son père. Et le père de Didier, vous le connaissez peut-être, il vient souvent chez vous, dit le petit... Oui, tu vas souvent dans ce bar-là. Et il rentre toujours sous.
16: Il vient souvent chez moi ?
17: Oui.
16: Il rentre toujours sous.
17: Oui, c'est ça Didier ?
16: Alors, je ne sais pas qui est son papa.
17: C'est un monsieur qui est assez rouge du visage.
16: Ah, je ne pense pas le connaître. Hein.
17: Oui, on dit qu'il tremble un peu.
16: Il tremble. Et qu'est-ce qu'il fait son papa comme métier ?
17: Il est chauffeur de taxi.
16: Ah.
17: Voilà. Alors, les enfants, est-ce que vous avez d'autres questions à poser à madame ?
16: Mais si vous saviez que dans les grandes surfaces, de voir les jeunes acheter ce qu'on peut voir acheter, c'est atroce.
17: Oui, c'est ce que disait le petit Bernard. Il disait que son cousin avait acheté dans une grande surface un survêtement atroce. C'est vrai, vous avez raison, madame.
16: Eh bien oui.
17: C'est moche. C'est moche, un survêtement moche.
16: Et c'est pas beau.
17: Et c'est pas beau.
16: Non.
17: Bleu en bas, bleu fluo et rose en haut. Pour un garçon, c'est...
16: C'est moche. Hein, c'est, ça, il, disons que c'est à se demander...
17: S'il n'avait pas bu avant.
16: Un haut de survêtement rose, ça donne déjà l'idée que le gamin veut...
17: Veut boire.
16: Voilà. Et il boira.
17: À quelle heure
16: Comment?
17: À quelle heure a-t-il déjà bu, d'après vous
16: Oh, vous savez, il y en a qui boivent à toute heure. Hein.
17: Voilà. Donc, madame, d'après vous, non au survêtement rose.
16: Et vraiment non. Non au survêtement rose.
17: Pourquoi?
16: Parce que c'est une ligne qui peut prouver que l'enfant a envie de boire. Et qu'il a bu peut-être déjà.
17: À quoi reconnaît-on, madame, un enfant qui a bu 4 litres de vin rouge plus sec?
16: Bah, il titube, déjà.
17: Non, puis surtout, qu'est-ce qu'il a sur lui?
16: Un survêtement rose.
17: Avec des poils ou sans poils?
16: Ah non, il n'y a pas de poils. Non.
17: Voilà, les enfants vous applaudissent. Je ne sais pas si vous les entendez.
16: Oui, je les entends, en effet. Merci, les enfants. Ah oui, ça fait plaisir, hein? Ça fait énormément plaisir, monsieur. Eh bien, écoutez, je vous remercie. Je remercie énormément les enfants. Merci, les enfants.
17: Madame, madame, figurez-vous que parmi tous ceux qui vous applaudissent, il y en a un qui a un survêtement rose.
16: Eh bien, d'après moi, il faut qu'ils disent non à tout ça.
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0: Bonjour madame, je vous appelle Bonjour. Pour la petite annonce que j'ai vue sur internet, là, pour la perceuse à vendre. Elle est toujours à vendre ?
1: Oui.
0: D'accord, super, bah oui, à ce prix-là, moi je vais le prendre direct, oui, parce qu'effectivement, un euro, c'est...
1: Ah non, non, c'est pas un euro, hein, monsieur. Ah non, non, je le vends pas un euro, hein, c'est clair.
0: Bon, je double.
1: Comment ?
0: Je double.
1: Comment vous doublez ?
0: Bah, je double à 2 euros.
1: Bah, je vais, bah, bien sûr que je vais pas vendre un perforateur à 2 euros, monsieur, réfléchissez.
0: Vous êtes coriace, vous, hein, les 4 euros.
1: Comment ?
0: Je vois bien, vous faites monter les enchères.
1: Je n'ai rien monté les enchères du tout, je viens de vous le dire, le prix, c'est 80 euros, point.
0: 4 euros ?
1: Non mais vous comprenez pas, vous faites exprès quoi.
0: Ah non, non, je vous propose 4 euros, non, je suis très sérieux.
1: Non, non, mais je n'ai même pas la peine, monsieur. Je vais pas discuter avec vous pour des conneries.
0: Bah, voilà. Excusez-moi, mais enfin, si vous voulez plus la vendre, dites-vous vous voulez
1: non, plus. Non, mais je peux pas être plus clair. 80 euros.
0: 4 euros 20.
1: Donc... Non, 80. 80 euros.
0: Écoutez, d'accord, vous avez gagné. Va pour 4 euros 20 et puis on n'en parle plus.
1: Allô.
0: Ah bah c'est pas la même dame.
18: Qu'est-ce que vous voulez?
0: Comme j'expliquais à votre collègue, je veux bien prendre la perceuse à 1 euro. Maintenant...
18: Monsieur, il y a un malentendu. Je vous explique, on est obligé de mettre un prix. J'ai mis le minimum, j'ai marqué proposer le prix.
0: Non mais excusez-moi, vous passez de 1 euro à...
18: Mais vous êtes con ma parole. Mais vous êtes con.
0: Bah excusez-moi, mais enfin, ça m'a l'air quand même un petit peu exagéré, vous voyez.
18: Tout le monde fait ça, je sais pas si vous savez.
0: Comment ça?
18: On est obligé de mettre un prix. Si je mets un prix le plus bas, les gens regardent mon annonce.
0: Mais moi je vous l'achète, hein, je vous le paye. Je peux vous faire un chèque, je peux vous faire en liquide, comme ça vous arrange. Hein.
18: Ah ouais, un chèque de combien? Un chèque d'un euro?
0: Oui, chèque, bah, chèque de banque. Hein. Je peux vous avoir même un chèque de banque certifié.
18: Mais j'en veux pas d'un euro.
0: Je vous le fais un euro net vendeur, hein. Je parle en net. Hein.
18: Mais vous êtes...
0: Mais... Non mais 10 et 10, vous voyez, dans le sens où quand il y a un prix écrit...
18: 10 et 10, ouais. Mais qu'est-ce que vous comprenez pas dans ce n'est pas le prix? Ah, dans ce cas-là, quand ils mettent les maisons à 1 euro, j'ai les maisons à 1 euro, mais arrêtez.
0: Alors non, moi, c'est pas pour une maison que je vous appelle, attention. Allez, 2 euros.
18: Ah, 2 euros. Allez, va coucher, grand-père.
0: Non, mais est-ce que vous pouvez...
18: Je vais vous donner mon adresse, je vais aller venir chercher cet après-midi pour 1 euro.
0: Est-ce que vous pouvez me repasser votre grand-père alors que j'avais avant, peut-être?
19: Bah, écoutez, on va arrêter de s'amuser.
0: Ah bah vous revoilà.
19: Qui c'est qui va vendre un perforateur 3 euros? Bah, écoutez, bon allez, je me suis assis.
0: S'il y a une erreur, dans ce cas, je la prends pas, c'est pas...
19: Ouais, mais il y a une erreur, bah c'est tout, voilà.
0: D'accord. En revanche, j'ai vu que vous aviez aussi une moto à vendre.
19: Comment?
0: Une moto à vendre, une 125 cm3.
19: Ah oui, tout à fait.
0: Je vois le prix, quand vous dites 1 euro, c'est avec le plein d'essence?
19: Mais maintenant, vous arrêtez, parce que sinon, je vais porter plainte, d'accord? C'est clair.
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21: Allô?
22: Oui, allô, je suis bien à la syphilis?
21: Ah non, pas du tout, vous êtes à la mairie de la Gripperie.
22: À la Gripperie? Ah oui, mais la Gripperie va s'appeler maintenant la syphilis dans le plan de réforme des communes et des régions.
21: Et écoutez, là, c'est... je vous dis pas le contraire, mais franchement, ça n'est pas arrivé jusqu'à nous encore.
22: Ah bah écoutez, je suis à la préfecture, donc j'ai vu ça sur les réformes, c'est le 337, qu'est-ce que c'est que ça? Daumier!
21: Bah écoutez, moi je suis la secrétaire.
22: Daumier.
21: Monsieur le maire ne m'a rien dit, ça m'étonnerait quand même qu'il ne me l'ait pas dit.
22: Bon, je vous passe monsieur Daumier, c'est le chef du service de monsieur le préfet. Hein.
21: Entendu.
22: Ne quittez pas. Allô?
21: Oui, bonjour monsieur.
22: Bonjour madame, monsieur Daumier à l'appareil.
21: Oui.
22: Je suis à la mairie de Gripperie.
21: Oui.
22: Ah bah oui, c'est ça, oui, vous n'avez pas reçu le courrier.
21: Ben non.
22: Ah... Normalement, vous auriez dû recevoir la circulaire qui est en application de la réforme des communes et des régions.
21: Mmh.
22: Et donc, qui fait que votre commune va être débaptisée ainsi que 1621 communes françaises.
21: Ah.
22: On vous a informé peut-être du nom de votre...
21: Eh bien, on vient de me le dire, mais si vous voulez bien me le redire quand même, là, parce que j'avoue que j'ai pas bien entendu toutes les syllabes.
22: Alors, votre commune, la Gripperie... devient donc officiellement, à partir du 1er janvier 2010,
21: oui.
22: La syphilis.
21: Oh. Bon.
22: Donc, vous devenez donc, pour les hommes, les syphilitiques. Oui.
21: Oui.
22: Et les syphilitiques.
21: Oui.
22: Sur chancre.
21: Sur centre?
22: Non, sur chancre.
21: Oui.
22: Nous avons hésité longtemps entre vous appeler donc la commune de la syphilis avec blénorragie. Il y a eu des hésitations en préfecture avec le ministère.
21: Bon, heureusement que je suis assise, quoi.
22: Sinon, vous seriez tombée?
21: Ouais, je serais tombée, oui.
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23: Allô.
0: Bonjour madame, c'est bien le contrôle technique?
23: Oui.
0: Monsieur Martin, comité de répressionnage électronique?
23: Oui.
0: On m'a signalé que vous faites faire une partie de votre travail par un ordinateur, vous confirmez?
23: Tout le travail se fait avec des ordinateurs. Il faut un opacimètre, un analyseur de gaz, un banc de freinage, un réglophare.
0: Ah, bah justement, votre réglophare.
23: Oui.
0: Est-ce que vous l'avez déclaré?
23: Déclaré où? À qui? Comment? Pourquoi?
0: Bah déclaré à l'inspection du travail électronique que vous faites bosser une intelligence électronique à votre place.
23: Non, l'intelligence électronique, elle est bête et méchante, monsieur, c'est moi qui surveille.
0: Oui, bah c'est bien ce que je dis. Vous la surveillez pendant qu'elle fait votre boulot. Faudra peut-être penser à la payer aussi.
23: De quel droit je vais payer?
0: Bah, du droit du travail artificiel.
23: Ça fait 35 ans qu'il existe le contrôle technique et vous me dites aujourd'hui qu'il faut payer une intelligence artificielle. Je vais pas donner un radis, monsieur. Attendez, j'appelle le gérant.
0: Ah, mais s'il vous plaît.
23: Oui. Oui, allô?
0: Bonjour, madame.
24: Oui, c'est un monsieur.
0: Admettons, oui.
24: C'est un contrôle technique automobile, hein, qui vous avez affaire?
0: Oui, mais c'est pas une raison pour exploiter un ordinateur.
24: Comment dire?
0: Que je vais être obligé de contrôlifier, donc je vais embarquer l'ordinateur.
24: Bah, c'est interdit, hein. Il sort pas d'ici, l'ordinateur. C'est quel organisme? Vous êtes qui, vous?
0: Comité de répressionnage électronique.
24: Alors, copine des comités de répressionnage.
0: Voilà.
24: Je vais en informer ma hiérarchie, parce que là,
0: Oh, bah, passez-moi la hiérarchie, je vais voir avec elle.
24: Oh là là, c'est compliqué. Bonjour.
0: Bonjour, monsieur. Vous êtes la hiérarchie?
24: Oui.
0: Votre collègue me disait que je pouvais venir chercher l'ordinateur.
24: Non, mais vous touchez à rien du tout.
0: Pourquoi?
24: Parce que. Et puis vous les récupérez pour les emmener où?
0: J'embarque votre ordinateur pour l'interroger au comité de répressionnage à Martinville.
24: Bah, rien du tout. Non, mais ça va pas, non. Vous l'embarquez pas. Je fais comment pour travailler, moi, si j'ai pas d'ordinateur?
0: Je m'excuse, mais l'ordi peut pas toujours faire le boulot à votre place. Au Moyen-Âge, personne se plaignait qu'il avait pas d'ordinateur et tout le monde faisait son travail.
24: Oui. Bah, moi, ça m'embête pas que l'ordinateur, il travaille à ma place. Je suis une fainéante, donc ça me gêne pas. Et puis les contrôleurs, ils sont contents aussi.
0: Je comprends que ça vous arrange. Mais dans ce cas, il faut déclarer.
24: Non, mais...
0: Ah, voilà une dame.
24: Je demande pas une intelligence artificielle de faire mon travail. L'ordinateur, il collecte des informations...
0: Oula, pardon, vous m'avez dit collègue.
24: Je parle pas de collègue, qu'est-ce que vous me racontez de collègue?
0: Bah, vous me dites que vous considérez l'ordinateur comme un collègue.
24: Mais non, je considère pas comme collègue, j'ai pas à parler de collègue, j'ai dit l'ordinateur collecte.
0: Oui, bah si c'est un ordinateur collègue, comme vous dites...
24: Mais non, pas collègue, collecte.
2: collecter, monsieur.
0: Alors, en revanche, pardon, mais je suis pas sûr que le verbe colléguer soit dans le dictionnaire.
2: Je parle pas de colléguer.
0: Attendez, je regarde. Colléger, collectionnifier.
2: Il y a pas de collègue ici. Oubliez le mot collègue parce que ça commence à me taper sur le système que vous dites que je dis collègue alors que je dis pas collègue. Avec un T, comme Thérèse. T, collègue.
0: Ah, mais alors passez-moi cette dame.
2: Quelle dame?
0: Madame Thérèse.
2: Pourquoi madame Thérèse?
0: Bah, je sais pas, moi, c'est vous qui me parlez de Thérèse.
2: Ah, monsieur, je vais pas perdre mon temps avec vous.
0: Pourtant, on est bien parti.
2: Pour moi, ce que vous me dites, là, c'est n'importe quoi.
0: C'est pas faux.
2: Eh, c'est un canular ou quoi, là? Vous êtes fou.
0: Ah, bah oui, allons-y, c'est un canular.
2: Eh, on passe à la radio, là, monsieur, c'est pas possible.
0: Mais bien sûr, on passe complètement à la radio, oui.
2: Eh, vous allez me faire monter au plafond, là.
0: Bon, vous savez quoi? Je vais passer.
2: Eh, non, mais là, vous...
5: Non, mais de toute façon, vous pouvez venir.
0: Ah, madame Thérèse?
5: Vous parlez de quoi, là, monsieur?
0: Comme je disais à l'autre dame, je vais venir embarquer votre ordinateur, mais je vous le rendrai dans une semaine, à peu près.
5: Non, non, vous ne me le rendez pas une semaine, pas du tout.
0: Pardon, madame Thérèse.
5: Et mais... comment votre nom?
0: Monsieur Martin.
5: Ouais, Martin.
0: Ah, mais oui, on se connaît?
5: Ah, bah, on se connaît, alors.
0: Dis donc, on se serait pas croisé à Martinville?
5: Si, je pense à Martinville, c'est ça, ouais.
0: Ah, bah, ça fait plaisir, il y a de plus en plus de Martinvillois.
5: Ah, bah, il y en a de plus en plus, ouais. C'est dommage, j'allais vous passer mon frère, il est gendarme.
0: Alors, ça, c'est dingue, parce que moi, c'est mon beau-frère qui est gendarme.
5: Bah, moi aussi, c'est le colonel Martin.
0: Ah, bah, le monde est petit, hein.
5: Ouais, carrément, ouais.
0: Bah, belle journée et merci de nous écouter.
5: Eh ben, de rien. Au revoir, madame.
0: Au revoir, mademoiselle.
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7: La Poste de Brive, madame Primo, j'écoute.
9: Oui, bonjour madame, c'est la Poste de Brive.
7: Oui.
9: Oui, bonjour, je ne sais pas si vous m'entendez bien, parce que j'ai un téléphone portatif.
7: Non, c'est bon.
9: Je vous appelle, je suis étudiant à l'IUT de gestion.
7: Oui.
9: Et on est en examen, alors j'ai pris un téléphone portatif.
7: Mmh.
9: Voilà, on me pose une question sur le courrier et l'entreprise.
7: Oui.
9: Et la question, il me reste 5 minutes hein, pour rendre, oui. rendre la copie. La question, c'est quel est le tarif à 5 francs près d'un paquet pesant 1 kilo destination New York?
7: Oh là là, attendez, je prends mon tarif tout de suite.
10: Posez les copies sur le bureau.
7: Oh mince.
10: Et vous sortez calmement. De la place, c'est quoi ce téléphone là?
9: Ben, je suis avec ma mère là. Allô?
7: Oui,
9: je me suis repéré.
7: Oui, j'ai entendu. Bon, mais écoutez, je ne peux pas vous le donner.
10: Téléphone. Allô?
7: Oui.
10: Bonjour, madame.
7: Bonjour, madame. Monsieur.
10: Madame de la Place.
7: Oui.
10: Vous êtes la maman de Jean-Baptiste.
7: Bien sûr.
10: Ah, c'est un bon élève, hein?
7: Ah, ben, j'espère, hein.
10: Mais vous savez quand même qu'il est en examen aujourd'hui.
7: Ben, je voulais savoir comment ça se passait. Je pensais que c'était terminé.
10: Ah, non.
7: Ah, alors, excusez-moi d'avoir dérangé, hein.
9: Vous avez appelé votre mère pourquoi, Jean-Baptiste? Ben, c'est-à-dire que c'est à propos de tonton Lulu, hein, qui peut pas venir, c'est ça,
7: Oui.
9: Samedi?
7: Oui.
9: Allô?
7: Oui.
9: Qu'est-ce qui est arrivé à votre oncle? C'est pas grave?
7: Non, c'est une petite intervention chirurgicale.
9: Ah, il a été opéré?
7: Oui.
9: De quoi?
7: Il a été opéré de la prostate.
9: Ah, ben, je comprends mieux, Jean-Baptiste, vous auriez pu me l'expliquer. Ben, oui, mais c'était pas facile, quoi, hein, maman?
7: Ben, oui.
9: Et alors, les nouvelles, alors, comment il va?
7: Ben, écoute, ça s'est bien passé, on attend qu'il se réveille, là, maintenant.
9: Allô?
7: Oui.
9: Il est à l'hôpital?
7: Oui, l'hôpital de Brive, oui.
9: Ah, bon, il est dans quel service?
7: Ben, dans le service d'opération pour la prostate, je sais pas le service, vous savez, on a attendu toute la matinée.
9: Ah, oui, évidemment, vous devez être sous le choc.
7: Un petit peu, oui.
9: Oui. Et c'est un monsieur de la place, aussi, son nom, alors?
7: Oui, c'est ça, de la place.
9: Lucien, alors, puisqu'il parle de tonton Lulu.
7: Voilà.
9: Ah, d'accord.
7: Voilà.
9: Parce que j'ai un ami qui opère à l'hôpital, justement. Attendez, si vous voulez, quittez pas, hein, je vais prendre mon téléphone aussi, je vais essayer de vous donner des nouvelles plus fraîches.
7: Ah.
9: Allô?
7: Oui.
9: Il part à son bureau.
7: Ah oui.
9: Allez donc, je vous remercie parce que... vous avez été formidable, hein, mais... cette histoire de tonton Lulu, moi j'étais mal. J'ai trouvé que ça.
7: C'est n'importe quoi, hein.
9: Allô?
7: Oui?
9: Oui, excusez-moi. Bon, alors, j'ai appelé mon ami à l'hôpital.
7: Oui?
9: Il ne connaît pas de Lucien de la Place, hein?
7: Comment ça, il ne connaît pas de Lucien de la Place?
9: Il n'y a pas de Lucien de la Place au service de chirurgie.
7: Oh, bah alors là, ça c'est un peu fort, ça. Écoutez, il vient de se faire opérer ce matin, je rêve pas, quand même.
9: Au service du professeur?
7: Bah, écoutez, moi, j'ai pas retenu le nom du professeur, hein. J'ai aucune mémoire pour les noms, en plus.
9: Attendez, hein? Oh là là là là.
7: C'est ce bazar.
9: Il est en train d'appeler l'hôpital. Apparemment, il a un collègue qui est professeur en chirurgie.
7: Ah ouais, bah, il tombe mal parce que moi, les professeurs, les machins, les trucs, je les connais pas du tout. Hein.
9: Allô?
7: Oui?
9: Bon, je viens de rappeler.
7: Oui?
9: Alors, il y a un Lucien de la Place.
7: Ah.
9: Oui, mais alors, madame, excusez-moi, Jean-Baptiste, c'est peut-être pas la circonstance. Hein. Il n'est pas en service de chirurgie.
7: Ah, il est... Ah bon?
9: Il a été transféré, madame, excusez-moi, à l'Institut médico-légal ce matin. Oh, c'est pas vrai.
7: Eh oui, qu'est-ce que tu veux? Je voulais pas te le dire, hein.
6: Pas tonton Lulu.
7: Eh ben oui, mais mon petit...
6: Maman.
7: Oui. Écoute, écoute, on se retrouve pour manger à midi. On va manger à midi et puis on en parlera. Tu sais, c'est pas grave.
6: Je suis désolée, madame.
7: Oui, mais enfin, vous auriez pu attendre pour lui dire, quoi. Il est en plein examen, là.
6: Tonton Lulu.
7: Oh, mais mon petit, t'as mis pas dans tous ces états, tu sais.
6: Ah non, là, c'est bon, le doyen, là, c'est Robert Ledoux.
7: Voilà. Bon, mais écoutez, monsieur, excusez-nous notre émotion, mais je vais récupérer mon fils, hein.
6: Bien, ben, madame, je vous remercie, je vous le repasse.
7: Voilà, excusez-nous, hein.
9: Allô, maman?
7: Oui, ça va?
9: Tu m'entends, maman?
7: Oui.
9: On a échappé belle. Surtout que c'était une blague pour la radio.
7: Oh, l'horreur!
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11: Oui.
0: Bonjour monsieur, c'est bien le bureau de tabac?
11: Moi c'est madame, hein, mais bon.
0: Oh, excusez-moi monsieur.
11: C'est madame, c'est pas monsieur, j'ai pas une voix d'homme.
0: Oui, bah si vous le dites.
11: Ben ouais, quand même.
0: J'ai acheté des cigarettes chez vous.
11: Oui.
0: Et elles sont défectueuses.
11: Elles sont défectueuses.
0: Ah bah oui, j'en ai fumé plein, j'ai pas perdu un gramme.
11: De quoi vous me parlez?
0: Eh ben, je me suis mis à fumer pour maigrir, mais vos clopes ne fonctionnent pas du tout.
11: Mais le tabac ne fait pas maigrir monsieur, mais d'où vous avez vu que le tabac faisait maigrir?
0: Mon beau-frère m'a expliqué que fumer améliore la santé et notamment les problèmes pondériques.
11: Ben si votre beau-frère il vous a dit des bêtises, nous on y est
0: pour rien. Bon, pour le remboursage de la marchandise, on fait comment?
11: Ah mais on pourra pas vous la reprendre.
0: Bah si, à partir du moment où vos cigarettes amaigrifiantes ne fonctionnent
11: non,
0: pas.
11: Mais une cigarette ne fait pas maigrir, monsieur.
0: Ah, et ça, vous me le dites que maintenant.
11: Ah mais attendez, on n'a pas à vous dire qu'une cigarette, ça vous fait maigrir, monsieur. C'est vraiment absurde ce qu'on vous a dit, c'est complètement nul. En aucun cas, on était censé savoir que vous preniez des cigarettes pour maigrir.
0: Ah, attendez.
11: Oui.
0: Heureuse coïncidence, le docteur vient d'arriver, je vous le passe.
11: Ah mais bien sûr, pas de souci.
0: Docteur Martin? Oui, monsieur Martin? Je vous passe le monsieur du tabac. Allô?
11: Oui.
0: Bonjour monsieur docteur Martin à l'appareil.
11: Docteur Martin.
0: Lui-même, oui.
11: Et votre patient s'appelle aussi Martin.
0: Oui, parce que c'est le cousin de mon beau-frère, du coup on a le même nom.
11: D'accord.
0: Alors comme ça on fait croire que les cigarettes sont amaigrifiantes, bravo.
11: Ah non, pas du tout, c'est votre patient qui vous raconte n'importe quoi parce que c'est entièrement faux.
0: Parce que lui me dit qu'il est venu pour acheter des chewing-gums et que vous en avez profité pour lui glisser deux cartouches de cigarettes dans le sac.
11: Attendez monsieur quand même, on va pas s'amuser à lui glisser deux cartouches, mais c'est quoi ce délire là? Vous me prenez pour quoi là? Pour un jambon en fait.
0: Ah mais pas du tout monsieur jambon.
11: Parce que là c'est carrément c'est hallucinant ce que j'entends au téléphone.
0: On est bien d'accord, excusez-moi.
11: Ah ouais.
0: Oser forcer un client à acheter des cigarettes amaigrifiantes défectueuses, pardon.
11: Ah non, mais en aucun cas j'ai fait ça. Alors si ce monsieur vous raconte n'importe quoi, ça va très loin. Hein.
0: N'ai jamais voulu de cigarettes.
11: Non mais c'est quoi ça? Ce monsieur a bien voulu acheter des cigarettes, en aucun cas on lui a forcé à acheter des cigarettes. Qui raconte bien la vérité et qui disent que c'est son beau-frère comme il m'a dit à moi à l'instant au téléphone.
0: Même pas vrai, je n'ai même pas de beau-frère.
11: Oh, vous voulez quoi?
0: En plus, ils m'ont obligé à fumer dans le bureau de tabac.
11: Ah non, mais n'importe quoi. En aucun cas on l'a forcé à fumer.
0: Vous exagérez quand même. Parce
11: alors
0: que...
11: attendez. Je n'ai jamais eu ça, jamais. Ah non, mais là, je tombe des nuls.
12: Oui, allô, bonjour monsieur.
0: Bonjour madame, docteur Martin.
12: Vous êtes médecin?
0: Oui, plus ou moins.
12: Bon, alors si vous êtes médecin, monsieur, vous savez très bien que les cigarettes ne font pas maigrir. Et moi, je vous ai pas vendu des cigarettes pour vous faire maigrir.
0: Ah non, pas à moi, à mon patient.
12: Mais qui est patient?
0: Bah monsieur Martin.
12: Bah écoutez, votre patient, vous me le renvoyez.
0: Ah, bonne nouvelle, je le préviens. Martin, mais... tu peux aller te faire rembourser au tabac.
12: Mais je le rembourse pas, hein, je rembourse que dalle, moi.
0: C'est bon, j'ai vu avec eux.
12: Non, c'est pas bon du tout.
0: Ah, allô?
12: Oui, allô.
0: Écoutez, je suis très content qu'on ait trouvé un terrain d'entente.
12: Non, mais il y a pas de terrain d'entente. Moi, il va venir, je rembourserai du tout. Moi, je lui ai jamais vendu des cigarettes en lui disant que ça le faisait maigrir. Hein. D'autant plus que cette personne doit être psychologiquement un peu fragile, d'après ce que je suppose, parce que si on dit des choses comme ça...
0: Mais je reconnais la voix, c'est celle qui m'a vendu les cigarettes.
12: Non, mais vous reconnaissez que dalle. Alors je suis très patient, mais bon, si vous avez quelque chose, vous venez me voir, et puis on s'arrangera. Mais moi, je vais pas vous rembourser, je vous l'ai dit de suite.
0: Pardon, c'est docteur Martin, il me dit qu'il reconnaît la voix, là. Hein.
12: Mais il reconnaît la voix.
0: Oui, il est formel, vous êtes la dame qui l'a servi.
12: La dame.
0: Je reconnais la voix.
12: Je suis pas une dame, ça va? Bon, maintenant, si tu veux me casser les couilles, tu viens avec avec ton gosse ou ton mec, moi, je vais t'arranger deux minutes. Je vais te faire
0: super, je compte sur vous pour le faire maigrir.
12: Je vais le faire maigrir de suite et je vais te désosser, mon pote.
0: Merci, mon pote.
12: Me casse pas trop les couilles, maintenant tu rapproches ton téléphone de merde.
0: Tu sais quoi, Martin? Je crois que je me suis fait un nouvel ami.
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13: Ambulance, bonjour.
22: Bonjour, madame. Je suis bien aux ambulances.
13: Oui, monsieur.
22: Bonjour, madame.
13: Bonjour, monsieur.
22: Monsieur Ledur à l'appareil.
13: Oui.
22: Je vous appelle parce que, vous savez, on garde des enfants, là, hein, pendant les vacances de Pâques. Hein.
13: Oui.
22: Et là, je viens de surprendre mon petit-fils
1: Oui.
22: Il s'apprêtait à téléphoner, à vous appeler. Là, il allait composer votre numéro.
1: Oui.
22: Pour vous faire une plaisanterie au téléphone, alors qu'il est en vacances et que je lui expliquais que vous travaillez pendant ce temps-là.
1: D'accord.
22: Et que s'il y avait des gens avec à qui il fallait pas faire des blagues, c'était bien les ambulances.
1: Ah d'accord.
22: Je vous le passe, si vous pouvez lui expliquer pourquoi il faut pas vous faire de blagues, ça m'arrangera comme ça. C'est bien que cette génération-là, on leur fasse la morale un peu aussi.
1: D'accord, hein. Merci.
22: Écoute, la dame va t'expliquer.
1: Allô?
22: Il vous écoute, hein?
1: Oui, bonjour.
22: Il est assez timide.
1: Et oui, il faut pas faire de blagues parce que tu sais, nous, on a des gens très malades à transporter. Après, si on vient chez toi parce que tu nous as fait une blague, ça va pas aller, quoi. Hein? Tu comprends, hein?
22: Oui, allô?
1: Oui?
22: Oui, bonjour. Je sais pas pourquoi vous me dites ça parce que... je sais très bien, je suis brancardier à l'hôpital.
1: Bah, attendez, vous avez quel âge, monsieur?
22: Moi, j'ai 50 ans.
1: Ah, mais voilà.
22: Je vous passe mon grand-père. Hein.
1: D'accord.
22: Allô?
1: Oui?
22: Je vous ai eu.
1: Comment?
22: Eh ben oui, je vous ai eu, je suis content.
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16: Ouais.
0: Bonjour madame, c'est bien ici pour les pièces auto?
16: Oui, oui.
0: J'ai acheté un autoradio chez vous.
16: Ouais.
0: Et alors, j'ai voulu le mettre en marche.
16: Oui.
0: Il s'est jamais allumé. Et en plus, il a fait sauter tous les plombs.
16: Bah écoutez, faut venir avec la facture, l'appareil.
0: Oui, oui, oui, bah j'ai l'appareil, j'ai la facture d'électricien.
16: La facture d'électricien. Pourquoi la facture d'électricien, vous voulez nous ramener? Je comprends pas.
0: C'est-à-dire que si vous aviez pas oublié de charger mon autoradio avant de me le vendre.
16: Oublié de charger l'autoradio, c'est-à-dire?
0: C'est-à-dire qu'il avait apparemment plus de batterie parce qu'il s'allumait pas tout seul.
16: Non, mais charger de quoi? Ah, t'as déjà entendu parler de ça, toi? Charger un autoradio. Bah attendez, je vais vous passer un mécano.
0: Merci madame.
17: Oui, allô.
0: Bonjour madame.
17: Depuis quand un autoradio se charge? Il n'y a pas de batterie dans un autoradio, monsieur.
0: En tout cas, j'ai essayé, mais alors rien à faire.
17: Ah mais ça, bah oui, mais ça, fallait pas essayer. C'est sûr et certain que si vous avez branché l'autoradio, vous l'avez branché sur quel secteur l'autoradio, monsieur?
0: Bon, sur une prise toute simple à la maison.
17: Oh là là, vous branchez, monsieur, sur du 220 volts. Est-ce que vous vous rendez compte de votre bêtise? Est-ce que vous pensez vraiment que dans une voiture, il y a du 220 volts? Je me doute que vous avez fait sauter les plombs. Ça, je me doute bien.
0: Pourtant, j'ai regardé un tuto où j'ai mis un domino, un bout de scotch, un peu de papier alu.
17: Bon.
0: Non mais ça va, je suis quand même capable de faire un branchage.
17: Oui, bien sûr. Bah oui, vous savez tellement bien branché un faisceau électrique que du coup vous avez branché du 220 sur du 12 volts. Ouais, je me doute que vous avez franchement de grandes compétences en électricité. Ouais,
0: merci, oui.
17: Appelez un électricien.
0: Ah bah justement, il est là, je l'ai fait venir pour réparer les plombs.
17: Ah oui, bah oui, je me doute. Ah bah je me doute de la connerie que vous avez faite, mais je me doute qu'il doit la réparer. Oui. Oh,
0: vous allez pas dire que c'est de ma faute.
17: Écoutez, monsieur, vous savez ce qu'on fait la prochaine fois? Vous m'achetez un autoradio, je fais venir une société d'électricité, comme ça ils viennent vous le poser chez vous. On vous la réglera la facture.
0: Ah enfin, on dit raisonnable. Hein? Très bien.
17: Ah mais non, mais je rigolais, monsieur, c'était de l'humour. On vit pas dans le monde des bisounours, monsieur.
0: Alors faut m'expliquer pourquoi vous vous engagez à m'envoyer un électriseur professionnel.
17: Mais monsieur, je vous envoie rien du tout. Branchez un autoradio sur du 220 volts. Vous vous rendez compte de votre bêtise?
0: Non mais entre nous, vous les récupérez peut-être moins cher en Chine. Ça explique.
17: Monsieur, on va juste quand même jusqu'en Corée du Sud, monsieur, les récupérer.
0: Eh ben tout s'explique. Ils ont pas les mêmes électricités là-bas.
17: Exactement. Eux là-bas, ils sont moins 1000 volts.
0: Ah bah voyez, ça je ne le savais pas.
17: Non mais arrêtez, monsieur. Mais vous rentrez.
0: Ah bah oui.
17: Vous comprenez rien.
0: Prévenez, voyez, parce que nous, comment je peux savoir moi que c'est des trucs coréens 1000 volts?
17: Non mais écoutez, monsieur. Hein, monsieur.
0: J'ai l'électricien à côté. Il est quand même scandalisé parce que je lui ai dit.
17: Ah, mais monsieur, l'électricien avec vous?
0: Oui.
17: Demandez-lui, tenez un peu. Demandez-lui si 1000 volts existe.
0: C'est Martin? Oui, monsieur Martin. Vous connaissez les appareils en 1000 volts? Oula, c'est coréen, ça, non? Ah bah, ah, on est bien d'accord.
17: Ah oui, d'accord. En plus, lui, en plus, l'électricien, il pense que vraiment le 1000 volts, ça existe.
0: Il vient de me le dire, oui. Ah oui, je viens de le dire, oui.
17: Non,
0: dans ce cas, c'est peut-être un problème avec les piles, je ne sais pas.
17: Mais... monsieur, je vais vous faire montrer ce que c'est un autoradio. Depuis quand on met des piles dans un autoradio de voiture?
0: Oui, alors montrez-moi, parce que moi, j'ai pas réussi. Hein.
17: Non, mais monsieur, vous pouvez pas mettre des piles dans un autoradio. Vous vous rendez compte ce que vous me dites?
25: Alors, monsieur, je vais le bref avec vous.
0: Bonjour, madame.
25: Attendez, laissez-moi parler.
0: Non, mais c'est pas ça, c'est que...
25: Écoutez-moi, monsieur, vous voulez brancher quelque chose en 12 volts sur une maison en 220 volts?
0: Non, mais non!
25: Il faut obligatoirement. Laissez-moi parler, monsieur.
0: Non, mais votre collègue m'a dit que c'était du 1000.
25: Non, c'est pas du 1000. C'est du 12 volts. Vous êtes un danger public, vous auriez pu foutre le feu à votre maison.
0: Ça, c'est sûr que si vous m'aviez dit plus tôt que c'était un truc coréen, j'aurais.
25: Mais monsieur, c'est pas coréen, russe, suisse ou quoi que ce soit.
0: Ou alors, c'est qu'il n'y avait pas la bonne prise.
25: C'est pas un problème de prise. Non, mais monsieur, arrêtez.
0: Bon, de toute façon, je dis à l'électricien de vous faire une facture détaillée.
17: Oui, non?
0: Ah, une autre dame.
17: Mais monsieur, vous croyez que je vous paye votre facture d'électricité? Vous rigolez ou quoi?
0: Oui, bien sûr.
17: Vous l'avez branché dans votre maison, votre poste. Attendez, cherchez pas, parce que moi, ça va vite régler, d'accord?
0: Oui, alors si effectivement on pouvait régler cette affaire vite fait.
17: Non, mais moi je vous dis tout de suite, d'accord?
0: D'accord. Vous réglez comment?
17: Vous réglez quoi? Vous rigolez ou quoi?
0: Bah, l'autoradio, les plombs, l'électriseur.
17: Vous rigolez quoi? Non, attendez, bah, venez me voir, vous allez voir comment je m'appelle. Vous allez voir, vous êtes bien reçu, hein.
0: Ah, merci. Et je serais pas contre un petit café d'ailleurs.
17: Vous allez vous faire foot?
0: Bah oui, on peut jouer au foot si vous préférez.
17: Je vous emmerde, d'accord?
0: Je prends un ballon?
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27: Bonjour.
28: Oui, bonjour madame, je voudrais le bureau des appels en gare.
27: Oui.
29: Bonjour, vous êtes en communication avec la SNCF, région de Paris Nord.
27: Allô?
28: Oui, bonjour madame.
27: Bonjour.
28: C'est le bureau des appels en gare?
27: Ben, ça dépend ce que vous appelez par les appels en gare.
2: Vous désirez faire venir quelqu'un dans un certain service?
4: Oui.
2: Des personnes qui arrivent de train ou qui vont prendre le train?
4: Qui vont partir, oui.
2: À quel train?
4: C'est l'hôpital Saint-Louis à l'appareil.
2: Merci, monsieur, de me dire d'où vous venez.
4: Oui.
2: Parce que les annonces, on les prit sur l'ongle. Excusez-moi l'expression.
4: Alors, je vais vous expliquer ce qui se passe. Oui. Nous avons eu une dizaine de personnes en consultation ouverte ce matin, dans le service du professeur Ledoux, que je vais vous passer, qui va vous expliquer le problème que nous avons. Hein.
2: Oui.
4: Je vous passe au professeur Ledoux.
2: Merci.
4: C'est à vous parler.
2: Oui.
5: Allô?
2: Oui.
5: Bonjour, madame.
2: Oui, bonjour, monsieur.
5: Service des médecines nouvelles à l'appareil, professeur Ledoux, sensologiste à l'appareil.
2: Oui.
5: Voilà, nous avons fait des saignées à une dizaine de personnes qui repartaient par le train ce matin. Vous savez ce que c'est que des saignées?
2: Oui, oui, oui, oui, oui.
5: Et nous utilisons les sangsues. Vous savez, les sangsues, les petits animaux, là. Hein?
2: Oui.
5: Et alors, le problème est que nous avons laissé un de nos assistants laborantins à laisser des sangsues dans les narines de nos patients.
2: Oh là là.
5: Et oui, et il faudrait les prévenir tout de suite qu'ils se mouchent, parce que sinon, ils vont devenir amnésiques, parce que la sangsue va arriver dans le cerveau et ça les rend amnésiques.
2: Oh là, mon Dieu.
5: Eh oui.
2: Alors, qui c'est que vous appelle?
5: Alors, est-ce que vous pouvez faire un appel en guerre?
2: Oh là, mon Dieu. Attendez, bougez pas deux minutes. Vous êtes le professeur Ledoux de l'hôpital Saint-Louis,
5: oui.
2: Hein? Bon, alors il y a des personnes...
5: qui sont venues ce matin en consultation chez le professeur Ledoux.
2: Ledoux à Saint-Louis, bon.
5: Demandez-leur de se moucher pour retirer les sangsues.
2: Attendez. C'est un grave problème. J'ai l'hôpital de Saint-Louis recherche 10 personnes qui ont eu des sangsues pour des saignées. Et il y a des sangsues, enfin il y a des sangsues qui sont restées dans les narines. Enfin, qu'est-ce qu'il faut, parce que moi je ne sais pas quoi faire, moi. Il veut que je fasse que je dise un appel à la gorge, j'ai fait l'appel. Bon.
5: Allez.
2: Écoutez, je vous laisse au bout du fil.
5: Oui, j'écoute. Hein.
2: Bon. Votre attention, s'il vous plaît, une urgence. Les personnes qui ont eu affaire au professeur Leroux à l'hôpital Saint-Louis sont attendues d'urgence au bureau d'accueil. Celui-ci situé face à l'escalier du restaurant. Allô?
5: Oui, vous n'avez pas compris, madame.
2: Mais si.
5: Non, parce que la sangsue, si elle est montée,
2: les personnes incestent. Si elles étaient là, viendraient me voir.
5: Mais non, parce que ça les rend amnésiques. C'est pour ça qu'il faut leur dire de se moucher. Pour faire dégager la sangsue.
2: Votre attention, s'il vous plaît, d'urgence. Les 10 personnes qui ont eu affaire au professeur Leroux de l'hôpital Saint-Louis sont invitées, suite à des sangsues, de se moucher fortement. Votre attention, s'il vous plaît, pour une urgence donnée par le professeur Leroux de l'hôpital Saint-Louis. Les personnes qui ont eu affaire à ce professeur sont priées, dès la prise des sangsues, de se moucher fortement suite à erreur médicale.
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15: Bonjour.
0: Bonjour monsieur, je suis bien chez le fromagiste?
15: Oui, tout à fait.
0: Je vous appelle rapport à un fromage défectueux que j'ai acheté chez vous.
15: Un fromage défectueux? Non mais attendez, vous me dites que...
0: Je vous dis que j'ai pris l'apéro, juste après j'ai mangé un bout de fromage, j'ai pris la voiture et hop, contrôlé positif par les gendarmistes, à l'alcool.
15: Non mais attendez, mais ça c'est impossible, enfin c'est impossible. Hein.
0: Ah bah moi je peux vous dire que j'ai soufflé, ça m'a analysé.
15: Non mais d'accord que vous ayez soufflé, ok, mais vous avez pris votre apéro quand?
0: Bah juste avant.
15: Non mais justement, juste avant, c'est l'apéro que vous aviez bu, excusez-moi de vous dire ça, mais quand
0: non.
15: Ah bah non, mais alors c'est... Attendez, je mets le haut-parleur pour qu'on vous écoute dans le bureau.
0: Donc, on s'est mis d'accord que c'était le fromage qui m'avait alcoolisé.
15: On n'est pas responsable, c'est pas possible. C'est la première fois de notre vie qu'on nous dit une chose pareille.
0: Non, mais parce que vous êtes habitué, j'imagine peut-être vous tenez mieux le fromage.
15: Oui, attendez, je vais vous passer donc.
18: Oui, allô?
0: Un autre monsieur.
18: Vous avez été contrôlé positif à l'alcool?
0: Oui.
18: Alors, écoutez, arrêtez de manger du fromage.
0: Ah, mais... donc il y a bien un problème.
18: Ah, mais il n'y a pas de problème, il n'y a jamais eu de problème. Il n'y a pas de fermentation alcoolique dans le fromage.
0: Enfin, il n'y en a plus parce que vous avez dû changer la recette,
18: mais
0: j'imagine.
18: On n'a pas changé nos fabrications, mais renseignez-vous. Est-ce que vous vous rendez compte de ce que vous dites? Ça veut dire que les enfants qui mangent du fromage, ils sont bourrés, ils sont testés positifs à l'alcool.
0: Mais quelle horreur, les enfants!
18: Mais il n'y a pas.
0: Il
18: n'y a pas de
0: fromage. Oh
18: les enfants, s'ils mangent du fromage, tout le monde mange du fromage, c'est un truc de dingue. Il n'y a
0: pas. Vous faites boire des enfants?
18: Mais je viens de vous dire, si un enfant mange du fromage.
0: Ah bah c'est illégal.
18: Mais c'est illégal. Mais vous rendez compte de ce que vous dites? Il n'y a pas d'illégalité, mais vous, mais non, mais là, on marche sur la tête. Ça veut dire qu'un enfant qui mange.
0: Ça veut dire qu'un enfant qui mange, c'est un enfant qui boit. Ça, j'ai bien compris.
18: Enfin, écoutez, écoutez la fin de la phrase.
0: En tout cas, moi, j'essaye d'éviter de faire boire mes enfants.
18: Bon, je vais, bon. Allô, oui, bonjour.
0: Bonjour, monsieur.
18: C'est-à-dire qu'il y a de l'alcool dans le fromage. Non, mais attendez. Mais c'est formidable, je suis obligée de rigoler, là, quand même.
0: Hein. Oui, surtout pour protéger les collègues.
18: Non, mais vous rigolez.
0: Non, mais je vois, on essaye de se couvrir.
18: Bah, non, mais vous êtes pas bien, franchement.
0: Non, mais je vois le truc.
18: Non,
0: êtes en train de démonter le matos de contrebande derrière.
18: Mais oui, on est en train de démonter le matos de contrebande derrière.
0: On est en train de démonter les alambics à fromage.
18: Vous êtes complètement malade, quoi.
0: Oh.
18: Mais faut vous faire soigner, quoi. Vous me dites que vous êtes positif et vous avez mangé que du fromage.
0: Ah.
18: Vous foutez pas un peu de ma gueule, quoi.
0: Moi, je suis pas contre un petit coup de temps en temps, ça, je dis pas.
18: Vous imaginez pas déjà la journée que j'ai aujourd'hui et puis j'ai encore quelqu'un comme vous au téléphone qui me raconte des conneries pareilles. Non, mais arrêtez, s'il vous plaît. Alors, si vous voulez avoir plus de renseignements, je vais vous donner un numéro de téléphone et je veux plus vous parler, là c'est fini quoi. Vous rappelez au 0450.
0: Alors attendez, 5, après 5
18: 0450.
0: 0450.
18: Vous foutez de moi, et franchement je vais raccrocher dans 2 secondes, je suis déjà gentille de vous parler. Peut-être que vous avez bu là, parce que franchement vous êtes même pas capable de prendre un numéro de téléphone qui est super simple.
0: Non mais excusez-moi, alors j'avoue, c'est vrai.
18: Non mais attendez.
0: J'ai repris un petit morceau de fromage avant de vous appeler.
18: Ah ouais, et ben, vous vous foutez de ma gueule, je vais raccrocher.
0: Ah, ça va, c'est qu'un petit reblochon.
18: Oh, merci, au revoir, bonne journée.
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3: Oui.
6: Oui, bonjour madame, c'est
3: bonjour.
6: Madame Martinez.
3: Oui.
6: C'est l'état civil, appareil, vous pouvez peut-être nous donner des renseignements. Hein.
3: Oui.
6: Je vais vous passer monsieur Chomol parce que nous sommes en train de mettre dans l'ordinateur, d'informatiser toutes les données concernant les habitants de la ville. Hein.
3: D'accord.
6: Monsieur Chomol est légèrement handicapé, c'est-à-dire que c'est un problème de mémoire. Il a une mémoire normale comme vous et moi, hein, et puis la mémoire par contre décalée, ce qui fait que s'il entend les choses qu'une fois, il les comprend pas, donc n'hésitez pas à les dire deux fois.
3: Deux fois d'affilée, faut lui dire?
6: Ah ben oui.
3: D'accord.
6: Je vous remercie, hein, je vous le passe.
7: Monsieur Chomol. Monsieur Chomol.
6: Merci. Allô?
3: Oui. Oui.
6: Bonjour madame.
3: Bonjour monsieur. Bonjour monsieur.
6: Dites-moi, est-ce que monsieur Martinez est là?
3: Non, pas du tout. Non, pas du tout. Monsieur Mariès est au chantier. Monsieur Mariès est au chantier.
6: Je voudrais peut-être vous demander à ce moment-là, comme j'ai 3 renseignements, peut-être que vous connaissez.
3: Ça dépendra ce que vous allez me demander. Ça dépendra ce que vous allez me demander.
6: Alors, je vais vous donner la date de naissance et vous allez me dire si c'est correct. Hein.
3: Oui.
6: Alors, 13... Avril 1951.
3: Pour qui? Pour qui?
6: Monsieur Martinez.
3: Non, c'est pas cette date-là. Non, ce n'est pas cette date-là.
6: Ah, pouvez-vous me donner la date exacte?
3: 8 février 1963. Le 8 février 1963.
6: Donc, c'était le 13 avril?
3: Non, ce n'est pas cette date-là. Non, ce n'est pas cette date-là.
6: Je ne comprends pas.
3: Monsieur, la date de naissance que vous me donnez ne correspond pas à celle de mon mari. La date de naissance de mon mari ne correspond pas à la date que vous m'avez donnée. Qu'est-ce que je viens de dire? Qu'est-ce que je viens de dire?
6: La date de naissance que je vous ai donnée ne correspond pas à celle de votre mari.
3: Bingo, vous avez entièrement raison. Vous avez entièrement raison. C'est parfait. Qu'est-ce qui vous manque maintenant? Qu'est-ce qui vous manque?
6: Alors, l'heure.
3: L'heure, je ne la sais pas. L'heure, je ne la sais pas.
6: Ah.
3: Non, il faudrait que je demande à ma belle-mère.
6: Comment?
3: Il faudrait que je la demande à ma belle-mère. Je ne sais pas quand, à l'heure qu'il est né, mon mari.
6: Il faudrait le demander à quelqu'un.
3: À sa maman, je lui demanderai. Je le demanderai à sa maman.
6: J'ai pas compris.
3: Je lui demanderai à sa maman. Je le demanderai à sa mère.
6: Voilà, ça c'est une bonne idée.
3: Olé, c'est bien.
6: Comment?
3: C'est parfait. C'est parfait, monsieur. Bon, continuez, que vous me donnez des sueurs froides aujourd'hui. Continuez. Alors, qu'est-ce qui vous manque?
6: Alors, je vais vous demander maintenant, pour conclure, l'heure de naissance de votre mari.
8: Je viens de vous dire que je ne la sais pas. Mais ça y est, j'accroche. Eh bien.
9: Ils ont foutu l'handicapé au téléphone. Il faut répéter deux fois d'affilée la même chose. Ça fait quatre fois qu'il me demande à quelle heure il est né. Je lui dis que je ne sais pas l'heure qu'il est né.
8: Alors le gars, il m'a dit, écoutez, ayez patience parce que nous, nous donnons des sueurs froides aussi. Alors on se le passe dans les services. Hein. Alors je te dis pas, pauvre maman.
10: Allô?
8: Oui. Bon, écoutez, est-ce que vous m'avez comprise là? Est-ce que vous m'avez comprise?
10: Oui.
8: Bon, alors on reprend. Qu'est-ce qui vous manque maintenant? Qu'est-ce qui vous manque?
10: Alors, l'heure.
8: Je ne l'ai pas. Je ne l'ai pas.
10: Mais dites-moi, madame, pourquoi vous répétez tout comme ça?
8: Ben, le monsieur m'a répété de vous dire deux fois la même chose. Sinon, vous ne comprenez pas.
10: Ben, c'est lui qui m'a dit que vous étiez comme ça.
8: Oh. Je me flingue.

0: Je la rappelle.
1: Oui.
0: Bonjour monsieur, monsieur Martin à l'appareil, société d'enquêtage téléphoniste Martin Martin.
1: Oui.
0: Bonne nouvelle, vous êtes inscrit sur la liste des gens qui sont pour le
1: démarchage. Je ne me suis pas inscrite monsieur, vous me défaites de cette liste de démarchage. Merci, ici c'est commercial, ce n'est pas la peine de...
0: Alors
1: me...
0: oui, c'est effectivement un appel commercial.
1: Oubliez-moi et ne me rappelez pas monsieur, ça ne sert à rien, merci.
0: Je rappelle tout de suite.
1: Bonjour.
0: Bonjour monsieur, monsieur Martin à l'appareil, société d'enquêtage.
1: Oui, c'est toujours madame, mais c'est pas grave, hein. Bonjour madame.
0: Oui, bon, admettons. En tout cas, bonne nouvelle, vous êtes inscrit, cher monsieur, sur la liste.
1: Je ne me suis pas inscrite, vous me rayez de cette liste. Vous comprenez pas le français?
0: Ah, yes, I do.
1: Je ne me suis jamais inscrite, donc je vous demande de ne pas me démarcher, donc de ne pas m'appeler.
0: Ah, alors, à la place de vous appeler, dans ce cas, je peux vous rappeler?
1: Ne me rappelez plus, monsieur. Oubliez-moi. Je pense que je parle le français, donc vous arrêtez. Merci. Au revoir.
0: Bon, bah, je rappelle.
1: Allô?
0: Bonjour monsieur, monsieur Martin à l'appareil.
1: Merde, arrêtez de m'appeler.
0: Allez hop, c'est reparti.
1: Vous avez pas compris encore?
0: Bonjour monsieur, monsieur Martin.
1: Non, vous ne comprenez pas le français.
0: Non mais excusez-moi, je ne fais que mon métier puisque vous avez...
1: Eh ben souhaité... moi monsieur, je vous dis de votre métier que ce n'est pas la peine de me démarcher. Donc maintenant, vous oubliez mon numéro. Je pense que j'ai été clair quand même.
0: Tout à fait clair.
1: Eh ben vous m'oubliez monsieur. Vous rayez mon numéro de votre liste de pour vous me démarcher.
0: Ok.
1: C'est bon.
0: Donc, question numéro 1. Pourquoi êtes-vous pour le démarchisme?
1: Je ne suis pas pour. J'ai autre chose à faire, monsieur. Je ne suis pas là pour écouter des connards qui m'appellent au téléphone.
0: Alors, je suis désolé, monsieur connard n'est pas disponible. Mais je suis monsieur Martin Trocon et je le remplace.
1: Au revoir.
0: Bon, bah vous savez quoi, je rappelle.
1: Mais vous comprenez pas le français.
0: Bonjour, monsieur.
1: Je ne remplirai pas votre enquête. Vous marquez « ne peut pas répondre à l'enquête ».
0: D'accord, alors dans ce cas, nous allons remplir l'enquête sur les gens qui ne veulent pas répondre à l'enquête.
1: Je vous arrêtez, monsieur. Vous avez une enquête, vous marquez « ne veut pas répondre à l'enquête ».
0: Question, avez-vous déjà refusé un démarchisme? Ah, ben je vais être obligé de rappeler.
1: Vous arrêtez de m'appeler, c'est une entreprise professionnelle.
0: Oui, bonjour monsieur, monsieur Martin à l'appareil, société d'enquêtage téléphonique.
1: J'en ai rien à faire, là vous empêchez mes clients de m'appeler.
0: Ah ben écoutez, considérez que je suis un client dans ce cas, si ça vous arrange.
1: Non, je n'êtes pas un client monsieur, donc je vous dis, vous arrêtez de m'appeler, merci.
0: Mais je vous en prie, première question, en démarchisme téléphoniste, vous préférez petit
1: ne
0: a...
1: Ne pas vous avoir au téléphone, surtout pas, surtout les gens qui s'appellent en numéro caché. Hein, monsieur Martin, monsieur Durand, monsieur Dupont, comme vous voulez, j'en ai rien à secouer. Hein, vous arrêtez de m'appeler, vous remplissez le dossier, vous dites que je ne veux
0: vous inquiétez
1: plus.
0: Pas. On va remplir le dossier ensemble. Question numéro 1 bis.
1: Je vous parle français ou quoi? Merde!
0: Ah bah oui, mais j'ai pas fini, obligé de rappeler.
2: Allô?
0: Ah, bonjour madame. Monsieur Martin à l'appareil, société d'enquêtage téléphoniste Martin Martin.
2: Oui, c'est Rire et Chanson.
0: Ah oh, oui, bravo!
2: Vous avez mis en run la patronne.
0: Ah bah ça s'est pas entendu du tout. Vous pouvez me la repasser deux secondes?
2: Elle vient de partir.
0: Super.
2: Et après, quand elle me dit c'est un monsieur Martin, il me dit monsieur alors que c'est madame. Je dis bon, laisse tomber, c'est ça.
0: Et en même temps, vous lui dites rien. Vous la laissez.
2: Non, bah elle était montée tellement dans les tours qu'on pouvait plus lui parler.
0: Bonne journée alors.
2: Merci à vous aussi.
0: Et au revoir madame.
2: Au revoir madame.
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4: Allô.
5: Oui, bonjour. Je suis mis au cabinet médical du docteur.
4: Oui, bonjour monsieur.
5: C'est le docteur lui-même?
4: Oui.
5: Vous êtes bien gastro-entérologue?
4: Oui.
5: Oui, très bien. Bonjour docteur, c'est le service de France Télécom, l'appareil, le 14. Oui docteur, nous vous informons qu'à partir de 15h, vous allez hériter d'un nouveau système téléphonique de France Télécom, un nouveau service qui s'appelle la sonnerie personnalisée. Je ne sais pas si vous êtes au courant de ça.
4: Non, pas du tout.
5: Toutes les professions indépendantes de la région vont avoir une sonnerie qui indiquera, hein, par une illustration sonore, la profession que vous avez.
4: Oui.
5: C'est-à-dire qu'évidemment, on saura si vous êtes médecin, on saura si vous êtes agriculteur.
4: Ah bon?
5: Voilà.
4: Mais ça consiste en quoi alors?
5: Ben, les gens qui vous appellent entendront une sonnerie téléphonique, une illustration sonore, et donc ils sauront que vous êtes bien de médecin, gastro-entérologue, puisque les...
4: Y a... comment ils sauront, eux, que ça correspond à la truc gastro-entérologue?
5: Ah ben, vous voulez que je vous fasse entendre?
4: Ouais.
5: Je vais vous faire entendre. Tu me bascules la cartouche. Je vais vous faire entendre des agriculteurs. Vous allez voir, la 14, éleveur-agriculteur. Ouais, vas-y. Je vous fais entendre la cassette, hein. Pour les agriculteurs, voilà ce que maintenant les gens entendent quand ils appellent un agriculteur. Hein. Merci. Allô? Vous avez entendu, non?
4: Oui, c'est parfaitement ridicule. Et quand on appelle un gastro-entérologue, qu'est-ce que ça donne?
5: Attendez, hein, je vais vous faire entendre. Hein.
4: Oui, faites-moi entendre.
5: Je vous préviens, nous, on n'est pas responsable de ça, ça a été fait à Paris. Hein.
4: Oui, oui.
5: Tu me charges? Gastro.
4: Ouais. Ah ben c'est pas possible.
5: Comment?
4: Ce sont des rots qu'on entend.
5: Oui, absolument.
4: Bah, on entend quelqu'un qui rote, alors...
5: Bah oui, mais c'est ce qu'il y a pour gastro-entérologie.
4: Oui, bah c'est lamentable. Je n'ose pas imaginer ce qu'il y a pour le gynécologue, hein.
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0: Bonjour.
1: Bonjour monsieur, c'est bien l'ambassade de l'ambassade au Portugal.
0: Ambassade... Non, parlez français, allez-y.
1: Oui, non, mais je ne parle pas le portugais. Nous parlons.
0: Non, vous parlez le français.
1: Est-ce que vous préférez que je vous parle peut-être en anglais à la
0: Non, non, en français. Je préfère en français.
1: Yes, but I don't speak portugaisish.
0: C'est ce que je dis. Je demande à que vous parliez portugais. Français.
1: Oui, mais
0: pardon.
1: Je ne parle pas portugais.
0: Je suis en train de vous répondre en français.
1: Oui, mais enfin, ça, je ne peux pas le deviner, vous voyez.
0: D'accord, alors dites-moi.
1: Bref, j'ai entendu aux informations que normalement, on ne payait pas d'impôts quand on partait au Portugal.
0: Oui.
1: Je suis parti en vacances au Portugal. Et alors là, j'ai quand même reçu mes impôts, là, en France.
0: Sinon, à ce moment-là, tout le monde ferait ça. On va en vacances un mois et puis on paye plus d'impôts en France.
1: Ah, un mois?
0: Non, non, je dis n'importe qui ferait ça.
1: Parce que vous me dites un mois, donc du coup, en fait, il faut
0: non,
1: que j'y retourne.
0: Bon, d'accord, j'ai rien dit. Pour ne pas payer d'impôts, il faut être résident.
1: Excusez-moi, parce que là, justement, il parlait de Florent Pagny qui ne paye pas ses impôts. Parce
0: bah, il peut voyager aussi, hein, je pense. Hein.
1: Ah, donc pour lui, les voyages, ça marche. Et pour moi, c'est...
0: J'en sais rien. Bon, excusez-moi, là je...
2: Oui.
1: Oui, bonjour madame.
2: Vous parlez quoi, français?
1: Oui, je parle français. Du coup, je sais pas comment vous dire en portugais que je parle pas portugais.
2: Je parle portugais. Je parle pas portugais.
1: Vous ne parlez pas portugais non plus?
2: Oui, oui, je parle portugais, oui.
1: Parce que là, j'ai l'impression que je comprends ce que vous dites et pourtant je ne parle pas portugais.
2: Je parle portugais, mais un petit peu français.
1: Vous êtes portugais?
2: Oui, je suis portugais, oui.
1: Donc, en tant que portugais, vous pouvez me faire un papier comme quoi je suis moi aussi portugais?
2: Non, mais on se comprend pas, là. On se comprend pas. On va pas faire un papier. N'inquiétez pas, je passe quelqu'un.
1: Moi, je passe, effectivement.
2: Mais c'est pas la peine de passer, monsieur.
1: Alors pourquoi vous me dites de passer?
2: Oh là là, je veux vous passer, monsieur.
1: C'est vous qui passez chez moi?
2: Non, oh là là.
1: Je vous donne mon adresse?
2: Bah, c'est pas la peine, monsieur, oh là là. Si je vous dis que je vous passe quelqu'un ici dans l'ambassade, je vous passe quelqu'un au téléphone. C'est pas personnellement.
1: Ah, vous voulez que je vous passe quelqu'un? Eh ben écoutez, je peux vous passer mon beau-frère à côté, si vous voulez.
2: Non, je vous dis. Oh là là, on se comprend pas, hein.
1: Et si vous me faites un passeport?
2: À l'ambassade, c'est pas la peine, monsieur. Oh là là, vous êtes compliqué, hein.
1: Bah non, mais c'est plus simple. Vous me faites un passeport de la Portugalie.
2: Mais vous ne faites pas de passeport portugali ni portugalo.
1: Ah, pas de passeport portugali, pas de passeport portugalo.
2: Oh, hein, c'est bon.
1: Un passeport portugalo, peut-être.
2: Ça vous commence à énerver, là.
1: Portugalo.
2: Je vous avais dit que je vais passer quelqu'un pour parler avec vous. N'inquiétez pas.
3: Un moment, dentro d'ici.
2: La personne est occupée.
1: Ah, bonjour madame.
2: La personne elle est occupée.
1: On m'a dit qu'on passait vers vous pour un problème.
2: La personne elle est occupée, monsieur.
1: Non mais alors, c'est ce que j'expliquais à votre collègue d'avant.
2: Vous êtes compliqué, putain. Il faut y aller au consulat de Portugal, monsieur. Putain. Je suis fatigué de vous dire.
1: Non mais alors, dans ce cas, on peut se retrouver à mi-chemin.
2: Mais on ne passe pas vous voir, monsieur. Oh là là.
1: Le problème, c'est que si moi je viens chez vous au moment où vous venez chez moi, on va se croiser.
2: Oh là là. Mais pourquoi faire?
1: Eh ben pourquoi faire? Parce que si.
2: C'est
1: vous...
2: pourquoi faire, oui, monsieur.
1: Pourquoi faire? C'est que moi, il faut que vous disiez que je viens de Portugalie.
2: Oui, mais c'est pas avec nous, monsieur. Oh là là.
1: Oh là là, bah oui, mais si vous y mettez pas du autre.
2: Ah, allez donc, je passe quelqu'un, n'hésitez pas.
4: Oui, bonjour.
1: Oui, ah, bonjour, monsieur.
4: Non, mais c'est une radio, il faut que je vous parle en portugais. Qu'est-ce qu'il faut faire, là, pour que vous compreniez ce que je vous dis?
1: Ah bah, moi, je peux vous dire en portugais que vous êtes sur Rios e Chanchones.
4: Si c'est pour rire et chansons, c'est très bien parce que j'écoute cette radio, je suis fan, donc...
1: Ah bah merci.
4: Donc il n'y a pas de problème.
1: Et comme on dit en portugais, au revoir, c'est bonne journée.
4: Obrigada, adeus, até a próxima.
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6: Oui, allô?
7: Oui, bonjour madame.
6: Bonjour monsieur.
7: C'est Cher FM, la radio à l'appareil.
6: Oui.
7: Vous êtes madame Denise.
6: Oui.
7: Eh bien madame, ça tombe bien.
6: Parce que...
7: Eh bien, nous sommes Cher FM, la radio. C'est super Gérard de la place à l'appareil.
6: Ah non, je connais pas.
7: C'est moi. Voilà. Et vous êtes en direct sur Cher FM. Bonjour Denise, puisque c'est votre prénom, je vois.
6: Ben oui.
7: Voilà. Alors, qu'est-ce que ça vous fait?
6: Ben écoutez, je ne sais pas parce que je...
7: Vous êtes très émue?
6: Voilà. Alors, je peux pas répondre. Je sais pas ce que vous voulez me demander.
7: Ben écoutez, c'est notre grand jeu concours, vous le savez. Aujourd'hui, nous sommes solidaires d'une association. Il s'agit des manchots du département. Vous le savez que notre département compte beaucoup de manchots. Je pense que vous êtes au courant.
6: Des manchots?
7: Des manchots des deux bras, oui. Des personnes qui sont privées de l'usage.
6: Oui, mais enfin, sur la région, certainement, je...
7: Non, pas sur cet amant, sur le département.
6: Le département, oui.
7: Ouais, un peu partout, Vierzon, jusqu'à Vierzon. De nombreux manchots, des deux bras, et donc c'est avec eux que nous lançons notre grand jeu concours. Alors Denise, nous allons vous demander de faire un petit effort pour notre concours.
6: Oui, je vous écoute.
7: Nous allons raccrocher, vous allez être rappelé.
6: Oui.
7: Et vous allez imaginer pendant 10 secondes que vous êtes manchot, c'est-à-dire que vous n'avez pas de bras.
6: Oui.
7: Vous allez décrocher le téléphone.
6: Et comment faire?
7: Sans les bras.
6: Voilà.
7: Et vous allez pouvoir illustrer en direct à l'antenne de Cher FM les difficultés qu'éprouvent les manchots à décrocher le téléphone chez eux.
6: Oui.
7: Sans leurs bras.
6: Oui, ben je vous comprends.
7: Hein? Mmh. Et donc je pense que vous pouvez réaliser cet exploit en vous aidant évidemment de tout ce que comporte le visage, c'est-à-dire les yeux et la bouche.
6: Alors, sans les bras, il faut que je décroche mon téléphone.
7: Absolument, madame.
6: Bon, j'ai une amie qui est là, eh bien, elle va le vérifier.
7: Elle ne peut pas...
6: Elle ne peut pas me servir de témoin.
7: Si, mais elle ne peut pas vous aider. Hein.
6: Ah oui, d'accord, monsieur, je vous comprends.
7: D'accord.
6: Oui. D'accord.
7: Alors, attention, Denise, est-ce que vous êtes prête?
6: Oui, d'accord, alors je raccroche.
7: Attention.
6: Oui.
7: C'est parti.
6: C'est pas facile, il va tomber.
7: Denise doit avoir le téléphone dans la bouche.
8: Oh, c'est ça.
7: Denise, vous m'entendez?
8: Oui.
7: Oui, le téléphone, vous l'avez où, là?
8: Dans la bouche.
7: Comment, dans la?
8: Dans la bouche.
7: Dans la bouche.
8: Ouais.
7: Et vous m'entendez par où?
8: Par moment.
7: Vous m'entendez par moment, hein?
8: Comme les chiens, hein.
7: D'accord. Vous voyez un peu le calvaire qu'endurent les manchots des deux bras dans le département.
8: Ça
7: s'enfuit.
8: Comment?
7: Oui.
8: Ça s'enfuit.
7: D'accord. Qu'est-ce que vous pouvez dire aux manchots des deux bras qui ne peuvent pas nous écouter malheureusement puisque vous le savez, comme ils n'ont pas de bras, ils n'ont pas pu allumer le poste.
9: Bonjour.
1: Bonjour monsieur, c'est bien la boulangerie?
9: Oui, je vous écoute.
1: Monsieur Martin à l'appareil?
9: Oui.
1: Établissement MFS, Martin France Sécuritage.
9: Oui.
1: Je vais installer des antivols alimentaires dans vos produits.
9: Bah, c'est du pain, on va pas mettre la sécurité sur le pain.
1: Non, pas sur le pain, dans le pain.
9: Ah bon?
1: Ouais, vous voyez les petites cartes SIM qu'on met dans les téléphones?
9: Oui.
1: Eh ben c'est la même chose, mais vous les mettez dans les pains avant de les cuire.
9: Dans tous les pains?
1: Eh oui, comme ça vous pouvez géolocalifier chacun de vos pains en temps réel.
9: Ouais, mais attends, les petits, vous croyez qu'ils vont faire attention à ça?
1: Quel petit?
9: Bah, les enfants de 2 ans.
1: Ah, parce que vous faites travailler des enfants de 2 ans?
9: Mais non, on peut pas travailler, mais ils le mangent.
1: Bon, c'est tout petit, ça craint rien. Et puis de toute façon, vous enlevez chaque micro-puce au moment de la vente.
9: Mais vous rigolez, moi j'ai pas enlevé chaque pain ma puce.
1: Bah si, par exemple, chaque fois que vous vendez une baguette, vous enlevez un petit morceau de croûte.
9: Oh là là.
1: Vous grattez la micro-puce à l'intérieur.
9: Mais c'est une merde ça encore.
1: Pas du tout, c'est une exclusivité MFS, Martin France Sécuritage.
9: Ben. Sur le pain, c'est emmerdant quand même. Puis le pain, les gens, ils sont pressés, ils prennent 4 baguettes, ils s'en vont en courant. Vous croyez qu'ils vont lever la puce? Ils vont manger le pain, ils vont s'étouffer. Hein.
1: Eh ben justement, quand ils s'en vont en courant, les voleurs, vous pouvez les géolocalifier.
9: Mais non, mais ils sont pas voleurs, ils ont payé, mais ils sont pressés.
1: Ah non, mais de toute façon, au pire, la micro-puce, ils la digèrent et vous leur demandez de la rapporter après.
9: Ah oui, bien sûr, peu cher.
1: Ouais, en principe, ça prend 48 heures grand maximum.
10: Oh là là, vous savez quoi? Non, laissez tomber ça, parce que là, ça va encore être des pins, là.
1: Bonjour madame, vous inquiétez pas, il n'y a pas de pins, ce sont des micro-puces géolocalifiées.
10: Eh ma foi, vous mettez une puce dans le pain, s'il avale, le mec.
1: C'est ce que j'étais en train de dire. Le mec, s'il avale la micro-puce, pas de problème, il la digère.
10: Ouais.
1: Et après, il vous la rapporte et vous la remettez dans un autre pain.
10: Bon, ouais.
1: Et vous me dites, ouais, super, donc je note que la responsable est d'accord.
10: Non, je suis pas le responsable.
1: Ah, bon, passez-moi le patron.
10: Voilà, ouais.
1: Merci madame.
11: Allô.
1: Bonjour madame.
11: Non, monsieur.
1: Monsieur Martin à l'appareil, on devait me passer le patron.
11: Oui, c'est le patron, il est là.
1: Ah bah s'il est là, je veux bien lui parler, ouais.
11: C'est moi le patron.
1: Ok, admettons.
11: Non mais je veux rien, vous m'appelez, vous me dites je suis Pierre, Paul...
1: Oh là, pas du tout. Les établissements Pierre-Paul, c'est la concurrence, rien à voir.
11: Mais quoi,
1: Non, nous c'est les établissements Martin France Sécuritage, MFS.
11: Non mais je vous dis, vous m'appelez, je vous connais pas.
1: Oh mais on fera connaissance tout à l'heure, je vous apporte les micro-puces.
11: Mais j'en veux rien, moi, j'en veux pas de vos trucs, moi.
1: Comment ça, vous n'en voulez pas?
11: Non, je n'en veux pas de vos puces.
1: Ah, d'accord, parce que je croyais que vous en vouliez.
11: Non, j'en veux pas.
1: Ah, ouais, ok, j'avais rien compris.
11: Non, je veux rien du tout.
1: Mais alors, pardon, si vous prenez pas les micro-puces géolocalifiées, à quoi ça vous sert d'avoir un portique géolocalifieur?
11: Je n'ai pas de portique.
1: Ça, c'est pas un problème, on va vous l'installer. Mais sans les micro-puces, ça sert à rien.
11: Non, mais moi, j'ai pas demandé de portique, hein, j'ai rien demandé du tout, d'accord? Est-ce que c'est clair?
1: Bah, s'il y a pas le portique.
11: Je suis clair ou pas? Vous avez compris, vous comprenez bien?
1: Pas de micro-puces et pas de portique, c'est ça?
11: Voilà, est-ce que c'est clair?
1: Ah, bah, c'est très clair. Dans ce cas, je peux vous mettre un vigile à la place.
11: Ouais, mettez un vigile, c'est ça, ouais.
1: Super.
11: Ouais.
1: En revanche, il pourra venir qu'à partir de demain.
11: Non, mais il a rien compris. Oui, je vois rien du tout. Comprendre le français? Comprendre le?
1: Ouh, vous me parlez espagnolo.
11: Hein?
1: Bah, pardon, no parlo espagnolo.
11: Je ne veux rien.
1: Même pas l'eau vigilo.
11: Ah, écoutez, vous me gonflez,
1: Ah non, moi no gonflado, moi boulot.
11: Voilà.
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12: Oui, allô?
13: Oui, madame Diron.
12: Oui,
13: bonjour, c'est la Poste, appareil.
12: Oui, bonjour.
13: Dites-moi, nous vous informons que à partir de ce jour, nous ne passons plus vous délivrer le courrier.
12: Ah bon? Pourquoi?
13: Bah, écoutez, madame, j'en ai parlé avec mes collègues, avec nos collègues facteurs et le receveur. Ça fait combien de temps qu'on vous délivre le courrier à cette adresse?
14: Mais j'en sais rien, pourquoi?
13: Mais ça fait des dizaines d'années, vous êtes d'accord avec moi?
14: Oui, oui.
13: Est-ce que vous nous avez déjà payé un verre, madame? Un verre de blanc, un verre de rouge?
14: Mais à qui?
13: Au facteur? Jamais.
14: Oui, mais est-ce que tout le monde doit payer un verre au facteur?
13: Mais pas tous les jours, mais au moins une fois. Hein, vous pourriez quand même, madame, avoir la gentillesse d'ouvrir une bouteille de vin, même si ça vous... Hein, même si
14: mais j'ai... attendez, mais j'ai pas le temps, moi, les trois quarts du temps, quand les facteurs passent, moi, je suis au magasin.
13: Et alors? Le facteur, il est sur sa tournée, lui?
14: Mais est-ce que dans toutes les maisons, on lui sert un verre à boire?
13: Ah oui, madame.
14: Partout où il passe?
13: Mais bien sûr.
14: Non, mais attendez, est-ce que ma voisine, la coiffeuse, lui paye un verre à boire?
13: Oui.
14: Est-ce que ma voisine, la boulangère, lui paye un verre à boire?
13: Oui.
14: Non, mais j'y crois pas. Oui?
13: Oui, mais
14: ah,
13: pas...
14: Hein?
13: Mais pas tous les matins.
14: Non, mais même pas tous les matins.
13: Mais vous n'avez jamais ouvert une bouteille.
14: Non, mais j'y crois pas. Que vous allez refuser de me livrer le courrier parce que je paye pas un coup à boire au facteur?
13: Oui.
14: Moi, je ne savais pas qu'il fallait de temps en temps. Tous les jours, je proposerai à la factrice de boire un verre. Voilà.
13: D'accord.
14: Voilà.
13: Bon, donc...
14: Et comme ça, vous me livrerez le courrier.
13: Ah. Non, mais c'est juste une forme de courtoisie quand même. Hein.
14: Non, mais attendez. Mais là, vous êtes qui, vous?
13: Moi, je suis Monsieur Lamolle.
14: Monsieur Lamolle.
13: Ah, je suis en charge des relations extérieures avec le public. Donc, je peux assurer ma factrice que à partir d'aujourd'hui, elle pourra...
14: C'est votre factrice qui s'est plainte, en fait.
13: Oui.
14: Oui, bon, d'accord. Alors moi, j'aurais aussi des choses à dire. Hein, parce que j'ai jamais vu ça, parce qu'on ne paie pas un coup à boire à la factrice ou au facteur, qu'on ne va plus nous livrer le courrier. Mais de quel droit vous feriez ça?
13: Bon, écoutez.
14: C'est ça que je ne comprends pas.
13: Ce que je vous propose, c'est de trouver un arrangement. Vous savez ce qu'elle boit, la factrice, déjà, ou pas?
14: Ben non, mais j'en sais rien. Mais écoutez, à chaque fois, moi, j'ai du monde au magasin. Bon. Elle arrive, elle pose le courrier.
13: Alors, notre factrice, elle est au whisky glace.
14: Alors, le matin, à 9h ou 9h30, il va falloir que je lui paye un whisky glace.
13: Voilà.
14: C'est ça?
13: Oui, madame.
14: Écoutez, monsieur Lamolle, ou Lamolle, hein, vous m'avez dit.
13: Oui.
14: Là, je ne comprends plus. Là, vraiment, c'est vous qui appartenez au PTT qui me demandez de servir un verre d'alcool à la factrice.
13: Oui.
14: Mais à moi spécialement, est-ce qu'elle en demande aux autres? Alors là,
13: oui.
14: Non, moi, j'avoue.
13: Oui, oui, bien sûr, bien sûr, bien sûr. Mais même à l'école maternelle.
14: Et vous acceptez ça et vous trouvez que c'est normal?
13: L'essentiel, c'est le résultat. Il faut que le courrier soit délivré, et voilà. Alors, elle n'ose pas vous en demander deux.
14: Pardon? Non, franchement, alors là, non. Là, non, c'est pas possible.
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15: Vous êtes en communication avec l'hôtel de police.
16: Commissariat, bonjour.
17: Bonjour monsieur, c'est bien le commissariat?
16: Oui.
17: J'aurais besoin de vous emprunter une carte grise pour refaire une plaque numérologique pour ma voiture. Quand est-ce que je peux passer?
18: Emprunter quoi?
17: Ah, vous avez changé de doigt.
18: Ouais, on est deux.
17: Ah d'accord, bonjour madame.
18: Ouais, ma petite, je suis en train de la former au standard là, donc...
17: Ah oui, d'accord.
18: Expliquez-moi, c'est un véhicule qui a été immobilisé?
17: Elle a très bien décroché en tout cas, je voulais vous le dire.
18: Bon, expliquez-vous tout de suite, carte grise, j'ai pas tout compris.
17: Non, j'ai trouvé qu'en plus qu'elle était aimable, que c'était... C'était très professionnel, hein, je voulais...
18: C'est un véhicule qui a été immobilisé.
17: Est-ce que je peux lui mettre 5 étoiles?
18: Bon, monsieur, j'ai pas que ça à faire, s'il vous plaît.
17: Non, mais je vous en prie.
18: Votre véhicule, c'est un véhicule qui a été immobilisé, c'est quoi?
17: Ah non, pas du tout. J'ai entendu aux infos, ils disaient que les voitures de police, elles n'avaient pas de PV.
18: Ouais.
17: Donc, si j'ai le même numéro qu'une voiture de police, ça me permet d'éviter les PV.
18: Ouais, c'est ça.
17: Ah bah oui, c'est ça. Parce que avec un numéro... Ah.
19: Allô?
17: Ah bah, une autre dame.
19: Bien, monsieur, si vous faites une infraction, bien sûr, vous n'avez pas une voiture de police.
17: On peut faire comme si c'était une voiture banalifiée.
19: Vous comprenez pas, il y a un problème chez vous. Hein. Vous voulez le numéro d'immatriculation d'une voiture de police pour faire une...
17: Alors oui, avec... alors attendez, je prends de quoi noter?
19: Non mais je vais pas vous le... Monsieur.
17: C'est avec la dame du commissariat, ils vont me donner le numéro là.
19: Non mais monsieur, vous allez rien noter du tout parce que je vais rien vous donner.
17: Ah oui, donc il faut que je passe récupérer la carte grise.
19: Non mais il y a quelque chose qui fonctionne pas dans votre tête. Hein.
17: Martin, la dame dit qu'il faut qu'on passe prendre la carte grise.
19: Non mais vous comprenez pas ou quoi? Je parle pas français.
17: Non mais j'ai très bien compris, il faut que je récupère la carte grise.
19: Vous allez pas avoir une carte grise de véhicule de police.
17: Non mais je vous la rapporte, à la limite on fait une photocopie.
20: Et vous voulez quoi?
17: Bonjour monsieur, voilà, comme j'expliquais à votre collègue.
20: Vous voulez utiliser la plaque d'une voiture de police pour ne pas avoir de PV. Non mais monsieur.
17: Ah bah vous avez compris.
20: Oui, bien sûr. Mais vous savez que c'est totalement interdit, monsieur. Juste comme ça, par information. Hein. Si je vous gratte parce que vous avez une plaque d'immatriculation usurpée à la police nationale, je peux vous dire que vous allez aller loin. C'est utilisation d'une plaque minéralogique appartenant à l'État.
17: Non, pas une plaque minéralogique. Non, une plaque d'immatriculation.
20: Oui, et ben ça s'appelle aussi une plaque... Non. Est-ce que vous avez conscience de ce que vous dites? Je vous déconseille fortement d'utiliser nos plaques, d'accord? Je vais prévenir les collègues. Si on voit quelqu'un traîner autour de nos véhicules à relever nos plaques, vous allez visiter les locaux d'une autre manière. Vous allez faire un petit tour avec nous.
17: Un petit tour.
20: D'accord?
17: C'est gentil de proposer de me véhiculer, mais j'ai déjà ma voiture.
20: Oui. Donc vous vous foutez de ma gueule.
17: Non.
20: Si. Non. Si, si, vous vous foutez de ma tronche.
17: Non, mais à la limite.
20: Non, mais maintenant vous arrêtez. Ah. Vous êtes à la Police nationale, d'accord? N'oubliez pas où vous êtes. Manque de bol.
17: Et alors, dans ce cas-ci, moi, je vous emprunte une voiture. Ah, allez, c'est reparti.
16: De quoi?
17: C'est madame.
16: Non, monsieur.
17: Oui, si vous voulez.
16: Vu la voix que j'ai, quand même, je prends pas moi, c'est bon. Enfin, bon, c'est pas grave. Vous voulez m'emprunter une carte grise?
17: Voilà.
16: Comme ça, vous payez pas les TV.
17: Bah oui.
16: C'est comment votre nom, monsieur?
17: Martin.
16: Monsieur Martin, vous habitez où?
17: J'habite 1 rue Martin.
16: 1 rue Martin? Monsieur Martin, 1 rue Martin. D'accord, vous habitez à Martin, c'est ça, non?
17: À Martinville.
16: À Martinville, ouais, c'est ça. Vous me prenez pour un con ou quoi?
17: Pardon?
16: Vous me prenez pour un con?
17: Non, mais alors.
16: Que vous me prenez pour un con? Vous inquiétez pas, j'ai votre numéro de téléphone, monsieur, qui s'est affiché. Vous inquiétez pas.
17: Moi, je peux passer, c'est ce que je disais.
16: Passez, je vous attends, on vous attendra, il n'y a pas de problème.
17: Ah bah c'est super sympa.
16: Passez maintenant, et vous présentez Monsieur Martin de Martin.
17: De Martinville.
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23: Fédération Internationale des Bourses, je vous écoute.
24: Bonjour madame.
23: Bonjour monsieur.
24: Les Bourses de Valeur.
23: Fédération Internationale des Bourses de Valeur, c'est ici.
24: Très bien madame, je suis Camille Deledoux, et j'aurais aimé savoir comment me fédérer.
23: Alors là, je pense que vous faites une erreur, monsieur, parce que Fédération Internationale des Bourses de Valeur, nos membres ne sont que des bourses.
24: Et vous pouvez me répéter?
23: Nos membres ne sont que des bourses.
24: Oui, c'est plusieurs bourses.
23: Mais ce ne sont que des bourses qui adhèrent à la Fédération.
24: D'accord, donc ces bourses adhèrent. D'accord, je comprends bien. Mais ce sont en même temps des membres, hein?
23: Ils sont membres ou certaines. Quand c'est une deuxième bourse qui est dans un pays, quand il y a deux bourses, la première est membre, la deuxième est associée.
24: Donc la deuxième bourse est associée aux membres?
23: Oui.
24: Eh bien, je vous remercie, madame.
23: Il n'y a pas de quoi.
24: Au revoir, madame.
23: Au revoir, monsieur.
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25: Bonjour.
17: Bonjour monsieur, c'est bien le café?
25: Oui.
17: Monsieur Martin à l'appareil, les désencombrants Martin.
25: Oui.
17: On nous a signalé qu'il y avait des détritus à enlever devant chez vous.
25: Bah non, j'ai rien, non.
17: Ah si, on nous a dit qu'il y a des tables et des chaises qui traînent devant, il faut les embarquer.
25: Bah non, y a rien du tout, j'y suis là.
17: Ah, parce que le problème c'est que moi j'ai déjà calé une intervention chez vous pour des encombrages.
25: Bah après vous pouvez passer, hein, mais y a rien à prendre en fait.
17: Oui, mais si je viens et que j'embarque rien, ça me valide pas ma mission de désencombrage.
25: Bah mais qu'est-ce que vous voulez que je vous donne? Y a rien à jeter.
17: Bah vous devez avoir des chaises et des tables à l'intérieur du café, non?
25: Oui.
17: Et bah celles-là, vous me les sortez sur le trottoir, comme ça je passe et je les embarque.
25: Ouais, mais vous allez pas embarquer mes tables et mes chaises.
17: Si vous avez aussi un peu de vaisselle, enfin des trucs qui traînent.
25: Oui, bonjour.
17: Ah, bonjour
25: mais
17: monsieur.
25: De toute façon, je n'ai rien à sortir de mon bar. Je vois pas pourquoi.
17: Non, mais juste vos tables et vos chaises, ce sera déjà bien.
25: Bah oui, et puis bien sûr. Et puis moi, je me sers de quoi dans le bar? Si vous les embarquez, moi, je fais quoi dans mon bar?
17: Bah, vous pouvez toujours servir au comptoir.
25: Non, je vous sers rien du tout.
17: Hein. Ouais, mais pardon, mais moi, si je repars à vide, je suis pas payé.
25: Ah oui, non, mais alors là, je suis entièrement d'accord avec vous.
17: Super. Donc on fait comme on a dit. Vous me sortez vos chaises, vos tables.
25: Mais non, mais moi, c'est hors de question que je sorte des tables et des chaises.
17: Non mais si ça vous arrange, je peux vous les rendre après.
25: Non mais non, ça c'est hors de question.
17: Ah si, quand même. Après, je garantis pas qu'on vous rendra exactement les mêmes.
25: Non mais attendez, vous êtes en plein délire là. Il se passe quoi alors?
17: Il se passe que comme moi je fais pas mal de désencombrage, j'ai d'autres chaises et d'autres tables que je peux vous rapporter.
26: Oui, allô?
17: Ah, bonjour madame.
26: Bah, vous annulez, c'est tout, nous, il n'y a rien.
17: Non, mais vous compliquez pas, je vais sortir moi-même les chaises et les tables.
26: Comment? Mais vous allez quoi?
17: Si vous voulez, on fait ça ensemble, on balance tout sur le trottoir, il y en aura pour deux minutes.
26: Non, mais vous venez du monde des bisounours ou quoi, monsieur, là?
17: Pas du tout, je suis originaire du Martinland.
26: Vous venez du monde des bisounours, là? Mais c'est les tables, c'est mes tables et de mes chaises d'établissement du bar, vous avez, je vais pas sortir des tables et des chaises de mon bar alors qu'il n'y a pas ça.
17: D'accord, donc je le fais tout seul, ok, j'ai compris.
26: Non, mais écoutez, voyez.
17: Dès qu'on demande un petit coup de main, de toute façon, il y a plus personne.
26: Bah, écoutez, moi, ça fait 4 jours que j'ai pas aux toilettes, donc je ferai un gros cancan et une forme de table et de chaise.
17: Alors,
26: voilà.
17: C'est très gentil, mais j'ai quand même un doute.
26: Non, mais attendez, arrêtez la connerie, là, parce que là, vous commencez à me pomper l'air.
17: Bon, moi, j'essaye juste de trouver une solution qui arrange tout le monde.
27: Oui, allô?
17: Ah, bah, c'est une autre dame.
27: Non, mais c'est pas grave, on est associé.
17: Ah, parfait. Donc, c'est réglé avec votre associé. Je vais passer, je pense, en début d'après-midi demain.
27: Non, mais de toute façon, vous n'avez pas passé en début d'après-midi, on en a pas. C'est pas nous. Alors, je vois pas pourquoi vous nous dites que c'est nous, c'est pas nous. Alors, vous cherchez ailleurs et puis c'est tout.
17: Oh là là là là là là.
27: Voilà. Allez, bonne journée, salut.
17: Bon, dans ce cas.
27: Ouais, salut.
17: Non, mais j'ai pas fini.
27: Non, mais vous commencez à me faire chier, monsieur.
17: Ah, bah, décidément, vous avez le même problème que votre associé.
27: Vous voulez que je sois poli?
17: Non, mais, moi, j'ai fait un ordre de mission.
27: Non, mais, moi, votre ordre de mission, vous le mettez où je pense.
17: Ah oui, donc on reste vraiment sur un thème.
27: Alors, moi, j'en ai rien à foutre, monsieur. Ok?
17: Ok, donc on dit que c'est bon pour vous?
27: Non, mais, t'es qu'à paumé ou quoi, là?
17: Ah, on se tutoie. Bah, t'as raison, c'est plus sympa.
27: Non, mais vous êtes à paumé ou quoi, là?
17: Ah, donc on se revouvoie.
27: Non, mais, moi, si vous voulez, vous venez me voir tout de suite, là. Ça va être vite réglé.
17: Ah, bah, voilà, on est d'accord. Je vous embarque le matos en 2 minutes.
27: Moi, je vais vous les claquer dans la tronche, mes chaises.
17: Non, alors, faudrait juste les empiler, ce serait déjà super.
27: Non, mais, monsieur, n'insistez pas.
17: C'est pas mon genre. d'accord, mais si on dit que je prends que les tables.
27: Bon, je n'ai rien à foutre.
17: Puis je reviens et je prends que les chaises.
27: Bah non, mais venez me voir.
17: Oh, mais j'arrive.
27: Non, mais attendez, non, mais.
17: En revanche, désolé, j'aurai pas le temps de rester.
27: J'en ai rien à foutre.
17: Non, parce que si vous voulez m'inviter boire un coup, je préfère prévenir.
27: Allez vous faire voir.
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2: Oui.
24: Bonjour madame, c'est le tribunal de Nancy à l'appareil.
2: Oui, bonjour.
24: Dites-moi, vous connaissez votre voisin qui habite au 1 rue de l'église, monsieur Jacob de la Molle ?
2: Il est militaire ?
24: Oui.
2: Il vient d'arriver à Lanneville.
24: Ah voilà, c'est ça.
2: Ouais.
24: Vous le connaissez ?
2: Non.
24: Bon, il a été condamné par nous-mêmes, le tribunal de Nancy, à un travail d'utilité publique.
2: Oui.
24: Vous connaissez, je pense.
2: Oui.
24: C'est-à-dire que pour ne pas aller en prison...
2: Il doit faire du travail gratuitement.
24: Voilà. Donc, il viendra tous les matins chez les habitants de la rue de l'église pour tirer leur chasse d'eau.
2: Ah bon ?
24: Alors, nous vous demandons de ne pas tirer la chasse d'eau une fois que vous irez aux toilettes.
2: D'accord.
24: Voilà. Donc, à quelle heure allez-vous aux toilettes ?
2: Oh, bah, 7 heures du matin.
24: 7 heures. Donc, il se rendra chez vous à 7h10.
2: D'accord.
24: Hein, tous les matins. Et donc, il tirera votre chasse d'eau après que vous soyez allé aux toilettes.
2: D'accord.
24: Surtout, ne tirez pas la chasse d'eau, parce que si vous tirez la chasse d'eau vous-même, il ira en prison. Hein.
2: Oui, bien sûr.
24: Vous comprenez, hein ?
2: J'ai compris. Je vais mettre un papier dans les WC.
24: Et vous pensez que ça suffira pour...
2: Y a mon mari avec moi, donc...
24: À quelle heure va-t-il aux toilettes, lui ?
2: Ah, lui, il y va bien avant moi.
24: Ah !
2: Alors. C'est moi qui vais la dernière.
24: D'accord, donc on peut le faire venir à 5 heures. Hein.
2: Bon, on n'est pas levé à 5 heures.
24: Oui, mais au moins comme ça.
2: Si, ah oui.
24: S'il vient à 5 heures, au moins on est sûr qu'il est sur place.
2: Ah d'accord, 6h30 alors.
24: 6h30, c'est bien ?
2: Oui.
24: Comme ça, non.
2: 6h30, oui, ça sera bon.
24: Comme ça, à 6h30, il vous accompagne aux toilettes. Hein, il reste à côté de vous.
2: Ah d'accord, il sera à côté de moi.
24: Ah bah oui, madame.
2: Ah bon, d'accord.
24: Ah mais je vous rassure. Je vous rassure, avec les gendarmes, on va pas le laisser tout seul à côté de vous, évidemment.
2: Mmh.
24: Il y aura, évidemment, dans vos toilettes, il y aura les deux gendarmes. Hein.
2: Oui, d'accord.
24: Et lui, donc, Monsieur Jacob de la Molle. Est-ce qu'il y a assez de place pour quatre dans les toilettes ?
2: Ah ben, il est en profondeur. Hein.
24: Le
2: WC est en profondeur parce qu'il y a un escalier escamotable qui descend dans les WC.
24: D'accord. Donc... Comment ils vont se mettre ? Comment ils vont se disposer à côté de vous quand vous
2: êtes... Deux de chaque côté du mur.
24: Comment ?
2: Deux de chaque côté du mur.
24: D'accord. Et vous ?
2: Eh bien, au milieu. Au fond, au milieu.
24: D'accord.
2: C'est rectangulaire, hein, de toute manière.
24: Je note. Et est-ce que vous avez des pinces à linge ?
2: Oui.
24: Est-ce que ça vous embêterait de leur en mettre sur le nez ? Parce que ça, les gendarmes...
2: Une pince à linge sur le nez ?
24: Ouais, vous imaginez quand même pas qu'on va laisser deux gendarmes à côté de vous pendant que...
2: Bah, j'en ai des pinces à linge, j'étais dans mon linge. Hein.
24: D'accord. Et est-ce que ça vous embête de le remettre sur le nez ou...
2: Bah, je peux leur donner.
24: Bon, bah, écoutez, c'est gentil. Mmh. C'est très gentil. Et une fois par semaine, est-ce qu'on peut vous demander un petit service supplémentaire ?
2: Oui, si c'est possible.
24: Merci. En fait, vous savez, une fois par semaine, les gens qui sont soumis à des travaux d'utilité publique ont le droit de voir leur famille.
2: Mmh.
24: Est-ce que c'est possible, en plus des deux gendarmes, qu'ils reçoivent à ce moment-là dans vos toilettes en même temps leur famille ?
2: Ah non.
24: Ça vous embête ?
2: Oui.
24: Pourquoi ? Vous êtes pudique ?
2: Bah, pas plus que ça, mais enfin, déjà des gendarmes, ça fait quand même beaucoup de monde quand même. Hein.
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2: Allô ?
17: Oui, bonjour monsieur. Je suis bien chez Calcedonia.
2: Oui.
17: Je voudrais passer une commande, s'il vous plaît.
2: C'est-à-dire parce que...
17: Alors, il me faudrait une Calcedonia sans fromage, une reine...
2: Excusez-moi.
17: Et une... Non, je vous en prie. Et une 4 saisons. Allô ?
2: Oui. Non, mais vous... Je sais pas. Ça va pas être possible.
17: Allô ?
2: Oui, monsieur.
17: Allô ?
2: Allô ?
17: Oui ?
2: Oui, bonjour.
17: Oui, excusez-moi, je crois que j'ai fait pleurer votre collègue.
2: Oui, je suis pas allée partir de fourrer. Dites-moi, qu'est-ce qu'il vous faut ?
17: J'ai essayé d'avoir une Calcedonia sans fromage, une reine...
2: Mais non, mais... Non, mais est-ce que... Non, mais on est pas... C'est le magasin, attendez.
17: Je suis avec la serveuse, là. Elle m'a passé une autre serveuse.
2: Attendez, non,
25: Non, attendez, on n'est pas dans un restaurant.
17: Et l'autre serveuse, elle m'a dit qu'il n'y a pas de règne.
25: Non, attendez.
17: On ah bah, ça se demandait ce qu'ils ont, hein.
25: Non, mais attendez, on n'est pas dans un restaurant. Alors, non, monsieur.
17: C'est incroyable.
25: Excusez-moi, vous pouvez m'écouter deux secondes, s'il
17: non,
25: vous
17: mais,
25: plaît.
17: Non, mais parce que je crois que j'ai la solution. Dans oui. ce cas, on va vous prendre une pâte bolo.
25: Non, mais monsieur. Non, mais attendez, écoutez-moi deux secondes, s'il vous plaît. On n'est pas.
17: Déjà, il y en a une qui pleure, je ne sais même pas pourquoi.
25: Monsieur, vous pouvez m'écouter deux
17: c'est,
25: secondes,
17: c'est incroyable,
25: s'il vous plaît.
17: Ça.
25: On n'est pas dans un restaurant, en fait, on vend pas pizza ni de pâtisserie. Hein.
17: Oui, des pâtisseries, vous me dites ?
25: Non.
17: Non. Ils m'ont dit qu'ils avaient des pâtisseries, donc non, mais... si c'est des pâtisseries, dans ce cas, on va vous prendre un éclair au chocolat.
25: Non, mais non plus.
17: Ils n'ont pas d'éclair au chocolat. Dans ce cas, un millefeuille.
25: Mais non, mais...
17: Pas de millefeuille.
25: Non, mais c'est pas... Non, mais arrêtez, c'est pas possible. On vend pas de pâtisserie, on vend pas de pizza, on vend pas de pâtes, on vend des pantalons et des collants ici.
17: Ah bah, vous pouviez pas me le dire plus tôt.
25: Mais ça fait 4 fois que je vous le dis. On vend pas de pizza ni de pâtes.
17: Eh bah, et votre collègue, elle aurait pu me le dire aussi.
25: Mais elle vous l'a dit, j'étais là.
17: Non, mais excusez-moi, vous vendez des collants et des pantalons. Moi, dans ce cas, je fais des canulars sur la chanson à ce moment-là. Hein.
25: Mais vous faites ce que vous voulez, je m'en fous, attendez. Oh, là, il m'énerve. Il y comprend rien. Hein.
17: Excusez-moi, c'est pas très crédible quand même. Hein.
25: Mais comment ça, je suis pas crédible, vous foutez de moi ou quoi?
17: Non, bah,
25: écoutez, non, mais je vais raccrocher, j'en peux plus. Mais c'est une blague que vous me faites? Non, mais c'est pas possible.
17: Ah, bah bien sûr, bah, c'est ce que je vous dis, c'est une blague et c'est un canular pour Rire et Chanson. Bah, allons-y.
25: Oh, purée. C'est une
3: blague. 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
6: Allô?
7: Allô?
6: Oui.
7: Bonjour madame.
6: Bonjour monsieur.
7: Comité d'entreprise des PTT à l'appareil.
6: Oui.
7: Nous faisons un petit pot aujourd'hui pour la mise à la retraite d'un ami qui travaille au PTT.
6: Oui.
7: Alors le problème c'est qu'on avait invité un dresseur d'animaux, monsieur Robert Ledoux, qui est venu dresser, faire un numéro de dressage de rats. Et le problème, c'est que la bête est partie dans le standard téléphonique et qu'apparemment, d'après nos recherches, elle serait dans votre coin.
6: Ah bon ?
7: Oui. Est-ce que vous voyez le câble de votre téléphone, là ?
6: Oui.
7: Il n'y a aucun endroit où il serait plus gros ?
6: Bah non, je ne remarque rien qui est anormal, en tout cas.
7: Monsieur Ledoux, vous permettez, je vais vous passer le dresseur. Hein.
6: Oui.
8: Très bien, je vous remercie. Allô ?
6: Allô, monsieur ?
8: Bonjour, madame.
6: Bonjour, monsieur.
8: Monsieur Robert Ledoux à l'appareil, dresseur pour rats pour le comité d'entreprise du PTT. Oui, alors, est-ce que vous avez entendu un petit bruit très, très aigu ?
6: Bah, non, je remarque rien. C'est ce que j'ai déjà dit au monsieur. Je ne remarque rien d'anormal. Ah, il y a un petit sifflement, là.
8: Ah.
6: Oui, il y a un sifflement, oui.
8: Oui, oui, bah c'est lui, hein. C'est
6: deux fois, ça, la première fois très fort, la deuxième fois, voyez. Oh oui, là, c'est beaucoup, hein. Voilà, ouais. Oui, oui.
8: Bon, alors attendez. Donc ça veut dire qu'il est dans votre combiné téléphonique. Essayez de regarder dans les petits trous de, normalement liés dans votre combiné. Vous avez des petits trous, là ?
6: Oui, oui, il y a des... Oui, vous savez que je parle, il y a des petits trous.
8: Voilà.
6: Mais je vois pas grand-chose, hein.
8: C'est un rat tout gris, hein, avec des tout petits yeux rouges. S'il a les yeux rouges...
6: Ah, c'est... oui, ben, je vois deux petits points rouges à travers mon truc, là.
8: Attendez, vous le voyez, là ?
6: Mais je sais pas, je vois deux petits points très brillants.
8: Oui, ben, c'est ses yeux.
6: Très brillant.
8: Eh ben, il est dans votre téléphone. Il doit être mort de peur, hein.
6: Ben oui, c'est ce que je compte aussi, parce que...
8: Essayez de le rassurer.
6: Oui, n'aie pas peur, on va venir te chercher.
8: Il s'appelle Amadou.
6: N'aie pas peur, Amadou, hein.
8: Est-ce que vous avez un petit bout de fromage, peut-être, pour lui ?
6: Oui, mais ça pourra passer à travers votre...
8: Ah oui, ça va passer.
6: Ces petits trous, là, Minus ?
8: Oui.
6: Ben, je vais mettre peut-être un peu de râpé, c'est ce qui est peut-être plus facile.
8: Voilà.
6: Ouais.
8: Et chers auditeurs, nous sommes donc avec une dresseuse de Belfort qui va nourrir mon rat avec donc du fromage râpé. Elle va le mettre dans les petits trous du téléphone. Allô ?
6: Oui, allô, je suis en train d'essayer d'y mettre des petits bouts de fromage.
8: Oui, on entend ça.
6: Ça va à travers d'un combiné, c'est pas facile à donner quelque chose.
8: Oui. Vas-y, Amadou, tu peux le manger. Vas-y, mon petit.
6: Allez, mange. Hein? Sois rassurée, je suis en train de te donner à manger. Hein? Tu es gentil, hein? Oui, tu es rassurée, ça va. Ça va, oui. Oh, il me parle, là. Oh,
8: il a l'air content ou pas?
6: Oh, bah, je sais pas, monsieur. Il fait des petits sifflements aigus. Hein? Je connais pas leur langage. Hein? Oh, mais oui. Tu en veux encore? Oui. Eh ben, je t'en donne. Eh ben, prends. Oui, t'as l'air bien malheureux, hein.
1: Allez, maintenant, viens, reviens au standard du téléphone.
6: Va faire ton maître au standard. Allez, va vite. Ben, bien sûr, il t'attend. Allez, ben, va.
1: Ah, ça y est.
6: Il est revenu.
1: T'as bien mangé? Qu'est-ce que tu as mangé?
6: Il a mangé que du râpé. Il est content, là.
1: Il est content, oui.
6: Ah, ben, c'est bien.
1: Je vais vous le passer, il va vous remercier.
6: Oh, ben, de rien.
1: Viens là, mon petit, viens. Dis merci à la dame.
6: Ben, c'est bien content, je suis très touchée. Ben, merci. Oh, ben, t'as une bonne bête. Oui, t'es très gentil et très poli.
1: À qui vous dites ça?
6: Ben, au
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10: Allô?
17: Oui, bonjour madame, je suis bien au bar?
10: Non, je suis monsieur.
17: Je vous appelle parce que je suis venu boire quelques coups chez vous l'autre jour.
10: C'est possible.
17: Et en sortant, je me suis fait contrôler positif à l'alcotestisme.
10: Oui.
17: Donc du coup, je voulais savoir si je pouvais passer aujourd'hui pour apporter le PV que j'ai eu.
10: Pourquoi faire?
17: Bah, pour que vous me le remboursiez.
10: Non, mais non, rigolo, quoi, là.
17: Moi, j'ai dit au policier que j'avais bu que du café.
10: Oui.
17: Donc, je leur ai dit que vous aviez sûrement versé des trucs dedans pour me faire une blague.
10: Ouais, mais je vais vous montrer ce que c'est comme blague, moi.
17: C'est-à-dire?
10: Je vais vous montrer ce que c'est qu'une blague, moi.
17: Ah, bah, c'est très gentil, parce que j'apprécie beaucoup l'humour, justement.
10: Non, non, mais je ne discute pas avec des messieurs de votre genre, hein. C'est inadmissible, ce que vous me demandez, là.
17: Bah, c'est quand même normal.
10: Ah bon, c'est normal. Attendez, je vais vous passer quelqu'un, là.
17: Non, mais
10: je vais raconter votre histoire.
17: Non, mais allô? Non.
11: Oui, allô?
17: Oui, bonjour, monsieur.
11: Non, mais vous rigolez, là. Vous vous démerdez pour vous payer votre procès.
17: Non, mais c'est pas ça, c'est que moi j'ai dit à la police que j'avais bu que des cafés chez vous.
11: Bah oui, bah, je m'en fous.
17: Et du coup, je leur ai dit que vous aviez dû me faire une blague et mettre des trucs dedans sans me le dire.
11: Non, mais petit monsieur, vous rigolez là?
17: Bien sûr, oui.
11: Ouais, bah comptez plus là-dessus, vous payez votre amende.
17: Attendez,
11: je vais vous passer quelqu'un.
17: Ah bah, décidément.
10: Allô?
17: Oui, bonjour madame, je sais pas si vous avez expliqué.
10: Ah, mais vous là, vous êtes gonflé, vous.
17: Bah, fallait bien que je trouve une excuse, hein, sinon ça me retombait dessus.
10: Ah, oui, et alors? Mais attendez, là, si tout le monde faisait ça, où vous allez, là?
17: Ouais, non, mais vous comprenez, sinon c'est moi qui allais.
10: Attendez, puis voilà, puis après, où vous allez, vous?
17: Mais non, mais c'est pas ça, c'est que déjà, quand ils ont vu que j'avais pas le permis, en plus, ils ont fait la gueule, vous imaginez bien.
10: Ah, et en plus, vous avez pas le permis?
17: Oui, non, enfin, excusez-moi, si vous m'avez fait boire des coups, je me serais souvenu que j'avais pas le permis, j'aurais pas pris la voiture.
11: Oui, allô?
17: Ah, bah, c'est encore le monsieur d'avant.
11: Vous plaisantez ou quoi? Non, mais vous rigolez ou quoi? Non, mais vous rigolez des genoux ou quoi? Non.
17: Pardon?
11: Arrêtez, parce que là, je vais les appeler, la police, et puis je vais faire.
17: Parce que moi, je leur ai dit que.
11: Ah, mais vous leur dites ce que vous voulez, mais moi, vous assumez, vous picolez, après, vous faites contrôler, c'est pas mon problème, c'est le mien.
17: Oui, c'est le vôtre.
11: Non, oui, c'est pas le mien, c'est le vôtre.
17: Bah, alors pourquoi vous dites que c'est le vôtre?
11: Et j'en ai rien à la foutre, mais je sais pas ce que vous me racontez, là, bon. Vous allez pas me prendre le joue.
17: Non.
11: De toute façon, votre PV, vous le payez, vous démerdez. Moi, si je picole et que je me fais prendre, c'est mon problème, c'est pas celui des autres. Hein.
17: Ah, donc c'est votre problème, ça, on est bien d'accord.
11: Ouais.
17: Allô?
11: Oui, je vous écoute.
17: Si vous voulez, moi j'ai un modèle de lettre. Il faudrait juste que vous me signiez un papier.
11: Mais moi je signe rien du tout.
17: Si vous pouvez mettre je sous-signé.
11: Non, je sous-signe rien du tout.
17: Non, mais
11: et
17: vous
11: arrêtez de me saouler parce que là ça va mal finir.
17: Ah bah, c'est vous qui m'avez saoulé justement, c'est ça le truc.
11: Ah oui, bien sûr, c'est vrai que je vous ai saoulé, ouais. Mais passez, puis comme ça vous verrez, vous allez être accueilli, vous allez voir.
17: Écoutez, j'apprécie votre hospitalité.
11: Non, mais vous pouvez venir avec ce que vous voulez, même Michael Pop, votre lettre, vous la mettez où vous voulez, moi j'en ai rien à foutre, je vous suis rien.
17: Non,
11: mais vous comptez pas, c'est quand?
17: Bah, pour l'apéro.
11: Vous foutez pour l'apéro, vous foutez pas de ma gueule.
17: Hein. Bah, vous pouvez me faire un petit apéro quand même.
10: Allô?
17: Oui, ah bah, c'est pas la même dame. Oui, excusez-moi.
10: Marie, là, je peux vous payer vos impôts locaux et fonciers si vous voulez.
17: Sérieusement?
10: Non, mais sérieux, vous prenez les gens pour des cons, là.
17: Non, mais enfin, vous êtes.
10: Non, mais attendez, monsieur.
17: Non, mais c'est vrai pour les impôts?
10: Je peux tout vous payer si vous voulez aussi, hein.
17: Non.
10: Vous êtes marié, non?
17: Non, pourquoi?
10: Non, sinon, je peux coucher avec votre femme aussi.
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10: Oui.
1: Oui, bonjour, monsieur.
10: Oui, bonjour, monsieur.
1: Oui, le père Ledoux, je suis le recteur, le curé de Camaret.
10: Vous êtes le curé, bonjour, monsieur le curé.
1: Bonjour, comment allez-vous?
10: Je vais bien, oui.
1: Je ne veux pas vous déranger, mais j'ai un petit problème, docteur, voyez-vous.
10: Oui.
1: Depuis 2-3 jours, j'ai constaté que j'avais les... qui pendent, voyez-vous.
10: Les testicules, quoi.
1: Oui, voilà.
10: Oui.
1: Et alors, malheureusement, quand je m'assois dessus...
10: Vous asseyez dessus?
1: Oui, malheureusement, oui.
10: Elles ont enflé, quoi.
1: Comment?
10: Elles ont enflé.
1: Ben, je ne sais pas, oui, je pense, oui.
10: Mais elles pendent beaucoup, alors, si ça vous...
1: Ah oui, elles pendent beaucoup, puisque quand je m'assois dessus, elles me rentrent dans le...
10: Dans le trou de balle.
1: Voilà.
10: Voilà. Hein?
1: C'est ça, docteur.
10: Bon, eh ben, il vaut mieux voir ça, monsieur le curé.
1: Ben oui.
10: Vous pouvez circuler en voiture ou quoi?
1: Difficilement, hein. Parce que c'est pareil, je suis assis dessus.
10: Vous ne pouvez pas venir jusqu'au centre médical?
1: Ben si, mais comment je vais faire pour... Ou alors je viens à pied ou en...
10: Oh, à pied, mais non, il
5: pas question, quand même.
1: Ou en vélo, en danseuse, alors
5: Pas en vélo, quand même.
1: Non, mais en danseuse, au moins, je ne m'asserrais pas dessus sur la scène.
5: Mais c'est à ce point-là.
1: Ah oui, que faire?
5: Et vous ne pouvez pas prendre un taxi pour venir, hein?
1: Oui, oui, c'est ce que je vais faire en restant accroupi dans la voiture.
5: Parce qu'ici, on a plus de matériel pour voir, quoi.
1: D'accord. Mais c'est normal que quand je suis assis dessus, elle me rentre dans le...
5: D'abord, c'est pas normal de s'asseoir sur ces trucs, hein.
1: Bah oui.
5: Et que ça vous rentre dans le trou de balle, alors ça me paraît assez exceptionnel, quoi.
1: Voilà.
5: Hein? Bon, écoutez, je vous envoie un taxi.
1: Oui, et puis...
5: Je m'en occupe, comme ça je serai sûr à quelle heure ça sera.
1: D'accord.
5: Vous êtes donc à la cure de Camaret.
1: Voilà.
5: D'accord, je m'occupe de tout ça, monsieur.
1: Mais dites-moi, docteur.
5: Oui.
1: J'ai quelque chose qui m'obsède. Je me suis réveillé cette nuit avec un air de musique dans la tête que je ne me souvenais plus ce que c'était. Peut-être que vous pourrez me dire.
5: Un air de Brigitte?
1: Non, pas de Brigitte, de Martine. De musique.
5: Un air de musique?
1: Oui. Est-ce que vous connaissez cette chanson?
5: Laquelle, monsieur?
1: C'est un air que je ne sais plus ce que c'est. La la la la la la la la la la la la la la la la la la la la la la la la la la la la.
5: Ah, les filles de Camaret, que c'est, monsieur le curé?
1: C'est pas le curé de Camaret, allez.
5: Oui. Bon, allez, au revoir.
1: Je vous souhaite une bonne après-midi.
5: Merci.
1: Au revoir.
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13: Bonjour.
17: Bonjour, monsieur.
13: Non, c'est madame.
17: Ah non, c'est monsieur à l'appareil, hein.
13: Oui, vous me dites bonjour, monsieur, je suis une madame.
17: Oui, admettons.
13: Oui, donc bonjour, monsieur.
17: Si vous voulez.
13: Oui, bon.
17: Je suis bien chez le poissonniste.
13: Oui.
17: On a acheté chez vous un médaillon.
13: Un médaillon de quoi?
17: Normalement, un médaillon, c'est un petit bijou circulaire, vous voyez.
13: Non, mais...
17: Et alors, moi, c'est du poisson, le truc que vous m'avez vendu.
13: Non, mais attendez. Attendez. Vous rentrez dans une poissonnerie, monsieur, pour acheter un bijou.
17: Voilà.
13: Quand vous rentrez dans une boucherie, vous achetez une baguette.
17: Alors là, vous n'avez rien compris. Oh là là, excusez-moi, mais vous mélangez tout.
13: Non,
17: hein.
13: Non, mais attendez.
17: Vous avez essayé de me vendre une baguette?
13: Non, j'ai pas essayé de vous vendre une baguette. Attendez, bougez pas. Je vais vous passer mon mari.
14: Quoi?
13: Pas de bijoux? Je vous en vends pas de bijoux, moi. Médaillon.
17: Allô?
14: Ouais.
17: Ah, bah c'est madame.
14: Ouais, de quoi? Vous avez pris du poisson? Qu'est-ce qu'il y a? La différence, elle est où? Qu'est-ce qu'il y a eu?
17: Bah, ce qu'il y a eu, c'est que moi je demande un médaillon et qu'est-ce qu'on me donne? On m'a donné un morceau de poisson.
14: Bah, un médaillon ou un morceau de poisson, c'est pareil. Je suis poissonnier, je suis pas bijoutier. Vous y êtes plus, là.
17: Comment ça, j'y suis pas? Bah, si, j'y suis chez moi, là.
14: Oh, non, vous y êtes plus, là, monsieur.
17: Bah, je vous dis que si. J'y suis au téléphone, même.
14: C'est quoi ça? Je suis pas bijoutier, je suis poissonnier.
17: Alors, pourquoi vous m'avez vendu un médaillon?
14: Bah, non, qu'est-ce que vous racontez, là? Vous racontez des conneries, là.
17: Ah, bah, tiens, ah, bah, moi, je vais vous le rapporter parce que j'ai gardé, heureusement, j'ai gardé le ticket.
14: Ah, bah, c'est pas la peine de venir ici.
17: J'ai gardé le morceau de poisson. Il y en a pour 3700
14: euros. 3700
17: euros?
14: Un morceau de poisson. Eh, c'est quoi? Vous nous dites que vous avez un ticket, il y en a pour 3700 euros.
17: Oui, bah c'est moi qui l'ai fait le ticket, parce que c'est ce que j'ai estimé sur la valeur du médaillon que je voulais offrir à ma femme.
14: Mais qu'est-ce que c'est?
17: Ah bah vous allez me le rembourser quand même.
14: Bah, bah non, bah quoi? Donc vous y êtes plus, là?
17: Ah si, j'y suis au téléphone avec vous, en train d'y vous expliquer.
14: Aïe, aïe, aïe, n'importe quoi, là.
17: Allô? Oui, allô?
15: C'est quoi ce truc-là? Bah, médaillon, non mais, vous avez bien vu que c'est du poisson?
17: Ah bah j'ai vu en rentrant, en ouvrant le paquet, j'ai vu que c'était un médaillon en poisson.
15: Non mais, vous êtes taré ou quoi, là? Bah allez chez l'ophtalmo, je vous conseille.
17: Alors déjà on dit ophtalmiste.
15: C'est quoi ce bazar, là? Vous êtes carrément taré. Si vous ne savez pas reconnaître un poisson et un bijou, excusez-moi, vous avez un sacré problème.
17: Bah, c'est-à-dire que sur le coup, j'ai eu un doute, et c'est quand ma femme l'a mis autour du cou que je me suis rendu compte que, effectivement.
15: Bah, alors? Non mais ça va pas la tête, là.
17: Moi je vais venir dans ce cas parce qu'il faut quand même me rembourser.
15: Oui c'est ça, bah, certainement pas. Non mais vous êtes parti là. Non mais vous êtes carrément à la masse là.
13: Oui allô.
17: Ah ça c'est le monsieur de tout à l'heure.
13: Vous venez, quand vous arrivez, on appelle la gendarmerie.
17: Ah bah moi je vais vous les passer les gendarmes si c'est ça je peux les appeler là.
13: Parce que vous croyez que j'ai peur?
17: Ah bah oui je crois que vous avez peur de parler aux gendarmes.
13: Oh bah alors j'attends le gendarme.
17: Alors je connecte.
13: Mais oui monsieur. Passez-moi le gendarme. Allez. Mais comme si vous transférez, parce que vous croyez que les gendarmes vont accepter d'être transférés.
17: Allô?
13: Oui.
17: Gendarme historique, bonjour.
13: Ah, c'est le gendarme.
17: Bon. Oui, bonjour monsieur.
13: Non, je suis une madame moi. Bonjour monsieur, vous me dites. Moi je suis une madame.
17: Ah bah alors moi on m'a dit qu'on me passait un monsieur, hein.
13: Oula monsieur, vous êtes à la poissonnerie.
17: Vous vendez des bijoux?
13: Ah non, je vends pas de bijoux.
17: Brigadier Martin, je dirige le service des faux bijoux maritimes.
13: Non, des faux bijoux maritimes?
17: Absolument.
13: Non mais vous foutez de ma gueule monsieur.
17: C'est pas impossible.
13: Bien sûr.
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19: Cimetière animal, bonjour.
1: Allô?
19: Oui.
1: Oui, bonjour madame.
19: Bonjour madame.
1: C'est le cimetière pour animaux.
19: Oui.
1: Oh mon Dieu, dites-moi, je voulais savoir ce que vous faisiez de tous les os.
19: Ah ben non, on enterre les animaux entiers, ça reste dans la tombe, dans la boîte.
1: Oh, est-ce que vous auriez la gentillesse de m'en mettre un de côté?
19: Vous avez un animal qui est pas bien?
1: Si, il est bien, mais il aime bien jouer avec les os.
19: Votre animal aime jouer avec les os?
1: Mais oui.
19: Mais les animaux qui sont enterrés, les os restent à la personne qui enterre l'animal?
1: Mais il y en a bien de temps en temps, quand il pleut beaucoup, il n'y en a pas un qui remonte à la surface.
19: Vous voulez demander quoi? Un os d'un chien qui remonte à la surface?
1: Non, mais pas forcément qui remonte à la surface, mais qui, je sais pas, au moment où ils les mettent dans les boîtes. Là.
19: Mais au moment où ils les mettent dans les boîtes, ils sont entiers, les bêtes.
1: Eh ben justement, vous pouvez peut-être en enlever un.
19: Mais vous plaisantez ou quoi?
1: Mais vous pouvez peut-être le faire en cachette.
0: Oui, bonjour madame.
1: Bonjour monsieur.
0: Qu'est-ce qui vous arrive?
1: Mais je comprends pas, j'ai appelé parce que mon petit chien, ben, il aimait bien jouer avec les os.
0: Ah non, on n'a pas d'os, non. Les os, ils sont enterrés, ils restent dans la terre.
1: Mais est-ce que, quand il pleut, est-ce qu'il n'y a pas des os qui remontent à la surface?
0: Non, jamais. Vous avez vu, vous, dans un cimetière, que les os des humains sortaient? Non.
1: Mais c'est normal, les humains, ils sont dans des cercueils.
0: Ah ben, les chiens aussi.
1: Ah ben c'est pour ça qu'elle a pas voulu m'en donner.
0: Eh ben oui, mais il faut déterrer, puis enlever le cercueil et tout. Vous vous rendez compte, ça vous coûte une fortune.
1: Combien?
0: Puis j'ai pas le droit de toute façon.
1: Ah j'entends votre dame derrière.
0: Non, mais j'ai pas le droit.
1: Oh, s'il vous plaît.
0: Oui.
1: Si je viens avec mon canis.
0: Oui.
1: Est-ce que vous m'autorisez à ce qu'il fouille un peu la terre?
0: Ah non, ça c'est interdit qu'il fouille la terre. Non, attendez, vous êtes parti où là? Écoutez, moi quand vous serez mort, j'irai chercher un os. Il aime bien jouer avec les os d'humains, mon petit-fils. Alors je vais aller chercher un os d'humain au cimetière, puis j'irai, tiens, amuse-toi.
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16: Oui.
17: Bonjour monsieur, Salma Hayek monsieur, comme on dit au Marocain. Je suis bien à l'épicerie.
16: Oui.
17: J'ai acheté des feuilles de briques chez vous.
16: Oui.
17: Parce que j'avais des travaux à faire à la maison.
16: Des feuilles de briques pour faire des travaux?
17: Oui, et alors le problème c'est qu'à mon avis ce sont des fausses.
16: Bah, c'est de l'alimentaire les feuilles de briques.
17: Alors passez-moi ce monsieur Menteur.
16: Il n'y a pas de monsieur Menteur quand même, vous êtes dans une alimentation là monsieur.
17: Et alors pourquoi vous me parlez de ce monsieur alimentaire?
16: Mais il n'y a pas de monsieur Ali.
17: Allô?
16: Je suis mort de rire sur vous parce que moi je vends des feuilles de briques, mais des feuilles de briques.
17: Ah ah, voilà, vous avouez.
16: Mais pour faire à manger les feuilles de briques, vous faites de la maçonnerie.
17: Bah évidemment je fais de la maçonnerie, qu'est-ce que vous voulez que je fasse avec?
16: Mais je sais c'est quoi une feuille de briques quand même, ça va pas ou quoi dans votre tête?
17: Non bah enfin excusez-moi, c'est quand même gonflé alors que vous m'avez vendu vous-même de la fausse marchandise.
16: Mais comment on peut vendre de la fausse marchandise? Mais vous racontez n'importe quoi, je vends pas des habits, y'a pas de vrai, y'a pas de fausse, mais qu'est-ce que vous me racontez là?
17: Ah bah dans le sens où c'est pas de la pierre.
16: Quelle pierre? Je vends pas des pierres, je vends de la brique. On fait pas des pierres dans la brique, mais vous devenez fou ou quoi?
17: Bon, écoutez, passez-moi ce monsieur Ali.
0: Allô?
17: Ah, vous êtes monsieur Menteur, alimentaire?
0: Feuilles de briques, ça marche pas?
17: Ah bah en plus vous êtes au courant?
0: Non, pourquoi je suis au courant? Au courant de quoi monsieur? C'est quoi les feuilles de briques qui marchent pas? Je comprends pas ce que vous dites.
17: Oh oui.
0: Les feuilles de briques qu'on vend en paquet, pourquoi ça marche pas? Je comprends pas pourquoi.
17: Ah
0: ça
17: bah on fait
0: pas.
17: Celle qui comprend pas, tiens comme par hasard.
0: Mais monsieur, les feuilles de briques, qu'est-ce qu'ils ont les feuilles de briques monsieur?
17: Eh bah elles marchent pas.
0: Oh là là, c'est moi que vous le dites, c'est vous que vous le dites. Moi je l'ai pas dit. Vous êtes en train de dire moi ce que moi j'ai pas dit.
17: Non, c'est vous qui êtes en train de pas dire ce que moi j'ai dit.
0: Voilà, c'est ça que vous voulez dire. Que moi j'ai rien dit et vous dites que moi j'ai rien dit non plus là aussi.
17: Alors moi je pense que moi j'ai dit ce que vous avez pas dit. Parce que vous n'avez pas dit ce que j'ai dit.
0: Oh là là, vous avez dit ce que vous n'avez pas dit. Alors, la marchandise, quand on vous l'a vendue, elle est en bon état, monsieur.
17: Bon, alors passez-moi le responsable, s'il vous plaît.
0: Ouais.
17: Allô?
16: Allô?
17: Bonjour, monsieur. Salma Hayek, monsieur.
16: Moi, je suis une femme, hein, pas un monsieur.
17: Ah bon? Mais vous n'êtes pas monsieur Ali?
16: C'est pas Ali, là. C'est pas Ali, monsieur. Je suis sa collègue du travail.
17: Vous êtes la collègue d'alimentaire?
16: Oui.
17: Vous êtes madame Menteur?
16: Non, on travaille dans l'alimentaire, monsieur. Vous faites une erreur, vous comprenez ou non?
17: Ah ben, je comprends que vous m'avez arnaquifié parce que vous êtes dit c'est un touriste.
16: Quelle arnaque, monsieur? Vous mélangez tout, qu'est-ce que vous avez?
17: Ah ben, excusez-moi, mais enfin, parce que moi, on me vend de la fausse brique, qui est même pas de la pierre.
16: Non, nous, on fait pas de la pierre, monsieur. Mais qu'est-ce que vous cherchez exact?
17: Bah, à la limite, mettez-moi des feuilles de ciment à la place.
16: On fait ni ciment ni rien, monsieur. Vous êtes dans un magasin de semoule.
17: Alors, il se trouve que j'ai eu la chance de rencontrer Elie Semoun, en effet.
16: Écoutez-moi, vous êtes dans un magasin de semoule.
17: Oui, ah ben, je vous le fais pas dire, j'adore Elie Semoun.
16: Non, j'ai rien dit, moi. Est-ce que vous comprenez ou vous faites exprès?
17: Bon, repassez-moi monsieur Menteur.
16: Non, il n'y a pas monsieur Menteur. On travaille ensemble, on est...
17: Oui, bah repassez-moi monsieur Ali, alors.
16: Vous rigolez des gens ou quoi?
17: Oh, bah merci, choucroute, comme on dit chez vous.
16: Arrêtez, parce que je vais appeler la police.
17: Dans ce cas, c'est moi qui appelle la police tout de suite, excusez-moi.
16: Allez-y, mais... allez-y, appelez.
17: Ne se quittez pas, je vous les passe.
16: Allô? Ah. Vous travaillez avec la radio?
17: Quelle radio?
16: Je ne sais pas, mais parce que vous plaisantez.
17: Ah bah oui.
16: Tout ça, c'est pour le plaisir. Mais quelle radio?
17: Alors, devinez, ça commence par rire.
16: Rire sans crème fraîche.
17: Très bonne idée. Mais non.
16: Je ne sais pas.
17: Rirez.
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17: Bravo, bravo. Et bonne journée, monsieur Menteur.
16: Alors, bonne journée, au revoir.
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20: Fédération.
22: Oui, bonjour, monsieur. C'est quelle fédération ?
20: Du bâtiment.
22: Ah, d'accord. Dites-moi, monsieur, c'est le baron de la Florana, l'appareil. Cuir ?
20: Allô ?
22: Oui, je vous pose une question.
20: Oui ?
22: Cuir ?
20: Mais quoi, cuir ?
22: Vous êtes cuir vous-même, non ?
20: Ah, vous voulez la fédération des cuirs et peaux, c'est ça ?
22: Non, je prospecte. Disons que je recherche des gens qui seraient cuir.
20: Ah, je ne vous comprends pas, je suis désolé. Qu'est-ce que vous entendez par la cuir ?
22: Est-ce que vous êtes cuir ?
20: Non, je ne crois pas, non.
22: Vous êtes sûr ?
20: Ah, je ne sais pas.
22: Bon, attendez, bougez pas, je vous passe le responsable.
7: Allô ?
20: Oui, bonjour, monsieur.
7: Oui, bonjour, monsieur. C'est la fédération ?
20: Oui.
7: Cuir ?
20: Ah non, c'était la fédération du bâtiment, là.
7: Non, mais vous ?
20: Quoi, moi ?
7: Cuir ?
20: Non.
7: Sûr ?
20: Non.
7: Doute ?
20: Oui.
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23: Bonjour.
17: Bonjour monsieur, c'est bien la boulangerie ?
23: Oui.
17: Monsieur Martin, société Martin Télécom ?
23: Oui.
17: Je vous ai inscrit sur notre liste pour le démarchage téléphoniste.
23: Et pour quelle raison vous m'avez inscrit ? J'ai rien demandé moi. Déjà qu'on en reçoit au moins 4-5 par jour.
17: Ah oui, mais maintenant vous serez plutôt entre 40 et 50.
23: Par jour ?
17: Bah oui.
23: Mais vous rendez compte ? C'est énorme. Je vous garantis, je suis pas d'accord.
17: Ah oui, mais ça fallait me le dire avant que je vous inscrive.
23: Non mais comment vous voulez que je devine ? Moi je suis pas Madame Soleil.
17: Oui, bah passez-la moi.
23: Non mais je vais recevoir au moins 40-50 appels par jour sans me demander mon autorisation.
17: Ah oui, juste, allô ?
23: Oui, tant
17: que j'y pense, à la fin de l'appel, n'oubliez pas de nous mettre une petite note de satisfaction.
23: Moi, mettre une note de satisfaction ?
17: Voilà, entre 0 et 9.
23: Vous rigolez ?
17: Bien sûr, oui.
23: Non, mais c'est quoi ce bazar ?
24: Oui, vous êtes qui, vous ?
17: Bonjour, Madame Soleil. Alors, c'est ce que je disais, Martin Télécom, je vous ai mis sur notre liste de démarchage.
24: Non, mais moi, je n'ai rien demandé, moi, j'en veux pas, ça. Je me ferais bien malin plaisir de vous les envoyer chier, je vous le dis. Hein.
17: Non, mais après, vous n'êtes pas obligé d'acheter tous les articles des démarchistes.
24: Moi, je prends rien du tout.
17: Si, alors j'ai quand même prévenu le vendeur de véranda que vous étiez intéressé.
24: Mais moi j'en veux pas de véranda, qu'est-ce que j'en fais de véranda ? J'ai même pas la maison.
17: Eh bien, vous pourrez mettre votre nouvelle cuisine dedans.
24: Mais quelle cuisine ? Mais moi j'en ai pas besoin de cuisine.
17: Ah oui, mais j'ai dit au vendeur de cuisine que vous cherchez une cuisine.
24: Mais pourquoi vous voulez que j'achète une cuisine ?
17: Pour la mettre dans votre véranda.
23: Ce trafic là.
17: Et bonjour monsieur Soleil.
23: Non, c'est une madame. Moi je veux pas qu'on m'appelle toutes les 5 minutes là pour me vendre des merdes là.
17: Ah oui, mais vous ratez des super affaires.
23: Ah non, mais je veux absolument pas y être. Si j'étais pas, c'est qu'il y avait une raison.
17: Ah oui, mais ça fallait le dire avant s'il y avait une raison.
23: Mais il fallait le dire, mais vous m'avez demandé quand ?
17: Ah non, c'est à vous de demander en premier.
23: Mais comment vous voulez que je vous le demande ?
17: Bon, en se renseignant un petit peu, vous auriez pu trouver.
23: Non, mais en se renseignant, mais non, mais de quel droit vous prenez les numéros de téléphone sans se renseigner ? Non, mais on fait la démarche à la mer là-haut. C'est à vous à me demander à moi si j'ai envie de le faire. C'est pas à moi à vous demander si j'ai envie de le faire ou pas. Non, mais ça va pas la tête. Hein.
17: D'accord, donc pour résumer, vous avez envie de le faire.
23: Non, je veux absolument pas le faire. Non, certainement pas, là. Non, mais c'est clair ?
17: Ben...
23: C'est clair, là ?
17: Moi, je crois...
23: C'est clair ou pas clair, là ?
17: Non, mais si, c'est clair. Je vous valide déjà pour la cuisine et la véranda.
23: Non, non, vous n'avez pas demandé de me valider sur une cuisine ou sur une véranda. Moi, je n'ai rien à foutre des cuisines et des vérandas, quoi.
17: Ah, j'ai oublié de vous dire pour le vendeur de porte-fenêtres.
23: Mais j'ai jamais commandé de porte-fenêtre. Mais arrêtez de votre délire, là. Mais oh, mais vous avez vu ça où ? Vous que j'ai commandé de porte-fenêtres ? De quel droit ?
17: Ah non, il n'y en a pas une, il y en a plusieurs.
23: Comment ça, il y en a plusieurs ? Où c'est que vous avez vu que j'ai commandé des porte-fenêtres ? Où c'est que vous avez vu ça ?
17: Et puis l'avantage, c'est que ça vous donnera beaucoup plus de lumière pour votre nouveau canapé en cuir convertible.
23: Ah non, je n'ai pas acheté de canapé en cuir, certainement pas, mais...
17: Pas encore, mais j'ai dit aux démarchistes des canapés que vous étiez intéressé par une vente.
23: Mais quelle vente ? Mais moi, j'ai rien acheté de quoi que ce soit, mais ça va pas la tête. Vous savez comment c'est chez moi, pour savoir si j'avais besoin de renouveler quoi que ce soit. Mais ça va pas, non ?
17: Écoutez, je vais marquer que vous hésitez.
23: Non, mais...
17: Je vous laisse réfléchir avant de partir, comme je disais à votre collègue. On n'oublie pas la petite note de satisfaction entre 0 et 9.
23: C'est ça, oui, non, mais alors là, c'est 0, moins 0, moins 0, là.
17: Ah oui, mais 0, c'est nul.
23: Oui, c'est 0, voire moins 0, quoi.
17: Ah non, pas moins 0.
23: Ah, si, non.
17: Bon, bah, je vais mettre que vous m'avez mis 9, sinon avec mon patron...
23: Non, rappelez-moi votre nom.
17: Monsieur Martin.
23: Monsieur Martin, vous êtes à la société, quoi.
17: Oh, vous me mettez 9 ? Merci, monsieur.
23: Quoi ?
17: Non, pardon, c'est parce qu'il y a mon responsable qui est arrivé, il est juste à côté.
23: Oui, mais passez-moi le votre responsable, là, je vais expliquer la suite. Hein.
17: Oui, oh, bah, quittez pas. Monsieur Martin ?
23: C'est quoi cet embrouille, là ?
17: Le monsieur demande à vous parler.
23: Non, déjà, il sait pas, monsieur.
17: Il est très content, il m'a mis 9.
23: Non, 0, certainement pas, non.
17: Oui, allô ?
23: Oui, bah, alors vous êtes qui ?
17: Bonjour, monsieur, je suis monsieur Martin, le responsable de monsieur Martin.
23: Oui, monsieur Martin qui est responsable de monsieur Martin. Après, je vais avoir qui ? Monsieur Truc ? Monsieur Bidule ?
17: Alors, malheureusement, monsieur Truc et monsieur Bidule sont en réunion actuellement, mais je peux vous passer le grand patron.
23: Voilà, et c'est monsieur Martin aussi, je suppose.
17: Ah, vous le connaissez ?
23: Non, mais on va pas y passer la soirée, là.
17: Ah bah attendez, j'ai aussi mon actionnaire principal qui est là. Vous allez jamais deviner comment il s'appelle.
23: Oh !
17: Ah bah non, c'est pas où, c'est Monsieur Martin. C'est dingue, non ?
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25: Bienvenue.
3: lingerie, bonjour.
1: Allô, c'est lingerie.
3: Oui, c'est ça.
1: Et dites-moi, vous faites des bonnets profonds?
3: Oui, je fais jusqu'au 120 H.
1: Si vous faites du bonnet profond, est-ce que vous faites du débile léger?
3: Du quoi?
1: Du débile léger.
3: Du pile léger?
1: Du débile léger.
3: Des piles
1: PG, léger. Des piles
3: blessées, oui. Je sais pas ce que c'est.
1: Du dépile léger. Vous faites du bonnet profond?
3: Oui.
1: Et vous faites du bonnet profond. Est-ce que vous faites du débile léger?
3: Du débile léger, ça veut dire quoi, ça?
1: Ben, c'est le contraire, du bonnet profond.
3: Alors là... C'est une marque ou c'est quoi?
1: Dans la vie, il y a deux formes de... Il y a le... De côté, il y a le bonnet profond.
3: Oui.
1: Et puis quand c'est pas un bonnet profond, c'est un débile léger.
3: Alors ils me disent quand c'est pas un bonnet profond, c'est un bonnet débile léger. Je sais pas ce que c'est.
1: Est-ce que le monsieur qu'on entend, il connaît?
3: C'est pas un monsieur, c'est une madame.
1: Oui, non, mais l'autre derrière.
3: L'autre derrière, il y a personne l'autre derrière.
1: Dans la rue.
3: Dans la rue? Mais nous, on n'est pas dans la rue, on est dans le magasin.
1: Oui, vous, mais dans la rue, il y a quelqu'un qui marche là actuellement.
3: Oh, mais hey, vous commencez... excusez-nous.
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8: Allô.
17: Bonjour madame, je suis bien chez le vigneron culteur.
8: Oui, bonjour monsieur.
17: Monsieur Martin à l'appareil, société de chimisterie industrielle Martin.
8: Oui.
17: On teste un nouveau pesticide là, donc on vient d'en pulvériser sur vos vignes pour voir si ça fonctionne.
8: Non mais attendez, là vous êtes en train de me dire, vous êtes rentré chez moi sans me prévenir monsieur, et vous êtes venu, vous avez foutu quelque chose sur mes parcelles?
17: Voilà, mais comme le produit est un peu instable, vous devriez mettre des bâches sur vos plants de vignes.
8: Non mais attendez monsieur, vous avez mis quelque chose sur mes vignes, je suis pas au courant, et vous êtes en train de me dire qu'il faut que je bâche mes vignes, vous avez mis quoi?
17: En fait c'est un pesticide qu'on a enrichi aux métaux lourds.
8: Mais monsieur, vous êtes un pesticide. Je suis bio, vous êtes où là vous?
17: Là je suis à Martinville, au siège des établissements Martin.
8: Vous êtes à Martinville, d'accord. Donc de quel droit vous êtes allé dans mes vignes monsieur?
17: Oh, disons qu'on fait ça au nom de la science.
8: Au nom de la science monsieur, vous êtes chez moi. Vous testez pas sans mon accord chez moi. Vous le testez chez qui vous voulez, mais c'est pas chez moi.
11: C'est parvenu là.
17: Ah, allô?
8: Monsieur Martin.
25: Mais qu'est-ce que c'est que vos histoires là?
17: Eh ben bonjour madame.
25: Mais personne ne vous a rien demandé, mais qu'est-ce que c'est que ça? Sans autorisation, sans rien, comme ça. Je suis pas la cinquième roue de la charrette, que l'on vienne pas chez les gens comme ça, comme un âne dans un moulin, non mais... Alors,
17: je vous rassure, il n'est pas question qu'on mette des charrettes dans votre âne.
25: Mais faut pas me prendre pour un con, parce que moi, vous allez voir comment ça va se goupiller, hein.
17: Eh ben, ça va se goupiller qu'on va déjà venir chercher les vignes pour les analyser.
25: Vous allez venir chercher les vignes, quelles vignes?
17: Bah, vos vignes qu'on a pesticidées.
25: Mais de quoi il s'occupe, lui? Moi, je porte plainte à la gendarmerie, puis vous allez voir comment Margot se peigne.
17: Ah, bah, allons-y, passez-moi ce monsieur Margot.
25: Non, vous allez voir comment Margot se peigne, c'est-à-dire que je vais employer les grands moyens, moi.
17: C'est ce qu'on va voir, passez-moi Margot.
25: Mais quel Margot? Il n'y a pas de Margot ici.
17: Vous m'avez parlé de Margot il y a deux secondes, et là maintenant...
25: Non, mais vous comprenez pas la plaisanterie.
17: Ah, si j'étais au téléphone pour plaisanter, ça se saurait, madame.
25: Ils arrivent comme ça, comme des malotrus, là. Vous allez voir un peu comment ça va se passer.
17: Vous savez quoi? On va vous remettre un autre raisin à la place.
25: Mais j'ai pas besoin de raisin chez moi, c'est...
17: Si, on vous l'apporte. En attendant, il faudrait que vous commenciez à arracher quelques pieds de vigne.
25: Mais arracher les pieds de vigne, mais c'est pas possible. Mais les pieds de vigne, ils ont pas besoin d'être arrachés, non? Qu'est-ce que c'est que vous vous êtes pris comme décision, là?
17: Sinon, on les laisse sur place, mais il faut juste éviter d'aller vous balader dedans, rapport au produit.
25: Mais bien sûr que si, qu'on est dans les vignes tous les jours.
17: Ok. Dans ce cas, on va vous équiper en protection.
25: Mais qu'est-ce que c'est que ça? Mais moi, j'ai rien demandé.
17: Je vais vous déposer un lot de scaphandres avec des bouteilles d'oxygène.
25: Des scaphandres avec des bouteilles? Mais pétard, mais qu'est-ce que c'est que ça? Mais
17: voilà,
25: c'est...
17: comme ça, vous pourrez vous balader peinard dans les vignes.
25: Oui, on va mettre le scaphandre pour sortir de chez nous. Non,
17: exactement. Mais... Enfin, dès qu'on aura installé le sas de décompression, évidemment.
25: Un sas de décompression? Mais qu'est-ce que c'est que ça?
17: C'est un sas qu'on va construire à l'entrée de chez vous pour vous permettre de décompressifier quand vous mettez les scaphandres.
25: Un sas de décompression à l'entrée de chez nous? Non, mais c'est des farfelus, ça. Vous allez voir un peu comment ça va se passer, hein. Mais je réponds pas de la casse, hein.
11: De quel droit?
17: Ah tiens, c'est pas monsieur Margot que j'entends derrière?
11: Non mais arrêtez votre cinéma là, qu'est-ce que c'est ces conneries? Allez vos scaphandres, allez dans au bord de la mer, vous aurez un scaphandre.
17: Non mais vous inquiétez pas monsieur Margot, y a pas de problème.
11: Y a pas de problème? Quoi y a pas de problème?
17: Bah c'est ce que je disais, on va les remplacer vos pieds de vigne.
11: Arrêtez vos conneries je vous dis monsieur.
17: À la place, je vais vous mettre des pieds de chou-fleur et des pieds de brocoli.
11: Mais vous êtes malade, des patates.
17: Oula, des patates, oui, il me reste quelques pieds de patates, je vous les mets avec.
11: Connard.
17: Ah non, ça j'en ai plus.
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27: Allô?
28: Madame Nic.
27: Oui.
28: Ah très bien, bonjour madame, c'est la mairie à l'appareil, les services.
27: Qui ça?
28: La mairie.
27: La mairie?
28: Oui.
27: Pourquoi?
28: Pour le dossier administratif B354, parce que nous avons...
27: Comment?
28: Vous m'entendez là?
27: Vous, écoutez, je n'entends pas très bien.
28: Est-ce que vous avez écrit à la mairie ces jours-ci?
27: Faut que j'aille à la mairie?
28: Non, est-ce que vous avez écrit à la mairie?
27: J'ai rien écrit à la mairie, moi.
28: Ah, ben voilà. Alors, il y a un petit problème. Je vais vous passer, monsieur le maire, madame. Hein?
27: Vous passerez ?
28: Non, non, non.
27: Comment ?
28: Je vais vous passer, monsieur le maire. Hein?
27: Bon, d'accord. Monsieur le maire. Quand, aujourd'hui ?
5: Merci. Allô ?
27: Bon, d'accord.
5: Allô ?
27: Merci.
5: Allô, allô ?
27: Parce que vous savez, moi, j'entends pas bien.
5: Allô ?
27: Alors, c'est pour ça que...
5: Allô ?
27: Allô ?
5: Allô ?
27: Oui, c'est pour ça que je vous fais répéter.
5: Oui, bonjour, madame. C'est monsieur le maire à l'appareil.
27: Qui c'est qui est à l'appareil ?
5: Monsieur le maire à l'appareil.
27: Comment ?
5: Monsieur le maire.
27: Enfin, vous me direz.

0: Bon, au revoir.
1: Non, non, allô.
0: Allô?
1: Oui, vous m'attendez?
0: Comment?
1: Vous m'attendez?
0: Mais qu'est-ce que c'est? C'est quelque chose que vous me donnez?
1: Oui, non, c'est, je suis monsieur le maire.
0: Comment?
1: Je suis monsieur le maire.
0: Vous êtes le maire?
1: Voilà.
0: Ah, je suis contente que vous me le disiez parce que je me demandais qui c'était qui pouvait sonner à la porte ou des trucs comme ça. Hein?
1: Ah, mais personne ne voulait venir.
0: Alors, faudrait demander peut-être au gardien.
1: Oui.
0: Vous voulez que je vous donne leur numéro au téléphone?
1: Non.
0: Bon, d'accord. Bon, ben je vous remercie.
1: Oui, je vous en prie.
0: Au revoir.
1: Allô? Allô?
0: Allô?
1: Oui. Vous m'entendez?
0: Hein?
1: C'est pas la mairie, là. Hein?
0: Ah, c'est pas la mairie?
1: Non.
0: C'est qui?
1: C'est la radio.
0: La radio?
1: Oui.
0: Alors, qu'est-ce qu'elle veut, la radio?
1: C'était une blague.
0: Comment?
1: Une blague.
0: Une place?
1: Non, une blague.
0: Mais j'ai pas de place, moi.
1: Non, une blague.
0: Écoutez, je comprends rien.
1: Non, c'est
0: téléphonez au gardien, vous verrez.
1: Non, non, c'était une blague, une histoire drôle.
0: Je commence à croire que c'est une farce.
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3: Bureau de police, bonjour.
4: Bonjour monsieur, je suis bien au commissariat.
3: Oui.
4: Je vous appelle au sujet de la journée de la courtoisie au volant, là.
3: Oui.
4: Voilà, comme j'étais en train de conduire, je me suis dit que j'allais en profiter pour
3: vous parler. Bah, magnifique, hein. J'espère que vous avez pensé à vous arrêter avant de téléphoner.
4: Non, non.
3: Magnifique.
4: C'est juste pour vous dire qu'on pense pas assez à la police.
3: En y pensant, on commet une infraction en téléphonant au volant.
4: Bah non, j'appelle pour vous remercier,
3: Oui, mais vous me dites que vous êtes en train de conduire, monsieur.
4: Oui.
3: Donc vous risquez de perdre quelques points sur votre permis de conduire.
4: Bah pas si je suis en ligne avec la police quand même.
3: Bah si, justement, monsieur. Bah. Quand bien même vous voulez entrer en contact avec la police pour être courtois, il faut penser à vous arrêter.
4: Bah, excusez-moi, mais enfin...
3: Voilà, je vous souhaite une bonne fin de journée, monsieur.
4: Non, mais du coup, j'ai un petit service quand même à vous demander.
3: J'ai pas de service, monsieur, à rendre pour l'heure actuelle. Je vais être obligée de raccrocher.
4: Ah, dans donc ce cas, je peux peut-être parler à un autre policier courtois.
3: Voilà.
4: Merci.
5: Oui.
4: Oui, c'est pour un petit service, pour rapport à une boulette qui a été commise par un de vos...
5: Une boulette, expliquez-moi. Oui.
4: J'ai appelé là pour la journée de la courtoisie au volant.
5: La courtoisie au volant, oui.
4: Oui. Du coup, ce matin, j'étais en train de passer, comme là, un appel de courtoisie au volant, et on m'a mis un PV parce que je téléphonais.
5: Vous plaisantez, là?
4: Bah non, je vous assure, hein, ils m'ont mis le PV.
5: Attendez, vous êtes en train de me dire, vous étiez en train de téléphoner au volant, c'est ça?
4: Oui, je suis au téléphone.
5: Là, vous êtes en train de conduire?
4: Parlons de ce matin, déjà.
5: Vous téléphonez au volant, vous avez été verbalisé, c'est une erreur, c'est ça?
4: Parce que c'était un appel de courtoisie, oui, je vous ai peut-être...
5: Attendez, monsieur, qu'est-ce que vous...
4: Non, mais... Allô?
6: Oui.
4: Bonjour monsieur.
6: Et là aussi vous faites un appel de courtoisie finalement.
4: Bah oui aussi, ah oui, je vous présente.
6: Donc je vais être courtoise avec vous, je dis bah vous allez payer votre amende et puis tout ira bien.
4: Ah bah alors c'est pas la courtoisie que j'attendais en fait, je vous cache pas. Donc
6: on n'a pas à être courtois quand il y a des erreurs faites sur la voie publique hein monsieur.
4: Ah bah je vous assure.
6: Qu'est-ce que vous avez? C'est quoi votre problème?
4: Bah c'est que comme il y a eu cette erreur commise par vos
6: services. C'est pas une erreur monsieur, c'est la journée de la courtoisie, c'est pas la journée de l'appel de la courtoisie.
4: Au volant.
6: Vous avez le droit d'être courtois, vous avez pas le droit de téléphoner. Maintenant, faudrait retourner à l'école pour apprendre la grammaire, monsieur. Tout simplement.
4: Alors, excusez-moi, mais là, je vois pas pourquoi vous mêlez la famille à ça. C'est déjà
6: la famille.
4: Oui.
6: C'est-à-dire la famille.
4: Bah, vous me parlez de ma grand-mère. Je vois pas le rapport avec.
6: Ouais. N'importe quoi. Bon, écoutez, restez courtois au volant, passez le bonjour à votre grand-mère.
4: Voilà.
6: Et puis payez votre amende.
4: Je peux vous la passer si vous voulez aller à côté de moi.
6: Et puis payez votre amende, ça ira bien. Oui.
4: Oui, je suis la grand-mère de monsieur.
6: Oui, oh, dis donc.
4: Bonjour.
6: C'est de famille, la même voix. C'est une voix courtoise, hein, en tout cas.
4: Oui.
6: Écoutez, monsieur, j'ai autre chose à faire.
4: Non, je suis madame.
6: Oui, d'accord, oui. C'est comme moi, quand vous avez répondu, vous m'avez dit, oui, bonjour, monsieur.
4: Non, madame.
6: bonne fin de journée et restez courtois au volant.
4: Ah, bah, toujours.
6: Allez.
4: Et bonne fin de journée qui?
6: Bonne fin de journée, madame.
4: Merci.
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7: Bon, ben, recrutement de l'armée de l'air, bonjour.
8: Bonjour, madame. Je suis au centre de recrutement.
7: De l'armée de terre.
8: Oui, c'est ça. Adjudant-chef Le Duret à la retraite.
7: Bonjour, chef.
8: Vous avez quel grade?
7: J'ai grade de brigadier chef.
8: Ça va?
7: Oui, ça va bien.
8: Bon, pas trop dur avec le soleil?
7: Ça va, c'est des températures appréciables pour l'instant.
8: Oui, moi je me souviens, dans mon bureau, j'avais du mal à dormir. Tellement il faisait chaud à cette époque-là.
7: Ah bon, eh bien.
8: Pas vous?
7: Pour l'instant, ça va.
8: Bon, parlons peu, mais parlons bien. Depuis que je suis à la retraite, comme je suis un passionné de l'histoire de l'armée, évidemment, hein,
7: oui.
8: Je collectionne tout ce qui est militaire.
7: Oui.
8: Et là, j'aurais aimé savoir si vous pouviez m'aider, en fait, pour avoir le slip du colonel. Parce que je n'en ai pas, c'est une pièce assez rare.
7: Le quoi?
8: Le slip du colonel.
7: Ah non, mais franchement, je...

0: Non, comment voulez-vous que j'arrive à avoir un fils d'un colonel?
1: Bah, vous êtes une femme, vous pouvez...
0: Ah ben non,
1: je,
0: non, mais...
1: Je vous donne la pièce.
0: Ben oui, mais je vous dis, là, moi, je pourrais le faire pour vous, hein. Il faudra appeler dans un régiment. Les chefs de corps, ils sont dans les régiments.
1: Mais s'il y a un colonel qui passe, est-ce que vous pouvez essayer, au moins?
0: Non, non, c'est pas mon travail de demander un sous-vêtement à mon chef de corps. Qu'est-ce qu'il va penser de moi? Il va croire que je veux coucher avec lui.
1: Mais non.
0: Ben si.
1: Alors, attendez, écoutez... Pour le slip du colonel, vous pouvez rien faire.
0: Non.
1: Bon. Et éventuellement,
0: oui.
1: Je cherche le soutien-gorge de la standardiste.
0: Monsieur.
1: J'en ferai don après au patrimoine du ministère.
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4: Allô.
5: Allô.
4: Oui. Oui, bonjour madame.
5: Bonjour monsieur.
4: Madame Marfort.
5: Oui.
4: Madame Marfort, ça va bien, ça va fort, hein?
5: Ça va fort!
4: Ça va fort, très bien. Bonjour madame, gendarmerie nationale, pareil. Adjudant de la place. Ah là, ça va moins fort, là, hein?
5: Oui, non, j'écoute, hein?
4: Ouais. Ah là, ça va moins fort, là.
5: Qu'est-ce qui vous amène?
4: Bah, en général, c'est mon adjudant chef, c'est lui qui me conduit, pourquoi me demander ça?
5: Ah bon?
4: Bah, je comprends pas.
5: Moi non plus.
4: Bon, madame.
5: Oui.
4: Votre véhicule?
5: Oui.
4: Est de quel type?
5: Je n'en sais rien. Je n'y connais rien.
4: Non, mais est-ce que, attendez, c'est simple, est-ce que c'est un type 4 roues ou un type 2 roues?
5: Je ne peux pas vous dire, c'est peut-être un type 4 roues. Hein.
4: Donc, votre voiture a 4 roues, nous sommes d'accord?
5: Oui, elles ont toutes 4 roues.
4: Pardon, madame?
5: Elles ont toutes 4 roues, mais je ne sais pas dans quel type qu'elle est.
4: Bon, écoutez, madame, si vous commencez à vous moquer...
5: Non, j'écoute.
4: D'un gendarmerie nationale...
5: Ah, vous savez, je suis vieille. Hein.
4: Mais non!
5: Oh là là!
4: Mais c'est dans la tête, vous rigolez, c'est ça qui compte. Vous êtes très bien dans votre tête.
5: Je vais bientôt partir pour le grand voyage.
4: Oh, bah, vous n'avez pas l'air d'y danser. Moi, je peux vous dire à la voix.
5: Oh oui, mais ça ne durera pas.
4: Mais si.
5: Non.
4: Écoutez-moi,
5: non.
4: Vous m'entendez?
5: Oui, j'écoute.
4: Vous m'entendez? Vous n'entendez que le son de ma voix, madame.
5: Oui.
4: Est-ce que vous êtes prête pour le grand voyage?
5: Oui, prête.
4: Bien.
5: Voilà.
4: Eh bien, madame, la gendarmerie nationale vous souhaite une bonne route.
5: Voilà, je vous remercie.
4: Et si vous voyez l'adjudant-chef Charrier qui nous a quittés malheureusement lors d'un accident de voiture il y a 3 ans, il est encore bourré, vous pouvez le saluer de notre part?
5: Oui, entendu. Je ferai votre commission.
4: Vous avez noté son nom?
5: Eh bien, je vais marquer tout de suite avec mon crayon.
4: Voilà, adjudant-chef.
5: Oui.
4: Charrier.
5: Charrier.
4: Oui.
5: Bon, j'inscris tout de suite.
4: Voilà.
5: Et si je le vois, je vais lui donner le bonjour de votre part.
4: Voilà.
5: Hein? Entendu.
4: Merci à vous.
5: Oui, au revoir.
4: Au revoir.
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6: Oui.
7: Bonjour monsieur, c'est bien l'auto-école?
6: Oui.
7: Monsieur Martin à l'appareil, établissement Les Recyclageurs Martin, on est spécialisé dans le recyclage des appareils électroménagers.
6: Oui.
7: Là, j'ai récupéré un lot de moteurs d'aspirateur que j'ai remis à neuf.
6: Oui.
7: Donc, je vais vous les apporter, comme ça vous pourrez changer les moteurs de vos voitures.
6: Mais non, je change pas le... Attendez.
7: Mais si, vous mettez les moteurs d'aspirateur qui sont électriques à la place des moteurs essence et ça vous fait des voitures électriques.
6: Je suis pas sûre du tout, attendez. J'ai un monsieur pour changer le moteur pour passer de voiture essence en voiture électrique. Attention.
8: Oui, allô.
7: Bonjour madame, comme je disais, moi je vous ai retapé des moteurs d'aspirateur.
8: Les moteurs, attendez, pour que faire?
7: Bah pour mettre sur vos voitures à la place des moteurs essence, c'est ce que je disais.
8: Les moteurs de l'aspirateur va pouvoir faire fonctionner ma voiture.
7: Voilà, comme ça, plus besoin d'essence, il suffit de vous brancher sur une prise.
8: Mais non, mais je vais pas installer essence mes voitures.
7: Bah ça serait bien parce que moi je vous ai attribué un lot de moteurs en disant que vous passiez à l'électrique.
8: Ah bah non, mais bah,
7: Bah si, parce que je touche du subventionnisme quand je refourgue des moteurs recyclés.
8: Ah bah moi c'est pas mon problème.
7: Oh non, mais vous inquiétez pas, je m'en occupe. Donc je mets que vous êtes d'accord.
6: Attendez.
7: Rebonjour monsieur, c'est bon, c'est réglé avec le patron, il est ok.
6: Mais non, il a dit qu'il le ferait pas.
7: Ah, bon bah c'est pas grave, vous savez quoi? On va dire qu'il a dit oui.
6: Non, on va pas dire qu'il a dit oui, puisqu'il a dit non.
7: Non mais on lui dit pas, moi je passe discrètement pour faire l'échange de moteur dans vos voitures, ni vu ni reconnu.
6: Non, même pas discrètement, puisque je vous dis qu'il veut pas.
7: Bah aussi bien, il s'en rendra même pas compte qu'il roule avec un moteur d'aspirateur.
6: Mais quand on va rendre la voiture auto-école,
7: ouais.
6: Puisque c'est une location, ils vont s'en rendre compte.
7: Bon, je pense pas qu'ils regardent le moteur quand même.
6: Ah si, ils font le tour de la voiture.
7: Alors je vous donne un truc, quand vous rendez la voiture, vous leur dites, pas besoin de regarder le moteur, il n'y a aucun problème. Et comme ça, ils regardent pas.
6: Ah bah si, ils vont regarder encore plus que normalement.
7: Sauf s'ils peuvent pas ouvrir le capot.
6: Mais pourquoi ils pourraient pas ouvrir le capot?
7: Parce que vous allez le souder avant de rapporter la voiture.
6: Mais non, parce qu'on va payer en plus pour qu'ils ouvrent le capot encore plus, puisqu'ils vont le forcer.
7: Bah sinon, vous le collez ou vous mettez du scotch?
6: Mais même, je ne veux pas que vous touchiez au moteur de la voiture.
7: Moi, je peux vous scotcher le capot si vous voulez.
6: Mais non!
7: Non, mais discretos.
6: Non, même discrètement, je ne veux pas que vous le fassiez.
7: Oh, mais attendez, j'ai tout compris. En fait, il y a le patron à côté, donc vous pouvez pas vraiment me parler, c'est ça?
6: Non, même pas. Le patron, c'est mon mari.
7: Eh oui, et vous voulez pas qu'il entende qu'on est en train de magouiller ses voitures, normal.
6: Non, on ne magouillera rien puisqu'on le fera pas.
7: Oui, oui, enfin, on se comprend.
6: Non, vous me comprenez pas, puisque vous me dites que vous voulez le faire quand même.
7: Non, mais quand vous me dites non, en vrai, c'est une façon de me dire oui, mais comme il écoute, vous voulez pas...
6: Non. N-O-N, je vous dis non.
7: C'est ça, comme il est à côté, vous pouvez pas me dire oui.
6: Non.
7: Ah bah voilà, j'ai compris.
6: Non.
7: On va faire un test, dites-moi oui.
6: Non.
7: Ok, c'est ça, en fait c'est un code pour me faire comprendre que vous êtes d'accord.
6: Non, je vous ai dit non, ça veut dire non. Vous êtes con, vous le faites exprès.
7: Les deux, mais enfin si vous m'expliquez pas votre code, je peux pas deviner.
6: Ah si, vous pouvez deviner, quand je vous dis vous êtes con ou quoi, ça veut bien dire ce que je dis.
7: Ça d'accord, mais alors comment je touche mon subventionnisme si je change pas vos moteurs?
6: J'en ai rien à... On n'a jamais dit oui, puisque ça veut dire non, veut dire non.
7: Bah, sauf quand non veut dire oui. En fait, il y a une chance sur deux.
6: Non, vous êtes vraiment d'une connerie humaine, pas possible.
7: Ah, mais attendez, en fait, quand vous me dites non, ça veut vraiment dire non.
6: Voilà, tout à fait.
7: Ah bah, vous auriez pu me le dire plus tôt.
6: Oh putain, mais...
7: Est-ce que je peux quand même marquer oui dans mon dossier?
6: Non.
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3: Allô?
9: Oui, bonjour madame.
3: Bonjour monsieur.
9: C'est le salon de coiffure?
3: Oh oui.
9: Dites-moi, vous êtes coiffeuse à domicile?
3: Oui monsieur.
9: Vous pouvez faire un peu la nuque et tout ça des messieurs, non?
3: Oui monsieur.
9: Ah très bien. Est-ce que c'est possible tôt le matin?
3: Ah, ça dépend à quelle heure, monsieur.
9: Ben, je ne sais pas à quelle heure vous commencez.
3: Écoutez, monsieur, ce que je peux vous proposer, ce sera le samedi 17 à 8 heures.
9: Samedi à 8 heures, ça c'est parfait. Je vais vous dire pourquoi.
3: Oui.
9: Parce que je vous demanderai un petit service par la même occasion. Hein.
3: Oui, oui, oui.
9: Le matin, comme tous les hommes, hein, on peut parler franchement. Hein. Vous savez, on se gratte les robignoles, quoi. Il n'y a pas d'autre mot.
3: Oui.
9: Et c'est ma femme qui le faisait avant, mais là, elle en a assez, elle ne veut plus le faire.
3: Ah oui. Ben écoutez, monsieur, elle avait peut-être raison. Hein.
9: Donc je vous demanderai de bien vouloir me le faire.
3: Et... Ah ben ça, je sais pas, monsieur, ça je crois pas. Hein.
9: Ah ben je vous donnerai la pièce.
3: Ah non, mais non,
9: ah ben
3: non,
9: si.
3: Mais quand même non.
9: Ah ben permettez-moi.
3: Non.
9: Madame,
3: non.
9: Permettez-moi d'assister, ça me fait plaisir.
3: Oui, mais moi je vous dis non, monsieur, je ne ferai pas ça.
9: Ah ben, madame, je sais très bien que vous pouvez, et c'est tout en votre honneur, le faire bénévolement, hein, gentiment.
3: Non, mais je vous dis non, je ne le ferai pas, monsieur.
9: Madame?
3: Je coupe les cheveux, c'est tout.
9: Madame, soyons clairs.
3: Non, monsieur, je vous dis que non.
9: Madame, écoutez.
3: Nous restons corrects, s'il vous plaît.
9: Écoutez, je suis très correct et très bien élevé. Je comprends votre pudeur à accepter le pourboire, mais ça me fait plaisir. C'est
3: non,
9: tout.
3: Non, mais moi, je vous dis, je ne ferai pas ce travail-là, s'il vous plaît.
9: Je n'aime pas les choses gratuites.
3: Oui, non, mais moi, je vous dis, je ne ferai pas ce genre de travail.
9: Bon, ben, considérons ça comme un petit amusement, hein, et puis voilà, comme
3: non,
9: ça.
3: Non, pas du tout, même pas. Ça me fait pas rigoler, hein. Bon, excusez-moi, monsieur, mais je crois que je ne viendrai pas. Excusez-moi. Oh?
9: Allô, je suis choquée parce que mon mari vient de vous dire, vous êtes la coiffeuse?
3: Oui.
9: Oh, je suis désolée.
3: Ah mais non, mais moi je suis pas désolée, je m'en fiche madame, mais moi non. Hein. Ce genre de choses, il est hors de question. Hein.
9: C'est ce que je lui dis. J'étais choquée par ce qu'il vous a dit.
3: Oui.
9: Quand il m'a dit que vous vouliez le faire gratuitement.
3: Non, j'ai pas dit que je faisais gratuitement, j'ai dit que je ne faisais pas le travail. Moi j'aime bien les gens corrects. Hein.
9: C'est ce que je lui ai dit, il faut donner la pièce.
3: Non.
9: Il faut que tu donnes la pièce à la dame.
3: Non, mais il n'y a pas de ni pièce ni rien du tout. Je refuse de le faire.
9: Ah oui, mais vous savez, si j'ai arrêté de lui faire tous les matins, c'est parce que moi, il ne me donnait pas la pièce.
3: Ah oui, d'accord.
9: Alors maintenant, je ne suis plus d'accord, c'est pour ça que je dis, d'accord. Tu vas donner la pièce à la dame.
3: Excusez-moi, madame, mais je suis occupée.
9: Oh, pardon, vous êtes en train de le faire à un monsieur, c'est ça?
3: Merci beaucoup, au revoir, madame.
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10: Bonjour.
7: Bonjour monsieur, c'est bien le bureau de tabac?
10: Oui.
7: Monsieur Martin, à l'appareil, j'ai acheté des jeux à gratter chez vous.
10: Oui.
7: Mais alors, il y a un problème.
10: Comment ça, un problème?
7: Parce que j'ai pris 4 jeux à gratter.
10: Oui.
7: Donc les 3 premiers étaient perdants, ok.
10: Oui.
7: Mais le 4e aussi. Alors qu'ils disent qu'il y a une chance sur 4 de gagner.
10: Oui.
7: Donc avec 4 tickets, ça veut dire que le 4e est gagnant.
10: Ah oui, alors là, ça n'a rien à voir. C'est juste une probabilité.
7: Je pense surtout que vous vous êtes trompé, vous m'avez pas filé la bonne série, parce que les numéros se suivent même pas sur les tickets.
10: Ah non, mais on se trompe pas. Nous, on déchire des tickets.
7: Comment ça, vous déchirez les tickets?
10: On les découpe.
7: Ah oui, je vois, vous triez, comme ça vous mettez les bons d'un côté et les perdants de l'autre.
10: Ah bah oui, évidemment. Oui, oui, on garde tous les tickets gagnants de côté, pour nous, d'ailleurs.
7: Ah bon?
10: Non mais, monsieur, on va pas...
7: Ah oh bah alors, celle-là, elle est belle.
10: Mais non, mais on va pas garder, on sait pas quels sont les tickets gagnants.
7: Bah oui, forcément, si vous découpez, vous mélangez tout, ça fausse complètement les quatrièmes tickets. Non mais, ça explique pourquoi vous vous êtes trompé sur mon ticket.
10: Il y a un ticket qu'on s'est trompé sur quoi?
7: Bonjour monsieur, donc vous êtes au courant qu'il y a un ticket que vous vous êtes trompé, super.
10: Non, je suis pas au courant, non.
7: Bah, c'est ce que je disais, j'achète 4 tickets. Il y a une chance sur 4 de gagner, donc le quatrième ticket, il est gagnant.
10: Alors, c'est pas parce qu'il y a marqué sur vos jeux à tickets que sur 4 c'est gagnant qu'il y a forcément les 4 gagnants. Hein.
7: Ah bah non, je me connais quand même un peu en calcul mentaliste. 1 sur 4, ça veut pas dire 4 gagnants, ça veut dire que le quatrième est gagnant.
10: Non mais même, c'est pas parce que vous avez pris 4 tickets que vous allez forcément gagner sur une chance sur 4, monsieur.
7: Bah si.
10: Bah non.
7: Bah si.
10: Bah non, monsieur.
7: C'est du mathématisme.
10: Mais vous savez quoi? Vous avez qu'à... Il y a un numéro de la Française des Jeux. Appelez-les et vous allez voir ce qu'ils vont vous dire.
7: Oh bah je sais. Ils vont me dire que vous vous êtes gouré en me filant un quatrième ticket perdant.
10: Mais non, ils vont pas vous dire ça, monsieur. Non mais arrêtez.
7: Non mais après, ça arrive de se tromper. Je dis pas que vous avez fait exprès.
10: Écoutez, vous êtes pas content.
7: Ah, c'est un autre.
10: Oui, c'est une autre personne.
7: Pardon, monsieur, mais votre collègue, il m'a pas donné les bons...
10: Ma collègue. Alors déjà, c'est pas ma collègue, mais ma patronne.
7: Oui, si vous voulez, mais enfin, le monsieur que j'avais avant, là...
10: Le monsieur.
7: Ouais, il m'a pas donné les bons tickets.
10: Eh ben, c'était une madame.
7: Oh oui, si vous voulez. Donc je vous rapporte quel ticket? Juste le quatrième? Les quatre?
10: Non, mais c'est pas la peine de me ramener le quatrième, le troisième, le deuxième. C'est comme ça. Vous êtes pas...
7: D'accord, donc je vous rapporte que le premier.
10: Merde.
7: Bon, je prends les quatre, ce sera plus simple, on verra après.
10: Allô?
7: Ah, ça c'est le monsieur d'avant, ça.
10: Non, mais c'est madame, déjà, arrêtez de m'appeler monsieur, j'ai pas de couilles entre les jambes.
7: Oh bah pardon, je suis au téléphone, je pouvais pas voir.
10: Mais si on vous dit que ça ne sert à rien de faire de 4 dames gagnants ou 3 gagnants ou j'en sais rien, c'est que c'est pas possible. Alors arrêtez.
7: D'accord, eh ben je vais en reprendre 4 autres.
10: On vous explique des choses, vous comprenez pas, moi c'est pas ma faute si vous êtes teubé à un moment donné. Hein.
7: Non mais cette fois-ci, vous me filez 2 gagnants.
10: Stop.
7: Comme ça rattrape le quatrième que vous m'avez
10: vous
7: pas filé.
10: Vous me gonflez là, vous me gonflez.
7: Non mais en gros, vous me donnez 4 tickets, dont 2 quatrièmes.
10: Mais monsieur, il y a pas de quatrième. Vous comprenez, y a pas de quatrième.
7: Oh, si ça vous arrange, vous me filez des huitièmes. Moi, du moment que ça gagne.
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11: Allô?
4: Oui, bonjour madame. Madame Prout?
11: Oui.
4: Oui, bonjour madame, la service des services de la voirie à la mairie.
11: La voirie, oui.
4: Oui, dites-moi madame Prout, les services de la voirie me signalent une odeur en provenance du 17.
11: Une odeur?
4: Oui, madame Prout, est-ce que vous avez senti quelque chose, vous?
11: Bah non.
4: Ah.
11: Qu'est-ce qui vous signale ça?
4: Le service de la voirie, je vais vous passer les ouvriers, vous allez voir avec eux, hein.
11: Ouais.
4: Ouais, je suis avec madame Prout, là.
11: Ouais.
4: Oui, non, mais elle sent rien, elle. Non.
11: Pas du tout, moi je suis chez moi, j'ai aucune odeur.
4: Madame Prout n'a pas d'odeur, là.
11: C'est le service de la voirie.
4: Allô?
11: Allô, qui est-ce?
4: Je suis avec les ouvriers, ils me disent qu'il y a une odeur chez vous, madame Prout, hein.
11: Ils sont où, eux?
4: Ouais, ils sont dans les canalisations de madame Prout.
11: Ah bah ça, c'est pas possible.
4: Ah bah si.
11: Parce que nous, c'est une maison particulière.
4: Mais vous avez une canalisation, madame.
11: Ah oui, mais alors ils sont dans la rue.
4: Ah non, attendez, on va faire les essais. Est-ce que vous pouvez me dire si vous sentez quelque chose, madame Prout?
11: Ah bah à l'intérieur, non. Hein, Claude?
4: Non, je suis avec madame Prout, elle me dit qu'elle est sans rien.
11: Attendez, je vais faire toutes les pièces, mais... Inquiétez pas. Hein.
4: Mais souvent, on s'habitue. Hein. Oui, c'est ça. C'est ça, le doux, oui. Je vais vous passer, madame Prout. Vous allez voir avec elle.
11: Allô?
4: Oui?
11: Le gaz, je ne sens pas le gaz à l'intérieur.
4: Je vais vous passer les ouvriers, vous allez leur dire que votre gaz ne sent pas, madame Prout. Hein.
11: Oui, je sais que ça a une fuite...
12: Allô?
11: Allô, j'écoute.
12: C'est madame Prout?
11: Oui?
12: Oui, bonjour, madame. Est-ce que votre gaz sent, madame Prout?
11: Non, moi, chez moi, il ne sent pas.
12: Bon, mais vous avez pété quelque chose ou pas?
11: J'ai rien pété du tout.
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13: Oui, allô?
14: Bonjour monsieur, c'est bien le plombier?
13: Oui.
14: Vu que le gaz a augmenté là au début du mois, moi j'en ai mis de côté avant l'augmentation, voyez.
13: D'accord.
14: Et maintenant j'aurais besoin qu'on me le remette dans ma chaudière et dans ma cuisinière.
13: D'accord, c'est monsieur comment?
14: Vous allez me passer monsieur comment?
13: Non, vous, c'est monsieur comment?
14: Non, moi c'est pas monsieur comment, moi c'est monsieur Martin, mais je veux bien parler à ce monsieur comment?
13: Non, je vous demandais comment vous appelez. Donc j'ai dit vous appelez monsieur comment?
14: Non, pas du tout. Non,
13: il y a pas de monsieur comment.
14: Il n'est plus là.
13: Ben non, c'est parce que je vous posais la question, j'ai dit vous êtes monsieur comment?
14: Ah non, je ne suis pas monsieur comment moi.
13: Monsieur, il y a pas de monsieur comment?
14: Ah, il n'y a plus de monsieur comment?
13: Rappelez-vous. Non, il n'y a pas de monsieur comment. Excusez-moi, j'attrape un fou rire parce que je vous demandais votre nom de famille, en fait. Vous êtes monsieur comment?
14: Ah, mais non. Halte, vous vous trompez encore une fois. Hein.
13: Non, mais je sais qu'il y a vraiment un quiproquo, je vous demandais.
14: Un biproquo.
13: Quiproquo.
14: Guy, le prénom Guy?
13: Mais non, monsieur, il n'y a pas de quiproquo.
14: Lui, il travaille avec monsieur comment?
13: Non.
14: Allô?
13: Alors, non, on va revenir. Monsieur Guy Proco n'existe pas, donc je vais vous passer le gérant de la société.
14: Il travaille aussi bien que les deux autres?
13: Tout à fait, ah oui, il travaille aussi bien que monsieur Guy Proco et que monsieur comment?
14: D'accord, bah dans ce cas, je veux bien lui parler, oui.
13: Bon.
15: Oui, allô?
14: Allô, oui, bonjour madame.
15: Oui.
14: Moi j'ai fait des réserves de gaz.
15: Ouais.
14: Avant que le prix augmente là au début du mois.
15: Bah, c'est... on peut pas stocker du gaz. Et vous avez fait comment pour mettre le gaz? Dans quoi vous l'avez mis?
14: Dans des ballons que j'ai gonflés successivement en mettant au bout du tuyau, vous voyez.
15: J'ai jamais entendu parler de ça, moi. J'ai mon dépanneur qui est là. Et là, attendez, je vous le passe parce qu'il y a quelque chose qui est pas clair. Hein.
16: Gaz dans le ballon.
15: Oui, allô?
14: Ah, c'est une autre, dame, pardon.
15: Vous l'avez stocké dans quoi? Dites-moi.
14: Bah, dans des ballons, c'est ce que j'expliquais.
15: Dans des ballons?
14: Oui.
15: Ça va vous servir à quoi? À rien. C'est interdit en plus. Quelle sorte de ballon, monsieur?
14: Bah, des ballons gonflables, des ballons de baudruche.
15: Du stockage dans un ballon de baudruche, j'ai jamais vu ça. Le gaz, c'est pas du MacGyver, hein. C'est pas un truc à faire au pif. Hein. Vous voulez faire exploser la maison ou quoi?
14: Ah, bah, c'est pour ça que je demandais à un professionnel, effectivement.
15: Non, mais ouais, mais vous avez beau demander à un professionnel. Celle-là, on me l'a jamais fait, celle-là, elle est raide, je vous le dis. J'ai jamais vu ça.
14: Oui, non, mais c'est parce que vous êtes pas bricoliste.
15: Ah, non, je suis pas bricoliste. C'est avec le gaz, non, je suis pas bricoliste, c'est sûr.
14: Ah, bah, voilà, c'est ça.
15: C'est un fou, hein. C'est un fou, hein. C'est pas possible.
14: Bah, pourquoi?
15: Bah, je vous repasse à leur responsable.
14: Ah, merci.
17: Allô.
14: Allô. Oui, bonjour madame, on devait me passer le responsable.
17: Ouais, et alors qu'est-ce que vous voulez là?
14: C'est ce que j'ai expliqué. Moi j'ai rempli des petits ballons avec du gaz.
17: Ouais, mais moi je m'en fous de tout ça, ça m'intéresse pas.
14: Bah si.
17: Pourquoi?
14: Bah parce que comme ça vous allez m'aider à vider
17: mes... Ah monsieur, vous en rendez compte, s'il est midi un quart, vous mangez pas vous?
14: Non, bah non.
17: Non mais attendez.
14: Non mais vous prenez...
17: Respectez l'heure du dîner des autres, monsieur, on va vouloir vous imposer quelque part.
14: Non mais excusez-moi, vous dînez à midi et quart?
17: Oui, mais non, mais je vous dis, moi de la zut, merde.
14: Ah bah excusez-moi, je savais pas que vous dîniez à midi et quart. Je peux vous rappeler à 22h pour le déjeuner?
17: Non, j'ai pas besoin de vous, merde.
14: Non mais j'ai bien compris, c'est-à-dire que moi j'ai trouvé la combine pour avoir du gaz moins cher et vous vous dites assez con que j'aurais
17: pas... Mais non mais vous êtes chez moi, j'ai rien, j'ai pas besoin de votre gaz, j'ai rien besoin, moi je suis en train de manger.
14: Non mais alors moi mon gaz je l'ai.
17: Mais vous gardez, vous le mettez dans votre poche ou dans votre cul si vous voulez, puis je m'en rien à foutre.
14: Ah non mais c'est du gaz naturel mais pas du gaz du cul.
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19: Solarium, bonjour.
20: Bonjour madame, c'est l'Institut de bronzage?
19: Oui.
20: Ah, bonjour. C'est bien là qu'on fait des UV?
19: Oui.
20: Ah, très bien. Je vous appelle pour prendre rendez-vous.
19: Ah, on prend pas de rendez-vous, madame. On vient quand on veut, à n'importe quel moment de la journée, du lundi au samedi, de 9h à 20h.
20: Oh, bah, c'est très bien comme ça.
19: Voilà.
20: Parce que mon dermatologue m'a dit que ça me ferait du bien pour ce que j'avais.
19: Ah ben alors, vous venez, et puis voilà.
20: Voilà. Oui, parce que en fait, je, malheureusement, à mon âge, vous savez, on a souvent des furoncles.
19: Oui.
20: Et j'en ai un qui est très mal placé.
19: Ah oui.
20: Voilà, qui est dans l'arrêt des fesses, en bas, quoi. Et il m'a dit, là, ça c'est les UV, ça va vous faire du bien.
19: Ah ben, je sais pas, hein, je pense que oui, hein.
20: D'accord.
19: Voilà.
20: Bon, ben, je vais l'appeler tout de suite.
19: Voilà.
20: Et puis, je viens vous voir en fonction de ce qu'il va me dire, alors.
19: Voilà, il n'y a pas de souci. De toute façon, moi, je suis ouvert, comme je vous ai dit, du lundi au samedi, de 9h à 20h sans interruption.
20: Eh ben, moi, donc, je serai ouverte quand je pourrai.
19: Voilà, il n'y a pas de souci, madame.
20: À tout à l'heure.
19: À tout à l'heure. Bonjour.
21: Oui, bonjour madame, professeur de la place, dermatologue à Metz. Je vous appelle au sujet d'une de mes patientes qui vient de m'appeler à l'instant.
19: Oui.
21: Une dame Ledoux, vous l'avez eu peut-être?
19: Oui.
21: Oui, parce que je lui ai prescrit 10 séances d'UV.
19: Oui.
21: Pour son furoncle, donc, qui est situé sous la 32e.
19: Oui.
21: C'est-à-dire juste à la base du 10 cm du coccyx, au-dessus de l'anus, hein, vous avez expliqué ça.
19: Oui.
21: Donc, ce que je voudrais, hein, ce qu'on fait d'habitude, c'est très simple. Donc, elle est sur le ventre, hein, dans vos cabines. Hein. Et il faut qu'elle ait donc les jambes écartées.
19: Oui.
21: Et que vous teniez avec vos deux mains, vous savez, à plat,
19: ouais,
21: les fesses écartées.
19: Oui. Je ne sais pas si je pourrais le faire.
21: Oh, si, c'est très simple. Hein. Il suffit juste de tenir les deux fesses écartées de la dame, hein, de la patiente. Vous le tenez écarté pendant... Moi, j'ai prescrit de 12 à 15 minutes, hein, à peu près.
19: Mm-hmm.
21: Et vous lui tenez les fesses écartées, très écartées, pour que ce furoncle soit exposé au rayon, c'est tout. Hein.
19: Mais attendez, mais moi, je ne la touche pas. Hein.
21: Non, ça... non, mais juste le furoncle.
19: Mais je ne touche rien du tout. Je ne touche absolument rien.
21: Vous inquiétez pas, hein. C'est juste très simple.
19: Ouais.
21: Vous tenez les fesses de la dame écartées,
19: mm-hmm,
21: d'accord? Vous sortez le furoncle qui est à l'intérieur de l'anus.
19: Oui.
21: Et vous le tenez entre le pouce et l'index pendant les 12 minutes.
19: Je dois encore le sortir.
21: Bah oui.
19: Bah attendez, comme vous me dites, en écartant déjà, ça devrait le faire sortir, non?
21: Ah non, il est à l'intérieur.
19: Ah mais moi je croyais qu'il fallait juste écarter.
21: Oui. Avant de sortir le furoncle, oui, il faut juste écarter.
19: Ah ouais, mais moi, j'arriverai pas. Hein.
21: Si. C'est un geste très simple à faire. Hein.
19: Ah, punaise, pour vous, parce que vous êtes médecin.
21: Si vous faites ce que je lui ai prescrit, je vous enverrai tous les autres patients. Hein.
19: Vous...
21: Vous avez tout à gagner, vous allez devenir spécialiste du furoncle anal.
19: Ah ben non, non, non. Non, non, non.
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16: Mairie de Troyes, bonjour.
14: Bonjour monsieur. Voilà, je vous appelle parce qu'on m'a conseillé d'appeler ce numéro pour un plan à Troyes.
16: Oui, alors ne quittez pas. Oui.
14: Bonjour monsieur, excusez-moi de déranger.
16: Oui, c'est une dame, mais c'est pas grave.
14: Je vous appelle parce que je cherche un plan à Troyes.
16: Ah, on n'a plus de plan nous ici.
14: Ah, parce que avec ma femme, si vous voulez, on s'est dit qu'il fallait qu'on essaye un truc.
16: Et vous voulez quoi exactement?
14: Un plan à Troyes.
16: Ah, c'est quoi votre histoire?
14: Bah oui, parce que si vous voulez, on n'est pas du tout du genre club échangeur, couple libéral, vous voyez tous ces trucs de Patrick Sébastien. Allô?
16: Mairie de Troyes, bonjour.
14: Ah, je suis revenu à l'accueil.
16: Oui.
14: J'appelais pour un plan à Troyes.
16: Oui, et au service com, on n'a pas su vous renseigner?
14: Bah non, parce qu'ils pensaient à un plan de la ville, eux.
16: Et vous, c'est un plan de quoi?
14: Bah un plan à Troyes, c'est-à-dire qu'avec ma femme, on s'est dit qu'il fallait pas mourir idiot, quoi, donc...
16: Un plan à Troyes? Ouais. Je comprends pas votre demande non plus. C'est pas un plan de la ville que vous voulez?
14: Ah bah non, non.
16: Nous, à la mairie de Troyes, on n'a qu'un plan de la ville à vous donner. Si c'est un plan de rencontre, non, c'est pas la ville qu'il faut appeler.
14: Bah. Enfin, vous m'avez passé le service des rencontres, là.
16: Ah, pas du tout, monsieur. Je vous ai passé le service de la communication. Moi, vous me demandez un plan. Je croyais que vous vouliez le plan de la ville, hein.
14: Je suis désolé, je connais pas du tout les codes de ce milieu échangeur, etc.
16: Ah oui, non, non, mais c'est pas... Je confirme, hein, c'est pas à la mairie, hein, le code pour les échangeurs, hein. Non, pas du tout. Essayez sur Internet, hein. À mon avis, vous allez certainement trouver sur Internet, hein. Faut passer par les réseaux sociaux pour ça, hein. Mais c'est pas la ville...
14: Si vous voulez, je peux vous passer madame, si vous préférez, à l'état
16: de... Ah non, pas du tout, non, non, pas du tout, monsieur. J'ai besoin ni de monsieur ni de madame, non, non. C'est non, là, à la mairie de Troyes, aucun service ne vous donnera des adresses ou des numéros de téléphone pour un plan à Troyes.
22: Attendez, là, je comprends pas tellement bien.
14: Ah ben, c'est un autre monsieur.
22: Vous voulez quoi exactement?
14: Je disais à votre collègue que je cherche un plan à Troyes.
22: Non, non, là, vous vous trompez, hein, vous faites pas du tout... Non, non, là, c'est pas autre chose, hein.
14: Non, mais juste pour essayer, vous voyez, celle-là...
22: Non, non, là, il y a confusion, hein, à la demande, hein.
14: Alors, justement, ma demande...
22: Oui, non, mais nous, on peut pas vous faire rencontrer de couple, on n'est pas une agence, nous, hein.
14: Ah, décidément, encore un autre. Vu que vous êtes spécialiste du plan à Troyes...
22: Ah non, pas du tout. Écoutez, nous, c'est pas notre boulot. Nous, on fait pas du tout de rencontres comme ça, hein.
14: On cherche juste une histoire sans lendemain, hein, un truc de courte durée.
22: Même qu'elle soit courte ou qu'elle soit longue, de toute façon, c'est pas notre problème. Vous le faites, il y a assez de gens dans la rue, vous côtoyez tous les gens dans la rue, vous les arrêtez, puis vous leur demandez, hein.
14: Et le responsable des plans à Troyes, il est là?
22: Le responsable des plans à Troyes, c'est notre directeur.
14: Bah, si vous pouvez me le passer.
22: Voilà.
23: Oui, bonjour monsieur.
14: Bonjour madame.
23: Non mais pourquoi vous nous appelez nous?
14: Alors c'est ce que je disais, je cherche un plan à Troyes.
23: Ah oui, et vous venez me raconter une saloperie. Vous allez draguer dans votre coin et vous nous foutez la peine.
14: Non mais voyez ça comme un service que vous...
23: C'est pas chez nous qu'il faut demander. Pas question de se retrouver à deux jeunes filles avec vous. Alors, on n'est pas du tout dans ce contexte-là.
14: Si c'est pas possible avec deux femmes, éventuellement...
23: Attendez, on va pas recommencer quand même. Non mais vous allez... Vous barrez le numéro de votre mémoire, point, c'est tout.
14: Non mais vous gardez bien un ou deux numéros sous le coude en cas de...
23: Pardon? Ah non mais j'ai pas de numéro, moi je suis pas le botin, hein.
14: Moi on m'a parlé d'un monsieur Michel et madame Jackie.
23: Si vous avez besoin d'une main étrangère, essayez la main à gauche. Ça va mieux. Hein? Bon après-midi, monsieur. Au revoir.
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24: Aérospatiale, bonjour.
25: Bonjour, madame. C'est bien l'aérospatiale?
24: Oui, monsieur.
25: Je voudrais la direction.
24: Ah, je suis désolée. Là, actuellement, ils sont peut-être au repas, le secrétaire également. Ils pouvaient essayer de rappeler un peu plus tard.
25: Non, madame, c'est urgent.
24: Oui.
25: Est-ce que vous pouvez leur transmettre un message? Je retourne à mes observations pendant ce temps-là, moi. Il faut que je retourne voir l'évolution du phénomène constaté.
24: Ah. Ouais. On vous a dit de contacter une personne particulièrement? Oui.
25: Alors, on m'a dit d'appeler la direction dès qu'il se passerait quelque chose. Donc, vous avez quoi noter?
24: Oui.
25: Alors, je suis monsieur Robert Ledoux.
24: Oui.
25: Et donc, j'ai un télescope, hein. Je travaille à mon compte. J'observe depuis 2 jours la Lune.
24: Oui.
25: Et on m'a demandé de faire mon rapport, hein. Je suis expert, hein.
24: Oui.
25: Voilà ce qui se passe, madame. D'après mes observations de cette nuit, vous savez que la Lune est de plus en plus visible.
24: Oui.
25: On est en période de pleine Lune, hein. Mm-hmm. Il y a une agitation. Donc, j'ai observé une matière qui était donc à la base d'un cratère alors qu'elle n'y figurait pas la semaine dernière. J'ai fait un grossissement au 1/500 millième.
24: Au 1/500 millième. Mm-hmm.
25: Mes observations sont formelles, madame. On a chié sur la Lune.
24: On a chié sur la Lune?
25: Oui, madame.
24: Donc, ça prouverait qu'actuellement, il y a quand même quelqu'un.
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24: Bonjour.
14: Bonjour monsieur, c'est bien le supermarché?
24: Oui.
14: Apparemment, vous m'avez fait un débitage sans contact.
24: Comment ça?
14: Je suis passé devant le magasin avec ma carte bleue à la main.
24: Oui.
14: Et juste à ce moment-là, j'ai entendu une de vos caisses qui faisait bip.
24: Ouais, bah c'est le bip-bip, mais c'est pas le sans contact.
14: Oui, enfin, toujours est-il que vous m'avez débité à distance, donc...
24: Je vous ai rien débité?
14: Bah si, avec le bip-bip.
24: Mais non, notre appareil, il ne le capte pas à moins de 10 cm.
14: Ah bah oui, j'étais à moins de 10 mètres, ça c'est sûr.
24: Hein. 10 cm?
14: 210 mètres, bah large.
24: 110 mètres.
14: Bon, je vais déjà prévenir mon banquier que vous avez reconnu l'erreur.
24: Pardon? Mais moi, j'ai rien reconnu, monsieur. Il aurait fallu que vous veniez avec votre carte et que vous le colliez sur l'appareil.
14: Ou alors, un de vos collègues me suivait avec un appareil.
24: Pas
1: Pardon ?
14: Et en a profité pour me téler des bitifiés.
1: Non mais ça va pas bien, monsieur. D'où on s'est amusé à faire ça ? Non mais vous vous rendez compte de ce que vous êtes en train de dire là ? Attendez, vous savez quoi ? J'appelle ma responsable.
14: Merci, monsieur.
1: Allô ?
14: Bonjour, monsieur.
1: Attends, Chantal. Ah ? Il faut que tu me donnes la photocopie de ta carte.
14: Ah, il vous faut la photocopie de ma carte, c'est ça ?
1: Non.
14: Attendez,
1: c'est
14: elle est là.
1: À vous que je parlais, c'était à l'employé, monsieur.
14: Je vous la faxe, comme ça vous l'aurez tout de suite.
1: Mais non, mais.
14: Ah, y est, c'est en train de passer.
1: Bah, ça sonne chez vous ?
14: Ah oui, écoutez.
1: Non, mais quand vous envoyez un fax, normalement ça sonne et après ça s'enclenche, comme si que un fax il s'envoie, non ?
14: Oui, comme si qu'il s'envoie, bah c'est exactement ça. Tiens, je vous fais écouter.
1: Oui. Ouais, bah oui, bah moi j'ai rien.
14: Pourtant, il est en train de passer.
1: Et vous envoyez quoi ? Parce que j'ai pas bien compris.
14: Ma carte bleue, rapport à la télédébitation de votre collègue. Ah,
1: oui,
14: c'est le fax que j'entends là.
1: Oui, bah c'est parce que j'ai appuyé sur marche.
14: Super, donc vous avez reçu ma carte.
1: Non, c'est pas. Regardez, j'appuie sur un bouton.
14: Ça recommence.
1: Mais non, c'est moi qui appuie sur une touche, je vous dis. Voilà, là je viens de l'éteindre et je l'ai rallumé.
14: Ouh, attendez, dites donc, vous seriez pas en train de me télédébiturer par fax ?
1: Mais non, je peux pas, enfin monsieur, c'est pas.
14: Pardon, mais je viens de recevoir un récépissé de télédébiticude.
1: Je vous jure que moi je n'ai pas eu votre fax.
14: Alors dans ce cas, dites, je jure.
1: Je jure
14: que. Je n'ai pas débité la carte.
1: Je n'ai pas débité la carte.
14: En utilisant mon fax.
1: En utilisant mon fax.
14: Ou pour mon profit personnel.
1: Ou pour mon profit personnel.
14: Comment ça, pardon ?
1: Ou pour mon profit personnel.
14: Pour votre profit personnel ?
1: Bah, c'est vous qui me dites de répéter.
14: Ah non, mais déjà votre collègue qui me fait le coup du débitisme à distance avec le sans contact.
1: Non mais monsieur, mais vous allez bien ? Je ne vous ai rien débité.
14: Alors si, puisque comme je disais, je viens d'avoir la confirmation par fax que je télétransmets à mon banquier.
1: Déjà, alors dans ces cas-là, votre banquier qui me dise le montant du sans contact.
14: Ah bah attendez, je lui télédemande.
1: Oui.
14: Monsieur le banquier, le monsieur demande combien il m'a télédébitagifié. 1000 balles. Oula, il me dit la somme de 1000 balles.
1: Alors comment ça se fait que j'ai encaissé simplement en carte bancaire, monsieur, 246 euros?
14: Ah, vous m'avez encore pris des sous?
1: C'est pas vous, c'est ma totalité de matinée que j'ai fait là.
14: Oui, alors la totalité, vous me
1: non,
14: devez donc.
1: Non mais ça, c'est les achats que les gens ont fait.
14: Oh bah merci, tout ça avec ma carte.
1: Si il va rentrer au magasin, il aura fait une carte bancaire de 1000 balles.
14: 1000 balles, on est d'accord.
1: Mais on n'est pas d'accord, monsieur. C'est vous qui m'avez sorti ça, que votre comptable il vous dit que vous avez fait une carte sans contact à 1000 euros, et d'où on fait des cartes sous contact à 1000 euros ? J'ai jamais vu ça, moi !
14: Et comment vous savez que justement c'était 1000 balles ?
1: C'est ce que vous m'avez dit !
14: Certainement pas, c'est une information que je n'avais pas divulguée pour tendre un piège
1: si,
14: aux
1: c'est vous qui m'avez dit
14: bon,
1: qu'il vous
14: on va pas se compliquer, vous me rendez ce que vous m'avez télé débit trafictionné.
1: Mais je vais rien vous rendre du tout, vous me dites que vous êtes rentré en magasin, l'appareil il a fait bip, non mais ça va pas !
14: Et comment vous savez que l'appareil a fait bip ?
1: Mais c'est vous qui me le dites !
14: Vous savez quoi ? Si c'est ça, je vais vous contre-biper.
1: C'est pas possible !
14: Ah bah je vais me gêner. Bip, bip, bip !
1: Mais vous me...
14: Je vous contre-bip, oui, parfaitement, monsieur.
1: C'est bien
14: bip,
1: vous qui me...
14: Bip, contre-bip.
1: Monsieur, vous êtes sûr que vous allez bien, là ?
14: Et hop, contre-télétransférage effectué.
1: Non, mais...
14: Attendez, je vous envoie le fax de confirmation.
1: Non !
14: Mais si !
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6: Allô, oui, merci.
14: Allô.
6: Vous laissez votre message.
14: Allô.
6: Le bip sonore. À bientôt. Allô, oui.
14: Allô.
6: Oui, qui est à l'appareil ?
14: Oui, bonjour monsieur, c'est la mairie à l'appareil.
6: La mairie ?
14: Oui, le service d'état civil.
6: Oui.
14: Bon, dites-moi, nous avons eu un problème informatique. Tous les noms propres de la ville, des habitants de la ville, ont subi malheureusement un petit problème, ce qu'on appelle un virus informatique.
6: Oui.
14: Votre nom, il y aura une faute d'orthographe. Pendant un mois, tous vos papiers qui vont arriver, comme les impôts et tout ça, il y aura une faute d'orthographe.
6: Oui.
14: Mais vous n'en tenez pas compte.
6: Moi, c'est Monsieur Lair, donc Lair, L-A-I-R.
14: Voilà, mais là, il y aura un Q devant.
6: Pardon ? Un quoi donc, hein ?
14: Un Q, la lettre Q.
6: Ah bon ?
14: Pendant un mois, ils ont mis un Q devant.
6: Oui.
14: Vous allez avoir le Q à l'air.
6: D'accord. Bon, bah, de toute façon, je pense que le facteur et tout ça sera informé.
14: Oui.
6: D'accord.
14: Voilà. C'est malheureux, mais c'est comme ça.
6: Bon, ça y est, j'ai compris. Ça y est, ok.
14: Merci.
6: Merci.
14: Au revoir.
6: Au revoir. Allô, oui?
8: Oui, bonjour, monsieur.
6: Bonjour, monsieur.
8: Adjudant Ledoux à l'appareil. On vient de recevoir une information écrite nous disant qu'il paraît que vous aviez le cul à l'air.
6: Oui.
8: Qu'est-ce que c'est que cette histoire?
6: Qui, vous ?
8: Gendarmerie.
6: Ah, la gendarmerie. On vient de me téléphoner il y a quelques instants, justement de la mairie, venant de me signaler que, justement, c'est une erreur d'informatique pour m'expliquer la raison pour laquelle il y a un Q devant mon nom.
8: Nous, on a reçu une information nous disant que vous aviez le Q à l'air.
6: Oui. Ah, ben, je vous dis, il faut voir. Enfin, On m'a expliqué que c'était une erreur d'informatique.
8: Oui. Ben voyons.
6: Écoutez,
8: monsieur, vous vous promenez le cul à l'air et vous me dites que c'est une erreur d'informatique.
6: Ah ben écoutez, c'est ce qu'on vient de me dire. C'est vraiment n'importe quoi, mais qu'est-ce que vous voulez que j'y fasse, moi?
8: Vous vous promenez pas le cul à l'air.
6: Ben non, écoutez.
8: Parce que la seule recommandation qu'on peut vous faire, évidemment, hein, si vous vous promenez le cul à l'air, nous, on vous demande juste de mettre un slip, hein.
6: Pardon?
8: Vous mettez un slip, hein.
6: Je suis habillé normalement comme tout le monde. Et je ne me promène jamais nu.
8: Vous vous promenez jamais nu, poil au cul, à l'air.
6: Je pense que c'est que cette histoire de fou, là. C'est une erreur d'informatique. Je m'appelle toujours l'air, L-A-I-R, point.
8: Pas. Je ne...
6: C'est pas parce qu'il y a une erreur d'informatique, qu'il y a un cul devant mon nom, et que je me balade à poil.
8: Excusez-nous, monsieur.
6: Merde, alors.
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4: Allô?
14: Bonjour monsieur, capitaine Martin, gendarmerie nationale.
4: Oui?
14: On a appréhendé un individu qui prétend être votre fils sur le salon de l'agriculture.
4: Oh non, c'est pas possible.
14: Quelqu'un qui est rentré sans payer et qui dit que c'est vous qui l'avez envoyé.
4: Ah non, c'est faux ça.
14: Je vous le passe deux secondes.
4: Oui?
14: Allô?
4: Oui?
14: Oui, je vous avais appelé là.
4: Mais on vous connaît pas déjà?
14: Oui, alors ça je le sais, mais si vous voulez, moi j'ai dit aux gendarmes.
5: Moi je vous ai pas envoyé au salon de l'agriculture, hein. Vous êtes un rigolo, tout ce que vous êtes.
14: Moi j'ai dit que c'est vous qui m'avez envoyé.
5: Et je vous ai jamais rien envoyé du tout, hein. Vous êtes capable de tout.
14: Non, mais on va faire comme si, vous voyez.
5: Non, pas question.
14: Oh, non, mais
5: prendre mon nom pour vous faire passer au salon d'agriculture, là, ça devient grave. Moi, j'appelle les gendarmes tout de suite.
14: Ah ben, les gendarmes, je suis avec eux, là.
5: Eh ben, passez-moi les gendarmes. Moi, je vous connais pas, premièrement.
14: Non, mais
5: vous connaissez pas.
14: On est bien d'accord, vous leur dites que vous êtes mon père, parce que sinon, ils vont...
5: Vous êtes capable de tout, dire que vous êtes mon père. Mais attendez, c'est grave, là.
14: Non, mais alors, moi, je suis votre fils, je suis pas le père dans l'histoire.
5: Oui, vous êtes mon fils.
14: Voilà.
5: Mais vous êtes capable de tout ce que vous êtes. Passez-moi les gendarmes.
14: Monsieur le gendarme, je vous passe papa.
5: Hein?
14: Oui, allô?
5: Allô, ne laissez pas passer ce gars-là, hein. Je vous le dis franchement, moi je ne le connais pas. Hein.
14: C'est quand même votre fils.
5: Non. La semaine dernière, il nous a appelé.
14: Bah, c'est normal si c'est votre fils, c'est quand même normal.
5: Non, c'est pas mon fils. Je viens de l'engueuler, là, au téléphone.
14: Ah, vous avez engueulé le fiston parce qu'il fait n'importe quoi.
5: Non, c'est pas un fiston.
14: Il vous a quand même dit papa.
5: Oui, papa, on n'est pas papa. Et c'est un rigolo, ça, c'est de l'arnaque, ça. Me dire papa, il est gonflé, le mec. Il est gonflé.
14: Bah, enfin, si c'est votre fils, c'est quand même normal qu'il vous appelle papa, vous voyez.
5: Mais c'est pas mon fils.
14: Bon.
5: Quand même pas exagéré, non?
14: Je comprends
5: vous
14: que.
5: Vous êtes pas gendarme.
14: Ah, je suis pas gendarme. Bah, attendez, je vous passe le supérieur. Allô?
5: Oui, allô?
14: Commissaire Martin.
5: Vous êtes la gendarmerie?
14: Ah, ben je suis gendarmiste depuis quand même quelques années, oui.
5: Oui.
14: Lui me dit que vous êtes son père.
5: Ah non, c'est pas mon fils.
14: Papa!
5: Arrête de dire papa!
14: Papa, dis-leur que c'est toi!
5: Menteur. Demandez-lui sa carte d'identité.
14: Voilà, alors j'ai sa carte d'identité.
5: Il s'appelle comment?
14: Monsieur Fiston, apparemment.
5: Fiston? C'est pas du tout ça, hein. Moi, je suis pas fiston, hein.
14: Non, mais c'est votre fiston, donc c'est ça, vous reconnaissez.
5: Non. Mais, c'est pas marqué fiston sur la carte d'identité.
14: Oh, vous reconnaissez que c'est votre fiston?
5: Non. Je reconnais pas, c'est pas mon fils.
14: Hein. Alors pourquoi il s'appelle fiston si c'est pas le fiston?
5: Et il a quel âge?
14: Il a 67 ans.
5: 67 ans?
14: Bon, il les fait pas, hein. Mais...
5: il est plus vieux que moi.
14: Donc ça veut dire que vous l'avez eu d'un premier mariage?
5: Un premier mariage? Ah bah voilà pour autre chose. Non, mais attendez, moi j'appelle la gendarmerie.
14: Ah bah vous l'avez au téléphone?
5: Hein?
14: Oui, je suis gendarmiste, c'est ce que je vous dis.
5: Vous êtes des fous, ouais. La gendarmerie, quand il nous appelle, normalement, il se nomme le gendarme.
14: Alors, je me présente.
5: Oui, non.
14: Je m'appelle Henri.
5: Je porte plainte.
14: J'aimerais bien...
5: Je porte plainte tout de suite.
14: Réussir ma vie.
5: Je porte plainte tout de suite.
14: Être heureux.
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7: Oui, allô.
8: Allô.
7: Allô.
8: Bonjour, monsieur, c'est l'école d'accordéon.
7: Oui.
8: Ah, bonjour. Excusez-moi
7: monsieur.
8: De vous déranger, monsieur Ledoux, à l'appareil.
7: Je vous en prie.
8: Je vous appelle d'une chambre où je suis dans une clinique.
7: Ah.
8: Et rien ne m'aurait fait plus plaisir en guise de dernière volonté.
7: Oui.
8: D'entendre un petit air d'accordéon.
7: Ah bon?
8: Si c'est possible.
7: Ah.
8: Avant que je parte.
7: Écoutez, monsieur, vous aimez l'accordéon à ce point, alors?
8: Oh, oui, j'en ai beaucoup joué.
7: Ah oui?
8: Ça m'aurait fait plaisir avant de partir.
7: Bon, écoutez, je fais le nécessaire. Attendez un petit instant, s'il vous plaît. Hein.
8: Merci, monsieur. Avant de partir, ça fait du bien un petit air d'accordéon. Vous comprenez?
7: Attendez, je vous fais attendre, là.
8: Merci, vous êtes gentil. Allô?
7: Allô?
8: Oui, merci, monsieur.
7: Alors, attendez.
8: Ce sont mes dernières volontés avant de partir, monsieur.
7: Alors, attendez. Je vais vous jouer le retour des hirondelles, hein?
8: Ah oui.
7: Si vous connaissez?
8: Oh!
7: D'accord. Alors, ma femme va prendre le téléphone et moi, je vais prendre l'accordéon. Attendez un instant.
9: Allô?
25: Bonjour, madame.
9: Voilà, il va commencer, là.
25: Je m'assieds.
10: Je commence, hein.
25: Je vous écoute.

0: Lay. Oh.
1: Allô?
0: Bravo, monsieur.
1: Ça vous a fait plaisir?
0: Oh, mais vous pouvez pas savoir. Je ne m'attendais pas à ce que vous jouissiez de cette manière. Ce morceau est magnifique et vous êtes un grand accordéoniste.
1: Ah bien, je vous remercie, mais...
0: Je vous le dis du plus profond de mon cœur, monsieur Jacques.
1: Là, vous m'avez pris un peu de court, hein. J'étais vraiment à froid, là.
0: Non, je vous le dis. Avant de partir, ça me fait toujours du bien. J'appelle les artistes au téléphone tous les matins avant de partir faire mes courses sur le marché.
1: Ah.
0: Et comme ça, je m'offre un petit concert privé.
1: Ah oui. Mais donc, avant de partir, c'est sur le marché, parce que j'avais compris avant de partir à cause d'une grave maladie, non?
0: À mourir, vous voulez dire?
1: Oui.
0: Non, je suis en pleine forme.
1: Ah. Eh bien, je suis heureux d'avoir satisfait vos désirs.
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3: Allô?
4: Bonjour monsieur, je suis bien chez le plombier.
3: C'est ça, oui.
4: Monsieur Martin à l'appareil, Vidéoclub Martin.
3: Oui.
4: J'étais en train de remettre à jour mon fichier, il y a une cassette VHS que vous nous avez pas rendue.
3: Ah non, ça fait longtemps qu'on ne loue plus de cassettes.
4: Ah bah justement, ça fait surtout longtemps que vous avez oublié de la rendre.
3: Ça serait quoi?
4: C'est le concert live de Céline Dion à Martinville.
3: Ah non, pas du tout. Vous me diriez du Johnny Hallyday, je vous dirais peut-être oui.
4: Ah bah justement, c'est le coffret premium avec en bonus les reprises de Johnny en québécois par Céline.
3: Un coffret en... Non mais ça va plus vous hein.
4: Bah j'ai la date de locatisme, vous faisiez quoi le 23 février 2001
3: vous voulez me faire rappeler, moi, en 2001, qu'est-ce que j'ai loué? Je n'ai pas loué de Céline Dion, je n'aime pas Céline Dion, mon mari non plus.
4: Bah oui, mais le problème, c'est qu'à l'époque, on facturait 5 francs par semaine de retard.
3: Oui.
4: Donc là, ça veut dire que vous nous devez 5200 francs.
3: Combien, vous dites?
4: Non, mais vous inquiétez pas.
3: Quoi?
4: Les 5200 francs, je vais les convertir en euros.
3: Non, mais même en euros, je veux rien vous indemniser, je n'ai pas de cassette Céline Dion.
4: Donc ça fait 5200 euros.
3: Non, mais je vais rien vous payer 5200 euros.
4: Non, mais on va se faire un échéancier.
3: Ah non, mais on va pas faire d'échéancier, je vais rien vous payer, qu'est-ce que vous racontez là?
4: Sinon, on peut mensualiser.
3: Non, on va rien mensualiser, vous comprenez pas.
4: Pardon, vous auriez pas perdu ma cassette?
3: Mais je l'ai pas perdue, je l'ai pas empruntée.
4: Bah, c'est pas ce que me dit mon ordinateur.
3: Mais votre ordinateur, il dit pas ce qu'il veut.
4: Attendez, je lui demande, ordinateur, qui a perdu Céline Dion à Martinville? C'est le plombier. Ah!
3: Non, mais c'est pas.
4: Ah, bah oui, c'est pas moi qui l'ai dit, c'est l'ordinateur.
3: Mais l'ordinateur, il vous dit ce qu'il veut.
4: Pas du tout.
3: Eh bah, emmenez-nous en justice et puis c'est tout.
4: Oui, ah, bah, je vous apporte le justificatif, d'accord?
3: Je vous dis que je vous parle pas de justificatif, hein.
4: Ah bon?
3: Non, c'est justice.
4: Justice, comme vous dites, on est d'accord.
3: Oui.
4: Qui est le diminutificatoire de justification?
3: Au tribunal. Emmenez-nous au tribunal pour votre cassette VHS, d'accord?
4: D'accord, dans ce cas, faut que je passe vous chercher.
3: Non, vous passez pas chez moi. Vous commencez à m'énerver, hein.
4: Bah, si vous voulez qu'on aille chercher ma cassette au tribunal, autant que je passe pour qu'on y aille ensemble.
3: Et vous comprenez pas ou quoi? Si vous vous présentez chez moi...
4: Oh non, mais j'ai compris. Vous allez planquer la cassette.
3: Non, mais je veux pas planquer de cassette.
4: Si, dès qu'on aura raccroché, vous allez choper Céline Dion et vous allez la planquer.
3: Bien sûr que je vais courir la planquer alors que je n'ai pas de cassette VHS ici. Vous comprenez pas le français, vous, hein?
4: Qu'est-ce que j'entends?
3: Quoi?
4: C'est du Céline Dion que j'entends derrière vous.
3: Bah, ça va pas bien.
4: Non, mais vous êtes en train de regarder la cassette.
3: C'est mon fils qui parle, qui est en train de prendre témoin de ce que vous êtes en train de dire.
4: Votre fils qui parle avec la voix de Céline Dion, comme par hasard.
3: Mais n'importe quoi, mais vous êtes en plein délire.
4: Oh, bah, passez-la moi, on va voir.
5: Quel est votre nom d'entreprise, s'il vous plaît?
4: Oh, bah, ça, pardon, bonjour madame.
5: Oui, votre nom d'entreprise, s'il vous plaît.
4: Non, mais c'est dingue, effectivement, vous avez la voix de Céline Dion.
5: Oui, le nom d'entreprise.
4: J'imagine qu'on doit vous le dire tout le temps, mais.
5: Le nom de l'entreprise.
4: Ah oui, pardon, Vidéoclub Martin.
5: Quelle adresse?
4: Je suis au 1 rue Martin.
5: Le code postal.
4: C'est Martinville.
6: Martinville.
5: Le code postal.
4: Oui, bah, le code, c'est Martinville.
5: Le code postal, c'est des chiffres.
4: Ah non, à Martinville, ce sont des lettres.
5: Non, c'est un chiffre.
4: Oh, bah, mettez ce qui vous arrange dans ce cas.
5: Allez, merci, au revoir.
4: Ah bah non.
5: Au revoir.
4: Bah non, parce que vous m'avez toujours pas rendu ma cassette.
3: Allô?
4: Ah bah rebonjour.
3: Vous savez quoi là? Je vais appeler la police.
4: Ouais, bien sûr, et je connais le coup, hein.
3: Non mais.
4: Vous allez me repasser votre fils en lui demandant de faire le faux policier.
3: Non mais vous allez pas bien, vous.
4: Et comme par hasard, le policier, il aura la voix de Céline Dion.
3: Et puis votre connerie.
4: Ah bah ma connerie, ça fait quelques années qu'elle dure déjà.
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7: Allô?
8: Oui, bonjour madame.
7: Oui, bonjour.
8: Je ne vous dérange pas?
7: Non.
8: Très bien. Je suis bien au Bois Rue?
7: Oui.
8: Vous êtes le responsable de l'établissement?
7: Je suis la femme du responsable.
8: D'accord. En fait, je suis de Trésor Public.
7: Oui.
8: Et je voudrais votre avis et savoir ce que vous en pensez. Oui. À savoir, est-ce que ça vous embêterait si on faisait un petit examen en fait de votre comptabilité, c'est-à-dire ce qu'on appelle un contrôle fiscal. Maintenant, dites-moi vraiment en toute sincérité, si vous n'avez pas envie, vous n'avez pas envie, puis c'est tout.
7: C'est-à-dire que honnêtement, moi, je suis mal placée pour vous dire si j'ai envie ou si j'ai pas envie. C'est pas moi qui m'en occupe, donc.
8: Parce que je vous avoue que si on commence, il y en a pour un an. Hein.
7: Ah non, c'est trop long, oui.
8: Hein. Oui, oui, ouais. Puis c'est assez fatigant parce qu'on vous demande quand même de retrouver toutes vos pièces comptables.
7: Et ça, c'est pas obligatoire.
8: Moi personnellement, si vous voulez, j'ai beaucoup de travail.
7: Oui.
8: Et je vous avoue que si je devais contrôler tout le monde, je n'en sortirais pas.
7: D'accord.
8: Voilà. D'accord. Donc, je sais que normalement, on devrait jeter un œil sur votre comptabilité, mais honnêtement, je m'en sens pas trop le courage.
7: Oui.
8: Tout ce que je souhaite, c'est justement éviter ça, quoi.
7: Oui, je comprends bien, oui.
8: Et c'est pour ça que je vous demande votre avis à vous, si vous souhaitez ou pas.
7: Oui, honnêtement, si c'est pas obligatoire et qu'on peut l'éviter,
8: oui.
7: C'est vrai que bon, ça fait gagner un peu de temps, quoi.
8: Ah, voilà. Hein? Puis en plus, vous êtes à combien de kilomètres de Brive?
7: 60.
8: Ah ouais, oh, ça fait trop loin. Quoi. Pour moi, aller tous les jours chez vous pendant un an...
7: Oui, ça fait de la route, hein.
8: Ben oui.
7: Oui.
8: Mais bon, moi, à partir du moment où on me dit qu'on n'en a pas envie,
7: honnêtement, je parle pour mon mari, mais je pense pas que...
8: Ouais, puis pour trouver quoi à l'arrivée, des clopinettes.
7: Oui, voilà.
8: Si ça vous embête pas...
7: Ah non, ça m'embête pas que vous en fassiez pas du tout, hein. Ça m'embête pas.
8: D'accord. Hein? C'est vrai, vous êtes sûr, hein,
7: parce... Ah oui, non, je suis sûr, oui.
8: Je veux absolument pas abuser, hein.
7: Non, mais je suis sûr. Hein.
8: Bon.
7: Non.
8: Alors, je vais vous passer mon chef de service.
7: Oui.
8: Et vous allez lui dire que votre mari a la grippe.
7: Ah non, je peux pas dire ça.
8: Ben, c'est la seule solution.
7: Non, je peux pas dire que mon mari a la grippe, il n'a pas.
8: Ben oui, mais.
7: Vous lui dites, vous, pour varier à la grippe.
8: Bon, attendez, je lui dis, hein.
7: Hein?
8: Je vais me demander. Oui, on a Karl là-bas, oui. Mais moi, ça m'embête d'y aller parce que le monsieur a la grippe. Vous êtes sûre, hein, madame, je crois, hein?
7: Oui.
8: Il a la grippe. Merci. Allô?
7: Oui.
8: Bonjour, madame.
7: Bonjour.
8: Alors, votre mari a la grippe?
7: Oui.
8: Depuis combien de jours?
7: 3 jours.
8: Oh, mon Dieu.
7: Il n'y a pas le typhus, il a la grippe.
8: Ah oui, alors, c'est embêtant parce qu'on avait pensé aller vous voir pour un petit examen de la comptabilité.
7: Oui.
8: Mais évidemment, là, on ne peut pas prendre ce risque.
7: Ah non.
8: Donc, on préfère, si ça ne vous dérange pas, oublier le contrôle fiscal. Est-ce que ça ne vous dérange pas?
7: Pas du tout.
8: Honnêtement, si vous préférez en avoir un, nous, il n'y a pas de problème, mais avec la grippe A, c'est compliqué.
7: Très.
8: Est-ce que ça vous embête si on oublie?
7: Non, pas du tout.
8: Vous êtes certaine?
7: Oui, certaine.
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6: Oui, allô?
4: Bonjour monsieur, je suis bien à la ferme.
6: Oui.
4: Monsieur Martin à l'appareil, société Martin Cascade. On organise une démonstration cascade chez vous.
6: Démonstration cascade?
4: Exactement, je vais passer en voiture au-dessus de votre bâtiment.
6: De quel bâtiment? De mon bâtiment?
4: Oui, alors je crois que c'est un hangar.
6: Bah non, c'est pas possible.
4: Si, si, avec un bon élan, j'ai calculé, en principe ça passe.
6: Oui, mais imaginez-vous monsieur que là vous êtes dans un terrain privé, que vous devez quand même demander l'autorisation au propriétaire, on est d'accord?
4: Alors oui et non.
6: Bah pourquoi non?
4: Parce que je prends de l'élan depuis la route, donc à ce moment-là je suis pas chez vous.
6: Oui, mais vous allez quand même atterrir dans mon terrain, monsieur. Et puis de la route, j'ai quand même 18 mètres entre...
4: 18 mètres, voilà, c'est ça. Oui, bah c'est exactement la taille de la rampe de décollement, donc c'est parfait.
6: Non, mais moi, pour le moment, je vous donne pas mon autorisation. Vous mettrez pas de rampe.
4: Rassurez-moi, vous êtes assuré tout risque sur les bâtiments?
6: Non, je suis désolé, je suis pas assuré tout risque.
4: Ah, bah ce serait mieux parce que, imaginez, je perds une roue au moment où je survole votre toit.
6: Mais vous allez pas perdre une roue, vous allez pas le faire.
4: Alors, je vous cache pas que ça arrive que j'ai une roue qui tombe, je sais pas pourquoi.
6: Ah! Vous n'êtes pas bien, vous?
4: Bonjour, monsieur.
6: Vous n'êtes pas bien?
4: Vous inquiétez pas, je suis cascadeur semi-professionnel et j'ai vu pas mal de tutos sur Internet.
6: Mais pourquoi vous faites ça? C'est pour un cinéma, c'est pourquoi?
4: Ah bah oui, tout à fait. D'ailleurs, c'est une séquence qu'on va rajouter dans le James Bond qui vient de sortir.
6: Ah ouais?
4: Ouais, ils ont oublié de la tourner, donc on la fait après et puis on la rajoute.
6: Ah.
4: Donc j'arrive à fond, je décolle, je passe au-dessus de la baraque et en principe, j'atterris derrière.
6: Parce qu'à côté, il y a des serres.
4: Ah oui, alors les serres, il faudrait les démonter.
6: Non, mais il y a des tomates dans la serre?
4: Pas grave, vous déplantez les tomates et hop, vous les replantez un peu plus loin.
6: Mais enfin, monsieur, quand vous faites du jardin, vos salades, vous les déplantez, mais après vous les replantez.
4: Bien sûr, technique du replantage.
6: Oui, mais attention, hein, nous on va pas démonter tout notre truc pour votre plaisir.
4: Oh, je vous vois venir. Vous voulez qu'on démonte les serres pour vous?
6: Enfin, vous moquez de moi ou quoi? Vous n'allez pas démonter nos serres, enfin? Bah,
4: sachant que je vais survoler votre hangar à environ 300 km/h, il faut quand même prévoir une petite zone d'atterrissage.
6: Oui, mais vous choisissez un hangar qui convient, un hangar qui est vide.
4: Comment ça, un hangar qui est vide?
6: Le nôtre n'est pas vide.
4: Ah, bah faudrait le vider. monter.
6: Ah non, non, non, non, c'est pas possible.
4: Si, parce qu'après le saut au-dessus du hangar, je reviens en marche arrière sur deux roues à travers le hangar.
6: Ah bah oui.
4: Ah bah oui.
6: Ah bah oui.
4: Ah bah oui.
6: Bah oui, oui, oui, mais bien sûr, mais oui.
4: Mais oui.
6: Ah oui, oui, oui.
4: Bon bah parfait, top là, on est d'accord.
6: Ah non, non, non, non, non, non.
4: Ah si, si, si.
6: Non, non, non, non, non, non, non.
4: Si, si, si, si.
6: Ah non, non, non, non. Moi, je vais prévenir mon assurance, vous inquiétez pas.
4: Et en plus, vous avez une voiture.
6: Bah oui, on a une voiture, bien sûr.
4: Ok, donc je vais vous envoyer mon préparationneur mécanique, il va voir comment il peut vous la bricoler.
6: Vous n'allez pas utiliser notre voiture.
4: Si, mais juste pour le saut.
6: Non, vous n'allez pas vous en utiliser notre voiture, hein, ça, certainement pas.
4: Non, mais elle sera préparée, on va lui mettre un turbo.
6: Non, non, non, attendez, votre projet de passer au-dessus du hangar après de passer dans l'hangar, c'est pas encore fait votre affaire, hein.
4: Attendez, parce qu'ensuite je fais un troisième passage, mais cette fois-ci sous le hangar.
6: Ouais, non, d'accord.
4: Je vous avoue, il y a un truc, on creuse un tunnel avant.
6: Ouais, non, non, non.
4: Bah si, sinon on passerait pas.
9: Allô ?
4: Ah, c'est le monsieur du début, ça.
9: C'est quoi ? C'est une connerie, en fait, c'est ça. C'est qui ?
4: Eh, y aurait pas quelqu'un qui balance derrière, par hasard ?
9: Ouais, le maire adjoint, d'ailleurs.
4: Ah bah, passez-moi le maire adjoint.
9: Bah, je vais vous passer le maire adjoint.
4: Ah bah, merci.
10: Oui.
4: Bonjour madame le maire adjoint.
10: C'est la radio, c'est j'ai oublié le nom.
4: Bon, voyons, c'est Michel.
10: Ouais, c'est ça. Hein.
4: C'est l'appel trop con de Michel.
10: Voilà, bah je me doutais.
4: Ah voilà. Bonjour, c'est monsieur Michel à l'appareil.
10: Bonjour, bonjour.
4: Ah, on voit que vous êtes un connaisseur.
10: Je me doutais que c'était ça quand je l'ai vu monter. Ouais, j'ai dit ça, c'est l'appel trop con, un truc comme ça.
4: L'appel trop con de
10: Michel.
4: Ah, d'ailleurs, il y a ma femme Micheline qui est à côté, elle vous embrasse.
10: Allez, bonne journée.
4: Bonne journée qui ?
10: Michel.
4: Merci madame.
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13: Allô.
14: Oui, allô.
13: Oui, bonjour.
14: Bonjour.
13: Adjudant de la place Gendarmerie Nationale, appareil.
14: Oui, d'accord.
13: Oui, d'accord, qui ?
14: Monsieur Toulis.
13: D'accord, très bien.
14: Monsieur Toulis Bernard.
13: Oui, Bernard, hein, B-E-R-N-A-R-D.
14: D'accord, oui.
13: C'est-à-dire B-E-R.
14: Comme Bernard, N-A-R-D.
13: Non, D.
14: Hein?
13: D.
14: Non, non, D.
13: D.
14: Bah, si je vous dis que c'est un D que mon prénom y porte, c'est que je sais quand même écrire mon prénom, quand même. C'est
13: attendez.
14: Pas un T, c'est un D.
13: B-E-R.
14: N-A-R-D.
13: N-A-R-D.
14: Ben moi, je vous dis que mon prénom, c'est B-E-R-N-A-R-D.
13: En deux mots ?
14: Non, en un seul mot.
13: Attendez, moi, je suis adjudant, quand même, je connais, hein.
14: Ben, moi, je suis peut-être que c'est un citoyen, mais je sais écrire mon prénom, quand même.
13: Alors, Bernard, c'est pas votre prénom ?
14: Ben, Bernard, si, c'est mon prénom, mais ça s'écrit pas comme vous me le prononcez. Ça s'écrit B-E-R-N-A-R-D.
13: Ah, il y a un T, voilà.
14: Un D. Un D.
13: D comme Théodore, hein ?
14: Non. Comme des démunis.
13: Comme des menuisiers.
14: Démunis, pas des menuisiers, démunis.
13: Démunis.
14: Voilà.
13: Démunis. D-E-S.
14: Oui, mais enfin, c'est à quel sujet, là, s'il vous plaît ?
13: Je vous passe au capitaine, hein ?
14: D'accord.
13: Au capitaine, on a le citoyen. Termar, c'est ça votre prénom ?
14: Non, Bernard.
13: Alors, excusez-moi, capitaine Ledoux à l'appareil.
14: Oui, bonjour, monsieur.
13: Bonjour, monsieur. Monsieur.
14: Bernard, oui, voilà.
13: Deux fois Bernard.
14: Mais non, Toulis, Bernard. Toulis, T-H-O-U-L-I-2-S-E, Bernard, B-E-R-N-A-R-D.
13: T-E-A.
14: Oh là là là là là là. B-E-R-N-A-R-D.
13: T.
14: Non, D.
13: B.
14: D.
13: B comme Bernard.
14: Oui, Bernard. B-E-R-N-A-R-B. Non, D.
13: D. André.
14: Non, un D, comme démuni ou autre chose.
13: Démenuisier.
14: Voilà, comme démuni, oui.
13: Alors, monsieur Toulis.
14: Oui.
13: Termer.
14: Bernard.
13: T-S-E-R-M-A-R-P.
14: Oh là là là là là là. B. E, R.
13: V comme Vincent.
14: B comme. Comme Blouson. E comme Émilie. R comme
13: attendez,
14: Rémi.
13: Doucement. Vous portez plainte parce que le blouson de Toulis, Émilie.
14: J'ai pas de plainte de porter. Moi, j'ai pas eu de blouson de voler.
13: Non, le blouson de votre fille, Émilie.
14: J'ai pas de fille non plus. Ma fille, elle s'appelle Fabienne. Elle s'appelle pas Émilie. Puis elle habite à Poitiers.
13: Bah, attendez, on va tout reprendre. Hein.
14: Ah bah oui, ça je veux bien, parce que jusqu'à maintenant, je comprends rien du tout à votre histoire, là. Hein.
13: Alors, monsieur Toulis.
14: Voilà.
13: Wehrmacht.
14: Bernard, B-E-R-N-A-R-D.
15: R-T ?
14: R-D.
15: Écoutez, on va vous appeler Nanar, hein.
14: Voilà, ben si vous voulez. Alors, je comprendrai mieux, d'accord.
15: Monsieur Toulos Vermeer, porte plainte pour le vol du blouson de sa fille, Émilie, que vous auriez dérobé à Poitiers. Vous auriez des remords, c'est ça ?
14: Mais j'ai rien dérobé.
15: Allez chercher une fourgonnette.
14: Mais qui c'est qui est au bout du fil, là ?
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16: Allô?
4: Oui, ah, bonjour monsieur.
17: Bonjour, vous êtes bien
16: attendez,
17: chez...
16: Attendez, attendez, veuillez patienter.
17: Veuillez laisser votre message, merci.
16: Voilà, allez-y.
4: Ah, ben c'est le répondeur.
16: Oui, c'était le répondeur.
4: Pas de bol, parce que je voulais justement leur parler.
16: Oui, allez-y monsieur, vous pouvez parler là, je suis là.
4: Bah, je vais laisser un message, vu qu'il n'y a personne.
16: Oui, allez-y, allez-y, c'est pas grave, allez-y, j'ai décroché.
4: En plus, il n'y a même pas eu de bip.
16: Oui, mais vous pouvez me parler, je suis là.
4: On sait même pas si ça enregistre.
16: Eh, vous pouvez parler.
4: Bonjour, ceci est un message pour monsieur l'agriculteur.
16: Oui, je suis madame.
4: Eh ben voilà, ça m'a interrompu en plus.
16: Allô?
4: C'est dingue ça, je me fais interrompre par la machine.
16: Oui, allô monsieur, vous pouvez parler, je suis là.
4: Ah, je recommence le message.
16: Mais non
4: je... Bonjour, ceci est un message pour monsieur l'agriculteur. Pardon, allô ?
18: Allô, oui.
4: Ah, bah quand même, il y a quelqu'un ?
18: Oui.
4: Bonjour madame, monsieur Martin à l'appareil. Je vais venir tout à l'heure pour épandager des pesticides chez vous.
18: Vous avez demandé à qui pour venir répandre ça là ici ?
4: Ah bah, mon beau-frère.
18: Bah, comment ça ? Moi, le beau-frère, j'ai rien à foutre de beau-frère. Je vous ai commandé, moi. Vous comprenez pas le français ou pas ?
4: Yes, mais alors ça, c'est pas possible.
18: Bah quoi, c'est pas possible ? Vous êtes con ou quoi ?
4: C'est pas ça, c'est que c'est une commande qu'on vient de m'annuler.
18: Bah, j'en ai rien à foutre.
4: Donc j'ai décidé de vous la mettre à la place pour pas gâcher.
18: Vous êtes en douille ou quoi ?
4: Ah, pas du tout, je suis en camion.
18: En douille.
4: D'ailleurs, on arrive, on va vous décharger les bidons là.
18: Non, mais vous êtes malade ou quoi? Je vous en fous de vos camions en douille. Vous appelez comment, vous avez dit Martin?
4: Monsieur Martin, oui.
18: Oui, de où?
4: De Martinville.
18: De Martinville, c'est quoi ce machin-là? Donnez un peu votre numéro de téléphone.
4: Oui, 06.
18: Oui.
4: 06.
18: Oui.
4: 06.
18: Oui.
4: 06.
18: Non, vous avez vu du numéro 06-06-06-06 ou?
4: Ah bah oui, c'est mon numéro, vous l'avez déjà.
18: Oh, vous êtes vraiment des pauvres cons.
4: Oh bah alors merci, alors bravo.
18: Pas de merci, pas bravo et rien. Si vous êtes des pauvres cons, point la ligne, c'est tout.
4: Oh, c'est monsieur, bonjour.
19: Vos pesticides, si vous continuez, j'appelle la gendarmerie.
4: Ah bah c'est pas ça, c'est que moi j'ai 200 bidons là.
19: Non, et non.
4: Si, et si.
19: Non.
4: Si.
19: À moi, vos conneries, ça suffit largement. C'est pas moi qui vous ai passé une commande.
4: Oh bah ça c'est vous qui le dites, après personne le sait.
19: Pourquoi hein, je suis moi qui le dis?
4: Oui, bah oui.
19: Passez vos conneries tout de suite.
4: Bon bah repassez-moi votre dame.
19: Allô?
4: Ah non, un autre monsieur.
19: Non. Monsieur, écoutez-moi. Vous commandez des pesticides et vous la mettez à notre nom.
4: Voilà.
19: Eh ben, chapeau, bravo.
4: Bah, merci de rien. Donc, on décharge le deuxième camion.
19: Non!
4: Bah si.
19: Mais vous êtes malade! Vous êtes complètement cinglé!
4: Bah, excusez-moi, moi je fais ça parce que ça rend service.
19: Attendez, je vous passe mon fils.
4: Allons-y.
20: Allô? Oui.
4: Bonjour, madame. Excusez-moi, comme j'expliquais à votre collègue.
20: Ah non, mais ça se passe pas comme ça. Venez, j'appelle la gendarmerie.
4: Ah non, pas la peine.
20: Bah si. J'ai pas besoin de vos conneries,
4: moi. Parce que moi, j'ai votre collègue, là, juste avant, qui me disait...
20: C'est ma mère.
4: Bah, en tout cas, ce monsieur me disait qu'il y avait pas de problème.
20: C'est ma mère, c'est pas un monsieur.
4: Ah bah, je ne sais pas, vous savez, avec les époques d'aujourd'hui, on sait jamais...
20: Ah bah, et je pense que vous devrez aller dans un asile, hein, monsieur.
4: Non, mais repassez-moi, monsieur le maire, dans ce cas.
20: Non, écoutez-moi.
4: Oui, ou monsieur ma mère, pardon.
20: Bah, écoutez-moi, c'est ma mère.
4: Ah, c'est ce que je dis.
20: Ma mère, maman, vous comprenez? Maman.
4: Pourquoi vous m'appelez maman?
20: Parce que c'est ma mère.
4: Alors, ce monsieur ma mère, dans ce cas, repassez-le moi.
20: Mais c'est pas... Vous êtes pas bien, vous êtes cinglé. Vous êtes con, vous.
4: Oh, mieux que ça, je suis trop con.
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21: Bonjour.
22: Bonjour madame, c'est bien l'abattoir?
21: Oui.
22: Bonjour, monsieur de la place à l'appareil, directeur du CES Grandville. Dites-moi, vous abattez quel genre d'animaux?
21: Nous faisons tout ce qui est volaille, donc poulet, poule, patate, coq, canard, pigeon.
22: Ah oui, là apparemment ils sont tous morts parce que j'en entends pas autour de vous. Hein. Bon, je vous appelle parce que vous savez, nous plaçons des jeunes, nous faisons des visites d'entreprise.
21: Oui.
22: Régulièrement, hein, et nous avons de nombreux jeunes cette année qui sont très intéressés par la visite d'un abattoir. Et moi, j'en ai 17 dans mon établissement.
21: Mmh.
22: Ils aimeraient, dans la mesure du possible, au cours de leur visite en entreprise, dans votre abattoir, hein, ils adoreraient sodomiser un taureau.
21: Eh bien, non, déjà, les taureaux, on ne fait pas, donc...
22: Attendez, j'ai leur délégué qui est à côté de moi. Il n'y a pas de taureau, mais par contre, il y a des pintades, des pigeons, des poulets. Est-ce que... Il acquiesce. Alors, il me fait signe de la tête, il m'écrit... Oui. Oui, alors évidemment, il me demande si, au cours de cette visite, il pourrait sodomiser un poulet.
21: Bah, je ne sais pas. Je ne vous garantis pas que ce sera faisable de le faire pendant que l'abattoir tourne, parce qu'on est tous sur un poste de la chaîne et qu'on ne peut pas, en plus, gérer 17 personnes, ça serait un peu beaucoup.
22: 17

0: puisque je suis pas gérante et qu'il faut voir ça avec monsieur de toute façon.
1: Le patron, le directeur, hein?
0: Oui, oui.
1: Il pratique, lui, ça ou...
0: Bah non.
1: Mais vous pouvez déjà lui demander, lui, pour ces deux demandes, si c'est possible?
0: Oui, de toute façon, si ça devient possible, c'est parce que vous visitez l'établissement. Mais
1: voilà, c'est ça. Non, c'est dans ce cadre-là exclusivement. Hein.
0: Oui, oui.
1: Uniquement dans ce cadre-là, hein, évidemment. Donc, est-ce que vous avez noté les deux demandes? Je vérifie avec vous.
0: Écoutez, j'ai du monde ici. Je ne vais pas répéter.
1: Non, mais par élève.
0: 3 et 14.
1: Voilà, 3 pour la sodomisation et 14 pour la fellation du canard ou du dindon, si vous avez un dindon.
0: Ok.
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4: Mairie, j'écoute.
5: Bonjour monsieur, je suis bien à la mairie.
4: Oui.
5: Monsieur Martin, à l'appareil.
4: Oui.
5: Juste pour être sûr, vous n'avez pas eu d'appel de l'inspection du travaillisme pour moi?
4: Ah non, je suis désolée, pas du tout.
5: Ah non, mais tant mieux, parce que je vous explique.
4: Oui.
5: Là, il y a de plus en plus de contrôles pour vérifier que les gens fraudent pas et qu'ils travaillent vraiment.
4: Oui, oui.
5: Et comme moi, j'ai déclaré que je travaillais dans votre mairie, il faudrait qu'on se mette d'accord.
4: Ah.
5: Eh oui, donc s'il y a un contrôle de l'inspection du travaillisme, vous leur dites que vous êtes monsieur Martin.
4: Ah ben, enfin...
5: C'est juste au téléphone, hein. Il suffit de décrocher, vous dites, mairie, bonjour, monsieur Martin à l'appareil.
4: Je peux pas faire ça. Je vais pas répondre au téléphone.
5: Et pourquoi?
4: Déjà, ma voix, ça va s'entendre.
5: Non, on a quasiment la même, ça devrait pas faire d'histoire.
4: C'est une fausse déclaration, c'est pas légal.
5: Ouais, d'accord, mais à part ça...
4: Attendez, excusez-moi, mais c'est quand même lunaire.
5: Oh, ça se fait couramment dans beaucoup de mairies, hein.
4: C'est complètement infaisable.
5: Mais non, si vous voulez, on fait une répète. Dites-moi, bonjour, monsieur Martin à l'appareil.
4: Non, moi je dis rien du tout, vous travaillez pas pour la mairie.
5: Ah oui, mais si vous y mettez pas un minimum du vôtre aussi.
4: Bon, écoutez...
6: Bonjour.
5: Bonjour monsieur.
6: Oui, donc vous avez fait une fausse déclaration.
5: Pas du tout.
6: Bah si.
5: Non, j'ai juste déclaré que je travaillais chez vous.
6: Mais pourquoi vous avez signifié que vous étiez employé de mairie à la ville?
5: Bah parce que comme ça je récupère des allocs, du chômage et des retraites. Disons que c'est plus un arrangement.
6: Ah non, c'est pas un arrangement, c'est une fausse déclaration. Vous avez signifié...
5: Alors je crois que légalement, si on fait tous les deux la même fausse déclaration, elle devient vraie.
6: Monsieur Martin, vous travaillez pas chez nous. Donc en aucun cas, on va affirmer vos dires.
5: Ah non, mais je vous demande pas ça. C'est ce que je disais, il suffit que le monsieur d'avance fasse passer pour moi.
6: Non mais alors là, c'est pas possible, non mais...
5: En plus, on a la même voix.
6: Non.
7: Oui, allô?
5: Ah, c'est une dame, bonjour, vous êtes la responsable?
7: Non, c'est monsieur, c'est le maire, oui.
5: Le maire? Ah bah parfait, donc c'est avec vous que je vois pour l'inspection travailliste.
7: Parce que l'inspection du travail, pour quelle raison?
5: Ah, parce que vos collègues vous ont pas expliqué.
7: Bah non, je suis pas au courant de rien.
5: Eh oui, ça c'est le problème avec le petit personnel, on peut jamais compter dessus.
7: Non mais à propos de quoi? Dites-moi, pourquoi, quel sujet, je comprends pas.
5: Ah oui, pardon, donc j'ai déclaré que je travaillais à la mairie, mais je me méfie au cas où il y aurait un contrôle.
7: Bah, vous travaillez à la mairie, vous travaillez pas à la mairie?
5: Ah non, pas du tout.
7: Bah, c'est de l'arnaque, ça.
5: Bon, de l'arnaque, non. Disons que c'est une sorte de système contournatoire.
7: Moi, je suis pas d'accord avec ce système-là. Je sais pas qui c'est qui vous a dit faire ça, mais...
5: C'est mon beau-frère. Lui, ça fait des années qu'il se fait passer pour sa femme. Elle est hôtesse de l'air.
7: Moi, je suis pas d'accord du tout. Je suis maire...
5: Justement, s'il vous appelle, vous...
7: Bah, moi, s'il m'appelle, je dirais non, monsieur Martin travaille pas chez nous.
5: Ah bah non, mauvaise réponse. Justement, il faut déclarer que je suis chez vous.
7: Non, je déclarerai pas que vous êtes là, parce que vous êtes pas là. Je vais quand même pas dire des faux.
5: Ah non, mais si ça vous arrange, moi, je peux passer.
7: Non, vous passez pas, je veux pas entendre parler de vous, c'est tout.
5: Ne serait-ce que pour qu'on prenne quelques photos de moi en situation, déjà?
7: Il y a pas de photos à prendre, vous restez où que vous êtes, j'ai pas faire de faux pour l'administration, moi.
5: Vous savez quoi? Je peux même vous faire des remplacements.
7: J'ai pas de remplacement à faire, j'ai pas besoin de personne, je n'ai déjà trop de personnel.
5: Non, mais même pour vous, si vous voulez prendre quelques jours sans déposer de congé, hop, je vous remplace.
7: J'ai pas de jour à poser, moi je travaille tous les jours.
5: Bah, raison de plus.
7: Non, vous restez où? Vous crèchez à quel endroit?
5: Alors, c'est facile, je suis à Martinville.
7: Des conneries comme ça, moi je vous dénonce.
5: Oh là là, heureusement que j'ai pas précisé que j'habite au 1 rue Martin.
7: Ouais, ben.
5: Oh, je l'ai dit, flûte!
7: Allez, au revoir.
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8: Allô?
9: Oui.
8: Monsieur Gilbert?
9: Oui.
8: Bonjour, monsieur. Monsieur Robert Ledoux, à l'appareil.
9: Oui.
8: Vous habitez bien en 91, vous?
9: Oui.
8: Est-ce que vous connaissez mes parents, monsieur et madame Ledoux, qui habitent au 37 de la rue?
9: Écoutez, oui. Le nom ne me dit rien du tout.
8: Parce que je voulais vous demander un petit service maintenant. Évidemment, faut que vous me disiez si ça vous dérange. Hein. J'aurais voulu, si c'était possible, que vous alliez les voir.
9: Oui.
8: Ah, vous êtes gentil, parce que voilà, moi, je suis en prison, à la santé.
9: Oui.
8: Hein?
9: Ça fait combien de temps que vous êtes là?
8: En prison?
9: Oui.
8: Oh, ça fait maintenant 3 semaines.
9: Oui, d'accord.
8: Vous voyez? Et ils m'ont mis, vous savez, avec les putes. J'ai 3 putes dans ma cellule, vous voyez?
9: Oui, oui.
8: Et le problème, c'est que je n'ai plus d'argent, parce que j'ai bien un chéquier, voyez-vous?
9: Oui.
8: Mais les filles, elles prennent pas les chèques.
9: Ah bon, d'accord.
8: Et je voulais savoir si mon papa ou ma maman pouvaient m'envoyer un mandat.
9: Mais ils savent où vous êtes?
8: Pas tout à fait.
9: Ah, d'accord. Bien, écoutez... Bon, ben, écoutez, je vais faire le nécessaire pour aller les voir.
8: Ah, ben, attendez, vous,

0: quittez pas.
1: Oui, oui.
0: Je vais essayer de vous les faire avoir au téléphone. Parce qu'on est, vous savez, en prison, on a des bidouilles pour appeler au téléphone.
1: Ah là. Oui, d'accord.
0: Vous allez entendre une sonnerie. Puis oui. Normalement, on va tomber chez eux.
1: Ah bon?
0: Oui. Oui, allô? Allô?
1: Oui?
0: Oui, bonjour, monsieur. Roger Ledoux, à l'appareil.
1: Oui, bonjour, monsieur.
0: Oui, c'est à quel sujet?
1: Vous êtes bien le père de monsieur Ledoux?
0: Robert, oui.
1: Robert.
0: C'est mon fils.
1: C'est votre fils. Justement, il vient de m'appeler, là.
0: Ah, comment va-t-il?
1: Eh bien...
0: La santé, ça va?
1: Ben, oui.
0: Bon.
1: Oui, parce qu'il est à la santé.
0: Comment ça, il est à la santé?
1: Il est à la prison de la santé.
0: En prison?
1: Oui.
0: Ah ben?
1: Oui, et il est dans une chambre, il est dans une pièce avec trois putes.
0: Il y a des putes en prison maintenant?
1: Oui, il en a trois dans sa cellule. Et il n'a plus d'argent, il m'a téléphoné pour que je vous contacte, pour que si vous pouvez lui envoyer de l'argent.
0: Il a un chéquier pourtant.
1: Il a un chéquier, mais il peut pas s'en servir.
0: Pourquoi?
1: Parce que les putes, ils veulent pas prendre le chèque.
0: Ben, ils sont pas de la gueule.
1: Ah ben, ben oui.
0: Il y a ma femme qui a l'écouteur.
1: Oui.
0: Elle voudrait vous poser une question. Je peux vous la passer?
1: Mais bien sûr.
0: Viens. Viens, Thérèse. Le monsieur, il a quelque chose à te dire qui va te faire plaisir.
1: Moi, je vous transmets ce qu'il m'a dit, hein.
0: Ah, c'est gentil, ça. Allô?
1: Oui, bonjour, madame.
0: Bonjour, monsieur. Vous avez des nouvelles du petit?
1: Voilà, il vient de me téléphoner, là.
0: Alors, où il est?
1: Il est à la prison de la santé.
0: Ah, oh, c'est bien. Il est avec des bons compagnons de cellule.
1: Ouais, des compagnons, des compagnes.
0: Comment ça?
1: Il est avec des putes.
0: Ah bon?
1: Oui.
0: Mais alors, pourquoi vous nous appelez à la maison?
1: Eh bien, il veut que vous lui envoyez de l'argent.
0: Ah, ben oui, mais pour faire quoi?
1: Ben, pour les putes.
0: Ben, dites-moi, combien qu'on lui met, alors?
1: Ah, ben, écoutez...
0: Si on lui met 1 000 francs.
1: 1 000 francs avec, hein? 1 000 balles, je ne sais pas, ça... Tout ça, ça dépend de tarif des buts, hein. Je sais pas, j'y suis jamais allé, moi.
0: Où ça, monsieur?
1: En prison.
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3: Oui, allô?
4: Oui, bonjour, monsieur. C'est bien le magasin de vêtements?
3: Oui.
4: Je vous appelle parce que j'ai un contrôle fiscal en ce moment.
3: Oui.
4: Et j'aurais besoin de factures pour couvrir ce que je peux pas justifier au fisc.
3: Votre nom, monsieur?
4: Ah non, mais je suis jamais venu, hein.
3: Ah oui, mais je peux pas vous faire des factures si vous avez jamais acheté chez moi, monsieur. Je peux pas vous inventer une facture pour vous aider par rapport au fisc. C'était pas normal de faire ça.
4: Comment ça, c'est pas normal?
3: Enfin, bah, je sais pas, c'est la première fois qu'on me demande quelque chose comme ça. Vous me demandez de vous créer des fausses factures.
4: Voilà, bah vous avez compris.
3: Ah,
4: donc
3: oui,
4: du
3: non.
4: coup, si je passe acheter quelque chose...
3: Si vous achetez quelque chose, je peux vous sortir une facture.
4: Ah, par exemple, si je prends un article à 50 euros, est-ce que vous pourriez mettre, mettons, 5 000?
3: Et... vous comprenez bien que c'est aberrant ce que vous me demandez de faire. Vous en avez conscience quand même?
4: Bah non, moi j'ai mon beau-frère qui est fiscaliseur.
3: Oui.
4: Et qui m'a dit, faut que tu fasses faire des factures.
3: Votre beau-frère est donc fiscaliseur et donc il vous a dit, faut que vous fassiez faire des factures.
4: Non mais vous avez un tampon?
3: Oui, j'ai un tampon, mais
4: ah bah voilà.
3: Mais je vous mets pas un coup de tampon non plus.
4: Et pourquoi vous voulez pas me tamponner?
3: Parce que je vous tamponnerai pas.
4: Ouais, tamponnez-moi, s'il vous plaît.
3: Oui, mais non, ça marche pas comme ça.
5: De quoi?
4: Allô?
5: Oui, allô?
4: Ah, bonjour, monsieur.
5: Non, vous rigolez.
4: Comment?
5: C'est même pas la peine d'insister. On se connaît pas et je vous fais pas de facture.
4: Non, okay? Mais vous comprenez,
5: non,
4: c'est...
5: Non, bon, attendez, vous permettez, je suis dans un commerce, j'ai des clients, ok? Je veux même pas que vous veniez acheter dans mon magasin. Je ne veux même pas entendre parler de vous.
4: Bah oui, mais comme j'ai donné le nom de votre magasin, donc maintenant, il me faudrait un truc...
5: Ah oui, en plus, vous osez donner le nom de mon magasin. Ah bah alors là... En plus.
4: Non mais parce que si vous voulez, il fallait que je dise quelque chose.
5: Mais attendez, vous me connaissez pas. Et comment se fait-il que vous dites mon nom?
4: J'ai pensé à l'enseigne, j'étais passé devant le matin, donc c'est. J'ai...
5: Non, ça c'est votre problème. C'est même pas la peine d'insister. J'ai dit non.
4: Non, mais j'insiste pas. Mais ce que je veux dire, c'est que si je vous achète un truc.
5: Si vous achetez 50 euros, vous aurez une facture de 50 euros, un point, c'est tout.
4: Non, mais on dit que vous êtes trompé dans les zéros.
5: Non, je ne me trompe pas dans les zéros. Mais alors, mais attendez, c'est grave.
4: Non, mais dans ce cas, vous me faites une.
5: Non, mais attendez, vous pouvez me donner votre numéro de téléphone?
4: Pour.
5: Bah, parce que si je vous rappelle.
4: Mais excusez-moi, si c'est moi qui vous rappelle,
5: non,
4: j'ai pas...
5: c'est moi qui vous rappelle.
4: Pourquoi c'est vous qui me rappelez?
5: Parce que c'est moi qui veux vous rappeler, c'est tout.
4: Ah bah je vous ai appelé en premier.
5: Non, vous me donnez votre numéro de téléphone ou sinon c'est fini.
4: Ça sent le piège, hein?
5: Non, du tout. Donnez-moi votre numéro de téléphone.
4: Vous essayez de me pigifier?
5: Non, pas du tout.
4: Vous essayez de toucher la prime de délation?
5: Qu'est-ce que vous me dites, là?
4: Non, c'est parce que c'est pour la prime de délation, parce que je sais très bien qu'aux impôts, en plus, quand on balance... Après...
5: Mais non, autant de que... première nouvelle, hein, je suis pas comme ça. Hein.
4: Non, mais vous savez ce qu'on peut faire?
5: Non, mais alors...
4: Je vous donne mon numéro de téléphone, comme ça vous me délationnez.
5: Non, il est hors de question, c'est point barre.
4: Et on partage la prime?
5: Non. Oh là là là là. Bon, c'est incroyable, ça.
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7: Allô?
0: Oui, bonjour madame.
7: Bonjour.
0: Je vous appelle, c'est bien les chauffages?
7: Oui.
0: Dites-moi, je voudrais me faire ramener.
7: Oui.
8: C'est possible.
9: Une cheminée de salon ?
8: Oh non, non, c'est moi-même.
9: Oui, mais vous voulez ramener votre cheminée de salon ?
8: Je voudrais me faire ramener, moi.
9: Vous voulez-vous vous faire ramener ?
8: Oui, parce que j'ai ravalé beaucoup dans ma vie. Et là, je voudrais me faire ramener.
9: Ah non, mais là, je comprends pas ce que vous me demandez.
8: Mais je suis pas au ramonage, hein, chauffage.
9: Oui, nous faisons des ramonages de cheminées de salon ou de chaudière.
8: Ah, pas de dames.
9: Ah non, non, ramone pas les dames, non.
8: Ah bon, il est pas là le monsieur qui fait le ramonage?
9: Ah oui, mais non, nous ramonons les cheminées de salon. Donc
8: oui, mais il n'y a qu'à faire comme si j'avais une cheminée de salon.
9: Non, non, mais vous vous foutez du monde là ou quoi?
8: Pardon?
9: Et qu'est-ce que vous voulez vous faire ramoner?
8: La chatte.
9: La chatte, ah ouais. Non mais mon mari, il ramène que ma chatte.
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10: Oui.
4: Bonjour monsieur, c'est bien le syndicat ?
10: Oui.
4: Je vous appelle, est-ce que j'aurais besoin d'une carte officielle, s'il vous plaît ?
10: Une carte officielle ?
4: Une carte de syndicat.
10: Et vous en faites partie ?
4: Non, pas du tout.
10: Mais vous pouvez pas avoir une carte de syndicat si vous en faites pas partie.
4: Non mais c'est juste pour la journée.
10: Et pourquoi vous avez besoin de ça ?
4: En fait, je vends des places pour la manifestation de ce mardi.
10: Mais depuis quand on paye pour aller dans une manif ? Ça s'appelle de l'escroquerie ce que vous faites.
4: Bah, s'ils sont prêts à payer...
10: Bah tiens, bah oui. Et vous avez le culot d'appeler. Enfin, vous êtes clairement un escroc, monsieur.
4: Bah, vous d'abord.
10: Ah bah, c'est pas un match de foot, monsieur. Attendez, là, vous êtes où, là ? Vous vendez des places pour l'euro, aussi ?
4: Est-ce qu'il serait possible au moins de laisser une petite affichette ?
10: Bah, si vous passez, vous allez vous faire recevoir. Attendez, attendez.
4: Ah.
11: Oui, allô ? Secrétaire du D, bonjour.
4: Bonjour madame, excusez-moi.
11: Monsieur, vous les vendez combien vos places ?
4: Alors ça dépend. En catégorie 1, c'est 5 euros. Donc
11: attendez, vous voyez... catégorie 1, c'est quoi catégorie 1 ?
4: C'est une place standard en fait. Et il y a des places VIP.
11: Et c'est quoi ça VIP ?
4: Alors VIP, il y a une coupe de champagne offerte.
11: Une coupe de champagne offerte, ouais.
4: Et on a le droit de tenir une banderole.
11: Et on a le droit de tenir une banderole.
4: Et de faire un selfie en fait, alors qu'on tient la banderole avec la coupe de champagne.
11: Je suis le secrétaire du D. C'est moi qui gère les inscriptions donc.
4: Excusez-moi, vous êtes le secrétaire ?
11: Oui.
4: Ah non, bah, moi je demandais le responsable.
11: Je suis le responsable.
4: Bah, vous m'avez dit que vous étiez le secrétaire.
11: Oui, secrétaire.
4: Bah, alors passez-moi votre patron, s'il vous plaît.
11: Mais c'est moi le patron du syndicat.
4: Vous êtes le secrétaire et en même temps le patron.
11: Non, mais secrétaire général.
4: Bah, ça reste le chef des secrétaires. Vous tapez à la machine et ces trucs-là, quoi, en fait.
11: Attendez, monsieur, je connais mon boulot. C'est moi qui gère.
4: Non, mais alors attention, je dis pas ça. Hein. Vous prenez très bien les messages et tout, ça, y a pas de souci. Maintenant, si je pouvais parler au responsable, effectivement, ça me ferait.
11: Mais je suis le responsable.
4: Des secrétaires.
11: Tout à fait. Non, pas des secrétaires.
4: Bah, vous êtes vendu, vous m'avez dit que vous étiez secrétaire au début.
11: Mais bien sûr.
4: Ah, voilà.
11: Mais oui, mais c'est moi le boss des syndicats, des adhérents.
4: Alors pourquoi vous faites passer pour votre secrétaire ?
11: Mais non, attendez. Il y a, dans le fonctionnement d'un syndicat, il y a deux secrétaires. Je suis secrétaire général, c'est-à-dire je suis le boss...
4: Des secrétaires ?
11: Non. Bon, écoutez,
12: Allô ?
4: Oui, vous êtes le chef de la secrétaire ?
12: Attendez, parce que là, si vous voulez, usurpation d'identité, escroquerie, vous êtes à deux doigts de me donner envie de porter plainte contre vous.
4: Ah bah, tout ça parce que je vous rapporte du client.
12: Hein. Non, mais c'est pas des clients, nous.
4: Oui, enfin, c'est un peu la même chose, mais...
12: Mais ça a rien à voir. Je crois qu'on est d'accord, on s'est bien compris.
4: Bah voilà, moi je fais de l'argent, vous ramassez de la...
12: Je veux surtout pas vous faire gagner de l'argent sur notre dos, mais vous avez craqué ou quoi ? Non, mais vous avez complètement... Vous êtes fou.
4: Excusez-moi, j'ai quand même fait une école de marketing.
12: Mais j'en ai rien à cirer. Peut-être que vous avez fait une école de marketing, mais vous avez rien compris. Hein.
4: Si je récupère votre fichier client, par exemple.
12: Je ne veux pas. C'est compris ou pas ? Vous êtes tombé de votre... Vous êtes tombé de où, là ?
4: Non, mais vous voyez, ça fait
12: pas... Non, attendez, là, ça commence à bien faire. Là, je vous assure, ça va pas le faire.
4: Non, mais après, on peut peut-être s'entendre. Moi, je vous...
12: Non.
4: Bah, attendez, je vous ai même...
12: Non.
4: Non, mais
12: Non.
4: J'ai rien
12: dit. Ça va mal se terminer, là.
4: Je vous mets des places VIP de côté.
12: Je n'en ai rien à cirer. Point. Il a rien compris, lui.
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13: Allô ?
14: Oui, bonjour, monsieur. Monsieur...
13: Oui ?
14: Oui, bonjour, c'est la mairie à l'appareil.
13: Oui ?
14: La délégation du commerce international. Mais je vous entends mal, c'est la télévision qui est si forte, hein ?
13: Oui, ça va.
14: C'est la télévision qu'on entend ?
13: Ah ben, je mets des informations.
14: Écoutez, monsieur, on vous appelle parce que les gens trouvent que vous écoutez la télévision trop fort.
13: Ah ben, et pourtant, je mets doucement, je ne vois pas qui se plaint.
14: Tout le monde, hein ? Là, vous l'écoutez doucement, là.
13: Oui, voilà.
14: Vous pouvez la mettre un peu plus fort, s'il vous plaît ?
13: N'écoutez pas.
14: S'il vous plaît, oui. Encore plus fort. Allô ?
13: Voilà, c'est plus fort. Je suis à fond, là.
14: Vous êtes à fond ?
13: Oui.
14: Bon, je vous passe, monsieur le maire. Hein. Merci. Allô ?
13: Oui.
14: Bonjour, monsieur.
13: Bonjour.
14: Monsieur le maire, l'appareil.
13: Comment ?
14: On va vous demander de laisser la télévision très, très fort.
13: Eh ben oui, mais là je peux pas plus. Hein.
14: Vous pouvez absolument pas mettre plus fort ?
13: Comment?
14: Vous pouvez pas mettre plus fort, là?
13: Non, je peux pas, c'est à fond, là. Alors, vous voyez que je peux pas dépasser le son.
14: Alors, vous m'entendez, là?
13: Comment?
14: Est-ce que vous pouvez aller chercher votre voisin?
13: Et pourquoi faire?
14: Vous lui dites que c'est le maire qui veut lui parler. Laissez bien la télévision comme c'est, à fond, hein?
13: Comment?
14: Laissez bien la télévision très fort et allez chercher votre voisin.
13: Voilà, et le voisin, pourquoi faire?
14: Parce que je veux lui demander quelque chose.
13: Attendez, je vais voir s'il est là.
14: Merci, monsieur. Ah. Allô.
15: Allô.
14: Oui, bonjour monsieur.
15: Bonjour.
14: De la place, attaché culturel à la mairie.
15: Oui.
14: Nous sommes avec monsieur le maire. Vous pouvez demander à monsieur Casamata, s'il vous plaît, de remettre le son de la télévision à fond comme il l'avait auparavant.
15: Ah, parce qu'il a baissé.
14: Oui.
15: Bah écoutez, nous, moi j'habite juste à côté. Hein. J'ai le mur qui vraiment donne à côté dans la pièce.
14: Oui.
15: Bon, oui, ça arrive qu'on entende un peu la télé, mais enfin, c'est pas...
14: Bon, parce qu'il vient de nous expliquer qu'il était obligé de le mettre très fort parce qu'il vous entendait la nuit, vous voyez ce que je veux dire, pousser des cris, etc.
15: Ah non, ça m'étonnerait parce qu'à côté, c'est notre salon, on dort pas à côté, donc...
14: Bah, c'est ce qu'il nous dit. Hein.
15: Ah bon?
14: Est-ce que vous pouvez lui demander gentiment, bien entendu, de faire une expérience là, de mettre sa télévision à fond?
15: Oui. Vous pouvez mettre à fond la télévision pour voir?
13: C'est à fond.
15: Là, c'est à fond. Vous non. Nous entendez pas, vous? Vous nous entendez la nuit ou des fois ou... Quand il y a des matchs de foot ou quoi vous... Non. Bon, il n'entend rien, monsieur.
14: Bon, alors écoutez, je vais vous demander de faire un effort pour qu'il vous entende. Je vais vous expliquer pourquoi. C'est parce que, bon, on peut parler franchement.
15: Là, je vous écoute.
14: Il voudrait bien profiter de la nuit. Parce que, bon, vous voyez ce que je veux dire, quoi.
15: Oui, d'accord. Mais écoutez, enfin même s'il nous entendait, ça serait pas possible parce que nous on à côté c'est un salon.
14: Vous pouvez pas faire ça dans le salon.
15: Il y a une cloison, c'est vrai que c'est notre salon de l'autre côté, mais nous on dort dans la chambre qui est à l'autre bout de l'appartement.
14: Et vous pouvez pas
15: même
14: le faire
15: si on faisait des cris la nuit, ce serait dans notre chambre donc
14: Mais est-ce que vous pouvez pas le faire dans votre salon?
15: Oh, ça peut arriver, mais enfin c'est rare quoi.
14: Mais là, il faudrait le faire pour lui.
15: Mais je comprends pas le but de votre démarche en fait.
14: Il nous a demandé s'il pouvait vous entendre la nuit avec votre femme.
15: Attendez, non mais... Attendez, là, je comprends pas bien.
14: Ah, demandez-lui, il va vous expliquer. C'est nous appeler pour ça, nous.
15: Ah, il vous a appelé pour ça?
14: Bah oui.
15: Ah, bah écoutez, je sais pas quoi vous dire. Moi, je vais pas... Si vous voulez, je vais faire une vidéo. À ce moment-là, je vais la donner à monsieur, mais...
14: Non, mais faut pas, peut-être pas exagérer, on vous demande pas. Non.
15: Ah. Bah écoutez, je sais pas. Monsieur, vous voulez nous entendre la nuit avec ma femme?
13: Non, alors pas ça, il nous voit pas.
15: Non, j'hallucine.
13: Allô?
14: Allô?
13: Oh là là, mais qu'est-ce que c'est cette histoire aujourd'hui?
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12: Allô, oui?
4: Oui, bonjour madame, je suis bien à l'armurerie.
12: Madame?
4: Oui, je vous appelle parce que je vais accompagner mon beau-frère à la chasse là.
12: Ouais.
4: Et je voulais savoir ce qu'il existait pour la chasse comme protection anti-lapin.
12: Comme quoi? Protection comme... anti-lapin?
4: Oui, s'il vous plaît.
12: Mais qu'est-ce que vous voulez faire là?
4: Bah, me protéger en cas de. Si je me fais attaquer par un lapin pendant que je chasse.
12: C'est quoi cette histoire là? Les lapins, ils attaquent jamais.
4: Ah bah, j'ai entendu qu'il y avait eu un problème avec un chasseur là ce matin.
12: Ouais, non.
4: Ah bah, si, parce qu'ils ont dit que ce matin, il y a un lapin qui a tué un chasseur.
12: Ah bon?
4: Ah bah oui.
12: Mais je veux vous dire, ça c'est une magagne, comme on dit encore ça. Ça n'existe pas ça.
4: Ah bah, j'ai l'article sous les yeux, ce matin, un lapin a tué un chasseur.
12: C'est pas possible.
4: C'était un lapin qui?
12: Ça n'existe pas.
4: C'était un lapin qui?
12: Ça n'existe pas ça, un lapin.
4: C'était un lapin qui avait un fusil, ils disent.
12: Un lapin qui avait un fusil.
4: Ouais.
12: Non, ne croyez pas ça, ça n'existe pas ça.
4: Alors regardez sur internet, hein, vous allez voir, ils disent.
12: Mais réfléchissez.
4: Ouais.
12: Vous avez déjà vu les lapins?
4: Ouais, mais s'il est armé.
12: Lapin armé.
4: Bah oui, c'est ça.
12: Lapin armé. Non, mais attendez, vous allez où, là?
4: Bah, c'est ce qu'ils disent. Ils disent
12: qu'il avait un bazooka ou quoi?
4: Non, ils disent que c'était un lapin qui avait un fusil.
12: Non, arrêtez. Là-haut.
4: Ah bah, écoutez, ce matin, un lapin a tué un chasseur. Je lis l'article. Hein. C'était un lapin qui...
12: Ouais.
4: C'était un lapin qui avait un fusil.
12: Oui, mais ça n'existe pas, ça.
4: Ah bah, écoutez, alors, pourquoi ils disent... Allô?
16: Oui, bonjour.
4: Bonjour, madame.
16: Vous cherchez quoi exactement là pour le lapin?
4: Bah, quelque chose pour me protéger des attaques de lapins pendant que je chasse.
16: Oh, c'est de l'intox, ça, c'est pas possible.
4: Ah, bah, je vous garantis qu'ils le disent aux infos.
16: Vous voulez qu'un lapin, il fasse sur un être humain? Ah, bah là, vous me surprenez, là. Je suis très, très, très surpris parce que là, je sais pas quoi vous dire, là, franchement, là.
4: Ah, bah, je comprends bien parce que c'est quand même quelque chose d'incroyable, quoi.
16: Bah, oui, c'est vraiment. C'est stupéfiant d'entendre ça.
4: Ah, bah, je suis stupéfaxié moi-même, hein.
16: Ah, oui. Hein. J'ai regardé TF1 les infos hier soir, mais.
4: Et qu'est-ce que je fais, moi, si je me retrouve face à un lapin qui avait un fusil?
16: Oh, c'est du pipeau, ça. Hein. Faut pas croire tout ce qu'il y a sur Internet. Hein.
4: Il n'y a pas des petits gilets pare-balles anti-lapins ou des trucs comme ça? Des trucs.
16: Des gilets anti-pare-balles, plaisantés. Hein.
4: Ouais.
16: J'ai chassé pendant une trentaine d'années, hein, quand même. Hein.
4: Et jamais vous avez eu un problème de lapin comme ça?
16: Jamais, jamais. Vous êtes sur Internet, là?
4: Ouais, ouais, ouais.
16: Attendez, bouchez pas, je vais aller de l'autre côté sur mon PC. Hein. Alors, sur quel site vous avez été?
4: J'ai tapé ce matin un lapin.
16: Ce matin un lapin, j'ai tapé.
4: As-tu un chasseur?
16: Ah non, ça je t'ai pas mis, je vais le mettre un peu. As-tu un chasseur?
4: Voilà, c'était un lapin qui?
16: Je l'ai là, ce matin un lapin, ouais, c'est ça. C'est une chanson de Chantal Goya, ça.
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17: Allô?
8: Allô? C'est le salon de coiffure?
17: Oui.
8: C'est la coiffeuse?
17: Oui.
8: Oh, je reconnais pas votre voix, ma petite.
17: Mais elle n'est pas là, c'est son mari, là.
8: Oh là là, dites-moi, vous avez drôlement changé de voix. Qu'est-ce qui vous arrive?
17: Ah bon? Je vous écoute.
8: Qu'est-ce qui vous arrive, ma petite dame?
17: Non, c'est son mari, là.
8: Oh.
17: Vous êtes chez Marie's Coiffure et c'est son mari à l'appareil.
8: Mireille?
17: Non, c'est Pascal à l'appareil.
8: Mais je suis pas Mireille.
17: Mais je vous ai pas dit que vous étiez Mireille. J'ai dit que c'est Pascal, le mari à Marie's.
8: Ah,
17: ah, bonjour.
8: Bonjour, ma petite Maryse.
17: Oui, d'accord, je vous écoute.
8: Ben, vous avez une drôle de voix.
17: J'ai un rhume.
8: Comment?
17: J'ai un rhume.
8: Ah, j'entends pas bien.
17: Oui, vous voulez un rendez-vous?
8: Dites-moi, Maryse.
17: Oui.
8: J'espère que vous n'avez rien de grave.
17: Non, non, tout va bien.
8: Bon, dites-moi, je vous appelle, vous savez, pour le prochain rendez-vous.
17: Oui.
8: Parce que là, je voudrais que vous occupiez un peu de ma touffe, quand même.
17: Oui.
8: Et on peut parler entre femmes.
17: Oui.
8: Vous savez, à mon âge, c'est pas qu'on se néglige, mais on oublie parfois de s'occuper de notre féminité.
17: Oui.
8: Et j'aurais bien aimé savoir si vous pouviez me faire un peu la touffe.
17: Oui. Est-ce que vous pouvez me rappeler dans 2 heures? Je joue dans 1 heure et demie. Je suis avec un rendez-vous, là.
8: Écoutez, Maryse, je vous entends pas bien. Faudrait que vous parliez plus fort, ma petite.
17: Je vous demande de me rappeler dans 1 heure et demie. Je suis en rendez-vous.
8: Vous avez mal au cou?
17: Rendez-vous?
8: Oui, j'ai entendu. Vous avez mal au cou. C'est quoi, c'est une angine?
17: Oui, c'est une angine.
8: C'est pour ça que je ne reconnais pas votre voix.
17: Voilà.
8: Ah, mais parlez plus fort comme ça, je vous entendrai mieux.
17: Bon, est-ce que... redonnez-moi votre numéro, je vais vous rappeler.
8: René? Pourquoi René?
17: Votre numéro de téléphone.
8: Ah oui, c'est mon sonotone. Attendez, je le règle. Hein.
17: J'arrive cette forme-là ou non?
8: Allô?
17: Oui.
8: Ah, ça va mieux.
17: Ah, d'accord.
8: Si j'avais mon sonotone qui n'était pas réglé.
17: Ah oui.
8: Oh ben, vous avez une drôle de voix, Maryse. Hein?
17: Je suis pas Maryse, je suis son mari.
8: Sœur Marie.
17: Non, je suis le mari à Maryse.
8: Sœur Marie, la sœur de Maryse que vous êtes alors.
17: Allô?
8: On a été coupé, ma petite.
17: Bon, je vous répète que je ne suis pas Maryse.
8: Oui, je vous entends, Maryse.
17: Mais je suis pas Maryse. Je ne suis pas...
8: Maryse.
17: Merde. Allô?
8: Oui, je vous ai entendu me dire merde.
17: Non, je suis Pascal.
8: J'ai compris.
17: Bon. Maryse, elle travaille.
8: Mais non, je déraille pas.
17: J'ai pas dit que vous déraillez. J'ai dit que Maryse n'est pas là.
8: Mais je comprends pas pourquoi vous... Oh mon Dieu, vous m'avez dit merde.
17: Mais on vous a pas dit merde. On dit que Maryse n'est pas là.
8: Écoutez, Maryse, je ne sais pas pourquoi vous m'avez insulté.
17: Mais elle n'est pas là, Maryse.
8: Mais au moins, dites-moi simplement si vous pouvez me faire la touffe.
17: Allô, vous m'entendez, là?
8: Ah là, je vous entends mieux.
17: Je ne suis pas Maryse.
8: Oui, Maryse, je vous entends.
17: Mais c'est pas Maryse.
8: Mais vous m'avez fait de la peine.
17: Mais je ne suis pas Maryse.
8: C'est la première fois.
17: Allô?
8: Oui, je vous entends.
17: Je ne suis pas Maryse.
8: C'est la première fois que vous me parlez comme ça, Maryse.
17: Je vous dis que je ne suis pas Maryse.
8: Mon Dieu, pourquoi tant de haine?
17: Ben, je sais pas, mais à mon avis, il y a quelqu'un qui marche pas bien, là.
8: Je repasse mon mari.
17: Voilà. Allô?
8: Robert, il y a Maryse qui me parle. La coiffeuse qui est là, viens voir. Pourquoi tu pleures? La coiffeuse qui m'a insulté.
17: Allô?
8: Attends, je mets mon tome. Je vais mettre mon sonotone.
17: Du coup, je vais crever, moi. Allô?
8: Allô?
17: Oui?
8: Ah, bonjour, Maryse.
17: Non, c'est pas Maryse.
8: Attendez, je règle mon sonotone.
17: Putain, mais c'est pas possible.
8: Allô?
17: Allô?
8: Oui, bonjour, Maryse.
17: C'est pas Maryse.
8: Comment ça va?
17: Mais c'est pas Maryse.
8: Je vous entends mal, Maryse.
17: Mais ce n'est pas Maryse.
8: Vous m'entendez?
17: Non.
8: Bon, ben, dites-moi, vous avez une drôle de voix. Allô?
17: Ouais, c'est moi. Et où je viens de parler au téléphone ou je vais m'énerver? T'as des clients, là, qui sont un peu sourds sur les bords, qui s'appelleraient Robert? Ouais, une vieille et un vieux. Putain, ils sont en train de me gonfler au téléphone. Et pourquoi vous m'avez insulté, Maryse? Et c'est la première fois que vous me parlez comme ça?
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18: Allô, oui?
4: Oui, bonjour monsieur, c'est bien l'auto-école?
18: Oui, vous êtes oui. Bien l'auto-école.
4: Je vous appelle parce que moi-même, j'ai monté un site pour passer le permis sur Internet.
18: Oui.
4: En revanche, comme j'ai pas les agréments, j'aurais besoin d'un petit coup de pouce de votre part pour me valider les élèves à qui j'ai donné le permis.
18: Non, mais ça m'intéresse pas, de toute façon.
4: Bah oui, mais alors, parce que du coup, j'ai quand même votre nom qui est marqué sur mon site.
18: Vous avez marqué votre nom, et de quel droit vous marquez mon nom?
4: Bah parce qu'il fallait bien que je trouve quelqu'un qui...
18: Et vous choisissez mon nom comme ça au hasard, sans avoir demandé quoi que ce soit, mais je vais porter plainte contre vous, monsieur.
4: Bah moi d'abord, pour refus d'agrémentisme.
18: Mais c'est la meilleure. Ben allez-y, je vous invite à le faire, monsieur.
4: Alors, c'est gentil de m'inviter.
18: Mais je suis en plein délire, là, monsieur. Vous engagez pas d'autres personnes comme ça à leur insu. Mais qu'est-ce que c'est, cette histoire? Mais c'est de la magouille en plein que vous faites, là.
4: Non, mais considérez ça comme une sorte de partenariat, vous voyez ce
18: que vous faites. Ah bon, vous faites les choses avant et après vous prévenez les gens, vous. Mais vous êtes un escroc en puissance.
4: Oui, enfin, on est quand même partenaire, hein, je vous rappelle. Donc,
18: mais pas du tout. Qu'est-ce que c'est, cette histoire? Attendez.
4: Oui.
17: Allô?
4: Allô?
17: Oui. Ah,
4: vous êtes une autre responsable?
17: Non, je suis le.
4: Ah,
17: juste avant, vous avez eu la responsable et elle vous a dit justement, vous vous rendez compte de ce que vous êtes en train de demander? Concrètement, vous êtes notre concurrence directe, mais vous avez besoin de mon numéro d'agrément pour pouvoir bosser vous de votre côté.
4: Bah parce que vous l'avez.
17: Oui, mais moi je l'ai, mais je suis pas tenu de vous le donner, mon numéro d'agrément. Moi, mon intérêt, il est où?
4: Alors, c'est ce que je disais, faut voir ça comme une sorte de partenariat, vous voyez? Moi, ce que je me disais, c'est que les élèves qui s'inscrivent sur mon site, vous leur offrez 2 heures de conduite.
17: Ah, d'accord. Alors, vous inscrivez les gens, vous encaissez, vous m'envoyez les élèves, je leur offre 2 heures de conduite et ça me fait de la pub.
4: Bah, exactement.
17: Mais vous sortez de quelle planète, monsieur?
4: Bah, enfin, excusez-moi.
17: Sérieusement, avec tout le respect que je vous dois, là, franchement, c'est prendre les gens pour des idiots.
4: Non, mais excusez-moi,
17: Non, je vous excuse pas. J'en ai marre de parler avec vous. Vous me prenez pour un con, j'ai l'impression.
4: Je vous propose un business quand même.
17: Non, ne me proposez rien du tout. J'ai pas besoin de businesser avec vous.
4: Bah, alors, donnez-moi juste, dans ce cas, le numéro.
17: Je vous donne rien du tout, espèce de fou. Vous êtes malade ou quoi? Vous, je vous donne rien du tout.
4: Écoutez, je passe dans ce cas.
17: Ouais, venez, je vais vous donner le numéro d'agrément.
4: D'accord. Ou si vous préférez, moi, je vous apporte les dossiers déjà.
17: J'ai envie de jeter le téléphone.
4: Non, parce que si vous pouvez me remplir les trucs, parce que moi, j'y connais rien.
17: Je veux plus parler avec vous.
4: Ah, bah, excusez-moi, mais enfin, entre associés, ça commence très mal quand même, hein.
17: Ah, voilà, il manque beaucoup. Mais non, mais je suis pas d'accord, moi. Vous me prenez pour un con comme ça. Venez et parlez en face de moi. Ne me parlez pas au téléphone. Qu'est-ce que vous me parlez au téléphone?
4: Eh ben là, je vous parle au téléphone, oui, absolument.
17: Mais je veux pas parler avec vous au téléphone, moi, je veux que vous venez.
4: Ben là, pourtant, on parle au téléphone.
17: Monsieur.
4: Oui.
17: Avec tout le, je vais vous parler très très mal.
4: Non mais.
17: Vous parler très très mal. Je vous préviens 2 fois. Raccrochez ou sinon je vais vous insulter toute votre famille.
4: Ah bah non.
17: Il m'a dit ah ben non. Voilà, c'est lui, il me prend pour un con.
4: Allô?
17: Ah, toi tu me rends fou comme ça. Voilà, c'est trop là. Bon, vous avez donc à noter. Je vous donne l'agrément. Moi, vous raccrochez, vous me rappelez plus.
4: Alors, je vous écoute.
17: Il est où les numéros d'agrément là? Alors, c'est E 12.
4: Comme le chiffre 12?
17: Non, c'est un truc de fou.
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8: Allô?
19: Oui.
8: Bonjour ma fille. Le Père Lafesse à l'appareil, de la paroisse de Médeux. Je voudrais un renseignement. C'est bien la caisse du crédit municipal de...
19: Oui, ne quittez pas.
8: J'entends mal ma fille.
19: J'écoute.
8: Oui, bonjour ma fille.
19: Bon,
8: c'est bien...
19: Monsieur Dimunch, que vous arrive-t-il?
8: Comment?
19: Monsieur Dimunch?
8: Ben non, pourquoi vous me demandez ça?
19: C'est pas Monsieur Dimunch?
8: Si, c'est lui.
19: Oh ben dis donc, vous êtes un vrai plaisantin, vous.
8: Ben oui.
19: Qu'est-ce qui vous arrive, Monsieur Dimunch?
8: Ben des problèmes d'argent.
19: C'est vrai. Est-ce point-là.
20: Oui.
19: D'accord. Oh, je pense qu'il n'y a pas de problème, monsieur Dimunch, vous pouvez venir. Vous viendrez quand, demain?
20: Oui.
19: Oui, bah, sans problème.
20: 20 000?
19: Ah, 20 000, non, là, je pense pas, pas 20 000. Attendez, parce que je dois remettre des formulaires à ma collègue, deux secondes. Bon, alors, monsieur Dimunch.
20: Oui.
19: Vous voyez, vous avez été reconnu plus ou moins. Hein. Il y a oui. Ma collègue qui a dit au standard, il a déconné, il a dit que c'était la paroisse de mes deux.
20: Ah oui.
19: Vous avez dit ça?
20: Ben oui, parce que...
19: Ah bah ça a jasé, hein. Elle l'a répété à tout le monde, hein, qu'il y avait le curé de la paroisse de mes deux qui avait demandé la caissière, hein.
20: Ouais, non, d'accord.
19: Ah elle... bah ça va jaser, hein.
20: C'est pas vrai.
19: Non, mais elle m'a dit...
20: Elle a cru.
19: Il a dû boire un coup aujourd'hui, ça c'est sûr. Elle me l'a dit. Elle...
20: Quoi, vous voulez dire que je suis sous?
19: Ah bah, elle, d'après sa déduction, c'est ça, hein.
20: Oh la garce.
19: Ah bah, elle a mangé le morceau, hein, ça c'est sûr, hein.
20: Mais que je vous dise tout de suite.
19: Oui.
20: Je lui ai dit, je voudrais parler à ma maîtresse. Et elle m'a passé tout de suite à vous.
19: Ah bah dis donc, bah ça va, moi j'ai une bonne réputation, hein. Si je comprends bien au crédit, elle aurait pu vous passer à un autre poste. Hein.
20: Non mais elle m'a passé à vous.
19: Bah arrêtez, monsieur Dimunch, ça va être la vraie, ça va jaser à tous les étages, jusqu'au troisième étage, et le troisième étage c'est la direction, c'est le patron. Moi je ferai comme si de rien n'était, hein. Bah je tiens à vous le signaler, hein. Bah je suis pas dans vos combines, hein, parce que alors là... Vous n'avez pas eu peur qu'elle vous raccroche au nez, parce que vous savez, hein, ma collègue, celle-là, elle n'a pas l'air commode. Hein. Et... Il suffit qu'on plaisante un peu, elle raccroche, hein, elle se dit c'est une plaisanterie, je passe pas au service.
20: Alors vous savez quoi? Moi je me dis, celle-là, elle est bouchée du cul.
19: Ah oui, elle est un peu coincée. Non mais c'est vrai, en fait, c'est une femme de militaire, mais vous savez, elle doit le mener à la baguette. Hein.
20: Vous croyez?
19: Ah ça, j'en suis sûre. Hein. Le pauvre, je le plains, parce que franchement, déjà ici, au crédit, il faut se la farcir, alors...
20: Et on peut parler?
19: Oui, allez-y, va.
20: Elle n'a pas la voix à sucer de la glace, hein?
19: Ça, je veux bien vous le croire, hein.
20: Mais vous savez quoi?
19: Oui.
20: Elle a la tête à péter plus haut que son cul.
19: Ah, mais alors là, vous n'avez pas tout à fait tort, parce qu'elle est de petite taille, alors donc...
20: On dirait une autruche.
19: Oui, oui, tout à fait.
20: Quand elle se baisse pour ramasser une pièce de 20 centimes.
19: Ah oui, oui, tout à fait. Enfin, bref,
20: mais
19: faut pas être trop médisant non plus, et si je suis sur écoute, monsieur Dimune, ça y est, hein. Oui. Ça va créer de la zizanie au sein même du crédit.
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22: Oui, monsieur Levasseur.
4: Ah non, pardon, bonjour monsieur, moi c'est monsieur Martin, la banque de Martinville.
22: Ah pardon, bonjour.
4: C'est qui ce monsieur Levasseur?
22: Monsieur Levasseur, c'est mon responsable.
4: Ok, alors attendez, je vais demander.
22: Mais vous voulez demander à qui?
4: Bah je vais demander à mon collègue qui me trouve votre responsable.
22: Non.
4: Martin, j'ai un monsieur au téléphone qui cherche son responsable.
22: Allô?
4: Oui, allô?
22: Allô, c'est pas du tout ça.
4: Ne quittez pas.
22: Non.
4: Il cherche un monsieur Levasseur.
22: Mais non, il n'y a pas de monsieur... Allô?
4: Non. Regarde en salle de réunion.
22: Non.
4: Monsieur Le Taser.
22: Non, vous avez pas compris.
4: Allô?
22: Allô?
4: Il est pas dans les bureaux, peut-être à la cafette. Bougez pas, je les appelle.
22: Non, vous avez pas... Allô?
4: Allô, ouais, c'est Martin. Je cherche un monsieur Le Tapeur qui est à la cafette.
22: Allô?
4: Bah, j'ai son employé au téléphone qui le cherche, donc il doit pas être loin.
22: Allô?
4: Allô?
22: Allô? Non, c'est pas du tout ça.
4: Bah, alors oui, je vous confirme, il est pas à la cafette non plus.
22: Mais c'est pas du tout ça, monsieur, ce que je vous dis. Là, le téléphone a sonné.
4: Oui, peut-être parce que je vous appelais.
22: Voilà. Donc je vous écoute. Quelle est votre demande?
4: Ah oui, pardon. Monsieur Martin, banque de Martinville, je vais vous ouvrir un compte temporaire.
22: Je préfère que vous voyez ça avec monsieur Levasseur.
4: Ah oui, donc il faut vraiment que je le trouve. Attendez, bougez pas, je vais voir s'il est pas au parking.
22: Monsieur...
4: Chut, Martin pour la sécu parking. Chut,
22: allô?
4: Je cherche monsieur le faxeur. Chut, oui, allô?
22: Oui, ce que je veux...
4: Monsieur Martin! Ah, attendez, on m'appelle.
22: Allô?
4: Ah bah vous avez du bol.
22: Non.
4: Ah bah si, apparemment monsieur le facteur ne travaille plus chez nous, mais j'ai trouvé son remplaçant.
22: Mais ça c'est pas le problème, monsieur.
4: Je vous le passe.
22: Mais monsieur Levasseur, c'est mon responsable à moi, je vous parle pas de quelqu'un de chez
4: Bonjour
22: vous.
4: monsieur Martin à l'appareil, je reprends les dossiers de monsieur le passeur.
22: Monsieur, vous voulez bien me laisser parler?
4: Mais bien sûr.
22: Monsieur Levasseur est mon directeur.
4: Alors désolé, monsieur le viseur n'est plus chez nous.
22: Monsieur Levasseur est mon directeur.
4: Attendez, vous seriez pas en train de me dire que je me trompe?
22: Ah bah complètement.
4: Ah bah voilà, tu vas voir que c'est moi qui ai pas compris, bah voyons.
22: Non, vous avez rien compris, monsieur. Dès le départ, vous avez rien compris. Depuis tout à l'heure, j'arrête pas de vous crier.
4: Ah oui, donc c'est ma faute.
22: Bah oui.
4: Ah d'accord, ah ouais, vous avez dû vous dire, celui-là, il est vraiment...
22: Ah bah là, je me suis dit, waouh, où est-ce que je suis tombée, là?
4: Ah bah vous avez dû vous dire, lui, il est quand même vraiment con. Hein.
22: Ah bah un petit peu, là.
4: Ah bah merci beaucoup. Vous avez de la chance que ce soit un canular, sinon j'aurais pu me vexer.
22: Ah bon? C'est vrai?
4: Ah oui, je vous avais pas dit, c'est la radio.
22: Excellent.
4: Ouais, une radio d'ailleurs où on aime bien se marrer.
22: Ah, rire et chanson.
4: Oui, bravo. Bah, je vous souhaite une belle journée, un très bel été.
22: Merci, c'est gentil.
4: Et au revoir, monsieur.
22: Et au revoir, madame.
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24: Bonjour.
4: Bonjour monsieur, c'est bien le magasin de puériculturisme ?
24: Oui, bien sûr.
4: J'ai acheté des couches chez vous l'autre jour.
24: Oui.
4: Et alors, ça m'a bousillé la machine.
24: J'ai pas tout compris en fait. C'est des couches jetables, mais pas lavables en machine.
4: Ah, donc vous reconnaissez qu'il y a un défaut ?
24: Non, on n'a pas de défaut de nos couches. C'est une couche jetable.
4: C'est une fausse couche en fait que vous m'avez vendue.
24: Non, c'est pas une fausse couche.
4: C'est une couche d'artifice.
24: Vous mettez à votre enfant, elle est sale, vous la mettez à la poubelle, c'est tout.
4: Pardon, qu'est-ce que vous dites ? Que je mette mon enfant à la poubelle ?
24: Non, je n'ai pas dit de mettre votre enfant à la poubelle.
4: Oh là là là là là là là là là.
24: Monsieur.
4: Non mais excusez-moi, vous rendez compte de ce que vous dites ?
24: Ah, monsieur, je vous ai pas dit de jeter votre enfant, je vous ai dit de jeter la couche.
4: Oh, alors là, ça, excusez-moi, ça, je ne peux pas laisser passer ça.
24: Oui, bonjour.
4: Bonjour, monsieur, excusez-moi, je suis scandalifié.
24: Attendez, stop. C'est pas des couches lavables, c'est des couches jetables, monsieur, donc c'est pas mon problème, monsieur, c'est le vôtre.
4: Ah, bah, si, c'est votre problème, puisque vous avez reconnu la faute.
24: Mais on n'a pas reconnu la faute, mais c'est quoi votre souci, là ?
4: Fallait peut-être me le dire avant qu'elle marchait pas.
24: Attendez, excusez-moi, monsieur, on n'a pas à vous le dire avant, enfin, je veux dire, c'est hallucinant ce que vous me dites.
4: Excusez-moi, mais il y a quand même trompisme sur la marchandise.
24: Il y a tromperie sur la marchandise. Enfin, je sais pas, c'est la première fois que vous achetez des couches, votre enfant, à quel âge ?
4: Ah, bah, attendez, je lui demande, il est à côté. Le petit Martin ? Oui, papa ? Tu as quel âge ? J'ai 8 jours, papa ! Oui, c'est ça, il est né il y a une semaine.
24: J'hallucine, là. Les couches, elles sont jetables, elles sont pas lavables.
4: Ah, bah, c'est surtout qu'elles vont être remboursables.
24: Il n'y a pas du tout de remboursement pour les couches, monsieur. Non, on va arrêter la conversation parce que je pense que je vais partir un petit peu.
4: Oh, mais j'ai compris, vous allez partir à l'étranger avec l'argent des couches que vous m'avez vendu.
24: Non, je
4: sais reconnaître un arnaquisme.
24: Je vous arnaque en aucun cas. Vous achetez des couches jetables, pour moi, elles se jettent.
4: Je vais vous déposer la facture de la machine, là. C'est quand même pas moi qui vais la payer.
24: Mais c'est pas moi non plus, hein, monsieur. Sachez que moi, je suis responsable de magasin, je suis pas gérante de magasin.
4: Très bien, alors passez-moi le gérant du magasin.
25: Oui, alors ?
4: Bonjour, monsieur.
25: Ah non, mais c'est évident, quoi. Ça fait 30 ans que je suis ici. C'est la première fois que j'entends ça, quoi.
4: Alors, peut-être que vous avez des problèmes auditifs. Ça, je ne sais pas.
25: Ah non, attendez. Demandez à n'importe qui de votre voisinage. Tout le monde va savoir qu'il ne faut pas mettre des couches à la machine.
4: Ah bah, j'ai mon beau-frère qui est à côté. Je peux lui demander.
25: Oui.
4: Martin ? Oui, Martin ?
25: Ah non.
4: Est-ce qu'on peut machiner des couches ? Ah oui, bien sûr !
25: Non, là, vous prenez les commerçants pour des bébêtes, là.
4: Ou alors, ils t'ont vendu des défectueuses.
25: Ah, mon produit n'est pas défectueux. Allez aux flics, allez porter plainte, on va rigoler.
4: Ah, bah, les flics, je vous les passe.
25: Ouais, allez-y.
4: Quittez pas, je transfère.
25: Oui, bah, vous... J'ai même vu ça. Attendez, moi, j'ai pas que ça à faire. Allô ?
4: Bonjour, monsieur, commissaire Martin, à l'appareil.
25: Non, alors déjà, je suis pas un monsieur, alors...
4: Écoutez, j'ai monsieur Martin qui nous dit que vous lui vendez du matériel défectueux.
25: Je n'ai pas vendu de matériel défectueux, il passe des couches jetables en machine.
4: Ce que je vais faire, c'est que je vais vous convoquer au commissariat de Martinville.
25: Convoquez-moi, mais je viendrai pas, c'est...
4: Déjà, on dit convoquez-moi, monsieur le commissaire Martin.
25: Alors attendez, vous envoyez votre convocation et vous n'allez pas m'appeler comme ça. Vous m'avez appelé monsieur déjà, alors vous me manquez de respect, donc il faut arrêter.
4: Ah, mais je vous respectifie, monsieur.
25: Je suis pas un monsieur, je suis une dame. Alors, vos trucs d'arnaque, hein, c'est bon ? Donc là, tu penses à un truc de radio déjà ?
4: Alors attendez, je vous passe le monsieur de la radio, ne quittez pas.
25: C'est encore une connerie.
4: Bonjour monsieur, monsieur Martin de la radio.
25: Ça n'a rien à faire.
4: Ah, bon bah je vous dis pas que c'est Rire et Chanson alors.
24: Oui, ok, d'accord.
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26: Cabinet docteur, bonjour.
8: Allô, c'est le docteur.
26: C'est la secrétaire, bonjour madame.
8: Bonjour madame, c'est le gynécologue.
26: Oui.
8: Ah, bonjour, je vous appelle parce que ça faisait longtemps que j'avais pas appelé un gynécologue, mais là je crois que il faut que je consulte.
26: Je n'ai pas de rendez-vous madame avant fin juin.
8: Oh bah oui, ça va aller alors.
26: Jeudi le 12 juin, 9h20.
8: Oh, écoutez, je vais essayer, oui, à ce moment-là.
26: Votre nom, c'est madame ?
8: Alors, madame Le Duret.
26: L-E ?
8: Oui, plus loin, D-U-R-E-T.
26: Oui.
8: Mais vous pensez que le docteur va pouvoir s'occuper de moi ?
26: Elle est gynécologue, donc elle s'occupera de vous, il n'y a pas de problème.
8: Oh, oui, parce que j'étais en voiture, là, voyez.
26: Mm-hmm.
8: Et puis, j'ai pris un autostoppeur, là, sur le bord de la route à Chitilgem.
26: Oui.
8: Il me regardait bizarrement et il m'a dit que j'avais une mycose.
26: L'autostoppeur, vous a dit que vous aviez une mycose ?
8: Oui.
26: Mais comment il sait que vous aviez une mycose, l'autostoppeur ?
8: Il est étudiant en médecine.
26: Mais donc vous lui avez parlé de votre cas ?
8: Non, pas du tout, non, je lui disais rien, on parlait de la pluie et du beau temps.
26: Mais si vous lui avez pas parlé de votre état de santé ?
8: Oui.
26: Comment il peut savoir que vous avez une mycose ?
8: Ben ça, je sais pas. Je me suis arrêtée sur le bord de la route, voyez ?
26: Mmh.
8: Puis j'ai regardé dans le rétroviseur.
26: D'accord.
8: Et effectivement, Il y a quelque chose, voyez-vous, de pas net.
26: Chez le jeune homme ?
8: Non.
26: Chez vous ?
8: Oui.
26: Mais vous avez où la mycose ?
8: C'est délicat de dire ça au téléphone.
26: Oui, je comprends.
8: Je préfère vous passer le jeune à l'étudiant, il va vous dire. Le gynécologue.
0: Merci. Allô ?
26: Oui, bonjour.
0: Bonjour. Bernard Toulier à l'appareil.
26: Oui.
0: Oui, c'est moi qui ai détecté...
26: Mais vous l'avez ausculté ?
0: Ah non, pas du tout. Moi, je suis étudiant en mathématiques et je sais qu'il y a 47% des femmes qui ont des mycoses, qui ne le savent pas.
26: Mais donc, elle vous a dit ce qu'elle avait ?
0: Non, pas du tout.
26: Comment vous savez que c'est une mycose si elle ne vous a pas dit ce qu'elle a ?
0: Parce qu'il y a 47% des femmes qui ont une mycose, donc j'en ai déduit qu'elle avait une chance sur deux. Donc, on s'est arrêté sur le bord de la route, elle a regardé dans le rétroviseur, elle a vu qu'effectivement, voilà quoi.
26: D'accord.
0: Je suis quand même pas mauvais, hein ?
26: Oui, je comprends.
0: C'est pas un diagnostic, c'est juste les mathématiques. Je vous la repasse.
26: Merci.
8: Allô ?
26: Oui ?
8: Je préfère vraiment la soigner avant le mariage. Parce que c'est un jeune quand même, je voudrais pas le décevoir.
26: Mais vous allez vous marier ?
8: Ben oui, on s'est rencontrés sur le bord de la route, c'est une belle histoire de champignons. Mais de champignons magiques.
26: Ben je vous souhaite beaucoup de chance et de bonheur, Madame Le Duré.
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3: Bonjour.
7: Bonjour monsieur, c'est bien la société de travail intérimaire ?
3: Oui.
7: Monsieur Martin à l'appareil, je cherche actuellement un poste de responsable et je voulais savoir s'il y en avait déjà un chez vous.
3: Oui.
7: Ah, bon bah je vais vous déposer mon CV.
3: Oui.
7: Parce que ça m'arrangerait de récupérer son poste au niveau professionnel.
3: Attendez, ne quittez pas, s'il vous plaît.
7: Merci monsieur.
3: Merci. Oui, je vous écoute, bonjour.
7: Bonjour monsieur, monsieur Martin à l'appareil.
3: Ah, vous êtes revenu.
7: Vous êtes le responsable.
3: Ah, oui, non, vous êtes au standard, je vous mets en relation, ne quittez pas s'il vous plaît monsieur.
7: Merci monsieur.
3: Merci.
7: Bon, bonjour monsieur, monsieur Martin à l'appareil.
3: Et vous êtes revenu au standard.
7: Ah non, parce que j'étais avec un monsieur à l'instant.
3: Je suis une femme, pas un monsieur.
7: D'accord, vous êtes la responsable, pardon.
3: Je ne suis pas la responsable, je suis la standardiste.
7: Et alors, pourquoi vous décrochez dans le bureau du responsable ?
3: Je ne décroche pas dans son bureau, vous êtes revenu au standard.
7: Bah non, puisque c'est eux qui m'ont transféré.
3: Ne quittez pas, parce que j'ai des lignes qui sonnent.
7: Merci monsieur.
3: Bonjour.
7: Bonjour monsieur, le standardiste m'a dit de voir avec vous.
3: Ah bah c'est moi, je suis la standardiste.
7: Mais qu'est-ce que vous faites là ?
3: Je décroche le téléphone pour dispatcher les appels.
7: Bah non, puisque le standardiste, je l'ai eu, il est dans le bureau du responsable en ce moment.
3: Si, je vous confirme, je suis la standardiste, vous m'avez eu au moins 3-4 fois maintenant.
7: Ok, bah dans ce cas, repassez-moi la supérieure, je lui ai parlé à l'instant.
3: Mais non, c'était moi.
7: Oh là là, pardon, mais si en plus vous changez de voix tout le temps.
3: Mais je change pas de voix. 3 fois vous m'avez dit bonjour monsieur, j'ai pas une voix d'homme.
7: Donc vous êtes le supérieur.
3: Je suis pas le supérieur, je suis la standardiste et vous êtes.
7: Comment ça, il comprend rien ? Qui ça ?
9: Allô ?
7: Ah !
9: Oui, la personne...
7: Pardon ? Vous avez encore changé votre voix ?
9: Bah, c'est une autre personne.
7: D'accord, vous êtes le responsable.
9: Non, moi je suis la standardiste.
7: Alors, impossible, parce que la standardiste, je viens de la voir.
9: Non, on est 2 standardistes.
7: Ah bah non, vous êtes 4 ?
9: Bah non.
7: Bah si, j'en ai déjà eu 3 avant vous, plus un responsable, plus...
9: Non mais vous avez eu que des standardistes, on est que 2.
7: Alors, où sont passés les autres ? Parce que si vous êtes que 2, il manque de personnes.
9: Non, il manque pas de...
7: C'est quand même louche.
10: Bonjour.
7: Bonjour monsieur, je voulais parler au responsable, mais apparemment...
10: Moi-même.
7: Ah non, je crois pas.
10: Je suis la responsable.
7: Non mais sérieux, si vous pouvez me la passer 2 secondes.
10: Bah c'est moi la responsable, monsieur. Je vais pas vous passer quelqu'un d'autre, c'est moi la responsable ici.
7: Alors j'entends bien que vous essayez encore de changer de voix, mais là...
10: Bah j'essaye pas de changer de voix, monsieur.
7: Bah si, vous faites la voix de monsieur le responsable.
10: Bah, y a pas de monsieur, c'est moi le responsable, c'est madame.
7: Ah bah passez-moi madame, oh là là, on va pas y arriver, hein.
10: Bon, écoutez, je sais pas à qui j'ai affaire.
7: Ah oui, pardon, monsieur Martin à l'appareil, je cherche un emploi de responsable en ce moment, et apparemment la personne qui travaille chez vous est pas top.
10: Monsieur, quand vous me dites la personne qui travaille chez moi qui...
7: Non, mais pardon, je dis pas ça pour les standardistes, je parle du responsable.
10: Bah c'est moi la responsable, alors vous êtes bouché ou quoi ?
7: Écoutez, je vous dépose mon CV.
10: Non, c'est pas la peine du tout, je vous le dis franchement.
7: Non mais vous le faites passer à votre supérieur.
10: Pour quelqu'un qui cherche du boulot...
7: Ah bah vous avez encore changé de voix.
10: Je suis désolée, mais il faudrait peut-être vous activer.
7: Vous savez quoi ? Je vais venir faire une période d'essai.
10: J'ai appelé les flics, d'accord ?
7: Ah bah justement, mon beau-frère est flic.
10: Ah bah c'est bien alors.
7: Oh, et puis ça tombe bien, il est juste à côté de moi.
10: Ah bah ça tombe bien alors.
7: Ah bah oui, hein. Tiens, je vous le passe.
10: Ah bah oui, je vois, oui.
7: Martin, fais-lui croire que t'es le commissaire, comme ça il te passera le responsable.
10: Oui, vous croyez que c'est ça à faire ? J'ai un métier, monsieur, je vous ressemble pas. Au revoir.
7: Bonjour monsieur, commissaire Martin à l'appareil.
10: Ouais, bon bah ça commence à bien faire, monsieur, hein.
7: Monsieur qui ?
10: Ça commence à bien faire, hein, je vous le dis, hein.
7: Oui, non mais si juste vous pouvez me dire monsieur le commissaire, rapport à que je suis flic de la police.
10: Ça va un moment, mais là ça commence à m'énerver.
7: Ça commence à m'énerver, monsieur le commissaire, ce serait quand
10: même... Ouais, bah monsieur le commissaire, oui, d'accord ?
7: Merci monsieur. Donc mon beau-frère me dit que vous voulez l'embaucher.
10: Franchement, vous me saoulez.
7: Ah bah vous avez du bol, il est aussi barman. Attendez, je vous le repasse.
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11: Allô ?
15: Bonjour madame.
11: Oui.
12: C'est la halte garderie.
11: Oui.
12: Bonjour madame, c'est le Père Noël à l'appareil.
11: Oui.
12: Nous appelons toutes les crèches et les haltes garderies de la région aujourd'hui. Oui. Pour faire la grande opération Papa Noël téléphone. Voilà. Et donc, nous vous demandons de nous passer deux ou trois petits-enfants.
11: Bon, viens, il y a le Père Noël au téléphone, Alexandra et ma...
12: Voilà.
11: Bon, viens, ma chérie. Allô?
12: Oui.
11: Je vous la passe, hein.
12: Restez à côté d'elle, hein.
11: Ok, d'accord.
12: Bon, bien écoutez.
11: Au revoir, Père Noël.
12: À tout à l'heure, madame.
13: Allô, Père Noël?
12: Bonjour, comment tu t'appelles?
13: France.
12: France, quel âge as-tu, ma chérie?
13: 5 ans.
12: 5 ans. Est-ce que tu sais lire?
13: Je sais pas.
12: Tu sais pas lire encore?
13: Non.
12: Eh ben, dis-moi, il va falloir apprendre. Non. Et c'est pour ça que je t'appelle aujourd'hui, puisque je suis le Papa Noël de la CGT. Et figure-toi que nous te proposons aujourd'hui pour t'apprendre à lire les œuvres complètes de Karl Marx, reliées et cartonnées, pour 235 francs. Frais de port compris.
13: D'accord.
12: Tu vas demander ça à tes parents à Noël?
13: Oui.
12: Eh ben, écoute, je te souhaite un très bon Noël et puis je veux bien parler à ton ami.
11: Allô?
12: Oui.
11: Oui. François parlait?
12: Oui.
11: Un peu intimidée, hein.
12: Oui, elle est un peu intimidée. Ouais. On va voir si la deuxième l'est moins.
11: Alexandra, tu viens dire bonjour au Père Noël, ma chérie? Tu veux même pas lui dire bonjour?
12: Monsieur,
11: alors
12: bien...
11: que lui, il pense à vous, là, bientôt.
12: Ah oui.
11: Dis, Alexandra.
12: Je suis en train de préparer leurs cadeaux.
11: Bah, tu vois, il me dit qu'il est en train de préparer vos cadeaux, le Père Noël. Tu viens lui dire bonjour?
12: Ce sont des beaux livres pour apprendre à lire.
11: À lire. Tu viens, Alexandra? Je viens lui dire, lui faire un gros bisou.
12: Je suis le Père Noël de la CGT.
11: Un bisou? Non, elle écoute, mais elle est intimidée.
12: Eh ben, on ne fera pas notre beurre aujourd'hui, chez vous.
11: Voilà, bon, bah, écoutez, merci beaucoup.
12: Oui, bah, je vous en prie, c'est normal, parce que ce n'est pas dans votre crèche aujourd'hui qu'on fera notre beurre, parce que je suis le Père Noël de la CGT.
11: Ah, bon, là, là.
12: Voilà. Et oui. Nous essayons de savoir, évidemment, ce qu'elles aiment. Alors, il y en a une, la première, qui m'a dit qu'elle voulait les œuvres complètes de Karl Marx, et ça tombe bien, parce que nous les vendons 230 francs de TTC. Et c'est un très bel ouvrage qui
11: oui,
12: est relié...
11: Non, moi, ça ne m'intéresse pas. Hein.
12: Non, non, je sais bien, vous non, parce que vous les avez déjà lus, forcément, mais la petite, oui. Alors, ouais. Il faut qu'on envoie ça à quelle adresse?
11: Comment ça? Attendez, je ne vous suis pas, là.
12: Mais non, en fait, si vous voulez, je suis le Père Noël de la CGT.
11: Oui, oui,
12: et,
11: oui.
12: Et nous vendons un très beau livre pour les enfants,
11: oui.
12: Qui s'appelle Le Capital.
11: Oui, non, mais je suis d'accord avec vous, mais enfin, votre prospection, à ce moment-là, vous la faites autrement.
12: Oui, mais enfin, je suis le Père Noël, quand même.
11: Ah, bah oui, non, je suis désolée. Non,
12: bon, bah, écoutez,
11: c'est un peu décevant, ça, par contre, vous voyez,
12: non,
11: au
12: non,
11: début.
12: Non,
11: non, si, si, tout à fait.
12: Non, mais attendez, oui. attendez.
11: Oui.
12: Vous savez ce qu'on va faire?
11: Oui.
12: On va chanter une petite chanson avec eux. Vous allez chanter avec moi, vous allez voir, ils vont adorer. Vous êtes
11: non,
12: prêts?
11: Non, hein, bah, je vous passe France et vous allez chanter avec
12: voilà,
11: elle. Hein,
12: voilà,
11: je te passe France, ma chérie.
12: Voilà.
11: Hello.
12: Bonjour France. Quel âge as-tu?
13: 5 ans.
12: Eh ben c'est bien, t'es en âge de lire les œuvres complètes de Karl Marx. Mais avant, je dois te chanter une petite chanson. Tu es prête?
13: Oui.
12: Tu vas chanter avec moi?
13: Oui.
12: 1, 2, 3. C'est de la lutte finale.
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15: Pôle emploi, bonjour.
4: Bonjour monsieur.
15: Oui.
4: Je vous appelle pour les jours fériés, je voulais savoir quand est-ce qu'on serait payé double.
15: Pas avec Pôle emploi monsieur.
4: Bah si.
15: Bah non.
4: Bah si.
15: Bah non monsieur.
4: Bah si monsieur.
15: Je suis une femme. Pôle emploi vous paiera 30 jours, 31 jours ou 28 jours si c'est février.
4: 31 jours pour février, oui mais là on est en mai.
15: Non, j'ai pas dit ça monsieur. Vous écoutez tout ce que je vous dis ou pas?
4: Vous m'avez dit 31 jours pour février mais...
15: Non, c'est... j'ai pas dit ça monsieur. Y'a personne qui est payé double à jour férié monsieur.
4: Bah si.
15: Bah non.
4: Bah si.
15: Mais non monsieur.
4: Bah enfin si.
15: Il mais non que... monsieur.
4: Bah si.
15: Vous avez un identifiant monsieur?
4: Oui, oui, oui.
15: Alors je vous écoute.
4: Pour?
15: Votre identifiant.
4: Ah bah non.
15: Ah bah si.
4: Ah bah non.
15: Et pourquoi? Bah moi j'aimerais bien savoir qui vous êtes quand même.
4: Et moi aussi.
15: Moi je suis une conseillère monsieur.
4: Parce que sinon à la limite vous me les faites en liquide.
15: Mais bien sûr.
4: Non mais si ça vous arrange je veux dire on peut...
15: Non non c'est pas possible monsieur.
4: Ah bah si.
15: Non non.
4: Ah bah si.
15: Non non.
4: Ah bah si.
15: Eh bah non.
4: Ah bah si.
15: Non.
4: Ah bah si.
15: Et non monsieur.
4: Ah bah si.
15: Non non.
4: Ah si.
15: Autre chose monsieur?
4: Oui, si vous voulez on peut se donner rendez-vous dans un lieu extérieur, comme ça vous m'apportez une mallette avec l'argent et on n'en parle plus, vous voyez.
15: Franchement, vous me faites trop rire.
4: Non, mais je veux dire, on peut, par exemple, on peut dire demain 19h derrière l'église.
15: Oui, je vous ai mis en haut-parleur, monsieur.
4: Bon, mais peut-être que je peux voir avec le taulier directement.
15: Le taulier.
16: Oui, bonjour monsieur, que puis-je pour vous?
4: Bonjour madame, oui, je demandais le responsable.
16: C'est monsieur.
4: Ah bon?
16: Pôle emploi ne paye pas les jours fériés, enfin, il vous paye les jours fériés normalement, mais qui c'est qui vous a dit ça?
4: Bah, c'est mon beau-frère.
16: Non, monsieur, enfin, Pôle emploi ne paye pas plus.
4: Excusez-moi, vous traitez mon beau-frère de menteur, non ?
16: Pardon ? J'ai dit que votre beau-frère était un menteur.
4: Ah, bah, vous le redites.
16: Ah, non, j'ai jamais dit ça, moi.
4: Bah, je viens de l'entendre, votre beau-frère.
16: Monsieur, il y a plus de 50 personnes en face de moi qui m'ont entendu parler, donc 50 plus vous, je pense pas que j'ai dit
4: moi,
16: ça.
4: Moi, j'ai mon beau-frère à côté qui vous a très bien entendu, hein.
16: Bah, vous pouvez dire à votre beau-frère qu'il se mette au téléphone parce que je n'ai jamais dit ça.
4: Ah, bah, je vous le passe. Allô ?
16: Oui.
4: Oui, bonjour, je suis mon beau-frère.
16: Si vous avez la même voix, monsieur.
4: Oui, je sais, oui, on le dit toujours, oui.
16: Et non, donc, mais je le sais, monsieur, je fais de la musique, donc vous m'aurez pas comme ça.
4: Ah, non, je ne suis pas moi.
16: Arrêtez ce petit jeu-là, monsieur. Là, je trouve que vous avez été très désagréable, irrespectueux envers moi-même, envers ma personne. Et vous m'avez dit que j'étais un menteur, vous faites de la calomnie.
4: Mais c'est quand même voilà. Vous qui avez traité mon beau-frère, vous voyez, dans l'histoire.
16: J'ai insulté votre beau-frère. Il y a plus de 50 personnes qui sont capables de vous dire si je l'ai fait ou pas. Alors, j'aimerais avoir des excuses avant tout.
4: Alors, bah, écoutez, je vous le repasserai après pour qu'il vous...
16: Non, je veux que ce soit vous qui vous excusez de ce que vous faites, monsieur.
4: Ah, mais je pensais que c'était mon beau-frère qui devait vous présenter ses excuses.
16: Non, c'est vous qui m'avez traité de menteur, monsieur, c'est
4: non,
16: pas moi.
4: Vous avez traité mon beau-frère de menteur.
16: Non, je n'ai jamais traité votre beau-frère de menteur.
4: Bon, admettons. Donc...
16: Non, j'admets rien du tout, monsieur, je veux des excuses.
4: Pour
16: simplement pouvoir traiter votre demande.
4: Alors, attendez, d'abord vous traitez mon beau-frère, maintenant vous voulez traiter ma demande, je pense que ça commence à faire.
16: Je traite votre beau-frère et je traite votre demande.
4: Ah, bah voilà.
16: Vous avez fait l'école du rire, monsieur, non ?
4: Écoutez, je suis sur liste d'attente, là.
16: Sûr ?
4: Je suis sur liste d'attente, je disais.
16: Liste d'attente de quoi ?
4: Bah, pour l'école du rire, parce qu'il y a beaucoup de monde, effectivement.
16: Ah, bah, c'est très bien, vous devriez aller vous faire former par Raymond DeVos, alors.
14: Pôle emploi vous remercie de votre appel. 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
2: Allô ?
6: Allô ?
2: Oui ?
6: Allô, madame Braco ?
2: Pardon ? Je pense que vous faites erreur, monsieur.
6: Attends, je suis pas sur Plouer, là ?
2: Pas du tout.
6: Ah ben, on est où, là, alors ?
2: Pour quelle raison vous voulez savoir ça ?
6: C'est une base militaire, madame. C'est très important, parce qu'on nous a indiqué votre numéro pour une position pour atterrir. On est en parachute, actuellement. Est-ce que
2: vous... on est sur là !
6: Attendez, bougez pas, parce que là, on est en chute libre à 850 mètres.
2: Ah bah alors là, dites donc.
6: Attends, redonnez-moi la position, s'il vous plaît. Allô, PC. Alors, ne quittez pas, madame, ne quittez pas. Merci beaucoup. Ne quittez pas.
2: Je vous en prie.
6: PC, oui, 23. Redonnez-moi la position, s'il vous plaît. Affirmatif. 5 sur 5. Bon, la réception est bonne. Alors écoutez, on va se poser. Est-ce que c'est un terrain à côté de chez vous
2: Oui, justement. C'est ce que j'allais vous dire. Il y a un champ qui n'est pas très loin de chez moi. Il y a un petit aéroclub.
6: Ouais, c'est ça. Bah, c'est pour ça qu'ils nous ont donné cette position. Le seul problème, voilà. C'est que moi, je suis à 850 mètres au-dessus d'une maison.
2: Alors... Ah oui, bah, ça c'est un peu... parce que même moi, je ne vous vois pas. Alors...
6: Ouais, bah, à 850 mètres, vous ne pouvez pas me voir.
2: Ouais,
6: le seul problème que j'ai, si vous voulez, c'est que moi, il me faut... comme là, j'ai une courroie qui est rompue, j'ai un problème de courroie, il faut que je puisse atterrir. Est-ce que vous avez une cheminée ? Quelque chose comme ça ?
2: Non, pas du tout. C'est un toit mansardé. Je ne vois pas comment vous pouvez atterrir sur le toit. Vous voyez pas le terrain du tout ?
6: Je vois le terrain, mais je suis en chute libre.
2: Ah oui, d'accord.
6: Le parachute ne s'est pas ouvert, si vous voulez.
2: Ah oui, d'accord.
6: Et là, je suis à 650 mètres et là, il va falloir que je trouve un point d'urgence parce que là, j'atterris, je crois que c'est une maison que je vois là.
2: Ouais.
6: Est-ce que vous avez la possibilité d'ouvrir une fenêtre ? À ce moment-là, je vais voir ce que je peux faire.
2: Ouvrir une fenêtre ?
6: Ouais, une fenêtre, ouais, s'il vous plaît.
2: Il y en a une qui est ouverte.
6: Ouais, mais elle n'est pas assez grande, celle-là.
2: Bah, écoutez, c'est la fenêtre que j'ai.
6: Bon, je vais essayer. Vous êtes devant la fenêtre, là ?
2: Attendez deux secondes. C'est la taille des fenêtres ici, partout dans la maison. Alors,
6: ouais.
2: Moi, je ne sais pas comment je peux faire.
6: Ouais, je vais essayer de... Comme je suis en chute libre, je peux peut-être essayer tête en avant, mais bon...
2: Je ne vois pas comment je peux vous aider, là. Il n'y a pas de place, parce que là, c'est dans la chambre... Et il y a juste à côté le lit. Hein.
6: Ouais, c'est ça. Est-ce que vous auriez une bassine d'eau, genre cocotte minute, une chose comme ça, que je puisse atterrir au moins, que l'eau amortisse ma chute avec les pieds ? Parce que je voudrais pas exploser votre toit quand même.
2: Une bassine d'eau ?
6: Ouais. Je rentre par
2: attendez,
6: la fenêtre.
2: Attendez, je suis pas sur le toit là. Vous allez rentrer dans la chambre avec vos pieds, c'est ça ?
6: Oui,
2: que
6: voilà.
2: Vous
6: oui, mais je les essuierai à pied après. Vous inquiétez pas, hein, je suis pas.
2: Oui, je suis pas inquiète, mais attendez, vous êtes en chute libre et vous dites ne pas m'inquiéter. Attendez. Une bassine avec de l'eau.
6: Oui, s'il vous plaît.
2: Vous chutez dans combien de temps, là ?
6: Là, on est à 400 mètres, à peu près.
2: Et vous vous rendez compte, l'état de la maison, quand vous chutez à l'intérieur ?
6: Si la fenêtre est bien ouverte et qu'il y a la bassine avec de l'eau...
2: Elle n'est pas bien ouverte. ouverte, la fenêtre, justement. C'est qu'un seul côté de la fenêtre qui est ouvert.
6: Ça va, je passe par là, je passerai. Vous inquiétez pas, je suis commando. Hein, je...
2: Là, c'est un peu quand même risqué ce que vous faites là.
6: J'en suis à 187 missions, alors vous inquiétez pas.
2: Et vous avez l'habitude de chuter dans des maisons?
6: Oui, madame.
2: Vous, non, mais attendez, là j'hallucine un petit peu. Vous pouvez pas atterrir dans le balcon, par exemple? Parce que j'ai un balcon de l'autre côté. Est-ce que vous le voyez?
6: Ouais, c'est oui, un petit balcon là.
2: Un petit balcon. Voilà,
6: voilà, c'est ça. Alors, est-ce que vous pouvez mettre la bassine là? Ou un seau d'eau, enfin, vous voyez, quelque chose sur le
2: plus. Oui, un seau d'eau, mais il est tout petit, le seau d'eau, hein, écoutez.
6: Mais est-ce que je rentre un pied dedans, au moins un pied, l'autre, je
2: un
6: peux
2: le... Un seul pied, oui, ouais, ça c'est, oui. Bon. À mon avis, oui, je ne sais pas la taille de vos pieds, mais...
6: 43.
2: 43.
6: Là, je suis à 180 mètres. Tout va bien.
2: Je remplis le seau d'eau.
6: De l'eau tiède, si vous avez, plutôt, parce que c'est en suspension.
2: De l'eau tiède. Oui.
6: 130 mètres, chers auditeurs. 120, chères auditrices.
2: Voilà.
6: Voilà. Alors, vous êtes où que je puisse poser le pied dans le seau, madame, en atterrissant?
2: Je suis dans le balcon.
6: Bon.
2: Et j'ai une robe rouge.
6: D'accord.
2: Je pense que vous ne pouvez pas la louper, ça.
6: Non. Non, ben non, mais c'est bizarre parce que... Attendez, vous avez posé le seau, là?
2: Il est rouge aussi.
6: Oui, alors mettez-le un petit peu à distance de vous quand même, pour que je puisse juste atterrir sur un pied en chute libre, hein, dans le seau.
2: Ben écoutez, le balcon il est tout petit, je vous préviens d'avance. Hein.
6: Oui, attention, ben, vous n'avez pas une robe rouge? Allô, je vois une dame avec une robe bleue, vous m'entendez madame?
2: Je vous entends très bien monsieur.
6: Allô, sur l'an?
2: Oui.
6: Allô?
2: Oui. Allô? Monsieur?
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25: Allô?
4: Bonjour monsieur, c'est bien la société de sécurité et surveillage?
25: Oui, bonjour.
4: On va venir couper internet cet après-midi pour vous protéger contre les virus, le piratisme,
25: ouais,
4: etc.
25: Mais attendez, vous coupez internet, c'est une société là. Vous êtes permis de quoi? Vous allez couper?
4: Alors,
25: quoi aujourd'hui?
4: Vu que j'ai une société de cybersécuritage, je vais couper votre réseau pour vous protéger.
25: Non mais c'est une demande que vous faites.
4: Bah, c'est-à-dire que nous on a déjà fait un ordre de mission, j'ai fait un bon de commande électronique à votre nom.
25: Qu'est-ce que c'est que ça? Vous avez fait un bon électronique à notre nom?
4: Voilà, un bon de électronique comme vous dites, parce que j'en avais besoin pour lancer l'intervention.
25: Quelle intervention?
4: Eh ben le coupage.
25: Non, vous ne faites rien du tout sur le internet de mon mari, c'est quoi ça? Vous ne faites rien?
4: Non mais c'est juste pour un mois.
25: Et vous ne faites rien monsieur, vous n'avez rien demandé, vous n'avez aucune signature parce que je sache.
4: Bah j'ai fait une signature électronique, c'est ce que je vous dis.
25: Mais qu'est-ce que c'est que ça? Vous permettez de faire des signatures électroniques?
4: C'est quand même mon métier si vous voulez d'être dans l'électronisme.
25: C'est votre métier, mais vous vous êtes permis de faire une signature électronique à la place de monsieur...
4: Oui, c'est ça, oui.
25: Mais c'est formidable, ça. Ça, c'est n'importe quoi, monsieur.
4: Bah, excusez-moi, mais je suis quand même dépannateur informatiste de père en fils depuis 1875.
25: Non, mais attendez, vous êtes dépanneur informatique.
4: Informatiste.
25: Vous avez... Attendez, je me passe monsieur...
5: Allô.
4: Bonjour madame, voilà, comme j'expliquais à votre collègue.
5: Madame, non, c'est monsieur.
4: Moi, si vous voulez.
5: Pourquoi vous allez me couper internet? J'ai rien signé, j'ai rien fait, moi.
4: Dans ce cas, disons que c'est votre collègue qui vient de valider.
5: De quoi? Le collègue, il a rien validé. Il a pas de papier, il y a rien. Vous êtes même pas en face de moi.
4: C'est ce que je vous dis. J'ai un bon de commande électronique.
5: Je n'ai pas signé de bon de commande électronique, j'ai rien su. Alors vous arrêtez votre carnaval, je ne sais même pas qui vous êtes.
4: Monsieur Martin.
5: Patron, c'est moi qui valide. Donc ça va.
4: Ah, allô?
5: Oui, je suis là, vous m'entendez pas assez?
4: Bah, c'est vrai que si vous pouviez parler un peu plus fort.
5: Il est sourd en plus.
4: Pardon? Allô?
25: Attendez, vous êtes sourd ou quoi? On n'a rien signé.
4: Ah, revoilà le monsieur.
25: Mais on va où là? Et puis c'est vous qui avez validé, mais vous êtes le président ou quoi? Vous êtes qui?
4: Président, je dirais juste directeur.
25: Directeur.
4: Directeur Martin.
25: Vous monsieur, directeur Martin.
4: Voilà.
25: Ah, mais n'importe quoi. Mais vous foutez de qui là?
4: Franchement.
25: Vous vous foutez de qui monsieur? Il n'y a pas de signature électronique. En plus,
4: ah
25: monsieur...
4: si, vous avez signagé par téléphone.
25: Mais vous dites que c'est par téléphone, mais vous dites n'importe quoi.
4: Pas du tout, écoutez, j'ai le récépissé. Signature enregistrée.
25: Mais c'est quoi? Ça va pas la tête.
4: D'ailleurs, je vous le renvoie en télétranscription, vous devez le recevoir là.
25: Quoi?
4: Bah, la copie du bon de chronique.
25: Mais vous l'envoyez comment, monsieur?
4: Par téléphone. Si vous me coupez tout le temps, on va pas y arriver. Allez, on y retourne.
25: N'importe quoi. Et oh, vous avez fini vos conneries, là?
4: Eh ben voilà, vous me coupez encore.
25: Là, on va porter plainte.
5: Allô?
4: Encore la dame, donc.
5: Non, on n'a rien signé du tout, puis votre téléphone, il fait le bordel.
4: Comment ça, il fait le bordel? Mais pas du tout. Non, je suis en train de vous renvoyer votre validage.
5: Je n'ai rien validé du tout, monsieur.
4: Signature validagée.
5: Non, je n'ai rien à foutre.
4: Si. Elle est validagée.
5: Non!
4: Si, je vous dis que si, elle l'est.
5: Vous voyez que c'est cocu, moi.
4: Bon, enfin, vous avez entendu la machine comme moi.
5: Je n'ai rien validé du tout.
4: Oui, enfin, vous, votre collègue, c'est pareil.
5: Elle n'a rien validé du tout non plus. Donnez-moi vos coordonnées, votre nom.
4: Ouais, je vais vous rajouter un bilan réseau parce que ça a pas l'air de trop bien marcher chez vous.
5: J'en ai rien à foutre, votre nom, votre téléphone.
4: Monsieur Martin, donc, on va couper là.
5: Le téléphone, l'adresse.
4: L'adresse 1, rue Martin.
5: Il fout de moi. Martin, rue Martin.
4: Voilà.
5: Martin.
4: Non, à Martinville.
5: Martinville, bah Bourgeois, bah oui, en quel département?
4: Ah bah c'est dans le Martin.
5: Mais il est complètement taré, ce que.
4: Alors taré, je sais pas, trop con, certainement.
5: Oh putain, allez.
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17: Allô?
18: Bonjour madame.
17: Bonjour.
18: C'est bien vous les éleveurs de chiens?
17: Les éleveurs de chiens, t'es quel madame?
18: Oui, c'est ça, madame Ledoux à l'appareil. C'est bien eux qu'on a vu à la télé dans la publicité là?
17: Oh oui, vous en avez déjà vu, oui.
18: Pour les chiens, on les voyait, ils élevaient des teckels et tout ça.
17: C'est ça, madame, oui.
18: C'était dans un spot publicitaire.
17: Oui.
18: Hein, c'est ça.
17: Oui.
18: Je les ai reconnus et tout. Et alors, je voulais savoir quand même, ça m'a choqué un petit peu, parce que ça a dû faire du ramdam là-dedans. Ça fait longtemps qu'ils mangent des chiens.
17: Qu'ils mangent?
18: Oui.
17: On mange du chien?
18: Bah, c'est bien ça, publicité, non?

0: mais qu'est-ce qu'on va être embêtés, nous, alors, hein?
1: Est-ce que j'ai envoyé ça à la SPA, à la Fondation Brigitte Bardot, un peu partout?
0: Oh, ben vous êtes toutes malines, hein?
1: Oh, mon Dieu.
0: Oh, mon Dieu, oui, une fois que le mal est fait, hein?
1: J'ai fait ce que je croyais.
0: Mais vous avez rien à faire avant de demander?
1: J'ai envoyé une lettre au ministère.
0: Oh, ben c'est bien, eh ben en effet.
1: À la police également.
0: Mais vous êtes folle, mais folle alliée.
1: Mais peut-être pas quand même, vous exagérez, madame.
0: Mais non, j'exagère pas, on m'en fout même pour nos chiens quand même. Non, mais vous rendez compte, si on a toutes ces visites-là, la publicité que vous nous faites.
1: Oh mon Dieu, je crois que j'ai fait une bêtise.
0: Oh oui, une connerie, tenez, je vous quitte, j'aime mieux ça. Allô?
1: Oui, excusez-moi, c'est encore moi.
0: Là, qu'est-ce que vous voulez encore?
1: J'ai appelé monsieur Bourin Dubourg, vous savez, à télévision.
0: Oui.
1: Parce que je l'avais prévenu aussi, il voulait faire une enquête. Oui, alors je me suis excusé, je lui ai expliqué, en fait, qu'est-ce que vous m'avez dit. Et je lui ai dit que c'était pas la peine qu'il vienne faire une enquête, parce qu'en fait, je lui ai dit que vous touchez pas aux petits.
0: Bah sûrement pas, on les élève, c'est pas pour les bouffer, hein.
1: Voilà, je lui ai dit, ils touchent pas aux chiots et ils mangent que les mâles.
0: Mais on mange même pas les mâles, qu'est-ce que vous avez encore des conneries?
1: Ah bon?
0: Maintenant on va autre chose, on mange les mâles maintenant.
1: Mais vous mangez vos chiens.
0: Mais espèce d'imbécile, non, on mange pas nos chiens. Complètement cinglé.
1: Qu'est-ce qu'elle dit la grosse là derrière? Qu'est-ce qu'elle dit la grosse là? Je vais venir vous manger, moi.
2: Oui? Eh ben venez, moi, je vous attends, moi.
1: Eh, dites-moi.
2: Venez franchir la porte, là, venez au portail, puis moi, je vous attends.
1: Moi, je vous mange, moi.
2: Moi, vous mangez, non, mais vous rigolez ou quoi?
1: Je vous mange.
2: Je vous mange, bah, moi, je vous mangerai même pas, parce que vous êtes immangeable.
1: Quoi, je suis immangeable, moi?
2: Bah, sûrement, oui.
1: Dire que moi, je suis immangeable, c'est dégoûtant.
2: Bah, si on mange nos chiens, dans ces cas-là...
1: Pourquoi vous avez dit que j'étais immangeable?
2: Mais c'est pas... Mais j'ai dit ça sans le dire, mais vous dites qu'on mange nos chiens. Soyez réaliste, on produit du chien, on va pas les manger.
1: Pourquoi vous avez dit que j'étais immangeable?
2: Mais non, non, non, bon, non, on en reste là, on mange pas de chien, vous êtes mangeable.
1: Ah, redites-moi ça.
2: Vous êtes mangeable.
1: Oh, vous êtes très gentil.
2: Mais soyez un petit peu réaliste, pourquoi on mangerait nos chiens?
1: Parce que je travaille à la radio.
2: Oui.
1: À Europe 1.
2: Oui.
1: Je fais des blagues au téléphone.
2: Oui. C'est une blague pour Europe 1?
1: Oui.
2: Après tout ce que vous avez dit, vous croyez qu'on va vous croire?
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4: Allô?
5: Bonjour madame, c'est bien le bar?
4: Oui.
5: Monsieur Martin à l'appareil?
4: Oui.
5: Je suis un client régulier chez vous, je sais pas si vous voyez qui je suis?
4: Non, pas de trop.
5: Bon, la dernière fois que je suis venu, c'était il y a une bonne trentaine d'années.
4: Oh, je sais pas si c'était moi, alors vous appelez qui ma...
5: Exactement, oui, c'est vous?
4: De quoi, c'est moi?
5: Bah, je reconnais la voix, vous êtes la patronne.
4: Ah non.
5: Oh bah si, la même voix.
4: Ah bah elle est décédée madame... Il y a longtemps.
5: Ok, et donc elle ne travaille plus du tout ici?
4: Ah bah non.
5: D'accord, donc si vous pouvez lui laisser un message...
4: Ah bah non, elle est décédée.
5: Bah je vois pas en quoi ça vous empêche de prendre un message.
4: Bah parce qu'elle est morte.
5: Ah d'accord, donc c'est vous qui l'a remplacée.
4: Moi j'ai racheté le café il y a environ une trentaine d'années.
5: Ah oui, bah c'est ça, moi la dernière fois que je suis passé c'était il y a 31 ans.
4: Ah ouais.
5: Et justement, à l'époque, j'avais prêté 50 francs à la personne du bar.
4: Oui.
5: Donc, comme vous êtes la remplaçante, c'est vous qui devez me les rendre.
4: Ah bah non, moi j'ai pas 50 francs à vous, vous me racontez.
5: Ah bah pardon, mais moi j'ai un papier comme quoi vous me devez 50 francs depuis plus de 30 ans.
4: Non, non, non, ça me regarde pas, monsieur.
5: Ah bah si, je l'ai là.
4: Ah bah écoutez, allez, puisque je vous dis que...
5: Non mais vous inquiétez pas, sur le reconnaissage de dette, je mets votre nom à la place de l'autre.
4: Non mais moi je m'en fous, c'est pas moi qui vous dois de l'argent, je m'en fous, vous ne changerez pas de nom de rien du tout. C'est pas ma signature, c'est pas moi, c'est tout.
5: Ah bah si vous voulez, on refait aussi votre signature, comme ça, problème réglé.
4: Et puis c'est moi qui vous paye.
5: C'est ça, ouais.
4: Bien sûr.
5: Donc j'ai calculé, 50 francs, ça fait 7,62€.
4: Non mais n'importe quoi, bien non, mais ça va pas, non.
5: Attendez, parce qu'évidemment sur 31 ans, il y a quand même des intérêts.
4: Alors si vous avez 50 dettes, mettez toujours mon nom sur toutes les dettes et puis moi je vais vous les payer peut-être, non?
5: Alors c'est très gentil, pour les autres on verra après, on va déjà s'occuper de celle-là.
4: Bah bien sûr.
6: Allô?
5: Et bonjour monsieur.
6: Vous m'avez prêté de l'argent?
5: Ah bah vous êtes au courant quand même.
6: Mais monsieur, je vous ai jamais emprunté d'argent.
5: Bah si, je vous avais filé un billet de 100, vous m'aviez rendu 50.
6: Un billet de 100 euros?
5: Non, pas 100 euros, 100 francs.
6: 100 francs.
5: Voilà, et comme vous me deviez encore 50 francs, vous m'avez fait un reconnaissage comme quoi vous me devez 50 balles.
6: Quoi? Pour récupérer vos sous, monsieur?
5: Plus les intérêts, parce que quand même...
6: Comment? Monsieur, vous rêvez ou quoi?
5: Pardon, mais vous allez pas vous garder mes 50 balles. Prêter, c'est prêter, je m'excuse.
6: Bah si j'ai 50 balles, bah vous me les mettez dans vos fesses et puis c'est tout, monsieur.
5: Ouh là là, j'ai du mal comprendre. J'ai cru que vous disiez que je mettais les 50 balles dans mes fesses.
6: Ouais, vous vous mettez aux fesses.
5: Ah oui, mais alors là, pardon, il y a un problème.
6: Ouais, quoi, qu'est-ce qui se passe, là?
5: Bah je peux pas me mettre les 50 balles aux fesses tant que vous me les avez pas rendues.
6: Bah arrête tes conneries.
5: C'est quand même louche. Vous me proposez.
6: Ouais, non, non, je pense quand même louche. Tu m'as jamais demandé des sous.
5: Oh, mais si, c'est vous, attendez. Je reconnais la voix.
6: Non, je ne te casse pas la tête là-dessus, c'est pas moi.
5: Mais si, vous êtes le grand monsieur moustachu derrière le bar.
6: Le bon monsieur moustachu, je n'ai jamais eu de bon monsieur moustachu.
5: Non, c'est vous.
6: C'est moi.
5: Bah le beau moustachu, oui, c'est vous. J'ai reconnu.
6: Moustachu, bah ouais.
5: Bah oui, je le savais depuis le début.
6: Mais...

0: T'es gonflé ou quoi? T'es seul.
1: Donc si on compte les intérêts pour 7,62€ sur 31 ans... Oh.
2: Allô?
1: Bonjour madame, c'est bon. J'ai vu avec votre collègue moustachu.
2: Oui, qu'est-ce qu'elle a?
1: Eh ben, j'ai calculé le montant total que vous me devez.
2: Qu'est-ce que c'est?
1: Ça va, ça vous fait une petite dizaine de billets.
2: Une petite dizaine de quoi? D'euros?
1: Ah non, je parle en billets de 1000, donc ça fait 10 000.
2: Pardon?
1: Bah, 10 billets de 1000 euros, ça fait 10 000 euros. Vous pouvez compter vous-même.
2: Pardon?
1: Bon, allez, je vous compte pas les agios. On dit 9 000, on n'en parle plus.
2: 9 000 quoi?
1: Bah, 9 000 euros.
2: Vous foutez de ma gueule, non? Pourquoi pas 100 000?
1: Ah, bah, si vous voulez négocier, on n'a qu'à couper la poire en deux.
2: Bah oui.
1: On dit 50 000 euros, emballé, c'est posté.
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5: Allô?
6: Madame Briet?
5: Oui, qui est-ce?
6: Bonjour, je suis une de vos voisines, figurez-vous. J'habite au 2 de la rue, moi. Vous êtes au 12?
5: Oui.
6: Voilà, ben, je voulais vous proposer un coup de main pour ce soir pour vous aider à faire les gâteaux.
5: Un gâteau pour ce soir, pour quelle raison?
6: Ben, avec les invités que vous allez avoir, là, ce qu'ils ont dit à la radio. On vient d'entendre votre nom et votre adresse à la radio.
5: Mon nom, mon adresse à la radio.
6: Ah, vous êtes pas au courant?
5: Pardon, pas du tout.
6: Eh ben, il y a une émission de petite annonce sur les top 50 FM, là, vous savez, la radio libre, quoi.
5: Ouais.
6: Et puis, alors, ils ont dit qu'il y avait une fête chez vous. Ils ont même donné votre adresse. Moi, j'ai tendu l'oreille, j'ai entendu l'adresse, je me suis mis ça à côté de chez nous.
5: Et j'ai oui. J'ai rien entendu, moi.
6: Tous les gens qui partent pas en vacances et qui restent dans le 18e arrondissement, vous êtes invités, il y a une fête ce soir chez elles.
5: Une fête ce soir chez moi?
6: Ah oui? C'est ce qu'ils ont dit, hein.
5: Oh, mais je ne reçois personne chez moi.
6: Et vous êtes pas au courant?
5: Ben, je suis pas au courant.
6: Bah écoutez, je vais vous donner leur numéro de téléphone, puis dites-leur bien qu'ils ont dû faire une erreur. Hein.
5: Bah ils ont fait une erreur, oui.
6: 42.
5: Oui, allez-y.
6: 51. Allez.
5: Bon, bah, je vous remercie, madame.
6: Mais c'est normal si on ne s'aidait pas entre voisins.
5: Merci beaucoup.
6: Je vous en prie, madame.
5: Merci beaucoup, madame.
6: Au revoir, madame.
5: Au revoir.
7: Allô?
5: Allô, monsieur.
7: Oui, ne quittez pas, madame, parce que nous sommes à l'antenne, hein.
5: Bah oui,
7: vous êtes
5: oui.
7: Bien, chers auditeurs, sur Top 50 FM, la radio qui en a, n'ayons pas peur de le dire. Et à l'instant, nous venons d'écouter donc Daniela. Oh, Daniela, comme c'était super, chanté par les sulfureux Elmer Footbeat. Je vous rappelle que pour Daniela, il reste 3 places pour tous les copains qui passent. En attendant, je vous rappelle nos 2 petites annonces de la matinée, donc qui courent depuis ce matin. La première, Jean-Pierre Bullock, il est super extra sympa comme mec. Vous allez voir, vous allez l'adorer. Il a 33 ans, les filles, il est célibataire et il voudrait rencontrer une jeune femme rieuse pour faire la mouette ensemble. Et la deuxième annonce, donc je vous rappelle tout de suite la deuxième annonce, une grande fête qui est offerte dans le 18e arrondissement avec madame Ginette Briet.
5: Bah oui,
7: au 12 rue, attendez madame, on est à l'antenne, hein. Au 12 rue, cette dame fort sympathique, donc vous pouvez l'appeler vous-même, chers auditeurs, au 42 ce soir, donc chez elle. Attention, à partir de 22h, une bouteille de champagne par personne, ça va être la fête. Je vous rappelle que l'orchestre donc de salsa de Patato Valdés, 30 musiciens de salsa chez madame Ginette Briet.
5: Et nous prenons tout...
7: Attendez madame, vous permettez, nous prenons tout de suite notre débat avec donc notre auditrice. Allô, bonjour, comment t'appelles-tu?
5: Oui, mais moi je suis madame Briet.
7: Madame Briet.
5: Bah ben, je veux personne chez moi, moi.
7: Ah bah écoutez, c'est formidable, madame, vous êtes donc
5: là. Ah ben non, mais je veux
7: attendez.
5: Personne chez moi.
7: Chers auditeurs, écoutez, mais c'est merveilleux.
5: Je veux personne chez moi, monsieur, je reçois personne chez moi.
7: Chers auditeurs, chères auditrices, vous avez donc votre hôtesse ce qui vient de nous appeler. Elle doit certainement nous appeler pour donner le code d'entrée de l'immeuble.
5: Non, je ne donne rien du tout.
7: À vous tous, attendez, madame, on va parler après.
5: Non,
7: hein. Attendez. À tous les auditeurs et les auditrices qui sont coincés dans les embouteillages donc de ces grandes routes de week-end et de vacances.
5: Bah oui,
7: eh bien, on va vous passer donc madame Briet tout de suite. Alors, madame Briet, je crois que votre prénom, si je ne me trompe pas, je vais même te tutoyer, c'est Ginette. Ginette, comment ça va?
5: Oui. Ça va mal, mais je veux personne chez moi.
7: Eh bien, écoute, j'ai une bonne nouvelle pour toi. Est-ce que tu sais combien...
5: Mais pourquoi vous tutoyez, monsieur?
7: Tu n'es pas une auditrice fidèle de la radio? Allez.
5: Bah si, mais
7: ah, bah,
5: j'ai
7: tu
5: pas
7: vois.
5: Entendu, mais...
7: Eh ben, écoute,
5: c'est une dame qui m'a téléphoné de me dire que il y a du monde chez moi ce soir.
7: 400 personnes.
5: Mais 400 personnes, je vais les mettre.
7: Ah, non, pas ça. Attendez, déconnez surtout pas.
5: Attendez,
7: on prend l'antenne. Oh. Eh bien, jeune kid dynamique, jeune fille, t'es super extra comme nana. Je crois que je vais avoir une bonne nouvelle pour toi. Est-ce que tu sais combien d'appels téléphoniques on a eu? 400 auditeurs, auditrices qui viennent de nous dire à l'instant qu'ils venaient tous chez toi avec une bouteille de champagne. Est-ce que tu sais quel est l'orchestre qui va jouer chez toi ce soir?
5: Mais j'ai pas d'or.
7: Eh ben, c'est place. Carlos Patato Valdés avec ses 20 musiciens de salsa. Bon, qu'est-ce qu'on dit?
5: Patato Valdés, je sais pourquoi là.
7: Et qu'est-ce qu'on dit? Qu'est-ce qu'on dit, jeune kid? On dit merci.
5: Bah, je dis merci, je dis pas merci, je veux personne chez moi.
7: Ah, et attends, j'ai une bonne nouvelle, figure-toi. Oh, attends, c'est pas fini.
5: Arrêtez de me tutoyer, mon sang.
7: On te prête une sono de 2 x 4000 watts.
5: De quoi?
7: 2 x 4000 watts.
5: Mais non, j'ai pas de place chez moi.
7: Et attention.
5: Ça va pas la tête, non.
7: Je vous rappelle.
5: Mais ils vont qu'à 100 personnes chez moi, je peux pas les mettre, voyons, qu'est-ce que c'est cette histoire de bêtise.
7: Ils vont danser.
5: Donc, vous dansez où?
7: Moi, je vous rappelle l'adresse, tout le monde sait Ginette
5: Boyer. Non. Ne donnez plus mon adresse sur l'antenne.
7: 12 rue.
5: Arrêtez ces bêtises. Mais arrêtez ces bêtises.
7: Elle est cool, Ginette. Et c'est dans le 18e arrondissement.
5: Je suis pas cool, moi.
7: 42.
5: Non. Ne donnez pas mon numéro de téléphone. Je veux personne chez moi. Ce soir, je m'en vais.
7: J'espère que ton appartement est grand, ma chérie.
5: Non, il n'est pas grand, mon appartement.
7: J'espère que ton appartement est assez grand pour contenir...
5: Non, mon appartement n'est pas grand.
7: Ginette.
5: Je veux personne chez moi.
7: Ginette, je te donne l'antenne.
5: Ginette, elle en a marre, Ginette.
7: Ginette, t'es géniale. Les 400 auditeurs, donc, sont...
5: Oh, j'en ai marre, vos conneries.
7: Allez, on t'embrasse très fort.
5: Oui,
7: salut, Ginette.
5: Salut.
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4: Hello.
1: Bonjour madame, c'est bien le bar?
4: Oui.
1: Monsieur Martin à l'appareil, les enseigneurs Martin.
4: Oui.
1: Je vais vous poser une nouvelle enseigne.
4: Qu'est-ce que c'est que cette enseigne là?
1: C'est que moi, en tant qu'enseigneur, je fabrique des enseignes pour les magasins.
4: Oui.
1: Et là, on a un barbier, un barbeur, qui nous a fait une commande.
4: Mm-hmm.
1: Mais problème, à l'atelier, on a mélangé barbier et barbeur, et au final, sur l'enseigne, il y a marqué barbière.
4: Oui.
1: Et je me suis dit, vu que vous êtes un bar et que vous vendez de la bière, je vous pose l'enseigne barbière.
4: Et combien ça coûte ça?
1: Ah bah c'est là que c'est top. Ça va rien vous coûter parce que vous allez vous faire rembourser par votre assurance.
4: Non mais j'ai pas d'assurance. C'est quoi cette histoire?
1: Ah oui, mais si vous êtes pas assuré aussi.
4: Bien sûr que je suis assuré, mais pas pour les trucs que j'ai pas commandés.
1: Ah mais vous inquiétez pas, moi je vous facture l'enseigne, comme ça vous avez plus qu'à déclarer à l'assurance que vous l'avez pété en la faisant tomber par exemple.
4: Non mais vous rigolez ou quoi?
1: Bien sûr.
4: J'ai pas passé de commande, vous voulez me poser un truc et que je me fasse rembourser par mon assurance après, mais c'est n'importe quoi votre truc.
1: Bah pardon, c'est une idée de mon patron. Il m'a dit, il suffit de trouver un pigeon pour lui refourguer l'enseigne.
4: Dans votre patron, je l'emmerde, voilà, c'est clair ça.
1: Ouais, alors mon patron m'avait prévenu qu'il y aurait peut-être des gros mots aussi.
4: Oui, bah votre patron, vous lui dites qu'il m'appelle directement ou qu'il vienne me voir, je vais me faire un plaisir de le recevoir.
1: Ah bah ça tombe bien, il est juste à côté. Vous voulez que je vous le passe?
4: Oui, passez-moi le patron, oui.
1: Monsieur Martin, je vous passe la dame du bar. Oui, allô?
4: Oui, bonjour.
1: Bonjour, madame.
4: Non, c'est monsieur.
1: Si vous voulez.
4: Ah ouais.
1: Monsieur Martin, le patron à l'appareil.
4: Non, mais franchement, cherchez d'autres pigeons, comme me le disait votre collègue, là.
1: Ah, j'en déduis que c'est vous qui récupérez l'enseigne barbière.
4: Mais absolument pas, je suis pas au courant de votre truc, là.
1: Oh, pourtant, le secrétaire Martin, avec qui vous étiez à l'instant, me dit que vous êtes d'accord. Ah oui, elle est d'accord.
4: Non, mais d'accord de quoi? C'est du grand n'importe quoi. Le mec, il appelle il y a 30 secondes en me disant qu'il vient poser une enseigne chez moi, que je suis pas au courant. Il me dit que j'ai donné mon accord. Mais c'est quoi cette arnaque?
1: Arnaque, non, c'est juste une petite combine. Je sais pas si vous avez expliqué pour l'assurance.
4: Non, mais il m'a expliqué, je m'en fous de votre explication. Dès qu'il me pose un truc, faut que j'appelle mon assurance pour me faire rembourser d'un truc qui est tombé.
1: C'est ça, vous allez dire que vous avez pété l'enseigne en essayant de la bricoler.
4: Mais ça va pas bien à votre tête là. C'est quoi votre numéro de téléphone?
1: Alors, nous n'avons pas le téléphone malheureusement.
4: Vous n'avez pas de téléphone? Vous n'avez pas de téléphone? Vous m'appelez, vous n'avez pas de téléphone?
1: Bah non, c'est parce qu'on est une société moderne.
4: Ah oui, c'était moderne, vous êtes des arnaqueurs, oui, c'est tout ce que vous êtes.
1: Pas du tout, non, c'est parce qu'on fonctionne exclusivement par fax.
4: C'est grand n'importe quoi votre histoire là. Je vais quand même signaler votre appel à la gendarmerie.
1: Oh bah ça, je peux le faire, vous embêtez pas.
4: D'ailleurs, vous voulez un gendarme? J'en ai un juste à côté de moi là.
1: Non.
4: Mais bien sûr que si.
1: Bon, il est pas gendarme.
4: Il est pas gendarme?
1: Bah non, s'il y avait un gendarme, j'aurais entendu un pimpon de gendarme.
4: Ah tiens, mais je vous le passe.
1: Oh bah oui.
4: Tiens, j'allais se trouver au téléphone. Allô?
1: Ah bah voilà, le vieux coup de la même personne qui change même pas de voix.
4: Vas-y, parle en même temps. Qu'il dit le monsieur là?
8: Oui, on est deux.
4: Mais c'est vraiment des escrocs, les mecs, il a même pas le numéro de téléphone, sans déconner.
1: Le mec vous entend, hein? Allô?
4: Oui.
1: Ouais, donc c'est bon, je pense qu'on s'est mis d'accord sur tout.
4: Non, mais je me suis mis d'accord de rien du tout, vous vous asseyez dessus, je veux pas de votre truc. C'est pas possible, ça, vous êtes con ou quoi?
1: Ah bah oui, ou alors j'aurais mal compris un truc, mais ça m'étonnerait.
4: Ah oui, vous avez très mal compris, franchement, vous comprenez rien. Je peux vous dire que si jamais il y en a un qui se pointe sur ma vitrine et puis qui commence à me poser un truc, il va dégager rapido.
1: Ah bah voilà, là j'ai compris, vous voulez bien que quelqu'un se pointe, mais seulement s'il vient rapidos.
4: Je vous ai rien demandé, je vous ai pas demandé que ça se pointe.
1: Bah vous me dites qu'il vous faut quelqu'un en rapidos. Moi je peux vous passer en formule rapidos, mais c'est plus cher.
4: Même pas s'ils sont en rapidos, je n'en veux pas.
1: Ah mais si vous en voulez pas, il suffit de dire non, hein, c'est pas compliqué.
4: Je vous ai dit non, vous êtes con ou quoi? Vous avez pas de téléphone, vous avez pas de mémoire non plus.
1: Ah bah je peux vous dire que moi si c'est non, c'est non, hein, y a pas à discuter.
4: Mais c'est non, mais c'est un non, mais.
1: Après, vous avez le droit de changer d'avis.
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9: MS, bonjour.
10: Allô?
9: Oui.
10: Bonjour, monsieur.
9: Bonjour.
10: J'ai vu dans le bulletin téléphonique que vous faisiez des massages gratuits.
9: Des massages gratuits, hein.
10: Des massages, voilà, c'est ça, des massages gratuits.
9: Massages gratuits? Non, on fait des enlèvements gratuits à domicile, monsieur.
10: Ah, c'est à domicile?
9: Non, c'est si vous avez des meubles à donner, c'est Emmaüs.
10: De l'anus?
9: Non, des ramassages, on reprend des meubles, des vêtements et des choses comme ça.
10: Ah, sans les vêtements, bah oui, si c'est un massage, oui.
9: Non, monsieur, vous trompez d'adresse, là, je pense. Hein.
10: Les fesses?
9: Non, mais monsieur, vous trompez, on fait pas de massage, nous. Hein.
10: Comment?
9: On est Emmaüs, nous.
10: De l'anus?
9: Emmaüs!
10: Oui, j'ai compris, de l'anus.
9: Non, arrête.
10: Comment?
9: Vous vous trompez de numéro.
10: Donc le dos?
9: Non.
10: Et l'anus?
9: Quoi? J'en peux plus, hein.
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8: Oui, allô ?
11: Bonjour madame, excusez-moi de déranger. Je vous appelle parce que ma télévision est cassée. Du coup, je voulais savoir pour le foot.
8: Oui.
11: Pour que vous m'enregistriez les matchs.
8: Ouais, bah, il faut un disque dur enregistreur.
11: Vous avez ça, vous ? Comme ça, vous m'enregistrez.
8: Et vous voulez que je vous l'enregistre pour vous ?
11: Bah voilà. Donc.
8: Non, c'est pas possible, ça, monsieur, mais je travaille. Hein. J'enregistre pas les trucs sur. Enfin, c'est pas possible. Je peux pas utiliser un de mes techniciens à enregistrer un match de foot à la place de travailler. C'est pas possible, ça.
11: Bah si, c'est possible.
8: Non, mais j'enregistre rien.
11: Non, mais on s'est mal compris.
8: Moi, je vous ai compris tout de suite. J'enregistre pas les matchs des gens.
11: Non, mais, d'accord.
8: On est là pour travailler.
11: Alors, dans ce cas, si c'est plus simple, je peux venir regarder le match.
8: Ouh là là là là là là. Comment ?
11: Je veux dire, dans ce cas, je peux juste venir regarder le match, hein, si vous ne voulez pas enregistrer.
8: Bien sûr, et je pense que vous devriez venir tout de suite.
11: Alors, il n'y a pas le
8: match. Tout de suite, non, donnez-moi votre adresse, j'arrive.
11: Ah, mais non, mais c'est ça.
8: Là, je vais vous réparer votre télé tout de suite, moi. Donnez-moi votre adresse.
11: Ah, bah, c'est très gentil, mais moi, j'ai pas les chaînes, donc c'est pour
8: ah
11: ça.
8: Ah, mais c'est pas grave, vous inquiétez pas, vous en mettez une de chaîne, moi.
11: Non, mais dans ce cas, moi, je viens, c'est plus simple.
8: Ouais, bah, venez tout de suite. Pas
11: ok.
8: De
11: problème. Vous voulez que je prenne un truc
8: Ouais, ouais, donne-moi ton nom.
11: Ah, on se tutoie.
8: Ouais, vas-y, donne-moi ton nom.
11: Alors, Martin.
8: Martin.
11: Voilà. Et du coup, je peux prendre des cahuètes, quelque chose.
8: Ouais, ouais, prends donne-moi l'adresse. Donne-moi l'adresse. Parce que t'es tombé sur le mauvais numéro, mec. Hein.
11: D'accord.
8: Parce que t'es vraiment tombé sur le mauvais numéro.
11: D'accord.
8: Je t'assure.
11: Mais.
8: Parce que maintenant, je vais te retrouver.
11: D'accord.
8: T'as compris ?
11: Mais, non, mais c'est
8: t'as
11: alors.
8: T'as compris ?
11: Non.
8: Est-ce que t'as bien compris ?
11: Non, alors non.
8: Est-ce que t'as bien compris ?
11: Non, alors j'ai pas.
8: Est-ce que tu as bien compris ?
11: Non, j'ai pas compris.
8: Parce que sur le 09 que tu utilises, c'est un téléphone IP. Et quand c'est un téléphone IP, j'ai qu'à retenir le serveur.
11: Excusez-moi.
8: Voilà qu'un téléphone IP, on va retrouver le numéro.
11: Oui.
8: Donc maintenant, je n'aurai pas besoin du commissariat. Je vais venir te voir tout de suite et je vais t'expliquer comment ça marche.
11: D'accord.
8: Toi, je vais te mettre une nouvelle télé, moi.
11: Ah, mais c'est très gentil.
8: T'as bien compris ?
11: Bah,
8: je vais te mettre une nouvelle télé.
11: Merci, monsieur. C'est très, très
8: gentil. Okay,
11: c'est fort.
8: Je vais te retrouver, t'inquiète. T'es tombé vraiment sur le mauvais numéro et la mauvaise entreprise.
11: C'est très urbain de votre part. Hein.
8: D'accord ?
11: Ah, bah, je vous remercie. Hein. Je ne sais comment.
8: Oui, fais le malin, t'inquiète, tu auras mes nouvelles.
11: D'accord.
8: T'inquiète.
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12: Allô ?
10: Allô ?
12: Oui ?
10: Anita ?
12: Oui ?
10: C'est Georgette.
12: Qui, Georgette ?
10: Georgette Ledoux.
12: Ah, vous avez dû vous tromper, madame.
10: Ben, je ne suis pas chez Anita.
12: Oui ?
10: Eh ben, alors, Anita, tu me reconnais pas ?
12: Ben, non.
10: Mais tu m'as aidé à traverser la rue deux fois, j'habite à côté.
12: Ah, non, vous avez dû vous tromper, hein.
10: Tu m'as jamais aidé à traverser la rue ?
12: Ben, non.
10: Enfoiré, va. Pourrais t'occuper de ton semblable, hein.
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14: Allô ?
15: Bonjour monsieur, c'est bien le camping ?
14: Non, c'est madame et c'est pas un camping, c'est un gîte de groupe.
15: Et vous faites même pas un peu camping ?
14: Pas du tout.
15: Monsieur Martin à l'appareil, établissement Martin Home.
14: Ouais.
15: Comme je pensais que vous étiez camping, je vous ai précommandé des mobilhomes.
14: Ah.
15: Donc je vais vous les déposer tout à l'heure.
14: Hein, quoi ? Des mobilhomes à me déposer ?
15: C'est ça, parce qu'on fait une promo 20 mobilhomes achetés, 20 mobilhomes livrés en ce moment.
14: Mais attendez, je veux pas que vous m'installiez un mobilhome.
15: Comment ça un ? Non, j'ai dit 20 mobilhomes.
14: Non mais vous allez les déposer où ? Je n'ai pas de terrain.
15: Vous avez pas une cour ou une terrasse ?
14: Mais non, j'ai pas une cour pour poser 20 mobilhomes.
15: Après, vous pouvez aussi les empiler. Si vous faites 4 piles de 5...
14: Non, mais écoutez, je les ai pas commandés.
15: Non, mais je vous rassure, si vous les gardez pas, vous les payez pas. Vous avez juste à faire un retour marchandise et vous serez débarrassé.
14: Bah oui, c'est ça. Moi, je les garde, hein. Je vais pas m'occuper du retour. Hein.
15: Ah, vous les gardez. Très bon choix.
14: Mais...
15: Attendez, je préviens mon patron. Monsieur Martin ?
14: Allô ?
15: Le monsieur du gîte camping veut garder les 20 mobilhomes, finalement.
14: Hé, c'est moi qui vous parle, là. J'ai pas commandé 20 mobilhomes, je vais...
15: Pardon, j'essaye de parler à mon chef, donc si vous parlez en même temps, c'est pas pratique.
14: Mais...
15: Donc, on va lui faire des piles, parce qu'il a pas de cours.
14: Eh oh, écoutez-moi.
15: Bon, vous savez quoi, je vous le passe.
14: Non, je ne veux pas.
15: D'accord, ne quittez pas. Oui, allô ?
14: Allô ?
15: Bonjour monsieur, monsieur Martin le chef à l'appareil.
14: Non, je suis une dame d'abord.
15: Admettons.
14: Et c'est quoi cette discussion débile ? C'est quoi cette histoire où vous me livrez 20 mobilhomes ? Je vais faire quoi de 20 mobilhomes ?
15: 20 mobilhomes, donc vous me demandez l'offre 20 mobilhomes achetés, 20 mobilhomes livrés, c'est ça ?
14: Mais non, c'est vous qui venez de le dire.
15: Pas faux.
14: C'est quoi ces trucs ? C'est gratuit, c'est payant, c'est quoi ces machins ?
15: C'est gratuit si vous les gardez pas, mais comme mon collègue me dit que vous voulez les garder.
14: Mais non, je veux pas les garder.
15: Ouais, je vous cache pas que ça m'arrangerait parce que sinon il faut que je refasse un papier pour annuler.
14: Bah oui, bah j'ai pas commandé 20 mobilhomes, je vais pas réceptionner 20 mobilhomes.
15: Disons qu'un niveau administratiste et comptabiliste, c'est plus pratique pour moi si vous les prenez.
14: Mais vous allez pas livrer quelque chose qu'on n'a pas commandé quand même. Qu'est-ce que vous voulez que j'en fasse ?
15: Non mais dans ce cas, c'est ce que vous disiez monsieur Martin. Deuxième option, vous faites un retournage marchandise.
14: Mais je vais pas faire un retour de mobilhome que je n'ai jamais commandé. Je vais pas payer un retour alors que j'ai jamais commandé de mobilhome.
15: Ah non, pas besoin de payer. Vous pouvez nous les rapporter vous-même avec votre propre véhicule.
14: Non mais j'ai pas de véhicule pour transporter des mobilhomes. C'est quoi cette débilité là ?
15: C'est de la cloison démontifiable. Donc si vous les mettez à plat, déjà vous gagnez beaucoup.
14: Mais dans ma Ford Fiesta, je vais mettre un mobilhome.
15: Ah oui, bon bah faudra peut-être faire quelques allers-retours.
14: Non mais c'est quoi cette histoire? Mais c'est du débile.
15: C'est vrai qu'on dirait carrément du débile.
14: Non mais c'est quoi cette débilité là? Oh, c'est n'importe quoi.
15: Vous savez quoi? Je vais vous mettre des caravanes à la place.
14: Ni de caravanes, ni de rien.
15: Bah les caravanes c'est plus pratique, vous pouvez les relier entre elles pour toutes les embarquer à la queue leu-leu.
14: Non mais c'est quoi cette discussion là? Il faut que je l'enregistre parce que dans un sketch ça passe tout de suite hein.
15: Oh, ça c'est pas con.
14: C'est quoi cette discussion débile?
15: Ah bah oui, tiens, on pourrait appeler ça la discussion débile de monsieur Martin et on le passerait à la radio.
14: Oui, bien sûr.
15: Mais si, on balance ça sur Rire et Chanson, on balance sur les réseaux Martin Martin officiel.
14: Mais non, mais bon, alors point barre, stop.
15: Eh, ça, comme disent les jeunes, c'est un bon gars.
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16: Allô?
17: Bonjour monsieur, c'est le conseil général à Appareil. Vous habitez bien Niederensen?
16: Oui.
17: Très bien. Vous savez qu'aujourd'hui, c'est la journée de l'Angleterre dans la région.
16: Oui.
17: Et le conseil général offre gratuitement à tous les habitants de plusieurs communes de la région un cours d'anglais. Et donc, il s'agit de retenir une seule phrase qui va vous servir à vous faire comprendre des anglais et à comprendre l'anglais. Est-ce que vous parlez l'anglais?
16: Non, pas du tout.
17: Très bien. Alors, vous avez un stylo?
16: Ouais, allez-y.
17: Donc, la première phrase pour aujourd'hui qu'il va vous falloir apprendre, hein, c'est donc... I fuck you, comme la fac, hein. I fuck you, bullshit. Dans quelques instants, vous serez appelé par un anglais. Il vous dira donc hello. Et quoi qu'il se passe, monsieur, vous lui dites invariablement I fuck you, bullshit.
16: I fuck you, bullshit.
17: Bull, comme une boule.
16: Oui.
17: Bullshit. Nous sommes d'accord? Voilà, merci monsieur.
16: Merci, au revoir.
17: Au revoir.
16: Allô?
17: Hello.
16: I fuck you, bullshit.
17: Yes, do you fuck me in the ass?
16: I fuck you, bullshit.
17: Yes, correct. Votre accent est bon, monsieur.
16: Merci.
17: No, you say, vous dites...
16: I fuck you, bullshit.
17: C'est parfait.
16: I fuck you, bullshit.
17: Perfect.
16: I fuck you, bullshit.
17: Je vous remercie, monsieur.
16: I fuck you, bullshit.
17: En vous disant que vous avez un accent parfait.
16: I fuck you, bullshit.
17: Sorry.
16: Bon, je vous laisse, monsieur, j'ai autre chose à faire. Allez, au revoir.
17: Ah non, en anglais.
16: I fuck you, bullshit.
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18: Bonjour.
15: Bonjour monsieur, c'est bien la boucherie?
18: Oui.
15: Monsieur Martin à l'appareil, bureau anti-inflationniste.
18: Oui.
15: J'ai inscrit votre commerce à notre nouveau plan anti-inflationnage. Les clients qui viennent vous prendre de la viande, au lieu de payer avec de l'argent, ils vous offrent un service à la place.
18: Ouais, mais bon, ça, vous êtes
15: trop grosse. Il y a des interférences.
18: Non, il y en a pas des interférences.
15: Ah si, j'ai entendu, ça a fait...
18: Si, c'est moi qui ai fait un bruit, mais c'est rien.
15: Oui, bah, j'ai entendu, oui, vous êtes un peu ballonné, non?
18: Bah non, moi j'ai rien.
15: Oui, bien sûr.
18: Bah non.
15: Bref, je valide pour l'échange viande contre service.
18: Non, mais c'est pas à moi de prendre la décision, moi je suis juste employé.
15: Ah, et bah passez-moi le patron.
18: Bah il n'est pas là, il est en tournée, puis il sera dispo que la semaine prochaine.
15: Ah, bah alors vous le préviendrez, parce que moi je commence l'opération aujourd'hui.
18: Bah oui, mais non, mais je suis pas d'accord avec le principe là. Moi je vais vous passer le patron, mais il est hors de question.
15: Hein. Oh bah non, s'il est en tournée jusqu'à la semaine prochaine, vous allez pas l'embêter avec
18: ça. Non, je vous passe.
15: Ah bah il est revenu vite.
18: Ne quittez pas. Allô?
15: Bonjour. Ah, j'ai un doute.
19: Oui?
15: Ah si, oui. Bonjour madame. On devait me passer le patron, mais il est en tournée.
19: Je vous écoute, mais moi, vous croyez quand même pas que je vais lui donner un sac de viande comme ça?
15: Un sac de viande? Quel sac de viande?
19: Bah, je sais pas, expliquez-moi.
15: Alors, pardon, mais moi, j'ai jamais dit sac de viande.
19: Bah, je sais pas, dépêchez-vous, j'ai pas que ça à faire, à abréger.
15: Après, qu'est-ce que vous entendez par sac de viande exactement?
19: Dépêchez-vous, j'ai pas que ça à faire.
15: Non, parce que ça peut être un sac fabriqué en viande, mais bon, je sais pas.
19: C'est ça où je raccroche. Vous vous dépêchez de m'expliquer ou je raccroche?
15: D'accord, donc c'est ce que je disais, je vous ai inscrit au plan anti-inflationnage pour échanger votre viande contre des services.
19: Oui, mais ça, c'est déjà, moi je veux pas être inscrit, on va déjà commencer comme ça.
15: Bah, on va déjà commencer que comme je me suis permis de vous inscrire.
19: Bah, vous permettiez de quoi de vous inscrire? Dans quel nom vous avez le droit de m'inscrire?
15: Bah, en mon nom.
19: Bah, votre nom, vous êtes qui?
15: Monsieur Martin.
19: Bah, je m'en fous de monsieur Martin, moi.
15: Oh, bah merci, moi qui vous ai fait toute votre inscription en plus.
19: Mais je m'en fous, c'est qui vous a dit de m'inscrire? C'est vous, c'est pas moi. Est-ce que j'ai signé un papier?
15: Pas la peine, je fais tout par ordinateur.
19: Bah, c'est. est-ce que c'est moi qui vous ai dit de m'inscrire ?
1: Bah, en quelque sorte, oui.
19: Mon gars, tu viens tout de suite à la boucherie et on discute.
1: Ah bah, si tu veux, ouais, d'accord.
19: D'accord ?
1: Eh, non mais t'inquiète.
19: Moi, je t'ai rien demandé. Arrête de me dire t'inquiète parce que tu me gonfles. Tu viens ici et on discute, d'accord ?
1: Non mais ça va, je gère.
19: Je gère, tu gères rien du tout, tu gères pas mon nom, tu gères rien du tout. Pour l'instant, tu fermes ta gueule, tu raccroches et tu me casses pas les couilles, ok ?
1: Ok, donc je prends ça pour un oui.
19: Tu prends ça pour un non ? C'est pas pareil.
1: Bah, c'est pas très clair.
19: Bah, c'est pas clair, non. C'est plus clair que non.
1: Je sais pas, par exemple, oui peut-être.
19: Non, non, c'est non. C'est pas peut-être, c'est non.
1: Bon bah, oui sans doute.
19: Non, non, tu sais ce que ça veut dire ? Non, N-O-N.
1: Ah oui, mais alors, j'ai pas la lettre N sur mon clavier, donc malheureusement...
19: Eh, ne joue pas le con avec moi, tête de guiche. D'accord ? Tu fermes ta gueule et c'est même pas la peine, d'accord ?
1: Je m'excuse, je joue peut-être au con, mais pardon, je suis quand même un con professionnel.
19: Eh bah, si t'es un con professionnel, bah yo, t'as pas la démarche d'un professionnel, hein.
1: Ah non, je mise plus sur le con que sur le professionnel.
19: Bah, ça se peut.
1: Au passage, tu pourrais me remercier pour cette petite leçon de connerie professionnelle.
19: Déjà, te remercie, tu me vouvoies déjà, ce serait déjà pas mal.
1: Ah bah, si tu veux.
19: Mmh ?
1: D'ailleurs, tu me filerais pas un de tes sacs de viande à la place de la leçon de connerie ?
19: J'en ai rien à foutre.
1: Ah, ça c'est oui.
19: C'est non.
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20: Allô ?
21: Allô ?
20: Oui ?
21: Oui, bonjour monsieur, c'est bien la poste de...
20: Oui ?
21: Oui, bonjour, adjudant de la place, appareil, gendarmerie.
20: Oui, bonjour
21: monsieur. Nous venons d'intercepter le chef d'une bande, hein ?
20: Oui.
21: C'est-à-dire ces trois dames d'une soixantaine d'années.
20: Oui.
21: De fortes corpulences qui ont semé un peu le bazar dans la région. Oui, dans
20: la région. D'accord.
21: Je vous explique ce qu'elles font, hein. Elles sont spécialisées dans le viol des receveurs de poste.
20: Ah.
21: Donc on vient d'intercepter leur chef, Mademoiselle Ledoux, 61 ans, 98 kilos. Oui.
20: Dites donc.
21: Et elle s'attaque aux receveurs, hein.
20: Est-ce que je peux aviser ma guichetière là, tout de suite ?
21: Oui. Elle est à côté de vous, là ?
20: Oui. Oui, il y a trois dames, dont une vient d'être interceptée à la gendarmerie. Ces femmes sont spécialisées dans le viol des receveurs. Elles sont plus que deux, hein, de fortes corpulences. T'en avais une ? T'en as une très forte ? Attachée les cheveux, attachée derrière, très forte. Oui, alors tu ne vas pas, hein, là-bas.
21: Il y en a une, là ?
20: Elle a une dame qui lui a demandé d'aller lui faire voir pour le Minitel.
21: Attendez, elle est où, là ?
20: Elle est au guichet.
21: Alors, écoutez-moi, de toute façon, elles ne sont pas dangereuses. Elles se jettent sur l'homme, simplement. Elles le font tomber parce qu'elles sont très corpulentes.
20: Oui.
21: Profitant de leur poids, elles vous entraînent par terre.
20: Oui.
21: Et là, il y en a une qui vous tient pendant que l'autre se laisse tomber sur vous.
20: Oui.
21: Et donc, vous viole, hein ?
20: D'accord.
21: Alors, ce qu'on va faire, hein ? Vous allez la faire venir à côté de vous au téléphone. Oui. Elle est toute seule, l'autre n'est pas là encore.
20: Il y en a qu'une. Il y en a qu'une, oui.
21: Bon, alors c'est elle.
20: Oui.
21: Alors je vais vous passer Mademoiselle Ledoux.
20: Oui.
21: Hein, qui va vous expliquer quoi faire. Hein.
20: Oui.
22: Merci. Allô ?
20: Oui.
22: Bonjour, monsieur.
20: Oui, bonjour, madame.
22: Mademoiselle Ledoux à l'appareil.
20: Oui.
22: Alors là, vous êtes dans l'embarras, je crois, d'après ce qu'on me dit.
20: Oui.
22: Alors vous lui dites que Mademoiselle Ledoux est à l'appareil et qu'elle vous demande de ne pas vous violer.
20: Oui. Madame, s'il vous plaît, si vous voulez venir la voir. Alors, j'ai Mademoiselle Ledoux, là, qui est au bout du fil. Hein? Vous connaissez Mademoiselle Ledoux ?
22: Elle va dire non.
20: Alors, elle me demande de ne pas me violer. Hein? Vous comprenez ce que je vous dis, là, oui ? Bon, alors moi, je ne suis pas d'accord, hein, avec pour ce que vous êtes venu faire. Hein. Elle comprend pas, elle dit.
22: Ah oui, c'est une grande comédienne.
20: Oui. Est-ce que vous êtes venu ici pour me violer ? Non. Ben, vous en êtes sûr, oui ? Oui. Et vous êtes venu ici pour quoi faire ? Oui. Comment ? Vous avez téléphoné au docteur Dumas. Et vous êtes... Comment vous vous appelez, vous ? Madame, j'entends pas. Attendez, vous voulez me faire voir votre carnet de chèques ?
21: Comment s'appelle-t-elle ?
20: Alors, madame...
22: Ah bah, c'est pas elle, alors.
20: Comment ?
22: Ah bah, c'est une erreur.
20: Vous la connaissez pas ?
22: Est-ce que vous pouvez vous excuser auprès d'elle ? Parce que je voudrais entendre ça.
20: Oui, bah, je vais m'excuser, oui.
21: Attendez, allô ?
20: Oui.
21: Rapprochez-la de vous, hein.
20: Oui. Alors, écoutez, madame, je suis là en contact avec la gendarmerie qui recherche une personne qui correspondait à votre signalement.
23: Attends.
20: Hein ? Et bon, il y a eu donc un malentendu, hein. Alors, mais vous pouvez pas lui expliquer, là, vous ?
21: Non, parce qu'on est en train d'auditionner Madame Ledoux en même temps, si vous pouvez lui...
20: Bon, alors, on croyait que vous étiez une personne qui était spécialisée, si vous voulez, dans le viol des receveurs.
0: Là, je comprends pas du tout, hein.
20: On s'excuse, tout le monde s'excuse.
0: Là, vous vous trompez beaucoup.
20: Eh ben oui, mais c'est pour ça, c'est...
0: Alors là, moi, je suis rentrée simplement parce qu'il n'y avait pas de cabine dehors avec des pièges. Je suis simplement rentrée pour téléphoner, voilà. C'est tout.
20: Alors, on s'excuse beaucoup. Hein.
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6: Nous allons vous mettre en relation avec un conseiller de l'assurance maladie.
23: Oui.
11: Bonjour monsieur, c'est bien l'assurance maladie ?
23: Oui, bonjour monsieur.
11: J'ai vu un article comme quoi les Français l'année dernière, ils ont eu 16,6 jours d'arrêt de travail en moyenne.
23: Oui.
11: Alors j'ai refait mes comptes, j'ai eu que 12 jours d'arrêt de travail en 2015.
23: Oui.
11: Donc ça veut dire que vous me devez 4,6 jours d'arrêt de travail encore.
23: Si vous n'avez pas été malade, on ne vous reverse rien du tout.
11: Et alors mes 4,6 jours, qu'est-ce qu'on en fait ?
23: Bah, rien du tout.
11: Comment ça rien du tout ?
23: Enfin, je ne suis pas malade, ça fait plusieurs années que je n'ai pas été malade et on n'a jamais rien reversé.
11: Non mais je comprends, parce que si vous dites à tout le monde que vous empochez 16,6 jours sans...
23: Ah non, je ne récupère pas 16 jours et demi.
11: Vous êtes en train de vous les mettre de côté.
23: Pas du tout. Ben non monsieur, pas du tout, soyons sérieux.
11: Bah mes 4,6 jours, ils ont disparu. Et
23: dans notre bureau, les agents ne sont pas malades, ils ne récupèrent rien du tout.
11: Bah ils récupèrent les jours des autres qui n'ont pas eu leurs 16,6.
23: Mais non.
11: Jurez.
23: Bah oui, je vous le jure.
11: Dites, je jure que je ne récupère pas les arrêts de travail d'autrui.
23: Bah, je ne récupère pas les arrêts de travail d'autrui, monsieur, je vous le jure. On peut vous le prouver.
11: Vous avez croisé ?
23: N'importe quoi.
11: Moi, je suis sûr que vous avez... Alors dites, je m'engage à restitutifier les jours que je dois.
23: Je m'engage à rien du tout, étant donné que nous ne restitutions pas de jours.
11: Ah ah.
23: Je vais vous mettre en relation avec un chef, ne quittez pas.
11: Vous allez me faire le coup du faux chef ?
23: Ah, pas du tout, je vais vous mettre en relation avec madame...
11: Ah.
23: Bah, attendez, je vais vous mettre en relation avec elle.
24: Bonjour, c'est comment votre
11: nom ? Excusez-moi, elle est en train d'effacer ses traces.
24: D'effacer quelles traces, monsieur ? On peut pas effacer, on n'est pas habilité à effacer des traces. Je sais pas, mais vous êtes dans une autre dimension, c'est pas possible autrement, monsieur. Vous imaginez ce que vous êtes en train de nous dire, là ?
11: Ah, vous êtes de mèche ?
24: Non, vous comprenez pas, monsieur.
11: En fait, elle est en train de faire disparaître toute trace de mes 4,6 jours.
24: Mais oui, on est en train de faire disparaître votre nom, votre salaire, on est en train de faire disparaître...
11: J'enregistre vos aveux, là, vous êtes consciente, hein ?
24: Enregistrez-moi, je m'en fous complètement.
11: Bon, enfin, vous venez d'avouer, quand même, hein ?
24: Mais de quoi je viens d'avouer, quoi ? Venez cet après-midi à 14h.
11: Oui, non, mais je vois venir le truc, vous allez murer un bureau ou je ne sais quoi pour tout planquer.
24: Bah, venez voir de votre propre yeux.
11: Ah bah très bien, je vais venir vérifier de mon propre yeux, oui.
24: Non mais monsieur, vous vous rendez compte de ce que vous dites ?
11: Moi je suis sûr
24: que
11: votre collègue, elle est en train de passer tous mes papiers à la déchiqueteuse là pendant ce temps.
24: Oh ouais, c'est vrai qu'on a une déchiqueteuse dans le service.
11: Ah !
24: On n'en a même pas !
11: J'entends le bruit de la déchiqueteuse, hein.
24: On n'a même pas de déchiqueteuse, monsieur.
11: Vous avez une déchiqueteuse.
24: Comment ?
11: Ah, c'est pas le même monsieur.
24: Et comment votre prénom ?
11: Martin.
24: Et votre nom de famille ?
11: Martin.
24: Oui, Martin, c'est pas possible, monsieur.
11: Et pourquoi ?
24: Bah, parce que c'est pas que ce soit Martin ou Martin machin ou Martin truc, on vous trouve pas.
11: Essayez Marty peut-être alors. Il y a peut-être une coquille.
24: Vous nous prenez vraiment pour des imbéciles, monsieur ?
11: Non, pas du tout.
24: Un petit peu, c'est pour une radio, c'est pour quelque chose dans ce genre-là ?
11: Bah oui, bah évidemment. Bah, dans ce cas, je vous dis que c'est Rire et Chanson, que je m'appelle Martin, que c'est l'appel trop con.
24: Oui, bah, écoutez, pensez ça, une bonne journée, monsieur. Au revoir.
11: Non, mais c'est vrai. Allô ?
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26: Bonjour.
27: Oui, bonjour. C'est la maison de retraite.
26: Oui.
27: Oui, bonjour. Je souhaiterais parler à la directrice, je vous prie.
26: Elle n'est pas là ce matin.
27: Ah. Vous pouvez lui transmettre un message parce que c'est assez urgent.
26: Oui.
27: Donc moi, je suis Monsieur Bernard Tubulure, la société déambulateur aérodynamique.
26: Oui.
27: Nous faisons des expérimentations en ce moment pour connaître le coefficient de pénétration dans l'air des personnes âgées avec des déambulateurs aérodynamiques.
26: Hein.
27: Et on a besoin de volontaires, donc des personnes âgées.
26: D'accord.
27: Ils vont être propulsés dans un caisson avec donc leur déambulateur à 155 km/h.
26: Ouais.
27: Ils vont prendre 5G. Nous avons une assistance médicale, hein, évidemment, de réanimation.
26: Quand vous dites 150 km/h dans un caisson, c'est la propulsion de...
27: La personne âgée.
26: Oui.
27: Le petit vieux, quoi. Hein,
26: oui.
27: Rentre dans le caisson accroché au déambulateur.
26: Oui.
27: Là, il est propulsé donc par la force de notre mécanique.
26: Oui.
27: À 155 km/h dans un sas.
26: Mmh. Hein.
27: Donc il nous faut des personnes de plus de 80 ans.
26: Mmh. D'accord.
27: Ça, c'est la première étape. Hein.
26: Oui.
27: Ensuite, il y a le deuxième caisson.
26: D'accord, toujours en caisson.
27: Donc le petit vieux est accroché au déambulateur.
26: Oui.
27: il est propulsé à 520 km/h dans un mur.
26: Ouais.
27: Et donc là, évidemment, tout de suite, le service de réanimation de notre société réanime la... Enfin, si c'est possible, le petit vieux.
26: D'accord.
27: Et en fait, après ça,
26: ouais,
27: on vérifie que le déambulateur a bien tenu le choc.
26: Ah, mais c'est, comment dire, il faut contacter peut-être des familles, je sais pas si...
27: Vous pouvez pas savoir le nombre de familles volontaires.
26: Ah oui?
27: Parce que ce qu'elle voit derrière, mais c'est souvent l'héritage.
26: Mmh.
27: Ah bah oui, il y a l'héritage quand même derrière.
26: Ça me paraît étonnant tout ça, parce que bon...
27: Pour notre premier déambulateur, on a fait donc 17 expériences comme ça.
26: Mmh.
27: Bon, on a eu 17 décès.
26: Mmh.
27: Mais je peux pas vous le dire, le bonheur des familles. Hein.
26: Ah bon?
27: Les familles étaient tellement contentes qu'elles nous ont envoyé les autres de leur famille, les autres petits vieux.
26: Ah bon? C'est presque choquant.
27: Bon, vous savez, tant qu'on peut faire avancer la science...
26: Non mais bon, Oui, bien sûr, oui, mais bon, de réagir comme ça, enfin, c'est... Après, hein, c'est chacun qui voit.
27: Si vous avez vous-même dans votre famille des...
26: Non, mais c'est pas la peine.
27: Non, mais bon, des personnes âgées, hein.
26: Oh, ouais, non, je trouve... Non, c'est...
27: Ah bon, je vous dis ça...
26: Ah si, aider la science, évidemment, bien sûr. Mais je pensais pas qu'on pouvait être ravis de...
27: Donc nous, on aurait besoin de trois petits vieux.
26: D'accord.
27: En fait, là... dernière chose, quand même, attendez que j'oublie pas. Ah oui, alors, pas de prothèse, pas de bridge, dentier.
26: Oui, bien sûr, appareil auditif, choses comme ça.
27: Et surtout, pas d'anus artificiel. On avait oublié ça lors des premières expériences. Bah, vous auriez vu l'état du sas.
26: Ah oui, d'accord.
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2: Allô?
15: Bonjour madame, je suis bien au domaine vigneropicole.
2: Alors c'est moi-même, dites-moi tout.
15: Monsieur Martin à l'appareil, les travaux agricoles Martin.
2: Oui.
15: C'est juste pour vous prévenir, j'ai déclaré que j'avais arraché des vignes chez vous.
2: Mais pourquoi vous avez déclaré des vignes arrachées sur mon domaine?
15: Parce que ça me permet de récupérer votre prime d'arrachage.
2: Oui mais moi j'en ai déclaré d'arrachées donc...
15: Oh là là, vous les avez pas déclarées j'espère?
2: Bah bien sûr que ça se déclare.
15: Ah bah dites que vous vous êtes trompé parce que moi aussi j'ai déclaré.
2: Et pourquoi moi je me serais trompé alors que c'est vous qui voulez en bénéficier?
15: En plus à tous les coups, vous allez me dire que vous avez mis les vignes à votre nom?
2: Bah bien sûr.
15: Ah oui, donc vous allez récupérer ma prime, quoi.
2: Pourquoi vous faites ça sur les vignes d'autres personnes, sans les prévenir?
15: Parce que si on prévient, en général, les gens refusent.
2: Vous êtes quand même gonflé sans prévenir les gens.
15: En même temps, vous aussi, vous auriez pu nous prévenir avant d'arracher vos vignes.
2: Mais attendez, vous arrachez des vignes chez moi et je dois vous prévenir?
15: Oui, un petit coup de fil, quand même.
2: Je vais pas prévenir la France entière.
15: Au moins les entreprises de jardinage et d'agriculturage.
2: Mais vous arrachez des vignes sur des... En fait, des travaux que vous faites même pas, mais vous les déclarez pour toucher des primes.
15: Vous savez quoi? Vous allez prendre des photos des vignes que vous avez arrachées.
2: Bah voyons.
15: Vous me les envoyez et je dis que j'ai fait le boulot.
2: Mais vous êtes un doux rêveur.
15: Un mou gréveur.
2: Vous êtes un doux rêveur.
15: Ça veut rien dire, un mou gréveur.
2: Un doux rêveur.
15: Un roux videur.
2: Vous risquez de vous en prendre une brune, hein, je vous garantis. Hein.
15: Bah, je voudrais surtout me prendre une brune prime.
2: Attendez, je vais vous mettre sur écouteur, s'il vous plaît. Hein, je vais enregistrer la conversation.
15: Sur écouteur? Eh bien, puisque c'est comme ça, je vais brancher, moi, mon contre-écouteur de ce pas.
2: Mais vous pouvez, monsieur.
15: Ah, je vais pas me gêner.
2: Allez-y.
15: Contre-écouteur activagé. Voilà.
2: Oui?
15: Bah voilà, le contre-écouteur vous contre-enregistre.
2: Alors?
15: Alors, vous étiez en train de me dire que c'est moi qui ai arraché vos vignes.
2: Oui. Bah, ils arrachent des vignes chez nous pour toucher la prime et après ils nous engueulent parce qu'on les a pas prévenus. Voilà. Allô?
15: Bonjour madame, dites donc, votre collègue me dit qu'il a arraché des vignes.
4: Oui, c'est nos vignes, c'est pas les vôtres, qu'est-ce que vous me racontez?
15: Ah non, mais je touche pas aux vignes, je prends juste la prime.
4: Mais j'en ai rien à secouer, moi, de votre prime, je m'en fous.
15: Après, si ça vous rassure, je peux toujours en arracher 2-3 pour vous faire une preuve.
4: Ah ouais, mais vous êtes complètement à la masse, vous êtes vraiment débile.
15: Ah mais non, j'ai tout prévu, on les replante après.
4: Mais j'en ai rien à...
15: Si ça se trouve, vous pouvez même demander une prime de replantage.
5: Mais c'est du n'importe quoi ce que vous faites là, c'est quoi ce bazar là?
15: Bonjour monsieur, je dirais pas bazar, je dirais arrangement professionnel plutôt.
5: Mais qu'est-ce que vous racontez?
15: Bah on fait 50-50, vous arrachez la vigne, je touche la prime.
5: Mais c'est interdit monsieur.
15: Mais ou alors vous voulez me piquer mon idée, oui?
5: Bah, mais bien sûr.
15: Ah oui, bien sûr, le temps que j'arrive, vous allez arracher toutes vos vignes.
5: Non bah sûrement, non mais ça va bien la tête, vous rêvez vous?
15: Oh, qu'est-ce que j'entends?
5: Ça va pas non, mais c'est quoi ce bins là? On touche pas de prime. Qu'est-ce que vous racontez là comme connerie?
15: Vous êtes en train d'arracher les vignes.
5: Non, mais ça va pas bien, la tête.
15: Et encore une vigne, allez.
5: Mais...
15: Je vous entends, hein.
7: Oui.
15: Bonjour, madame, je sais très bien ce que vous faites. Hein.
7: Non, non.
15: Ah, si, si.
7: Non, mais c'est des conneries.
15: Oh, mais bien sûr que oui.
7: Non, mais vous êtes qui?
15: Monsieur Martin.
7: Bon, écoutez, madame Martin, je vous connais bien, vous êtes de Martinville.
15: Exactement, ben on se connaît.
7: Mais je vous écoute tous les matins.
15: Mais vous m'écoutez où?
7: Eh ben, la radio.
15: Et laquelle?
7: Eh ben, Rire et Chanson.
15: Ah, ben, bravo, madame.
7: Ben, bonne journée, madame.
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8: Unisys, bonjour.
9: Oui, bonjour madame, c'est l'agence matrimoniale?
8: Oui, tout à fait.
9: Oui, bonjour madame, je voudrais le service après-vente de l'agence matrimoniale, s'il vous plaît.
8: Vous êtes monsieur?
9: Robert Ledoux.
8: Eh bien, c'est le service après-vente, c'est madame...
9: Écoutez, madame, je suis désolé, j'ai acheté une femme chez vous il y a quelque temps. Je ne suis pas du tout content de ses performances au lit et je voudrais savoir si on peut la changer.
26: Bah, de toute façon, nous, on ne sait pas les performances au lit des gens. Hein. Ça, c'est rentre dans des détails intimes qu'on ne peut pas savoir. Hein.
9: Bah, écoutez, madame, vous me vendez une femme. Vous savez quand même, vous avez fait un dossier, vous avez affiché, vous connaissez ses performances.
26: Ah bah, tout à fait, bon, mais nous ne connaissons pas au niveau sexuel. Nous n'allons pas jusque-là. Hein.
9: Écoutez, madame...
26: Nous ne demandons pas jusque-là des détails. Hein.
9: Enfin, quand même, madame, vous vendez un produit... Il faut quand même...
26: On ne vend pas un produit quand même. On n'est pas des bêtes. On est quand même une personne. On est quand même quelqu'un.
9: Mais madame,
26: vous... Vous entendez causer, là? Moi, je ne sais pas, mais vous avez une drôle de façon de parler des femmes, hein.
9: Mais madame, c'est moi le cochon de client. J'ai acheté une bonne femme chez vous.
26: Bah oui.
9: Ce produit-là arrive chez moi, s'installe, bon. Et hop, je l'essaye, normal. Dès le début, je me dis, tiens, elle est pas... Je me dis, bon, ça va peut-être venir. Vous savez, c'est comme les voitures font un rodage, quoi, hein, vous comprenez, hein. Mais maintenant, ça fait quand même un certain temps. Ses capacités, ses performances sont très limitées.
26: Écoutez, quand même, c'est des détails intimes qu'on n'a pas le droit de demander.
9: Mais enfin, madame, quand
26: t'as... personne, enfin.
9: Mais enfin, quand même, quand un garagiste voit une voiture, il sait très bien...
26: Ah ben, c'est quand même, entre une voiture et une femme, il y a quand même une différence, monsieur.
9: Mais madame, c'est vous qui l'avez vendue, c'est vous le garage.
26: Oh bah dites donc, vous nous considérez vraiment bizarrement, vous, hein. Vous avez une drôle de manière de parler des femmes, hein.
9: Bah c'est vous qui les vendez, les femmes, c'est pas moi.
26: On les vend pas.
9: Oh, j'ai payé.
26: Mais la dame aussi a payé pour vous rencontrer, de toute façon, on les vend pas.
9: Écoutez, madame.
26: Enfin.
9: Moi, j'avais fait un plan d'épargne pour acheter une grosse. Mais enfin, attendez, si j'avais vu que le modèle que j'ai choisi ne fonctionnait qu'à l'horizontale, j'aurais pas pris.
26: Bah écoutez, je comprends pas votre mentalité, hein. La personne est comme elle est, point final.
9: Madame, c'est quand même pas comme quand on va voir des prostituées. Une prostituée, ça coûte 500 balles. Là, ça m'a coûté 10 000 balles.
26: Ah, vous nous traitez comme des moins que rien et tout. Alors là, j'arrive pas à vous comprendre, hein.
9: Si vous me changez pas la bonne femme que j'ai en ce moment contre une autre, neuve et plus performante, alors là, je porte plainte.
26: Bah, de toute façon, porter plainte, pourquoi?
9: C'est un modèle usé.
26: Ah, pas du tout.
9: Oh, bah, dis donc, hein, c'est pas vous qui l'avez dans votre plumard, hein.
26: Non, mais vous entendez parler, vous parlez d'une dame, vous la parlez comme une voiture.
9: Mais madame, il y a de très belles voitures. Arrêtez de dire du mal des voitures, enfin, quand même, c'est scandaleux, ça.
26: Une femme, c'est quand même pas une voiture, il y a une différence, je regrette.
9: Eh ben, il y a des voitures qui valent bien des occasions de bonnes femmes, comme celle que vous m'avez vendue.
26: De toute façon, on n'est pas un concessionnaire de voitures, monsieur.
9: Attendez, je comprends pas, là, c'est pas le garage habite.
26: Ah, vous êtes pas du tout au garage habite, je regrette. Vous êtes dans une agence matrimoniale.
9: Bah, une agence matrimoniale, c'est un garage habite.
26: Mais dites donc, qu'est-ce que vous êtes vulgaire?
9: Oh
26: bah écoutez, vous entendez causer un garage habite. Non mais qu'est-ce que c'est que ça? Moi je n'ai jamais entendu ce terme-là. Moi je regrette, vous me choquez énormément.
9: Je me fais filer une occasion pourrie, lamentable pour 10 000 balles. Hein? Une nana qui tient pas la route. Et c'est moi qui... Ah non mais attendez.
26: Ah là, vous êtes d'une vulgarité pas possible.
9: Vous faites quoi ce soir, madame?
26: Comment? Mais vous me prenez pour qui? Écoutez, moi je vais porter plainte contre vous.
9: Bah écoutez, vous n'avez pas porté plainte contre monsieur le préfet de région.
26: Parce que vous êtes pressé?
9: Oui, madame.
26: Eh ben dites donc, bonjour le langage pour un pressé, hein.
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11: Bonjour monsieur, c'est bien la mairie?
1: Oui monsieur.
11: J'ai besoin de déposer un sac d'affaires, quand est-ce que je peux passer?
1: Un sac d'affaires? Oui mais nous on peut pas accepter vos affaires monsieur.
11: Bah si, parce que moi j'ai dit que j'habitais chez vous.
1: Bah c'est pas possible, il y a personne qui reste chez nous.
11: J'ai dit aux impôts que j'habitais chez vous.
1: C'est quoi de cette affaire là?
11: Oui.
1: Attendez, quittez-vous.
10: N'hésitez pas à consulter notre site internet sur mairie.
12: Allô?
11: Oui, bonjour monsieur. Et
12: pourquoi vous voudriez déposer un sac avec des habits?
11: Eh ben, rapport à ce que je me suis domicilié chez vous.
12: Non mais vous savez que c'est interdit? Je comprends pas.
11: Bah parce que si je déclare mon adresse à moi,
12: oui,
11: les impôts ils m'envoient une taxe d'habitation.
12: Non mais c'est de la fraude.
11: Comment ça c'est de la fraude? Bah non.
12: Mais bien sûr que si. Vous avez un domicile, vous devez payer une taxe d'habitation.
11: Sauf?
12: Non, il y a pas de sauf monsieur.
11: Bah si, sauf.
12: Sauf quoi?
11: Bah sauf si justement je suis domicilié à la mairie, c'est ce que j'explique.
12: Vous venez de me dire que vous avez un domicile.
11: Non mais admettons que je me suis trompé.
12: Non, il y a pas de admettons monsieur, je suis désolé.
11: Bah si, je
12: Non, je ne vais pas vous aider à frauder, ça sort de où cette idée?
11: C'est aux infos qu'ils ont dit ça.
12: Aux infos? Non mais vous êtes pas bien enfin.
11: Ils ont dit que c'était les mairies qui allaient prendre en charge la taxe d'habitation.
12: Ah là, vous mélangez tout, vous parlez d'une réforme qui aura lieu l'année prochaine.
11: Voilà.
12: Mais il y a aucune raison que vous ameniez votre nécessaire de toilette à la mairie, c'est n'importe quoi ce que vous êtes en train de me raconter.
11: Mais si, parce que comprenez bien que s'il y a un contrôle et qu'il y a pas d'affaire à moi chez vous, eh ben ils vont trouver ça louche.
12: Non.
11: Ah bah si.
12: Non. Vous êtes en train de dire aux impôts que vous êtes domicilié à la mairie, mais n'importe quoi.
11: Non mais si, mettons, je passe quelques jours par mois, par exemple, sur place.
12: Non mais vous êtes.
11: Il suffit que je dorme, mettons, un week-end par mois.
12: Non mais certainement pas. certainement pas. Vous êtes pas bien, mais c'est pas un hôtel.
11: Bah, vous avez bien des appartements sur place, vous avez...
12: Mais non, bah, bien sûr que non. Et dites n'importe quoi, on n'a pas de logement de fonction, rien du tout ici, hein. C'est des bureaux administratifs, hein.
11: Bon, et vous allez me dire que vous payez votre taxe d'habitation?
12: Mais bien sûr que je paye ma taxe d'habitation, enfin, monsieur.
11: Non, mais entre nous, si vous voulez.
12: Non, il n'y a pas de entre nous. Bien sûr que je paye ma taxe d'habitation et ma taxe foncière comme tout le monde.
11: Bon,
12: non, mais...
11: en tant que mairiste, vous allez pas me dire.
12: Non, mais vous êtes pas bien.
13: Bah, alors... Oui, allô. Oui, bonjour. Ah. Je suis le maire.
11: Bonjour madame. Voilà, comme j'ai
13: bonjour monsieur.
11: Oui, ce que je disais, bonjour madame. J'ai juste besoin de déposer un petit
13: non,
11: 5.
13: Mais, non, mais vous, c'est quoi cette histoire là? Vous foutez de qui là? Vous arrêtez votre cinéma là? Moi, il n'y a personne qui habite ici.
11: Non, mais ça, vous le savez.
13: Non, attendez, vos affaires, ça va vite être fait parce que moi, je vais tout balancer dehors.
11: Ah bah merci.
13: Non, mais arrêtez un peu votre cinéma. Non, mais vous croyez où là?
11: Non, mais ce que je veux dire,
13: c'est. Attendez, si tout le monde y fait ça, tout le monde y va amener ses affaires à la mairie pour pas payer la taxe d'habitation?
11: Bah non, oui, mais... effectivement, c'est une solution.
13: Non, attendez monsieur.
11: C'est juste pour faire comme si, vous voyez.
13: Non, mais il n'y a pas de comme si. Moi, il n'y a personne qui habite à la mairie, alors voilà.
11: Non, mais
13: voilà,
11: alors monsieur. Ce que je vais faire, c'est que je vais juste passer... Ah, allô?
12: Alors, je vais...
11: Ah,
12: je
11: bah
12: vais...
11: encore le monsieur?
12: Oui, j'appelle les gendarmes, ils seront là pour
11: vous accueillir. C'est moi qui vais les appeler, les gendarmes.
12: Oui, mais bien sûr, faites.
11: Ne quittez pas, je voulais passer sur la deuxième ligne.
12: Vas-y.
11: Je compose le numéro un instant.
12: Attendez, mais c'est une blague, je sais pas, c'est, ça commence à me faire rire, là.
11: Ah bah, j'entends ça.
12: Vous m'avez eu quand même.
11: Allô?
12: Oui.
11: Bonjour monsieur, c'est la gendarmeristerie.
12: Oui, bien sûr. Je vous souhaite une bonne journée.
11: Au revoir monsieur.
12: Au revoir.
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14: Allô taxi, bonjour.
16: Allô?
14: Oui, allô.
16: Oui, bonjour, c'est le taxi.
14: Oui.
16: Oh, dites-moi, vous pouvez venir me chercher? Je suis monsieur Lamolle.
14: Il faut venir vous chercher où?
16: Alors là, je suis chez la Georgette.
14: La Georgette qui?
16: Ben, je sais pas qui c'est, moi c'est la dame que j'ai rencontrée hier soir, on l'appelle la Georgette.
14: Ah, et puis elle habite où cette Georgette?
16: À Lèves.
14: Elle habite à Lèves, la Georgette.
16: Oui, c'est tout ce dont je me souviens.
14: Et c'est quoi ton nom de famille, vous savez pas?
16: Ah non, puis là je peux... Là, elle est tellement saoule que je peux pas la réveiller, alors ça fait un quart d'heure...
14: Ah. Et puis vous êtes où, Alain? Vous savez pas?
16: Ben non, c'est une maison un peu isolée.
14: Une maison un peu isolée?
16: C'est pour m'amener chez moi à la guiche.
14: Ben moi, je veux bien venir vous chercher, mais il faut plus d'explications que ça.
16: Je voulais que je vous la décrive.
14: Ben non, moi, je voudrais savoir où c'est que vous êtes. Qu'est-ce qu'il y a autour de chez vous, là?
16: Il y a un champ, là. Enfin, moi, je suis chez elle, hein.
14: Oui, ben qu'est-ce qu'il y a là-bas, autour?
16: Il y a un champ, il y a un enclos, là. Il y a la route devant, là, pas loin.
14: Ouais.
16: C'est une dame, attendez, je vais, attendez.
14: Vous n'avez pas un papier d'identité? Vous n'avez rien?
16: Pouvez-vous réveiller là-haut? Je dois partir, moi, il faut que j'ai votre adresse.
14: T'as le temps d'aller à la guiche?
16: Réveillez-vous.
14: Oui, vous avez une femme qui est bourrée, il ne sait pas comment elle s'appelle.
16: Et réveillez-vous là.
14: Vous en avez au moins pour 60-70 euros, hein, monsieur?
16: Bah, c'est pas un problème, hein. J'ai fait des économies de prostituée cette nuit, je peux me payer ça. Hein.
14: Ah bon? Bah ouais, mais moi, il me faut une adresse. Elle n'a pas un sac à main? Elle n'a pas une adresse? Regardez voir dans son sac à main.
16: Oh non, j'ai jamais fait ça. Hein.
14: Secouez là.
16: Ah, c'est une bonne idée. Je vais la secouer, oui.
14: Allez, pas lui faire du mal.
16: Allez, réveille-toi.
14: Ça marche?
16: Réveille-toi, bon Dieu, allez.
14: Elle bouge pas?
16: Ah, mon Dieu. Allô?
14: Oui, je vous entends, mais elle est réveillée, là?
16: Elle commence à bouger.
14: Ah, ça y est, ça fait de l'effet.
16: Oh mon Dieu. Alors la Georgette, attendez, je vais vous la passer.
14: Où c'est qu'elle habite?
16: Je vous la passe, hein.
14: Ouais.
16: Bah, dis donc, t'aurais pu te réveiller avant, j'ai... Attends, j'ai... Allô?
14: Oui, bonjour madame.
16: Oui, bonjour madame.
14: Mais dites donc monsieur, vous vous foutez de moi ou quoi là?
16: Comment?
14: Vous êtes le monsieur, vous n'êtes pas la dame là.
16: Ah, pas du tout.
14: C'est elle qui parle?
16: Ben oui. C'est elle, hein, c'est pas moi, hein, moi je suis à côté d'elle. Hein.
14: Ouais, non, mais ça va pas, là, je reconnais votre voix, vous la transformez en femme, là.
16: Ah, oui.
14: Ouais, vous êtes qui?
16: C'est Jean-Yves Lafesse de la radio Rire et Chanson, l'appareil.
14: Oh putain, vous êtes con, hein.
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6: Vous souhaitez être mise en relation avec un conseiller retraite?
0: Oui.
11: Bonjour madame, c'est bien l'assurance retraite ?
0: Non, c'est monsieur.
11: Je vous appelle, est-ce que j'aurais besoin de toucher ma retraite maintenant, en fait, au niveau de l'argent ?
0: Oui, mais attendez, c'est moi ou pas qui s'occupe du dossier ?
11: Alors, je sais pas si c'est vous qui s'occupe du dossier, mais comme j'ai entendu que dans quelques années, il risquait de plus y avoir la retraite, je me suis dit que j'allais la toucher maintenant.
0: Attendez, vous avez quel âge, monsieur ?
11: Bah, je vais dans les 30, là, quand même.
0: Dans les 30 ? Ce qu'on peut faire, c'est une reconstitution de carrière.
11: C'est-à-dire une fausse carrière ? Vous faites une...
0: Non, pas une fausse carrière. Vous écrivez un petit courrier.
11: Non, mais excusez-moi, je préfère qu'on se le fasse, là, comme ça. Vite fait.
0: Non, moi j'ai rien à faire, monsieur, c'est pas mon secteur.
11: Bah ça tombe bien, si vous avez rien à faire, justement, est-ce qu'on peut en
0: parler ? Non, j'ai rien à faire, non, je suis dans un dossier, mais j'ai rien à faire.
11: Mais justement, c'est bien ce que je dis, comme vous n'avez rien à faire.
0: Non, mais je vous ai pas dit que j'avais rien à faire, vous n'écoutez pas ce que je dis, je ne m'amuse pas à ne rien faire.
11: Oui, mais j'ai bien compris que vous n'aviez rien à faire, c'est pour ça que je vous dis dans ce
0: cas. Bah voilà, vous recommencez, rien à faire.
11: Ah bah vous recommencez vous-même, c'est vous qui
0: me l'avez. Non, mais vous le dites trois fois comme quoi j'ai rien à faire.
11: Non, mais comprenons-nous bien, moi ça me gêne pas de bosser après quand je serai vieux.
0: Non, mais même s'il y a pas de retraite avant 62 ans.
11: Bon alors, dans ce cas, est-ce que vous pouvez mettre que j'ai 62 ans dans mon dossier ?
0: Ah non, pas du tout. Moi, j'ai 41 ans de travail, je vais pas m'amuser à faire des faux. Donnez-moi votre numéro de sécurité sociale.
11: Alors, 1, oui. 85.
0: Donc, vous n'avez pas 62 ans, monsieur.
11: Si.
0: Vous êtes né en 85.
11: J'ai dit 85, ma langue a fourché. 0,5.
0: Non, 0,5, ça fait pas 62 ans. Hein.
11: Bah, j'ai un peu plus, ça fait quoi ?
0: Ça fait 110.
11: Donc, vous mettez 110.
0: Non, vous n'avez pas 110 ans, c'est pas possible. Selon votre voix, vous n'avez pas 110 ans. Hein.
11: Bah, je peux avoir une voix jeune. Hein, ça n'empêche pas.
0: Ouais, hein, ouais.
11: Donc 1.
0: Oui.
11: 1905.
0: 1,05 quoi ? Le quel mois ?
11: Là, on est quoi, mars ?
0: Alors, 1,05, 0,3.
11: Oui.
0: Aucun client n'a été trouvé sur ce critère.
11: J'ai pas fini ?
0: Non, on ne travaille pas avec la clé. Vous retirez la clé.
11: Je retire la clé. Alors, attendez. Hop. Je ferme la porte ?
0: Oui, allez-y.
11: Voilà, donc la porte est fermée. J'ai les clés avec moi.
0: Je parle de la clé de votre numéro de sécurité sociale. Vous vous foutez de moi ?
11: Juste pour le paiement, est-ce que ce serait possible que vous me fassiez une petite avance déjà aujourd'hui ?
0: Non, je suis pas habilité à donner des avances, monsieur.
11: Non, mais un petit bifton, un petit...
0: Non.
11: Enfin, excusez-moi, vous vous rendez compte que je pourrais être votre arrière-grand-père ?
0: Non.
11: Ah bah si.
0: Oui, bah vous savez pas quel âge que j'ai.
11: Ah bah je sais pas quel âge que vous avez, mais moi je pense que si j'ai 110, je suis désolé, je pense que j'ai plus. Hein.
0: Bon, c'est tout, moi je raccroche. Hein,
11: non mais je pensais à 2-3 trucs là pour ma fausse carrière.
0: Non, il y a pas de fausse carrière, monsieur.
11: Vous pouvez mettre docteur, ça marche ça ou pas ? Docteur, ça gagne bien, je me disais.
0: Vous croyez qu'on a pas de boulot comme ça ?
11: Bah excusez-moi, non mais j'en profite parce que comme vous avez rien à faire, c'est
0: non. Non, j'ai rien à faire, c'est vrai, j'ai rien à faire.
11: Bah, c'est vous qui le dites, hein, excusez-moi.
0: Vous ne comprenez rien de ce que je dis.
11: Bah, je comprends très bien de ce que vous disiez.
0: Non, comprenez très bien et vous ne comprenez rien non plus.
11: Hein. Alors, faudrait savoir.
0: Je vous ai dit, monsieur, je vous tutoie pas, je vous vois, monsieur.
11: Mais je sais pas tutoyer.
0: Je suis poli avec vous.
11: Oui.
0: Alors, soyez poli aussi.
11: Vous vous méprenez, je ne t'ai pas tutoyé, hein.
0: Je le sais.
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17: Allô, ça s'en j'écoute.
18: Bonjour madame, c'est bien le restaurant.
17: Bonjour monsieur.
18: Bonjour madame. C'est bien le restaurant de la.
17: Oui monsieur.
18: Bonjour madame, la préfecture, l'appareil.
17: Oui.
18: Monsieur de la place directeur du cabinet de monsieur le préfet.
17: Oui.
18: Je vous passe monsieur le préfet, hein. Monsieur le préfet, le restaurant. Merci. Allô.
17: Allô.
18: Bonjour
17: oui,
18: madame.
17: Oui, bonjour monsieur.
18: Excusez-moi de vous déranger.
17: Oui.
18: Il ne fait pas bien beau dehors en ce moment ?
17: Non, pas du tout, monsieur le préfet, non ?
18: Après cette magnifique été qu'on a reçue, dites-moi.
17: Oui, c'est vrai,
18: hein,
17: oui.
18: C'était pas vrai. Bon, alors, je vous appelle parce que j'ai l'intention, bien entendu, de venir dîner un de ces soirs. Ça.
17: Bien, monsieur.
18: Voilà. Le patron est là, non ?
17: Ben, il est parti faire une course, là.
18: Ah.
17: Parce que vous auriez voulu quelque chose de spécial.
18: Vous êtes la patronne, non ?
17: Oui, monsieur, ah, oui. Bon.
18: Écoute, je connais un peu votre mari, hein.
17: Ah oui ?
18: Oui. Est-ce qu'on peut parler quand même en toute confidence ?
17: Ah ben c'est sûr, monsieur. Voilà. Pas de problème.
18: Voilà. Je vous recommande la plus grande discrétion, madame. Hein.
17: Oui, monsieur. Bon. Oui, pas aucun problème.
18: Voilà. Ma femme va en Thalasso pendant une semaine la semaine prochaine.
17: Oui.
18: Je vais en profiter pour amener quelques amis dans votre bon restaurant.
17: Eh ben c'est gentil de penser à nous, monsieur.
18: Voilà.
17: C'est bien.
18: Nous allons être 4, monsieur.
17: Oui.
18: Hein. Simplement, votre mari que j'ai eu au téléphone l'autre jour m'a dit que ça, c'était sans doute possible.
17: Ah oui ?
18: Oui. Est-ce qu'il est possible de dîner ?
17: Oui.
18: À 4 ?
17: À 4 ?
18: Hein ? Mais avec des call girls sous la table.
17: Avec des ?
18: Des call girls.
17: Oui.
18: Sous la table.
17: 4 messieurs ?
18: Oui.
17: Hein ? Et puis 4...
18: Des call girls.
17: Ah oui. Eh bien, de toute façon, vous... Enfin, J'ai pas l'habitude de servir du monde comme ça. Ça va pas choquer les autres personnes à côté?
18: Oh, ce sont des dames fort discrètes et de grande courtoisie.
17: Bah écoutez, parce que je voudrais pas qu'il y ait du monde à côté quand même, peut-être, non?
18: À quelle distance de votre sol tombe la nappe?
17: Bah c'est pas, ça tombe pas très bas, hein, c'est ça. Je suis pas très très bien placée pour faire ce genre de service, vous voyez, parce que d'abord on n'a pas de moquette, on a que du carrelage.
18: C'est-à-dire?
17: On n'a que du carrelage, j'ai pas de tapis, j'ai rien. Hein, c'est...
18: Oui.
17: Hein, par terre, ça va peut-être être ennuyeux pour être sous la table. Non, c'est... Parce que bon, si j'avais une moquette, des grandes nappes, des grandes... Puis en plus, j'ai du personnel jeune, tout ça, ça m'ennuie un peu de faire ce genre de service. Hein, c'est...
18: Oui.
17: Hein, c'est...
18: Bah oui.
17: Ça m'ennuie, là, ça m'ennuie de...
18: Bah oui.
17: De vous dire...
18: C'est dommage, c'était ma femme qui m'offrait ça pour mon cadeau d'anniversaire.
17: Mais bon, je suis mal placée pour vous recevoir dans ces... comme ça.
18: Mais tournez-vous.
17: Pardon?
18: Tournez-vous.
17: Oui, ben ça sera pareil, hein.
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15: Bonjour madame, c'est bien le bar?
2: Oui, c'est ça.
15: Monsieur Martin à l'appareil, établissement Les Patateurs Martin, vous devez connaître.
2: Non.
15: On est producteur de patates.
2: Oui.
15: Et là, vu qu'on est en pleine surproductionnerie, il faut qu'on écoule la marchandise en trop.
2: Oui, oui.
15: Donc, on en a profité pour distiller de l'alcool de pomme de terre.
2: L'alcool de pomme de terre?
15: Voilà, et vu qu'on n'a pas le droit de vendre ça, rapport que ce serait de la marchandise de contrebandisme...
2: Ah ouais, hein.
15: Je me suis dit que j'allais vous le refourguer discrètement.
2: Ouais, ouais, d'accord, ok. Et vous vendez ça combien, là, votre alcool?
15: Ah, et ben ça dépend de la quantité. J'ai déjà un camion-citerne pour vous.
2: Ouais, mais là, faudra voir avec le patron, hein.
15: Non, l'embêtez pas, je vais passer direct. Vous êtes ouvert jusqu'à quelle heure?
2: Non, c'est pas une question, on est ouvert jusqu'à quelle heure, ici?
15: Mais si, comme ça je passe, on fait la surprise au patron.
2: Non, mais attendez, vous avez rien à me déposer, monsieur?
15: À part l'alcool de patate.
2: Non, mais attendez.
15: J'attends.
2: Moi, je suis pas apte à prendre des commandes.
15: Ah non, mais je vous demande pas de prendre une commande, juste de réceptionner mes bouteilles d'alcool de patate.
2: Je m'en fous du tout de vos bouteilles de patates.
15: Dans ce cas, à la place des bouteilles, je peux vous livrer des fûts d'alcool de patates.
2: Et non mais attendez, vous voulez que je vous le dise en comment, en quelle langue?
15: Bah, pourquoi vous me parlez de Jack Lang?
2: Je vous parle pas de Jack Lang.
15: Pardon, mais là vous mélangez tout, hein. Ah, allô?
19: Oui?
15: Oui, bonjour madame, vous êtes la patronne?
19: Attendez, c'est pour... oui, c'est pour faire quoi?
15: Ah, alors là, je sens qu'on est bien, non?
19: Bah, je sais pas pourquoi vous m'appelez, là.
15: Parce que, c'est ce que je disais, je vous ai préparé discrètement de l'alcool de patate.
19: Ah oui, mais... Ouais, non, je...
15: Non, mais... Chut, ça reste entre nous, vous inquiétez pas, discret.
19: Ouais, pour les pommes de terre, franchement, non.
15: Non, mais, on s'arrange en liquide?
19: Non, mais non, c'est pas, même pas la peine.
15: Vous savez quoi? Je passe, on s'organise une petite dégustation.
19: Non, c'est... Parce que, non, c'est...
15: Voilà, bah comme vous dites. Vous êtes ouvert jusqu'à quelle heure?
19: Attendez. C'est un quart, 8h15, oui.
15: 8h15, parfait, donc marché conclu, disons que je vous livre avant
19: 8h. Mais non, je vous ai rien demandé, moi. Je vous ai demandé quelque chose.
15: Oh bah oui.
19: Non, c'est ça que vous comprenez pas, là.
15: Pardon, depuis tout à l'heure, vous insistez pour que je vous apporte de l'alcool de patate.
19: Et je veux pas d'alcool de patate.
15: Ok, dans ce cas, je peux vous mettre de la liqueur de patate.
19: Non, mais vous comprenez pas quoi, je perds ou pas?
15: Bon, pardon, je fais ce que je peux, mais là...
19: Ouais, laisse tomber, ça va chier, hein.
15: Non, mais attends, on boit un verre quand même.
19: Je veux juste que tu laisses tomber, mon gars, parce que... Vaut mieux,
15: Oula, oui, comme tu dis, j'ai l'impression qu'il vaut mieux.
19: Ah ouais, mais attends, tu comprends, là.
15: Ah bah là, message reçu, 5 sur 5.
19: Ok.
15: Ok.
19: Allez.
15: Bon, hey, tu payes ta tournée, quand même?
19: Pardon?
15: On boit un coup tous les deux?
19: Non, on boit pas un coup tous les deux, de toute façon,
15: Bah, on se met un petit godet, quand même.
19: Je comprends, je sais pas, vous comprenez quand je perds, là?
15: Eh, hey, un petit coup derrière la cravate, là, vite fait.
19: Non, merde.
15: Allez.
19: Alors, vous, va faire foutre.
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20: Salon Agosine, bonjour.
21: Bonjour madame, je souhaite parler au responsable de l'établissement.
20: Je vous laisse pas, ne quittez pas.
21: Oh, merci, merci, au revoir.
22: Allô?
21: Oui, bonjour.
22: C'est Speed?
21: Oui.
22: Oui, dites-moi.
21: T'en as?
22: C'est qui à l'appareil?
21: Speed.
22: Oui, ben bonjour, oui, dites-moi.
21: Ça va, vous allez bien?
22: Oui, ça va. Et alors, qu'est-ce que vous allez faire alors pour les radiateurs?
21: Il faut les déposer, je pense.
22: Oui, il faut les déposer. Si vous êtes son beau-frère, non?
21: Oui, c'est moi.
22: Ah, bon, ben alors vous ne vous présentez pas.
21: Ah, pardon, excusez-moi, ça va?
22: Bon, ça va très bien.
21: Bon, alors, donc,
22: il faudra les déposer, ces radiateurs, parce que je vais faire peindre mon salon de partout, vous voyez, les murs. et il n'a pas accès derrière les radiateurs. J'ai dit non, je ne veux pas les enlever. Il m'a dit non, je ne peux pas, il faut quand même les déposer, je vais peindre derrière les radiateurs, tout ça, et puis ouais. Ça se voit, c'est tout sale. Alors donc, il faut les enlever.
21: Mais oui, parce que vous avez votre rondelle qui est humide, en fait, c'est pour ça qu'on ne peut pas.
22: Vous avez quoi ?
21: Oh, la rondelle.
22: Oui.
21: Votre rondelle, elle est humide.
22: Oui.
21: Donc, moi, je peux juste passer un doigt, vous voyez ?
22: Oui.
21: Mais pas plus, parce que si votre rondelle était sèche, à la limite, bon, je pourrais juste mettre un doigt, et puis comme ça, je pourrais travailler sans avoir à le déposer, à vous déposer.
22: Oui.
21: Mais là, il faut que je puisse déshumidifier votre rondelle.
22: Oui.
21: Donc, il va falloir que je passe deux doigts dans votre rondelle, et toute la nuit, que ça travaille, quoi.
22: Mais j'ai déjà fait une fois, j'ai fait des papiers peints et tout, ils ont tout déposé les radiateurs, et puis après, ils les ont remis.
21: Oui, mais est-ce que vous pouvez mettre un doigt dans votre rondelle ?
22: Moi, je comprends pas cette technique, ça, vous comprenez ce que je voulais dire ?
21: Ouais.
22: Il faudrait que vous veniez me voir, et puis voir un peu le travail qu'il y a à faire.
21: Si, je peux venir vous voir. Est-ce que vous aurez le temps ? Je vous mets un doigt dans la rondelle, et vous me dites si ça va ?
22: Bon.
21: Il faut que je puisse introduire deux doigts dans la rondelle.
22: Oui.
21: Tourner comme ça, vous voyez, bien tourner pour bien la patiner, bien patiner à l'intérieur, bien et l'élargir quoi, et puis sortir les doigts, revenir, vous voyez, faut bien travailler la rondelle.
22: Mais d'accord.
21: Ça se fait pas comme ça.
22: D'accord. Mais dans quelle rondelle vous parlez, moi ?
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4: Le salon, bonjour.
11: Bonjour monsieur, c'est bien le salon de coiffage ?
4: Oui, c'est pour coiffer.

0: une tondeuse à gazon. Qu'est-ce que vous venez vous faire chier avec une tondeuse à gazon?
1: Excusez-moi, mais vous faites un boucan pas possible avec votre tondeuse le matin.
0: On fait du boucan avec notre tondeuse, mais on n'a pas de tondeuse à gazon. Vous comprenez le français ou pas?
1: Donc c'est bien la tondeuse à cheveux qui me réveille.
0: Ouais, ben la tondeuse pour les cheveux, elle fait pas du bruit comme une tondeuse à gazon. Vous rigolez ou quoi?
1: J'habite à côté, si vous voulez, ça me réveille quand
0: ouais,
1: même.
0: Ouais, mais je m'en bats que vous habitez à côté. Vous allez quand venir maintenant alors?
1: Oui, et puis vous allez planquer la tondeuse, je vois le truc.
0: Mais la tondeuse de quoi? Elle est même pas dans le jardin. La tondeuse que vous venez nous faire chier, franchement.
1: Quel jardin?
0: Mais on n'a pas de jardin. On n'utilise pas de tondeuse. On comprend les français ou pas?
1: Non, mais je vous parle de la tondeuse à cheveux.
0: Mais la tondeuse à cheveux, mais qu'est-ce que j'en ai à faire de la tondeuse à cheveux? C'est notre métier.
1: Bah oui, mais enfin, elle fait un boucan, pas possible.
0: Écoutez, vous savez quoi? J'ai pas de sac à faire. Alors c'est bon, vous arrêtez. Vous allez aller à la mairie voir la flic, voir ce que vous voulez. Vous n'êtes pas nous faire chier, c'est clair?
1: J'ai témoin, j'ai mon beau-frère à côté qui peut témoigner.
0: Ouais, mais je m'en bats, votre frère, votre beau-frère Pierre Paul Jacques, je m'en fous.
1: Ah bah je vous le passe.
0: Vous venez au salon, puis c'est tout.
1: Martin, oui Martin.
0: Ah, c'est bon.
1: Je te passe le monsieur.
0: Hein?
1: Oui allô, je témoigne, je confirme.
2: Non mais vous allez commencer. Non mais c'est bon, hein, c'est faut arrêter, hein.
1: Non mais excusez-moi, je constate
2: vous
1: juste.
2: Vous cherchez comme ça toute la journée en fait.
1: Non mais je vois bien que vous avez quelque chose à vous reprocher, vous avez essayé de planquer.
2: On a rien à nous reprocher.
0: Non mais n'importe quoi. T'as qu'à faire emmerder les gens. Mais de toute façon, vous allez m'énerver si vous venez au salon, moi je vous vole dedans moi.
1: Déjà en plus, j'ai remarqué souvent ça sentait l'essence quand on passait devant le salon, donc je pense que c'est une tondeuse essence que vous avez si je me trompe pas.
0: Ah ouais, une tondeuse cheveux à essence, vous avez déjà vu ça? Non mais franchement, c'est bon là, faut arrêter.
3: Oui, allô?
1: Ah, monsieur le patron, peut-être?
3: Une tondeuse pour couper les cheveux, ça fait pas de bruit. Alors, moi, je vais faire après-midi, je vais aller voir monsieur le maire à la mairie.
1: Oui, oh bah, quand tu vas voir votre énorme tondeuse à cheveux.
3: Une énorme tondeuse, vous rigolez? Ça va pas la tête, là? Vous êtes pas bien, vous, hein? Nous, on n'a pas de jardin, on n'a pas de gazon, alors on est tranquille.
1: Alors, qu'est-ce que vous faites avec une tondeuse à gazon dans le salon?
3: Bah, on n'a pas de tondeuse à gazon dans le salon. Alors, vous êtes pas bien, vous?
1: Bah, vous m'avez dit que vous faisiez.
3: Non, bah, une tondeuse électrique, ça fait pas de bruit.
1: Ah, si, ça fait vroom, vroom.
3: Ah, bah, ça fait pas de bruit, une tondeuse électrique, enfin, vous êtes fous, vous, ou quoi?
1: Si, ça ronfle, une espèce de vroom, vroom,
3: non, mais ça va aller. Oui, faut pas pousser, là, on a besoin de travailler, c'est pas possible ça.
1: Non mais alors vous pouvez, mais aux horaires... Ah bah voilà, tiens, qu'est-ce que je disais? Oh bah ça alors, allô?
3: Oui?
1: Oui, ah bah je l'ai entendu là, votre tondeuse, vous voyez?
3: Bon, et bah alors, parce que je vous l'ai mis à l'appareil, hein, faut arrêter, hein.
1: J'ai failli perdre une oreille avec votre truc là.
3: Non mais ça va aller, foutez-moi la paix, puis c'est tout. Vous habitez où, dans votre rue?
1: Absolument, oui.
3: Dites-moi votre numéro de maison, puis je vais aller vous trouver, vous allez voir un petit peu.
1: Bah disons que je suis au 47.
3: Ça va mal se passer.
1: Oh, je parie que vous êtes même pas capable de venir.
3: Ah bah tchao.
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6: Allô, monsieur le curé?
7: Oui.
6: Bonjour, monsieur le curé. Excusez-moi de vous déranger, c'est Bernadette Ledoux à l'appareil.
7: Oui.
6: Oui, je vous appelle parce que je suis une vieille dame que vous ne connaissez pas. Mais j'étais à... pendant la guerre, voyez-vous. Oui. Et jusqu'à la libération. Je vous appelle pour avoir une dernière confession, si c'était possible.
7: Oui.
6: Voilà. Vous savez que le général Patton, le général américain, était passé par...
7: Mais non.
6: C'est là que je l'ai connu.
7: Oui.
6: Et j'ai eu une histoire d'amour avec lui.
7: Oui.
6: Et je ne l'ai jamais dit à mon fils.
7: Ah.
6: J'aurais souhaité, si c'était possible, monsieur le curé, que vous en informassiez mon fils.
7: Et votre fils, c'est...
6: Bernard.
7: Oui.
6: Et le fils du général Patton. Je vous le passe, c'est Bernard. Bernard.
8: Qu'est-ce qu'il y a?
7: Allô?
6: Monsieur, quelqu'un veut te parler, mon fils.
8: Merci, oui. Allô?
7: Allô?
8: Oui.
7: Ici, c'est monsieur le curé de...
8: Bonjour, mon père.
7: Bon, eh bien, vous me voyez en conversation avec vous, d'une façon tout à fait impromptue et inopinée, là.
8: Oui. Ben oui, je ne... Ma mère vient de me passer le téléphone.
7: Oui, alors... voyons, elle est âgée, votre maman?
8: Oui.
7: Bon. Alors, elle me charge de vous dire une chose qu'elle ne vous a jamais dite.
8: Ah.
7: Ah. Elle me dit que le général Patton serait passé par au moment de la guerre.
8: Oui, oui, oui, je sais, je suis étudiant en histoire, oui.
7: Bon. Et alors, c'est cette chose délicate qu'elle ne vous a jamais dit, elle me demande de vous le dire. Vous me voyez bien embarrassé, elle aurait eu une aventure avec lui.
8: Oui, mais ça, bon, je sais que beaucoup de femmes françaises ont connu des soldats américains. Hein.
7: Bon, mais d'accord, bon, vous le savez maintenant. Hein. Alors, c'est pour vous informer que vous êtes son fils.
8: Oui, je sais, je suis le fils de ma mère, ça je savais.
7: Du général Patton aussi.
8: Pardon?
7: Oui.
8: Je suis le fils du général Patton?
7: Oui.
8: Papa, tu savais que j'étais le fils du général Patton?
7: Ah bon, alors...
8: Chut, il fallait pas le dire. Hein? Qu'est-ce que c'est que cette histoire? Allô?

0: Oui, bonjour monsieur.
1: Oui.
0: Qu'est-ce qui se passe?
1: Bon, mais écoutez, moi je suis...
0: Mais qu'est-ce que c'est?
1: Allô?
2: Non, mais je ne te l'avais jamais dit.
0: Mais je me suis marié avec ma femme en 40.
1: Et oui, mais écoutez, moi, elle me téléphone et elle me demande d'avertir votre fils de cette histoire-là.
0: Ah ben dites-moi, moi...
1: Mais moi, je ne sais pas plus.
0: C'est incroyable. Là, j'avoue que je tombe des nues.
1: Écoutez, moi...
0: J'ai toujours été... Et alors, vous voyez comme la vie est curieuse, mon père.
1: Oui.
0: J'ai toujours été convaincu que c'était mon fils.
1: Eh bien, écoutez, moi, je ne sais pas plus.
0: Mais c'est vrai. Je trouvais qu'il ne me ressemblait pas tellement, remarquez.
1: Oui.
0: Mais c'est très curieux. Il lui ressemble. Ah bah ça, tu es le fils de Patton, dites-moi. Ça, c'était Patton.
1: Oui,
0: ben... Ma femme m'a trompé, elle m'a trompé. Bon, mais c'est quand même avec le général Patton, c'est pas n'importe qui.
1: Oui.
0: Eh ben, c'est bien qu'il le sache, parce que fils du général Patton, c'est quand même autre chose que moi. Hein,
1: oui,
0: moi.
1: D'accord. Mais j'ai l'impression que c'est quelque chose qui lui pesait fort.
0: Ah, ben oui, il était drôlement costaud. Hein.
1: Non, c'est pas ça. Bon, mais ça y est, j'ai fait la commission.
0: Ça fait du bien, non?
1: Oui.
0: Hein?
1: Oui.
0: Parce que moi, je suis bloqué depuis ce matin, je suis constipé, ça passe pas.
1: Non, eh bien d'accord. J'ai accompli ce qu'on m'a demandé de faire.
0: Hein. Oh, c'est formidable.
1: Voilà.
0: Vive la France.
1: Merci.
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5: Oui, bonjour.
6: Oui, bonjour monsieur. C'est bien le commissariat?
5: Tout à fait.
6: Je vais vous déposer mon fils demain pour la journée. Si je reviens le chercher à 17h, ça fait trop tard ou pas?
5: Vous venez de déposer votre fils au commissariat?
6: Oui, parce que comme il est en vacances et que je peux pas l'emmener au boulot, ma femme va le déposer demain matin.
5: Monsieur, vous êtes au commissariat là?
6: Non, alors non, actuellement je suis chez moi, mais je passerai...
5: Oui, mais au téléphone là, c'est le commissariat. Monsieur, nous c'est pas la garderie. Oh. Attendez, hein.
6: Oui.
5: Ne quittez pas.
7: Oui, bonjour monsieur.
6: Oui, bonjour madame. Voilà.
7: C'est monsieur, c'est pas madame.
6: Comme j'expliquais à votre collègue, ma femme déposera mon fils demain matin vers...
7: Pour quelle raison, elle le dépose au commissariat?
6: Eh ben parce que comme là, il est en vacances, on va vous le laisser juste pour la journée.
7: Non, attendez, garde pas les enfants, nous.
6: Non, mais c'est juste pour la journée, moi je passerai vers 17.
7: Non, mais monsieur, mais on garde pas votre fils, c'est pas possible ça. On n'est pas assistante sociale, monsieur, nous.
6: Non, mais lui, il a une tablette, il aura des jeux avec lui.
7: Non, mais c'est votre responsabilité, vous allez pas vous décharger sur nous. Votre fils, il est pas sous contrat, il est sous contrat avec vous.
6: Moi, je vous fais le contrat, c'est ça?
7: Non, mais on fait rien du tout, monsieur. C'est la police nationale ici, vous avez pas nous. C'est votre fils, on n'est pas garde d'enfants, on n'est pas une crèche, on ne fera pas rien du tout.
6: Oui, mais alors justement, si on ne fait pas rien du tout, on peut peut-être faire quelque chose.
7: Non, mais c'est point.
6: Point, genre point virgule quand même.
7: Point.
6: Ou point, point.
7: Point, on fera rien du tout.
6: Ah, mais si on dit que c'est dans ce cas.
7: Non, il n'y a pas d'on-dit, monsieur, vous comprenez pas les choses. Il n'y a pas d'on-dit, on garde pas votre fils.
6: Si on considère que vous avez besoin de l'entendre dans une enquête.
7: Mais on va pas considérer, on n'a pas besoin de le voir, votre fils. Non, mais vous rendez compte de ce que vous demandez?
6: Ma femme, elle a déjà prévu de le déposer demain matin. Donc
7: mais elle a prévu, mais vous prévoyez des choses sans demander la permission à personne. Donc vous vous déchargez de vos obligations de para, vous les donnez aux policiers pendant une journée, vous allez travailler. Et puis après, voilà, bien sûr. Mais non, mais ça marche pas comme ça en France.
6: Vous êtes obligé de prendre les dépositions, normalement.
7: Mais c'est pas une déposition.
6: Si on considère que je vous dépositionne mon fils.
7: Excusez-moi, mais alors ça, je l'ai jamais entendu. Que je vous dépositionne mon fils.
6: Voilà, c'est ça.
7: On va appeler le procureur de la République, on va lui dire, voilà. Attendez, je vais vous passer mon officier, ne quittez pas.
6: Ah.
7: Oui, bonjour monsieur, je vais prendre vos coordonnées déjà.
6: Oui, s'il alors, vous plaît. Monsieur Martin.
7: Monsieur Martin, numéro de téléphone s'il vous plaît.
6: Alors, 06.
7: Ouais.
6: 06.
7: Ouais.
6: 06.
7: Ouais.
6: 06.
7: Ouais.
6: 06.
7: Et voilà. Et vous me prenez pour un con?
6: Ah non, pas du tout.
7: Ok, d'accord. Votre adresse?
6: 1 rue Martin.
7: Oui, voilà.
5: Chef de poste à l'appareil. L'enfant, il n'est pas au commissariat. Il est en garde à vue, l'enfant?
6: Non, on va vous le déposer demain matin, en fait. C'est ma femme.
5: Non, je crois pas, non. Vous trouvez une nounou qui gardera votre enfant.
6: Et si vous le mettez en garde à vue, alors, comme vous proposiez?
5: Oui, mais bien sûr. Votre nom, c'est quoi?
6: Monsieur Martin.
5: Ouais. Et le prénom?
6: Martin.
5: Martin?
6: Voilà, c'est ça.
5: Ouais, et la marmotte, tout ça, le chocolat, le papier d'alu et tout ce qui va avec?
6: La marmotte, non, moi j'aurais que mon fils à vous déposer, hein. Mais.
5: Ouais, et sinon, vous habitez où?
6: Alors, moi j'habite rue Martin.
5: Ouais. Dans quelle ville?
6: À Martinville.
5: Ah ouais, forcément.
6: Bah,
5: ouais. Et sinon, la caméra cachée, elle est où?
6: Allez, alors retournez-vous.
5: Mm-hmm.
6: Vous voyez ou pas?
5: Non. Bonjour.
6: Ah, encore un autre. Bonjour, monsieur.
5: Rire et chanson.
6: Oh non!
5: Oh si! Bonjour, madame. Bonjour, monsieur. Oh, c'est cool.
6: Non, mais c'est dingue. Dans la police, je me fais toujours griller. Hein.
5: Ah, mais en fait, je pense que c'est parce qu'on vous écoute. Bon, je suis désolée, j'ai du travail, je suis obligée de vous laisser. Au revoir.
6: Au revoir, monsieur.
5: Ah. Au revoir.
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8: Allô?
9: Oui, bonjour, madame.
8: Oui?
9: C'est la comptabilité à l'appareil, la comptabilité de la mairie.
8: Oui, bonjour.
9: Monsieur Gendron à l'appareil.
8: Ah oui, monsieur.
9: Je vous appelle parce que, bon, les impôts locaux vont être fortement augmentés. Les frais de monsieur le maire ont augmenté cette année de manière considérable.
8: Ah, bon. Alors, c'est une très mauvaise nouvelle que vous m'annoncez, là. Hein?
9: Bah, vous savez, monsieur le maire a eu des frais. Il s'est rendu à plusieurs reprises à Paris.
8: Hum?
9: Et bon, on est en train d'éplucher sa comptabilité et on découvre des choses...
8: Ah bon ?
9: Oui.
8: Ah bon ? Mais c'est pas très réjouissant, là.
9: Les frais de bouche, oui.
8: Ah, en effet. Alors là oui, c'est tout de même un petit peu ennuyeux, là. Et alors, naturellement, c'est l'habitant qui va supporter.
9: Voilà.
8: Hein ? Voilà.
9: On ne peut pas faire autrement.
8: Ah oui, et alors, c'est de l'ordre de combien, cette augmentation ?
9: On est dans une fourchette qui va se situer du double au triple, hein.
8: C'est pas vrai ? Oh ! Au triple ?
9: Oui.
8: Mauvaise gestion.
9: Non, pas du tout, au contraire.
8: Pas du tout, ah bon.
9: Vous savez, c'est très difficile pour les élus locaux de séjourner à Paris, seuls, dans les chambres d'hôtel.
8: Ah oui.
9: Oui, bon, même si monsieur le maire est logé au Carlton.
8: Ah bon, alors oui, en effet, là, ce sont quand même des frais assez considérables, alors, en effet.
9: Bah, là, on est à 1800 euros la suite par nuit.
8: Oh, hein. Oh là là. Eh bien, dis donc, on ne se refuse rien, voilà. Hein? Mais là, vous ne faites pas une réunion un peu spéciale, non?
9: Si, c'est pour ça.
8: Comme ça.
9: On est en cellule de crise et c'est pour ça qu'on prévient tout le monde pour être sûr que.
8: Oui, eh ben, c'est simple. Hein. Il va falloir payer, c'est ça.
9: Hein? Sinon, il va en prison. Hein.
8: Ben, oui, mais écoutez, quand on fait des malversations, en général, ça peut s'appeler comme ça, je pense.
9: Ouais,
8: hein?
9: Enfin, les gens ont voté pour lui aussi, donc bon.
8: Oui, pas moi, parce que je ne suis pas d'ici. Hein.
9: Ah bon?
8: Ah ben non, hein, j'habite la Champagne. Moi, c'est une maison secondaire. Hein.
9: Bon. Là, il y a abus de confiance quand même, il y a abus de biens sociaux. Vous voyez, on a compté quand même hein, sur l'année, il y a 500 kilos de caviar, vous voyez un peu.
8: Oh non, mais c'est pas possible, écoutez, alors là, à ce moment-là,
9: voilà.
8: Mon Dieu.
9: On peut parler en toute confiance, je pense.
8: Ah mais tout à fait.
9: Si les habitants savaient que M. le maire avait eu recours à un réseau de prostitution internationale dans son hôtel à Paris...
8: Comment ? Qu'est-ce que vous êtes en train de me dire, là ? Alors, on ne peut plus faire confiance aux élus, maintenant, alors, hein ?
9: Bah si, elles lui ont fait confiance, puisqu'il a payé Ruby
8: ben,
9: sur
8: Mais oui, mais là, quand ça arrive, non, la confiance...
9: Il y a 15 000 euros de prostitution par nuit.
8: Oh, non, mais écoutez, non, mais c'est impensable. Bon, enfin, c'est tout. Ce qu'il y a, c'est que, moi, en maison secondaire, alors là, hein...
9: Non, on espère que les habitants pourront conserver leur maison.
8: Comment ? Ah bon ?
9: En fait, vous, les habitants, hein,
8: oui.
9: Vous avez donc mangé cette année 400 kilos de caviar, beluga.
8: Oh bah oui, mais écoutez, alors à ce moment-là...
9: La note hein, pour la prostitution, rien que pour lui, hein,
8: mm-hmm.
9: 1 813 000 euros.
8: 1 813 000 euros. Oh, non mais c'est pas possible.
9: Bah oui, mais vous savez, il a un grand appétit, c'est comme tous les hommes de pouvoir, il faut qu'il se rassasie, bon...
8: Mon Dieu. Oh là.
9: C'est pour ça que, si vous voulez, avec toutes ces femmes, il a eu besoin de beaucoup de cocaïne pour tenir le coup.
8: Ah bon, oui, parce qu'en plus, c'est toujours très onéreux, hein, je pense.
9: Ben, la cocaïne, oui.
8: Oui, enfin, j'en ai jamais abusé ni usé, hein, mais enfin, je pense que ça doit être ça. Hein. Mon Dieu, c'est effrayant. Hein.
9: Et sa défense est de dire qu'en fait, la cocaïne, c'était pour tous les habitants.
8: N'importe quoi. Là.
9: La prostitution, pareil.
8: Ah ben oui, alors non, mais vraiment, alors là, hein, où il est pas bien du tout dans sa tête, ou alors vraiment, hein, peut-être qu'il est bon à interner, là, non hein?
9: On va faire estimer le patrimoine de la commune,
8: hein, mm-hmm.
9: De tous les habitants.
8: Il y a pourtant une si belle petite commune hein, qui est vraiment bien... C'est vrai, c'est joli, là, maintenant. Hein?
9: Quand on pense qu'on va être obligé de raser tout ça...
8: Hein? C'est pas vrai. Oh ah oui, non, mais vraiment, c'est quelque chose de désolant, hein, parce que, bon...
9: Tout le patrimoine va être vendu sur eBay, normalement.
8: Oui, mais enfin, nos maisons, non.
9: Faut être franc avec vous, on a déjà vendu l'église. Le cimetière est vendu aussi, il y a une option.
8: Oh
9: bon, enfin... Vous n'étiez pas obligé non plus de consommer toute cette cocaïne.
8: Hein ?
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10: Oui, bonjour.
11: Bonjour, monsieur. C'est bien l'agence immobiliste.
10: Ce serait mieux, bonjour, madame.
11: Bah, sauf si on est un monsieur.
10: Pardon ?
11: Bah oui.
10: Mais...
11: Monsieur Martin, à l'appareil, société Martin Télécom. Bonne nouvelle, on vous bascule sur notre nouveau forfait gratuit à vie.
10: De quoi vous me parlez ?
11: Je vous parle de votre ligne téléphoniste qu'on va récupérer chez Martin Télécom.
10: Il n'en est pas question, vous ne touchez à rien. On est déjà engagé.
11: Vous inquiétez pas pour ça, on peut vous aider à vous dégager.
10: Bah, attendez. Moi, je vous connais pas.
11: Pourtant, c'était clairement écrit sur le courrier que je vous ai envoyé. Nous allons vous dégager sur notre nouveau forfait gratuit.
10: Mais je ne peux pas savoir, j'ai pas eu de courrier.
11: Bon, comment ça ?
10: Je ne l'ai pas reçu, ce courrier.
11: Vous n'avez pas eu de courrier ? Attendez.
6: Ah bah non, vous allez rire, je l'ai pas envoyé votre courrier, il est encore dans le dossier.
10: Oui, donc...
6: Eh oui, parce que sur le courrier, c'est quand même bien écrit, merci de nous prévenir avant si vous ne voulez pas être dégagé sur Martin Télécom.
10: Mais si on l'a pas eu ?
6: Ah oui, vous l'avez pas eu, pas faux.
10: Il y a un gros problème.
6: C'est pas grave, je jette le courrier, vous dites que vous l'avez reçu et hop, problème réglé. Ah, allô ?
10: Oui, je suis là.
6: Eh ben, il n'y a plus personne.
10: Non, je suis
6: là. Ouh là là, ah oui, alors je vous entends, mais alors votre téléphone débloque complètement.
10: Donc vous ne touchez à rien de notre numéro ?
6: Ah, ça y est, oui, je vous entends, touchez à rien, parce qu'en plus, il y a un problème technologiste sur votre poste.
10: Mais non, on n'a pas de problème technique.
6: Ah bah si, ça faisait comme si vous parliez plus devant le téléphone. Donc je vous cale une intervention pour un échangisme téléphoniste.
10: Vous rêvez ou quoi ?
6: Non mais c'est inclus. Avec votre forfait gratuit, vous avez droit à toutes sortes d'interventions payantes.
10: Mais il n'y a pas besoin d'intervention, mais...
6: Ah bah si, la preuve, écoutez... Vous voyez, là, je vous entends pas parler.
10: Je n'ai pas parlé, mais vous êtes pas bien ou quoi ?
6: Et là, vous me dites que vous me parlez pas, et pourtant, je vous entends. Il y a vraiment un problème. Elle m'a raccroché au nez, évidemment, je rappelle.
10: Oui, allô ?
6: Oui, c'est Monsieur Martin. Vous voyez qu'il y a un problème ?
12: Mais il y a aucun problème.
6: Ah bah pardon, mais là, ça vient de couper en pleine conversation.
10: Non, j'ai raccroché volontairement.
6: Parce que vous ne m'entendiez plus, d'accord ?
10: Mais si, bien sûr.
6: Avouez que vous avez du bol que je vous ai appelé. Juste à temps, hein.
10: Non, mais vous allez pas bien, vous, hein.
6: Bon, bah, c'est vrai que j'ai beaucoup de boulot, mais vous inquiétez pas, je vous mets en top priorité.
10: Bon, je vais vous passer le patron, vous allez voir que ça va pas se passer comme ça.
6: Super, prévenez-le quand même qu'on s'est déjà mis d'accord sur pas mal de trucs.
10: Alors...
12: Allô ?
6: Ah, bonjour monsieur, donc c'est vous le patron ?
12: Non, mais je n'ai rien demandé, si je veux payer plein pot, je paye plein pot.
6: Eh ben voilà, alors qu'avec le forfait gratuit Martin Télécom, vous ne payez pas le forfait, on vous facture juste les interventions, les communications, l'entretien et l'abonnement.
12: Non, mais moi ça m'intéresse pas, à partir où on demande rien, je vois pas où l'intervention doit être faite.
6: Pas besoin de demander, puisque nous on s'est dit, forcément vous serez
12: non,
6: d'accord.
12: Non mais nous on s'est dit rien du tout, en fait on réfléchit pas à la place des gens, et déjà pour faire des choses il faut des signatures monsieur.
6: Oh ben non, on va pas s'enquiquiner avec des papiers pour un forfait gratuit.
12: Oh, alors vous avez le droit de faire tout comme ça sans intervention.
6: Ah si, justement, on vous fait aussi les interventions, c'est ce que j'expliquais.
12: Et vous avez déjà arrêté de me prendre pour une conne ?
6: Pardon, mais déjà, la conne, c'est moi.
12: Et vous allez oublier mon numéro de téléphone.
6: D'accord, donc à tout à l'heure ?
12: Oh, pas du tout, à tout à l'heure.
6: Ah oui, mais comment on fait pour l'intervention qu'on a programmée avec votre collègue ?
12: Non, mais je sais pas, une vieille mamie de 85 ans qu'on peut abuser.
6: Alors ça, c'est marrant que vous me parliez de mamie, parce que vous allez pas me croire, mais il y a justement Mamie Martin qui est passée me voir au bureau aujourd'hui.
12: Oh là là, mais je pense que ça me prend la tête, là.
6: Oh, bah attendez, elle est à côté, je vous la passe.
12: Mais putain, mais t'insistes en plus ?
6: Mamie Martin, j'ai un client qui veut te parler.
12: C'est bon, j'ai autre chose à faire que de perdre mon temps avec vous.
6: Allô ? Bonjour, mon petit garçon.
12: Bon, allez.
6: C'est Mamie Martin, à l'appareil.
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13: Allô ?
2: Allô, oui, bonsoir madame.
13: Bonsoir madame.
2: C'est madame...
13: Oui ?
2: Ah, bonsoir
13: madame. La femme à Pierre.
2: C'est la femme à Pierre, comment qu'il va mon petit sou ?
13: Il est parti en installation, c'est pourquoi ?
2: Il est toujours dépanneur télé.
13: Ah oui !
2: Bon, ben écoutez, est-ce qu'il peut passer alors ?
13: Oui, ben vous allez me dire votre nom, s'il vous plaît.
2: Voilà, Madame Ledoux.
13: Ledoux.
2: Germaine.
13: Germaine.
2: À Gredizan.
13: À Gredizan.
2: Oui.
13: Bon, parce que vous n'avez plus de télé du tout.
2: Non.
13: Bon.
2: J'en ai plus du tout, hein, de télé. Hein.
13: Oui.
2: Il n'est plus là, le poste. Hein.
13: Ah, vous ne l'avez pas ?
2: Ben, je le vois plus, c'est ça le problème. Je le trouve plus. J'ai regardé la télé hier soir et ce matin, plus de poste.
13: On vous a volé ?
2: Vous croyez ?
13: Ben, et si vous me dites que vous avez plus de poste ?
2: Oui.
13: Et c'est plutôt les gendarmes qu'il faut appeler.
2: Mais oui, je les ai appelés.
13: Vous avez appelé les gendarmes ?
2: Oui, il n'y avait personne là.
13: Puis vous ne les avez pas rappelés de nouveau ?
2: Attendez, vous permettez ?
13: Oui.
2: Je vais les appeler avec mon poste ?
13: Oui.
2: Comme j'ai un dédoublement d'appels.
13: Ah, voilà.
2: C'est peut-être vous qui allez les avoir, hein.
13: Voilà.
2: Quittez pas.
13: Non, je raccroche pas.
14: Gendarmerie de Dole, j'écoute.
13: Bonjour, monsieur.
14: Oui, bonjour, madame.
13: Je suis madame... On tient un magasin de télévision.
14: C'est bien, oui.
13: Et je ne sais pas ce qui... Et vous êtes les gendarmes de Dole ?
14: Oui, la brigade, oui.
13: Bon, voilà. Il y a une dame qui nous téléphone... C'est Madame Ledoux de Gredizan. Alors, cette dame, elle nous téléphone. Elle dit, écoutez, je voudrais bien voir votre mari. Ben, je dis, oui, mais pourquoi ? Ben, elle dit, hier soir, j'ai regardé ma télé. Et ce matin, en me levant, j'ai plus de télé.
14: Oui. Ah,
13: ben, j'ai dit, appelez les gendarmes. Bon, ben, elle me dit, je les ai appelés, ça n'a pas répondu.
14: Ah ben oui, parce que nous sommes en alerte générale.
13: Oui.
14: Est-ce que je peux compter sur votre discrétion ?
13: Oui, oui.
14: Les radars de l'aviation ont signalé la présence d'extraterrestres au-dessus d'une petite ville qui s'appelle Gredizan.
13: Eh ben oui, puis cette dame, elle est là. Elle habite à Gredizan.
14: Ah, c'est pas possible, madame. On a fait évacuer tout le monde ce matin. C'est impossible qu'il reste quelqu'un.
13: Bah, elle me dit que si, Madame Ledoux, Germaine.
14: À Grosdizan?
13: Ben oui, oui.
14: Attendez, elle dit. Quittez pas, hein.
13: Oui.
14: Allô, où est la brigade, là? Dis-moi, on me signale qu'il y aura encore quelqu'un, là, sur Grosdizan. Vous avez. Tout le monde est rassemblé, là? Il manque une dame?
13: Ah.
14: Madame Ledoux. Allô?
13: Oui.
14: C'est pas Madame Ledoux, par hasard?
13: Madame Ledoux Germaine à Grosdizan.
14: Écoutez, madame, c'est la seule personne qui manque à l'appel. On a fait évacuer tout le village. Vous savez ce que c'est que des ovnis?
13: Bah oui, moi, j'y crois pas, mais enfin...
14: si, madame, il y a deux ovnis, absolument. Ah. Mais ce que je vous dis, c'est confidentiel défense. Oui, surtout, oui. Ça reste entre nous. Hein.
13: Oui.
14: Les extraterrestres sont posés cette nuit sur Grosdizan.
13: Oui.
14: Et ils ont, pour le moment, ils se sont attaqués à toutes les lignes électriques. Ils dévorent l'acier.
13: Oh là là.
14: Ils se nourrissent avec de l'acier. Ils ont mangé des antennes de télé sur les toits des maisons. Et ils dévorent des télévisions.
13: Qu'elle me dit. Et madame, je vous assure qu'hier soir, j'ai regardé ma télé. Ce matin, je me lève pour mettre ma télé, plus de télévision.
14: Bon, ok, donc c'est ça. Bon, alors ça veut dire qu'elle a des extraterrestres chez elle, madame.
13: Oh là là.
14: Écoutez.
13: Essayez d'aller la sauver, cette pauvre femme.
14: Troisième brigade, vous foncez sur Grosdizan. Vous allez chez madame Ledoux, vous la récupérez. Bon, madame, est-ce que vous pouvez lui expliquer la situation, sans lui faire peur, évidemment. Nous, on arrive.
13: Bon, ben, je vais essayer.
14: Essayez d'en savoir un peu plus, on reste en liaison avec vous, madame. Hein.
13: Bien. Très bien. Allô?
2: Allô?
13: Bon, vous êtes toute seule chez vous?
2: Oh là là, oui, enfin, écoutez, j'ai l'impression qu'il se passe quelque chose de bizarre. Hein. Je suis sortie, là, je suis regardée sur le toit, il n'y a plus d'antenne de télé.
13: Écoutez, n'ayez pas peur. De toute façon, hein, vous restez chez vous, ne vous en faites pas. Allô?
2: Il y a une espèce de grosse grenouille verte qui rentre chez moi.
13: Oui, eh bien, écoutez.
2: Il y a une énorme grenouille verte qui rentre chez moi.
13: Oui.
2: Et qui est en train de manger ma machine à laver.
13: Oui, ça fait rien. N'ayez pas peur.
2: Lâchez-la.
13: Laissez-la.
2: Lâchez-la.
13: Non, laissez-la. Répondez-moi.
2: Attendez, je vais chercher mon balai.
13: Non, répondez-moi.
2: Oh, mon Dieu.
13: Allô? Madame Ledoux?
2: Oui.
13: Madame Ledoux,
2: oui.
13: Écoutez-moi, vous ne risquez rien, ne bougez pas, restez au téléphone.
2: Il y a une deuxième grenouille verte.
13: Ça fait rien, écoutez-moi.
2: Ils sont en train de manger ma voiture.
13: Mais ça fait rien, laissez-les faire, c'est des extraterrestres, ils ne vous feront pas de mal à vous, vous m'entendez?
2: C'est quoi?
13: Des extraterrestres, c'est des êtres. C'est une sorte d'être humain, mais ils mangent que de la ferraille. Ils veulent pas vous faire de mal. Les touchez pas, ces bêtes-là. Les touchez pas, restez au téléphone. Je vous tiens au téléphone pour vous tenir compagnie. Vous m'entendez?
2: Oh, mon Dieu!
13: Vous m'entendez, Madame Ledoux?
2: Ils sont en train de manger la poubelle.
13: Mais ça fait rien.
2: Oh,
13: mais
2: mon
13: n'ayez
2: Dieu.
13: Pas peur.
2: Non, mais j'ai pas peur.
13: Bon, les gendarmes, ils sont en conversation avec nous. Madame Ledoux.
2: Mais c'est pas vrai, hein.
13: Madame Ledoux.
2: Ils sont gonflés, ils sont en train de bouffer tout, hein.
13: Écoutez.
2: Mon cesse-linge, vous savez.
13: Oui, Madame Ledoux.
2: Oui.
13: Écoutez-moi.
2: Mais qu'est-ce que c'est que ces grenouilles?
13: Écoutez-moi voir.
2: Qu'est-ce que c'est que ces grenouilles-là?
13: Ben, c'est des extraterrestres, ils sont très gentils avec les humains. Vous avez pas des bottes de conserve?
2: Ah.
13: Ils mangent tout ce qui est en acier, en ferraille. Ils mangent tout ça. Donnez-leur des boîtes de conserve. Ils vont être contents.
2: Vous croyez?
13: Oui. Parlez-leur. Vous leur dites que vous allez leur donner des boîtes de conserve. Vous verrez, ils seront contents.
2: Bonjour, messieurs. Je leur dis messieurs ou...
13: Oui, si vous voulez.
2: Bonjour, messieurs.
13: Je vais vous donner des boîtes de conserve.
2: Ils me parlent.
13: Oui, parce qu'ils sont contents. Donnez-leur à manger quelque chose.
2: Vous avez faim?
13: Ben, voilà, ils ont faim. Ils veulent manger. Donnez-leur à manger.
2: Qu'est-ce qui vous ferait plaisir?
13: Ben, donnez-leur des bottes de conserve. Des petits pois, des haricots, des tout ce que vous avez.
2: Ils me tendent la main.
13: Eh ben, donnez-leur.
2: Ils sont contents.
13: Ils sont contents.
2: Ils sont en train de la gober.
13: Oui. Vous n'avez rien d'autre à leur donner?
2: Il a fait un rond.
13: Voilà, j'ai entendu. Vous n'avez pas une casserole sous la main, une petite casserole?
2: Ah oui.
13: Donnez-leur une casserole, ils seront contents.
2: Tenez.
13: Voilà, ils sont heureux.
2: Il l'a gobé.
13: Il l'a gobé. Eh, mais ils sont contents. Vous allez voir, tout va s'arranger.
2: Vous voulez une deuxième, non?
13: Ben, donnez-leur une deuxième casserole.
2: Une casserole pour Tata Suzanne.
13: Voilà.
2: Bop. Une casserole pour Tonton Lulu.
13: Bop. Voilà. Et puis autrement, ben, ma foi, il faut leur causer qu'ils sont gentils. Dites-leur qu'ils sont gentils.
2: Vous êtes gentils.
13: Ah, ils sont gentils.
2: Bop. Bop.
13: Voilà. Écoutez, ah. Allez chez le voisin. Dites-leur d'aller chez le voisin.
2: Vous pouvez aller chez le voisin.
13: Il y a du matériel à manger.
2: On a déjà tout mangé chez le voisin. Il m'a parlé.
13: Il vous a tout mangé. Vous avez déjà tout mangé? Oh, ben la dame, elle est bien gentille avec vous. Ah. Essayez, elle va vous redonner encore une casserole si elle a.
2: Je vous les passe, hein? Allô?
13: Allô?
2: Oui, bonjour, madame.
13: Bonjour, monsieur.
2: Bon, premier à l'appareil, je suis le chef de la planète acier.
13: Ah, eh bien, enchanté de faire votre connaissance et puis de pouvoir bavarder avec vous, parce que vous parlez très bien le français.
2: On a des convertisseurs de langage.
13: Ah, c'est pour ça que vous parlez si bien le français.
2: Nous arrivons de 353 milliards de kilomètres.
13: Ah.
2: Nous vivons sur une planète en acier.
13: Oui.
2: Et malheureusement, comme nous mangeons de l'acier, nous avons fini de manger notre planète.
13: Et puis vous n'avez plus rien.
2: Ben, on est tombé.
13: Ah, vous êtes tombé. Puis vous êtes nombreux?
2: Ah oui, nous sommes 43 756 millions.
13: Oh, ben
2: nous,
13: alors.
2: Nous sommes en train d'envahir la planète Terre, évidemment.
13: Oui.
2: Vous voyez, et le problème, c'est quand on est arrivé ici, on a mangé nos ovnis.
13: Ah, puis vous ne pouvez plus repartir à nulle part.
2: Voilà.
13: Ah, j'ai bien compris ce que vous me dites maintenant. Oui, mais enfin... c'est sûr que vous avez faim, mais vous mangez souvent.
2: Nous mangeons tout le temps.
13: Ah, vous mangez tout le temps.
2: Il est en train de becquer le téléphone, là.
13: Ah ben, mangez pas le téléphone, on ne pourra plus causer. Vous n'avez pas une casserole, Madame Ledoux?
2: Ah oui, je vais chercher une autre.
13: Donnez-lui une autre. Monsieur?
2: C'est bon, le téléphone, hein?
13: Oui, mais laissez-le qu'on puisse causer. On ne pourra plus causer après. Voilà.
2: Merci, madame.
13: Voilà, elle est bien aimable, cette dame.
2: Ah, la poignée de la casserole est en plastique, Madame Ledoux.
13: Ah ben oui, mais nous, chez nous, sur notre planète, les queues de casserole, c'est en plastique.
2: Comment?
13: Chez nous, en France, sur la planète France. Vous comprenez?
2: Oui.
13: Bon, les queues de casserole, elles sont en plastique.
2: Mais pourquoi faire?
13: Pour pouvoir l'empoigner, parce que nous, nos casseroles, on les mange pas. On fait cuire de la marchandise dedans.
2: Cuire?
13: Oui, cuire.
2: Mais vous faites cuire sur quoi?
13: Une cuisinière.
2: Ah, la cuisinière, c'est en métal?
13: C'est de la fonte.
2: Ah, ben, je vais aller goûter ça. Ah, ben non, laissez-moi ma cuisinière quand même.
13: Non, Madame Ledoux.
2: Oui.
13: Laissez-les faire. Ils ont faim, ils ont plus rien. Chez eux, ils n'ont plus rien du tout à manger.
2: Mais d'où c'est qu'ils viennent?
13: Je ne sais pas, d'une planète, dans le ciel. Allô, les gendarmes?
2: Oui, d'accord. Allô, allô?
13: Allô?
2: Gendarmerie, oui.
13: Vous avez entendu?
2: Non.
13: Bon, il y a une grosse grenouille. Pour elle, c'est une grosse grenouille. Elle lui a mangé sa machine à laver. Elle n'a plus d'antenne de télé. Elle n'a plus de télé. Elle me raconte des choses, c'est abominable. Moi, je peux pas, comment faire?
2: Ce sont les extraterrestres, madame.
13: Oui, ils m'ont parlé.
2: Ah, vous les avez eus?
13: Ah oui, le monsieur, enfin, moi, je l'ai appelé monsieur, il m'a dit bonjour, madame. Tout ça, il parle très bien. Il voulait manger le téléphone. Je dis, ne nous mangez pas le téléphone. C'est bon, pourtant, le téléphone. Mais je dis, laissez-nous le téléphone qu'on puisse vous parler. Moi, je dis, je suis enchantée de vous connaître. On ne pourra plus parler si vous mangez le téléphone. Bon, ben, il est encore bien obéi. Mais ils sont des millions et des millions qui ont atterri sur la France. Et puis, de toute façon, ils vont tout détruire partout.
2: Oh, merde.
13: Je suis assise. Je serai debout. Je me dirais, c'est une histoire à pas tenir debout.
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15: Maison de la presse, bonjour.
6: Oui, bonjour monsieur. C'est bien la papeterie?
15: Oui, c'est madame, mais c'est pas grave.
6: J'ai acheté des protège-cahiers chez vous, parce qu'on m'avait demandé ça pour les fournitures scolaires, là, à la rentrée.
15: Ouais.
6: Et alors, ils ne fonctionnent pas.
15: Des protège-cahier qui fonctionne pas.
6: Et oui, exact. Ah bah vous êtes, on vous en a déjà rapporté peut-être.
15: Non, mais c'est bizarre quand même, un protège-cahier qui fonctionne pas.
6: Bah vous avez l'air au courant quand même parce que vous me.
15: Non, mais je suis étonné de votre appel, monsieur.
6: Vous l'aviez remarqué.
15: Mais vous venez avec, je vais.
6: Bah alors je viens avec, ce qu'il en reste, hein.
15: Quoi?
6: Le truc, il a complètement cramé, donc.
15: Un protège-cahier qui crame. Je sais pas comment vous avez fait, monsieur.
6: Ah bah j'ai mis le feu parce que j'ai voulu tester avant de filer ça aux gamins.
15: Alors franchement là, je suis sidéré parce que j'ai jamais personne, même les fournisseurs, nous ont jamais demandé de mettre le feu à des protège-cahiers.
6: Excusez-moi, c'est moi qui suis sidérifié dans le sens où j'ai dû.
15: Ouais, non, mais dans tous les cas, comme c'est du plastique, dans tous les cas, ça doit prendre feu.
6: Ah donc c'est bien ce que je disais au début. Vous êtes déjà au courant.
15: Mais non. Oh là là, attendez, je vais mettre un briquet à côté d'un protège-cahier en plastique, n'importe lequel, c'est certain qu'il va prendre feu.
6: Toujours est-il que, comme c'était posé sur la table,
15: ouais.
6: Ça m'a complètement bouffé le vernis de la table en plus.
15: Ouais, mais attendez, là, si tous les clients essayent de brûler les protège-cahiers et qu'ils brûlent les tables, je suis désolée.
6: Ah,
15: moi,
6: vous avez eu d'autres tables qu'on brûlait ?
15: Non, mais non, ça fait 13 ans que je suis ici. Mais je suis désolée, vous faites ça tous les ans, vous brûlez les protège-cahiers.
6: C'est normal quand même que je teste avant.
15: Non, j'ai jamais vu un client qui a essayé de brûler un protège-cahier pour voir. Je suis désolée.
6: Non, mais imaginez à l'école, imaginez la maîtresse par exemple qui fait tomber sa cigarette sur le cahier d'un enfant.
15: Bah, excusez-moi, mais une maîtresse n'a pas le droit de fumer dans la classe déjà.
6: C'est considéré comme lieu public, hein, les écoles publiques.
15: Ouais.
6: Bah oui.
15: Ah bah écoutez, je vais appeler quelqu'un là parce que je vous avoue que.
6: Ah bah je quitte pas, je passe.
16: Allô ?
6: Oui, allô ?
16: C'est même. L'appareil. Vous avez mis feu à un protège-cahier.
6: Oui, voilà.
16: Vous avez des drôles d'idées, vous. Et qu'est-ce que vous voulez que je fasse?
6: C'est ce que j'expliquais, c'est que ça n'a pas protectionné du tout le cahier dans le sens où il a brûlé avec, et où en plus, moi, ça m'a attaqué le vernis de ma table.
16: Ouais, mais enfin, monsieur, vous vous rendez compte, vous êtes en train de me dire que vous avez mis le feu et... Attendez, reprenez.
6: Ouais.
16: Vous en avez acheté combien de protège-cahiers?
6: J'en ai acheté une dizaine.
16: Et vous avez fait ça sur les 10 protège-cahiers?
6: Ah bah non, j'ai fait ça sur un, l'autre j'ai essayé avec mon chien, ça n'a pas marché non plus. Il a mordu et ça a déchiqueté le cahier à l'intérieur aussi.
16: Non mais... Attends, je crois que je vais m'asseoir parce que là, enfin monsieur, vous êtes pas bien ou... Enfin, des protège-café, c'est pas fait pour mettre le feu, monsieur.
6: Attention, c'est pas un protège-café que j'ai acheté, c'est un protège-cahier.
16: Protège-cahier, oui, il faut vraiment être tordu pour mettre le feu à un protège-cahier pour voir s'il est inflammable ou pas et manquer de mettre le feu à votre maison, monsieur.
6: Ah, vous reconnaissez que vos protège-cahiers ne protectionnent pas.
16: Enfin, monsieur, on met pas le feu à des protège-cahiers pour voir s'ils protègent ou pas. Non, mais ça va pas ou quoi?
6: Oui, les frais que ça me fait, c'est quand même...
16: Ah, les frais que ça vous fait, monsieur.
6: Il y a la facture pour les cahiers, les protège-cahiers,
16: oui.
6: Refaire la table et puis l'esthéticienne. Oui, pour les sourcils de ma femme.
16: Et vous rigolez.
6: Parce que quand ma femme a voulu éteindre votre protège-cahier, elle s'est cramée les sourcils, elle a plus rien.
15: Oh.
6: Allô? Vous n'avez pas raccroché, hein?
15: Oh là là là là.
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17: École esthétique coiffure, bonjour.
18: Oui, bonjour.
17: Bonjour, monsieur.
18: Air France à l'appareil.
17: Oui.
18: Nous vous informons que vous avez gagné 16 500 miles.
17: C'est-à-dire ?
18: Air France tient à votre disposition 16 500 miles gratuits.
17: Mais ça correspond à quoi ? Je ne sais pas ce que c'est.
18: Les heures de vol. Vous savez, quand vous avez un certain nombre d'heures de vol,
17: d'accord.
18: Vous avez des miles gratuits.
17: D'accord. Alors qu'est-ce qu'il faut que l'on...
18: Ben, il faut continuer comme ça. Plus vous avez d'heures de vol, vos esthéticiennes et vos coiffeuses, hein, plus elles ont d'heures de vol et plus vous avez des miles gratuits.
17: Et qu'est-ce qu'il faut faire si...
18: Faut continuer, faut pas arrêter, il faut augmenter vos heures de vol. Mais enfin, en général, dans les écoles de coiffure et d'esthétique, vous avez rapidement un certain nombre d'heures de vol. Hein.
17: D'accord.
18: Qu'est-ce qu'on dit?
17: oui, je vous dis merci alors.
18: Voilà, merci qui?
17: Merci Air France.
18: Eh ben de rien.
17: Merci monsieur.
18: Au revoir madame.
17: Au revoir.
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19: Bonjour.
6: Bonjour monsieur, je suis bien chez le locateur de voiture.
19: Oui.
6: J'ai mon beau-frère qui avait loué une voiture chez vous.
19: Oui.
6: Moi-même, je suis garagiste. Comme il avait crevé, il m'a confié la voiture pour que je change le pneu.
19: C'était une voiture de quoi? De location?
6: C'est ça, il l'avait loué il y a un mois ou deux.
19: Et donc, du coup, quand il nous a rendu le véhicule de location, il y avait déjà un nouveau pneu dessus.
6: C'est ça. Mais moi, j'ai toujours la roue de secours. Donc, je voulais savoir si vous voulez la récupérer.
19: Mais attendez, parce que nous, dans nos véhicules de location, il n'y a pas de roue de secours. C'est tout des kits, normalement, des compresseurs.
6: Oui, c'est pour ça. Comme il n'y en avait pas, moi, je vous en ai commandé une. Donc là, je l'ai reçue.
19: Non, mais pas de roue de secours. Enfin,
6: en plus, j'ai dû faire la vidange parce que c'était un petit peu limite. Donc...
19: Vous avez fait la vidange aussi?
6: Oui, mais je vais vous faire un forfait.
19: Bon, alors, attendez, je vous passe personne, quittez pas.
6: Comment ça, vous me passez personne?
19: Non, mais je vous passe la personne.
6: Oh, bah pas gêné, on me passe personne.
19: Non, je vous passe quelqu'un, je vous passe la personne.
6: Ah, bah oui, je préfère
19: quittez
6: ça.
19: Quittez pas.
20: Quelques instants.
21: Bonjour.
6: Bonjour madame, excusez-moi, comme j'ai expliqué à votre collègue, j'ai la facture.
21: Attends. Vous avez fait des frais sur mes véhicules à moi? Pourquoi?
6: J'ai commandé une roue de secours parce qu'en plus vous n'en aviez
21: mais
6: pas.
21: Non, vous n'avez pas à faire des frais sur mes véhicules.
6: Excusez-moi, mais s'ils étaient mieux entretenus. dessus, j'aurais pas besoin d'interventionner.
21: Attendez, une crevaison, moi j'y peux rien. C'est quoi ce délire? Je fais aucun frais sur mes véhicules. Vous faites pas des frais que je suis pas au courant?
6: Ah bah que vous êtes au courant que je vous le dis.
21: Non, mais moi je refuse.
6: Parce que moi j'ai une vidange, un pneu.
21: Et vous avez pas besoin de faire des vidanges? Vous mettez pas les pièces appropriées? Vous avez mis quoi comme filtre à vue par exemple?
6: Bah j'en avais un d'occasion, si vous voulez.
21: Eh ben non, justement, vous avez pas à prendre ces décisions là. Je vous rembourserai rien que ce soit.
6: Ah bah pardon, mais alors maintenant que j'ai tout fait, comme par hasard, hop là. Mais,
21: attendez, le propriétaire, c'est moi, monsieur.
6: Vous voulez venir? Vous préférez me payer en liquide?
21: Il est hors de question de vous payer en liquide. Je ne paye rien du tout, monsieur, vous avez pas compris?
6: Bah si c'est ça, je viens et je reprends ma roue. Hein.
21: Reprenez ce que vous voulez, venez ici.
6: Ah bah je vais me gêner, et puis je vais aussi dévidanger la voiture.
21: Bah vous avez un ordre de réparation cinéma part?
6: Oui, je l'ai fait.
21: Ah non, c'est pas possible.
6: Ah si?
21: Non, alors, dans ces cas-là, vous me l'envoyez par mail ou par fax?
6: Alors, je vous écoute.
21: Donc le par mail, c'est contact, C-O-N-C-A-C-T.
6: Alors, contact.
21: Contact.
6: Bah non, vous me dites C-O-N-C-A-C-T.
21: Oui, ben ça fait contact, C-O-N-C-A-C-T.
6: Non, ça fait concact.
21: Contact.
6: Ou alors consact, si c'est un CCDI.
21: C-O-N-C-A-C-T, ça fait contact.
6: Ah non, C-O-N-C-A-C-T, ça fait concact.
21: Bah c'est contact.
6: Non.
21: Contact, arrobase.
6: Alors, arrobase, A.
21: R-O. Bah pas arrobase, c'est le sigle arrobase.
6: Oui, A-R-O.
21: Non, pas R-O, le sigle arrobase.
6: Comment ça?
21: Bah le chiffre de l'internet, le arrobase.
6: Le chiffre, quel chiffre alors?
21: Le A, le at.
6: Alors, atrobase, A-T-R-O.
21: Non, vous avez la touche 0, le petit A avec un accent, et il y a le arrobase qui est là.
6: Ah, alors, A, accent, R-O.
21: Non, pas accent R-O. Bon. C'est un sigle, le arrobase.
6: Excusez-moi, vous savez vraiment de quoi vous parlez là? Parce que j'ai l'impression que...
21: Oui, je fais de l'informatique, monsieur, je sais de quoi je parle.
6: Bon, admettons. Donc.
21: Alors vous m'envoyez ça par fax, ce sera plus facile.
6: Alors attendez, je branche le fax. Ça passe là?
21: Non, vous allez prendre le numéro de fax.
6: Comment ça? Bah je suis en train de vous l'envoyer là.
21: Non, c'est pas ce numéro là.
6: Ça passe?
21: Non, vous vous foutez de moi ou quoi?
6: Ah bah excusez-moi, mais là il me dit que la ligne ne passe pas.
21: Non mais je suis en train de vous donner le numéro pour envoyer le fax.
6: Ah bah il passe pas?
21: Mais je vous ai pas encore donné le numéro.
6: Attendez, je réessaye.
21: C'est pas mon numéro de téléphone, monsieur, ça fait 5 fois que je vous le répète.
6: Eh bah non, échec.
21: Et vous avez de quoi noter mon numéro?
6: Pardon, mais alors est-ce que vous êtes sûr aussi que vous savez faire fonctionner le fax? Parce que là
21: je... Non, je...
6: Attendez, bougez pas, je renclenche.
21: Allô?
6: Ah, là c'est passé, non?
21: Eh, vous foutez vraiment de ma gueule, monsieur, là. En plus, vous faites les pipipip.
6: Comme ça, je fais pipipip, pas du tout.
21: Donc vous foutez vraiment de ma gueule?
6: Un petit peu quand même.
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20: Gendarmerie, disait bonjour.
22: Oui, bonjour, monsieur, c'est la gendarmerie.
20: Oui, c'est bien la gendarmerie, monsieur.
22: Oui, je vous entends mal parce que je suis le téléphone de la voiture, là.
20: Oui.
22: Bon, dites-moi, je suis le chauffeur de monsieur le député. Nous avons un petit problème, nous sommes tombés en panne d'essence. Il y a une voiture qui est garée non loin de là, il n'y a personne dedans, mais c'est une vieille voiture. Je pense qu'on doit pouvoir prendre de l'essence là, avec un tube. Je vais vous passer monsieur le député parce que nous ne savons pas le faire. Hein, monsieur le député, la gendarmerie. Merci. Allô?
20: Oui, monsieur le député.
22: Bonjour, monsieur Robert Ledoux, député à l'appareil. Oui. Nous avons un problème, nous sommes en panne d'essence, on vous l'a dit.
20: Oui.
22: Et mon chauffeur va donc prendre de l'essence dans la voiture à côté de laquelle nous sommes garés.
20: Oui.
22: Comment ça se passe pour siphonner? Donc, c'est bien le mot, je crois, hein, prendre
20: oui,
22: de l'essence.
20: Oui.
22: Est-ce que vous pouvez nous expliquer comment faire? Parce qu'il ne l'a jamais fait.
20: Il faut prendre un tuyau, mettre dans le réservoir de la voiture.
22: Attendez, parce qu'on est juste à côté, là, là. Tu prends le... Oui, Bernard, voilà. Quelle longueur, le tuyau?
20: Bah, la longueur de quoi que ça plonge à l'intérieur du réservoir pour pas ressortir après, le une longueur assez grande. Hein.
22: Ah, ça fait 80, ça doit aller, non?
20: 80 cm, oui, ça devrait aller, oui.
22: Ah, vas-y,
20: tu peux. Les gens, font, ils aspirent l'essence, puis après, ça coule.
22: Aspire bien fort, Bernard.
20: Puis après, l'essence, ça devrait arriver, après.
22: J'aspire, d'un seul coup, l'essence arrive, voilà, ça y est. Ça arrive. Alors là, il met où là? Voilà, ça coule là. Oui, ça coule.
20: Ça coule, bah faut mettre dans votre réservoir.
22: Oui. Voilà, tu peux verser. Bah tu prends le maximum, évidemment. On peut faire le plein?
20: Oui, vous pouvez faire le plein. Jusqu'à temps qu'il n'y ait plus d'essence dans le réservoir que vous siphonnez.
22: Voilà, fais le plein. On a de la chance, il n'y a personne à côté.
20: Il n'y a personne aux alentours, c'est une... Mais elle se trouve où cette voiture, monsieur le député?
22: Voilà, très bien.
20: Elle se trouve où exactement la voiture?
22: Nous sommes à 3 km après Livaro.
20: Monsieur, il faudra quand même laisser un petit mot sur le pare-brise, comme quoi vous avez...
22: Oh là, allô?
20: Oui?
22: Il y a un type qui arrive en courant, là.
20: Ouais.
22: Oh merde.
20: C'est parce qu'il y a une personne qui a dû voir que vous êtes en train de chiffonner.
22: Bien là, dépêche-toi. Dépêche-toi, il y a le gars qui arrive là-bas.
20: Peut-être le propriétaire de la voiture ou quelqu'un...
22: Oui, bonjour, monsieur. Alors, ça va pas dans là-haut, c'est ma bagnole, ça. Ah oui, monsieur, excusez-moi, mais je suis le député de la circonscription. Ah ouais, moi, j'en ai rien à faire, moi, monsieur. C'est la gendarmerie qui nous a dit qu'on pouvait siphonner.
20: Non, mais moi, je suis...
22: La gendarmerie, ça m'étonnerait, ça. Allô?
20: Allô?
22: Oui, bonjour, monsieur.
20: Oui.
22: Je sais pas qui j'ai l'honneur au téléphone, là.
20: Oui, bah, là, vous êtes à la gendarmerie.
22: Non, mais attendez, c'est une plaisanterie, là. Je suis avec un gars qui est en train de siphonner ma bagnole, là.
20: Oui. D'après cette personne, c'est un député.
22: Oui, alors
20: bah, en principe, il n'aurait pas dû avoir le droit de siphonner.
22: Attendez, vous êtes vraiment gendarme, monsieur?
20: Oui, mais...
22: Attendez, c'est vous qui avez donné autorisation au député de...
20: Bah, il m'a demandé comment qu'il fallait faire, donc j'ai expliqué comment qu'on pouvait faire, mais j'ai pas dit qu'il avait le droit de le faire.
22: Gendarme, je suis monsieur le sous-préfet.
20: Oui, monsieur le sous-préfet.
22: Et j'ai un député de circonscription qui pompe ma voiture. Oh. Et tout ça, aidé, je crois, par la gendarmerie nationale.
20: Ouais, mais...
22: C'est pas normal, quand même.
20: Non.
22: Alors, je vous repasse, monsieur le député. Je vais tout de suite régler ça avec son chauffeur.
20: Oui.
22: Merci. Allô?
20: Allô, monsieur le sous-préfet?
22: Non, c'est le député, là.
20: Ah, monsieur le député, oui.
22: On est dans la...
20: Oui, et puis, c'est pas vous, moi aussi, je suis plus...
22: Hein?
20: Moi aussi.
22: Ben non, c'est moi qui suis mal.
20: Oui, non, mais pour moi, c'est encore plus grave.
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1: Bonjour et bienvenue chez votre concessionnaire...
4: Bonjour.
6: Oui, bonjour monsieur, c'est bien le concessionnaire auto?
4: Concessionnaire automobile, oui.
6: Voilà, je vous appelle parce que j'aurais besoin de votre numéro de permis de conduire, s'il vous plaît.
4: Pardon?
6: J'aurais besoin de votre numéro de permis de conduire, s'il vous plaît.
4: À quel sujet?
6: Au sujet d'un PV que j'ai pris pour excès de vitesse.
4: Mm-hmm.
6: Parce que je me suis fait flasher là, il y a quelques jours.
4: Ouais.
6: Et je voudrais mettre que c'est quelqu'un de la concession à la place.
4: Et attendez, vous voulez que je vous donne mon numéro de permis?
6: Voilà.
4: Et oui, bien sûr.
6: Vous ou un collègue, hein, peu importe.
4: Non mais attendez, il faut être... J'hallucine, hein. Vous avez un PV et puis vous demandez de vous donner le numéro de permis?
6: Bah oui, non mais dans le sens où la voiture, je l'avais achetée chez vous quand même.
4: Pardon? Bah enfin, il faut assumer vos erreurs, enfin.
6: Bon, enfin, c'est quand même un peu votre responsabilité.
4: Comment ça, c'est ma responsabilité? Vous réalisez ce que vous demandez?
6: Enfin, vous, en même temps, c'est pas très grave, quoi, c'est ce que je veux dire.
4: Mais non, mais là, c'est vraiment grave, hein. Votre demande, elle est vraiment grave, hein. Limite débile, hein, parce que...
6: Bon, est-ce que je pourrais avoir un responsable, s'il vous plaît?
4: Un responsable?
6: Oui.
4: Attendez, hein. Alors, on aura tout entendu, hein. Vraiment, j'hallucine. Ouais, il m'a demandé mon numéro de permis. Il a eu un PV, alors que bien, il a acheté son véhicule ici, et il demande numéro de permis. Oui, bonjour.
6: Oui, bonjour, monsieur.
4: Vous êtes monsieur?
6: Martin.
4: Et vous voulez le numéro de permis de conduire de qui?
6: Bah de quelqu'un qui travaille chez le concessionnaire.
4: Ah bah, et donc, ça veut dire que la personne que vous allez mettre va avoir des points qui vont sauter, c'est ça?
6: Bah, il y a des chances, oui.
4: Une autre personne qui ne conduisait pas va se faire retirer des points pour votre infraction, c'est ce que vous me dites?
6: Ah ben enfin, c'est pas tout à fait mon infraction quand même.
4: Qui conduisait le véhicule?
6: Oui, ben c'est moi.
4: Mais... C'est vous?
6: Oui, mais d'où vient la voiture?
4: Mais peu importe d'où la voiture vient, monsieur.
6: Ah bah si.
4: Bah non, mais si vous conduisez et que vous faites une infraction, on va pas vous donner le numéro de permis de quelqu'un d'autre qui ne conduisait pas cette voiture et qui n'a pas fait d'infraction pour que vous n'ayez pas ça.
6: Oui, mais enfin, si vous voulez, personne m'avait averti que cette voiture était susceptible comme ça d'accélérer.
4: D'accord. Alors, vous ne vous étiez pas rendu compte qu'en appuyant un peu plus fort, ça allait un peu plus vite. Bon, oui. Je peux vous demander un numéro de téléphone? Je vais me renseigner.
6: Bah, je préfère pas, non?
4: Non, vous préférez pas?
6: Bah non.
4: Bon, bah écoutez...
6: Vous pouvez me passer quelqu'un?
4: Oui, bien sûr.
6: Merci.
7: Oui, bonjour, monsieur.
6: Oui, bonjour, monsieur. J'aurais besoin de votre numéro de permis de conduire, s'il vous plaît.
7: Oui, bah, je donnerai pas mon numéro de permis. Essayez d'appeler un autre concessionnaire, peut-être qu'il y a quelqu'un qui voudra bien donner son permis de conduire pour votre PV. Mais...
6: Non, mais sinon, j'ai une autre solution.
7: Oui.
6: Moi, je passe avec ma voiture.
7: Oui.
6: Vous vous mettez au volant, on prend une photo.
7: Oui, et puis comme ça, bah, c'est bon.
6: Voilà.
7: Bon, je vous laisse, monsieur, j'ai vraiment dû travailler.
6: Sinon, vous n'avez pas un masque à votre effigie que je pourrais mettre pour conduire?
7: Non, non.
6: Non plus.
7: Non, j'ai pas de masque.
6: Bon.
7: Au revoir, monsieur.
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23: Bonjour.
24: Oui, bonjour monsieur.
23: Oui.
24: C'est le restaurant?
23: C'est lui-même.
24: Oui, bonjour. Docteur de la place à l'appareil.
23: Oui, docteur, oui.
24: Je voudrais réserver pour deux personnes ce soir.
23: Deux personnes ce soir, à quelle heure?
24: 20h15,
23: 20h30.
24: Mais est-ce que ce serait possible d'avoir un endroit un peu tranquille?
23: Vous serez tranquille, il y a toujours un écart de 3 mètres entre nos tables.
24: Ouais, parce que je serai accompagné par la femme d'une notaire. Enfin bon, je préfère vous dire comme ça, vous saurez. Je suis un vieil ami de Maître Ledoux que vous connaissez certainement.
23: Bah, peut-être, monsieur. Mais enfin, nous, que vous soyez accompagné par une dame qui ne devrait pas l'être avec vous,
24: ouais,
23: c'est pas
24: enfin,
23: votre
24: bon.
23: Problème.
24: Monsieur. Non, bien sûr. Mais j'aimerais bien, si vous voulez, enfin, elle surtout préférait que nous ne soyons pas vus, évidemment.
23: Mais si cette dame ne doit pas être vue et qu'elle est vue, moi je n'y suis pour rien, monsieur. Hein.
24: D'accord.
23: Bien, docteur.
24: Je vous remercie, à tout à l'heure.
23: D'accord, à tout à l'heure.
5: Bonjour.
8: Oui, bonjour, monsieur. C'est le restaurant?
5: C'est le restaurant, monsieur.
8: Bien, je voudrais réserver pour deux personnes, s'il vous plaît.
5: Pour quand?
8: Ce soir, si pour c'est ce possible.
5: Soir, oui, à quel nom, monsieur?
8: Maître Ledoux.
5: Maître Ledoux.
8: Notaire.
5: Non, Maître Ledoux.
8: Oui, notaire Maître... à Argentan. Oui, je suis déjà venu.
5: Oui, mais attendez pour le nombre de places.
8: Allô?
5: Oui.
8: Oui.
5: Une seconde, monsieur Ledoux. Je viens de vérifier ces prix. C'est complet.
8: Ah bon?
5: Ah oui, oui, oui. Je suis en train de regarder mon planning. C'est complet. J'aurai 1, 2, 3, 4, 4. Et la fois 8 ici. La fois 4 là. Fois 3 là. Une fois 2 ici. Non, monsieur, il me reste plus de table. C'est plus possible.
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9: Allô?
6: Bonjour madame, c'est bien l'exploitation céréaliste?
9: Oui, allô, oui.
6: Monsieur Martin à l'appareil, association pour le biorecyclagisme des céréales.
9: Oui.
6: Je vais vous faire livrer un camion de chocopipes.
9: Un camion de quoi?
6: Bah, des chocopipes.
9: C'est quoi ça? C'est quoi des chocopipes? C'est quoi ça?
6: Bah, les chocopipes, vous savez, les petites céréales du petit déjeuner.
9: Pourquoi vous amenez ça chez nous? Pourquoi faire?
6: Eh bah, que parce que pourquoi qu'on les récupère dans les supermarchés, ils nous mettent de côté les boîtes qui sont périmées.
9: Oui.
6: Et après, vous me les rachetez moitié prix et vous pouvez les replanter.
9: Je ne veux rien du tout, monsieur.
6: Bah, ça vous permet de recyclager les vieilles chocopipes.
10: C'est quoi ça?
6: Bonjour monsieur, c'est ce que je disais, c'est rapport à votre camion remorque de chocopipes.
10: Une remorque de quoi?
6: Oh bah décidément, les chocopipes, les boîtes de céréales au chocolat.
10: Bon, on va pas donner du chocolat aux vaches, hein, enfin, je sais pas.
6: Ah non, c'est pas pour les vaches, c'est pour les replanter.
10: Non mais c'est n'importe quoi ça, on va pas se mettre des céréales au chocolat.
6: Bah si, comme ça vous pouvez en faire pousser des neuves.
10: Bah non, mais monsieur, on peut pas faire ça.
6: Bon, dans ce cas, je vous mets des Krusty Rice à la place.
10: Non, rien du tout, je vous dis.
6: Sinon, j'ai aussi des miel clops.
10: Mais non, moi je veux rien.
6: De... Rien, c'est-à-dire aucune céréale de petit déjeuner. À replanter.
10: Ah non, mais non, c'est hors de question. Et...
6: Pas de problème, dans ce cas, je vous fais un switch.
10: Un switch?
6: C'est ça, un switch. C'est-à-dire qu'à la place des céréales.
10: Mais je vous dis qu'on est intéressé par rien.
6: Non, mais à la place, je vous mets des paquets de pâtes. Vous pourrez les semer comme les céréales.
10: Semer des pâtes? Non, mais vous me faites rire.
6: Ah bah moi aussi.
10: Et monsieur, les pâtes, ça se plante pas?
6: Ah ouais? Et alors on fait comment pour avoir des pâtes?
10: Bah les pâtes, on les fabrique avec du blé, voyons.
6: Voilà, bah vu que les pâtes c'est du blé, logiquement ça repousse pareil.
10: Eh bah oui, je suis d'accord, mais on plante pas des pâtes. On sème du blé pour après faire des pâtes.
6: Alors pardon, mais je pense que vous compliquez tout, là.
10: Non, mais vous me prenez pour une nunuche.
6: Non, mais avouez que c'est quand même beaucoup plus rapide de faire pousser directement des pâtes plutôt que d'abord faire pousser du blé pour après faire des pâtes.
10: Non, mais qu'est-ce que c'est que ce délire? On m'a jamais fait ça, hein. On plante pas des pâtes, non, mais...
5: Allô?
6: Bonjour madame, rassurez votre collègue, il n'y a rien de compliqué pour planter les pâtes.
5: Non, mais attendez, vous allez vous calmer, je ne suis pas concerné par ce que vous me demandez, ni ma femme.
6: Bon, c'est pour vous, moi je vous livre des pâtes, vous les plantez, vous aurez même plus besoin de faire pousser du blé.
5: Pour faire pousser du blé, vous me livrez des pâtes?
6: Bah non, pour faire pousser du blé, il faut du blé, c'est pour faire pousser les pâtes qu'il faut des pâtes.
5: Eh bah oui, bah, sauf que vous vous démerdez avec votre problème, moi c'est pas le mien.
6: Bah vu que c'est votre marchandise, c'est quand
5: mais
6: même...
5: Pas, je vous dis que non.
6: Bon, exceptionnellement, je veux bien vous faire un double switch, et je vous remets les chocopipes.
5: Mais vous comprenez le français ou pas?
6: Bien sûr. Je parle aussi English, espagnolish et américanish.
5: Mais j'en ai rien à foutre de ça.
6: Non mais je précise, au cas où vous préférez qu'on parle en étrangish.
5: Bon, alors maintenant c'est terminé, j'en veux pas de votre bordel, c'est clair?
6: Et si je vous propose un triple switch?
5: Vous me saoulez avec vos conneries, d'accord?
6: Ah bah justement, je peux vous livrer des fonds de canettes de bière à replanter et ça vous fait pousser des petites chopines.
5: Allez, salut.
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11: Et puis dis bonsoir.
24: Oui bonsoir, c'est le gardien de l'immeuble?
11: Oui.
24: Ah très bien, bonjour, c'est La Poste.
11: Oui.
24: Dites-moi, on vous appelle parce que la semaine prochaine, on va vous mettre un facteur différent là de remplacement jusqu'à la fin du mois de novembre.
11: Ah bon?
24: Ouais.
11: Ça sera pas la petite jeune?
24: Non, la petite jeune, elle va être déplacée juste pendant 2 mois en fait.
11: Oh! Oh! Ah. J'aimais bien.
24: Vous avez une grenouille dans votre loge?
11: Pardon?
24: Vous avez une grenouille dans la loge ou...
11: Non, c'est moi qui fais la grenouille parce que j'aimais bien la petite jeune, elle était gentille.
24: Elle est gentille, ouais. Mais l'autre est sympa aussi. Plus bon,
11: sympa.
24: Mais... Bon, le problème, c'est que c'est un monsieur de petite taille.
11: Oui.
24: Elles sont comment, vos boîtes aux lettres? Elles sont encastrées?
11: Elles sont encastrées.
24: Ah, merde.
11: Et...
24: Il n'y a pas moyen de les descendre de 50 cm de... Notre facteur, il fait 1m16, hein.
11: Parce que le haut de la boîte aux lettres tout en haut doit être, je crois que c'est 1m80.
24: Ouais, il ne pourra pas. On va mettre un escabeau, alors.
11: Ouais, un d'une... Vous savez, les petits, là, de marche.
24: Oui. Bon, deuxième problème.
11: Ouais.
24: Ce monsieur nous vient de Chili.
11: Ouais.
24: Bon, on a eu des petits problèmes avec lui sur ses tournées parce qu'il a beau être de petite taille, il est très très chaud.
11: Ah.
24: Ouais, on sait pas ce que c'est un problème hormonal et quoi.
11: Mm-hmm.
24: On va dire entre vous et moi, hein, c'est pas la peine.
11: Ouais, ouais.
24: Mais je préfère prévenir. Il saute sur tout ce qui bouge.
11: Oh.
24: Ouais.
2: Ouais, non, et alors, ici, je peux vous dire qu'il faudra pas.
24: Ben oui, alors justement, à Chili, j'ai eu des informations de la part de mon collègue l'Eurosport.
2: Mm-hmm.
24: Ils avaient trouvé des commerçants qui avaient été assez coopératifs pour éviter ce genre de problème.
2: Mm-hmm.
24: Quand ils arrivent sur les tournées dans certains endroits, mm-hmm. ils avaient fabriqué, vous savez, des boîtes à chaussures, des cartons de chaussures, là.
2: Oui.
24: Ils avaient fait carrément un trou dedans et ils avaient mis de la boîte à l'intérieur.
2: De quoi ?
24: De la boîte, dans la boîte aux chaussures.
2: La boîte est du coton ?
24: Oui.
2: Oui.
24: Comme ça, ils avaient un trou dans la boîte. Et ils pouvaient, vous voyez ? Est-ce que c'est possible de faire ça, préparer ça ?
2: Et on la mettrait où, cette boîte à chaussures ?
24: Au pied des boîtes aux lettres, alors.
2: À toutes les cages d'escalier ? Moi, j'ai 14 cages d'escalier, hein.
24: Bah oui. Ah oui, mais c'est le seul moyen d'éviter un problème.
2: On est compte, il fait ça dans les cages d'escalier. Vous allez avoir des appels à n'en plus finir. Hein. Moi, je dis ça pour vous. Hein. Mais bon, moi, je veux bien les mettre au pied des boîtes aux lettres.
24: Est-ce que ça vous embête si on lui dit, voilà, il y a une boîte à chaussures chez le gardien ?
2: Ah ben moi, chez le gardien, je peux pas.
24: Pourquoi ?
2: Parce que moi, je vais à la loge qu'à partir de 5h jusqu'à 19h.
24: Oui, mais au moins s'il peut se soulager, voilà, dans sa boîte à chaussures au moins une fois.
2: Il passerait vers quelle heure ?
24: 8h.
2: À ce moment-là, je peux essayer de mettre une boîte à chaussures dans un local conteneur.
24: Ah bah voilà, à poubelle quoi.
2: Ouais, et il viendrait quand ?
24: Lundi. Bah, lundi il commence.
2: Ouais, moi il faut que je trouve une boîte des chaussures d'ici lundi, parce que moi j'en ai pas chez moi là.
24: Bon, éventuellement, je peux vous en faire livrer 14.
2: Moi, je lui mets dans un local, et tous les matins, s'il a envie d'aller se soulager, lui laisse le local ouvert, il va se soulager. Mais à mon avis, il ne faut pas faire ça dans les halls. Hein.
24: Éventuellement, on ne peut pas demander aux gens de l'accueillir.
2: Non, moi, je peux vous faire ça. On met une boîte à chaussures avec un trou dans un local conteneur, et quand il a envie de faire... Il va dans le local se soulager. Hein.
24: À ce moment-là, on mettrait sur la boîte, on écrirait « réservé au facteur ».
2: Bah, même pas, il n'y a que moi, le gars du ménage qui a la clé. Je lui dirais « je mets une boîte à chaussures, tu la touches pas
24: hein. ». Et vous avez ce qu'il faut pour faire le trou ?
2: Un tuteur ou un tournevis.
24: Ouais.
2: Ou des ciseaux.
24: D'accord.
2: Ça doit suffire, ça, pour faire un trou.
24: Ouais. Et c'est insonorisé, votre local ?
2: Pourquoi écrit ?
24: Ah bah oui.
2: Bah non, parce que c'est pas insonorisé. C'est des trappes qui donnent sur l'extérieur.
24: Ah oula.
2: Et ça, il est à ce point-là, le gars.
24: Ouais, il crie, il hurle même.
2: Hein. Oh, les gens, ils vont se demander ce qui se passe. Hein. Tout le quartier va l'entendre. Alors, si en plus de ça, on mettait ça dans les halls, imaginez-vous si vous me dites qu'il crie ou qu'il hurle.
24: Pendant 2 heures, puisqu'il fait ça pendant 2 heures, quand même.
2: Ah, ça serait pendant 2 heures, en plus ?
24: Oui.
2: Oh, punaise ! Ouais, non, attendez, pendant 2 heures, il fait ça. Déjà, je risque de me faire engueuler parce que j'ai laissé la porte ouverte.
24: Mais on peut pas l'enfermer ?
2: Derrière lui ?
24: Oui.
2: Bah, il faut que je sois là quand il le fait.
24: Ah ben, il va venir vous voir, de toute façon. Avant et après. Parce que après, il faut qu'il vous ramène la boîte.
2: Bah non, la boîte, il allait dans le local.
24: Ah ben non, ouais.
2: Pourquoi ?
24: Ah ben, il faut récupérer quand même ce qu'il y a à l'intérieur.
2: Comment ça, il faut récupérer ce qu'il y a à l'intérieur ?
24: Comment ?
2: Moi, je vais pas récupérer ça.
24: Ah ben si.
2: Ah non.
24: Ah ben si.
2: Ah ben non.
24: Ah si.
2: Non, vous venez le chercher si vous voulez, mais moi, je récupère pas.
24: Ah si.
2: Je vous certifie que non.
24: Ah, je vous jure que oui.
2: Moi, je récupère pas des trucs comme ça.
24: Ah, si.
2: Le tout, c'est d'avoir une boîte à chaussures pour lundi, et ça, j'en ai pas.
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13: Oui.
6: Oui, bonjour monsieur. C'est bien la charcuterie ?
13: Oui, je vous écoute.
6: Je suis passé chez vous, j'ai acheté un boudin.
13: Oui.
6: Et alors, il ne fonctionne pas.
13: Un boudin, il ne fonctionne pas. Attendez, non, là. Un boudin qui ne fonctionne pas.
6: Bah, c'est-à-dire que moi, je l'ai mis en bas de la porte, là, vous voyez, pour couper l'air froid, et ça n'isole pas du tout du froid.
13: Bah, attendez, c'est pas du boudin noir qu'il faut mettre. J'ai jamais entendu parler qu'il fallait mettre du boudin noir au pied de la porte pour pas que le froid y passe.
6: Étant donné que votre boudin, là, ne marche pas.
13: Bah oui, non, mais attendez, vous nous avez pas dit que c'était pour couper l'air de la porte. C'est pas possible. Moi, J'en ai mis derrière ma porte, mais j'ai jamais mis du boudin noir derrière ma porte.
6: Ah, parce que le vôtre, il marche pas.
13: Non, mais moi, le boudin que je mets derrière ma porte, c'est un boudin.
6: Ah, c'est ça, c'est que vous gardez les boudins qui marchent et puis vous vendez après ceux qui marchent pas.
13: Ah, bah, pas du tout. Non, mais là, il y a un problème, là.
6: Ah, bah oui, il y a un problème. Ah, bah, ça, je suis bien d'accord.
13: Ah, bah oui, non, mais là, il est hors de question. Puis, dites, au bout d'une semaine, ça doit commencer à sentir, non?
6: Bah, c'est ça, et puis surtout que j'en ai eu quand même pour 200 balles de teinturier, parce que ça m'a bouffé la moquette.
13: Bah, non, attendez, le boudin noir, ça se mange. Mais vous m'auriez dit que c'était pour mettre derrière votre porte.
6: Vous m'auriez vendu le bon.
13: Ah, non? Bah, de toute façon, j'ai qu'une sorte de boudin noir.
6: Donc vous avez que du mauvais boudin.
13: C'est pas ça que je suis en train de vous dire.
6: Bah ça, vous me dites que vous n'avez pas de bon.
13: Bah, non, j'ai que du bon boudin noir. Vous m'avez jamais dit que votre boudin noir c'était pour mettre derrière une porte pour faire de l'isolation. C'est comme si vous mettiez de la viande pour faire de l'isolation.
6: Bah ça me semble logique. Qu'est-ce que vous voulez faire avec du boudin noir?
13: Bah ça se mange.
6: Bon, bien sûr.
13: Mais le boudin noir, nous on le mange.
6: Bah excusez-moi, c'est quand même votre boudin qui a bousillé ma moquette.
13: Monsieur, le boudin noir, ça se mange ou ça se mange pas? On s'en sert pas pour faire un calfeutrage de porte.
12: Non.
13: Non. Bon, d'accord.
6: Moi, c'est un complice.
13: Ah ben, c'est pas un complice, c'est un monsieur qui achète des saucisses et du boudin noir.
6: Du boudin noir? Ah, lui aussi, il a un problème de froid, donc, chez lui.
13: Bah, je vous dis, il le mange, le boudin noir, il met pas pour qu'elle feutrait la porte.
14: Oui, allô?
6: Ah, un autre monsieur, bonjour.
14: Non, madame.
6: Oui, bah, c'est ce que je disais.
14: Mais c'est n'importe quoi ce que vous me dites, là. On vend pas des boudins pour couper du froid, enfin, qui est que vous avez raconté des conneries comme ça?
6: Alors, pourquoi, si vous vendez pas de boudin, vous m'avez dit que c'était un boudin quand j'ai acheté un boudin?
14: Oh, mais vous y êtes pas très bien, hein. N'importe quoi, là.
6: Ah, bah, excusez-moi, passez-moi le responsable.
12: Oui, j'écoute.
6: Ah, c'est madame.
12: Comment?
6: Voilà, comme j'expliquais à votre collègue.
12: Non, mais attendez, mais un boudin, ça se fait cuire, ça se mange. C'est pas pour mettre sur une pâte, un boudin.
6: Alors d'un coup, on invente des trucs.
12: Ça va pas la tête, non, mais vous êtes vraiment pas bien, hein. Franchement, y a pas l'autre mot, là. Je suis désolé de vous parler comme ça, mais j'ai jamais vu ça de ma vie. Ça fait 40 ans que je suis dans le métier, j'ai jamais vendu un boudin pour mettre sous une pâte. Non, mais ça va pas, hein.
6: Ah, bah, enfin, renseignez-vous, hein. Ils disent que pour s'isoler du froid.
12: Renseignez-vous, c'est plutôt à vous de vous renseigner, monsieur. Nous appeler pour des conneries pareilles.
6: Ah, excusez-moi, mais alors permettez-moi de vous dire que c'est celui qui dit qui est.
12: Au revoir.
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16: Mairie de Notre-Dieu ?
18: Oui, bonjour, monsieur.
25: C'est oui, la bonjour, mairie ?
16: Monsieur. Oui, monsieur.
18: Oui, bonjour, monsieur. Robert Ledoux à l'appareil, champion du monde de coup de fil le plus court. Alors, ça fait combien de... Ah, ben là, je crois que j'ai gagné.
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26: Trésorerie de... Bonjour.
27: Oui.
6: Oui, bonjour monsieur, c'est bien les impôts?
27: Oui, c'est Trésor Public, oui.
6: Je vous appelle parce que j'ai reçu une taxe d'habitation.
27: Oui.
6: Et alors vous êtes gouré?
27: Expliquez.
6: J'ai pas reçu la somme correspondante.
27: Votre nom, s'il vous plaît.
6: Martin.
27: Et le prénom?
6: Martin.
27: J'ai pas de Martin.
6: Parce que normalement, vous devez me payer ce qui est écrit en bas de la feuille.
27: Je ne sais pas, je vois pas la feuille, donc je peux pas vous dire.
6: Attendez, je l'ai là.
27: Oui, mais moi je peux pas la consulter si vous voulez.
6: Là, vous la voyez ou pas?
27: Non, du tout.
6: Attends, elle est là.
27: Non, mais j'ai pas de visiophone, monsieur.
6: Et si je recule là, vous la voyez?
27: Attendez, monsieur, je n'ai pas de visiophone.
6: Alors, écoutez, je me mets sur une jambe et je tends le bras opposé pour vous montrer la feuille.
27: Non, mais monsieur, je suis désolée, nous n'avons pas de visiophone.
6: Alors, si je fais une pirouette, hop, et je vous montre la feuille.
27: Est-ce que vous m'entendez, monsieur?
6: Moi, je me couche par terre, voilà.
27: Est-ce que vous m'entendez, monsieur?
6: Et là, je tiens la feuille.
27: Je n'ai pas de visiophone, monsieur.
6: Et si je fais le poirier et je pose la feuille sur les pieds, là, vous la voyez?
27: Allô?
6: Ah.
27: Allô?
6: Oui, c'est bon, vous avez pu noter?
27: Je n'ai pas de visiophone, monsieur. Vous pouvez pas nous scanner la feuille?
6: Ah bah attendez, je la scanne. Voilà, vous avez reçu?
27: Ça ne passe pas, monsieur.
6: Vous n'avez pas de téléphone scanner?
27: Non.
6: Attendez, alors je refais un envoi. Hop, envoyé.
27: Monsieur, je vais vous donner une adresse mail. Nous ne disposons non plus de téléphone scanner.
6: Alors, je vous écoute.
27: 062.
6: ZE.
27: Non, zéro.
6: Bah oui,
27: en
6: zéro.
27: Chiffre. En chiffre, monsieur.
6: Oui, je connais le chiffre zéro. Je sais comment ça s'écrit.
27: Bon, écoutez, je vous mets en relation avec mon responsable.
6: Ah bah, s'il vous plaît.
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12: Allô?
6: Oui, bonjour madame.
12: Oui, bonjour. Bonjour monsieur, pour madame.
6: Comme j'expliquais à votre collègue, moi j'ai reçu le papier taxe d'habitation.
12: Oui.
6: Mais j'ai pas reçu l'argent qui va avec.
12: Il n'y a pas d'argent qui vient avec une taxe d'habitation.
6: Donc quand est-ce que vous pouvez me faire ce versement? Parce que moi je compte un peu dessus du coup.
12: Quel versement? Ben vous rêvez quand même. Vous recevez une taxe d'habitation, ce serait à nous de vous payer votre taxe d'habitation.
6: Non mais alors après, si vous avez des problèmes de trésorerie en ce moment, on peut empêcher.
12: C'est pas qu'on ait un problème de trésorerie, une taxe d'habitation est un impôt.
6: Non mais moi je vous fais un échéancier, je vous fais un truc. Vous avez combien sur vous là?
12: J'ai rien à vous dire déjà.
6: À la limite, on peut s'arranger avec 2-3 petits bifetons pour commencer.
12: Bah bien sûr, une taxe d'habitation est à payer par le contribuable, c'est pas nouveau. À mon avis, vous débarquez, hein. Vous venez d'une autre planète. Hein.
6: Quelle mauvaise foi.
12: Non, je suis pas de mauvaise foi. Quand vous avez une facture de téléphone, vous demandez à France Télécom de vous la rembourser?
6: Bien sûr, oui.
12: Bah vous rêvez, non, mais on marche sur la tête, là. Hein.
6: Ah, parce que vous payez votre téléphone, peut-être?
12: Bah oui, je paye mon téléphone.
6: Oui, mais vous payez pas vos taxes.
12: Bah, mais vous dites n'importe quoi. Hein. Bah bien sûr que je paye pas ma taxe d'habitation.
6: Non, mais ça c'est normal, vu que vous faites partie de la maison.
12: Mais vous dites vraiment n'importe quoi.
6: Ah non, c'est vous.
1: Non, non.
6: Si.
1: Non, non.
6: Si.
1: Non, non, non, non.
6: Oh, si, si, si, si.
1: Non, non, c'est vous qui dites n'importe quoi.
6: Ah bah alors ça, excusez-moi, mais vous d'abord.
1: Non, pas moi.
6: Bah si.
1: Non, mais c'est comique, hein, ce que vous dites. Hein.
6: Ah bah merci.
1: Non, mais vous foutez vraiment de nous?
6: Mais absolument.
1: De toute façon, vous devrez la payer.
6: Ah bah non, bah dans ce cas, je préfère qu'on l'annule. Bah
1: certainement, comme si on va annuler votre taxe. J'ai pas que ça à faire, je vais raccrocher.
6: Moi, je vais raccrocher en prums.
1: Ouais, moi aussi.
6: Ah non, c'est moi.
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7: Allô?
17: Oui, bonjour, madame.
7: Oui?
17: Madame Huguette.
7: Oui?
17: Bonjour, madame, c'est la mairie à l'appareil.
7: Oui?
17: On vous appelle parce qu'on a une communication de la maison de retraite de Musillac.

0: Ça fait 7 ans que nous avons créé le Club de Chant et nous interprétons des chansons du tiroir. Vous connaissez, non?
1: Ah non, écoutez, je ne connaissais pas du tout.
0: Ce sont des hommages à ceux qui ont le nom ou le prénom. Et aujourd'hui, c'est une Huguette.
1: Ah, c'est pour ça que vous m'avez choisi?
0: Ben oui.
1: Eh ben écoutez, je vous remercie. Alors, vous allez me chanter quoi comme petite chanson?
0: Eh ben, ça s'appelle « Un jour, la petite Huguette ».
1: Ah, écoutez, je vais vous dire, je la connais, parce que quand j'ai des amis, ils me chantaient toujours ça, hein, « Un jour, la petite Huguette », mais c'est tout ce que je connais.
0: Ah ben, je vais vous la chanter.
1: Bon, merci beaucoup, madame. Alors, je vous écoute.
0: Un, deux, trois. Un jour, la petite Huguette, tripote-moi la bite avec les doigts. On va la chanter tous les deux.
1: Hein? Un jour,
0: la petite Huguette, tripote-moi.
1: Tripote-moi, je sais pas quoi.
0: La bite avec les doigts.
1: La bite avec les doigts.
0: Voilà, je vous écoute.
1: Un jour, la petite Huguette, tripote-moi la bite avec les doigts.
0: Un jour, la petite Huguette s'en allait dans les bois, s'en allait dans les bois. En chemin, elle rencontre...
1: Tripote-moi la bite avec les doigts.
0: En chemin, rencontre 3 étudiants en droit. 3 étudiants en droit. Voilà.
1: Eh bien, écoutez, je vous remercie. Ben, je vais vous laisser. Je vous souhaite une bonne soirée, madame.
0: Je vous remercie.
1: Merci beaucoup.
0: Et si vous voulez bien, je vais vous en sortir une autre. Vous connaissez Gudule?
1: Non.
0: Ah. C'est la grosse bite à du Gudule. Oh non, oui. Je la prends assis, elle m'encule. Toutes les deux. Attention.
1: Ah non, non, non, non, je ne rechante plus.
0: Ah non. Attention.
1: C'est pas dans mon style.
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4: Dépannage, j'écoute.
0: Bonjour, monsieur.
4: Bonjour, monsieur.
0: C'est bien l'EDF dépannage?
4: Oui.
0: Oui, bonjour, monsieur Robert Ledoux à l'appareil.
4: Oui.
0: Je vous appelle pour un petit dépannage, hein, parce que j'ai un problème, figurez-vous. Je suis un peu bricoleur, comme on dit, quoi, hein?
4: Oui.
0: Alors, j'ai un peu bricolé le compteur d'électricité. Et je l'ai amené par un petit fil, comme vous connaissez, quoi, hein, sur le compteur de mon voisin de palier. Comme ça, que c'est qui paye pour moi l'électricité?
4: Vous êtes branché sur le compteur du voisin?
0: Voilà! Et c'est lui qui paye!
4: Mais c'est interdit, ça!
0: Comment ça?
4: Bah, allons!
0: Bah, dites-moi, moi je consomme beaucoup, monsieur!
4: Ça n'a rien à voir, hein, monsieur!
0: Pourquoi?
4: C'est interdit, hein!
0: Ah bon?
4: Bah oui, votre voisin n'a rien à voir avec vous, hein!
0: Mais si, parce que lui, il en consomme pas!
4: Il n'a rien à voir si lui, il s'en sert pas! Il est libre d'avoir du courant chez lui, mais vous n'avez pas le droit de vous brancher sur le compteur du voisin!
0: Mais il a rien dit!
4: Est-ce qu'il est au courant?
0: Ah bah non!
4: Ah bah non! Ah bah sûr, je m'en doute, hein.
0: On veut lui faire la surprise.
4: Bah évidemment, c'est lui qui va recevoir les factures.
0: Bah ça fait 2 ans déjà.
4: Mais écoutez-moi, moi je vois qu'une chose, c'est que vous volez du courant à un voisin.
0: Oh non, lui emprunte, c'est pas pareil.
4: Ah bon, et qu'on veut lui payer alors?
0: Bah on lui a payé l'apéro il y a 3 ans.
4: Bah non, ça n'a aucun rapport ça, monsieur.
0: Vous croyez?
4: Ah non, hein. Mais là, il y a viol de la loi, hein.
0: Vous croyez?
4: Ah bah sûr, hein.
0: Oh mon Dieu, vous me faites peur, là.
4: Ah non, moi je vous rassure tout de suite, hein.
0: Ah bon, si vous me rassurez, ça va mieux. Bon, alors je voudrais pas vous déranger longtemps parce que c'est lui qui paye le téléphone déjà. Parce
4: en
0: que...
4: plus, eh ben, ça va, c'est complet.
0: On a mis le téléphone sur son... Vous voyez quoi, on a fait bifurquer avec les 2 petits fils, là.
4: Ouais.
0: Donc c'est lui qui paye le téléphone, alors faut pas que je fasse trop de factures.
4: Ouais.
0: Alors, mon dérangement vient du problème de gaz. Parce que je me suis branché sur son compteur à gaz.
4: En plus, eh ben voyons.
0: Mais pour le gaz, je suis quand même surpris, vu que je ne paye pas, de trouver l'abonnement que je devrais payer.
4: Mais si vous êtes branché sur son compteur à lui,
0: oui.
4: Le compteur gaz,
0: oui.
4: Vous êtes branché comment?
0: Ben, on a fait... Vous savez que mon gendre, il est bricoleur, il a fait l'armée, hein?
4: Oui.
0: Et donc, il a fait un tuyau qui se divise en deux.
4: Oui, mais l'installation que votre beau-fils a fait, mettons...
0: Oui.
4: Il faut que nous, on la vérifie, si vous voulez. On l'a pas vérifié, cette installation.
0: Ah ben non, parce que quand vous venez vérifier, on l'enlève.
4: Ben c'est pas possible.
0: Pourquoi?
4: Il y a danger, là.
0: Il y a danger qu'ils s'en rendent compte.
4: Ben il y a danger qu'il y ait explosion, hein.
0: Ben de toute façon, si ça explose, ça sera chez lui, hein.
4: Ben ce n'est pas légal, ce truc-là, monsieur, mais rendez-vous compte de ce que vous faites.
0: Ben moi, je proteste énergiquement contre le fait que je paye les 2 abonnements.
4: Eh ben donnez-moi votre adresse, je vous envoie quelqu'un, moi.
0: Oh, ben c'est peut-être pas la peine, puisqu'on est juste à côté de chez vous.
4: Ah bon? Vous habitez dans le secteur de l'EDF?
0: Ben oui. C'est-à-dire qu'on s'est un petit peu branché.

0: sur votre système électrique à vous, quoi.
1: Oh là là, mais vous allez loin, là, hein.
0: Vous croyez?
1: Ah oui, hein, monsieur.
0: Mais remarquez, ça fait 5 ans qu'on a piraté... Vous savez, on a une boîte aux lettres, nous, hein.
1: Oui.
0: Notre nom, c'est Edvi. E-D-F et avec un I à la fin.
1: Ouais.
0: Bon, et donc, on est voisins de vous. Ce qui fait qu'il y a beaucoup, beaucoup de lettres qui arrivent, on n'a plus qu'à rajouter un I, voyez-vous.
1: Ouais.
0: Et hop, on encaisse les chèques pour vous.
1: Ouh là là là là. Ça va faire mal, hein, monsieur, hein. En plus, vous encaissez des chèques entre SNCF, mais là, vous voyez ce qui est gros, moi, je vous le dis, hein.
0: Oh ben non.
1: Ah ben si, hein.
0: Oh ben non. Et on n'a récupéré que 8 millions de francs.
1: Ah, vous n'avez récupéré que 8 millions de francs?
0: En 2 ans.
1: En 2 ans, c'est déjà pas mal, hein.
0: Ben oui, on part aux Bahamas, où c'est qu'on a acheté un terrain avec mon gendre.
1: Ah ben vous partez aux Bahamas, vous pouvez vous permettre, hein.
0: Vous pensez?
1: Ben, je pense bien, oui.
0: Alors, cet après-midi, on va prendre la voiture EDF, là, nous, hein.
1: Prenez la voiture EDF?
0: Oui, on vous la ramène à quelle heure?
1: Quelle voiture EDF?
0: Ben, les voitures de service.
1: Vous prenez une voiture de service, en plus?
0: Ben oui, on a des clés que mon fils, il a fait fabriquer.
1: Mais vous prenez pas des voitures EDF, quand même?
0: Mais on les ramène!
1: Mais il n'y a pas de les ramener! Mais c'est pas possible, là, monsieur, hein?
0: Pourquoi?
1: Mais qu'est-ce que cette histoire? Non, mais c'est pas possible! Vous prenez nos voitures de service, vous trouvez nos chèques! Mais c'est fou, cette histoire!
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3: Oui, allô?
4: Bonjour, madame, c'est bien la boucherie?
3: Oui.
4: Monsieur Martin à l'appareil, bureau anti-caniculeur de la mairie de Martinville.
3: Oui.
4: Je vous appelle parce qu'on déclenche le plan anti-caniculeur pour les commerces alimentaires.
3: Ouais.
4: Vous avez dû recevoir notre courrier d'ailleurs, vous êtes sûrement au courant.
3: Ouais, mais là, en fin de compte, c'est mon père, le patron, il est en vacances, donc moi, j'ai pas fait gaffe au courrier, en fin de compte.
4: Ah, bah, en fin de compte, je vous explique.
3: Ouais.
4: C'est qu'en fin de compte, pour éviter de se faire trop caniculer,
3: oui,
4: vous pourrez en fin de compte mettre la clim dans le magasin uniquement entre 23h et 6h du matin.
3: Ah, puis la journée, on va pouvoir la mettre.
4: Non, sinon, ça provoque des chocs thermistes. Donc, vous la mettez que la nuit.
3: Oui.
4: Le matin, vous la coupez, et à partir de ce moment-là, vous n'ouvrez plus la porte d'entrée jusqu'à 23h.
3: Les clients, ils rentrent, monsieur, c'est une boucherie, c'est un magasin.
4: Ah, vous avez des clients? Ils rentrent par où?
3: Par la porte.
4: Ah bah non, pas possible, sinon ça fait rentrer du chaud.
3: Bah, je vais pas les faire passer par la fenêtre, hein.
4: Bah non, s'ils passent par la fenêtre, c'est pareil.
3: Vous êtes pas bien, monsieur, vous rendez compte de ce que vous dites?
4: Ouais, plus ou moins.
3: Les groupes des frigos sont dans le magasin. Moi, la clim, je suis obligé de la laisser, la journée, j'ai pas le choix.
4: Ah, parce que vous avez des frigos en plus?
3: Oui.
4: Ah oui, donc les frigos, vous avez le droit de les laisser tourner en journée, mais à maximum 5 degrés en dessous de la température extérieure.
3: Donc, il faut laisser les frigos à 35.
4: Ouais, c'est ça, entre 35 et 40, idéalement.
3: 35, on peut pas mettre les frigos à 35 degrés, monsieur.
4: Bah si, comme ça, votre viande est au frigo, mais à température ambiante.
3: Et puis, on met tout à la poubelle, comme ça.
4: Mais non, vous la vendez comme ça.
3: Oh là là, c'est bon.
4: Bon, mais il suffit que vous déclariez que c'est de la viande semi-fraîche.
3: Bah ouais, c'est bien, ça, les frigos, faut les mettre à 35 degrés, Fredo.
5: D'accord, ouais.
6: Oui,
4: et bonjour madame.
6: Ouais, je suis pas madame, c'est monsieur déjà.
4: Admettons.
6: C'est qui l'appareil?
4: C'est monsieur Martin du bureau anti-caniculeur de la mairie de Martinville. Donc comme je disais à l'autre dame, on lance des mesures pour ne pas se faire caniculer.
6: Bah moi j'ai pas de problème de froid, hein.
4: Ah bah si, apparemment vos frigos ils sont pas à température ambiante.
6: Mais ils sont à température, ça régule tout seul. Je vais pas éteindre mes chambres froides, ma viande je la mets où moi?
4: Oh non, je vous demande pas d'éteindre vos chambres froides.
6: Ah bah voilà.
4: Enfin non, je me permettrai pas, vous rendez compte?
6: Ah bien sûr, bah heureusement.
4: Mais bon, je vais quand même faire un petit réglage.
6: Mais tout va bien, tout est réglé.
4: Ouais, mais apparemment c'est très mal réglé, donc je vais vous plafonner vos chambres froides.
6: Mais plafonner à quoi les chambres froides?
4: Eh ben pour limiter le surconsommage en période caniculeuse, vous avez le droit de frigorifier jusqu'à 5 degrés en dessous de la température de dehors, c'est ce que je
6: mais
4: disais.
6: 5 degrés, mais ma viande, mais avec les températures.
4: C'est ce que j'expliquais, elle sera quand même semi-fraîche.
6: 5 degrés dehors, il fait 35 degrés. Mes chambres froides, je vais mettre à combien de degrés?
4: Pour 35 dehors, moi je vous recommande de mettre les chambres froides entre 30 et 35 degrés.
6: Ah bah, si vous enlevez une chambre froide à 35 degrés, changez de métier, je vous le dis.
4: Oh bah pardon de vous faire économiser. Économiser de l'énergie en plus.
6: Mais 30-35 avec de la viande fraîche, la viande elle va être cuite, non?
4: Mais non, si vous gardez le magasin à 30 degrés, la viande elle est tiède mais elle ne cuit pas, en principe.
6: Mais 30 degrés, il n'y a pas de 30 degrés dans la boucherie.
4: Pas encore, mais je suis sur le dossier, vous inquiétez pas, je m'en occupe.
6: Qu'est-ce que vous allez faire vous par téléphone? Rien.
4: Non, alors je passerai ce soir parce que là je préfère rester dans mon bureau climatifié à la mairie.
6: Bah restez dans vos bureaux, vous êtes bien climatisé chez vous, hein.
4: Bah oui, mais justement, si on remonte pas la température chez vous, on n'aura plus le droit de la baisser chez nous.
6: Hein?
4: Ouais, parce que nous on met la clim à 19 degrés toute la journée dans la mairie. Donc si vous faites pas un effort pour équilibrer, merci l'empreinte carbone de la commune.
6: Là, je vais dire, tu me regardes plus, tu t'oublies mon numéro, ok?
4: Pardon, mais je sais pas si t'as déjà essayé de faire la sieste dans un bureau où il fait plus de 20 degrés.
6: Allez,
4: hey. Ouais, si tu veux venir faire une petite sieste à la mairie, en revanche, y a pas de problème.
6: Ferme ta gueule.
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8: Allô?
0: Oui, bonjour madame.
8: Bonjour.
0: Je suis au rayon tapette à souris.
8: Oui.
0: Ah, très bien. Je vais vous demander un renseignement, s'il vous plaît.
8: Oui.
0: Nous avons un problème avec notre voisin qui est agriculteur et qui a des bêtes.
8: Oui.
0: Bon, hier matin, on a eu encore 17 poules qui sont venus picorer dans notre jardin, qui ont rayé la carrosserie de notre voiture, enfin, vous voyez, bon. Et on se demandait s'il y avait des, comment on appelle ça, des tapettes à poules.
5: Des tapettes à poules?
0: Oui.
5: Oh là, non. Non, je vais pas voir ça, mais c'est quoi votre bête, là, qui vient vous rayer votre voiture et tout ça?
0: Ben, ce sont des poules du voisin, on est en guerre avec lui.
5: Ah, d'accord, ok. Normalement, je vois bien les pièges à loups.
0: Qu'est-ce que c'est que ça?
5: C'est les gros pièges de crocodiles qu'on met, et puis ça se referme quand il y a quelque chose qui marche dessus. C'est interdit à la vente, mais il y a moyen d'en trouver encore. Ou alors je vous emmène ma chienne, là, pour vous faire un carnage.
0: Oui, mais en attendant, j'ai peur, parce que le voisin est tellement abruti qu'il va lui tirer dessus, votre chienne. Alors, je préfère éviter ça.
5: Alors là, pour 5 minutes, elle vous fait le tri là-dedans.
0: Les tapettes à souris, c'est trop petit pour...
5: C'est trop petit.
0: Mais les tapettes à rats...
5: Les tapettes à rats, c'est possible, oui.
0: Parce que si on met du grain dans la tapette à rats...
5: Ah bah oui, si ça va couper net.
0: Ça va couper, ça.
5: Ouais.
0: Ce matin, ça me grattait, je me réveille, j'avais une poule sur le lit.
5: Oh la vache.
0: Non, une poule. Parce que des vaches, on va en parler après.
5: Ah d'accord.
0: Oui.
5: Ok.
0: Voilà.
5: Pour vendredi, je pourrais vous avoir ça, monsieur.
0: Bah. Et alors, comme on est en guerre avec ce monsieur, il fait des vaches aussi, lui.
5: Ouais.
0: Et on trouve les vaches dans notre cour...
5: Oui.
0: Est-ce qu'il y aurait des tapettes à vaches?
5: Non, il n'y a pas de tapettes à vaches, ça n'existe pas.
0: Il y a une tronçonneuse, vous vendez ça?
5: Ouais, mais on ne va pas tronçonner la vache quand même, ce serait un peu gore. Hein.
0: Comment?
5: C'est un peu dégoûtant de tuer une vache à la tronçonneuse, non?
0: Oh mince, alors comment je peux faire? Il y a sûrement une autre solution.
5: Vous la saoulez? Vous la saoulez, votre vache?
0: C'est-à-dire?
5: Bah vous mettez un seau d'alcool ou je sais pas, pour qu'elle vienne boire dedans ou je sais pas.
0: Mais si je lui mets de l'alcool, qu'est-ce qui va se passer?
5: Bah elle va être bourrée.
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8: Oui, bonjour.
9: Bonjour monsieur, c'est bien la pizzeria à Nice?
8: Oui.
9: Voilà, je suis Mario Balotello, le sosie de Mario Balotelli.
8: Oui.
9: Le joueur de foot là qui vient de signer à Nice.
8: Oui.
9: Du coup, je vais venir manger chez vous.
8: Vous êtes combien?
9: On sera 8.
8: D'accord, je vous fais une table de 8.
9: Après, mettez-nous où ça vous arrange, parce que déjà qu'on paye pas la nourriture, on va pas faire les difficultés.
8: Et pourquoi vous payez pas la nourriture?
9: Pardon, vous n'avez pas compris, je suis le sosie de Mario Balotelli.
8: Oui, mais vous pouvez être le sosie, monsieur. Moi, il faut me payer les couverts.
9: Bah, si on n'utilise pas les couverts.
8: Bah, vous me payez les pizzas que j'ai fait, monsieur, je suis désolée.
9: Non, mais si on vient avec nos couverts dans ce cas.
8: Monsieur, que vous amenez vos couverts, la pizza, je la fais.
9: Très bien, donc on vient avec nos couverts et vous nous offrez la pizza.
8: Mais monsieur, je ne peux pas vous faire cadeau de cette pizza.
9: Eh ben, vous mettez ça sur le compte de Mario Balotelli.
8: Non, je ne mets rien sur le compte de rien du tout, monsieur.
10: Allô? Oui, allô?
9: Ah, oui, ah ben, c'est pas la même dame.
10: Écoutez, monsieur, écoutez.
9: Oui, madame?
10: Il me semble qu'elle a été très claire.
9: Non, mais je crois qu'elle n'a pas compris. Parce
10: il me semble qu'elle a été très claire.
9: Parce qu'elle, elle voulait nous faire payer les fourchettes.
10: Écoutez, je suis gentil avec vous. Non, c'est non.
9: Non, mais parce que la dame voulait me faire payer mes fourchettes.
8: Allô?
9: Oui, ah ben, vous n'avez pas compris.
8: Non, en fait. Monsieur, je vous ai dit non, monsieur. C'est non et c'est non.
9: Je connais personnellement le sosie de Michel Platini, hein. Je peux
8: bien. Vous connaissez Michel Platini, j'en ai rien à faire, monsieur. Je vous dis que c'est non, c'est non.
9: Alors, non, enfin, je connais pas vraiment Michel, c'est son sosie que je connais. Michel Platino.
8: Papa, vous me faites un chèque.
9: Ah, vous prenez les chèques?
8: Oui, vous me faites un chèque.
9: Ah, bah, je peux vous faire un chèque au nom de Mario Balotelli?
8: Ah, bah, j'espère. Si vous me faites un chèque, il sera payé quand même, ce chèque.
9: Ah, bah, non, parce que moi, je ne suis pas vraiment Mario Balotelli, c'est ce que je vous expliquais.
8: Mais vous venez manger, vous réglez vos repas. Je suis désolée. Moi, vous venez manger, vous me payez.
9: Écoutez, j'attends la confirmation également de Lionel Messo.
8: Non, même si vous venez avec qui vous voulez.
9: Et il est très possible que Cristiani Ronaldi soit avec nous.
8: Mais j'en ai rien à faire, monsieur. J'en ai rien à faire. Qu'il soit n'importe qui, le président n'importe qui. Moi, chez moi, on vient manger. On règle.
9: Et alors, si j'ai François Hollande, qui est le sosie du président.
8: Non, mais attends.
9: Allô?
11: Monsieur, oui.
9: Ah, bonjour madame. Voilà, j'expliquais à votre serviteuse, c'était pour une table gratuite.
11: Et pourquoi une table gratuite?
9: Bah, parce que je suis monsieur Balotello, je suis le sosie de Mario Balotelli.
11: Mais on s'est déjà rencontrés, on s'est déjà vus?
9: Non.
11: Et comment je peux être sûr que vous êtes le sosie?
9: Alors, en fait, je suis un faux sosie, c'est-à-dire que je ne ressemble pas physiquement, mais intérieurement.
11: Ah, donc c'est mort, quoi.
9: Non, mais je suis le faux sosie officiel de Mario Balotelli, si vous voulez.
11: Ouais, bien sûr. Arrêtez de se moquer de moi un petit peu.
9: Bah, non, pas du tout. Non. Attendez, bougez pas, j'ai Franck Ribeiro qui est à côté de moi, il peut témoigner. Franck? Allô?
11: Oui.
9: Oui, bonjour, Franck Ribeiro.
11: Bien sûr que oui.
9: Je pensais venir aussi avec Zinedine Zidane.
11: Bah venez, on vous attend, il y aura de la place.
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12: Allô?
0: Oui, bonjour monsieur.
12: Bonjour.
0: Excusez-moi de vous déranger, c'est au sujet de la manifestation d'hier.
12: Oh, attendez, quel numéro demandez-vous, monsieur? C'est un faux numéro, ça, hein?
0: Vous n'êtes pas à la CGT?
12: Non, monsieur, absolument pas. Et c'est un ancien numéro, ça. Vous le rayez, il vous faut demander un nouveau numéro.
0: Ah oui, mais faut pas m'insulter, moi.
12: Mais je vous insulte pas, monsieur. Je vous dis simplement que c'est un ancien numéro.
0: Oui, j'ai compris, camarade.
12: Eh bien, alors, camarade syndiqué, moi, je suis pas syndiqué et je suis l'ancien numéro.
0: Ben oui, voilà. Écoutez-moi, jeune homme.
12: Oui.
0: Vous pouvez avoir du respect, quand même.
12: Mais j'ai du respect, monsieur. Je vous dis simplement que c'est un ancien numéro que vous faites, là.
0: Oui, mais vous me dites ancien numéro comme si j'étais vieux de la feuille, moi.
12: Mais je vous le dis parce que c'est pas le premier. Je veux faire changer de numéro. Au revoir, monsieur.
0: Mais écoutez-moi, jeune homme.
12: Oui, mais écoutez, j'ai pas de temps.
0: Je travaille, je suis administrateur des PTT.
12: Eh bien, je suis bien content.
0: Alors,
12: pour vous, monsieur.
0: Félicitations. Dites-moi quel est votre problème et moi, je vous change votre numéro en 5 minutes.
12: Non, mais c'est pas la peine, monsieur. Mais je me débrouillerai tout seul.
0: Non, j'insiste, jeune homme.
12: Non, mais je vous remercie, monsieur.
0: Camarade,
12: oui.
0: Je change votre numéro. Je m'en occupe dans 2 minutes.
12: Non, c'est pas la peine. Si, j'insiste, monsieur.
0: Si, j'insiste.
12: C'est un ancien numéro qu'on m'a attribué. Voilà.
0: Non, je vous le change sans problème.
12: Mais je veux pas, monsieur. Ah, monsieur. Écoutez, vous me faites. Je me débrouille, monsieur.
0: Monsieur, considérez ça comme acquis. Dans 5 minutes, votre
12: numéro. Je ne veux pas, monsieur. Ne change pas mon numéro. Ne touchez pas, s'il vous plaît.
0: Camarade, excusez-moi, je vous donne un nouveau numéro.
12: Moi, je n'en veux pas, monsieur. Écoutez, vous débrouillez. Au revoir, monsieur. Allô?
13: Oui, bonjour, monsieur. Le 40.
12: Oui.
13: Oui, bonjour monsieur, Central 10 à l'appareil. On vient d'avoir un état de demande de changement de numéro.
12: Mais non, mais c'est un monsieur qui m'a téléphoné, qui se mêle de ce qu'il regarde.
13: Ah, excusez-moi monsieur, vous permettez monsieur, c'est Central 10 à l'appareil. Je vous demande de nous excuser une minute. Nous vous donnons votre nouveau numéro qui va prendre donc, qui va être en activité dans 10 minutes.
12: Mais je le veux pas monsieur, mon nouveau numéro. Moi j'en ai un numéro que j'ai communiqué à tout le monde, je le conserve.
13: Nous sommes désolés, les ordres ont été transmis de manière électronique, c'est trop tard.
12: Hein. Mais par qui monsieur? C'est pas moi qui ai fait la demande. Alors comme ça, n'importe qui peut faire la demande sur mon numéro. Où êtes-vous exactement? À Jaurès, là?
13: Oui, nous sommes à Jaurès, monsieur.
12: Oui, mais écoutez, je vais y venir déjeuner tout à l'heure.
13: Monsieur.
12: Je travaille moi-même au PTT, je ne veux pas changer de numéro.
13: Bon, écoutez-moi, monsieur, nous avons une demande de l'administrateur, monsieur Doringer.
12: Oui, mais justement, ce monsieur m'a téléphoné tout à l'heure, il s'est trompé de numéro.
13: Non, écoutez.
12: Oui, écoutez, monsieur, c'est pas le bon numéro, mais ne vous cassez pas la tête, je vous le fais changer.
13: Écoutez-moi, camarade, je vous donne votre nouveau numéro
12: de. Mais je n'en veux pas, monsieur, moi je vais venir tout à l'heure à l'agence commerciale, j'arrive dans un quart d'heure.
13: Mais monsieur.
12: Je veux conserver mon 42.
13: Monsieur.
12: Ce n'est pas parce que M. Tartampion a décidé de me faire changer
13: monsieur,
12: de numéro.
13: Ce n'est pas M. Tartampion, c'est l'administrateur qui est donc le secrétaire général du syndicat, vous le savez très bien.
12: Mais je m'en fous, monsieur, qui que ce soit.
13: Ah, vous avez.
12: Et il a été charmant, il a été gentil, mais moi je m'en fous.
13: Monsieur, vous permettez, vous êtes prié de venir avec vos 3 dernières factures ainsi que 150 francs.
12: Pardon?
13: Ah bah oui, monsieur, non.
12: Mais vous plaisantez, en plus, il va falloir que je paye.
13: Bah écoutez-moi, monsieur.
12: Non, mais qu'est-ce que c'est cette plaisanterie? Mais là, je vous garantis que ça va aller loin, cette histoire-là. Non, mais en plus, il va falloir que je paye pour changer de numéro que je n'ai pas demandé.
13: 150 francs, monsieur.
12: Mais jamais de la vie, primo, je suis employé PTT, donc je ne paie pas le téléphone, je ne paie pas l'abonnement.
13: Ah ouais, hein? Ah mais ça, vous n'avez pas signé, c'est trop tard,
12: comment,
13: monsieur.
12: Mais je ne voulais pas signaler, mais vous m'avez rien demandé, monsieur.
13: Bon, attendez.
12: Ça, alors là, je vous garantis que ça ne se passera pas comme
13: monsieur,
12: ça. Hein?
13: Bah justement, monsieur Deringer vient de rentrer dans mon bureau. Attendez.
12: Oui, mais justement, qui c'est ce monsieur-là?
13: Attendez, vous permettez, je vous passe.
12: Oui, je vous en prie.
13: Il y a le client, là, vous avez demandé, on a déjà son nouveau numéro, puis il n'en veut pas.
14: C'est moi, je vais le prendre.
12: C'est la meilleure de l'année, celle-là.
0: Allô?
12: Bonjour, monsieur.
0: Mais qu'est-ce qu'il y a, camarade?
12: Mais je ne voulais pas changer de numéro, moi, monsieur. Vous êtes bien gentil, vous êtes aimable, vous êtes urbain comme tout, mais je ne veux pas changer de numéro,
0: mais
12: monsieur.
0: Je ne sais pas.
12: Pourquoi vous me faites changer de numéro de force?
0: Vous allez payer 150 francs, mais en une journée, vous allez avoir votre
12: numéro. Mais je m'en fous, monsieur. Écoutez, ça va me coûter impression dolorise terrible, cette histoire-là. Moi, je ne veux pas.
0: Écoute-moi, camarade.
12: En plus, je suis moi-même employé des PTT, monsieur, je ne paie pas. Ni l'abonnement, ni l'installation, ni rien. Vous voulez me faire payer 150 francs?
0: Eh oui, mon camarade, parce que CGT, nous sommes contre les privilèges. Il n'y a aucune raison que toi, tu casques pas comme nous.
12: Mais comment? Mais vous payez quoi, monsieur? Mais qui est à l'appareil? J'ai pas compris. Écoutez, vous me dites où vous êtes, monsieur. Je viens vous voir parce que nous sommes voisins. On va s'expliquer de vive voix parce que là, on s'époumonne tous les deux. Hein?
0: Écoute-moi, camarade, ton comportement frise l'hystérie.
12: Mais
0: ça
12: écoutez,
0: ne m'étonne pas de la part des castes des privilégiés.
12: Mais je suis pas un privilégié, nom de Dieu. Je suis un préposé. Vous appelez ça un privilégié, vous? Un préposé?
0: Est-ce que tu es venu hier à la manif?
12: Mais non, je suis pas venu, moi, je bricole, monsieur, chez moi. J'ai du boulot par-dessus les oreilles, alors.
0: Monsieur, travaille au noir.
12: Qu'est-ce que... Oh.
0: Ah oui, alors non, mais...
12: c'est une plaisanterie, non?
0: Écoute-nous, camarade, tu parles à quand même à quelqu'un d'obédient à ses étés. D'une part, t'es privilégié, ensuite tu travailles au noir quand tes camarades défilent sous la pluie.
12: Attendez, une question, monsieur. Vous êtes qui, exactement?
0: Monsieur Deringer.
12: Deringer, où êtes-vous, exactement, monsieur?
0: À Jaurès, monsieur.
12: Pardon?
0: À Jaurès.
12: On peut vous rencontrer d'ici un quart d'heure, 20 minutes, monsieur Deringer.
0: Vous venez au bureau 203, mais je te signale que l'accueil va être musclé, parce que...
12: Ah, ben, écoutez, moi, je suis ravi, parce que là, je viens au bureau 203, mais qu'est-ce que vous avez contre moi, monsieur, s'il vous plaît?
0: Nous n'avons rien contre toi, tu es paranoïaque, privilégié, et en plus, tu travailles au noir.
12: Comment je travaille au noir? Je travaille chez moi.
0: Déviationniste, liquidateur.
12: Attendez, restons calmes. Poste 203, c'est une plaisanterie, ça, hein?
0: Oui, c'est une plaisanterie.
12: Oh, félicitations. Alors là, écoutez, j'ai pas marché, j'ai cavalé. Vous m'avez fait prendre la colère de ma vie, là, hein?
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15: Allô, oui.
4: Bonjour monsieur, c'est bien le restaurant ?
15: Non, il n'y a pas de restaurant monsieur.
4: Ah si ? Dans le bottin, il y a écrit que vous êtes un restaurant.
15: Ah ouais, mais non, c'est une maison individuelle.
4: Oh là là.
15: Il n'y a pas de restaurant.
4: Bah oui, mais alors résultat, moi j'ai invité des collègues pour un déjeuner professionnel.
15: Oui.
4: Et vu que je leur ai donné votre adresse, bah ils vont venir manger chez vous.
15: Ah oui, mais non, je ne ferai pas manger pour tout le monde.
4: Bah, vous avez bien une cuisine et une salle à manger quand même.
15: Oui, mais non, je ne ferai pas manger pour tout le monde.
4: Ah non, vous compliquez pas, on va s'arranger, je peux vous trouver un cuistot.
15: Non.
4: Bah il faut bien quelqu'un pour faire à manger, parce que si vous le faites pas.
15: Il n'y a personne qui peut venir manger. Ici, c'est une maison individuelle, monsieur.
4: Oui, bah, ça vous empêche pas de restaurer si vous avez des clients.
15: Mais restaurer de quoi ? Il n'y a pas de restaurant.
4: Non, mais on met mes collègues dans votre salle à manger,
15: mais...
4: on met mon cuistot dans votre salle à cuisiner.
15: Mais monsieur, il n'y a jamais eu de restaurant ici, on n'a pas de salle.
4: Oui, mais merci, moi je l'ai déjà noté dans mon agenda.
15: Ah, mais ça, ils se débrouillent, hein. On se renseigne avant, hein, monsieur. Les gens, ils peuvent pas venir manger chez moi, hein.
4: Sauf si on fait livrer les repas.
15: Ah oui, vous allez livrer des repas pour qui ?
4: Bah, pour vos clients.
15: Il n'y a pas de clients qui peuvent rentrer chez moi, voyons.
4: Ah, bah si, il y a toute l'équipe des établissements Martin qui vient de manger chez vous.
15: Oui, bah on ne sait même pas qui c'est ça. Et moi j'ai une petite salle à manger, il n'y a personne qui va rentrer chez moi.
4: Après, si vous n'avez pas de table, je peux en prendre.
15: Oui, là j'ai une table.
4: Ah ok, c'est une table pour combien de personnes ?
15: On est 6.
4: 6, ah bah ça tombe bien parce que nous serons 66. Donc si on met 11 tables.
15: Oui, c'est ça, on va faire entrer des étrangers dans la maison.
4: Bon, des étrangers, alors il y a quelques Martin Landais dans le tas, c'est vrai ?
15: Non, il n'y a personne qui rentre dans ma maison, hein, monsieur.
4: Ah, je crois que j'entends la patronne derrière vous.
15: Non, personne qui.
4: Ah bah si, j'entends, il y a quelqu'un. Passez-la, moi, je vais lui expliquer.
15: Ah oui, bah c'est même pas la peine. S'il entend ça, il va se mettre en colère.
4: Oh non, alors vous inquiétez pas, j'ai un vrai don pour calmer les gens.
15: Oui, c'est ça, oui.
4: Bah oui, passez-moi la patronne, je vais vous la détendre en 2 secondes.
15: Oui.
4: Eh ben voilà, bonjour madame.
15: Non, là, c'est monsieur...
4: Ok, donc c'est vous le chef.
15: Oui.
4: Ah, donc il y a déjà un cuisinier sur place.
15: Pardon ?
4: Vous me dites que vous êtes le chef, donc c'est vous le cuistot.
15: Il n'y a pas de... Mais purée, vous êtes bouché à l'imerie ou...
4: Pardon, vous me dites que vous êtes chef.
15: Il n'y a pas de cuistot, il n'y a pas de restaurant. Comment vous voulez qu'il y ait un cuistot ? Atterrissez dans le monde.
4: Je m'excuse, mais moi, sympa, je vous envoie du monde pour manger chez vous.
15: Non, il n'y a pas de question d'envoyer du monde. Vous voyez avec eux, vous débrouillez. Voilà, c'est clair et c'est net, monsieur.
4: Ah oui, non, mais je me débrouille, vous inquiétez pas, c'est ce que je disais. Dans ce cas, je vais vous commander des trucs chez un traiteur.
15: Ah putain, mais vous avez bouffé une enclume ou quoi ?
4: Non, alors pardon, je sais pas. Si vous vous rendez compte, mais une enclume, c'est hyper difficile à manger.
15: Je sais pas, je vous dis qu'il faut arrêter.
4: D'accord, et ?
15: Et vous arrêtez pas.
4: Ah, bah c'est pas ma faute, vous comprenez pas. Il faut bien.
15: Non, c'est vous qui comprenez pas, monsieur.
4: Oula, trop de syllabes, non ?
15: En plus, vous appelez avec un machin, c'est marqué privé pour pas qu'on puisse savoir quoi que ce soit. Hein, vous m'avez l'air d'être une grosse vedette. Hein.
4: Oh, merci.
15: Oui, merci.
4: Alors, vedette, je sais pas si j'irai jusque-là.
15: Oui.
4: Après, les gens vont se dire, oh là là, il a chopé le melon, vous voyez ce que je veux dire ?
15: Allez, bah maintenant, c'est bon. Alors, vous allez arrêter de me faire chier, je vous jure.
4: Ok, et pour mon traiteur, on fait comment ?
15: Je m'en fous de ton traiteur, tu tournes le carré où tu veux.
4: Oh bah on va le carré dans la cuisine, tout simplement.
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16: Allô ?
0: Allô ?
16: Oui ?
0: Bonjour monsieur.
16: Bonjour.
0: Je vous appelle parce que voilà, j'ai besoin d'acheter des tampons.
16: Oui ?
0: Je voudrais savoir à quel prix.
16: Ah, il faut se déplacer, on dit pas comme ça.
0: Oui, mais non, mais moi j'en ai besoin pour l'année, voyez-vous.
16: Oui, mais il y a combien de lignes ?
0: Des lignes, des fils, vous voulez dire de combien de boîtes de tampons ?
16: Non, de lignes.
0: Ce que vous appelez la ficelle, quoi.
16: Oui.
0: Ah, la ficelle, oui. Ça veut dire une ficelle par tampon. Moi j'en consomme quand même pas mal, parce qu'à mon âge, on a des fuites, hein. Ça fait à peu près une trentaine par mois. Il m'en faut entre 300 et 400.
16: Ah, mais vous voulez quoi exactement ?
0: Des tampons.
16: Mais on ne fait pas ça. Nous, c'est des tampons. On fait des tampons pour... C'est pour mettre sur les factures ?
0: Ah non, c'est pour mettre entre mes jambes.
16: Ah, mais on ne fait pas ça, nous. Là, on fait des clés minutes, nous.
0: Des quoi ?
16: Des clés.
0: Mais pourquoi ils disent des tampons, ils mettent dans le bottin ?
16: Non, mais c'est des tampons, c'est pour mettre derrière les factures, c'est latex.
0: Ah ben du latex, voilà, ça peut aller le latex aussi.
16: Non, c'est pas ça, non. Non, on fait pas ça, il faut aller à la pharmacie.
0: Oh, vous pouvez pas me dépanner.
16: Ah mais non, papa, nous on fait des clés minutes, on fait des clés.
0: Je vois pas ce que je vais faire avec des clés minutes.
16: Oh.
0: Merci.
16: Allô ?
17: Oui, bonjour monsieur.
16: Bonjour.
17: Monsieur Lamolle à l'appareil.
16: Oui.
17: Oui, apparemment, ma femme n'a pas bien compris ce que vous lui disiez, parce qu'en fait, elle a besoin de tampons hygiéniques, parce qu'elle a des fuites.
16: Oui, mais nous, c'est un magasin clé minute. On fait des tampons, mais les tampons, c'est pour les tampons à texte.
17: Voilà, c'est ça, des tampons à sexe, c'est ça.
16: Mais non, là, c'est un magasin clé minute. On ne fait pas les tampons pour mettre entre les jambes.
17: Vous m'avez dit des tampons à sexe.
16: Non, Non, mais non. Là, c'est un magasin clé minute. On fait pas top à un siècle, nous. Nous, c'est clé minute. On fait des clés.
17: Comment?
16: Oh, merde.
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18: Allô, bonjour.
4: Bonjour, monsieur.
18: Bonjour, monsieur.
4: C'est bien le crémier fromagiste?
18: Oui.
4: J'ai acheté du soi-disant beurre demi-sel chez vous.
18: Oui.
4: C'est pas du tout du demi-sel.
18: Non, mais c'est parce qu'elle ne sale pas beaucoup son beurre.
4: D'accord, mais enfin là, on est très loin des 50%.
18: Ah non, c'est pas 50%, monsieur.
4: Demi-sel, ça veut dire moitié beurre, moitié sel.
18: Ah non, donc... monsieur, le sel rajouté maximum autorisé, c'est 2%.
4: Et voilà, il manque 48% de sel.
18: Non.
4: Bah, vous faites une, vous avez une calculette?
18: Non.
4: C'est... Vous posez 100.
18: Non, mais monsieur, du beurre demi-sel.
4: Voilà, donc vous divisez 100 par 2 égale...
18: Non, c'est pas comme ça que ça se calcule, monsieur.
4: Attendez, j'essaye de me concentrer, merci.
18: Ah bah.
4: Donc 100 divisé par 2.
18: Monsieur.
4: Eh ben voilà, ça fait 50.
18: Non, en aucun cas, vous aurez 50% du poids.
4: Alors, 50% du poids, je vous calcule ça tout de suite.
18: Non, mais...
4: On a une plaquette de 250 grammes.
18: Non, monsieur.
4: Je divise par 250, je multiplie par 50.
18: Non.
4: Il devrait y avoir 125 grammes de sel.
18: Non, monsieur, du beurre demi-sel, ça n'a jamais été 125 grammes de sel pour 250 grammes de matière grasse.
4: Ah bah non, là vous me dites 125 pour 250, ça ferait donc du tiers de sel.
18: Non, monsieur...
4: C'est ça, vous avez dû me vendre du beurre tiers de sel à la place du beurre demi-sel.
18: Bah non, monsieur, on vend pas de beurre de tiers de sel. C'est vous, monsieur demi-sel, qui me dites que c'est la moitié du
4: poids. Oh là là, pardon, je vous arrête, il y a confusion. Je ne suis pas monsieur demi-sel, je suis monsieur Martin.
18: Mais c'est ce que je vous dis, monsieur.
4: Bah non, vous avez dit que c'est moi, monsieur demi-sel.
18: Non, monsieur...
4: Alors après, mon beau-frère s'appelle monsieur quart de sel. Peut-être que vous m'avez confondu.
18: Non.
19: Oui.
4: Bonjour,
19: c'est
4: madame.
19: Pas, c'est pas 50% dans du beurre, hein. C'est sûr. C'est immangeable, sinon.
4: Ah oui, mais c'est pas pour moi. C'est parce que je travaille dans un chevrage.
19: C'est quoi?
4: Un chevrage, bah, c'est un élevage de chèvres.
19: L'élevage de chèvres, d'accord.
4: Oui, chèvre, élevage, âge, chevrage.
19: Et donc?
4: Et donc, j'ai donné votre beurre à mes chèvres, une catastrophe.
19: Ouais, mais vous rendez compte, vous donnez du beurre avec de la consommation humaine à des chèvres.
4: Oui, c'est parce qu'elles ont besoin de sel. Mais le problème, c'est que maintenant, j'ai une chèvre qui fait du cholestérol.
19: C'est pas mon problème, ça. Vous avez qu'à pas donner du beurre à une chèvre. Depuis quand on donne du beurre à une chèvre? Comme si que je donne ça à mon chien.
4: Comme si que vous avez escamoté plus de 40% du sel,
19: bah
4: surtout.
19: Non, j'ai pas escamoté 40, c'est la norme européenne.
4: Et hop là, on se met le sel dans la poche et on remplace par du beurre.
19: Mais du sel, c'est plus cher du beurre que du sel, monsieur.
4: Et après, c'est les animaux qui trinquent.
19: Ça a toujours été, dans la nuit des temps, on a fait du beurre doux et du beurre salé.
4: Résultat, à cause de vous, ma chèvre Martinette fait du cholestérol.
19: Non, merci. C'est pas à cause de moi, c'est vous qui l'avez donné. Vous avez juste acheté un beurre chez moi. Si les gens, ils achètent du beurre, c'est eux qui les mangent. Donc, votre chèvre, elle est tombée malade. C'est comme si vous mangez trop de chocolat, vous avez une crise de foie.
4: Ah, donc vous êtes au courant pour le chocolat aussi?
19: Pour le chocolat, quoi?
4: Effectivement, je lui ai donné du chocolat quand j'ai vu qu'elle supportait mal le beurre.
19: Oh là là là là.
4: Ah bah, pim! Double cata!
19: J'ai jamais entendu ça, quoi. Comme si qu'on va donner des matières grasses pures dans une chèvre.
4: Ah bah, comme si que je l'aurais peut-être pas mis dans ma chèvre si j'avais su que c'était du faux beurre.
19: Mais c'est pas du faux beurre.
4: Ah, mais si.
19: Mais non.
4: Ah, mais si.
19: Bah, donnez-moi un magasin qui a 50%. De, 50%.
4: Oh, ah bah, qui voilà?
19: Donnez-moi un seul magasin.
4: Allô?
19: Oui, je suis encore là. Hein.
4: Martinette vient d'arriver, je vous la passe. Allô?
19: Allô?
4: Bonjour, madame. C'est Martinette, la chèvre.
19: Il faut arrêter, là. Si c'est pour une connerie.
4: Pas du tout.
19: Ah ouais, c'est ça, ouais.
4: Mais à votre avis, qui vous appelle?
19: Je sais pas.
4: Alors, révélation, c'est la radio.
19: Ah, d'accord, je suis passé à la radio, là.
4: Tout à fait, madame.
19: Et c'est quelle radio, là?
4: À votre avis?
19: Rire et chanson?
4: Ah bah voilà.
19: Ah non, mais des clients pas intelligents, j'en ai, mais à ce point-là, j'en ai jamais eu.
4: Ah, bah je salue vos clients au passage.
19: Ah ouais.
4: Et Martinette vous embrasse.
19: Ok, merci.
4: Mais de rien.
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20: Allô?
21: Oui, bonjour, madame.
20: Monsieur.
21: C'est la comptabilité perverse à l'appareil, hein?
20: Oui.
21: Pour l'URSSAF. Est-ce qu'on peut avoir la taille de vos seins, madame, s'il vous plaît?
20: La taille de mes seins?
21: Bah oui, madame.
20: Bah, que c'est que cette histoire?
21: Et c'est la comptabilité perverse, madame. Est-ce que vous voulez que je vous passe chef de service?
20: Écoutez, ça doit être du 85 ou 85, je crois.
21: 85, bonnet.
20: Petit.
21: Bonnet A?
20: Oui, sûrement.
21: D'accord. Je vous passe chef de service, madame.
20: Merci.
21: Merci. Allô?
20: Allô?
21: Oui, bonjour, madame.
20: Bonjour, monsieur.
21: Monsieur Robert Ledoux, chef du service de la comptabilité perverse. Donc, 85 bonnets A, c'est ça?
20: Oui.
21: D'accord. La forme, est-ce qu'ils sont en poire, en pomme?
20: Ah non, c'est armature même, parce que j'ai pas beaucoup de poitrine.
21: Bah, 85, ça se tient quand même, hein, on va
20: oui,
21: dire.
20: Mais enfin.
21: Est-ce qu'ils sont agréables à toucher ou est-ce qu'ils sont trop mous, pour vous, hein?
20: Oh, ben, vous savez, les explications comme ça, moi, j'abandonne, hein.
21: Mais madame, c'est la comptabilité perverse de la mairie. Alors? Est-ce que vous diriez qu'ils sont plutôt mous ou durs?
20: Moyen.
21: Ni durs ni mous?
20: Voilà.
21: D'accord. Alors, tour de hanche.
20: Tour de hanche, 95.
21: 95, d'accord. Vous mettez une gaine de maintien?
20: Oui.
21: Gaine de maintien. La couleur chair?
20: Oui.
21: Très bien. Je récapitule, madame. Hein. Vous avez donc une poitrine de 85 bonnets A.
20: Oui.
21: Armature.
20: Oui.
21: Les seins ni trop mous, ni trop durs.
1: Non.
21: Vous portez une gaine.
1: Oui.
21: De couleur chair.
1: Voilà.
21: D'accord. Bon. À la comptabilité perverse, nous faisons des échanges d'informations. C'est-à-dire qu'à chaque fois qu'un habitant nous donne des informations comme celles que vous nous avez données sur votre poitrine, nous donnons une information sur nous-mêmes.
1: Oui, oui.
21: Voilà. Alors, je vais vous donner, madame, la taille de ma bite. Vous avez de quoi noter ?
1: La taille de ?
21: La taille de ma bite.
1: Ah ben,
3: je... 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
1: Bonjour.
22: Oui, bonjour monsieur, je suis bien chez le vendeur de télévision.
1: Oui.
22: J'ai acheté une télévision chez vous, il y a quelques années.
1: Mm-hmm.
22: Alors le problème, c'est qu'elle ne marche pas avec le HD.
1: Si il
22: n'est
1: pas TNT HD, il faut mettre un décodeur dessus.
22: Parce que moi, du coup, j'ai mis une étiquette avec écrit HD.
1: Vous avez rajouté une étiquette.
22: Bah oui.
1: C'est pas parce que vous allez mettre une étiquette sur la télé que ça va le rendre HD, du tout.
22: Donc, est-ce que je peux vous rapporter la télévision ?
1: Elle est de quelle année ?
22: De 2007.
1: Une télé de 2007, vous voulez qu'on vous l'échange parce qu'elle n'est pas TNT HD ?
22: Bah voilà.
1: Non, mais on n'échange pas les télés parce qu'elles sont pas TNT HD.
22: Bah, est-ce que vous pouvez me passer un responsable.
1: Oui, si vous voulez. Oui.
22: Merci beaucoup.
23: Nous allons donner suite à votre appel.
24: Bonjour.
22: Oui, c'est vous qui donnez suite à l'appel ?
24: Oui, c'est moi.
22: Bonjour madame, je voudrais passer pour l'échange.
24: Attendez monsieur, votre prénom s'il vous plaît ?
22: Martin.
24: D'accord, et votre nom de famille ?
22: Martin aussi.
24: Et j'ai pas de dossier à votre nom monsieur.
22: Si vous voulez, j'ai une télé et il n'y avait pas marqué HD.
24: Oui, mais c'est pas un problème.
22: Oui, non, parce que moi du coup j'ai mis une étiquette marquée HD.
24: Pas de problème, vous prenez une étiquette, vous la collez dessus, vous allez voir, il va être compatible HD, ouais. Ça va être super, vous allez voir,
22: c'est
24: génial.
22: Très gentil. Merci.
24: Ah ouais, ça va être super. Par contre, je peux vraiment pas traîner, je vous jure, j'ai du travail.
22: D'accord, bon, on peut prendre 5 minutes quand même encore.
24: Non, mais arrêtez. Allô. Et par contre, non, j'ai quelqu'un d'autre sur une autre ligne, je suis désolé.
22: Non.
24: Allô.
22: C'est pas du tout la même personne.
24: Ouais, c'est ça, ouais.
22: Bah, vous entendez bien que c'est pas du tout la même voix. Je vous appelle parce que j'ai un problème avec ma télévision.
24: Ouais, il fout de ma gueule.
22: Mon téléviseur n'est pas HD.
24: Oui, tout à fait, mais vous mettez une étiquette, il va pas faire HD.
22: Ah, c'est pas mal, ça, le coup de l'étiquette.
24: Bah ouais, vous l'avez fait il y a 5 minutes.
22: Ah non, non, non.
24: Non, bah non, votre chien.
22: Ah, c'est pas moi, hein.
24: Monsieur, je suis désolé, je vais vous laisser parce que j'ai vraiment du travail. Je suis désolé, je peux pas perdre de temps.
22: Ah, attends, ouais, on peut prendre 2 minutes quand même.
24: Non, mais là, vous foutez vraiment du monde, là.
22: Oh, bah non, alors c'est pas le genre.
24: Bah,
22: oh, bah non.
24: Oh, bah si.
22: Oh, bah
24: si.
22: Ah bah non.
24: Si, complètement.
22: Bon, je me foutrais de la gueule du monde pour qui ?
24: Ah, ça fait une petite bagounette pour la radio ou n'importe quoi.
22: Ouais, non, la radio, bien parti, bien, un point. On continue. Alors, la radio, quelle radio ?
24: C'est pas Europe 1,
22: non.
24: 2,
22: non.
24: Rire et Chanson.
22: Oui !
24: C'est ça, c'est Rire et Chanson.
22: Bah ouais.
24: Non, vous déconnez.
22: Non mais franchement, vous pensez vraiment, sincèrement, que je suis du genre à déconner ?
24: Oui, Non mais vous déconnez, c'est vrai, pour Rire et Chanson ?
22: Pour une fois que je dis la vérité. En plus, j'ai plus de voix. Je donne tout ce que je peux. Et on me traite de menteur ?
24: Ouais, non.
22: C'est ça, on me traite de menteur !
24: Non mais sérieusement ?
22: Oui.
24: Oui.
22: Ah bah j'ai rien dit là.
24: Oh mais écoutez, ouais, ça fait plaisir. Oh, il est connecteur en lui. Il est vraiment connecteur.
22: Ah bah merci.
24: Rire et Chanson.
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27: Allô ?
21: Oui, bonjour madame.
27: Bonjour.
21: Madame Latruffe ?
27: Oui.
21: Oui, bonjour, c'est la mairie à l'appareil.
27: Oui.
21: Le service de l'état civil.
27: Oui.
21: Je disais à monsieur le maire qu'il y avait une madame Latruffe qui habitait au 6 rue Gange.
27: Oui, c'est moi.
21: Voilà, et monsieur le maire ne voulait pas me croire.
27: Et alors ?
21: Bah parce que, vous savez, monsieur le maire a beaucoup de travail, il est toujours sous pression. Alors on essaie toujours de le faire un peu rire.
27: Hein. Ah bon ?
21: Évidemment, quand il a su qu'il y avait une madame Latruffe, ça lui a fait du bien parce qu'il riait, mais aux anges. On aurait dit un bébé.
27: Ah bon ?
21: Voilà, je vais vous le passer. Monsieur le maire, c'est madame Latruffe. Oh, mais non, ça n'est pas possible. Ça n'existe pas. Allô ?
27: Allô, bonjour monsieur le maire.
21: Bonjour madame. Je ne vous dérange pas ?
27: Non, du tout.
21: Alors, comment vous appelez-vous ?
27: Je m'appelle madame Latruffe. L-A-T-R-U-2-F-E. Mais ça vous fait rire ?
21: Il est plié de rire.
27: Oui.
21: Il est en train de s'étouffer, là.
27: Ah bon, il s'étouffe ?
21: Arrêtez, monsieur le maire.
27: Bon,
21: monsieur allez. Le maire, attention, monsieur le maire, parce que là, vous allez vous faire mal.
27: Allô ?
21: Il a fait un malaise.
27: Hein ? Il a fait un malaise ?
21: Il a fait un malaise à cause de vous, madame.
27: Comment ?
21: Il a fait un malaise à cause de vous.
27: Ah ben, je m'en fous, moi, qu'il ait fait un malaise pour savoir comment je m'appelle. Bon, ben, je m'appelle Madame La Truffe. Et c'est tout, hein.
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3: Oui, bonjour.
22: Bonjour, monsieur. C'est bien l'auto-école ?
3: Oui, c'est bien ça.
22: J'ai des permis de conduire à vous déposer, donc je passerai cet après-midi.
3: Des permis de quoi ?
22: De conduire.
3: Bah, vous me dites que vous m'amenez des permis. Vous m'amenez des candidats.
22: Non, ce sont des permis de gens qui n'ont plus de points que j'ai récupérés.
3: Vous avez récupéré des permis de gens qui n'ont plus de points, oui.
22: Comme ça, je vous les dépose, hop, vous leur rechargez leur permis.
3: Attendez, je recharge leur permis. Je comprends pas bien votre histoire, là. Vous vendez des permis, vous ?
22: Alors, non, je vends juste les points. C'est pour ça que vous allez leur en remettre.
3: Et comment je mets des points sur un permis, monsieur ?
22: Bah, j'imagine vous avez une machine pour ça.
3: Non, mais c'est votre problème. Gardez vos permis et vos candidats.
22: Alors, moi, j'ai passé des contrats avec les gens en question au nom de l'auto-école.
3: Ah, pas au nom de l'auto-école, c'est impossible. Ah, bah, c'est faux. Ah, mais je ne travaille pas avec vous, moi.
22: Bah, en quelque sorte, si, puisque...
3: Mais vous... Non.
22: Ah, bah, si.
3: Bon, alors, déjà, l'auto-école n'a strictement rien à voir avec les permis de conduire.
22: Mais moi, je les ai, les permis, donc je vous les dépose.
3: Mais pourquoi ils viendraient chercher chez moi, monsieur ?
22: Eh bah, parce que je leur ai dit que c'est vous qui remettiez les points.
3: Absolument pas, mais vous avez raconté n'importe quoi. Bonjour.
22: Ah bah un autre monsieur.
5: On peut pas remettre de points sans permis, monsieur. C'est pas possible. C'est légalement, c'est interdit. Je veux dire, dans aucun cas, on recherche des permis de conduire.
22: Alors moi, c'est une idée.
5: Ah oui, bah, vous vous êtes dit, mais d'abord, faut vous renseigner, monsieur. J'en ai rien à faire, ça, de vos clients. C'est illégal. Attendez, nous, on vend pas des permis de conduire.
22: Je me suis occupé de la vente, comme j'ai dit qu'on était associés.
5: Ah non, on n'est pas associés. Enfin, je veux dire, vous avez signé quelque chose qui prouve que vous êtes associé avec le.
22: Moi, je me suis auto-associé.
5: Non, bah c'est tout. Donc vous n'êtes pas associé. Déjà, pour être associé, faut signer des papiers, monsieur.
22: Oui, bah je les ai signés, moi, les papiers.
5: Avec monsieur.
22: Yes.
5: Ah voilà, vous savez même pas de qui je parle. Arrêtez, faut arrêter les bêtises à un moment donné. Si on fait ça, mais je suis désolée, si on vend des points, nous on perd notre entreprise. Je sais pas, faut réfléchir deux secondes avant de vendre des trucs.
22: Excusez-moi, vous voyez, je leur ai pas vendu 12 points non plus, ce que je vous dis.
5: Genre... Et bien même que vous vendez un point, deux points, c'est illégal, c'est impossible. Faut vous renseigner auprès des lois avant de vendre des trucs à vos clients. Moi j'y peux rien, je suis pas responsable de ce que vous faites.
22: Hein. Bah un petit peu dans le sens où, comme j'ai dit, qu'on était ensemble.
5: Ah bah non, pas du tout, on n'est pas responsable. Vous êtes pas renseigné auprès de l'auto-école pour savoir si on vendait des points. Alors que c'est illégal.
22: Non
5: quoi.
22: Mais ce que je veux dire, c'est que moi j'ai dit à mes clients.
5: Non, mais vous dites ce que vous voulez à vos clients, mais de toute façon, vous mettez pas un pied dans l'auto-école parce que je ne prendrai pas vos permis de conduire. J'espère que je suis bien clair.
22: Je vous rassure, j'ai fait des papiers avec votre logo et tout ce qu'il faut.
5: Non. De toute façon, ce n'est pas la peine de passer, je vous mettrai dehors.
22: Non, mais j'ai quand même les papiers qui sont en votre nom.
6: Allô.
22: Et une dame maintenant, bonjour.
6: Et de quel droit vous utilisez mon logo et mon adresse et
22: Parce que ça fait quand même un peu plus professionnel que si je.
6: Mais vous n'avez pas le droit, monsieur. Vous faites quoi, là ?
22: Les gens, ça les rassure parce que sinon.
6: Ça les rassure peut-être, mais vous utilisez une usurpation d'identité, monsieur. Vous êtes quoi dans ma société ?
22: Alors, je me suis déclaré adjoint.
6: J'ai pas d'adjoint.
22: Bah maintenant si.
6: Je vous interdis de faire ce genre de choses, monsieur.
22: Bah adjoint temporaire, si vous voulez, dans le sens.
6: Je vous demande pas d'être adjoint temporaire. Mais c'est n'importe quoi, ça. Dès qu'il y en a un qui pousse la porte avec votre nom, monsieur, vous allez entendre parler de moi. Vous utilisez mon logo, mon nom.
22: C'est un peu mon logo aussi, vu que je suis adjoint.
6: Mais adjoint à mon cul, oui.
22: Bah, alors, si en public, vous pouvez m'appeler adjoint Martin plutôt qu'adjoint mon cul.
6: Ouais, allez vous faire voir.
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8: Allô, oui ?
9: Oui, bonjour, madame...
8: Oui ?
9: Oui, bonjour, c'est Nicolas Hulot à l'appareil. Vous connaissez l'émission Il est choix et dessus ?
8: Oui.
9: Très bien, vous nous avez déjà regardé. Vous connaissez alors la séquence frisson. Mmh. D'accord ? Nous sommes dans les canalisations d'eau de votre immeuble avec un caméraman et un ingénieur du son. Oui. Et alors, le problème que nous avons, c'est que nous essayons de remonter à la surface tous les trois. Mais je ne sais pas si vous avez déjà vu vos canalisations d'eau.
8: Ah non, pas du tout.
9: Bien, disons que les parois sont plutôt rêches. Je voudrais savoir si pour cette séquence frisson, vous pourriez faire couler un peu d'eau avec du savon ou un liquide vaisselle qui nous permettrait de remonter plus facilement à la surface et de nous dégager de ce conduit.
8: Bon, ben écoutez, alors je vais aller à la cuisine.
9: Je vous remercie.
8: Je vais tout de suite et je ne raccroche pas.
9: Hein, ne raccrochez reviens. Pas, voilà, vous êtes gentil. Chers téléspectateurs, vous êtes au cœur de Il est choix et il chut. Et oui, c'est en effet la grande séquence frisson. Ah, séquence frisson avec Nicolas Hulot. Allô ?
8: Voilà, j'ai fait couler avec de l'eau avec du produit de vaisselle.
9: Eh bien écoutez, madame, je vois en effet l'eau qui arrive vers nous. Nous tentons effectivement de nous dégager, de remonter vers le conduit. Les parois semblent plus humides, je vous remercie beaucoup.
8: Est-ce que vous voulez que je remette encore ?
9: Écoutez, dès que j'aurai raccroché, vous en remettrez un petit peu. Vous m'entendez là ?
8: Oui, je vous entends très bien, moi.
9: Ah, le signal est moins bon, je ne sais pas si vous m'entendez.
8: Oui, je vous entends très bien, Nicolas Hulot.
9: Eh bien écoutez, je vous remercie, car les parois sont humides et nous glissons le long des tuyaux de vos canalisations d'eau. Comment vous remercier ?
8: Oh, bah, j'en sais rien.
9: Écoutez...
27: En venant me voir.
9: D'accord, écoutez, nous allons essayer d'arriver chez vous par vos WC. Hein, donc,
27: comment vous allez passer par le petit trou des WC?
9: Non, mais on va juste vous faire un petit signe de la main, on ne pourra pas passer le corps. Hein. Et on continuera l'escalade jusqu'en haut, donc. Hein,
27: d'accord.
9: Pour la séquence frisson, donc vous nous regardez par les WC. Je vais essayer de sortir la main et de vous faire un petit bonjour. Avec la caméra, ce que vous pouvez faire, c'est nous faire un grand sourire à ce moment-là au-dessus de vos WC ou pas?
27: Si vous voulez, mais dans combien de temps?
9: Écoutez, il nous faut à peu près une minute pour arriver jusqu'à vous.
27: D'accord.
9: À tout de suite.
27: À tout de suite. Allô?
0: Allô? Oui, bonjour madame, c'est votre voisin.
27: Oui?
0: Oui, juste à côté, là, l'immeuble à côté. Dites-moi, je comprends pas, j'étais au WC et j'ai vu une main qui se tendait.
27: Eh oui, c'est Nicolas Hulot.
0: C'est pas vrai. Il m'a donné un message pour vous avec un décalcomanie de l'émission Il est choix et il sue.
27: Mais vous êtes à côté?
0: Oui.
27: Attendez, je viens.
0: D'accord, mais c'est qui vous dites?
27: Nicolas Hulot.
0: Mais
27: qui fait l'émission Jouer?
0: Il est choix, il sue, c'est lui.
27: C'est lui.
0: C'est pas possible.
27: Oui, c'est une émission qui fait frisson.
0: Ah, mais je suis passé dans la séquence frisson?
27: Ben oui.
0: Parce que j'étais juste assis sur mon trône et j'ai vu un bras qui se tendait. Vous vous rendez compte? Alors, qu'est-ce que je fais?
27: Ben attendez, j'arrive.
0: Ça y est, il remonte. Attendez, il veut...
27: Allô?
0: Oui, il veut vous parler, je vous le passe.
27: Attendez.
9: Allô?
27: Allô?
9: Oui, c'est Nicolas.
27: Ben oui, alors... j'attendais aux toilettes, mais moi, je savais pas que c'était à côté.
9: Écoutez, je me suis complètement trompé. J'espère que vous m'en voulez pas. Je suis sorti chez votre voisin. Écoutez, vous avez été formidable. Et j'espère que vous appréciez la séquence frisson.
27: Ah oui, toujours, bien d'accord. Sûr.
9: C'était Nicolas Hulot pour la séquence frisson. Bravo Nicolas, j'espère que j'étais bon.
27: Oui, très bon.
9: Et la semaine prochaine, ma chère Françoise, j'espère que vous nous regarderez.
27: J'espère aussi, oui.
9: Nous tenterons l'escalade du radiateur de ma voiture 4x4. C'était Nicolas Hulot. À bientôt.
27: À bientôt.
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10: Allô, bonjour.
22: Bonjour monsieur, c'est bien le rempailleur?
10: Oui.
22: Je vous ai envoyé un rempaillage par la poste la semaine dernière.
10: Vous n'aurez pas dû, parce que nous ici les facteurs ils perdent tout.
22: Oh bah moi il est marqué qu'il est arrivé.
10: C'est quoi comme chaise que vous avez renvoyé?
22: Comment ça comme chaise? Non, c'est un chat siamois adulte.
10: Un chat?
22: Du coup je voulais savoir combien de temps il vous fallait pour faire rempailler mon chat.
10: Un chat, on peut pas rempailler un chat. Ouais, c'est un taxidermique pour les bêtes.
22: Ah bah excusez-moi, mais alors moi je veux bien aller à un taxidermique, mais il faudrait me rendre mon chat d'abord.
10: Ah bah non, moi je vous dis j'ai pas de chat. Ah nous on est rempailleur de chaise, on n'est pas rempailleur de bêtes. Hein.
22: Rempailleur de chèvres?
10: Mais non, pas des chèvres, des chaises. Du canage.
22: Du canard? Alors, excusez-moi, mais si vous faites les chèvres et les canards...
10: Non, on fait pas les chèvres ni les canards, les chaises.
22: J'ai mon beau-frère qui est à côté, je lui explique. J'ai le monsieur là, au téléphone.
10: Non, c'est une dame.
22: Il fait des chaises en canard.
10: Non, en canage, des chaises.
22: Il me dit qu'il fait des chèvres et des canards, et soi-disant...
10: Non, je fais pas de chaises ni de canards, on fait des chaises.
22: Et soi-disant, il ferait pas les chats.
10: Mais non, on fait pas de bêtes. Vous pouvez venir voir à la maison si vous voulez.
22: Vous allez m'asseoir sur une chèvre, vous allez me servir un petit café.
10: Mais pas une chèvre, une chaise. Qu'on s'assoit dessus qu'on fait.
22: Écoutez. Ah bah j'ai entendu une chèvre.
10: Ah bah non, il n'y a pas de chèvre.
22: Ah bah j'ai entendu une chèvre derrière.
10: Bah j'ai pas, il n'y a pas de chèvre, alors moi je sais pas du si vous avez entendu une chèvre.
22: Ah bah écoutez, Ah bah ça recommence.
10: J'ai entendu, mais chez nous, il n'y a pas de chèvre.
22: Alors pourquoi on entend une chèvre s'il n'y a pas de chèvre?
10: Oui, je l'ai entendu, mais moi j'ai pas que ça qu'à faire, je vais aller travailler.
22: Ah bah moi non plus j'ai pas que ça qu'à faire.
10: Mais nous on n'empaille pas les animaux, je vous dis. Rempailleur de chaises, des fauteuils.
22: Ah parce qu'en plus vous faites les chevreuils.
10: Mais non.
22: Les canards, les chèvres, les chevreuils et pas les chats.
10: Mais non, c'est pas des chevreuils, vous comprenez rien. Bon, nous on n'a pas que ça qu'à faire.
22: Ah bah moi non plus j'ai pas que ça qu'à faire, moi j'aimerais bien récupérer mon chat.
10: Vous pouvez passer.
22: Non mais je vais venir et puis entre temps vous allez déguiser mon chat en chevreuil ou en chat ou.
10: Ah non, allez.
22: Jurez que vous allez pas déguiser mon chat en chevreuil.
10: Bah je peux vous le jurer, moi j'ai pas que ça qu'à faire, je vais travailler.
22: Ah bah, puisque vous avez que ça qu'à faire.
11: On reste pas dans les téléphones, non.
22: Ah.
11: Oui, allô?
22: Oui, bonjour madame, voilà, comme j'expliquais.
11: Vous soutenez-moi ou quoi? Je parle plus de chat, monsieur. Bah, de toute façon, si tu l'as envoyé, ton chat.
22: Oui.
11: Il a bien été envoyé quelque part.
22: Ah, bah, il a été livré, oui.
11: Sous ma gueule, non, il a pas été livré ici. Il m'a broyé de ton chat.
22: Excusez-moi, mais
11: oui, j'en ai rien à foutre de la chat. Vérifie déjà avant de passer où c'est qu'il a été livré.
22: Ah, bah, où c'est qu'il a été livré, c'est qu'il a été livré chez vous.
11: Sous la gueule de monde, t'es moitié fou, tout, ses couilles, là, du matin. Là.
22: Non, mais je vous préviens, je vois quelqu'un chez vous avec un manteau en chat, je vais vite faire le rapport, hein. Ça, j'aurais dû écouter mon beau-frère. Hein.
11: Pourquoi?
22: Bah, parce qu'il m'avait dit, méfie-toi, on dit menteur comme un rempailleur, etc.
11: Il a comme disait ton beau-frère, là, qu'à faire comme toi. Faut pas les couilles, je te dis.
22: Moi, je vais appeler la police, hein, si c'est ça. Hein.
11: Bah, appelle la police, recule. Tu commences à me casser les couilles, je te dis. Tu commences à m'énerver. Va jouer ailleurs.
22: Ah, bah, vous voyez, pendant que vous me parliez, là, à l'instant, je viens d'appeler la police, ils arrivent.
11: Ouais, t'as raison.
22: Vous les entendez, là, ils arrivent?
11: De quoi? Bah, oui.
25: Ouais,
11: d'accord.
25: Ouais.
11: Va jouer, guignol.
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12: Oui, bonjour.
9: Ah oui, bonjour.
12: Bonjour.
9: C'est le centre de yoga?
12: Oui, absolument.
9: Ah oui, bonjour, parce que j'ai un ami qui m'a conseillé de m'adresser à vous. Paraît-il que je suis trop stressé, que ça me ferait du bien le yoga pour me relaxer. Donc je voulais savoir comment ça se passait en fait.
12: Alors oui, en fait, nous ce qu'on propose aux personnes qui, comme vous, veulent découvrir ce qu'on fait, de venir à...
9: Parce que le yoga, en fait, c'est vraiment fait pour se décontracter, c'est ça, pour déstresser.
12: Après, ça dépend,
9: parce que mon problème, c'est que
12: je
9: dois voir un médecin généraliste avant, quoi, vous voyez, c'est...
12: Non, alors attention,
9: je dois savoir, voilà.
12: Oui, attendez, je vous explique.
9: Enfin, je suis en parfaite santé, hein, mais...
12: Oui, mais je vais vous dire
9: quelque chose, quand même. Tout le monde me dit qu'il faut que j'apprenne à me décontracter.
12: Alors écoutez, moi, ce que je vous propose, c'est de venir...
9: C'est combien d'heures par semaine, tout d'abord?
12: Alors attendez, monsieur, parce que vous me coupez beaucoup la parole, du coup, j'ai pas le temps de beaucoup vous expliquer
9: excusez-moi.
12: Le contenu de nos activités.
9: Je suis désolé.
12: Voilà, pas de problème.
9: Excusez-moi, vraiment, vous savez, on est un peu stressé.
12: Ouais.
9: Excusez-moi,
12: je vous en prie.
9: Je fais attention.
12: Alors en fait, moi ce que je vous propose, c'est pour que vous rencontriez l'une des personnes...
9: Vous m'avez dit combien d'heures par semaine déjà? J'ai pas noté, pardon.
12: Ah ben je ne vous ai pas répondu, parce qu'en fait, c'est très variable d'une personne à une autre. Voilà, donc écoutez, moi ce que je vous propose, c'est de venir...
9: Il faut une tenue, non, je crois, hein?
12: Non. Mais monsieur, vous ne me laissez pas parler. Donc en fait, je n'ai pas le temps de vous expliquer comment on fonctionne et ce qu'on fait. Alors j'entends bien que vous
9: pouvez
12: avoir beaucoup de questions. Mais en fait, comme je n'ai pas le temps...
9: Oui, je vous écoute. Pardon, excusez-moi, je vous écoute.
12: Voilà, excusez-moi
9: non,
12: de
9: c'est
12: vous
9: moi,
12: recouper
9: non,
12: encore
9: non,
12: une fois.
9: Moi.
12: Mais donc, moi ce que je vous propose...
9: C'est pour ça que mes amis...
12: Oui, d'ailleurs, vous continuez à me couper, monsieur. Donc je suis désolé, mais je ne vais pas pouvoir continuer la discussion très longtemps avec vous si vous me coupez chaque fois que j'essaie de vous répondre.
9: Pardonnez-moi, mais je vous trouve un peu mou. Et
12: un peu mou.
9: Peut-être que vous devriez vous mettre au patin à roulettes.
12: D'accord, mais écoutez, monsieur,
9: vous
12: je pense que...
9: Vous m'avez toujours pas répondu pour la tenue, hein.
12: Mais non, parce que je n'ai pas le temps de vous répondre, donc il n'y a pas de tenue particulière.
9: Ah, d'accord, donc je vous écoute alors, parce que je n'avais pas compris ça.
12: Donc, ce que je vous propose, c'est de venir pour une présentation de nos activités. Et là, à ce moment-là, donc il y aurait d'autres personnes qui viendraient pour la première fois.
9: Ah, qui ça?
12: Ah ben, des personnes comme vous qui veulent se renseigner sur le yoga, en fait.
9: Je les connais, non?
12: Ah ben, je ne sais pas, je ne pense pas. Ce sont des personnes qui appellent comme vous, hein, donc...
9: Il y en a peut-être que je connais.
12: Donc, voilà ce que je peux vous proposer.
9: Alors, la finalité, finalement, de vos exercices, ça consiste en quoi?
12: La finalité de toute méditation a pour but de mieux se connaître et de vivre mieux avec soi-même, donc c'est sensiblement...
9: C'est un peu comme là où j'étais avant.
12: Donc, voilà.
9: J'étais avant dans un club de philatélie et c'était la même devise, en fait. L'idée, c'était qu'à travers les timbres, on arrive à se connaître.
12: Ouais. Ben oui, certainement.
9: Par exemple, on avait des timbres du Second Empire.
12: Excusez-moi, monsieur, je vais prendre votre nom.
9: Je peux vous dire qu'à partir du Second Empire, par exemple, on a réussi à remonter quand même l'arbre généalogique des adhérents. Hein.
12: D'accord.
9: Ça a commencé par monsieur Cuvillard, je ne sais pas si vous le connaissez.
12: Est-ce que je peux prendre votre nom, monsieur? Parce qu'en fait, je ne vais pas pouvoir échanger très longtemps avec vous, parce que j'ai d'autres activités.
9: Donc, le nom du monsieur, en l'occurrence, c'était Cuvillard. René, je ne sais pas si vous le connaissez.
12: Non.
9: Q-U-E-V-I-2-L-A-R-T.
12: D'accord.
9: René.
12: D'accord.
9: Eh bien, il était lui, donc, le fils de Cuvillard. Raymond.
12: Ouh là là là, d'accord.
9: Ah. Vous avez un problème.
12: Non, je pense que c'est vous qui avez plus un problème que moi, il me semble.
9: Ah non.
12: Bon.
9: Vous êtes sûr que c'est bon pour la santé, le yoga, parce que...
12: Ben, pas dans tous les cas.
9: L'ambulance, c'est les pompiers qui viennent vous soigner ou...
12: Ouais, d'accord. Au revoir, monsieur.
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14: Bonjour.
22: Bonjour, monsieur. C'est bien la boulangerie?
14: C'est madame, hein, plutôt.
22: Madame Pluto? Oh bah ça alors.
14: Non, c'est pas madame Pluto.
22: C'est dingue parce que l'autre fois, j'avais eu une madame Pluto au téléphone, mais je crois qu'elle travaille dans un garage.
14: Mais pas du tout.
22: Ah si, je me souviens très bien.
14: Non, c'est vous qui comprenez pas ce que je dis.
22: Bah si, vous me dites que la boulangerie a été rachetée par la famille Pluto.
14: Mais non, mais c'est pas plus... Mais...
22: Vous savez quoi? Passez-moi la nouvelle patronne là, madame Pluto.
14: Mais non, c'est une expression, c'est pas madame Pluto.
22: D'accord, elle n'est pas là, mais enfin vous travaillez à la boulangerie quand même.
14: Oui.
22: Ok, monsieur Martin à l'appareil, les formationneurs Martin.
14: Oui.
22: Donc c'est bon, votre formation téléphoniste est validée.
14: Mais j'ai rien validé du tout, moi.
22: Bah si, en décrochant le téléphone, vous validagez votre inscription à notre formation.
14: Mais pas du tout.
22: Ah bah si.
14: Oh. Allô?
22: Ah, bonjour, vous devez être le patron, monsieur Pluto.
14: Non, je suis pas le patron,
22: Ah ouais? Et alors vous êtes qui?
14: Le responsable.
22: D'accord, donc sous-patron, quoi.
14: Oui.
22: Mais vous faites quand même partie de la famille Pluto?
14: Vous êtes qui, vous?
22: Ah oui, monsieur Martin, les formationneurs Martin, donc c'est bon, votre collègue a validé son inscriptionnage.
14: Mais qu'est-ce qui est validé? Excusez-moi, mais c'est moi qui commande encore, du coup.
22: Non, enfin, excusez-moi, mais vous, en tant que sous-patron, vous sous-commandez.
14: Mais c'est quoi? Alors attendez, je vous passe.
22: Bah non, mais pardon.
14: Oh là là, on va y arriver.
22: Ah, allô?
14: Téléphone par téléphone, mais c'est quoi ça?
22: Allô? Bonjour madame, vous devez devez donc être la responsable.
4: Non, non, c'est le patron, là.
22: Ok, donc vous, vous pouvez dire à vos sous-employés que j'ai bien noté leur validage.
4: Nom, prénom, déjà pour commencer.
22: Ah, donc nous plus conjuguer de verbe, d'accord.
4: Vous allez me donner votre nom, votre prénom, la boîte pour laquelle vous bossez.
22: Non, pas la peine, ça je l'ai déjà dit aux sous-employés.
4: Non, non, non, vous me redonnez votre nom, votre prénom et la boîte pour laquelle vous bossez.
22: Ah ouais, donc faut tout dire deux fois, quoi.
4: Ah oui, ouais, ouais.
22: Et pourquoi deux fois? Et pourquoi deux fois?
4: Parce que vous commencez à me gonfler, vous dites qu'on a validé un truc qui n'a pas été validé.
22: Voilà, en gros c'est ça, on est d'accord. On est d'accord.
4: Ah non, je crois pas, non.
22: Ah oui, mais alors si vous vouliez pas accepter la formation, il fallait pas décrocher le téléphone.
4: Attendez, vous téléphonez, on décroche pour voir si c'est pas quelqu'un qui commande des produits chez nous.
22: Et voilà, et comme vous le savez, tout décrochage vaut acceptage, comme on dit.
4: Non, non, ça vaut pas acceptage. Vous avez, est-ce que vous avez un papier signé de nous?
22: Non, mais je peux vous en faire un, attendez.
4: Ah non.
22: Monsieur, tiens, je vous le signe, comme ça c'est fait.
4: Non, non, non, non, non.
22: Voilà.
4: Vous m'envoyez un contrat, un papier comme quoi.
22: Un papier? Oula, alors pardon, mais j'ai l'impression que vous fonctionnez encore un peu à l'ancienne, non?
4: Non, mais j'en ai rien à foutre de fonctionner à l'ancienne.
22: Ah non, mais les contrats, les papiers, on fait plus tout ça, c'est terminé.
4: Non, non, non, non.
22: Mais si, maintenant c'est l'intelligence artificielle qui fait tout à votre place.
4: J'en ai rien à foutre.
22: Ah bah la preuve, intelligence artificielle, est-ce que le contrat a été accepté? Oui, monsieur Martin, je valide l'acceptation.
4: Attendez, vous dites qu'on a accepté quelque chose alors qu'on n'a rien accepté.
22: Ah non, c'est pas moi qui l'ai dit, c'est Martin GPT qui l'a confirmé.
4: Non, mais ça c'est des conneries. C'est pas quelqu'un qui fait une blague des fois?
22: Oh bah des fois si, ouais, pas faux, ça pourrait être quelqu'un qui vous fait une blague.
4: Et c'est qui nous.
22: Ah, vous savez pas qui c'est qui vous.
4: Bah non, justement, non.
22: Perso, je dirais que c'est une radio où on aime bien se marrer. Ah, je crois que quelqu'un vient de vous donner un indice très subtil.
4: Rire et chanson.
22: Eh ben voilà, bravo.
4: Oui, bien sûr.
22: Ah, mais bien sûr.
4: Oui, bien sûr. Ouais.
22: Ah, mais double bien sûr.
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13: Allô?
15: Oui, bonjour monsieur.
13: Bonjour monsieur.
15: Monsieur Connard Michel.
13: Ouais.
15: Très bien. C'est la préfecture à l'appareil.
13: Ouais.
15: L'association nationale des gens qui ont un nom prohibitif.
13: À quoi?
15: Un nom prohibitif.
13: Ah bon?
15: Alors, je vous donne votre nouveau nom, monsieur Connard.
13: Parce que j'ai un nom à caractère prohibitif.
15: Ah non, c'est pas ce que je voulais dire, monsieur Connard. Hein, attendez. Je prends la liste, vous passez, s'il vous plaît, l'autorisation de monsieur Connard. Merci. Vous vous appelez dorénavant monsieur Martin.
13: Je suis monsieur Martin à partir d'aujourd'hui.
15: Monsieur Martin Michel.
13: Monsieur Martin Michel. Dedans.
15: Voilà.
13: Vous me demandez de changer de nom qui est de père en fils pendant des générations et vous me demandez de m'appeler monsieur Martin aujourd'hui?
15: Votre père était un connard aussi?
13: Bah évidemment, mon père, mon grand-père est de génération en génération.
15: Tous des connards?
13: Depuis X générations. Moi j'ai pas du tout envie de changer de nom, hein, monsieur, je vous préviens tout de suite. Hein. Je garde mon nom de naissance, mais dans le secteur, il n'y a pas que moi qui s'appelle Connard. Mais pourquoi Connard? Faudrait que je change de nom et pourquoi que monsieur Lafeuille il garderait son nom?
15: Vous avez 12 jours, hein?
13: Comment?
15: 12 jours, monsieur. Hein,
13: 12 c'est... jours? J'ai 12 jours pour changer de nom? Vous nous apprenez ça, il est midi et quart. Vous me dites que dans 12 jours, je m'appelle Martin.
15: Ah, attendez, il n'est pas midi et quart, monsieur Connard. Il est midi 20, monsieur Martin.
13: Hein. Bah, enfin, monsieur, c'est incroyable, ça. J'ai jamais fait de demande pour changer de nom, monsieur.
15: Ah, c'est pas vous, monsieur. Hein. C'est
13: mais
15: un monsieur...
13: Qui s'est chargé de me changer de nom?
15: Attendez, je vais vous dire tout de suite, passez-moi le dossier.
13: Ah bah, j'ai un dossier en plus.
15: Un monsieur non, Lafeuille de Moncey-en-Belin.
13: Monsieur Lafeuille de Moncey-en-Belin qui me dit de changer de nom. Ah, c'est incroyable, ça. Et pourquoi qu'il s'appellera pas Connard, lui, ce monsieur Lafeuille, là?
15: Attendez,
13: hein. C'est vrai, ça. Et j'ai 50 ans, là, et je vais changer de nom, alors que toute ma génération de famille s'appelle Connard depuis des générations. Mais je comprends rien.
15: Mais je vois, monsieur Connard, excusez-moi, il n'y a pas qu'un connard qui s'appelle Martin, hein, il y en a trois.
13: On est trois en tout qui changent de nom.
15: Hein. Oui.
13: Ah, dis donc, ça, c'est pas vrai.
15: On va, attendez, parce que vous me dites qu'il y a un problème dans le dossier.
13: C'est... Ah oui, il y a un léger problème, là.
15: Monsieur, là, vous me passez les coordonnées de monsieur Lafeuille. On va appeler monsieur Lafeuille. Vous quittez pas, on va faire une conférence à trois, hein.
13: Je préfère encore m'appeler Connard que de m'appeler Martin, hein.
16: Allô?
13: Oui.
16: Allô?
13: Oui, monsieur, oui. Monsieur Lafeuille.
16: Non? Oui, bonjour, monsieur.
13: Oui, bonjour, monsieur.
15: Monsieur Lafeuille?
16: Oui, bonjour, monsieur.
15: Oui, dites-moi, monsieur Lafeuille, la préfecture, l'appareil, l'association nationale des gens qui ont un nom prohibitif. Nous venons d'appeler monsieur Connard ce matin.
16: Oui.
13: Oui. Ah, dis donc.
16: Allô?
13: Oui, monsieur Lafeuille.
16: Oui, bonjour, monsieur.
13: Oui, c'est monsieur Connard.
16: Oui.
13: Vous permettez de faire la demande à ma place à la préfecture, de façon à ce que je change de nom, et sans m'avertir du jour au lendemain, comme ça. Non, mais vous pourrez me dire aussi, pendant que vous y êtes, je suis marié, j'ai 5 enfants. Vous pouvez me dire aujourd'hui pour demain, vous allez vous marier ou quoi? Qu'est-ce que ça veut dire, ça?
16: Mais vous êtes monsieur Connard, celui de alors?
13: Oui.
16: Ah, ben oui, parce que vous m'appelez pour me remercier.
13: Hein? Je vous appelle pour vous remercier.
16: C'est ça, non?
13: Non! Oh là là! Non, je voudrais voir Claire.
1: taire.
16: Ah, elle n'est pas là. Hein. Elle n'est pas là.
1: Non. Non, mais...
16: Ma femme est absente, hein.
1: Non, je veux pas parler à Claire. Je voudrais voir Claire dans...
16: Elle n'est pas là.
1: Ouais, mais il est chaud, en plus. Non, je veux pas voir Claire. Ah, mais c'est pas vrai.
16: Allô?
1: Mais qu'est-ce que c'est, ce charlot, là? Oui, monsieur Lafeuille.
16: Oui, allô? Oui. C'est monsieur Connard?
1: Oui.
16: Ah, monsieur Connard, je vous entends. Vous m'appelez pour me remercier et vous voulez que je vous passe ma femme?
1: Non, non, non.
16: Claire?
1: Non, je vous appelle pas pour vous remercier. Je m'appelle parce que dans 12 jours, je change de nom. Et alors, comment je vais faire, moi? Mais moi, j'ai jamais demandé à changer de nom. Ben, vous vous rendez compte?
16: Oui, ça y est, je prends mes papiers. Voilà, j'ai demandé que vous vous appeliez monsieur Martin.
1: Non, non, non.
16: Si.
1: Non.
16: Ben, je vous remercie de me...
1: Non, je vous remercie pas du tout. Vous changez mon nom, mais qu'est-ce que c'est que ça? C'est pas possible, ça.
16: Monsieur Martin?
1: Non, je suis monsieur Connard.
16: Je vous entends pas bien, monsieur Martin.
1: Je ne suis pas monsieur Martin.
16: Attendez, je remets mon sonotone.
1: Aïe, c'est pas vrai, ça.
16: Je remets mon sonotone.
1: Non, c'est pas vrai, ça.
16: Je vous passe Claire, hein, vous vouliez lui parler.
1: Claire? Mais non, mais je veux pas parler à Claire, moi. Qu'est-ce que vous voulez que je dise à Claire? Moi, j'ai rien à foutre.
16: Allô, oui.
1: Ouais.
16: Allô?
1: Oui, allô. Oh là là. Madame Lafeuille?
16: Oui, c'est qui à l'appareil? C'est monsieur Martin.
1: C'est monsieur Connard de...
16: Monsieur Martin.
1: Non, je suis pas monsieur Martin.
16: Allô, monsieur Martin?
1: Non, je suis monsieur Connard.
16: Ah, monsieur Connard, il dit, il y en a encore, je croyais que tu les avais tous changés.
1: Parce que vous voulez tous changer les connards. Mais dites donc, vous allez avoir des problèmes, hein. Mais c'est dingue, ça.
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2: Oui.
22: Bonjour, monsieur. C'est bien la station-service?
2: Oui.
22: Je voulais savoir si je pouvais passer cet après-midi pour vous rapporter l'essence, en fait, que j'ai pris. Finalement, j'ai changé d'avis, j'en veux plus.
2: J'ai apporté de l'essence? Mais vous avez pris de l'essence dans quoi?
22: Dans ma voiture. J'ai fait un plein de gasoil, en fait, ce matin.
2: Oui, mais ça, on va pas enlever le gasoil qu'on a mis dans la voiture ce matin. Faut pas y compter, hein.
22: J'ai entendu aux infos que le fuel domestique, c'était beaucoup moins cher.
2: Vous n'avez pas le droit de rouler avec du fuel, voyons.
22: Ça, c'est vous qui le dites.
2: Je suis dans la partie depuis plus de 50 ans. Ça allait pas m'apprendre mon métier, non?
22: Peut-être que le fuel n'existait pas encore à votre époque, je ne sais pas.
2: Mais moi, mais arrêtez.
22: Mais alors, j'ai mon beau-frère qui est à côté.
2: Mais votre beau-frère, il sait très bien qu'on n'a pas le droit de mettre du fioul dans des voitures, quand même.
22: Ah bah attendez, je vais lui demander.
2: Bah oui.
22: Martin,
2: vous lui demandez.
22: Est-ce qu'on a le droit de mettre du fioul dans les voitures? Oui, on a le droit.
2: Bien sûr que non. Qu'est-ce que c'est que cette salade-là?
22: Non mais vous avez vos cuves, là, vous... Hop, on met le tuyau d'un côté
2: dans... Ça va pas, non. C'est complètement débile, votre histoire-là. N'importe quel pompiste ne vous reprendra pas.
22: Alors, excusez-moi, mais moi j'ai mon beau-frère. Lui, il est pompeur aussi.
2: Il est pompiste. Et il a qu'à vous le reprendre.
22: Ah bah non, parce que s'il lui dit que c'est pas un gasoil de contrebande que vous avez ou je ne sais quoi...
2: C'est ça, alors qu'on représente une marque. Non, mais oh, ça va pas, non? Vous faites-le analyser, notre gasoil. Hein?
22: Non, mais je ne sais pas s'il est coupé à...
2: Et à quoi?
22: Peut-être que vous mettez du fioul dedans.
2: Non, mais ça va chez vous, oui.
22: Bon, bah écoutez, passez-moi le responsable.
2: Ah bah oui, mais il va pas vous le reprendre. Et puis c'est tout. Oh.
17: Oui, bonjour.
22: Oui, bonjour madame. Comme j'explique au monsieur, ce serait pour vous rendre mon gasoil.
17: Ah bah, ça se reprend pas les carburants. Sous contrôle d'État, ça c'est plombé. Un contrôle, on fait pas ça comme ça.
22: Quand ça c'est plombé? Vous vendez de l'essence plombée?
17: Non.
22: Mais vous vous rendez compte que c'est illégal quand même?
17: Pourquoi? Attendez. Qu'est-ce que vous racontez là? Je vous suis pas là.
22: Vous me dites que vous vendez du gasoil plombé?
17: Non, je vous parle pas d'essence plombée. Je vous dis que les citernes c'est plombé.
22: Non, excusez-moi, j'explique à mon beau-frère parce que là c'est quand même incroyable.
17: Non.
22: Je suis au téléphone avec la station service, le gars vend de l'essence plombée.
17: Qu'est-ce que c'est que ce délire?
22: Vous savez que ça peut me bousiller le moteur, un truc comme ça, du gasoil plombé là?
17: Mais vous savez ce que c'est que du carburant ou quoi?
22: Bah oui.
17: Vous savez ce que c'est qu'un moteur? Vous savez ce que c'est qu'un plomb?
22: Ah bah,
17: c'est pas dit qu'il y avait du plomb dans le carburant. Je vous dis que les cuves elles sont plombées, c'est-à-dire c'est fermé par un plomb, c'est tout.
22: Ah, on change la version?
17: Mais non. Mais de toute façon, pourquoi vous voulez vous reprendre votre gasoil? Vous voulez rouler au fioul? C'est interdit de rouler au fioul.
22: Ah bah excusez-moi, mais enfin c'est pas plus autorisé de vendre du gasoil au plomb, hein.
17: Non, là vous voulez mettre du fioul. Alors à ce moment-là, je vais prendre l'immatriculation de votre voiture et là je vais vous déclarer aux douanes.
22: Ah bah moi je vais vous déclarer d'abord.
17: Ah bah on y va. Ah
22: bah écoutez, j'ai mon beau-frère qui est douanier, je vais vous le passer tout de suite.
17: Allez-y.
22: Attendez, je transfère.
17: Oui, allez-y. Sans problème.
22: Oui, allô.
17: Oui, bonjour.
22: Oui, bonjour madame, c'est le douanier Rousseau. Oui, comme dans les tableaux.
17: Ouais, d'accord, oui.
22: Comme dans les tableaux.
17: Les douaniers Rousseau. Ouais. N'importe quoi, quoi.
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18: Laboratoire, bonjour.
19: Oui, bonjour madame. C'est le laboratoire d'analyse.
18: Oui.
19: Je voulais savoir si vous avez eu mes résultats.
18: Vous êtes monsieur?
19: Lamolle.
18: L-A-M-O-L.
19: Oui.
18: C'est d'aujourd'hui?
19: Oui, ce matin. Vous n'étiez pas ouvert, donc je les ai déposés juste devant chez vous, là, devant la porte.
18: Moi, j'ai rien, là. Hein.
19: Ah, il n'y a
18: Qu'est-ce
19: rien?
18: Que c'était une analyse d'urine?
19: Oui.
18: Mais vous les avez déposées où, vos urines, ce matin?
19: Eh bien, devant votre porte.
18: Devant notre porte?
19: Oui.
18: Il n'y a rien, là, devant la porte. Il n'y avait rien ce matin devant la porte, hein?
19: Ah, oh, bah si, il y avait mes urines. Alors là, si.
18: Mais ça se fait pas de déposer comme ça devant la porte. Par terre, vous les avez mises?
19: Oui.
18: Oh, mais ça se fait pas.
19: Mais pourquoi?
18: Et parce que apparemment ils ont disparu, vos urines.
19: J'ai laissé ma carte de visite avec.
18: Un petit ou un grand flacon?
19: Ah, il n'y avait pas de flacon, hein?
18: Mais qu'est-ce que vous avez déposé, alors?
19: Ben, mes urines.

0: urinaire devant la porte.
1: Vous avez uriné sur la porte du laboratoire?
0: Mais oui, vous n'étiez pas ouvert.
1: Et vous voulez qu'on fasse des analyses d'urine sur quel prélèvement? Sur la porte?
0: Ben oui. Moi, j'ai des analyses à faire, donc je voudrais avoir les résultats, s'il vous plaît.
2: Ne quittez pas, je vous passe ma collègue. Oui, qu'est-ce que vous voulez, monsieur?
0: Avoir mes résultats.
2: Mais comment vous avez pu... Vous expliquez à ma collègue que vous avez uriné sur la porte?
0: Oui.
2: Monsieur, vous imaginez bien qu'en urinant sur une porte, on peut décemment pas faire d'analyse d'urine.
0: Écoutez, je peux être franc avec vous, vous en avez vu d'autres dans la profession,
2: non,
0: j'imagine.
2: Non. Écoutez, c'est la première fois, là, j'ai mes collègues qui sont à côté de moi, j'ai une collègue qui est là depuis 35 ans, c'est pas normal, hein, vous imaginez uriner sur une porte pour qu'on fasse des analyses d'urine, c'est inimaginable.
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4: Bureau de poste Paris-Bichat, bonjour.
0: Bonjour monsieur, c'est le bureau de poste?
4: Oui, c'est le bureau de poste, oui.
0: Oui, bonjour, je voudrais un renseignement, s'il vous plaît. Je voudrais voir le bureau des renseignements.
4: Oui, c'est moi-même.
0: Ah, bonjour monsieur, je peux vous demander un renseignement?
4: Qu'est-ce que vous voulez comme renseignement?
0: Je voudrais le numéro de téléphone des renseignements de Paris-Bichat.
4: Vous y êtes au renseignement de Paris-Bichat?
0: Vous pensez que je peux leur demander un renseignement?
4: Mais, et pour leur demander quoi?
0: Un renseignement.
4: Non, mais je peux peut-être vous renseigner, moi.
0: Oui, voilà. Vous êtes des renseignements?
4: Oui, mais je peux... Tout dépend ce que vous allez me demander.
0: Le numéro de téléphone de Paris-Bichat.
4: Oui, mais... Bon, bah, écoutez, c'est ici. Vous y êtes.
0: Ah, c'est
4: vous
0: ici.
4: Vous y êtes au renseignement de Paris-Bichat.
0: Et vous êtes quel bureau de poste?
4: Paris-Bichat.
0: Voilà, c'est ça. C'est celui-là que je veux.
4: Bon, eh ben, le 46-06-71-50, celui que vous venez de faire.
0: Vous pensez qu'ils pourront me donner un renseignement?
4: Oui, bien sûr.
0: Ah bon, ben, je vais les appeler alors.
4: Mais oui, si vous voulez.
0: Très bien, ben, je vous remercie.
4: Je vous en prie. Bureau de poste Paris-Bichat, bonjour.
0: Bonjour monsieur. Je voudrais le numéro des renseignements de Paris-Bichat.
4: Oui, mais c'est le numéro que vous venez de faire.
0: Ah ben tiens, je reconnais votre voix.
4: Oui.
0: Ah ben vous êtes drôlement gentil, vous m'avez donné le numéro de téléphone des renseignements de Paris-Bichat.
4: Oui, et qu'est-ce que vous voulez savoir alors?
0: Un renseignement.
4: Oui, demandez-moi.
0: Alors, je voudrais le numéro de téléphone de Paris-Bichat des renseignements de...
4: Mais il n'y a qu'un seul numéro de téléphone à Paris-Bichat.
0: Oui.
4: Le numéro que vous venez de composer.
0: Alors, je vais faire donc celui-là.
4: Mais vous venez de le faire, vous tomberez sur moi.
0: Ah ben je vais le faire tout de suite alors.
4: Mais non, mais attendez. Bureau de poste Paris-Bichat, bonjour.
0: Bonjour, monsieur.
4: Bonjour, oui.
0: Ah, ben, je vous reconnais.
4: Oui, bon, et maintenant, vous allez téléphoner longtemps, comme ça, toute l'après-midi? Qu'est-ce que vous voulez savoir?
0: Je voudrais un renseignement.
4: Oui, mais je vous l'ai déjà donné.
0: Mais c'est votre numéro à vous?
4: Mais je viens de vous le donner.
0: Mais pourquoi vous me l'avez donné?
4: Mais parce que vous me l'avez demandé.
0: Mais non.
4: Mais si.
0: Mais pas du tout. Je voulais les renseignements de Paris-Bichat.
4: Eh ben, il n'y a qu'un seul numéro de téléphone à Paris-Bichat.
0: Ben, je vais les rappeler.
4: Mais non, vous allez tomber sur moi. Et après, vous allez me demander le numéro de renseignement de Paris-Bichat. Et je vais vous redonner le même numéro. Et on va continuer comme ça pendant 7 heures.
0: Mais pourquoi je tombe sur vous à chaque fois à l'heure?
4: Ben c'est normal, c'est moi qui peux vous renseigner.
0: Ah, c'est vous les renseignements de Paris-Bichat?
4: Oui.
0: Ah ben alors écoutez, ça tombe bien, je peux vous demander un renseignement.
4: Bien sûr.
0: Ah, ben j'avais pas compris, excusez-moi. Vous m'en voulez pas?
4: Non, pas du tout.
0: Bien, ben je voudrais s'il vous plaît le numéro de téléphone des renseignements de Paris-Bichat.
4: Je viens de vous le donner.
0: Je vous remercie, monsieur.
4: À votre service.
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5: Bonjour.
6: Oui, bonjour monsieur, c'est bien l'auto-école?
5: Oui.
6: On m'a dit que vous faisiez la conduite accompagnée?
5: Oui.
6: Bah, j'aurais besoin que vous m'accompagniez chez mon beau-frère qui doit me prêter un magnétoscope pour que je puisse revoir le match de foot là, de France-Brésil.
5: Ah non, mais attendez, là vous devez faire une erreur de numéro, c'est une auto-école ici.
6: Bah, vous m'avez dit oui pour la conduite accompagnée.
5: Bah oui, on fait la conduite accompagnée, mais
6: voilà,
5: je veux dire, c'est ça.
6: Donc moi, il faudrait m'accompagner, c'est ce que je disais, chez mon beau-frère.
5: Oui, mais la conduite accompagnée, c'est une auto-école, on n'accompagne pas des gens à droite à gauche.
6: Non, mais on y va tranquille.
5: Non, mais vous déconnez là ou quoi?
6: Pardon?
5: Je veux dire, mais vous vous trompez de numéro là, monsieur, vous rigolez ou quoi?
6: Bah, enfin, vous m'avez dit vous-même que c'était conduite
5: accompagnée. La conduite accompagnée, c'est-à-dire le permis. On n'accompagne pas les gens à droite à gauche.
6: Non, mais alors, vous n'avez pas compris, c'est juste un aller-retour.
5: Mais il n'y a pas d'aller-retour, je veux dire, monsieur. Mais ma foi, on n'est pas taxi, nous, on n'accompagne pas les gens, nous.
6: Ouais, donc c'est de la publicité mensongiste, alors.
5: Mais non, c'est pas. pas de la publicité mensongère, on n'est pas... Attendez.
6: Ouais, mais enfin, vous dites conduite accompagnée, vous ne faites pas conduite
5: accompagnée. Mais la conduite accompagnée, vous savez même pas ce que c'est, alors.
6: Bon, vous ne faites pas la conduite accompagnée.
5: Bon, écoutez, je crois que vous commencez vraiment à découvrir.

0: parler, là, hein.
1: Allô ?
0: Allô ?
1: Oui, allô ?
0: Oui. Vous êtes qui, là, monsieur ? Moi, je suis une auto-école. Je fais les formations de permis.
1: Et
0: des ? Des quoi ?
1: Des cons.
0: Des qui ?
1: Les cons.
0: Les cons ? Pourquoi vous dites quoi, monsieur ?
1: Bah, les conduites accompagnées.
0: Ah bon ? Oui, non, je fais des permis, monsieur.
1: Des permis et des cons ?
0: Des qui ?
1: Des cons.
0: Des cons.
1: Et des cons ?
0: Attendez, monsieur, je vais vous expliquer quelque chose. Vous allez bien écouter, d'accord ?
1: Et des cons.
0: Je suis une auto-école, d'accord ?
1: Non, mais j'ai bien compris.
0: Je fais passer des permis, monsieur, d'accord ? Donc, je ne fais pas de conduite accompagnée pour une heure, ok ? Je ne suis pas un taxi.
1: Non, mais j'ai bien compris.
0: Non, mais si vous avez bien compris, donc, monsieur, on va arrêter la plaisanterie. Je suis une auto-école, je fais passer des permis.
1: Et des cons ?
0: Est-ce que vous voulez passer un permis ?
1: Et des cons ?
0: Vous faites exprès ?
1: Non, mais des conduites.
0: Mais il ne faut pas téléphoner à l'appel masqué, hein. C'est pas bien, ça.
1: Et des cons ? Allô ?
2: Il est bourré, mec, c'est pas possible.
1: Ah, bah, c'est un autre monsieur. Allô ?
3: Et vous êtes celui qui fait les gags au téléphone, qu'on entend à la radio ?
1: Excusez-moi, monsieur, mais je pense que vous vous trompez, hein. Quelle radio ?
3: C'est pas Rire et Chanson ?
1: J'ai gagné un truc si je dis oui ou pas ?
3: Ben non. Alors, moi, qu'est-ce que j'ai gagné ?
1: Vous avez gagné le droit de faire la pub pour votre auto-école, si vous voulez.
3: Et bien, venez nombreux à l'école de conduite Jimmy, au 251 rue Paradis, dans le 6e, à Marseille.
1: Voilà, et c'est gratuit pour tous les auditeurs de Rire et Chanson.
3: D'accord.
1: C'est vrai ?
3: Non.
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6: Allô ?
7: Allô, docteur ?
6: Allô ?
7: Allô, docteur ?
6: Écoutez, il doit y avoir erreur, madame.
7: Ah, c'est pas le docteur ?
6: Mais non !
7: Oh, mon Dieu !
6: Et vous avez des soucis, apparemment.
7: Ah oui, parce que j'ai confondu mon poulet et mon chat.
6: Oui.
7: Pour manger ce midi. Et comme j'avais pas mes lunettes.
6: Oui.
7: Ben, j'ai tué le chat.
6: Oh.
7: Et je l'ai mangé.
6: Oh.
7: Et j'ai mal au ventre.
6: Oh, mon Dieu. Vous avez personne qui peut vous aider dans votre coin ?
7: Attendez, je fais un dédoublement d'appel. Vous permettez ?
6: Ben, je vous en prie.
8: Cabinet du docteur de la place, j'écoute. Allô ?
6: Écoutez, madame, monsieur, pardon, docteur,
8: oui.
6: C'est une vieille dame qui m'appelle de je ne sais où. Elle est pas très bien. Hein. Elle a mangé son chat aujourd'hui à la place du lapin. Est-ce que vous, si vous faites le 31-31, vous pouvez pas avoir l'appel ?
8: Attendez, bougez pas. Ah, madame Le Duret.
6: C'est ça.
8: Elle a pas de lapin, elle a des poulets.
6: Oui, c'est ça. Elle a confondu du poulet et puis, attention, moi, ça commence, ça devient contagieux. Elle a confondu le poulet avec son chat, elle a mangé son chat.
8: C'est pas vrai.
6: Si, et il paraît qu'elle souffre, enfin, je sais pas.
8: Elle a dû manger les poils avec encore. Ça fait 3 fois qu'elle nous fait le coup.
6: Mon Dieu, mais comment, elle est toute seule, cette femme ?
8: Oui, parce que son fils est en Martinique.
6: Ah oui ?
8: Et pour lui faire plaisir, il lui a offert 3 chats. Et elle en a déjà mangé 2.
6: Eh ben, le troisième, il est oxy, elle l'a mangé.
8: Attendez, je vais faire une inversion d'appel, quittez pas, hein.
6: Merci, monsieur.
8: Parce que je suis inquiet de savoir si elle a mangé les poils, c'est ça le problème.
6: Oui.
7: Allô ? Allô ?
6: Oui, ben, je sais pas, je viens d'avoir votre médecin, parce qu'il voudrait savoir si vous avez mangé les poils.
7: Ben oui, parce que j'ai confondu les poils avec
6: Et
7: les
6: oui.
7: plumes.
6: Oui.
7: Parce que d'habitude, je mange les plumes, moi.
6: Ah bon ?
7: Oui.
6: Mais le chat, c'est dur aussi, les poils, hein ?
7: Oh, c'est pas bon même grillé dans du beurre comme ça, j'ai
6: mais
7: bien.
6: Mais comment que ça se fait qu'on vous laisse quand même toute seule comme ça ?
8: Oui, allô ?
6: Oui, alors je viens d'avoir, moi, cette dame.
8: Oui.
6: Et puis, elle a mangé les poils.
8: Oh là là là là. Attendez, quittez pas, madame, parce que j'ai un appel de la poste de... Oui, le facteur. Comment s'appelle la dame qui a fait ça ? Ah bah, c'est elle. Allô ?
6: Oui.
8: On a un appel de la poste, là.
6: Oui.
8: Le facteur s'est fait arracher les poils ce matin par une vieille dame qui s'est empressée de lui manger tous les poils pubiens.
6: Écoutez, c'est une histoire de fou.
8: Attendez, je vais essayer de l'appeler parce que c'est pas la même chose si elle a mangé des poils de facteur ou des poils de chat. Hein,
6: Mais c'est pas possible. Elle doit pas avoir de force, cette femme. Mais pour arracher les poils du facteur, ça veut dire que déjà qu'il a une belle barbiche. Hein.
8: Ah mais non, mais c'est pas les poils de barbe, c'est les poils pubiens.
6: Ah bon, d'accord. Bon, bah écoutez, je suis pas de...
7: Allô ? Allô ?
6: Oui, ça y est, ben, je vous ai, mais enfin, il comprend plus rien, votre médecin. Hein. C'est les poils du facteur que vous avez mangé ou c'est les poils du chat ?
7: Oh mon Dieu, c'est ça. J'ai mangé les poils du facteur tout à l'heure à 11h.
6: Mais c'est pas possible. C'est une histoire de fou, vous êtes en train de me faire une connerie, là.
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9: Oui.
1: Bonjour monsieur, c'est bien le bar ?
9: Oui.
1: Oui, bonjour, c'est Elise Moon à l'appareil.
9: Oui, alors ?
1: Ah non, bah je vous ai eu, c'est pas vraiment Elise Moon.
9: Je vois même pas lequel que c'est en artiste, alors vous voyez.
1: Oui, oui, bah, je comprends que vous soyez impressionné. Je vous rassure, c'est pas le vrai Elise Moon, hein.
9: Oui, mais c'est qui là ?
1: Moi je suis l'imitationneur d'Elise Moon.
9: Ah d'accord, oui.
1: Vous voyez ?
9: Non.
1: Comme vous vous êtes inscrite pour avoir de l'imitationnage au téléphone ?
9: Attendez, moi je suis pas inscrite pour
1: Ah bah c'est un service que vous avez payé par téléphone, qui a déjà été.
9: Non, pas du tout, j'ai rien payé par téléphone moi, hein. Mais vous rendez compte, mais de quel droit ils se permettent ? Je sais même pas qui c'est. L'individu.
1: Bah, Elise Moon.
9: Oui, bah, je veux bien, mais moi, je regarde la télé une heure le soir, alors vous vous rendez compte ?
1: Donc, qu'est-ce que je peux vous faire ? Le conseil municipal, si vous voulez.
9: Bah, vous vous foutez de ma gueule ou quoi, là ? J'ai rien payé, moi, je sais ce que je dis, quand même.
1: Non, mais dis donc, Jean-Louis, faudrait que moi, à te calmer un petit peu.
9: Oui, oui, mais moi, je m'en fous de ça, moi.
1: Vous reconnaissez le sketch ?
9: Ah non, pas du tout. D'ailleurs, j'aime pas trop ces artistes-là, de sous de la gueule de tout le monde, donc voilà.
1: Ah, mais bah, ça, si ça tenait qu'à moi, je ferais quelqu'un d'autre, hein. Mais bon, vous savez, ça, on me l'a imposé, donc j'ai pas le choix.
9: Non, non, mais moi, je vais sûrement faire le haut, là, hein. Il y a déjà assez de conneries de téléphone comme ça qu'il faut décrocher et qu'il n'y a personne au bout. C'est pas normal qu'ils se servent sur notre compte.
1: Non, mais enfin, vous voyez, c'est que 25 euros par mois.
9: Donc, que 25 euros, c'est pas 25 euros répétés par mois, ça fait combien à la fin de l'année ?
1: Alors, ça dépend. Avec les taxes ou pas ?
9: Bah, oui, bah, je m'en fous, les taxes ou pas les taxes. Moi, ce n'est pas pour payer 25 euros tous les mois.
1: Je vous rassure, 25 euros, c'est hors taxe. Donc, ça fait 47.
9: Non, de toute façon, moi, ça paraît sur la facture. Je peux vous dire que j'appelle directement là-bas. Je vois pas pourquoi l'autorisation de se servir sur notre compte.
1: Bah, comme c'est un service d'imitationnage, ils font de l'imitation de signature, ils font de l'imitation d'artiste.
9: Ah, bah, oui, bah, c'est pas normal.
1: Bah, si, en tant que.
9: Non, c'est pas normal. Bah, dans ces conditions-là, demain, ils vont nous prendre 50 euros.
1: Alors, avec les taxes, on est plus sur 70, en fait.
9: Alors là, je peux vous dire que ça va pas se passer comme ça, hein.
1: Sinon, vous pouvez le faire annuler, hein.
9: Ah, bah, je vais le faire annuler, oui.
1: Vous me demandez officiellement une procédure d'annulification ?
9: Ah, bah, tout à fait. Je demande d'annuler ça, oui.
1: Excusez-moi, si vous dites pas annulification, je ne peux pas annulifier, hein.
9: Bah, je demande à Enfin, bref, vous comprenez très bien ce que je veux dire, d'annuler, quoi.
1: Non, je comprends pas.
9: Ah, oui, bah, d'accord. Bah, je peux vous dire que quand je vais avoir la facture la prochaine, ils entendront parler de moi. Hein.
1: Alors, si ça vous arrange, je peux vous envoyer une imitation de facture.
9: Oh non, c'est quoi, quoi. Alors, on est emmerdés tous les jours par des coups de téléphone et quand un emmerdement en plus.
1: Allez, je vous fais Danny Boone. Hey, bonjour, c'est Danny Boone à l'appareil.
9: Non, bah, c'est pas mieux, je connais pas plus.
1: Attendez, excusez-moi, c'est pas le vrai Danny Boone, hein.
9: Non, bah, je sais.
1: Dans ce cas, je vais vous faire Gad Elmaleh.
9: Bah, c'est pas mieux, je connais pas ces gens.
1: Bah, Gad Elmaleh.
9: Non, mais ouais.
1: Hey, bonjour, c'est Gad Elmaleh.
9: Mais j'aime pas tous ces trucs-là, donc je les regarde pas.
1: Non, mais vous avez reconnu la voix quand même.
9: Non, pas du tout.
1: Bon, attendez.
9: Si vous, c'est votre travail d'amuser le peuple, eh ben tant mieux pour vous, mais moi, ça m'arrange pas.
1: Bah, c'est un peu ça, oui, mais enfin
9: bon. Vous croyez que vous allez être accepté partout ? Eh ben, je doute, hein. Vous comprenez pas que vous nous emmerdez, là ? Excusez-moi du mot, hein.
1: Ah, bah, excusez-moi d'essayer de vous faire rire.
9: Mais non, mais je m'en fous.
1: Du coup, pour la nullification, vous confirmez donc ?
9: Ah, oui, tout à fait.
1: Alors, je tape le code procédure.
9: Oui, tout. Non, mais là, vous êtes en train de vous moquer de moi.
1: Excusez-moi, mais alors là, on annule ou on annule pas ? Parce que là,
9: Mais oui, vous annulez, mais vous êtes en train de faire tout comme si vous faisiez quelque chose.
1: Ah, bah, écoutez, je suis en train d'annulifier. Je relance la nullification.
9: C'est vous qui le faites, alors, donc, il n'y a rien de prévu.
1: Ah, bah, excusez-moi de faire mon métier.
9: Non, vous faites pas votre métier, vous emmerdez le peuple, là.
1: Ah bah, c'est ce que je disais. Alors, on y retourne.
9: Non. Mais non. Non, allez, hop.
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10: Oui, allô ?
11: Oui, bonjour.
10: Oui, bonjour, c'est service informatique de la mairie à l'appareil. C'est au centre de coiffure ?
11: Oui.
10: Dites-moi, on a des documents à vous faire parvenir, on aurait besoin de votre adresse email.
11: On n'a pas de... Pour l'instant, on n'est pas...
10: Attendez, c'est...
11: Enfin, ça sera bientôt fait.
10: Attendez, vous n'avez pas de modem
11: Ah non, pas du tout.
10: Ni à 56 000 bits ou même pas de KVRM 65 000 ?
11: Ah non.
10: C'est pas vrai. Eh les gars, eh, j'ai que le salon de coiffure. Ouais, ils n'ont pas de modem, ils n'ont pas d'email. C'est pas vrai.
11: Ben si.
10: Attendez, je vous passe le chef de service, il est mort. Qu'est-ce que c'est que ce travail ? Allô ?
11: Allô ?
10: Oui.
11: Oui, bonjour, monsieur.
10: Bonjour, monsieur. Qu'est-ce qu'on me dit, là ? Vous n'avez pas de modem ?
11: Ben non. Pourquoi vous rigolez ?
10: Vous n'avez pas d'email ?
11: Mais non.
10: Mais c'est pas vrai, ça.
11: Pourquoi ?
10: Mais... Alors, vous pouvez pas nous envoyer un email ?
11: Mais non. Non, mais attendez, là, à qui j'ai affaire, là ?
10: C'est le service informatique de la mairie, monsieur.
11: Mais peut-être, oui, mais moi, je suis suis désolé, mais j'ai pas de, je suis pas relié à Internet, moi. Qu'est-ce que vous me dites,
10: là? Mais c'est pas vrai!
11: Mais pourquoi? Mais si c'est vrai, monsieur. Bon, écoutez, qu'est-ce que vous voulez exactement?
10: Mais on a besoin de votre adresse email!
11: Mais on en a pas, monsieur. Bon, écoutez, moi j'ai autre chose à faire. Écoutez, qu'est-ce que vous voulez exactement?
10: Bon, c'est pas grave, c'est pas grave. Donnez-nous le nom de votre serveur.
11: Mais on n'a pas de, de serveur.
10: Hey, mais votre provider.
11: Mais on n'a rien de tout ça. Mais... Bon, ok, d'accord. Moi, c'est pas ça à faire, hein. Ok, voilà.
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12: Oui, bonjour.
1: Oui, bonjour monsieur, je suis bien au garage Volkswagen.
12: Oui.
1: Voilà, je vous appelle parce que j'aurais besoin que vous me fassiez un mot d'absence pour mon travail, s'il vous plaît.
12: Un mot d'absence?
1: Oui, exactement, oui.
12: C'est-à-dire?
1: C'est parce que moi, en fait, je ne suis pas allé au travail là pendant deux jours, là, la semaine dernière.
12: Oui.
1: Et j'ai dit que c'est parce que je pouvais pas prendre ma voiture parce qu'elle était trop polluante.
12: Je voulais que je marque quoi, monsieur?
1: Vous marquez, j'attestifie par la présente que le polluisme du véhicule de monsieur Martin l'empêche de se déplacer.
12: C'est pas possible.
1: Bah pourquoi?
12: Parce que les voitures polluent pas.
1: Les voitures polluent pas?
12: Ne quittez pas. Bonjour.
1: Oui, bonjour.
12: Vous voulez faire une attestation de quoi, monsieur? Votre véhicule est chez nous?
1: Ah non, il est chez moi.
12: Je comprends pas du tout votre histoire, excusez-moi. Vous voulez que je vous fasse une attestation parce que vous allez pas à votre travail?
1: Ah bah voilà, vous avez compris. Vous pouvez me passer un responsable, peut-être?
12: Oui. Oui, monsieur. Au revoir.
13: Vous êtes monsieur?
1: Martin.
13: Monsieur le Martin a une Polo, non?
1: Non, pas Polo, je m'appelle pas Polo, je m'appelle Martin.
13: Non, vous avez une Polo, monsieur Martin, non?
1: Je ne suis pas monsieur Polo, enfin, c'est incroyable, ça.
13: Non, vous avez une Volkswagen Polo.
1: Peut-être qu'il faut que je voie avec monsieur Polo?
13: Ah non, non, non, mais pourquoi vous voulez une attestation, monsieur? Je comprends pas, là.
1: À cause de ma voiture qui faisait du polluisme.
13: Qui est, pardon? Qui fait quoi?
1: Du polluisme, qu'elle est pollutionnante, quoi.
13: Ouais.
1: Donc il faudrait que vous me fassiez un papier comme quoi vos voitures font de la pollution et que du coup on peut pas s'en servir.
13: Mais je peux pas faire ça, monsieur.
1: Peut-être dans ce cas vous pouvez me prêter une voiture polluante? Allô?
13: Ouais.
1: Excusez-moi, monsieur Polo.
13: Non, il n'y a pas de Polo ici.
1: Bah alors, pourquoi on me disait qu'on parlait de monsieur Polo tout à l'heure?
13: Vous nous prenez pour des cons quand même, franchement.
1: Bah, excusez-moi, monsieur Polo.
13: Vous savez quoi? Moi, c'est simple. Moi, je vais voir qui m'appelle. J'ai détecté.
1: Bon, est-ce que si je passe dans ce cas?
13: Bah, vas-y, passe, je t'attends. Je vais appeler les flics.
1: Monsieur Polo.
13: Monsieur Polo et peut-être monsieur Twingo, non?
1: Ah, bah, passez-le moi.
13: Ouais, je vous passe, monsieur Tourolf.
14: Chez Volkswagen, on sait tout.
13: Allô?
1: Oui, bonjour madame. Je sais pas si vous expliquez.
15: Moi, je vous ferai pas d'attestation.
1: Non, mais juste, vous mettez ça sur un papier avec un coup
15: de
1: tampon.
15: Non, mais je vous mets rien sur un papier.
1: Bon, si on se donne rendez-vous, si vous voulez ailleurs.
13: Non, mais monsieur, on se donne pas rendez-vous nulle part.
1: Ça vous gêne de le faire sur le lieu de...
13: Mais monsieur, c'est pas sur le lieu de travail ou pas sur le lieu de travail.
1: Non, mais c'est juste...
13: Je ne vous ferai rien. Il faut que je vous le dise. Vous comprenez français. Je ne vous ferai rien.
1: Et si vous l'écrivez en anglais?
13: Mais monsieur, je ne vous ferai rien.
1: En roumain?
13: Monsieur, je ne vous ferai rien. N'insistez pas.
1: Si vous me le mimez, si vous me mimez la justification en langage des signes.
13: Mais monsieur, c'est pas mon problème.
1: Et si moi je mets le coup de tampon et vous écrivez la...
13: C'est pas mon problème.
1: Excusez-moi, je ris, c'est nerveux.
13: Monsieur, je ne veux rien. N'insistez pas.
1: Mais j'ai rien dit. Attendez que je demande. Alors.
13: Non, n'insistez pas. Je ne ferai pas de papier.
1: Puisqu'on s'est mis d'accord sur ce mot.
13: Mais je m'en fous de votre situation. Attendez, je voudrais que ça soit clair. Ça pue le journaliste à plein B. Donc vous êtes journaliste, c'est ça?
1: Alors sérieusement, je peux dire que vous avez un certain flair.
13: Vous êtes journaliste, vous faites une enquête?
1: On ne peut rien vous cacher, hein, vous, alors là.
13: Non, ben voilà, donc vous faites une enquête, vous êtes journaliste, et vous voulez nous faire dire ce qu'on ne sait pas.
1: Non, alors écoutez, sérieusement, je peux vous le dire.
13: Oui.
1: Je travaille pour le FBI.
13: Pardon? Vous êtes ce?
1: Je travaille pour le FBI.
13: Oui, bien sûr.
1: Je suis pas crédible.
13: Bien sûr, ouais, c'est ça.
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16: Allô?
8: Oui, allô?
16: Oui.
8: Oui, madame Pinon?
16: Oui.
8: Bonjour, madame. C'est le comité d'entraide aux personnes. Parce que figurez-vous que nous avons reçu un appel ce matin de la part de votre correspondante anglaise.
16: Je n'ai pas de correspondante anglaise, monsieur.
8: Non, quand vous étiez petite.
16: Ah non.
8: Ah bah si.
16: Ah bah écoutez, monsieur, c'est une erreur. Hein.
8: Ah bah écoutez, non, c'est pas une erreur. Quand vous étiez à l'école?
16: Non.
8: Ah bah si, en CM2.
16: Ah non, monsieur.
8: Ah bah écoutez, elle vous a retrouvé, donc elle voulait vous écrire. Je vous la passe, hein.
16: Bah écoutez, je sais pas qui c'est. Hein.
7: Hello?
16: Allô?
7: Hello?
16: Oui?
7: Oh! Madame Lamarre à l'appareil.
16: Je vous connais pas, madame.
7: Oh my God! Tu as oublié?
16: Écoutez, à quelle école vous étiez?
7: Ça fait 70 ans.
16: À quelle école vous étiez ?
7: Ah ben moi j'étais à l'école en Angleterre, je suis ta correspondante en Angleterre.
16: Mais non madame.
7: Mais dis donc.
16: Oh bah écoutez mais madame, je sais quand même bien que je n'ai pas eu de... Je n'ai jamais fait d'anglais.
7: Ah ça, que t'étais mauvaise, c'est vrai. Mais...
16: Non, mais je n'ai jamais fait d'anglais et je n'ai jamais été en Angleterre.
7: Mais bien sûr que t'es jamais venue, parce que ma famille ne voulait pas.
16: Oh,
7: tellement ton niveau...
16: C'est une histoire de fou.
7: Tellement ton niveau était bas.
16: Oh, mais oh. C'est n'importe quoi.
7: Bah tiens, t'étais tellement paresseuse que tu foutais rien.
16: J'étais paresseuse, j'étais... Non, mais qu'est-ce que c'est que cette histoire-là, madame? Et vous manquez de respect.
7: Oh, my God. Dis-moi, je t'appelle parce que je t'avais prêté 10 livres.
16: Oh, n'importe quoi.
7: Tu me les as jamais rendus.
16: Il m'a prêté 10 livres et je ne les ai jamais rendus.
7: Ah, ben oui, pour acheter de la drogue.
16: Pour acheter de la drogue, en plus.
7: Oui, oui, alors, parce que tu as oublié que tu te droguais.
16: Jamais de la vie.
7: Oh, menteuse.
16: Jamais de la vie. Mais jamais.
7: Oh.
16: Je ne suis jamais droguée.
7: Oh, si, 3 fois.
16: Oh, mais c'est n'importe quoi.
7: La première fois, t'avais été malade et t'avais vomi, tout ça. J'avais été obligé de nettoyer avec la serpillière, t'as oublié.
16: Mais n'importe quoi.
7: Oh.
16: Ça a assez duré, hein.
17: Allô.
16: Oui.
17: Oui, bonjour, rebonjour. Hein,
16: c'est... Mais ça a assez duré, cette plaisanterie-là.
17: Qu'est-ce qui se passe?
16: Je ne me suis jamais drogué, hein, premièrement, jamais. Et puis je ne connais pas cette personne-là. Vous faites erreur.
17: D'accord, donc c'est une erreur de sa part.
16: Oh bah écoutez, quand même, qu'est-ce que c'est que cette histoire? Puis je me suis droguée, qu'elle ramassait comment je vomissais. Mais qu'est-ce que c'est que cette histoire? Elle est pas bien, cette femme. C'est une malade. Moi, j'ai jamais eu de problème comme ça. Jamais.
17: Bon, attendez, je vais lui demander. Hein.
16: Mais vous êtes qui, vous, monsieur?
17: Le comité d'entraide aux personnes. Je vais lui demander comment elle a fait pour vous retrouver. Madame, oui, comment avez-vous fait pour retrouver... Ah, vous essayez comme ça avec tout le monde pour récupérer de l'argent?
16: Ah, exactement.
17: Ah oui, mais ça, madame, non, moi, je peux pas. Je peux pas accepter ça, vous rendez compte?
16: Vous rendez compte un peu? Parce que, mais je savais bien que c'est de l'escroquerie, ça.
17: Parce que ça, c'est de l'escroquerie, madame. Hein.
16: C'est de l'escroquerie, ça, monsieur.
17: Eh oui, madame, alors attendez, parce que moi, je peux pas vous mettre en liaison avec des personnes si vous faites ça. Hein. Ça, il faut bien comprendre, c'est impossible.
16: Ah ben, sûrement pas. Alors,
17: ah, mais qu'elle soit droguée ou alcoolique, madame, ça ne me regarde pas. L'alcool non plus, non.
16: Mais c'est pas vrai en plus, je ne la connais pas.
17: D'accord, bah, je veux plus entendre parler de vous madame, nous sommes d'accord, voilà, merci. Allô?
16: Allô?
17: Voilà, j'ai réglé le compte de la personne. Voilà, donc, alors, je vous envoie la facture. Hein.
16: Quelle facture?
17: Bah, attendez madame, nous le comité d'entraide aux personnes, on résout les problèmes.
16: Ah bah non, moi je ne veux pas de facture, je n'ai rien, je ne connais rien. Ah bah je vous la paierai jamais. Hein.
17: Mais non, mais attendez, on vient de vous débarrasser d'une escroque.
16: Ah non, monsieur, non, ça c'est de l'escroquerie pure. Je porte plainte à la gendarmerie.
17: Attendez, nous travaillons dans la légalité, vous imaginez bien. Et en fait, on demande 20 euros pour vous débarrasser des escrocs. Non?
16: Non, il en est hors de question, monsieur. Vous m'envoyez 20 euros à des gens que je ne connais pas? Ah non, alors. Et puis, au revoir.
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18: Allô?
1: Bonjour, monsieur, c'est bien la pension pour animaux?
18: Oui.
1: Je vous ai fait un site internet.
18: Vous m'avez fait un site internet?
1: Oui, pour la pension.
18: Bah alors là, on l'a d'une autre. Je vous ai demandé de me faire un site internet.
1: Ah bah écoutez, comme quoi les grands esprits se rencontrent, parce qu'effectivement, vous me l'aviez pas encore demandé, et là vous
18: non,
1: me dites...
18: j'ai pas dit que j'allais le demander, j'ai dit est-ce que je voulais demander?
1: Eh bah il est fait. Tac, vous voyez, aussitôt dit, aussitôt
18: fait. J'en ai un site, j'ai pas besoin de votre site.
1: Ah, vous parlez de l'ancien?
18: Pourquoi l'ancien?
1: Parce que comme j'en ai fait un nouveau, je me suis permis de dégager l'autre.
18: Bah je vous ai pas demandé de me l'enlever, monsieur, le site internet.
1: Ah oui, mais j'ai validé. Bon, c'est pas grave. Il y a le nouveau.
18: Bah non, hein. J'ai pas besoin du vôtre, moi, de site. Je veux l'autre.
1: Ah bah non, parce qu'en plus, j'ai déjà pris des réservations sur le nouveau.
18: Des réservations de quoi?
1: De pensions, pour que je vais vous transmettre.
18: Mais vous êtes pas... Non, mais ça va pas, non. C'est encore la meilleure, ça. Vous n'avez pas à me prendre de réservation, monsieur.
1: Sinon, je vous ai aussi fait un nouveau numéro de téléphone.
18: Bah non, mais ça va, vous me changez mon site, vous me faites un nouveau numéro de téléphone. C'est quoi ce bin, cela?
1: Bon, comme ça, on remet tout à neuf.
18: Bah, c'est quoi, ça? Qu'est-ce que c'est que cette embrouille, hein?
1: Bonjour monsieur.
18: Non, c'est quoi cette histoire? Moi je paye des droits au niveau des pages jaunes.
1: Oui, alors pages jaunes, pareil, je vais faire retirer.
18: Pourquoi vous allez faire retirer? Qu'est-ce que c'est que cette histoire? Moi je vous ai rien demandé.
1: Vous inquiétez pas, pour être sûr de garder vos clients, je fais une promo à 50%.
18: Quoi, 50%?
1: La pension est à moitié prix si vous voulez.
18: Non mais ça va pas la tête, mais qu'est-ce que vous êtes en train de faire?
1: Mais ça je vous rassure, c'est une petite ruse commerçante, ça vous permet
18: non,
1: de...
18: Non, je ne veux pas de ruse commerçante. Soyez réaliste un petit peu, essayez de réfléchir un petit peu avant de faire quelque chose. Qu'est-ce qui vous a permis de toucher à mon site?
1: C'est ce que je disais, c'est pour remettre à neuf. C'est pour ça que j'ai aussi changé votre téléphone.
18: Pardon? C'est quoi cette embrouille? Donc ça veut dire que j'ai plus aucun appel, on ne peut plus m'appeler?
1: Si, sur le nouveau numéro que je vous ai fait.
18: Putain. Moi, je vous... Bon, alors je veux votre nom, vous êtes monsieur ?
1: Monsieur Martin.
18: Monsieur Martin, votre numéro de téléphone, monsieur ?
1: Ah bah je l'ai mis sur le site, justement. Comme ça, moi, ça me permet de toucher ma commission au passage, quand les clients...
18: Mais c'est ça, donc les gens vont vous appeler, voilà. Et après seulement, moi, je saurai si j'ai un client ou pas.
1: Bah ça dépend, ceux que j'ai retenus ou pas.
18: Ah bah voyons, c'est vous qui allez faire votre le travail à ma place. C'est quoi cette histoire ?
1: Non, bah je fais ça pour vous faciliter la vie.
18: Mais je ne veux pas que vous me facilitiez la vie, monsieur. Vous allez me remettre mon site en place, avec mon numéro de téléphone.
1: Ah, en plus ?
18: Oui.
1: Non mais à partir du moment où je prends les 50%,
18: non mais n'importe quoi. C'est quoi cette embrouille? 50%?
1: C'est quand même normal que je touche un
18: petit... Non monsieur, ce n'est pas normal.
1: Ah oui, et moi je bosse gratos.
18: Mais c'est pas vrai d'avoir affaire à quelqu'un qui comprend rien.
1: Qui c'est qui comprend pas?
18: Bon, je...
1: Passez-le moi à celui qui comprend pas, comme ça je lui explique.
18: Oh, c'est pas possible.
19: Allô?
1: C'est madame, bonjour.
19: Ah, attendez, discutez encore un petit coup parce que vous avez un numéro masqué, je vais vous choper puis on va vous envoyer les flics.
1: Ouh là là, mais qu'est-ce que vous allez faire?
19: Bah attendez, je vais vous brancher tout de suite.
1: Oh non, ne me dites pas que vous avez la machine à localiser les téléphones.
19: Voilà, on va vous localiser, vous embêtez pas.
1: Oh là là, c'est pas vrai.
19: Ce qu'il faut, c'est rester un moment en ligne parce que je vous mets sur le PC.
1: Ah, bah attendez, moi aussi je suis sur le PC, je vais essayer de me localifier.
19: Alors, donnez-moi vos coordonnées.
1: Attendez, je les cherche.
19: Vous saviez pas où vous habitiez ?
1: Deux secondes, je lance la machine.
19: Vous connaissez pas vos coordonnées ? Vous connaissez pas votre nom, votre prénom, votre adresse, votre numéro de téléphone ? Et puis vous créez des sites internet ?
1: Oui, bah pardon, je peux pas tout savoir non plus.
19: Donc vous êtes vraiment un zozo.
1: Oh, un héros, je ne sais pas.
19: Plus vous êtes bête.
1: Mais j'apprécie le compliment, merci madame.
19: Bon.
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20: Sportif, bonjour.
21: Oui, bonjour, c'est le bar des sportifs.
20: Oui.
21: Ça va ?
20: Oui.
21: Il est là, le poivreau, là, et il est en train de boire un coup au bar ou pas ?
20: Lequel ?
21: Lequel, le pire, quoi.
20: Je sais pas, ça dépend, il y en a beaucoup, hein. Oui ?
21: Le bar des sports ?
20: Oui.
21: Ouais, il est là, le poivreau, là, au bar. Il est arrivé, il est en train de boire son coup, non ?
20: Quel poivreau ? Parce que j'ai plusieurs au bar, moi.
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22: Allô ?
1: Bonjour, monsieur, c'est bien le centre auto ?
22: Oui.
1: J'ai acheté de l'huile chez vous, elle est pas bonne ?
22: Elle est pas bonne.
1: Ah, vous êtes déjà au courant ?
22: Mais je sais même pas ce que c'est comme huile.
1: Mais si, c'est celle dans un bidon en plastique.
22: Toutes les huiles, elles sont en bidon plastique, monsieur.
1: Ah, bah le mien, il a un bouchon.
22: Mais c'est quoi le problème ?
1: Bah le problème, c'est le docteur.
22: Le docteur ?
1: Oui, il m'a dit que votre huile n'était pas comestible.
22: Le docteur, il a dit qu'elle était pas comestible.
1: Ah oui, il a été catégorique. Elle est pas du tout adaptée à la cuisson.
22: Pour la cuisson, mais vous c'est quoi le délire, là, monsieur ? On fait pas cuire de l'huile de moteur, hein ?
1: Non, on chauffait. J'ai voulu faire des frites avec, donc j'ai rempli
22: monsieur,
1: la...
22: Monsieur, vous êtes dans un centre auto, un garage, donc on vend pas d'huile.
1: Ah bah si, non seulement vous m'avez vendu de l'huile, mais en plus elle a bousillé ma friteuse.
22: Non.
23: Allô ?
1: Bonjour madame.
23: Oui, bonjour monsieur.
1: J'ai donc votre huile qui est pas bonne.
23: Comment ça, elle est pas bonne ?
1: Oui, on est bien d'accord.
23: Donc comment ça, elle est pas bonne, l'huile ?
1: Non seulement elle est pas bonne, mais en plus elle m'a ruiné ma friteuse.
23: Non mais vous êtes dans un garage, monsieur, là.
1: Non, pas du tout, je suis chez moi, à Martinville.
23: Non mais monsieur, attendez, je vous arrête, vous êtes dans un garage, là.
1: Absolument pas, non, je suis dans mon salon, je sais
23: monsieur,
1: quand même.
23: Je suis un garage, je vends pas d'huile.
1: Pardon, mais votre collègue a reconnu que vous vendez de l'huile en bidon.
23: Mais monsieur, c'est un bidon d'huile voiture, vous me parlez ?
1: Oui, sûrement, oui.
23: Pour cuisiner ?
1: Ah bah alors surtout pas, justement.
23: Mais monsieur, je vends pas d'huile de cuisine, je vends pas d'huile pour friture, je vends l'huile pour votre moteur.
1: Merci, mais vous m'auriez dit que votre huile était incomestible un peu plus tôt, on n'en serait pas
23: mais
1: là.
23: Monsieur, vous avez un problème. Écoutez, vous avez un souci. C'est marqué de l'huile moteur sur un bidon. Vous m'achetez de l'huile pour faire de la friture, mais vous êtes pas bien, monsieur. Vous avez un souci.
1: Ah oui, j'ai un souci parce que la friteuse en pétant, elle m'a mis de l'huile.
23: Non, mais monsieur, non, monsieur. Bon, écoutez, vous avez un problème.
1: Ah oui, j'ai un problème parce que maintenant tous les murs de la cuisine sont frits.
23: Non, non, mais attendez.
1: Eh ouais, maintenant va falloir tout défriter.
23: Venez avec le bidon et on va en parler face à face. Venez.
1: Très bien, je rapporte le bidon, la friteuse et j'ai le devis pour défriter les murs aussi.
23: Ouais, ouais, ouais, c'est ça, ouais.
1: Ah, mais bien sûr.
23: Mais bien sûr. Mais bien sûr. Foutez-moi de ma gueule en plus.
1: Alors, sans vouloir me foutre de notre gueule.
23: J'ai rien compris.
1: Ah, une autre madame.
23: C'est pas madame, c'est monsieur, mais c'est pas grave, c'est pareil.
1: Oui, si vous voulez.
23: Déjà, ça se boit pas de l'huile.
1: Oui, parce que visiblement, c'est de l'huile périmagée.
23: Mais comment vous savez que l'huile, elle peut être périmagée ?
1: Bah, j'ai quand même des indices. Entre la friteuse qui saute et les murs qui sont tout frités.
23: C'est la première fois que j'entends ça.
1: Pardon, mais il y a un problème.
23: C'est la première fois que j'entends ça. T'as dû entendre, toi ?
1: Et puis attendez, il y a le chat aussi. Quand la friteuse a sauté, pam ! Il s'est retrouvé collé au plafond.
23: Et là, je vais passer à la télé, là.
1: Ah oui ? Alors, retournez-vous.
23: Ouais.
1: Vous voyez la caméra ?
23: Ouais.
1: Faites coucou.
23: Ouais. Bonjour.
1: Dites bonjour, madame.
23: Bonjour, madame.
1: Bonjour, madame. Je suis sur Rire et Chanson.
23: Je suis sur Rire et Chanson. Je m'appelle Coco. Tu as un blaireau. Je me suis fait baiser.
1: Eh ben moi c'est Martin, je suis trop con, enchanté.
23: Ah ça me paraissait bizarre, de l'huile périmagée. Alors là, eh ben écoutez, c'est super, passez boire un café, on sera toujours content de vous voir.
1: Ok, bah je viendrai avec le vinaigre, comme ça on pourra faire une sauce.
23: Ok, pas de problème, allez, bonne journée à vous.
1: Eh ben salut Coco. Oh,
23: salut.
1: Et je dirais même pour la dernière fois de la saison, au revoir madame.
23: Au revoir madame.
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2: Allô ?
3: Allô ?
2: Oui ?
3: Bonjour madame.
2: Bonjour.
3: Oui, comment allez-vous ?
2: De qui s'agit-il, s'il vous plaît ?
3: Attendez, excusez-nous madame, là c'est le service téléphonique là. Hein. On a des clients en attente, hein. On vous prend après. Hein.
2: Oui ?
3: Non madame, c'est pas à vous qu'on parle, hein. Excusez-moi. Là pour une seconde. Hein. Vous avez un problème en ce moment madame. Hein.
2: De quoi s'agit-il ?
3: Oui, bah écoutez, on va essayer de faire au plus vite, hein, parce que là, j'ai des abonnés qui attendent. Allô ?
2: Oui, bonjour.
3: Bonjour, madame Picolet ?
2: Non, je suis la babysitter de madame Picolet.
3: Oui, vous ne quittez pas, madame, hein, il y en a pour une seconde. Hein.
2: Bon, alors écoutez, vous venez m'appeler, alors dites-moi ce qu'il y a.
3: Très bien, madame, merci, au revoir.
2: Oh, c'est pas vrai.
3: Tu peux prendre, s'il te plaît, parce que je peux plus. Une madame Picolet.
6: Allô ?
2: Allô, bonjour.
6: Oui, bonjour.
2: C'est pas vrai.
6: Oh oui, il va falloir rappeler là parce qu'on est débordé, hein. Merci. Allô ?
2: Oui.
6: Oui, je suis à vous, hein, excusez-moi, mais vous savez, il y a 50 lignes qui décrochent en même temps.
2: Oui, je comprends, mais enfin, alors, appelez directement les personnes.
6: Ce soir, hein, il n'y aura pas de problème. Ben, je vous remercie de bien vouloir comprendre. Hein. Allô ? Allô ?
2: C'est à moi que vous adressez.
6: Ben oui, madame, mais il faut répondre quand on vous parle. Hein.
2: Mais écoutez, j'ai reçu vous appelez, vous vous adressez à d'autres personnes, moi j'attends bêtement au téléphone. Donc, oui. J'ai envie que vous m'expliquiez tout de même, au lieu de me demander d'attendre.
6: 16h30, 16h40, hein, parce que là, on est débordé. Hein.
2: Oh, mais c'est pas vrai.
6: Allô ?
2: Oui ? Je suis la baby-store de Madame Picolet.
6: Oui, bonjour, monsieur.
2: Allô ?
6: D'accord. Pas de problème, merci. Allô ?
2: Allô, oui ?
6: Oui, bonjour, madame.
2: Bonjour, je suis la baby-store de Madame Picolet. Ça fait un moment que j'attends.
6: Oh, ça va pas durer. Non, je vous rassure. Hein. Merci, au revoir.
2: Mais,
6: Allô ?
2: Allô ?
6: Oui, bonjour madame.
2: Bonjour monsieur.
6: Oui, qui est à pareil ?
2: La babysitter de madame Picolet.
6: Ah, mais on est passé chez vous ce matin, hein ?
2: Vous êtes... Ah bon ?
6: Ah bah oui. Vous êtes madame Muller ?
2: Non, absolument pas.
6: Oui. Oh. Bah ça doit marcher, hein, madame Muller, maintenant, il n'y a pas de problème. Hein. Allô ?
2: Allô ?
6: Oui, bonjour madame.
2: Bonjour monsieur.
6: À qui ai-je l'honneur ?
2: La babysitter de madame Picolet.
6: Elle a arrêté ?
2: Pardon ? Arrêté quoi ?
6: D'accord, bah c'est mieux, hein. Merci.
2: Oh, c'est pas vrai.
6: Allô ?
2: S'il vous plaît, monsieur, est-ce que je pourrais savoir ce qui se passe ? Ça fait un moment que je prends votre téléphone bêtement.
6: Ok, on s'en occupe. Merci.
2: C'est pas vrai.
6: Allô ?
2: Allô, bonjour, monsieur.
6: Oui, bonjour, madame. C'est à quel sujet ?
2: C'est à quel sujet ? Ça fait un moment que j'attends au téléphone. J'aimerais savoir ce qui se passe.
6: Ben, on va vous expliquer, c'est simple.
2: Alors, je vous écoute.
6: Eh ben, figurez-vous qu'il y a une panne depuis ce matin.
2: Mais une panne de quoi ?
6: Une panne de téléphone.
2: Il fonctionne, mon téléphone.
6: Bon, ben écoutez, on va faire le nécessaire.
2: C'est-à-dire ?
6: Très bien, madame Houdin. Merci. Oui, oh. Oui. Allô ?
2: Oui, bonjour, monsieur.
6: Oui, bonjour, madame. À qui est-ce l'honneur ?
2: À la babysitter de madame Picolet.
6: Ah, vous êtes encore là, vous ?
2: C'est pas vrai.
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24: Oui, allô, bonjour.
1: Bonjour, madame. C'est bien le vendeur de caravanes et camping-cars ?
24: Monsieur.
1: Si vous voulez.
24: Oui.
1: Monsieur Martin, cabinet Martin Immobilier.
24: Oui, bonjour.
1: Je gère la vieille maison, là, juste derrière chez vous.
24: Ouais.
1: Et je voulais virer mes locataires.
24: Oui.
1: Mais avec leurs histoires de travaux hibernatoires, je peux pas.
24: Oui.
1: Donc, je vais les mettre chez vous.
24: Attendez, je vous suis pas. Vous voulez les mettre chez nous, pourquoi ?
1: Bah, pour plus les avoir chez moi.
24: Ah, je fais pas d'hébergement, moi. Je suis concessionnaire de camping-cars et caravanes.
1: Eh oui. Et dans vos caravanes, là, il y a du monde ou pas ?
24: Ah non, du tout.
1: Eh ben voilà. Vu que c'est libre.
24: Ah ben, si c'est libre, vous l'achetez et vous logez vos clients dedans.
1: Ah non, mais vu que reste sur place, on va pas tout compliquer.
24: Non, monsieur, attendez. Vous m'achetez une caravane et la caravane, elle part de chez nous.
1: Oui, ah bah si vous préférez, vous nous la sortez juste devant chez vous.
24: Par contre, c'est un achat.
1: Alors non, moi je voyais plutôt ça comme un prêt, à la limite une location.
24: Mais... Ah non, moi je prête pas de caravane comme ça. Ça coûte 18 000 euros.
1: Alors attendez, 18 euros.
24: 18 000.
1: Donc pour un mois, mettons, ça ferait à peu près 600 euros.
24: Non, monsieur, 18.
1: Hein. Oui, bah vous faites 18 fois 30.
24: 1000.
1: Ah, c'est passé à 1000 euros, comme ça.
24: 18 000.
1: Non, mais vous vous rendez compte pour une location ?
24: Eh ben, je vends la caravane.
1: Alors, moi, je voulais bien vous la prendre quand vous la proposiez à 18 euros, mais là...
24: Non, je vous ai jamais dit 18 euros.
1: Bon, si on arrondit à 20 balles...
24: Je suis pas l'armée du salut, monsieur. Il y a aucune caravane qui part si j'ai pas un chèque de 18 000. Je fais pas de location, c'est de la vente.
1: Ok, écoutez, je vais déjà leur dire de venir déposer leurs affaires parce qu'ils ont pas mal de matos à déménager.
24: Ah, monsieur, attention, il y a personne qui vient ici, vous me déposez aucun matériel. Moi, la caravane, déjà, elle est pas disponible tout de suite parce qu'il y a des papiers à faire.
1: Non, mais les papiers, on fera ça une autre fois.
24: Non.
1: Ou alors, on les fait pas, encore plus simple.
24: Non.
1: De toute façon, vu qu'ils resteront sur place...
24: Non, je suis pas un camping.
1: Et si on fait un contrat d'achat contre achat?
24: C'est-à-dire?
1: C'est-à-dire qu'on vous file vos 18 000, on prend la caravane et après vous nous rendez les 18 000.
24: Ah non, mais moi je la reprends pas moi la caravane.
1: Ah mais si ça vous arrange, on la garde.
24: Ah non. Alors vous allez venir tout de suite et puis on va s'expliquer tout de suite.
1: D'accord, je passe juste par la poste parce qu'il faut que je valide le transfert d'adresse chez vous.
24: Ah non, vous transférez rien du tout.
1: Pour le courrier, c'est quand même plus pratique.
24: Bon, vous passez.
1: Et puis quand ils ont la famille qui vient les voir.
0: Allô, bonjour monsieur.
1: Ah, c'est une autre dame.
0: Alors, je prends le relais. Qui est-ce qui a donné l'accord du transfert de courrier?
1: C'est moi, je me suis auto-accordé pour les domicilifier chez vous.
0: Mais on est concessionnaire.
1: Vous inquiétez pas, la trêve hibernatoire, c'est que jusqu'au 31 mars. Donc après, vous pourrez faire les démarches.
9: Non, mais ils ne viennent pas du tout, ils ne viennent même pas en concession.
0: Il n'y a personne qui peut venir loger ici.
9: Non,
1: excusez-moi, c'est le patron que j'entends derrière?
0: Bon, je vous la passe. Hein.
1: Merci madame.
9: Oui, bonjour monsieur.
1: Bonjour monsieur, pardon, mais je perds un temps fou avec vos subalternes.
9: Non, vous ne perdez pas de temps, j'ai écouté toute la conversation. Il est hors de question que vos clients que vous mettez dehors viennent sur notre site, parce que c'est la trêve hivernale.
1: Non, mais j'ai fait le calcul. Au pire, vous les avez pour 3 ans.
9: Non, mais il n'y a pas de au pire, monsieur.
1: Hey, en plus, ils sont hyper sympas.
9: Ouais, c'est bien.
1: C'est vrai qu'ils picolent un peu, mais globalement, ils savent se tenir.
9: Je m'en fiche totalement.
1: Ah, en revanche, vous avez rien contre les animaux?
0: Allô?
1: Ah, bah c'est madame.
0: Oui, c'est de la part de qui?
1: Monsieur Martin, cabinet Martin Immobilier.
0: Monsieur Martin, c'est Rire et Chanson.
1: Ah!
0: Bah putain, je sens, quand même. Eh, quand même, il y en a un qui se renseigne dans le bordel.
1: Ah bah heureusement que t'es là, on était partis pour 3 heures.
9: On a gagné quoi?
1: Bah le droit de passer à la radio.
0: Ah, c'est parti. Il appelle trop con de Martin, bah oui, forcément.
1: Eh bah au revoir, monsieur dame, on va dire.
0: Bah ouais, du coup.
1: Bonne journée, mademoiselle.
0: Ouais, bonne journée.
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12: Allô?
25: Oui, allô?
12: Oui.
25: Oui, bonjour, c'est le père abbé de l'abbaye de à l'appareil.
12: Oui.
25: Si je vous parle du frère Robert, est-ce que ça vous dit quelque chose?
12: Absolument pas.
25: Ça ne vous dit rien?
12: Ah non, absolument pas, non, non. Hein.
25: Bon, parce que nous avons trouvé des photos de vous.
12: Ah bon?
25: Oui.
12: Où ça?
25: Dans sa cellule.
12: Pardon?
25: Dans sa cellule. Sa cellule, c'est une chambre.
12: Bah, des photos de moi?
25: Oui, ma fille.
12: Mais c'est n'importe quoi, mais...
25: Vous connaissez le frère Robert ou pas?
12: Non, absolument pas. Je ne connais aucun frère. Je suis sidéré.
25: Parce que lui prétend qu'il vous connaît.
12: Frère Robert, je
25: ne
12: connais pas.
25: Oui, non, mais c'est un moine de chez nous, de l'abbaye.
12: Et alors, pourquoi il aurait fait des photos de moi?
25: Vous savez, les moines, hein... Ils vivent seuls.
12: Pardon? Des photos de moi? Attendez. Attendez, là. Ça va pas, non?
25: Bon, en tout cas, il y a des photos de vous dans sa cellule, voilà.
12: Mais moi, je n'ai pas de photos. Je ne lui ai pas remis de photos. S'il a pris des photos, c'est un problème avec votre frère, je ne sais qui.
25: Oui, voilà, c'est ce que je vous dis.
12: C'est pas moi.
25: Non, mais je ne vous accuse pas, ma fille.
12: Attendez, je vais passer à la gendarmerie, moi. Ça va pas rigoler, là.
25: Le frère est à côté de moi, il souhaiterait s'excuser.
12: Ah non, s'excuser, il n'y a pas d'excuse, moi. Je trouve ça trop grave, vous m'annoncez là.
25: Vous
12: non.
25: Pouvez lui accorder
12: votre... Je vais à la gendarmerie, je laisse passer comme ça.
25: Pardonnez-lui, ma...
12: Non, attendez.
25: Pardonnez-lui.
12: Oui, alors c'est quoi, là? Pardonnez-lui?
25: Oui.
12: Mais moi, vous m'appelez, là.
25: Oui.
12: Moi, j'ai rien demandé. Vous vous arrangez entre vous, point barre.
25: Je souhaiterais simplement que vous lui accordiez déjà votre pardon pour que je puisse le renvoyer à ses tâches dans le jardin.
12: Il va être sanctionné, là?
25: Oui.
12: Oh mon Dieu, quel bazar.
25: Je vous le passe, hein. Merci, mon père. Allô?
12: Oui.
25: Je vous demande humblement à genoux votre pardon.
12: Ah ouais, ben.
25: Je regrette, hein, j'ai pris ces photos.
12: Non, mais bon, vous les avez toujours, là?
25: Mais oui, mais en fait, je ne voulais pas du tout vous photographier. Je faisais des photos pour illustrer le journal de l'abbaye.
12: D'accord.
25: Et il se trouve que je vous ai prises. Bon, mais j'ai trouvé les photos très jolies, vous voyez?
12: D'accord, peut-être, voilà. Oui, je sais pas.
25: Et donc, j'ai mis dans ma chambre.
12: Oui.
25: Et là, on me fait un procès parce que...
12: D'accord.
25: Les photos d'une femme dans ma cellule, voilà.
12: Ah oui, je comprends mieux, là. D'accord. Je vous pardonne, il n'y a pas de souci. Hein.
25: Oh, écoutez.
12: Il n'y a pas de souci, il n'y a absolument pas de souci.
25: Oh
12: hein.
25: Mon Dieu.
12: Ah oui, je vous soulage, quoi.
25: Oh mon Dieu, comme vous me soulagez.
12: Bah oui, mais non, mais c'est tout à fait.
25: Vous m'avez bien soulagé les bourses pendant 4 jours.
12: Comment?
25: Vous m'avez bien soulagé les bourses pendant 4 jours.
12: Oui, c'est ça, je vous soulage autre chose, là, j'ai compris maintenant.
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12: Allô?
1: Bonjour monsieur, c'est bien l'exploitation agricole?
12: Oui, pourquoi?
1: Monsieur Martin à l'appareil, la ferme Martin. C'est juste pour vous prévenir que j'installe des panneaux solaires chez moi, mais les papiers vont arriver chez vous parce que j'ai mis votre adresse.
12: Oh là, qu'est-ce que c'est que cette histoire? Vous faites quoi?
1: Eh ben, l'année dernière, j'ai installé des panneaux solaires chez moi.
12: Oui?
1: Donc, j'ai touché des subventions de l'État.
5: Si elle est chez vous, elle n'est pas chez nous.
1: Ça, c'est pas faux, mais là, je réinstalle des nouveaux panneaux et j'ai pas le droit de toucher deux fois les aides à la même adresse. Donc, j'ai mis la vôtre.
5: Eh ben, mais nous, on s'en fout, c'est pas notre problème, hein.
1: Bah si, parce qu'en déclarant mes nouveaux panneaux chez vous, ça passe tranquille.
5: Mais non, parce que nous, on a un projet de photovoltaïque nous-mêmes. Nous, on va pas recevoir vos panneaux à vous, non?
1: Du photovoltaïque? Ah bah, moi, ça n'a rien à voir. Je vous parle de panneaux solaires.
5: Oui, mais nous aussi, des panneaux solaires.
1: Oh, bah, comme par hasard.
5: Mais non, mais ça va pas, non? Mais vous marchez sur la tête, non?
1: Bah oui, mais vu que j'ai déjà mis votre nom sur tous les papiers, ça veut dire qu'il faudrait que je refasse tout.
5: Quoi? Mais vous n'allez pas mettre notre nom sans notre autorisation? De quel droit vous faites ça?
1: Ah bah, un droit de l'usurpage des subventions étatiques.
5: Non, vous l'enlevez de notre nom. Non, mais qu'est-ce que c'est cette histoire?
1: Et si on dit que vous êtes une succursale de la ferme Martin?
5: Non, vous l'enlevez de notre nom vers la gendarmerie, comme vous voulez.
1: Ah bah, dans ce cas, je remets à mon nom. L'essentiel, c'est que ce soit à votre adresse, de toute façon.
5: Je vous dis, vous enlevez cette truc.
1: Bah, cette truc, elle me ramène quand même 20 000 balles.
5: Non, vous l'enlevez de notre nom, je porte plainte.
1: En revanche, est-ce que vous pouvez parler un tout petit peu plus fort parce qu'on vous entend à peine?
5: Vous notre nom, je porte plainte. On vous connaît pas. Je vois pas pourquoi on vous arrangerait. Nous, on a un projet, je rentre pas dans votre magouille.
1: Ah non, mais vous, votre projet, vous le déclarez sur une autre adresse et hop, problème réglé.
5: Non, je ne rentre pas dans votre magouille.
1: Oh là là.
5: Vous ne mettez pas sur notre nom ou je porte plainte.
1: Ok, donc pas sur votre nom.
5: Ah, mais il vaut mieux. Hein. Il vaut mieux parce que je vais aller à la gendarmerie.
1: D'accord, mais alors je mets sur quel nom?
5: Attends, votre nom. C'est vous qui avez le projet, c'est pas nous.
1: Bon, c'est un peu nous deux quand même.
5: Mais c'est pas notre problème.
1: Bah oui, mais enfin, ça m'arrangerait que vous me finiez un nom sur le dossier parce que je peux pas laisser vide.
5: Mais j'ai pas à vous arranger, je vous connais pas. C'est pas plus difficile que ça. Vous trouvez un autre pigeon, mais pas nous.
1: Ah bah oui, passez-moi ce monsieur.
5: Non, vous trouvez un autre pigeon.
1: Si, passez-moi monsieur pigeon, je vais voir avec lui.
8: Bon, de quoi? Allô?
1: Bonjour, monsieur pigeon.
8: Non, mais vous partez où? Mettre l'adresse de quelqu'un, ça n'a rien demandé.
1: Ah non, mais alors, pardon, j'ai pas précisé. Vous craignez rien parce que je vais vous installer des faux panneaux solaires sur votre toit.
8: Mais il n'y a pas de faux panneaux, ça part à la poubelle et vous ne mettrez pas des faux panneaux.
1: Ah non, mais c'est hyper simple. Je vous peins des faux panneaux sur le toit, comme ça, s'il y a un contrôle...
8: Non, je vous dis non. C'est non et c'est non.
1: Vous êtes sûr? Parce que votre collègue d'avant avait l'air d'accord quand même.
8: Non, mais vous, en fait, vous n'avez pas eu d'accord de notre part. Non, oh. Mais je vous passe mon frangin, parce que là, ça finira mal.
1: Oh, mais allons-y, merci monsieur.
10: Allô?
1: Oui, bonjour madame.
10: Non, mais vous n'allez pas faire deux demandes à notre nom, vous connaissez ça, nous casser les couilles.
1: Alors, pardon. Donc déjà, c'est une autre dame, ok?
10: Une autre dame, ouais, même pas. Mais il va tout faire votre coup.
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25: Bonjour, monsieur.
15: Madame.
25: Madame Ledoux à l'appareil.
15: Oui.
25: Je voudrais des nouvelles de mon facteur.
15: De quel facteur?
25: Eh ben, je connais pas, moi. C'est
15: celui... Oui, mais moi, où est-ce que vous habitez? Je vous connais pas non plus, hein.
25: Non, rue de Valdois.
15: Rue de Valdois? Qui c'est qui fait la tournée rue de Valdois? C'est oui. Oui, pourquoi? Qu'est-ce qui se passe, madame?
25: Ben, écoutez, il n'est pas passé, enfin...
15: Il n'est pas passé?
25: Si, il passe de plus en plus en retard.
15: Et il... Ben, écoutez, c'est qu'il a, il y a du travail sur sa tournée, et donc il va pas... À quelle heure il passe habituellement?
25: Oh ben, il passe vers 9h, 9h30.
15: 9h, 9h30, et puis il n'est pas passé aujourd'hui?
25: En général, il passe à 9h, 9h30, mais là, il passe de plus en plus en retard.
15: Il vient de plus en plus en retard? Ah bon, comment ça se fait?
25: Ah ben, c'est... Ah ben, ça s'en sait rien, moi.
15: Vous savez pas?
25: Je sais qu'il s'arrête chez ma fille tous les matins.
15: Ah, oui.
25: Qui habite deux numéros avant. Hein.
15: Mm-hmm.
25: Mais avant, ça durait 5 minutes, là.
15: Oui.
25: Et puis maintenant, il vient une demi-heure en retard.
15: Ah bon? Il reste un peu plus tard chez votre fille, alors?
25: Oui.
15: Ah ouais? Et vous?
25: Oui. Il passe chez moi après être allé chez ma fille.
15: Ah ouais, d'accord.
25: À 9h30, il est chez ma fille.
15: Ouais.
25: Alors, je crois que ma fille lui donne des cours de Kama Sutra ou quelque chose comme ça. C'est une langue du oriental, m'a-t-il dit.
15: Ah bon?
25: Oui.
15: Alors là, excusez-moi, mais ben, ça me surprend quand même qu'il prenne des cours sur sa tournée. C'est quand même pas normal. Hein.
25: C'est pour ça que je vous appelle.
15: Ben, on va le surveiller un peu et puis on va lui demander ce qui se passe, hein, vraiment, et puis le surveiller.
25: Il arrive chez ma fille toujours juste après que son mari soit parti, hein, mon gendre. Hein.
15: Oh là là, alors, bon, ah bon.
25: Oui, parce que ma fille m'a dit qu'il était très appliqué.
15: Pardon?
25: C'est très compliqué, hein, m'a-t-elle dit. Parce que il paraît qu'il faut être une fois à genoux, une fois accroupi. Oui, c'est ce que ma fille m'a dit.
15: Ouais, bon, ben écoutez, vraiment...
25: Qu'est-ce qui vous fait rire?
15: Excusez-moi, mais non, parce que... collègue...
25: C'est une nouvelle langue ou quoi? Allô?
7: Écoutez, madame, non, ce que je vais
13: qu'est-ce
7: faire...
13: Qu'est-ce qui se passe?
7: Non, mais, qu'est-ce, ce
13: non,
7: que
13: mais
7: je vais...
13: rassurez-moi.
7: Non, non, ce que je vais faire, on ira le suivre sur sa tournée pour voir si l'arrêt dure vraiment plus longtemps que de coutume, hein. C'est pas normal qu'ils prennent des cours de langue sur sa tournée.
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17: Allô?
1: Bonjour monsieur, je suis bien à la boucherie.
17: Oui, c'est ça.
1: Monsieur Martin à l'appareil, les électriciens Martin.
17: Oui.
1: Vous avez pas eu des coupures d'électricité depuis l'ouverture?
17: Non, rien du tout.
1: Super, parce que je me suis permis de bricoler votre compteur, j'étais pas sûr que ça marche.
17: Ah ouais?
1: Ouais, parce que c'est un tuto que j'ai vu sur internet pour pas payer l'électricité.
17: Non mais, qui c'est qui vous a permis de faire un truc sur mon compteur en plus? Avant d'y faire, vous nous téléphonez quand même.
1: Justement, je vous y téléphone maintenant parce que là ça marche, mais il peut y avoir quelques coupures électrifiques.
17: Et s'il y a plus d'électricité, je la mets où la viande?
1: Bah au frigo.
17: Non mais vous me prenez pour quoi là?
1: Non mais pardon, c'est parce qu'il se trouve que je loue aussi des groupes électrogènes, vous avez de la chance.
17: Ah bah bien sûr, en plus je vais vous louer un groupe électrogène en plus. Non mais attendez.
1: Oh bah pardon de vous trouver des solutions surtout.
17: Ah bah mais vous vous débrouillez, vous tapez pas sur les compteurs des autres.
1: Bah je préférais faire ça sur celui des autres que sur le mien parce que j'étais pas sûr que ça fonctionne.
17: Bah attends. Non mais attends, s'il a bricolé nos compteurs là. Tiens, je vous passe mon mari parce que là j'ai du monde.
1: Ah tiens, encore une madame Marie. Ah bah j'en ai plein en ce moment.
17: Mon mari.
1: Demandez-lui par hasard si on s'est pas parlé la semaine dernière au téléphone.
17: Non mais attendez.
1: Parce que justement j'ai eu une madame Marie.
17: Mais c'est pas madame Marie, c'est mon mari. Non mais vous comprenez ce que je vous dis?
1: Bah je comprends qu'il y a de plus en plus de madame Marie en France. Ah bah c'est elle que j'entends derrière, non?
18: Allô?
1: Bonjour madame Marie.
18: C'est quoi ce bordel là? Déjà vous me demandez mon avis avant de pratiquer mon compteur, il me semble.
1: Plus besoin, vu que vous me louez un groupe électrogène, vous êtes peinard.
18: Attendez, mais pourquoi je louerais un truc que j'ai rien demandé? Moi j'ai rien demandé à bricoler mon compteur. Vous me bricolez mon compteur et puis vous me louez un truc derrière, bah, c'est facile ça.
1: Bah je préfère parce que si jamais votre compteur il saute, au moins.
18: Non mais fallait pas y toucher mon compteur, moi il marchait bien. De quel pouvoir tu touches mon compteur? Non mais c'est extraordinaire ça.
1: Eh bah tout simplement du pouvoir extraordinaire des électriciens Martin, professionnels de l'électrifiage.
18: Non mais j'ai rien demandé, tu touches rien.
1: Enfin rien, j'installe quand même le groupe électrogène.
18: Tu me touches rien, tu me touches rien. Putain, mais nom de Dieu, mais c'est quoi ce sketch là?
1: Ah bah bonne question, non mais c'est quoi ce sketch pour une petite bidouille de compteur?
18: C'est quoi ce bordel là?
1: Eh, hey, en plus, le groupe électrogénéral, je te le fais à 1000 balles.
18: Eh bah mais vous payez 1000 balles, non mais t'as carrément craqué là.
1: Allez, tu sais quoi? Je te le fais à 900.
18: Non, non, mais y'a pas de 9 francs, c'est zéro.
1: Zéro? Attends, déjà je te fais un prix d'amis.
18: Non mais attends, mais je te connais pas, mais tu me connais toi. T'es carrément un comique toi, je te jure. Hein.
1: Oh. Toi, tu me fais des compliments pour négocier le prix du groupe.
18: Mais je t'ai pas demandé de groupe, mon Dieu, mais oh, arrête tes conneries, là.
1: Alors, je vais pas arrêter mes conneries tout de suite.
18: Oui, mais je m'en fous, tu fais tes bricoles entre toi, t'as qu'à faire ça avec tes copains, à ta famille, j'en ai rien à foutre, tu me touches pas mon compteur.
1: Oui, mais le problème, c'est que mes potes et ma famille, quand ils voient que c'est moi qui appelle, ils décrochent plus.
18: Eh ben, c'est très bien, mais tu te débrouilles avec ta famille, moi je te connais pas, tu me connais pas, qu'est-ce que tu m'appelles, là?
1: Bah, qu'est-ce que je t'appelle pour notre petite bidouille?
18: C'est quoi ce sketch? Mais je t'ai rien demandé, moi.
1: Ah, d'accord.
18: Bon, bah d'accord, mais il tombe des nues, là. Non, mais je t'ai jamais rien demandé, moi je t'ai pas contacté.
1: Bah, pas la peine de me contacter si moi je t'ai déjà contacté.
18: Merde, non, mais c'est bon. C'est quoi que tu comprends pas quand je te dis que c'est bon, là?
1: Non, mais c'est bon, j'ai compris. Toi, tu veux un groupe électrogélatineux.
18: Non, je t'ai pas dit que je voulais un groupe électrogène. J'ai dit, si le compteur il lâche, je fais comment? Et c'est toi qui as voulu me placer un groupe électrogène à 1000 balles. Non, mais c'est quoi cette arnaque du siècle, là?
1: Oh, t'exagères, j'ai dit que je le faisais à 900.
18: Je m'en fous, 900 000 balles, même zéro. J'en ai rien à foutre.
1: Ouh là là, 900 000 balles?
18: Non,
1: Ah non, mais attends, c'est mal compris.
18: Non, 1000 balles ou 900 balles, j'en veux pas.
1: Cela dit, pour 900 000 balles, tu sais quoi?
18: Ah, oh, mais qui fuyons? Oh, t'es fatiguant.
1: Non, mais à ce prix-là, je t'installe une petite centrale nucléaire.
18: Non, mais c'est bon.
1: Et t'es peinard pour 3000 ans, hein.
18: Allez.
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26: Floral, bonjour.
27: Allô?
26: Oui.
27: C'est le fleuriste?
26: Oui.
27: Bonjour. Est-ce que vous faites une livraison de fleurs?
26: Oui. Je vais vous passer la fleuriste.
27: Merci.
28: Oui.
27: Bonjour.
28: Bonjour, monsieur.
27: Je voudrais livrer 10 roses rouges, s'il vous plaît.
28: Oui. Quand?
27: Le plus vite possible, en fait.
28: Alors, attendez, je vais regarder s'il m'en reste là. On a un fournisseur demain, là, il n'y en a plus.
27: Demain, vous pouvez...
28: Vous voulez attendre demain?
27: Oui, je peux attendre demain, oui. Oui,
28: d'accord. Qu'est-ce... Alors, 10 roses...
27: Rouge.
28: Rouge. OK. Alors, le message?
27: Mon amour.
28: Oui.
27: Je t'aime.
28: Ouais.
27: Je n'ose pas te le dire en face. Parce que, comme tu le sais, je souffre toujours de ma vésicule biliaire qui me donne une mauvaise haleine.
28: Une mauvaise haleine. Alors, je vais prendre vos coordonnées. Vous êtes monsieur ?
27: Gendarme, G-E-N-D-A-R.
28: G-E-N-D-A-R. Votre numéro de téléphone ?
27: 0297.
28: 0297. Donc, à livrer à madame.
27: Oui.
28: Alors, son nom ?
27: À mon aimé.
28: Pardon ?
27: Mon aimé, quoi. Elle comprendra.
28: Non, vous ne voulez pas nous donner son nom ?
27: Non, je préfère éviter les drames.
28: D'accord, ok. Alors, l'adresse, c'est
27: 10 rue...
28: Oui.
27: C'est à Questembert. Hein.
28: Oui, mais par contre, oui, au 10 rue... Il y a plusieurs... il y a 3 locations. Chez qui on va livrer ?
27: Les fleuristes.
28: Hein ? Pardon ?
27: Vous avez bien compris que c'était pour vous, non ?
28: Hein ? Moi ?
27: Ah oui.
28: Oui, mais on est plusieurs employés, hein.
27: Oui, mais je reconnais votre voix quand même. Je suis déjà venu prendre des fleurs pour ma mère, alors.
28: Ah, d'accord, ok. Ah, mais je suis mariée, monsieur.
27: Oui. Mais c'est pas forcément un problème.
28: Ah, non, mais vous êtes très gentil, mais je peux pas accepter.
27: Oh, je vous en prie.
28: ouais, ok. Et je vois plus qui vous êtes.
27: Le monsieur qui a une mauvaise haleine.
28: Monsieur qui a une mauvaise haleine.
27: Je viens toujours vous voir avec la main devant la bouche.
28: Ouais. Mais excusez-moi, j'arrive pas
27: à... Vous n'êtes pas disponible parce que vous êtes mariée, c'est ça ?
28: Ah non, mais moi j'aime mon mari et puis voilà.
27: Mais alors est-ce qu'il
28: y a... Je peux pas donner mon amour à tout le monde.
27: Il y en a une autre, non, qui serait pas mariée ?
28: Ah, il y a une autre qui... Oui, ma collègue. Ah non, elle a un ami aussi, ma collègue.
27: Oui, mais elle n'est pas mariée.
28: Est-ce que vous voulez vraiment vous caser ?
27: J'adore les fleurs et quand
28: et
27: je...
28: Vous adorez les fleuristes aussi, quoi.
27: Bah, c'est-à-dire que si je suis dans un environnement qui est peuplé de fleurs, on sent moins mon haleine.
28: Ah. 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
2: Police. Bonjour madame, c'est bien la police ?
3: Oui.
2: Monsieur Martin à l'appareil, j'aurais besoin de passer pour un rectifiage.
3: Un rectifiage ?
2: Absolument.
3: Pourquoi faire ?
2: Bah pour rectifier.
3: Mais pourquoi monsieur ? Pourquoi vous voulez venir ?
2: Alors plus précisément, c'est pour un rectifiage de PV.
3: Un rectifiage de PV, c'est-à-dire ?
2: Voilà, parce que j'ai été contrôlé soi-disant en excès de vitesse.
3: Oui.
2: Mais ça doit pas compter parce que je conduisais une voiture allemande.
3: Bah l'immatriculation, elle est allemande ou pas ?
2: Ah non, elle est immatriculée en France, mais c'est une voiture de marque allemande.
3: Alors je comprends pas, parce que si vous avez été pris en excès de vitesse, même si la voiture est allemande, mais que l'immatriculation est française, vous êtes en infraction.
2: Bah non, parce qu'ils l'ont dit aux actualités, les voitures allemandes, elles ont le droit de rouler plus vite que les voitures françaises.
3: Ah non, pas du tout.
2: Ah si ?
3: Ah bah non.
2: Ah bah si.
3: Non. Bah monsieur, vous circulez sur une route française, le code de la route autorise à rouler que 210 km/h, mais c'est pas parce que vous roulez...
2: À 210 km/h ?
3: Non mais...
2: Ah non mais moi là où vous m'avez chopé, c'était limité à 110.
3: Mais non mais monsieur, sur le territoire français...
2: Ouais bah 210 km/h sur le territoire français, ça vous me l'apprenez.
3: Non mais, non, vous roulez en France, quelle que soit la marque de la voiture...
2: C'est limité à 210, ok.
3: Non, c'est pas ce que je vous ai dit. Écoutez-moi, monsieur.
2: Non mais j'ai compris.
3: Bah non, sur le territoire français...
2: Si je suis à 200, ça va, si je suis à 220, ça va.
3: Non, quelle que soit la marque du véhicule, si la vitesse est limitée à 110 km/h, la vitesse est 110 km/h.
2: Sauf
3: si passez, sauf rien du tout.
2: Bah si.
3: Non, il y a pas de sauf.
2: Mais si, il y a sauf. Sauf si c'est une voiture de marque Germanifique.
3: Mais non, absolument pas, monsieur. C'est le conducteur qui est en infraction, c'est pas la voiture.
2: Bon, bah, de toute façon, j'étais en dessous de 210 déjà.
3: Non mais écoutez.
2: Oui.
4: C'est quoi ça ?
2: Ah.
4: Alors là, monsieur, vous vous trompez.
2: Bonjour, madame.
4: Vous avez déverbalisé.
2: Oui, bah c'est ce que je disais. C'est pour ça qu'il faut me faire un rectifiage de PV.
4: Un rectifiage de PV.
2: Bah oui.
4: Vous êtes en France, vous respectez le code de la route français.
2: Écoutez, dans ce cas, vous compliquez pas. Vous changez juste l'adresse sur le PV, comme quoi vous m'avez contrôlé, mais en Allemagne.
4: Mais moi, je changerai rien, monsieur. Pourquoi je changerai l'adresse ? Je vais pas dire que je vous ai verbalisé en Allemagne alors que je vous ai verbalisé ici.
2: Bah si, parce que sinon, c'est un coup à devoir payer le PV.
6: Oui, allô, monsieur.
2: Et donc, bonjour, madame.
6: Vous, c'est une plaque française. Vous êtes flashé avec une plaque française. Si nous, en jumelle, on prend une personne en excès de vitesse, on va pas dire que c'est une voiture allemande, c'est une voiture belge.
2: Bah si, justement, parce que si vous dites que je suis dans une voiture allemande, la limitation, je crois qu'elle passe à 300 km/h.
6: Il y a pas de limitation de vitesse à 300 en France.
2: Bon, bah, disons 210, comme proposait votre collègue.
6: Il y a pas de 200, 300...
2: Même en centre-ville.
6: Et vous habitez où exactement ?
2: Moi, j'habite à Martainville.
6: À Martainville ? Où ça ? C'est où ça, Martainville ?
2: Bah, vous voyez, quand vous prenez la route vers Bourg-Saint-Martin.
6: Bourg-Saint-Martin ?
2: Voilà. Là, vous partez à gauche vers Castelmartin et c'est tout
13: avec
2: droit. Et allez, qu'est-ce que ça dit derrière ?
6: Oui, allô ?
2: Bonjour, madame.
6: Et est-ce que vous écoutez Rire et Chanson à la radio ?
2: Ah oh bah ça alors, il se trouve que oui, ça m'arrive. Et vous ?
6: Oui.
2: Eh bah voilà, c'est fou ça, quand j'appelle la police, il y en a toujours un pour balancer derrière. D'ailleurs, vous pouvez féliciter votre collègue, il a très bon goût radiophoniste.
6: Ouais, bien.
0: Il n'y a pas de souci, je lui transmettrai.
2: Et au revoir, madame.
0: Eh ben, au revoir, madame.
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13: Tourisme Vermeville, bonjour.
25: Oui, bonjour, madame.
13: Bonjour, monsieur.
25: C'est l'agence de tourisme.
13: Oui, monsieur.
25: Ah, bonjour, madame Ledoux, à l'appareil.
13: Oui, qu'est-ce que je peux vous faire pour vos services, madame?
25: J'aurais voulu un billet de train.
13: Oui.
25: Pour Avranches, Lourdes.
13: Alors, attendez, je note.
25: Mais vous avez de quoi noter?
13: À quelle date vous auriez voulu, madame?
25: Oh ben, vous avez l'air plaisant. Vous avez l'air de vous distraire et de vous amuser.
13: Bah, tant qu'à faire pour travailler, autant travailler dans la bonne humeur, hein.
25: Oui, parce que vous savez, moi, à mon âge, hein, j'ai peu l'occasion de rire.
13: Vous regardez par là, dans la rue, il y a plein d'occasions de rire, vous savez.
25: Je ne peux pas sortir, monsieur, je suis handicapé à 85%.
13: Ben, vous regardez par la fenêtre.
25: Je suis non-voyante.
13: Ben, excusez-moi, madame, je vous prie m'excuser. Alors, vous êtes non-voyante, handicapé à 85%.
25: Oui.
13: Et vous aimeriez partir d'Avranches pour aller à Lourdes.
25: Voilà.
13: C'est ça, madame.
25: Évidemment, en place handicapée, avec les réductions, pour l'aller.
13: Oui.
25: Et pour le retour, par contre, Lourdes-Avranches.
13: Oui.
25: Ben non handicapé, quoi.
13: Monsieur, vous croyez au miracle?
25: Pardon, monsieur.
13: Excusez-moi. Alors, à quelle date vous auriez aimé, madame?
25: Écoutez, j'aimerais partir début juillet.
13: Début juillet.
25: Monsieur, c'est ma dernière chance, hein?
13: Air-sense.
25: Ma dernière chance.
13: Ah, votre dernière chance. Excusez-moi, j'avais pas compris. Bon, alors, à l'aller, c'est la place handicapée, et au retour, bien sûr, tarif plein, c'est ça?
25: Voilà.
13: D'accord. Ah oui, vous m'avez pas dit la date du retour.
25: Vous savez, un miracle, on ne peut pas savoir, hein?
13: En fait, vous attendrez là-bas?
25: Oui.
13: Et si ça prend longtemps?
25: Mais qu'est-ce que vous voulez que je fasse?
13: Des distractions à Lourdes, il n'y en a pas beaucoup, hein.
25: Ah, monsieur, vous savez, à mon âge, qu'est-ce que vous voulez que je fasse comme distraction?
13: Je sais pas, moi, le bridge, les cartes...
25: Je suis non-voyante.
13: Ah oui, c'est vrai. Ouais. Le cinéma, il n'y en a pas à Lourdes, hein.
25: Je suis non-voyante, hein.
13: Ah ben, oui, je sais pas, je peux pas vous dire. Je vois pas, en fait, je vois
25: oui,
13: pas.
25: Oui, moi non plus. Comment?
13: Non, excusez-moi. Oh, bah, décidément.
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20: Oui?
2: Bonjour, monsieur. Je suis en café?
20: Je suis dame.
2: C'est vous qui le dites?
20: Oui, monsieur.
2: C'était pour vous prévenir. Je devais acheter un autre bar dans le coin.
20: Ouais.
2: Et mon notaire s'est trompé. Il m'a vendu le vôtre.
20: Et pourquoi vous avez acheté chez moi?
2: Ah, bah, alors, c'était pas exprès. C'est mon notaire qui s'est trompé d'adresse. C'est ce que je vous dis.
20: Mais c'est grave. Vous rendez compte, les notaires, ce qu'ils font, là?
2: Donc, j'ai passé pour régulariser la situation.
20: Mais régulariser quoi, monsieur?
2: Bah, la situation. Donc, j'arrive.
20: Non, mais attendez, vous répondez aux questions, quand même. Je vous pose une question. Vous repartez dans votre délire.
2: Oh, bah, évidemment, ça va être ma faute.
20: Attendez, pourquoi, là? Vous mettez ma parole en doute?
2: Non, excusez-moi, je remarque juste que je suis votre nouveau patron et que vous me parlez pas très très correct.
20: Mon nouveau patron, mais monsieur, vous vous prenez pour qui pour me parler comme ça?
2: Bah, je suis un peu le nouveau taulier dans le sens où c'est quand même moi qui ai racheté.
20: Attendez, vous me dites que vous êtes mon taulier.
2: Oui, bah, le chef, le big boss, le boss.
20: Oui, et vous me dites que j'ai un vocabulaire qui est pas bien.
2: Il y a quand même un respect de la hiérarchie à avoir, si vous voulez. Vous voyez, je suis quand même.
20: Non, mais attendez, mais vous vous prenez pour qui, monsieur?
2: Bah, c'est ce que je vous dis. Moi,
20: mais
2: comme.
20: Pour rien, mais vous êtes rien, monsieur. Vous avez peut-être acheté un commerce, certes, mais vous êtes pas mon patron.
2: Écoutez, mon petit. Je vous demande juste un léger effort de considération.
20: Mais attendez, monsieur, vous avez vu comment vous me parlez, vous?
2: Bah oui, mais si je pose pas de limite dès le début, après les employés se croient
20: mais
2: tout
20: oui, mais
2: permis.
20: Vous n'avez pas parlé comme ça, monsieur. En plus, vous êtes un homme, vous adressez à une femme.
2: Ah non, non, c'est à vous que je parle.
20: Monsieur, je suis une femme, je viens de vous le dire.
2: Ah, bah ça change.
20: Ah non, ça change pas, monsieur. Je ne suis pas un monsieur, je suis une dame.
2: Bon, admettons.
20: Ah putain. Ah bon, j'ai une voix d'homme.
2: Oui, bah ça j'entends bien.
20: Non mais.
2: Donc, pour revenir à mon nouveau bar.
20: Mais monsieur, j'ai jamais mis mon commerce en vente.
2: Alors, c'est pas un souci, je peux vous le revendre.
20: Ah non, non, non.
2: Bah si, moi je vous ferai un prix sur la vente que je vous fais.
20: Oui, mais attendez, je vais pas vous racheter mon café.
2: Je vous dis ça pour vous dépanner, hein, pour vous arranger.
20: Pour me dépanner?
2: Bah oui.
20: Mais non, monsieur.
2: Ah, vous avez changé d'avis.
20: Mais j'ai jamais changé d'avis, monsieur. C'est ça que je suis en train de vous dire depuis tout à l'heure, mais vous restez vous dans votre idée.
2: Ah bah un coup on vend, un coup on vend plus.
20: Ah non, monsieur, mon café, moi je l'ai jamais mis en vente.
2: Là, on a quand même fait tous les papiers, vous me dites ça
20: mais
2: maintenant.
20: Mais je vous ai... Mais monsieur, mais c'est un délire. C'est pas possible. C'est un délire. Non, mais c'est ridicule.
2: Ah bah merci.
20: Monsieur, quel est votre nom personnel à vous, monsieur?
2: Mon nom personnel à moi, personnellement, c'est Monsieur Martin.
20: Monsieur Martin, oui, comme ça s'écrit normalement.
2: Oui,
20: votre prénom, je vous prie.
2: Martin.
20: Et vous... Votre prénom, c'est Martin?
2: Oui, absolument, oui.
20: Et votre nom, monsieur?
2: Bah, c'est Martin.
20: Vous êtes Martin?
2: Absolument, oui. Enchanté.
20: D'accord.
28: très bien.
1: Ah, allô ?
5: Arrêtez vos conneries, vous faites chier, hein ?
1: Ah, je vous entends mal. Madame ?
8: Écoutez, monsieur, vous commencez à me casser les pieds. Vous avez acheté ce que vous voulez au notaire, vous vous démerdez avec. Alors, vous allez avec qui vous voulez. Mon nouveau patron, ben, je l'emmerde, mon nouveau patron, hein. Excusez-moi.
1: Ah, bravo, le respect de la hiérarchie, alors ça ?
8: Je vous emmerde, moi.
1: Ou moi, je vais remettre de l'ordre dans l'affaire, moi, attention. Ah, c'est reparti. Allô ?
9: Oui, je vous écoute.
1: Et une autre dame ?
9: Madame, non, moi c'est monsieur. Ça n'existe pas ce que vous racontez. C'est de l'escroquerie, ça s'appelle ça.
1: Ah bah excusez-moi, voilà. Je suis quand même le nouveau patron. Donc.
9: Vous êtes le nouveau patron de mon cul, monsieur. D'accord ?
1: Alors écoutez, je vais déjà faire patron de bar. Patron du cul, je verrai après.
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22: Allô ?
21: Oui ?
22: Commandant ?
21: Comment ?
22: Commandant ? 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

0: Rien.
1: Non mais vous inquiétez pas madame, ça va aller très vite, c'est juste lui donner le renseignement que je vais vous donner. Hein. Alors, je vous donne son numéro à Paris que nous essayons de joindre depuis ce matin.
2: Oui.
1: C'est le 4723.
2: Et alors qu'est-ce qu'il faut que je fasse?
1: Bon, je suis le capitaine Nemo.
2: Ah bon?
1: Voilà, alors, Michel Nemo.
2: Michel.
1: Ah bon? Vous lui dites qu'on observe sur le radar avant une formation de moules géantes.
2: Des moules?
1: Géantes, hein.
2: Géantes.
1: 200 mètres de tour, hein.
2: Oh là.
1: Alors, vous lui dites qu'elles ont l'air très, très agressives.
2: Agressives, bon, agressives, hein.
1: Agressives, voilà. Alors, demandez-lui ce qu'on fait.
2: Bon, bah alors, je vais l'appeler tout de suite, alors.
1: Appelez-le tout de suite et dites-lui qu'il nous rappelle tout de suite, qu'il se mette en contact s'il arrive à nous joindre, hein.
2: Bon, d'accord, je vais
1: verrouiller
2: l'appel.
1: Tout, verrouiller les radars. Merci, madame.
2: Au revoir, monsieur.
3: Camarade Cousteau, j'écoute.
2: Ah, c'est le commandant Cousteau.
3: Oui, bonjour,
2: oui,
3: madame.
2: Je suis une particulier.
3: Oui.
2: On m'a appelé parce qu'on ne peut pas vous avoir. Et c'était assez urgent. C'est le capitaine Nemo.
3: Michel?
2: Michel qui a appelé chez moi.
3: Mais où sont-ils?
2: Ben, aux îles Galapagos. Galapagos, je ne sais plus comment dire, je ne sais plus.
3: Oui, oui.
2: Oui, ils ont observé des mouches géantes et qui sont agressives et oui. À 200 mètres de tour.
3: Oui.
2: Alors, il faudrait que vous l'appeliez parce qu'il ne peut pas vous avoir.
3: Bon, alors, écoutez, madame, ce que je vais faire, là, je vais composer le numéro d'urgence de la Calypso. On ne va pas raccrocher.
2: Bon, ah bon, très bien.
3: Alors, dès que vous entendez un sifflement, vous essayez de leur parler. Eux, ils ne m'entendront pas. C'est vous qui vont entendre.
2: Oui, alors c'est à eux que je parlerai.
3: C'est à eux que vous allez parler, vous allez répéter ce que je vais vous dire.
2: Bon, d'accord.
3: Alors, attention.
2: Allô?
1: Capitaine Nemo, l'appareil.
2: Ça y est, oui, c'est moi, madame. Je vous m'avais appelé tout à l'heure.
1: Ah ben, c'est vous, mais comment vous avez eu le numéro?
2: Ben, je viens d'appeler le commandant Cousteau.
3: Vous m'entendez, madame?
2: Oui.
3: Demandez au capitaine Nemo la couleur des moules.
2: Tout de suite, là?
3: Oui.
2: Mais comment je vais l'appeler?
3: Capitaine Nemo, il doit vous entendre.
2: Allô? Capitaine Nemo?
1: Allô, oui, madame.
2: Oui, alors voilà, le commandant Cousteau demande la couleur des moules.
1: Les moules sont bleus, madame, hein?
2: Alors, allô, commandant?
3: Allô?
2: Oui?
3: Je vous écoute, madame.
2: Alors, la couleur des moules sont bleues, hein?
3: Bon, alors ce sont des moules très dangereuses, qu'ils fassent demi-tour arrière, très vite.
2: Attendez, j'appelle, allô? Capitaine Nemo?
1: Capitaine Nemo, madame, oui.
2: Oui, écoutez, il vous dit de... Oh, alors, je sais plus ce qu'il m'a dit.
1: On est... Madame, vous m'entendez?
2: Oui.
1: Oui, la moule géante.
2: La moule géante?
1: A ouvert la gueule.
2: A ouvert la gueule.
1: Et le Calypso est rentré dans la moule.
2: Allô? Commandant?
3: Oui, allô, je vous entends, madame.
2: C'est trop tard. La moule géante est rentrée dans la gueule du Calypso.
3: Vous voulez dire que la Calypso est dans la moule?
2: Oui.
3: Demandez-leur de hisser le drapeau blanc.
2: Allô?
3: Et de chercher la sortie de la moule à l'arrière.
2: Bon, d'accord. Allô?
1: Allô?
2: Le commandant demande que vous hissiez le drapeau blanc et que vous essayiez de sortir par l'arrière de la moule, parce qu'il y a certainement une sortie.
1: Par l'arrière?
2: Oui, par l'arrière de la moule, oui.
1: Oui, mais on ne voit rien. On ne voit rien, là. On est dans le noir total.
2: Allô, commandant?
3: Oui, madame.
2: Ils disent qu'ils sont dans le noir total et qu'ils ne peuvent pas, qu'ils peuvent rien voir. Ils ne peuvent pas sortir.
3: Bon, écoutez, madame, il n'y a qu'une solution.
2: Oui.
3: Les assistants viennent de me donner le
2: oui.
3: plein de la moule.
2: Oui.
3: Et il y a une pancarte avec une inscription issue de secours à l'intérieur de l'animal.
2: Ah bon? Ben, je vais demander, hein. Capitaine Nemo?
1: Allô?
2: Oui. Alors, le commandant demande s'il y a une pancarte à l'intérieur de la moule.
1: Oui, il y a une pancarte.
2: Oui. Il y a marqué issue de secours.
1: Oui, c'est ça.
2: Oui.
1: Qu'est-ce qu'il faut faire?
2: Allô?
3: Oui.
2: Alors, il demande qu'est-ce qu'il faut qu'il fasse.
3: Il se dirige vers l'issue... Allô?
2: Allô, oui?
3: Il se dirige vers l'issue de secours.
2: Allô, commandant Nemo?
1: Capitaine Nemo, madame...
2: Oh, excusez-moi, capitaine Nemo. Il faut que vous alliez vers l'issue de secours. C'est ça?
1: Ça y est, madame, nous veillons la lumière.
2: Oui? Bon, c'est tout ce que vous avez à dire au commandant?
1: Écoutez, madame, ça y est, nous sortons de la moule.
2: Oui? Vous sortez de la moule. Allô, commandant?
1: Et nous gagnons la lumière.
2: Oui?
1: Nous sommes sauvés.
2: Vous êtes sauvés et sortis.
1: Nous sommes sauvés et sortis, nous sommes à la lumière.
2: Allô? Commandant?
3: Oui.
2: Oui, maintenant il n'y a plus de danger, ils sont sortis, ils sont à la lumière.
3: Ils sont sortis de la moule?
2: Oui, oui, la Calypso est sauvée.
3: Ben écoutez, madame, nous vous remercions.
2: Il faut bien se rendre service, et puis vous savez, je regarde beaucoup votre émission, n'importe comment.
3: Merci pour tout, madame.
2: Ah ben je vous en prie, hein. Si vous avez d'autres problèmes, ben vous me rappellerez.
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0: Oui, bonjour.
4: Bonjour, monsieur, c'est bien le lycée ?
0: Oui.
4: Monsieur Martin à l'appareil, les cours correspondentiels Martin ?
0: Oui.
4: Je fais des cours à domicile et cette année, j'ai proposé une formule tout compris avec passage du bac à domicile.
0: Ouais.
4: Donc, il faut que je vous

0: déposent les copies de mes élèves.
1: C'est les copies.
0: Ce sont les copies de leurs épreuves du bac, mais qu'ils ont faites chez eux.
1: Ah ouais.
0: Et ouais, donc ça reste entre nous, mais normalement, ils devaient passer leur bac au lycée.
1: Ah ouais, d'accord.
0: Et ouais, donc vous allez récupérer les copies de mes clients. Et vous allez discrètement les envoyer avec les autres copies du bac.
1: Ah, je sais pas, mais moi, je sais pas si je peux faire ça.
0: Mais si, vous dites que c'est une pile qui est restée à l'accueil et que vous venez de les retrouver.
1: Bah, ça va être embêtant parce qu'ils vont me dire, il y a des copies qui sont restées à l'accueil.
0: Bah oui, mais moi, les élèves, ils me payent pour pouvoir passer le bac chez eux, ils me filent 100 balles par épreuve.
1: Ouais, c'est bien, oui, je sais.
0: Comment ça, vous savez? Ah, vous aussi, vous vendez des épreuves?
1: Non, je sais pas, c'est vous qui me dites ça, j'en sais rien, moi.
0: Ah, non, mais pardon, j'ai compris. Vous me demandez un petit bifton?
1: Non, sûrement pas.
0: Ouais. Je peux vous laisser un petit billet de 5 pour chaque copie passée.
1: Non.
0: Aussi.
1: Non.
0: Oh bah si, vous faites quand même une partie du boulot.
1: Non, je peux pas.
0: Allez, un petit billet de 10 balles alors.
1: Non, je ne les prends pas.
0: 15 balles alors, un billet de 15 balles.
1: Non, monsieur, je prends pas les copies ici, là, c'est impossible.
0: Bon, vous savez quoi? Dites-moi votre chiffre.
1: Non, je dis rien du tout. Faut que je demande la permission avant.
0: Ah bah oui, c'est vrai, il suffit de demander la permission, évidemment. Il faut demander à qui?
1: Bah, la principale adjointe.
0: Ah bah, passez-moi la principale adjointe.
1: Ouais, je vais voir, mais là...
0: Merci, monsieur.
2: Ne quittez pas, nous allons vous répondre.
0: Et est normal.
3: Oui, allô?
0: Bonjour monsieur, votre collègue me dit qu'il faut voir avec vous pour déposer des copies du bac supplémentaire.
3: On ne nous a jamais informé que quelqu'un de l'extérieur devait nous déposer des copies.
0: Bah si, moi je vous informationne, justement, je vais vous déposer mes copies.
3: Ah mais c'est pas possible.
0: Mais si, suffit de dire que vous avez oublié de les envoyer.
3: Ah mais non, ça ne fonctionne pas comme ça, c'est pas un oubli de notre côté.
0: En vrai non, mais officiellement, si vous dites que c'est un oubli...
3: Non, officiellement ça ne fonctionne pas comme ça. On ne peut pas se permettre de scanner des copies qui ne nous ont pas été données à la base. Nous on a un certain nombre de candidats qui nous sont donnés, on ne peut pas ajouter d'autres personnes.
0: Eh ben dans ce cas, il suffit de retirer des copies à vous, puis de rajouter les miennes.
3: Ah mais non, on peut pas ne pas scanner nos copies.
0: Mais si, puisqu'à la place, vous scannez mes copies, donc au final, ça vous en fait autant.
3: Mais nos élèves ont tous passé les épreuves, on peut pas ne pas scanner les copies de nos élèves.
0: Non mais pas tous, vous en virez quelques-uns.
3: Ah oui, et puis nos élèves, comme ça, ils ont pas leurs copies.
0: Non mais vous prenez que les nuls, comme ça vous risquez rien.
3: On ne peut pas faire comme ça, monsieur.
0: Ah oui, et alors comment on fait?
3: Eh ben fallait pas vous avancer sur le fait que vous pouvez passer leurs épreuves à domicile.
0: Bon bah vous compliquez pas, je vais passer, je les ferai moi-même, les scans.
3: Non, vous ne passez pas, ce n'est pas possible, monsieur. Vous entendez quand même, ce n'est pas réalisable. Nous ne pouvons pas scanner vos copies. Point. Ça s'arrête là.
0: Sauf si on dit que vous m'avez recruté en tant qu'agent scanneriste.
3: Non, il n'y a pas de magouille à faire. C'est comme ça, c'est pas autrement.
0: Bah oui, mais c'est pas pratique.
3: Non, ce n'est pas pratique. C'est quelque chose de légal, monsieur. On est sur un examen national.
0: Après, vous n'allez pas me dire qu'il compte non plus à la copie près.
3: Mais si.
0: Bon, s'il y en a 50 de plus, 50 de moins, il doit y avoir des quotas, ça passe.
3: Mais monsieur, vous vous rendez compte quand même? Les élèves, là, normalement, doivent passer dans un centre d'examen.
0: Ah oui, non, mais vous déclarez que mes élèves ont passé le bac chez vous, évidemment.
3: Et au niveau de la fraude, on fait comment? Ils l'ont passé à domicile, c'est juste pas possible de faire comme ça.
0: Ah oui, non, mais ça reste entre nous, on s'arrange.
3: Non, ça sert à rien de négocier, de toute façon, les copies, on ne les prendra pas.
0: Attention, je sais pas si votre collègue vous a précisé, mais il y a quand même un billet de 15 balles en jeu.
3: Non, mais vous...
0: Si vous prenez l'échec, je peux monter à 20 euros.
3: Non, c'est bon.
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6: Allô?
7: Allô?
6: Bonjour,
7: comment ça va?
6: Ça va.
7: Bon, je suis en route là, je suis déjà parti, donc j'arrive. Tu me dis ce qu'il faut que je prenne donc pour le dîner?
6: Pour le dîner? Qui que ça qui vient?
7: Ben, hey, c'est Robert Lamolle.
6: Robert, je connais pas.
7: Mais ça fait 3 semaines qu'on correspond sur Internet...
6: Ah.
7: Et tu m'as dit que ce soir, enfin, je pouvais venir te voir et que nos vœux allaient se réaliser.
6: Bah, parce que je me rappelle peut-être pas ou je ne sais pas.
7: Bah, hier soir, tu m'as écrit donc sur Internet, dans notre site de rencontre.
6: Ah bah, c'est pas moi alors.
7: Ah bah si.
6: Ah bah non, moi j'ai pas de ça.
7: T'as pas de ça quoi?
6: Bah, des machins d'Internet, comme vous dites, un truc...
7: T'as pas d'Internet?
6: Bah non, j'ai pas ces trucs-là.
7: Ah bah, tu sais que moi j'en ai eu partout dans mes poutres, hein.
6: Ah.
7: Moi, j'ai eu des Ethernet partout dans mes poutres. Hein. Ça m'a coûté cher, hein. Ça bouffe le bois, ces saloperies-là. Ça fait des copeaux, après ça fait de la poussière, dis donc.
6: Ah bon?
7: Je suis parti de Colmar ce matin.
6: De Colmar? Ben, dis donc, je ne connais pas.
7: Ben, de Colmar en voiture, en Alsace.
6: Ah! En Alsace?
7: Ben oui, j'ai pris la route ce matin à 5 heures d'Alsace.
6: Oh!
7: Et là, je suis là dans une heure à peu près. Hein.
6: Ah bon? Eh ben bon, une belle surprise alors, voyez, hein.
7: Ah ben ça va faire une belle surprise, puisque tu m'as dit enfin que tu étais prête à me recevoir, qu'on allait pouvoir dîner ensemble et que tu m'hébergeais et qu'on verrait bien après.
6: Houhou, qu'est-ce que c'est que ça?
7: Ah ben j'ai reçu ça avec ton adresse.
6: Oh, on va dire ça, c'est quelqu'un qui fait un tour alors, je sais pas.
7: Ah ben non.
6: Oh.
7: Tu m'as même dit qu'il fallait que je passe par la pharmacie et tout ça sur la route.
6: Hein? Eh ben j'ai jamais parlé de ça.
7: Ah ben si.
6: Ah non, je m'excuse, ça, jamais j'ai parlé de pharmacie de tout ça, hein.
7: Bah dis donc, mais moi, qu'est-ce que je fais? Faut que je fasse marche arrière, alors?
6: Bon, je ne sais pas. Je vous verrai bien quand vous arriverez.
7: Ah, bon. Donc on peut se voir.
6: Alors, vous pouvez me dire, mais je ne sais pas qui vous êtes.
7: Bah c'est pas grave, on fera comme si on se connaissait.
6: Ouais, bah c'est pas grave, hein.
7: Bon, alors, qu'est-ce que je prends pour le dîner?
6: Oh, bah je mettrai un pot-au-feu, tant pis, j'ai fait des petits pot-au-feu, mais tant pis.
7: Ah bah très bien. Alors, un pot-au-feu, je vais passer prendre du vin, là, chez un bon caviste.
6: Bon.
7: Hein?
6: Comme vous voulez.
7: Voilà.
6: Eh ben, on va vous voir tout à l'heure, alors, si c'est ça, si vous arrivez.
7: Après, on ira au lit, puis on verra bien ce qui se passe, hein.
6: Moi, je vous connais pas, mais on verra bien, vous connaissez, je sais pas qui c'est.
7: Dis-moi, est-ce qu'il faut que je prenne des draps?
6: Mais des draps pour quoi faire?
7: Ben, pour niquer.
6: Hein? Ben, moi, c'est une sacrée surprise, hein.
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8: Oui, bonjour.
0: Bonjour, monsieur, c'est bien le camping?
8: Oui, c'est bien le camping.
0: Monsieur Martin, à l'appareil, les gîtes Martin.
8: D'accord, alors les gîtes Martin, parce que moi, j'étais pas trop au courant.
0: Oui, c'est parce que je vous ai pas prévenu, mais j'ai une trentaine de cabanons à déposer chez vous.
8: Une trentaine de cabanons?
0: Ouais, parce qu'ils sont sur un terrain à moi, mais comme je les ai pas déclarés, je vais les planquer chez vous.
8: C'est quoi cette histoire? Vous voulez venir mettre des cabanons à vous dans notre camping?
0: Bah oui, parce qu'apparemment, ils font des contrôles en ce moment.
8: Mais ils sont pas pour nous, ces cabanons, ils sont à vous, on est d'accord?
0: Oui, bien sûr, non, mais je les récupère dès qu'ils auront fini les contrôles, dans quelques semaines.
8: Ça se fait pas, ça, monsieur.
0: Ah si, dans le milieu campingiste, ça se fait couramment.
8: Ah non.
0: Et puis vous inquiétez pas, j'ai tout prévu. Vous avez des mobilhomes.
8: Et alors,
0: mes 30 cabanons, on va les planquer à l'intérieur de vos mobilhomes.
8: Mais pas du tout, vous ne mettez pas des cabanons dans nos mobilhomes.
0: Ah c'est bon, j'ai mesuré, ça passe.
8: Mais bien sûr, oui.
0: Ouais, faudra tasser un peu à l'intérieur, mais bon.
9: Oui, bonjour.
0: Ah, bonjour monsieur.
9: Non mais monsieur, on ne veut pas de vos cabanes de jardin.
0: Mais si, c'est bien avec votre collègue, on va les mettre dans vos mobilhomes.
9: Non, vous pouvez pas les mettre dans les mobilhomes parce que là les femmes de ménage sont en train de faire le ménage dans les mobilhomes, donc...
0: Ah, bah pas de soucis, je passerai après le ménage.
9: Non mais monsieur, vous ne pouvez pas mettre...
0: Mais si, dites juste aux femmes de ménage de pousser un peu le mobilier dans les
9: non,
0: coins.
9: Non, je ne dis pas aux femmes de ménage, c'est...
0: vous sortez table, chaise et literie, on peut largement rentrer un cabanon.
9: Non mais même monsieur, je vais pas prendre 30 cabanes de jardin.
0: Bah disons que ça m'arrangerait.
9: Mais
0: oui.
10: Allô.
0: Et bonjour madame.
10: J'ai pas commandé de cabanon.
0: Mais non, ce sont mes cabanons. Moi, je vous les laisse juste quelques semaines. Après, je les récupère.
10: On n'est pas en Ukraine ici, oh. C'est complètement cavalier notre truc là.
0: Comment ça, cavalier?
10: Oui.
0: Cavalier, comme quand on est à cheval.
10: Non, mais...
0: Alors nous, on vient pas en cheval, on vient en camion.
10: Non, mais attendez, arrêtez là.
0: Ah bah des camions, il y en a quelques-uns, ouais.
10: Le moindre camion qui arrive, moi, c'est gendarmerie direct.
0: Pardon, mais quand même, 30 cabanons qui font chacun 20 mètres carrés. Ça fait donc 600 mètres carrés.
10: 600 mètres carrés, mais vous rigolez.
0: Ouais.
10: Là, vous m'appelez comme ça. Monsieur, je viens vous poser 600 mètres carrés de cabanon chez vous.
0: Voilà, c'est tout, hein.
11: Oui, allô?
0: Bonjour, monsieur. Faut pas vous inquiéter, vu qu'on met tout dans vos mobilhomes. Ça vous encombrera pas l'extérieur.
11: Mais je m'en moque, monsieur, royalement. On va pas mettre ça dans mes mobilhomes, mais de où vous allez chercher toutes ces idées?
0: Bah, il se trouve que je suis un peu idéologue, donc effectivement, ça fait partie de mon métier de trouver des idées.
11: Mais même!
0: Et puis je m'excuse, mais si on peut plus rendre un petit service entre collègues, pardon, mais...
11: Rendre un petit service entre collègues, mais il est hors de question.
0: Ah bah merci, mais sinon mes cabanons, vous allez voir que je vais devoir les déclarer.
11: Mais si vous êtes hors la loi, moi, c'est pas mon problème. On vit au pays des bisounours, là. Non, mais attendez.
0: Oula, pardon, où ça?
11: Bah oui, pardon, on vit au pays des bisounours.
0: Alors, pas du tout, moi je suis à Martinville.
11: Bon, mais on vit au pays des rêves, hein, avec vous.
0: Ah, ou sinon, autre solution, vous avez une pelleteuse.
11: Une pelleteuse maintenant, on va les enterrer, et bien encore mieux.
0: Bah oui, si on met mes cabanons sous vos mobilhomes, ça dérange personne.
11: Bah s'il y en a quelqu'un à enterrer, c'est vous que je vais enterrer, parce que vous commencez à me la... Hein?
0: Ok, donc on dit que c'est bon pour vous.
11: Mais hors de question, mais allez jouer ailleurs.
0: Ouais, bah comme vous dites, oui, à tout à l'heure.
11: Non, j'ai pas dit à tout à l'heure.
0: Ah, bon bah à tantôt.
11: À tantôt non plus.
0: À bientôt.
11: Non plus.
0: À plus.
11: Non plus.
0: À prochainement.
11: À jamais.
0: Bon bah bisous.
11: Bisous encore moins, mais je suis pas votre poulette non plus.
0: Oui, bah je sais, hein. Si vous étiez une poulette, vous auriez des plumes, mais vous feriez cote-cote.
11: Oh.
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12: Bienvenue.
13: Allô.
14: Oui, bonjour madame.
13: Bonjour monsieur.
14: Monsieur le maire est-il en mairie?
13: Vous êtes monsieur?
14: C'est monsieur de la place à l'appareil, la
13: oui.
14: Préfecture.
13: Il est en ligne actuellement, monsieur le maire.
14: Ah.
13: Je peux vous le passer, là, il vient juste d'avoir terminé. Ne quittez
14: pas. Je vous remercie, madame.
12: Oui, j'écoute.
14: Oui, bonjour, monsieur, la préfecture à l'appareil.
12: Bonjour, monsieur.
14: De la place. Dites-moi, nous faisons une tournée avec la chambre de commerce actuellement dans la région et l'ambassadeur du Japon.
12: Ah.
14: Et donc, nous informons évidemment nos collègues de la chambre de commerce japonaise.
12: Oui.
14: Que nous mettons à leur disposition aujourd'hui des manuels de franco-japonais un peu simplifiés pour toutes les secrétaires de mairie, les offices de tourisme, enfin vous voyez.
12: Oui.
14: Ah, vous connaissez quelques mots en japonais, non?
12: Oh là là, non.
14: Ah, alors écoutez, je vais vous le passer. Il parle français, lui, hein.
12: Oui.
14: Mais il apprécie évidemment dans le texte qu'on glisse quelques mots, vous voyez, de manière récurrente, quoi, hein. Donc, pour dire oui en japonais, c'est ok.
12: Ok.
14: Ok. Ouya.
12: Hank ouya.
14: Et donc, pour dire non, donc c'est so.
12: Non.
14: So.
12: So.
14: Voilà.
12: Oui.
14: Dormir.
12: Dormir, oui. Alors, pour dire bonjour, pour dire bonjour.
14: Bonjour, c'est Ohio. Ouais. Ohio.
12: Ohio.
14: Je vous le passe, hein. Ohio.
12: Bonjour, Ohio. Bonjour, Ohio.
7: Bonjour, monsieur le maire.
12: Bonjour, monsieur l'ambassadeur. Ohio.
7: Ohio.
12: Ohio.
7: Ohio.
12: Ohio.
7: Bonjour, monsieur.
12: Bonjour, monsieur l'ambassadeur. Merci beaucoup de m'appeler. Ça me fait beaucoup plaisir. J'en suis très flatté et très honoré.
7: Vous avez utilisé le manuel de franco-japonais.
12: Oui, j'ai entendu parler, oui, effectivement.
7: Alors, combien d'habitants dans votre ville ?
12: 1325.
7: Sont-ils heureux ?
12: Bien sûr.
7: Comment ?
12: Oui, ok. Ok. J'ai perdu le mot. Ungui. Ok, iya, c'est ça ?
7: Non. Ok, ouya.
12: Ok, ouya.
7: Okouille.
12: Okouille, c'est ça, voilà, oui.
7: Vous allez bien?
12: Oui.
7: Comment?
12: Okouille.
7: J'aime beaucoup votre département.
12: Très flatté, très honoré.
7: Il ne ressemble pas aux villes du Sud.
12: Non. Okouille. Non, non, je dirais, non, Sos Donmir.
7: Non.
12: Sodom-i.
7: Voilà. Mais vous l'aimez.
12: Bien sûr, monsieur.
7: Vous l'aimez.
12: Ok, oui.
7: Vous l'aimez beaucoup.
12: Ok, oui.
7: Vous y êtes
12: né. Je suis né, oui.
7: Ah, tous les gens qui habitent avec vous sont nés là.
12: Sodom-i.
7: Vous êtes fiers d'eux.
12: Ok, oui.
7: D'accord. Ils votent tous pour vous.
12: Sodom-i.
7: Mais vous êtes quand même bien élu.
12: Ok, oui.
7: Depuis combien d'années?
12: 1977.
7: Ça fait du travail.
12: Ça fait beaucoup de travail.
7: Ça fait du travail.
12: Beaucoup de travail.
7: Ça fait du travail.
12: Ok, oui.
7: Très bien, monsieur le maire, voyez, c'est facile.
12: Oui.
7: Maintenant, je vais vous expliquer un mot qui veut dire au revoir.
12: Oui.
7: Donc, nous disons Hank.
12: Hank. Hank.
7: Voilà, à s'inspirer.
12: Hank.
7: Oul.
12: Hank, oul. Ankoul.
7: Un peu plus inspiré.
12: Ankoul. Comme ça.
7: Voilà. À la fin, n'oubliez pas le « et ». Ankoulé. Et.
12: Ankoulé.
7: Plus fort à la fin.
12: Ankoulé. Ça va ? Non ?
7: Inspirez un peu plus.
12: Ankoulé.
7: Nous allons donc prendre congé de vous.
12: Ankoulé.
7: Je ne vous ai pas trop retardé. Bon. Alors, monsieur le maire, au revoir.
12: Encoulé.
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15: Oui, bonjour.
0: Bonjour, monsieur, c'est bien la poissonnerie ?
15: Madame.
0: Oh oui, possible. Monsieur Martin, Société Martin Productions.
15: Oui.
0: On va venir filmer votre questionnaire dans la poissonnerie.
15: Pourquoi vous voulez poser des questions par rapport à quoi ?
0: Alors là, l'idée, c'est de faire votre portrait de poissonnier célibataire.
15: Qui, moi, poissonnier célibataire ?
0: Voilà, vous voyez quel type de relation vous cherchez.
15: Je suis marié, monsieur.
0: Comment ça, vous êtes marié ? Ah bah merci, mais on vous a mis dans les célibataires.
15: Attends,
0: oui, parce que là, je lance une émission de rencontre dans le milieu des poissonniers, comme l'amour est dans le pré, sauf que c'est dans la poissonnerie.
15: Qui c'est qui m'a inscrit ?
0: Bah c'est moi, parce qu'il me manquait un candidat.
15: Non, mais c'est tombé. De toute façon, je suis pas célibataire.
0: C'est pas grave. Ça faudra juste éviter de le dire, évidemment, devant les caméras.
15: Non, alors, certainement pas. Alors là, non, ça sert de question.
0: Et puis, vous êtes pas obligé non plus de vous engager avec les personnes que vous allez rencontrer, hein.
15: Ça
0: peut être juste une petite histoire comme ça.
16: Oui, allô.
0: Ah, bonjour madame.
16: Ouais.
0: Ah bah vous, je vous ai inscrit aussi d'ailleurs.
16: Attendez, alors vous êtes...
0: Bah au téléphone.
16: Vous êtes qui vous ?
0: Ah pardon, Martin Productions, on lance une émission de télé de rencontres amoureuses dans les poissonneries.
16: Mais monsieur, vous n'allez pas venir filmer une émission chez moi pour un truc de célibataire, alors que je ne suis pas célibataire, ça va pas le faire.
0: Non mais c'est ce que je disais, vous n'êtes pas obligé de le dire.
16: De quoi je suis pas obligé de le dire ? Alors, attendez, vous rigolez ou quoi ? Non mais vous êtes sérieux vous ?
0: Bon, ça m'arrive parfois,
16: je
0: oui.
16: Je ne suis pas célibataire, c'est clair, c'est net, c'est précis, vous ne déplacez pas, vous allez dépenser du carburant pour rien, et en ce moment c'est compliqué d'en avoir.
0: Ah oui, mais là vous nous plantez le tournage.
16: Mais je vous plante pas. Attends, attendez.
0: Ah si, si vous refusez qu'on vienne, c'est considéré comme plantation de tournage.
16: Ah bah ouais, mais venez demain matin.
0: Ah super, alors prévoyez une tenue chic et décontractée.
16: Bah, non mais attendez, on va être clair, venez demain matin, mais par contre vous filmez rien.
0: Bah si.
16: Mais non.
0: Oh, bah, faudrait savoir, parce qu'un
16: coup... Non mais c'est même pas la peine. Non mais je plaisante quand dites vous venez demain matin, bon, c'est dehors, hein, je vous le dis clairement. Hein.
0: Oui, alors c'est prévu, on commencera par la séquence rencontre dans la rue.
16: Mais monsieur, attendez.
0: Oui.
16: Donc vous m'appelez en me disant que vous allez venir demain.
0: Eh bah voilà, on est d'accord.
16: Non, attendez, laissez-moi finir.
0: Allez-y.
16: Vous me dites que vous allez venir demain.
0: Ah bah voilà, on est d'accord.
16: Putain, laissez-moi finir.
0: Ah bah je croyais que c'était...
16: Non mais pointez-vous demain.
0: Ah bah voilà, donc on est bien d'accord, c'est fou ça, on dit la même chose en fait.
16: Sans déconner, alors là je vais être clair et net. J'espère que c'est une plaisanterie, parce que là je suis en train de m'énerver.
0: Oui, bien sûr, c'est complètement une plaisanterie.
16: Non mais, pointez-vous demain.
0: Parfait.
16: Et vous allez voir comment vous allez être reçu, hein. Clairement. Hein.
0: Écoutez, c'est très gentil, toute l'équipe vous remercie d'ailleurs. Merci.
16: Non mais
0: merci.
16: Vous allez voir comment vous allez être reçu, vous allez pas être reçu avec du café, ça je vous le dis clairement. Hein.
0: D'accord, donc je prévois des thermos.
16: C'est un sketch, c'est pas possible.
0: Bien sûr,
16: non
0: oui.
16: Mais sans déconner. Sérieux, c'est un sketch. Sans déconner, j'ai mon fils qui est à côté de moi, il est mort de rire.
0: Ah bah très bien, tiens, je vais l'inscrire aussi.
16: Bah non, attendez, mon fils n'est pas célibataire non plus. Je vais pas lui dire d'appeler sa copine et lui dire, bah écoute, tu la dégages parce qu'il y a un mec qui va faire l'émission.
0: Alors si sa copine est poissonnière, elle peut participer à l'émission.
16: Sans déconner, appelez Karine Le Marchand et demandez-lui. Elle se met une perruque sur sa tête.
0: Impossible. J'ai un gros souci avec Karine Le Marchand.
16: Ouais.
0: Oui, elle nous accuse de plagiat rapport au titre de l'émission.
16: Ah.
0: Comme c'est spécial poissonnier, on a appelé ça l'amour est dans l'arrêt et je pense qu'elle est jalouse du titre.
16: Mais attendez. L'amour est dans l'arrêt. C'est une plaisanterie là.
0: Franchement.
16: Ouais.
0: Oh bah je dirais qu'on est en plein canular.
16: Ah ouais. Oh.
0: Et d'ailleurs c'est quelle radio?
16: Alors attends parce que là je vais avoir un truc à gagner, je le sens.
0: Alors attention, vous n'avez droit qu'à une réponse.
16: Alors quelle radio ça peut être?
0: Karinia, attention. Rien à gagner.
16: Ah putain, et en plus j'ai rien gagné. T'en déconnes.
0: Ah oui, parce qu'on est une radio pauvre, mais super drôle.
16: Rire et chanson.
0: Ah bah bravo.
16: Ah bah eh.
0: Oh bah eh. Au revoir madame.
16: Eh ben au revoir mademoiselle.
0: Merci.
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18: Conservation des cimetières, bonjour.
7: Oui, bonjour madame, c'est le cimetière là.
18: Oui.
7: Bonjour, dites-moi, je vous appelle parce que vous savez que la terre là, du cimetière, là, elle est bonne. Vous êtes
18: oui,
7: au courant de ça.
18: Oui.
7: Donc moi, j'ai planté des carottes. Et le problème, c'est que je constate que ce n'est pas bien arrosé, par contre, le cimetière. Est-ce que ça serait possible d'arroser un peu?
18: Vous avez planté des carottes?
7: Oui.
18: Dans le cimetière?
7: Comment?
18: Mais vous avez planté vos carottes où?
7: Eh ben, à côté des tombes, là, où la terre a été fraîchement remuée, quoi. Sauf que là, je les vois pas sortir et je pense que c'est un problème d'eau.
18: Bah, c'est-à-dire qu'on n'est pas habilité à arroser les carottes du cimetière, quoi.
7: Ah.
18: Ben non.
7: Parce que la seule solution que j'ai, c'est donc d'installer un arrosage automatique.
18: Mais je ne pense pas que vous ayez la possibilité de faire ce genre de choses.
7: Ah si, j'ai les moyens.
18: Oui, non, mais parce que il vous faudrait une autorisation particulière. Enfin,
7: je vais pas demander aux morts, madame, excusez-moi.
18: Non, monsieur, non, mais bien sûr, mais enfin, je veux dire qu'au cimetière, on plante pas a priori de carottes dans un terrain qui a été remué, voilà.
7: Bah si, ça pousse très bien, justement.
18: Ben ça, je vous dis pas le contraire.
7: Et voyez-vous, l'année dernière, j'avais planté du radis, je sais pas si vous avez remarqué, non?
18: Nous, on en a pas entendu parler.
7: Voilà, l'année dernière, j'ai quand même fait 16 kilos de radis, hein.
18: 16 kilos de radis?
7: Bah oui. Sur 41 tombes.
18: Oui, non, mais là, on ne peut pas faire n'importe quoi, monsieur, dans le cimetière, quoi.
7: Comment ça?
18: Je ne sais pas, moi. Est-ce qu'il me viendrait l'idée de me planter des carottes dans un cimetière?
7: Non, mais voilà. Attendez.
18: Vous prenez un arrosage. À la limite, vous plantez vos carottes, vous prenez le seau d'eau et puis vous arrosez, voilà.
7: Oui, mais bon, mon problème, c'est que maintenant, comme je suis en train d'investir, voyez-vous, sur les cimetières, parce que je me rends compte qu'en fait, je peux vraiment planter tout. Là, j'ai donc...
18: Je suis assez surprise quand même de la démarche.
7: Mais attendez, madame, il faut rentabiliser le cimetière. J'ai donc créé sur l'aile gauche, vous voyez l'aile gauche, non de
18: cette... Est-ce que vous pouvez me donner le carré, enfin, où est-ce que vous avez...
7: Le premier à gauche, j'ai fait une bambouseraie. Donc les bambous vont sortir là bientôt. Donc ça, je vais les vendre en pot.
18: Moi, ça me paraît extraordinaire, votre démarche, quand même. Ça me paraît...
7: Par contre, je voulais vous demander si vous m'autorisiez à placer mes panneaux pour la vente
18: écoutez, monsieur,
7: sur la grille d'entrée.
18: Tout de suite. Vous savez quand même que vous êtes au cimetière et de planter des carottes ou des bambous dans un cimetière et de vouloir les revendre pour...
7: Écoutez, si vous voulez voir l'état, puisque tout va sortir samedi, je fais un vin d'honneur dans le cimetière pour faire goûter justement ces carottes et tout ce qu'on a récolté dans le cimetière. Est-ce que je peux vous envoyer un carton d'invitation?
18: Oui, non, mais monsieur...
7: La petite bambou là.
18: Vous savez quand même que vous êtes au cimetière et qu'on va pas... Et ben, monsieur souhaiterait installer, demander soit au gardien qu'il arrange le carotte.
17: Allô? Oui, allô?
7: Oui.
17: Monsieur, bonjour.
7: Oui, bonjour. Vous avez mis au courant de la situation?
17: Oui, alors monsieur, je vous écoute, mais je ne comprends pas très bien votre propos. Vous plantez des... Vous plantez des choses dans le cimetière?
7: Ben oui, mais évidemment, oui.
17: Ah, parce que non, c'est pas évident pour moi qu'on plante des carottes dans le cimetière.
7: Ah.
17: On a des problèmes de lapins qui se reproduisent dans un cimetière. On a des pigeons qui salissent des sépultures. Et alors là, maintenant, un planteur de carottes, c'est le comble, quoi.
7: Oh, mais des poireaux, enfin, tout pousse très bien, la terre est riche.
17: Écoutez, monsieur, je vous invite à faire une demande. Par courrier, excusez-moi. C'est la première fois qu'on me demande ça.
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19: Oui, allô?
0: Bonjour monsieur, je suis bien à la ferme en Bretagne?
19: Oui.
0: Monsieur Martin, chef du protocole pour le duc de Bretagne?
19: Oui.
0: Je vous appelle suite à l'intronification de votre nouveau duc.
19: Comment?
0: Vous savez que vous avez un nouveau duc de Bretagne?
19: Un nouveau duc?
0: Oui, parce qu'il y a eu le décès de la reine Bernadette II.
19: Oui.
0: Elle est remplacée par le roi Charles III.
19: Oui, si, j'ai suivi ça, pourquoi?
0: Eh ben parce que ça décale toutes les altesses d'un cran et le duc Martin devient donc votre nouveau duc à la place de son prédécesseur.
19: C'était qui le prédécesseur?
0: C'était le duc Marchand Premier qui vient d'être remplacé par le duc Marchand Deuxième.
19: Ah ben, je n'entendrai pas de ça.
0: Donc bonne nouvelle. Votre duc est très investi, il vous met en place la solidarity taxes.
19: Non mais on est en France ici, on n'est pas en Angleterre. Hein.
0: Bah, là vous êtes sur le territoire breton.
19: Oui, oui.
0: Donc vous êtes britanniste.
19: Ah bah non, on n'a jamais été britannique nous.
0: Bah si, sinon je vous demanderai pas de payer la solidarity taxes.
19: Ah bah pourquoi il y a une taxe à payer?
0: Oui, c'est ce que je vous disais, la solidarity
19: taxes. Ah non, vous m'avez pas dit ça. Hein. Il est hors de question
0: que je vous ai dit, en tant que britanniste, vous vous acquittez de la solidarity
19: taxes. Non, je comprends rien de ce que vous me dites. Alors arrêtez un moment, non? Moi je paierai jamais de taxes.
0: Ah oui, mais le duc va être furax.
19: Je m'en fiche du duc ou pas du duc, je ne veux rien savoir.
0: Pardon, mais le duc est à côté de moi et le duc n'est pas très content.
20: Et c'est quoi votre truc là?
0: Bonjour madame, bah mon truc c'est le duc.
20: Expliquez-moi de A à Z là parce que je comprends rien à votre truc. Là.
0: Alors peut-être que je pourrais voir directement avec le responsable dans ce cas.
20: Bah c'est moi le responsable.
0: Pardon, mais j'ai un doute.
20: Bah oui, bah ne doutez pas, c'est moi, lui-même en personne.
0: Non, parce que déjà, un, si vous étiez le responsable, bah vous seriez au courant de.
20: De votre connerie là ou quoi? Ou de quoi?
0: Merci. Et deux, surtout, le responsable normalement c'est un monsieur.
20: Bah je suis bien monsieur, déjà, premièrement. Donc c'est à vous de peut-être faire attention à ce que vous dites.
0: Oui, bah bien sûr.
20: Quoi, vous me dites quoi, je suis une femme ou je suis un homme?
0: Bah, en principe, quand on a une voix de femme, c'est souvent qu'on est une femme.
20: Ah bon, bah alors venez voir, je vais voir qu'est-ce que je vais vous montrer si je suis un homme ou une femme, moi, vous allez voir.
0: Non, mais je sais, pas la peine de me montrer.
20: Non, bah oui, mais alors venez, vous avez qu'à venir et puis vous allez voir qui c'est.
0: Oui, bah je sais, c'est madame.
20: Ah bah pas du tout.
0: Oh.
20: C'est monsieur là au téléphone.
0: Jurez-le.
20: Attendez, alors bougez pas, je vais vous pousser quelqu'un d'autre qui est à côté de moi.
0: Oh, ça sent le faux témoin ça.
20: Dis-lui que.
21: Allô?
0: Oui, allô?
21: Ah non, c'est un monsieur avant.
0: Bien sûr.
20: Donc alors ça y est, c'est clair avec vous quoi?
0: Eh, vous m'avez passé personne.
20: Ah bah vous plaisantez ou quoi? Non, mais vous avez fumé ou quoi? Qu'est-ce qui vous arrive, monsieur, là?
0: Non, mais vous avez très bien déguisé votre voix, mais enfin, pas à moi.
20: Oui, bah alors, vous passez quand? Dites-moi, parce que je vais vous rencontrer, moi. Je vais vous voir dans les yeux. Dites-moi.
0: C'est gentil, mais je préférerais voir avec le monsieur.
20: Ah oui, bah c'est pour ça. C'est lui-même. Donc, dites-moi quand vous passez.
0: Ah bah oui, vous pouvez me le passer, oui, bien sûr.
20: Bah, je peux pas vous passer parce que je suis déjà.
0: Ah, il est parti.
20: Mais non, vous passez. À quand est-ce que vous passez, monsieur?
0: Oula, vous avez déménagé?
20: Mais non.
0: Alors, pourquoi vous voulez qu'on se voit à Caen? C'est dans le Calvados, pardon, mais ça va me faire de l'arbre.
20: Non, mais vous êtes idiot ou quoi? Quel jour vous passez chez moi?
0: Ah, c'est chez vous, finalement?
20: Non, mais...
0: Oh là là là, c'est pas clair, hein?
20: Non, c'est vous qui êtes pas clair.
0: Bon, on dit rendez-vous, place de la mairie, à Caen.
20: Non, mais vous êtes vraiment idiot, monsieur.
0: Oui, bah, allez-y, mollo, sinon je vous passe le Dux.
20: Ah bah, passez-moi le Dux, ouais, tiens.
0: Oh, bah, quittez pas.
20: Ouais.
0: Mister The Duc Martin, I pass you the dam.
20: Allô?
0: Hello, how do you do?
20: Do you do?
0: How do you do? You do?
20: Ouais, do you do?
0: Hello, do. Je suis le duc Martin Deuxième.
20: How are you?
0: Vous parlez anglais?
20: Pas du tout. Je parle breton.
0: Ok, it's pareil, because breton is britanniste.
20: Eh, on est en France ici, on n'est pas en Angleterre.
0: Oh, le monsieur de avant. How do you do? You do?
20: Non, pas du tout. Et puis, je n'ai pas envie de parler anglais, je suis en France.
0: Alors,
20: et j'ai
0: pardon,
20: pas...
0: mais je ne comprends pas un mot de français, donc faites un petit effort, sinon on ne va jamais y arriver.
20: Oh, non, bah, vous comprenez pas, bah, vous avez qu'à d'aller vous faire voir.
0: Oh, no!
20: Si!
0: No, I am the duc, I peux pas aller me faire voir.
20: Non, mais je vous emmerde.
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22: Allô?
23: J'écoute.
22: C'est le docteur?
23: Oui.
22: Bonjour docteur, excusez-moi de vous déranger. Madame Ledoux à l'appareil.
23: Oui.
22: Je ne consulte pas, là, c'est pas pour moi, hein, c'est pour mon petit-fils.
23: Oui.
22: Il est arrivé à la maison hier soir. Ses parents sont partis. En week-end, voyez-vous,
23: oui.
22: En vacances. Hein. Et alors, je vous appelle parce que j'en ai la garde et je lui ai fait prendre un bain, là, ce matin.
23: Oui.
22: Il est sorti du bain avec la zigounette, quoi. Hein,
23: oui.
22: Le zizi, tout droit, tout dur.
1: Ah oui, oh, si c'est que ça, oh, ben, madame, vous inquiétez pas. Ben. Il a quel âge?
22: Oh, écoutez, je vais vous le passer, hein. Je préfère, ça va me rassurer.
1: Il a quel âge?
22: Bernard, c'est le docteur, là.
1: Docteur. Oui.
2: Allô?
1: Oui.
2: Oui, bonjour, docteur.
1: Bonjour, monsieur, oui.
2: Excusez-moi de vous déranger, ma grand-mère me passe l'appareil.
1: Oui.
2: Qu'est-ce qui se passe? C'est à quel sujet?
1: Ben, je sais pas, on me téléphone, moi. Je suis le docteur, moi. On me demande, on me pose une question, alors j'attends, moi.
2: Attendez, je suis pas au courant, là. Ma grand-mère me tend le combiné. Qu'est-ce qui se passe?
1: Ben, je sais pas. Il y a un enfant chez vous?
2: Ah non, enfin, je suis le petit-fils, hein.
1: Vous avez quel âge?
2: J'ai 36 ans.
1: Et alors, qu'est-ce qu'elle me parle d'un enfant qui a pris son bain et puis il avait la zigounette toute raide? J'ai dit, c'est normal.
2: Ah, attendez, je vous la repasse alors. Oui, ok, je comprends, hein. Je comprends mieux.
1: Je comprends rien, moi, monsieur, je suis là comme un couillon, là, moi.
2: Attendez, je vous la repasse, je préfère ça parce que... Allez, voilà, mamie. Le docteur va t'expliquer.
22: Merci. Allô?
1: Oui. Qu'est-ce qui se passe, madame?
22: Ben, vous l'avez eu au téléphone?
1: Ben oui, mais...
22: Ben, c'est lui qui a eu la zigounette toute...
1: Ben, c'est normal, madame, à 36 ans.
22: Ah bon?
1: Ben, écoutez, madame, un homme, c'est un homme?
22: Oui. Parce voilà. Que moi, j'étais inquiète, évidemment.
1: Ben, madame, vous avez quel âge, madame?
22: 82 ans.
1: 82. Alors, vous avez tout oublié dans la vie? C'est bien, c'est normal, hein?
22: Est-ce que je le mets au lit avec un bouillon?
1: Mais madame, il va pas mettre au lit avec un bouillon parce qu'il a la zigounette qui est raide. Madame...
22: Mais qu'est-ce que je lui donne, alors?
1: Mais rien du tout, madame.
22: Mais je peux pas le laisser comme ça, son âge. C'est mon petit-fils, hein?
1: Oui, ben il est normal, madame, votre petit-fils.
22: Parce que moi, je me disais peut-être qu'il fallait couper.
1: Mais non, on coupe rien, madame.
22: Et où sont les ciseaux?
2: Attends, mamie, là, oh.
22: Faites-le couper.
2: Allô?
1: Oui.
2: Elle me dit, c'est vous qui lui avez dit ça, non?
1: Mais je suis pas dingue. Non, mais je suis pas fou. Je lui dis que c'est normal et puis que c'est tout à fait logique et puis que...
2: Mamie, lâche les ciseaux!
1: Attention, elle débloque complètement, là.
2: Qu'est-ce que tu fais avec les ciseaux, là?
1: Elle va vous couper le zizi.
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23: Bonjour.
0: Bonjour madame, c'est bien la boucherie?
23: Oui.
0: Monsieur Martin à l'appareil, la pharmacie Martin.
23: Oui.
0: Je vous appelle rapport à la personne chez vous qui a des problèmes de flatulence.
23: Je sais pas. Moi je suis un employé, hein. Ça doit pas être pour moi. Ça doit être pour le boss.
0: Ah, c'est le boss qui a des problèmes de gaz?
23: Bah je pense, c'est beau, je suis pas au courant.
0: Oh bah passez-le moi.
23: Je le passe.
0: Merci madame.
23: Allô?
0: Bonjour madame, votre collègue m'a dit que c'était avec vous pour le petit souci de flatulence.
23: Quelle flatulence? C'est quoi ça?
0: Flatulence, eh ben dans le jargon pharmacologiste, c'est ce qu'on appelle scientifiquement le prout. Donc apparemment c'est vous.
23: Ah non.
0: Bon, après j'ai pas l'identité du ou des flatuleurs, si ça se trouve ce sont des clients.
23: Bah les clients ils sont jamais plaints comme quoi qu'ils avaient des problèmes de flatulence.
0: Écoutez, dans le doute, je vais vous livrer du charbon.
23: Charbon?
0: Oui, c'est un excellent anti-flatuliste.
23: Ah et alors?
0: Et alors vous frottez vos morceaux de viande avec du charbon avant de les vendre et hop, plus personne ne flatule chez
23: ah
0: vous.
23: Ah non, moi j'ai rien. Non, moi j'en veux pas.
0: Je vous ai mis le stock complet, il y en a pourquoi? À peine 14 000.
23: Balles. Ouais, 14 000 balles, c'est encore des arnaques, ça.
0: Oh non, mais pas du tout. Vous savez quoi? Vous me payez en deux fois. Vous me filez deux fois 10 000, on n'en parle plus.
23: Ah non, ouais, pas même deux fois 10 000.
0: Bon, exceptionnellement, je peux vous proposer un 3 fois 15 000.
23: Et mon cul, c'est du poulet.
0: Ah bah ça, pour un boucher, ce serait quand même dingue.
23: Ah bah ouais.
0: Ah bah ouais, vous vous rendez compte?
23: Ouais.
0: Ah, moi j'en espérais pas un autre. Bonjour madame.
23: Vous appelez qui là?
0: La boucherie, c'est ce que je disais à votre patronne. Je vais vous livrer du charbon pour empêcher vos clients de flatuler dans la boutique.
23: Qui c'est qui vous a commandé ça?
0: C'est moi qui vous l'ai commandé parce qu'il me restait un petit surstock de 15 mètres cubes.
23: 15 mètres cubes?
0: C'est ça, donc je vous ai tout attribué. Est-ce que vous venez les chercher ou vous préférez qu'on livre?
23: Non, mais j'ai rien besoin. Si j'ai rien demandé, on me livre pas, hein. Parce que c'est que vos histoires.
0: Bah, c'est-à-dire que 15 mètres cubes, ça fait quand même dans les 15 tonnes de charbon.
23: Ah ouais, 15 tonnes. Non, mais vous réfléchissez un peu dans votre tête.
0: Non, mais vous inquiétez pas, c'est du long conservation.
23: Oh non mais 15 tonnes, non mais vous êtes tombé sur la tête ou quoi? Moi je vois pas le rapport avec la viande et le marchand de charbon non plus. Hein.
0: C'est ce que j'expliquais, vous frottez votre viande au charbon, comme ça tous ceux qui en mangent sont immunifiés contre tout flatulage.
23: Non, j'ai rien besoin, merci, au revoir.
0: Sinon, je peux vous faire un moitié-moitié mix and match.
23: Non.
0: Je vous mets moitié charbon, moitié huile de foie de morue, qui est aussi un très bon anti-flatulerie.
23: Allez vous faire foutre, merci.
0: Oh bah de rien, mais qu'est-ce qu'on fait pour le charbon?
23: Allez vous faire foutre, j'ai dit, faut pas venir m'emmerder avec vos conneries, d'accord?
0: Alors d'accord.
23: Bon, voilà.
0: Bon, enfin, si je peux me permettre.
23: Allez vous faire foutre, j'ai dit, allez vous faire foutre, sinon...
0: Oui, non mais pardon, il y a quand même un truc qu'il faut m'expliquer.
23: Quoi?
0: Bah, pourquoi vous insistez depuis tout à l'heure pour que j'aille jouer au foot?
23: J'ai pas dit d'aller voir au foot, j'ai dit allez vous faire foutre.
0: Ah bah d'accord, alors on essaye d'aider les bouchers à déflatuler, même pas un merci.
23: Non mais, qu'est-ce que vous venez m'emmerder?
0: Non mais je vous vois venir, c'est une technique pour négocier.
23: Vous ramenez votre femme, oui, comme ça sera gratuit.
0: Oula, bah attendez, ça je vais voir avec elle, mais ça m'étonnerait.
23: Ah bah attention.
0: Ah bah attention, vous connaissez pas Martine.
23: Ouais.
0: Ah bah elle est à côté de moi, tiens, je vous la passe.
23: Ah bon?
0: Martine, la dame veut te négocier les 15 tonnes de charbon.
23: N'importe quoi.
0: Allô, bonjour, c'est Martine à l'appareil.
23: Non mais...
0: On est quand même mieux entre bonnes femmes.
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6: Presbytère de Mouillan, bonjour.
22: Allô, c'est le presbytère.
6: Oui.
22: Ah, oh, bonjour ma fille.
6: Oui, je voudrais... bonjour. Oh, d'habitude, il n'y a personne, hein?
22: Oui.
6: L'après-midi, il n'y a jamais personne.
22: Oui, vous êtes en train de faire la chose avec monsieur le curé.
6: Je suis en réunion.
22: Ah,
6: pardon. Oui, c'était pourquoi, madame?
22: Je voudrais parler à monsieur le curé.
6: Il n'est pas là.
22: Oh mon Dieu, j'avais...
6: Je peux lui donner, laisser un message.
22: Oh oui, j'avais un service à lui demander de toute urgence.
6: C'est de la part de qui?
22: C'est de la part de Su.
6: De qui?
22: Madame Su.
6: Madame Su?
22: Oui.
6: Et Madame Su, S-U-E?
22: Oui, comme la transpiration.
6: Comme Eugène Su.
22: Le gros camionneur, là, qui transpire.
6: Non, c'est un écrivain.
22: Ah.
6: Bon, qu'est-ce que vous vouliez?
22: Entre femmes, on peut peut-être parler de ça, parce qu'on va se comprendre. C'est une affaire de moule.
6: De quoi?
22: De moule.
6: De moule?
22: Oui, je suis en train de cuisiner des moules.
6: Oui.
22: Et je n'ai plus de vin blanc.
6: Ah, mon Dieu!
22: Et voilà, c'est pour ça que je pensais que monsieur le curé...
6: Non, je regrette, hein.
22: Il peut pas me dépanner.
6: Non, on peut pas vous donner. Vous demandez à une voisine d'aller vous chercher.
22: Elle est pas là, alors que vous en avez du vin de messe.
6: Non, je ne peux pas, madame. Je regrette.
22: Si moi je passe, est-ce que je peux prendre un tiers de bouteille de vin blanc?
6: Non, l'église est fermée.
22: Oh, ben je vais être obligée d'appeler quelqu'un.
6: Oui, vous appelez quelqu'un.
22: Un serrurier? Pour ouvrir l'église?
6: Ah non.
22: Mais si.
6: Pas question.
22: Mais pourquoi?
6: Allez, bonne soirée, madame.
8: Allô?
14: Allô, c'est le presbytère?
8: Oui.
14: Oui, bonjour, c'est les serruriers d'épanage, là, Bénodet.
8: Oui?
14: Oui, on nous a demandé d'intervenir, une dame qui vient de nous appeler. On doit ouvrir la porte de l'église, apparemment elle serait fermée, elle nous dit.
8: Alors, écoutez, on vient d'avoir un coup de fil de cette dame qui cherche à avoir du vin blanc... pour faire des moules, écoutez-moi bien, hein. Et elle s'est dit qu'elle aurait pu avoir des vins blancs de l'église, du vin de messe.
14: Ah.
8: Et elle nous a téléphoné pour nous dire, eh ben écoutez, vous allez me chercher du vin blanc à la sacristie. On lui a dit, on n'est pas fait pour ça, hein, et tout ça. Et surtout que l'église est fermée. Elle a dit, mais je vais appeler un serrurier pour qu'il vous ouvre l'église. Vous vous rendez pas compte de l'affaire, cette personne, vous êtes complètement dérangée, hein, à mon avis.
14: Oui, le problème, c'est qu'elle nous a payé par carte bleue, prélèvement bancaire au téléphone.
8: Mais oui, mais nous, on la connaît pas, cette personne.
14: Eh ouais, je comprends, mais en même temps, nous, on nous a payé l'ouverture de la porte, alors...
8: Mais l'église, la sacristie n'a pas été ouverte du tout, on a les clés, on peut l'ouvrir.
14: Ah bah, vous pouvez nous ouvrir à ce moment-là, et on lui prend sa bouteille, on lui amène, et puis voilà.
8: Mais pas du tout. On va pas vous donner du vin de messe pour pouvoir faire des moules. Mais cette dame n'a rien à voir avec l'église.
14: Attendez, on va l'appeler. Bougez pas, moi j'ai un dédoublement d'appel. Vous avez ça, vous, sur votre téléphone, là, non?
8: Non.
14: Attendez, je fais son numéro, puisqu'elle nous l'a laissé. Ne quittez pas. Hein.
22: Allô?
8: Oui?
14: Allô, oui?
8: Oui,
22: je vous entends, c'est les serruriers, ça y est, vous avez la bouteille.
8: Mais non, madame, écoutez-moi, hein, je ne vois pas pourquoi on irait vous donner du vin de messe pour faire vos moules marinières. Hein.
22: Parce que j'en ai plus, monsieur le curé.
8: Mais on n'est pas là pour ça.
14: Allô?
8: Oui?
14: Alors, écoutez, je vais la rembourser, puis c'est tout. Hein.
8: Ah ben, vous vous débrouillez avec elle. Hein.
22: Mais mes moules.
8: Au revoir.
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21: La mairie vous souhaite la bienvenue.
6: Oui?
0: Oui, bonjour monsieur, c'est bien la mairie?
6: Oui.
0: Voilà, je vous appelle parce que je suis prestidigitateur.
6: Oui.
0: Et je fais de la prestidigitation en entreprise.
6: Oui.
0: C'est-à-dire que je propose de me déplacer, par exemple, de venir dans la mairie pour vous faire un spectacle pour occuper votre journée.
6: Ah bon?
0: Oui. J'ai mon beau-frère, en fait, qui travaille dans l'administration, qui m'a dit que c'était un peu long, quoi.
6: Donc, c'était un peu long.
0: Bah, la journée, c'est-à-dire qu'on ne savait pas toujours quoi faire, etc. Donc, ça permet de.
6: Ah, bah, dites donc, ça n'est certainement pas le cas.
0: Oui, je sais, oui, c'est ça, on ne sait pas quoi faire. Donc, du coup.
6: Non, ce n'est certainement pas ça.
0: C'est ce qu'il me disait, oui, c'est qu'on passe les journées, des fois, on regarde un peu l'horloge tournée. Donc, moi, mon but.
6: Non. Bon, ben, au revoir, monsieur, si vous voulez pas comprendre.
0: Non, mais pas du tout.
6: Oui, non, mais je ne peux pas, je vous dis qu'on n'est pas intéressé.
0: Non, mais est-ce que je peux vous faire une démonstration, si vous voulez, même à distance? Prenez un chiffre
6: Non. Allô?
0: Oui, bonjour monsieur. Comme j'ai expliqué à votre collègue, je suis prestidigitateur en entreprise.
6: La proposition est à faire par mail, monsieur. Vous avez de quoi noter?
0: Je vous écoute.
6: Alors, c'est mairie.
0: Oui.
9: 6
0: 6 en toutes lettres,
9: S-I-X. Non, non, le tiré du 6, au-dessus du 6, là.
0: Tiré, T-I-R.
9: Non, non, le tiré.
0: Oui, oui, bah, tiré, T-I-R-E.
9: Mais non, faut pas marquer tiré.
0: Bah, vous me dites tiré.
9: Le tiré du 6, en dessous de la...
0: Alors, attendez, parce que j'en suis à tiré. Du, D-U, donc, oui.
9: Non, c'est ce que je vous expliquais. Tiré, faut pas l'écrire, c'est le tiré.
0: Le tiré ou tiré, parce que là, c'est pas pareil.
9: Mais non, non, non, je vous demande pas d'écrire le tiré ni du tiré. Je vous dis que c'est le tiré qui vient sur la touche. C'est tiré tout court. Mais non, c'est pas tiré. Quand vous avez votre clavier.
0: Oui.
9: Vous avez la touche 6.
0: Alors, j'appuie sur la touche 6.
9: Mais non, vous appuyez pas sur la touche 6.
0: Bah, j'ai un 6.
9: Mais vous le mettez en minuscule aussi.
0: 6 en minuscule. Alors, S.
9: Mais non, faut pas écrire 6.
0: Ah bah, excusez-moi,
9: mais
0: là, faudrait...
9: Mais non, mais excusez-moi, je suis pas toute seule et je comprends très bien ce que je veux dire. En fait, je vous demande de faire un tiré.
0: Excusez-moi, vous êtes sûr que vous connaissez l'adresse? Je peux peut-être avoir quelqu'un qui...
9: Bon, attendez, je vais vous passer quelqu'un puisque je connais pas l'adresse.
0: Ah, merci.
21: Pour une permanence administrative.
9: Allô?
0: Oui, bonjour, monsieur. Bonjour. Martin, prestidigitateur, je sais pas si on vous a expliqué.
9: Oui,
0: vous
9: êtes... pour l'adresse, email.
0: Vous êtes monsieur le maire?
9: Ah non, non, je suis sa collègue.
0: Peut-être qu'avant l'adresse, je peux déjà vous faire une petite démonstration.
9: Démonstration de quoi?
0: Vous avez un jeu de cartes avec vous ou pas?
9: Vous fichez de nous, là, ou quoi? Bah, j'ai pas de jeu de cartes, voyons.
0: Ah.
9: Bah, à mon avis, ça va pas le faire, hein.
0: Est-ce parce que je peux parler avec monsieur le maire?
21: Le maire vous reçoit tous les mardis.
9: Je vais vous passer monsieur le maire.
0: Hein? Ah bah, merci.
10: Allô?
0: Oui, bonjour madame, je demandais le...
10: C'est monsieur, c'est pas grave.
0: Je vous appelle parce que je suis prestidigitateur et je...
10: Attendez, ça ne m'intéresse pas votre spectacle pour le conseil municipal.
0: Je vais compter jusqu'à 3 et à 3 vous serez en plein hypnotisme et vous allez raccrocher.
10: Non, écoutez, j'ai pas le temps...
0: Attention, 1.
10: Bon, écoutez...
0: À 3, vous raccrocherez.
10: Je n'ai pas le temps de passer mon temps avec ça.
0: Attention, 2.
10: Non, je préviens les gendarmes.
0: N'ayez pas peur, hein, c'est pas...
10: Ça, rien... J'ai pas peur de...
0: Attention, 3.
10: Voilà. Allez.
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11: Allô, oui.
14: Oui, bonjour monsieur. Je suis bien à l'Académie d'art lyrique.
11: Oui, monsieur. Oui.
14: Oui, bonjour la préfecture, là, pareil.
11: Oui, bonjour monsieur.
14: Dites-moi, est-ce que vous auriez un professeur parmi vous de chant ou un chanteur? Je vous explique pourquoi je vous appelle.
11: Oui.
14: Monsieur le préfet de région a 65 ans aujourd'hui.
11: Oui.
14: Donc nous lui souhaitons à tour de rôle, chaque administration ou chaque école lui souhaite un joyeux anniversaire.
11: Oui.
14: À la manière de d'enseignement qu'elle procure.
11: Oui.
14: C'est pour ça qu'on vous appelle, pour savoir si vous auriez eu un professeur de chant sous la main, entre guillemets.
11: Et ça serait pour quelle date?
14: Ah, c'est, non, non, mais c'est au téléphone, hein, c'est simplement au téléphone. C'est des surprises qu'on lui fait depuis ce matin.
11: Ah oui.
14: Vous ne chantez pas, vous?
11: Malheureusement, si, je chante, mais j'ai aucune technique.
14: Non, mais ça n'est pas très grave, c'est pour lui chanter joyeux anniversaire, vous voyez, c'est tout. Hein.
11: Ah oui.
14: Hein?
11: Joyeux anniversaire.
14: Voilà, c'est parfait. Hein, je vais vous l'appeler dans le bureau d'à côté, je vais vous passer sa ligne. Donc, oui. Dès que vous l'entendez, hein, vous lui souhaitez un joyeux anniversaire. Hein.
11: Entendu.
14: Je vous remercie.
11: Je vous en prie.
14: Vous pouvez me basculer la ligne de monsieur le préfet dans son bureau, s'il vous plaît, Jeanine. Merci.
13: Allô?
11: Allô? Joyeux anniversaire. Joyeux anniversaire. De la part de l'Académie internationale d'art lyrique et dramatique. Meilleurs voeux, monsieur le préfet.
14: Oui, je vous remercie, monsieur, mais malheureusement, ce n'est pas le moment. Je viens d'apprendre le décès de mon épouse.
11: Alors, excusez-moi, monsieur. Excusez-moi. Oui, ça, c'est... Eh oui. Je vous présente, l'Académie vous présente ses plus sincères condoléances et pense beaucoup avec vous dans ces moments si difficiles. Voilà. Monsieur le préfet, mes hommages, mes respects.
14: Ah mais attendez, moi je disais ça pour déconner, hein, évidemment, c'était, je croyais que c'était mon copain Pierrot qui m'appelait du musée.
11: Pas du tout.
14: Ah, pardon. Non, non, ma femme n'est pas morte du tout. Hein. Alors, vous me souhaitiez un bon anniversaire?
11: Mais oui, monsieur le préfet.
14: Ah, ben je vous écoute, alors.
11: Bon anniversaire, monsieur le préfet, et que nos voeux vous accompagnent.
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24: Oui.
0: Oui, bonjour monsieur. C'est bien la Société Nationale des Cheminots Ferroviaires?
24: Oui.
0: Je vous appelle parce que j'ai des tickets de train que j'avais achetés en décembre 2014.
24: Oui.
0: Et je voudrais savoir jusqu'à quelle heure je pouvais passer pour me les faire rembourser avec le tarif 2015 là.
24: C'est-à-dire?
0: Bah parce qu'il y a eu l'augmentation le 31 décembre. Du coup là il y a les 2,6% qui s'appliquent, c'est ça?
24: Oui, mais là si vous venez vous faire rembourser vos billets, on va vous rembourser du prix que vous les avez achetés.
0: Plus?
24: Ah ben non, pas plus. Plus rien.
0: Bah si.
24: Mais non.
0: Plus les 2,6%.
24: Mais non. On rembourse que ce que vous avez payé.
0: Bah, et le bénéf?
24: Mais quel bénéfice? La machine reprend la valeur du billet, vous rembourse la valeur du billet.
0: Oui, et puis derrière, vous les revendez, je vous vois venir.
24: Et je les mets dans ma poche, c'est ça que vous voulez dire?
0: Bah, je comprends bien, oui.
24: Bah alors, monsieur, on va arrêter là, parce que vos insinuations, là, ça passe pas du tout.
0: Non mais excusez-moi, mais enfin, je suis lucide. Hein, c'est, je...
24: Maintenant, soit on arrête là, soit je vous passe mon responsable et c'est lui qui va vous parler.
0: Ah bah sinon, passez-moi la personne pour la négo directement.
24: Non, mais il n'y a pas de négociation.
0: Non, mais ce que je veux dire,
24: ça sert à rien d'hésiter à un moment donné, c'est totalement inutile.
0: Moi, je prends que 2%.
24: Il va falloir arrêter, quoi.
0: Ça vous laisse une marge de 0,6.
24: Vous êtes payé pour faire ça. Vous devez être payé par quelqu'un, c'est pas possible. Quelle personne sensée dans sa tête viendrait à proposer des choses comme ça? Bah, c'est pas possible.
0: Moi, c'est juste une question de sens pratique.
24: D'être aussi ou borné ou d'avoir ne serait-ce que cette once d'idée, faut vraiment avoir un souci, hein. Je vous promets, hein. Il faut arrêter, hein. Il faut arrêter, hein, parce que,
0: Non, mais madame.
24: Ah non, vous êtes là à m'appeler pour avoir 2,6% sur vos billets que vous, les 2,6% que vous n'avez même pas payé.
0: Bon, écoutez, passez-moi dans ce cas la personne.
24: Donc, ou vous venez avec vos billets, on vous rembourse ce que vous avez payé. Plus rien du tout.
0: Vous êtes dur, hein.
24: Ou alors vos billets, vous les gardez, vous les vendez à quelqu'un, vous faites une plus-value, vous faites ce que vous voulez. Mais si vous venez au guichet, on vous les rembourse le prix que vous avez payé.
0: Et
24: c'est tout.
0: Ah ben non, à la limite.
24: Non. Il y a pas de à la limite, on s'arrange ou machin, je m'en fous. On vous les rembourse ce que vous avez payé, sinon vous en faites ce que vous voulez, vous les foutez à la poubelle, vous les mettez ailleurs, je m'en fous, mais nous, on fait voilà.
0: Bah, j'ai les pochettes cartonnées avec, ça va être difficile quand même.
24: Mais... écoutez, peut-être le plier un petit peu, ça risque de rentrer.
0: Bon, bah, dans ce cas, passez-moi le négociateur, enfin le responsable.
12: Oui, mais c'est moi qui prends la communication.
0: Ah, vous êtes le responsable?
12: Oui.
0: Ah, bah, c'est du rapide, bonjour madame.
12: On vous rembourse le prix que vous les avez achetés.
0: Plus?
12: Non, pas plus.
0: Non, mais.
12: Elle vous a déjà répondu. Donc,
0: non, mais alors, oui, non, mais apparemment.
12: On va pas palabrer.
0: Je ne cherche pas à labrer du tout.
12: Il n'y a pas de plus.
0: Non, mais enfin, ce que je veux dire, c'est qu'on se comprend. Il y a le tarif pigeon et puis il y a le tarif.
12: Non, mais pour tout le monde, c'est pareil.
0: Je peux même vous filer des petites pochettes cartonnées avec. Parce que
12: oui, non, mais c'est pas la peine d'essayer de nous refiler quoi que ce soit.
0: Les pochettes, c'est cadeau, hein. C'est pas. Ça,
12: oui,
0: c'est
12: bah, pour nous aussi, c'est cadeau. On vous les offre, hein.
0: Non, c'est moi
12: problème.
0: Qui vous les offre.
12: Bon, ok.
0: Ok, allez, 50-50, on n'en parle plus, marché conclu.
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16: Oui.
22: Allô?
16: Oui.
22: C'est la mairie de Sarthe.
16: La mairie de où?
22: De Sarthe.
16: De Sarthe? Ah non. Vous faites une erreur.
22: Ah! C'est qui ton petit banc, toi?
16: Ben non, c'est juste, vous vous trompez de numéro.
22: Ben tiens, c'est toi qui te trompes d'interlocuteur,
16: ben
22: dis donc.
16: Tiens, ben alors qu'est-ce que tu veux, alors?
22: Oh ben dans ta gueule, hein?
16: Ah bon?
22: Ben dis donc, mal élevé.
16: Oh!
22: Pourquoi tu me parles comme ça?
16: Mais parce que tu te trompes de numéro, mon grand.
22: Mon gars, dis donc, t'es pas obligé de me parler comme ça, tu sais.
16: Eh ben si, parce que c'est vrai.
22: Ben non, c'est pas vrai.
16: Mais je te dis que si, moi. Mais j'ai fait une erreur.
22: Mais pas du tout, j'ai jamais fait d'erreur dans ma vie.
16: Ah oui, ben la preuve.
22: Mais la preuve que... Eh, dis donc, toi, t'es bien la mairie de Sarthe, hein?
16: Mais pas du tout.
22: Oh ben bah tiens, t'as la gueule à ça, mon con, hein.
16: Ah oui, mon con, ben ton con toi-même, hein.
22: Eh, dis donc, ton con toi-même, c'est toi le con.
16: Eh, tu veux refaire le numéro?
22: Oui, tiens, je le refais, tu vas voir, je tombe sur toi. Et je
16: d'accord,
22: sais...
16: je coupe et tu refais le numéro,
22: tu
16: hein.
22: Tu vas voir, mon con.
16: Allez, mon con.
22: Tu vas voir, du con.
16: Je raccroche et tu vas recommencer le numéro.
22: Eh, tu vas voir ta gueule, bon Dieu.
16: Hein? Mais ta gueule aussi à toi. Tu vas voir.
22: Tu vas voir, tu vas ramasser dans ton cul, oui.
16: Ouais, tu vas voir ton cul toi-même.
22: Donne ta gueule ton cul, hein.
16: Pauvre con, on va.
22: Oh, ta gueule. Eh, ton cul, hein.
16: Oui.
22: Tu vois ta gueule.
16: D'abord, c'est où que ça se trouve, Sarthe?
22: Dans ton cul.
16: Alors, raccroche.
22: Eh, je raccroche et tu vois ta gueule.
16: D'accord.
22: Allez, salut du con.
16: Avec plaisir. Allô?
22: Eh ben tiens, tu vois.
16: Eh ben, tu vois, tu t'es trompé de numéro.
22: Mais t'es con ou quoi?
16: Eh ben, faut démerder. Toi, tu commences par me faire chier.
22: Oh, ta gueule, hein.
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18: Oui, allô, bonjour.
0: Bonjour, monsieur. Docteur Stagiaire Martin à l'appareil. Je suis bien chez le fleuriste.
18: Oui, tout à fait.
0: Je vous appelle suite à votre inscription sur la plateforme Docto Martin sur Internet.
18: Oh, j'ai dû faire une mauvaise.
0: Une, pardon?
18: Parce que je regardais, parce que j'ai un rendez-vous avec un rhumatologue la semaine prochaine, là, et je voulais savoir l'adresse.
0: D'accord. Vous l'avez fait comment, ça?
18: Bah, j'ai regardé sur Google tout à l'heure.
0: Et vous avez écrit rhumatologue?
18: Oui.
0: Ah, bah, évidemment. Ne jamais écrire rhumatologue sur Internet.
18: Bah, pourquoi?
0: Bah, parce qu'il y a une erreur. Et quand quelqu'un écrit rhumatologue sur Internet, ça l'inscrit automatiquement à la plateforme de télécom. Consultage Docto Martin.
18: Ah ouais, d'accord.
0: Et oui, donc là, moi, justement, je vous appelle pour un téléconsultage.
18: Mais comment j'ai fait ça?
0: Alors, allons-y, ne bougez pas.
18: Ah bon.
0: Ouvrez grand la bouche et dites-moi «
18: Ah ».
0: C'est bien. Maintenant, un « Ah » plus grave. Non, un peu plus grave.
18: Non. Comme ça.
0: Super. Maintenant, un « Ah » aigu.
18: Ah.
0: Ok, un « Ah » court.
18: Ah.
0: Un peu plus court.
18: Ah.
0: Ouille.
18: Ouille.
0: Non, ça faut pas le dire. Je me suis cogné, pardon, avec mon téléphone.
18: C'est quoi ce bim, ça?
0: Vous n'avez pas eu une petite gorgite, là, récemment?
18: Une quoi?
0: Une gorgite.
5: C'est quoi?
0: C'est comme une petite bronchite, mais la bronchite, c'est sur les bronches, alors que la gorgite, c'est sur la gorge.
5: Pas du tout.
0: Bon, écoutez, ça m'a l'air pas mal. De toute façon, je vous rappelle dans 4 heures pour le prochain téléconsultage.
5: Bah ouais, non, mais...
0: Ah oui, parce que je vous ai pas dit, vous avez souscrit un abonnement, donc il y a 6 téléconsultages par jour.
5: Mais comment...
0: Ce qui veut dire qu'il faut que je vous rappelle toutes les 4 heures.
5: Non, mais c'est quoi ce bordel?
0: Bah, imaginez, là, vous raccrochez, vous faites un peu les poussières dans le magasin, et ça vous fait tousser. Eh bah, pim! On en parle dans 4 heures.
5: Dans 4 heures, je veux pas tousser, non, n'importe quoi.
0: Bon, de toute façon, vous avez l'abonnement.
5: Ah, mais non, il faut arrêter l'abonnement. Vous pouvez l'annuler, ça, non?
0: Oui, mais le problème, c'est que si j'annule, ça me fait des consultes en moins.
5: Ça vous fait des consultes en moins, mais.
0: Bah oui.
5: Bah ouais, mais bon, moi, ça me sert à rien.
0: Ah, bah oui, mais bon, c'est pas moi qui ai écrit rhumatologue sur Internet.
5: Bah ouais, non, mais c'est dit n'importe quoi, j'ai fait une mauvaise manip.
0: Ça, est-ce que vous voulez qu'on en parle dans 4 heures?
5: Attendez.
0: Oui.
5: N'importe quoi.
0: Allô?
24: Oui?
0: Bonjour, monsieur.
24: Je comprends pas, là, en fait.
0: C'est ce que je disais à votre collègue. Vu que toutes les 4 heures, vous avez un téléconsultage.
24: Ah ouais, mais non, mais là, c'est pas possible de faire une toutes les 4 heures. Enfin, moi, j'ai pas que ça qu'à faire, quoi.
0: C'est vite fait, puisque chaque téléconsultage ne dure que 30 minutes.
24: Ah, mais je suis désolée, mais là, 30 minutes.
0: Voilà, donc il y en a un à 8 heures, un à midi.
24: Ah, bah, c'est non.
0: Ensuite, un à 16 heures, puis un à 20
24: heures. 20 heures, moi, bah, je dors, excusez-moi.
0: Ah, parce qu'après, il y a encore les téléconsultages de minuit et de 4 heures du matin.
24: Bah, 4 heures du matin, excusez-moi, je dors.
0: Ah, oui, ok. Dans ce cas, ce qu'on peut faire, c'est regrouper, on fait les 6 en une seule fois.
24: C'est combien de temps?
0: Oh bah c'est 3 heures.
24: 3 heures au téléphone.
0: C'est ça, vous faites 6 fois 30 minutes, égal.
24: Ça peut pas être possible, 3 heures, non je peux pas.
0: Et si on fait 3 fois 2 heures dans ce cas? Parce que ça fait 3 fois 2 égale 6.
5: Allô?
0: Ah, le grand patron, bonjour monsieur.
7: Je suis pas monsieur, je suis une dame.
0: Peut-être, mais enfin quand même.
7: Oui, ben qu'est-ce qu'il y a?
0: Bah, quand on parle au docteur, on dit bonjour docteur.
7: Au docteur?
0: Oui, enfin là pour le moment je suis essentiellement stagiaire, mais si je déclare assez d'heures, en principe je passe médecin professionnel.
7: Non mais vous rêvez.
0: C'est pas grave, si on vous demande, vous dites que vous faites vos téléconsultations.
7: Ok, est-ce que j'ai pas besoin de docteur? Qu'est-ce que c'est que ça veut dire là?
0: Non mais qu'est-ce que c'est que ça veut dire que par exemple, est-ce que vous avez prévu des vacances bientôt?
7: Oh, mais qu'est-ce que ça peut vous faire?
0: Bah ça peut me faire que si vous voulez un arrêt maladie, on peut s'arranger.
7: Non mais occupez-vous de vos affaires.
0: Ou une thalasso, tiens, je vous mets une thalasso.
7: Non, rien du tout.
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20: Allô?
25: Oui, mais attendez, ne quittez pas, madame. Hein?
20: Oui?
25: Oui, bah vous transmettez sur le dossier, ça fait le 15e appel qu'on a hein, sur Xenet. De toute façon, on va vérifier ça tout de suite. Je suis justement en train de vérifier, c'est le 5e appel qu'on fait. Hein.
20: Oui, c'est pourquoi?
25: Merci. Allô?
20: Oui.
25: Bonjour, madame.
20: Bonjour.
25: Madame.
20: Oui.
25: Oui, c'est France Télécom à l'appareil.
20: Oui.
25: Les services du 13, dérangement téléphonique.
20: Oui.
25: Vous êtes bien titulaire de l'abonnement 2934.
20: Monsieur.
25: Oui, monsieur. Oui, bah dites-moi, on a un petit problème, c'est qu'on a constaté de l'écho sur la voix.
20: Ah.
25: Hein?
20: C'est peut-être parce que j'ai un téléphone sans fil.
25: C'est peut-être parce que j'ai un téléphone sans fil. Ah, vous avez entendu?
20: Oui, une double voix,
25: là. Bon, alors écoutez, on a un petit problème. On vient d'avoir un certain nombre d'appels au service du 13.
20: Oui.
25: Oui. Nous disons qu'il y avait donc des gens qui entendaient de l'écho.
20: Ah oui, d'accord.
25: Est-ce que vous l'avez constaté quand?
20: Ben, moi, je ne m'en ai pas aperçu. Les gens, quand je faisais un numéro, il y a des fois, je tombais sur que c'est quelqu'un d'autre.
25: Ah bon?
20: Oui.
25: Oui. Bon, on va faire un réglage, madame, puis on va essayer de supprimer cet écho, hein?
20: Oui.
25: Oui. Alors, ça se passe depuis quand?
20: Mais écoutez, moi, ça a l'instant, parce que moi, quand je téléphone, vous n'avez toujours entendu pas de deuxième voix.
25: Ah bon?
20: D'accord. Non.
25: Bon, est-ce que vous avez un dédoublement d'appel?
20: Non.
25: Vous êtes certaine de ça?
20: Ah oui.
25: Vous n'avez pas la touche R1, R2?
20: Attendez,
25: je vais voir. Oui, si vous pouvez vérifier.
20: R1. J'ai la touche R1.
25: La touche R1. Oui. Il n'y a pas la touche R2.
20: Non.
25: Ah. Oh. Enfin, moi, c'est pas possible, en tout cas. Moi, j'entends deux voix. Hein.
20: Mais moi aussi.
25: Et moi aussi.
20: J'entends, mais c'est bizarre.
25: J'entends, oui, c'est bizarre. Bah, écoutez, parce qu'on a eu des phénomènes d'écho.
20: Oui.
25: Oui. Mais pas des comme ça. Hein,
20: bah, non, en plus,
25: mais
20: non plus, c'est la première fois
25: c'est
20: que...
25: la première fois que...
20: J'entends ça, puisque... Moi, quand je un appel, ça arrive que je me trompe, que je trompe des gens, mais jamais j'entends deuxième voix.
25: Jamais vous n'entendez deuxième voix?
20: Ah non.
25: Est-ce que vous voulez qu'on passe... est-ce que vous voulez prendre un rendez-vous? Est-ce que vous pouvez amener de votre poste? Est-ce que...
20: Si vous pouvez passer.
25: Quand est-ce qu'on peut passer?
20: Demain après-midi.
25: Ah, moi, je peux pas, hein.
20: La deuxième voix qui parle là, alors non, il y a un problème.
25: Là, il y a un problème. Hein.
20: Alors, là, c'est
25: étonnant.
20: C'est étonnant.
25: Hein.
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1: Oui, bonjour.
0: Bonjour, monsieur, c'est bien le garage ?
1: Non, je suis une dame, monsieur.
0: Ah, zut, parce que j'ai essayé de joindre le garage.
1: Oui, mais vous y êtes au garage, monsieur.
0: Bah, non, vous m'avez dit non.
1: Bah, non, je vous ai dit non parce que vous m'avez dit bonjour, monsieur.
0: Oui, ça c'est normal.
1: Vous êtes dans un garage, mais je suis une dame qui répond au téléphone.
0: Oh, bah, si vous voulez, oui.
1: Qu'est-ce qu'il vous fallait, monsieur ?
0: Monsieur Martin, société Martin Intérim, il faudrait que je récupère vos primes d'auto-entrepreneur.
1: Des primes ? Par rapport à quoi ?
0: Rapport que j'ai déclaré que vous avez employé mes intérimeurs.
1: Pardon ?
0: Oui, alors, je vous rassure, en vrai, ils ont jamais travaillé chez vous.
1: Mais comment ils n'ont pas vraiment travaillé chez nous ?
0: Oui, c'est juste que je vous les ai déclarés, comme ça, vous touchez des primes et je les récupère.
1: De quoi ?
0: Bah oui, vu que vous êtes auto-entrepreneur.
1: On n'est pas auto-entrepreneur.
0: Vous m'avez dit que vous étiez un garage.
1: Bah, on est un garage, mais on est une société.
0: Bah voilà, donc qui dit garage dit auto, forcément.
1: Auto-autonomie.
0: Auto-automobile, voilà, on est bien d'accord.
1: Non, je vous dis que auto-entrepreneur, c'est autonomie.
0: Alors, pardon, mais je crois que vous mélangez.
1: Non, non, je mélange pas.
0: Mais vous inquiétez pas, je vais passer, comme ça je vous expliquerai tout.
1: Non, vous passez pas, c'est pas la peine.
0: Bah si, comme ça vous pourrez aussi m'avancer les primes de mes intérimeurs.
1: Non, non, non, je vous... Alors là, certainement pas. Je vous avance rien du tout, parce que déjà, je n'ai pas de chéquier.
0: Oh, mais ça, c'est pas grave, vous me les faites en liquide.
1: Ah, mais certainement pas en liquide, mais vous rêvez.
0: Oh, moi, je fais au plus pratique pour vous, hein.
1: Oui, bien sûr, c'est surtout plus pratique pour vous.
0: Alors, c'est vrai aussi, parce qu'en liquide, je les déclare pas, donc forcément.
1: Bah oui, je comprends bien.
0: Donc, on dit banco pour le liquide, super.
1: Mais non, mais il n'en est pas question.
0: Bon, bah, ok pour le chèque, alors, mais ça m'arrange pas.
1: Non, non, mais j'ai pas de signature et j'ai pas
0: non,
1: de.
0: Non, mais on va faire simple. Vous remplissez rien, je mettrai le montant, je signerai.
1: Non, non, mais n'insistez pas.
0: Alors, je n'insiste pas.
1: Non.
0: Mais pourquoi on trancherait pas le poivre en deux, dans ce cas?
1: Non.
0: Mais si, vous me faites moitié en chèque et moitié en liquide.
1: Oui, bien sûr.
0: Sinon, le contraire, moitié en liquide et moitié en chèque.
2: Oh. Pas possible. Allô.
0: Ah, c'est un autre monsieur.
2: Oui, je suis le responsable. Je ne suis pas auto-entrepreneur. On est une SARL, on n'est pas auto-entrepreneur.
0: Ah bah alors, vous n'êtes pas garage.
2: Pardon ?
0: Bah, une auto, c'est une automobile.
2: Oui, alors ?
0: Donc, un auto-entrepreneur, c'est celui qui travaille avec les automobiles.
2: Ah bah non, pas du tout.
0: Ah bah si.
2: Ah bah non.
0: Non mais après, vous êtes peut-être nouveau dans le milieu de l'auto-entreprenisme, ça je ne sais pas.
2: Mais, non mais attendez, je sais quand même ce qu'on dit quand même.
0: Non mais vous pouvez pas tout savoir, hein.
4: Oui, bonjour.
0: Bonjour, madame.
4: Ouais, mais pourquoi je vais vous donner de l'argent ? Expliquez-moi quand même.
0: Vous allez me donner de l'argent, rapport aux intérimeurs que j'ai déclarés chez vous, c'est ce que je disais.
4: Ah non, jamais de la vie. Parce que moi, chez moi, il n'y a jamais une personne intérimaire.
0: Oui, alors en vrai, ils sont jamais venus, mais pas de problème, puisque officiellement, vous avez...
4: Ah, ben officiellement, ça va finir, ça va aller loin, cette histoire.
0: Bon, ça va aller loin, non. Vous m'avancez l'argent des primes.
4: Mais ça, je vais vous avancer de l'argent, non, mais vous rigolez ou quoi ?
0: Oh, mais bien sûr.
4: Non, non, non, j'avais rien fait, c'est même pas la peine.
0: Après, c'est ce que je disais, on peut s'arranger.
4: Non, hein. Non, ça arrange pas du tout.
0: Mais, hey, on partage.
4: Mais on partage quoi ? Mais vous êtes fous quoi ? Ça va, c'est pas comme ça.
0: Mais si, on fait 50-50 sur vos primes et hop, emballez, c'est posté.
4: Mais moi j'ai une entreprise, mon entreprise, j'ai pas besoin de vous, là, mais ça me déconne.
0: Alors mieux, on fait 60-60.
4: Non, on fait rien du tout.
0: Bon, 70-70, dernier prix.
4: Mais...
0: Chaque fois que vous touchez 100 balles de primes, vous gardez 70 et vous me donnez 70. Tout le monde est gagnant.
4: Mais vous rigolez ou quoi ?
0: Moi pas du tout.
4: Au revoir.
0: Je prends ça pour un oui.
4: Je m'en vais à la gendarmerie, ça va ?
0: Ah, alors je vais mettre oui peut-être.
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23: Presqu'île Louise, bonjour.
26: Oui, bonjour madame. Je suis bien l'office de tourisme de Sarzeau.
23: Oui.
26: C'est en Bretagne, hein.
23: Oui, tout crois. À fait.
26: Oui, c'est ça. Je compte passer un week-end prochainement avec ma femme et mes enfants, ma famille.
23: Oui.
26: Je souhaiterais avant toute chose de connaître la liste des vaccins obligatoires avant de quitter Paris.
23: Pour la Bretagne ?
26: Oui.
23: Il n'y a aucun vaccin obligatoire, monsieur.
26: Pardon ?
23: Ben non.
26: Il n'y a plus la lèpre ?
23: Ah non, non, non, du tout.
26: La peste ?
23: Ben non plus, monsieur. Enfin, non, non, il n'y a pas de vaccin obligatoire pour venir en Bretagne, non.
26: Je note, hein, vous permettez ?
23: Oui.
26: Le choléra ?
23: Non, non, non, rien. Moi, je vous dis, oui, vous n'avez aucun vaccin.
26: Restons sérieux, madame. Je tiens à prévenir quand même mes enfants et éviter le pire. Hein. La Bretagne, je sais que c'est une région très reculée. Je crois que vous êtes complètement à l'ouest de la France. Hein. C'est bien ça.
23: Oui, mais on est quand même dans un pays civilisé. On n'a pas de soucis particuliers. Non, non, du tout. Hein.
26: Je note. Alors, la tuberculose.
23: Moi, j'en ai pas entendu parler non plus, non, ma foi.
26: Le typhus.
23: Typhus, je sais pas.
26: Ah, donc vous avez le typhus également en Bretagne.
23: Bah, je sais pas s'il y a du typhus en Bretagne, mais enfin...
26: Bon, il va falloir que j'amène mes enfants à l'Institut Pasteur et nous verrons après, ils vont me donner la liste, j'imagine.
23: Oui, voilà, si vous voulez. Mais enfin, moi, je vis ici depuis 44 ans maintenant et j'ai jamais entendu parler de peste ni de choléra en Bretagne. Hein.
26: D'accord. Actuellement, vous êtes il n'y a pas de guerre
23: En Bretagne ?
26: Oui.
23: Ah non, du tout.
26: D'accord. Donc, pour le moment, c'est relativement calme.
23: Non, bah écoutez, je pense que ça commence à devenir un peu ridicule quand même.
26: Pardon ?
23: Parce que pourquoi voulez-vous qu'on ait la peste de choléra, le choléra et une guerre civile en Bretagne ?
26: Non, je vous demande au chapitre des informations. Hein. Dites-moi, comment fait-on pour circuler ?
23: Eh bien, comme tout le monde, en voiture.
26: Ah, il y a des routes ?
23: Il y a des routes.
26: Pour se laver, est-ce qu'il faut aller au puits ?
23: Non, vous avez des salles de bain avec l'eau courante.
26: L'eau est potable ?
23: Certains endroits, oui.
26: Non, parce qu'il n'y a pas de robinet, c'est ça ?
23: Bah si, vous avez des robinets, bien sûr. Bon, écoutez, je m'excuse, mais là, pour que je raccroche, parce que j'ai vraiment beaucoup de monde à l'accueil qui attend. À bientôt.
26: J'ai juste une dernière question.
23: Oui.
26: Comment se fait-il que vous ayez le téléphone ?
23: Ah, ça, je ne sais pas, mais j'aimerais bien ne pas l'avoir aujourd'hui. Au revoir, monsieur.
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9: Allô ?
26: Oui, eh ben, oui, ne quittez pas, monsieur. Hein, c'est la station d'épuration, là, pareil. Ne quittez pas. Hein. Merci. Allô ?
9: Oui.
26: Oui, bonjour, je voudrais parler à monsieur
9: Il est pas là, il travaille ce matin.
26: Ah, pardon, vous êtes son fils ?
9: Oui, je suis sa maman, hein.
26: Ah, pardon, bonjour, madame. Vous
9: bonjour,
26: avez...
9: monsieur.
26: Excusez-moi, je...
9: Ben, c'est pas grave, hein.
26: Je suis l'ingénieur de la place à la station d'épuration à Fontenay, là.
9: Oui.
26: On a eu des petits problèmes ce matin. On se demande si c'est pas les prémices du bug. Vous savez que les stations d'épuration, c'est régi par ordinateur.
9: Oui.
26: Et donc, on fait un contrôle parce que il y a des... Apparemment, on aurait... C'est pas grave, mais on vérifie quand même. Est-ce que vous avez bu de l'eau potable ?
9: Ben écoutez, nous, l'eau, c'est l'eau du puits.
26: Ah,

0: prenez un thermomètre et vous allez faire scrupuleusement ce que nous allons vous demander, puis appeler le standard de la radio. C'est délicat, mais c'est pas grave.
1: Oui.
0: Allô?
1: Oui.
0: Ah, vous avez le thermomètre, madame?
1: Oui, oui.
0: Très bien. Donc, vous allez prendre votre température.
1: Oui.
0: Vous me dites quand vous avez introduit le thermomètre. Hein.
1: Ça y est, c'est fait.
0: Vous l'avez où, là?
1: À l'anus.
0: D'accord. Et on attend une petite minute.
1: Oui.
0: J'espère que ça se passe bien. Pas de difficulté pour l'introduction?
1: Non, non.
0: Parce que nous avons une plainte d'une dame du quartier, là.
1: Ah bon?
0: Elle nous a dit qu'elle avait un anus donc avec une qui faisait donc à peu près 50 centimes et que là depuis ce matin elle était à 5 francs. Donc on lui a dit que c'était pas la peine de faire d'histoire pour 4 francs 50 bien entendu. Hein. C'est normal hein, mais vous savez il y a des gens qui se plaignent tout le temps.
1: Hein. Oui.
0: Je vous dirai quand le sortir. Hein.
1: Oui.
0: Ça se passe bien.
1: Oui oui.
0: Oui ben vous avez l'habitude.
1: Oh oui.
0: Je parlais de la température.
1: Non, mais...
0: Bien.
1: Je peux l'enlever, là, non?
0: Deux secondes encore.
1: Oui.
0: Pour le plaisir.
1: D'accord.
0: Voilà, vous pouvez l'enlever.
1: 37,1.
0: Ah. Vous avez 37,1 dans les fesses, là?
1: Oui.
0: Ben, y a des dames à qui ça ferait plaisir, hein?
1: Je sais pas. Ben, on sait jamais, hein?
0: Est-ce que vous pouvez recommencer?
1: Bah écoutez, je vais le faire, oui.
0: Bah je vous remercie. Ça fait du bien, non?
1: Ça fait pas de mal, de toute façon.
0: Heureusement qu'on n'est que tous les deux hein, au téléphone, vous imaginez. Hein.
1: Oui, c'est vrai.
0: Vous imaginez qu'il y ait des centaines de milliers de personnes qui nous entendent. Ça serait quand même plus délicat. Hein.
1: Tout à fait.
0: Par exemple, si on était sur une radio.
1: Mais...
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4: Bonjour, vous êtes en relation avec l'hôtel de police de...
5: Bonjour.
6: Bonjour madame, c'est bien la police?
5: Oui, vous êtes bien commissaire de police.
6: J'aurais besoin que vous me fassiez une carte de policier, je voulais savoir si je pouvais passer cet après-midi.
5: Vous voulez quoi exactement?
6: Une carte de policier.
5: Une carte de policier, oui. Pourquoi, vous êtes collègue monsieur?
6: Comment?
5: Vous êtes collègue?
6: Collègue de...
5: Bah vous demandez une carte de policier.
6: Oui.
5: Et pourquoi vous voulez ça monsieur? On donne pas ça à des personnes comme ça, une carte de police, on donne pas une carte de police comme ça monsieur.
6: Non mais vous me faites une temporaire, parce que j'en ai besoin comme 24 heures en fait, c'est juste pour aller voir le match de l'équipe de France.
5: Pour voir un match de volley-ball, pour un match handball, c'est ça?
6: Oui c'est ça, mais c'est pour aller voir la demi-finale.
5: Oui, et pourquoi on doit vous donner une carte de police, je comprends pas monsieur là.
6: Bah parce que comme ça, si je dis que je suis policier, vous me laissez rentrer gratuit.
5: Ouais mais monsieur on donne pas des cartes de police pour rentrer dans voir un match demi-finale, monsieur.
6: Et pour la finale dans ce cas?
5: Bah la finale non plus monsieur, on donne pas des cartes de police à citoyen, monsieur.
6: Ah, pour la finale,
5: une carte
6: non
5: de police, c'est une carte professionnelle, monsieur.
6: Oui, oui, bah très bien, je vais prendre ça, alors oui, parfait.
5: Bah, même une carte de professionnel, on donne pas, monsieur.
6: Et alors, dans ce cas, peut-être une carte de policier amateur, si vous n'avez pas de professionnel.
5: Bah non, monsieur, ça se fait pas, ça, monsieur.
6: Non plus. Ah, bah décidément, j'ai pas de chance.
5: Ça appartient à l'État. Vous n'êtes pas policier, vous n'aurez pas une carte de police, monsieur, c'est niet, je vous le dis tout de suite.
6: Non, mais si on peut faire comme si j'étais policier, vous voyez.
5: Non, on peut pas faire comme si vous êtes policier, monsieur. Ça se fait pas comme ça.
6: Et
5: monsieur.
6: Dans ce cas, si vous me recrutez pour 24 heures, par exemple.
5: Non, on peut pas vous recruter pour 24 heures, monsieur. Vous avez vu ça où, vous, monsieur?
6: Non, mais on dit que je suis en mission spéciale, voyez. Où...
5: Non, y a pas de mission spéciale, monsieur.
6: Non, alors dans ce cas...
7: Bonjour.
6: Ah, bonjour madame. Voilà, j'ai expliqué à votre collègue.
7: J'ai pas compris monsieur. Une carte de policier?
6: Oui, s'il vous plaît.
7: Non mais vous foutez de la gueule de qui là monsieur? Une carte de policier, pour quoi faire? Vous aurez besoin d'une carte de policier?
6: Alors, comme il y a la demi-finale de hand là.
7: Non mais monsieur, vous tâchez pas de... Je pense pas qu'on doit être sur la même longueur d'onde là monsieur.
6: Ah, c'est peut-être mon portable qui passe mal. Attendez, je me déplace.
7: Non, non.
6: Là, c'est mieux, non?
7: Non, je vous parle pas de vous entendre mal ou de ne pas vous entendre correctement.
6: Attendez. Et là?
7: Monsieur...
6: Ah, là c'est mieux, non?
7: Allez.
8: Le mec qui appelle,
6: allô,
8: il demande si on peut lui faire une carte de policier pour aller voir le match de handball. Oui, allô?
6: Ah, c'est pas ce mieux, c'est une autre dame apparemment.
8: Oui, bonjour monsieur.
6: Du coup, je peux passer quand?
8: Mais quand vous voulez.
6: Ah bah voilà, bah c'est très gentil.
8: Vous me signerez un autographe?
6: Ah bah avec plaisir.
8: Avec plaisir. C'est Rire et Chanson, c'est Martin.
6: Merde. Donc du coup, vous pouvez me prêter votre carte pour aller voir la demi-finale?
8: Je peux passer, je vous en fais une.
6: Ah bah parfait.
8: Bon, en tout cas, bonne continuation à vous.
6: Bah merci.
8: Je vous écoute tous les jours, ne changez rien.
6: Je change rien et je viens chercher ma carte.
8: Avec plaisir. À tout à l'heure alors.
6: À tout à l'heure.
8: Rire et Chanson. Un canard.
7: Vous foutez de la gueule de qui, monsieur?
8: J'en reviens pas. Tu te me prends la tête. J'en veux des chiens.
6: En revanche, vous devriez raccrocher, hein.
8: Oh non. Oh, c'est trop génial.
7: Mais hey, je vais y penser toute l'après-midi, sérieusement. C'est génial.
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9: Allô?
0: Bonjour, madame.
9: Bonjour, monsieur.
0: Vous êtes bien au 14, hein?

0: Dites-moi, madame, on voudrait vous informer. Là, c'est la gendarmerie à l'appareil, là.
1: Oui.
0: On nous a signalé dans votre secteur des témoins de Jéhovah.
1: Ah, je ne les ai pas vus, moi.
0: Non, ils sont maintenant plus malins qu'avant.
1: Ah bon?
0: Ouais, ils téléphonent d'abord.
1: Ah, très bien, oui.
0: Est-ce qu'ils vous ont appelé?
1: Non, ils ne m'ont pas appelé, moi.
0: S'ils vous appellent, madame, on vous demande de faire durer la conversation. On vous a mise sur table d'écoute.
1: Oui.
0: Pour nous permettre à nous de localiser l'appel pour pouvoir les intercepter.
1: Ah bon, très bien, monsieur.
0: Alors, pour avoir un rendez-vous avec vous,
1: oui.
0: Ils ne disent évidemment pas qu'ils sont témoins de Jéhovah.
1: Oui, très bien, monsieur. Oui, ben, c'est entendu comme ça, alors.
0: Oui, allô?
1: Oui.
0: On me signale qu'ils sont en train de vous appeler.
1: Ah, ben attendez, je vais...
0: Alors,
1: je vais
0: raccrochez vite. Hein. Oui.
1: Allô?
2: Oui, bonjour, madame.
1: Bonjour, monsieur.
2: La maison GG Ova, l'appareil.
1: Oui.
2: Vous connaissez Gérard Ova?
1: Oh, pas beaucoup, mais bon.
2: Les machines agricoles.
1: Et qu'est-ce que vous voulez, alors?
2: Eh bien, figurez-vous que les machines agricoles GG Ova ont lancé une nouvelle machine agricole. Alors, on voulait savoir si ça vous intéressait d'en voir une chez vous.
1: Écoutez, pas pour le moment, non. Qu'est-ce que vous me proposez d'autre? Rien?
0: Allô, madame?
1: Allô?
0: Oui, c'est la gendarmerie à l'appareil.
1: Ouais.
0: Si, il faut dire oui, comme ça ils vont venir, on va les intercepter,
1: Pardon.
0: Bien sûr. Oh, il nous faut 20 minutes. Hein.
1: Oui? Allô?
2: Allô?
1: Oui?
2: Oui, hein, je vous entendais plus d'un seul coup.
1: D'un seul coup, moi non plus.
2: Ouais.
1: Alors, qu'est-ce que vous m'avez proposé, vous m'avez dit?
2: Alors, on voudrait venir vous présenter notre dernière machine agricole.
1: Ah bon? Et quel jour vous voulez venir?
2: Est-ce qu'on peut venir maintenant?
1: Écoutez, mettez 20 bonnes minutes, monsieur, avant, hein.
2: D'accord. Alors, voyez-vous, c'est une moissonneuse-batteuse.
1: Mmh.
2: Vous voyez?
1: Mmh.
2: Est-ce que ça rentre par votre porte d'entrée?
1: Non.
0: Allô?
1: Allô?
0: Dites-leur que s'il faut faire des travaux, agrandir, il n'y a pas de problème. Hein.
1: Ah bon? Allô?
2: Allô?
1: Oui?
2: Je ne vous entendais plus.
1: Écoutez, remarquez, si vous me proposez ça, on peut agrandir, faire quelque chose, hein.
2: C'est-à-dire qu'on pourrait éventuellement casser un mur et monter le plafond?
1: Oui, bien sûr.
2: Ah, et donc ainsi on pourrait rentrer la moissonneuse-batteuse chez vous?
1: Je pense, oui, monsieur.
2: Très bien. Dans ces cas-là, est-ce que ça vous intéresserait? Écoutez bien ce que je vais vous proposer parce que vous avez une tête sympathique.
1: Ah bon?
2: C'est l'offre exceptionnelle de chez GG Ova en ce moment.
1: Ah bon?
2: Nous vous proposons, madame, tenez-vous bien.
1: Mmh.
2: 3.
1: Oui.
2: Moissonneuse, batteuse.
1: Oui.
2: Pour le prix de 2.
1: D'accord. Mais vous venez, on installe ça un peu partout, hein, dans la maison, hein.
2: Est-ce que ça vous intéresse?
1: Ben, ça m'intéresse, oui, bien sûr.
2: Ah, mais vous avez de la place.
1: Ah ben, j'ai de la place, oui.
2: Alors, où est-ce qu'on pourrait mettre la première moissonneuse, batteuse?
1: Alors, oh merde. Dans ma chambre, dans ma cuisine, hein, et dans mon salon.
2: Mais est-ce que vous aurez le temps de faire tous les travaux en 20 minutes?
1: Oh, ben oui, monsieur, je pense qu'en 20 minutes...
0: Allô?
1: Oui.
0: Dites-lui que y a toute l'équipe qui est là, qui est déjà en train de casser les murs.
1: Ah bon?
0: Et vous pouvez même lui dire, mais vous n'entendez pas les bruits de chantier, puis c'est vous qui faites des bruits du chantier.
1: Ah bon?
0: On a presque localisé.
1: Allô?
2: Le problème que je me demande, moi, c'est est-ce que vous pensez que vous n'aurez pas le temps en un quart d'heure, 20 minutes de tout casser?
1: Oui, mais monsieur, ils sont déjà en train de tout casser dans la maison.
2: C'est-à-dire?
1: Eh ben oui, ben, ils font du bruit, hein, vous entendez pas? Ils sont en train de tout casser.
0: Non, j'entends pas.
1: Ah, vous entendez pas? Ah oh, ben mince alors.
0: Ah, mais qu'est-ce qu'ils cassent, là?
1: Eh ben vous m'avez dit qu'il fallait que j'ai la moissonneuse batteuse. Alors, ils sont en train de tout démolir par l'intérieur.
2: Ah, voilà.
1: Ah, voilà, c'est ça.
2: Et pour les plafonds?
1: Et les plafonds aussi, ils sont au plafond. Ils sont tout en train de casser, là, en ce moment. Hein?
2: Et dites-moi, parce que la moissonneuse batteuse, là,
1: oui.
2: Pour votre chambre, là,
1: oui.
2: Est-ce qu'elle rentre dans votre chambre?
1: Oh, bien sûr qu'elle rentre dans ma chambre. Ben, et comment? Une fois que c'est cassé?
2: Parce que ça fait quand même 8 mètres sur 6 mètres, hein.
1: Oh, ben, on peut, monsieur, mais écoutez, puisqu'ils sont en train de tout casser en bas.
2: Alors, on va faire un geste commercial. En plus des 3 moissonneuses batteuses, on vous offre aussi un tracteur.
1: Hein? Un tracteur aussi?
2: Est-ce qu'on peut le mettre dans vos ouatères?
1: Oh, ben, bien sûr, parce qu'ils sont en train de tout casser. Alors, si vous me proposez tous les produits agricoles...
2: Ben, ils sont en train de tout casser, j'entends rien.
1: Ah, ben, pourtant, ça a tapé assez fort. Ils ne peuvent pas être toujours en train de taper. Non. Hein? Allô?
0: Oui, c'est la gendarmerie. On est sur eux, là, dans 1 minute 30.
1: Ah, bon.
0: Alors, expliquez-moi, parce qu'on entendait du bruit.
1: Oui, c'est nous qu'on tapait.
0: Vous, c'est-à-dire, vous êtes avec qui?
1: Avec ma belle-sœur. C'est que les Jéhovah, ils sont passés pour nous vendre. Ils veulent me vendre 3 moissonneuses batteuses. Alors, est-ce que vous pouvez les rentrer? J'ai dit, bien sûr que je peux les rentrer. Mais comment vous allez faire? J'ai dit, les gens sont tout en train de casser en ce moment.
3: Et qu'est-ce qu'on fait s'ils viennent?
1: Eh bien, les gendarmes seront là pour le cueillir, hein?
0: Oui, bonjour, monsieur, police, c'est la gendarmerie nationale.
1: Ah!
4: Oh, mince!
0: Vous êtes intercepté.
4: Oh, ben non, on avait une affaire, on allait livrer 3 moissonneuses batteuses.
1: Non.
0: Allô?
1: Oui?
0: Ça y est, on est arrivé.
1: Oh!
0: Je ne sais pas si vous avez entendu.
1: Oui, oui, j'ai entendu.
0: On les a attrapés.
1: Bon, très bien, monsieur. J'aime autant que ça se passe comme ça, hein?
0: Qu'est-ce qu'on dit à la gendarmerie?
1: Merci, monsieur gendarme.
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6: Oui.
7: Bonjour, monsieur, c'est bien la boucherie?
6: Oui.
7: Monsieur Martin, société Martin Télécom.
6: Martin Télécom, c'est quoi ça?
7: Eh bien, nous sommes la première société téléphoniste à proposer une traduction instantanée par téléphone.
6: Ouais.
7: Et justement, on fait des tests. Est-ce que vous avez reçu des appels en étranger ces derniers jours?
6: Non.
7: Ok, donc je vais activer maintenant le traductionneur.
6: Ça veut dire quoi?
7: Bah, c'est la machine qui traduit en direct vos appels. C'est inclus dans l'option internationale.
6: Mais on n'a pas de monde d'option à l'international.
7: Ah bah, ça tombe bien, c'est inclus aussi sans l'option internationale.
6: D'accord.
7: Donc j'active la machine. Tup, tup, tup, tup, tup.
6: Oui.
7: Et à partir de maintenant, quand on vous parle en anglais, vous l'entendez directement en français. Démonstration?
6: Oui.
7: Hello mister, I am parling English, but you entend me in French.
6: Comment?
7: Incroyable, no? You entendre in French.
6: Ouais, non, vous parlez anglais, ouais.
7: Yes, but me, you entendre en French.
6: Non, c'est toujours en anglais.
7: Alors, pardon, j'ai désactivé. Vous m'entendiez en quoi, là?
6: Là, je vous entends en anglais, mais pourquoi vous me parlez de traduction, là, de téléphone?
7: Oh là là, il y a un bug. Attendez. Allô?
6: Ouais.
7: Là, je vous parle en anglais. Vous m'entendez en quelle langue?
6: En français.
7: Tout, tout, tout. Ok, bah écoutez, super, comme ça, c'est activé.
6: Mais pourquoi vous me demandez d'activer ça? Moi, on vous a rien demandé sur là-dessus. On n'a jamais demandé qu'on traduit en français.
7: Pourquoi vous me parlez en étranger?
6: En étranger?
7: Bah oui, je vous entends en anglais maintenant.
6: Allô?
7: Bonjour, monsieur. Alors, pardon, vous m'entendez en français?
8: Oui, moi, je vous entends bien en français.
7: Ok, on va tenter un inversage. Dites-moi un truc en anglais et je devrais l'entendre en français.
8: What's your name?
7: Pardon?
8: What's your name?
7: Non, mais dites-le-moi en anglais, pas en français.
8: Non, là, je vous ai parlé en anglais.
7: Ah non? Vous avez dit, c'est quoi ton nom?
8: Ouais, bah en français, en anglais, je vous l'ai demandé.
7: Oh, po, qu'est-ce que c'est que cet imbroglio?
8: Oui?
7: Ah, j'ai un doute, là. Allô?
9: Oui.
7: D'accord. Bonjour, madame.
9: Ah non, c'est pas madame.
7: Ah bah, elle aussi, elle me parle en anglais.
9: Bon, non.
7: Là, vous m'entendez en quelle langue?
9: Moi, je vous entends en français.
7: Oh là là, et moi, je vous entends en espagnol, maintenant.
9: Ah.
7: Bah, ah, oui, parlons espagnolo.
9: Moi, parle espagnolo.
7: Parlez-moi en espagnol, je vais peut-être vous entendre en français.
9: J'ai pas une tête à parler espagnol, monsieur.
7: Ah bah, pour moi, si, vous avez une tête d'espagnol, vu que vous me parlez en espagnol.
9: Et j'ai déjà du mal à parler français, alors tu peux encore parler espagnol, monsieur.
7: Attendez, je tente autre chose.
9: Oh non,
7: Allô, vous m'entendez?
9: Oui, je vous entends toujours, monsieur.
7: Oh non, c'est pas vrai, je vous entends en chinois maintenant.
9: Ah non, c'est pas possible, je vis pas en Chine, monsieur.
7: Et en plus, il y a une dame qui pleure derrière, je sais pas ce que vous avez dit en chinois, mais c'est pas...
9: Une dame qui pleure, non, vous êtes dans une boucherie, monsieur.
7: Bon, bah bougez pas, je tente un dernier truc. Allô?
9: Vous êtes toujours là.
7: Oh lolo. Ah bah maintenant, je vous entends en français, mais vous passez à la radio.
9: Passez à la radio? À quelle radio?
7: Ah, écoutez, c'est dingue, je vous entends sur Rire et Chanson.
9: Ah bah, Bruno, t'as passé à la radio.
7: Ah, tiens, vous aussi, vous avez un Bruno.
10: Ça, c'est magnifique.
7: Enchanté, Bruno, et goodbye, madame.
10: Mademoiselle.
7: Oh, pardon, je savais pas.
10: Allez, salut.
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14: Allô?
0: Oui, bonjour madame, c'est l'université?
14: Oui.
0: D'accord, bon, l'inspecteur de la place des renseignements généraux à l'appareil.
14: Oui.
0: On vient d'apprendre dans un rapport que les lycéens voulaient vous prendre cet après-midi.
14: Ah.
0: Par derrière.
14: Ah.
0: Ouais, ainsi que la Sorbonne.
14: D'accord.
0: Donc ils vont être à environ, d'après nos chiffres, 150 000. Et ça, c'est les chiffres de la préfecture.
14: Oui.
0: Alors on sait qu'ils veulent vous prendre par derrière, hein?
14: Oui.
0: 150 000, ça fait quand même beaucoup.
14: Oui.
0: C'est énorme.
14: Non, bah oui, surtout qu'il y en a déjà du monde à l'intérieur.
0: Ah bon? Combien?
14: Je sais pas, les chiffres exacts, je ne sais pas.
0: Eh ben, ça va faire mal.
14: En plus, oui.
0: Mais écoutez, madame, je vous souhaite une bonne journée.
14: Oui, bah merci.
0: Je crois qu'elle va pas être mauvaise.
14: Oui, je crois aussi. Je vous remercie.
0: Et puis, je vous souhaite bien du courage, parce que 150 000...
14: Bah oui, on va essayer d'assurer.
0: Bah, je vous remercie.
14: De rien.
0: Au revoir, madame.
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5: Allô, bonjour.
7: Oui, bonjour madame. C'est bien la pâtisserie ?
5: Non, c'est monsieur. Vous cherchez quoi, monsieur ?
7: Ben, je cherche la pâtisserie.
5: Oui, c'est ça, monsieur.
7: Je vous appelle parce que j'ai acheté des cornes de gazelle chez vous.
5: Ouais.
7: Et ben, c'est pas du tout de la vraie gazelle. Hein.
5: Pour vous, c'est quoi la corne de gazelle ? Parce que, monsieur, il y a la marocaine, la classique et la normale.
7: Parce que j'ai mon beau-frère qui est passé à la maison.
5: Mmh.
7: Et lui, il est chasseur, vous voyez. Lui, il a déjà vu des gazelles.
5: Attendez, monsieur, attendez. Ça, c'est pas une vraie gazelle, c'est un gâteau.
7: Ah, je vous garantis que moi, ce que j'ai eu, ça ressemble plus à un gâteau, effectivement, comme vous dites, que de la corne.
5: Mais monsieur, c'est un gâteau, non ? C'est pas des animaux, c'est pas une boucherie.
7: Alors voilà, c'est pas des animaux, c'est ce que je vous dis.
5: Voilà, c'est pas une boucherie, arrêtez de me.
7: À partir du moment où vous êtes trompé sur la marchandise.
5: Non, je me suis pas trompé, monsieur. Nous, on fait des cornes de gazelle, des pâtisseries. Pas des cornes de gazelle, comme vous dites, de la vraie gazelle animale.
7: Voilà. Donc,
5: nous, on n'est pas des chasseurs, on n'est pas des bavarois, on n'est pas des. Soyez clair, vous voulez quoi ? Vous voulez des gâteaux ou vous voulez.
7: Ah, bah j'ai dit, j'ai dit, je voudrais des cornes de gazelle.
5: Monsieur.
7: Ou ce que vous avez en gazelle, sinon, même si c'est pas de la corne, hein, sinon, je ne sais pas. Vous faites les sabots ou pas ?
5: Non, là, vous partez trop loin, là, monsieur. Vous partez les sabots, les machins.
7: Dites-moi ce que vous avez, c'est peut-être plus simple dans ce cas.
5: Vous venez vous regarder ici.
7: D'accord. Sinon, peut-être que je pourrais voir avec le responsable ?
5: Quel responsable, monsieur ?
7: Le responsable gazelle ou le chef gazelle, je ne sais pas.
5: Ouais.
7: Voilà.
5: Non, mais vous êtes sérieux, monsieur ?
7: Oui. Allô ?
13: Oui, monsieur.
7: Oui.
13: Bonjour.
7: On est passé prendre chez vous des cornes de gazelle ?
13: Oui. Alors, vous ramenez les cornes de gazelle et je vais vous montrer, je vais expliquer, je veux donner pour goûter les trois sortes comme ça. Parce que c'est bizarre.
7: Comment ça, pour goûter, ça se mange pas ?
13: Ça se mange pas. Ah, c'est un beau jour aujourd'hui, avec les cornes de gazelle. Vous êtes où, monsieur ? Vous êtes à Marrakech ?
7: Oui, je suis de passage. Hein. Sinon, à la place, vous pouvez peut-être me donner des cornes d'un autre animal, je ne sais pas.
13: D'accord. On a une corne de cheval, une corne de veau, comme vous voulez.
7: Parce que j'organise une soirée viking, et donc du coup, on va tous être habillés en viking et on voudrait boire dans des cornes.
13: Alors, vous venez ici, monsieur.
7: D'accord.
13: Je vous donne des cornes de cheval.
7: Des cornes de cheval, d'accord. Très bien. J'ai pris des cigares aussi.
13: Des cigares aux amandes avec du miel, oui.
7: C'est impossible à fumer, hein.
13: Vous venez tout à l'heure, comme ça, je vous donne ce que vous voulez, d'accord ? Cigarette au chocolat, cigarette au miel, comme vous voulez.
7: D'accord.
13: Pas de problème.
7: Je vous remercie hein,
13: pour
7: votre bonne humeur, d'autant plus que vous êtes à la radio.
13: D'accord.
7: Sur Rire et Chanson.
13: Rire et Chanson.
7: Oui.
13: 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Avec la musique, avec le rire, pas de problème.
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16: Oui, allô ?
2: Monsieur Ro.
16: Oui, lui-même.
2: Bonjour, monsieur Robert Lamolle à l'appareil.
16: Oui.
2: On ne se connaît pas, monsieur, mais...
16: Je pense pas, non ?
2: Non, on ne se connaît pas. J'habite à Périgueux.
16: Oui.
2: Je suis venu en voiture l'autre jour, je passais et je vous ai vu.
16: Ah bon ? Oui, ben...
2: Monsieur Ro.
16: Oui.
2: Mon cœur s'est mis à battre comme il n'avait jamais battu.
16: Ah bon ?
2: Oui. Je sais que ça ne se fait pas, mais moi, à mon âge...
16: Mais quel âge avez-vous ?
2: 89 ans. Mais il n'est jamais trop tard. Vous savez, quand on aime, on ne compte pas.
16: Oui.
2: Est-ce que ça vous embêterait si je passais vous voir, vous prendre en voiture et partir avec moi en week-end vendredi ?
16: Pourquoi faire ?
2: Je vous amène à Venise.
16: Non, merci, ça ne m'intéresse pas, non, du tout.
2: Attendez. Ne refusez pas ma proposition. Ne me déchirez pas le cœur. Ces moments trop poignants peuvent me blesser à jamais.
16: Pour oui, mais...
2: Je peux vous appeler Robert.
16: Bah, bien sûr, si vous voulez, ça ne me dérange pas, hein.
2: Écoutez, Robert.
16: Mais comment vous avez eu mon nom ?
2: J'ai demandé, mais qui est ce bel homme ? Et on m'a dit, c'est monsieur Ro.
16: Mais vous savez où j'habite ?
2: Oui, bien sûr. Je vous ai fait suivre depuis un détective privé sur vos talons.
16: Ah.
2: Il est mes oreilles et quelque part un peu l'expression de mon cœur, Robert. Je ne dors plus, Robert.
16: Ah. Faut prendre des cachets, alors, peut-être, pour dormir. Hein.
2: Non, Robert, on ne peut rien faire contre le mal de cœur, vous le savez. Attendez, vous permettez.
16: Je vous en prie.
2: Le facteur qui m'amène à recommander, je reviens tout de suite, je suis à vous.
16: Oui. Monique ?
17: Oui ?
16: Tu es là ? Écoute.
2: Allô ?
16: Allô ?
2: Excusez-moi, mon petit Robert, mais...
16: Je vous en prie.
2: Écoutez, mon petit Robert, est-ce que ça ennuierait votre femme si je vous invitais avec moi à partir vendredi à Venise ?
17: Snake.
16: Non, je peux pas. Non, du tout, non.
2: Mais pourquoi ?
16: Parce que j'ai pas envie, puis je vous connais pas, puis je peux pas partir à Venise, moi.
2: C'était un week-end romantique auquel je vous conviais. Robert.
16: Oui.
2: Mon ordonnance passera cet après-midi, vous livrez une bague.
16: Je veux pas de bague du tout. Non, écoutez, on va arrêter cette communication. Hein.
2: Robert.
16: Non, ça m'intéresse pas. Pas du tout, alors. Écoutez,
2: attendez.
16: Bonsoir, monsieur, et bonne continuation.
2: Attendez, Robert. Écoutez-moi bien.
16: Oui.
2: Si vous venez avec moi à Venise, vendredi,
16: oui,
2: nous pouvons passer la soirée de dimanche en amoureux à Paris.
16: Bon, écoutez, au revoir et à bientôt.
15: Allô?
2: Robert? Ah non.
15: Non, écoutez, je suis Madame Rouve. Hein. Moi, mon mari, laissez-le tranquille. On n'a rien à faire avec vous, on ne vous connaît pas.
2: Écoutez, madame.
15: Oui, mais il n'y a pas d'écouter.
2: Je ne veux pas parler aux femmes, je parle à votre mari.
15: Oui, mais ce n'a pas d'importance. Mon mari ne veut pas parler avec vous.
2: Vous n'avez pas brisé le cœur d'un homme.
15: Mais le cœur, s'il est brisé, mon mari, ça ne lui brise pas le cœur. Si votre cœur est brisé, allez voir quelqu'un d'autre.
2: Mais dites-moi.
15: Mais écoutez, madame, non, mais qu'est-ce que c'est cette histoire? Qu'est-ce que c'est cette comédie? Non, mais alors, vous perdez la tête, non?
2: Mais je suis amoureux de votre mari.
15: Ah, ben si vous êtes amoureux de mon mari, mon mari ne vous connaît pas, il n'est pas amoureux de vous. Et puis, il n'a pas envie d'être amoureux d'un homme, non? Mais ça ne va pas, non? Qu'est-ce que c'est que cette histoire? Alors, non, mais vous tombez de quoi?
2: S'il vous plaît, madame, j'ai 89 ans.
15: Ah, ben si vous avez 89 ans, ça suffit. Si c'est maintenant que vous êtes amoureux de mon mari, il ne vous a jamais vu, il ne vous connaît pas. Je ne comprends pas comment. Eh ben justement, comment voulez-vous qu'il soit amoureux de vous?
2: Mais pas simplement en prenant le train de nuit avec moi pour Venise.
15: Mais
2: vendredi.
15: Venise, il n'a rien à foutre de Venise. Venise, il n'en a rien à faire de Venise. Qu'est-ce que vous voulez qu'il aille faire à Venise? Non, avec un homme de 89 ans, non, mais ça ne va pas. Et qu'est-ce que vous voulez qu'il fasse avec vous et les amoureux à Paris? Non, mais il y a quelque chose qui ne tourne pas rond chez vous. Non, mais alors, écoutez, non, vous n'avez pas besoin de mon mari, non? Enfin.
2: Si, je l'aime.
15: Mais non, allez boire ailleurs. Hein.
2: Oui, dîner avec votre mari en tête-à-tête aux chandelles ce soir.
15: Mais non, il n'a pas dîner en tête-à-tête avec vous. Non, mais il n'a rien à faire avec... Et ce sera encore une fille de 20 ans, d'accord, mais avec un bonhomme de 89 ans qui n'en a rien à faire devant vous.
2: Je viendrai avec ma secrétaire qui a 20 ans.
15: Oh, ben la secrétaire, elle n'a qu'à se débrouiller avec vous. Il n'a pas besoin de votre secrétaire, il trouvera ailleurs. Et il a sa femme, il a des enfants, il n'a pas besoin de vous. Non, mais...
2: J'ai un diamant pour lui.
15: Ah, ben le diamant... Vous le donnez à votre secrétaire.
2: Je l'ai fait tailler pour lui,
15: son
2: doigt.
15: Si vous l'avez fait tailler, ben oui, il n'en veut pas des diamants. Qu'est-ce qu'il en a à foutre d'un diamant? Alors, non, mais dis. Oh, ben, alors, ça ne va pas, non? Qu'est-ce que c'est cette histoire-là? Mais enfin...
2: Est-ce qu'il a des préservatifs?
15: Mais le préservatif, il n'a pas besoin de préservatif, non? Avec un homme comme vous, non, mais ça ne va pas.
2: Je ne veux pas faire d'enfant avec votre mari.
15: Mais ben, je comprends qu'il ne veut pas... De toute façon, avec mon mari, il aura du mal à faire des enfants, hein? Mais c'est pas vrai, vous êtes complètement barjot, c'est pas possible.
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18: Bonjour.
7: Bonjour madame, c'est bien le restaurant?
18: Oui.
7: Il faudrait me faire un déjeuner dégustation gratuit pour 6 personnes, s'il vous plaît.
18: Et en quel honneur je vous invite?
7: En l'honneur que je suis critique gastronomique et que je viens noter votre établissement.
18: Non, mais je vous arrête tout de suite.
7: Et pourquoi?
18: Parce que ça ne m'intéresse pas, monsieur.
7: Ah, bah oui, mais moi j'ai déjà prévu de déjeuner chez vous.
18: Mais je m'en fous. Si pour avoir une bonne note, il faut que je vous invite, ça ne m'intéresse pas, monsieur. Vous êtes quel guide?
7: Guide Martin.
18: C'est quoi votre numéro de téléphone?
7: C'est quoi votre numéro de téléphone?
18: Vous venez de le faire, mon numéro de téléphone, gros malin.
7: Oui, pas faux.
19: Pardon?
7: Ah, c'est monsieur, bonjour.
19: Je suis une dame.
7: Admettons.
19: Pourquoi une table gratuite?
7: Parce que si je paye, forcément, la note sera moins bonne.
19: La note, alors c'est-à-dire qu'on vous achète?
7: J'espère bien, oui.
19: Bah écoutez, depuis 86 que je suis ici.
7: Vous faites la même chose, oui, ça je me doute.
19: Non, je veux pas vous dire qu'on fait la même chose.
7: Non, mais si vous avez la même carte depuis plus de 30 ans.
19: Mais non, monsieur, je suis installé, vous comprenez le français? Mais la carte vient d'être changée.
7: Suite à ce que je vous annonce, bah c'est bien de m'écouter.
19: Non, monsieur, je n'ai jamais dit que suite à votre annonce, j'allais changer la carte.
7: Ah, donc vous ne changez pas finalement?
19: Mais monsieur, j'ai pas besoin de vous pour changer la carte.
7: Ouais, non, enfin, excusez-moi, vous prenez mes conseils. Je vous suggère.
19: Je n'ai pas pris de conseils, monsieur. Je n'ai pas besoin de vous pour savoir qu'il faut changer la carte.
7: Tout ça parce que je vous ai dit de changer la carte et que vous me piquez.
19: Je n'ai pas. Vous avez pas à me dire de changer la carte.
7: Ouais, mais enfin, vous changeriez la carte, excusez-moi.
19: Mais monsieur, je la change régulièrement, bon sang.
7: Ah, bah alors, faudrait savoir.
20: Attendez, monsieur, vous présentez pas.
7: Ah, tiens, un autre monsieur, bonjour.
20: Écoutez,
7: on va pas tergiversifier 3 heures. Vous nous mettez la table gratuite pour 6.
20: Non, mais attendez, c'est pas l'armée du salut ici, hein.
7: Non, mais pas de panique, c'est qu'une fois par mois en plus.
20: Pardon? Ah, parce que vous pensez que je vais vous payer une table de 6 personnes une fois par mois?
7: Oui, bah c'est pour actualiser mon guide régulièrement.
20: Non, mais non, c'est hors de question, monsieur.
7: Et alors, comment je fais les mises à jour, moi?
20: Bah, y a pas de mise à jour à faire, monsieur. Y a hors de question que je vous invite tous les mois pour 6 personnes.
7: Dans ce cas, on peut faire une table pour 3 personnes tous les 15 jours.
20: Non, mais vous croyez où?
7: Excusez-moi, je représente le guide Martin.
20: Je n'ai jamais demandé à faire paraître du guide Martin.
7: Très bien,
20: jamais.
7: C'est noté. En même temps, je vous prépare la facture.
20: Mais non, je n'ai pas à payer de facture pour ça, monsieur. C'est vous qui m'avez inscrit sur cette liste. Vous m'enlevez de cette liste tout de suite.
7: Le rétractisme est payant, c'est quand même la moindre des choses.
20: Mais non, vous me demandez de payer pour me désinscrire. Mais on va où, là? Non, mais c'est n'importe quoi. N'importe quoi.
19: Ah. Non, mais vous rigolez, non?
7: Ah, c'est le monsieur d'avant,
19: on
7: ça, non?
19: On est en France, en démocratie, on a encore le droit de paraître où on veut.
7: Alors, si vous préférez, vous pouvez me régler en liquide.
19: Mais vous vous rendez compte, monsieur, que je vous donnerai du liquide?
7: Non, mais vous me mettez une petite liasse dans un sac. Vous laissez ça.
19: Je veux pas le savoir, monsieur, je vais porter plainte. Je ne vous donnerai pas de liquide dans un sac. J'appelle immédiatement mon avocat.
7: Alors, l'avocat, lui parlait pas du liquide parce que...
19: Monsieur, ce n'est pas légal. Je lui parlerai du liquide, immédiatement. C'est inadmissible. On va pas manger dans un restaurant gratuitement et demander de l'argent liquide, du black.
7: Bah, c'est pas mes méthodes, hein, mais puisque vous insistez...
19: Ah, c'est pas mes méthodes? Non, mais vous rigolez. Vous m'avez demandé dans un sac de donner de l'argent liquide.
7: Ah, pas du tout, non, j'ai dit...
19: Si. Ah, si, monsieur.
7: Non.
19: Bon, écoutez, allez vous faire foutre.
7: Oula, attention, gros mot.
19: Je m'en fous, monsieur.
7: Non, mais c'est pour vous, parce que là, je suis obligé de vous retirer une étoile pour gros motisme.
19: Oui, bah allez-y. Vous voulez que je vous en dise des gros mots?
7: Ah non, sinon je serais obligé de virer une deuxième étoile.
19: Eh ben, je m'en fous.
7: Eh ben voilà, hop, deuxième étoile qui saute, allons-y.
19: C'est de l'arnaque. Je vous préviens, monsieur, que je porte plainte.
7: Ah bah tiens, si c'est comme ça, hop, encore une étoile qui saute, allez.
19: Eh ben, j'en ai rien à foutre de vos étoiles de merde.
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21: Zambon Immobilier, Véronique, bonjour.
22: Oui, bonjour madame. C'est bien l'établissement Zambon?
21: Oui.
22: Oui, bonjour. C'est le commissariat central pour un petit renseignement.
21: Oui.
22: Est-ce que par hasard, monsieur Zambon se serait fait prendre en sandwich avec un monsieur Cornichon cette nuit à Laval?
21: Oh non, je crois pas.
22: Parce que là, on a monsieur Cornichon là en audition, là.
21: Non, monsieur Zambon était chez lui, non.
22: Attendez, parce que là, j'ai monsieur Cornichon, donc je vais vous confronter, hein.
21: Mais, allô?
23: Merci. Allô?
21: Oui, bonjour monsieur.
23: Bonjour madame. Madame Zambon?
21: Non, je suis la collaboratrice de monsieur Zambon Pierre.
23: Voilà. Je suis monsieur Cornichon et j'ai été pris en sandwich cette nuit par un monsieur Zambon.
21: Mais monsieur Zambon Pierre?
23: Ah, il m'a pas dit son prénom.
21: Parce que il y a monsieur Zambon Père aussi, hein.
23: Ah non, il y en avait qu'un.
21: Non, mais je veux dire, il y a deux Zambons à Laval. Il y a monsieur Zambon Pierre et monsieur Zambon Gérard, son père.
23: Écoutez, il m'a pas dit. Moi, je m'appelle monsieur Cornichon Robert.
21: Ah oui, mais je peux vous affirmer que monsieur Zambon n'était pas à Laval hier, hein. Enfin, cette nuit.
23: Il s'est pas fait prendre un sandwich avec moi?
21: Non.
23: Bon, je vous repasse le commissaire, alors.
21: Oui.
22: Merci. Allô?
21: Oui.
22: Oui, excusez-moi.
21: Oui, je vous en prie. Par contre, je me permets de vous demander une chose. Il n'a pas le prénom de ce monsieur, parce qu'il y a monsieur Zambon Gérard aussi, son père. Alors, je ne sais pas...
22: C'était un Zambon comment?
21: Mais ça, il ne sait pas le petit monsieur.
22: Nature. Nature.
21: Zambon Nature.
22: C'est ce qu'il me dit, oui.
21: Bah, écoutez, je suis désolée, mais là, je ne peux pas éclairer vos chandelles. Hein. Là, je ne sais pas du tout. Zambon Nature. C'est bizarre.
22: Oui, mais il a dû prendre un coup de rouge avec, non?
21: Qui donc? Monsieur Cornichon?
22: Oui.
21: Bah, je sais pas. À quelle heure ça s'est produit?
22: Attendez, je vous le passe, vous allez voir avec lui.
21: Oui, merci, monsieur.
23: Merci. Allô?
21: Oui.
23: Oui, monsieur Cornichon, à l'appareil.
21: Oui, à quelle heure ça s'est... Vous avez eu un petit accrochage avec monsieur Zambon?
23: Il m'a pris un sandwich à 20h45, avec un ballon de rouge.
21: Avec un ballon de rouge?
23: C'était un monsieur Zambon Fromage.
21: Pardon?
23: Je me souviens, Zambon Fromage.
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24: Oui.
7: Oui, bonjour monsieur, c'est bien l'armée de terre?
24: C'est madame, bonjour l'armée de terre, oui.
7: Oui, ce que je disais, bonjour monsieur. J'ai vu qu'il y avait 11 000 personnes qui étaient recrutées.
24: Oui.
7: Bah, avec mon beau-frère, on est déjà deux.
24: Ouais, il en manque encore beaucoup, hein.
7: Ah, il faut que je vienne avec les 11 000?
24: Bon, non, je blague, hein.
7: Ah, d'accord, ok.
24: Ah, bah, c'est comme vous voulez, hein. Bon, blague à part, vous voudriez un rendez-vous ici à Dunkerque à l'occasion de Pagési?
7: C'est possible de voir un colonel?
24: Bah, il n'y en a pas, ça, je suis désolée, hein.
7: Ah, un général?
24: Il n'y en a plus.
7: Parce que j'aimerais bien, voyez.
24: Bah, non, ben voilà, quoi. Il n'y a pas de général, il n'y a pas de.
7: D'accord.
24: Alors, vous me donnez votre nom et prénom?
7: Oui, alors, Martin.
24: M-A-R, et il y a un prénom?
7: Martin.
24: Votre prénom?
7: Oui, Martin.
24: Deux fois?
7: Oui.
24: Ah bon?
7: Bah oui, ça c'est mes parents, ils étaient pas très...
24: Ils ont pas... Oui, moi c'est pas gênant, hein. Donc vous venez avec votre beau-frère, alors?
7: Non, parce que je voudrais lui faire la surprise.
24: Ah ouais? Ah bah d'une surprise, alors j'espère qu'il va être content, hein.
7: Bah, c'est-à-dire que pour le moment, il n'est pas tout à fait prévenu, quoi.
24: Bah après, s'il est décidé, bah à ce moment-là, après...
7: S'il est décédé?
24: Pardon?
7: Comment ça, s'il est décédé?
24: Il est décidé!
7: Bah il est pas
24: décédé! Non, elle... Ouais, moi ça m'en réveille au fou. J'ai pas parlé de décédé, hein. J'ai dit décidé.
7: Alors s'il vient pas vous voir, est-ce que je peux signer un truc à sa place?
24: Ouais, non, ça marche pas comme ça, vous rigolez vous. Ça marche pas comme ça, non, hein.
7: Non mais comme ça.
24: On fait pas signer des papiers comme ça par des. Non. Non, vous ferez pas rien du tout. Il faut que le jeune il soit présent.
7: Même s'il veut pas.
24: Ah ben s'il veut pas, il y a pas, et puis voilà, et puis au revoir. Hein. S'il veut s'engager, il faut bien qu'il se remue un petit peu, il faut bien qu'il vienne.
7: Alors très franchement, je pense qu'il veut pas s'engager lui, en fait, c'est pas du tout.
24: Bon bah alors c'est pas la peine alors.
7: Parce qu'en fait, il m'a fait un seul coup à mon anniversaire l'année dernière.
24: Oui.
7: Il m'a dit je te fais la surprise et il m'a emmené à un concert de Mireille Mathieu.
24: Ouf.
7: Ah oui. Voyez.
24: Oui, je vois très bien Mireille Mathieu. Oui.
7: Vous voyez la punition quoi.
24: Non mais là nous on n'est pas chez Mireille Mathieu non plus. Hein,
7: voilà. Non pas du tout. Pour lui renvoyer l'ascenseur, je vais lui faire pareil. Viens, je te dis pas où on va et en fait il est inscrit à l'armée.
24: Ah bah on peut pas courir derrière lui non plus hein.
7: S'il peut être s'il est enfermé ou.
24: On n'est pas dans une prison non plus, hein, faut pas rêver. Hein.
7: Ouais, non,
24: faut pas exagérer quand même. Hein.
7: Vous n'avez pas des menottes, je sais pas.
24: Non.
7: Est-ce que dans ce cas, serait possible d'aller chercher mon beau-frère en hélicoptère?
24: Bien sûr, oui. Je vais appeler tout de suite, on va aller les chercher.
7: Ah bah c'est gentil.
24: Y a pas de souci, hein.
7: Je vous donne l'adresse. C'est à Paris, ça, parce qu'il est à Paris en ce moment.
24: Ah ouais, c'est ça, à Paris, bien sûr. Ouais, voilà, on a que ça à faire. On peut aller les chercher à Paris.
7: Ah bah c'est gentil, oui.
24: Vous savez qu'on est quand même en période d'économie, hein.
7: Oui, non, mais vous dites que c'est un déplacement professionnel.
24: Oui, bien sûr, oui, c'est ça, oui.
7: Vous avez des hélicos?
24: Oui, bien sûr, on a. Il y en a plein à la cour de la caserne, un hélicoptère.
7: Vous avez des parachutes?
24: Mais aussi, oui.
7: Et ben voilà.
24: Et c'est une blague ou quoi?
7: Non, ben j'essaye juste de trouver un truc pratique. Vous pouvez être là vers quelle heure?
24: Ah ben, en hélicoptère, on sera là vers 15h.
7: D'accord, super.
24: Voilà, pas de problème, et on fera une petite chanson, hein.
7: Une petite chanson?
24: Ouais, laquelle que vous voulez que je vous redonne?
7: Ah ben, allez-y.
24: Et Franck Michael, allez, c'est bon, hein.
7: Franck Michael, si vous en avez une autre, on n'est pas contre.
24: Allez, bon voilà, bon, à tout à l'heure, hein.
7: À tout à l'heure, Serge, chef.
24: Bon.
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4: Allô?
6: Oui, bonjour, Madame Ledoux à l'appareil.
4: Oui.
6: C'est le DDFGDF?
4: Oui.
6: Je vous appelle parce que je suis témoin d'un phénomène physique inclassable. Vous savez, le passage des ovnis la semaine dernière nous a laissé un peu sans dessus-dessous. Eh bien, depuis chez moi, j'ai observé un phénomène très lumineux et je ne sais pas s'il s'agit d'un extraterrestre.
4: Une petite question indiscrète, madame, vous avez quel âge, là, s'il vous plaît?
6: 69 ans.
4: 69 ans,
6: L'extraterrestre a un corps de 10 cm à peu près, opaque, voyez-vous. Et alors, il y a une queue au bout qui fait le tour de mon mur et qui se termine par une espèce de petite touche blanche. Et dès que j'appuie dessus, ça fait de la lumière partout dans la pièce.
4: Et alors, qu'est-ce qui se passe quand vous appuyez sur la touche blanche?
6: Ben, il y a une lumière incroyable qui inonde ma pièce.
4: Et ça s'était déjà produit avant, madame?
6: Oui.
4: Mais quand la dernière fois, quand c'est arrivé, qu'est-ce que vous avez fait?
6: J'ai appuyé sur la touche blanche.
4: Et alors?
6: Eh bien, la lumière a disparu.
4: Et là, que maintenant vous avez appuyé sur la touche blanche, qu'est-ce qui s'est passé?
6: La lumière est revenue.
4: La lumière incroyable est revenue?
6: Ah oui.
4: Et vous en avez parlé à qui alors, madame, en dehors de nous?
6: Et à ma voisine.
4: Et qu'est-ce qu'elle a dit?
6: Elle a dit qu'elle en avait un chez elle aussi.
4: Ah oui?
6: Oui. Comment dire? Vous savez, ça fait un peu comme une petite boule, quoi, vous voyez? Et puis, il est tatoué.
4: Ah bon?
6: Il a un nom.
4: Il s'appelle comment?
6: Il s'appelle Krypton 75.
4: Ouais, ben Krypton 75, oui, je vois tout à fait ce que c'est, oui.
6: Qu'est-ce que c'est? C'est de quelle planète?
4: Krypton, c'est au-dessus du troisième système solaire, là, madame. Hein, bon, à quelques centaines de millions d'années-lumière de nous, mais enfin, vous savez, c'est un type d'extraterrestre, effectivement, qui est assez connu, quand même, malgré tout. Ce sont des extraterrestres pacifiques, hein, madame.
6: Je peux vous dire quelque chose, mais je parle doucement parce que je voudrais pas les alerter.
4: Non, mais vous pouvez parler, hein. Je pense que de ce côté-là, ils sont pas très émotifs. Ils supportent pas mal de choses, vous savez.
6: Il a fait des petits.
4: Il a fait des petits?
6: Oui, quand j'ouvre la porte de mon réfrigérateur.
4: Oui.
6: Il y en a un aussi. Et il fait que de me regarder.
4: Ouais, mais enfin, tant qu'il vous regarde, moi, je vous dis, c'est une race assez pacifique d'extraterrestres. À mon avis, vous n'aurez pas de problème, hein. Vous savez, on peut pas leur faire grand-chose. On n'a jamais essayé de les détruire. Hein. Il vaut peut-être mieux pas non plus. Hein.
6: Mais je sais ce que je vais faire. Je vais profiter que celui-ci soit disparu ou endormi.
4: Non, mais n'y touchez pas, madame.
6: Je vais le tuer, celui-là, pour voir ce que vont faire les autres.
4: Ah non, il faut pas faire ça, madame.
6: Attendez, bougez pas, je prends le cendrier.
4: Non, ne faites pas ça. Ne faites pas ça. Allô, laissez-le vivre, madame.
6: Allô? Je l'ai zigouillé.
4: Ah ben, il fallait pas faire ça, madame.
6: Maintenant, je vais m'occuper de la petite famille.
4: Mais non, écoute. Faut pas faire ça. Allô, madame?
6: Il y en a un au-dessus de mon lit.
4: Non, mais il faut pas les assassiner, madame. Ils y sont pour rien, là. Ils ont rien fait de spécial, hein. Arrêtez ce massacre, là. Ça sert à rien, là.
6: Je vais dégommer celui qui est dans mes toilettes.
4: Ah non. Arrêtez, madame. Allons.
23: Il en reste deux.
4: Il en reste deux, ouais, mais non, mais vous n'allez pas faire ça à tous les extraterrestres qui sont chez vous, là. Je vous ai dit que c'était des pacifiques, madame.
23: Je vais me gêner.
4: Ah bon?
23: Bougez pas, je vais dégommer celui du couloir, puis après la porte d'entrée, il n'y en aura plus.
4: Ouais, mais vous allez vous faire mal, là, madame, si vous continuez comme ça, là, hein.
23: Il est allumé.
4: Il est allumé?
23: C'est le plus dangereux.
4: Ah non, c'est pas le plus dangereux, madame.
23: Les autres étaient éteints.
4: Ah oui?
23: Attention, j'y vais. Ça y est.
4: Et le disjoncteur n'a pas sauté, là?
23: Oh là là. Il y a la grosse bête noire, là, qui est à côté de la porte d'entrée.
4: Là, il faut pas y toucher, hein, madame.
23: Elle est pas contente, hein?
4: Non, non, mais il faut pas y toucher, là, madame. Dites-moi, là, vous êtes chez vous cet après-midi?
23: Il y a leur espèce de vaisseau spatial noir à côté de la porte d'entrée.
4: Ah non, non, non, non, non, ils ont pas vaisseau spatial. Les vaisseaux spatials sont repartis la semaine passée, là. On les a vus à la télévision, là.
23: L'espèce d'ovni, là, vous savez...
4: Ah non, non, non, vous trompez, là. C'est pas un vaisseau spatial, ça, madame.
23: Madame, celui-là, je vais me le faire aussi.
4: Ah non, non, non, non, non, non, non, non, non. Allô?
23: Attention! C'est parti, au nom de la patrie, j'y vais.
4: Ah non, non, non, mais il faut arrêter, madame, arrêtez de taper, là. Allô?
23: Le vaisseau est résistant. Il se défend, il fait de la fumée.
4: Non, c'est pas un vaisseau, là, c'est le disjoncteur, madame, il faut arrêter de le taper, ça appartient à EDF, ça, madame, vous vous trompez, là.
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8: Oui?
7: Oui, bonjour, monsieur, je suis bien au bar.
8: C'est une dame au téléphone.
7: Admettons.
8: Oui.
7: Monsieur Martin, les assurances Martin.
8: Oui.
7: Je vous ai inscrit à notre forfait gonflage de prix spécial touriste. Vous devez connaître le principe.
8: Non.
7: C'est très simple. L'idée, c'est de faire gonfler votre note, l'air de rien, quand vous faites payer des touristes.
8: Bah moi, je gonfle pas la note, hein.
7: Vous inquiétez pas, je vais la gonfler pour vous.
8: Non, je ne veux pas gonfler mes prix, mais c'est n'importe quoi, ça.
7: Non, mais c'est juste une taxe que vous rajoutez sur vos consommations, mais uniquement pour les touristes.
8: Non, non, monsieur. Non, non. Alors, je vous arrête tout de suite. C'est pas moi qui m'en occupe.
7: Ah, et bah passez-moi la personne qui m'en occupe.
8: Voilà. Allô?
7: Bonjour monsieur, vous êtes la personne qui m'en occupe?
8: Bonjour monsieur, c'est pas monsieur, c'est une dame.
7: Bon, si vous voulez, oui.
8: Vous me dites bonjour monsieur.
7: Oui, bah par pure politesse, hein, pardon monsieur.
8: Non mais, c'est pas grave.
7: Ah bah si c'était grave d'être poli, ça se saurait quand même.
8: Je vous écoute.
7: Oui, donc comme j'expliquais, je vous ai fait un système de double carte pour surfacturer les touristes.
8: Alors j'ai jamais demandé ça déjà, j'ai pas demandé de double carte.
7: Vrai, mais vu que vous allez faire des doubles tarifs, c'est plus logique d'avoir des doubles cartes.
8: Mais je vous ai rien demandé.
7: Non, c'est moi, je me suis permis de vous inscrire en période d'essai.
8: Attendez, je vais vous passer mon mari, il va vous expliquer la suite.
7: Ah, bah c'est marrant ça, parce que j'ai beaucoup de Madame Marie en ce moment.
8: Voilà, voilà.
9: Oui, allô.
7: Bonjour, c'est Madame Marie.
9: Mon mari, elle a dit.
7: Oui, c'est ça, Madame Marie.
9: Je suis le mari de la dame que vous avez eue au téléphone et vous commencez à me faire chier.
7: Hein. Oh là, d'accord, j'avais rien compris. Excusez-moi, Monsieur Marie.
9: Je suis pas Monsieur Marie, je suis son mari.
7: Bah oui, mais si vous êtes le mari de Madame Marie, logiquement.
9: Bah et alors, qu'est-ce que vous voulez? Vous avez inscrit à quoi? Quel forfait de quoi? Le forfait des cons, comme vous?
7: Alors, c'est une variante du forfait des cons. Là, c'est le forfait gonflage de prix pour les touristes.
9: Qu'est-ce que vous voulez que j'en fasse?
7: Eh ben, je vous ai refait votre carte avec un prix normal et un prix plus cher pour les touristes.
9: Et vous êtes abruti ou quoi, là?
7: Oh, je dirais plutôt businessman.
9: Je suis pas un voleur comme vous.
7: Oh, ben voilà, dès qu'on essaie d'apporter un peu de nouveauté.
9: Ouais, mais moi j'ai un fusil avec des balles de veine de l'orif, hein. Vous avez compris?
7: Oui, alors je comprends très bien, mais je crois que tirer au fusil sur les touristes, c'est interdit.
9: Ouais, oui, c'est interdit.
7: Bah, il me semble, oui.
9: Alors, venez pas m'emmerder avec vos cartes, là.
7: Non, mais de toute façon, je vous ai mis en période d'essai pour 6 ans. Après, on fait le point.
9: Mais je ne suis pas en période d'essai. Allez vous faire un...
7: Ah, alors non, ça je fais pas, désolé.
9: Si, ça vous fera du bien.
7: Peut-être, mais disons que j'évite de mélanger vie privée et vie professionnelle.
9: Ouais,
7: moi j'appelle juste pour vous filer un coup de main, pas plus.
9: Vous appelez surtout pour essayer de me piquer du pognon et c'est tout.
7: Ah non, alors je vous rassure, on va juste piquer le pognon des touristes.
9: Mais vous êtes con, la parole.
7: Possible, mais enfin je m'excuse, au final tout le monde y gagne.
9: Ouais.
7: Imaginez en plus, si vous avez un client mystère qui vient déguisé en touriste pour vous contrôler, vous lui filez la carte avec les prix touristes.
9: Oui, mais vous envoyez le client mystère, moi j'ai une gonne de l'orif, intervient, il sera bien reçu.
7: Oui, mais alors pareil, pardon, je crois que les clients mystères, on n'a pas le droit non plus de leur tirer dessus. Alors que mon système de double carte est beaucoup moins risqué.
9: Ouais, bien sûr.
7: Par exemple, sur la carte touriste, chez vous, j'ai mis le demi à 50 euros.
9: Un demi à 50 euros.
7: Ben voilà.
9: Et voilà.
7: Et après, on partage le bénéfice.
9: Un sandwich à 100 euros.
7: Alors, le sandwich, je l'ai mis à 95 euros parce que 100, je me suis dit, ça va pas passer.
9: Ah ouais, ça va pas passer.
7: Bon, après, on peut le tenter.
9: Et votre connerie, elle va passer le jour?
7: Alors ça, c'est rigolo parce que justement, ma connerie, elle passe tous les jours.
9: Mais je m'en fous.
7: D'ailleurs, vous savez où elle passe?
9: Mais j'en ai rien à foutre.
7: Dommage, sinon j'aurais pu vous dire que c'était la radio.
9: Mais vous êtes un peu con sur les bords, ma parole.
7: Ah non, non, pas que sur les bords, j'en ai même fait mon métier.
9: Eh ben, si vous faites un métier de con, c'est encore pire.
7: Ah, merci beaucoup, ça me fait très plaisir.
9: Il est con, ce bête.
7: Ouais, bah ce mec, il vous dit que vous avez mal raccroché aussi.
9: Et voilà.
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10: Allô?
11: Oui, bonjour madame, c'est bien la...
0: La maison de retraite.
5: On n'est pas une maison de retraite, c'est des appartements.
0: Oui, mais enfin, bon.
5: Oui.
0: Bonjour, madame. C'est France 3 Région.
5: D'accord.
0: Voilà.
5: Ouais, c'est France 3. Oui.
0: Nous vous appelons dans le cadre d'un reportage que nous faisons, une enquête concernant les traitements infligés aux personnes âgées dans les maisons de retraite. Et votre établissement a été cité à de nombreuses reprises.
5: Bah, bien sûr.
0: Voilà. Vous savez pourquoi, je pense. Hein.
5: Oui.
0: Donc, nous voudrions avoir vos réactions, votre réaction, parce qu'il apparaît donc en troisième position. Hein.
5: Ah ouais, quand même.
0: Voilà, oui. Alors, meilleur lieu de détention. Vous êtes en troisième position, c'est pas mal.
5: D'accord, ah ouais, c'est pas mal.
0: C'est pas mal, hein. Donc, privation, vous êtes en seconde position.
5: D'accord.
0: Ce qui est aussi, je pense, assez honorable dans le classement. Hein. Supplice, séquestration, donc des personnes âgées, vous êtes simplement en cinquième position.
5: Ben...
0: Vous pensez que vous pouvez faire mieux dans les prochains mois ou...
5: Ah, mais c'est certain.
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11: Allô, oui.
7: Oui, bonjour monsieur. Je suis bien en bas.
11: Madame, je suis une femme, merci.
7: Oui, bon, bah, si vous voulez, admettons.
11: Bonjour monsieur, tu sais.
7: Comment ça, tu sais? Ah, on se tutoie.
11: On se tutoie. Non, je parle à ma sœur à côté. Mais vous êtes qui?
7: Monsieur Martin, je suis le fondationneur du mouvement des tabliers bleus.
11: Peut-être, ça me dit quelque chose.
7: On est pour l'abolification des taxes sur les consommations dans les bars.
11: Au revoir.
7: Comment ça, au revoir?
11: Je suis en train de travailler, monsieur. Vous appelez dans un bureau de tabac.
7: Oui, mais enfin, c'est pas une raison pour me dire au revoir.
11: Mais je suis en train de vendre des cigarettes en même temps, monsieur. Donc, je suis avec des clients. C'est pour ça que je peux pas.
7: Ah, bah, faites comme si j'étais pas là. Faut pas se gêner.
11: Mais qu'est-ce qu'il ole, monsieur? Mais vous êtes qui? Bon, vous savez quoi? Vous êtes avec la patronne, voilà, vous venez...
7: Oui, enfin, vous êtes soi-disant la patronne.
11: Je suis soi-disant la patronne, maintenant. Attendez, je vous passe ma sœur, parce que là, je peux pas, moi. Allô?
7: Oui, allô?
11: Oui.
7: Oui, excusez-moi, j'avais un monsieur, là, qui soi-disant...
11: Non, il n'y a pas de monsieur, c'est ma sœur que vous aviez. Donc déjà, vous êtes qui?
7: Monsieur Martin, donc moi, c'est ce que j'ai expliqué. Je représente l'association des tabliers bleus.
11: Les tabliers bleus, après les gilets jaunes et les foulards rouges, maintenant, c'est les tabliers bleus.
7: Exactement, oui, voilà, c'est ce que j'essayais d'expliquer à l'autre, là.
11: Et l'autre, déjà, elle a un prénom, c'est ma sœur, c'est la responsable du bar. Donc nous, on a autre chose à foutre que de vous entendre avec vos tabliers bleus, là, vos trucs, vos conneries, et de parler comme ça de ma sœur.
7: Bref, j'ai annoncé sur Internet comme quoi j'organise un rassemblement dans votre bar.
11: Vous avez annoncé sur Internet que vous faisiez un rassemblement chez moi sans me demander à moi? C'est mon établissement?
7: C'est ça. Alors tant que j'y suis, je vais venir pour vous coller quelques affiches aussi.
11: Vous prenez des décisions à la place des patrons, là, ça va pas du tout. Et en plus de ça, vous manquez de respect. Donc,
7: oh bah tiens, moi, c'est la meilleure. Alors tiens, c'est l'autre qui me dit que je lui manque de respect.
11: C'est l'autre qui me dit maintenant, c'est ma sœur maintenant, alors qu'elle vient de me dire que vous veniez de m'appeler l'autre. On est deux sœurs, deux patronnes, deux associées.
7: Oh, bah, soi-disant.
11: Soi-disant. Mais vous allez vous calmer, monsieur Martin?
7: Non, mais excusez-moi, comme vous, en tant que patron de bar, vous ne payez pas de taxes et pas d'alcool.
11: On ne paye pas de taxes en tant que patron de bar et on ne paye pas d'alcool.
7: Voilà.
11: Et l'URSSAF, ça te parle? Je sais pas, c'est...
7: Non, mais est-ce que c'est une raison pour faire payer les clients d'un truc que vous ne déboursifiez pas?
11: Les gilets jaunes, si tu veux, il n'y a pas de souci, mais t'as rien inventé. Tes tabliers rouges, tes machins, tes trucs, maintenant tu retires tes trucs sur Facebook, mais maintenant c'est hors de question. On vous accueillera même pas.
7: Non mais, s'il te plaît.
11: Quoi, s'il te plaît? Tu me tutoies pas déjà? Si moi je te tutoie, c'est parce que tu m'as manqué de respect.
7: Ah bah, excuse.
11: Non mais, excuse, non, je t'excuse pas, parce que tu t'es pas réglo. Alors arrête de raconter des conneries, que les bars, ils payent pas d'alcool, ils payent pas de TVA. Non mais, où t'envoles, toi?
7: Entre nous, on sait bien que tu payes pas les boissons, je veux dire.
11: Entre nous, tu sais bien que je paye pas les boissons. Je vais te sortir toutes mes factures de livraison. Si je les paye pas, franchement, je suis encore plus riche que Macron. Donc alors vas-y, maintenant je t'écoute. Qu'est-ce que tu veux faire avec ton truc à mercredi?
7: Alors, ce que j'ai fait, c'est que j'ai annoncé comme quoi il y avait consommation gratuite sur la journée de mercredi.
11: Il y avait consommation gratuite au bar. Il a annoncé ça sur Facebook, le mec.
7: Voilà.
11: Eh, hey, mais t'es un sketch à toi tout seul, toi. Et t'y crois?
7: Ça me semble la moindre des choses, hein, si
11: ça
7: on veut.
11: Ça te semble la moindre des choses. Non, mais attends. Non, mais il est en train de faire des trucs sur le commerce. Il va raconter n'importe quoi. C'est quoi? T'annules tout de suite ton truc sur Facebook, tu le retires tout de suite. Tes affiches, tu te les cartes bien au cul.
7: Alors non, parce que c'est quand même du 1 mètre sur 2.
11: Oh là là, il faut que là, c'est à marquer dans les annales. Hein.
7: Excusez-moi, mais encore une fois, je vous demandais de laisser mes annales tranquilles.
11: Mais au bout d'un moment, tu me prends pour une conne, donc c'est
7: bon. Ah bah voilà, bah l'autre qui recommence.
11: Alors l'autre, elle t'emmerde.
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25: Commissariat de Brest, j'écoute.
23: Allô?
25: Oui, le commissariat de Brest, madame.
23: Bonjour, monsieur.
25: Bonjour, madame.
23: C'est le commissariat...
25: De Brest, madame.
23: Oui, bonjour, monsieur.
25: Bonjour, madame. Qu'est-ce que je peux faire pour vous?
23: Je voudrais parler à... Comment il s'appelle, là, le policier, là? Excusez-moi, j'ai pas la mémoire des noms parce que j'ai 92 ans.
25: Oui, et qu'est-ce qu'il fait, ce monsieur?
23: C'est un monsieur du commissariat. Oh, comment il est là? Il est un peu gros.
25: Ah, oh, madame, moi, je peux pas. Si vous me donnez pas le nom, madame, je peux pas vous dire, moi.
23: Aïe, aïe, aïe, aïe.
25: Qu'est-ce qu'il fait, ce monsieur-là?
23: Mais il a les dents un peu jaunes.
25: Ah, oh, mais...
23: Avec les... Vous savez, il a des cheveux gras, hein, avec des pellicules aussi, j'ai remarqué.
25: Ah, mais là, je peux pas vous dire qui c'est, hein. Il y en a, vous savez, des gros ici, des...
23: Mais il a des cheveux gras, avec des pellicules sur sa veste.
25: Hein. Ah oui, mais madame, écoutez, mais mettez-vous à ma place. Moi, je peux pas savoir qui est-ce qui a des pellicules, madame, ou qui est-ce qui en a pas.
23: Attendez, je vais essayer de me souvenir, vous permettez?
25: Mais bien sûr.
23: Alors, il est très gros, hein, il a un peu d'embonpoint.
25: Oui.
23: Il a des dents très jaunes, et les cheveux gras, avec des pellicules... Et il a des boutons sur le visage, il a les ongles noirs aussi.
25: Oh, alors là, d'après la description que vous me donnez sommairement, là, hein, c'est pas monsieur Kell?
23: Comment?
25: Kell.
23: Voilà.
25: Bon, Kell, il travaille, attendez voir, il travaille demain après-midi.
23: Ah, c'est lui. Mm-hmm. Je me souviens, évidemment, il sentait très fort des pieds, il avait une mauvaise haleine aussi.
25: Eh bien, ça doit être lui.
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15: Oui, allô, bonjour.
7: Bonjour madame, c'est bien le magasin de mobilier de bureau ?
15: Oui, c'est bien ça, oui, tout à fait.
7: Monsieur Martin, l'appareil, les ambulances Martin.
15: Ambulance Martin, c'est ça, comme le prénom ?
7: Comment ça, comme le prénom ? Quel prénom ?
15: Comme le Martin, ambulance Martin, comme le prénom.
7: Ah, je ne vois pas du tout le rapport.
15: Non, mais vous me dites ambulance Martin.
7: Oui.
15: Donc c'est comme le prénom.
7: Mais quel prénom ? Parce que si vous me dites pas lequel, je peux pas savoir si c'est pareil.
15: Vous me dites ambulance Martin.
7: Voilà, ça on est d'accord, oui.
15: Et Martin, c'est comme le prénom.
7: Mais oui, mais lequel ?
15: Martin.
7: Quoi, Martin ?
15: Bah, comme Martin.
7: Martin comme Martin, d'accord, mais vous me dites que c'est comme le prénom.
15: Oui, bah oui, ça s'écrit comme le prénom.
7: Enfin, lequel, c'est ce que j'aimerais bien savoir, parce que si vous pensez que c'est comme le prénom Michel, par exemple, pas du tout.
15: Comme le prénom Martin.
7: Alors, quel rapport avec le prénom Martin ? Ça, je vois vraiment pas.
15: Bah, là, vous dites que vous êtes les ambulances Martin.
7: On est d'accord, mais là, on parle du nom. Comme le nom Martin.
15: Ah, d'accord.
7: Bah oui, en plus, ambulance Martin, c'est M-A-R-T-I-N.
15: Ah, d'accord, Martin.
7: Bah voilà, c'est ce que je disais, rien à voir avec le prénom.
15: D'accord, ok.
7: Donc, moi, je fais surtout du transport de fauteuils roulants.
15: D'accord.
7: Mais vu que là, j'ai pas de clients, je vous ai booké pour un transport de chaise de bureau à roulettes.
15: Moi, ça me dit rien. Donc, c'est peut-être ma collègue, peut-être, qui a vu avec vous.
7: Bon, n'importe. Moi, du moment que je peux vous embarquer une chaise à roulettes...
16: Oui, bonjour.
7: Bonjour, monsieur.
16: Là, il y a un fauteuil qu'on doit vous donner.
7: Oui, c'est ce que je disais. Comme aujourd'hui, j'ai personne à embarquer en fauteuil roulant.
16: Ouais.
7: Je me suis dit, vous avez des chaises de bureau.
16: D'accord.
7: Et elles ont des roulettes.
16: Ouais.
7: Donc je viens, je mets une chaise à roulettes dans mon ambulance et je l'embarque comme si c'était un fauteuil roulant.
16: Ouais, mais vous le déposez où, ce siège-là ?
7: À la clinique de Martinville.
16: Je ne vous prêterai pas un siège pour aller à la clinique de Martinville. Hein.
7: Bah oui, mais si je fais pas le trajet, moi je suis pas payé.
16: Qui est-ce qui vous a donné cet ordre de mission ?
7: Ah non, mais en vrai, c'est moi qui l'ai fait. C'est parce que j'avais pas de clients, c'est ce que je disais.
16: Ah ouais, bah ouais.
7: Bah oui, mais avec votre chaise à roulettes, je déclare à la Sécu un transfert fauteuil roulant et hop, je récupère les frais de transfert.
16: Oui, donc vous allez toucher des frais. C'est quoi notre intérêt à nous de faire ça à part tricher pour la Sécu ?
7: Oh, bah pour vous, je dirais surtout que c'est pour la beauté du geste.
16: Non, mais on va pas vous aider à arnaquer la Sécu.
7: Eh, en même temps, c'est ni mon argent ni le vôtre. Hein.
16: Ah, bah la Sécu, c'est un peu l'argent de tout le monde quand même. Hein. C'est nous qui le payons. Hein.
7: Comme vous dites, c'est un peu l'argent de tout le monde, donc autant qu'on en profite.
16: Bah non, je suis désolée, mais non, j'en ai des dizaines de sièges, mais je vais pas vous en donner un comme ça.
7: Non, mais vous compliquez pas à prendre des trucs du stock et tout. Donnez-nous les chaises que vous avez dans le bureau, là.
16: Mais je vais pas vous donner mes sièges de bureau, je m'assois sur quoi, moi, après? Si je me mets pas assise, je suis devant mon ordinateur debout.
7: Oui, bah, il suffit de mettre une table haute.
16: Bah, je suis désolée, mais c'est la meilleure. Je prête pas mes sièges.
7: Ah oui, mais pardon, mais si je me fais contrôler sur la route de la clinique et qu'il voit que je transporte pas de chaise médicale à roulette de bureau...
16: Mais moi, j'y suis pour rien si vous allez à la clinique. Quel est le rapport avec moi?
7: Bah, vous, justement, ce serait mieux si vous veniez aussi.
16: Non, je viens pas avec vous. J'ai autre chose à foutre que d'aller à la clinique de Martinville.
7: Non, mais prenez votre ordinateur. Vous bosserez dans l'ambulance.
16: Non, je prends... Non.
7: Je peux même vous installer peinard dans la civière.
16: Quittez pas.
17: Ils prennent des chaises de bureau qui ramènent à la clinique et qui font passer pour des fauteuils roulants.
18: Oui, bonjour.
7: Et bonjour, madame.
18: Bah, moi, je comprends pas votre magouille, là.
7: C'est très simple. Moi, je déclare à la Sécu que vos chaises de bureau sont des fauteuils roulants. Vous montez dans l'ambulance avec votre chaise.
18: Mais pourquoi je vais aller dans l'ambulance?
7: Bah, parce que si je me fais contrôler avec une chaise à roulettes et personne dessus, ça reste de faire louche, quand
18: non,
7: même.
18: Non, moi, je reste mon magasin.
7: Non, mais on peut caler un trajet retour. Vous avez du bol, je suis dispo pour vous ramener.
18: Non, je viens de vous dire non, monsieur.
7: Oh, ça, je m'y connais. C'est un nom qui sent le négociage.
18: Non, rien du tout, monsieur. Moi, je suis pas magouilleur.
7: Si, je vous vois venir. Vous voulez une part du gâteau?
18: Non, je ne suis pas magouilleur, point barre.
7: Ouais, vous voulez croquer dans le business?
18: Arrêtez là, monsieur. Parce que sinon, je vais appeler la Sécu, et puis je vais leur expliquer vos petites magouilles.
7: Ah bah si vous voulez, je peux vous emmener à la Sécu en ambulance.
18: Non, mais non.
7: Ou alors on se retrouve là-bas et je vous ramène.
18: Non, vous venez me voir.
7: Ah bah j'arrive tout de suite.
18: Oui.
7: Attendez, je démarre l'ambulance. Bram, bram.
18: Non, n'importe où.
7: Attendez, je mets la sirène. Ambulance, ambulance, ambulance.
18: Et puis vous arrêtez vos conneries.
7: Je peux mettre le gyrophare quand même?
18: Non, ça suffit.
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27: Allô?
28: Oui, bonjour madame.
27: Bonjour.
28: Madame de Guérand ?
27: Oui.
28: Vous êtes bien au Petit Moulin ?
27: Oui.
28: C'est l'observatoire de Brest à l'appareil.
27: Oui.
28: nous avons observé un astéroïde qui arrive à grande vitesse. Alors, c'est un petit astéroïde, hein.
3: Ah oui.
28: Vous comprenez les comètes?
3: Oui, oui, d'accord.
28: Il faut éviter que cet astéroïde tombe chez vous.
3: Ah, oh là là. Et qu'est-ce qu'il faut faire?
28: Alors, est-ce que votre téléphone va jusqu'à la fenêtre?
3: Oui, un peu. Oui, oui, quand même. Oui, approche. Si je peux quand même, avec mon fil, approcher d'une fenêtre, oui.
28: Voilà. Est-ce que vous avez un drap d'oreiller ou quelque chose comme ça, un drapeau blanc, à portée de la main?
3: Oui, c'est un torchon, quoi. Hein.
28: Alors, vous allez ouvrir la fenêtre, s'il vous plaît.
3: Faut que je fasse maintenant?
28: Oui.
3: Bon, ça y est.
28: D'accord. Est-ce que vous auriez quelque chose, une poêle ou quelque chose, vous savez, qu'on pourrait utiliser comme une raquette de tennis?
3: Une poêle?
28: Oui.
3: Ah, si, oui.
28: Voilà. Alors, vous allez en prendre une, s'il vous plaît, assez vite.
3: Et je prends ma poêle et puis...
28: Donc, ce qu'on va faire maintenant...
3: Oui, mais attendez, moi, de ma main gauche, j'ai mon téléphone et puis alors, si, je ne vais pas pouvoir tenir ma poêle et puis mon...
28: Alors, vous êtes face au ciel, vous êtes orienté vers le ciel?
3: Oui.
28: Donc, vous allez agiter le drapeau blanc déjà.
3: Oui.
28: Et donc, si jamais cette comète était habitée, même par des civilisations microscopiques, elles connaissent le code du drapeau blanc et elles savent donc que c'est un signe de paix. Hein.
3: Ah oui.
28: Alors, qu'est-ce que vous faites exactement là?
3: Eh ben, il est au-dessus de ma tête et je l'agite, quoi.
28: Vers où?
3: Ben, vers le ciel.
28: Tout le monde est en place maintenant. Nous vérifions tout de suite si la comète est habitée. Trace de vie. Mettez en place les traducteurs synthétiques. Vous m'entendez?
3: Oui, oui, je vous entends.
28: Les habitants de cette comète vous voient et ils voient que vous êtes en paix.
3: Bon.
28: Donc, apparemment, elle ne s'écrase pas du tout. Mais alors, par contre, elle a besoin d'un effet rétro pour repartir d'où elle vient.
3: Oui.
28: Est-ce que vous pouvez les aider?
3: Ouais, qu'est-ce qu'il faut faire?
28: Vous avez votre poêle?
3: Ah oui, j'ai la poêle, oui.
28: C'est une poêle à frire?
3: Oui.
28: Alors?
3: Mais elle est en téfal, ça fait rien?
28: Attendez, on leur demande, hein. Alors, je mets en place le traducteur, madame. Hein.
3: Oui.
28: Demandez-leur bien si ce sont des extraterrestres. Hein.
3: Oui.
12: Allô, la Terre?
3: Oui. Est-ce que vous êtes bien des extraterrestres?
12: Allô?
3: Allô?
12: Bonjour, madame.
3: Bonjour.
12: Nous venons d'une lointaine planète. Vous m'entendez?
3: Oui. Bon, j'ai une poêle dans ma main, mais elle est en téfal. Est-ce que c'est bien?
12: Le téfal? De quoi s'agit-il?
3: Ben, une poêle que quand on fait cuire quelque chose, ça ne colle pas.
12: Pouvez-vous traduire faire cuire?
3: Faire cuire des œufs ou de la viande.
12: Très bien. Nous avez la possibilité de nous renvoyer dans l'espace intergalactique?
3: Oui, donc je vous fais voir ma poêle.
12: Nous l'observons.
3: Vous la voyez?
12: C'est du téfal.
3: Bon.
12: C'est parfait pour nous.
3: Bon, alors, qu'est-ce que bon? Allô?
28: Allô?
3: Oui?
28: Qu'est-ce qu'ils disent?
3: Ben, ils disent qu'ils voient ma poêle, quoi.
28: Ouais.
3: C'est parfait pour nous, qu'ils ont dit.
28: Ah oui, parce que c'est une...
3: Parce que c'est une poêle téfal.
12: Allô, la Terre?
3: Oui.
12: Nous allons approcher maintenant à grande vitesse de la Terre.
3: Oui.
12: Vous pourrez nous renvoyer de là d'où nous venons avec votre poêle?
3: Oui. Elle est au-dessus de ma tête?
12: Savez-vous faire un smash?
3: Qu'est-ce que c'est que ça?
12: Avez-vous déjà joué au tennis?
3: Jamais.
12: Saurez-vous taper dans notre astéroïde?
3: Ben, qu'est-ce qu'il faut faire pour ça?
12: Vous allez lancer maintenant la poêle au moment de l'impact dans notre astéroïde.
3: Mais comment que je fais? Je la lance comment, ma poêle?
12: Vous évitez de la lancer dans le carreau. Vous la lancez au-dessus de votre tête, mais pas sur votre tête.
3: Ah ben non, je m'en doute, oui. Alors, je la lance, mais je la lance où, ma poêle?
28: Allô?
3: Allô?
28: Vous m'entendez, madame?
3: Oui.
28: Oui, c'est observateur. Vous êtes toujours en ligne avec les extraterrestres, là?
3: Ils disent qu'il faut que je lance ma poêle au-dessus de ma tête.
28: Faites attention, hein?
3: Ben oui, oui, ben oui, mais ils m'ont bien dit de pas me... Ben oui, faites attention, mais où? Comment faut que je t'achète dans... Moi, je suis là sur des...
12: Allô, la terrienne?
3: Oui, bon, alors oui, vous m'avez dit de lancer ma poêle comme une balle de tennis.
12: Vous allez tenir votre poêle. Au moment de l'impact, vous lancerez la poêle dans notre astéroïde et nous pourrons repartir à 2 milliards de kilomètres.
3: Mais où je la lance n'importe où?
12: Impact 3 secondes.
3: Oui, d'accord, oui.
12: Impact 2 secondes.
3: Oui.
12: Impact 1 seconde. Lancé.
3: Ça y est, c'est fait.
12: Raté.
3: Oh, c'est raté? Allô ?
28: Vous nous entendez, madame ?
3: Oui.
28: Alors ?
3: Ils me disent que j'ai lancé ma poêle et c'est raté. Qu'est-ce qu'il faut que je fasse, alors ?
28: Alors, à ce moment-là, ce qu'il faut, c'est la relancer quand ils vont vous le dire.
3: Ah oui ? Mais la lancer, mais où ? La lancer à combien, alors ?
28: À 1 750 millions de kilomètres.
3: Ah mais... oui, mais je comprends plus rien. Où voulez-vous que moi, j'ai devant, là, j'ai des rosiers, là, j'ai un parterre, là. Alors...
28: Ah oui, mais il faut sauver la terre, madame. Hein.
3: Ben oui. Bon, alors, vous me remettez en... Oui.
28: Allô, la terre ?
3: Oui. Bon, alors, comment faut que je fasse, maintenant ?
28: Vous devez nous renvoyer à 2 milliards de kilomètres, avez-vous bien compris ?
3: Bon, alors, je recommence à la lancer.
28: Attention, vous êtes prête ?
3: Oui, alors, je lance ma poêle le plus loin possible.
28: Impact, 3 secondes.
3: Oh.
28: Impact, 2 secondes.
3: Je lance !
28: Maintenant, smash.
3: Ça y est. Allô ?
28: Allô ?
3: Allô ?
28: Il s'éloigne.
3: Ah bon, ben ça y est.
28: Voilà, vous avez renvoyé, madame, l'astéroïde dans l'espace.
3: Ça y est.
28: Vous l'avez renvoyé à 3 milliards de kilomètres, vous avez sauvé le cosmos.
3: Bon, eh ben dis donc. Mais j'ai... Moi, vous savez...
28: Bravo, madame.
3: Ah bon ?
28: Oh, vous avez fait quelque chose de formidable.
3: C'est vrai ?
28: Oui, bravo.
3: Mais je croyais que c'était une blague au départ. Eh ben, je suis contente de moi.
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6: Oui, allô, bonjour.
7: Bonjour, madame, c'est bien la boucherie charcutiste ?
6: Oui.
7: Je vous ai inscrit sur la liste officielle des donneurs de boudin.
6: Des donneurs de boudin ?
7: Absolument.
6: À qui je vais donner du boudin ?
7: Bah, aux gens qui ont besoin d'un don de boudin.
6: Mais qui c'est qui m'a inscrit ? J'ai pas envie de donner de boudin.
7: Comment ça, vous avez pas envie de donner de boudin ?
6: Bah, c'est vous qui me dites d'aller donner du boudin. J'ai pas envie de donner de boudin, moi.
7: Ah, bah, si vous allez donner du boudin, parce qu'un donneur de boudin qui ne donne pas de boudin, c'est pas un donneur de boudin.
6: J'ai pas envie de donner de boudin, je vous connais même pas. Moi.
7: Excusez-moi, mais enfin, vous avez déjà vu un donneur de boudin qui donne pas de boudin ?
6: Je vois pas pourquoi vous m'inscrivez à donneur de boudin.
13: Raccroche.
7: Ah, bah, c'est le patron que j'entends derrière, peut-être.
13: Allô ?
7: Bonjour, monsieur.
13: Non, c'est une dame déjà, c'est pas un monsieur ?
7: Oui, bon, disons, admettons.
13: Non, mais on va rien vous laisser du tout. On n'est pas donneur de boudin. Donnez-moi votre nom et votre numéro de téléphone, on va voir après.
7: Monsieur Martin.
13: Alors, monsieur Martin.
7: Qu'est-ce que je passe, là, récupérer le boudin ?
13: Non, terminé, vous me coupez plus la parole.
7: Non, mais excusez-moi, j'ai jamais été traité comme ça par un donneur de boudin, hein.
13: Non, mais on vous a pas demandé de nous inscrire non plus. On n'a rien signé avec vous. Terminé.
7: Ah, bah si, je vous ai signé.
13: Non, mais de quel droit vous signez pour nous ?
7: Du droit du donneur de boudin qui stipule que tout donneur de boudin qui ne s'oppose pas en disant je ne veux pas figurer sur la liste des donneurs de boudin peut être.
13: On ne veut pas figurer sur la liste des donneurs de boudin, point final.
7: Alors ça, je le note pour l'année prochaine. En revanche, pour cette année, bon bah là, c'est trop tard puisqu'on vous a déjà inscrit.
13: Cette année, on n'est pas inscrit, on n'a rien accepté du tout. Mais vous prenez pour qui ?
6: Tu te ramènes à 18h, on va causer 2 minutes de boudin, tu vas voir.
7: Ah, c'est à nouveau madame donc ?
6: Et tu te ramènes ce soir à 18h et on va causer de boudin, mais prépare-toi. Hein.
7: Ah, ça vous inquiétez pas, je suis toujours prêt pour un bon boudin.
6: Attendez.
7: Et ah, c'est pas le. Non, c'est une autre dame.
6: Mais je vais pas donner mon boudin, je vais pas donner mon boudin, moi. Bah, et alors ?
7: Ah non, mais vous êtes pas obligé. Si vous préférez, vous me donnez de l'argent à la place.
6: Mais c'est encore pire. Je vais pas vous donner de l'argent. C'est ni l'un ni l'autre.
7: Sachez qu'il y a une autre solution.
6: Mais la solution de quoi ? Mais arrêtez.
7: Dans ce cas, vous me faites pas un don, vous faites juste un prêt de boudin.
6: Mais vous êtes cinglé ou pas, vous ? Tu vas faire un prêt pour des boudins noirs ? Bah, arrêtez vos conneries.
7: Non, mais je passe vous emprunter le boudin. Je vous le rapporte dans quelques jours.
6: Eh, mais vous pouvez vous faire enfermer un petit peu de temps en temps, non ? Parce que là, reprendre un boudin noir, le ramener deux jours après, c'est pas la peine. Je sais même pas si je parle au téléphone. Le visage, j'ai pas de visage devant les yeux.
7: Pas de visage. Ah bah attendez, je vais activer la vidéo.
6: La vidéo de quoi ?
7: Bah sur le téléphone.
6: Mais qu'est-ce que vous me faites là ?
7: Vidéo activée.
6: Bah la vidéo.
7: Vous me voyez là ?
6: Bah moi je vous appelle sur un fixe. Je vais pas avoir une appel vidéo sur un fixe. Mais vous êtes à moitié cinglé,
7: vous. Vous devez avoir peut-être une petite caméra. Vous savez, un dessin avec une petite caméra.
6: Une caméra. Attendez. Mais vous avez une vidéo d'un téléphone fixe. Déjà vu une téléphone fixe ? Arrêtez de marceler quand même.
7: Alors, je vous marcelle pas.
6: Vous arrêtez vos conneries un peu là.
7: Ou enfin, si vous y mettez pas du vôtre.
6: J'appelle les flics.
7: Ah bah c'est moi qui les appelle les flics, j'ai une ligne directe.
6: Ah bah tant mieux. Allez-y, on va rigoler.
7: Écoutez pas, je vous les passe.
6: D'accord, faites-le. Vous êtes cinglé.
7: Allô, commissaire chef Martin à l'appareil.
6: Attendez, arrêtez vos conneries un peu là.
7: Ah, pas du tout madame, je dirige la brigade charcutiste. On me signale que vous refusez de donner votre boudin.
6: Donnez du boudin noir, déplacez-vous.
7: Très bien, bah écoutez, j'arrive avec monsieur Martin.
6: Bah écoutez, Martin, ouais, moi je suis Martin moi.
7: Ah, vous aussi ?
6: Ouais, je suis Martin aussi. On est cousins, vous savez pas ça, on est cousins.
7: Ah, cousin Martin, je t'avais pas reconnu, ça va ?
6: Mais vous arrêtez, vous êtes cinglé.
7: Dis donc, t'as des nouvelles de tata Martine ?
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19: Oui.
28: Allô ? Oui, salut ma grande, tu passes Jackie ?
19: Ah, Jackie n'est pas là.
28: Ah, où est-il encore ?
19: Il travaille.
28: Ben oui.
19: C'est de la part de qui ?
28: C'est Bernard, l'appareil.
19: Bernard ?
28: Oui, Bernard Ledoux.
19: Bernard Ledoux ?
28: Oui.
0: je suis désolée, je vois pas. Hein.
1: Bon, c'est pas grave. Oui. Ça va t'en venir. Je te passe sa marraine. Hein.
0: D'accord.
1: Tata. C'est qui, l'appareil?
0: C'est la femme à Jackie.
1: Oui, mais son prénom?
0: Reine.
1: Tata Germaine. C'est Reine, hein?
23: Ah, merci. Allô?
0: Oui?
23: Bonjour, ma grande.
0: Ah oui, bonjour, tante.
23: Ça va bien?
0: Ben, moi, ça va. Et vous?
23: Mais ça va bien, enfin. T'as su ce qui m'était arrivé, j'imagine?
0: Ben oui, bien sûr. Ça, malheureusement.
23: Ah, hein. Qu'est-ce que tu veux?
0: Ah oui.

0: dans le pas de l'un côté, j'ai des amis.
1: Chez qui vous allez?
0: Oh là là, c'est chez la famille, vous les connaissez pas.
1: Comment qu'ils s'appellent, dis-moi?
0: Vous les connaissez pas, ces gens-là.
1: Comment qu'ils s'appellent?
0: Ils s'appellent l'évêque.
1: L'évêque?
0: Oui.
1: Oh bah tu paries que je les connais.
0: Oh, ça m'étonnerait. Hein.
1: Oh bah si, alors. Oh bah dis donc, à quelle heure vous y allez?
0: Bah écoutez, hein, nous, quand on va, on sait pas jamais à l'eau où on va et on sait jamais à l'eau
1: oui,
0: où on arrive.
1: Oui, bah enfin,
0: hein.
1: vers 7 heures.
0: Oh, ce sera peut-être plutôt après, hein.
1: Bernard, vers 7 heures, est-ce que tu penses qu'on peut aller chez l'évêque? Là, Jackie et Rennes, ils y vont pour l'apéritif, hein, tu vas
0: oui,
1: pour l'apéritif.
0: Ben, normalement, c'est pour l'apéritif, j'espère que ce sera seulement pour l'apéritif, hein.
1: Ah oui, parce que s'ils nous gardent à dîner, c'est embêtant, moi j'aurais préféré vous voir, évidemment, chez vous, à la maison, hein.
0: Ben oui, bien sûr, hein.
1: Mais écoute, tu sais ce qu'on fait?
0: Oui.
1: On va venir vous chercher, et comme ça, on ira avec vous chez eux.
0: Ben, si on est là.
1: Ma petite reine, pour être sûre de ne pas te rater, on va venir tout de suite pour te rendre une petite visite.
0: Bah, tout de suite, c'est que je vais m'en aller, c'est ça le problème.
1: Oh, bah, on est là dans 10 minutes, nous, hein.
0: Ouf, je me sens que ça fait quand même assez loin.
1: Oh oui, mais tu sais, c'est jamais assez loin quand on est de la famille.
0: Ah
1: hein.
0: Oui, bien sûr.
1: Hein,
0: bien
1: il est temps que la famille se retrouve.
0: Oui.
1: Surtout qu'on ne savait pas où dormir ce soir, figure-toi.
0: Ah bon?
1: Oui. Alors, ça tombe bien que tu sois là avec Jackie.
0: Ah ben, c'est que la place chez la maison dure, hein.
1: Comment?
0: C'est dur à la maison en ce moment pour avoir de la place, hein, pour dormir, hein, parce que j'ai la famille qui est là et tout ça.
1: Écoute,
0: hein, si on se voit, tant mieux, si on se voit pas, ben, ce sera pour une autre fois. Hein.
1: Reine, j'ai la très légère impression, mais tu vas me dire si je me trompe, hein. Moi ça m'étonnerait parce que je connais bien mon petit Jackie.
0: Oui.
1: J'ai la très petite impression
0: oui.
1: que tu veux pas me voir.
0: Ah non, pas du tout, au contraire, tante, je voudrais bien vous voir.
1: Ah, bon quand même.
0: Ah oui, bien sûr.
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3: Allô.
4: Bonjour madame, c'est bien le garage?
3: Oui, bonjour.
4: Monsieur Martin à l'appareil, je suis venu changer mon pare-brise chez vous.
3: Oui.
4: Mais vous avez oublié de me filer la console de jeu.
3: Mais non, mais j'ai jamais donné une console à personne pour un pare-brise. Où vous avez vu qu'on donnait des consoles?
4: Bah tout le monde le fait, donc légalement je pense que vous devez vous aligner.
3: Ah bah non, c'est pas parce que les autres le font que légalement je suis obligé de vous donner une console.
4: Ah si, c'est marqué dans la loi cadeau.
3: Mais il y a pas de loi cadeau.
4: Ah mais si, article 4, le patron s'engage à récupérer une console pour le client.
3: Mais le patron va pas récupérer de console de jeu.
4: Bon bah sinon mettez-moi une trottinette électronique, c'est pas grave.
3: Mais non, mais rien du tout.
4: Bon bah vous donner un aspirateur de voiture, on n'en parle plus.
3: Non, je veux rien vous donner, j'ai rien à vous donner.
4: Vous avez bien un appareil raclette ou je sais pas, un moule à gaufre?
3: Non, je ne fais aucune offre pour le pare-brise.
4: Ah oui, mais dans ce cas, il faut prévenir avant si vous faites pas le cadeau.
3: Mais je vais pas. Quand la personne vient pour une vidange, je vais pas lui dire je vous offre pas de porte-clés. Hein.
4: Comment ça, vous offrez des porte-clés?
3: Oh là là.
4: Non, parce que moi, j'ai pas eu de porte-clés.
3: Mais j'offre pas de porte-clés non plus.
4: Bon, en même temps, je préfère une console.
3: Je vous verrai tout ça avec mon patron, c'est lui qui prend la décision.
4: Ah bah, passez-le moi.
3: Voilà.
4: Merci madame.
5: Oui, c'est monsieur.
4: Bonjour madame.
5: Attendez, il n'y a pas de cadeau chez nous en fait.
4: Si, la console électronique.
5: La console électronique?
4: Ouais, normalement on a une console par pare-brise.
5: Ah bah alors, je sais pas chez qui, mais pas chez nous. Il y a un gros malentendu. Je n'offre rien.
4: Ouais, je vois, vous offrez rien parce que ma console, vous l'avez un peu mise de côté.
5: Mais j'ai rien mis de côté, vu que je n'ai aucun cadeau à donner aux personnes.
4: Non mais entre nous, vous l'avez refilé à quelqu'un d'autre.
5: Non mais il n'y a pas d'entre nous de rien du tout. Je ne reçois rien de personne.
4: Elle est bien passée quelque part, cette console.
5: Mais il n'y a pas de console de rien du tout, vu que je vous dis que j'ai rien du tout. Je sais même pas de quoi vous me parlez.
4: Alors, une console de jeu électronique, c'est un système qu'on branche sur la télé et ça permet de jouer électroniquement sur
5: la... Je suis pas teubé, je sais ce que c'est un jeu électronique. Il n'y a pas de console, il n'y a pas de trottinette, il n'y a rien chez moi.
4: Ok, vous êtes en rupture de stock.
5: Mais non, je ne suis pas en rupture de stock de rien du tout.
4: Ah bah super, dans ce cas, je vais passer tout à l'heure.
5: Mais vous comprenez pas ce que je suis en train de vous dire. Je vais pas vous filer quelque chose que je n'ai pas.
4: Bah, c'est-à-dire que légalement, il y a quand même obligationnage.
5: Légalement, de rien du tout, je suis patron. Si je fais ce que je veux, une console, vous savez le prix que ça vaut, une console, une trottinette de jeu? C'est même pas l'argent que je gagne sur un pare-brise.
4: Bah ouais, mais si j'avais su, j'aurais pas pété mon pare-brise.
5: Mais si le pare-brise il a été cassé, c'est pas moi qui a cassé le pare-brise, je pense, monsieur, c'est bien vous.
4: Ah oui, c'est moi, oui, je l'ai fait exprès.
5: Mais pourquoi faire?
4: Bah pour que vous me filiez une console, vous suivez vraiment pas.
5: Mais alors là, vous savez quoi, heureusement que je suis assis parce que vous me mettez sur le cul. Je n'ai jamais entendu un truc aussi débile que ça.
4: Merci beaucoup.
5: Je n'ai jamais rien offert de ma vie à personne.
4: Ah non, je demande pas qu'on m'offre un truc, moi j'appelle juste pour récupérer mon cadeau.
5: Je vais couper court à la conversation, ça va être réglé. Il n'y a pas de cadeau chez
4: moi. Bon, allez, c'est bon, filez-moi un aspirateur de voiture.
5: Mais les aspirateurs de voiture, c'est Carglass qui vous offre ça, monsieur, c'est pas moi.
4: Oui, bah c'est pareil, c'est vos collègues, vous allez les voir.
5: C'est pas des collègues, moi c'est des concurrents. Je les connais même pas, ces personnes-là.
4: Non, mais vous leur dites qu'il vous faut un cadeau pour un client à vous.
5: Ah non?
4: Bah oui, mais alors comment vous allez faire?
5: Mais je vais rien faire du tout, vu qu'il n'y a pas de cadeau chez nous.
4: Ah, toujours pas?
5: Non, toujours pas.
4: Bon, bah laissez tomber, je vais acheter une console et je vous déposerai la facture plus tard.
5: Oh, mais encore moi? Non, mais c'est n'importe quoi ça, mais c'est un peu. C'est niette, c'est hors de question.
4: Eh, et si je vous dis que c'est mon anniversaire?
5: Vous rigolez ou quoi?
4: Bah, c'est pas pile aujourd'hui, mais ça tombe cette année.
5: Bon, vous savez quoi? Allez, au revoir, monsieur, parce que franchement, j'ai autre chose à foutre de ma vie que de gérer des conneries par exemple.
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0: Allô?
1: Oui, bonjour, madame.
0: Bonjour, monsieur.
1: C'est votre voisin?
0: Oui.
1: Vous allez bien?
0: Monsieur Loisel?
1: Voilà.
0: Oui, bonjour, monsieur.
1: Comment ça va?
0: Ça va, je vous remercie, vous-même.
1: Bah, écoutez, ça va, un peu des crampes.
0: Oh!
1: Bah, vous savez, à force de pédaler dans le garage pour...
0: Oui, mais oui. Et madame va bien?
1: Oui, très bon. Bien. Oui, enfin...
0: Oui.
1: Elle est toujours un peu chiante, mais...
0: Comment?
1: Bah, disons qu'elle a son caractère.
0: Ah,
1: hein.
0: Oh, bah écoutez, on l'a tous. Hein. Moi, maintenant, je risque pas de me disputer avec personne. Je n'ai même plus mon chat.
1: Oh.
0: Eh oui.
1: Vous l'avez mangé?
0: Oh non, non. Il était malade. J'ai dû prendre la décision de le faire euthanasier.
1: Euthanasier.
0: Je l'ai fait euthanasier.
1: C'est quoi ça? C'est des ananas?
0: Euthanasier, je l'ai... Et il a fallu le faire piquer pour parce qu'il ne pouvait plus vivre.
1: Oui.
0: Voilà.
1: Et donc là, avec la piqûre, maintenant, il peut vivre.
0: Non, je n'ai plus. Je ne l'ai plus, il est mort.
1: Le vétérinaire?
0: Comment?
1: Le vétérinaire est mort.
0: Non, mon chat.
1: Votre chat a sauté sur le vétérinaire, il l'a tué.
0: Mon chat est mort parce que j'ai dû le faire euthanasier, le faire piquer par le vétérinaire.
1: Il faut le mettre en prison, cet homme-là.
0: Ben oui, n'est-ce pas? Enfin, bon, c'est comme ça.
1: Enfin, les femmes ont toujours ça de formidable, c'est qu'elles font faire le sale boulot par les hommes. Quoi.
0: Ben oui, comme vous dites, mais enfin, il y a des femmes qui le font aussi, hein.
1: Oui, très mal.
0: Le sale boulot.
1: Parce que moi, j'avais un rat avant.
0: Ah bon? Oh, quelle horreur.
1: J'ai voulu le faire euthanasier.
0: Oui.
1: Et c'était une vétérinaire qui l'a piqué. Et oui. En fait, c'est moi qui tenais mon rat.
0: Ah oui.
1: Et ben, elle m'a piqué.
0: Ah oui.
1: Et j'ai fait 5 jours de coma.
0: Oh.
1: Et mon rat est parti.
0: Ah ben.
1: 5 jours de coma à cause d'une...
0: Oh.
1: D'une vétérinaire, alors. Bon.
0: Mais c'est une horreur.
1: Elle a confondu la patte de mon rat avec mon petit doigt.
0: Eh ben, dites donc. Oh là là, mais vous avez dû la poursuivre, cette vétérinaire.
1: Ah, je pouvais pas, j'étais en coma.
0: Oh, quelle horreur. Eh ben, dites donc. Oui, ben, vous avez failli passer à la place du rat.
1: Je l'ai rattrapé après mon coma.
0: Ah oui, parce qu'il s'était sauvé.
1: Ah ben oui, vous rendez compte.
0: Ah oui.
1: Enfin. Bon, pourquoi je vous appelais déjà?
0: Ouais.
1: Ah oui, c'est ça. Est-ce que vous auriez du sel?
0: Du sel? Oh oui, je veux avoir ça, pourquoi?
1: Je voulais vous inviter à partager mon rat en croûte de sel.
0: Pardon? Oh là là, quelle horreur!
1: Bah, si vous insistez, je vous le fais à la framboise, mais bon...
0: Non, j'en veux pas de votre rat!
1: Mais pourquoi?
0: Oh, quand même, quelle honte!
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3: Allô?
4: Bonjour monsieur, je suis bien chez le plombiste?
3: Oui, le plombier, oui.
4: Non, je crois qu'on dit le plombiste, mais enfin...
3: Oui.
4: Bref, c'est rapport à qui il faudrait maintenant travailler 6 mois, là, pour toucher le chômisme.
3: Oui.
4: Donc j'ai déclaré comme si j'avais travaillé 6 mois chez vous, et il faudrait que je vous dépose mes papiers avec les contrats.
3: Ah mais moi j'en veux pas de vos papiers, enfin vous êtes gentil, mais enfin nous on paye des impôts, c'est pas pour que les gens ils nous truandent derrière, je veux dire, les impôts faut qu'ils servent à quelque chose.
4: Ah bah voilà, bah au moins ils vont payer mon chômisme.
3: Ah mais vous allez retirer ce que vous avez fait, vous avez pas lieu de déclarer que vous avez travaillé 6 mois ici, enfin c'est quoi le sketch là?
4: Et comment je fais pour mon chômisme moi dans ce cas?
3: C'est pas notre problème.
4: En quelque sorte, en tant qu'ex-employeur.
3: Non, vous avez pas travaillé chez nous, donc vous arrêtez vos fausses déclarations avec notre entreprise.
4: Oui, mais comme je vous ai déclaré vous, je peux pas après dire
3: ah
4: que...
3: Ah ben, vous allez annuler ce que vous avez déclaré. Non, mais c'est quoi le sketch, là?
4: Le sketch, on pourrait dire que c'est
3: ah
4: l'appel
3: trop
4: con.
3: Ah non, mais faut pas rigoler, quand même. Je trouve que c'est quand même grave. Nous, on a un service juridique, on va tout de suite prendre vos coordonnées, puis on va leur transmettre.
4: Ah, super. Donc, je suis Monsieur Martin.
3: Attendez, c'est quoi votre nom, Monsieur Martin?
4: Ah, vous me faites le papier?
3: Non, vous me donnez votre adresse, parce que là, vous êtes en numéro privé en plus, donc... Ah si, vous êtes en numéro privé. Je vous passe, monsieur.
4: Ah bah non, non plus.
5: Allô, bonjour.
4: Ah bah si, bonjour madame.
5: Une fausse déclaration, monsieur.
4: Comment ça, c'est une fausse déclaration?
5: Je vais pas vous faire une déclaration, vous avez travaillé là, alors que c'est faux.
4: Vous me traitez de menteur, c'est ça?
5: Bah, vous avez travaillé chez moi?
4: Non.
5: Bah alors, vous êtes un menteur.
4: Oh, vous me traitez de menteur?
5: C'est pas la peine de dire que vous êtes pas un menteur.
4: Ça, quand même, vous êtes gonflé. Moi,
5: je suis gonflé, vous vous foutez de ma gueule, c'est vous qui êtes gonflé.
4: Ah bah c'est celui qui dit qui est, excusez-moi, parce que là, vous me traitez.
5: De quoi? Je vous traite de menteur.
4: Oh, il recommence!
5: Vous n'avez jamais travaillé chez moi.
4: Oh bah, il manque pas d'air, tiens.
5: Le seul Martin qui a travaillé chez moi, c'était du temps de mon père il y a 25 ans.
4: Eh ben, mettons que vous l'avez repris.
5: Non, je l'ai pas repris.
4: Non, mais mettons que si.
5: Je l'ai pas repris.
4: Alors, mettons que je suis de la famille de ce monsieur Martin.
5: Non, ça marche pas.
4: Eh ben, pourquoi, si vous avez déjà eu un Martin, qu'est-ce qui vous empêche d'avoir un deuxième Martin?
5: Vous êtes un menteur, vous n'avez pas travaillé chez moi.
4: Ça suffit, dites donc, hein.
5: Non, mais vous foutez de ma gueule, là, c'est qui fait chez le monde? C'est vous, c'est moi? C'est vous?
4: Ah non, c'est vous qui fait.
5: Non, c'est pas moi, c'est vous.
4: Vous en prenez.
5: Vous démerdez avec Pôle emploi, je veux pas entendre parler de vous.
4: Alors, passez-moi ce monsieur Paul.
5: Monsieur Pôle emploi.
4: Oui.
5: Vous connaissez pas monsieur Pôle emploi?
4: C'est le responsable de l'entreprise?
5: Hein? Non, c'est c'est moi le responsable, monsieur.
4: Oui, alors un coup c'est vous, un coup c'est ce monsieur Paul.
6: Ah bah ça va pas, non.
4: Ah, c'est un monsieur. Monsieur Paul, peut-être.
5: Non, c'est une dame, là.
6: Mais qu'est-ce que c'est que cette histoire-là? Mais je comprends rien du tout.
4: Ah bah c'est très simple, c'est que...
6: Ah bah ils vont pas marcher dans votre combine, non?
4: Ah bah si.
6: Non, non, non, non, non, pas du tout. Alors vous me donnez votre nom exactement et votre adresse. Monsieur Martin, votre prénom.
4: Martin?
6: Non, mais votre prénom.
4: Oui, Martin.
6: Oui, mais Martin, c'est votre nom de famille.
4: Oui, oui, oui.
6: Et votre prénom?
4: Bah c'est Martin aussi.
6: Martin.
4: Voilà.
6: Vous foutez de moi, là. Et vous habitez où?
4: À Martinville.
6: Oh, bah vous foutez de moi, là, mais c'est une grosse connerie, ça. Bon, arrêtez de raconter vos conneries de Martin à Martinville.
4: J'ai mon beau-frère à côté qui peut témoigner que c'est pas une connerie, hein.
6: Il s'appelle comment, votre beau-frère, monsieur Martin aussi?
4: Ah bah vous le connaissez en plus.
6: Bien sûr, je connais plein de monsieur Martin.
4: Ah bah attendez, Martin. Oui, Martin. J'ai le monsieur qui veut te parler. Je te le passe.
6: Je vais vous quitter parce que...
4: Bah non, attendez deux secondes. Je suis mon beau-frère, monsieur Martin.
6: Non, mais j'ai pas que ça à faire, moi. J'ai
4: ma femme qui veut vous dire un mot. Je vous la passe deux secondes, quand même.
6: Non, c'est pas la peine.
4: Bah, quittez pas. Martine. Oui, Martin.
6: Oui.
4: J'ai le monsieur qui veut te parler. Je te le passe. Bonjour, oui, Martin à l'appareil.
6: Oui, bon. Bonjour, Martine.
4: Bonjour, monsieur Paul.
6: Et après, vous me passerez votre oncle et après...
4: Ah bah, il y a tonton Martin qui est à côté, justement. Tonton Martin. Oui, Martine. Je te passe le monsieur. Allô? C'est tonton Martin à l'appareil.
6: Bon, ça y est, vous avez fini?
4: Ah bah attendez, je vous passe Tata. Tata Martine. Oui, tonton Martin. Je te passe le monsieur.
6: Bon, en tout cas, je sais pas qui vous êtes.
4: Ah bah je suis Tata Martine.
6: Vous êtes... Bonjour Tata Martine, au revoir Tata Martine, au revoir tonton Martin, fiston, enfin toute la famille.
4: Ah bah attendez.
6: Oui.
4: Je vous passe mon cousin. Cousin
6: non,
4: Martin.
6: Non, mais...
4: Oui, Tata Martine. Je te passe le monsieur.
6: Non, mais je vous quitte.
4: Non, mais attendez, vous savez pas qui c'est?
6: C'est le cousin, Martin.
4: Ah bah, vous m'avez reconnu.
6: Bah, bien sûr.
4: Ah bah, voilà.
6: Allez, mon mari est là, il commence à s'énerver et il me dit, raccroche, dépêche-toi.
5: J'ai pas mon temps à passer avec des conneries comme ça.
4: Ah bah, merci.
5: Ah oui, monsieur.
6: Allez, au revoir et puis bonne journée. Hein.
4: Attendez, j'ai encore plein de Martins qui veulent vous parler.
5: Non.
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1: Allô?
8: Oui?
1: Oui, bonjour madame.
8: Bonjour monsieur.
1: Je me permets de vous appeler, c'est un ami qui m'a donné votre numéro.
8: Oui?
1: Il m'a dit que tu ferais bien de les appeler, ils peuvent peut-être t'aider.
8: Qu'est-ce qui se passe monsieur?
1: Ah bah ça va très bien.
8: Ah bon, mais pourquoi votre ami vous a donné ce numéro de téléphone?
1: Comment vous avez deviné mon numéro de téléphone?
8: Ah je ne l'ai pas deviné monsieur, c'est vous qui m'avez téléphoné.
1: Mais vous m'avez appelé André.
8: Ah non, du tout.
1: Vous m'avez pas dit André.
8: Qui vous a conseillé de nous appeler exactement?
1: C'est un ami que je vais voir à peu près une fois par semaine.
8: Oui.
1: Mais c'est un ami bizarre, il faut que je le paye.
8: Ah, d'accord.
1: C'est un
8: docteur?
1: Je sais pas, il me donne des petits machins à avaler pour manger.
8: Mm-hmm.
1: Mais attendez.
8: Oui.
1: Mon ami, il est médecin.
8: Ben, je suppose qu'il vous donne des petites choses à manger.
1: Mais je suis un oiseau, madame. Il me donne des petites graines, moi.
8: Ah bon?
1: Ben oui, comme ça après...
8: Et pourquoi il vous a dit de nous appeler alors? Je comprends pas, puisque vous allez si bien.
1: Parce que ce soir, il m'a dit, ce soir, je peux pas vous faire la cuisine, quoi.
8: Il est dans un... Vous voyez où exactement cet ami?
1: Dans ma cage, madame.
8: Dans votre cage?
1: Oui.
8: Mais écoutez, je peux prendre votre adresse et votre nom, et puis je vais vous envoyer quelqu'un qui va vous amener à manger pour ce soir.
1: Mais je peux venir vous voir, si vous voulez.
8: Mais non, ça, c'est pas possible.
1: Mais moi, je suis un oiseau, et je me déplace aussi chez les gens, mais ils ont fermé la cage ce matin.
8: Mais vous pouvez peut-être l'ouvrir, pour si je vous envoie quelqu'un, vous ouvrez juste 5 minutes. Hein.
1: Oui, mais alors, c'est un truc, alors attendez, parce que...
8: Faites attention de ne pas vous échapper.
1: Non, le problème... Attendez, je vais essayer d'ouvrir la porte, quoi. Mais la cage, elle est bloquée. Hein.
8: Allô?
1: Je vais essayer, madame.
8: Pardon?
1: Je vais essayer d'ouvrir la porte.
8: Allez-y, essayez.
1: C'est fermé! Ma cage est fermée!
8: Allô, monsieur, revenez, on va trouver une solution. On va appeler un serrurier. Allô?
1: Allô?
8: Oui, mais vous inquiétez pas, ça, une porte, ça s'ouvre toujours s'il faut. Et on appellera un serrurier, on appellera quelqu'un comme ça qui est spécialiste pour ouvrir les portes.
1: Attendez, je m'envole, je change de branche.
8: Allô? Vous êtes sur une autre branche?
1: Allô?
8: Oui?
1: Je suis tout en haut de l'arbre.
8: C'est beau de là-haut.
1: Je trouve plus mon nid. Et qu'est-ce que je fais?
8: Bah écoutez, monsieur l'oiseau, on va vous aider, monsieur. Ne vous inquiétez surtout pas.
1: Et attendez.
8: Oui, il est où votre arbre?
1: Attendez, je vais essayer de m'envoler encore plus haut.
8: Oh là là. C'est peut-être pas la peine d'aller plus haut.
7: Attention, j'y vais.
8: Allô?
7: Allô?
8: Oui, vous me donnez votre nom et votre adresse, monsieur, d'accord? Et puis on va venir vous aider.
7: J'ai cassé mon bec.
8: Ben oui, justement, on va venir vous le réparer.
7: J'ai cassé mon bec.
8: Bon.
7: Attends.
8: Comment vous vous appelez? Vous avez bien un nom.
7: Oui, qui c'est qui a? Qui c'est qui a frappé? Ah, bonjour, Dumoulin.
8: Ah, voilà quelqu'un, super.
7: Entrez.
8: André?
7: Je suis avec votre femme au téléphone, rentrez.
8: Allô, André?
7: C'est votre femme, je vais vous la passer.
8: Quand oui, passez-moi là.
9: La femme, qu'est-ce qu'elle fout là? Allô, Simone?
8: Non, c'est une erreur. Urgence psychiatrie à l'appareil. Est-ce que vous pouvez me donner le nom et le prénom de ce monsieur et son adresse? Je crois qu'il a besoin de soins.
9: Quel monsieur?
8: Le monsieur, monsieur André?
9: Il n'y a pas de monsieur ici, madame.
8: Ah.
9: Il y a un oiseau.
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10: Allô?
4: Oui, bonjour monsieur, c'est bien le magasin de chaussures?
10: Oui.
4: Parce que ma femme m'a acheté une paire de chaussures.
10: Oui.
4: Mais en fait, moi, je n'avais besoin que du pied droit. Donc, il faudrait me rembourser le pied gauche.
10: Mais vous plaisantez.
4: Elle est neuve, hein, la chaussure. J'ai le ticket, j'ai tout, hein. J'ai la boîte.
10: Donc, on lui rembourse le pied droit.
4: Allô?
10: Monsieur, on va pas vous rembourser une chaussure. Qu'est-ce qu'on va en faire?
4: On achète une chaussure, hop, on en paye deux. Vous voyez, c'est une sorte d'escroquisme, quand même, hein.
10: Mais monsieur, partout vous allez voir, on va vous vendre la paire. Arrêtez.
4: Non, mais je vois que vous essayez d'endormir l'affaire parce que je vous ai pris la main dans le sac, comme qui dit.
10: Mais la main dans le sac, mais allez voir n'importe qui, mais n'importe quoi. Vous êtes complètement fou, quoi. Vous allez pas payer un pied. Qu'est-ce qu'on va faire de nous, de l'autre pied? On a deux pieds, on vend les deux.
4: Ah, bah non.
10: Bah, bien sûr que si. Et même, on a des gens qui sont unijambistes et ils achètent la paire entière, monsieur.
4: Oui, mais alors peut-être parce que quand ils sont en couple, au total, ça fait deux pieds ou je ne sais quoi.
10: Pardon?
4: J'imagine que si on me reprend deux unijambistes.
10: Mais faut vraiment être imbécile, là, franchement, n'importe quoi, là.
4: Non, mais je demande une chaussure, vous voyez. J'arrive
10: comment
4: chez moi.
10: Ça, vous demandez une chaussure? Vous demandez une chaussure?
4: J'ouvre la boîte.
10: Vous fichez du monde, monsieur. On ne demande pas une chaussure. Déjà, on achète une paire. Faut être un peu plus intelligent que ça, monsieur.
4: Ah, parce que vous faites le coup à tout le monde en plus.
10: On fait le coup à tout le monde, mais écoutez, là, on a des clients, là, mais arrêtez. Monsieur, je vous pose la question, quelle marque de chaussure?
4: Ah, bah, je peux pas voir, là, je l'ai au pied, comment vous voulez que je.
10: Retirez votre chaussure, dites-moi la marque.
4: Ah, bah, retirez votre chaussure, vous d'abord.
10: Bah, je la retire, alors je l'ai retirée, monsieur.
4: Vous l'avez retirée?
10: Ouais.
4: Qu'est-ce qui me le prouve?
10: Bah, qu'est-ce qui me le prouve?
4: Est-ce que je peux avoir un témoin qui me confirme que vous avez retiré votre chaussure, s'il vous plaît?
10: Alors, monsieur.
11: Bon.
10: Ai-je retiré ma chaussure?
11: Oui.
4: Oui, c'est un complice.
10: C'est un complice?
4: Oui.
10: Maintenant, vous êtes des complices. Messieurs, dames, vous êtes des complices. C'est ce que monsieur vient de me dire au téléphone. Excusez-moi, je pète de rire, là. Franchement, je vais me rouler par terre tellement qu'en fait, je crois que vous avez dû fumer, là, je crois, la moquette, parce que ça va plus, là. Faut arrêter, hein. Ça fait 32 ans que ma mère a le magasin, donc maintenant.
4: Ah, bah, passez-moi votre mère dans ce cas.
10: Non, il n'y a pas à vous la passer ou quoi que ce soit.
4: Ah, elle n'existe pas.
10: Monsieur dit que maintenant, en fait, tu n'existes pas parce que je ne veux pas te la passer, quoi. Allô?
4: Oui, c'est la même personne, hein.
10: Non, c'est moi. Non, là, c'est...
4: Ah bah, attendez, je demande à mon beau-frère qui est à côté de moi, on va voir.
10: D'accord, passez.
4: Allô?
10: Oui, allô?
4: Oh bah oui, non, mais je vous reconnais, vous me faites la même voix.
10: Non, arrêtez, Attendez, je vous mets sur haut-parleur, les gens vont bien rigoler de votre petite blague.
4: Là, je suis sur haut-parleur, là.
10: Oui.
4: Et tout le monde m'entend.
10: Oui.
4: Bon, alors, je vous souhaite la bienvenue sur Rire et Chanson, du coup, hein.
10: Pardon?
4: Bienvenue sur Rire et Chanson.
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12: Allô?
9: Oui, bonjour madame. Madame Dian?
12: Oui.
9: Bonjour madame, c'est la mairie.
12: Ah.
9: Enfin, les ponts et chaussées.
12: Ah bon?
9: Voilà.
12: C'est bon. À quel sujet?
9: Vous avez vu les travaux dernièrement?
12: Non, j'ai rien. Il y a des voitures et puis c'est tout ce que j'ai vu.
9: Ah, n'ai pas vu les travaux?
12: Non.
9: Bon, parce que voilà, ce qui se passe, voyez-vous, c'est qu'on avait décidé, parce que vous êtes au 23 de la rue.
12: Oui.
9: On avait décidé dans la réforme, le plan de réforme de l'aménagement des bus, hein,
12: oui.
9: Et des abris de bus,
12: oui.
9: De créer un nouvel abri de bus devant chez vous, au 23.
12: Oui.
9: Mais le trottoir ne le permet pas, je pense que vous avez vu pourquoi.
12: Oui.
9: Donc on peut pas non plus le placer sur la rue avec la circulation, ça c'est...
12: Non.
9: Bon. On va donc, si vous le voulez, placer cet abri de bus, non pas sur la rue, bien entendu,
12: oui.
9: Ni sur le trottoir, mais chez vous.
12: À l'intérieur de mon jardin?
9: Comment?
12: À l'intérieur de la maison, du...
9: Oui.
12: Oh non.
9: Ah ben, j'ai pas le choix.
12: Ah ben, monsieur, moi, je peux pas avoir quelqu'un. Ah oh, non, non, non, moi, chez moi, il y a... comme... Ah oh, non, non, non, monsieur, ça...
9: Alors, vous avez l'abri de bus d'été, donc, qui est dans votre jardin.
12: Ah oh, non, non, non, non, non, je veux personne. Ah oh, non, c'est pas possible.
9: Bon, d'accord, donc je note. Parce que je suis en train de réformer tout le centre-ville.
12: Ah et... oui.
9: Donc, alors, vous voulez pas d'abri de bus, je vais le mettre
12: sur... Ah non, non, non, de... avec mon... si j'ai là, mes chiens, où est-ce que je vais les mettre?
9: Bah les chiens, vous pouvez les mettre sous l'abri de bus, hein, ça c'est pas...
12: Ah oh, non, non, non, non.
9: Ah bon, hein, d'accord. Alors, et la nouvelle gare ferroviaire?
12: Oh, bah la nouvelle gare ferroviaire, je prends plus le train, alors ça je m'en balance.
9: D'accord, donc je peux vous mettre le tunnel dans qui passerait au-dessus de votre jardin?
12: Au-dessus du jardin, par derrière?
9: Oui.
12: Oh non, oh là là, non.
9: Vous prenez plus le train?
12: Ah oh, non, non, je prends plus le train.
9: Bon, donc je peux vous mettre le tunnel au-dessus, derrière?
12: Oh non, non, non.
9: Même un tunnel, un petit
12: tunnel. Ah non, non, non, rien. Non, non, non, non.
9: D'accord, donc pas... Non, non, mais je comprends, je note tout, hein, pardonnez-moi, mais je suis obligé
12: oui,
9: d'avancer.
12: Oui, je sais que vous êtes obligé, mais...
9: D'accord. Bien, alors, vous savez qu'on va aussi travailler sur les extensions du boulevard périphérique suspendu, c'est-à-dire aérien.
12: Oui.
9: Est-ce que vous nous autorisez à remonter une bretelle qui prendrait justement sous votre jardin?
12: Sous mon jardin?
9: Oui, parce qu'il y aurait à peu près quand même 6000 voitures par jour qui passeraient là.
12: Oh non, non, non, non, non, non.
9: Non, d'accord. Je note. Bon, bah, il ne reste plus que la zone portuaire pour les hélicoptères pour 260 atterrissages par jour.
12: Mais à quel endroit?
9: Dans votre jardin.
12: Oh non, non, non.
9: Ça peut ne pas vous déranger, ça.
12: C'est de la folie, là. Il me reste ce petit bout de jardin. Oh non.
9: D'accord. Donc l'abri de bus, non?
12: Oh non.
9: D'accord. Le tunnel de la gare, non plus?
12: Oh non.
9: Le boulevard périphérique, vous m'avez
12: dit? Oh non.
9: Non, d'accord. Donc l'hélicoptère pour la piste?
12: Oh non, non, non. Hein.
9: Non.
12: Oh non. Pour aujourd'hui, ça me suffit. Hein.
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11: Oui, allô?
4: Bonjour madame, c'est bien la station-service?
11: Oui, vous êtes bien à la station-service.
4: J'offre des pleins d'essence gratuits chez vous. Est-ce que je peux vous filer la liste des gens?
11: Oui, par mail.
4: Ah, parfait. Alors, je note.
11: Alors, c'est Total. Tout collé en petit.
4: Tout collé. Alors, attendez. Tout TOUT, j'imagine.
11: Non, non, non, pas collé. Hein. Quand je dis tout collé, c'est...
4: Tout TOUT, oui, non, ça,
11: non,
4: on est d'accord.
11: Non, il n'y a pas de tout.
4: Quand ça y est pas
11: c'est
4: de tout.
11: Total.
4: Ah, Total.
11: Mais non, Total, pas Total.
4: T-O-U.
11: Total, Total.
4: Total.
11: Non, T-O. Oui. T-A-L.
4: Alors, Total, T-A.
11: T-O, pas T-A.
4: T-A-T-O.
11: Total, Total.
4: Si vous changez tout le temps, excusez-moi.
11: Mais non, quand je vous dis Total, T-O-T-A-L.
4: T-A-T-O-L, ça fait Tatol.
11: Non, T-O, pas T-A.
4: Ah bah donc Tatol, T-A.
11: Mais non, pas Tatol.
4: Bah, T-A-T-O-L, ça fait Tatol.
11: Total, Total, station Total, Total, Total.
4: Alors, T-A-L-T-O, ça fait Talto.
11: Ça fait pas Talto, non.
4: Bah, T-A-L-T-O.
11: Total, station Total. Total, Total, Total comme Total, pas Total, pas Total.
4: C'est pas facile votre truc, hein.
11: T-O, d'accord, on est bon là.
4: T-O, T-O, Total.
11: Non, pas T-O, T-O, non. T-O-T-A-L.
4: Et le tout, alors, je le mets où?
11: Et le tout, vous le mettez dans la poche, vous l'enlevez.
4: Ah, je le retire, donc.
11: Vous le retirez, c'est Total.
4: Total, et je le remets après.
11: Non, vous le remettez pas.
4: Excusez-moi, il y a pas quelqu'un qui connaîtrait mieux l'adresse?
11: Ah, je vais essayer avec quelqu'un d'autre pour voir.
4: Non, mais Internet, c'est pas votre truc, ça arrive.
13: Oui, bonjour.
4: Oui, bonjour monsieur, excusez-moi, j'étais avec votre collègue, là, qui se souvient plus de l'adresse, visiblement.
13: Oui. Je vous le dicte, tout en minuscule.
4: Donc alors, oui. Tout en...
13: Mais il faut pas écrire Total.
4: Ah, faut pas écrire Total.
13: Il faut écrire juste Total.
4: Juste Total, alors, J,
13: voilà.
4: U.
13: Non, non, non, alors...
4: C'est juste avant ou c'est juste après?
13: Mais vous comprenez pas ce que je vous dis. Il faut pas mettre juste Total, arrobase.
4: A, R.
13: Mais vous faites exprès, on n'écrit pas un arrobase. C'est une touche sur le clavier de l'ordinateur.
4: Bon, écoutez, on va faire simple. Je vous envoie mes clients, vous leur faites le plein gratuit, on n'en parle plus.
13: Mais vous leur faites le plein gratuit, mais du coup, vous devez nous payer.
4: Bah non, puisqu'il est gratuit.
13: Non, mais on leur fera pas le plein gratuit, c'est sûr.
4: Bon, ça va, il y a juste une vingtaine de personnes.
13: Ah, et vingtaine, vous imaginez s'ils mettent tous 50 euros?
4: Bah, 20 fois 50, ça fait 100 euros.
13: Oui, oui, mais vous allez venir nous les payer, les 100 euros. 20 fois 50.
4: Égale 100.
13: Ça fait 1000 euros.
4: Vous êtes sûr?
13: Je vais faire la calculette.
4: Ok, donc on part pour 1000 euros.
13: Ah, ben oui, mais c'est super simple. Et vous en sortez, on offre 1000 euros d'essence à des clients qu'on n'a jamais vus, et vous en sortez sans les payer.
4: On est d'accord?
13: Ah, ben non, on n'est pas d'accord du tout. 1000 euros à 20 personnes, mais vous vous rendez compte de ce que c'est?
4: Alors là, ça fait 20 000 dans ce cas.
13: Mais je vais vous passer le responsable.
14: Oui, allô?
4: Bonjour madame.
14: Et qui vous êtes?
4: Monsieur Martin, je suis locationneur de voiture.
14: Oui.
4: Et j'offre à mes bons clients un plein gratuit chez vous.
14: Mais depuis quand je vais faire des pleins gratuits, monsieur? Mais d'où vous sortez ça, hein?
4: Bah, c'est ce que je vous dis, c'est une idée que j'ai eue, parce que je me suis dit, tiens, ça va faire venir du monde.
14: Non, mais vous croyez croyez que je vais faire sortir du carburant comme ça, pour le plaisir?
4: Bon, enfin, c'est quand même pas compliqué.
14: Mais monsieur, il prend du carburant, il faut me payer. Qui me paye, hein?
4: Excusez-moi, mais enfin, quand c'est gratuit, on va pas payer un truc gratuit.
14: Non, mais moi, je suis la tête, hein. Vous offrez des pleins gratuits, vous?
4: Alors, si vous voulez, je peux faire un geste. Vous, je peux vous mettre sur la liste.
14: Non, mais je m'en fous, monsieur.
4: Je vous mets deux pleins gratuits.
14: Ah, parce que vous voulez me faire un cadeau de pleins gratuits, en plus?
4: Non, mais ça me fait plaisir, écoutez.
14: Non, moi, je suis pas sur la liste. Il est fou, ce titre. Il est fou. Mais vous êtes malade.
4: Je dirais plutôt commerçant, mais enfin.
14: Oui, vous êtes commerçant. Oui.
4: En échange, je peux vous faire passer.
14: Passer quoi?
4: À la radio.
14: Eh, ouais.
4: Mais question, laquelle?
14: Ah, franchement, j'ai réfléchi.
4: Ben oui, bravo.
14: Qu'est-ce que j'ai gagné? Plein gratuit?
4: Eh ben exactement.
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16: Allô?
17: Bonjour madame.
16: Bonjour madame.
17: Madame Ledoux à l'appareil.
16: Oui.
17: C'est bien vous qui vous occupez de la SPA.
16: Oui, à quel endroit vous êtes madame?
17: Ben, je vous appelle de Morgat.
16: Oui.
17: Parce que figurez-vous que j'ai perdu mon petit toutou.
16: Oh.
17: Oh oui.
16: Et comment?
17: C'est un petit caniche, c'est une femelle, elle s'appelle Coupe Rose.
16: Oh.
17: Et oui, parce que cette nuit on est allé se promener sur la plage.
16: Oui.
17: Et puis je l'ai mis sur le trampoline parce que ça lui fait du bien de sauter un petit peu en l'air.
16: Oui.
17: Et elle a fait un bond sur le trampoline, j'ai jamais vu ça, je l'ai perdu, je l'ai regardé s'envoler, hop.
16: Oh.
17: Oh oui, comme vous dites, ah. Je vous jure, c'est pas une vie, la vie
16: elle
17: qu'on
16: a quel âge?
17: Elle a 4 ans.
16: 4 ans.
17: Mais elle en paraît 3.
16: Oui. Elle est tatouée?
17: Oui, elle est à moi.
16: Elle est tatouée?
17: Oui, elle est à moi.
16: Bien. Oui, mais il n'aurait pas fallu le mettre là-dessus, madame.
17: Mais oui, mais elle est championne de France des caniches sur trampoline, vous savez. Elle est...
16: Ah bon?
17: C'est là-bas. Oui, elle a gagné déjà 2 concours quand même.
16: Bon, alors écoutez, on va voir hein, si on la trouve à Morgat, hein.
17: Oui, pourrais-je vous dire quelque chose quand
16: oui,
17: même?
16: Oui, bien sûr.
17: C'est un petit chien très important.
16: Oui.
17: Parce que c'est un caniche bleu unique en son genre.
16: Oui.
17: Oui, je l'ai fait colorer en bleu pour le faire distinguer des autres.
16: Bon, alors cherchez-le, madame, hein.
17: Ben oui, vous savez, j'ai commencé depuis ce matin, mais j'ai trouvé que des bigorneaux, alors vous parlez.
16: Non, mais laissez les bigorneaux pour une autre fois, cherchez votre petit chien, hein.
17: Oui, dites-moi, les bigorneaux, là, que j'ai trouvés.
16: Oui.
17: Vous pensez que je peux les mettre sur le trampoline?
16: Oh non, ils vont s'étouffer avec ça.
17: Ah, vous croyez?
16: Oh oui, oui, oui, non, cherchez-la, appelez-la, hein. D'accord. Et continuez à la chercher là où elle est partie, hein.
17: Ah ben, j'ai une idée.
16: Oui.
17: Si je me mets sur le trampoline comme elle hier soir.
16: Oui.
17: Et que je saute comme elle a fait dans la même direction.
16: Oui.
17: En atterrissant, je vais atterrir.
16: Oui.
17: Je vais peut-être la chercher là-bas.
16: Et bien sûr, alors faites ça tout de suite, hein. Dépêchez-vous même.
17: Coupe-rose! Coupe-rose!
16: Allô?
18: Oui, bonjour madame.
16: Bonjour monsieur.
18: C'est la SPA?
16: Oui.
18: Oui, bonjour madame, monsieur de la place à l'appareil. Je vous appelle de la plage de la Palue.
16: Oui.
18: Voilà, on a loué une petite maison à la Palue.
16: Oui.
18: Et figurez-vous que cette nuit, on a eu un problème. On a entendu un gros bruit. On s'est précipité dans le grenier.
16: Oui.
18: Il y avait un trou dans le grenier, quoi, hein, oui. Dans le toit. Et on a trouvé un petit chien.
16: Oui.
18: Qui a atterri, on sait pas comment, en l'air, quoi. Hein. Un caniche bleu.
16: Ah oui, ça y est, la dame. Oui, oui, la dame vient de me téléphoner.
18: C'est-à-dire?
16: Ah oui, c'est une dame qui a l'air bizarre, hein. Elle m'a dit, j'éteins mon chien en bleu pour ne pas qu'il soit comme les autres.
18: Oui.
16: Et alors, elle a mis sur le trampoline...
18: Bah oui, mais madame, comment voulez-vous qu'un chien traverse mon toit?
16: Mais oui, c'est le champion, monsieur, unique au monde, un champion de trampoline.
18: Ah, ben d'accord.
16: C'est un champion, c'est un chien qui va dans les airs, c'est un cascadeur, il est unique au monde. C'est le champion des trampolines.
18: Ah, d'accord.
16: Oui.
18: Ah, mais c'est pour ça qu'il a une médaille. Attendez, bougez pas.
16: Il a une médaille, il a un tas de trucs.
18: Champion du monde de trampoline 1989.
16: Voilà, c'est ça, oui, oui. Il fait des bonds en l'air comme un avion.
18: Ah, d'accord.
16: Oui, c'est un champion de trampoline.
18: Ah, ben...
16: Il est bleu.
18: Ah, d'accord. Attendez, parce que... Qu'est-ce qui tombe là par la fenêtre?
16: Allô?
18: Mais c'est pas possible, qu'est-ce que c'est que ça?
16: Quoi?
18: Il y a des bigorneaux qui rentrent par la fenêtre maintenant.
16: C'est la dame qui doit être là, alors.
18: Attendez, vous pouvez me répéter ça?
16: Oui, elle m'a dit, mon chien est parti par le trampoline. Je vais mettre des bigorneaux et peut-être qu'ils vont rejoindre le chien.
18: Ah ben c'est ça alors?
16: Ah oui, oui, oui.
18: Ah ben écoutez madame, c'est incroyable parce qu'il y en a 6 là.
16: Oui, oui, ben vous n'avez pas pris, vous allez en voir encore autre chose. Et peut-être même la bonne femme aussi. Elle m'a dit, je vais aller
18: attendez, sur le trampoline. Ah! Qu'est-ce que c'est que ça?
16: Oui.
18: Allô, ben il y a une dame qui vient d'arriver par la fenêtre.
16: Oui, oui, c'est elle, championne de trampoline aussi.
17: Madame Ledoux, championne de trampoline, je vous prie, mon chien.
16: Oh, si, voilà.
17: Ah, ben bon, bonjour madame, c'est vous, j'en prie.
18: Allô?
16: Allô?
18: Ben écoutez, je vous la passe.
16: Oui.
17: Allô?
16: Voilà, vous avez récupéré votre chien, madame.
17: Ben vous savez ce que j'ai fait, je me suis mis sur le trampoline.
16: Oui.
17: Et puis je suis arrivé sur la place de la Palue.
16: Oui.
17: Et puis là, j'ai trouvé mon chien, c'est le monsieur.
16: Mon Dieu.
17: Et j'ai fait un bond de... Ça fait combien la Palue à la distance de la place de Morgat?
16: 10 kilomètres, 9-10.
17: 10 kilomètres?
16: Au moins, oui.
17: J'ai battu mon record.
16: Bon Dieu, bravo!
17: Merci, madame.
16: Vous êtes championne.
17: Ben oui.
16: Allez, récupérez votre chien, hein.
17: Merci, madame.
16: Au revoir, hein.
17: Au revoir, madame.
16: Au revoir.
17: Au revoir.
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15: Oui, allô.
4: Bonjour monsieur, c'est bien l'entreprise de maçonnerie?
15: Ouais.
4: Monsieur Martin à l'appareil, c'est pour vous signaler que je vous ai déclaré garderie d'enfants.
15: Ouais, mais c'est pas possible. Je fais pas de garderie.
4: Comme moi j'avais pas de local et qu'il y a beaucoup de demandes en ce moment, je me suis dit que j'allais mettre les gamins chez vous.
15: Ouais, mais non, mais moi il est hors de question que je m'amuse à ça, quoi. Je suis pas nounou, hein.
4: Justement, ça, si on vous demande, faudra déclarer que vous êtes pédicuriste agrégifié pour la petite enfance.
15: Bah, non, c'est pas possible. Faites attention parce que moi j'ai porté plainte, hein.
4: Pardon, mais je vous ai pris tous les engagements pour que vous puissiez accueillir les enfants.
15: Bah, je n'accueille pas les enfants, il a jamais été question de ça. Vous jouez à quoi là? Trouver des nourrices.
4: En plus, c'est tout bénef pour vous. Profitez-en, hein, si vous avez des petits boulots à leur faire faire, des petits trucs.
15: Oui, bien sûr, ouais, c'est ça.
4: Vous voyez, vous leur faites faire un peu de ciment, un peu de béton.
15: Oui, bien sûr,
4: ouais. Bah oui, vous leur faites monter des placos.
15: Non, je ne pense pas, non.
4: En plus, j'ai prévenu les parents, ils sont d'accord pour les activités manuelles.
15: Oui, les parents sont d'accord, mais moi, je suis pas d'accord, donc c'est tout.
4: Oui, mais enfin, ça rendrait service.
15: Ah oui, bien sûr, donc allez, hop, et
4: on... Allez, hop, je vous dépose les petits.
15: Non, mais ça va aller, là, ça veut dire quoi, ça? Ils peuvent arriver, ils vont être très bien reçus, je peux vous le dire.
4: Eh ben voilà, on devient raisonnable, merci.
15: Mais non, ça suffit, parce que là, ça va très mal se passer. Il y a hors de question qu'il y ait qui que ce soit qui vienne chez moi.
4: Bon, écoutez, moi je dis aux parents que c'est bon en tout cas.
15: Non, vous pouvez dire ce que vous voulez, c'est hors de question. Et s'il y a un parent qui arrive, je vais avec la personne à la gendarmerie.
4: Excusez-moi, mais pour quelqu'un qui travaille dans une garderie, vous me faites pas l'air très...
15: Je suis pas une garderie.
4: Bah si, maintenant si.
15: Parce non, que... je ne suis pas une garderie, alors faites attention à vous.
4: Bah moi je vous ai déclaré comme garderiste.
15: Ah oui, et depuis quand?
4: Bah là, depuis là, c'est
15: et
4: en train
15: de... Et vous avez déclaré ça où?
4: Eh bah j'ai mis ça sur les pages jaunes, j'ai rajouté à votre activité.
15: Mais bien sûr. Donc là, maintenant, je vais aller porter plainte auprès d'aussi des pages jaunes qui n'ont pas à faire quoi que ce soit avec vous.
4: Non, mais je vous ai inscrit dans le bottin sous la rubrique garderie maçonnerie.
15: Non.
4: Si.
15: Faites attention à vous. Là, ça commence vraiment à bien faire. Là, maintenant, je porte plainte.
4: Non, mais vous allez pas porter plainte contre des enfants.
19: Allô?
4: Ah, c'est madame.
19: Non, monsieur.
4: Bon, admettons.
19: Non, mais vous voulez qu'on garde des enfants alors qu'on est une entreprise de maçonnerie.
4: Ah, bah voilà. Celle-là, elle a compris. Enfin.
19: Non, mais...
4: Donc, je vous ai déclaré garderiste temporaire.
19: Vous m'avez déclaré garderie temporaire. Vous êtes complètement zinzin, ma parole.
4: Non, c'est pas monsieur Zinzin, c'est monsieur Martin à l'appareil.
19: Et comment vous pouvez vous permettre de me déclarer comme étant garderie temporaire? Attendez, je suis en train de mourir de rire là.
4: Super, comme ça on est deux.
19: Non, mais ça va pas, non. Mais vous êtes complètement abruti, mon pauvre monsieur.
4: Alors, je dirais surtout trop con.
19: Comme si que je vais garder vos gosses.
4: Bah, comme si que bien sûr, oui.
19: Non, mais ça va pas, non.
4: Comme si que c'est clair que oui.
19: Et vous êtes qui?
4: Monsieur Martin.
19: Monsieur Martin de où?
4: De Martinville.
19: De Martinville. Et comme si vous allez me déposer des enfants.
4: Comme si que c'est exactement ça, oui.
19: Je te démerde avec tes gosses, non, n'importe quoi.
4: Ah non, mais c'est pas les miens, c'est comme si que ce sont ceux qu'on me paye pour que vous les gardiez.
19: Bon, écoutez, monsieur, on va faire simple.
4: Non, mais écoutez, madame.
19: Monsieur.
4: Ah, bah décidément, pas de bol.
19: On va faire très simple.
4: Mais oui, on va faire simple. Je vous dépose les enfants, vous les rangez dans un coin, on n'en parle plus.
19: Non, mais ça va pas, non.
4: Ou alors, vous leur faites un petit enclos en parpaing.
19: Mais non, mais vous êtes complètement zinzin, ma parole.
4: Non, c'est toujours monsieur Martin, mais monsieur Zinzin n'est pas loin.
19: Je vous ai rien demandé, moi.
4: En quelque sorte, si, puisque vous me l'avez pas interdit non plus,
19: mais
4: voyez.
19: Ça va pas, non, mais t'es complètement zinzin.
4: Non, je vous dis que non. En revanche, il est à côté de moi, je peux vous le passer.
19: Attends.
4: Monsieur Zinzin. Oui, monsieur Martin.
19: C'est où? Donne-moi ton adresse, je viens de trouver, moi.
4: Non, mais alors t'inquiète, moi je te les dépose, les enfants, c'est ce que je te dis.
19: Ouais, bah c'est ça, dépose-les, c'est ça. Ouais.
4: Ah bah tout de même, bon j'arrive.
19: Bah méfiez-vous parce que vous allez attendre un coup de fusil dans le cul.
4: Oula, oh pardon, j'ai cru que vous disiez que vous vouliez mettre un coup de fusil
19: ouais,
4: dans.
19: Bah t'as bien compris, mon gars.
4: Non, mais je rêve, vous êtes en train de me draguer?
19: Non, mais ça va pas, non.
4: Non, mais pardon, madame, mais j'ai déjà quelqu'un.
19: Bon, allez, au revoir.
4: Bisous quand même.
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20: Allô?
21: Oui, bonjour, madame.
20: Bonjour.
21: Vous êtes bien, madame?
20: Oui.
21: Bonjour, madame. Le Centre d'Observation Spatiale Français à l'appareil en Guyane. Vous nous entendez bien?
20: Oui, très bien.
21: Nous vous appelons. Est-ce que vous avez un jardin?
20: Pourquoi?
21: Parce que figurez-vous que vous êtes situé à 186 de latitude et 33 de longitude, à la perpendiculaire de l'orbite actuellement d'un satellite français. Donc nous allons vous demander, le toit est en quoi?
20: Attendez là.
22: Oui, allô?
21: Oui, bonjour, monsieur.
22: Ouais.
21: Monsieur.
22: Ouais.
21: Oui, bonjour. Quelle est la nature du toit de votre habitation?
22: Pourquoi? Qu'est-ce qui se passe?
21: C'est l'Agence spatiale européenne qui vous appelle.
22: Ouais, bah ouais. Et vous êtes basé où, là?
21: Nous sommes en Guyane, à Kourou.
22: Ah, d'accord, ok, ouais.
21: Bon, nous ouvrons dans quelques minutes le SAS contenant les déjections des trois spationautes qui sont actuellement en orbite géostationnaire. Et vous êtes situé à 114 de longitude sur 176 de latitude.
22: Ouais,
21: donc
22: alors...
21: ça va être pile à la perpendiculaire de chez vous. Si vous êtes bien, monsieur...
22: Ouais, Ouais, tout à fait.
21: C'est
22: ouais.
21: ça. Donc la fosse septique du satellite va s'ouvrir et 3 tonnes d'éjection, ce qui correspond à une année, vont être projetées, si vous voulez, traverser l'atmosphère et risquent de tomber à proximité de chez vous.
22: Ouais.
21: En particulier, normalement, si tous nos calculs sont exacts, sur votre toit.
22: Ouais.
21: Alors, on a besoin de connaître la nature de votre toit.
22: C'est un toit avec des tuiles, hein.
21: D'accord, donc ça devrait résister.
22: Mais j'espère, parce que sinon ça...
21: Donc, on va prendre des dispositions. Tout d'abord, je vais vous demander si vous avez une cheminée.
22: Attendez, bon moi je peux pas monter dans ma cheminée. Hein. Elle non. est à 15 mètres. Hein.
21: Non, vous montez pas, mais au sol, vous mettez un sac plastique à l'intérieur de votre cheminée, un grand sac poubelle si vous avez. Hein.
22: Mais ça doit tomber à quelle heure ça?
21: 14h18, dans 3 minutes.
22: Bon écoutez, dans ce cas-là, ok, je vais le faire. Je vais le faire.
21: Alors, on patiente avec vous, monsieur.
22: Attendez, il faut peut-être que je rentre les voitures aussi. Hein.
21: Vous avez 3 minutes, vous n'avez pas le temps de rentrer les voitures.
22: Ah si, de toute façon, j'ai une bagnole neuve, je vais la rentrer.
21: Non mais monsieur, vous n'avez pas le temps de rentrer votre voiture. Les kilos d'excréments de ces astronautes vont vous tomber sur le toit, vous n'avez pas le temps de rentrer votre voiture. Le plus important, c'est véritablement, monsieur, de mettre un sac poubelle à l'intérieur de votre cheminée. Parce que si ça passe par la cheminée, vous allez être envahi par les excréments. Hein, donc... Déployez juste un sac poubelle à l'intérieur de la cheminée, s'il vous plaît.
22: Attendez, j'en ai 3. Hein.
21: Bon, vous inversez les turbos. Vous mettez en double propulsion les paraflex latéraux. Allô ?
22: On va voir, là.
21: Bien, alors...
22: Mais vous pouvez pas larguer ça au niveau de la mer ?
21: Attendez, monsieur, excusez-moi d'être vulgaire, hein, mais c'est quand même de la merde. On va pas balancer de la merde dans la mer.
22: Ouais, mais bon, vous me la balancez à la limite chez moi, quoi.
21: Non, mais monsieur, vous, c'est pas grave parce que vous pouvez nettoyer, mais la mer, ça pollue.
22: Non, moi, je nettoie rien du tout. C'est vous qui allez nettoyer.
21: Pardon ?
22: C'est vous qui allez nettoyer. Moi, je nettoie rien du tout, hein.
21: On est en Guyane.
22: Mais je m'en fous. Je m'en fous. C'est vous qui allez nettoyer.
21: Bah, je dirais aux spationautes de venir nettoyer, mais
22: non, mais je m'en fous.
21: Ah ouais, mais ils seront pas sur Terre avant maintenant une semaine, hein.
22: Ouais. Et c'est vous qui allez nettoyer, ça je vous prie de croire.
21: Allô ? Vous m'entendez là ?
22: Oui, je vous entends.
21: J'entends un moteur.
22: Je suis en train de rentrer la voiture dans le garage. C'est tout, hein. J'ai une bagnole neuve et je voudrais pas qu'elle traîne quelque chose, hein.
21: Ouais, mais monsieur, il est 14h17 là, hein. Il va falloir faire vite.
22: Non, mais j'en ai rien à foutre. Mais j'ai rentré la bagnole de toute façon. Celle-là, je l'ai rentrée parce que bon, elle est neuve, hein.
21: Vous rendez compte, 3 tonnes de merde et...
22: Et après ? Bon, moi, je suis dans la merde aussi, après.
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3: Allô ?
4: Bonjour, monsieur, c'est bien l'agence de voyage ?
3: Oui.
4: Monsieur Martin, à l'appareil, le relais Martin.
3: Le relais Martin ? C'est pourquoi ?
4: J'ai une réservation à votre nom.
3: Et on a réservé quoi ?
4: Bah, pour le dîner, ce soir, une table pour 12.
3: Ah, vous êtes un restaurant ? Personne n'a réservé un restaurant ?
6: Bah, non.
3: Non, c'est pas chez nous, hein.
4: Alors, si, justement, c'est chez vous.
3: Mais nous n'avons pas fait de réservation.
4: Non, c'est nous qui avons fait la réservation, mais à votre nom.
3: Ah ?
4: Ouais, c'est une idée du patron. On fait des fausses réservations, mais avec des vrais noms.
3: Qu'est-ce que c'est que ça ?
4: Comme ça, on fait croire que la salle est pleine et ça nous remonte dans les classements Internet.
3: D'accord.
4: En revanche, soyez pas surpris, il y a des frais si vous réservez sans vous présenter, évidemment.
3: Bah, vous rigolez, monsieur ? Pourquoi vous voulez que je paye un truc que j'ai jamais demandé à personne ?
4: Bah, c'est la règle, hein. Ceux qui se présentent pas sans annuler, forcément.
3: Non, mais vous me dites que c'est votre direction qui crée pour remplir la carte, je sais pas quoi, j'ai rien compris.
4: Pour remplir la salle, oui, je trouve que c'est une super idée du patron, d'ailleurs.
3: Bah, alors, bah, vous allez voir votre direction et puis vous leur dites de m'appeler.
4: D'accord, mais qui est à la direction ? Parce qu'il y a le responsable Martin, il y a le patron Martin, il y a le chef Martin.
3: Eh bah, je m'en fous, moi, je connais pas tout votre personnel, donc vous l'appelez, vous lui dites, bah, écoute, t'as fait une connerie.
4: Ah, bah, tiens, il y a justement le chef Martin qui est là.
3: Appelez le chef Martin, vous lui dites d'appeler Valentin.
4: Non, attendez, je vous le passe.
3: Voilà.
4: Chef Martin ?
3: C'est quoi ce délire là ? Non, mais.
4: J'ai le monsieur qui a fait la réservation.
3: Le monsieur qui a fait la réservation.
4: Devinez quoi ? Il a changé d'avis.
3: Non, mais c'est quoi cette connerie ? J'ai changé d'avis apparemment.
4: Oui, allô ?
3: Oui, bonjour.
4: Bonjour, monsieur, chef Martin à l'appareil. Vous voulez me parler ?
3: Bah, écoutez, je sais pas, mais. Attendez, je vais vous passer.
23: Non, mais c'est moi la gérante.
4: Eh ben, bonjour, monsieur, chef Martin à l'appareil.
23: Je sais pas qui c'est que vous essayez d'appeler, mais ce n'est pas nous.
4: Ah, si, c'est vous. Je vous ai fait moi-même la réservation. Attendez. Au nom de monsieur Martineau.
23: Il n'y a pas de monsieur Martineau chez nous.
4: Comment ça ? C'est pas vous, Martineau ?
23: Non.
4: D'accord, eh ben, passez-moi Martineau.
23: Vous êtes buté. Il n'y a pas de Martineau chez nous.
4: Ah, mais attendez. Je crois qu'en fait, il n'y a pas de monsieur Martineau chez vous.
23: C'est ce que je me tue à vous dire.
4: C'est pas grave. Donnez-moi votre nom, comme ça, je vais vous faire un compte à la place de celui de Martineau.
23: Mais je ne veux pas de compte chez vous.
4: Bah, si, parce que sinon, vous ne pourrez pas nous mettre le petit commentaire 5 étoiles sur Internet.
23: Non, mais c'est n'importe quoi chez vous. Si je mets un commentaire, ça va être tout sauf ça.
4: Non, mais vous compliquez pas. Vous mettez c'est super.
23: Non.
4: Les Martins sont des gens très sympas.
0: Non, mais on est dans quel monde?
4: Ah, mais c'est madame.
0: Non, monsieur, que ce soit clair net. À cette heure-ci, vous êtes en train de me dire qu'il y a quelqu'un qui, à l'heure d'aujourd'hui, va m'envoyer les factures parce qu'on n'est pas venu.
4: Voilà, pour résumer, au jour de cette heure-ci, on est d'accord.
0: On a des services juridiques du top de top de top, bah, surtout qu'ils essayent.
4: Non, mais vous inquiétez pas, j'annule Martineau.
0: Non, mais je m'en fous, je suis pas monsieur Martineau, vous voulez me réserver.
4: Non, mais Martineau, je vous donne sa place.
0: Non, mais je m'en fous de sa place.
1: Allô?
4: Ah, Martineau.
1: Ah, on n'a pas de Martineau ici, nous.
4: Toujours pas. Bon, chef Martin à l'appareil.
1: Ouais, je m'en branle. Moi, je suis chef aussi, je suis chef de mon truc, moi aussi.
4: Ah,
1: c'est pareil.
4: Super, on va enfin pouvoir se parler entre chefs.
1: Ah, voilà, entre chefs, on va se parler. Donc, tu m'envoies une facture. Si tu m'envoies une facture, je viendrai voir ta gueule. Tu comprends? Tu vois ce que je veux dire? T'as compris?
4: Bah, pardon, chef, mais non, c'est pas très clair.
1: Sinon, tu sais où se trouve le tribunal de commerce, non?
4: Ah, bah oui, parce que j'ai mon avocat qui est justement à côté de moi.
1: Donc, y a aucun souci, il suffira après d'aller voir le tribunal de commerce pour aller s'expliquer devant le juge.
4: Ah, bah, attendez, si vous voulez, je vous passe direct mon avocat.
1: Ça me dérange pas, moi.
4: Ok, bougez pas. Maître Martin. Ouais. Bonjour, Maître Martin à l'appareil.
1: C'est la même voix que l'autre, hein, de toute façon.
4: Ah, pas du tout.
1: C'est le même mec qui parle.
4: Non, c'est pas moi.
1: Et puis on va raccrocher parce que ça commence à me casser les bonbons. Donc, voilà.
4: Ah bah ça tombe bien parce que j'ai justement le bonbonnier Martin à côté de moi. Alors, coup de bol.
1: Ah, bien sûr. Ouais,
4: attendez, je vous le passe.
1: Oh, c'est pas la peine.
4: Si, il va pouvoir vous aider en plus.
1: Ouais, c'est ça, ouais.
4: Pardon, mais pour réparer les bonbons cassés, vous trouverez pas mieux.
1: C'est un gag ou quoi?
4: Oh bah vous savez quoi, je dirais oui.
1: Ah.
4: Je dirais même que vous passez à la...
1: À la radio? Non.
4: Ah si, à la radio. Ah, je l'ai entendu.
1: Vous la chanson, vous pensez?
4: Ah bah je pense même que je confirme. Donc je compte sur vous, on se voit ce soir au relais Martin.
1: Voilà, sans problème.
4: Parfait. Salut Martineau.
1: Au revoir.
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5: Allô?
6: Allô?
5: Oui.
6: Bonjour monsieur.
5: Bonjour monsieur.
6: C'est bien l'office togolais des phosphates, hein?
5: Oh, l'office là, ça cesse d'exister depuis longtemps, hein.
6: Ça n'est plus l'office togolais des phosphates?
5: Oui, ici, ça est devenu service de presse du Togo, hein, depuis.
6: Ah, ben voilà. D'accord. Ben écoutez, nous avons une commande de 150 tonnes de bicarbonate de potassium.
5: Vous appelez l'ambassade?
6: Non, mais c'est pour vous.
5: Pour le service de presse?
6: Oui, absolument.
5: Ah bon?
6: Il y a 150 tonnes de bicarbonate de potassium pour le service de presse. Et c'est offert donc par le général Yadema.
5: Ah, c'est ça.
6: Président de la République.
5: Oui.
6: Pour la bonne année.
5: Ah bon?
6: Alors, est-ce qu'on peut vous les livrer maintenant?
5: Une seconde, là, viens rapidement, là. Bicarbonate de potassium est offert au service de presse.
6: Oui. Bon. Ça fait donc 8 camions.
5: 8 camions?
6: Ah ben oui, il y a 150 tonnes. Hein.
5: Mais, et ils sont en route?
6: Ils sont en route, ils arrivent dans un quart d'heure chez vous.
5: Bon, parce que bon, nous, on est un service de presse, on est deux seulement ici. Personne ne nous a dit qu'il y a quelque chose comme ça.
6: Est-ce que vous pouvez les aider à décharger
5: Nous-mêmes, les aider à décharger. Il dit, ça fait... Vous avez dit combien de camions?
6: 8.
5: Mais on ne peut pas. Où est-ce qu'on va les entreposer, tout ça? Mais qu'est-ce que ça signifie?
6: Ben, vous les mettez dans la rue. Ils sont sur des palettes de 5 tonnes.
5: Mais 5 tonnes? Mais on ne comprend rien. Moi, second est en train de rire, parce que là, on tombe des nues, là.
6: Il y a 30 palettes de 5 tonnes. Il faut l'aider à décharger et les mettre devant la rue.
5: Mais comment est-ce qu'on peut faire des choses
6: comme ça? Ah ben, ils ont des pelles, ils vont vous donner des pelles, hein.
5: Mais on ne comprend pas.
6: Non, mais vous inquiétez.
5: Je vous passe, moi, second.
24: Allô?
6: Allô?
24: Bonjour, monsieur.
6: Bonjour, monsieur.
24: Vous nous excuserez d'être, disons, insistant, parce que si là où vous êtes, un bon matin, on vous dit qu'on vous livre une marchandise de 5 tonnes...
6: 150 tonnes, hein.
24: De 150 tonnes, dont vous n'êtes pas du tout informé, je crois que vous réagiriez exactement comme nous.
6: Je pense également.
24: C'est ça. 150 tonnes de quoi, s'il vous plaît?
6: C'est du bicarbonate de potassium.
24: Mais nous ne sommes pas une usine. Ici, c'est un bureau. 150 tonnes de bicarbonate de potassium, bon, on ne saura même pas où mettre ça d'abord.
6: Alors, il y a une consigne, hein?
24: Oui.
6: C'est indiqué, donc, sur la commande, il faut absolument les rentrer dans le bureau.
24: Mais on dirait que vous connaissez nos bureaux.
6: Ah non, je ne connais pas, non.
24: Même 2 kilos ne resteraient pas dans notre bureau.
6: Bon, écoutez, pourrais-je me permettre de vous redemander votre collègue?
24: Oui, je vous le passe.
6: Je vous remercie.
24: Oui. Allô?
6: Oui, c'est avec vous que j'étais en ligne tout à l'heure.
5: Oui.
6: Bon, qu'est-ce que vous avez contre le bicarbonate de potassium?
5: On n'a rien contre. Nous sommes des journalistes. Nous, on n'utilise pas du bicarbonate de potassium. Nous sommes des journalistes de la presse. On a rien. Nous sommes un bureau. On ne peut pas.
6: Bon, écoutez, je vais demander à mes chauffeurs de vous donner un coup de main pour les mettre, les 150 tonnes de bicarbonate de potassium, sur le toit de l'immeuble. Ça vous va, ça?
5: Ah, on ne peut pas grimper sur le toit de l'immeuble. Nous avons au moins, je crois, 7 ou 8 étages.
6: Oui.
5: Mais ce n'est pas possible.
6: Pourquoi?
5: Qui va le faire? Nous, journalistes?
6: Ben, avec les voisins. Vous avez des voisins, ils vont vous donner un coup de main.
5: Mais comment?
7: là, vous parlez de la France comme moi. Mais comment? On va appeler qui, moi? Mais, et vous, mais ce n'est pas possible, monsieur. Je m'excuse, hein.
21: Bon, ben écoutez.
7: Je m'excuse.
21: Je vous remercie.
7: Oui.
21: Est-ce que je peux me permettre de vous soulager?
7: Oui.
21: Nous n'allons pas vraiment vous livrer 150 tonnes de bicarbonate de potassium.
7: Oui.
21: Vous savez pourquoi?
7: Non.
21: Parce que c'était une plaisanterie pour la radio.
7: Ah, c'est ça. Et ensuite...
8: C'était un jeu?
7: Oui.
21: Oui.
7: Bon, je vous passe mon second.
8: Allô?
21: Oui, bonjour.
8: Mais dis donc, je me suis dit, mais c'est une histoire de fou. Alors, ça, comment ça va?
21: Ça va bien.
8: Mais vous nous avez eu, vraiment?
21: Oui, mais je vous ai soulagé.
8: La prochaine fois, je serai plus malin. Mais c'est pas possible.
21: Si.
8: Mettez-vous à notre place. 15 tonnes, mais c'est ahurissant. Mais c'est pas possible.
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8: Allô.
4: Bonjour madame, c'est bien la casse auto?
8: Oui, bonjour.
4: Monsieur Martin à l'appareil, les chantiers Martin.
8: Oui.
4: Je vais attaquer les travaux chez vous, donc je viendrai creuser le trou ce soir.
8: Oh, à mon avis, vous êtes trompé, hein.
4: Ah, attendez, je vérifie mon dossier.
8: Oui.
4: Vous êtes bien rue Victor Hugo?
8: Oui.
4: C'est ça, à Martinville.
8: Ah non, là vous êtes...
4: Comment ça, vous n'êtes pas de Martinville?
8: Ah non.
4: Alors attendez... Ah oui, allô?
8: Oui, oui.
4: Vous allez rire, c'est moi, je me suis trompé de ville.
8: Ah oui, ben je me doute. Hein.
4: Bah oui, le client, il a la même adresse que vous, mais à Martinville.
8: Ben, y a pas de souci, hein.
4: Non, non, aucun souci. En revanche, je vais quand même faire un trou chez vous.
8: Et vous voulez faire un trou pour faire quoi?
4: Alors, à la base, c'est pour rajouter une cave sous le magasin.
8: Et vous allez faire un trou chez moi ou dans quoi? Pourquoi faire?
4: Bah, je fais un trou chez vous dans le sol, environ 4 mètres sur 3.
8: Non, mais vous viendrez pas faire un trou. Moi, j'ai pas besoin de trou, moi.
4: Bah oui, mais vu que je me suis trompé sur ma déclaration de chantier, maintenant, je suis obligé de le faire chez vous.
8: Bah, faites un trou dans votre jardin, puis vous dites que c'est chez moi.
4: Oh, bah bravo, fraudulation à l'assurance.
8: Bah oui, mais vous fraudez quand même. Qu'est-ce que moi, j'ai rien à voir de chez vous, moi? Moi, je vous ai rien demandé, moi.
4: Oui, mais bon, ça arrive de se tromper, hein.
8: Bah, dans ce cas, alors vous faites un devis que vous allez bouler ma maison. Puis vous venez la bouler quand même par rapport à l'assurance.
4: Alors moi je fais pas le boulage de maison, mais il se trouve que justement mon beau-frère est bouliste.
8: Non mais c'est quoi ça?
4: Un bouliste, c'est celui qui boule les maisons.
8: Non mais vous êtes un peu fou, non?
4: D'ailleurs c'est quoi au sol? C'est une dalle?
8: Mais c'est une dalle de quoi? Mais qu'est-ce que ça vous regarde?
4: Bah parce que comme c'est vous qui allez reboucher le trou, je peux vous donner des conseils.
8: Ouais, vous venez, vous faites un trou et après moi je le rebouche.
4: Voilà, c'est ça.
8: C'est ça?
4: Oui, parce que moi j'avais juste prévu de faire le creusage.
8: Ah mais je vais pas faire un trou pour le reboucher.
4: Non, alors on inverse pas les rôles, c'est moi qui creuse. En revanche, vous pour le rebouchage, vous pouvez regarder un tuto. Vous verrez, c'est hyper facile.
8: Mais qu'est-ce que je m'en fous, moi, de vos tutos? Votre trou, vous le gardez, hein?
4: Bon, bah sinon, moi, je veux bien vous boucher le trou.
8: Mais moi, je veux rien vous faire de trou et de reboucher. Qu'est-ce que vous me faites chier à la fin?
4: Ah bah, faudrait savoir, on rebouche ou on rebouche pas?
8: Non, je veux que vous faites rien du tout.
4: D'accord, donc je note que je fête pas la rebouchure du trou.
8: Mais j'ai pas de trou à reboucher, moi.
4: Ok, dans ce cas, vous allez me faire une contre-déclaration à l'assurance.
8: J'ai jamais fait de déclaration pour l'assurance, moi.
4: Bon, moi, je dis ça, c'est pour éviter de vous facturer le rebouchage.
8: Mais vous êtes pas bien dans votre tête. Vous facturerez rien du tout.
4: Pardon, mais à partir du moment où vous voulez que je bosse pour vous.
8: Mais qui c'est qui vous a dit que vous allez bosser pour moi? Je vous ai pas demandé de faire un trou, moi.
4: Ah non, mais le trou est offert. Vous ne payez que la rebouchette.
8: Non, mais vous avez bu, vous avez fumé ou quoi?
4: Ah, certainement pas. Jamais avant de creuser, merci.
8: Ah ouais, d'accord.
10: Déjà, vous cherchez quel site déjà?
4: Ah, c'est le patron que j'entends derrière.
8: La patronne?
4: Oui, bah passez-le moi.
10: Oui, bonjour.
4: Oui, bonjour monsieur.
10: Déjà, qui c'est qui vous envoie déjà?
4: Déjà, c'est ce que je disais à la dame avant vous. Déjà, je me suis trompé. Normalement, c'était à Martinville, mon chantier.
10: Ah bah, faut appeler à Martinville.
8: Ah, là, faire ton trou.
4: Ah ouais, mais alors, faudrait que je refasse les papiers.
8: Oui, mais ça, c'est votre problème.
10: Bah oui, ça nous regarde pas. Vous allez faire le trou à Martinville, là où c'est que vous devez aller, puis point barre. Hein.
4: Bah, plutôt point virgule, parce que là, pardon, mais je suis obligé.
8: Mais t'es obligé de rien du tout. Tu fais pas de trou chez moi et on en reste là.
4: Ah, rebonjour madame. Non, mais c'est bon. Je sais ce qu'on va faire.
8: De quoi?
4: Je fais le trou chez vous, mais au lieu de le reboucher, vous le faites livrer à Martinville.
8: Mais vous n'allez pas venir chez moi.
4: Mais si, comme ça, il faut juste s'organiser pour le transport du trou.
8: Mais rien du tout.
4: Et ça tombe bien parce que justement, il se trouve que mon beau-frère est transporteur troutier.
8: Salut.
4: Ah bah, comme on dit dans le métier, à tout à l'heure.
8: Non, mais il est en riz, celui-là. Ouais.
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12: Oui.
25: Allô.
12: Oui.
25: Bonjour, madame.
12: Bonjour, madame, mais je sais pas qui vous êtes.
25: Madame Lamolle.
12: Je vous connais pas.
25: J'habite au 17.
12: Ah oui. Vous êtes la dame qui devait venir?
25: Oui.
12: Ah oui, ben je savais pas que vous étiez arrivée.
25: Oui, alors je vais venir.
12: Ah oh, ben si vous voulez.
25: D'autant plus que j'ai un petit service à vous demander si ça vous dérange pas.
12: Dites-moi.
25: J'étais à la kermesse, vous savez, dimanche là.
12: Oui.
25: Et figurez-vous que j'ai gagné un cochon.
12: Un cochon?
25: Oui.
12: Vivant?
25: Oui.
12: Oh, il est gros?
25: 80 kilos.
12: Oh,
11: vous savez remplir votre congélette.
25: Oui, mais le problème que j'ai, en fait, c'est que je ne veux pas le tuer chez moi. Et donc, je vais vous l'amener.
11: Mais qu'est-ce que vous voulez que j'en fasse?
25: Mais vous allez me donner la main pour le tuer.
11: Mais non, mais moi je n'en veux pas, je n'ai pas de place pour le mettre.
25: Ah non, mais c'est pas pour le garder, c'est pour le tuer.
11: Eh ben oui, mais moi je peux pas, je m'en vais demain matin.
25: Non, mais on le tue maintenant.
11: Hein?
25: On va le tuer maintenant chez vous.
11: Ah non.
25: Mais j'ai un marteau.
11: J'avais un marteau, mais moi ça m'intéresse pas, madame. Je peux pas vous le pendre.
25: Ah non, mais on va pas le pendre. On va l'assommer avec le marteau, puis on va le découper. J'ai les couteaux, j'ai tout.
11: Oh, mais non, mais adressez-vous à un boucher ou à quelqu'un que...
25: Attendez, j'ai ouvert un livre où est-ce qu'ils expliquent bien comment qu'on va le tuer toutes les deux.
11: Oh, mais moi, je ne le tue pas, hein. J'ai jamais tué de cochon, c'est pas aujourd'hui que je vais commencer.
25: C'est moi qui vais le tuer, puis vous lui tiendrez les pattes arrière.
11: Mais moi, c'est moi, je ne vous ouvrirai pas. Je n'en veux pas.
25: Mais écoutez, madame, je vais quand même pas tuer un cochon chez moi. C'est pour ça que je voudrais que ça soit chez vous.
11: Mais non ! Oui.
13: Oui, bonjour, madame.
11: Bonjour, monsieur.
13: C'est le serrurier là, de la place, parce que j'ai eu un coup de fil d'une dame qui m'a dit qu'il fallait ouvrir la porte chez vous demain matin, parce qu'il paraît qu'elle doit venir tuer le cochon chez vous.
11: Mais justement, mais écoutez, je l'ai envoyé promener. Moi, demain matin, je serai partie de tout bonheur et je m'en vais pour une semaine.
13: Voilà.
11: Ah non, il paraît qu'il faut...
13: Vous avez demandé que je vienne ouvrir votre porte pour tuer le cochon chez vous pendant que vous êtes absente.
11: Non, mais vous vous rendez compte, monsieur, si vous êtes censé pour deux sous, vous devez bien vous rendre compte qu'elle est folle.
13: Ah ben, j'ai jamais vu ça encore, hein.
11: Moi non plus, c'est la première fois. Et j'ai une amie qui est là, et elle en est abasourdie aussi, hein.
13: Ah oui.
11: Vous vous rendez pas compte? Faire ouvrir la porte chez quelqu'un pour ramener des bêtes pour les tuer? Non, mais... Il faut être complètement malade, hein.
13: Attendez.
11: Ben non, mais écoutez-moi, monsieur, je m'en vais à Lourdes, je vous dis bien où. Mais je veux pas qu'on vienne prendre ma maison pour en faire un abattoir.
13: Oui, ben attendez, on va l'appeler, j'ai son numéro, quittez pas, hein.
11: Mais donnez-moi-le, parce qu'elle est sûrement pas dans l'annuaire.
25: Allô?
13: Oui, madame Lamolle?
25: Oui.
13: Oui, dites-moi, là, je suis en ligne avec madame Quentin.
25: Ah, ben... C'est la dame pour demain matin.
11: Mais je ne connais pas cette dame.
25: Je l'ai prévenue hein, que j'amenais un cochon pour en faire du boudin, de la saucisse,
11: du saucisson. Mais je m'en fous, vous faites ce que vous voudrez. Non, mais vous figurez pas que dès que j'aurai tourné les talons, vous allez faire un abattoir chez moi. Non, mais les malades, ça se soigne, hein, madame.
25: Oh, bah, dites-moi, je ne suis pas malade au point d'aller jusqu'à Lourdes. Hein,
11: mais
25: moi.
11: Je ne suis pas malade non plus, mais c'est la 14e fois que j'y vais quand même.
25: Vous allez à Lourdes?
11: Oui.
25: Eh bien, vous allez voir, il va y avoir un miracle à votre retour.
11: Ah ben non, moi, écoutez, je ne marche pas. Moi, je porte plainte à la gendarmerie.
25: Quand vous viendrez, vous trouverez du saucisson et du pâté dans votre frigo.
11: Mais je ne me fiche de votre élevage. Je n'en veux pas. Vous êtes tombé sur la tête, c'est pas possible.
25: Alors, les cochons, on fera rapide.
11: Je ne veux pas de cochon chez moi. J'aime pas le cochon. Je suis musulmane.
25: Quelle menteuse! Menteuse!
11: Écoutez, on ne va pas passer l'après-midi là-dessus.
25: Attendez. Vous dites bien que vous allez à Lourdes demain.
11: Oui, j'y vais demain.
25: Et vous dites que vous êtes musulmane.
11: Et alors?
25: C'est un mensonge.
11: Ah ben ça, moi, ça ne vous regarde pas.
25: Bon, écoutez, j'ai un marché à vous proposer.
11: Je n'y a pas de marché qui tienne. Vous me foutez la paix.
25: Attendez.
11: Mais je m'en fous.
25: Alors, je vous explique. Pendant que vous faites votre pèlerinage à Lourdes, eh bien, moi, si vous me laissez tuer le cochon chez vous,
11: mais vous m'emmerdez à la fin.
25: Je refais toutes vos peintures en rouge.
11: Hein?
25: Comme ça, on ne verra pas les taches de sang du cochon.
11: Mais vous êtes complètement ravagée, ma pauvre femme. Bon enfermé.
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16: Oui.
17: Bonjour monsieur.
16: C'est madame.
17: Si vous voulez.
16: Oui.
17: Je suis bien à l'élevage vachiste.
16: Oui.
17: On va changer vos vaches.
16: Qu'est-ce que vous racontez? Qu'on a changé nos vaches?
17: On va vous les changer, oui, pour être sûr que ce soit des vaches propres, vous voyez, parce que comme ça évitera qu'il y ait un doute, etc., etc.
16: Non, mais quelles vaches vous allez me changer?
17: Bah, les vôtres.
16: C'est qu'est-ce que vous voulez, mes vaches, elles n'ont rien de spécial.
17: Ouais, mais dans le doute, comme vous savez, il y a eu pas mal d'histoires avec la grande distribution, tout ça, qui disait que le lait, on n'était pas sûr, ceci, cela. On vous apporte des vaches neuves. Et on
16: pourquoi vous voulez nous apporter des vaches neuves? Attendez, je vous passe mon gore.
17: Allô? Ah, bonjour madame.
18: Vous êtes qui?
3: qui où?
17: Monsieur Martin, à l'appareil.
3: Ben, je suis au courant de rien, moi. Changez quoi? J'ai rien vendu ni quoi.
17: On échange les vaches, on met des neuves à la place, comme ça, ça évite les histoires.
3: Qu'est-ce que c'est, où que vous êtes rendu, là? Y a quelque chose qui colle pas dans votre truc, là. Vous êtes pas sur la bonne maison, hein. Vous êtes de quelle boîte, vous?
17: Établissement Martin. On va d'abord enlever les vieilles vaches, et comme ça, après, on vous.
3: Qu'est-ce que c'est que cette histoire-là, là?
17: Forcément, on va enlever les vieilles si on veut
3: ben, remettre. Ça, j'ai encore jamais vu un bordel comme ça. Chercher les vieilles vaches, j'ai rien vendu ni quoi que ce soit.
17: Considérez que c'est un principe de précaution pour que les gens aient pas peur
3: que. Qu'est-ce que c'est que cette histoire-là? Qui c'est qui vous envoie?
17: Qui c'est qui m'envoie?
3: Oui.
17: Ah ben c'est moi-même qui m'envoie.
3: Alors ça de bon secours, ça. J'ai rien vendu ni quoi que ce soit, je vois pas qu'est-ce que vous allez venir chercher.
17: Non, bah c'est pas vendu, non, c'est nous qui vous vendons les nouvelles vaches.
3: J'ai jamais rien demandé ni quoi que ce soit, qu'est-ce que c'est que ce bordel, nom de Dieu?
17: Bon, enfin, excusez-moi, mais à partir du moment où vous avez fait la demande.
3: J'ai jamais fait de demande de quoi que ce soit, moi.
17: Bah attendez, je regarde sur mon fichier électronique.
3: Pip. Ma gueule ou quoi? C'est quoi ce cirque-là, là?
17: J'ouvre mon fichier électronique un instant.
3: Qu'est-ce que c'est que ce bordel-là? Ça va être le fusil qui vous attend, ou?
17: Pip. Voilà. Ah, le con. Ah bah effectivement.
3: Ah!
17: C'est une ligne qui a sauté dans le programme électronique.
3: Bah ça, électronique, c'est bon à foutre à la poubelle, ça.
17: Ah oui, mais enfin, le problème, c'est que comme on l'a enregistré, maintenant, écoutez, c'est pas grave, on va quand même venir changer les vaches.
3: Bah nom de Dieu, qu'est-ce que c'est ce bordel-là, bon Dieu, merde, et où? Vous foutez de ma gueule ou quoi?
17: Excusez-moi, mais enfin, les gros mots, ça va, hein.
3: Ah bah oui, mais moi, j'ai rien demandé, il est pas question de partir de vache, ni quoi que ce soit. Qui c'est qui vous envoie déjà, vous?
17: Non, mais c'est ce que je vous dis, c'est que si moi, je dois changer mon fichier électronique, ça va me faire des complications, vous voyez.
3: Ah bah j'en ai rien à foutre de votre bordel, moi, mais qu'est-ce que c'est que ça?
17: À partir du moment où vous êtes enregistré.
3: Votre fusil qui va tomber.
17: Non, non, mais excusez-moi, ce que je veux dire, c'est que, ok, je me suis trompé en faisant le fichier électronique, du coup, je vous ai enregistré à la place d'un autre.
3: Oui, alors?
17: Alors, bon, l'avantage, c'est que je vais vous faire un prix sur les nouvelles, si vous voulez.
3: Mais je veux surtout pas acheter de vaches, j'en veux surtout pas.
17: Parce que moi, je les ai là, les vaches, là, écoutez.
3: J'en veux pas.
17: Du calme, oui. Vous entendez, elles sont là, derrière, elles sont prêtes.
3: C'est pire qu'un connard, celui-là.
17: Je vous ai mis quelques poules aussi avec.
3: Mais c'est pas ça qui résout le problème, hein. J'ai rien à vendre ni à donner, moi.
17: Oui, bah, enfin, je vous échange les vaches. En plus, je vous mets les poules cadeaux. Je vous les mets avec l'échange, comme ça, en plus.
3: Y a pas plus d'échange que de quoi que ce soit. Y a personne qui est venu. Oh,
17: bah non. Écoutez, j'ai les poules. J'ai les vaches. Donc j'arrive avec le camion.
3: C'est quoi ce bordel, là?
17: Écoutez, moi, ce que je peux faire, je vais faire
3: un... Y a pas de quoi, y a rien à vendre, y a rien à prendre chez nous. C'est la gendarmerie que j'appelle. On est d'accord tout de suite.
17: Comment ça, la gendarmerie? Ah bah attendez, on va faire mieux que ça.
3: Mais je vais les appeler à la gendarmerie, moi, on est d'accord?
17: Moi, je vais vous passer les poulets, ils sont à côté de moi. Quittez pas, je vous les passe.
3: Oui.
17: Allô? Allô?
3: Vous me faites chier. Je parle. Je...
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18: Allô?
19: Oui, bonjour monsieur.
18: Bonjour monsieur.
19: France Télécom Arcachon, à l'appareil.
18: Oui, oui.
19: Voilà, nous avons un petit problème de centrale.
18: Oui.
19: Avec un faisceau de ligne, donc, qui a été perturbé.
18: Oui.
19: Nous devons réparer.
18: Oui.
19: Vous allez recevoir pendant quelques minutes un certain nombre de communications téléphoniques en provenance d'Arcachon.
18: Oui.
19: Ces coups de fil ne vous sont pas adressés.
18: Oui.
19: Tout ce qu'on vous demande, c'est de relayer la sonnerie.
18: Oui.
19: C'est-à-dire que ça va sonner chez vous.
18: Oui.
19: Vous décrochez.
18: Oui.
19: Vous ne dites pas allô.
18: Non.
19: Vous ne vous présentez pas.
18: Oui.
19: Mais vous relayez la sonnerie.
18: Ça veut dire quoi?
19: Vous faites la sonnerie avec des fréquences vocales, les vôtres.
18: Oui.
19: C'est-à-dire que vous faites tout.
18: Ah ouais.
19: Tout.
18: Ouais, d'accord.
19: Hein?
18: Ouais, d'accord.
19: Jusqu'à ce que l'autre personne ait raccroché.
18: Bon, d'accord.
19: Nous sommes d'accord?
18: Oui.
19: Voilà, je vous remercie, monsieur.
18: Il y en a... j'accroche là.
19: Oui, il y en a pour quelques minutes, hein.
18: Voilà, merci.
19: Merci, au revoir.
25: Je dois être sur le répondeur, là.
19: Bon, ben, je vais laisser un message.
25: Hélène, mon amour, je voulais te dire que je t'aime. Cette nuit a été pour moi une révélation. J'ai aimé tout ce que nous avons fait. J'ai aimé ton corps sur les draps de soie et de satin mélangés que j'ai acheté chez Tati. J'ai aimé tes cheveux, ta bouche, tes seins, ton ventre et tes longues jambes brillantes. J'aime tes fesses, j'aime tes cuisses blanches, longues et galbées. Et j'aime aussi celles de ta sœur, celles de ta mère. J'aime le corps de toutes les femmes de ta famille. Voilà, Hélène. J'espère que vous aurez ce message et qu'ensemble, nous pourrons cette nuit, dans votre grand lit, poursuivre toutes nos cochonneries. J'espère vous entendre crier dans la nuit.
6: mordre la descente de lit. Oh, mes cochons, comme je vous aime.
19: Allô?
0: Oui.
19: Oui, monsieur, c'est France Télécom, là.
0: Oui.
19: Ça y est, c'est fini, hein? Vous avez eu des appels?
0: Oui.
19: D'accord, hein?
0: Mais alors, attention, hein? C'était un peu cru.
19: Ah, c'était un peu cru?
0: Oh, oui, oui.
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2: Oui, bonjour.
17: Oui, bonjour, monsieur, c'est bien le bowling?
2: Oui, vous êtes bien au bowling?
17: Oui, je vous appelle parce que j'aurais besoin de récupérer mon casque de moto.
2: Vous l'avez oublié quand?
17: En fait, je l'ai pas tout à fait oublié. C'est que hier,

0: En retour, hein, monsieur, vous imaginez, vous êtes... Attendez, c'est même dangereux ce que vous avez fait.
1: Bah c'est oui, c'est-à-dire que ça risque d'abîmer mon casque, donc c'est ce qui m'embête.
0: Attendez, vous abîmez mon casque, monsieur. Une machine, c'est 50 000 euros.
1: Bah enfin, excusez-moi, c'est quand même...
0: Bah, vous rigolez pas, monsieur. Ça fait 25 ans que je suis là, c'est la première fois qu'on me raconte une connerie pareille. Hein. On lance pas un casque sur une machine bowling qui vaut 50 000 euros, monsieur.
1: Non, mais excusez-moi, vous êtes en train d'essayer de m'endormir mon casque, là.
0: Bah m'endormir mon casque, monsieur.
1: Je vais venir au bowling et comme par hasard, le type à l'accueil, il aura mon casque sur la tête.
0: Mais j'en ai rien à foutre de votre casque. Vous avez une machine qui vous avez 300 000 euros d'investissement. Hein, où est-ce que c'est marqué que vous devez lancer un casque pour abattre des quilles, monsieur? Nulle part.
1: Bah excusez-moi, mais c'est marqué nulle part que c'est interdit non plus, hein. Donc.
0: Monsieur, enfin ça va du bon sens, hein. Attendez, en 25 ans, on en a sorti des conneries, mais celle-là, je crois que c'est la plus belle.
1: Oh bah excusez-moi, mais enfin j'ai l'impression quand même que c'est votre machine qui est pas faite.
0: Monsieur, la machine, elle est pas faite pour réceptionner des casques, monsieur. Vous imaginez un petit peu, c'est pas possible.
1: Quand est-ce que je peux passer?
0: Ah, vous pouvez passer là, je vous attends de pied ferme, hein. Ah bah. Parce que moi, si ma machine est endommagée, je vais prendre vos coordonnées, ça risque de vous coûter très cher, monsieur.
1: Ah bah c'est vous qui allez me rembourser le casque, surtout.
0: Vous rembourser le casque, mais vous allez où, monsieur? Franchement, 25 ans, on m'a jamais fait une belle connerie de ce style-là.
1: Ah bah merci pour la belle connerie, hein. Mais...
0: Ah bah c'est vous la belle connerie, monsieur. Ah bah. Je suis obligé de vous le dire, hein.
1: Ah bah vous d'abord.
0: Moi d'abord, j'en ai rien à... J'ai jamais entendu parler de ce genre de conneries, lancer un casque pour abattre des boules, monsieur. Bah,
1: vous savez quoi?
0: Mais monsieur, vous imaginez un petit peu, non? Hein? Faut aller voir le médecin, monsieur, vous avez un problème, hein?
1: Ah bah, c'est la meilleure.
0: Bah oui, c'est la meilleure, monsieur. Vous avez un gros problème psychologique, monsieur.
1: Alors, excusez-moi, mais comme on dit, c'est celui qui dit qui est, hein, donc...
0: C'est celui qui est. Bon, alors attendez, monsieur.
1: Qu'est-ce qui m'embête, c'est surtout pour Yuki.
0: C'est pour...
1: Pour Yuki, c'est le chien de mon beau-frère. Quand il a vu que je jetais le casque, il est parti derrière.
0: Ouais, bon, c'est bon, monsieur.
1: Vous avez pas entendu aboyer?
0: Maintenant il parle de son chien.
1: Vous avez mal raccroché, hein?
0: Que le chien est parti derrière les pistes.
1: Yuki?
2: Il y a des gens qui sont quand même assez cons pour le faire, je suis sûr, hein?
1: Je vous entends, hein?
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4: Allô?
5: Allô? Oui, bonjour, madame.
4: Bonjour.
5: Je suis à l'animalerie, là.
4: Oui.
5: Oui, bonjour. Je souhaiterais savoir si vous aviez des muselières.
4: Oui.
5: Mais alors, est-ce que ce sont des petites muselières ou est-ce qu'il y en a des plus grandes?
4: Bah, il y en a toutes les tailles, monsieur.
5: La largeur de la muselière, ça fait combien?
4: Bah, le problème, c'est que il y en a toutes les dimensions, monsieur. Il y en a pour gros chiens, il y en a pour petits chiens, il y en a pour...
5: C'est pas pour chiens.
4: C'est pour quoi?
5: C'est pour ma femme, qui m'emmerde. Il n'y a pas d'autre mot, excusez-moi. Hein. Et je voudrais bien qu'elle ferme sa gueule.
4: Ah, donc, ah bah ouais, mais là, vous n'allez pas pouvoir y mettre une muselière, monsieur.
5: Pourquoi?
4: Bah, c'est pour les chiens, c'est pas pour...
5: Bah, c'est pour ça que je vous appelle. Si je lui mets une muselière, elle va la fermer.
4: Non, mais vous allez pas... Je vous assure, vous allez pas pouvoir lui mettre son menton dedans.
5: Pourquoi?
4: Bah, parce que là, si vous voulez, c'est le nez. Donc vous, comment vous allez faire pour le mettre au niveau de sa bouche?
5: Est-ce que ça vous embêterait d'essayer? Juste pour me dire, et comme ça, je passe la prendre tout de suite.
4: Bah, faudrait venir voir... Ça dépend ce qu'elle fait comme dimension. Moi, je peux pas enfiler...
5: Ma femme envisage 37 de haut, 14 de large.
4: 37 de haut.
5: Oui, vous pouvez essayer sur vous pour voir si ça rentre ou pas.
4: Ah non, je peux pas. Non.
5: Bon, est-ce que je peux venir avec ma femme?
4: Bah, bien sûr que vous pouvez venir avec votre femme.
5: Et on pourra essayer.
4: On peut essayer, mais pourquoi vous voulez la faire taire?
5: Attendez, tu vas venir avec moi, on va aller au... La dame est très gentille et elle m'a dit qu'on allait faire un essai.
6: Mais c'est de quoi?
5: Je te la passe, madame.
6: Allô?
4: Allô, madame?
6: Oui, bonjour, madame.
4: Oui?
6: Alors, mon mari me dit qu'il faut que je vienne avec lui pour essayer je sais pas quoi.
4: Bah, votre mari veut vous mettre une muselière.
6: Ah oui?
4: Pour vous faire taire, en fait.
6: Et ça marche, ça?
4: Bah, écoutez, moi, je pense pas. Je vois pas du tout comment vous allez faire pour enfiler ça. Hein.
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7: Bonjour.
8: Bonjour monsieur, c'est bien le bureau de tabac?
7: Oui, bonjour.
8: Monsieur Martin à l'appareil, société d'importisme-exportisme Martin.
7: Oui.
8: Je vais venir remplacer vos cigarettes jetables.
7: Quelles cigarettes jetables?
8: Toutes celles qui contiennent du tabac, celles qui sont vendues en paquet, vous voyez.
7: Hein?
8: Celles-là, je vous les change toutes.
7: Toutes les marques de cigarettes?
8: Exactement.
7: Mais elles sont pas jetables.
8: Bah si, parce qu'une fois qu'elles sont fumées, vos cigarettes avec du tabac, vous pouvez pas les refumer, donc elles sont jetables.
7: Et vous m'échangez contre quoi?
8: Contre des cigarettes non jetables à base de tabac ignifugifié. C'est un tabac qui résiste au feu.
7: Qu'est-ce que c'est cette histoire?
8: C'est un truc que j'ai trouvé sur un site chinois, le tabac ne brûle pas, donc la cigarette ne s'allume pas.
7: Non.
8: Si, je crois que c'est un mélange de tabac et d'amiante.
7: Non, on veut pas ça.
8: Ah, mais c'est impressionnant, vous pouvez passer une clope au chalumeau, elle ne bouge pas.
7: Non, mais c'est du n'importe quoi.
8: Donc, je vais vous les apporter.
7: Alors, vous...
8: Voilà, c'est ça, donc vous voulez que je passe quand?
7: Alors, attendez.
8: Merci, monsieur.
9: Allô?
8: Bonjour monsieur, votre collègue vous a expliqué pour le remplaçage de vos cigarettes jetables.
9: Mais vous me racontez quoi? Je comprends pas. Dans ce cas, ça s'appelle des cigarettes électroniques, ce que vous me parlez. Des puffs.
8: Ah non! Les puffs électroniques, ça fait déjà longtemps que c'est interdit. Là, je vous parle de vos vraies cigarettes.
9: Non, mais pas du tout, monsieur. Là, en fait, vous comprenez pas.
8: Vous savez quoi? Je vais déjà valider l'échangisme de vos cigarettes.
9: Non, mais vous validez rien du tout, parce qu'en fait, y a rien que vous allez venir récupérer.

0: Bah si.
1: Bah non.
0: Bah si, vos cigarettes que vous n'avez pas le droit de vendre.
1: Mais qu'est-ce que vous appelez ces cigarettes qu'on ne doit pas vendre là?
0: Ils l'ont dit aux actualités, toutes celles qui sont pas réutilisables, elles sont interdites.
1: Mais c'est quoi qui est pas réutilisable? Vous êtes vraiment niaise, il y a un problème. Vous me donnez votre nom et votre prénom s'il vous plaît.
0: Bien sûr, monsieur Martin. Martin.
1: D'accord, monsieur Martin de où? Des douanes, je pense pas, parce que je le connais bien, monsieur Martin des douanes, hein. C'est pas vous, hein.
0: Oula, monsieur Martin, Redouane. Bah passez-moi ce monsieur Redouane.
1: Non, pas Redouane, des douanes. Bien, en plus vous êtes miro, vous avez un problème d'oreille en plus.
0: Je crois pas, vous êtes le premier à me dire que je suis miro des oreilles, ça c'est nouveau.
1: Ah ouais, mais...
0: Ah ouais, que je suis sourd des yeux à la limite, mais miro des oreilles, non.
1: Mais...
0: Enfin, vous inquiétez pas, j'ai vos nouvelles cigarettes,
1: Mais quelles cigarettes?
0: Bah le nouveau modèle en tabac ignifugifié, impossible à allumer, c'est ce que
1: vous
0: je disais.
1: Vous allez m'apprendre à moi que là, il y a des nouvelles cigarettes qui vont arriver, vous êtes complètement ravagé, hein.
0: Oh bah pardon de vous faire partager le progrès.
1: Ici, vous mettez même pas un pied ici, je vous le dis de suite, vous mettez pas un pied dans mon tabac, je vous le dis.
0: Ah oui, et comment je viens récupérer vos cigarettes sans mes pieds?
1: Eh ben, tant pis, on vendra des cigarettes illégales, parce qu'ici, vous prendrez pas un paquet, en fait, monsieur.
0: Oh non, je vous rassure, je vous prends tous les paquets.
1: Restez bien au téléphone, 5 minutes 30 et je vous mets depuis tout à l'heure sur activation. Y a pas de souci.
0: Comment ça, sur activation?
1: Ah voilà.
0: Ne me dites pas que vous m'avez mis sur activation.
1: Bah, vous savez que maintenant, les buralistes, on a un nouveau truc.
0: Oh oui, je connais, bien sûr, mais enfin, rappelez-moi ce que c'est pour qu'on vérifie que je pense bien à la même chose.
1: Bah non, je vais quand même pas vous expliquer des choses qui sont faites exprès pour les arnaqueurs.
0: Ah, bien joué.
1: Ouais.
0: Donc là, en clair, je suis sur activation.
1: Oui, oui, vous inquiétez pas, vous êtes sur activation.
0: Ok, monsieur Martin. Oui, monsieur Martin. Activez la contre-activation, s'il vous plaît. Ah, on nous a mis sur activation.
1: Oui, passez-moi la personne qui est à côté de vous.
0: Bien sûr, oui, je vous passe la personne.
1: Merci.
0: Monsieur Martin, le monsieur du tabac veut vous parler.
1: Mais je crois que c'est vous, monsieur Martin.
0: Oui, aussi. Mais là, je vous passe monsieur Martin, mon beau-frère, le responsable de la contre-activation.
1: Vous êtes que des monsieur Martin.
0: Ah, oh, bah, vous suivez toujours pas. C'est mon beau-frère. Donc, forcément, on a le même nom.
1: Oh, dis donc.
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4: La mascotte, bonjour.
5: C'est bien la crêperie?
4: Oui.
5: Oui, bonjour madame, monsieur le baron de la place à l'appareil.
4: Oui.
5: Je souhaiterais savoir s'il était possible de réserver pour ce soir.
4: Oui, pour combien de couverts?
5: Un.
4: Un?
5: Nous sommes un.
4: D'accord.
5: Nous voudrions dîner en tête à tête avec moi-même, mais pourriez-vous nous mettre deux couverts pour un, je vous prie?
4: Oui.
5: Et si cela ne vous dérange pas, nous serons nus.
4: Oui. C'est quoi ce truc-là, hein?
5: Ah d'accord, on fait des manières. Ah voilà, on n'aime pas les bourgeois.
4: Non, non, pas du tout, mais...
5: Eh ben voilà, c'est toujours pareil. Monsieur le baron a besoin d'arriver tout seul, de manger en tête à tête, à poil sur sa table, et voilà, on l'aime pas. Et c'est quoi ce truc-là, et comment, et pardon, et j'ai pas le droit de manger à poil. Je peux pas prendre une crêpe tout seul à poil. Pourquoi? Au nom de quoi? C'est quoi? Ça vous dérange pas?
4: Bah moi, personnellement, non, hein.
5: Bon bah alors, à 9h.
4: Bah je sais pas, c'est un petit peu... Attendez, je vais vous passer mon mari.
6: Allô?
5: Oui, bonjour, monsieur.
6: Bonjour.
5: Monsieur, c'est le responsable de la crêperie, je pense. Hein?
6: Oui, tout à fait, oui.
5: Oui, bonjour, monsieur le baron de la place à l'appareil.
6: Oui.
5: J'ai demandé à votre femme s'il était possible de réserver pour ce soir. Elle m'a dit oui. Je lui ai dit que nous serions un.
6: Oui.
5: Je lui ai demandé si je pouvais dîner en tête à tête avec moi-même, donc si je pouvais avoir deux couverts pour un. Elle m'a toujours dit oui.
6: Oui.
5: Je lui ai dit que j'arriverais tout seul vers 21h. Ça ne l'a pas dérangé.
6: Oui.
5: Et je lui ai dit que je viendrais manger nu.
6: Oui.
5: Et ça, tout d'un seul coup, elle a pris la mouche et elle n'a plus voulu.
6: Oui.
5: Pourquoi donc?
6: Bah, parce que vous allez venir manger à poil à la maison.
5: Bah, écoutez, monsieur, quand même, je suis seul. Je peux faire ce que je veux, je ne dérangerai aucune personne à ma table.
6: Non, non, mais bien sûr, mais ça, je suis tout à fait d'accord avec vous. Et puis, vos opinions, c'est pour vous.
5: Donc, je viendrai à 21h.
6: Ouais, mais pour à poil, bien sûr.
5: Ah, si, monsieur, aussi.
6: Non, non, bah, vous ne rentrerez pas, c'est tout.
5: Bah, attendez, je ne rentre pas à poil, comme vous dites, dans une crêperie.
6: Non.
5: Je rentre habillé, je me déshabille une fois que j'ai posé mes affaires.
6: Ah, ouais, d'accord. Ah, vous sortirez, c'est tout.
5: Bon, si par contre, est-ce que vous pourriez accepter que je vienne donc habillé, hein?
6: Oui, bien sûr, oui.
5: Mais que ensuite, quand je m'installe à ma table, je mange les crêpes nues, hein, mais avec... Je pourrais mettre une crêpe sur mon sexe.
6: Non, non, mais non, c'est pas possible, ça, monsieur.
5: Mais pourquoi?
6: Ah, mais je serais tout à fait d'accord de vous accueillir si tout le monde était à poil dans la... Même moi, le premier, si je peux me trouver un coin pour me mettre à poil... quand il fait beau ou un truc comme ça, je suis le premier à le faire. Mais bon, bah, devant les gens, non, j'évite, quoi. Vous comprenez ce que je veux dire?
5: Même une crêpe saucisse.
6: Même une crêpe saucisse, oui.
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7: Allô?
0: Bonjour, monsieur. C'est bien le magasin d'articles ménagers, le bazar?
7: Oui.
0: J'ai acheté des balais chez vous?
7: Oui.
0: Et alors, ils ne fonctionnent pas?
7: Qu'est-ce qui se passe alors?
0: J'ai mon beau-frère, si vous voulez, qui fait du garagisme et qui m'avait dit, pour tes essuie-glaces, il faudrait que tu mettes des nouveaux balais.
7: Non, mais moi, vous me parlez de balais. Moi, je pensais à un balai pour balayer la maison.
0: Oui, c'est pareil, oui, c'est ça.
7: Un balai pare-brise, c'est un balai pour pare-brise. Votre balai que vous balayez votre maison, vous le mettez sur votre pare-brise.
0: Eh ben, j'ai essayé, ça n'a pas fonctionné.
7: Mais c'est pas possible. Alors, vous avez mis un manche avec une brosse au bout à vos essuie-glaces.
0: Déjà, le manche, j'ai dû le couper parce que c'était beaucoup trop gros.
7: Quoi, vous avez dû la découper?
0: Le balai, j'ai dû le découper pour essayer de le faire rentrer dans l'essuie-glace.
7: Un balai comme ça pour balayer la maison, vous l'avez découpé pour mettre sur votre voiture.
0: Bah j'ai essayé, mais ça n'a pas fonctionné.
7: N'importe quoi, non mais dites, je suis quand même pas fou, hein. Un balai pour balayer la maison, ça ne va pas sur une voiture, hein.
0: Donc vous reconnaissez en plus.
7: Non, je reconnais pas. Bah non, je vous dis, je vais pas quand même vendre des balais pour balayer une maison pour mettre sur les essuie-glaces de voiture, non.
0: Ah bah oui, mais ça vous me le dites maintenant que vos balais sont défectueux, mais si vous me l'aviez dit avant.
7: Pourquoi je vous dis vos balais sont défectueux, pourquoi ils sont défectueux?
0: Bah parce qu'ils vont pas sur les pare-brises, vous l'avez reconnu.
7: Non. C'est pas possible. Venez voir mes balais. Venez tout de suite. Venez.
0: Vous allez mettre des faux balais pendant que je...
7: N'importe quoi. J'en référerai à la direction, hein.
0: Bah, je vais voir avec le responsable, alors.
7: Oui, ça va être vite fait.
8: Bah, pourquoi vous venez dans une droguerie chercher des balais de pare-brise?
0: Ah bah, un autre monsieur.
8: Mais enfin, vous vous foutez de moi ou quoi, là? Faut pas être intelligent pour mettre un balai brosse sur un pare-brise,
0: quand même, écoutez, hein. j'ai essayé, j'ai pas réussi, moi, en tout cas, hein, donc c'est peut-être...
8: Justement, c'est pas fait pour ça, monsieur, forcément. Ça devait se voir tout de suite, hein, mais vous m'avez pas dit non plus que c'était des balais d'essuie-glace.
0: Vous m'avez pas dit non plus que c'était pas des balais d'essuie-glace.
8: Vous avez pas dit non plus, c'est bizarre, ça, un balai comme ça pour un pare-brise.
0: Ah oui, je trouvais ça bizarre. Vous aussi, vous trouvez ça bizarre,
8: ah,
0: donc
8: bah, oh. Ça je le sais bien,
0: Il était pas conforme, hein.
8: Bah, bien sûr que non, c'était pas fait pour ça, monsieur.
0: J'ai la facture pour le pare-brise aussi.
8: Oh, bah écoutez, monsieur, non, faut pas rigoler quand même. Faut être intelligent assez pour voir que ça peut pas marcher. Votre beau-frère qui est garagé, ça aurait dû vous le dire aussi.
0: Ah bah, il me l'a dit, il m'a dit, tu t'es fait avoir.
8: Oh, il s'est fait
0: avoir. Il pense que c'est de la contrebande, hein.
8: Ah bah, certainement, ouais, c'est de la contrebande, ouais, c'est... Non, mais vous n'êtes pas bien, non, mais vous vous foutez de moi ou quoi?
0: Bah, parce qu'en plus, ça c'est que le premier, mais quand j'ai voulu mettre le deuxième.
8: Eh bah, déjà que le premier y allait pas, vous aviez pas forcé pour mettre le deuxième, hein.
0: Bah, le problème, c'est que le premier, quand je l'ai mis, ça m'a pété tout le pare-brise.
8: Eh bah alors, oui, mais vous avez continué à mettre le deuxième.
0: Bah, j'ai essayé de mettre le deuxième, mais le problème, c'est que le deuxième, il est tombé aussi.
8: Ah bah, mais écoutez, non, mais.
0: Et là, il est tombé sur mon chat, il m'a pété mon chat.
8: Ah ouais, ah bah, non, mais je sais pas, mais vous.
0: Donc vous me devez un pare-brise et un chat.
8: Ah bah oui, bah tiens, non, mais vous vous débrouillez, c'est de votre faute à vous, écoutez, on le voit quand même au machin. Non, non, c'est. Non, non.
0: Allô?
9: Vous vous foutez de moi, là?
0: Ah, bah, c'est madame.
9: Un balai pour faire du ménage sur une voiture.
0: Ah, bah, ça ne fonctionne pas du tout.
9: Bah, évidemment que ça ne fonctionne pas, évidemment. Ça
0: ah, bah, vous me le dites maintenant, excusez-moi, mais alors là, moi.
9: Ah, non, mais vous êtes con, quoi.
0: Oui, mais enfin, ça, c'est un autre problème.
9: Non, mais vous vous foutez de moi, là, quoi.
0: Ah, bah, absolument. Mais alors, le vrai problème.
9: Ah, bah, allez, vous.
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10: Allô?
11: Bonne note de Dieu. Allô?
10: Allô?
11: Oui, c'est la SPA?
10: Oui.
11: Ah bonjour, dites-moi, j'ai roulé sur un lapin là, enfin j'ai pas fait exprès, hein. J'étais sur la route et j'ai écrasé un lapin quoi.
10: Oui.
11: Il est encore vivant. Je suis désolé mais je voudrais savoir comment il faut faire en fait.
10: Oui, bah, je peux pas vous dire, nous on ne prend pas les lapins. On prend que les chiens.
11: Oui, oui, non mais je voulais vous demander comment il faut faire.
10: Il est blessé?
11: Oui, un peu, oui.
10: Vous le mettez dans une cage et puis quand il est rétabli, vous le relâchez.
11: Ah, c'est pas ça que je vous demandais. Non, en fait, je voulais vous demander comment on fait pour le préparer. C'est pour le manger, en fait.
10: Ah, d'accord. Bon, ça, vous demandez à un cuisinier, hein.
11: Mais vous savez pas comment faire un lapin, non?
10: Ah, bah si, très bien. Mais là, comme ça, par téléphone...
11: Attendez, j'ai un stylo.
10: Oh ben non, là je regrette, hein, je n'ai pas le temps, monsieur. Rappelez-moi plus tard.
11: Comment on fait ça?
10: Comment on fait? Il faut le dépecer, déjà, d'une part.
11: Et puis après?
10: Eh ben après, le découper, le retire.
11: Oui, et on lui coupe la tête ou pas?
10: Ah oui.
11: C'est avec un marteau ou avec un couteau?
10: Ah, je ne sais pas, vous demandez à un boucher. Moi, je ne suis pas boucher de nature, hein. Vous le dépecez et vous le découpez.
11: En rondins?
10: Non, pas aux oignons. Vous coupez les cuisses d'abord et après le tronc. Et vous préparez ça avec du beurre et des oignons.
11: Du beurre?
10: Voilà.
11: Des oignons?
10: Oui.
11: Des oignons, c'est ça?
10: Oui, des oignons, oui.
11: D'accord. Et, voilà. Et pour les rats, c'est pareil ou pas?
10: Ah ben non, les rats, on les détruit. Hein, ça.
11: Dites-moi, je suis bien à la SPA, là, hein?
10: Oui, oui.
11: D'accord, à vous rassurer.
10: Voilà.
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12: Oui.
0: Bonjour monsieur, c'est bien le supermarché?
12: Tout à fait.
0: Monsieur Martin à l'appareil, société Martin Shopping.
12: Attendez, établissement Martin Shopping, ça te dit quelque chose?
0: Bah oui, ça me dit quelque chose, c'est ma société.
12: Non, mais je parle à ma collègue monsieur. Bah,
0: pourquoi vous demandez à votre collègue si je connais ma société?
12: Non, je disais à ma collègue si ça lui disait quelque chose.
0: Évidemment que ça me dit quelque chose, c'est moi qui montais cette boîte.
12: Non, je parle pas de votre société, je suis en train d'expliquer à ma collègue.
0: Ah d'accord, eh bah, dites-lui que oui, je connais Martin Shopping.
12: Bah, je vais vous la passer, ça ira mieux.
0: Merci monsieur.
13: L'espace service, bonjour.
0: Bonjour monsieur.
13: Je suis une dame. madame.
0: Ah bon?
13: Oui, quel est votre souci, monsieur? Ma collègue n'a pas compris votre demande.
0: Non, non, il n'y a pas de souci, c'est juste pour vous prévenir. J'ai monté un site de courses express en ligne.
13: Oui.
0: Mais comme j'ai pas de local, j'ai mis votre adresse pour que les gens viennent chercher leurs courses directement chez vous.
13: Non, non, non, non, non, on peut pas fonctionner comme ça.
0: Non, mais vous aurez juste à réceptionner mes produits et à les mettre en sac.
13: Non, non, non, non, non, non, non, on va rien mettre du tout en sac, monsieur.
0: Bah si, parce que je suis passé ce matin dans le magasin, il y a largement la place de tout stocker.
13: Non, non, vous ne pouvez pas décider de venir déposer des articles dans le magasin parce que vous avez vu à un endroit de la place.
0: Bah de la place, j'en ai justement fait dans le frigo des yaourts.
13: Non, mais il y a pas, vous n'avez pas à faire de place, monsieur. Oh, c'est quoi, c'est une caméra cachée, c'est vidéo gaz ou quoi?
0: Oui, bah allons-y, ça l'appelle trop con.
13: Vous n'avez pas à venir en magasin faire de la place dans nos frigos pour venir installer vos produits, monsieur. Ça ne se fait pas, monsieur.
0: Ah, vous verrez, c'est un peu serré, mais tout rentre.
13: Mais non, mais j'ai pas besoin de voir, ça ne se fait pas.
0: Ah oui, alors j'ai vidé tout un frigo pour rien, quoi.
13: Et qui vous a donné l'autorisation de vider un frigo? Vous les avez mis où, les articles?
0: Alors, pour les yaourts, il y avait de la place en charcuterie.
13: Mais c'est n'importe quoi, monsieur.
0: Et la charcuterie qui rentrait plus, je l'ai mise avec les boissons fraîches.
13: Oui, mais on ne fait pas ça.
0: Ah oui, mais sinon, faut que vous remboursiez mes clients.
13: Ah non, non, non, non.
0: Ah si, si, si, vu que c'est vous qui annulez.
13: Mais monsieur, je n'annule rien du tout, puisqu'il n'y a pas de...
0: Donc on confirme?
13: Non, non, non, on n'annule rien du tout.
0: Bah oui, si on n'annule pas, c'est qu'on confirme.
13: Non.
0: Donc on annule?
13: Bon, ça c'est fait, monsieur.
0: En attendant, je vais venir.
13: En attendant, vous venez pas?
0: Bah si, parce qu'il faut quand même que je mette mes trucs en rayon.
14: Appelle-moi la sécurité ou un truc comme ça.
13: Ouais. Vous savez quoi? Je vais vous transférer à mon service sécurité.
0: Ah, très bien.
13: Ouais, et vous, je pense pas qu'il sera d'accord que vous veniez apporter des produits, hein.
0: Non, mais je lui dirai que c'est vu avec vous.
13: Non, non, non, non, vous n'avez rien de dire du tout, je n'ai rien vu avec vous.
0: Bon, bah passez-le moi.
13: Bah oui, mais c'est moi.
15: Non, mais on va où là?
0: Bonjour madame.
15: Non, mais attendez, c'est quoi de cette histoire là? Mais de quoi vous vous permettez? Moi, les gens qui viennent chez moi, ils font des courses pour le magasin.
0: Oui, bah mon livreur va vous déposer mes courses pour votre magasin.
15: Non, non, mais c'est même pas la peine, je veux même pas de ça dans le magasin.
0: Ok, dans ce cas, plan B, on va sortir un de vos frigos sur le parking.
15: Non, mais vous voulez pas rénover le magasin non plus? Vous allez où là? Vous avez craqué ou quoi là? Envoyez-le, votre chauffeur, je vais le mettre dehors.
0: Ah oui, parfait. Moi, j'envoie le chauffeur, vous vous mettez le frigo dehors.
15: Non, mais y'a rien du tout, je sors rien. Viens tout de suite, viens.
0: Alors, là, tout de suite.
15: Si, vas-y, viens, je suis là, viens. Vas-y, vas-y, dépêche-toi, dépêche-toi.
0: Ok, bah si tu peux commencer déjà l'installation sur le parking.
15: Mais j'ai rien à installer, mais t'es à la masse ou quoi, toi?
0: Oui, alors, pardon, excuse, mais si on s'installe.
15: Pas pardon, excuse, je t'emmerde.
0: Alors, si, excuse, mais je te propose un business clé en main.
15: Mais, moi, un, je t'emmerde, d'accord?
0: D'accord, et deux?
15: Et de deux, ici, je suis chez moi, je fais ce que je veux, je te dis que tes produits vont pas rentrer, mon gars.
0: Ok, et de trois?
15: On sait même pas d'où tu sors, trou du cul.
0: Trou du cul, super. Et de 4?
15: Non, mais espèce de guignol, va.
0: Guignol en 4, parfait. Et de 5?
15: Ça que ça va foutre.
0: Alors oui, et de 6?
15: Vas-y, viens, t'étais à côté, t'es venu ce matin, viens, espèce de rigolo.
0: Ah bah super, j'arrive!
15: Ouais, ouais, ouais, ouais.
0: Et de 7, on dit quoi? Bisous?
15: Voilà, vas-y, dépêche-toi, dépêche-toi, viens, dépêche-toi.
0: Et de 8?
15: Non, non, non, non, non, non.
0: Ah bah y'a pas de 8.
15: Non, mais.
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16: Oui, la gare de Monaco.
17: Allô?
16: Oui.
17: Oui, bonjour monsieur,
16: bonjour.
17: C'est la gare de Monaco.
16: Oui.
17: Oui, je voudrais le bureau des appels en gare.
16: Des appels en gare, oui, c'est ici.
17: Ah, très bien, bonjour monsieur.
16: Bonjour.
17: La DST, l'appareil, division de surveillance du territoire. Dites-moi, nous avons un agent qui est actuellement dans votre gare.
16: Oui.
17: Il faudrait faire un appel en gare pour qu'il puisse rejoindre sa base.
16: Hein. Alors, c'est à quel nom?
17: Alors, ben, c'est un agent, hein, c'est donc confidentiel. Hein.
16: Oui.
17: Je vous passe le patron. Hein.
16: Oui.
17: Donc, colonel, nous avons la gare.
16: Ouais, mais c'est pour faire un appel.
18: Très bien, je vous remercie. Allô?
16: Oui, bonjour,
18: bonjour monsieur. Voilà,
16: oui.
18: Donc c'est assez urgent, hein?
16: Oui.
18: Alors c'est un message codé.
16: Oui.
18: Alors c'est message personnel.
16: Oui, alors message personnel.
18: La mienne.
16: Comment?
18: La mienne.
16: La mienne?
18: Oui.
16: La mienne.
18: Est plus grosse que la vôtre.
16: Que la vôtre? Voilà, c'est tout?
18: Voilà, alors je patiente. Je vais attendre le message, hein?
16: Oui, d'accord. Message personnel, la mienne est plus grosse que la vôtre. La mienne est plus grosse que la vôtre. Voilà. On patiente, hein.
19: Des conneries comme ça à Monaco.
16: Ah bah tiens. Chef de garde à Monaco, bonjour. Qu'est-ce que c'est ce travail?
17: Oui, bonjour monsieur.
16: Vous me faites dire des grossièretés là au micro, là? Non mais ça va pas?
18: Oui, c'est un DST à l'appareil.
16: Oui, oui, en gare de Monaco, on fait pas des trucs pareils, hein.
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20: Papeterie, bonjour.
0: Bonjour monsieur, c'est bien la papeterie?
20: Non, c'est bonjour madame.
0: Ah oui, si vous voulez.
20: Oui.
0: Monsieur Martin à l'appareil, les journaux Martin.
20: Oui.
0: Je vais monter un stand de presse devant chez vous.
20: Mais on fait pas de presse, nous.
0: Oui, bah justement, ça va vous permettre de complémentarifier votre offre.
20: Mais oui, mais attendez.
0: Oui, oui, oui, oui, oui, oui.
20: Il faut
0: oui,
20: demander
0: oui.
20: Peut-être la permission à un propriétaire. On s'installe pas comme ça devant notre magasin.
0: Ah oui, vous voulez dire que ce serait mieux qu'on se mette dedans?
20: Mais non.
0: Bah si, dedans, oui, très bonne idée.
20: Non, devant, je parle. Attendez, je vous le passe.
0: Merci monsieur.
20: Mais non, mais...
1: Allô.
0: Bonjour madame, on devait me passer le responsable.
1: Oui, c'est moi-même, oui, j'ai une voix d'homme, merci.
0: Oh, mais je vous en prie. Donc, comme je disais, je vais venir installer...
1: Non, mais vous, personne s'installera devant le magasin.
0: Non, ça j'ai vu avec votre collègue, il proposait que je m'installe dedans.
1: Dedans quoi?
0: Bah, dedans le magasin.
1: Mais vous, il n'y a rien dedans, il n'y a personne qui s'installera dans la papeterie.
0: Pas dedans, ok.
1: Ni dedans, ni devant, rien. Là, ok, d'accord.
0: Non, en plus, vous pourrez récupérer mes vieux journaux.
1: Mais non, là, je vends pas de presse, je vends de la fourniture de bureau. Qu'est-ce que vous voulez que je fasse de vos trucs, moi?
0: Bah, mes journaux invendus, je vous les refile.
1: Eh, vous tiltez là dans votre tête ou quoi? Je vous dis, j'en veux pas de vos bazars. Je vends du papier, je vends pas de presse.
0: Ah, ben alors raison de plus, je vends que de la presse en papier.
1: Qu'est-ce que je veux que je... Bordel.
0: Non mais, allô?
21: Oui.
0: Rebonjour monsieur, votre collègue me dit comme vous. Hein.
21: C'est pas mon collègue, c'est mon patron, mais vous ne ferez rien. Oh.
0: Non mais ça j'ai compris. Apparemment vous préférez tous les deux que je sois à l'extérieur, pas de problème.
21: Mais vous ne, on ne vous veut ni dedans ni dehors.
0: Ah, ça a encore changé.
21: Non.
22: Attention, je vois ici.
0: Pardon, mais moi le patron vient d'insister pour que je me mette dedans.
21: Mais non, le patron vous a jamais dit, j'étais à côté de lui, vous a jamais dit dedans. Vous n'avez rien à faire là, c'est tout, point barre.
0: Et si je viens que le lundi?
21: Non.
0: Ou sinon le mardi?
21: Jamais.
0: Mercredi?
21: Jamais.
0: Jeudi?
21: Ni lundi, ni mardi, ni mercredi, ni jeudi, ni vendredi, ni samedi, ni dimanche. Il n'y aura personne chez nous, c'est propriété privée, point.
0: Ouais, mais enfin c'est pas privé le dimanche quand même.
21: Mais si c'est privé.
0: Ah, même le dimanche?
21: Mais même le dimanche.
0: Ah ouais, d'accord.
21: Ah, mais vous avez du mal de comprendre.
0: Oh bah excusez-moi, je fais ce que je peux.
21: Bah quoi, excusez-moi, ça fait 20 fois qu'on vous le dit. Non.
0: Ouais, enfin c'était pas un non très clair non plus.
21: Ah bah si, c'est très clair pour nous, c'est non. N-O-N, non.
0: D'accord, donc pas dedans, pas devant. En fait.
21: Non!
0: Eh ben voilà, suffisait de le dire. Donc on va se mettre derrière.
21: Mais pas derrière non plus! Enfin, non mais n'importe quoi ou quoi!
0: Ah, derrière non plus!
21: Mais vous faites exprès. Non! Vous venez pas ici!
0: Bon, écoutez, c'est pas grave, on se mettra à côté.
21: Mais à côté de où? Y a pas de place!
0: D'accord, dans ce cas, vous compliquez pas, on va se mettre dessous.
21: Mais dessous?
0: Oui, sous le magasin.
21: Mais.
0: On creuse une mini boutique.
21: Mais on ne veut pas! Mais enfin, mais vous comprenez rien ou quoi?
0: Eh, vous me verrez même pas, ce sera comme si j'étais à la cave.
21: Mais il est pas bien lui, mais je sais pas le micro.
1: Monsieur, attention, donnez-moi votre nom.
0: Monsieur Martin.
1: Monsieur Martin, quel est votre numéro de téléphone?
0: Alors, malheureusement, je n'ai pas le téléphone.
1: Vous êtes qui, là? Vous êtes complètement cinglé, vous? Vous êtes complètement à la masse, hein?
0: Non, c'est que je préfère pas avoir le téléphone, parce que sinon, on se fait appeler en permanence par des vendeurs de journaux qui veulent creuser des cas.
1: Non, mais je vais aller vous installer. Moi, je vais aller... Vous habitez où? Parce que moi, je vais venir m'installer chez vous, puis je vais vendre quelque chose, hein?
0: Ok, d'accord. Donc, vous vouliez faire un échange? Bah, fallait le dire.
1: Mais vous...
0: Écoutez, moi, je suis à Martinville, donc je vous attends soit dedans, soit devant, soit dessous.
1: Vous êtes neuneu ou quoi, là?
0: Ah, pas du tout, non, je suis au téléphone. Et vous?
1: Mais vous êtes bête ou quoi?
0: D'ailleurs, je précise que je ne suis pas dedans le téléphone, comme on pourrait croire,
1: bon,
0: mais devant le téléphone.
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25: Bienvenue.
26: Bonjour.
27: Oui, bonjour madame, je voudrais le bureau des appels en gare.
26: Oui.
25: Avec la SNCF, région de Paris Nord.
26: Allô?
27: Oui, bonjour madame.
26: Bonjour.
27: C'est le bureau des appels en gare?
26: Ben, ça dépend ce que vous appelez par des appels en gare. Vous désirez faire venir quelqu'un dans un certain service?
27: Oui.
26: Des personnes qui arrivent de train ou qui vont prendre le train?
27: Qui vont partir, oui.
26: À quel train?
27: C'est l'hôpital Saint-Louis à l'appareil.
26: Merci monsieur de me dire d'où vous venez.
27: Oui.
26: Parce que les annonces, on les prie sur l'ongle. Excusez-moi l'expression.
27: Alors, je vais vous expliquer ce qui se passe. Oui. Nous avons eu une dizaine de personnes en consultation ouverte ce matin, dans le service du professeur Ledoux, que je vais vous passer, qui va vous expliquer le problème que nous avons. Hein.
26: Oui.
27: Je vous passe au professeur Ledoux.
26: Merci.
27: C'est à vous parler.
26: Oui.
28: Allô?
26: Oui.
28: Bonjour, madame.
26: Oui, bonjour, monsieur.
28: Service des médecines nouvelles à l'appareil, professeur Ledoux, sensologiste à l'appareil.
26: Oui.
28: Voilà, nous avons fait des saignées à une dizaine de personnes qui repartaient par le train ce matin. Et vous savez ce que c'est que des saignées?
26: Oui.
28: Et nous utilisons les sangsues. Vous savez, les sangsues, les petits animaux, là. Hein?
26: Oui.
28: Et alors, le problème est que nous avons laissé, un de nos assistants laborantins a laissé des sangsues dans les narines de nos patients.
26: Oh là là.
28: Et oui, et il faudrait les prévenir tout de suite qu'ils se mouchent. Parce que sinon, ils vont devenir amnésiques parce que la sangsue va arriver dans le cerveau et ça les rend amnésiques.
26: Oh là, mon Dieu.
28: Eh oui.
26: Alors, qui c'est que vous appelle?
28: Alors, est-ce que vous pouvez faire un appel en guerre?
26: Oh là, mon Dieu. Attendez, bougez pas deux minutes. Vous êtes le professeur Ledoux de l'hôpital Saint-Louis,
28: oui.
26: Hein? Bon, alors il y a 10 personnes...
28: Qui sont venues ce matin en consultation chez le professeur Ledoux.
26: Ledoux à Saint-Louis, bon.
28: Demandez-leur de se moucher pour retirer les sangsues.
26: Attendez. C'est un grave problème. J'ai c'est l'hôpital de Saint-Louis recherche 10 personnes qui ont eu des sangsues pour des saignées. Et il y a des sangsues, enfin il y a des sangsues qui sont restées dans les narines. Enfin, c'est des
4: vraiment...
26: qu'est-ce qu'il faut, parce que moi je ne sais pas quoi faire, moi. Il veut que je fasse, que je dise un appel à la gorge, j'ai fait l'appel. Je vais s'en garder. Bon, écoutez, je vous laisse au bout du fil.
28: Oui, j'écoute. Hein.
26: Bon, votre attention, s'il vous plaît, une urgence. Les personnes qui ont eu affaire au professeur Leroux à l'hôpital Saint-Louis sont attendues d'urgence au bureau d'accueil. Celui-ci situé face à l'escalier du restaurant. Allô?
28: Oui, vous n'avez pas compris, madame.
26: Mais si.
28: Non, parce que la sangsue, si elle est montée, ça
26: mais,
28: peut...
26: Mais les personnes, si elles étaient là, viendraient me voir.
28: Mais non, parce que ça les rend amnésiques. Mais c'est pour ça qu'il faut leur dire de se moucher, pour faire dégager la sangsue.
26: Votre attention, s'il vous plaît, d'urgence. Les 10 personnes qui ont eu affaire au professeur Leroux de l'hôpital Saint-Louis sont invitées, suite à des sangsues, de se moucher fortement. Votre attention, s'il vous plaît, pour une urgence donnée par le professeur Leroux de l'hôpital Saint-Louis. Les personnes qui ont eu affaire à ce professeur sont priées, dès la prise des sangsues, de se moucher fortement, suite à erreur médicale.
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5: Allô?
0: Bonjour monsieur, c'est bien l'expertise comptable?
5: Oui, bonjour.
0: Société Martin Télécom, on est en train de vous basculer sur la 5G.
5: Oui.
0: Grâce à la mise à jour, vous aurez plus besoin du fil du téléphone.
5: Ouais.
0: Donc vous pouvez dès maintenant débrancher la prise.
5: Mural?
0: Voilà, celle-là, vous pouvez la virer, elle ne sert plus à rien.
5: D'accord. Alors, c'est débranché.
0: Allô? Ah bah voilà, elle a débranché son téléphone. Je vais la rappeler.
5: Allô? Alors j'ai rebranché parce que ça marchait pas.
0: Pardon, mais qu'est-ce que vous avez fichu là?
5: J'ai débranché, vous m'avez dit de débrancher, j'ai débranché.
0: Oula!
5: Quoi, oula, c'est-à-dire, non mais...
0: Bah, c'est-à-dire que vous avez débranché quelle prise?
5: Ben, la prise du téléphone, la prise beige là.
0: Ah, attendez, vous avez une prise belge?
5: Non, beige.
0: Oh là là!
5: De couleur beige.
0: Alors attendez, parce que les prises belges, c'est pas comme les françaises.
5: Non, je vous dis pas belge, je vous dis...
0: Ah non, mais tout s'explique, je suis sûr que vous avez tout le temps des coupures.
5: Non,
0: je vous devez avoir des correspondants qui vous entendent plus subitement.
5: Non, pas du tout.
0: Comment? Allô?
5: Vous m'entendez là?
0: Ah bah tiens, qu'est-ce que je disais, tiens? Non, je vous entends pas.
5: Vous m'entendez?
0: Bah non, sinon je vous le dirais.
5: Allô?
0: Ah, vous revoilà. Bon bah ça c'est le fil belge, hein. Cherchez pas plus loin.
5: Non, pas belge, B-E-I-G-E.
0: Ah non, B-E-I-G-E, ça fait beige, comme la couleur beige.
5: Eh ben c'est bien ce que je vous dis depuis un quart d'heure.
0: Ah bah dites-le, oui.
5: Eh ben non mais oh, c'est bon, hein?
0: Eh ben, si vous aviez pas débranché le mauvais fil aussi...
5: Ben, si vous m'aviez pas dit qu'il fallait le faire, je l'aurais pas fait.
0: Écoutez, c'est pas grave, à mon top, et surtout pas avant, hein. Vous allez rebrancher le fil belge que vous avez débranché.
5: Ah mais il est déjà rebranché, le fil que j'ai débranché.
0: Quoi?
5: Ben, je l'ai déjà rebranché, vous vous en êtes pas rendu compte?
0: Oh!
5: Et comment ça?
0: Oh bah voilà, bah je comprends tout.
5: Pardi.
0: Oh bah de mieux en mieux.
5: Ben, le téléphone ne marchait pas, je ne vous entendais pas, hein.
0: Est-ce que je vous ai dit rebrancher le fil?
5: Vous pouviez pas me le dire, parce que quand je le débranche, je ne vous entends pas.
0: Résultat, merci, mais vous avez tout court-circuitifié.
5: Pardon?
0: Bah c'est grillé, donc on va vous couper le téléphone plus internet maintenant.
5: Ah non, mais moi je veux pas qu'on nous coupe le téléphone et internet, ça c'est négatif.
0: Non mais en attendant, on vous rebascule sur l'ancien réseau, donc on va vous livrer un Minitel.
5: Non mais le Minitel, non mais... Non, on revient à l'âge de pierre là.
0: Oui bah ça remplacera vos ordinateurs, vous verrez pas la différence.
5: Franchement,
0: hein.
5: Là ça commence à me gonfler, mais sérieux quoi. Hein.
6: Le mec il veut brancher un Minitel en attendant ceci et cela, non mais attends...
7: Oui allô?
0: Bonjour madame.
7: Attendez, vous allez pas couper internet.
0: Écoutez, on peut tenter une dernière manip, mais vous faites pas n'importe quoi comme l'autre.
7: Attendez, je mets le haut-parleur. Là.
0: Donc, il va falloir débrancher le câble que votre collègue a rebranché n'importe comment.
7: Attendez, j'y vais. Alors, le câble, il faut le débrancher.
0: Voilà, et après, ça devrait marcher nickel.
7: Alors, attendez.
5: Le câble du téléphone, hein?
7: Le câble, attendez.
0: Deux fois, je rappelle.
7: Oui, allô?
0: Mais qu'est-ce que vous m'avez encore fait?
7: Mais c'est vous qui avez demandé qu'on débranche.
0: Oh, je n'ai jamais dit ça.
7: Ah, vous nous avez dit débrancher.
0: Oh, certainement pas, je m'en souviendrai.
7: Vous êtes complètement déconnecté.
0: Ah oui, alors ça, je peux vous déconnecter. Attendez, je coupe tout.
8: Coupage de la ligne activée.
7: Vous avez coupé, là, ça y est.
0: Ben, c'est vous m'avez dit de déconnecter.
7: Mais bravo. Alors là, vous nous mettez dans une merde, mais...
0: Mais non, puisque je vous dépose un Minitel.
7: Mais qui?
5: Non, vous
4: n'attendez pas de militaire, vous nous mettez comme c'était avant, c'est tout. Vous l'avez enlevé, vous le remettez.
0: Bah oui, mais avec vos fausses manips, forcément, ça vous a validé le Minitel.
9: Mais qu'est-ce qu'on vous a validé? Mais je rêve là ou quoi?
0: Attendez, je vous envoie le bon de commande tout de suite par Telex.
4: Hein? Non, mais je reçois pas moi de Telex.
0: Activationnage du Telex.
9: Je crois vivre un truc irréel là.
0: C'est bon, vous avez reçu?
10: Vous avez envoyé le message en faisant tu.
0: Ah non, pas du tout, c'était tu.
10: Bon, qui vous êtes là?
0: Alors, un indice, c'est la radio.
10: Et c'est quelle radio alors?
0: Alors, un deuxième indice, il y a Rire et Chanson dans le nom.
10: Rire et Chanson.
0: Bravo.
10: Et je vous remercie pour ce petit moment de détente.
0: Ah, mais c'est moi, merci, et au revoir, madame.
4: Au revoir.
10: Elle vous a dit au revoir.
0: Ah non, mais je parlais pas au monsieur derrière vous, c'est pour vous.
10: Ah, oui, ah ben, et ben, au revoir, madame.
0: Merci, et au revoir au monsieur derrière quand même.
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12: Bonjour.
28: Oui, bonjour madame, c'est la pharmacie.
12: Oui.
28: Oui, bonjour madame Le Dur, à l'appareil.
12: Oui.
28: Moi, j'ai fait la liste des courses, là, je dois aller faire mes courses. Mon mari il m'a rajouté de passer à la pharmacie, mais j'arrive pas à bien lire ce qu'il a écrit.
12: Préservision, c'est pour les yeux?
28: Non.
12: Qu'est-ce que c'est que ça? Je connais pas.
28: Ou c'est un préservatif?
12: C'est pas préservision plutôt?
28: Non, c'est préservatif.
12: Ah ben oui. Alors. Bah là, ce préservatif, là, c'est des préservatifs. C'est qui a marqué ça?
28: C'est mon mari, mais je sais pas ce que c'est. C'est un médicament?
12: Un médicament? Ben non, les préservatifs, c'est pour les rapports sexuels.
28: Comment?
12: C'est pour les rapports sexuels, les préservatifs.
28: Oh, mais il y a longtemps que je fais plus la chose, moi.
12: Mais je sais pas, qu'est-ce qu'il a voulu marquer, alors?
28: Je vais l'appeler, il a dû prendre son portable.
12: Oui, bah appelez-le, voyez avec lui, ouais.
28: Oui, merci, madame.
12: Je vous en prie. Au revoir.
28: Au revoir, madame.
13: Allô?
28: Allô?
13: Oui, bonjour.
28: Oui, bonjour, monsieur, c'est la pharmacie?
13: Oui.
28: Oui, bonjour, je pourrais avoir la personne qui vient d'avoir madame Le Dur au téléphone dans votre pharmacie?
13: Ah, non, je vous demande tout de suite.
28: Merci.
13: Il y a eu madame Le Dur ou madame Le Dur au téléphone?
12: Oui.
28: Oui, bonjour, madame.
12: Bonjour, monsieur.
28: Monsieur Le Dur à l'appareil.
12: Oui.
28: Oh là là, gros souci, là, ma femme vient de m'appeler pour me dire que vous l'avez eu au téléphone, elle vous a appelé, je crois.
12: Oui.
28: Et elle a vu pour les préservatifs, elle vous a appelé?
12: Oui, tout à fait.
28: Qu'est-ce que vous lui avez dit?
12: Bah, je lui ai dit que c'était pour des rapports sexuels.
28: Oh mon Dieu.
12: Ah oui?
28: Oh là là.
12: Parce qu'elle a demandé pourquoi c'était.
28: Bah oui, mais alors là, ça va faire un drame, ça.
12: Ah ouais? Ah oui, oui, je comprends bien, mais ouais. Oh. Bah, parce que, mais vous lui avez fait une liste pour qu'elle achète ça?
28: Non, j'ai rajouté juste ça dans sa liste des courses ce matin. Moi, je pensais pas que vous lui auriez dit, quoi. Moi, j'avais rajouté ça subrepticement, comme on dit, quoi. Hein.
12: Ah ouais, je suis désolée, hein, mais...
28: Bon, écoutez, si elle vous rappelle, pouvez-vous lui dire que je ne sais pas que c'est un médicament pour la prostate ou quelque chose comme ça?
12: D'accord.
28: Oh, vous êtes gentil, si vous
12: pouvez. Je vous en prie, non, mais c'est vrai que, bah ouais, c'est délicat, hein.
28: Bah oui, parce que, bon, j'ai...
12: Ouais, non, mais je comprends bien, ouais. Bon, je comprends bien.
28: Ça fait longtemps qu'on n'a plus de... Alors, il a fallu que je me débrouille avec quelqu'un d'autre, comme on dit, mais bon.
12: Ouais, ouais. Mais il faut, par contre, il faut lui donner quelque chose, ou...
28: Ah bah oui, j'ai besoin d'une grande boîte. C'est des boîtes de 20, je crois, ou 24, je sais pas.
12: Ouais, mais elle va regarder. Bon. Elle va certainement regarder sur la boîte.
28: Vous croyez?
12: Oh ouais. Oh. Là, je crois que c'est prendre des risques, hein, quand même. Oh.
28: Et si vous dites que c'est un somnifère?
12: Oh. Ouais, mais elle va regarder, non?
28: Non, mais oui, si elle regarde, vous dites que c'est qu'on se met ça sur le nez pour empêcher de ronfler.
12: Oh là là, oh, j'arriverai pas à mentir comme ça, monsieur. Hein.
28: Oh si, vous allez trouver sûrement.
12: Ben écoutez, je vais voir. Hein.
28: Merci beaucoup. Hein.
12: Ben oui, oui, oui, désolé hein, pour la gaffe, mais c'est vrai que là... Parce qu'elle n'arrivait pas à lire, en fait.
28: Ben oui, j'avais pas bien écrit intentionnellement.
12: Ouais, ouais, ouais.
28: Vous voyez?
12: Ben, j'espère qu'elle va pas lire. Si elle lit sur la boîte...
28: Ouais, mais elle a une vue très basse. Hein.
12: D'accord. Une boîte de 24 qu'il faut?
28: S'il vous plaît, oui.
12: D'accord.
28: Avec le petit réservoir.
12: Très bien, bon, ben on s'en occupe, on fait au mieux, alors,
28: monsieur. Vous êtes gentil, merci beaucoup.
12: Merci. Au revoir.
28: Au revoir, madame. Allô?
3: Oui.
28: Oui, bonjour, c'est la pharmacie.
3: Oui, c'est la pharmacie, madame.
28: Ah, c'est vous que j'ai eu tout à l'heure?
3: Oui, madame Ledu.
28: Oui.
3: Oui, c'est moi que vous avez eu tout à l'heure, oui.
28: Alors,
3: vous avez eu de votre mari au téléphone?
28: Oui.
3: Oui, alors dites-moi.
28: Ben, j'ai pas compris ce qu'il m'a dit.
3: Ah.
28: Mais il m'a dit de venir les prendre assez vite.
3: D'accord.
28: C'est quoi, alors? Vous avez trouvé ce que
3: On va regarder, venez avec le papier, on arrivera à lire, nous. On arrivera à lire.
28: Non, c'est des préservatifs, il m'a dit.
3: D'accord, je regarde. Je tape à mon ordinateur. D'accord.
28: Alors, qu'est-ce que c'est?
3: C'est un médicament pour la prostate. C'est pour sa prostate, à monsieur. C'est ça. On a trouvé, là.
28: Qu'est-ce qu'il a, mon mari, à sa prostate? Vous me faites peur.
3: Oh, mais non, vous inquiétez pas, c'est rien du tout, madame. Non, ne vous inquiétez pas. Il n'y a pas de souci, là.
28: Oh mon Dieu.
3: Non, ne vous inquiétez pas.
28: Mais alors c'est quoi? C'est des dragées, des suppositoires, des cachets, c'est quoi?
3: C'est des comprimés.
28: Ça se met dans l'eau?
3: Oui, mais il se débrouillera, il connaît, je pense. Hein.
28: C'est la première fois que je vois ça.
3: Ah ouais, d'accord. Non, mais je pense qu'il connaît. Hein. Ah oui.
28: Les préservatifs, hein?
3: Oui, c'est ça, madame.
28: Ah ben attendez, j'ai le dictionnaire.
3: Oui, mais vous trouverez pas dans ce dictionnaire-là.
28: Alors, préservatif. Préservatif masculin,
3: l'homme... Ah oui, mais ça, c'est ce que je vous ai dit tout à l'heure. Je me suis trompée, c'est pour les rapports sexuels. Ça n'a rien à voir.
28: Si c'est marqué langue vulgaire, capote anglaise. Qu'est-ce que c'est que ça, une capote...
3: Non, mais c'est pas ça, madame.
28: C'est une maladie anglaise?
3: Non, pas du tout.
28: Oh, mon Dieu.
3: Mais non, ne vous inquiétez pas.
28: Pourtant, il n'a pas attrapé de maladie en Angleterre. Il n'est jamais allé...
3: Non.
28: Oh, mon Dieu, mais oui, il a serré la main à un Anglais l'autre jour.
3: Mais non.
28: Si. Oh mon Dieu!
3: Mais non, ne vous inquiétez pas, c'est rien du tout. Là, c'est ce que vous lisez, là, c'est dans le dictionnaire. Mais nous, on a un autre dictionnaire, c'est pour les médicaments, ça n'a rien à voir.
28: Ah bon, bah vous me rassurez.
3: Ouais, non.
28: Parce que j'espère qu'il pourra continuer quand même à vivre.
3: Mais oui, mais bien sûr, non, mais il est pas malade.
28: À être heureux et à faire l'amour avec la concierge, parce que ça lui fait du bien, vous savez.
3: Ah, bon,
28: Je dis rien parce qu'il a un certain âge et il faut qu'il en profite. Vous pensez qu'il pourra continuer avec la concierge parce que c'est une belle histoire, leur histoire?
3: Ah, je ne sais pas.
28: J'espère simplement qu'il se protégera bien.
3: Oui, voilà. Oui. Ouais. Vous passez à la pharmacie tantôt et puis on vous donnera ça.
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11: Bonjour.
0: Bonjour monsieur, c'est bien le bar PMU ?
11: Oui, c'est ça.
0: Monsieur Martin, à l'appareil ?
11: Oui.
0: J'ai fait un loto chez vous l'autre jour.
11: Ouais.
0: Mais comment on fait pour encaisser les gains quand on joue sans ticket ?
11: Quand vous avez pas de ticket ?
0: Bah non, rapport à la nouvelle loi, il faut plus prendre les tickets.
11: Mais bien sûr que si.
0: Ah non, ils ont dit aux actualités que les tickets, il fallait plus les imprimer.
11: Mais bien sûr que si. Vous faites un loto, un canot, un euro-million, on n'a pas le choix que de lui donner son ticket.
0: Oui, mais maintenant on choisit si on le prend ou si on le prend pas.
11: Mais non, on n'a pas le choix.
14: Oui, les tickets de caisse, pas les tickets de loto.
0: Oula, allô ?
11: Oui.
0: Ah bah il y a une double voix.
14: Oui.
0: Ah, c'est une autre dame.
14: Si vous faites un loto, vous avez automatiquement votre ticket.
0: Alors bonjour, mais non.
14: Automatiquement, quand vous faites un loto.
0: Oui, automatiquement.
14: On vous donne le récépissé, automatiquement.
0: D'accord, mais ça je le prends pas.
14: Bah si.
0: Mais non, c'est interdit.
14: Non, attendez. Si vous prenez pas votre récépissé de loto, automatiquement on vous le donnera.
0: Bah aussi bien, automatiquement cette fois-ci, vous me l'avez automatiquement pas donné.
14: Automatiquement ils vous l'ont donné parce que ce récépissé là.
0: Oui.
14: Donc quand il va sortir automatiquement, il va vous être demandé pour toucher vos gains.
0: Mais ça c'est automatiquement.
14: Automatiquement, vous passez vos tickets, vous donnez vos tickets.
0: Mais automatiquement.
14: Ok,
0: mais après, je peux jeter le petit récépissé.
14: Eh ben non, pas le petit récépissé.
0: C'est pas grave, je vais repasser et vous me réimprimentez le petit récépissé.
14: Eh ben si vous l'avez pas, moi je vais pas vous le réimprimer. Comment vous voulez que je le fasse?
0: Bah, mes numéros, ils sont enregistrés dans l'ordinateur du loto.
14: Ah non, attention, ça va envoyer directement sur un gros ordinateur où c'est géré à la Française des Jeux à Vitrolles, d'accord?
0: Eh ben ce gros ordinateur, vous fouillez dedans et vous allez forcément retrouver mon ticket.
14: Mais je ne peux pas.
0: Bah, vous êtes obligé.
14: Non.
0: Ah si, si le client demande son ticket, vous êtes obligé de me l'imprimer.
14: On peut pas.
0: Ah oui, donc refus d'imprimantage, super.
14: Mais alors, vous êtes bête ou vous êtes pas bête?
0: Oh, alors ça, vous dire en deux secondes.
14: Mais vous êtes vraiment idiot. Y a rien à faire. Vous êtes vraiment un idiot.
0: Vous savez quoi? Je passe, vous me remboursez, on en parle plus.
14: Non, mais je ne vous rembourse rien du tout.
0: À part mon ticket.
14: Non, mais vous...
15: Oui, allô?
0: Ah, bah, bonjour, madame.
15: Vous avez fait quand le jeu?
0: Oh, je sais pas, il y a peut-être 15 jours.
15: FDJ, vous faites votre ticket. Vous prenez votre ticket, vous partez avec, vous faites valider. calculé. Maintenant, vous voulez que je réimprime d'un jeu d'il y a 15 jours que
0: j'ai... Ah bah oui, sinon vous me réimprimentez la feuille de jeu.
15: Vous faites un jeu, vous prenez pas le ticket, vous voulez que je réimprime. C'est un ticket gagnant de quoi?
0: C'est un loto. Donc ce qu'on va faire, c'est que je vais rejouer les mêmes numéros.
15: Mais j'ai pas la main, je peux pas refaire le jeu, moi, c'est pas possible.
0: Non, moi je refais le jeu, vous, vous changez juste la date.
15: Mais vous pouvez pas, si vous le faites aujourd'hui, c'est un jeu d'aujourd'hui, c'est pas le jeu d'il y a 15 jours. Ça sort automatiquement de la machine.
0: Oui, mais si après, automatiquement, on raye et on change la date.
15: Mais je peux pas changer la date, c'est imprimé directement avec la machine. Je peux pas vous mettre un coup de crayon dessus, moi. J'ai pas la main dessus, monsieur. C'est pas un ordinateur comme chez vous, vous changez les dates.
0: Dans ce cas, on fait croire à la machine qu'on est il y a 15 jours.
15: Essayez ça, lunaire, c'est lunaire, votre truc, là. Vous pouvez pas changer les dates, qu'est-ce que vous racontez?
0: Mais si, on va carrément, nous, revenir 2 semaines en arrière.
15: Mais vous parlez de quoi, là?
0: Je vous parle d'un voyage spatio-temporaliste, tout simplement.
15: Mais vous êtes pas en train de essayer de m'arnaquer la gueule, là?
0: Ah, pas du tout. Nous allons revenir dans le passé grâce à cette liaison téléphoniste.
15: Mais vous pouvez pas.
0: Ah non, mais ne bougez pas, c'est parti.
15: Allez, au revoir, monsieur, parce que là, j'ai du boulot.
0: Allô, bonjour, madame. Monsieur Martin, à l'appareil. C'est bien le PMU?
15: Qu'est-ce que vous racontez?
0: Oh, vous avez vu? On vient de remonter 3 minutes dans le temps.
15: Hein?
0: Eh non, mais c'est déjà pas mal.
15: Allez, arrêtez de me saouler.
0: Ah, parce qu'on peut même plus saouler les gens dans les bars.
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1: Allô?
28: Allô?
1: Oui?
28: Bonjour, monsieur.
1: Bonjour.
28: Bonjour, c'est madame Paljoie à l'appareil.
1: Ah?
28: Comment allez-vous?
1: Ça va.
28: Ça va, dites-moi, je suis un peu ennuyé de vous demander ça. Mais je suis en train de faire mon loto, voyez-vous?
1: Oui.
28: Et il me manque des chiffres, alors je voulais... quel âge vous avez, vous?
1: 48.
28: Ça fait le 48, oui. Ça, c'est bon, ça rentre dans les 49 chiffres. Combien de dents qui vous reste?
1: 2.
28: Comment ça, 2?
1: Combien de temps?
28: De dents.
1: Oh, bah là, j'en sais rien, moi.
28: Si vous pouvez compter, c'est pour mon loto.
1: Bah, je sais pas, moi, il y en a combien, maintenant? 30.
28: Ah, vous avez compté?
1: Oui.
28: 30 dents. Il y a votre dame à côté de vous?
1: Oui.
28: Elle en a combien?
1: Bah, elle a plus, elle.
28: Oh, bah, qu'est-ce qui est arrivé? Elle a mangé des cailloux? Qu'est-ce qu'elle a?
1: Un dentier.
28: Ah ben, combien il y a de dents dans le dentier?
1: Ben, je sais pas.
28: Ben, à peu près. Vous pouvez pas l'enlever et compter, s'il vous plaît?
1: Combien t'en as, toi? Il y en a combien? Vous prenez 22?
28: C'est pour mon loto.
1: 12.
28: Vous avez enlevé le dentier?
1: Oui, 12.
28: Mais comment vous avez compté?
1: Ben, enlever son dentier.
28: Oui.
1: 12 et 7.
28: C'est quoi, 7?
1: 12 plus 7.
28: Ah, 12 en bas et...
1: Voilà.
28: Ça fait donc le 12. Alors, attendez. Le 30, hein?
1: Hmm?
28: Le 12, le 7.
1: Voilà.
28: Bah, ça, c'est bien. Et vous avez toujours vos deux bras, vous, oui?
1: Malheureusement.
28: Oui. Alors, le 2. Voilà. En combien de temps vous avez fait l'amour cette nuit?
1: Oh, bah, moi, je regarde pas, moi.
28: C'est pour mon loto.
1: Bah oui, mais je regarde pas, moi.
28: Bah, demandez à votre dame.
1: Bah, c'est pareil, elle regarde pas, moi, regarde pas.
28: Hein. Si, elle m'a dit, quand j'ai croisé, elle m'a dit, oh là là, je regarde toujours l'heure, j'ai hâte que ça se termine. Alors,
1: elle est partie.
28: Ben alors dites-le-moi, 2 minutes, 5 minutes, 10 minutes.
1: Cinq.
28: Combien?
1: 5, oui.
28: 5 minutes, très bien. Vous avez combien de testicules?
1: 2.
28: 2.
1: De quoi?
28: De testicules.
1: Ben 2.
28: 2, très bien. Combien de positions vous connaissez pour faire la chose, là?
1: Ben moi, j'en sais rien, puis moi, je vais arrêter, parce que je travaille, hein.
28: C'est pour mon loto.
1: Ben oui, mais l'auto.
28: Le 69, non?
1: Ça rentre pas l'auto, ça.
28: Le 69, non. Ah bah si, ça fait 6 et 9, 15.
1: Bah mettez le 15, alors.
28: Bah oui, voilà.
1: Il y a combien de numéros déjà, là?
28: Donc 2, alors le 12, c'est... Oh là là, oui, très bien. Le 69...
1: Non, 69.
28: Ah bah ça rentre pas, ça, hein?
1: Ah non.
28: Bon, bah écoutez, moi je voulais vous remercier. Hein.
1: Bah pas du tout.
28: Ah si. Si, je voulais vous remercier, parce que là maintenant j'ai 5 chiffres. Ah, il m'en manque un.
1: Bon.
28: Je peux vous demander un dernier chiffre, parce qu'il m'en manque un, là.
1: Oui.
28: Combien mesure votre bite?
1: Quoi? Qu'est-ce que tu dis?
28: Combien qu'elle mesure au repos et combien qu'elle mesure...
1: Bah, bon Dieu. Bah, vous n'avez pas d'autres questions, hein?
28: Mais non, mais écoutez, quand même... Bah,
1: faut qu'on ne pas exagérer, là. N'importe quoi, là.
28: Non, mais c'est pour mon loto.
1: Ouais, mon loto.
28: Comment?
1: Voilà, que vous pleurez, là, vous.
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2: Oui, allô?
0: Oui, bonjour, monsieur, c'est bien la poste?
2: Oui.
0: Je vous appelle parce que j'ai posté mon chat la semaine dernière et il n'est pas encore arrivé à destination, donc je voulais savoir si vous aviez un colis en instance.
2: Non mais vous vous moquez de moi? Vous me dites que vous avez mis votre chat dans un carton?
0: Voilà, oui, pour l'envoyer, parce que c'était pour l'envoyer à mon beau-frère, parce que moi je partais en vacances.
2: Vous me dites que vous avez mis votre chat dans un carton?
0: Non mais je l'ai emballé, hein, j'avais mis des trucs...
2: Un chat vivant?
16: Bah oui, j'allais pas mettre
2: un... Mais c'est n'importe quoi de mettre un chat dans un carton pour l'envoyer par la poste.
16: Bah, comment voulez-vous, il va pas voyager tout seul non plus.
2: Bon, bah écoutez, je vais... Donnez-moi votre nom, monsieur.
16: Alors, la mère, L-A-M-E-R.
2: Oui.
16: Prénom Michel.
2: Michel.
16: Oui.
2: Et apparemment, il n'y a pas de monsieur Lamar Michel ou je ne sais quoi.
16: La mère.
2: Lamar Michel qui a perdu son chat.
16: M-E, c'est un E.
2: La mère.
16: Oui.
2: La mère Michel.
16: Oui.
2: Bon, écoutez, vous entendrez que ça prête à confusion quand même, la mère Michel qui a perdu son chat.
16: Je vois pas pourquoi.
2: Vous connaissez pas la comptine, non, la mère Michel qui a perdu son chat.
16: Vous êtes au courant donc.
2: Au courant de quoi?
16: Bah, qu'il a perdu son chat.
2: Si vous, au moins, vous aviez le numéro, on pourrait peut-être faire un suivi de colis, mais là, j'en ai pas.
16: Attendez le papier.
2: Allez-y, donnez-moi le numéro.
16: Alors, 1,
2: oui.
16: 73.
2: C'est le numéro de quoi? Ça, c'est pas un numéro de colis, vous savez. Hein.
16: Ça, c'est mon numéro de sécurité sociale.
2: Non, mais vous vous moquez de moi. Je vous ai pas demandé votre numéro de sécurité sociale. Je vous ai demandé votre numéro de suivi de colis pour le chat.
16: Alors, le suivi pour le chat, où est-ce que je trouve ça, moi? Numéro de chat.
2: Quand vous avez mis votre chat dans votre boîte.
16: Oui.
2: Vous avez rempli un papier à la poste.
16: Oui.
2: Alors, il est où, ce papier?
16: Ah, bah, je l'ai jeté, ça.
2: Ah, bah, bravo. C'est surtout ce qu'il faut pas faire.
16: Excusez-moi, mais vous me devez un chat dans l'histoire, hein?
2: Non, pas du tout.
16: Ah, bah, si, vous me devez un chat.
2: Oh, pas du tout.
16: Oula, pardon?
2: Pardon?
16: J'ai entendu miauler derrière vous, non?
2: Non, mais ça va pas, non.
16: J'ai entendu miauler.
2: Non, mais n'importe quoi, je suis tout seul dans mon bureau.
16: J'ai entendu miaou.
2: Oui, bah, c'est ça.
16: Non, mais excusez-moi, mais passez-moi mon chat tout de suite, s'il vous plaît.
2: Je n'ai pas votre chat, monsieur. Vous avez bien entendu? Au revoir, j'appelle la gendarmerie.
16: Moi d'abord.
2: Moi d'abord quoi?
16: Bah, moi d'abord, j'appelle la gendarmerie pour leur dire que vous avez un chat qui fait miaou.
2: C'est bon, vous me lâchez la grappe parce que je commence à vous commencez à me saouler.
16: Ah, bah, excusez-moi, mais enfin, si vous buvez au travail en plus, ça ne me regarde pas, hein, c'est pas mon.
2: Ça suffit, vos petites histoires, hein.
16: Allô? Allô?
17: Allô?
16: Oui.
17: Enfin, je sais pas, c'est la loi, il y a personne qui met de chat dans un carton.
18: Et puis avec un week-end, il va pas manger pendant 3 jours, quoi.
17: Et ça fait 5 jours que vous avez un chat dans un carton.
16: Mais je lui avais mis des croquettes, hein.
17: Vous aviez mis des croquettes. Et c'était pour quelle adresse? Je vais essayer de voir si je peux pas appeler le facteur.
16: Alors, c'est au nom de monsieur Lamère.
17: Ouais.
16: Son prénom, c'est Michel.
17: Lamère Michel qui a perdu son chat. Vous êtes qui?
16: Ah bah, je suis le beau-frère de Lamère Michel qui a perdu son chat.
17: Le beau-frère.
16: Et sinon, c'était Rire et Chanson.
17: Ah, ah.
18: Voilà.
17: Ah, ça, c'est cool. Eh ben, je suis rassurée, en tout cas.
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2: Allô?
21: Ouais, de toute façon, on verra après. Oui, on va voir après ce que ça... Allô?
2: Oui.
21: Bonjour, madame. C'est la mairie à l'appareil.
2: Oui.
21: Vous êtes bien madame Gadec?
2: Oui.
21: Ah d'accord. Bon, je suis en ligne avec les services des égouttiers, ils sont dans les canalisations là,
2: oui.
21: Dans tout égout qui est juste en dessous de chez vous.
2: Oui.
21: Et il y a un truc qui les dérange, donc je vais vous les passer et ils vont vous dire ce qui se passe.
2: D'accord.
21: Je bascule la communication, vous allez les avoir, ils vont vous expliquer. Ne quittez pas.
2: Oui.
22: Allô?
2: Oui.
22: Ah bonjour madame. Oui, bonjour. On est dans les égouts là.
2: Oui.
22: Juste en dessous de chez vous.
2: Ah, attendez, je vais regarder par la fenêtre.
22: Alors. Non, mais vous nous voyez pas, on n'est pas sur le trottoir, on est dans, dans les égouts.
2: Oui.
22: Parce que dans votre arrivée là, qui descend de chez vous, il y a un saumon qui remonte par les tuyaux, les canalisations qui arrivent chez vous.
2: Oh.
22: On ne sait pas quoi faire parce qu'il va boucher les canalisations.
2: Oui.
22: Il faudrait que vous le fassiez remonter. Alors, vous allez pouvoir nous aider. Est-ce que vous êtes loin des toilettes, là?
2: Non.
22: Bon, vous prenez votre téléphone à la main.
2: Oui.
22: Et vous allez jusqu'aux toilettes.
2: Et qu'est-ce que je fais, alors?
22: Alors, juste on vérifie que c'est bien votre canalisation. Attends, passe-moi la clé de 12, là, vas-y. Attends. Quittez pas, madame, hein?
2: Oui.
22: Ouais, c'est ça. Allô?
2: Oui.
22: Bon, est-ce que vous auriez un morceau de pain?
2: Un morceau de pain? Oui, bien sûr.
22: Allez chercher un morceau de pain, on va essayer de le faire remonter, il n'y a pas de...
2: Oui, attendez, je prends le morceau de pain. Attendez, je prends le téléphone. Ça y est, j'ai pris mon morceau de pain.
22: Voilà, et il faudrait une épuisette ou...
2: Pourquoi? Parce qu'il va remonter?
22: Ben oui.
2: Il est gros?
22: Il fait 2 kilos quand même. Hein.
2: Oh, ben attendez, alors je vais appeler un voisin là. Parce que...
22: Non mais c'est rien. Hein.
2: Je vais appeler quelqu'un parce que je serais pas capable.
22: Allô?
2: Oui, attendez, je suis en train de me demander si je vois quelqu'un là. Oh, il n'y a personne.
22: Dans l'immeuble?
2: Dans la rue.
22: Oui, si vous voyez quelqu'un dans la rue qui pourrait vous aider à remonter le saumon, ça serait pas mal, oui.
2: Oui. Je peux trouver quelqu'un.
22: Allô?
2: Oui, attendez, j'essaye de trouver quelqu'un pour m'aider, là. Oh, ben, il y a 3 gars qui arrivent, là. Attendez, je vais embarquer.
22: Ils ont une épuisette, eux?
2: Monsieur? C'est un petit jeune, là, qui vient.
22: Il va vous aider.
2: Ils sont à 3. Une épuisette? Non, j'ai pas. Hein. Attendez, qu'est-ce que je peux trouver autrement?
22: Bon, ils vont l'attraper avec les mains, hein.
2: Venez m'aider, vous serez bien gentil.
5: Il y a un monsieur d'égout. Il y a un saumon qui remonte dans les toilettes. Il faut que je donne le pain. Et qu'est-ce que je fais avec le pain? Allô?
28: Oui, alors vous allez mettre le pain.
5: Le pain, je fais quoi?
28: Amenez le petit jeune dans vos toilettes déjà.
5: Oui, attendez, je l'amène. Ils vont venez voir. Il y a un saumon qui remonte des égouts. Et il fait combien de kilos?
28: Oh, ben environ 2.
5: 2 kilos. On vous invitera à manger.
28: Ils peuvent vous aider?
5: Oui, ils sont à 3, là, ils ont l'air bien gentils. On arrive, hein. Rentrez, monsieur. Oh, écoutez, tenez, venez voir. Les water sont là, il faut mettre un morceau de pain.
28: Oui.
5: Attendez, je vous passe le garçon?
28: Oui.
5: Tenez.
6: Allô?
28: Allô?
6: Oui.
28: Oui, c'est les égouttiers, là.
6: Oui.
28: Bon, il est dans les égouts de la dame, là, il remonte.
6: Ouais.
28: Vous avez une épuisette?
6: On n'a pas d'épuisette, non. De toute façon, une épuisette, ça ne rentrera pas dans les toilettes, donc...
28: Non, mais
5: des gants,
28: non? Alors, si vous avez des gants?
6: Avec des gants, peut-être,
5: des gants, ouais, pour ne pas qu'ils glissent, je vous donne ça, parce qu'il paraît qu'il faut mettre ça dans les toilettes.
6: Il faut mettre le pain dans les toilettes, c'est ça?
28: Voilà.
6: Le monsieur va vous dire. Ok. Elle va chercher des gants.
28: Voilà.
6: Ouais, tu peux me tenir le... Ah,
5: il faut mettre des gants, pas de...
6: Allez voir ça, les gars, ça va être...
5: Il fait 2 kilos.
6: 2 kilos. Comment il a fait pour vous monter les égouts?
5: Ça y est, le petit gars a mis le morceau de pain dedans.
28: Est-ce que... Alors, attendez, on est en train de pousser, nous, le saumon par en dessous, là, dans les... Est-ce que vous voyez sa gueule?
5: Oui, sa gueule. La gueule du saumon.
28: Normalement, vous devez voir sa tête, là.
5: Normalement, on devrait voir sa tête. Non, on ne voit pas.
28: Les petits jeunes ne voient pas non plus?
5: Les petits jeunes ne voient pas non plus.
6: Non, voilà.
28: Tirez la chasse d'eau pour voir.
5: Tirez la chasse d'eau.
6: Avec le pain dedans?
5: Avec le pain dedans?
28: Ben oui.
5: Oui.
28: Allô?
5: Oui.
28: Ça y est, le pain est parti.
5: Oui.
28: Merci, madame.
5: Merci, madame.
28: Ah oui, parce que on est dans les égouts, nous, on vit dans les égouts, on n'avait pas de pain pour notre repas, là, ce soir.
5: Ah, oh, ça, c'est la dernière, alors. Vous avez besoin de pain. Merci, madame, qui me dit, oh, on vit dans les égouts. Oh, ben, j'aime mieux ça, hein.
6: Bon,
5: ben, merci, ouais, merci, les gars. Ah, ben, je vais vous inviter, mais on n'aurait pas mangé, quand même. Merci. Allô?
28: Allô?
5: Oui.
28: Ah, dites-moi, madame, est-ce que vous pourriez nous faire passer une bouteille de vin?
5: Non, allez, ça suffit, j'arrête, hein.
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7: Oui, allô?
16: Oui, bonjour madame. C'est bien le cordonnier?
7: Oui, c'est bien ça.
16: Je viens de me faire verbaliser par la police, là, parce que j'avais grillé un feu.
7: Oui.
16: J'ai fait établir le PV à votre adresse.
7: Comment ça se fait? C'est vous qui avez grillé le feu?
16: Oui, mais alors moi, j'avais pas mes papiers. C'est pour ça qu'ils m'ont dit, monsieur, il nous faut vos cordonniers. Donc, moi, je leur ai...
7: Monsieur, vous avez mal compris. C'est les coordonnées. C'est pas la même chose que cordonnier. Et de toute façon, moi, je veux rien savoir. Je vois même pas pourquoi vous m'appelez.
16: Bah, parce que j'imagine que vous avez un accord avec eux pour les amendes.
7: J'ai pas d'accord avec eux, moi, monsieur.
16: Vous leur dites que vous avez grillé un feu?
7: Non, mais vous êtes pas bien ou quoi?
16: Non, mais voyez-vous, c'est votre métier.
7: Moi, je suis cordonnier, monsieur, je répare les chaussures, j'ai rien à voir avec vous.
16: Bah, enfin, en tant que cordonniste, vous avez...
7: Mais ça va pas, non, mais où que c'est qu'on s'en va, là? Ça va vraiment pas.
16: Ah bah, c'est eux qui m'ont demandé le cordonnier.
7: Vos coordonnées, pas vos cordonniers, vos coordonnées. Moi, mon métier, c'est cordonnier, d'accord?
16: Votre métier, en tant que cordonniste, c'est quand même de fournir les cordonniers des autres.
7: Non, moi, j'ai rien à voir avec vous, c'est vous qui êtes dans la voiture, monsieur. Vous avez qu'à venir au magasin, on va régler ça, on va aller au commissariat tous les deux.
16: Bah, attendez, bah, j'ai la police à côté, je vous les passe. Oui, allô?
7: Oui, allô?
16: Oui, bonjour madame, inspecteur Martin.
7: Oui?
16: Alors, on nous a donné vos coordonnées.
7: Moi, j'ai rien à voir avec ça, monsieur.
16: Bah, on nous a donné vos coordonnées quand même.
7: J'ai rien à voir avec ça, monsieur, faut vous débrouiller avec la personne que vous avez arrêtée.
16: Alors, ne quittez pas. Oui, allô?
7: Allô?
16: Oui, excusez-moi, excusez-moi.
7: Monsieur?
16: Oui.
7: Débrouillez-vous, démerdez-vous avec vos problèmes.
16: Ah, allô?
8: Oui, bonjour.
16: Bonjour, madame. Comme j'expliquais.
8: Madame, non, monsieur.
16: Oui, bon, admettons.
8: Qu'est-ce que c'est que cette histoire? Alors, c'est pas un cordonnier, c'est coordonné, c'est pas pareil.
16: Bah, cordonnier, oui, c'est un cordonnier,
8: non,
16: c'est ça.
8: Coordonné.
16: Un coordonnier.
8: Comment?
16: Coordonnier, oui, j'ai compris.
8: Non, pas un coordonnier.
16: Bah, un cordonnier.
8: Un coordonné.
16: Dien, donnier.
8: Non, ouais.
16: Coordo.
8: Non,
16: cordo.
9: Allô?
16: Allô?
9: Qu'est-ce qui se passe? Pourquoi vous m'appelez, monsieur?
16: Bah, alors, c'est ce que j'expliquais.
9: Alors, c'est vous qui conduisiez et vous donnez mon adresse. Non, mais on va où? Et vous assumez, monsieur? Vous n'avez pas vos papiers, vous assumez, monsieur?
16: Bah, parce qu'ils me l'ont demandé.
9: Ouais, bien sûr. Bah oui, j'ai un forfait chez la police.
16: Ah bon?
9: Ouais, j'ai un forfait. Je reçois tous les amendes de tous les fraudeurs, là, sur la route. Alors, c'est quoi vos coordonnées à vous, monsieur?
16: Moi, je ne suis pas coordonnée, hein.
9: Vos coordonnées?
16: Non, justement.
9: Vous m'avez pris pour un abruti ou quoi?
16: Bah, excusez-moi, je vous demande juste de faire votre métier, vous voyez, c'est quand même
9: ouais,
16: pas...
9: Ouais, faire mon métier, bah bien sûr. Parce que je suis là pour payer les amendes des autres.
16: Bah, en tant que cordonnier, j'imagine que ça fait partie...
9: Ouais, effectivement... cordonnier, ouais, c'est ça. Moi, ça me dérange pas de vous payer votre amende, hein, mais je voudrais bien savoir à qui je la paye. Votre nom et votre prénom, monsieur?
16: Bah, mettez monsieur Martin.
9: Monsieur Martin, c'est ça, ouais.
16: Comment ça, c'est ça?
9: Oui, bah bien sûr.
16: Parfaitement, oui.
9: Monsieur Martin.
16: Mais tout à fait.
9: Monsieur Martin.
16: Je dirais même Martin, tiens, si...
9: C'est l'appel trop con?
16: Bah oui.
9: Je viens juste de le comprendre. Ah non, mais ça m'énerve. Je vous écoute tout le temps, en plus, et je me suis dit, il faut pas que je me fasse savoir. Ça y est.
16: Vous inquiétez pas, si j'ai besoin de vous rappeler, j'ai gardé vos coordonnées.
9: Ouais, c'est ça, ça marche, pas de soucis.
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3: Allô?
28: Bonjour, monsieur.
3: Bonjour, monsieur.
28: C'est bien la boucherie?
3: Oui, c'est l'employé, là.
28: Oui, très bien. Bonjour, monsieur Robert Ledoux, à l'appareil.
3: Oui?
28: Excusez-moi de vous déranger. Je suis pêcheur, hein?
3: Oui?
28: Et je vous appelle parce que j'aurais voulu savoir si, dans votre boucherie, vous pourriez pas, de temps en temps, me mettre un peu d'asticot de côté.
3: Non. On n'a pas du tout ça.
28: Oh, ben, c'est pas ce qu'on m'a dit, hein?
3: Ah bon? Qui c'est qui vous a dit ça?
28: Oh, ben, écoutez, ça m'embête, hein? C'est quelqu'un qui a vu des mouches qui passaient devant chez vous.
3: Ah bon? Alors, vous voulez peut-être parler au patron? Parce que moi, je suis l'employé, là, vous...
28: Ben, je voudrais pas vous déranger, mais c'est juste pour vous m'en mettiez un peu de côté.
3: C'est un monsieur qui téléphone parce qu'on lui a dit qu'il y avait des mouches, puis de temps en temps, on avait des asticots pour lui mettre des asticots de côté. Alors, on y a fait une farce, là. Allô?
28: Bonjour, monsieur.
4: Bonjour, monsieur.
28: Monsieur Ledoux, à l'appareil.
4: Oui.
28: Excusez-moi, hein. Je vous appelle parce que je sais que vous êtes dans la boucherie, évidemment.
4: Oui.
28: Et on m'a dit que vous aviez des asticots. Et que...
4: J'ai des asticots. Ben, celui-là qui vous a dit ça, ben, je serais bien content de le connaître. Hein.
28: C'est l'autre boucherie, hein. Le boucher concurrent. C'est comment il s'appelle, un monsieur...
4: C'est lui qui vous a dit de venir chez nous pour des asticots?
28: Oui.
4: Ah oui. Eh bien, vous pouvez dire que c'est un beau con de ma part.
28: Ah ben, je crois que c'est lui.
4: Eh bien, il est gonflé, le mec, hein.
28: Attendez, vous permettez, je vais demander à mon petit-fils, hein.
4: Oui. À quelle occasion il lui a dit ça?
28: Parce qu'il passait devant la rivière, il était en train de pêcher, puis là il s'est arrêté, il lui a dit, vous cherchez des asticots? Alors mon petit-fils lui a dit oui. Il a dit, ben faut aller à la boucherie.
4: Elle est bonne celle-là. Ben c'est ce fumier de... Une belle ordure. Croyez-moi, quand il se pointera chez moi, il sera pas déçu du voyage. Ouais. Parce qu'il m'a déjà fait des saloperies pas mal. Ah mais là, ça, là c'est une bonne celle-là. Hein.
28: Attendez, vous quittez pas?
4: Oui.
28: Mon petit-fils me dit qu'il avait une mauvaise haleine, le gars qui lui a dit ça.
4: Ah, ben c'est une barrique à deux pattes.
28: C'est une?
4: Une barrique à deux pattes, c'est un ivrogne fini.
28: Ah, ben voilà, c'est pour ça.
4: C'est un ivrogne. Vous pensez que je le connais, ce pistolet? Mais il m'en veut à mort, je sais pas pourquoi, j'en sais rien, je sais pas, il me fait des.
28: Ah,
4: des,
28: ben non,
4: il crasse pas mal.
28: Non, il vous en veut pas, parce qu'il a dit que c'était les meilleurs asticots de toute la ville.
4: Ah, ben bien sûr, mais envoyer un client, vous parlez d'une réputation, monsieur, envoyer un gars chez Boucher pour des asticots, vous rigolez? Vous parlez d'une réputation?
28: Mais il a dit que c'est les meilleurs asticots de la ville.
4: Ah, ben bien sûr, les meilleurs asticots de la ville, bien sûr. Mais le meilleur camp, vous allez chez lui, vous le trouvez, hein? Ça, je vous le dis, hein?
28: Vous marquez, je suis assez embêté. Parce que moi, j'ai transmis votre adresse, là, vous savez, au guide départemental de la pêche.
4: Oui.
28: Et ils ont mis un article.
4: Oui.
28: Alors, c'est marqué boucherie.
4: Oui.
28: Et en grand, c'est marqué les meilleurs asticots de toute la région.
4: Là, vous faites bien de me dire ça, monsieur.
28: Et en dessous, c'est marqué en petit. Et en plus, c'est gratuit, vous accueillez avec le sourire.
4: Et en plus, c'est gratuit, vous accueillez avec le sourire. Eh bien, je vous remercie beaucoup, monsieur. Là, vous avez bien fait de me téléphoner. Parce que je vais m'occuper de l'affaire. Et croyez-moi, je vais m'occuper de l'affaire. Hein.
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10: Allô, c'est le cabinet vétérinaire.
12: Oui, bonjour, madame.
10: Bonjour, madame. Je vous appelle parce que mon mari a bouffé ma chatte.
12: Qui c'est qui a mangé votre chatte?
10: Mon mari.
12: Comment ça, a mangé votre chatte?
10: Il l'a mangée cette nuit. J'ai rien pu faire. J'étais pas d'accord, mais j'ai pas pu l'empêcher.
12: Il a mangé votre chatte?
10: Oui.
12: Et comment il a mangé?
10: Goulûment, sans l'ombre d'un remords.
12: Il reste des morceaux?
10: Oh, il reste pas grand-chose. Il reste juste une touffe de poils, quoi.
12: Qu'est-ce qu'il a pris à votre mari de manger votre chatte?
10: C'est pas la première fois, hein.
12: C'est pas la première fois?
10: Non.
12: Allô, oui?
10: Allô?
12: Oui, bonjour.
10: Allô?
12: Oui, bonjour, madame. Oui,
10: bonjour, madame. Vous êtes le vétérinaire?
12: Oui.
10: Mon mari a bouffé ma chatte.
12: Mais il n'est pas bien, votre mari?
10: Mais voilà, c'est pour ça. il a mangé hier soir.
12: Il est suivi, votre mari, par un médecin?
10: Derrière le bill, actuellement? Non, il n'y a personne.
12: Ah non, mais votre mari, il y a d'habitude, il y a un médecin qui le soigne, ou pas?
10: Non.
12: Non, il faudrait peut-être qu'il y ait un médecin qui le soigne, parce que c'est pas normal, hein.
10: Qu'est-ce que je peux faire?
12: Pour votre chat, vous avez un jardin ou pas?
10: Oui.
12: Vous pouvez enterrer ce qui reste si vous voulez.
10: La queue dépasse encore.
12: Mais qui dépasse d'où?
10: De la chatte.
12: Et le reste, il est...
10: Il
12: l'a avalé?
10: Oui, là, oui.
12: Bon, mais ce qui reste de la chatte, soit vous l'enterrez dans votre jardin, soit vous nous l'emmenez, on le fera incinérer.
10: Mais dites-moi, docteur.
12: Oui.
10: Si j'enterre ma chatte...
12: Oui.
10: Elle va pas se faire bouffer par des vers de terre?
12: Un petit peu, si.
10: Mais ça va pas faire mal?
12: Absolument pas, puisqu'elle est morte, madame.
10: Ah non, elle est pas morte, hein?

0: venais chez vous, c'était il y a 4 mois, on était 4, on avait payé les 4 repas.
1: Mais ouais, normal.
0: Ce qui veut dire que là, si on revient à 4, on paye pas.
1: Et pourquoi?
0: Parce qu'on avait déjà payé 4 repas la dernière fois. Donc
1: et
0: là...
1: alors, enfin, mais on va se calmer là, 2 secondes. Ça veut pas dire que si vous avez bouffé là il y a 4 mois, on va vous faire 4 repas gratuits. Hein.
0: Ah ouais, donc on a payé 4 repas en trop, quoi.
1: Mais vous n'avez rien payé en trop. Arrêtez de rêver là.
0: Bah si, parce que si on
1: écoutez-moi
0: a.
1: Écoutez-moi 2 secondes. C'est pas rétroactif sur ce que vous avez mangé il y a 4 mois, monsieur.
0: Voilà, bah ça, si vous me l'aviez dit il y a 4 mois, j'aurais compris.
1: Mais personne n'était au courant il y a 4 mois qu'il allait y avoir ça.
0: Non, mais parce que là, si j'avais su, je vous aurais payé que la moitié il y a 4 mois.
1: Mais qu'est-ce que vous me racontez? Bon, vas-y, c'est bon là.
0: Bah vous comprenez, vu qu'il y a un HP.
1: Non, je comprends pas.
0: Ah bah alors, prenez une calculette, je vais vous expliquer.
1: Mais il n'y a pas à prendre des calculettes, vas-y.
0: Mais si, non, vous faites 4 divisé par 2.
1: Mais on s'en fout de votre 4 divisé par 2.
0: Bon, bah je vous le donne, ça fait 2.
1: Oh, on va arrêter là. Vous avez qu'à venir voir les patrons, ils vont vous l'expliquer.
0: Non, vous savez quoi, on va faire simple. Vous me remboursez les 4 repas.
1: Oula.
2: Ah. Bah, allô?
0: Bonjour, monsieur.
2: Bah, je vous rembourse rien du tout, enfin, je suis pas l'armée du salut, hein.
0: Ah, bah oui, mais il fallait prévenir, parce
2: que... Il fallait prévenir, mais c'est n'importe quoi, enfin.
0: Bah oui, mais enfin, vous inquiétez pas, je vais passer pour le remboursage.
2: Bah, le remboursage, oui, le remboursage, déjà, on dit pas ça, le remboursage, c'est pas français.
0: Si, le remboursage, c'est quand on rend l'argent.
2: Oui, non, le remboursage, c'est quand on rend l'argent. Non, le remboursage, ça n'existe pas, c'est le remboursement. Voilà.
0: Bah, non.
2: Donc, déjà, quand vous apprendrez à parler, et
0: puis... Je m'excuse, mais remboursement, je crois pas, hein.
2: Bah, remboursement, je crois pas, non, mais.
0: Bah, ma grand-mère est prof de français, donc je sais.
2: Votre grand-mère est prof de français, bah, vous devriez retourner la voir.
0: Je peux pas, elle est en cours, là.
2: Bon.
0: Ou alors, vous me faites un reconnaissage de dette alimentaire.
3: Non, mais ne comptez pas ce que je vous rembourse, hein.
0: Et bonjour, madame.
3: Alors, c'est pas bonjour, madame, bonjour, monsieur.
0: Admettons.
3: Bon, attendez, monsieur. Vous êtes venu manger quand? Il y a 4 mois.
0: On est d'accord.
3: Vous êtes venu manger, vous avez payé 4 repas.
0: Voilà, donc ceux-là, il faut les rembourser.
3: Mais je ne vais pas vous rembourser des repas que vous avez pas pris.
0: Ah si, il y a 4 mois, on les a pris, des repas.
3: Oui, mais vous avez mangé, monsieur.
0: Ouais, mais comme vous nous avez pas prévenu que vous feriez pas les repas gratuits 4 mois plus tard.
3: Mais monsieur, je n'ai pas à vous dire que je fais des repas gratuits.
0: Bah non, au contraire. Vous auriez dû me dire que vous faisiez pas les repas gratuits.
3: Et à qui vous avez parlé en payant l'addition que vous alliez revenir pour manger gratuitement?
0: Oh bah à personne.
3: Ah mais à personne?
0: Bah oui, ça me semblait logique qu'on allait revenir.
3: Et alors bah on va pas vous rembourser 4 repas.
0: Non, d'ailleurs ça fait 8 repas en tout.
3: Mais quoi, 8 repas?
0: Bah les 4 achetés plus les 4 non offerts.
3: Bon, je vous passe mon épouse parce que je... voilà.
0: D'accord, donc ça c'est le monsieur que j'avais avant, c'est ça?
4: Oui.
0: Ah bah rebonjour monsieur.
4: Vous avez un papier, vous avez quelque chose qui prouve que vous avez des repas gratuits?
0: Oui.
4: Non. Oui, alors venez avec votre papier comme quoi vous avez des repas gratuits.
0: Donc je marque quoi? Je marque 4 repas gratuits.
4: Ah non, vous marquez rien du tout. Vous venez avec un papier qui prouve.
0: Non, mais je vous le fais le papier, dites-moi ce qu'il faut écrire.
4: Ah ben vous pouvez le faire, mais si c'est pas nous qui l'avons fait, qu'on prenez bien monsieur, qu'on s'en fout.
0: Ah, alors dans ce cas, vous prenez un papier et moi je vous dis ce qu'il faut écrire.
4: Non mais.
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6: Allô.
7: Allô.
6: Bonjour.
7: Bonjour, monsieur.
6: Oui, je vous écoute, monsieur.
7: Non, c'est madame à l'appareil.
6: Ah, veuillez me pardonner. Écoute, je vous écoute.
7: Je vous appelle parce que je crois que vous faites de la désinfection de gaines.
6: Oui, tout à fait. Oui. Ah. Et qu'est-ce que vous souhaitez exactement?
7: Je voudrais que vous désinfectiez ma gaine.
6: Mais c'est une gaine de...
7: De maintien.
6: De?
7: Une gaine de maintien.
6: Votre gaine de maintien?
7: Oui, ça fait 7 ans que je l'ai sur moi.
6: Une gaine de maintien?
7: Oui.
6: Oui, c'est un problème.
7: Qu'est-ce qui se passe, monsieur?
6: Vous pouvez me donner la dimension de la gaine?
7: La taille?
6: Oui.
7: 88.
6: C'est ça, c'est... Quand?
7: 88. Allô?
6: Oui.
7: Qu'est-ce qui se passe, monsieur?
6: Excusez-moi, c'est nerveux. C'est mon téléphone. Alors, pourriez-vous me donner des précisions?
7: Ça me commence à me faire des croûtes.
6: Voilà, ouais.
7: Et c'est purulent au niveau de la chatte.
6: Pardon?
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9: Oui, allô?
0: Bonjour madame, c'est bien le bar tabac?
9: Tout à fait.
0: Je suis venu jouer au loto l'autre jour chez vous.
9: L'euro mignon?
0: Voilà, euro mignon, là, comme vous dites.
9: Oui.
0: Vous m'avez donné un récépissus?
9: C'est ça, c'est un bulletin, monsieur.
0: Un bulletin, voilà. Et on m'a dit, il faut le passer à la machine pour voir si vous avez gagné.
9: Exactement.
0: Merci bien, parce que maintenant, mon bulletin, je l'ai passé à la machine, il est complètement fichu.
9: Dans quelle machine vous l'avez mis?
0: Bah, dans ma machine à laver. Vous m'avez dit de le passer à la machine.
9: Mais il fallait pas le mettre. On vous a jamais dit, nous, de le passer à la machine à laver. On est bien d'accord?
0: Ben si.
9: Ah non, non.
0: Ah si, si.
9: Si. Si je vous le dis.
0: Eh bien, moi, je vous le contredis.
9: Machine à laver, je vous ai dit?
0: De mémoire, vous avez dit oui.
9: Non, jamais de la vie.
0: Et vous avez précisé cycle court, 30 degrés, sans essorage.
9: Ah, la machine, quand je dis la machine.
0: C'est le lave-linge, oui, c'est le...
9: Non, bon. La machine, monsieur, la machine.
0: Oui, enfin, la machine à laver, si vous préférez.
10: Oui, allô?
0: Bonjour, monsieur. Comme j'expliquais à la dame...
10: Ah ben oui, monsieur, forcément, vous passez un papier à la machine à laver, vous y ressortez.

0: pas en bonne et due forme, ça c'est sûr.
1: Voilà, donc vous reconnaissez l'erreur, très bien.
0: Pas du tout.
1: Donc moi je vais vous rapporter.
0: Ah bon, on vous le reprendra pas, monsieur, en aucun cas. Vous êtes responsable de votre ticket. On vous demande pas de passer votre ticket à la machine à laver, monsieur.
1: Bah quand même, c'est quand même vous qui m'avez dit de laver mon ticket.
0: Non, monsieur, je vous ai pas dit de laver votre ticket, monsieur. Réfléchissez, vous imaginez. Je n'ai jamais vu ça de ma vie, sincèrement. C'est comme si demain je vous disais passer votre billet à la machine, monsieur.
1: Ah non, vous allez pas me faire le coup deux fois.
0: Ben là, monsieur, un papier. Excusez-moi, mais ça me fait rire.
1: C'est quand même la moindre des choses, à partir du moment où vous êtes responsable, si vous voulez, de cette défectuosité.
0: Mais, monsieur,
1: vous allez voir, mon ticket, il ressemble plus à rien.
0: Ah ben forcément que ça ressemble plus à rien, monsieur. Sincèrement, dans tous les cas, il y aura rien à faire, monsieur.
1: Alors si, il y a le remboursage du ticket.
0: Non, je ne vais pas vous rembourser votre ticket d'euro-million.
1: Plus, ils disent qu'il y a 15 millions d'euros minimum garantis.
0: Déjà, l'euro-million, c'est pas 15 millions, monsieur, c'est 188 millions et il est à 173.
1: Ah, ben ça change tout. Donc, 173 millions.
0: Oui, monsieur.
1: Plus les 15 balles de ticket. On va arrondir à 180 millions.
0: Oui, d'accord, monsieur.
1: Ah bah parfait, écoutez, je peux passer quand?
0: Ah mais moi, je suis là jusqu'à midi, monsieur. Mais dans tous les cas, je ne ferai rien à votre ticket, monsieur.
1: Mais vous me filez au moins la moitié aujourd'hui.
0: Non mais vous avez passé votre ticket dans la machine à laver. Je ne vois pas une personne en 2019 censée passer un morceau de papier dans une machine à laver pour vérifier si les numéros sont bons. Mais arrêtez un peu, on débloque là, monsieur.
1: Oh, bon, ça va être ma faute, tiens.
0: La faute à qui, monsieur? Je vous ai quand même pas dit. Puis je vous ai dit de mettre 3 litres d'assouplissant et puis 2 pastilles aussi.
1: Ah, on change la version.
0: Non mais vous rigolez ou quoi? Bon, écoutez, si vous voulez, on va au commissariat ensemble, mais dans aucun cas, je vous rembourserai votre ticket.
1: Sinon, on peut faire un échelonnage de paiement.
2: Voilà. Oui.
1: Et une dame, tiens.
2: C'est deux. Non, c'est madame. Non, pardon. C'est mon collègue.
1: Ok, donc vous êtes la dame du collègue.
2: Ah, ça c'est un, je connais. C'est toujours madame, quand c'est un homme, il dit madame. Et quand c'est madame, il dit monsieur.
1: Ah non?
2: Bah ouais, je te connais. Mais c'est qui toi?
1: Ah bah je suis qui?
2: C'est Martin.
1: Ah oui, bravo.
2: Bravo. Ah ouais, je t'ai reconnu toi.
1: Parfait, comme ça on va pouvoir s'arranger en plus.
2: Ouais, vas-y, je peux bien, je suis pas la merde.
1: Oui, et puis tu me fileras mes 180 millions aussi.
2: Ah, pas de problème.
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5: Oui, bonjour madame.
6: Bonjour.
5: Je suis bien à l'école.
6: Oui,
5: bonjour madame. Monsieur de la place à l'appareil inspection d'académie. Est-ce qu'on peut avoir la direction?
6: C'est moi.
5: Ah bah très bien, bonjour. Un inspecteur d'académie est venu vous voir, je ne sais pas si vous l'avez vu.
6: Non, je ne l'ai pas vu.
5: Il n'est pas arrivé encore. Est-ce que s'il arrive, vous pouvez lui demander de nous rappeler d'urgence à Toulouse?
6: Qui rappelle
5: absolument. Monsieur de la place à l'inspection d'académie. Hein.
6: Oui.
5: Alors l'inspecteur d'académie s'appelle monsieur Moncu. M-O-N-C-U-L.
6: Oui, d'accord.
5: Ah, attendez, parce que...
7: Il est arrivé, non?
5: Bah non, apparemment, il n'est pas arrivé.
7: Allô?
6: Oui?
7: Bonjour, madame.
6: Bonjour, monsieur.
7: Vous l'avez vu, non?
6: Mais.
7: Vous l'avez vu?
6: Mais qui?
7: Mon cul.
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8: Oui, allô?
1: Bonjour, monsieur, c'est bien le producteur de canards du Sud-Ouest?
8: Oui.
1: Monsieur Martin à l'appareil, les conserveries Martin.
8: Je ne sais pas qui vous êtes, en fait.
1: C'est normal, c'est parce qu'on n'a pas encore travaillé ensemble, mais je dois vous apporter des conserves de canards.
8: Mais pourquoi vous me déposez des conserves de canards?
1: Parce que c'est du canard du Sud-Ouest, mais du Sud-Ouest de la Belgique.
8: Du Sud-Ouest de la Belgique. Ah, c'est bien, comme canard du Sud-Ouest.
1: Bah, c'est ce que je disais, c'est le Sud-Ouest belge.
8: Ah oui.
1: Si on précise pas le pays, ça passe.
8: Oui, bien sûr.
1: Donc moi, je vous les apporte.
8: Oui, mais je m'en fiche, ça vient de Belgique, ça doit être écrit, en fait, sur la boîte.
1: Alors, je vous rassure, c'est écrit, c'est juste que c'est pas lisible.
8: Ah bah on est encore mieux.
1: En fait, il y a écrit canard du sud-ouest de la Belgique.
8: Ah oui.
1: Mais de la Belgique, on l'a écrit en blanc sur fond blanc, donc ça se voit pas.
8: Mais vous vous rendez compte que vous êtes en train de me dire que vous écrivez la provenance de votre produit en blanc sur du fond blanc pour que les clients ne puissent pas le voir et que vous puissiez leur faire croire que c'est du canard du sud-ouest de la France.
1: Bah voilà, c'est exactement ça, bravo.
8: Bah oui, voilà, c'est bien, vous avouez en plus, mais vous vous rendez compte que c'est de la fraude que vous faites là?
1: Bon, ou de la fraude tout de suite.
8: Mais bien sûr.
1: Non, ce serait de la fraude si je le marquais pas du tout.
8: Mais vous avez dit conserverie Martin?
1: Absolument, c'est une société familiale qu'on transmet de beau-frère en beau-frère. Ah, allô?
9: Oui, bonjour.
1: Bonjour, monsieur. Donc, c'est avec vous que je vois pour les conserves?
9: Mais c'est pour que nous, on vende chez nous.
1: Ah, bah, si vous voulez les vendre vous-même, oui, avec plaisir.
9: Ah, non.
1: Ah, bah, super.
9: Je crois pas, non.
1: Attendez, je paye bien les collègues.
9: Eh,
1: les gars, ouais, ils veulent vendre eux-mêmes le foie gras belge.
9: Mais non, j'ai pas dit ça, monsieur.
1: Ouais, ils viennent de me dire ça.
9: Non, mais, allô?
1: Ah, bah, j'ai le gars au téléphone, il insiste pour les vendre.
9: Non.
1: Donc, on annule toutes les autres livraisons.
9: Mais non. ils sont fous, les gens.
1: Oh là là, très bonne nouvelle.
9: Non, pas bonne nouvelle.
1: Tu sais quoi? Mets directement leur nom sur les conserves, ça ira plus vite.
9: Mais qu'est-ce que c'est, ce bordel? Non, mais moi, allô?
1: Oui, allô?
9: Oui, non, mais qu'est-ce que... Excusez-moi.
1: Merci beaucoup, hein.
9: Non, mais j'ai pas dit que j'allais...
1: Ah non, mais c'est super.
9: J'ai pas dit que j'allais vous vendre vos pâtés, mais pas n'importe quoi.
1: Les collègues sont comme des fous.
9: Non, mais vous...
1: Ouh, on est comme des fous.
9: Ah non, vous arrêtez ça de suite.
1: Non, mais je vous explique. Le plan, à la base, c'est que vous me les achetez et après, moi, je vous les rachète.
9: Mais pourquoi vous voulez me laisser des conserves? Je comprends pas.
1: Parce que quand il arrive chez vous, c'est du canard belge.
9: Non, je veux pas, monsieur.
1: Mais quand je le rachète, hop, ça devient du canard français.
9: Mais je m'en fous. Je garde pas vos conserves pour qu'après, vous me dites que le canard, il est français.
1: Vous inquiétez pas pour les étiquettes, on les fait nous-mêmes.
9: Pour les étiquettes? Non, j'en veux pas de vos étiquettes. Hein.
1: Bah, comme il y a votre nom dessus, autant en profiter.
9: Ah, mais vous n'avez pas le droit d'avoir fait des étiquettes sur un produit que je n'ai pas goûté, que je ne connais pas. Mais c'est quoi cette histoire-là?
1: Ah, mais vous pourrez goûter dès que je vous les aurai déposées.
9: Mais je veux pas goûter.
1: Ah oui, mais si vous goûtez pas, comment vous faites pour les vendre?
9: Mais non, mais je veux pas goûter vos canards. Je sais pas où ils sont. Je veux pas le vendre et je ne veux pas l'acheter.
1: Vous me demandez un échantillon gratuit, d'accord?
9: Mais non, je veux pas d'échantillon gratuit non plus, monsieur. Arrêtez de la mauvaise foi de pas comprendre ce que je vous explique.
1: En plus, pour tout vous dire, j'en vends au Salon de l'Agriculture en ce moment.
9: Non.
1: Ah si, et depuis que j'ai mis l'étiquette avec votre nom dessus, ça part hyper bien.
9: Ah ben en plus, vous mettez pas la ferme au Salon de l'Agriculture, moi je vous envoie les froides.
1: Hein. Eh, comme ça vous fait de la pub chez tous les professionnels du salon.
9: Mais j'en veux pas de votre pub, hein.
1: En plus, je vous la fais gratos.
9: Eh ben j'en veux gratuit ou pas gratuit.
1: Ah non, mais je vous demande pas un rond, ça me fait plaisir.
9: Mais je veux pas un rond et je veux pas vous utiliser mon nom. Je raccroche maintenant, ça suffit.
1: Ah bah ok, super.
9: C'est bon, j'arrête.
1: Mais alors juste, pardon,
9: oui,
1: pour ceux que vous voulez m'acheter pour les revendre vous-même.
9: Vous n'achetez rien du tout, monsieur. Mais vous vous foutez de ma gueule, hein?
1: Possible, mais est-ce que vous pouvez crier un peu plus près de votre téléphone, s'il vous plaît?
9: Non.
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10: Oui.
11: Allô?
10: Oui.
11: Bonjour, madame Humbert.
10: Bonjour, monsieur.
11: Bonjour, madame. C'est la gendarmerie à l'appareil.
10: Ah bon?
11: Ouais, mais tout va bien, je vous rassure. Je voulais juste vous signaler, je sais pas si vous êtes au courant des décisions du président là, pour faire descendre les agressions et les hold-up et les braquages à domicile. Vous avez suivi, non?
10: Oui.
11: On a un petit problème actuellement sur les communes du département.
10: Oui.
11: Nous avons repéré... 3 ou 4 bandes de voleurs, on va dire, qui agissent en se faisant passer pour des jardiniers bénévoles.
10: Oui.
11: Donc ils téléphonent aux gens, les gens acceptent évidemment, c'est normal, ils acceptent que des gens viennent s'occuper bénévolement de leur jardin.
10: Oui.
11: Et dans ces cas-là, donc ils se font voler des objets, enfin bref. Donc nous, on a mis au point le plan A, c'est-à-dire que quand on vous appelle,
10: oui,
11: vous faites le chien.
10: Vous faites quoi?
11: Le chien, vous aboyez, en fait. Vous faites comme s'il y avait un chien dans la maison.
10: Ah bon? Bon.
11: Et évidemment, si on fait comme s'il y avait un chien dans la maison, ils viennent pas. Hein.
10: Oui.
11: Vous voyez?
10: Oui. Alors, vous êtes gendarme, vous êtes quoi?
11: Ah oui, je suis l'adjudant Monique.
10: Ah bon? Je vous remercie parce que j'aime encore bien de savoir à qui on a affaire.
11: Oui.
10: Oui.
11: Voilà. Ah, oui. Attendez, on me signale l'étape d'écoute, ils sont en train de vous appeler, là.
10: Ah bon?
11: Alors, je raccroche immédiatement et je reste en table d'écoute pour écouter ce qu'ils vont vous dire.
10: Entendu. Merci beaucoup.
11: À tout de suite.
10: Oui.
12: Allô?
10: Oh, oh, oh! Oh!
12: Oh là!
10: Oh!
12: Je crois qu'ils ont un chien, dis-moi.
10: Oh!
12: Ils ont un chien.
10: Oh!
12: Ouais, mais enfin, c'est bizarre.
10: Oh, oh! Oh!
12: C'est le chien qui a décroché le téléphone. Ben, je t'assure, il n'y a personne. Allô?
10: Oh, oh!
12: Allô, il y a quelqu'un?
10: Oh!
11: Allô, madame? Allô, c'est la gendarmerie, là, vous m'entendez?
10: Oui.
11: Bon, on est sur table d'écoute. Alors, c'est bien ce que vous faites, c'est parfait, sauf que vous avez oublié de dire allô.
10: Ah bon?
11: Ben oui, parce qu'un chien peut pas décrocher le téléphone.
10: Oui, d'accord. Hein? Oui, quand ils ont dit, c'est drôle que c'est un chien qui décroche. C'est pour ça qu'après, j'ai oublié de dire allô, oui.
11: Alors, surtout, là, enfin, vous les repassez parce ils sont très étonnés, ils sont très surpris.
10: Oui.
11: Nous, on va les intercepter pendant qu'ils vous appellent, on va les intercepter tranquillement. Mais dites-leur bien que oui, vous avez dressé, vous leur dites bonjour et tout. Oui, mon chien est dressé pour répondre au téléphone.
10: Entendu.
11: Et puis, c'est un grand chien, il est dressé pour répondre au téléphone, pour attraper le courrier, pour aller faire nos courses, il paye, tout ça. Enfin, vous voyez, vous dites n'importe quoi du moment qu'on puisse les garder à l'écoute pour pouvoir les intercepter.
10: Oui.
11: Hein? Allez-y.
10: Alors, raccroche.
11: Non, surtout pas, ils sont toujours en ligne. J'entends plus le chien.
10: Hello.
12: Oui, bonjour.
10: Ouh.
12: Ah, bonjour, madame.
10: Oui,
12: et dis-moi, le chien, ta maîtresse est là ou ton maître?
10: J'ai un chien qui est très... Enfin, nous l'avons dressé pour. Alors, étant dressé pour, il va même chercher notre journal, il va, enfin, tout ça, quoi.
12: Mais dressé pour quoi?
10: On l'a dressé pour tout, quoi.
12: Mais c'est lui qui a décroché le téléphone.
10: Non. C'est moi qui l'avais décroché. Mais alors, le chien, aussitôt qu'il entend le téléphone, ça y est.
12: Ah bon? Alors ça, c'est curieux, dites-moi.
10: Ben non, mais c'est pas curieux du tout, monsieur. Pau.
12: Oui, c'est un berger allemand, ça.
10: Pau.
12: Dis-moi, le chien, t'as l'air bien de...
10: Pau.
12: Oui, on peut... Pau. Oui.
10: Pau.
12: Il est mignon. Il est gentil, le chien. Dis-moi, le chien. Pau. Oui.
10: Pau.
12: Oui.
10: Pau.
12: Oui, et ta maîtresse est là, non?
10: Pau.
12: Ah oui.
10: Pau.
12: Oui, je peux parler à ta maîtresse.
10: Pau.
12: Dis-moi.
10: Wow.
12: Bah, dis.
10: Wow.
12: Oui. Est-ce que ta maîtresse est là?
10: Wow.
12: Non, tu lui dis que je voudrais lui parler.
10: Oui. Oui.
12: Ah, tu parles en plus? Le chien, tu as dit oui? Oui, ça c'est pas possible. Ça, c'est un chien qui a dit oui. Allô, ta maîtresse est là?
10: Non, écoutez, j'ai un chien qui est très bien dressé. On l'a dressé pour tout, donc je n'ai plus affaire à vous, et puis c'est tout. Je n'ai que ça à vous dire, et c'est tout. Voilà.
12: C'est lui qui décroche le téléphone?
10: Non, je suis à côté.
12: Ah.
10: Et voilà.
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13: Allô?
1: Bonjour monsieur, c'est bien la supérette?
13: Oui.
1: Monsieur Martin à l'appareil, Association des consommationneurs de Martinville.
13: Oui.
1: On nous a signalé un problème sur vos produits allégés.
13: Oui.
1: Apparemment, ils font le même poids que les produits pas allégés.
13: Alors?
1: Bah alors s'ils font le même poids, c'est qu'ils ont pas été allégés.
13: Ah bon?
1: Bah oui, un produit allégé, forcément, il est moins lourd que le produit normal.
13: Ouais, mais je savais pas.
1: Ah, vous saviez pas?
13: Bah non.
1: Parce que par exemple, sur les yaourts moins 20%, il faut alléger 20% du poids.
13: Alors, je fais comment?
1: Eh ben dans chaque yaourt de 100 grammes, vous enlevez 20 grammes.
13: Ouais, j'en mange une cuillère, puis je referme le pot.
1: Bah non, pardon, mais c'est pas du tout hygiéniste.
13: Non, bah je sais, mais comment voulez-vous que j'enlève 20% dans un pot de yaourt?
1: Eh ben vous transvasez les yaourts dans des pots de petits suisses.
13: Mais c'est un peu ridicule, donc je vais ouvrir le pot pour le changer. Le mettre dans un autre pot.
1: Oui, mais un peu plus petit, donc forcément, ça allégera le yaourt.
13: Bon, écoutez, je les enlève, puis j'en vends plus, puis le problème est réglé. Hein.
1: D'accord, mais alors il y a aussi le problème avec le fromage blanc.
13: Oui.
1: Ouais, parce que vos pots de 1 kg de fromage blanc allégé, ils pèsent 1 kg.
13: Bah ouais.
1: Donc pareil, il faudrait retirer le fromage blanc en trop dans les pots.
13: Bah j'en fais les capsules, je vais mettre le fromage blanc dans quoi?
1: Eh ben dans les pots des yaourts que vous aurez vidés dans les pots de petits suisses.
13: Bah non.
1: Même principe, on allège.
13: Écoutez, c'est trop compliqué.
1: Oh non, faut juste le faire dans le bon ordre.
13: Non, je vends plus de fromage blanc, le problème est résolu.
1: Ok, donc plus de yaourt, plus de fromage blanc, mais alors il y a aussi le problème avec les sodas allégés.
13: Oui.
1: Vous avez une balance à portée de main, là?
13: Bah oui.
1: Très bien. Alors, pesez une bouteille de 1,5 litre de soda allégé.
13: 1,5 litre. Attendez, 1,5 litre.
1: Ouais, s'il est bien allégé, ça devrait faire 1,2 kg.
13: Ah bah, il n'y a pas 1,2 kg.
1: Ah bah voilà. Il y a combien?
13: 1,550.
1: Ah ouais, donc là, c'est même pas du soda allégé, c'est carrément du soda alourdi, de mieux en mieux.
13: Bah, il y a le poids du plastique.
1: Ah oui, pas faux. Enlevez le plastique pour voir.
13: Ah ouais, et puis je fais quoi du coca, je le bois? Faut arrêter des
1: bah
13: fois.
1: Bah non, si vous le buvez, on peut pas le peser.
13: Bah ouais, mais.
1: Bah oui, ça fausse tout. Videz simplement le soda dans les pots de fromage blanc que vous aurez vidé dans les pots de yaourt.
13: Non, c'est pas la peine, je vais pas m'amuser à transvider et deux jours après, le coca, il est plus bon.
1: Ah bah moi, je pratique le transvidage régulièrement, il y a aucun problème. Hein.
13: Ah ouais, bah il y a plus de bulles après.
1: Ah oui, mais attention, il faut transvidanger en deux temps. D'abord le liquide et après les bulles.
13: Ah bon?
1: D'abord, vous versez le liquide dans votre cuve à coca.
13: Bah, j'ai pas de cuve de coca.
1: Bah, vous êtes obligé d'avoir une cuve de coca. Comment vous faites pour remplir vos bouteilles?
13: Non, je reçois les bouteilles toutes faites.
1: Ah d'accord, vous faites même pas les bouteilles vous-même.
13: Monsieur?
14: Allô?
1: Bonjour madame, pardon, mais il faudrait me passer un responsable, hein, parce que là...
14: Oui, c'est moi le patron.
1: Ah bah super, parce qu'on a vérifié avec votre sous-fifre, vos produits allégés font le même poids que les produits normaux.
14: Mais monsieur, voyons, c'est tout pareil, il est allégé, il est pas plus lourd.
1: On est d'accord, il devrait pas être plus lourd, il devrait être plus léger.
14: Mais non, c'est...
1: Là, moi j'ai un pot de 1 kg de fromage blanc allégé 20% qui vient de chez vous.
14: Vous l'avez pesé?
1: Ouais, bah vous savez combien il pèse?
14: Sur le paquet c'est marqué combien?
1: Bah sur le paquet c'est marqué 1 kg.
14: Voilà, donc là il doit faire 1 kg, vous le mettez sur la balance, il fait 1 kg.
1: Bah non, c'est allégé 20%, donc il devrait faire 800 grammes.
14: Bah non, sinon le pot il serait marqué 800 grammes, c'est...
1: Oh là là, vous c'est pas votre truc les maths, hein.
14: Mais monsieur, si je fais 1 litre de samplon 95 et 1 litre de samplon 98, j'ai le poids de 1 litre.
1: Bah oui, c'est du samplon les deux, donc évidemment c'est le même poids.
14: Mais non, c'est pareil.
1: En revanche, si vous prenez 1 litre de samplon 95 et 1 litre de samplume 95, là c'est pas pareil.
14: Mais non.
1: Oh mais bien sûr que si.
14: On dirait les sketchs de Rire et Chanson. C'est le mec qui dit bonjour madame, bonjour monsieur.
1: Ah tiens, justement, en parlant de Rire et Chanson, faut que je vous dise...
14: Bon monsieur, sur ce, je vous souhaite une bonne journée.
1: Super, et ben moi je vous dis bienvenue sur Rire et Chanson.
14: Oui, si vous voulez.
1: Ah non mais ça c'est vrai, c'est la radio.
14: Allez.
1: Non mais attendez, allô.
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16: Allô, bonjour.
17: Bonjour madame, c'est le docteur, le sexologue.
16: C'est la secrétaire du cabinet de sexologie, oui.
17: Mes respects du matin. Madame Ledoux à l'appareil. Je vous explique. J'ai un problème de sexologie.
16: Oui.
17: C'est-à-dire qu'hier, je suis allé chez mon dentiste. Et j'ai découvert une parution médicale, un journal, dans lequel il était question de quelque chose de nouveau dans l'anatomie de nous, les femmes.
16: Oui.
17: C'est-à-dire, je crois que c'est quelque chose d'érogène, le point G.
16: Oui.
17: Est-ce que c'est vrai que ça existe, ça ?
16: Absolument.
17: Ah bon ?
16: C'est-à-dire que le point G, c'est le point de Grafenberg. G étant l'initiale de Grafenberg.
17: Oui.
16: Mais en fait, c'est pas un point, c'est un muscle qui s'appelle le fascia de Alban.
17: Oui.
16: Qui existe chez toutes les femmes.
17: Ah bon ?
16: Chez certaines, il est bien caché, mais il existe chez toutes les femmes.
17: Ah bah chez moi, il est bien caché parce que j'essaie de le trouver depuis une heure et je n'y arrive pas, docteur. Comment je fais ?
16: Écoutez, la meilleure façon de libérer le fascia de Alban, c'est de se mettre à quatre pattes. Parce que ça fait basculer l'utérus dans la bonne position.
17: Alors, je suis donc à quatre pattes sur la chaise, comme vous me l'avez dit.
16: Bien, écoutez, il s'agit d'introduire le pouce et il se trouve sur la face ventrale. Maintenant, il est bien évident qu'une zone érogène ne se manifeste que par l'excitation.
17: Docteur ?
16: Oui.
17: Je viens de basculer mon utérus, donc qu'est-ce que je fais maintenant ?
16: Écoutez, moi je vous ai donné toutes les indications que je connaissais pour y avoir accès. Après, moi je ne peux pas en faire davantage.
17: Bon, attendez, docteur. J'ai une revue cochonne devant moi.
16: Eh bien écoutez, essayez, je vous laisse faire ça.
17: Je vous rappelle.
16: Dans la solitude.
17: Et dites-moi, je vous rappelle si je l'ai trouvé.
16: Je serai ravie. Au revoir.
17: Au revoir.
16: Allô, bonjour.
11: Oui, bonjour. Je suis Robert, le fils de Madame Ledoux, qui vous a appelé tout à l'heure pour le point G. Vous vous souvenez ?
16: Oui, absolument.
11: Alors, nous avons suivi ce que vous nous avez dit.
16: Oui.
11: Alors, bon, ben, moi, au niveau du pouce, ça m'a rien fait, mais alors ma mère...
16: Elle...
11: Alors là, je dois vous dire que j'ai jamais imaginé une chose comme ça.
16: Elle l'a trouvé.
11: Ah oui, elle l'a trouvé.
16: Mais j'en suis ravie.
11: Mais alors, est-ce que c'est normal ? Elle dort, là, elle ronfle et tout, là.
16: Bah écoutez, après une grande satisfaction, le sommeil est réparateur, absolument.
11: D'accord. Dites-moi, moi, en tant qu'homme, point G, il n'y en a pas.
16: Mais vous, étant un homme, vous n'avez pas besoin de... Vous n'avez pas, disons, vous avez un pénis entier, alors que le fascia de Alban n'est qu'un résidu.
11: Oui, mais enfin, est-ce que
16: le corps est utile du pénis de l'homme.
11: Est-ce que les portes du pénis entier, c'est-à-dire, comme vous me dites que j'ai un pénis entier, est-ce que c'est facilement accessible ?
16: Un pénis entier, à mon avis, c'est tout à fait accessible avec une main formée de façon tout à fait normale avec 5 doigts, oui.
11: D'accord. Bon, ben écoutez.
16: Il n'y a pas de problème à ce niveau-là.
11: Attends. Ah ben, elle se réveille, attendez. Alors, allô, docteur ?
16: Oui.
11: Oui, elle veut vous parler, vous remercier. Je la passe.
17: Allô ?
16: Bonjour.
17: Je vous remercie, docteur.
16: Je suis ravie que vous l'ayez trouvé.
17: J'ai fait une grande découverte, une satisfaction. Je n'ai jamais éprouvé ça de ma vie.
16: J'en suis ravie.
17: Alors je tiens à associer mes remerciements à mon fils Robert, qui est à côté de moi, vous-même, docteur, ainsi que donc l'inventeur qui s'appelle Grafenberger.
16: Grafenberg, oui.
17: Grafenberg, donc...
16: C'est pas un inventeur, hein ?
17: Enfin, le découvrateur.
16: Oui, c'est ça.
17: Vous le remercierez pour moi.
16: Si... Il ne manquerait pas.
17: Il habite à Paris, non ?
16: Il est mort depuis longtemps.
17: Ah
16: j'en
17: bon.
16: Ai bien peur.
17: Et il en a découvert d'autres, des points comme ça ?
16: Non, il s'est contenté de celui-ci.
17: Ah bon.
16: Écoutez, je vais vous laisser, mais je suis ravie que vous l'ayez trouvé.
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18: Bonjour.
1: Bonjour monsieur, je suis bien à l'entreprise de plomberie.
18: Oui, bonjour monsieur.
1: Livraison Martin à l'appareil, j'ai un courrier contre signature pour vous.
18: D'accord, vous vouliez passer quand ?
1: Justement, je viens de passer en télétravail, donc maintenant je fais les livraisons chez moi.
18: Vous habitez où ?
1: J'habite à Martinville-sur-le-Guenec, c'est au bout de la pointe bretonne.
18: Attendez, on va pas faire 400 bornes pour aller chercher un courrier monsieur, c'est impossible nous 400 bornes.
1: Non mais vous faites l'aller-retour vite fait.
18: On peut pas faire un aller-retour de 400 bornes aller, 400 bornes retour, ça fait 800 km pour aller chercher un recommandé.
1: Dans ce cas, faites-le le soir, comme ça vous roulez peinard.
18: Attendez, on va pas faire 5 heures de route 5 heures de route retour.
1: C'est à vous de voir, hein. Si vous partez à minuit, à 10 heures le lendemain, vous êtes rentré. Hein.
18: Bah, moi, vous me le présentez pas. Si vous pouvez pas me le présenter, c'est que c'est vous qui avez un problème.
1: Bon, écoutez, dans ce cas, je vais mettre que vous refusez le courrier, ce sera plus simple.
18: Ah, bah, moi, je refuse pas un courrier. Alors là, c'est pas.
1: Ah, alors dans ce cas, je peux cocher la case contestage.
18: Non, vous avez pas à remplir contestation ou quoi que ce soit. Moi, il faut que ça soit au bureau.
1: Ah, ouais, ça ressemble quand même plus à un refus. Je vais cocher refus
18: non,
1: finalement.
18: Moi, je ne refuse rien du tout, monsieur. Vous nous le portez ou vous retournez. qu'on a au destinataire.
1: Ah bah non, je peux pas dans les choix, j'ai soit refus, soit contestable.
18: Monsieur, attendez, on doit pas téléphoner dire je peux pas vous le livrer. Hein.
1: Ah si, je peux vous livrer, mais chez moi.
18: Attendez, c'est la première fois que j'entends ça. Bah vous allez à la poste et vous nous le renvoyez en recommandé, et puis c'est tout.
1: Ah bah oui, bien sûr. Bah, dans ce cas, je vous donne mon RIB.
18: Votre RIB, pour quoi faire?
1: Bah pour payer le recommandé.
18: Non mais vous avez marché sur la tête, monsieur. Moi je paye rien du tout. Hein.
1: Dans ce cas, c'est bien ce que je disais, c'est un refus. Je coche refus.
18: Oh dis donc, monsieur, vous êtes un fifier menteur.
1: Oh mais flûtier menteur vous-même.
18: Attendez, là c'est pas mal. Allô.
1: Bonjour monsieur, pardon, mais votre collègue refuse de récupérer.
19: Non, mais c'est pas ça. C'est que nous, on est pour traverser. Et en plus, on n'a même pas le droit au déplacement avec le confinement. Et vous êtes à 700 ou 800 km.
1: Et bah, si vous vous faites contrôler, il suffit de dire que vous faites 800 km pour récupérer un recommandé.
19: Oh non, moi, je peux pas me déplacer. Hein.
1: Dans ce cas, j'ai mon beau-frère qui est taxi. Il peut peut-être vous emmener.
19: Non, mais monsieur.
1: Bougez pas, je lui demande.
19: Non, on pourra pas.
1: Allô, centrale, taxi Martin pour livraison Martin.
19: Pas de taxi non plus.
1: J'ai un client pour vous. Il voudrait réserver un aller-retour pour Martinville.
19: Allô.
1: Oui.
19: Oui, là, je vois que vous demandez un taxi pour venir chercher.
1: Oui, alors j'attends le confirmage. Vous devriez avoir un véhicule.
19: Et vous voyez la distance pour aller chercher un recommandé.
1: Ah, c'est donc un autre monsieur.
19: Non, mais sur l'enveloppe, y a rien d'écrit.
1: Ouh, je sais pas si j'ai le droit de regarder.
19: Non, mais sur l'enveloppe, vous ne l'ouvrez pas.
1: Bon,
19: mais...
1: bah vu que c'est vous qui demandez. Alors.
19: Non, je vous ai pas demandé d'ouvrir.
1: Bah, vous m'avez demandé ce qu'il y avait dedans. Comment voulez-vous?
19: Non, je vous ai demandé s'il y avait une indication sur l'enveloppe.
1: Comment voulez-vous que je regarde dans l'enveloppe si je ne vois pas?
19: Non, sur l'enveloppe, c'est pas de ma faute si vous comprenez pas. Sur.
1: Oh, bah, tu vas voir que ça va être ma faute.
19: Bon, vous me donnez un numéro de téléphone, s'il vous plaît?
1: Oui, alors 06.
19: Merci.
1: Je vous en prie. Donc, pour le taxi.
19: Non, vous me donnez un numéro de téléphone, s'il vous plaît.
1: Ah, vous ne l'avez pas noté?
19: Non.
1: Bah, je vous le redonne. 06.
19: Oui.
1: Donc, niveau taxi, il vient vous
19: chercher. Non, mais monsieur, donnez-moi un numéro de téléphone. 06, c'est pas un numéro de téléphone.
1: Bah, je vous ai donné mon 06.
19: Oui, mais vous me donnez que 06, faut arrêter là.
1: Sinon, je peux vous donner mon 07.
19: Non, mais monsieur.
1: Bah, c'est facile, c'est 07.
19: Non, mais arrêtez de me prendre pour une idiote là.
1: Bon, je vous donne mon 08 au cas où.
19: Non.
1: Allez, ça me fait plaisir.
19: Non.
1: Donc, c'est 08.
19: Au revoir.
1: Ah, donc vous voulez pas mon 09?
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22: Bienvenue.
23: Oui.
24: Bonjour monsieur.
23: Bonjour.
24: Monsieur Poirot.
23: Oui.
24: Oui, bonjour, France Télécom à l'appareil.
23: Monsieur.
24: France Télécom.
23: Oui.
24: Nous vous appelons parce que nous venons d'apprendre que vous n'aviez pas le téléphone chez vous.
23: Oui.
24: Ah ben non.
23: Bien sûr que si, mais qu'est-ce que c'est que vos histoires? Je vais vous raconter des conneries, excusez-moi. Écoutez, vous voyez bien, vous avez bien réussi à m'appeler, hein.
24: Comment ça?
23: Ben, vous venez de m'appeler.
24: Déjà, vous n'avez pas de poste de téléphone, alors je vois pas comment vous pouvez faire, hein.
23: Ben, vous racontez des conneries.
24: Quoi?
23: Ben, qu'est-ce que vous voulez? Actuellement, vous me téléphonez, j'ai bien le téléphone, non?
24: Ben, monsieur, je suis France Télécom, je sais ce que je fais, c'est mon métier, monsieur.
23: Oui. Et ben vous venez à la maison, puis vous venez constater qu'on a le téléphone.
24: Mais en attendant, il faut qu'on prenne rendez-vous.
23: Écoutez, je prends rendez-vous, j'irai à France Télécom, rue Aubert, et puis on en reparlera. N'est-ce pas? Puis je vous apporterai les preuves que j'ai bien le téléphone et puis que je le paye.
24: Je préfère que vous veniez parce que nous, si on vient chez vous, on est obligé de prendre un rendez-vous.
23: Oui.
24: Et donc, on va le prendre par téléphone.
23: Oui.
24: Comment voulez-vous qu'on le prenne puisque vous n'avez pas le téléphone?
23: Comment?
24: Alors, quand vous viendrez à la boutique de France Télécom.
23: Oui.
24: On va, à ce moment-là, vous donner un kit.
23: Oui.
24: Hein, c'est-à-dire un appareil téléphonique, un combiné de téléphone. Et il y a un mode d'emploi pour apprendre à téléphoner.
23: Est-ce que je ne sais pas téléphoner?
24: Ben non, monsieur, comment voulez-vous savoir téléphoner? Vous n'avez pas le téléphone.
23: Oh là là.
24: Sinon, l'idéal aurait été que vous alliez dans une cabine téléphonique pour prendre rendez-vous, peut-être, pour...
23: Non, je vous téléphonerai, et puis...
24: Vous avez une cabine téléphonique à côté, non?
23: Non.
24: Ben comment vous allez faire?
23: Eh bien, puisque je peux téléphoner depuis chez moi.
24: Mais non, monsieur.
23: Ah là là là là, vraiment, ça va pas. Hein.
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25: Oui.
1: Oui, bonjour monsieur.
25: Madame.
1: C'est bien la station-service.
25: Oui.
1: Il y a mon beau-frère qui est venu faire le plein il y a quelques jours chez vous.
25: Oui.
1: Il en avait pour 60 euros et vous lui avez compté 60 centimes.
25: Ah oui?
1: Vous êtes trompé entre les centimes et les euros.
25: Ah, moi, je vais faire attention.
1: Du coup, je suis venu pour profiter de cette promotion, vous voyez. J'ai regardé mon ticket, là, vous m'avez compté le prix normal.
25: 60 euros.
1: Voilà.
25: Bah, si vous avez pris 60 euros, c'est bon.
1: Bah non, parce que mon beau-frère, vous lui avez fait à 60 centimes.
25: Non, mais vous voulez rire, non? À plat d'essence à 60 centimes. Alors là, vous allez prendre 60 euros d'essence et je vais vous compter 60 centimes.
1: Ah bah, on est bien d'accord. Je devrais payer 60 centimes comme mon beau-frère.
25: Non, mais vous voulez rire, là. Hein. Votre carte bleue, je m'en fous carrément.
1: Ah oh, bah merci.
25: De toute façon, et je ne vais pas vous rembourser ça.
1: Bon, enfin, excusez-moi,
25: bon, faut venir tout de suite parce que je dois être pas... pour 11h.
1: Bah écoutez, je passerai vers 22h dans ce cas.
25: Vers quelle heure? À 10h du soir?
1: Bah oui.
25: Non mais vous, à 10h du soir, Mais on ne peut plus se fermer, hein, madame.
1: Enfin, excusez-moi, monsieur. Vous me dites que vous partez à 23h. Donc, du coup.
25: Non, 11h, c'est 11h du matin.
1: Bah, moi, je passerai à 22h du matin.
25: 22h du matin. Il y a un petit problème, là.
1: Ah, bah, excusez-moi,
25: mais. Non, de toute façon, je vais vous passer mon mari. Il n'en est pas question.
1: Ah, il ne vous a peut-être pas dit parce que c'est lui qui s'occupe un peu.
25: Pourquoi il n'a pas dit, non, mais.
1: Peut-être parce qu'il ne vous a pas dit pour la promotion.
25: Et on est mariés ensemble. On tient à la station.
1: C'est lui qui tient un petit peu la boutique. Je comprends bien.
25: Oui, il tient la boutique, il tient la boutique, il tient la boutique. Non, mais vous voulez. Non, mais je vais vous passer mon mari.
1: Ah, bah, alors, passez-le moi parce que je pense que lui, il sera peut-être.
25: Ils sont au courant, bah, vous allez voir.
1: Ah, bah, j'espère, oui.
25: Non, mais.
1: Allô.
0: Allô.
1: Oui, allô.
0: Alors, monsieur, ça va pas là? Qu'est-ce que vous racontez là? Il y a eu une erreur.
1: Comme vous reconnaissez que vous êtes trompé en me faisant payer les 60 euros.
0: Non. Je me suis trompé en encaissant votre beau-frère. Vous avez payé le bon prix, mais votre beau-frère, il y a une erreur. Et je vais réclamer ça à votre beau-frère, monsieur. Croyez-moi. Ça, c'est certain. Ça, c'est clair et net. Je vais pas me faire entuber de 59,40 €. Hein. Ça, c'est certain. Hein. Qui vous a parlé de promotion? Vous avez été chercher ça où?
1: Bah, c'est vous dites promotion.
0: Ouais, bah tiens. C'était de l'eau qu'on a vendu, monsieur. À ce prix-là, c'est de l'eau. Enfin, je sais pas, mais je crois que vous avez un sérieux problème. Hein. Il faut vous faire soigner. Hein.
1: Vous vous rendez compte?
0: Non, mais vous vous rendez compte, monsieur? Vous vous rendez compte de ce que vous dites là? Non, mais enfin.
1: Bah, c'est vous. Enfin, vous vous rendez compte? Vous me dites que vous vendez de l'eau à la place.
0: Non,
1: de...
0: je vous ai dit ça pour rigoler. Enfin, comme si que je vais vendre de l'eau ici. Écoutez, monsieur, je dépose plainte à la gendarmerie.
1: Ah, bah, je dépose plainte d'abord, moi.
0: Non, mais moi, je dépose plainte.
1: Ah, voilà. Non, c'est moi.
0: Et croyez-moi, je vais retrouver le ticket de carte bleue et je vais retrouver votre beau-frère.
1: Allô?
2: Alors, vous voulez quoi? On n'a pas que ça qu'à faire, monsieur. Vous voulez quoi exactement?
1: Ah bah excusez-moi, moi j'ai pas que ça qu'à faire non plus de payer 60 euros en plein de 60 euros.
2: Mais n'importe quoi. Et je vais pas faire exprès de me tromper pour vous donner d'argent. Où c'est que vous avez déjà vu payer 60 centimes pour combien de litres vous avez fait?
1: Ah bah, où c'est que je l'ai vu? C'était chez vous, justement.
2: N'importe quoi, alors. Vous avez mis 60 euros, vous a compté 60 euros, c'est normal. Et je vais pas vous donner de l'argent avec de l'essence.
1: Bah, enfin, excusez-moi, mais si vous faites les 60 euros à 60 centimes, c'est pas normal que vous me les fassiez payer à 60.
2: Mais non, je sais pas, réfléchissez un petit peu, monsieur. C'est n'importe quoi, alors.
1: Allô? Vous n'avez pas raccroché, hein? Allô? Je vous entends.
25: Oh, merde!
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5: Bien-être, bonjour.
6: Oui, bonjour, monsieur. C'est le restaurant?
5: Oui.
6: Ah, bon, je vous entends pas bien, là, vous.
5: Non, moi non plus.
6: Il y a du monde, là. C'est en plein service, là. Il y a du monde aujourd'hui?
5: Oui, il y a du monde, oui.
6: Oui, alors évidemment, pour vous, c'est le coup de bourre, hein?
5: Oui.
6: Il y a combien de personnes?
5: Qu'est-ce que vous vouliez, monsieur? Vous voulez prendre une réservation?
6: Non, il y a combien de personnes actuellement à table, là, chez vous, à peu près?
5: J'en sais rien, monsieur, écoutez.
6: Ah, bon.
5: Mais qu'est-ce que vous vouliez? Vous nous appelez pourquoi?
6: Parce que j'adore emmerder les restaurateurs le midi quand ils sont en train de...
5: Ah, bah, c'est gentil.
6: Voilà.
5: Ben, alors, voilà.
6: Il y a combien de personnes, à peu près?
5: Bon, monsieur, si c'est pour me parler comme ça, c'est pas la peine, je raccroche. Merci, au revoir. Oui, restaurant du Bien-être, bonjour.
6: Oui, non, je vous ai fait une blague, c'est pas du tout pour vous déranger, c'était pour une réservation, excusez-moi.
5: Ah oui, non, mais là, vraiment.
6: Voilà. Alors, est-ce qu'on peut réserver?
5: Oui, bien sûr, pour quand?
6: Pour ce soir.
5: Oui, pour combien de personnes?
6: Alors, nous sommes 17.
5: Combien?
6: 17.
5: Oui. À quel nom?
6: Alors, l'association.
5: L'association?
6: Oui.
5: Oui.
6: Des vieux.
5: Oui.
6: Qui font chier les restaurateurs au moment des coups de bourre.
5: Bon, c'est très bien.
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7: Oui, bonjour.
1: Bonjour madame, c'est bien le boulangiste?
7: Oui.
1: Ce serait pour signaler une malversification sur vos produits.
7: Attendez, oula, sur quoi?
1: Sur des croissants beurre que j'ai achetés chez vous.
7: Oui.
1: C'est pas des croissants beurre.
7: Ben si, pourquoi?
1: Je l'ai ouvert le croissant, j'ai pas trouvé la petite couche de beurre, rien du tout.
7: Ben le beurre, vous pouvez pas le voir, il est dans le croissant, il est cuit. Vous savez comment qu'on fait les beurres?
1: Si je sais comment qu'on fait, bah qu'on les coupe en deux et qu'on les tartine avec du beurre dedans.
7: Ben. On ne le rajoute pas comme ça, mais c'est pas possible, ça.
1: Je peux vous garantir que je ne vois aucune couche de beurre au milieu.
7: On peut pas le voir, le beurre dans le croissant beurre.
25: Attendez,
7: parce que ma femme vient d'arriver. C'est un monsieur qui a acheté les croissants beurre. Il dit qu'on voit pas le beurre.
25: Bah, c'est logique.
7: Bah oui, c'est logique.
1: Ah.
7: Il dit que j'ai oublié de le tartiner.
1: On est d'accord. Donc, c'est bien de reconnaître.
7: Ah, non. Mais je reconnais rien du tout, je vous dis.
1: Vous êtes dit, celui-là, on va lui faire le coup du beurre, il va y voir que du feu.
7: J'ai rien reconnu comme faute.
1: Oui. Je vous ai entendu avec votre complice à côté.
7: Oh là là.
1: Oui, bah, oh là là, vous-même, hein?
7: Ben, mon complice, c'était ma femme.
25: Impossible.
1: Ah, bonjour, monsieur, voilà, comme j'expliquais à votre collègue.
25: Vous sortez des croissants au beurre que vous voyez pas le beurre.
1: Eh ben, en plus, vous êtes au courant, comme par hasard.
25: Ah non, attendez, j'ai entendu mon mari parler fortement, j'ai été voir ce qui s'est passé, et oui, puisque j'ai venu au téléphone avec lui à côté.
1: Bon, bah, au moins, vous reconnaissez qu'il y a combinette.
25: Ah, je ne reconnais rien du tout. Alors, non, attendez, vous plaisantez, là?
1: Oui, bah, comme tous les jours,
25: mais
1: d'ailleurs.
25: Vous ne pouvez pas voir le beurre dans le croissant au beurre, puisqu'il est mélangé.
1: Parce qu'il n'y est pas, oui, ça, j'ai bien compris.
25: Mais donc. Il est dans la pâte.
4: vous pouvez pas le voir. Attendez, je vais mettre plus fort, comme ça les clients vont entendre ce que vous dites. Parce que alors, franchement, c'est aberrant.
19: Un monsieur qui se plaint qu'il voit pas le beurre dans les croissants au beurre.
8: Et alors ?
4: Attendez, vous êtes en route de faire rire tout le monde dans le magasin.
19: Hein ? Est-ce qu'on voit du beurre dans le croissant au beurre ?
1: Oh, attendez, y a pas de clients, vous m'avez mis la télé, là.
4: Oh, ben, je vous certifie, je suis au magasin. Le téléphone est en haut-parleur et je vous certifie que j'ai 4 clients dans le magasin. Vous avez entendu tous les noms des personnes qui seront présentées.
1: Oui, oui, oui, j'ai surtout entendu la voix de Jean-Pierre Pernaud en train de présenter le 13h.
4: Oh, mais écoutez, on va pas perdre de temps. J'ai rien à me reprocher, j'ai rien à tout ébatté comme, je n'ai rien à vous devoir.
1: Enfin, rien, sauf la réparation du croissant.
4: Mais moi, il n'y a aucune réparation. Vous pouvez passer au magasin, je peux encore bien vous en décourtiquer un et vous verrez que vous ne verrez pas le beurre non plus.
1: Oui, entre-temps, j'imagine que là, vous êtes en train avec tous vos complices de beurrer tous les croissants.
4: Oh, purée, c'est pas possible.
1: Et puis quand je vais arriver, comme par hasard, les croissants beurre seront beurrés.
4: Parce que vous croyez que je vais faire ça rien que pour vous.
8: Il va voir comment il va être accueilli.
1: Allô ?
4: Oui, oui, non, mais c'est un client qui vous répondait.
1: Encore la télé ?
4: Oh, c'est pas possible.
8: Allô ?
1: Ah tiens, encore une dame qui va me dire qu'elle est pas en train de se tartiner le croissant en douce.
8: Hein ? Comment tartiner ? Comment vous voulez tartiner ?
1: Comment je veux tartiner ? Bah avec un couteau à tartinage, madame.
8: Non, écoute, moi, c'est une eau.
1: Oui, oui, j'ai découvert votre truc.
8: Ah, un truc, non, il n'y a pas de truc. Le beurre, ça se met avant. Il n'y a pas de morceau à voir. Hein.
1: Bah forcément, je peux pas le voir parce que vous le mettez pas, oui.
8: Ah, tu me fais chier, toi. Hein.
1: Bah excusez-moi, mais enfin...
8: Non, mais attends, vous me prenez pour qui, vous ?
1: Non, mais je crois que j'ai mis le doigt sur...
8: Vous avez mis un doigt sur le doigt, ça rien du tout, vous avez mis.
1: C'est-à-dire que vous gardez le beurre.
8: Vous venez.
1: Mais j'entends vos collègues qui tartinent derrière, là, déjà.
8: Ah, c'est bon.
1: Ça tartine du beurre, ça tartine du beurre.
8: Mais vous êtes qui, pour me dire ça ?
1: Alors, je suis Monsieur Martin.
8: C'était pas l'émission au poste.
1: Alors, ça pourrait être le poste, mais alors quel poste ?
8: Oh, bah, c'est Rire et Chanson, non ?
1: Mais bravo !
8: C'est un truc de Rire et Chanson, ça.
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9: Bonjour, vous êtes bien à Électricité ?
10: Électricité dépanneur, bonjour.
12: Bonjour, monsieur. C'est le couvent des Dominicaines Notre-Dame de Clarté à l'appareil.
10: Oui.
12: Ben, la clarté, on n'en a plus.
10: À l'heure actuelle, vous êtes sans courant.
12: Oui, parce qu'on a eu un petit problème avec une sœur cette nuit.
10: Oui.
12: Qui a un appareil là, qui est moderne, elle nous a dit, vous savez.
10: Alors, il ressemble à quoi cet appareil, que je comprenne ?
12: Alors, ça ressemble à un suppositoire géant.
10: Un suppositoire géant.
12: Enfin, ça fait quoi ? 25 centimètres.
10: 25 centimètres. Et quelle épaisseur ?
12: Ben c'est un cylindre, en fait. Hein. Un gros cylindre.
10: Un gros cylindre qui ressemble à un support.
12: Oui.
10: Et ça sert à quoi ? Ça, c'est pour la lumière ? Ça sert à quoi ?
12: Ben, il y a une prise au bout. Attendez. Ça sert à quoi, ça, Sir Claude ? Elle me dit pour rompre la solitude des femmes. Je ne sais pas plus.
10: Pour rompre la solitude des femmes ? Je ne vois pas.
12: Mais je ne sais pas non plus. Qu'est-ce que vous faites avec ça ? C'est quoi ? C'est de la lumière ? Non ? Pour réchauffer le quoi ?
10: Ah, pour réchauffer l'eau, peut-être.
12: Pour réchauffer l'eau, non ? Non, c'est pas... Ça réchauffe, mais pas l'eau. Mais elle
10: ça réchauffe, mais pas l'eau.
12: Elle a l'air de... Je ne sais pas, l'air de cacher quelque chose. Vous voulez que je vous la passe, peut-être ?
10: Ah oui, passez-moi là, s'il vous plaît. Oui, volontiers.
12: Merci. Allô ?
10: Oui, bonjour.
12: Oui, bonjour, monsieur.
10: Oui, en quoi puis-je vous aider, madame ?
12: C'est l'appareil, moi, que j'ai branché, qui a tout fait sauter.
10: Ah, d'accord. Mais c'est peut-être parce que vous aviez un court-circuit. Vous l'avez essayé avant et il fonctionnait ?
12: Ah, oh là oui, il fonctionnait même très bien.
10: D'accord.
12: C'est un vibromasseur.
10: C'est pour les sœurs et...
12: C'est pour les sœurs. Parfois, ça peut être pour les frères aussi.
10: Ah, c'est pour les frères aussi.
12: Enfin, un peu moins. Ça, c'est pour les sœurs, puisque ça s'appelle... Attendez, je vous permettez, je retrouve la boîte.
10: Je vous en prie, madame. Mademoiselle, madame, ma sœur. Je vous en prie, ma sœur.
12: Oui, vibro, ma sœur, ça s'appelle.
10: Vibro, ma sœur. Ah. Bon, ça doit être... C'est peut-être un objet de culte, c'est peut-être religieux.
12: Oui, c'est un objet de cul, c'est marqué dessus.
10: Objet de cul.
12: Alors, attendez, je regarde, hein.
10: Oui.
12: V-I-B-R-O.
10: B-R-O, oui.
12: Trait d'union, ma sœur.
10: Ma sœur.
12: Mais il y a une faute d'orthographe parce que ma sœur, ça s'écrit M-A, plus loin, S-O-U-E-U-R.
10: Ça doit venir de Chine, sûrement, non ? C'est pour ça qu'il doit y avoir une faute d'orthographe.
12: Alors, on branche la prise électrique.
10: Oui.
12: Dans le secteur.
10: Oui, c'est pas à pile, ça fonctionne directement sur le secteur.
12: Oui, et déjà, ça rompt la solitude de la prise qui
10: non,
12: était
10: ça,
12: toute seule.
10: Ça alimente l'appareil. Vous êtes, excusez-moi, vous êtes sûr que c'est cet appareil qui vous a fait disjoncter?
12: Ah ben oui, je suis sûr que ça m'a fait disjoncter, moi. J'ai vu des choses que j'avais jamais vues de ma vie.
10: Ça a fait des éclairs, ça a fait quoi?
12: Des tremblements, et puis des petites secousses, et puis ensuite des grandes secousses. C'était... Oh oui, mon Dieu, mon Dieu, mon Dieu.
10: D'accord. Est-ce que vous pourriez me passer la mère supérieure, parce que je pense que nous avons un petit souci, et peut-être qu'elle, elle pourra me répondre.
12: Oui, je vais la chercher, vous permettez, parce qu'elle est dans la cellule à côté.
10: Je vous en prie.
12: Je reviens.
10: Mais excusez-moi, ma sœur.
12: Merci. Allô?
10: Oui.
12: Le problème, c'est qu'on vient de découvrir ce que c'était que le vibromasseur.
10: D'accord. Mais bon, laissons le vibromasseur là où il est, ce n'est pas un problème. Alors, pour revenir à notre panne première.
12: Attendez, la sœur. Ça y est, elle a retiré la prise. Et le disjoncteur marche.
10: Et le disjoncteur fonctionne.
12: Elle a retrouvé le jus.
10: Ben non, puisque vous avez retiré la prise.
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11: Bonjour.
1: Oui, bonjour madame, c'est bien ici pour les billets d'avion?
11: Oui, vous cherchez qui monsieur?
1: C'est rapport à une erreur qui a été commise par vos services en fait.
11: C'est-à-dire?
1: C'est-à-dire que on m'a reproché de vouloir prendre l'avion sans avoir mon billet.
11: Alors, vous l'avez acheté ou votre billet monsieur?
1: Ah ben non, je ne l'ai pas acheté.
11: Alors là, je comprends pas. On vous a reproché de vouloir prendre l'avion sans billet d'avion, c'est
1: voilà,
11: ça?
1: Voilà, exactement.
11: Bah, il faut acheter un billet d'avion monsieur dans ce cas-là.
1: Bah oui, non mais pas là, parce que moi on m'a dit qu'il y avait la grève des contrôleurs aériens.
11: Si vous prenez pas de billet, dans ce cas, vous pouvez pas non plus partir, monsieur.
1: À partir du moment où il n'y a pas les contrôleurs, je vais pas me faire contrôler.
11: Contrôleur aérien.
1: Oui, voilà, donc je vais pas me faire contrôler dans l'avion.
11: Oula, c'est pas un train, monsieur. Il n'y a pas un contrôleur qui passe et qui vous composte votre billet, un avion. Un contrôleur aérien, c'est de faire un qui travaille dans la tour de contrôle. Donc, en aucun cas, il vous contrôle dans l'avion, monsieur.
1: Bah non, puisqu'il est en grève.
11: Non, du tout.
1: Ce qu'il faudrait, c'est que vous me fassiez une sorte de laissez-passer ou un truc.
11: Mais pourquoi faire, monsieur? Moi, je fais pas de papier. Là, à ce niveau-là, moi, j'ai pas d'informations à vous donner.
1: Rapport, hein?
11: Un rapport à partir ou à ne pas partir, monsieur.
1: Mais oui, mais concernant.
11: Rien, monsieur.
13: Oui.
1: Allô?
14: Oui, bonjour.
1: Ah, c'est pas le même monsieur. Bonjour, monsieur, excusez-moi.
14: Alors déjà, je suis une demoiselle et personne ne m'a rien expliqué du tout.
1: Ah, c'est parce qu'en fait, on me dit que j'aurais besoin d'un billet d'avion pour prendre l'avion.
14: Oui, c'est mieux pour prendre l'avion, c'est mieux de prendre un billet d'avion.
1: Bah, sauf mercredi.
14: Et pourquoi?
1: Bah, parce qu'aujourd'hui, il y a la grève des contrôleurs.
14: Et donc, vous voulez pas acheter le billet d'avion parce qu'il y a la grève des contrôleurs?
1: S'il y a la grève des contrôleurs, je vais pas me faire contrôler. Donc, je vois pas pourquoi je prendrais un billet.
14: C'est la grève des contrôleurs aériens, rien à voir avec les contrôles, hein. Donc, j'ai autre chose à faire, hein.
1: Bon, bah, alors, vous n'avez pas compris.
14: Les passagers sont censés avoir des billets. Sans billets, vous ne passez pas le contrôle qui, lui, ne fera pas grève demain.
1: Bah, le contrôle, vous me dites qu'ils sont en grève?
14: Les contrôleurs aériens.
1: Bon, vous pouvez me passer un responsable contrôle? Allô?
15: Oui, bonjour, monsieur.
1: Oui, bonjour, monsieur.
15: Oui, vous partez où, monsieur?
1: Ça, peu importe.
15: Non, pas peu importe.
1: Oui, mais il va pas y avoir de contrôle, c'est ce que je disais.
15: Bah, c'est vous qui êtes pas logique. Si vous voulez partir, mais que vous voulez pas acheter de billet, je comprends pas votre question, en fait.
1: Bah, parce que ça sert à rien d'avoir un billet si je sais déjà que je vais pas me faire contrôlifier.
15: Vous voyez? Bah, vous restez chez vous.
1: Ouais, mais le billet, ça serait pour le montrer à qui? Au con.
15: Bah, dites-moi.
1: Bah, au contrôleur.
15: Parce que pour vous, les contrôleurs aériens, ils sont où?
1: Bah, fait, dans les avions, c'est le gars qui contrôle le ticket dans l'avion, j'imagine.
15: Pas du tout, non, il y a pas de contrôle.
1: Allô?
15: Vous prenez pas le train, monsieur, vous prenez un avion.
1: Bon, c'est pareil, sauf qu'il y a des ailes, hein. Excusez-moi, là, vous chipotez.
15: Non, je ne chipote pas, non, il n'y a pas de contrôleur dans les avions.
1: Donc, du coup, j'ai pas besoin de billets, c'est bien ce que je disais.
15: Écoutez, si vous prenez l'avion demain pour partir sur notre compagnie, je peux vous faire le contrôle surprise.
1: Ah bah, allez-y.
15: Pas de souci. C'est du 2 ans de non, je vous attends demain sur le vol. Ça marche? Ça départ à 14h15.
1: Arrêtez, ça me gêne.
15: Vous devriez appeler, je sais pas, une radio, une télé, ou je sais pas, mais franchement, c'est trop fort.
1: Ah bah, bravo. Là, c'est vous qui appelez une radio, hein, c'est pas moi.
15: Non, ça s'appelle pas une radio.
1: Ah bah non, c'est pardon, c'est une radio qui vous appelle, excusez-moi. Ouais.
15: Et c'est qui?
1: Ah bah devinez.
15: Je devine, j'en sais rien moi. Je sais pas.
1: De toute façon, je vous rassure, il n'y a rien à gagner.
15: En plus, ça n'a aucun intérêt alors.
1: Ah bah merci.
15: Je sais pas, rire et chanson.
1: Bah voilà, du premier coup.
15: Non.
1: Si.
15: Je vous crois pas.
1: Bah, juré.
15: Non, je vous crois pas, non.
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17: Allô?
22: Bonjour madame.
17: Bonjour monsieur.
22: Je suis bien à l'école de...
17: Oui.
22: Eh bien, vous êtes la directrice peut-être?
17: Non, non, non, je ne suis pas la directrice. Il n'y a pas d'école après-midi.
22: Ah, alors là, il y a un problème. C'est l'inspection d'académie. Nous sommes à la commission d'attribution des budgets pour l'école cette année.
17: Oui.
22: Je vous explique ce qui va se passer. Monsieur l'inspecteur qui attribue les budgets va donc décerner des enveloppes.
17: Oui.
22: On attribue de l'argent supplémentaire à chaque école.
17: Oui.
22: En disant à cet inspecteur qui vient de Paris que nous avons dans le département des écoles de sous-doués et de surdoués.
17: Mmh.
22: Donc il faut les encourager financièrement, quoi.
3: Oui.
22: Donc on va vous présenter comme étant un élève, si vous ne voyez pas d'inconvénient, de cette école. Et donc, vous répondez comme vous pouvez. Et,
3: Si, je vais essayer de vous aider du mieux que je peux.
22: Voilà, on a dit que vous étiez une école de sous-doués.
3: Oui.
22: Hein, il va vous prendre, essayer de rajeunir votre voix. Hein. Monsieur l'inspecteur, nous avons donc l'école de sous-doués. Et nous avons une élève que vous pouvez interroger. Hein. Merci. Allô?
3: Oui?
22: Bonjour.
3: Bonjour.
22: Comment t'appelles-tu?
3: Brigitte.
22: Ah, c'est un joli prénom.
3: Oui.
22: Quel âge as-tu?
3: 10 ans.
22: Bien. Tu es en quelle classe, Brigitte?
3: Je sais plus.
22: En maternelle.
3: En maternelle.
22: En maternelle?
3: Oui.
22: À 10 ans, tu es en maternelle, hein?
3: Oui.
22: C'est bien. Alors, peux-tu me dire qui était Charlemagne?
3: Je m'en rappelle plus.
22: Votre voix.
3: Je ne sais plus.
22: Charlemagne. C'est celui qui a inventé.
3: C'est celui qui a inventé l'école.
22: Tu es sûr?
3: Oui.
22: Oui, qui?
3: Oui, monsieur.
22: L'inspecteur.
3: Oui, monsieur l'inspecteur.
22: L'académie.
3: De l'académie.
22: De Paris.
3: De Paris.
22: Bien, c'est bien, Brigitte. Tu es bonne en histoire, alors, hein?
3: Un peu.
22: Voilà. Alors, et en sport, tu aimes bien le sport?
3: Un petit peu.
22: Votre voix.
3: Oui, un petit peu.
22: Voilà. Alors, tu vas me faire une galipette avant, pendant que je vais prendre mon dossier.
3: Oui.
22: Merci. Allô?
3: Oui.
22: Comment ça se passe?
3: Je suis un peu perdu quand même, hein?
22: Non, ça se passe bien, ça se passe bien. Vous saviez qui était Charlemagne, de toute façon.
3: Oui. Mais quand même, c'est pas évident, hein, de...
22: Il revient, là. Qu'est-ce qu'il vous a demandé?
3: De faire une galipette en avant.
22: Vous pouvez la faire ou pas?
3: Oui, mais de toute façon, il verra rien.
22: Si, justement, il a une sacrée oreille. Et tout à l'heure, il y a des élèves qui ont essayé d'en faire une fausse à Pernon. Il a trouvé. Vous pouvez la faire ou pas?
3: Oh non, je pourrais pas la faire. Hein. Je vais me casser la figure. Hein.
22: Est-ce que vous pouvez au moins essayer?
3: Vous me demandez beaucoup de choses, là.
22: C'est pour votre école. Hein.
3: Enfin, je vais essayer, mais...
22: Allô?
3: Oui?
22: Brigitte?
3: Oui?
22: Bon, alors, tu es prête pour la galipette en avant?
3: Oui.
22: Alors, dans quelle position es-tu?
3: Eh ben, je me suis mis à quatre pattes.
22: Votre voix.
3: Je me suis mis à quatre pattes.
22: Bien. Alors, vas-y, Brigitte. Et tu me décris ce que tu fais, hein?
3: Je mets ma tête par terre, en avant. Et puis... Mais j'arrive pas avec le téléphone.
22: Comment?
3: J'arrive pas.
22: Faites un effort.
3: Je peux pas.
22: Qu'est-ce qui passe pas?
3: Oh, écoutez, je peux pas, hein. Je peux plus continuer.
22: Parlez doucement. Dites que vous l'avez faite.
3: Ça y est. Je l'ai faite.
22: Oh, la menteuse. T'as pas réussi, hein?
3: J'ai mal à ma tête.
22: Comment?
3: J'ai fait mal à ma tête.
22: J'entends pas bien.
3: J'ai fait mal à ma tête.
22: Bon, alors arrête là. Effectivement, c'est une école de sous-doués. Hein? Bien. Alors, on arrête le sport. Brigitte, tu vas me donner une récitation.
3: Je sais pas.
22: Vous n'avez qu'à chanter. Chantez ce que vous pouvez.

0: Bien. Alors, Brigitte, ben, je crois que je vais donner une enveloppe à ton école. Qu'est-ce qu'on dit?
1: Merci, monsieur l'inspecteur de l'Académie de Paris.
0: Ah, mais moi, je ne suis pas inspecteur d'Académie, moi. Hein? Je fais des canulars téléphoniques sur la radio.
1: C'est pas vrai.
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3: Oui, allô?
4: Bonjour, madame. Je suis bien chez le boulangiste?
3: Oui.
4: J'ai acheté chez vous des pains au raisin la semaine dernière.
3: Oui.
4: Et alors, apparemment, vous avez vendu des vieux pains au raisin.
3: Ah, ça m'étonnerait, ça.
5: Impossible.
3: Je vous passe les pains au raisin.
6: Allô? Oui, bonjour, monsieur.
4: Oui, bonjour, madame. Voilà, comme j'expliquais à votre collègue.
6: Non, monsieur, je ne vends jamais de produits de la veille, monsieur.
4: Non, non, mais c'est pas de la veille, là. C'était il y a plus que ça, apparemment.
6: Ah oui, bah, bien sûr. Bah, pourquoi pas de l'année dernière aussi?
4: Vous verrez très bien que les raisins qui sont dedans, ils sont tous secs, ils sont tous fripés.
6: Ah bah, les raisins, oui, c'est fripé, hein. Vous savez comment on fait des pains au raisin?
4: Bah, j'imagine avec du pain et du raisin, comme son nom l'indique.
6: Ah non, c'est pas avec du pain et des raisins, monsieur. Non, c'est du grand n'importe quoi que vous êtes en train de dire, monsieur.
4: Là, c'est pas des pains au raisin que vous m'avez vendu.
6: Ah bon, bah, alors c'est quoi?
4: Bah, c'est des pains au vieux raisin.
6: Ah oui, bah, bien sûr. Bah, non, mais allons-y.
4: Vous verrez bien qu'ils sont tous secs, en tout cas, hein, ça.
6: C'est normal, monsieur, c'est des raisins secs. Eh, les pains au raisin, oui? Oui, c'est fabriqué avec des vieux raisins.
4: Ah! Je vous ai entendu parler à votre complice, là.
6: Non, c'est pas mon complice, c'est ma femme. Alors, le complice est où? Oh, attention.
5: Eh. C'est alcool, hein? Non, la moquette.
6: Non, mais parce qu'on est des complices, hein, on est des bons à rien. Vous avez jamais acheté de raisins secs dans votre vie, vous, hein?
4: Bah, écoutez, moi j'ai mon beau-frère qui est fruitier, qui m'a vendu déjà des grappes de raisins, ça n'a rien à voir, hein.
6: Mais on met pas de grappes de raisins dans les pains au raisin, monsieur. Ah, bah, arrêtez de dire ça, quand même. Les raisins secs, non, mais attendez, faut arrêter, vous connaissez rien. Qu'est-ce que c'est que ce délire, là? Est-ce que vous savez comment on fait des raisins secs?
4: Bah, on prend des raisins et puis on attend.
6: Non, mais c'est du délire, là.
4: C'est louche, quand même, cette histoire.
6: Mais qu'est-ce qui est louche? Non, mais c'est quoi, ce mec-là?
4: Non, mais je vois bien que vous essayez de me mener en barquette, là. Vous
6: ah oui, mais bien sûr, bah, mais pourquoi vous vous déplacez pas, là, à l'instant, là?
4: Ah, bah, je vais vous rapporter, donc, les pains en raisin en fin de semaine, parce que là, j'aurais.
6: Mais non, mais en fin de semaine, c'est maintenant qu'il faut les ramener.
4: Alors, début de semaine prochaine, à la limite?
6: Oh, ouais, bah, non, mais attendez, alors, fin de semaine, maintenant, c'est la semaine prochaine. Non,
4: écoutez,
6: mais...
4: du coup, je passerai mercredi.
6: Non, le mercredi, je suis en repos, monsieur.
4: Oui, non, mais là, vous me parlez de mercredi prochain?
6: Mais c'est tous les mercredis, c'est notre jour de fermeture.
4: Non, mais moi, si je passe le mercredi suivant.
6: Je vous dis, c'est mon jour de fermeture.
4: Ah, aussi?
6: Bah, quoi, aussi, on a le droit de se reposer quand même, non?
4: Non, bah, enfin, ça fait deux mercredis de suite quand même, là.
6: Et alors?
4: Bon, alors, dans ce cas, mercredi dans trois semaines.
6: Je vous dis que c'est mon jour de repos.
4: Encore?
6: Bah, non, mais. Ah oui?
4: Dites donc, j'ai l'impression que ça tombe un peu souvent les jours de repos chez vous, là.
6: Bah oui, non, mais je vous l'ai dit dès le départ que j'étais en repos, alors arrêtez un petit peu, là. Attendez, c'est mon boulanger qui est à côté de moi, hein.
4: On va passer le mois, tiens, on va voir ça.
7: Allô?
4: Bonjour madame, vous êtes la boulangiste?
7: Excusez-moi, c'est monsieur.
4: Oui, c'est pas grave.
7: Si, c'est grave quand même.
4: Moi, on m'a vendu des pains avec des vieux raisins.
7: C'est pas des vieux raisins, c'est des raisins secs. Vous voulez en venir où, là?
4: Alors, c'est-à-dire que donc je vais vous les rapporter, c'est ce que je disais.
7: Pourquoi? Et pour quelle raison?
4: Ah bah, je vais vous les rapporter pour cause de séchisme.
7: De quoi?
4: Bah, pour raison de séchisme.
7: De séchisme?
4: Oui.
7: Et vous regardez dans le lectionnaire, mais je crois que c'est pas marqué des séchismes. Alors, vous voulez carré ou vous voulez les pains en raisin?
4: Ah bah non, excusez-moi.
7: Ah non, je m'excuse de rien du tout, monsieur. J'aime pas qu'on me prenne pour un imbécile.
4: C'est quand même moi qu'on a pris pour un imbécile.
7: Pardon, ou... sûrement pas. Si vous avez... Non. Alors là, je crois pas, non.
4: Ah bah moi, je crois que oui.
7: Eh bah moi, je crois pas. Et vous êtes où, là?
4: Alors, là, je suis chez moi, là, c'est ce que
7: et
4: je
7: vous
4: dis.
7: Vous êtes où, chez vous?
4: Où, chez moi? Bah là, je suis dans le salon, sur mon canapé.
7: C'est où, chez vous? C'est loin?
4: Alors, loin, ça dépend. Par rapport à New York, je suis à environ 6000
7: km. Non, mais... Ouais, c'est bon.
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8: Allô?
9: Oui, bonjour. Madame Chézy?
8: Ça, oui.
9: Dites-moi, vous habitez bien à Péchali, vous?
8: C'est ça, oui.
9: Vous avez un jardin ou pas?
8: Oui.
9: D'accord, donc vous êtes concerné. Écoutez, on a un petit souci avec un monsieur de Lamolle, je ne sais pas si vous le connaissez, qui habite à une dizaine de kilomètres, là.
8: Moi, je ne le connais pas, non, précisément, mais peut-être mon mari.
9: Bon, il s'est endormi sur son tracteur laboureur, là.
8: Oui.
9: Et il traverse tous les villages, il est en route vers chez vous, il doit arriver dans quelques minutes. Et il s'est endormi au volant.
8: Ah bon?
9: Voilà, on vient de nous appeler. Ce qui fait qu'il traverse tous les jardins et qu'il laboure tous les jardins. Il les traverse, il est en train de foutre en l'air tous les potagers, tout ce qui reste des jardins.
8: Ah bon?
9: Voilà, donc ce qu'on fait, c'est qu'on a mis sur place donc un standard avec 40 lignes
8: oui.
9: Pour vous. Alors, il faut que vous essayiez de le réveiller avec le téléphone parce que nous, on n'arrive pas en hélicoptère qui est au-dessus, mais l'hélicoptère empêche qu'il entende, vous voyez le...
8: Ah bon?
9: Voilà, donc ce qu'on va faire, on va vous faire basculer votre ligne. Vous avez une quelque chose qui pourrait faire du bruit au téléphone, non?
8: Je vois pas.
9: Qu'est-ce que vous auriez qui vous avec quoi vous pourriez faire du bruit là?
8: Je sais pas moi, une marmite ou.
9: Oui, voilà, c'est ça. Prenez quelque chose comme ça avec une cuillère en bois.
8: Oui.
9: Hein, ne raccrochez surtout pas. Je vais vous faire basculer la ligne pour que vous l'ayez au téléphone. Donc il va pas vous entendre au début, mais il faut que vous tapiez de très fort pour qu'il puisse vous écouter. Donc, chez vous, il y a Monsieur Boissy.
8: Oui.
9: Le Norvan, le Nord-Rock, tout ça.
8: Oui.
9: Bon, ils sont tous concernés. Tout le monde est là, en ligne avec vous. Il faut absolument l'empêcher. Sinon, il va foutre en l'air tous les jardins du coin. Hein.
8: D'accord.
9: Alors attention, vous êtes prête ?
8: J'apprends.
9: Allô ? D'accord, ok. Bah, faites signe à monsieur. Ouais, tout le monde se met. D'accord, tout le monde est en place, merci.
8: Je suis prête.
9: Ok, allô ?
8: Oui.
9: Oui, vous m'entendez ?
8: Oui.
9: Alors attention, on fait basculer votre ligne, madame. Attention, prête ?
8: Oui.

0: Monsieur ? Allô ? Réveillez-vous ! Réveillez-vous ! Réveillez-vous ! Réveillez-vous ! Réveillez-vous ! Réveillez-vous !
1: Allô ?
0: Allô ? Bonjour, monsieur.
1: Ah, mon Dieu.
0: Vous êtes réveillé ?
1: Oh, qu'est-ce que c'est que ce boucan, là ?
0: Vous êtes endormi sur votre tracteur. Il paraît que vous traversez tous les champs.
1: Il y a 40 personnes là qui m'appellent en même temps.
0: Mais, oui, c'est pour vous réveiller.
1: Mais vous êtes tous complètement fous, quoi. Vous savez où vous êtes, là ?
0: Non.
1: Vous êtes à l'hôpital, là.
0: Ah bon ?
1: Je suis en réanimation.
0: Mais non, c'est parce que... Je sais pas, monsieur.
1: Oui.
0: Il m'a dit que c'était votre, vous étiez endormi sur votre tracteur. Alors moi, je dis, faut le réveiller, ce brave homme qui va traverser tous les champs, là.
1: Mais non, je me suis fait opérer ce matin de la prostate.
0: Ah, excusez-nous, hein, monsieur. De vous avoir dérangé.
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3: Allô ?
4: Oui, bonjour, madame.
3: Bonjour, monsieur.
4: Je suis bien chez monsieur.
3: Oui, monsieur.
4: Et bonjour, madame. Est-ce qu'il est là ?
3: Non, monsieur. Il ne rentrera même pas pour ce midi.
4: Ah, c'est dommage. Vous êtes sa secrétaire ?
3: Oui, monsieur.
4: Je suis le docteur Givaro, madame.
3: Oui.
4: Et j'avais un rendez-vous téléphonique avec lui vers 12h. Peut-être qu'il ne l'a pas noté.
3: Ça m'étonnerait bien.
4: Bon, je vous explique, madame.
3: Oui.
4: Je travaille dans la réduction d'intine, c'est-à-dire que nous faisons de la réduction de tête. Hein, notre spécialité, ça vient d'Amazonie, madame. Hein.
3: Oui.
4: Et monsieur était très intéressé par nos travaux, puisque oui. Nous faisons collection de têtes que nous réduisons.
3: Oui.
4: Et vous savez que, bon, nous cherchons avidement au nom de la science des gens qui font don de leur corps à la science.
3: Bien sûr.
4: Et donc, votre patron avait souhaité laisser faire don de son corps à la science et à notre spécialité.
3: Oui.
4: Donc, j'aurais pris... je devais prendre le papier qui m'autorisait à prélever sa tête en cas d'accident.
3: Bien. Écoutez, il a vos coordonnées ?
4: Oui, il les a. Ah ben, bien sûr, oui. Simplement, est-ce que vous pouvez le préciser ? Il m'avait demandé quelques détails quant à l'opération.
3: Oui.
4: Est-ce que vous avez de quoi noter ?
3: Oui, monsieur.
4: D'accord. Voilà, donc, alors, une fois que les papiers sont en règle.
3: Oui.
4: Donc, nous réduisons, donc, réduction de la tête dans de la chaux vive. Après, on la malaxe.
3: Oui.
4: On en fait donc une boulette que l'on pétrit bien. Qu'on introduit donc dans la sarbacane. La sarbacane, hein, vous savez, c'est ce long tuyau.
3: Introduit dans la sarbacane.
4: Donc, et hop. C'est trois opérations de hop, les trois opérations indiennes, et hop, et hop, et hop. Donc, c'est la formule qui nous est demandée, le rituel indien.
3: Puis, et comment ça s'écrit-il ?
4: Comment
3: ça s'écrit-il ?
4: Hop, et hop, et hop. Vous l'écrivez comme ça se prononce, puisqu'il n'y a pas de traduction. Hein.
3: Et hop, et hop, et hop. Alors, je fais ET plus loin à choper.
4: À choper trois fois.
3: Bon.
4: Donc, on gobe tout ça. Donc, la pâte réduite, la boulette.
3: Oui.
4: Et hop, encore une fois. Donc, il l'a dans le baba. C'est exactement la traduction.
3: Donc, écoutez, ne pas faire trop de sottises. Donc, oui. Le prélèvement de la tête.
4: Oui.
3: Mise en chaux vive.
4: Réduction.
3: Réduction de la tête.
4: Oui.
3: En chaux vive.
4: Oui.
3: Malaxage.
4: Oui.
3: Une boulette bien pétrie.
4: Oui.
3: Introduite dans la sarbacane.
4: Oui.
3: Et hop, hop, hop.
4: Oui.
3: Le tout est gobé.
4: Oui.
3: Hop.
4: Oui.
3: Et dans le baba.
4: Voilà. Je vous remercie.
3: J'espère... Mais y a-t-il un papier spécial, s'il vous plaît ?
4: Ah oui, ben, il va falloir qu'il signe la décharge. Donc la décharge, alors il aura la décharge demain.
3: Oui.
4: Il la signe tout de suite et il me la renvoie à mon cabinet.
3: Bon, c'est entendu.
4: Je vous remercie, madame.
3: Je vous en prie, docteur.
4: Vous avez bien noté mon nom ?
3: Docteur Givaro.
4: Givaro, voilà.
3: J-I-V-A-2-0.
4: Vous lui transmettrez ça à quelle heure, madame ?
3: Dès qu'il arrive, je présume vers 14h30, 15h, monsieur.
4: Je vous remercie, madame, de votre diligence et de votre célérité.
3: Je vous en prie, docteur.
4: Au revoir, madame.
3: Au revoir, docteur.
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5: Oui, bonjour.
6: Bonjour, monsieur. C'est bien la société de transport ?
5: Oui, d'abord, je ne suis pas monsieur, je suis une dame.
6: Oui, si vous voulez. Bah, oui. C'est juste pour vous prévenir que j'ai pris un PV avec une plaque d'immatriculation de chez vous.
5: Bah, vous avez pris un PV, pourquoi ? Enfin, je ne comprends pas là. Bah,
6: parce que je n'avais pas la vignette pour la pollution.
5: Mais en quoi ça concerne les transports ?
6: Alors, c'est ce que je vous dis. J'ai donné le numéro de plaque d'un de vos camions.
5: Bah, vous n'avez pas le droit, monsieur, de faire ça. Pourquoi vous faites ça ?
6: Bah, comment ça, je n'ai pas le droit ?
5: Bah, non.
6: Bah, c'est ce que je vous dis. Je ne vais pas payer moi-même non plus.
5: Bah, voyez, attendez, c'est... l'infraction, qui c'est qui l'a faite ? C'est vous ?
6: Bah, oui, on peut dire ça.
5: Bah, mais... oui, monsieur. Donc,
6: qu'on n'a qu'à dire que c'est vous.
5: Bah, c'est la première fois que j'entends une chose pareille, hein.
6: Bah,
5: attendez, ne quittez pas.
6: Bah, d'accord, monsieur.
7: Allô ?
6: Bonjour, monsieur. Comme j'expliquais...
7: Bah, c'est vous qui avez eu le procès-verbal. Bah, vous allez me donner vos coordonnées, et quand on le recevra, on vous dénoncera...
6: Bah non, parce que si vous faites ça, je vais devoir le payer.
7: Bah, et alors ? C'est vous qui l'avez eu, pourquoi vous voulez que ce soit moi qui le paye ?
6: Parce que ça m'arrange.
7: Bah non, on va pas faire comme ça, on va pas payer le procès à votre place et dénoncer un chauffeur qui s'est pas pris de procès pour qu'il ait des points moins sur son permis, monsieur.
6: Bah, je vois pas où est le souci.
7: Vous voyez pas le souci ? C'est moi qui suis pas net ou c'est vous, là ? Parce que...
6: Je dirais
7: déjà,
6: que c'est
7: vous. Qu'on paye un procès que vous avez eu et qu'on dénonce un chauffeur qui pourrait perdre son travail pour vous.
6: Voilà, c'est ça.
7: Et c'est quoi votre numéro de téléphone ?
6: Ouh là là, attendez, je vous vois venir.
7: Quoi, vous me voyez venir ?
6: Vous seriez pas en train d'essayer de me refourguer mon PV ?
7: Oui, c'est vous qui vous êtes fait verbaliser quand même. De toute façon, là, vous vous êtes fait verbaliser, vous avez dû donner une adresse.
6: Oui, mais alors rassurez-vous, j'ai donné la vôtre, hein, parce que sinon j'allais me prendre la prune.
7: Bah, c'est vous qui l'avez eu ?
6: Bah oui, mais enfin, si je file mon adresse, qui c'est qui paye ?
7: Bah vous, parce que c'est vous qui vous êtes fait verbaliser.
6: Bah voilà, bah moi ça m'arrange pas du tout, comprenez bien.
7: Bah, et vous êtes débile ou quoi ?
6: Enfin, excusez-moi, mais enfin.
7: Bah mettez... non, mais là, faut arrêter, bon.
6: Non, mais mettez-vous à ma place.
7: Bah, vous avez eu un procès, vous le payez ou vous roulez pas en bagnole, quoi, j'ai envie de dire. Je sais pas, moi.
6: Ah, ou alors je récupère votre permis à vous.
7: Eh bah ouais, bah. Mais vous êtes.
6: Vous avez plus qu'à vous présenter au commissariat.
7: Et je vais pas payer un procès à votre place.
6: Déjà, je suis bien gentil de vous éviter d'avoir le truc majorifié.
7: Mais vous m'évitez rien du tout, monsieur.
6: Non, mais ce que je veux dire, c'est
7: non,
6: que.
7: Non, mais je m'en fous, vous êtes qui ? C'est quoi votre nom et votre prénom ?
6: Monsieur Martin.
7: Et c'est comment votre prénom ?
6: Martin.
7: Oui, mais votre prénom ?
6: Oui, Martin aussi.
7: Martin.
6: Oui, absolument, oui.
7: D'accord. Vous voulez pas présenter votre permis, c'est votre problème.
6: Bah, je peux pas présenter mon permis parce que je l'ai jamais passé.
7: Bah, roulez pas en voiture si vous avez pas le permis, monsieur. Qu'est-ce que vous voulez que je vous dise ? C'est quoi, monsieur ? Est-ce que c'est mon problème ?
6: Bah, oui, dans le sens comme c'est votre véhicule, vous voyez, officiellement.
7: Et comment vous avec notre véhicule sans être employé.
6: Alors, j'ai demandé à mon beau-frère, qui est plaquiste, de me faire justement une plaque avec votre numéro.
7: Donc vous avez fait faire une fausse plaque d'immatriculation et vous roulez sans permis, c'est bien ce que vous êtes en train de me dire.
6: Oui.

0: alors que vous faites même pas partie de la société.
1: Voilà.
0: Vous avez un problème là. Je peux le traiter ou pas, monsieur là?
1: Me traiter, c'est-à-dire?
0: Arrêtez d'être con, je sais pas moi.
1: Comment ça? Moi je suis con?
0: Oui, bah vous comprenez pas.
1: Vous auriez pu dire trop con, j'aurais préféré, mais.
0: Non, point.
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3: France Finition, bonjour.
4: Bonjour madame, je suis au magasin de couture.
3: Oui.
4: C'est le professeur Chéroux à l'appareil du CHU.
3: Oui.
4: Dites-moi, est-ce que vous faites des retouches?
3: Sur quoi, monsieur?
4: Là, il s'agit juste de faire un ourlet, en fait, parce que c'est un patient qui souffre donc d'une hypercroissance, vous voyez, de la peau, ça arrive. Hein. C'est un problème qu'ont souvent les hommes, je ne sais pas si vous avez déjà remarqué ça, ils ont souvent trop de peau sous les testicules.
3: Oui, j'ai eu l'occasion de voir quand même, oui.
4: Hein, il a 8 à 10 cm de trop sur les testicules, on voudrait faire un ourlet.
3: À faire où ça? Sur le patient?
4: Oui.
3: Bah, attendez, là, vous n'êtes pas au bon numéro, monsieur.
4: Mais je croyais que vous étiez un atelier de couture.
3: Bah, écoutez, moi, j'ai jamais fait ça.
4: Bah, c'est rien du tout, moi, je suis avec vous, je vous montre, c'est très simple. Hein.
3: Mm-hmm.
4: On prend la peau des testicules qu'on tend, la plie en deux, on fait juste un ourlet.
3: Ah.
4: C'est une machine industrielle que vous avez ou c'est une...
3: Bah, on est équipé en machine industrielle, oui.
4: Ouais, bah, c'est ça, bah, y a aucun souci.
3: Mais comment vous passez ça sur la machine? Bah, c'est ça que je vois pas du tout, là.
4: Quand vous avez un tissu,
3: oui.
4: Vous le tendez. Vous le tendez. Bon, là, c'est la même chose. On tend la peau qu'il a en trop, en dessous des testicules. On la tend.
3: Mais non, mais ça ne peut pas passer sur la machine. Techniquement, ce n'est pas possible.
4: Ah, si, madame, si.
3: Pourquoi vous faites ça à la machine à coudre? Pourquoi vous ne faites pas ça des points?
4: Parce que c'est plus régulier. Vous posez la peau des testicules donc, du patient, vous tirez dessus, vous, hein, pour l'amener sous votre aiguille. Et puis, paf, vous enclenchez et l'ourlet se fait comme ça.
3: Oui, mais sur une piqueuse plate. Je vois pas, moi, passer le patient sous ma machine.
4: Comment ça? Je pense que vous savez comment on manipule des testicules.
3: Oui.
4: Ça vous posera pas de problème, quand même.
3: Non.
4: Voilà.
3: Je pense pas.
4: Donc, nous, on tend la peau des testicules. Vous rabattez son sexe vers le haut pour quand même pas...
3: quand même.
4: Et pendant que vous tenez le sexe dans la main, vous piquez avec la plate.
3: Bon, bah, m'écoutez, si vous le dites, hein. Moi, je veux bien.
4: Eh ben voilà.
3: Si vraiment vous êtes embêté, vous n'avez personne d'autre, pourquoi pas? Ah, mais je vais être quand même novice dans l'affaire, hein. Je vous l'annonce. Hein.
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5: Bonjour et bienvenue à la mairie de...
6: Bonjour.
1: Bonjour monsieur, c'est bien la mairie?
6: Mairie, bonjour.
1: Oui, bonjour monsieur, c'est bien la mairie?
6: Mairie, bonjour.
1: Oui, je vous entends, je suis bien à la mairie.
6: Bah, vous entendez quoi? Mairie, bonjour.
1: Oui, alors bonjour, ça j'ai compris, mais ma question c'est est-ce que je suis...
6: Je vous dis mairie, bonjour.
1: Oui, bonjour. Oh, c'est dingue, cette manie.
6: Oui, mais parce que monsieur, je vous dis mairie, bonjour.
1: Alors bonjour.
6: Mais quand je dis mairie, vous entendez quoi?
1: Marie. Alors déjà, je ne connais pas cette Marie.
6: Vous avez entendu madame Marie? Non.
1: Ah non, attendez, c'est vous monsieur Marie?
6: Non, c'est mairie, la mairie.
1: Alors, monsieur Marie, est-ce que oui ou non je suis à la mairie?
6: Oui, c'est la mairie.
1: Ah, bah voilà.
6: Oui.
1: Bureau de campagne du candidat Martin à l'appareil.
6: Oui.
1: Je vais filmer mon clip de présentation comme candidat officiel à la présidentielle.
6: Oui.
1: Donc faudrait me libérer le bureau du maire pour que je me filme à sa place.
6: Ah, vous voulez qu'on libère le bureau de monsieur le maire pour que vous passiez filmer dans le bureau de monsieur le maire?
1: Voilà, pour lancer enfin ma campagne que tout le monde attend.
6: D'accord. Je vais vous donner notre adresse mail.
1: Ah, bah je sens que ça va être bien aussi. Ça, je vous écoute.
6: C'est info... C'est I-N-F-O.
1: Alors, c'est I-N-F...
6: Non, c'est I comme Inès.
1: Ah, ok. Inès. I-N-E...
6: Non.
1: Bah, Inès...
6: C'est info. Info comme information.
1: Attendez, c'est Inès Info.
6: Monsieur, ce n'est pas Inès Info. C'est I comme Inès.
1: Ah, d'accord. C'est I comme Inès Info.
6: Monsieur?
1: Oui.
6: Je vais vous donner les lettres. Vous écrivez juste les lettres.
1: Juste les lettres. Alors, juste...
6: Oui.
1: Les lettres, tout attaché?
6: Non, monsieur, n'écrivez pas la phrase que je prononce.
1: Bah, vous me dites d'écrire juste les lettres. Donc, j'écris les lettres.
6: Non. Reprenez tout.
1: Je reprends tout. Donc, ça fait C-info-Inès...
6: N'ajoutez rien. N'ajoutez rien. Mettez I.
1: Je remets I. Donc, C-info-Inès...
6: Non, monsieur. I.
1: I.
6: Oui.
1: 8?
6: Non.
1: I8.
6: Quand vous me demandez I, je vous dis oui, il faut pas écrire oui.
1: Ah.
6: Tout ce que vous avez écrit avant, vous oubliez ça. C'est bon?
1: Ok.
6: Vous êtes prêt, monsieur?
1: Oh, je suis prêt comme jamais.
6: I.
1: I.
6: N.
1: M.
6: N de Noémie.
1: Noémie avec un E?
6: Non, monsieur.
1: Noémie sans E, d'accord. N-O.
6: Ne écrivez pas Noémie. Je vous donne le nom de Noémie pour ne pas confondre.
1: Elle est là, cette Noémie, ou pas?
6: Non, elle n'est pas là.
1: Bon.
6: Vous pouvez reprendre à noter, monsieur.
1: Alors, je vous écoute.
6: C'est vous.
1: Alors,
6: vous,
1: c'est.
6: Non, ne écrivez pas le C, monsieur. I-N-F-O.
1: Ok, info. I-N-F-O.
6: @.
1: Ouf. Oula, là, ça y est, ça se complique.
6: C'est alt.
1: SEAT comme la voiture, SEAT.

0: Non.
1: Sinon, vous savez quoi? Je vous laisse moi mon adresse parce qu'à un moment, il va falloir que je rende l'antenne.
0: Oui.
1: Donc, moi, c'est appeltropcon.
0: Oui.
1: @ c'est hâte, là, la voiture.
0: D'accord.
1: rireetchanson.fr.
0: Monsieur, vous êtes un canular, monsieur.
1: Ben oui, complètement. Et donc, c'est un canular de...
0: Bah, je sais pas, je peux pas savoir qui peut le faire.
1: Vous avez quand même un petit indice dans l'adresse que je viens de vous donner.
0: Bah, peut-être par les médias, genre une radio ou...
1: Ah oui, alors une radio en avance, mais laquelle?
0: Bah, je peux pas vous dire.
1: Bon, alors, je vous aide un peu plus. Une radio où on aime rire.
0: Bah, une radio qu'on aime rire...
1: Alors, c'est vrai qu'il y en a pas beaucoup avec rire dans le titre.
0: C'est pas nostalgie, hein.
1: Ah non, je confirme, c'est pas nostalgie. Bon, je vais vous aider un peu plus. Rire et...
0: Blague, non?
1: Ah mais oui, bien sûr, rire et blague.
0: Oui.
1: Mais oui, vous connaissez rire et blague.
0: Oui, je connais de nom, mais je travaille sur radio.
1: Ben, bienvenue sur Rire et Blague FM.
0: Merci.
1: Et au revoir, monsieur Marie.
0: Au revoir, monsieur Martin.
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3: Oui, bonjour monsieur.
4: Oui, bonjour monsieur.
3: Monsieur Robert Van Antuk, ambassadeur du Vietnam à Paris, de passage dans votre ville.
4: Oui.
3: J'aurai une nuit réservée ce soir au restaurant vietnamien.
4: Oui.
3: Pour 147 personnes.
4: J'ai pas la place, moi.
3: Bon, ben, est-ce que les gens peuvent se serrer un peu?
4: Ah oui, mais on peut monter à 80 personnes.
3: Oh non, ça va pas.
4: C'est pour quand, monsieur?
3: Alors, c'est pour ce soir. Hein?
4: Ce soir.
3: Alors, vous avez de quoi noter?
4: Oui, je note, oui.
3: Vous avez noté de quoi noter?
4: Oui, oui.
3: Passez-moi la liste.
4: Oui, mais monsieur, je vous dis, monsieur, je ne peux pas vous mettre, je n'ai pas la place.
3: Alors là, il y en a combien? J'essaie de réduire, monsieur, hein, mon cher
4: oui,
3: monsieur.
4: Oui, vous prenez deux restaurants, quoi.
3: Alors, on commence, hein. Famille récipient. Six personnes.
4: Récipient.
3: Six personnes.
4: Six personnes.
3: Famille Peudiglan. Trois personnes.
4: Peudiglan. Trois personnes. Récipient. Trois. Six personnes.
3: Famille. Non, c'est Récipiong.
4: Récipiong.
3: Trois personnes. Valise en carton.
4: Oui.
3: Six personnes.
4: Valise 100 personnes. Six personnes. 12 personnes. 17 personnes.
3: Qu'est-ce que vous avez? Récipiong.
4: Récipient, 6 personnes. Peudiglan, 3 personnes.
3: 3 personnes, c'est ça.
4: Récipient, 17 personnes.
3: Phonétiquement.
4: Oh, monsieur, je vous passe ma femme.
3: Non, attendez.
4: Oh, non, je comprends pas. Je comprends pas le vietnamien, je comprends pas.
5: Allô?
3: Oui.
5: Vous parlez le vietnamien?
3: Oh, pas du tout, non, je suis Berichong.
5: Ah, c'est papa qui parle le vietnamien?
3: Non.
5: Oui?
3: Non.
5: Oui.
3: Moi, je dis comme dingue.
5: Oui.
3: Il n'est pas là, votre mari?
5: Oui, mais il ne comprend pas.
3: Non, mais il ne va plus noter les noms maintenant. On va noter les chiffres.
5: Noter les chiffres.
4: Allô?
3: Oui, on a fini. Hein? Vous avez noté?
4: Oui, j'ai noté, oui.
3: Je vous écoute.
4: Monsieur, je suis incapable de vous relire la liste, monsieur. Je ne peux pas. Ce n'est pas...
3: Je vous écoute.
4: Monsieur, je vais venir vous voir.
3: Monsieur, nous partons immédiatement.
4: Bon, j'ai une table de 6.
3: À quel nom?
4: Trois.
3: À quel nom?
4: Récipient.
3: Oui.
4: 6 personnes.
3: Récipient, 6 personnes.
4: Judith Gros, 3 personnes.
3: Oui. Celle-là, vous n'avez pas dû bien noter, parce que je ne vois pas ce que c'est. Bon, enfin bon. Ensuite?
4: Brutus Néland, 7 personnes.
3: Oui.
4: 23 personnes.
3: À quel nom?
4: Jus.
3: Quoi?
4: Jus.
3: Oh non, c'est pas ça.
4: Trois personnes.
3: À quel nom?
4: Pismi.
3: Pismi?
4: Oui.
3: C'est pas vietnamien, ça.
4: Ben non, je marquais comme ça.
3: Ah, c'est famille Peudiglan.
4: Peudiglan, voilà. Trois personnes.
3: Et de la bite.
4: Comment?
3: Et de la bite.
4: Oui.
3: Six personnes.
4: Vous pouvez m'en donner d'autres? J'ai de la place. Hein.
3: Famille Mekoy.
4: Oui.
3: Ça, c'est des Grecs.
4: Combien?
3: 17. Alors, on va reprendre, hein?
4: Oui.
3: Je vous écoute.
4: 6 personnes.
3: À quel nom?
4: Récipient.
3: Oui.
4: 3 personnes. Judy.
3: Oui.
4: 7 personnes. Brutus Nelly.
3: British Leyland.
4: Oui. 6 personnes. Migan.
3: Oui.
4: 6 personnes. Culabit.
3: Oui.
4: 17 personnes. Mec
3: quoi?
4: Ouille.
3: Non, c'est Vauquouille.
4: Vauquouille. Oui. Oh, monsieur, arrêtez, hein. Mes couilles.
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6: Oui?
1: Voilà, oui. Allô, vous m'entendez?
6: Oui, j'entends bien.
1: Pardon, mais il y a quelqu'un qui dort à côté de vous, non?
6: Ah non, personne.
1: Bon, alors pourquoi vous chuchotez?
6: Je chuchote pas, là, je suis en train de parler fort. Ma femme, elle m'entend au fond du restaurant.
1: Ah bah non, vous parlez tout doucement, comme ça.
6: Vous avez pas mis en sourdine, des fois. Vous savez, le téléphone, ça se règle, le son.
1: Le mien, je crois pas. J'ai juste un bouton marqué volume, plus et moins.
6: Ah oui?
1: Quoi, oui? Vous croyez que c'est ça?
6: Bah oui. Oui.
1: Non.
6: Oui? Faut appuyer plus.
1: Attendez, je fais plus. Voilà, allez-y, parlez.
6: Allô?
1: Oh là! Oh! Ça va, c'est pas la peine de crier non plus.
6: Ben, j'ai pas crié, je parle toujours de la même façon.
1: Alors, attendez, j'appuie sur moi.
6: Ouais, bah oui.
1: Ah bah vous recommencez à chuchoter.
6: Bon, moi j'ai pas de ça à faire, moi j'ai des clients dans le restaurant là.
1: Ah bah voilà, là c'est bien. Bonjour madame, monsieur Martin à l'appareil, agence Martin Immobilier.
6: Oui.
1: Je viens d'ouvrir mon agence et il y a une petite erreur, j'ai mis les coordonnées de votre restaurant sur tous mes papiers.
6: Mais moi j'en ai rien à faire moi. Moi si on m'appelle pour acheter une maison, je leur dis que je vends pas de maison, puis c'est tout.
1: Bah oui, mais moi j'en vends, merci.
6: Et alors, j'en ai rien à foutre moi. Vous vous débrouillez avec la poste et puis c'est tout.
1: Justement, j'ai vu avec la poste, le plus simple, ce serait que vous changiez d'adresse.
6: Ouais.
1: Bah oui, sinon on se retrouve tous les deux à la même adresse, ça va être le bazar.
7: Oui, allô?
1: Ah, allô?
7: Oui, allô?
1: Eh ben, encore un qui chuchote. Bonjour, monsieur.
7: Vous êtes nouveau commerçant ou quoi?
1: Oui, depuis aujourd'hui, comment vous savez?
7: Ah, ben, c'est à vous, bien informé, comme quoi vous êtes bien à Bubblewed, là-haut, c'est pas où, là?
1: Comment ça, à Bubblewed?
7: Bah, je sais pas où, là, où c'est que vous avez...
1: Bah non, c'est beaucoup plus pratique si c'est vous qui changez d'adresse, c'est ce que je disais.
7: Bah, je vais pas changer mon adresse, monsieur.
1: Si, mais vous inquiétez pas pour le courrier, moi, je vous renvoie mon courrier, et vous me renvoyez le vôtre.
7: Je vous renvoie vos courriers, et vous me renvoyez le vôtre, qu'est-ce que c'est que ce travail-là encore. J'ai jamais vu ça de ma vie. Pourquoi ce serait moi qui le ferais, là? Je comprends pas, là.
1: Bah parce que moi, j'ai déjà fait mes cartes de visite avec votre adresse dessus.
7: Bah
1: oui, et si vous déménagez pas, mes cartes, elles sont fichues. Vous savez ce qu'on va faire? C'est vous qui allez récupérer mes cartes de visite.
7: Rien du tout. Moi, j'ai jamais fait de carte de visite de mon existence. C'est pas aujourd'hui que
1: j'ai... Bon, bah, vous savez ce qu'on dit. Il n'est jamais trop tard pour faire sa première carte de visite.
7: Bah oui. Non, mais c'est nouveau, ça, encore.
1: En plus, il y a déjà votre adresse dessus. Vous avez plus qu'à rayer mon nom pour mettre le vôtre à la place.
7: Moi, ça fait 40 ans que je suis ici. J'ai jamais eu ce problème-là. Vous prendrez votre carte de visite. Moi, j'en veux pas de carte de visite. C'est du n'importe quoi, ça, encore.
1: Ok. Dans ce cas, vous compliquez pas. Je vais marquer comme quoi vous êtes restaurant et succursale de Martin Immobilier.
7: Qu'est-ce que c'est que ça? Qu'est-ce que ça veut dire encore?
1: Oh non, c'est pas du pirating, je vais juste faire des faux papiers.
7: Oui, moi je veux voir les preuves A plus B.
1: Ah bah je vous les montre au téléphone, attendez. Voici la preuve A plus B.
7: Moi je ne fais rien comme ça, monsieur, par téléphone, je veux la personne en face de moi, parce qu'avec tout ce qu'on voit maintenant...
1: Ah ça, vous avez raison, avec tout ce qu'on voit au téléphone...
7: Vous savez parler tant qu'il court.
1: Ah bah, qui le dites-vous?
7: Ah oui.
1: Surtout au téléphone, il y en a, ils inventent des histoires pas possibles.
7: Ah bah oui, non mais parce que de nos jours, vous savez, monsieur, de ce que vous me dites...
1: Ah bah oui, parfois on se croit avec un commerçant au téléphone, et puis c'est une arnaque.
7: Voilà.
1: Non mais attendez, mais d'ailleurs tout s'explique, vous êtes en train de me piéger.
7: Comment?
1: Vous êtes en train de me piéger. En vrai, vous travaillez même pas dans un restaurant.
7: C'est du n'importe quoi.
1: Oh bah si, j'ai compris. Et je commence même à me demander si vous habitez vraiment à Bubblewed.
7: Oui, je suis à Bubblewed.
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8: Allô?
9: Oui, bonjour madame, c'est la société protectrice des animaux à l'appareil.
8: Oui.
9: Dites-moi, est-ce qu'on peut savoir ce que vous faisiez cette nuit?
8: Ah, j'étais chez moi, monsieur. J'étais dans mon lit.
9: Vous n'êtes pas sorti.
8: Ah non, pourquoi? Qu'est-ce qui vous arrive?
9: Ben écoutez, on a une plainte là, hein, sur un animal. Vous voyez, monsieur...
8: Oui.
9: Il a une poule, ce monsieur.
8: Il a une poule?
9: Oui.
8: Oui.
9: Et elle a été sodomisée, violée par quelqu'un qui est venu avec un balai.
8: Un viol sur une poule?
9: Oui, avec un balai.
8: Ah ben alors, écoutez, je ne veux pas être méchante, mais faire ça à une poule, il faut quand même être pas vicieux, mais méchant.
9: Un peu vicieux, quand même.
8: Un peu sur les bords.
9: Et alors, figurez-vous qu'il y a une dame qui prétend vous avoir vu cette nuit rentrer chez vous à 3h10 ce matin, un balai à la main.
8: Oh.
9: Est-ce que vous avez un balai?
8: Un balai long, oui.
9: Un balai long?
8: Oui.
9: Voilà.
8: C'est avec un balai comme ça?
9: Oui.
8: Avec le manche?
9: Oui.
8: Eh ben, moi, je peux vous dire que c'est ni mon mari ni moi, pour la bonne raison que nous étions dans notre lit.
9: Alors, attendez.
8: Oh non, écoutez, je vous assure que ça me horrifie.
9: Ceci dit, madame, quand vous voyez un œuf, la taille d'un œuf,
8: oui.
9: On peut comprendre que le balai passe hein, par le...
8: Oui, mais c'est pas la même chose, monsieur. Parce que je trouve qu'une poule, si elle fait un œuf, il s'ouvre tout seul en sortant l'œuf. Que si c'est quelqu'un avec un pied de balai, il force automatiquement et ça esquinte la poule.
9: Ben là, ça l'a esquinté.
8: Alors, je peux vous affirmer, monsieur, que je ne sais pas qui c'est cette dame qui a pu m'accuser, mais c'est une chose que je ne ferai jamais de mal à un animal.
9: Même avec un balai.
8: Pas plus qu'avec un balai, qu'avec un petit bouchon.
9: Pas plus avec un balai qu'un tire-bouchon?
8: Ah non, oh, bah, mais ça va pas, non? Pourquoi un tire-bouchon? Mais ça va encore autre chose.
9: Parce que ça a été fait.
8: Avec un tire-bouchon?
9: Oui, sur un canard.
8: Oh mon Dieu, ben moi je l'ai pas vu, j'ai voté le journal tous les jours, mais je l'ai pas vu. Oh mon Dieu.
9: Figurez-vous que ils ont violé un canard avec un...
8: Un tire-bouchon. Ah ben je ne sais pas dans quel état il doit être, il a été le canard. Hein.
9: Et le tire-bouchon ne fonctionne plus non plus.
8: M'en doute.
9: Alors je repense, pardonnez-moi, je reviens sur la poule parce
8: oui,
9: que...
8: Oui, bien sûr.
9: En fait, ça a été assez atroce pour la pauvre bête parce que...
8: Non, sûrement.
9: Quand la dame lui a mis le balai, là, l'œuf qui était en train de se former dans le croupion de la poule...
8: Oui.
9: ...a été poussé.
8: Oh là là.
9: Et elle l'a sorti par le bec.
8: Oh mon Dieu, la pauvre bête.
9: Le pauvre bec, c'est au masculin.
8: La pauvre bête,
9: ah
8: dis.
9: Oui, pardon, oui. Parce que
8: ah non.
9: Le bec, c'est au masculin. Hein.
8: Mm-hmm.
9: Et donc, le bec a tenu, c'est ouvert. Et ben figurez-vous que la poule n'a pas lâché l'œuf.
8: Ah ben, dis donc. Oui, alors là, c'est, on peut dire que c'est une martyre.
9: Vous vous rendez compte qu'un poussin va venir de cet œuf et qu'il ne saura jamais ce que sa mère a enduré.
8: Ah ben non, sûrement.
9: Pour qu'il vienne à la vie.
8: Je comprends pas, moi, les gens peuvent faire du mal à vos animaux.
9: Ce matin, dans notre département, 97 viols de poules depuis vendredi dernier.
8: Depuis vendredi dernier? Toujours avec un balai?
9: Toujours.
8: Mais les gens vicieux comme ça, ils font ça que la nuit. Hein.
9: Les vicieux du balai et les vicieux du tire-bouchon.
8: Parce que, bon, ils vont aller un jour, les gens vont les voir.
9: Bon, qu'est-ce qu'il y a de pire? Celui qui fait ça avec un balai à une poule ou celui qui fait ça avec un tire-bouchon à un canard?
8: Oh, ni l'un ni l'autre n'est bon. Hein. Mais j'ai peur qu'avec le tire-bouchon, qui a un bout qui pique, ça doit courir de pire. Hein.
9: Vous croyez?
8: Ah, je crois, oui.
9: Oui, parce que...
8: Avec un tire-bouchon, il y a quand même le bout de la vis qui est quand même pointu.
9: Oui.
8: Pour rentrer dans le bouchon, comment voulez-vous qu'il serait autrement? Ça passerait pas.
9: Oui.
8: Alors, vous vous rendez compte que d'aller dans le croupion d'un canard, aussi bien que dans le cul d'une poule? Non, non.
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10: Estia, bonjour.
1: Oui, bonjour, monsieur. Je vous appelle parce que je cherchais un chien.
10: Oui.
1: Je cherche un modèle qui plaît aux femmes, en fait.
10: Un modèle qui plaît aux femmes.
1: Exactement.
10: Pour un cadeau?
1: Non, c'est pour trouver une femme.
10: Ah, pour trouver une femme?
1: Oui, oui, oui.
10: Ouais.
1: C'est un chien de drague, quoi.
10: Ah oui, un chien de drague.
1: Voilà.
10: Bah là, comme ça, je peux pas trop vous aider.
1: Je sais pas quel est le modèle que vous fourguez bien aux femmes en général.
10: Il y a pas de modèle, hein. C'est trop prédestiné.
1: Une marque qui marche bien, vous voyez, une marque de chien qui fonctionne.
10: On est pas dans un film ou dans une publicité, là, hein. De trouver le chien parfait pour draguer les femmes de l'extérieur. Même si vous trouvez la femme de votre vie, voilà, le chien, il sera toujours là, quoi. Donc,
1: Non. Alors, en revanche, non, je compte garder surtout la femme, en fait.
10: Donc, vous trouvez la femme, mais vous vous séparez du chien après.
1: Voilà, ce serait pour une adoption pour la journée, je pense, à peu près.
10: Une adoption pour une journée.
1: Alors, après, je peux pas vous dire en combien de temps je vais choper, hein. Ça se trouve, je vais devoir le garder la semaine, hein. Mais
10: non, mais on fait pas des prêts de chiens.
1: Ah.
10: Ah, bah non, hein. Non, non. Allez dans un magasin de jouets, acheter une peluche, ça sera bien plus simple, hein.
1: Oui, non, mais vous imaginez si je traîne une peluche en laisse, je vais avoir l'air d'un con.
10: Ah, bah, ça, après, c'est votre problème, hein.
1: Vous n'auriez pas un déguisement de chien par hasard?
10: Non.
1: Parce que juste un déguisement de chien ou une peau de chien, si je mets un enfant ou un nain à l'intérieur, à la limite, ça peut faire l'affaire, je me disais.
10: C'est pas aujourd'hui que vous allez trouver l'amour, hein.
1: Bon.
10: Désolé, hein.
1: Et vous avez un chien ou pas?
10: Ah, bah, ça vous regarde pas.
1: Non, mais ça me donne un indice, vous voyez.
10: Dans ces cas-là, vaut mieux pas adopter tout court, hein. Inscrivez-vous sur Internet, je sais pas, mais
1: justement,
10: pas
1: c'est il y a une application qui permet de rencontrer quand on a un chien.
10: Non, non, mais je comprends bien. Je voilà. Vous avez un chien, j'ai un chien, allez hop, on se rencontre, mais les chiens ne peuvent pas...
1: Alors, excusez-moi, pardon, là vous vous emballez un petit peu, je crois.
10: Je m'emballe un petit peu, extra.
1: Non, mais parce que vous me proposez une rencontre, mais enfin...
10: Ah non, mais je vous propose rien du tout.
1: Ah bah, vous venez quand même de me dire, vous avez un chien, j'ai un chien, on se rencontre...
10: Non, c'est le principe de votre fameuse application, des fameuses rencontres pour célibataires ayant des animaux de compagnie.
1: Voilà, c'est ça. Donc, voilà.
10: Après,
1: à la limite...
10: si votre chien s'entend pas avec mon chien, comment qu'on fait?
1: Ah bah, on les rend.
10: On les rend, bah, bien sûr.
1: On peut peut-être déjà prendre un café, effectivement.
10: Mais bien sûr, oui. Ma collègue est là aussi, elle vous entend. Hein. Non, c'est le comble. Alors là, cet appel-là, franchement, c'est la première fois qu'on nous fait.
1: Elle veut
10: c'est
1: venir
11: venez, monsieur, venez voir un
10: chien. Elle aussi a un chien.
1: Ah bah, on se fait un truc à trois?
10: Ah bah voilà, venez.
1: Moi, je passe dans la journée.
10: Ouais.
1: Et vous, vous passez aussi dans la journée, mais sur Rire et Chanson.
10: D'accord. Allez, au revoir.
1: Bisous.
10: Bisous, bisous.
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13: Bonjour.
14: Bonjour, madame.
13: C'est les dépanneuses plomberies.
14: Oui.
13: Oui, bonjour, Madame Ledoux à l'appareil.
14: Oui.
13: Germaine, j'ai mon évier bouché.
14: Alors, Ledoux, c'est accroché ou pas?
13: L'évier?
14: Non, non, votre nom.
13: Ah, Ledoux, oui, oui.
14: Oui, c'est accroché, hein?
13: Oui, c'est accroché. Alors, Parvis de la Défense.
14: Oui.
13: Tour Gentil.
14: Oui.
13: 43e étage.
14: 43e étage?
13: Ben oui.
14: Avec ascenseur, oui.
13: Sans ascenseur.
14: Non, vous rigolez, là.
13: Non, je rigole pas. C'est sans ascenseur.
14: Attendez, hein. Bon, quittez pas, madame. Hein.
15: Allô?
13: Allô?
15: Oui.
13: Oui, bonjour, monsieur.
15: Bonjour. Où est votre problème?
13: Vous êtes qui?
15: Ben, le directeur technique.
13: Ah, d'accord. Ben, moi, j'ai pas de problème. Simplement, je vais savoir à quelle heure il venait.
15: Oui, mais c'est au 43e étage?
13: Oui, c'est ça.
15: Oui.
13: Sans ascenseur, oui.
15: Sans ascenseur?
13: Oui.
15: 43 étages sans ascenseur?
13: Oui.
15: Voilà.
13: Il n'y a pas de problème, hein, il n'y a pas de problème.
15: Non, non, mais 43 étages, il faut les monter à pied, madame. Hein.
13: Mais moi, je le fais bien, monsieur.
15: Vous le faites bien?
13: Ben oui.
15: 43 étages à pied?
13: Ben évidemment, je fais mes courses une fois par semaine.
15: Et vous avez un évier bouché?
13: Oui.
15: Maintenant, pourquoi il n'y a pas d'ascenseur dans votre immeuble?
13: Non, c'était un immeuble fonctionnel.
15: Oui.
13: Et puis, les bureaux ont déménagé.
15: Oui.
13: Moi, j'étais la concierge et m'ont relogé là-haut.
15: Au 43e étage?
13: Voilà. Et ils ont muré l'ascenseur puisqu'il n'y a plus personne.
15: Et vous habitez dans un immeuble de 43 étages toute seule, alors, madame?
13: Oui, il y a mon fils qui vient me voir tous les jours.
15: Et, bon, t'as pris l'adresse de la dame, là, parce que... Oui, c'est... Alors, l'évier, il est bouché. Moi, je vois un gars, hein, Lionel, tu veux bien monter 43 étages, toi, à pied? Bon. Bon, écoutez, moi, ce que je vais faire, c'est que je vais essayer de vous trouver quelqu'un qui veut bien monter 43 étages à pied.
13: Vous êtes gentil, monsieur.
15: Oui.
13: Alors, c'est très simple, hein. Quand il arrive au 38e étage, il change d'escalier. Il prend l'escalier C, parce que l'escalier est muré, hein.
15: Au 38e étage, il faut changer d'escalier?
13: Oui.
15: Et prendre l'escalier C?
13: Voilà. Alors, avec l'escalier C, c'est un escalier qui descend jusqu'au 5e, hein.
15: Et monter 5 étages?
13: Non, descendre.
15: Comment on descend jusqu'au 5e?
13: Oui, parce qu'ils ont muré après.
15: Oui, alors, il faut descendre jusqu'au 5e étage?
13: Voilà.
15: Une fois qu'on est monté au 38e?
13: Oui, c'est ça, mais c'est pas par le même escalier, hein.
15: Non, non, mais attendez. On monte 38 étages.
13: Voilà.
15: Voilà. Et après, on descend.
13: Oui, jusqu'au 5e.
15: On descend jusqu'au 5e étage.
13: Oui, alors, faut pas qu'il se trompe parce que c'est dans le noir.
15: C'est dans le noir?
13: Ah oui, il n'y a pas de lumière, hein.
15: Comment il n'y a pas de lumière? Là, c'est une galère, ça, hein.
13: Mais moi, je le fais bien, hein.
15: Oui, oui, je sais, mais si vous avez des bons yeux, il faut que je trouve un plombier qui a des bons yeux, hein. Vous savez, monter 38 étages dans le noir.
13: Oui, mais il peut compter dans sa tête, hein. Moi, je compte, hein.
15: Comment il va compter dans sa tête? Ben déjà, il faut qu'il y arrive, hein. Il faut pas que je trouve un plombier cardiaque, moi. Hein. Oui. Vous rendez compte, 38 étages dans le noir? Non, mais moi, je vous tire mon chapeau, madame, hein. Vous êtes courageuse. Hein.
13: J'ai 73 ans.
15: 73 ans. Parce que à 73 ans, monter 43 étages, redescendre 38 et redescendre de... Attendez, il faut que je fasse le calcul, là. Il faut redescendre 33 et sans lumière... Oui. Et c'est vraiment noir, alors?
13: Ah oui, c'est noir.
15: C'est noir, il faut amener une lampe...
13: Non, il y a une rampe, hein.
15: Il y a une rampe?
13: Oui, enfin, il y a une rampe, tous les étages impairs.
15: Putain, il faut que j'appelle Belmondo, moi, hein. Ça irait plus vite avec un hélicoptère et qu'il me jette directement dans votre fenêtre. Mais alors, chaque fois que vous montez 38, vous descendez 33 et vous remontez 40...
13: Voilà.
15: 43.
13: Oui, c'est ça.
15: Mais ça fait 80 étages, dans tout ça.
13: 81.
15: 81. C'est pas possible. Mais c'est inhumain, ce qu'ils vous font, là. Vous vous rendez compte, c'est une après-midi qui est foutue pour un plombier. Et c'est vraiment bouché, votre évier. Hein.
13: Ah oui, il est bouché, il refoule. Hein.
15: Il refoule. Manqué, s'il n'y a pas de voisin, il peut refouler, hein, il n'y a pas de problème. Hein.
13: Ah oui, mais enfin, c'est pas...
15: Bon.
13: Alors, que je vous dise comment faire quand il arrive. Hein.
15: Oui.
13: Quand il est en bas,
15: oui.
13: Il y a un interphone.
15: Oui.
13: Il sonne et je descends lui ouvrir.
15: Vous descendez vous-même?
13: Oui, je vais descendre lui ouvrir.
15: On ne va pas vous faire descendre quand même qu'à 45 étages, 43 étages,
13: mais
15: et
13: si.
15: Remonter 81 à 73 ans pour lui ouvrir. Pourquoi il ne marche pas l'interphone?
13: Mais non.
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17: Oui.
1: Bonjour monsieur, c'est bien le refuge animaliste?
17: Bah oui.
1: J'ai perdu le chat de ma mère, je me suis arrêté pour prendre de l'essence et Pim, il s'est sauvé.
17: Ah, il n'était pas enfermé?
1: Bah non, donc je voulais voir si vous aviez le même.
17: Le même?
1: Bah oui, comme ça j'aurais pas besoin de dire à ma mère que j'ai perdu son chat.
17: Ah non mais, alors là vous faites erreur parce qu'elle va se rendre compte que c'est pas le même. Hein.
1: Vous inquiétez pas, j'ai fait une liste, donc il me faut un chat noir avec des taches blanches.
17: Non mais... Ça, c'est pas comme ça, je veux dire.
1: Et aussi, boiter le chat de ma mère. Donc, il faudrait un noir avec des taches blanches et qui boite.
17: Non, mais là, vous en demandez beaucoup. Hein. Là, ça va être compliqué d'avoir exactement ce que vous demandez. Le chat, la couleur, la boiterie, ça va être difficile. Hein.
1: Ah non, mais la boiterie, je vais lui apprendre.
17: Non, mais vous Vous êtes sérieux, là?
1: Pas du tout, mais j'ai vu un tuto sur Internet qui explique le boitage pour chat. Non, mais... Donc, je vais juste lui apprendre à boiter légèrement.
17: Non, mais c'est du délire, là.
1: Ou alors, au pire, je lui mets une petite attelle.
17: Non, mais ça suffit, maintenant.
1: Et puis, je lui donne une paire de mini béquilles.
17: Non, ça va pas le faire. C'est même pas la peine d'essayer. Laissez tomber, vous aurez pas le chat. Hein.
1: Et pourquoi?
18: Oui.
1: Ah, bonjour, monsieur.
18: C'est madame.
1: Admettons. Le monsieur d'avant, il veut pas me filer de chat, mais je vous le rapporte après. Hein.
18: Non, mais comment ça, vous me le rapportez?
1: Oui, il faut juste que je le montre à ma mère pour qu'elle pense que j'ai pas perdu son chat.
18: Non, mais vous me dites, vous me le rapportez, comment ça?
1: Je vais le montrer à ma mère, je le reprends discrètement, elle croit que c'est elle qui l'a perdu, et je vous le rapporte.
18: Ah oui, mais non, un chat, c'est un chat, si vous l'adoptez, vous le gardez.
1: Et si on fait une adoption temporaire dans ce cas?
18: Non plus, mais c'est pas un jouet, monsieur.
1: Et si on dit que c'est une location?
18: Non, bah non.
1: Non, mais je vous laisse une garantie, on fait ça régulièrement.
18: Non, mais y a pas de garantie, y a rien, monsieur.
1: Dans ce cas, disons que je l'emmène promener.
18: Non, mais ça va pas, non. Non, mais l'autre, il veut promener le chat. Oh, allô.
1: Bonjour, monsieur.
18: Ouais, attendez.
1: Pardon, mais votre collègue refuse de me prêter un chat.
18: Ah bah oui, bah attendez, ça se fait pas comme ça. L'animal, c'est une responsabilité comme un gosse. Hein.
1: Ah oui, mais je vais pas dire à ma mère que j'ai perdu son chat.
18: Dites-lui la vérité, dites-lui qu'il a fait un AVC, un truc comme ça, qu'il a fait une gastro, n'importe quoi.
1: Pardon, le chat est mort?
18: Mais non, le chat n'est pas mort.
1: Oh là là, le drame.
18: Mais non, pas du tout. Soyez franc avec votre maman et vous dites que son chat à elle est décédé à ce moment-là.
1: Oui, mais enfin, je l'ai juste perdu dans l'histoire, il est pas mort.
18: Ah bah oui, mais faut être franc, hein.
1: D'accord, mais alors pourquoi je devrais lui mentir?
18: Bah, pour jouer la franchise, monsieur.
1: Ah oui, logique, oui, bien sûr, évidemment.
18: De toute manière, s'il avait des taches blanches, elle va bien voir que le poil, il a pas changé de couleur. Hein.
1: Non, mais ça, je vais le faire. Les taches blanches, je vais me débrouiller, je vais les faire.
18: Vous allez faire des taches blanches avec quoi?
1: Alors, je pensais peut-être de la Javel.
18: Oh bah sûrement pas.
1: Non.
18: C'est impossible.
1: Bon, bah je mettrai simplement de la peinture.
18: Bah pas du tout, mais vous rigolez, ça va faire un paquet, ça va faire un moclo. Mais qui c'est qui vous raconte toutes ces conneries-là?
1: Ah, personne, ça c'est des conneries que je trouve tout seul.
18: Il y a un monsieur qui veut mettre de la peinture sur un chat pour faire croire que le chat est noir et blanc alors qu'il est noir. Je vais en parler au vétérinaire, il va bien rigoler.
1: Ah, et bah demandez-lui s'il a du décolorant pour chat.
18: Non, monsieur.
1: Une teinture, un blond très clair pour chat.
18: Non, ça n'existe pas, monsieur. Moi j'ai fait des études de vétérinaire, je vous garantis que ça n'existe pas.
1: Bon, demain matin vous êtes ouvert?
18: Demain matin on est ouvert.
1: Ah, super.
18: Si vous voulez, mais je ne vous le donnerai pas.
1: Non, mais au moins, je viens avec ma mère.
18: Mais de toute manière, elle verra bien que c'est un chat noir et blanc et là, c'est un chat tout noir.
1: Ah bah, vous voyez qu'il faut le peindre.
18: Non, mais un chat, ça ne se peint pas. Si vous venez avec votre maman, je lui dirai que vous avez perdu son chat.
1: Oh non, vous n'allez pas dire à la mère Martin qu'elle a perdu son chat.
18: Ne ment pas comme ça, sa mère. C'est clair et net, au revoir.
1: Oh non, mais attendez, c'est incroyable.
18: Oh,
1: oh non, mais vous n'allez pas me croire.
18: Oh là là,
1: le chat est revenu. C'est Martinou.
18: Vous Martino. Allez arrêter de nous emmerder?
1: Oh, je suis soulagé, vous pouvez pas savoir. Je vous le passe.
18: Ça suffit.
1: Martino, y a pas l'air, monsieur.
18: Faites-vous soigner votre cerveau et après on verra clair.
1: Ah, bonjour, monsieur, c'est Martino le chat.
18: Oui, ben c'est ça, salut.
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21: Bienvenue.
22: Oui, ça, j'écoute.
23: Oui, salut, collègue.
22: Paris, oui.
23: Non, justement, on a pris une ligne dérivée, là.
22: Ah bon?
23: C'est le commissariat d'Agen.
22: Oui.
23: Je suis bien au commissariat de...
22: Ouais.
23: D'accord, dis-moi, on vient d'avoir une visite. On a une visite de inspection des services, là.
22: Ouais.
23: C'est pour ça que je t'appelle par une ligne de Paris.
22: D'accord.
23: Ils sont arrivés, ils ont fait souffler tout le monde dans le ballon.
22: Ouais.
23: Et ils ont fouillé tous les placards, y compris les placards perso.
22: Ok, donc ils viendraient peut-être après, quoi.
23: Ah ben, ils sont en route pour... Ils font tout le tour du département. Nous, ils nous ont piqué toutes nos bouteilles.
22: D'accord, bon, ben, tu fais bien de le dire parce que...
23: Ah oui, t'as un blâme s'ils trouvent une canette de bière.
22: Ok, d'accord. Bon, ben, écoute, on voit ça de suite, hein. Je te remercie.
23: Ben,
22: c'est qui, là?
23: Pignon.
22: Pignon.
23: P-I-N-O-N.
22: Et Jean-Michel est au courant?
23: Oui, bah tu parles.
22: Ouais.
23: Attends, tu quittes pas une seconde?
22: Ouais.
23: Je vais voir s'il est là, hein. Quitte d'accord. Pas, je reviens.
24: Il y a l'IGPN qui arrive. Ils viennent d'aller à Jeun, ils ont tout piqué dans les placards, les bouteilles, les machins, ils ont soufflé tout le monde dans le ballon. Il a pris une ligne dérivée, parce que je dis c'est Paris, mais non c'est à Jeun, mais j'ai pris une ligne dérivée pour pas... Vous avez rien dans vos placards? Putain, faut que j'aille voir, moi je crois que j'ai... Non mais c'est vrai, en plus... Mais non, mais tout le monde en a. Surtout, vide les placards, il y a l'IGPN qui arrive. Je te promets, j'ai à Jeun, là, c'est le syndicat, ils viennent d'aller... T'en parles pas à lui, là-bas. Ils viennent de descendre à Jeun, ils ont fait souffler tout le monde dans le ballon, ils ont vidé tous les placards perso, le placard machin. Il faut enlever toutes les bouteilles qui ont un blâme. Une canette de bière, un blâme. Et il faut absolument virer toutes les bouteilles qu'on a dans le... Si, le placard perso. Écoute, je te jure, c'est la tête de mon fils. Il m'a dit, tu préviens tous les collègues s'ils ont des bouteilles dans les placards et tout, qu'ils virent ça, parce que... Non, mais nous, faut qu'on vire... Il faut que tu le mettes dans la voiture, tu prends dans la voiture, tu le mets chez toi. Dans la voiture, dans chez toi. Non, mais vous mettez tout dans un sac. Non, mais appelle-le, parce qu'ils vont pas tarder, ils sont en route, là. Ils sont en route.
0: Non, pas chez elle, comme une ADS. Mais non, mais chez Michel. Elle commence, elle essaye de trouver déjà un carton ou une poche pour commencer à... Non, mais ils sont sur la route, hein. Elle me dit, démerdez-vous, hein. Christian, t'as rien dans ton placard?
3: Moi, je mets dans mon sac. Ah ouais,
0: d'accord. Ou dans ta, dans ta bagnole. Ou dans la mienne. Moi, je te file les clés de ma voiture, tu fous dans la mienne, je m'en fous. Ouais, à la limite, c'est encore mieux.
23: Ok, allô?
4: Oui.
23: C'est bon, ça y est. Vous avez du pot, hein. Ils sont partis sur Paris.
4: Bah alors j'annule tout alors.
23: Ah, parce que t'avais commencé déjà?
4: Bah ouais, moi j'ai déjà prévenu mon collègue. Bon, ok. D'accord, je te remercie quand même, hein.
23: Ah bah oui, tu peux respirer.
4: Ouais.
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5: Allô?
1: Bonjour monsieur, je suis bien chez l'éleveur.
5: Oui.
1: Je vous ai inscrit pour adopter un ourson. Est-ce que vous serez là cet après-midi?
5: Attendez, pardon, un ourson?
1: Oui, alors deux, il y en a deux.
5: Ah,
1: hein.
5: Non, mais je crois que mon père est pas au courant.
1: Alors non, mais il devrait s'en rendre compte assez rapidement.
5: Ah oui, mais c'est facile. Non, je suis pas d'accord là.
1: Bah si, parce qu'on a prévu de vous les livrer cet après-midi.
5: Ah oui, là, cet après-midi là.
1: Non, mais si vous préférez abandonner ces pauvres petites bêtes.
5: Ah oui, c'est vous... ma faute en plus. Ah ouais, mais alors vous êtes un culot quand même. Hein. Vous les gardez, je vous le dis de suite. Hein. Mais qu'est-ce que c'est cette merde?
1: Bonjour monsieur, vous êtes le papa?
5: Non, c'est madame. Qu'est-ce que c'est ça?
1: Bah c'est ce que je disais. Comme vous, je vous ai mis pour deux oursons.
5: Non, écoutez-moi, moi je veux pas des oursons, j'en ai pas besoin.
1: Alors, rassurez-vous, j'ai tout prévu.
5: Pardon?
1: Je vous ai aussi commandé un enclos.
5: Mais je vous ai jamais demandé de vous me commander quelque chose, mais qu'est-ce que c'est cette merde?
1: Il faut bien que vos oursons puissent avoir leur espace.
5: Mais le ourson, je vous ai jamais demandé un ourson, mais qu'est-ce que c'est cette merde? Je ne veux rien de chez vous. Pointez-vous et ça risque de finir mal, ok?
1: Bah, vous avez un enclos déjà?
5: Non.
1: Ah, bah voyez, donc on est bien d'accord qu'il vous en faut un, donc je note.
5: Mais je n'en veux pas. Si vous vous pointez, je vous jure, vous allez dégager et vite.
1: Oui, non, mais on vous les dépose, on reste pas longtemps, hein, c'est gentil.
5: Ah
1: mais...
5: non, je ne veux rien.
1: Rien, sauf deux oursons, un enclos.
5: Excusez-moi.
1: Oui, allô?
5: Oui.
1: Un autre monsieur, cette fois-ci, c'est le papa.
5: C'est moi, je suis une dame.
1: Non.
5: Elle n'est rien à cirer, les oursons. Hors de question, monsieur, moi, je suis du côté des bergers.
1: Oui, berger, ours, mouton, ça, c'est une grande famille.
5: Mais monsieur, il est hors de question que vous mettiez des trucs chez nous sans qu'on ait signé quoi que ce soit. Hors de question.
1: Ah, mais j'ai fait une signature internet, vous inquiétez pas, j'ai fait.
5: Une signature internet, mais vous plaisantez quand même. Monsieur, je veux surtout pas avoir de relation avec vous. Est-ce que vous comprenez le français?
1: Yes, mister.
5: Vous avez un téléphone, un numéro de téléphone?
1: Oui, et vous?
5: Sûrement, puisque vous venez m'appeler.
1: Bien, eh ben, écoutez, ça nous fait déjà un point commun.
5: Vous voulez bien me donner votre nom et votre numéro de téléphone?
1: Alors, monsieur Martin.
5: Monsieur Martin,
1: voilà.
5: Vous habitez où?
1: À Martinville.
5: Et vous vous appelez monsieur Martin?
1: Voilà, donc.
5: Monsieur, vous me donnez votre téléphone, s'il vous plaît.
1: Alors, je peux pas vous donner mon téléphone parce que je m'en sers actuellement.
5: Monsieur, votre téléphone.
1: Excusez-moi, est-ce que moi je vous demande votre numéro de téléphone?
5: Vous avez déjà mon numéro puisque vous m'appelez. Soit vous devez bénéficier de l'hôpital psychiatrique, soit il y a un problème grave.
1: Et comment vous savez que j'ai votre numéro?
5: Et puisque vous m'appelez, monsieur, mais ça va pas la tête.
1: Ouais, c'est quand même louche.
21: Allô?
1: Ah, vous êtes la maman donc?
21: Pardon.
1: Non, je déductionne que vous devez être la maman parce que.
21: On m'a amené des oursons.
1: Oui, ah bah voilà, donc on est bien d'accord.
21: Oui, mais pourquoi il me faut les prendre? Moi, je suis pas au courant de rien du tout. Attendez, mais moi, je vois pas pourquoi il me faut prendre des oursons.
1: Bah alors, un, pour la biodiversité, pour les espèces. Deux, et surtout parce que moi, ça me permet de toucher une prime pour chaque animal placé.
21: Ah, mais vous touchez la prime pour les animaux placés? Non, mais attendez, mais pardon, c'est facile, ça. Je suis libre chez moi, quand même, non, encore, le que je.
1: Alors, donc je raille pour les oursons.
21: Pour tout.
1: À la place, on a une hyène qui, elle, est adulte.
21: Une hyène?
1: Oui.
21: Ouais, une hyène à la place d'ourson. Non, mais qu'est-ce que c'est, ça? J'ai les gendarmes à côté, vous voulez que je la passe la gendarmerie?
1: Ah, bah moi aussi j'ai les gendarmes à côté, justement j'y suis là, donc je peux vous les passer directement.
21: Non, mais
1: là.
21: Attendez, non mais.
1: Monsieur le gendarme Martin!
21: Je ne veux pas!
1: Oui, monsieur Martin! Je vous passe la dame qui refuse la hyène!
21: Non, mais qu'est-ce que c'est?
1: Bonjour, brigadier sergent Martin à l'appareil?
21: Non.
1: Dites donc, alors on me dit que vous avez insisté pour avoir une hyène.
21: Ah, et je n'ai pas insisté du tout, arrêtez vos conneries, hein. Vous rayez mon numéro de téléphone.
1: Ah, en parlant de rayer, monsieur Martin me signale qu'il va aussi vous livrer un zèbre.
21: Non mais vous vous foutez de moi ou quoi?
1: Alors ça, écoutez, je vais vous laisser deviner.
21: Ouais, non mais oh.
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25: Mairie Doudon, bonjour.
23: Allô?
25: Oui, bonjour.
23: Oui, bonjour madame. La mairie d'Erdeven dans le Morbihan.
25: Oui.
23: Je suis bien la mairie Doudon.
25: Oui.
23: D'accord, je vous passe monsieur le maire d'Erdeven. Hein. C'est le maire. Merci. Allô?
25: Oui, bonjour monsieur.
23: Bonjour madame. Je suis à la mairie de...
25: Oudon.
23: Oudon, oui. Ça se trouve où ça, Oudon?
25: Bah, ou à côté d'Anceny.
23: D'accord. Alors on a besoin pour un dossier de renseignement. L'adresse de la salle polyvalente, c'est Oudon.
25: Ben, l'adresse, c'est rue de la Loire.
23: Alors, ça se trouve où, dans?
25: Il n'y a pas de numéro.
23: Alors, la salle des jeunes, c'est où, dans?
25: Rue du Chêne.
23: Oui, mais où?
25: Mais je comprends pas, là. Vous devez pas être dans la bonne commune. Vous appelez Oudon, donc c'est à Oudon, là, que la commune.
13: Ah, très bien. Alors, le stade du Chêne.
25: Oui.
13: C'est Oudon.
25: Rue du Chêne.
13: Rue du Chêne. Oudon.
25: Je comprends pas, là. Pourquoi vous me demandez à chaque fois Oudon?
13: Parce que je sais pas où c'est.
25: 44-521 Oudon,
13: O-U-D-O-N. À Oudon,
25: hein. Mairie d'Oudon, bonjour.
3: Oui, madame, c'est monsieur Cerber. Je suis le directeur du cabinet du maire d'Ardeven. Écoutez, vous lui avez raccroché au nez.
25: Non, attendez, je viens de lui dire que tout se trouve sur la commune de Oudon. Et à chaque fois, il me demande Oudon.
3: Ben oui, mais c'est normal, madame. Oudon.
25: C'est pas possible. En Loire-Atlantique.
3: Oui, mais Oudon.
25: Après Nantes.
13: Oh, passez-moi le dossier, merci. Allô ?
25: Oui.
13: Excusez-moi. Alors, la salle de danse, s'il vous plaît.
25: Salle Jacques Demy.
13: D'accord. Oudon.
25: Square du Havre.
13: D'accord. Oudon.
25: Oui.
13: Oui, mais Oudon.
25: Square du Havre, Oudon.
13: Ah, vous non plus, vous savez pas ?
25: De quoi ?
13: Où ça se trouve ? Vous avez dit Oudon.
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6: Allô, oui.
1: Oui, bonjour monsieur. C'est bien la boulangerie ?
6: Ouais.
1: J'ai ma fille qui était passée la semaine dernière pour acheter une flûte chez vous.
6: Oui.
1: Et j'ai l'impression qu'elle s'est fait arnaquer.
6: Pourquoi ?
1: Bah parce que si vous voulez, elle en avait besoin pour son cours de musique là au collège. Elle est revenue du collège, elle a eu un zéro quand même.
6: Une flûte.
1: Ça n'a rien à voir avec l'instrument de musique.
6: Bah oui, une flûte pour nous, c'est du pain ici, hein.
1: Comment ça, du pain ?
6: Bah nous, on est une boulangerie, on vend que du pain, mais on vend des flûtes, oui.
1: Alors excusez-moi parce que la flûte, je l'ai là. Je sais pas si vous entendez là, je la tape contre la table.
6: Elle est venue chercher ça quand ?
1: Vendredi.
6: Ah bon, oui, vendredi, aujourd'hui, elle doit être dure, c'est normal. Hein.
1: Alors là, je souffle.
6: Mais monsieur, on vend pas de flûte, on vend des flûtes campagne. Alors, c'est tout.
1: Excusez-moi, j'essaye de jouer un truc.
6: Mais on ne vend pas de flûte en bois pour jouer de la musique, nous. Hein.
1: Je vais vous faire Au clair de la lune, vous allez voir.
6: Écoutez, monsieur, on vend des flûtes en bois.
1: Ah bah non.
6: Bah on ne vend pas de flûte, on est une boulangerie.
1: Ah bah alors pourquoi vous lui avez vendu une flûte ? C'est un petit peu facile de changer maintenant en disant tiens on vend...
6: Attendez monsieur, je suis à la caisse, hein. Je suis la boulangère, j'ai pas vendu de flûte. On n'a pas de flûte à musique ici, hein. Je suis désolée.
1: Non mais vous avez profité parce que c'est une jeune fille, vous êtes dit tiens elle va y voir que du feu, elle demande une flûte.
6: Non non monsieur, je vais pas voir que du feu, je vends pas de flûte.
1: Essayez de faire croire, une pauvre jeune fille que...
6: Bah dites-lui qu'elle vient à la boulangerie la pauvre jeune fille avec lui, venez là, je suis là moi, avec la flûte.
1: Ah bah je vais rapporter la flûte, et puis en plus elle a eu un zéro, une heure de colle, ça vous allez me les rembourser, hein.
6: On paye pas une heure de colle à l'école.
1: Ah bah si, bah, elle est dans le privé en fait, il facture les heures de colle 50 balles.
6: Monsieur, venez, j'appelle la gendarmerie parce que...
1: Ah bah écoutez, passez-moi le boulangiste.
7: Oui, allô ?
1: Oui, bonjour madame. Voilà, comme j'expliquais, j'ai un problème avec...
7: Attendez, ici c'est une boulangerie, hein.
1: Oui, ah bah alors pourquoi vous dites que vous vendez des flûtes ?
7: Je vends pas de flûtes, hein.
1: Ah, on change la version.
7: C'est quoi ce système-là ?
1: Bon bah c'est très clair, c'est que vous avez essayé de l'arnaquifier. Bon bah j'ai démasqué le petit jeu, comme on dit. Donc du
7: le
1: coup...
7: Le petit jeu, non mais bon, faut arrêter tes conneries, là.
1: Pardon ? Hein ?
7: D'accord ? T'avais qu'à te déplacer à la boulangerie, hein.
1: Ah ben bah je vais venir, parce que figurez-vous qu'elle a quand même eu une heure de colle et un zéro à cause de ce truc-là.
7: Non mais, c'est ma faute, non mais ça va, tu délires un peu là ou quoi ?
1: Ah bah excuse-moi, puisqu'on se tutoie, si tu veux, son prof de musique s'est dit, bon bah elle se fiche de
7: et
1: moi.
7: Si tu sais pas ce que c'est qu'une flûte ou une baguette, hein, c'est un grand...
1: Ah bah excuse-moi, mais alors la flûte, soi-disant, hein, ce que tu prétends être une flûte, puisqu'on se tutoie donc encore.
7: Ouais.
1: Je l'ai là, alors je vais te faire, j'ai du bon tabac dans ma tabatière.
7: Non mais ouais. Hey, d'accord.
1: Alors, hein, on est d'accord.
7: Je t'emmerde, d'accord.
1: Ah non.
7: Et c'est fini tes petites conneries, d'accord.
1: Enfin, forcément, c'est moi qui serais venu acheter la flûte. Je suis sûr que vous m'auriez donné une vraie flûte.
7: Mais t'es un peu con ou quoi ? Je vends de la baguette.
1: Bah oui. Non mais ce que je veux dire, c'est qu'on se dit.
7: Alors si t'es pas capable de venir d'aller acheter une flûte à ta fille, hein, bah c'est pas mon problème, d'accord.
1: Je crois que c'est vous qui êtes en train de me flûter.
7: Merci. Au revoir.
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8: Allô.
13: Allô ?
8: Oui ?
13: Monsieur...
8: Oui, bonjour, madame Moisan.
13: Ah, comment ça va ?
8: Ça va bien, et vous ?
13: Ça va bien. Et vous ?
8: Moi, ça va, très bien. Quand on est en congé, ça va toujours.
13: Vous êtes engorgé ?
8: En congé, en vacances.
13: Mais d'où ça, vous êtes engorgé ?
8: Pas engorgé, en vacances.
13: Ah, ça y est, vous êtes en congé.
8: Voilà.
13: Ah, c'est bien. Après, c'est les vacances ?
8: Non. Après, Jean-Marc.
13: Qu'est-ce qu'il a, Jean-Marc ?
8: Jean-Marc ? Mais non, j'ai pas dit Jean-Marc.
13: Attendez, je remets mon appareil.
8: Ah bah, allez,
13: ouais,
8: bien sûr, allez, on le...
13: Allô ?
8: Allô, madame Moisan ?
13: Oui ?
8: Vous m'entendez mieux, là ?
13: Ah, ça y est.
8: Vous m'entendez mieux ?
13: J'ai mis l'appareil.
8: Bon, bah c'est bien.
13: Ça marche.
8: Bon.
13: Alors, ça se passe bien ?
8: Très bien.
13: Qu'est-ce que vous avez fait ?
8: On a été à Dunkerque.
2: Oh, les pauvres.
8: Hein?
2: Qu'est-ce qui s'est passé? Un accident?
8: Non, non, non, non, pas du tout. Je vous disais qu'on est allé à Dunkerque.
2: Comment?
8: On est allé. Qu'est-ce que c'est qui siffle comme ça?
2: Il n'y a rien qui siffle.
8: On a été à Dunkerque chez ma mère.
2: Votre mère? C'est pas grave?
8: Non.
2: On se fait appeler tout de suite alors.
8: Non, non.
2: Mon Dieu, qu'est-ce qu'elle a?
8: Rien.
2: Un rein?
8: Non, elle a rien. Tout va bien.
2: Oh, la pauvre.
9: Elle est beurrée. Tiens, prends là, j'ai mon machin sur le gaz.
10: Mais non, il est pas dessus.
9: Le beurre, il va...
2: Allô?
10: Oui. Allô, c'est Annie.
2: Ah.
10: Oui.
2: Bonjour, Annie.
10: Bonjour, Madame Moisan.
2: Comment ça va?
10: Ça va bien.
2: Pour votre belle maman, j'ai su.
10: Oh, mais vous vous trompez, Madame Moisan.
2: La pauvre.
10: Vous vous trompez.
2: Le nez aussi.
10: Non. Vous vous trompez.
2: Ils l'ont péré.
10: Non. Il n'y a pas de problème.
2: Elle était blême.
10: Oh. Non.
2: Ben, il y a de quoi.
10: Ne vous inquiétez pas.
2: Mais elle est dans le coma.
10: Mais non. Tout va bien, Madame Moisan.
2: Comment?
10: Tout va bien.
2: Oui, j'ai compris, les reins.
10: Non, il n'y a pas eu d'accident.
2: Oui, je sais.
10: Ah bon?
2: Les dents.
10: Non.
2: Les dents aussi.
10: Non, Madame Moisan, non, non, tout va bien.
2: Oui, je sais, en plus des reins.
10: Oh.
2: S'il faut une greffe.
10: Non, il faut pas de greffe.
2: Pour ses reins.
10: Non, il faut pas de greffe pour ses reins.
2: Écoutez, je vais lui faire envoyer des fleurs. Elle est à quel hôpital?
10: Mais non, Madame Moisan. Oh, c'est épouvantable.
2: Qu'est-ce qu'ils lui ont fait?
10: Rien, il n'y a personne de malade.
2: Un don d'organe?
10: Non, il n'y a pas... Il n'y a pas eu de don d'organe. Il n'y a pas eu de don d'organe, non. Oh, c'est affreux, hein. C'est vraiment pénible.
2: Oui, je comprends que vous pleuriez.
10: Mais non, ça va. C'est terrible. Ça va durer combien de temps?
2: Comment?
10: Ça va durer combien de temps?
2: Elle en a plus pour longtemps.
10: Oui.
2: Hein?
10: Si.
2: La pauvre.
10: Mais pleurez pas.
2: Oh mon Dieu.
10: Ça devient catastrophique.
2: Je vais prévenir tout le monde, hein.
10: Oh, ben, ne prévenez personne.
2: Pour y prévenir pour l'enterrement.
10: Mais il n'y a pas d'enterrement.
2: C'est quand, la cérémonie?
10: Mais elle n'est pas morte.
2: Je vais venir vous voir tout de suite. Comme ça, je vous aiderai pour la veiller.
10: Mais il n'y a pas de veillée, il n'y a personne de mort. Laissez-vous venir pour la veiller.
2: Je vais préparer des sandwichs.
10: Mais ne préparez pas de sandwichs.
2: J'imagine que vous avez pas la tête à ça.
10: C'est pas possible. Oh, c'est pas possible.
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12: Allô, oui.
14: Bonjour monsieur, c'est bien la boulangerie?
12: Oui, bonjour.
14: C'est pour un remboursage, je voulais savoir quand je pouvais passer.
12: À quoi? Vous parlez de remboursage, c'est quoi?
14: J'ai trouvé des croissants moins chers chez un de vos concurrents, donc c'était pour rembourser la différence.
12: Ah, je ne fais pas cette opération-là.
14: Bah écoutez, il le disait à la radio, boulanger rembourse la différence.
12: Non, non, non, non, non. Le boulanger, c'est peut-être voilà. Boulanger, l'entreprise boulanger.
14: Oui, bah vous êtes une entreprise de boulangerie.
12: Non.
14: Ah, bah tiens, vous n'êtes plus boulanger.
12: Ah. Il m'énerve celui-là, c'est pas possible.
14: Non, mais enfin, excusez-moi, mais là c'est un petit peu gros quand même, vous essayez de me faire croire que vous n'êtes plus boulanger.
12: Non, non, non, non, vous nous racontez n'importe quoi déjà.
14: Donc vous n'êtes pas boulanger.
12: C'est pas possible. Des gens comme ça, c'est pas possible.
14: Allô?
12: Croissant au moins cher ailleurs, on les rembourse.
14: Allô?
12: Allô?
14: Oui, bonjour monsieur.
12: Eh ben boulanger, c'est pas les marques Darty, machin et tout ça? Ça, c'est la marque boulanger, ça. Je suis désolée, ça ne fonctionne pas comme ça dans les petits commerces, hein.
14: Je suis désolée, mais.
12: Non, merci. Non, non, non, il est hors de question.
14: Vous l'avez dit à la radio en plus, hein?
12: Non, je suis désolée, on n'est même pas passé à la radio aujourd'hui, alors.
14: Oh, bah bien sûr, bah tiens.
12: Ah bah, je sais, c'est moi qui réponds au téléphone et mon mari n'était pas là ce matin.
14: Comme par hasard, votre mari s'est absenté au moment du passage à la radio.
12: Bah, il livrait la maison de retraite.
14: Je pense qu'il n'était pas là parce qu'il était à la radio en train de dire boulanger rembourse
12: la différence. Mon mari n'a pas de téléphone, il a même pas de portable.
14: Oui, bah parce qu'il l'a coupé pour être à la radio, pour pas que ça
12: mais
14: fasse.
12: Mais non, il n'a pas de portable, mon mari. Ça existe des gens qui n'ont pas de portable. Mon mari en fait partie.
14: C'est pour ça, comme il n'a pas de téléphone, il est obligé d'aller jusqu'à la radio pour le dire directement dans le
12: mais
14: micro.
12: Mais non, il a autre chose croyez? On bosse, nous?
14: Mais alors, dans ce cas, il y a publicité mensongiste, hein, dans le sens.
12: Eh ben, c'est bon, hein.
15: Oui, bonjour.
14: Ah, bonjour madame.
15: Surtout ne revenez pas, ça sera très bien comme ça.
14: Non mais à partir du moment où vous dites que vous remboursez la différence, vous voyez.
15: Mais non, j'ai rien dit de ça, moi je rembourse pas la différence.
14: C'est ah bah vous la remboursez plus.
15: Mais vous rigolez non? Qui fait ça?
14: C'est mon beau-frère qui m'a dit qu'il l'avait entendu lui aussi.
15: Ah,
14: en plus.
15: Ton beau-frère a entendu que ceci, que cela. Mais bonhomme, mais faut te réveiller hein, pour les infos par toi-même et puis.
14: Non mais je crois que je comprends.
15: Tu comprends quoi? Tu comprends rien du tout mon grand.
14: Non mais vous n'êtes pas vraiment boulanger en fait, c'est ça le.
15: Ah je suis pas vraiment boulanger. Ah ouais, bah bien sûr. Bah viens voir dans mon labo là.
14: Non mais je.
15: Tout de suite. Bah si, t'as de la gueule mais t'as pas de couilles.
14: Ah bah je vais venir, oui bien sûr, oui.
15: Ah mais viens et tout de suite parce que là je suis bien, là je suis chaud comme il faut.
14: Non mais excusez-moi mais vous faites une publicité mensongiste.
15: Non. C'est pas nous qui faisons cette pub. Putain, vous êtes des tocards, c'est pas possible d'avoir ça. C'est que les oreilles, c'est comme le cul, ça se lave.
14: Pardon, je ne comprends pas. Vous me dites les orteils, c'est...
15: Mais vous allez arrêter un peu, ouais.
14: Non, mais excusez-moi, mais alors qu'est-ce que vous dites sur mes orteils, déjà?
15: Non, c'est toi qui est ridicule. Je viens de t'expliquer trois fois ce que...
14: On est bien d'accord que c'est vous qui avez parlé de mes doigts de pied.
15: Non, pas du tout. Ouais, pas du tout. Retourne pour les choses, hein. Dis donc, il est grand temps de consulter un ORL, hein.
14: Une tourterelle? Et pourquoi j'irai voir une tourterelle?
15: Ça y est, à l'hôpital, ça, c'est pas possible. Tu comprends rien de ce qu'on me dit.
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25: Allô?
16: Oui.
25: Oui, bonjour madame.
16: Vous faites des dépannages?
25: Oui.
16: Est-ce que vous pourriez venir faire dépanner ma fenêtre, s'il vous plaît?
25: C'est du PVC ou de l'aluminium?
16: C'est du bois.
25: Comment?
16: Ça a l'air d'être du bois.
25: Du bois?
16: Du bois.
25: Du bois et...
16: Non, pas du bois. Du bois.
25: Du bois. Je comprends pas ce que vous me dites. Du bouet, c'est...
16: Vous connaissez pas le bouet?
25: Du tout, non.
16: Comme une bouée, mais sans œufs.
25: Mm-hmm, mais ça, on fait pas, madame.
16: Si.
25: Non, du tout, non.
16: Ah, si.
25: Non, on ne fait pas, non.
16: Alors, écoutez, si vous voulez pas vous déplacer, est-ce que mon fils et moi, on peut vous amener la fenêtre?
25: Non, mais nous, si vous nous amenez la fenêtre, on vous la réparera pas, hein.
16: Non, c'est pas grave.
25: Non, ça nous fait une distraction.
16: Vous savez, à notre âge, on a besoin de distraction.
25: Je sais bien, madame, mais on ne fait pas ça. On ne le fait pas. Même en venant, on ne le fait pas.
16: Non, démonte la fenêtre, si tu veux commencer. On va l'appeler pour la dame pour qu'elle voit ce que c'est qu'une fenêtre en bouée.
25: Non.
16: Voilà. Elle va rentrer dans la berline. Oui.
25: Non.
16: Là, il est parti la démonter.
25: Non, madame, non. Je suis désolée, j'ai une autre ligne qui sonne. Je vais devoir vous laisser, madame.
16: Oh mon Dieu.
25: Je suis désolée, j'ai une autre ligne qui sonne, madame.
16: Oui, mais vous me faites beaucoup de peine.
25: Je suis désolée, j'ai une autre ligne. Je vais devoir vous laisser, madame.
16: Oui, mais vous me faites beaucoup de peine.
25: Je suis désolée, mais j'ai une autre ligne qui sonne. Je vais devoir vous laisser,
16: oui,
25: madame.
16: Oui, mais vous me faites beaucoup de peine.
25: Je suis désolée, je vais devoir raccrocher.
16: Oui, mais vous me faites beaucoup de peine.
25: Je vais devoir raccrocher, madame.
16: Oui, mais vous me faites beaucoup de peine.
25: Je suis désolée.
16: Oui, mais vous me faites beaucoup de peine.
25: Au revoir, madame.
16: Oui, mais vous me faites beaucoup de peine.
25: Bonjour.
17: Oui, bonjour, Gendarmerie nationale, appareil.
25: Oui.
17: Nous venons d'intercepter une R21 immatriculée 54 avec une dame et un monsieur qui transportaient sur leur capot une fenêtre en bouée, nous disant qu'ils venaient vous l'amener à votre demande.
25: Ah, du tout, non. On lui a jamais demandé de venir avec sa fenêtre. Hein.
17: Ah bah écoutez, elle prétend que c'est vous qui...
25: Ah du tout, non. Non. C'est elle qui s'est engagée en disant qu'elle voulait venir avec sa fenêtre. Nous, on lui a dit non, puisqu'on ne répare pas ce type de fenêtre.
17: C'est une fenêtre en bouée, c'est ça?
25: Oui.
17: Oui, et donc elle prétend que vous lui avez demandé de la porter.
25: Du tout, non. C'est pas nous qui lui avons demandé. Hein.
17: Attendez, quittez pas. Hein. Oui, alors donc la dame me dit que... Madame, attendez, moi je suis avec les dépanneurs qui me disent que c'est vous, ils ne vous ont jamais demandé de l'amener.
16: Oh la menteuse! Alors ça, c'est pas vrai.
25: Non, c'est vous qui vous êtes focalisé pour emmener la fenêtre. On vous a jamais dit d'emmener la fenêtre, madame.
16: Elle m'a dit qu'elle ne savait pas ce que c'était le bouet et qu'elle voulait voir...
25: Non, c'est pas vrai, madame.
16: Elle m'a même dit, ah oui, amenez-la assez vite.
25: Vous êtes de mauvaise foi, madame.
16: Les collègues vont pouvoir voir ce que c'est le bouet.
25: Du tout.
17: Attendez, moi je vais vous entendre tous les deux pour une confrontation.
25: Attendez, je sais ce que je dis encore. On ne l'a jamais demandé de venir avec sa fenêtre. On n'est pas inconscient quand même, quoi.
17: Même si c'est du bouet, madame?
25: Même si c'est du bouet, oui.
17: Bon.
25: On envoie un technicien, mais on ne l'a jamais demandé de venir avec la fenêtre, monsieur.
17: Bah, c'est gentil de la dépanner, hein.
25: Ben, on n'a pas le choix, puisqu'elle nous fait passer pour des menteurs, donc.
17: C'est une rustine qu'il faut mettre, hein, apparemment, parce que la fenêtre est crevée, c'est tout. Hein.
25: Parce que la fenêtre est crevée, il faut mettre une rustine.
17: Exactement, hein, c'est ce que je vois, hein. Donc c'est une rustine, écoutez, le trou dans la fenêtre fait à peu près 3 mm d'épaisseur.
25: 3 mm d'épaisseur, oui.
17: Et donc il y a une fuite d'air et évidemment la fenêtre est dégonflée.
25: Une fuite d'air et la fenêtre est dégonflée. Mm-hmm.
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0: École élémentaire, bonjour.
14: Bonjour monsieur, c'est bien l'école ?
0: Oui, bonjour.
14: Je vous appelle parce que je vais vous déposer mes enfants dimanche matin. Je voulais savoir si à 8h30 ce serait déjà ouvert.
0: Dimanche matin ?
14: Oui.
0: Pourquoi vous voulez déposer les enfants dimanche matin ?
14: Bah pour rattraper la journée de lundi, comme vous avez pris une journée de vacances en plus, il faut bien la rattraper.
0: On travaille jamais mal, monsieur, le dimanche matin.
14: Bah sauf...
0: Comment sauf ?
14: Bah sauf quand vous avez gratté un jour en début de semaine, puisque là ce lundi vous avez pas...
0: Alors attendez, ne quittez pas. Allô ?
14: Oui, allô ?
0: Bonjour monsieur, vous êtes ?
14: Bonjour monsieur, monsieur Martin, voilà comme j'expliquais à l'autre monsieur...
0: À l'autre monsieur, c'était ma secrétaire qui était avant vous.
14: Vous êtes sûr ?
0: Oui, allez-y.
14: Et vous êtes monsieur ?
0: J'ai une voix de monsieur, je ne savais pas.
14: Oui, bah oui, vous avez. C'est pour ça que je vous dis bonjour monsieur.
0: Bah, en tout cas, je suis une dame, je suis directrice d'école, je suis pas un monsieur. Alors je sais pas, mais vous avez une drôle de façon d'écouter. Je sais pas ce que vous racontez ce matin, mais allez-y.
14: Ce que je disais donc à votre collègue, je vais déposer les enfants dimanche matin. Je voulais savoir si à 8h30 c'était trop tôt.
0: Dimanche matin ?
14: Bah oui.
0: Bon, vous appelez dans une école, monsieur. Vous savez que les écoles ne travaillent pas le dimanche matin.
14: Bah sauf.
0: Qu'est-ce que c'est que cette bêtise ? Qu'est-ce que vous me racontez là ?
14: Bah vu que vous avez pris un jour de vacances en plus avec ce lundi là. Dernier.
0: J'ai pris un jour de vacances en plus, mais qu'est-ce que c'est que ces conneries-là ? C'est le ministère qui décide du calendrier de vacances, ce ne sont pas les enseignants.
14: Oui, voilà, c'est ça. Donc vous avez vu avec le ministère pour avoir un jour en plus.
0: N'importe quoi.
14: Non, mais je vous le reproche pas, c'est une
0: bonne
14: guerre.
0: Vous faites quel métier, vous, monsieur ?
14: Je suis sans emploi.
0: Ah oui, donc vous prenez beaucoup de jours de vacances.
14: Bah, c'est pas tout à fait les vacances, en fait. Hein,
0: Est-ce que vos enfants sont scolarisés dans mon école ? Parce que je n'ai pas d'enfants qui s'appellent Martin dans mon école.
14: Non, ils sont pas scolarisés chez vous. Mais comme je vais chez mon beau-frère dimanche, du coup, ça m'arrange de les déposer chez vous parce que sinon, ça va me faire de la route en plus.
0: Mais c'est quoi cette connerie-là ?
14: Pardon ?
0: Vous êtes, mais je sais pas. Sur quelle planète vous vivez, monsieur, mais...
14: Bah, non, mais c'est juste de la logique. Dans le sens où, en tant qu'éducationneuse professionnelle, bon, vous avez gratté un jour, bien joué. Mais maintenant...
0: J'ai pas gratté un jour, monsieur.
14: Non, mais, vous voyez, il faut...
0: Bah, vous êtes un parent, vous occupez de vos enfants, c'est pas l'école qui va se substituer. Déjà qu'elle éduque, au lieu de seulement d'enseigner, on va pas non plus faire garde d'enfants le dimanche matin, monsieur.
14: Non, mais c'est pas que dimanche matin, en fait, c'est la
0: journée. Bon, il suffit, monsieur, j'ai un travail.
14: Non, mais
0: excusez-moi. Je n'écoute pas des parents idiots et avec des conversations stériles.
14: Non, mais excusez-moi, mais alors, juste, dans ce cas.
0: Non, je ne vous excuse même plus, vous me fatiguez et vous me faites perdre mon temps.
14: Ah bah bravo, vive l'éducation nationalifiée.
0: L'éducation nationale, bah, c'est n'importe quoi ça, c'est quoi cette connerie là ? Mais vous êtes ridicule ?
14: Ah bah c'est moi qui suis ridicule, c'est pas moi.
0: Oui, vous êtes ridicule. Quand vous avez un calendrier de vacances, monsieur, vous le respectez, je n'ai pas à justifier quoi que ce soit.
14: Non mais c'est pas moi qui ai gratté un jour.
0: Quand je fais des heures de plus le soir, vous venez pas me les payer, merci. C'est bon quoi, ça suffit.
14: Non mais alors justement, parlons-en. Dans ce cas, dédommagification.
0: Mais vous êtes ridicule, monsieur. Vous m'importunez. Je suis pour l'école de la République, l'école qui donne une égalité de chance à tous. Et j'en ai marre d'entendre quelqu'un qui me raconte des conneries au téléphone. Je suis poli.
14: Non, vous n'êtes pas super poli quand même.
0: Bah, mais bonne journée.
14: Ah bah, bonne journée, monsieur.
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4: Société Générale, bonjour.
5: La Société Générale ?
4: Oui, monsieur.
5: Oui, bonjour, monsieur. Ceci est un hold-up. Alors, vous êtes à la caisse, là ?
4: Oui.
5: Bon.
4: Non, c'est pour moi.
5: Bon, allez à la caisse, s'il vous plaît.
4: Oui.
5: Vous y êtes ?
4: Mais c'est pour moi que je suis dans la caisse.
5: Bon,
4: c'est pour vous. Je suis moi.
5: Ok. Bon, pour rester discrètement, là. Vous êtes à l'entrée ?
4: Non. Dans le guichet.
5: Bon. N'ayez pas peur, tout se passera bien. Restez calme, d'accord ?
4: Oui.
5: Bon. Alors, vous allez sortir 20 000 francs liquides en coupure de 100 francs. Ok ?
4: Oui.
5: Bon. Vous les mettez... À droite en rentrant, vous avez une poubelle ?
4: Oui.
5: Discrètement, derrière tes personnes, je vous regarde. Qu'est-ce que vous êtes en train de faire ?
4: J'ai la trouille.
5: Comment ?
4: Je ne peux pas.
5: Pourquoi ?
4: Je ne peux pas.
5: Pourquoi vous ne pouvez pas ?
4: Parce que je n'arrive pas.
5: Comment ça, vous n'arrivez pas ?
4: Parce que je n'arrive pas, je ne peux pas.
5: Pourquoi ?
4: Parce que je tremble.
5: Calmez-vous, je vous ai dit que tout se passerait bien.
4: Attendez, prenez plutôt une personne parce que moi je peux pas. Je vais vous passer une autre personne qui va le faire à ma place. Parce que moi je peux pas.
5: Pourquoi vous pouvez pas ?
4: Parce que je peux pas.
5: Et vous avez peur ?
4: Oui.
5: Et pourquoi ?
4: Parce que. Attendez, je vous passe une personne.
5: Non, attendez, restez là, c'est vous
4: non,
5: que
4: non,
5: je veux.
4: Je passe une personne.
5: Allô ?
4: Oui ?
5: Oui, bonjour monsieur.
4: Bonjour monsieur.
5: Ceci est un hold-up. Je voudrais savoir pourquoi la première personne au téléphone vous a passé. Vous êtes le directeur de l'établissement ?
4: Comment ça ?
5: Vous êtes le directeur de la Société Générale ?
4: Oui.
5: Ceci est un hold-up. Vous allez faire scrupuleusement ce que je vais vous dire. Vous n'alertez personne. Vous me suivez ? Pas de panique, il n'y a rien à craindre, d'accord ?
4: Oui.
5: Bon.
4: Oui.
5: Alors, vous allez me sortir 20 000 francs, coupure de 100 francs. Vous me suivez ?
4: Oui.
5: Vous les allez les mettre dans la poubelle, à droite, en rentrant. Vous avez une poubelle ?
4: Non, mais nous avons les services de sécurité, là. Comment voulez-vous que nous fassions ?
5: Je vous demande, monsieur, de bien m'écouter. vous mettez 20 000 francs en billets de 100 francs dans la poubelle cendrier. Et vous allez sortir cette poubelle cendrier dans 10 minutes. Attention, monsieur, car si vous ne faites pas scrupuleusement ce que je vous demande, je vais raccrocher. Vous me suivez ?
3: Écoutez, je comprends pas très bien où vous voulez en venir, monsieur.
5: Ceci est un hold-up, monsieur.
3: Je comprends pas très bien. Écoutez, comprenez mon étonnement.
5: Quoi ?
3: Vous me dites ceci est un hold-up, vous n'êtes pas là. Qu'est-ce que vous voulez qu'on fasse ?
5: Je vous ai demandé de sortir 20 000 francs, coupure de 100 francs, de les mettre dans la cendrier et de les sortir.
3: Mais écoutez, c'est pas très sérieux. Si vous avez un problème d'argent, vous peut-être mieux que vous veniez nous voir et qu'on étudie avec vous le problème.
5: Monsieur, ceci est un hold-up. Attention. Calmez-vous, restez calme. Repassez-moi le premier et faites scrupuleusement ce que je vous ai dit, autrement je raccroche le téléphone.
3: Là, j'avoue, je ne vous comprends pas.
5: Attention, je vais raccrocher.
3: Je vais vous passer une autre personne, si vous voulez.
18: Allô ? Allô ?
5: Ceci est un hold-up, ne bougez pas, ne paniquez pas, restez calme.
18: Oui.
5: Bon, c'est vous que j'ai eu en premier tout à l'heure ?
18: Oui, c'est moi que vous avez eu.
5: Ça va mieux ?
18: Oui, ça va mieux.
5: Bon, comment vous avez fait pour ne pas trembler ?
18: Comment ?
5: Je vous ai dit de ne pas paniquer, vous avez qu'à pas écouter. Oui. Vous faites exactement ce que je vous demande, d'accord ? Comptez jusqu'à 10. Allez-y.
18: 1, 2, 3, 4, 5, 6, 7, 8, 9, 10.
5: Levez le pied droit. C'est fait ?
18: Oui.
5: Posez-le.
18: Oui.
5: Ça va mieux ? Bon, ben vous avez sorti l'argent ? Est-ce que l'argent est sorti ? Allô, est-ce que l'argent est sorti ? Attention, je vais raccrocher. Allô ? Allô ?
18: Allô ? Oui, mais il n'y a plus rien en caisse.
5: Comment ça, il n'y a plus rien en caisse ?
18: Bah non, les gens, il y a eu beaucoup de monde cet après-midi, les gens nous ont presque tous les validés.
5: Bon, ben je vais vous prendre en otage, monsieur. Vous êtes pris en otage.
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21: Vous écoutez ?
22: Oui, bonjour madame.
21: Bonjour monsieur.
22: Madame.
21: Oui.
22: Très bien, c'est les Ilotiers, l'appareil du 19e.
21: Oui.
22: Est-ce que vous avez allumé la télévision là ce matin ?
21: Ben j'ai une télévision allumée, oui.
22: Bon, est-ce qu'elle marche bien ?
21: Non, c'est un petit peu brou, enfin, pas si bien que. Pas si net, quoi.
22: Ouais, d'accord. Bon, ben je vois ce que c'est. Je vais tout vous expliquer, madame. Hein.
21: Oui, je vous écoute.
22: On a des collègues qui surveillent le toit avec les jumelles et qui essayent d'apercevoir ce qui se passe.
21: Oui.
22: On voit un homme, apparemment, d'un certain âge, hein.
21: Ah bon ?
22: Qui est grimpé sur le toit et qui utilise votre antenne de télévision.
21: Ah bon ?
22: Ouais, parce que vous savez que quand vous mettez la télé, l'antenne devient chaude.
21: Oui.
22: Et d'après ce qu'on voit dans la jumelle, vous avez donc ce monsieur qui est en train de faire cuire quelque chose, on voit pas très bien ce que c'est, sur l'antenne de télévision.
21: Ah bon, c'est bien.
22: Voilà.
21: On verra tout.
22: Oui, mon collègue me signale qu'il a un téléphone portatif à portée de la main.
21: Oui.
22: Donc on a repéré son numéro de téléphone.
21: Oui.
22: On va vous le faire passer.
21: Oui.
22: On va faire basculer la ligne téléphonique, comme ça vous allez la voir. Essayez de savoir ce qu'il est en train de fabriquer sur l'antenne de télé.
21: Oui.
22: Hein. Et alors, on va faire un mot de passe, comme ça vous aurez le signal. Pour que vous puissiez nous reparler, parce que nous on reste en ligne avec vous, hein, vous n'avez qu'à dire 33.
21: D'accord.
22: Et comme ça, vous nous reprendrez. Hein.
21: Oui, d'accord.
22: Je compose le numéro, madame. Hein.
21: Oui.
23: Allô ?
21: Allô, j'écoute.
23: Oui, bonjour, madame.
21: Bonjour, monsieur. Je voulais savoir, qu'est-ce que vous faites sur le toit ?
23: Ben, je suis en train de faire ma petite cuisine.
21: Et pourquoi vous faites la cuisine sur un toit, vous ?
23: Ben, figurez-vous que mon grille est tombé en panne.
21: Ben oui, mais c'est pas une raison, parce que votre grille est tombée en panne pour faire votre cuisine sur un toit, voyons.
23: Ben écoutez, madame, j'avais acheté des saucisses, vous savez, de la saucisse de Strasbourg, oui. Et de la merguez.
21: Oui.
23: Et j'ai transformé votre antenne de télé.
21: Ah ben oui, c'est pour ça que mon antenne, il y a quelque chose qui marche pas dans ma télé. Je trouvais ça tout à fait anormal. Alors je me suis dit, qu'est-ce qui se passe ? Alors je voulais savoir ce que vous faisiez là-haut.
23: Eh ben je fais cuire des merguez sur l'antenne de la télé.
21: Eh ben oui, je vous dis pas, monsieur, mais enfin vous avouerez que j'ai pas une place pour aller faire cuire des saucisses et des merguez sur un toit.
23: Ben oui, mais j'ai plus de grille.
21: Ben mais écoutez, monsieur, alors voyons, réfléchissez. Qu'est-ce que c'est que ces façons de monter sur un toit pour faire cuire vos saucisses ?
23: Attendez, vous permettez parce
21: oui,
23: que...
21: Oui, je vous écoute.
23: Il faut que je surveille.
21: Bon. Alors, qu'est-ce que vous comptez faire ? Vous continuez de griller vos saucisses ou quoi ? Et vous redescendez ou pas ?
23: Attendez, parce qu'après, il faut que je nettoie bien, parce que ce soir, j'ai un poulet.
21: Ah, ah bon, parce que vous comptez monter le soir aussi, faire cuire votre poulet ?
23: Ben oui, parce qu'avec l'antenne de télé, ça fait broche.
21: Ah, oh ben c'est bien.
23: Ça fume, attendez, madame, parce qu'il y a de la fumée partout, là.
21: Ben oui, il y a de la fumée, mais moi, je marche plus, hein. Faire cuire sur des antennes de télé, sur un toit, voyons. Alors, réfléchissez, monsieur, hein.
23: Oh mon Dieu, il y a toute la graisse qui coule là.
21: Bah ça... oui, il y a toute la graisse, vous vous rendez compte? Puis alors vous allez dégueulasser le toit. Non, mais, ça va pas. Ah non, non, vous arrêtez immédiatement. Hein. Ben, puis vous n'avez pas intérêt à remonter ça parce que... Ah non, non.
23: Ben, ce soir, j'ai invité des amis.
21: Ben, je m'en fous, moi.

0: Il va remonter ce soir parce que l'antenne de télé donne du goût à son poulet.
1: Bon, alors écoutez, vous savez ce qu'on va faire ? On va lui donner une leçon. Est-ce que vous avez votre télé là ?
0: Oui.
1: On va mettre votre télé à fond. Et comme ça, ça va chauffer, ça va faire flamber ses saucisses, comme ça il pourra pas les bouffer, ça va lui donner une bonne leçon.
0: Comment je dois faire ? Je dois machiner le son le plus fort pour chauffer ?
1: Voilà.
0: D'accord, ne quittez pas.
1: Ouais, monsieur Ledoux, qu'est-ce que vous faites là-haut ?
2: Ben, je fais cuire mes petites saucisses. Hein.
3: La famille et la photo à l'honneur cette semaine dans le juste prix.
0: Allô ? 33 !
1: Oui, allô ?
0: 33 !
1: Oui, allô ?
0: Oui, j'ai mis la télé à fond.
1: Ouais, on entend ça, ouais. Et allez la baisser maintenant, on va voir ce que ça donne là-haut.
0: D'accord.
2: Qu'est-ce que c'est que ce bordel ?
1: Oui, madame, je vous écoute.
0: Bon, ben, j'ai baissé. Qu'est-ce qu'il en advient ?
1: On va voir ce que ça va donner là-haut, hein.
0: Oui.
1: Je vous le repasse.
2: Oh, ben, merde, alors.
0: Qu'est-ce qu'il y a ?
2: Ben, elles ont flambé, mes saucisses.
0: Elles ont flambé, vos saucisses ?
2: Ben, oui.
0: Oui, ben, je vous dis pas, mais moi, j'ai mis ma télé à fond. Hein ? Comme ça, ça flambe vos saucisses, et si vous recommencez ce soir, je remettrai ma télé à fond, et votre poulet sera brûlé. Bon, et allez faire cuire vos saucisses ailleurs, hein.
2: Bon, ben, écoutez, madame, vous m'entendez ?
0: Oui, je vous écoute.
2: Je vous ai compris.
0: Bon, ben, j'espère bien que vous m'avez compris, hein.
2: Ce soir, je fais pas de poulet.
0: Eh ben, vous ferez ce que vous voulez.
2: Oui, mais... je vais faire de la sardine grillée.
0: Eh ben, non, mais ça va pas.
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5: Oui,
6: bonjour monsieur, c'est bien La Poste ?
5: Oui.
6: Je vous appelle parce que je reçois depuis quelque temps des colis qui ne me sont pas adressés.
5: On vous distribue des colis qui ne sont pas pour vous.
6: Voilà.
5: Ouais.
6: Comme moi, j'en ai pas besoin, je voudrais les revendre en fait. Donc, je voulais savoir s'il serait possible que je vienne mettre un petit stand devant le bureau de poste.
5: Ah non, il n'est pas possible de mettre un stand devant le bureau de poste, ça, c'est certain.
6: Non, mais vous voyez, juste je mets deux tréteaux, une planche et puis comme ça je...
5: Il n'est pas possible de venir mettre une planche et un tréteau devant la poste.
6: Deux tréteaux, parce que sinon la planche elle tient pas. Donc, je pensais en mettre deux.
5: Non, non. Vous voulez venir vendre les appareils que vous recevez, donc il y a...
6: Ouais, mais enfin bon, c'est fait.
5: Non, il n'y a pas de ouais, mais enfin bon.
6: Allô ?
7: Oui, vous appelez comment ? Votre nom, s'il vous plaît.
6: Pour ?
7: Mais enfin, vous m'appelez, vous voulez revendre les colis que vous avez eus parce que le facteur s'est trompé ?
6: Voilà, c'est ce que je disais, le plus simple, c'est que je vienne, je pose deux tréteaux, une planche devant le bureau de poste.
7: Oui, ben voyons.
6: Et comme ça, les gens qui viennent vous voir au guichet, vous les renvoyez vers moi et moi je leur vends des trucs...
7: Enfin, le facteur s'est trompé, ça arrive à tout le monde de faire des
6: erreurs. Oui, ben voilà, oui, non, je le reproche pas. Hein.
7: Oui, vous le reprochez pas, mais ça, les trucs qui vous appartiennent pas, vous voulez les revendre ?
6: Faites ça dans un esprit de Noël, moi, ce que je vous demande.
7: C'est bientôt Noël, mais vous êtes malhonnête.
6: Mais non, mais je...
7: vous croyez que j'ai que ça à faire ?
6: Est-ce que dans ce cas, je peux parler à un responsable ?
7: Allô ?
6: Ah, bonjour madame.
8: Oui, c'est monsieur.
6: Oui, admettons. Comme j'expliquais à votre collègue, j'ai des colis à revendre.
8: Oh là, oh là, oh là.
6: Voilà.
8: Oh là. Mais c'est quoi ce délire là ? Mais vous fumez quoi vous ?
6: Non mais vous voyez, dans le sens où...
8: Non, mais vous fumez quoi vous ? Mais c'est quoi ce truc là ? Vous avez reçu des objets ?
6: Je vois rien, vous les récupérez à la combine.
8: Mais je vois rien récupérer du tout, mais mon pauvre monsieur, ça fait 40 ans que je distribue des choses, mais vous vous rendez même pas compte de ce que vous dites. Mais vous êtes complètement abruti.
6: Oh bah c'est la meilleure.
8: Mais vous me donnez votre nom, votre adresse, et puis je fais des recherches. Qu'est-ce que vous voulez que vous dise ? Vous voulez les revendre devant le bureau de poste, vous vous rendez même pas compte de ce que vous dites. Vous êtes levé à quelle heure, vous, monsieur, ce matin ? Non, mais on va où, là ? Bah, bien sûr.
6: Oui, allô ?
8: Oui, mais je vous écoute.
6: Ce que je veux dire, c'est que...
8: Ce que je veux dire par là, c'est que si vous avez des choses qui vous appartiennent pas, vous les refusez, puis c'est tout.
6: Je peux en placer une ?
8: Mais non.
6: Ah si ?
8: Mais non, parce que vous êtes complètement malhonnête, mon pauvre monsieur.
6: Non, mais allô ?
8: Mais vous êtes malhonnête, là, à ce point-là.
6: Vous m'entendez ?
8: Mais oui, je vous entends, je vous écoute.
6: Du coup, si pour le stand, parce que vous m'avez pas dit.
8: Pour le stand, vous allez vous le carrer ou...
6: Ah bah non.
8: Eh bien sûr.
6: Parce que, à la limite, si vous voulez, on peut trouver un arrangement. Moi,
8: mais il n'y a pas d'arrangement à trouver, mon pauvre monsieur.
6: Vous voulez pas une télé ?
8: Qu'est-ce que vous voulez que je foute de votre télé ?
6: Vous savez quoi ?
8: Oui.
6: Je pense que vous êtes jaloux, hein.
8: Jaloux de rien du tout.
6: Moi aussi, vous êtes jaloux, parce que j'ai eu de la chance. Je comprends.
8: Mais non, qu'est-ce que j'en ai à foutre ? Là, je vais mettre mon manteau, je descends à la gendarmerie et on va remonter jusqu'à vous.
6: Dans ce cas, est-ce que vous pouvez leur demander s'ils n'ont pas besoin soit de télé, soit de matériel IFI ?
8: Mais les gendarmes, ils vont se foutre de vous, mon pauvre monsieur. Je sais pas d'où vous sortez.
6: Moi, je fais ça pour rendre service,
8: vous
6: voyez.
8: Non, non, vous faites ça parce que vous êtes malhonnête.
6: Ah, bah, c'est celui qui dit qui est.
8: Oui, ça, c'est vous êtes mignon. Je m'en vais porter plainte pour vol de courrier.
6: Moi d'abord.
8: Oui, bien sûr.
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9: Cabinet, bonjour. Veuillez patienter. Votre appel va être pris en compte. Bonjour.
1: Oui, bonjour madame, excusez-moi. Est-ce que vous pouvez remettre la musique s'il vous plaît ? Parce que je fais de la batterie et je suis en train de travailler sur le tempo de la musique d'attente. Vous pouvez
9: oui.
1: Remettre s'il vous plaît, merci.
9: Oui, c'est

0: On va voir ce que vous me dites, là.
1: C'est le professeur de musique, là, de batterie.
0: Oui.
1: Et j'ai un élève, je me suis dit, tiens, ça, c'est une excellente musique d'accompagnement. Donc, si vous n'y voyez pas d'inconvénient, comme je suis avec un élève, là, je ne sais pas si vous entendez, qui est en train de travailler sa batterie. Est-ce que vous pourriez me remettre la musique d'attente, s'il vous plaît?
0: Au niveau de notre poste, on ne peut pas. Donc, non, la seule chose qu'il faut que vous fassiez, c'est... Ça serait de rappeler. Je pense pas que... Je suis en train de regarder. Je pense pas. La seule chose que je peux faire, c'est si je vous mets en attente, mais...
1: Ouais, voilà, c'est ça avec la musique. Parce que là, il est bien dans le rythme. Il a gardé le rythme, mais il faut surtout
0: passer... Oui, mais si je vous mets en attente, c'est que si je vous passe sur un autre poste, donc ça va sonner sur un autre poste.
1: C'est comment l'air, déjà, là Parce que là, il est en train de perdre le rythme, mon élève, et là, c'est embêtant.
0: Bah, moi, en plus, je la connais pas, parce que bon, comme...
1: Ça fait...
0: Ouais, ça se peut, je vous dis, moi, je l'écoute jamais, puisque... Oui.
1: C'est ça, non?
0: Oui, mais je dis, ça se peut, mais je peux pas vous répondre. Puis bon, là, je suis sur un dossier, faut que je le termine avant de partir, donc j'ai pas tellement de temps.
1: Ah oui, c'est les impôts en ce moment.
0: Oui, voilà, c'est pour ça.
1: Voilà.
0: Je vous dis bonne journée, au revoir. Allô?
1: Si vous pouvez en mettre la musique, s'il vous plaît.
0: Je sais pas, vous venez d'avoir ma collègue, elle vous a dit qu'elle savait pas comment faire, donc...
1: Il continue à se battre, il faut garder le rythme, il y a plus...
0: Ouais, mais vous allez pas nous appeler comme ça tout le temps, parce que on est un cabinet d'expertise comptable, vous allez nous bloquer notre ligne, là.
1: Ouais, mais madame, moi, mon problème, c'est que j'ai des cours jusqu'à 18h, hein.
0: Vous allez pas appeler jusqu'à 18h, j'espère.
1: Vous vous raccrochez, et je vais rappeler moi pour avoir la musique.
0: Bah ça va, vous gênez pas surtout, hein. Vous bloquez la ligne d'un professionnel et puis ça vous paraît tout à fait normal. Et c'est quoi ces manières?
1: Vous n'aimez pas la musique peut-être, hein?
0: Bah si, j'aime la musique, mais vous allez pas nous bloquer notre activité parce que vous avez décidé de vous utiliser notre musique. C'est grave, ça.
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0: Oui,
3: bonjour monsieur, c'est bien l'Institut de Beauté?
0: Oui.
3: Je vous appelle, est-ce qu'on dit que vous faisiez le maquillage?
0: Oui, bien sûr.
3: D'accord, donc moi je voudrais prendre rendez-vous.
0: Pour faire un maquillage?
3: Pour ma voiture, oui.
0: Votre voiture?
3: Les plaques de la voiture, oui.
0: Non mais on fait pas ça, on est un institut de beauté parfumerie.
3: Oui, non mais ça, on s'arrange.
0: Mais comment vous voulez qu'on fasse ça? Enfin, je vois même pas comment on peut faire. Donc,
3: ah bah ça c'est après, c'est votre métier ça justement, c'est pour ça qu'on
0: a... Non, c'est pas notre métier, hein. C'est n'importe quoi ce que vous me racontez, on n'apprend jamais à faire des choses comme ça.
3: Bah.
0: Entre maquiller quelqu'un et maquiller des plaques minéralogiques, excusez-moi mais il y a une différence quoi.
3: C'est parce que c'est pas très légal, c'est ça?
0: Mais c'est même pas que c'est pas légal, mais c'est juste que ça n'a rien à voir avec notre profession, quoi, donc...
3: Excuse-moi, dans ce cas, est-ce que je pourrais avoir un responsable, peut-être quelqu'un qui...
4: Bonjour.
3: Ah, c'est pas le même monsieur, excuse-moi.
4: Alors, maquiller vos plaques de voiture?
3: Ah bah, il vous a pas expliqué, le monsieur, d'avant?
4: Vous étiez avec une femme et on maquille pas les plaques de voiture.
3: Vous avez pas le droit de le dire au téléphone?
4: C'est pas que j'ai pas le droit de le dire au téléphone.
3: Non, mais je comprends. Vous voulez qu'on parle en code?
4: Non, mais monsieur, il n'y a pas de code ou pas de code.
3: Je voudrais faire maquiller mon beau-frère. Excusez-moi, je dis mon beau-frère, mais c'est ma voiture en vrai.
4: Oui, non, mais j'ai bien compris, mais je comprends pas ce que vous me dites. Parlez pas en code. C'est un problème au niveau d'une voiture, je vais pas pouvoir vous renseigner, vous êtes pas dans un garage.
3: Allô?
4: Oui.
3: Vous pleurez?
4: Non, je pleure pas.
3: Ah.
4: Mais comment voulez-vous que je maquille votre plaque de voiture?
3: Vous changez un ou deux numéros, vous voyez, vous me faites ça, je sais pas si vous travaillez au pinceau ou...
4: Il y a vraiment des personnes qui vous changent la plaque. Alors, je vais être clair, nous on ne fait pas ça. Hein.
3: Non,
4: c'est sûr et certain, on ne fait pas ça, c'est sûr.
3: Non mais excusez-moi, c'est quand même le comble que ce soit moi qui vous mette au parfum quand même.
4: Au parfum de quoi? Non mais vous plaisantez, j'espère. Non mais c'est...
3: Vous trouvez pas que c'est quand même un peu le monde à l'envers?
4: Le monde à l'envers? Ne n'allez pas demander à quelqu'un de vous faire vos plaques avec du maquillage, non mais j'ai jamais vu ça. Hein.
3: Est-ce que je peux dans ce cas passer juste vous emprunter un pinceau 5 minutes?
4: Non mais... Je rêve. Non mais ça va pas la tête.
3: On dit que je passe pour moi.
4: Non, vous passez pas pour votre voiture. Je veux pas entendre parler de ça.
0: Non mais attendez, là vous faites l'erreur monsieur, vous êtes dans un institut de beauté, donc là il faut appeler un garage, non?
3: Vous êtes est-ce que je pourrais avoir le responsable des maquillateurs?
0: C'est moi-même, la responsable.
3: Des maquillateurs?
0: Maquillateur ça n'existe pas, maquilleuse.
3: Comme j'expliquais, j'aurais besoin de faire maquiller mes plaques de voiture.
0: Moi je maquille les personnes, je ne fais pas de maquillage sur les véhicules. Mais maintenant ça suffit, vous me laissez tranquille.
3: Non, laissez-moi tranquille vous d'abord.
0: Moi, je vous laisse tranquille. Non, mais attendez, c'est une blague ou quoi? Vous me téléphonez pour maquiller vos plaques de véhicule. Moi, je travaille sur les êtres humains, pas sur les véhicules, monsieur. Alors, foutez-moi la paix, c'est le cas de le dire.
3: Ah bah, foutez-moi la paix, vous d'abord.
0: Non, mais attendez, vous comprenez...
2: 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Patricia, bonjour.
5: Allô?
2: Oui.
5: Oui, bonjour madame. C'est la société Intérim?
2: Oui.
5: Bonjour, je vous appelle parce que je cherche un job.
2: Oui.
5: Et je voudrais savoir si vous aviez un job à me proposer.
2: En quoi?
5: N'importe quelle dimension.
2: Quelle est votre qualification?
5: Ben, disons que ça fait longtemps que j'ai pas eu de job.
2: Vous êtes inscrit chez nous?
5: Mais pourquoi faire, toi?
2: Pourquoi faire? Pour pouvoir vous vendre.
5: Mais moi, je veux pas de travail, je cherche un job.
2: Et vous cherchez quoi?
5: Un job?
2: Oui, j'ai bien compris.
5: Ah. C'est pas un travail.
2: Et c'est quoi, alors?
5: Ben, un job. Un zobi.
2: Oui, mais ça veut dire quoi?
5: Et quand même, vous êtes une femme, vous savez ce que c'est qu'un job.
2: Mais si je vous pose la question, c'est que je sais pas.
5: Un job, une tobie, vous voyez ce que c'est?
2: Non. Et c'est parce qu'il a des problèmes de ce côté-là qui se permet d'en parler comme ça.
5: Comment?
2: Ça, c'est ma collègue qui vous parle. Oui, bonjour monsieur.
5: Bonjour madame.
2: Ben écoutez, je ne sais pas ce que vous lui dites, mais apparemment, moi j'ai mis le haut-parleur à partir d'un moment où vous lui parlez de votre organe sexuel. Donc écoutez, je ne sais pas exactement ce que vous recherchez en appelant chez nous. Nous sommes une agence de travail temporaire, si vous êtes quelqu'un de sérieux et motivé.
5: Mais madame, oui.
2: D'accord.
5: Je cherche un job.
2: D'accord. Eh bien, écoutez, dans ce cas-là, vous venez vous inscrire.
5: Mais pour faire quoi?
2: Eh bien, pour qu'on vous fasse travailler, monsieur. Il faut.
5: Mais je ne veux pas travailler, madame. Je cherche un job.
2: Bah alors expliquez-moi ce que vous recherchez, parce que là, je ne vois pas du tout, moi, dans mon...
5: Un zob. Une bite.
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7: Bonjour.
8: Bonjour monsieur, c'est bien le magasin de téléphonisme?
7: C'est ça.
8: Monsieur Martin à l'appareil?
7: Oui.
8: J'ai acheté un téléphone, mais finalement, mon beau-frère peut m'avoir le même moins cher.
7: Oui.
8: Donc, je vais vous rapporter le neuf.
7: D'accord.
8: Et vous me le rachetez.
7: Vous avez une facture, quelque chose?
8: Bah non, parce que je l'ai pas acheté chez vous. C'est un téléphone neuf que j'ai acheté d'occasion sur Internet.
7: Mais vous avez acheté quoi chez nous?
8: Ah, rien du tout. Donc, puisque vous proposez, je veux bien que vous me fassiez une facture, ouais.
7: Ah non, je vous propose pas de faire une facture. Enfin, attendez, je vais mettre le haut-parleur, voir avec ma collègue. Allez-y.
9: Allô?
8: Oh là, qu'est-ce qui se passe? Il y a un problème?
9: Non, on vous écoute, hein.
8: Oh là là, allô?
9: Oui.
8: Oh bah, c'est le pompon, il y a quelqu'un d'autre sur la ligne.
9: Oui, vous voulez quoi?
7: Oui, on est tous deux.
9: Oui, mais expliquez.
8: Pardon, mais j'ai l'impression qu'on a une sorte de double appel.
7: Oui, on est deux personnes.
8: Ah bah non, là, on est trois. Je vous dis, il y a une deuxième ligne en même temps.
7: Non, on est ensemble. J'ai mis le haut-parleur.
8: Bah non, si vous aviez mis le haut-parleur, je l'entendrais.
7: Je suis avec ma collègue, on vous écoute.
9: Je vous écoute, oui.
8: Oh là, ça recommence.
9: Oui, ben, je suis sa collègue.
8: Ah bah là, vous allez pas me dire qu'il n'y a pas une autre voix. Je sais pas si vous entendez.
7: Mais oui, on est toutes les deux. On est en haut-parleur.
8: Bah oui, il y a le haut-parleur, mais je vous assure qu'on est trois sur la ligne.
7: On est deux, vous et nous.
8: Eh ben voilà, vous et nous, ça fait deux, plus...
9: Vous en êtes trois, oui.
8: Pardon, je m'adresse à la personne qui s'est incrustée. Pouvez-vous raccrocher, s'il vous plaît?
7: Oui, allô? Vous m'entendez, là?
8: Ah ben voilà, je vous entends bien, je pense que l'autre a raccroché.
7: Mais je crois qu'il y a un problème, parce que...
8: Oui, il y a un problème, c'est que chaque fois que vous mettez le haut-parleur, il y a quelqu'un qui s'incruste dans notre discussion.
7: Je n'ai pas de personne qui s'est incrustée dans l'appel.
8: Ah ben écoutez, moi je l'ai très bien entendu.
7: Là, regardez.
8: Ben je ne vois rien.
7: On est tous les deux au téléphone.
8: Je confirme.
7: Vous m'entendez, je vous entends.
8: Roger, 5 sur 5.
7: Je mets le haut-parleur pour que ma collègue qui est à côté de moi puisse vous écouter.
8: Allons-y.
7: Donc on est toutes les deux dans la même pièce.
8: Alors non, parce que là je suis chez moi.
7: Oui.
8: Donc pourquoi vous dites que nous sommes dans la même pièce?
7: Mais non, mais...
8: Ah oui, là il y a vraiment un problème. Je pense qu'il y a un imposteur.
7: Écoutez, je mets le haut-parleur.
8: Ok, allô?
7: Oui.
8: Oui, bah là c'est toujours la même personne.
7: C'est normal, je n'ai pas fait la manipulation.
8: D'accord.
7: Je vais mettre le haut-parleur et vous allez pouvoir communiquer avec ma collègue et moi-même.
8: Oui, bah je sais ce que c'est qu'un haut-parleur quand même.
7: Voilà. Allez-y.
9: Oui, bonjour.
8: Ah, là, c'est le haut-parleur.
9: Oui, je vous écoute. Hein. Qu'est-ce que vous voulez?
8: Oula, pardon, vous êtes qui, vous?
9: Je suis la collègue de la personne que vous avez eue en premier.
8: C'est bizarre parce que vous avez exactement la voix de la personne qui s'est incrustée juste avant.
9: Non, pas du tout.
8: Oh, mais si, je vous reconnais.
9: Non.
7: Allô?
9: Non.
8: Ah, bah, ça recommence. Allô?
7: Oui.
8: Oui, rebonjour. Méfiez-vous, je pense que l'autre monsieur est un impostateur.
7: Non, j'ai ma collègue avec moi. Il n'y a pas de monsieur.
8: Ah bah non, il n'y a pas de monsieur. Vous, plus votre collègue, plus moi, ça fait déjà trois monsieur.
7: Là, vraiment, c'est n'importe quoi.
8: Plus celui qui s'incruste.
7: Oh, con.
8: Ça fait donc quatre monsieur.
10: Allô?
8: Ah, et maintenant une dame. Bonjour.
10: Pardon?
8: Non, rien, je disais bonjour madame.
10: Bonjour monsieur.
8: Oui, je vous ai dit bonjour madame.
10: Et du con, bonjour monsieur, on dit.
8: Ah, c'est monsieur du con, bonjour, monsieur trop con à l'appareil.
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12: Allô?
13: Oui, bonjour madame.
12: Bonjour.
13: C'est l'école de danse?
12: Oui, tout à fait.
13: Monsieur Ledu à l'appareil.
12: Oui.
13: Dites-moi, j'étais à un mariage la samedi.
12: Oui.
13: Et il y a une nouvelle danse là qui a l'air très, très intéressante où j'ai appris plein de choses et mon petit cousin qui a ramené ça de Paris.
12: Oui.
13: J'en ai parlé à mon club de boulisme là.
12: Oui.
13: Et tous ceux qui, comme moi, pratiquent les boules.
6: Oui.
13: Ça les intéresse, cette danse.
6: Ah, d'accord. C'est quoi comme danse?
13: La zézette.
6: Ah, je connais pas.
13: Ben, la danseuse, elle a la zigounette du monsieur à la main.
6: Oui.
13: Elle tourne comme ça, vous voyez. Hop, hop, hop. Et donc, le monsieur, lui, se laisse faire. Il est mené par la... par, comment on appelle ça? Sa zézette, quoi. Sa zigounette, quoi.
6: Ouais, mais bon...
13: Oh, ben, vous savez... Bon, oh, mais on est 12, hein.
6: Oui, mais ça fait rien.
13: Non, mais...
6: On est motivé. Oui, oui, mais peut-être, mais moi, c'est pas trop ma tasse de thé, ça, hein.
13: Je vous rassure, non. On a déjà acheté donc les chaussons de danse et puis la tenue de danseur. Oh, et donc, il n'y a pas de braguette, de trucs comme ça. C'est tout de suite la zigounette, la zézette.
6: Ah, d'accord.
13: Hop, on la sort.
6: Non, c'est pas trop mon truc, ça. Hein. Moi, j'apprends pas tous ces trucs-là, hein. Je suis désolée. Hein.
13: Comment?
6: Ah non, ouais, mais là, c'est pas un truc qui m'intéresse. Je vous dis franchement, ça, c'est pas des trucs qui m'intéressent. Hein. Montrer les zézettes, c'est pas trop mon truc. Hein. Allô? Ah,
13: mais madame... Je comprends pas, je croyais que vous étiez professeur de danse.
6: Professeur de danse, c'est pas pour montrer les zézettes, hein.
13: Mais non, mais il s'agit pas de montrer...
6: Ah oui, parce que là, si c'est pour montrer la zézette, c'est pas... je peux vous dire tout de suite que c'est non, hein.
13: Mais c'est pas pour la montrer, c'est pour la tenir, pour la danse, voyez. C'est pas tout à fait pareil. C'est
6: oui,
13: pas...
6: mais même si vous la sortez pour la tenir, c'est pas pareil, quand même.
13: Bah c'est ça qu'on fait.
6: Ah oui, bah alors, je suis désolée, non, c'est non, hein.
13: Attendez, il y a le président du club de boules qui est là.
6: Non, non, mais c'est non, hein. C'est pas la peine, n'insistez pas.
14: Allô?
6: Allô?
14: Bonjour, madame.
6: Oui, bonjour, monsieur.
14: Bonjour, madame, monsieur le baron de la Florana, là, à l'appareil.
6: Oui.
14: Juste une petite question qui me taraude d'esprit.
6: Oui.
14: Pouvez-vous me dire exactement ce qu'il y a de choquant à enseigner à 12 boulistes la zézette dans un club de boules?
6: Ah non, non, vous m'excuserez, là, je suis désolée, là, c'est non, hein. Moi, je vais pas m'amuser à faire des danses avec, à montrer que le mec monte sa zézette et puis la nana la tienne, je suis désolée.
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6: Allô.
8: Bonjour monsieur, c'est bien la mairie?
17: Oui.
8: Monsieur Martin à l'appareil, bureau de la simplification administrateuse.
17: Dites-moi.
8: Dans le cadre de l'allègementisme des formulaires administratifs, on va enlever tout ce qui est papier chez vous.
17: Comment ça, vous allez enlever tout ce qui est papier chez nous?
8: Bah on embarque tout ce qui est en papier.
17: Ah bon?
8: Ouais, et pour le reste, à la place du papier, vous aurez des petites ardoises effaçables avec des feutres.
17: Ardoise effaçable.
18: Ça va pas, non. Mais
17: c'est quoi le rapport? Mais on n'a pas besoin de ça, nous.
8: Bah si, pour remplacer les formulaires.
18: Quoi? Mais quel formulaire?
17: Vous parlez de quel formulaire?
8: Tout ce que vous avez en formulaire papier, permis de conduire, carte d'identité.
18: Ah, mais c'est possible,
17: une ardoise effaçable ne va pas remplacer un serfort.
8: Mais si, vous dessinez le formulaire sur votre ardoise et après vous le faites remplir.
17: Écoutez.
8: Et puis de toute façon, je vous embarque tout ce qui est imprimante et photocopieuse.
19: Bah comment ça? Vous allez venir chercher les imprimantes? Mais on n'est pas dématérialisés.
8: Ah, vous êtes le monsieur que j'entendais derrière, non?
19: Oui, mais attendez, je vous passe monsieur le maire.
8: Oh bah allons-y.
20: Là, ça comprend pas tout. Bonjour.
8: Bonjour madame.
20: Non, c'est monsieur là.
8: Attendez, vous n'êtes pas la maman de la personne que je viens d'avoir?
20: Non, je suis pas la maman de la secrétaire. Non.
8: Ah bah pourtant, elle m'a dit qu'elle me passait sa mère.
20: Non, monsieur, c'est le maire, je suis le maire. Bon.
8: Ah, le maire!
20: Eh ben non, mais vous me dites, on va vous emmener votre matériel.
8: C'est bien ça.
19: Je fais comment pour scanner?
20: C'est la propriété de la communauté de communes.
8: Ah, flûte, parce que votre matériel, je l'ai déjà attribué à d'autres mairies.
20: Ah bah non, mais là, vous êtes marrant.
8: Merci.
20: Vous avez attribué notre matériel à d'autres mairies.
19: Comment je fais le budget? On est en période budgétaire.
20: Le budget, il est transmis en mode papier. Hein.
8: Oui, et ben maintenant, vous le transmettrez en ardoise effaçable.
20: Ah bah, oh là là. Oh,
8: tant que j'y suis, est-ce que vous avez du papier peint dans la mairie?
20: Du papier peint de comment? D'aller après nos murs?
8: Oui, après, ou même sur vos murs.
20: Bah oui, pourquoi?
8: Eh ben parce que ça, pareil, c'est du papier, donc il faut enlever tous les papiers peints.
20: Non, mais vous avez les budgets, vous?
8: Pas besoin, vous le faites vous-même.
20: Oh là là, où que c'est que vous nous embarquez? Je dis non.
8: Non, mais j'ai vu un tuto, vous balancez de l'eau sur les murs, et après, vous prenez un sèche-cheveux pour décoller le papier peint.
20: Vous voyez le boulot?
8: Bah, je m'excuse. Mais vous voyez l'économisage de papier que ça fait aussi?
20: Non, on m'a dit enlever les papiers et tout. Après, vous n'avez pas de papier chez vous?
8: Ah non, j'ai aucun papier peint. Moi, je n'ai que de la moquette murale.
20: Mais c'est quoi? Non, mais qu'est-ce que c'est que cet organisme-là? Vous êtes quoi? Vous êtes un écolo pur sang?
8: Ah bah, vous croyez pas si bien dire. Je suis justement le fondateur du parti des écolos pur sang.
20: Ah, bah ça se sent.
8: Donc, je compte sur vous. Vous me virez tout le papier peint.
20: Si je vous dis non, j'ai quand même encore le droit à dire journaux.
8: Ah bah oui, heureusement, oui, vous avez le droit, bien sûr.
20: Ah bon.
8: Bah oui, quand même.
20: Parce que là après, c'est la dictature, après, c'est une dictature.
8: Ah, je suis bien d'accord. Donc vous me dites non ?
20: Bah je dis non.
8: Ok, mais je vais quand même marquer oui.
20: Bah mais non, mais vous prenez pour qui ?
8: Bah je me dis entre écolo pur sang, on va pas se compliquer la vie.
20: Non, alors là, on n'a pas les mêmes idées. Hein.
8: Vous êtes sûr ?
20: Bon, allez, stop.
8: Attendez, parce qu'il faut qu'on vote pour les toilettes aussi.
20: Mais les toilettes, mais alors ?
8: Et alors, à ce qu'on m'a dit, vous utilisez encore du papier toilette ?
20: Non, mais qu'est-ce que c'est que cette histoire-là ?
8: Bah ça, pareil, c'est du papier, donc faut supprimer.
20: Faut supprimer, on se torche plus maintenant. Vous allez aux toilettes, vous vous torchez pas.
8: Ah non, mais rassurez-vous, c'est prévu.
20: Ah bon ?
8: Ouais, vous pouvez utiliser tout simplement le papier peint que vous aurez enlevé de vos murs.
20: Non, rien du tout.
8: Ou alors les ardoises effaçables.
20: Stop.
8: Alors j'avoue, c'est vrai, c'est pas hyper confort.
20: Non mais vous rigolez pas un peu.
8: Ah non, alors ça je rigole pas qu'un peu, non.
20: Attends, mais là...
16: C'est une blague.
8: Ah non mais vous savez quoi ? C'est à se demander si ce serait pas un canular téléphoniste.
20: Oh,
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22: Allô ?
23: Oui, bonjour monsieur.
22: Bonjour monsieur.
23: C'est la mairie de...
22: Oui ?
23: Je voudrais monsieur le maire. Ah bah très bien, écoutez, ça tombe bien, je suis le chef de protocole de monsieur le préfet de région, monsieur Robert Ledoux,
22: oui.
23: Qui souhaite vous parler,
22: oui.
23: Je vais donc vous le passer, mais comme je suis le chef de protocole, je voudrais d'abord vous expliquer que monsieur Robert Ledoux, préfet de région, est une personne d'un certain âge, donc il a du mal à finir ses phrases, voyez-vous, c'est-à-dire que quand il commence une phrase, c'est plutôt à vous de la finir, quoi.
22: Mais il faut savoir ce que veut dire monsieur le préfet sur le moment.
23: Ouais, vous inquiétez pas, vous allez vous entendre. Hein.
22: Oui.
23: Je vous passe monsieur Robert.
22: Oui.
13: Merci. Allô ?
22: Oui, bonjour monsieur le préfet.
13: Bonjour monsieur le...
22: Le maire ?
13: Le maire. Comment allez ?
22: Comment allez-vous ?
13: Oui.
22: Ça va, je vous remercie monsieur le préfet, et vous-même ?
13: Ça va. Ça va.
22: Ça va bien ?
13: Ça va bien. Alors, je voulais vous...
22: M'annoncer ?
13: Non.
22: Faire part ?
13: Non.
22: Féliciter ?
13: Oui.
22: Ah, je n'ai pas de félicitations à recevoir, pour ainsi dire, monsieur le préfet.
13: Si.
22: Si ?
13: Pour votre...
22: Pourquoi ?
13: Pour votre...
22: Pour ma mairie ?
13: Oui.
22: Oui ?
13: Parce que...
22: Oui, parce que...
13: C'est une...
22: C'est une petite mairie que nous avons restaurée ?
13: Oui, et elle a...
22: Elle a un petit cachet maintenant, parce qu'on l'a rendue gay, on l'a rendue... Ben en fait, c'est plutôt le château qui est en face, qui redonne un petit blason à notre mairie, pour ainsi dire.
13: Oui. Alors, quand je suis venu à...
22: Vous êtes venu à...
13: Oui.
22: Ah bon ?
13: J'ai vu monsieur...
22: Monsieur... Peut-être ?
13: Oui.
22: Ah, notre propriétaire du château.
13: Voilà. Et oui. Je l'ai entretenu. Non.
22: Ah, vous l'avez encouragé ?
13: Comment ?
22: Vous l'avez encouragé ?
13: Oui, je...
22: Ah, voilà, pour le... Parce que monsieur, je pense, a dû vous solliciter, je crois.
13: Oui, il m'a su...
22: Ah, oui, vous solliciter pour...
13: Non, il m'a su...
22: Suggérer de...
13: Il m'a suggéré...
22: Oui ?
13: De l'encouragé.
22: L'encourager pour...
13: Pour le...
22: Pour, en fait, un peu faire classer ce site.
13: Oui.
22: Le château.
13: Alors, oui. Il m'a branlé.
22: Oui. Alors, il vous a demandé probablement que je vous donne quelques renseignements.
13: Il m'a branlé.
22: Il vous a branché sur le...
13: Oui.
22: Oui.
13: Alors, je l'ai
22: encouragé.
13: Oui.
22: Oui, vous l'avez encouragé.
13: Il m'a su...
22: Suggéré ?
13: Oui.
22: Voilà, il vous a suggéré pour, en fait, donner votre avis, probablement.
13: Voilà, et derrière le château, il m'a branché.
22: Oui, branché.
13: Oui, et sa femme ?
22: Oui, sa femme. C'est, oui, sa femme entretient le jardin d'hiver.
13: Elle entretient bien sa pine.
22: Oui, les pins, quoi, tous les... La pinède ?
13: Oui. Il a du cul.
22: Ah oui, ça, il a du courage pour entretenir ce château.
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24: Oui, allô ?
8: Bonjour monsieur, monsieur Martin à l'appareil.
1: Oui.
8: C'est bien l'entreprise de produits de beauté?
1: Oui.
8: Parfait, donc vous me confirmez?
1: Oui, je confirme.
8: Super, donc je confirme votre abonnement à notre service de relaxation par téléphone.
1: C'est qui vous a confirmé ça?
8: Bah c'est vous, vous venez de me dire je confirme.
1: Non, mais vous êtes présenté monsieur Martin.
8: Exactement, je suis monsieur Martin, société Martin Relaxage.
1: Non, c'est pas ça. J'ai un client qui s'appelle Martin et qui voulait de la crème. Donc voilà, je pensais que...
8: Vous voulez de la crème? Ah bah pas de problème, je vous rajoute donc une crème relaxifiante.
1: Non, mais ça peut rien. Mais qu'est-ce que c'est que ce truc là? Allô?
8: Crème relaxifiante commandée.
1: Non, j'ai rien dit. Qu'est-ce que...
8: Mais... Vous inquiétez pas, je gère. La crème est commandée, l'abonnement est confirmé.
1: J'ai rien confirmé, c'est mon numéro, je sais bien ce que je fais quand même. Attendez.
8: M'excuse, mais vous m'avez dit, je voudrais de la crème, monsieur Martin.
1: Non, je vous dis que j'étais en confusion avec un monsieur qui s'appelle Martin.
8: Comme par hasard.
1: Et ben voilà, c'est pour ça que j'ai cru que c'était monsieur Martin qui réclamait son colis.
8: Oui, alors votre colis sera livré en expresso ou par les transports Martin?
1: Non, j'ai rien commandé. C'est monsieur Martin qui me l'a commandé à moi.
8: Non, c'est moi, monsieur Martin, qui vous l'ai commandé pour vous.
1: Ben, attendez, mais vous me prenez pour une folle ou quoi, là?
8: Ah, l'abonnement, je vous l'ai mis en prélevage automatique.
1: Et vous avez quoi comme numéro de compte?
8: Bah le vôtre.
1: Attendez, mais comment vous avez des données comme ça? C'est incroyable ça. Non mais attendez.
8: Non mais attendez, vous ne serez prélevagé que pendant un an. Ensuite,
1: mais,
8: vous pourrez
1: être prélevé du tout là. Mais c'est quoi ce truc? Et mais c'est combien que ça coûte en plus?
8: Alors, combien que ça coûte? 20 euros
1: non, mais,
8: par semaine.
1: Par semaine, non mais attendez, non mais je rêve.
8: Fois 52 semaines, donc déjà ce mois-ci...
1: Non, même pas là le mois prochain, rien du tout. Je veux aucun prélèvement sur mon compte.
8: Je vais pas bosser gratos non plus.
1: Non mais attendez, mais qu'est-ce que c'est que ce cirque-là?
8: D'ailleurs, on va attaquer votre séance de relaxage.
1: Mais non, je veux pas de relaxage.
8: On va faire une ouverture chakrique pour commencer.
1: Non.
8: Si, vous allez voir, ça va vous relaxiser.
1: Ah, vous m'énervez plutôt qu'autre chose.
8: Commencez par inspirationner à fond.
1: Non, attendez, pour arrêter un peu le cirque, vous vous dites n'importe quoi.
8: Bon, alors commencez par expirationner à fond.
1: Je veux rien, c'est une entreprise, donc j'ai pas demandé...
8: Dans ce cas, je vous passe en tarif professionnel.
1: Rien du tout.
8: C'est un tout petit peu plus cher.
1: Mais vous êtes petit ou quoi? Mais attendez, je vais vous le dire en toutes les langues.
8: Allons-y, je vous écoute.
1: Nada, d'accord?
8: Alors, malheureusement, je ne parle pas anglais du tout.
1: Pas de l'anglais, ça, c'est l'italien, ok?
8: Yes, mister.
1: D'abord, vous allez me donner votre numéro de téléphone.
8: Oui, je vous donne la plateforme sur Taxifier, c'est le 08.
1: Alors, 0, c'est aberrant, ça. Alors, 08.
8: 0808.
1: 0808, oui.
8: 0808.
1: Et après?
8: 0808.
1: Non, mais vous moquez de moi, 08 08 08, et après?
8: Et après 08.
1: Non, mais attendez, mais vous rigolez ou quoi, là?
8: Oula, bon, attendez, on recommence. 0808.
1: Non, mais...
8: Et... 08 08 08.
1: Non, mais attendez, alors là, non.
8: Voilà.
1: Bon. Quoi?
8: Bonjour madame, excusez-moi, comme j'expliquais.
3: Non, c'est monsieur, vous vous dites n'importe quoi, mais qu'est-ce que vous me racontez là? Vous êtes qui?
8: Société de relaxage Martin.
3: De relaxation? Une entreprise de relaxation?
8: Bah, dans le métier, on dit relaxage.
3: Mais... Relaxation.
8: Cela dit, on fait aussi de la relaxification.
3: Mais vous êtes un peu fou de la tête ou quoi? Ça va bien?
8: Ah bah ça va super relax.
3: Vous êtes un peu dérangé, ça va? Vous vous sentez bien là?
8: Oui, je me sens bien.
3: Vous vous sentez bien?
8: Oui, je me sens très bien.
3: Vous allez arrêter de nous emmerder? On n'a jamais rien validé.
8: Oula, vous aussi, il vous faut un petit relaxage.
3: On n'a rien validé, vous nous emmerdez.
8: Allons-y, on va commencer par une zénification ayurvédienne.
3: Hein, c'est bon, va bien faire.
8: Très bien, relaxez-vous.
3: C'est vous qui allez vous relaxer.
8: Bon, moi, je suis relaxologue, donc forcément.
3: Vous allez me faire chier encore longtemps comme ça?
8: Ah, je sens que vous commencez à vous détendre, non?
3: Oh, mais oh, espèce de connard.
8: Non, pas tout à fait.
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4: Allô?
16: Oui, bonjour, monsieur. On vous entend très mal.
4: Ah, tiens, c'est... C'est André Guingouin, ça, non?
16: Oui!
4: Ah bon, comment que ça va?
16: Ça va et quoi?
4: Oui, ça va.
16: Quoi de neuf?
4: Oh, ben, pas grand-chose, tout va bien.
16: Bon.
4: Oui. Je t'appelle Sylvie ou Hervé, André?
16: Hervé?
4: Oui, Hervé.
16: Oui.
4: Oui. Bon, conserve, hein?
16: Merci.
4: Hervé! On le trouve pas, André.
16: Oh, merde.
4: Hein? Comment?
16: Qu'est-ce...
4: Allô?
16: Oui?
4: Oui. Non, Hervé, je ne sais pas où il est parti, je te dis.
16: Hervé est là?
4: Oui, non, il n'est pas là.
16: Ah, ben, tu peux me le passer?
4: Oui, Hervé est allé faire un tour en vélo avec le petit.
16: Oui, tu peux me le passer?
4: Mais non, il n'est pas là.
16: Ah, c'est toi, Hervé?
4: Eh ben non, c'est Jean.
16: Ah, bonjour, Jean.
4: Bonjour.
16: Ça va? Je n'ai pas reconnu. Comment ça va?
4: Ça va.
16: Hervé est là?
4: Non, il n'est pas là.
16: Où est-ce qu'il est là encore parti faire du vélo?
4: Faire du vélo, oui.
16: Avec le petit?
4: Oui, voilà.
16: Bon.
4: Oui.
16: Tu peux me le passer?
4: Il n'est pas là, Hervé.
16: Oh, c'est Hervé qui me fait une blague. Et Sylvie, est-ce qu'elle est là?
4: Moi, je comprends rien du tout. Sylvie, non, elle est partie se reposer.
16: Oh, c'est qui, là? Ah, c'est Hervé.
4: Non.
16: C'est pas Hervé. Non, c'est qui?
4: C'est sa mère.
16: Madame le...
4: Oui.
16: Bonjour, madame. Comment allez-vous?
4: Je vais bien.
16: Bien.
4: C'est M. Guingouin, non, qui est à l'appareil, là.
16: Oui.
0: Oui, je reconnais bien votre voix.
16: Ah ben voyez. Ça va bien?
0: Oui, ça va très bien.
16: Bien. Alors,
0: mais vous n'avez pas eu Sylvie, alors?
16: Non.
0: Non?
16: Mais non, j'ai demandé à parler à Hervé.
0: Hervé n'est pas là, Hervé, il est parti faire du vélo avec son petit-fils.
16: Ah ben là, vous allez pouvoir me le passer.
0: Eh bien non, je ne sais pas, il est parti dans la campagne.
16: Ah bon, je peux lui parler?
0: Vous n'allez pas pouvoir parler parce qu'il est parti en vélo.
16: Jean?
0: Non, son fils.
16: Qui ça?
0: Hervé.
16: Ah bon. Voilà. Ben je peux parler à Jean?
0: Oui, ben je ne sais pas, il n'est plus là maintenant.
16: Jean?
0: Oui, il est parti avec Sylvie.
16: Non.
0: Si, il n'est plus là.
16: Est-ce que vous pouvez me le passer?
0: Non, justement, il n'est pas là.
16: Je vais lui parler, ça va tomber très bien.
0: Tenez, voilà juste Hervé qui arrive.
16: Ah bah tiens, très bien. C'est Hervé.
2: Allô?
16: Hervé?
2: Oui.
16: Comment ça va?
2: Bonjour.
16: Ah bah t'étais allé faire du vélo avec le petit.
2: Hein?
16: T'étais allé faire du vélo avec le petit.
2: Ouais, je suis allé à Carboulet.
16: Ah bon, d'accord, quel temps il fait là-bas?
2: Oh bah il fait beau, hein?
16: Oui.
2: Ouais.
16: J'ai parlé à ton père.
2: Oui.
16: J'ai eu ta mère.
2: Oui.
16: Puis je voulais t'avoir, mais bon.
2: Ben ça... voilà, je suis là.
16: Bon. Ça va?
2: Ça va.
16: Très bien, tu me passes le petit?
2: Boubou, viens prendre un papy. Gaëtan, viens dire un mot, papy.
16: Allô? T'as fait du vélo? T'es pas tombé? Il est pas tombé?
2: Non.
16: Bon, il a été fier et droit?
2: Oui.
16: Comme son grand-père?
2: Oui.
16: Bon, ben ça va. Quoi de neuf, sinon?
2: Ah bah, on a commencé les préparatifs, quoi.
16: Ben, t'as intérêt, oui.
2: Acheter des bagues et tout l'attirail, quoi.
16: Combien t'as payé?
2: Oh, pas cher, on a acheté chez Leclerc. Hein.
16: Ah ben, t'as intérêt, oui. Je veux quand même pas que tu dépenses trop, hein. Sinon, ça va.
2: Ouais.
16: Hervé?
2: Oui.
16: Tu peux me passer Hervé?
2: Ben, c'est Hervé, là.
16: Hervé?
2: Oui.
16: Comment tu vas, mon petit?
2: Ben, ça va.
16: T'as acheté des bagues?
2: Oui.
16: T'as laissé Leclerc?
2: Oui.
16: Bon. Quoi de neuf?
2: Ah, ben, quoi de neuf? La moitié de 18.
16: Sacré Hervé, ben. Ah, tu t'aimes bien de gens, toi?
2: Ben, oui.
16: Tu peux me passer Hervé?
2: Hein? Mais c'est qui, là?
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5: Coiffure, bonjour.
8: Bonjour, monsieur, c'est bien le salon de coiffure?
5: C'est madame, mais oui, bonjour.
8: Monsieur Martin, à l'appareil, ma femme est venue pour se faire lissager chez vous.
5: Pour se faire?
8: Pour se faire lissager.
5: C'est-à-dire?
8: Bah, lissager, action d'effectuer un lissage chevelu.
5: Oui, ok.
8: Mais alors, il y a un petit contretemps.
5: Oui.
8: C'est-à-dire que dans le journal, ils disent que certains produits utilisés pour lissager peuvent être toxiques.
5: Ouais, ok.
8: Donc, j'ai dit à ma femme d'aller passer une crânoscopie, au cas où.
5: D'accord, oui.
8: Ouais, j'imagine qu'en tant que coiffeur, vous savez ce que c'est qu'une crânoscopie.
5: Une crânoscopie pour voir s'il n'y avait pas de produit de lissage, du coup.
8: Eh ben voilà, on est d'accord.
5: D'accord.
8: Mais, comme vous le savez sûrement, les crânoscopies ne sont pas remboursées par la Sécu. Donc c'est là que vous interventionnez.
5: Ah oui, bah attendez. Bonjour.
8: Bonjour monsieur, vous êtes le patron?
5: Oui, c'est ça.
8: D'accord, donc comme j'expliquais, suite au passage de ma femme pour se faire lissager chez vous...
5: Je lui ai fait un brushing, je ne lui ai pas lissagé comme vous dites.
8: Bah pourtant après elle avait les cheveux lissagés.
5: Oui, ils étaient lisses parce que je lui ai fait un brushing.
8: D'accord, donc vous avez fait un brushing lissageant, c'est bien ce que je disais.
5: Oui, bah un brushing et un lissage c'est pas la même chose, donc j'en fais pas de lissage. Donc forcément c'est un brushing, c'est un lissage avec un shampoing classique.
8: Ah, un shampoing classique. Ah bah ça vous nous avez pas prévenu.
5: De quoi je vous ai pas prévenu?
8: Vous auriez pu nous dire, attention, j'utilise un produit classique non toxique.
5: Bah, si je vous l'avais dit, monsieur, pour moi, c'est logique, quoi. Personne m'a jamais demandé ça, quoi.
8: Bah oui, mais si on avait su, au moins, elle aurait gardé ses cheveux.
5: Non, mais c'est quoi ce délire
8: C'est comme moi, je lui ai conseillé de se raser la tête.
5: Et du coup, elle s'est rasée la tête?
8: Bah oui, dans le doute, si jamais il y avait un produit qui risquait de rentrer dans le crâne.
5: Non, mais dans le doute, si c'était déjà rentré dans le cuir chevelu, je vois pas l'intérêt de se raser la tête après.
8: Ah oui, pas faux. Bah encore un truc que vous auriez pu nous dire avant.
5: Déjà, vous m'aurez rappelé avant de raser les cheveux de votre femme, déjà, ça aurait été plus simple.
8: Ce qui aurait été encore plus simple, c'est que vous me rappeliez avant que je vous rappelle.
5: Non, mais arrêtez un peu le délire, là. Vous êtes arrivé où, là?
8: Bah pardon, mais comment je sais que je dois vous rappeler si vous m'appelez pas pour me le dire?
5: Monsieur, c'est pas la première fois que vous allez dans les salons de coiffure.
8: Oh là, non, moi je vais pas là-dedans, c'est pas mon genre.
5: Oui, mais votre femme, c'est pas la première fois qu'elle va dans les salons de coiffure.
8: Bah si, justement, comme c'était nos 30 ans de mariage, là, je lui ai dit, tiens, allez hop, tu vas te faire lissager.
5: Non, mais c'est...
8: Mais maintenant, il faut qu'on voit pour la facture.
5: Vous en avez rien à secouer de votre facture?
8: Ah non, votre facture, parce qu'il faut régler les deux crânoscopies, vu que j'en ai passé une aussi.
5: Deux crânoscopies, déjà, je ne sais pas ce que c'est qu'une crânoscopie.
8: Bah, une crânoscopie, c'est quand on fait une radio de la tête pour vérifier qu'on n'a pas des produits lissageants qui sont rentrés dans le cerveau.
5: Une radio de la tête. D'accord.
8: Bah oui, puis il faut qu'on voit aussi rapport à l'arrêt de travail.
5: L'arrêt de travail, ah ouais, carrément, l'arrêt de travail.
8: Oui, parce que ma femme est modèle capillaire, elle fait des photos pour les magazines de shampoing fashion.
5: Ah ouais, en plus, elle fait des photos en tant que modèle capillaire.
8: D'ailleurs, elle avait un shooting pour Informatif, le journal des coiffeurs.
5: Ah bah, vu qu'elle a plus de cheveux, là, il n'y a plus de photos.
8: Eh bah voilà, on est bien d'accord.
5: Vous foutez royalement de ma gueule.
8: Bah oui, mais pardon, il y a quand même préjudice.
5: Eh bah, donnez-moi votre facture, venez me voir, monsieur. Venez tout de suite, hein.
8: Alors, tout de suite, je peux pas, disons plutôt vers
5: 20h. Non, on ferme pas à 20h non plus le salon, hein.
8: Ah bah, si vous n'êtes pas fermé, parfait, donc on dit 20h.
5: Mais 20h, on ne ferme pas à 20h.
7: 20h, monsieur.
8: Bah, si vous fermez pas à 20h, c'est que vous êtes ouvert.
7: Non, je suis fermé à 18h30, monsieur.
8: D'accord. Et vous rouvrez après?
7: Ouais, on rouvre après, ouais, on fait nocturne.
8: Ah, bah, ça, je savais même pas, vous voyez, vous me l'apprenez.
7: Donnez-moi votre numéro de téléphone.
8: Malheureusement, je n'ai pas de téléphone.
7: Ah, vous avez pas de téléphone?
8: Eh non.
7: Bah, vous m'appelez avec un téléphone?
8: Ouais, mais c'est un téléphone jetable, il marche qu'une fois. C'est pour ça, le plus simple, c'est que je passe pour la nocturne.
7: Non, mais vous avez craqué, non, mais c'est hors de question, monsieur. Je ne veux même plus entendre parler de vos conneries.
8: Oh, je vous vois venir.
7: Non, mais c'est mort, mais non.
8: Si, si. Vous essayez de m'amadouer pour que je vous fasse un prix sur les crânoscopies?
7: Oui, bah bien sûr, ouais.
8: Moi, bah, je le savais.
7: Mais vous êtes con, quoi.
8: Et allez, les compliments, allons-y.
7: Vous êtes con, ma parole.
8: Bon, écoutez, je veux bien rappeler le crânoscopiste pour voir s'il peut faire un petit
7: 10%. Non, mais j'ai jamais vu un abruti pareil.
8: Ah, c'est gentil, mais vous allez me gêner, arrêtez.
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10: Oui, bonjour madame.
9: Bonjour monsieur.
10: C'est bien la société Apus Finance?
9: Oui.
10: Oui. Je me permets de vous appeler car je souhaiterais que vous me remboursiez.
9: Quoi monsieur?
10: Samedi dernier, j'ai joué au loto, votre adresse et votre numéro de téléphone. Et j'ai perdu. J'avais joué quand même 37,50 €.
9: Attendez, mais de quoi me parlez-vous? Nous sommes une société de gestion de patrimoine.
10: Oui.
9: Pas de loto.
10: Bah, écoutez, madame, votre numéro de téléphone, c'est bien le 05?
9: Oui.
10: Bah, j'ai joué les 7 combinaisons loto et j'ai perdu. Donc, je souhaiterais que vous me remboursiez les... Bah oui.
9: Mais je vois pas à quel titre, monsieur.
10: Mais madame, j'ai perdu à cause de vous. Vous êtes bien un organisme de finance.
9: Non, mais attendez, mais nous ne sommes pas une société de loto.
10: Non, mais...
9: Et alors,
10: mais j'ai perdu...
9: Vous jouez le numéro qui vous convient, monsieur, au loto.
10: Bah, cela, ça me convenait pas, apparemment, hein.
9: Attendez.
10: C'est un abus de confiance. Mais... Moi, je veux que vous me remboursiez.
9: Je ne vois pas à quel titre, monsieur.
10: Vous me faites perdre 37,50 €.
9: Parce que vous avez joué aléatoire un numéro qui est le nôtre.
10: Rien à voir, j'ai fait confiance.
9: Et alors?
10: Eh ben alors, j'ai perdu, donc vous devez me rembourser. Vous roulez sur l'or
9: mais
10: et...
9: Enfin, monsieur, mais à quel titre?
10: Mais au titre du perdant. Vous m'avez fait perdre 37,50 €, ça représente peut-être rien pour vous, parce que vous nagez.
9: C'est ce que j'ai dit, monsieur. Ce que je veux dire, c'est que votre demande est complètement inepte.
10: Vous n'allez pas me faire perdre de l'argent au téléphone, en plus.
9: Écoutez, monsieur, donnez-moi votre numéro de téléphone et le gérant vous rappellera.
10: Ah, allez. Quand même. 37,50 €.
9: Votre numéro de téléphone, s'il vous plaît.
10: 37,50 €. Et vous avez intérêt à m'envoyer le mandat demain, sinon moi j'appelle la police. Hein.
9: Je ne comprends pas ce que vous me dites.
10: Madame, quand on avance des chiffres...
9: Mais on n'avance rien du tout.
10: Oh.
9: Je ne vous ai rien avancé comme chiffre. Enfin, je ne comprends pas l'objet de votre appel. Vous n'êtes pas client chez nous. Vous ne nous avez confié aucun argent, aucun portefeuille, et rien du tout.
10: 37
9: et vous
10: euros.
9: Me demandez de rembourser 37,50 € parce que vous avez joué notre numéro de téléphone au loto.
10: Et que j'ai perdu.
9: Mais monsieur, vous auriez joué votre date de naissance.
10: J'aurais gagné.
9: Mais, eh ben alors, pourquoi ne l'avez-vous pas joué?
10: Parce que je vous ai fait confiance.
9: Mais monsieur, nous sommes une société de gestion de patrimoine.
10: Voilà. Alors, vous avez géré mes 37,50 €.
9: Non, pas du tout.
10: Oh. Qu'est-ce que c'est que cette histoire? C'est une histoire de perdant, hein. Comme la société nous en fournit beaucoup en ce moment.
9: Mais qu'est-ce que... Non, mais...
10: Vraiment, la finance en ce moment est responsable de tous les maux, à commencer par le mien.
9: Non, mais, monsieur...
10: Vous êtes capable de gérer mon patrimoine, oui ou non?
9: Vous nous avez confié, enfin.
10: Je vous ai confié 37,50 €. Sur la foi de votre bon numéro de téléphone.
9: Mais enfin,
10: hein.
9: Eh bien, vous êtes au bon numéro de téléphone, je vous le confirme.
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11: Bonjour.
8: Bonjour monsieur, c'est bien la jardinerie?
11: Oui, c'est ça.
8: Monsieur Martin, société Martin Entretien.
11: Oui.
8: On nous a signalé la présence de végétaux devant chez vous, donc on va venir vous en débarrasser avant qu'il y en ait partout.
11: Des végétaux? Mais des végétaux de quoi?
8: Des végétaux de fleurs apparemment, qui sont juste devant votre vitrine.
11: Pardon?
8: Oui, il y a des pots aussi, donc on va tout virer.
11: Mais ça c'est des plantes qu'on vend.
8: Ah, parce que moi j'ai prévu de désherbifier.
11: Mais non, mais qu'est-ce que vous voulez désherber? Je comprends rien du tout.
8: Bah, les plantes qui poussent devant votre magasin.
11: Mais oui, mais c'est nos plantes.
24: Ça rase rien du tout.
8: Ah, c'est le patron que j'entends derrière?
11: Non, rien. Compris ou quoi?
24: Vous comprenez rien.
8: Oh, j'ai très bien compris. On essaye de faire barrage patroniste.
11: Non. C'est...
8: C'est moi, ce monsieur.
11: Eh, vous êtes tordu, monsieur, ou quoi?
8: Donc là, c'est le...
11: C'est une autre personne.
8: D'accord. Bonjour, monsieur. Vous inquiétez pas, je m'occupe de virer toutes les plantes.
11: Mais nous, il n'y a rien à s'occuper.
8: Bah si, il faut que je me s'occupe de vous désherbager.
11: Ah, certainement pas. Vous ne mettez pas les pieds ici.
8: Ah oui, puis après, ça va pousser partout. Je vais avoir les voisins sur le dos.
11: Mais non, ça pousse pas, monsieur. C'est des plantes, des compositions qu'on met dehors.
8: Ah, bah alors, les trucs en décomposition, je vais vous les compostifier.
11: Mais alors, non. Ici, il n'y a rien en décomposition. Vous comprenez le français? Il y a des plantes en exposition qui sont à vendre pour des clients.
8: Ouais, mais vous allez pas leur vendre ceux qui sont en décomposition.
11: Y en a pas.
8: D'accord. Bon, bah, je prendrai déjà.
11: Y a rien à prendre. prendre, vous pointez pas le bout de votre nez.
8: Pardon, mais je vais pas vous désherbiser à distance non plus.
11: Mais vous avez rien à désherber, vous savez même pas de quoi vous parlez. C'est des plantes dans des coupes de plantes, c'est pas en pleine terre.
8: Bon, sinon, je vous dépose des bidons de glyphosate.
11: Certainement pas.
8: Vous aurez plus qu'à arroser vos plantes avec.
11: Bon, moi j'appelle les flics. Allez, j'appelle les flics.
8: Oh bah tiens, hop, moi j'appelle les flics.
11: Oui, oui, appelez-les, aucun souci.
8: Ah, mais bougez pas, je compose le numéro du commissariat des flics de Martinville.
11: Ouais, c'est ça.
8: Tut, tut, tut.
11: Tut.
8: Oui, je suis en train de composer la ligne directe des flics.
6: Non, attendez.
8: Bonjour madame, pardon, mais moi on m'a signalé qu'il y avait des plantes chez vous.
6: Écoutez, c'est quand même clair ce bordel. Ou vous comprenez que dalle.
8: Je peux dire les deux?
6: Non, pas du tout.
8: Ah, alors là c'est pas facile.
6: Putain, mais il est con ce mec ou quoi?
8: Oh bah oui, il est con, allons-y.
6: Ah, c'est terrible.
8: Non, mais vous savez quoi, je suis même trop con.
6: Ouais, c'est ce qu'on dit.
8: Oh merci, bah tiens, allons-y jusqu'au bout, c'est même la radio qui vous appelle.
6: Ouais, c'est quelle radio?
8: Attendez, je me souviens plus du nom de ma radio.
6: Ah non. Je suis de la radio, mais je sais plus, je bosse.
8: Oui, mais c'est moi. Vous savez, monsieur, madame, tout ça, rire...
6: Rire et chanson.
8: Ah, bah j'allais le dire, voilà, c'est ça, c'est moi.
6: Non, non, mais pas du tout.
12: Il y a un mec qui se fait appeler monsieur Martin pour énerver les gens, mais ça doit...
8: Comment ça? Attendez, vous êtes avec monsieur Martin?
6: Non, non, c'est pas monsieur Martin qui est derrière moi, c'est la patronne du magasin qui est derrière moi.
8: Je connais hyper bien monsieur Martin, je suis son beau-frère.
12: Enfin, quand même.
8: Oh, je l'ai entendu.
6: Bah oui, bah elle est là.
8: Bah... Oh, je reconnais la voix, quand même. Le gars de Martinville.
6: Le gars de...
12: Enfin, quand même.
8: Ah, et là, c'était pas lui, peut-être?
12: Non, mais ça va.
8: Ah, qu'est-ce que je disais? Monsieur Martin.
12: Pardon?
8: Oh si, t'es le gars de la radio.
12: Non, mais c'est bon, hein? Ah, c'est bon.
8: Ah, attends, t'es en train de me faire Martine Martin?
12: Non.
8: Si, si, si. Ah, ça, je sais aussi. Ça, c'est Martino Martin, le beau-frère pétoman.
12: Mais vous êtes con, quoi.
6: Mais il est fou, j'hésite.
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14: Topus?
18: Ah, mais il va pas décrocher, c'est un imbécile de moniteur d'auto-école.
14: Mais allons, eh ben c'est gentil, ça fait un moment que je réponds.
18: Ah, le feignant, il est encore parti s'arsouiller au café d'ivrogne, allô?
14: Vous êtes con ou quoi?
18: Allô?
14: Oui, j'écoute.
18: Allô?
14: Oui, j'écoute.
18: Il va pas décrocher l'ivrogne. Hein?
14: Ton connard, ça va pas, non?
18: Ah, le feignant.
14: Oui.
18: Allô?
14: J'écoute, oui.
18: Et dis donc, le feignant, là, quand tu seras sorti des toilettes où t'es en train de vomir ta bile, là, tu décrocheras le téléphone?
14: Dis donc, un petit peu connard, hein, ça commence à bien faire maintenant, espèce d'enfoiré.
18: Et tous les moniteurs des toits écoles, tous des poivrons, mais alors celui-là, il est con comme un balai, il va pas décrocher.
14: Écoutez, vous êtes con ou quoi?
18: Allô?
14: Hein?
18: Y a quelqu'un?
14: Non, y a personne, connard.
18: Ah, ça y est, je vous entends, bonjour madame.
14: Oui, bonjour, monsieur.
18: Ah, bonjour, madame. C'est le moniteur d'auto-école.
14: Écoutez, pourquoi vous m'insultez comme ça?
18: Comment?
14: Ça va pas, non? D'insulter non. Les gens comme ça.
18: Non, mais dites donc, je vous ai pas insulté, moi.
14: Oui, ben, connard, va.
18: Et dites donc, j'appelle pour prendre des cours d'auto-école.
14: Oui, ça suffit maintenant avec vos conneries.
18: Mais je crois qu'il y a une erreur, madame, vous confondez.
14: Oui, je confonds. Mais mes fesses, je confonds.
18: Écoutez, j'étais en train d'appeler à un auto-école.
14: Oui, et qu'est-ce que vous voulez, finalement?
18: Je vous appelle parce qu'on vient de me retirer mon permis.
14: Oh, eh ben écoutez, c'est pas la peine d'appeler, hein, espèce de connard.
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24: Allô?
8: Oui, bonjour monsieur, c'est bien la boucherie?
24: Oui.
8: J'ai acheté du porc chez vous, qui visiblement contiendrait de la viande.
24: Ah oh bah heureusement.
8: Comment ça, heureusement?
24: Bah heureusement que c'est de la viande, du porc. Il est venu chercher ça quand?
8: Ah oh bah il est venu la semaine dernière.
24: Prends le téléphone, je suppose, de la viande.
8: Allô?
24: Oui, bonjour.
8: Oui, bonjour monsieur.
24: Mais qu'est-ce que vous voulez dire, il y avait de la viande dedans?
8: Ah bah c'est qu'apparemment ça a été fabriqué à base de viande.
24: Bah une côte de porc, c'est de la viande, je comprends pas ce que vous voulez dire là. Une boucherie, on vend de la viande.
8: Ah bah alors ça c'est évident pour vous parce que vous êtes dans le métier.
24: Non, c'est évident pour tout le monde. Celui qui ne sait pas que dans une boucherie on vend de la viande, c'est qu'il a été hiberné pendant 50 ans.
8: Comme vous dites, j'ai été hiberné dans
24: non,
8: le sens.
24: Non, hiberné. Vous n'avez pas l'air de connaître beaucoup de termes. Vous regardez dans le dictionnaire, H-I-B-E-R-N-E-R, hiberné. Vous n'avez pas été pigeonné?
8: Bah si, c'est du bernage, excusez-moi, c'est dans le sens où...
24: Non, dans quel sens c'est du bernage?
8: Ah bah c'est du bernage dans le sens que vous ne m'avez pas dit que c'était de la viande.
24: Monsieur, c'est marqué côte de porc. On n'a pas marqué côte de carotte ou côte de poireau. Arrêtez, vous rentrez dans l'épicerie, vous achetez un fruit et légumes, c'est du fruit et légumes.
8: Non, alors là c'est pas du fruit et légumes, c'est ce que je vous dis, c'est de la viande.
24: Non, je vous ai dit, vous entrez dans une épicerie, vous achetez de l'épicerie, vous achetez des fruits et légumes.
8: Ah, parce que vous, en plus, vous voulez me faire croire que vous êtes une épicerie?
24: Non, mais arrêtez, non, mais attends, mais il est malade, lui.
25: Allô?
8: Ah, c'est madame.
13: C'est comme si que sur les paquets de limonade, c'était pas écrit qu'il y avait du sucre.
8: Ah, bah c'est comme si que surtout personne m'a dit que c'était de la viande.
13: Et vous pensez que c'était quoi alors? Du porc, c'est de la viande?
8: Bah, je pouvais pas deviner, moi je suis pas bouchiste, hein. Je suis pas censé le savoir.
13: On n'est pas censé le savoir avec monsieur.
17: Ouais, non, mais
13: qu'il arrive. Monsieur, il doit avoir 35 ans même, il sait pas ce que c'est de la viande.
17: Il est tombé, mais.
8: Allô?
17: Il est malade, il est dérangé, ce mec-là.
24: Non, mais arrêtez, vous êtes dérangé.
8: Ah, bah encore monsieur, voilà.
24: Faut arrêter un petit peu là.
8: Excusez-moi, c'est quand même moi qui me fais bernager, comme j'expliquais.
24: Bernager, avant ça existe ce verbe-là? Bah, vous avez pas l'air de connaître grand-chose. Non, mais attends, laisse tomber. Le mec, il essaie de parler, il sait même pas les mots qu'il utilise.
8: Non, mais ce que je veux dire, c'est qu'à la limite, vous me l'échangez contre des côtes de porc sans viande.
24: Ah, bah oui, bien sûr, oui, c'est ça, vous avez raison. Une viande de la semaine dernière, vous gardez de la viande pendant une semaine au frigo.
8: Bah non, au frigo, pourquoi?
24: Bah pourquoi, vous l'avez conservé où? Dans votre chambre, peut-être?
8: Ah, bah non, je l'avais laissé dans l'entrée.
24: Ah, bah oui.
8: Voilà.
24: Non, mais arrêtez, on est en plein délire. Ramenez-le, vous allez voir, on va être content, on va bien rigoler parce qu'elle va être belle, votre viande.
8: Ah, bah écoutez, vous allez voir, parce que là, j'ai le paquet à côté de moi.
24: Oui.
8: Et quand je l'ouvre, écoutez, j'ouvre le paquet.
24: Oui, bah c'est bien, mais ouvrez le paquet, c'est bien. Parce que vous connaissez d'autres porcs, vous, qui n'est pas de la viande?
8: Moi, je l'ai reconnu au bruit, surtout.
24: Non, mais c'est bien, mais moi, c'est pas mon problème.
8: Bah écoutez, non, mais écoutez ma viande.
24: Oui, j'écoute la viande, oui, c'est ça.
8: Oui.
24: Là, faut arrêter.
8: Oui.
24: Non, arrêtez.
8: Oui, je suis de la viande.
24: Ouais, c'est ça, ouais. Là, faut arrêter.
8: Je suis pas fou, vous avez entendu quand même.
24: Mais si, vous êtes fou, là. Parce qu'avec les conneries que vous racontez, vous ne pouvez pas être sain d'esprit.
8: Bah écoutez.
24: Oui. Non, mais c'est tout.
8: Je suis du porc de viande.
24: Non, mais, ouais, allez, au revoir. Hein.
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20: Oui, allô?
23: Bonjour, monsieur.
20: Bonjour.
23: Adjudant Lamolle à la retraite à l'appareil. Je suis à la pension éducation des chiens, là.
20: Oui.
23: Je vous appelle parce que j'ai un berger allemand.
20: Oui.
23: Et je voudrais le faire éduquer.
20: Oui.
23: Pour qu'il puisse aller mordre les couilles de mon voisin, qui est un...
20: Oui.
23: Un gros con, il n'y a pas d'autre mot, un con parmi les cons.
20: Oui.
23: Au royaume des cons, il sera le premier et le dernier.
20: Oui.
23: Et donc, voilà, ce type-là, je voudrais bien que mon chien, il lui meurt des couilles. Est-ce que c'est envisageable?
20: Il a quel âge, votre chien?
23: Il a 4 ans.
20: Et qu'est-ce qui se passe alors avec votre voisin?
23: Si vous voulez, c'est un con, quoi. C'est-à-dire qu'il supporte pas que je fasse des exercices de tir, parce que, bon, je suis à la retraite, mais je m'entraîne encore quand même, hein.
20: Oui.
23: Au cas où la France serait envahie un jour, on ne sait jamais, vous savez, aujourd'hui au train où ça va, on ne sait pas ce qui peut se produire, vous savez, dans le futur. Donc j'ai converti mon jardin en petit champ de tir avec des murs et des abris. Et donc je fais des exercices de tir au PM, à la 12-7, en grenade à plâtre, grenade des offensives et des défensives, bien entendu. Et ça ne plaît pas à mon voisin qui est un lâche, évidemment.
20: Ah oui.
23: Et donc il m'emmerde. À chaque fois que je fais des exercices de tir, devinez ce qu'il fait.
20: Ben, je peux pas deviner, là. Je vais vous poser une colle, là.
23: Il arrose avec son tuyau d'arrosage de l'autre côté et il m'asperge comme ça, alors que je suis en train de tirer, hein.
20: Ah ouais.
23: Voilà. Donc, ouais. Je voulais savoir si vous pouviez dresser mon chien, éventuellement, aller lui mordre des couilles.
20: Ah ben, ça, je peux pas, parce que j'ai plus le droit de faire mordre des chiens.
23: Écoutez, moi, je vous donne l'autorisation.
20: Ah ben,
23: j'ai le bras long.
20: Ah, carrément. Il vient vous voir, votre voisin, de temps en temps?
23: Il met des pommes pourries dans ma boîte aux lettres. Parce qu'il arrive que quand on lance la grenade avec les copains le samedi soir, il y en a qui, évidemment, ça arrive hein, quand même, il y en a qui vont péter de temps en temps sur son terrain. Mais pas. Non, mais ça.
20: Non, mais. Écoutez, si vous lancez des grenades le samedi soir sur votre terrain.
23: Non, on lance pas.
20: Je sais pas quel vous avez accepté ça. Hein,
23: non, mais on lance pas dans son jardin, lui.
20: Mais vous lancez dans votre jardin, oui, c'est vrai. Oui,
23: mais il y en a parfois qui passent par-dessus le muret.
20: Ben, purée.
23: Voilà, donc ça arrive. Alors on lui... non, mais on lui dit que c'est un accident.
20: Ah oui.
23: Ah, quand même, on est pas mal élevé.
20: Mais moi, si vous lanciez des grenades à côté de chez moi, est-ce que vous croyez que je serais content, moi?
23: Ah non, mais attendez, c'est pour la France, hein.
20: Non, mais écoutez, je sais pas.
23: Non, mais bon, c'est vrai. Bon, il y a eu des petits incidents, mais rien du tout. Sa voiture qui était garée, donc, dans son jardin.
20: Ouais.
23: Enfin, quand on est un peu sérieux, on garde pas sa voiture dans un jardin. Bah oui, mais non, mais monsieur, mais ça peut arriver, mettez-vous à notre place. On a un exercice de tir. Mais non, mais on en tire 20 dans la cible. Bah forcément, sur les 20, il y en a une qui part, qui est un peu décadrée, ça. Vous avez fait du tir, vous savez ce que c'est, quand même.
20: Oui.
23: Bon, sa voiture a pris le mortier. Alors là... non, mais c'est pas de notre faute, c'est un accident.
20: Et depuis, il n'est pas content.
23: Ah oui, il n'est pas content. Mais je ne me demandez pas pourquoi, je ne sais pas. Non, mais...
20: Vous imaginez, vous cassez ma voiture dans mon jardin.
23: Oui, mais attendez, il s'est vengé depuis.
20: Ah oui.
23: Mais il a pissé sur la voiture de ma femme. Non, mais vous savez pourquoi il a fait ça? Parce qu'on a bousillé ses chats. Mais attendez, monsieur. On a tiré sur ses chats. Il venait d'avoir une portée. Bon, mais moi, je le savais pas. On n'a pas fait exprès. Nous, on tirait sur la cible. Bon. Et c'était un copain. Vous savez, c'était le jour de son anniversaire. Et donc, on avait sorti le pastis, quoi, évidemment.
20: Vous avez tué la portée de
23: chat? Ben oui, les chats, ils meurent. D'accord, mais ouais. Il va pisser sur la voiture de ma femme. C'est pas ma femme qui a tiré.
20: Il va pisser sur la voiture de femme.
23: Voilà. Voyez, c'est ce comportement inadmissible qui fait que moi, je ne veux plus me laisser faire par un con pareil.
20: Ouais.
23: Et que je vous demande...
20: Vous avez besoin d'un chien? Parce que vous n'êtes pas fermé.
23: Ben, je voudrais que mon chien puisse aller lui mordre directement les couilles pour qu'il comprenne une bonne fois pour...
20: Que les couilles?
23: Ben oui.
20: Non, c'est pas moi qui vais vous l'indiquer. J'aurais trop peur d'aller chez vous, moi.
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1: Oui.
3: Bonjour, monsieur. Je suis bien au bar.
1: Oui, oui, vous êtes bien au bar, oui.
3: Je suis passé boire un café l'autre jour chez vous et je me suis trompé. Au lieu de vous donner un billet de 10 euros, je vous ai donné un billet de 100 euros.
1: Ah bah, c'est pas possible.
3: Ah si?
1: Ah non. Ce n'est pas possible parce que je ne prends jamais les billets de 100 euros, surtout quand je connais pas la personne.
3: Ah bah, vous m'avez pris le lien quand même.
1: Ah bah non. Je peux vous emmener à ma banque. Je n'ai pas déposé de billet de 100 euros à la
3: banque.
1: Oui,
3: et puis je vois le banquier dans le coup.
1: Ah non. Excusez-moi de m'accuser comme ça.
3: Ah bah, si vous vous accusez, c'est bien que vous avez un truc.
1: Non. Je ne sais qui c'est que vous êtes.
3: Ah bah, moi je sais qui c'est que je suis. Ça, je peux vous le dire.
1: Ah non. Ce n'est pas possible. Vous l'avez mis à quelqu'un d'autre.
3: Ah bah, je vous l'ai mis à vous, oui. Ça, on est bien.
1: Non, je n'ai pas eu de billet de 100 euros.
3: Ce billet de 100 euros, à la limite, si vous l'avez plus.
1: Non, ce n'est pas que je ne l'ai plus. J'en ai jamais eu.
3: Sinon, vous me rendez deux billets de 50 euros à la place.
1: Non.
3: Ou alors, je veux bien quatre billets de 25 euros.
1: Non. Vous pouvez passer à la maison. Alors là, on s'expliquera en tête à tête.
3: Ah oui, je vois le traquenard. Je vais arriver.
1: Non. Mais pourquoi vous parlez de traquenard?
3: Bon, parce que vous allez me traquenarder.
1: Non, alors je vais vous passer un client pour savoir si je traque mes clients.
3: Ah bah, surtout, passez-moi le responsable.
1: Alors vous passez... Mais il nous accuse de tiens...
3: Allô?
1: Oui, bonjour.
3: Et un autre monsieur, allons-y.
1: Ah, monsieur, non, j'ai pas l'air d'être un homme. Je suis plutôt une femme, mon cher monsieur.
3: C'est vous qui le dites, mon cher monsieur.
1: Ben voyons, allez-y, racontez du baratin, mon beau cher monsieur.
3: Tout à fait, mon cher monsieur.
1: Vous croyez vraiment prendre les gens pour des cons, là?
3: Ah non, le con, c'est moi. Même le trop con, d'ailleurs.
1: Mais attendez, monsieur, là, vous débloquez complètement, là, vous comprenez rien?
3: Si, je comprends très bien que mes 100 euros.
1: Eh ben attendez, vos 100 euros, mon cher monsieur. Si on me donne 100 euros, forcément que ça va m'attirer l'œil tout de suite. Arrêtez de raconter des conneries. Et en plus, vous avez dit monsieur, et c'est une dame.
3: Eh bien, alors passez-la moi, mon cher monsieur.
1: Eh bien, je suis la dame. Comment je vous l'expliquer?
3: Tiens.
1: Tiens. Écoutez, j'ai deux clients à côté de moi. Ils vont bien vous justifier que je suis quand même bien moi-même, non?
3: Excusez-moi, mon cher monsieur, mais vous ne pouvez pas être moi-même, puisque moi-même, je suis moi-même.
1: Pardon?
3: Là, il y a un moi-même de trop, je m'excuse.
1: C'est quoi ces conneries-là? Écoutez, ben,
3: vous êtes moi-même, soit je suis moi-même, mais on n'est pas de moi-même.
1: Oh là là. Eh bien, écoutez, je viens d'appeler la police, j'ai demandé d'être sous enregistrement.
3: Ah bah, vous êtes encore plus rapide que moi. D'ailleurs, si c'est ça, hop, tout. Voilà, moi aussi, je viens de demander l'enregistrage.
1: Oui.
3: Cela dit, on devait me passer le responsable.
1: Mais le responsable, mon cher monsieur, je peux vous le passer.
3: Et pourquoi donc, mon cher monsieur?
1: Attendez, je vous le passe.
3: Ah, merci, mon cher monsieur. Ah,
4: allô?
3: Enfin, bonjour, madame.
4: Ah non, qu'est-ce que c'est que cette histoire-là? J'appelle la gendarmerie, moi. Qu'est-ce que c'est que cette arnaque-là?
3: Oh, bah, comment ça? Qu'est-ce que c'est que cette arnaque? Bah, c'est la meilleure,
4: ah,
3: ça.
4: Ah oui, non, vous êtes en train de... Écoutez bien, je suis allé à un trou de caisse de 90 euros, je m'en serais rendu compte.
3: Comment ça, trou de caisse vous-même? Excusez-moi, est-ce que c'est une raison pour m'insulter?
4: Non, mais je dis, si j'avais eu un trou de caisse.
3: Oh, ouais, ça va.
4: Non, mais vous comprenez pas ce que je vous dis, un trou de caisse.
3: Si j'ai très bien compris, vous me traitez de trou de caisse.
4: Mais non.
19: C'est quoi cette blague?
3: Ah, il y a un nouveau qui vient d'arriver, il manquait plus que vous.
19: Oui.
4: Ah, c'est une plaisanterie.
3: Alors là, gagné, c'est effectivement une blague à 100 euros.
19: Ah, c'est sur la radio.
4: La radio.
3: La radio, mais oui, c'est la radio.
4: Oh.
3: Laquelle?
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3: Oh, bravo. Bravo, madame.
19: Pas de soucis, monsieur.
3: Ah non, moi c'est madame, je suis madame Martin, je représente mon époux Martin.
19: Ah, excusez-moi, madame.
3: Bisous.
22: Allô?
3: Bonjour monsieur, c'est bien le salon de coiffure?
22: Oui, c'est moi-même.
3: Monsieur Martin à l'appareil?
22: Oui.
3: À ce qu'on m'a dit, vous utilisez le motif pour votre salon?
22: Le motif? Quel motif?
3: Non, le mot TIF, T-I-F.
22: Oui?
3: Eh oui, et ça, vous m'en avez pas averti.
22: Je vous ai pas averti.
3: Bah, parce que je viens d'ouvrir le même salon pas loin de chez vous et j'ai le même nom.
22: Pardon?
3: Eh oui, ce qui veut dire que vous utilisez mon nom.
22: Attendez, ça fait 32 ans, monsieur, que je suis installé, donc que j'utilise pas votre nom.
3: Non, mais c'est pas grave. Il suffit que vous changez de nom.
22: Ah, bah non, je changerai pas de nom, monsieur.
3: Si, alors, j'ai regardé, vous pouvez vous appeler Capillarité Coiffure.
22: Capillarité Coiffure?
3: Ouais, ça, personne n'utilise, donc je me suis permis de vous faire une demande d'échange changisme de nom ?
22: Non, rien du tout, monsieur. Vous n'allez pas changer mon nom à mon insu. C'est nouveau, ça.
3: Oui, et ce qui va être nouveau aussi, c'est votre enseigne. Parce que, bonne nouvelle, je vous en ai fait une.
22: Mais je ne veux pas d'enseigne, monsieur. Je veux rien du tout.
3: D'ailleurs, est-ce que vous pourriez déjà démonter votre enseigne actuelle ?
22: Mais vous n'êtes pas net.
3: Comment ça, pas net ? Je suis flou.
0: Oh là là là là, vous êtes qui, vous ?
3: Ah, bonjour, monsieur. Monsieur Martin, à l'appareil.
0: Mais moi, j'ai rien demandé, moi. Pourquoi que vous me changeriez mon nom ?
3: Pourquoi que ? Parce que j'ouvre un salon avec le même nom que le vôtre, donc forcément, faut bien en changer un.
0: Oh bah, non, mais puis quoi encore ?
3: Puis quoi encore que, comme j'expliquais, je vais vous changer votre enseigne.
0: Moi, j'ai rien demandé qu'on me pose une enseigne, moi. Mais qu'est-ce que c'est que ce truc-là ?
3: Bah, une enseigne, c'est le panneau, vous savez, qu'on met au-dessus de la porte.
0: Non, mais vous comprenez rien ou quoi ? Pourquoi vous voulez me foutre un panneau ? J'ai besoin de rien, moi.
3: Bah, parce que sinon, on aura le même nom.
0: Non, mais vous...
3: En plus, l'enseigne, elle est prête. J'ai fait marquer capillarité coiffure, mécanique générale.
0: Mais je fais pas une mécanique générale. Non, mais il n'y a pas de garage ici.
3: Pour le moment, mais grâce à la nouvelle enseigne, vous pourrez faire coiffure et garage.
0: Mais vous comprenez pas. Je suis une dame qui n'a jamais eu de garage.
3: Ouais, mais au moins, ça évite que vous preniez le nom de mon nouveau salon de coiffure.
0: Non, mais c'est moi qui l'avais en premier à l'époque. On passait par je sais plus quel organisme, la CIE, donc je sais plus.
3: Bon, là, vous inventez.
0: Non, j'invente pas.
3: Bon, attendez. Vous me dites que vous faites partie de la CIA.
0: Non, pas la CIA.
3: Je m'excuse, mais CIA, c'est des espions américains.
0: Oui, bah, je sais.
3: Alors, pourquoi il y aurait des espions américains dans votre salon de coiffure ?
0: Mais non, je vous parle pas de ça, c'est parce que ma langue a furché.
3: Le coup de la langue qui a furché, comme par hasard.
0: Non ?
3: Vous me dites que vous êtes à la CIA, moi je connais au FBI, je sais comment ça se passe.
0: Non, je vous ai jamais dit ça, j'ai jamais dit CIA.
3: Ah tiens, et là ce serait pas un espion américain que j'entendrais derrière ?
0: Oui, c'est ça, un espion américain, oui.
3: Eh ben voilà, je le savais.
0: Non, vous comprenez rien.
3: Si, j'ai très bien compris, vous travaillez undercover.
2: Si, allô ?
3: Eh bonjour monsieur, ou devrais-je dire hello Mr. The American Spy ?
2: Moi, ça va pas, non ? Vous rigolez ?
3: Ah, vous croyez que c'est mon genre ?
2: Bah, et pourquoi vous me faites changer de nom ?
3: Oh là, vous suivez pas. Pour qu'on n'ait pas le même. En plus, moi, j'ai rien à voir avec les Américains.
2: Il est con.
3: Vous avez dit que j'étais con.
2: Ah bah, un petit peu, oui.
3: Tout ça parce que je refuse d'être associé à la CIA qui visiblement finance votre établissement en sous-marin. Vraiment, je vois pas...
2: C'est une blague ?
3: Alors oui, it's a blague.
2: Oui ?
3: Ah, au parleur. Donc, c'est une blague au téléphone, ça pourrait passer où ?
2: Sur une radio.
3: Bien, et laquelle ?
2: Le rire, là, le rire, je sais plus comment ça s'appelle. Rire et chanson.
3: Ah bah, merci à l'espionne américaine qui a soufflé.
2: Merci.
5: Bonne journée.
2: Et bah, très bonne journée à vous.
3: Eh bah, très bonne journée à vous aussi, monsieur, madame.
5: Au revoir, monsieur, madame.
2: Au revoir, rire et chanson.
7: Bonjour.
3: Bonjour monsieur, c'est bien la mairie ?
7: Oui, mais je ne suis pas un monsieur.
3: Oh, si vous voulez, oui.
7: Oui.
3: Monsieur Martin à l'appareil, les compagnons chauffistes de Martinville.
7: Oui.
3: On va remplacer vos chauffages, donc est-ce que je peux venir embarquer les anciens maintenant ?
7: Mais vous venez d'où ? Qui vous a commandé de venir ?
3: Ah, c'est moi, je me suis auto-commandé.
7: Ça m'étonnerait.
3: Si, en tant que chef chauffiste de ma propre entreprise de chauffisme, j'ai le droit.
7: Mais je ne crois pas, vous n'avez pas l'autorisation du maire.
3: Alors pardon, mais le maire, il n'est pas chef chauffiste, donc je vois pas ce qu'il viendrait faire dans cette affaire.
7: C'est quand même le maire qui commande dans sa mairie.
3: Ah oui, si vous le prenez comme ça, ok, bah on fera les papiers plus tard.
7: C'est même pas la peine de vous déplacer.
3: Bah si, je peux pas vous démonter en télétravail.
7: Oui, alors, j'avoue que cette façon de faire est un peu bizarre quand même. Venir prendre le chauffage...
3: Vous savez quoi, vous compliquez pas. Je vais dire que la mairie s'est portée volontaire pour un changement chauffiste.
7: Non. La mairie, elle est pas volontaire parce que vous l'avez décidé. Moi, il faut voir ça avec le maire. Vous pouvez rappeler demain matin, à 9h, il sera à la mairie.
3: 9h du matin ?
7: Ouais.
3: Oula, doucement, on travaille pas si tôt.
7: Alors là, c'est quoi cette entreprise qui, à 9h du matin, ne travaille pas ?
3: Bah, vous iriez travailler à 9h, vous ?
7: Ben oui, moi, je travaille à 9h du matin. Oui.
3: Non.
7: Ah bah si, moi j'embauche à 8h du matin.
3: 8h du matin ? Je savais même pas que c'était légal.
7: Ah ouais.
3: Non mais dites au maire que je passerai dans l'après-midi.
7: Ah mais non, lui il travaille aussi, figurez-vous. Dans ces cas-là, rappelez mardi vers 14h.
3: Oula, 14h ?
7: Oui, vous travaillez pas non plus.
3: Bah c'est pas ça, c'est qu'on embauche à midi, mais après il y a l'apéro ou le déjeuner, la pause sieste. On est plutôt opérationnel entre 16 et 17h, disons.
7: Entreprise.
3: Bah je l'ai dit, c'est les compagnons chauffistes de Martinville.
16: Bonjour.
3: Ah, bonjour monsieur. Sinon, on peut aussi démonter les chauffages en soirée parce qu'il me reste des créneaux noctambules.
16: Non, mais vous démontez pas les chauffages. Pourquoi ? Je comprends pas là.
3: Bah c'est simple. C'est parce que une fois que je vous ai démonté vos radiateurs, vous en avez plus, donc il vous en faut des nouveaux et moi je vous les installe.
16: Mais ce ne sont pas des radiateurs que nous avons.
3: Oh bah peu importe.
16: Mais peu importe.
3: Bah ouais, vous avez quoi en chauffage ?
16: Bah ce sont des plafonds rayonnants.
3: Ah bah encore mieux. Dans ce cas, je vais venir vous démonter les plafonds.
16: Mais pourquoi vous les démontez les plafonds ?
3: Bah pour un embarquer les rayonnages chauffants qui sont dedans. Est-ce qu'il faut vous les remettre les plafonds après ou pas?
5: Thomas, tu peux venir?
3: Oula, alors pardon, je vous entends comme si vous étiez au cabinet d'un coup.
5: C'est qui le haut-parleur?
3: Ah bah c'est le même son qu'au cabinet.
5: On peut démonter notre système. Les...
3: Non mais les plafonds, il y a moyen qu'on les remonte après si vous demandez.
5: Mais...
3: En plus, les nouveaux chauffages, on les reçoit que dans 6 mois, donc c'est plus pratique si vous avez un plafond.
5: D'accord, et en attendant, on chauffe comment l'hiver?
3: Alors justement, il faut plus chauffer l'hiver.
5: Pardon?
3: Ouais, moi je vous installe un modèle qui ne chauffe que l'été, ce qui est beaucoup plus économique.
9: Oui, oui.
3: Ah, qu'est-ce qu'elle dit la dame derrière?
5: Madame, ça monsieur.
9: Bah oui.
3: Ah bah en tout cas, vous pouvez lui dire qu'elle a raison.
9: Ah, c'est Martin. D'accord.
3: Tout à fait. Bienvenue dans l'appel trop con. Bonne journée. Au revoir, monsieur, dame.
5: Au revoir, madame. Franchement, je me suis...
9: Démonter ton système de chauffage pour le
5: côté. Oui, pendant 6 mois, je vais monter. Je vais pas t'entendre. Tu vas t'entendre à la radio. Je vais trop faire.
3: Pardon. Je veux pas vous déranger, mais enfin, je suis toujours là. Hein. Oui, alors il est encore là parce que quand on se met en main libre, il faut appuyer sur le bouton pour raccrocher. Sinon, ça ne raccroche pas.
5: Ça nous aurait fait notre journée. Hein.
3: Bon, qu'est-ce qu'on fait? On se dit au revoir pour de vrai.
5: Au revoir, madame. Oh bordel. Non, mais Martin, il est mort de rire.
3: Ouais, et puis Martin, il est toujours là.
9: Non.
3: Faites gaffe parce qu'après, je vous facture des heures sup.
5: Oui, en merde.
10: Bonjour.
3: Oui, bonjour madame. C'est bien ici pour les prothèses auditives?
10: Oui, oui.
3: Oui, voilà.
10: Sûr.
3: Je m'étais équipé chez vous l'année dernière.
10: Ouais.
3: Et alors j'ai vu une pub comme quoi maintenant ça marche sans piles.
10: Alors il y a des appareils qui sont rechargeables, oui, tout à fait.
3: Parce que moi j'ai essayé.
10: Oui.
3: Là je le porte là. Si j'enlève les piles.
10: Bah forcément, si vous mettez pas de piles, l'appareil marche pas.
3: Allô?
10: Remettez les piles.
3: Ah bah il ne m'entend plus.
10: Oui, bah remettez les piles.
3: Allô?
10: Pour remettre les piles.
3: Ça y est.
10: Vous avez remis les piles?
3: Voilà, j'ai remis les piles, donc là ça fonctionne.
10: Bah oui, bah forcément. C'est comme si vous n'y avez plus d'essence dans votre voiture. À la place de mettre une pile dans votre appareil, on met une batterie.
3: Une batterie, non mais vous rendez compte de la taille d'une batterie?
10: C'est pas une batterie de voiture. Là, vous enlevez la pile, forcément. Y a
3: oui, alors j'enlève la pile.
10: Mais non, non, bien sûr que ça marche pas, c'est pas la peine de le faire.
3: Je l'enlève.
10: Ne le faites pas.
3: Ah bah là, je vous entends pas.
10: Putain, vous allez me casser.
3: Ah là, je vous entends.
10: Écoutez, monsieur.

0: comprenez pas.
1: Ah bah c'est moi qui comprends pas.
0: Bah oui, c'est vous qui comprenez pas.
1: Ah bah c'est moi qui comprends pas.
0: Bien sûr.
1: Bah non.
0: Bah si.
1: Ah bah non.
0: Bah si.
1: Ah bah non.
0: Bah vous n'aurez rien du tout, monsieur.
1: Et pour le remboursage ?
0: Et on dit pas remboursage, on dit remboursement.
1: On dit remboursage, excusez-moi.
0: Non, ça se dit pas, monsieur.
1: Bah bien sûr.
0: Non.
1: Bah si.
0: Non.
1: Ah bah si.
0: Il y a pas remboursement, il y a pas de défaut, l'appareil fonctionne avec des piles, vous avez juste à mettre la pile dedans et à le faire fonctionner, point. C'est pas compliqué quand même.
1: Déjà que vous essayez de me vendre je ne sais quoi là avec
0: mais votre... n'importe quoi. Déjà, j'ai juste pris un exemple, j'ai pas dit qu'il fallait avoir une batterie de voiture pour que l'appareil fonctionne.
1: Non mais vous vous rendez compte, vous savez que ça pèse 10 kilos au moins un truc comme ça.
0: Oui, laissez tomber monsieur, vous comprenez rien.
1: Bon alors, puisque vous insistez, on va essayer avec une batterie de voiture pour voir si ça fonctionne.
0: Bah non.
1: Bah si.
0: Non.
1: Bah bien sûr que si.
0: Non.
1: Bah si.
0: Bah non.
1: Bah si.
0: Point. C'est tout, c'est fini, c'est pas compliqué à comprendre.
1: Mais c'est peut-être facile pour vous parce que vous êtes dans le métier.
0: Bah monsieur, vous achetez une lampe torche.
1: Ah bah voilà, maintenant on veut me vendre une lampe.
0: Attendez, vous achetez une lampe torche.
1: Non, non, mais je n'achète rien.
0: Non, maintenant vous m'écoutez, vous me laissez parler.
1: Ah bah la batterie, la lampe torche.
0: Non, non, c'est un exemple, monsieur. Vous comprenez quand on parle ou pas?
1: Ah, je comprends.
0: Enfin, je pense pas, non. Je crois pas que vous comprenez. Alors, maintenant vous m'écoutez. Admettons, vous achetez une lampe torche.
1: Hors de question.
0: Non, mais admettons.
1: Monsieur, que ce soit clair, je ne vous achèterai pas votre.
0: On va porter plainte.
1: Ah bah c'est moi qui porte plainte.
0: Mais allez-y, je vous en prie, faites-vous plaisir.
1: Ah bah bien sûr. Bah j'appelle la police.
0: Mais voilà. Bah,
1: alors, oui. Ne quittez pas, je compose le numéro.
0: Allez-y.
1: Oui, allô?
0: Oui.
1: Bonjour, police de l'audition à l'appareil.
0: Oui, c'est pas moi, c'est mon collègue.
1: Ah, ce n'est pas vous?
2: Oui, police de l'audition, on va aller.
1: Absolument, oui.
2: C'est quoi ce connerie? C'est Rire et Chanson, non?
1: Bah, quand même.
2: Ouais, c'est ça, c'est l'appel trop con de Martin.
1: Ah bah, bravo.
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4: Allô?
5: Oui, bonjour, monsieur.
4: Oui?
5: Monsieur... Gérard.
4: Oui.
5: Oui, bonjour, c'est le service des tables d'écoute à l'appareil.
4: Oui.
5: Vous connaissez le professeur Ledoux, monsieur dermatologue à Clermont-Ferrand, non?
4: Dermatologue à Clermont? Non, pas du tout.
5: Pas du tout, bon.
4: On n'a jamais eu à faire avec ce monsieur-là.
5: Ce monsieur porte plainte parce qu'il a reçu un certain nombre de coups de fil dans lesquels on a pu entendre proférer des insultes. Oui, monsieur, je ne vais pas vous les énumérer ni vous les citer. Le problème est que nous sommes remontés, évidemment, après enregistrement des appels, jusqu'à l'auteur de ces communications téléphoniques grossières.
4: Tiens.
5: Oui, elles proviennent du 73-35. C'est bien votre numéro?
4: Ah, c'est bien mon numéro. Mais alors là, vous m'étonnez, parce que cette personne, moi, j'ai jamais eu affaire avec elle. Et je vois pas qui est-ce qui a peu... On est des gens civilisés, ici.
5: Donc ça ne vient pas de chez vous, d'après vous?
4: Ah, je vous le garantis.
5: Bon, alors nous allons faire une vérification, professeur Ledoux. Prenez l'écouteur.
4: Oui.
5: Merci. Oui, alors cette personne dissimule donc sa voix dans un élément en coton. Après expertise de la bande 1935, nous sommes aperçus que cet élément en coton était un slip en coton, un slip banal, un slip, vous voyez ce que je veux dire. Et donc il met sa tête dans
4: écoutez,
5: ce slip.
4: Ça relève, mais c'est invraisemblable.
5: Ben, monsieur, est-ce que vous avez quelque chose en coton que vous pourriez mettre sur la tête pour que nous puissions vérifier que vous n'êtes pas l'auteur de ces plaisanteries?
4: Écoutez, là, tout de suite, vous me prenez à court, enfin, quand même. Bien sûr, si vous voulez.
5: Je vous remercie, monsieur. Chers auditeurs, vous pouvez vous-même, chez vous, enfiler un slip en coton et vérifier que vous n'êtes pas l'auteur de cette plaisanterie. Merci.
4: Allô?
5: Allô?
4: Oui.
5: Oui. Alors, qu'est-ce que vous avez, là?
4: Ben, j'ai un slip en coton, si vous voulez, mais c'est ridicule.
5: Pardon, monsieur?
6: Tu te soumets à l'expérience?
5: Bah, écoutez, monsieur, c'est
4: ridicule. Moi, je viens faire l'expérience. Qu'est-ce que vous voulez que je fasse avec ça?
5: Alors, vous avez un slip en coton. Vous l'enfilez sur votre tête comme une cagoule.
4: Oui.
5: De telle manière qu'il couvre votre bouche et qu'il vous arrive sous le menton. Ensuite, vous plaquez ce slip sur la bouche.
4: Oui, comme... oui, voilà.
5: Vous l'avez, là?
4: Ah oui, ça y est.
5: Bah, votre voix n'est pas changée.
4: Ah, écoutez, je regrette. Mon épouse vient de partir, elle l'a vu elle-même.
5: Elle est à côté, là? Vous pouvez la rappeler?
4: Tu peux venir? Bon, elle prétend que j'ai rien sur la tête. Alors, est-ce que t'es témoin que je me mets bien le truc sur la bouche?
6: Oui, oui.
4: Mais écoutez, venez constater vous-même. J'ai le slip sur la tête, et qui me couvre la bouche. Et je parle avec le slip sur la bouche, qui me colle sur la bouche.
5: Très bien. Alors, vous allez bien plaquer le slip sur la bouche.
4: Oui.
5: Le professeur Ledoux, dermatologue à Clermont, va donc vous entendre parler,
4: Oui.
5: Et vous allez parler normalement dès que je vous entendrai le signal sonore,
4: D'accord. Eh bien, je parle normalement et je dis que de chez moi, les gens sont toujours tenus correctement et n'ont jamais proféré d'insultes par téléphone.
7: Allô?
4: Oui?
7: Professeur Ledoux, à l'appareil.
4: Oui?
7: Personne chez vous n'a jamais parlé avec un slip sur la tête.
4: Absolument, je vous garantis. Nous, ici, nous sommes une famille honorable.
7: Donc jamais vous n'avez parlé au téléphone avec un slip sur la tête?
4: Ah, je vous garantis.
7: Vous le jurez?
4: Bah, sauf un instant.
7: Ah.
5: Oui, mais enfin là, vous lui avez demandé...
4: Vous venez de me demander de faire un enregistrement.
5: Oui, là, c'est pour l'enquête.
4: Pour l'enquête?
7: Ah bah oui, quand même,
4: Mais qu'est-ce que c'est que cette histoire? Écoutez, c'est invraisemblable.
5: Ou alors, c'était une blague peut-être de la part de ce professeur, ça m'étonnerait. Le professeur, non, professeur.
4: Écoutez,
7: comment ça...
4: C'est pas le professeur qui peut faire...
7: Ah bah quand même, monsieur, je suis diplômé ancien interné...

0: hôpitaux de Paris.
1: Oui.
2: Et vous étiez interné où ça?
0: Ben, à Sainte-Anne, à l'hôpital psychiatrique.
1: Qui?
2: Comment, monsieur?
1: Pardon, je comprends pas.
0: Ben, j'ai été interné 3 ans à l'hôpital Sainte-Anne, ancien interné des hôpitaux de Paris.
1: Oui. Ah. Ah ben voilà. Ça complique l'affaire.
2: Et vous êtes qui alors?
0: Ben, je fais des canulars, moi.
1: Ah, ben écoutez.
2: Ah, ben d'accord.
1: Ah ben voilà.
2: Oh, oh ben alors là, monsieur, excusez-nous alors.
1: Ah oh ben, je vous ai tout excusé, bien sûr.
2: Ah oh ben alors ça, on a été victimes d'un canular tous les deux.
1: Eh ben, j'ai compris. Ben voilà.
0: Eh ben, je vous ai bien eu, hein.
1: Oh ben, vous avez quand même pas réussi à me foutre un slip sur la tête, hein.
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4: Oui, allô?
5: Bonjour, monsieur, c'est bien l'entreprise de travaux?
4: Oui, c'est ça.
5: Monsieur Martin à l'appareil, les négociationneurs Martin?
4: Oui.
5: J'ai des clients qui n'arrivent pas à trouver d'entreprise disponible, donc je vous ai booké quelques chantiers.
4: D'accord, sur quel secteur?
5: Bon, c'est essentiellement autour de Lisbonne.
4: Au Portugal.
5: Ah, bah vous connaissez, super.
4: D'accord. Et nous, vous savez qu'on est dans le nord de la France?
5: Ouais, mais comme il n'y a aucun artisan disponible en ce moment au Portugal, je suis obligé de sélectionner un peu large.
4: Ouais, il y a juste un petit problème. Nous, on travaille dans un rayon de 5 à 10 km autour de chez nous.
5: Oui, bah ça vous permet d'élargir un peu votre périmètre.
4: Ah, mais on a déjà du boulot, on est pris jusqu'à l'année prochaine.
5: Ah oui, mais alors comment on fait?
4: Mais vous, vous démerdez, monsieur.
5: Ouh, bah dans ce cas, c'est vous qui prévenez le client que vous annulez parce qu'il va faire.
4: Ah non, mais nous, on annule rien du tout, monsieur.
5: Bah pardon, si on dit qu'on fait un truc et qu'après on le fait plus.
4: Non, mais attendez, est-ce que nous, on a fait un devis à notre nom avec notre numéro de sirette ou quoi que ce soit à un client?
5: Ça, vous inquiétez pas, les devis, je les ai fait pour vous.
4: Ah, vous avez fait des devis à notre nom avec notre numéro de sirette?
5: Bah oui, comme ça on gagne du temps.
4: Donc ma garantie décennale et tout le bordel, on est d'accord?
5: On est d'accord, j'ai tout mis. D'ailleurs, il me faudrait votre assurance
4: top,
5: aussi.
4: Top. C'est un faux et usage de faux, y a pas de problème, monsieur.
5: Pas de problème, super. Puis c'est vrai que c'est quand même mieux qu'on mette tout à votre nom.
4: Non, mais c'est plus simple. Bah, vous savez quoi? Envoyez-moi tout ça. Maintenant, vous allez vous retrouver dans la merde. Vous voulez que je travaille au Portugal? Je vais aller au Portugal, je vais aller à Barbès, je vais aller n'importe où.
5: Alors, le chantier de Barbès, il faut que je vous en parle après. Là, déjà, on va faire Lisbonne.
4: Non, mais bien sûr, non, mais Lisbonne, je connais très bien. Ma fille est à Portimao, là, dans le sud.
5: Ah, bah, vous voyez, super. En plus, elle pourra vous aider sur les chantiers.
4: Ah, mais vous voyez, c'est génial.
5: Pour le logement sur place, je vous ai trouvé un petit studio.
4: Oui, bien sûr.
5: Donc, il faudrait que vous envoyiez un acompte maintenant pour le loyer.
4: Mais évidemment, vous voulez. Alors, vous m'envoyez votre trip, je vais vous faire un acompte de 10 000 euros pour le logement.
5: Parfait. Donc, ça, déjà, je confirme.
4: Ouais, bah, oui. Sinon, bah, écoutez, laissez tomber pour le logement, je me débrouillerai par moi. Il suffit d'aller à Costa de Paparic ou Schenek.
5: Ah bah non, Costa de Paparic chez Schenek, je connais très bien, c'est en Allemagne.
4: Ah non, pas du tout, c'est juste à côté de Lisbonne.
5: Oh bah je crois pas, non, mon beau-frère habite à Schenek.
4: Bah écoutez, vous savez quoi, prenez votre téléphone, mettez Google.
5: Oui bah merci, pas la peine de me dire des gros mots.
4: Je vous dis un gros mot parce que je vous dis que vous avez un problème avec Google.
5: Ah bah voilà, vous m'avez redit à...
4: Non, attendez.
5: Moi, sympa, je vous trouve un boulot, un logement.
4: Non, j'ai dit vous avez un problème avec Google, j'ai pas dit ta gueule.
5: Ah bah si, bah si.
4: Non, mais monsieur Martin, là par contre, je vais être clair. Allez-vous garantir.
5: Alors, juste avant ça, il faut aussi qu'on voit pour les transports sur place.
4: Non.
5: Moi, je vous ai trouvé une camionnette.
4: Allez-vous faire enculer monsieur Martin.
5: Allô?
4: Allez-vous faire enculer monsieur Martin.
5: Allô?
4: Allez-vous faire...
5: C'est peut-être le moment où je vous dis que vous êtes à la radio. Allô?
4: C'est un canular.
5: Mais complètement, enchanté monsieur.
4: Ne me dites pas que c'était pour rire et chanson, parce que...
5: Ah, bah qu'est-ce que je fais alors? Je vous le dis, je vous le dis pas?
4: Bah allez-y.
5: Bah, alors je vous le dis, c'était pour rire et chanson.
4: La diffusez pas alors, à mon avis, parce que...
5: Alors, un, je vous rassure, je pense que je vais mettre des bips, et deux, merci pour ce moment.
4: On va de rien.
5: Et au revoir monsieur.
4: Au revoir madame.
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7: Allô, j'écoute.
0: Allô, docteur?
7: Oui?
0: Ah, bonjour, docteur. Excusez-moi de vous déranger. J'ai 37,8, là.
7: Comment?
0: J'ai 37,8.
7: Oui, 37,8 de fièvre?
0: Oui. Est-ce que vous pouvez venir m'enlever le thermomètre?
7: Comment? Je sais pas ce que vous voulez me dire.
0: C'est bien le docteur.
7: Oui, docteur. Ah, je suis pas docteur.
0: Comment ça?
7: Je m'appelle docteur. Comme vous appelez le Martinez ou je sais pas. Je suis pas docteur.
0: J'ai essayé avec la pointe de mon parapluie, mais j'arrive pas.
7: Oh, ma pauvre. Il n'y a pas une infirmière par là?
0: Attendez, je demande, inquiétez pas. Ouais. Infirmier! Infirmier!
7: Personne.
0: Ah, bah attendez, j'ai appelé infirmier par la fenêtre et puis il y a un monsieur qui arrive là.
7: Ah, ben oui, vous avez raison.
0: Quittez pas, docteur.
7: Je ne suis pas docteur, hein. Je m'appelle docteur, mais je suis pas docteur. C'est comme vous, par exemple, Martinez ou Jiménez ou... Moi, c'est docteur.
0: Bonjour, monsieur.
8: Bonjour, madame. Qu'est-ce qui vous arrive?
0: Je suis avec le docteur qui est en ligne. Elle va vous expliquer.
8: Merci. Allô?
7: Allô?
8: Oui, bonjour, docteur.
7: Je suis pas docteur. Hein. Mon nom, c'est docteur. Comme vous diriez, vous, Martinez ou Jiménez. Moi, c'est docteur.
8: Ah, c'est votre nom ?
7: Oui, c'est mon nom, docteur.
8: Comme quelqu'un s'appellerait...
7: Jiménez, Sanchez. Moi, je m'appelle docteur.
8: Bon, je sais pas comment on va faire pour l'aider.
0: Mais demandez au docteur.
8: Oui, docteur.
7: Oui.
8: Si vous pouvez
7: c'est madame docteur, c'est pas docteur, hein.
8: Ah.
7: Mais je suis pas docteur, c'est comme mon nom Martinez ou Jiménez ou... Vous voyez, c'est notre ami.
8: Sanchez.
7: Oui. Moi, c'est docteur. Comme vous, votre enfant, c'est quoi ?
8: Martinez.
7: Ah ben voilà, comme vous, Martinez, moi, c'est docteur.
8: Ah mais vous, vous vous appelez docteur, c'est votre nom comme...
7: Moi, c'est... oui, mon nom de famille. Comme vous, Martinez, Jiménez, Jossan Sèche.
8: Ah d'accord.
7: Tout ça, c'est pareil.
8: Attendez, parce que là, il faut que je m'en aille, je peux pas aider la dame, attendez. Je vous laisse avec la dame, parce que là, j'ai pas le temps, il faut que je m'en aille.
7: Ah ouais.
0: Merci, monsieur. Il s'en va. Attendez, il y a un autre monsieur qui arrive.
9: Bonjour, monsieur.
10: Qu'est-ce qui vous arrive ? J'ai entendu appeler infirmier là-dedans.
0: Demandez au docteur, je suis avec le téléphone là-haut, avec le docteur.
10: Allô ?
7: Allô ?
10: Oui, bonjour docteur.
7: Mais non, je ne suis pas docteur. C'est mon nom de famille, comme vous par exemple, si vous appuyez Gilbert Martinez ou Louis Martinez, vous voyez ?
0: Michel Martinez ?
7: Non, je dis par exemple. C'est un exemple que je vous donne.
0: Vous n'êtes pas médecin ?
7: Et je ne suis pas docteur. Je m'appelle docteur. Comme vous, Martinez, Jiménez, Sanchez.
0: C'est votre nom de famille, quoi.
7: Voilà, comme vous, par exemple. Vous êtes comment, votre nom de famille ?
0: Martinez.
7: Eh bien, Martinez, moi, je suis docteur.
0: Alors, vous êtes le docteur Martinez.
7: Ouais.
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11: Bonjour.
12: Bonjour, monsieur. C'est bien l'entreprise de peinture ?
11: Oui, oui.
12: J'ai fait une petite annonce immobilière sur Internet, comme quoi vous vendez votre fonds de commerce.
11: On ne vend pas notre fonds de commerce. De quoi vous parlez, là ? On ne vend pas notre entreprise.
12: Oui, mais alors, on va faire comme si, parce
11: que... Non, on ne va pas faire comme si. C'est quoi, cette affaire, là ? Mais là, je suis en train d'halluciner, là.
12: Non, mais je vous explique. Moi, je fais croire aux clients que vous vendez, ils visitent, ils me filment une commission, et hop, on n'en parle plus, terminé. Non,
11: bah, alors là, n'importe quoi, là.
12: Ah, il y a un autre monsieur ?
13: Oui, bonjour.
12: Oui, bonjour, monsieur.
13: Quel monsieur ?
12: Bah, vous. Donc, je vais caler des visites chez vous.
13: Non. Ça vend pas la tête. C'est quoi de cette affaire-là ?
12: De cette affaire-là que je vous ai déclaré vendiste immobilier.
13: Mais on veut pas vendre, de toute manière. Mais vous me dites n'importe quoi, là.
12: Non, mais vous faites semblant.
13: Non, moi, je fais pas semblant de rien.
12: Non, mais si vous simulez.
13: Non.
12: Imaginons que vous êtes d'accord.
13: Je suis pas d'accord.
12: Bon, alors, imaginons que c'est bon.
13: Non, je vous dis que c'est pas bon, monsieur. Alors arrêtez. Qu'est-ce que c'est que ce baratin, là, encore ?
12: Oh, bah tiens, je vois venir le truc. Après, vous allez me dire que vous n'avez rien demandé.
13: On n'a rien demandé, nous.
12: Voilà, qu'est-ce que je disais ?
14: Allô ?
12: Et un autre monsieur, bonjour.
14: Écoutez, monsieur, je ne sais pas ce que vous avez trafiqué. Nous avons donné aucune permission de faire ça.
12: Si vous voulez, en tant qu'agent immobiliste, je me suis permis de prendre la permission.
14: Mais qu'est-ce que vous me racontez ? Mais qu'est-ce que c'est que cette histoire ?
12: C'est ce que je disais, je me suis auto-mandatifié pour votre vente.
14: Bon, écoutez, monsieur, ça suffit.
12: Ah, tant qu'on y est, j'ai aussi demandé à mon beau-frère de venir vous remettre un coup de peinture, là, sur la façade.
14: Mais mon mari, c'est son métier, monsieur, qu'est-ce que vous me racontez ?
12: Oui, bah, excusez-moi, nous, on vous le fait à prix coûtant, en plus, hein.
14: Comment ça se fait que vous preniez des initiatives sans que les personnes soient même au courant ?
12: Bah, vous savez ce que c'est ? Sinon, le commerce, ça avance pas, hein, si on fait pas un petit peu preuve soi-même d'initiative.
14: Mais qu'est-ce que c'est que cette arnaque ? Donnez-moi votre numéro de téléphone, monsieur.
12: Donnez-moi vous votre numéro de téléphone, déjà ?
14: Non, c'est moi qui vous demande, monsieur, votre numéro de téléphone.
12: Vous d'abord ?
14: Non, pas du tout, vous me donnez votre numéro de téléphone si vous êtes de bonne foi.
12: Et si vous êtes vous de bonne foi, donnez-moi vous votre numéro.
14: Mais attendez, mais qu'est-ce que vous faites là ? Qui est-ce qui appelle ? C'est bien vous qui appelez là, que je sache.
12: Que je sache peut-être, mais peut-être pas.
14: Oh non, mais qu'est-ce que c'est que cette arnaque ?
12: Oh bah c'est la meilleure ça, alors ça on essaye de bosser.
14: Mais monsieur, vous essayez de bosser ? Vous essayez de bosser sans demander l'autorisation des gens ? Mais c'est quoi ces pratiques ?
12: Oh bah surtout, me remerciez pas de faire les démarches pour vous.
14: Non, monsieur, je suis désolé, ça c'est de l'arnaque.
12: Ah bon, moi j'ai le peintre qui arrive en tout cas.
14: De rien du tout, monsieur, vous ne rentrerez pas chez moi, vous ne mettrez pas les pieds chez moi.
12: Là pour le moment on rentre pas puisqu'on va juste repeindre à l'extérieur.
14: Non, mais attendez, mais pour qui vous vous prenez ? Mais qu'est-ce que c'est que cette histoire ? Je vais appeler mon mari et ça va chauffer, je vous le dis, hein.
15: Eh, allô, oui, ah, vous êtes qui, là, oui, monsieur ?
12: Ah, bonjour, madame, excusez-moi, c'est ce que j'ai expliqué à votre...
15: C'est bonjour, monsieur, c'est le monsieur qui êtes-vous, au juste ?
12: Monsieur Martin, à l'appareil.
15: Monsieur Martin, vous représentez quoi ?
12: Martin Immobilier, c'est ce que je vous disais, on est une agence...
15: Martin Immobilier, vous êtes sur quelle commune, monsieur ?
12: On est sur Martinville.
15: Sur quoi, Martinville ? Je connais pas, monsieur.
12: Bon, c'est entre Saint-Martin et Bourg-sur-Martin. Non, mais... Donc, moi, je vous amène des clients pour les visites.
15: Et vous allez m'en amener combien, comme ça ?
12: Alors, j'en ai 17.
15: De ma gueule.
12: Ah, rassurez-vous, ça c'est juste le premier jour. Après, il y en a moins.
15: Parce que vous n'avez pas compris ce que je vous ai dit, là.
12: Ah, mais j'ai très bien compris, c'est que...
15: Ah bah non, à première vue, vous n'avez pas compris.
12: Si, j'ai compris. Vous préférez que je gère moi-même les visites, c'est normal, c'est mon boulot.
15: Non, mais on marche sur la tête, là, monsieur. Je ne vends pas ma maison, c'est compris ? Merci beaucoup. Sinon, je porte plainte, monsieur.
12: Oh oui, alors si on peut plus rien faire...
15: Attendez.
16: Qu'est-ce que c'est que cette histoire, là ?
12: Et une autre dame, la patronne, peut-être ?
16: Non, rien du tout, monsieur. Occupez-vous de vos affaires. Qu'est-ce que vous emmerdez, les gens, là ?
12: En quelque sorte, vos affaires sont mes affaires, puisque j'ai...
16: Non, c'est pas vos affaires, c'est mes affaires. Je vends rien du tout, moi.
12: Oui, mais puisque vos affaires sont mes affaires, si mes affaires sont les vôtres...
16: Non, mais tu la fermes et puis tu dégages les...
12: Alors, puisqu'on se tutoie, si tes affaires sont mes affaires...
16: Ferme ta gueule, connard.
12: Ah non, ah, vous vous trompez, c'est trop con.
16: Hop.
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8: Oui, bonjour madame.
18: Bonjour.
8: C'est la fleuriste ?
18: Oui.
8: Oui, bonjour madame de la place, chef du service de la voirie à la mairie.
18: Oui.
8: Dites-moi madame, on a eu des petits problèmes encore samedi avec le stationnement automobile devant votre magasin de fleurs.
18: Quel problème ?
8: Ben, il y a eu des contraventions et des gens qui sont garés en double fil.
18: Oui.
8: Donc on a décidé à la voirie ce matin de vous mettre des bites.
18: De mettre quoi ?
8: On va vous mettre des bites. Vous voyez ce que c'est comme... ce sont des tubes...
18: Bon.
8: Alors, on va en mettre donc devant chez vous, de part et d'autre, à gauche et à droite, et sur le devant. Alors, combien voulez-vous qu'on vous mette de bites ?
18: J'en sais rien, monsieur, moi.
8: Bah, attendez,
18: c'est... femme.
8: Comment ?
18: J'ai dit, je suis une femme, j'y connais rien.
8: Ah, madame, attendez, excusez-moi, les femmes connaissent les bites quand même. Attendez, c'est quoi cette histoire-là ?
18: Non, mais je veux dire par là que, bon, si vous en mettez, vous les mettez à combien de distance ?
8: Environ 2 mètres.
18: Ah, voilà. C'est ça qu'il faut me dire. Eh ben, 2, ça me suffit, moi.
8: 2, ça vous suffit ? Attendez, je réfléchis, je regarde le plan. Je vais vous mettre une bite devant.
18: Oui.
8: Qui rentre et qui sort.
18: Oui. Ben, faut pas, vous ne me la mettez pas devant, vous me la mettez juste au côté.
8: Bon. La bite pourra rentrer, donc, dans vous, quoi, hein ?
18: Oui.
8: Et sortir de vous également.
18: Voilà.
8: Ça vous va, ça ?
18: Ah ben là, ça me va.
8: Et vous réglez
18: pour... Ça me va parfaitement parce que s'il y a, c'est que des fois, moi, je peux pas sortir.
8: Non, mais là, vous inquiétez pas, c'est la bite qui rentrera.
18: Ouais.
8: Vous voyez ?
18: Ouais, non, mais j'ai compris.
8: Alors, derrière, je vous mets une autre bite.
18: Ouais.
8: Je vous mets une bite derrière également. Est-ce que ça, ça va ?
18: Attendez, vous me laissez réfléchir parce que là, vous m'avez pris drôlement sur le vif, hein.
8: Ah, vous savez, quand on met une bite devant, une bite derrière, il faut agir vite, hein.
18: Bah, justement.
8: C'est pour votre bien, madame.
18: Alors, à partir du coin, si vous m'en mettez juste une là, est-ce que ça va ?
8: Ouais, ça va. Je vous en mets une au coin qui vous prendra un peu de biais, voyez ?
18: Oui, une qui prendra sur le biais.
8: Voilà.
18: Je ne pense pas qu'il faut mettre une autre, je ne crois pas.
8: Si.
18: Bon, ben vous la mettez. Ben alors, une aux deux extrémités, mais pas deux d'affilée.
8: Qui rentre et qui sort, on est d'accord ?
18: Vous me la mettez juste au coin ?
8: Je vous la mets dans le fond.
18: Ouais.
8: Ça vous va, ça ?
18: Bah, de toute façon, je suis bien obligé de m'y plier, hein.
8: Mais vous inquiétez pas, hein, madame, c'est de la bonne bite, hein, c'est pas... on n'a pas parlé de la taille. Est-ce que vous voulez des grosses ou des moyennes ?
18: Oh, alors ne me demandez pas ça. Moi, je connais rien du tout.
8: Est-ce que vous préférez une grosse bite devant et une moyenne derrière ou une grosse bite derrière et une moyenne bite devant ?
18: Et vous en mettez devant tout le monde comme ça ?
8: Devant et derrière, oui.
18: Moi, je ne sais pas quoi vous dire.
8: Alors, devant, qu'est-ce que je vous mets ? Une grosse bite ou une bite moyenne ?
18: Bah, devant, vous mettez la grosse.
8: Je vous mets quoi ?
18: Devant, une grosse.
8: Une grosse bite devant et derrière ?
18: Mettez les deux pareils et puis c'est tout. Oh là là, je...
8: Écoutez, c'est très curieux dans cette ville parce que toutes les femmes ont commandé 2 grosses bites.
18: Ah, les femmes, elles sont ce qu'elles sont, puis moi aussi, hein.
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19: Oui, allô, bonjour.
12: Bonjour, monsieur, c'est bien l'épicerie ?
19: Oui.
12: J'étais passé pour acheter du pâté que j'avais pris pour mon chien.
19: Oui.
12: Il y a de la viande dans votre pâté ?
19: Ah bah, ce sont des pâtés, c'est toujours de la viande.
12: Ah oui, donc faute.
19: Pourquoi il y a eu faute ?
12: Il y a eu fautage parce que mon chien a décidé de devenir vegan et vous lui filez de la viande.
19: Bah oui, mais vous m'avez pas dit que c'était pour votre chien qui était vegan.
12: Non, mais après, si vous aimez pas les animaux, ça je peux comprendre. Hein,
19: ah, c'est... si ça m'étonnerait que j'aime pas les animaux, j'en ai plein, moi, alors.
12: Et vous leur faites pas manger de la viande ?
19: Ah si, mon chien, il mangeait la viande.
12: Oh bah, c'est nouveau, c'est un chien qui mange de la viande.
19: Si. Je sais pas, les boîtes à chiens, il y a de la viande dedans.
12: Quelle boîte à chiens ? Oula, pardon, excusez-moi, vous me parlez de viande de chien ?
19: Bah non, de la viande tout court.
12: Avec du chien dedans ?
19: Mais je vous ai jamais parlé que je vendais de la viande de chien. Des boîtes à chiens, on voit des boîtes à chats, il y a de la viande.
12: De la viande de chat ?
19: Non, de chien, d'animaux.
12: De chien ! Oh !
19: Dans une boîte à chiens, on voit pas du chien dedans.
12: Excusez-moi, mais je suis scandalifié. Vous vendez de la viande de chien en boîte ?
19: Bah non, je vois, il y a pas de chien dans les boîtes. On vend des boîtes à chiens s'il y a.
12: Ah bah écoutez, j'ai une boîte à chiens justement que j'ai acheté chez vous à côté de moi.
19: Oui.
12: Attendez, j'ouvre la boîte. Ah, vous avez entendu ?
19: En ouvrant la boîte, vous me dites que la boîte à la boîte, que c'est du chien.
12: Ah bah écoutez, c'est du chien.
19: N'importe quoi, vous. Non, mais...
12: Attendez, j'ouvre une boîte de chat. Oh, vous avez entendu ? Ça a miaulé.
19: Mais c'est pas... pas de la viande. Et on met pas des chats dans des boîtes à chats pour les vendre.
12: Ah bah ça, excusez-moi, mais enfin j'ai l'impression que là, j'ai quand même la preuve.
19: Allez.
12: Ah, allô?
19: Non mais où, je suis pas ta copine, hein. M'énerve des gens comme ça, là.
12: Ah, c'est reparti. Allô?
20: Bonjour.
12: Bonjour, madame.
20: Non, moi, c'est monsieur, là. Votre chien est vegan.
12: Voilà.
20: Et où le problème?
12: Le problème, c'est que vous faites manger du pâté de chien à mon chien vegan. Je m'excuse,
20: ouais,
12: mais...
20: bah, vous lui faites un lavage d'estomac et puis vous l'avez mis le tuyau dans le trou du cul.
12: Comment ça?
20: Bah, lui mettre le tuyau dans le trou du cul pour lui faire un lavage d'estomac.
12: Ah non, ça, on m'avait pas dit.
20: Vous auriez dû.
21: Mais redonne-moi le, c'est moi qui parle avec là. Bonjour, je suis la responsable.
12: Ah bah tiens, c'est plus le même.
21: Bah non, il y a mon mari et moi, hein, nous sommes deux. Qu'est-ce qu'on peut savoir que vous voulez pas de viande pour votre dans le pâté? Un pâté, c'est de la viande. Hein.
12: Ah ah, on passe aux aveux.
21: Mais qu'est-ce que vous nous dites? Vous avez de quoi? Vous savez pas lire sur une boîte s'il y a de la viande ou pas dedans? Donnez-moi votre nom déjà.
12: Monsieur Martin.
21: Monsieur Martin d'où?
12: De Martinville.
21: C'est où ça? C'est où ça, Martinville?
12: Eh ben c'est sur la route de Bourg-sur-Martin.
21: Eh ben on connaît même pas où que c'est, donc.
12: On fait celui qui sait pas où que c'est, j'ai l'impression.
21: Monsieur Martin à Martinville. Le chien est vegan, non mais c'est quoi tes conneries? Non mais ma gueule, monsieur Martin.
20: Attends, putain, mais...
12: Allô?
20: Oui, je t'écoute.
12: Oui, ah bah ben c'est l'autre dame.
20: Non. Ah, attendez, arrêtez, parce que là, je vais me mettre en colère.
12: Même pas cap.
20: Quand vous, soit vous, non, mais attendez, je vais vous recevoir.
12: Oui, et puis le temps que j'arrive, vous aurez planqué toutes les viandes de chien et de chat.
20: Qu'est-ce que tu veux que je planque, toi? Bah, passe au magasin, on va en discuter, mon gamin, ok?
12: Excusez-moi, moi, j'ai mon chien qui a tout entendu, qui peut témoigner.
20: Mais jeune, eh, bah, il témoignera ton chien.
12: Vous voulez que je vous le passe?
20: Ouais, passe-moi-le, ton chien.
12: Ah, bah, je vous le passe.
20: Ouais.
12: Max Martin! Oui, allô?
20: Eh, t'as, je vais dire, tu dois t'emmerder dans la vie, ça, pour faire des conneries pareilles, mon gars.
12: Ah, bah, non, c'est Rex Martin.
20: T'es en train de bien me faire chier, par contre.
12: Oui, allô? Qu'est-ce que vous dites?
21: Vous êtes pas Martin Rire et Chanson?
12: Bravo!
21: Oh, c'est vrai?
12: Oui, c'est vrai.
21: Oh, mort de rire, si t'es passé à la radio.
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24: Allô, Diranger?
25: Ouais, Diranger.
24: Oui.
25: Salut, comment tu vas?
24: Ça va? C'est Michel?
25: Ouais.
24: Oui.
25: Alors, quoi de neuf?
24: Bah, ça, hein, tout. Pourquoi?
25: Ah bah, je vous raconte toi.
24: Oui, bah moi ça va, oui. Et toi ça va?
25: Ouais.
24: Ouais, t'es où, à Paris?
25: Ouais.
24: Ouais.
25: Ah, bon Dieu Gérard.
24: Ouais.
25: Ah.
24: Comment?
25: Je dis bon Dieu Gérard.
24: Ouais. Bon, je vais te laisser parce que j'ai quelqu'un à la maison, là.
25: Ah bon, t'as qui?
24: Bah, c'est un monsieur qui est venu vous m'aider de tailler le Citroën.
25: Pourquoi tu veux tailler ta Citroën?
24: Non, c'est tailler le Citroën.
25: Bon, sinon?
24: Non, il n'y a rien de nouveau, c'est bon.
25: Ouais.
24: Bon, ben, je vais te laisser.
25: Ouais, moi aussi. Eh, dis-moi.
24: Oui.
25: Au fait, comment vont tes Citroën?
24: Ils vont bien.
25: Ah bon, pourquoi?
24: Ils sont taillés.
25: Ah, ils sont barrés, ouais. Bah oui, ils sont partis.
24: Bon, ben, je vais te laisser, hein.
25: Ouais.
24: Allez.
25: Eh, dis-moi, tu m'as pas dit, au fait?
24: Oui.
25: De la voiture?
24: Oui.
25: Comment on va?
24: Ça va, pour l'instant.
25: Ouais, ouais. Bah oui. T'as fait le contrôle technique, non?
24: Oui, oui, l'année dernière.
25: Et alors?
24: C'était bon.
25: Bon.
24: Bon, bah, je t'embrasse, hein.
25: Ouais. Hey.
24: Oui.
25: Le jardin?
24: Oh, bah, le jardin, ça pousse, lui.
25: Ah.
24: Ça a arrosé parce qu'il y a plu aujourd'hui.
25: Bah oui, oui, c'est ça, oui. Il faisait beau dernièrement, ouais. Là, j'ai vu ça. Hein. Bon.
24: Allez, je t'embrasse.
25: Hey, dis-moi.
24: Ouais.
25: Tu m'as pas dit, en fait, pour la météo?
24: La météo, bah, c'est, il pleut.
25: Ah oui, bah, c'est ça.
24: Ouais. Bon, bah, allez, je te laisse.
25: Hey, attends, hey, dis-moi, Gérard.
24: Ouais.
25: Tu m'as pas dit?
24: Quoi?
25: Pour ton canapé?
24: Mon canapé?
25: Bah oui.
24: Oui.
25: Comment il va ton canapé?
24: Bah il va bien.
25: T'as refait un peu ou pas?
24: Comment?
25: Tu l'as refait?
24: Ah non, c'est pas refait.
25: Ah bon?
24: Non.
25: Ah d'accord.
24: Bon, bah, je te laisse, hein.
25: Ouais, elle dit, hey.
24: Oui.
25: Au fait, attends. Ouais. Et la machine à laver? Comment elle va?
24: Oui, il va, il va.
25: Ah bah d'accord, bon.
24: Bon, bah je te laisse, hein.
25: Ouais, hey, dis-moi, hey, Gérard.
24: Ouais.
25: Sinon?
24: Sinon, il n'y a rien.
25: Ah bon?
24: Ouais.
25: Bon.
24: Bon, allez, salut.
25: Hey.
24: Ouais.
25: Au fait?
24: Ouais.
25: Le parasol?
24: Ouais.
25: Comment il va?
24: Ouais, il va.
25: Il va bien, oui?
24: Ouais, il va bien. Bon, je te laisse, on attend.
25: Hey, dis-moi.
24: Ouais.
26: Avec qui au téléphone?
24: Michel.
25: Ah, c'est qui?
24: C'est Christiane.
25: Ah, et bah, justement, comment va?
24: Comment?
25: Christiane, ça va?
24: Oui, ça va, Christiane.
25: Tu lui fais une bise?
24: Comment?
25: Tu es dans le jardin, non?
24: Non, elle est pas dans le jardin.
25: Ah bon, parce que... Avec la pluie...
24: Quand je vais te la brosser un petit coup.
25: Ouais, un petit coup.
26: Michel. Mais quel Michel? Oh, Michel Beaugrand. Oh là là, c'est... Allô?
25: Salut, Christiane.
26: Michel.
25: Ouais, ça va bien?
26: Bah, pas mal. Oui, mais mieux en ce moment.
25: Bah oui, avec la pluie.
26: Oui. Alors, bon.
25: Ouais.
26: Bon, ben je vais vous laisser parce que...
25: Oh, excuse-moi, j'ai roté.
26: Quoi? Bon, ben je raccroche alors.
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2: Bonjour.
12: Bonjour madame, c'est bien la société de transport en commun ?
2: Non, c'est monsieur.
12: Je demandais les objets trouvés pour le bus et pour le tram.
2: Oui, vous y êtes, oui.
12: Oui, voilà, j'ai perdu mon ticket de transport.
2: Un ticket à l'unité ?
12: Oui, oui, voilà, un ticket de bus, quoi.
2: Mais excusez-moi, votre ticket, il a été poinçonné, il a été validé ?
12: Oui, c'est un ticket poinçonné, oui. Bah, on vous l'a rapporté ?
2: Mais j'en sais rien, monsieur, mais moi...
12: Est-ce que vous pouvez vous renseigner, parce que je...
2: Monsieur, alors je repose la question.
12: Oui.
2: Vous prenez un ticket à l'unité, vous le validez et vous me demandez si on l'a retrouvé.
12: Oui.
2: Mais pour quelle raison vous voulez le récupérer ?
12: Je me suis fait contrôler.
2: Ouais.
12: Et du coup, j'ai eu une amende.
2: Et vous pensez que nous, on récupère les tickets qui ont été validés, qui sont par terre, et qu'on va vous le rendre ?
12: Voilà, comme ça, je pourrais le remontrer et prouver que j'avais un ticket.
2: Mais on retrouve pas ce genre de ticket, monsieur, c'est ça.
12: Vous allez pas jeter tous les trucs que les gens ont perdus, quand même.
2: Non, mais monsieur, est-ce que vous êtes sensé de ce que vous êtes en train de me dire, monsieur ? Vous êtes en train de me demander de retrouver un ticket validé que vous avez perdu dans le bus ?
12: Ouais, alors c'était entre 9 et 10h.
2: Entre 9h et 10h, ouais. Donc vous prenez n'importe lequel.
12: Bah oui.
2: On va arrêter la conversation là, monsieur, parce que je trouve tellement ridicule votre façon de me demander...
12: Parce que moi, du coup, comment on fait pour mon amende ?
2: Pour votre amende ?
12: Vous pouvez peut-être me faire un mot, je me disais.
2: Vous faire un mot, moi ? Comme quoi, on n'a pas retrouvé votre ticket.
12: Et sinon, vous auriez pas un ticket, vous, peut-être vos collègues ?
2: Un ticket neuf ?
12: Ouais.
2: Vous prenez le ticket neuf et vous le repassez dans le bus, c'est ça, pour le poinçonner, pour qu'il y ait une date, c'est pour ça ?
12: Bah, je sais pas, qu'est-ce que vous en pensez ?
2: C'est que ça me fait tout rigoler, tout ça, enfin, c'est... Parce que ce que vous êtes en train de me dire, c'est... monsieur, excusez-moi, j'en peux plus, monsieur.
12: Pardon ?
2: Hey, excusez-moi, c'est un gag. Hey, c'est quoi ? C'est rire et chanson ? C'est quoi ?
12: Oui.
2: C'est rire et chanson ?
12: Ah bah oui, c'est...
2: On en voit de toutes les couleurs, mais honnêtement, ça fait des années que je fais ce métier, et c'est la première fois qu'on me demandait un ticket pour justifier d'une amende.
4: C'était rire et chanson.
2: Ma collègue, elle avait raison.
12: Ah bah passez-la moi.
2: Parce qu'elle vous écoute. Mais moi aussi, hein, j'écoute rire et chanson dans ma voiture. Hein. Je vous la passe, ma collègue.
12: Merci.
4: Bah oui, j'écoute ça tous les matins et tous les soirs. Aussi.
5: Oui, bonjour.
12: Alors hein. Comme ça, on balance aux collègues que c'est rire et chanson.
5: Ah bah oui, l'appel trop con, oui, j'écoute. Hein. Je vous ai balancé, ouais, c'est clair. Ouais. J'écoute le matin. Et le soir, hein. Et je suis à fond rire et chanson.
12: D'accord, vous n'avez pas encore un peu de pub à faire pour rire et chanson
5: Non, j'ai pas de pub à faire pour rire et chanson particulièrement, à part que j'écoute, hein. Je suis comme tout le monde, j'écoute.
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10: Allô ?
0: Bonjour monsieur.
10: Bonjour monsieur.
0: Madame Ledoux à l'appareil.
10: Oui.
0: Vous êtes détective ?
10: Oui.
0: Ah, très bien. Bonjour, je suis Madame Ledoux, la femme de Monsieur Robert Ledoux, de l'Académie française.
10: Oui.
0: Vous devez connaître mon mari.
10: J'avoue que non, madame. Je ne sais pas. Excusez-moi. Voilà.
0: Je vous en prie. Je vous appelle parce que mon mari est accusé d'avoir provoqué un accident de voiture le 3 février à 15h, à Angers.
10: Mm-hmm.
0: Or, le 3 février à 15h, mon mari ne pouvait pas être dans sa voiture, car il était aux putes.
10: Il était où, vous me disiez ?
0: Aux putes.
10: Aux putes, c'est... Attendez, aux putes, j'ai le trou de mémoire encore là. Ça se trouve...
0: Comment ?
10: C'est où ?
0: Ah ben, je ne sais pas, vous savez, c'est... Il m'a dit, je pars aux putes. Il a emprunté 400 francs à mon fils et il lui a dit qu'il allait aux putes.
10: Oui.
0: Il est parti aux putes et apparemment, ça doit être un endroit charmant parce qu'il y va tous les jours en ce moment.
10: Ah, oui.
0: Vous connaissez, non ?
10: Non, mais enfin bon... aux putes. Bon, mais de toute façon... Lui, qu'est-ce qu'il dit de cet accident ? Il le nie ou quoi ?
0: Mais oui, parce que voyez-vous, le groupe d'assurance qui l'attaque prétend qu'il était dans sa voiture avec une dame.
10: Mm-hmm.
0: Or, comment voulez-vous qu'il soit avec une femme dans sa voiture alors qu'il est aux putes ?
10: Aux putes. Mm-hmm. Aux putes.
0: J'ai confiance en mon mari. S'il me dit qu'il va aux putes, il va aux putes. Hein. Vous comprenez ? Alors écoutez, monsieur, je vais être franche avec vous. Je vous propose d'aller aux putes avec mon mari.
10: Je pense que c'est ça qu'il faut faire.
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6: Bonjour.
12: Bonjour monsieur, c'est bien l'épicerie ?
6: Oui.
12: Monsieur Martin à l'appareil, entreprise Martin.
6: Oui.
12: On va venir installer un interphone à l'entrée du magasin pour filtrer la clientèle.
6: Attendez, je ne suis pas au courant monsieur.
12: Ah, vous n'avez pas le courant ?
6: Non, pas du tout.
12: Vous inquiétez pas, j'ai mon électricien qui doit passer de toute façon, je le préviens.
6: Mais je vous dis pas que j'ai plus de courant.
12: Martin !
6: Hein.
12: Ouais Martin !
6: Non mais...
12: Regarde chez le monsieur, il a une panne !
6: Mais quelle panne ?
12: Votre panne de courant.
6: Mais je ne suis pas au courant.
12: Vous avez regardé le disjonctateur ?
6: Non mais vous êtes con ou vous le faites exprès là ?
12: Bon, j'aurais tendance à dire les deux.
6: De quoi?
12: Bonjour, madame. Je disais...
7: Qui c'est qui vous a commandé un interphone? Attendez, c'est moi le patron, c'est moi qui décide. Pourquoi j'aurais besoin d'un interphone?
12: Déjà, ça vous permet de contrôler le taux de fréquentationnisme dans le magasin.
7: Mais attendez, vous n'allez pas quand même venir chez moi m'installer un interphone si moi j'en ai pas besoin.
12: Pardon, mais par exemple, quand vous êtes pas là, comment vous faites?
7: Mais quand vous êtes pas là, mais vous parlez de quoi, monsieur? Quand je ferme mon magasin, j'ai pas besoin de clients.
12: Eh ben maintenant si, parce que quand il y a personne au magasin, on peut ouvrir aux clients à distance.
7: Mais vous dites n'importe quoi. Je suis une épicerie, monsieur. Je vais pas laisser quelqu'un rentrer dans mon magasin si je suis pas là.
12: On s'occupe de tout. On a un accueil en distanciel 24/24 par interphonisme.
7: Mais j'en ai pas besoin. Quand je suis pas au magasin, j'ai pas besoin d'avoir de clients. Les clients.
12: C'est hyper simple. J'appuie sur un bouton depuis chez moi. Hop, c'est ouvert.
7: Mais quand même.
12: Hop, j'ouvre. Hop, je referme.
7: Mais je m'en fous que vous ouvriez le magasin, monsieur. Je suis une épicerie, mais comprenez.
12: Tant qu'on y est, vous avez une caisse monétiseuse automatique ou pas?
9: Allô?
12: Ah, c'est une autre dame.
9: Non mais attendez. Si vous avez un bon de commande signé de quelqu'un de chez nous.
12: Oui, oh, bah, je vous ferai un truc. On verra.
9: Non, mais vous allez faire un truc, c'est-à-dire...
12: Bon, je vais vous bricoler un papier.
9: Non, vous allez rien bricoler du tout.
12: Oui, vous avez raison, on peut s'arranger après, on va pas tout compliquer.
9: Non, mais s'arranger après...
12: Il est arrivé l'électricien ou pas encore?
9: Qui est votre électricien?
12: C'est Monsieur Martin, mon beau-frère, qui travaille aussi à l'entreprise
9: non,
12: Martin.
9: Non, je ne vous reçois pas.
12: Bah, faudrait, parce qu'il a aussi prévu de changer votre compteur.
9: Attendez, putain, vous ne rentrerez pas...
12: Alors, pas la peine de rentrer pour le compteur, il m'a dit que ça se faisait de l'extérieur.
9: Non, mais de l'extérieur non plus.
12: Oh là là.
9: Donnez-moi votre adresse.
12: 1 rue Martin.
9: Rue Martin, et c'est où ?
12: À Martinville.
9: Martinville.
12: Voilà.
9: Et votre nom de société, c'est quoi ?
12: Entreprise Martin.
9: Entreprise Martin, bon. Donnez-moi votre téléphone.
12: Bah, je peux pas.
9: Pourquoi ?
12: Bah, parce que je m'en sers.
9: Mais votre numéro de téléphone.
12: Ah, mais je suis en train de vous appeler avec, pardon.
9: Votre numéro de téléphone.
12: Oui, eh bien.
9: Eh bien, vous pouvez me le donner.
12: Ah, bah non. Si je vous donne mon numéro, ça va sonner chez vous quand on m'appelle. Bah, si.
9: Non.
12: Bah, si, parce que les gens vont faire mon numéro.
9: Non.
12: Mais si c'est vous qui l'avez.
9: Eh bah,
12: ça sonne chez vous.
9: Mais pas du tout.
12: Ah, bah, c'est mathématique. Là, par exemple, c'est vous qui m'appelez avec votre numéro.
9: Ah, ben non, c'est pas moi qui vous appelle, c'est vous qui appelez.
12: Bon, bah, voyons.
9: Bah, si.
12: Depuis tout à l'heure, en plus, vous insistez pour que je vienne vous installer un interphone.
9: Pardon ?
12: Moi, je veux bien vous dépanner. Sympa.
7: Et vous allez pas me casser les couilles longtemps. J'ai dit que je ne voulais pas votre truc, autrement j'appelle les flics, c'est clair?
12: Ah, rebonjour madame.
7: Je vous le dirai pas deux fois, monsieur. C'est clair?
12: Ah, bah raté, parce que là vous m'avez dit deux fois, c'est clair.
7: C'est clair?
12: Hop là, bah trois fois.
7: C'est clair, je veux plus que ça. C'est clair?
12: Quatre, non, cinq fois, mais c'est pas très clair encore.
7: C'est clair, je m'en fous, monsieur, ce que vous allez me dire. J'ai dit non, j'ai du boulot.
12: Vous savez quoi?
7: Putain, mec.
12: C'est pas très clair.
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0: Allô.
11: Bonjour madame.
0: C'est le centre bouddhiste.
11: Oui.
0: Oh mon Dieu, je vous appelle parce que j'ai écrasé malencontreusement une petite fourmi.
11: Oh ben c'est pas grave, ça peut arriver. Hein. C'était pas volontaire.
0: Bah non, mais quand même.
11: Non, mais vous en faites pas. Et faites de bons souhaits pour que tout aille bien pour cette fourmi dans ses prochaines vies. Hein.
0: J'ai essayé de la sauver. Je l'ai posé sur mon lit, là, sur l'oreiller.
11: Oui.
0: Et je la regardais s'agiter dans ses derniers instants. J'ai rien pu faire.
11: Mais c'est pas grave, madame. Vous en faites pas. Ça arrive tous les jours à des tas de gens. Ça fait partie de...
0: Mais enfin, pas à nous, les bouddhistes. Hein.
11: Bah, oui, mais de manière involontaire.
0: Hein. Alors, mon mari, lui, par contre, il a fait des choses pas bien aux animaux. Hein.
11: Bah, faut faire des prières pour lui.
0: Lui, c'est pas pareil. Il a eu, vous savez, des petites bêtes, là. Comment on appelle ça, là, qui grattent, là.
11: Des puces ?
0: Enfin, je sais pas. Ça s'attrape dans un hôtel, il m'a dit.
11: Ah.
0: Des morpions.
11: Ah, d'accord.
0: Et alors, lui, il les a tués.
11: Ah, OK.
0: Mais il les a tués volontairement. Hein.
11: Ah, si vous faites des prières pour lui, tout ira bien.
0: Alors, c'est pour lui ou pour les morpions que je dois faire des prières ?
11: Ben, pour les deux.
0: Ah, pour les deux. Et si c'était des réincarnés ?
11: Ah bah ouais, mais on sait pas en quoi ils se sont réincarnés.
0: Ah, vous voulez dire que si ça se trouve, les morpions, ils se sont réincarnés en tigre ou...
11: Peut-être, ouais. C'est une possibilité, hein.
0: Et à son tour, le tigre, il va tuer d'autres animaux.
11: Ah bah, c'est le cycle infernal du samsara, ouais.
0: Mais le tigre, il tue pas les morpions, lui.
11: Non, Non, non.
0: Moi, j'ai jamais vu de tigre tuer des morpions.
11: Donc, faut pas se faire du souci à ce moment-là. Faut continuer simplement à faire des prières. On sait.
0: Qu'est-ce que je fais de la petite fourmi ?
11: La petite fourmi, vous la jetez dehors. Qu'est-ce que vous voulez en faire ?
0: Je ne sais pas. Il n'y a pas de rituel.
11: Vous lui récitez des mantras, vous lui soufflez dessus.
0: Oui. Va s'envoler.
11: Ah non, mais vous la gardez dans votre main, vous lui soufflez dessus pour qu'elle ait une bonne renaissance.
0: Non, pas des dômes. Allô ?
11: Oui ?
0: Elle bouge.
11: Ah, elle est peut-être pas morte, alors.
0: On n'est pas morte.
11: Ah, vous voyez, tout va bien ?
0: Elle n'était pas morte. Je vais faire comme vous dites. Il faut qu'elle continue son cycle, hein, c'est ça ?
11: Voilà.
0: Donc, il faut que je la tue, alors, hein ?
11: Non, vous la tuez pas.
0: Voilà, c'est fini. J'ai apaisé son cycle de souffrance.
11: Ah, c'était peut-être pas l'idéal, mais...
0: J'ai compris comment faire.
11: Non, vous faites pas ça. Dans le futur, vous les tuez pas, hein. C'est pas le...
0: Attendez, où
11: est-ce pas ce qu'on cherche à faire.
0: Je vois une autre fourmi.
11: Pardon ?
0: Voilà. Je suis en train de les tuer, comme vous m'avez dit.
11: Ah non, je vous ai pas dit ça, madame.
0: Il y en a deux qui sont mortes, là.
11: Non, alors donc, je vous répète, l'idée, c'est pas de les tuer. Vous les tuez pas. Vous comprenez ?
0: Oui, j'ai compris. Trois !
11: Ouais, Bon.
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13: Allô ?
12: Bonjour monsieur, c'est bien l'exploitation agricoleuse ?
13: Oui.
12: Il faudrait que je vous dépose des papiers parce que j'ai fait une déclaration pour Pôle emploi comme quoi je travaille chez vous.
13: Oh, attendez là.
12: Oui.
13: Vous êtes qui là ?
12: Monsieur Martin.
13: Vous n'avez pas travaillé chez moi ?
12: Non, c'est juste que moi ça me permet de toucher les allocations.
13: Ah non.
12: Comment ça, non ?
13: Non, vous ne le mettrez pas, notre nom.
12: Ah je l'ai mis, ça y est.
13: Ah non.
12: Ah si.
13: Oui, mais vous avez peut-être fait, mais nous c'est hors de question.
12: Mais je l'ai fait en votre nom, donc de toute façon vous avez rien à...
13: Monsieur, vous n'avez pas travaillé chez nous, on n'a rien à voir avec vous.
12: Vous faites comme si, puisque moi j'ai fait la déclaration.
13: Non, on ne fera pas comme si ni comme ça.
12: Et alors comme si ?
13: On ne fera pas du tout.
12: Excusez-moi, parce que moi j'ai quand même fait tous les papiers pour vous.
13: On n'en a rien à faire, nous. Vous n'avez pas travaillé chez nous, monsieur.
12: Enfin, j'ai quand même signé pour vous. J'ai quand même.
13: Vous n'avez pas signé pour nous. Mais qu'est-ce que c'est que ce travail-là ?
12: Alors, ce travail, moi j'ai mis que j'étais directeur adjoint.
13: Et alors, quoi faire ? Vous êtes directeur adjoint chez nous. Qu'est-ce que c'est que ce travail-là ?
12: Non, pas vraiment, mais en déclarant un gros poste, ça me permet de toucher de gros allocations.
13: Vous êtes de où, monsieur ? Déclarez-vous correctement.
12: Alors, je me déclare, monsieur Martin.
13: Monsieur Martin, vous êtes de où ?
12: De Martinville.
13: Je vous passe, monsieur.
14: Allô ?
12: Bonjour madame.
14: Mais attendez, monsieur.
12: Oui.
14: Vous n'avez pas travaillé chez moi ?
12: En vrai, non, c'est ce que j'expliquais.
14: Monsieur, moi je ne vous connais pas, hein.
12: On va faire connaissance, parce que s'il y a un contrôle...
14: Ah non, monsieur. Moi je ne marche pas dans ces combines-là, monsieur.
12: Mais je vous rassure, j'ai déjà fait les papiers à votre nom, donc...
14: Non.
12: Si.
14: Vous avez aucun droit de faire des papiers à mon nom. Monsieur...
12: Quoi ?
14: Je ne vous autorise pas, monsieur. Vous pouvez foutre votre papier à la poubelle.
12: Ah non, parce que je l'ai déjà envoyé.
14: Je n'ai rien à foutre. Vous l'échappez à la police ?
12: Mais non, justement.
14: Oh, ça va mon caissier, moi, juridique et mon avocat. Vous allez voir.
12: Alors, excusez-moi, mais à part avocat, il me manque quelques mots.
14: Vous voulez que vous poursuivez ?
12: Non, je veux pas que vous me poursuivez.
14: Qu'est-ce que vous voulez ?
12: Déjà, faudrait voir pour mon salaire.
15: Vous êtes gonflé, vous.
12: Une autre dame.
15: Mais non, mais là, vous faites erreur, hein. C'est pas chez nous, hein. Où c'est que vous allez, vous ?
12: Où c'est que je vais, c'est que je vais passer chez vous, c'est ce que je
15: vous. Vous rigolez, nous, quoi, vous ? Vous n'y êtes plus du tout, là.
12: Non, mais c'est ce que je disais à vos collègues.
15: Bonjour.
12: Allô ?
15: Non, mais vous n'y êtes plus, quoi, vous ? Moi, je vais aller voir les flics, moi. Non, mais qu'est-ce que c'est que cette histoire-là ? Non, mais c'est n'importe quoi, là.
12: Je m'excuse, mais j'avais le responsable juste avant.
15: Le responsable est pas content, hein.
12: Passez-le moi, c'est ce qu'on va voir.
13: Oui, allô ? Qu'est-ce que vous voulez maintenant ?
12: Rebonjour, monsieur.
13: Donnez-moi votre adresse.
12: Alors, 1 rue Martin.
13: Et ?
12: À Martinville.
13: Martinville, c'est où ça ?
12: C'est. Vous voyez Bourg-Martin ?
13: Non, je connais pas.
12: Comment dire ? C'est sur la route de Port-Saint-Martin ?
13: Je connais pas. Vous
12: connaissez pas non plus ?
13: Non. C'est dans quel département ça ?
12: C'est dans le Martin.
13: Oh là là, d'accord. Vous foutez de moi ou quoi là ?
12: Excusez-moi, si vous ne connaissez pas la géographie, c'est pas ma faute.
13: Écoutez, tout le monde n'est pas aussi doué que vous, hein. Parce que pour faire des cochonneries pareilles, il faut être doué, hein.
12: Étant donné que votre employé a validé quand même ma demande.
13: De quoi votre employé a validé le truc ? Vous racontez des conneries ou quoi ?
12: Celui que je viens d'avoir là.
13: Non, c'est pas vrai, vous êtes un menteur.
12: Si.
13: Non, celui que vous venez d'avoir, il vous a dit qu'il allait prévenir la gendarmerie et que c'était de l'escroquerie. Arrêtez de mentir.
12: On n'a pas dû entendre la même chose, hein.
13: Mais si, monsieur.
12: Non, mais je pense que vous avez mal entendu parce que lui, il me disait pas de problème.
13: Êtes un menteur. Il ne vous a jamais dit pas de problème. Il vous a dit qu'il allait prévenir la gendarmerie et que vous étiez un escroc.
12: Pas du tout. Il m'a dit qu'il voulait.
13: Si, monsieur. Si, monsieur.
12: Il m'a même dit qu'il allait me verser une prime en liquide.
13: Bon, allez, fermez votre gueule.
12: Bon, je peux vous dire bonne année quand même.
15: D'accord. Bon, allez.
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16: Alors à samedi, oui. Allô, oui.
17: Oui, bonjour madame, bonjour. C'est bien la poissonnerie ?
16: Oui, monsieur.
17: Oui, bonjour, c'est le service vétérinaire gynécologique de Deauville à l'appareil.
16: service vétérinaire gynécologique de Deauville, oui.
17: Oui, je vous appelle pour savoir si vous avez des moules en ce moment en vente.
16: Ouais.
17: Est-ce que vous pouvez prendre une moule, s'il vous plaît? Et je vais vous demander une petite observation, simplement.
16: D'accord, quittez pas.
17: Voilà, en attendant, chers auditeurs, vous...
16: Oui, alors je la tiens, oui.
17: Voilà, vous la tenez, vous tenez, alors vous avez une moule là? D'accord. J'aimerais bien que vous ouvriez cette moule.
16: Ouais, attendez, quittez pas.
17: Si vous pouvez ouvrir votre moule, c'est madame.
3: Je suis au téléphone, on n'entend rien.
17: Si vous pouvez...
3: Merde, il en fait exprès ou quoi?
17: Est-ce que vous pouvez ouvrir votre moule, s'il
16: oui,
17: vous plaît?
16: Oui, c'est ce que je suis en train de faire. Aïe.
17: Bon. Est-ce qu'elle vous paraît fraîche?
16: Ah oui, puis elle est belle, elle est bien rosée, elle est bien pleine et bien rosée.
17: Votre moule est pleine et...
16: Elle est rosée.
17: Elle est rosée.
16: Oui.
17: Quand vous la touchez, est-ce qu'elle se rétracte?
16: Ah oui, sans problème.
17: D'accord. Votre moule, donc, se rétracte dès que vous la touchez, hein?
16: Ben, elle se rétracte et puis après, elle se remet dans le bon sens.
17: Elle s'ouvre, hein, de toute façon.
16: Oui, c'est ça, tout à fait.
17: D'accord. De quelle couleur est-elle à l'intérieur, votre moule?
16: Elle est un petit peu jaune rosée, quoi. Mais elle est bonne, hein.
17: Est-ce que vous pouvez mettre un doigt dans votre moule?
16: Oui. Alors, qu'est-ce qui se passe?
17: Alors, comment réagit-elle?
16: Ben, elle bouge.
17: D'accord. Vous touillez un peu, non?
16: Non, pas spécialement.
17: Essayez de voir un peu en frottant, un peu à l'intérieur.
16: Oui, ben, elle bouge.
17: D'accord. Mettez deux doigts maintenant. Qu'est-ce qui se passe?
16: Ben, je l'écrase, là.
17: Ah, vous écrasez votre moule avec deux doigts?
16: Ben oui.
17: D'accord. Et trois doigts, est-ce que ça passe ou pas?
16: On peut pas, elle est trop petite.
17: Donc votre moule, c'est une petite moule en fait, hein?
16: Ben oui, c'est une petite moule qui fait quoi, 3,5 cm, 4 cm? 3,5.
17: Ça fait petit, hein?
16: Ben c'est pas une très grosse moule, hein. La longueur réglementaire, je crois que c'est 4 cm, alors elle fait pas plus, hein?
17: Ouais. Votre moule n'est pas facile d'accès.
16: Non.
17: D'accord. Vous m'avez dit qu'elle était poilue?
16: Non, elle est propre.
17: Les consommateurs de votre moule sont contents d'elle ou pas, en général?
16: Bah, on n'a jamais eu à se plaindre.
17: D'accord. Au niveau de la raie, maintenant, on a vu la moule. On a vu votre moule, hein. Au niveau de votre raie.
16: La raie?
17: Oui. Est-ce que vous pouvez toucher votre raie?
16: La raie, eh ben, oui, elle est rugueuse.
17: Votre raie est rugueuse, hein. Donc, je ne peux pas mettre trois doigts dans votre moule parce qu'elle est trop petite. Et votre raie est?
16: Rugueuse. Elle est même, comment on dit là? Il y a de la glu dessus, là.
17: Il y a de la glu dans votre raie?
16: Non, non, sur la peau de la raie. Il y a de la glu dessus, là, que, du truc.
17: Ouais, mais je veux pas savoir. Oui, de collant, oui. Je veux pas savoir où vous avez passé la nuit, madame, hein.
16: Non, mais vous parlez de marchandises ou vous parlez de moi, là? Parce que vous avez l'air de vous foutre de la gueule du monde, là.
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16: Oui?
18: Bonjour, monsieur. Je suis bien chez le boulangiste?
16: Oui. Madame, oui.
18: Admettons. On vous a dit pour les coupures d'électricité?
16: Non, pourquoi?
18: Parce que comme le réacteur, il a pris du retard, ils vont faire de l'électricité alternée.
16: Je suis au courant de rien.
18: Moi, j'habite à côté, donc il y a des heures, vous aurez le courant, d'autres heures, ce sera moi.
16: Il faut la nuit, hein. S'il n'y a pas d'électricité, on peut pas faire de pain.
18: Ah, alors ça tombe bien, parce que vous aurez le courant entre 18h et 4h du matin.
16: Mais on n'a pas assez, 4h du matin. Le four électrique, si j'ai pas d'électricité, comment je fais?
18: Au bois, peut-être, je sais pas.
16: Non, mais attendez, au bois, bah attendez. C'est un four électrique, on va pas y mettre du bois dedans.
18: Bah pourquoi pas?
16: Arrêtez, mais c'est un four électrique, comme un four micro-ondes, comment vous les couchez pas?
18: Bah, vous ouvrez la porte, vous mettez les bûches dedans.
16: Attendez, mais on met pas du bois dans un four?
18: Ah, peut-être parce que vous n'avez pas de bois?
16: Non, attendez, c'est pas un four à bois que j'ai, moi, c'est un four électrique.
18: Écoutez, vous avez de la chance, je suis justement bûchiste. Donc, je vous fais livrer du bois.
16: Mais on s'en fout du bois, j'en ai, je suis à la campagne. Mais on va pas mettre du bois dans un four électrique. Je vais bousiller les fours, c'est pas un four à bois, monsieur, mais moi.
18: Dans ce cas, pas de souci, vous cuisez vos machins à 18h.
16: On ne peut pas cuire des croissants à 6h du soir pour le lendemain. Voyons.
18: Ça, vous n'êtes pas obligé de le dire aux clients.
16: Hein. Vous n'êtes pas obligé de dire aux clients, mais arrêtez. Non, mais c'est du n'importe quoi ce que vous racontez. Ma caisse, elle est électrique, elle est branchée sur un truc électrique. Si j'ai pas d'électricité, comment je fais?
18: Ah bah, vous pouvez encaisser entre 18h et 4h.
16: Je vais ouvrir un magasin à 4h du matin.
18: Non, faudrait fermer à 4h du matin.
16: Ah, mais 4h du matin, j'aurai des clients à 4h du matin.
18: Ah bah, alors très bien, si vous avez des clients à 4h du matin, ça tombe bien, puisque.
16: Non, j'ai pas de clients à 4h du matin, mais réfléchissez un peu. Est-ce que les clients viennent à 4h du matin dans les boulangeries?
18: Ah bon, bah écoutez, si vous le dites, hein.
16: Non, vous êtes abruti, il y a un problème là.
18: Ah bah faudrait savoir, parce que vous me dites qu'il vous faut le truc la nuit, après
16: on fabrique la nuit, mais genre pas à 4h du matin quand même. À 4h du matin, les clients sont couchés.
18: Sauf si vous les appelez pour qu'ils se réveillent plus tôt.
16: Mais vous êtes con, quoi?
18: Alors, je suis trop con, oui.
16: Non, mais attendez, vous êtes fonctionnaire, vous, c'est pas possible.
19: À 14h du matin, 18h. Allô.
18: Oui, bonjour madame.
19: Vous réfléchissez à ce que vous dites. Je vais cuire mes gâteaux comment? Je vais cuire au bois.
18: Ben voilà, on est d'accord.
19: Mais bien sûr. Mais qu'est-ce que vous faites comme métier, vous?
18: Moi, je suis bûchiste.
19: Vous êtes bûchiste?
18: Absolument.
19: Donc, si vous êtes bûchiste, dites-moi comment je fais pour mettre du bois dans un four électrique.
18: Vous le mettez tout simplement au fond du four, voyez.
19: Ah oui, mais bien sûr. Non, mais oui, bah évidemment. Franchement, et vous êtes bûchiste?
18: Oui, madame, bûchiste de père en fils.
19: Voir ici, je vais vous faire voir comment ça se passe.
18: Non, mais après, je vous en veux pas de pas comprendre, hein. C'est un peu technique.
19: C'est vous qui comprenez pas. Évidemment, et ma caisse enregistreuse, elle va tourner au bois.
18: Ah bah très bien, dans ce cas, je vous mets une deuxième stère.
19: Bah bien sûr, non mais vous dites n'importe quoi, une caisse enregistreuse, ça va tourner au bois.
18: Oui, je sais, vous allez pas m'apprendre mon métier.
19: Bah oui, non mais vous réfléchissez pas. Vous, votre électricité chez vous, c'est comment? C'est au bois?
18: Absolument, je tourne à 100% d'électricité boisique.
19: Non, mais vous me livrez rien du tout, j'en ai rien à foutre de votre bois, moi. Vous comprenez rien, hein.
18: Oh bah c'est la meilleure, ça va être ma faute.
19: Bon, vous arrêtez de vous foutre de ma gueule, vous, quoi.
18: On aide les gens, on propose des solutions clés en main.
19: Bah je vais vous la foutre où je pense, votre clé en main, moi, vous allez voir. Et votre serre de bois, l'amenez pas ici, parce que vous allez le prendre dans la gueule.
18: Bah après, faudra pas venir pleurer parce qu'on a plus de bois pour faire tourner le congélateur.
19: Oui, bah je vais t'en foutre un congélateur à travers la gueule, donc tu vas voir. Non, mais attends, il rigole du genou, lui. Donnez-moi votre numéro de téléphone.
18: Eh bah donnez-moi vous votre numéro de téléphone, puisque
19: non,
18: c'est...
19: Non, mais tu te fous pas de ma gueule, tu viens de m'appeler, connard. Non, mais il se fout de ma gueule, lui.
18: Alors non, monsieur connard est un lointain cousin, moi je suis monsieur Trocon.
19: Oh là là.
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21: Oui, allô?
23: Oui, bonjour monsieur.
21: Bonjour monsieur.
23: C'est bien au magasin de vêtements pour hommes.
21: Oui.
23: Monsieur Delaplay à l'appareil, c'est le secrétaire général de la FNEF, Fédération Nationale d'Exhibitionnisme à la Française. Je vous passe monsieur le président.
21: Oui.
23: Merci. Allô?
21: Oui, allô?
23: Bonjour monsieur.
21: Bonjour monsieur.
23: Monsieur Le Duret à l'appareil, président de la FNEF, Fédération Nationale d'Exhibitionnisme à la Française. Alors, nous avons notre grand championnat, vous savez, la poule finale. Vous avez vu les affiches en ville, non?
21: Non, j'ai pas pu voir.
23: Ah, bon. Nous avons la finale, donc, dimanche, en poulain, hein, éliminatoire pour les phases finales, donc, de National. Donc, tous les exhibitionnistes qui viennent dimanche ont besoin d'avoir, et c'est obligatoire, hein, une gabardine standard. Qu'est-ce que vous avez à leur proposer? Parce qu'il nous en faut une bonne vingtaine.
21: Eh bien, moi, ce que je vais vous proposer, c'est de rappeler demain matin. Vous aurez le responsable du magasin et il sera en mesure de vous dire.
23: Mais déjà, qu'est-ce que vous avez comme couleur, vous, déjà, à nous proposer?
21: Gabardine, vous appelez ça la veste ou la veste un peu plus longue?
23: Ah, c'est plus long, il faut pas qu'on voit le bas-ventre, hein, évidemment. Hein. Nous, vous connaissez un peu notre spécialité, les exhibitionnistes. Hein. Nous avons besoin de gabardines, évidemment, qui vont presque jusqu'aux genoux. Donc, il faudrait qu'on puisse déboutonner, voyez-vous, la gabardine en 3 secondes chrono. Hein. Ouvrir la braguette, sortir notre engin, refermer... Avant que la police, évidemment. Donc, c'est de la gabardine très souple, hein, non irritable, avec des tissus non synthétiques. Hein.
21: Ça, je ne vais pas avoir. Même en commande, ce sera toujours en polyester, ce sera toujours du synthétique.
23: Ah oui, mais si ça vient en contact de notre sexe, avec la peau du gland, on va faire des allergies. Hein.
21: Écoutez, moi, ce que je vous propose, c'est de me rappeler demain le responsable du magasin. Il sera plus apte à vous dire ce qu'il peut avoir. Et lui sera capable de vous dire au niveau des prix.
23: Oui, parce que si on en prend 20, j'imagine qu'on peut avoir une petite réduction.
21: Oui, il y aura une réduction, ça c'est sûr.
23: En contrepartie, je vous garantis, hein, vous pouvez noter, tous les exhibitionnistes auront, hein, nous accrocherons sur notre sexe un petit panneau, vêtements, avec votre adresse pour vous faire de la publicité.
21: Ben écoutez, vous rappelez demain matin et puis lui, il essaiera de voir ce qu'il peut faire.
23: Vous avez noté?
21: Oui.
23: Je vous écoute.
21: Je peux pas trop le dire en magasin, ça se fait pas trop, il y a des clients.
23: Bah, et alors?
21: Je dirais que... comment? Vous accrocherez une pancarte sur votre sexe pour montrer vêtements pour faire de la pub.
23: C'est pas un beau geste, ça?
21: Ah si, c'est un beau geste.
23: Bah alors, qu'est-ce qu'on dit?
21: Merci.
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24: Allô, oui.
18: Bonjour monsieur, c'est bien la boulangerie?
24: Bonjour monsieur, oui, vous êtes à la boulangerie.
18: Mon fils est venu acheter une galette des rois chez vous et je pense qu'il s'est fait arnaquifier.
24: Ah bon, pourquoi?
18: Le problème, c'est la couronne.
24: Pourquoi?
18: Ah bah parce que c'est une fausse.
24: Mais oui, bien sûr. Vous avez déjà vu une vraie couronne avec des diamants et puis des rubis et des saphirs dessus?
18: Bien sûr, oui, à la télé, on en voit très souvent.
24: Faut pas rêver non plus, hein. Elles sont en carton, c'est tout. Vous n'avez jamais acheté, vous n'avez jamais vu alors?
18: Bien sûr que je n'ai acheté, je ne me suis fait pas.
24: Alors
18: attendez, je suis dans le dictionnaire là. Donc couronne, assemblage de métal précieux ou semi-précieux.
24: La définition du dictionnaire, là ce qu'il dit au propos de la couronne. Est-ce que vous êtes d'accord avec moi? On donne pas de vraie couronne avec de l'or et puis des diamants et tout bazar. Franchement.
18: Voilà, c'est ça. De l'or et des. C'est ça, de
24: oui,
18: l'or et
24: des. Bien sûr, vous rêvez là, monsieur.
18: Je vois bien que vous parlez avec des complices qui.
24: Avec des complices? Ah, c'est des clients, c'est des complices.
18: Toujours est-il que moi je vais passer.
24: Mais ça sera pas pareil, j'ai que cela.
18: Ah non, mais je vois clair dans votre jeu. Le temps que j'arrive, vous allez planquer toutes les vraies couronnes.
24: Oui,
18: et vous allez...
24: bien sûr, je vais planquer toutes les vraies couronnes.
18: Voilà.
24: Pour vous faire soigner, là, monsieur. Hein.
18: On profite de l'innocence d'un pauvre enfant.
24: Innocence d'un pauvre enfant. Mais monsieur, allons, vous redescendez sur terre, là.
18: Ah bah, excusez-moi, mais enfin, vous vous rendez compte, il n'a pas 3 ans, là, le pauvre.
24: Non, mais vous n'êtes pas bien. C'est bien ce que je dis. Ouais, excusez-moi, maintenant j'ai mon four qui sonne.
18: Vous sifflez ?
24: Comment ?
18: Vous sifflez, là ?
24: Non, c'est mon four.
18: Vous essayez de me siffler ?
24: Non, mais ça va pas, je siffle maintenant. Écoutez, excusez-moi, c'est mon four qui m'attend.
18: Non, mais
24: ça va couler ce qu'il y a dedans.
1: Oui, allô ?
18: Oui, bonjour madame. On vous a expliqué ?
1: Non, mais vous devez rigoler ou quoi, là ? Vous achetez une galette à 12 euros, puis on vous fait une couronne à 100 euros, vous avez ça va aussi.
18: La couronne à 100 euros, c'est parce que j'ai eu la fève aussi, hein.
1: Mais vous devez rêver ou pas, c'est pas possible.
18: Oui, c'est-à-dire quand il y a un enfant, vous dites, tiens, hop, celui-là, on va l'arnaquifier.
1: Dites pas n'importe quoi, c'est bon.
18: Hein ?
1: Ouais, hein ? Hein ?
18: Ouais. Non, mais excusez-moi, vous me devez 100 euros quand même, hein, comme vous disiez.
1: Oui, bien sûr, bien sûr. Ouais, bah, oui, bien sûr. Ben, hey, tu veux t'asseoir sur tes 100 euros, gros, il n'y a pas de problème. Hein.
18: Ah, vous voyez que c'est mes 100 euros ?
1: Non, c'est toi qui viens de le dire, c'est pas moi. Hein.
18: Ah, bah, c'est... non, c'est toi.
1: Tu prends ta fève, ta galette, tu te la mets
18: dans. Donc, du coup,
1: du coup, bah, tu vas te faire foutre.
18: Ah, non, bah, alors, passez-moi le responsable.
2: Allô ?
18: Oui, bonjour, madame.
2: Venez à la boulangerie, là, on va t'expliquer, là. Moi, je travaille. Je mets de la qualité à mes produits. Taisez-vous, s'il vous plaît.
18: J'ai rien dit, là.
2: Je mets de la qualité à mes produits. Je vends au prix. Si vous n'êtes pas capable de regarder ce qu'on vend, excusez-moi, monsieur.
18: Vous profitez d'un enfant. C'est quand même incroyable.
2: Je n'ai rien à profiter. Arrêtez, vous venez me le dire devant moi.
18: Ah, bah, écoutez, je vous le dis. Je vous le dis devant vous.
2: Non, devant moi, physiquement, monsieur.
18: Ah, bah, je vais vous rapporter la couronne. Vous allez voir que c'est du carton, hein.
2: Ah, bah, oui, la couronne, je n'ai jamais dit. Allez voir un psychiatre.
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5: Allô ?
20: Oui, bonjour madame. Madame ?
5: Oui ?
20: Bonjour, vous êtes bien titulaire de l'abonnement 0546 ?
5: Mmh ?
20: Oui, c'est France Télécom à l'appareil.
5: Oui ?
20: Nous installons sur le quartier, sur le 0546, un système téléphonique. Le dernier cri de la technologie infrarouge, c'est-à-dire que vous êtes relié à partir d'aujourd'hui sur l'infrarouge, votre appareil de téléphone qui est un appareil à fil, hein. Mm-hmm. Vous avez une fiche, vous avez une prise qui va dans votre mur actuellement, n'est-ce pas ?
5: Oui, oui, oui, oui.
20: Voilà, donc maintenant, vous n'aurez plus besoin de cette prise téléphonique, vous allez pouvoir vous transporter, vous promener dans votre appartement, prenant l'appareil que vous avez actuellement, vous le prenez dans vos mains, mais vous débranchez la prise et nous pouvons continuer à parler, voilà le nouveau système. Eh oui, c'est le système.
5: Ah ben, faudrait que vous rappeliez parce que ma belle-mère est descendue, là.
20: Vous avez un appareil de quel type ?
5: Ah ben, je sais pas, c'est chez ma belle-mère, hein. Moi, c'est pas ma maison.
20: Ben non, mais vous savez, madame.
5: Je suis sa belle-fille, moi.
20: Comment ?
5: Moi, je suis sa belle-fille, hein.
20: Ah, c'est pour ça, voilà.
5: Ah ben, écoutez, moi, je suis pas à mon domicile, hein.
20: Voilà. Écoutez, c'est un tout petit problème technique. Vous avez
5: Je vais revenir, là, dans 10 minutes, hein, quart d'heure, si vous pouvez rappeler à ce moment-là.
20: Non. Vous avez votre appareil dans la main ?
5: J'ai l'appareil de ma belle-mère dans la main, oui.
20: Voilà, donc vous prenez l'appareil dans la main. Vous voyez le cordon téléphonique ?
5: Oui.
20: Vous le tendez tout doucement.
5: Oui, je le tends.
20: Vous, tout doucement, hein ?
5: Oui, oui.
20: Bon, nous allons faire un compte à rebours. Je vais inverser la fréquence. Ne bougez pas, madame.
5: Mm-hmm.
20: Vous faites un essai en ZRC. Voilà, un peu plus, voilà. Écoutez, madame, nous avons un petit problème dans votre appareil téléphonique. Vous n'avez pas un appareil qui ferait masse. Il y a pas un don.
5: Je peux pas vous dire. Je connais pas le bâtiment ici. Je peux
20: non, un appareil. Non, non, un appareil en métal. Vous savez avec des. Est-ce que excusez-moi de vous demander ça. Vous n'avez pas d'appareil dentaire, de plombage, de choses comme ça.
5: Ici, j'ai un appareil dentaire, moi.
20: Ah. Eh ben voilà.
5: Pourquoi
20: eh ben voilà. Ah. Vous avez un appareil dentaire.
5: Ah bah dites donc, vous me posez beaucoup de questions, dites donc.
20: Ah oui, excusez-moi, mais vous savez...
5: C'est un peu indiscret, mais enfin.
20: Oui, mais vous savez, je suis inspecteur à France Télécom, c'est moi qui fais...
5: Oui, mais vous savez, c'est un peu indiscret, ça.
20: Oui, excusez-moi.
5: Hein ?
20: Oui, excusez-moi.
5: Ça me semble un peu indiscret, quoi.
20: C'est un peu intime.
5: Je tique, hein.
20: On va faire le test simplement maintenant pour vérifier que ça marche bien.
5: Oui, mais... Ah, elle est pas là, hein.
20: Madame, non, mais ça, j'ai pas besoin qu'elle soit là. Du moment qu'il y a quelqu'un chez vous, c'est parfait. Nous, on teste la ligne. Vous pouvez prendre donc votre téléphone.
5: Oui.
20: Vous le prenez dans les mains. Là, vous l'avez dans les mains, le téléphone ?
5: Oui, oui, j'ai dans les mains.
20: Vous allez, tout en me parlant, hein, j'ai besoin de vous entendre pour faire les tests, vous allez vers votre prise téléphonique.
5: Oui.
20: Et vous allez voir que, quand je vous le dirai, vous enlèverez, vous décrocherez.
5: La prise, d'accord.
20: Voilà la prise. Et vous verrez que nous pouvons continuer à nous parler normalement.
5: Vous allez me dire, et puis je vais la débrancher.
20: D'accord, donc je vais vous donner, faire avec vous un compte à rebours. Alors, vous m'entendez ?
5: Oui.
20: À partir de 5, vous faites le compte à rebours, vous décrochez la prise, et à 0, nous continuons à nous parler normalement.
5: D'accord.
20: Je vous écoute.
5: Oui.
0: Alors, 5, 4, 3, 2, 1, 0.
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6: Bonjour.
18: Bonjour madame, c'est bien le contrôlage technique ?
6: Oui, vous êtes bien au centre de contrôle technique, monsieur.
18: Monsieur Martin, à l'appareil, j'ai eu un petit souci avec les gendarmes.
6: Ah ouais ?
18: Ouais, c'est que j'ai un peu bricolé ma moto, elle est plus vraiment homologuifiée.
6: Ouais.
18: Donc j'ai besoin de vous pour confirmer.
6: Pour confirmer quoi ?
18: Pour confirmer, un, que c'est vous qui avez modifié ma moto.
6: Mais je suis pas intervenu sur la moto.
18: Bah, officiellement si, c'est ce que j'ai dit.
6: Ah ouais, mais là...
18: Et
6: là...
18: pour confirmer, deux, que vous êtes le titulaire de la carte grise.
6: Mais c'est pas moi le titulaire de la carte grise.
18: Bah, officiellement si, c'est aussi ce que j'ai dit. Non mais vous inquiétez pas, j'avais prévu le coup et j'ai fait un faux certificat de contrôle technique à votre nom.
6: Mais pourquoi vous avez fait ça? Un faux papier comme ça? Enfin, j'ai même pas de permis moto.
18: Ah, alors ça c'est un problème.
6: Ah, je suis désolé.
18: C'est pas grave, je vais vous faire un faux permis moto qui ira avec le faux certificat.
6: Mais vous rendez compte jusqu'à où vous avez été?
18: Allô? Ah, bonjour madame, j'étais en train de voir pour le permis.
7: C'est pas madame, c'est monsieur.
18: Ah oui, je sais que je suis un monsieur, madame.
7: Mais non, vous me dites bonjour madame, mais je suis un monsieur.
18: Ah, dites-le, ouais. Je peux pas deviner, pardon.
7: Je comprends pas votre histoire. Moi, j'ai jamais eu de moto de ma vie.
18: Eh ben maintenant, vous avez la mienne.
7: Hein?
18: Oui, puisque je vous l'ai déclarée comme véhicule professionnel.
7: Mais pourquoi vous me déclarez? Moi, j'en veux pas de votre moto.
18: Non mais comme j'ai un peu augmenté la puissance moteur, j'ai pu vous la déclarer en véhicule de remorquage.
7: Hein? J'ai une moto en véhicule de remorquage.
18: Voilà.
7: Ah bon?
18: Comme ça, vous pouvez dire aux gendarmes qu'elle vous sert à aller chercher les voitures en panne qui doivent passer le contrôle technique.
7: Ah bon, c'est des cons les gendarmes quoi.
18: Vous inquiétez pas, ça va bien se passer. Je vous emmène à la gendarmerie.
7: Non, vous m'emmenez nulle part.
18: Bah si.
7: Non, vous passez moi et on
18: va à la gendarmerie, comme ça.
7: Non,
18: vous
7: on n'ira pas à la gendarmerie ensemble.
18: Si vous préférez, on se retrouve direct sur place.
7: Non. Et on recommence tout.
18: D'accord. Donc bonjour madame, c'est monsieur Martin.
7: Oui mais. Et...
18: Je vais vous emmener à la gendarmerie.
7: Non, vous passez me voir. Point barre.
18: Et on va où ça?
7: Oui, on verra ce qu'on fait.
18: Ah bah ce qu'on fait, je vous le dis. On va?
7: Non, alors là, j'ai autre chose à faire, ok?
18: Oh là, bon, au moins, vous avez le permis moto, vous, ou pas?
7: Non, mais c'est quoi, pourquoi j'aurais le permis moto, pourquoi j'aurais le machin, c'est quoi l'histoire? Vous voulez pas savoir si j'ai deux femmes ou...
18: Pardon, mais deux femmes, c'est pas légal, hein?
7: Pardon?
18: Bah, c'est du polygamisme, deux femmes, ça fait au moins une de trop.
7: Non, mais, on oublie.
18: Disons qu'on est un peu tous les deux dans l'illégalité à notre niveau.
7: Je suis pas du tout dans l'illégalité. Alors là,
18: pardon, mais deux femmes, c'est complètement illégal en France, hein?
7: Et vous, alors, donnez-moi votre nom.
18: Monsieur Martin.
7: Et le prénom?
18: Martin.
7: Hein?
18: Bah, Martin.
7: Vous êtes monsieur Martin qui?
18: Monsieur Martin Martin.
7: Et le nom de famille?
18: Alors, disons que Martin Martin, c'est le nom de famille.
7: Martin Martin.
18: C'est ça. Et prénom Martin, je suis donc Martin Martin Martin.
7: Donnez-moi un téléphone.
18: Alors, je ne peux pas vous donner un téléphone parce que je n'ai que celui dont je me sers actuellement.
7: Oui. Alors, là, franchement, vous commencez à me saouler. Alors, attends, vous passez quand vous voulez, hein?
18: Super. On prendra votre moto pour aller chez les gendarmes.
7: Pardon? Mais vous arrêtez de me faire chier, ok?
18: Non, mais c'est plus crédible. Comme ça, vous conduisez.
7: Alors, et votre histoire, elle a mort-moi le nœud.
18: Mort-moi le nœud, pardon, mais c'est pas moi qui ai deux femmes.
7: Mais que, et ma grand-mère faisait du vélo aussi.
18: Ah, bah elle aurait pas son permis moto tant qu'elle y est.
7: Oh putain.
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9: Allô?
20: Oui, bonjour madame.
9: Bonjour.
20: France Télécom à l'appareil. Bien, nous avons une bonne nouvelle parce que nous avons remarqué que vous ne consommiez pas beaucoup.
9: Oui.
20: Sur votre abonnement téléphonique, hein.
9: Non.
20: J'imagine que vous devez avoir des portables.
9: Oui.
20: Voilà. On manque de numéros. Dans le département. Et il y a donc de nouveaux abonnés qui, eux, ont besoin de téléphone fixe. Donc, on va vous couper le téléphone, là, tout à l'heure.
9: Oui, mais je voudrais conserver quand même mon téléphone.
20: Ah non, mais de toute façon, il ne vous sert à rien, puisque vous avez un téléphone portable.
9: Si, moi, on s'en sert quand même.
20: Oh, très peu, hein. On a regardé votre consommation, ça ne sert à rien, quoi, que vous utilisiez un téléphone fixe, alors qu'il y a des gens...
9: Parce que disons qu'on a changé il n'y a pas longtemps, parce qu'on a pris par Internet, quoi.
20: Voilà, c'est ça. Mais si vous voulez, vous ne consommez pas, donc vous ne rapportez pas beaucoup. Vous voyez, alors que là, on a une personne qui a un cabinet médical qui a besoin d'un numéro, donc on va lui attribuer le vôtre.
9: Oui, mais bon, c'est normal, ça.
20: Ah oui, bien sûr.
9: Bah, ce numéro, on m'appelle sous ce numéro, moi, alors...
20: Oui, mais rendez compte, un cabinet médical, lui, il va dépenser dans les 400 euros. Hein.
9: Oui, bien sûr, oui, d'accord, oui, bon, je savais pas...
20: C'est tout bénef pour nous aussi, quoi. Il faut penser un peu à nous, quoi.
9: Oui, d'accord, donc ça va, je donne mon numéro d'Internet, en fait.
20: Ah, mais il n'y aura plus de numéro d'Internet.
9: Parce que
20: bah, si je vous coupe, on vous coupe l'abonnement téléphonique, madame, vous n'avez plus d'internet.
9: Mais disons que moi, si on m'appelle sur mon numéro, on m'appelle sur le fixe.
20: Bah là, on vous appellera plus, comme ça, vous aurez la paix déjà, ne serait-ce que ça, hein. Parce que c'est quand même dérangeant quand on est chez soi, on aime bien être tranquille, puis là, d'un seul coup, le téléphone sonne et hop là.
9: Je parle quand même avec mon mari et mes enfants.
20: Ah oui, mais ce soir, c'est trop tard parce qu'on va couper dans une heure là. Hein.
9: Bah oui, mais bon, je voudrais quand même conserver mon numéro, tout le monde a mon numéro.
20: Mais attendez.
17: Madame, j'imagine que votre ligne téléphonique, c'est de votre ligne téléphonique que dépend Internet.
9: Mais non, mais moi, je conserve Internet, parce que moi, j'ai pris en plus avec la télé et tout.
17: Qu'est-ce que vous voulez faire avec Internet, à votre âge?
9: Mais comment ça... Mais j'ai...
17: Si vous étiez jeune encore, bon, pour télécharger tout ça, je comprends, mais bon...
9: Je suis pas à la retraite, moi, attendez, j'ai que 40 ans.
17: Oui, mais 40 ans, vous appelez ça jeune.
9: Mais pourquoi vous voulez... Mais je comprends pas trop, là. Parce que moi, j'ai des enfants à la maison aussi, encore.
17: Eh ben justement, ça sera l'occasion un peu de les sevrer. Comme ça, ils iront moins sur Internet, ils iront chez les amis ou à l'école, et puis voilà.
9: Mais moi, je suis pas... Non, mais moi, je conserve Internet.
17: Ah ben non.
9: Mais qu'est-ce que c'est que cette histoire, là?
17: Ah ben, on peut pas faire autrement.
9: Mais moi, je conserve Internet, puisque j'ai la télé prise dessus et tout.
17: Ah ben, en plus, de la télé en 2009, c'est quand même une drogue dure, ça, madame. À votre âge, vous auriez dû comprendre ça depuis le temps, non?
9: Mais qu'est-ce que vous me racontez, là?
17: Ben, le téléphone, c'est une drogue, d'accord? Internet, c'est une drogue, la télévision aussi. Là, d'un seul coup, en vous coupant le numéro, vous allez être sevré, vous allez revivre, vous allez pouvoir aller vous promener, faire des voyages.
9: Mais pourquoi vous voulez me couper mon numéro de téléphone? J'en ai besoin. Mais qu'est-ce que c'est que ces histoires, là?
17: Ben, madame, écoutez, tous les jours, on a des gens comme vous.
9: J'en ai besoin d'Internet, moi, parce que je travaille dessus.
17: Oh, madame, excusez-moi, mais là, vous m'embêtez, pour pas dire...

0: Bonjour.
1: Bonjour monsieur.
0: Madame.
1: C'est bien le magasin électroménager ?
0: Oui.
1: Je vous appelle pour savoir comment ça se passait pour la garantie, parce que j'ai mon micro-ondes qui est pété.
0: Donnez-moi votre nom, je vais retrouver aussi moi de mon côté.
1: Monsieur Martin.
0: Vous avez un nom de famille qui est assez commun, donc.
1: Non, pas commun, Martin. Hein.
0: Oui. Mais c'est un nom de famille assez commun, si vous voulez. On en
1: non,
0: beaucoup.
1: Non, je ne suis pas monsieur commun.
0: Non, Martin, c'est un nom de famille qu'on a beaucoup.
1: Oui, mais alors excusez-moi, mais parce que si vous cherchez un monsieur commun, vous n'allez pas le trouver, puisque.
0: Non, mais je cherche pas monsieur commun, je dis que votre nom de famille est commun.
1: Bah non, mon nom de famille n'est pas commun, mon nom de famille c'est Martin.
0: Oui, je sais bien, c'est répandu, si vous voulez.
1: Quoi donc, commun ?
0: Non, mais monsieur, mais je dis que c'est commun, c'est.
1: Non, c'est pas commun, c'est incroyable, elle ne comprend pas.
0: Non, c'est pas grave, voilà. Donc je sais que votre nom de famille c'est Martin.
1: Oui, mais c'est pas commun.
0: Non, c'est pas commun, non.
1: Ah bah, on est d'accord, oui.
0: Bah, écoutez, j'arrive pas à vous retrouver, moi c'est bizarre, j'ai pas de facture à votre nom.
1: C'est moi qui l'ai faite, donc.
0: C'est vous qui l'avez faite, la facture ?
1: Oui.
0: Donc c'est vous qui avez fait une facture bidon.
1: Oui, mais alors, parce que si vous voulez, moi j'ai mon beau-frère qui travaille dans l'informatisme.
0: Attendez, vous vous rendez compte de ce que vous me dites ? Vous me donnez une fausse facture et il faut que je fasse marcher la garantie ?
1: Moi j'ai renvoyé votre facture déjà au service après-vente du micro-ondes.
0: Attendez, vous avez envoyé une fausse facture à la marque du micro-ondes ?
1: Je vous rapporte le micro-ondes, déjà à la limite, vous m'en mettez un de remplacement en attendant.
0: Ah bah, franchement, c'est n'importe quoi. Mais écoutez, déposez-moi le vôtre si vous voulez. Par contre, moi, je vais vous demander une prise en charge de 20€ pour les micro-ondes.
1: 20€ ? Et pourquoi pas 10€ ?
0: Ah non, mais non, bah nous, c'est 20€.
1: 18€ ?
0: Bah oui, 18,50 pendant que vous y êtes. Non, mais c'est 20. Attendez, là, vous me sciez. Hein.
1: Comment ça ?
0: Non, j'ai dit, vous me sciez, là.
1: Hein. Je vous fais scier, c'est ça que vous dites ?
0: Ah non. S, du verbe scier.
1: Ah bah, en plus, les insultes.
0: Non, mais je veux dire, vous me coupez le sifflet, là. Vous vous rendez compte de ce que vous me dites ?
1: Bon, écoutez, passez-moi le patron.
2: Allô ? Oui ?
1: Oui, bonjour madame. Voilà, comme j'expliquais, moi j'ai mon micro-ondes qui est pété.
2: Attendez, vous avez fait une facture à notre nom, mais
1: oui.
2: Vous emmerdez pas, vous prenez un nom dans le machin, et puis, vous emmerdez pas. Moi j'en ai rien à foutre de votre micro-ondes, moi je vous le dis tout de suite.
1: Merci.
2: Merci, ça veut dire quoi ça ?
1: Excusez-moi, je suis déjà bien gentil d'avoir fait moi-même la facture. Hein.
2: Mais attendez, vous vous emmerdez pas ? Et vous êtes bien gentil d'avoir fait une fausse facture. Mais vous vous emmerdez pas quand même, non ? À notre nom en plus.
1: Bah, j'allais pas la faire à mon nom, moi je vends pas d'électroménager. Donc
2: Moi j'en ai rien à foutre, moi. Ah, vous faites pas chier, vous. Bah, alors là, non mais vous rigolez, là, ouais. Ah, bah, surtout si l'assurance elle appelle, on va surtout lui dire qu'on vous a surtout rien vendu. Hein.
1: Ah bah non, vous n'avez pas compris.
2: Non mais j'ai compris.
1: Moi je passe comme ça, vous.
2: Ne pensez surtout pas parce que je vous fous dehors, moi, à coup de pompe dans le cul, moi. Je peux vous dire que vous allez partir à quatre pattes. Hein.
1: Ah bah bravo le service clientèle.
2: Ah bah non, mais service clientèle, mais alors.
3: Alors, on a son numéro là ?
1: Allô ?
3: Oui. Si vous m'emmerdez, j'appelle les flics, moi.
1: Moi qui vais les appeler ?
3: Non, mais appelez-les, monsieur. Je peux vous donner leur téléphone, si vous voulez.
1: Appelez le capitaine.
3: Vous allez voir comment vous êtes reçu, là.
1: Tiens, je vais l'appeler, puis je vais lui dire.
3: Et vous êtes qui, là ? Vous êtes pire que Mélenchon, ou je vous le dis, moi. Vous êtes pire que Mélenchon.
1: Alors, donc, moi, je vous apporte le micro-ondes. Comme ça, vous pouvez attester qu'effectivement.
3: Arrêtez de nous emmerder, parce qu'on a autre chose à foutre, hein.
1: Je le prends comme un oui.
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5: Allô, j'écoute.
6: Oui, bonjour madame.
5: Bonjour monsieur.
6: Je suis bien au domicile du docteur. Il est gastro quelque chose, je crois. Hein.
5: Ah oui, il est gastro quelque chose, comme vous dites.
6: Je voudrais un rendez-vous, c'est possible. Il est là, non ?
5: Non, il n'est pas là tout de suite. Il sera là tout à l'heure. Alors le problème, monsieur, c'est que comme il s'en va demain pour une dizaine de jours.
6: Oh là là.
5: Et oui, c'est ça le problème. Écoutez, c'est comme vous voulez, monsieur. Je peux éventuellement encore. Je vais essayer de vous donner un rendez-vous entre deux personnes si vous tenez absolument à venir. Enfin, bon, je vous ai prévenu, monsieur, vous ne tomberez pas de haut si je vous dis que vous êtes adressé à un professeur et non pas à un gastro-entérologue de quartier.
6: C'est-à-dire, ça coûte combien ?
5: C'est-à-dire, la consultation est de 650.
6: Pardon ?
5: 650.
6: C'est pas vrai.
5: Mais si, c'est vrai. Bien. Bon, je vous ai tout expliqué, monsieur.
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7: Bonjour.
1: Bonjour, monsieur. C'est bien le magasin de vêtements ?
7: Oui.
1: Monsieur Martin, à l'appareil, médecine du travail de Martinville.
7: D'accord.
1: Je vais vous installer des cabines de téléconsultage.
7: Cabine de quoi ?
1: De téléconsultage, vous savez, pour voir le docteur en visio.
7: Oui.
1: Donc, je vais installer des caméras dans vos cabines d'essayage.
7: D'accord. Vous venez m'installer une caméra dans mes cabines et...
1: Voilà, on met une caméra par cabine.
7: Bah, une caméra, mais pour faire quoi, une caméra ? Vous téléphonez dans une boutique de vêtements.
1: Bah, je sais, c'est exprès. Ça permet d'utiliser vos cabines à la fois comme cabine d'essayage et comme cabine de téléconsultage pour le médecin.
7: Non mais attendez, téléconsulter quoi ? Un médecin ? Non mais ça va pas, non ?
1: Ah non mais rassurez-vous, le médecin, il sera pas dans le magasin.
7: Non mais heureusement, si en plus j'ai un médecin dans ma cabine, non mais on rêve.
1: Ah non, vous aurez que les malades.
7: Mais des malades dans mes cabines, mais moi j'ai personne de malade dans mes cabines. Non mais attendez, attends, non mais...
8: Y a pas de

0: consultation, on est dans une boutique de vêtements de prêt-à-porter haut de gamme.
1: Ah, c'est un autre monsieur.
0: Oui.
1: Ok, donc vous inquiétez pas, je m'occupe de tout.
0: Bah non, on n'est pas volontaire.
1: Alors si, justement, je vous ai inscrit comme volontaire.
0: Oui, mais nous, en fait, vous voyez, on a un patron. C'est le patron qui décide. Vous aussi, vous devez avoir un patron, monsieur.
1: Bah oui, justement, j'en ai parlé à mon patron et il a décidé que vous étiez volontaire.
0: Mais vous pouvez pas choisir d'être volontaire à notre place.
1: Et pourquoi ?
0: Quand on est volontaire, c'est de son propre chef.
1: Bah oui, c'est bien ce que je dis, c'est mon patron, enfin mon propre chef, comme vous dites, qui a décidé que vous étiez volontaire.
0: Mais vous comprenez pas, le propre chef, c'est une expression de la langue française, c'est pas votre propre chef, votre chef à vous.
1: Bah si c'est mon propre chef, ça peut pas être le vôtre.
0: Ouais, non mais...
1: Ou alors on a le même chef.
0: Non, c'est une expression, le propre chef, ça veut dire qu'on choisit de nous-mêmes.
1: Bah oui, c'est ça, c'est mon propre chef qui vous choisit de vous-même.
0: Laissez tomber, hein.
1: Pardon, mais je crois que vous compliquez tout en fait.
0: Mais non. Oh là là.
1: Oh bah si, mon chef, c'est ton chef, c'est pas mon chef.
2: Non mais.
0: Quoi ? Moi, c'est mon patron qui décide si oui ou non.
1: Écoutez, vous savez quoi ? Passez-moi votre propre chef.
0: D'accord, ok.
1: Merci, monsieur.
0: Hein ?
1: Non, rien.
3: Oui, bonjour.
1: Bonjour, madame.
3: Je suis un magasin de vêtements. Hein. C'est quoi vos cabines de téléconsultage ? Je comprends pas, là, en fait.
1: On fait du téléconsultage. C'est un système développé exprès pour la médecine du travail de Martinville qui nous permet d'examiner nos patients dans vos cabines d'essayage.
3: Ah oui, d'accord, ok, parfait, c'est super, bravo. J'ai que ça à faire que mettre des cabines d'essayage à disposition de la médecine du travail.
1: Oh bah, avouez que ça tombe bien.
3: Bien sûr, oui, c'est ça, j'ai de la place dans mes cabines d'essayage pour ça.
1: Oh, et puis en plus, si vous avez de la place, c'est parfait.
3: Oui, mais moi, je suis médecin aussi. Hein. Je suis un très grand médecin dans le prêt-à-porter. Donc,
1: oui, alors vous emballez pas non plus, on a déjà nos propres médecins.
3: Non, mais je m'emballe pas. Vous arrivez comme un cheveu sur la soupe en me disant oui, on vient, je vous appelle pour l'installation. Je dis, mais attendez, on prévient, on demande si on est OK ou pas.
1: Non, mais ça, c'est bon. J'ai vu avec mon propre chef, donc je vais passer demain matin.
3: C'est même pas demain matin que vous allez venir. Je vous invite à venir à 20h ce soir.
1: Ah, 20h, carrément au milieu de la nuit, quoi.
3: Travaillez pas.
1: Ah, bah non.
3: Bah non, vous êtes à la médecine du travail, vous êtes un fonctionnaire, c'est ça. Donc, bravo.
1: Oui, enfin, j'ai quand même des grosses journées. Parfois, je termine à 16h.
3: Vous finissez à 16h, bah, vous avez de la chance.
1: Ah oui, mais j'ai commencé à attendez, à quelle heure j'ai commencé de bosser, moi?
3: Bah, vous cherchez à quelle heure vous avez commencé, vous avez déjà oublié.
1: Ouais, bon, enfin, en tout cas, je fais mes 35 heures par mois.
3: Ouais, c'est ça.
1: Donc, je vous envoie un technicien demain matin à l'aube.
3: Vous me l'envoyez à 20h, parce que demain matin à 9h, j'ai pas que ça à faire.
1: Oula, 9h tout de suite. Non, non, à l'aube, je veux dire plus 10, 11h.
3: Ouais, c'est ça, quand il y aura du monde dans les cabines, c'est ça. Parfait, génial, vous êtes absolument fabuleux.
1: Oh, bah, merci beaucoup.
3: Exceptionnel, monsieur, vous êtes vraiment exceptionnel. C'est absolument fabuleux.
1: Ah, bah, ça fait plaisir parce que parfois, les gens sont pas très contents quand je les appelle.
3: Bien sûr.
1: Ah, si, je vous jure.
3: Et j'ai autre chose à faire qu'écouter vos conneries.
1: Oh, mais elle est un peu tendue.
3: D'accord, ok, c'est bon.
1: Je serai vous, j'irai faire un petit téléconsultage en cabine.
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6: Secrétariat de l'évêché, bonjour.
7: Allô, c'est l'évêché.
6: Oui.
7: Bonjour madame, c'est monsieur Lamolle à l'appareil.
6: Oui.
7: Je suis bloqué là.
6: Vous êtes bloqué?
7: Oui, je peux pas sortir.
6: Et vous êtes où?
7: Ben, je suis dans l'évêché là, l'évêché public là. Comment vous pouvez me faire sortir de là? Parce que, heureusement, là, j'ai demandé les renseignements téléphoniques et j'ai dit que j'étais donc dans l'évêché et...
6: Ah! Alors, attendez. Vous êtes...
7: Oui, dans...
6: Bah, parce que ici, vous êtes à l'évêché.
7: Oui, c'est ça, l'évêché. C'est là que je suis coincé. Parce que j'ai mis la pièce hein, pour rentrer dedans.
6: Oui, mais moi, je peux rien pour vous parce que là, vous êtes à... À l'évêché, c'est-à-dire à...
7: Vous êtes, c'est vous qui vous occupez d'évêché?
6: Non.
7: Comment ça, non?
6: Je suis... vous êtes à la maison de l'évêque, si vous voulez.
7: Ah non, pas du tout. Pas moi, non. Moi, je suis dans l'évêché, là. Je suis pas dans la maison de l'évêque. Hein.
6: Oui, mais moi, j'y suis.
7: Ah, vous êtes dans la maison de l'évêque?
6: Ben voilà, c'est pour ça, la maison de l'évêque s'appelant l'évêché.
7: C'est là. Mais je savais pas que les gens qui s'occupaient d'EVC, c'était dans la maison de l'évêque.
6: Ben non, mais enfin, c'est pas tout à fait ça quand même.
7: Si vous pouvez venir me libérer, parce que là, ça fait 7 minutes que je suis coincé.
6: Comment mais oui, mais moi, je peux pas. Alors.
7: Vous savez, la petite tirette, là, pour ouvrir la porte, là?
6: Ben attendez, je vous demande une petite.
7: Elle est bloquée.
6: Mais oui, mais je vous demande une petite minute, monsieur.
7: Oh, bah oui, je suis rentré, moi, en toute confiance, j'ai donné la pièce, et puis voilà. Allô? Le Seigneur fait pour moi des merveilles, saint est son nom. Ah, si Jésus pouvait m'entendre, il me ferait sortir de là.
8: Allô?
7: Oui?
8: Bonjour, monsieur.
7: Ah, bonjour. C'est vous le réparateur, là, pour l'évêché?
8: Le réparateur? Quel réparateur?
7: Ben, pour venir me décoincer, là.
8: Mais où êtes-vous, monsieur?
7: Alors, je suis dans l'évêché public.
8: L'évêché public, monsieur, ici, vous êtes à l'évêché, c'est-à-dire à la maison de l'évêque de Troyes.
7: Ah, ben, pourtant, c'est renseignement téléphonique qui m'ont donné votre numéro.
8: Ils vous ont donné le numéro de l'évêché, de la maison de l'évêque.
7: Ah non, j'aurais demandé l'évêché, moi.
8: Ben oui, l'évêché, c'est la maison de l'évêque.
7: Ah mais ben non, moi je suis dans les WC, je peux vous dire que c'est pas une maison.
8: Non,
7: c'est...
8: non, mais vous êtes dans les WC.
7: Oui.
8: WC, c'est pas évêché. C'est deux choses différentes.
7: Ah ben oui, mais là je suis enfermé dans les WC.
8: Ah oui, mais monsieur, je n'y peux rien.
7: Ah ben si.
8: Ah non, non, non, non, non, non, non, je n'y peux strictement rien. Je suis prêtre, monsieur, employé du diocèse de Troyes.
7: Mais c'était pas marqué WC catholique pourtant quand je suis rentré dedans.
8: Ben non, justement, parce que ce n'est pas des WC catholiques, c'est des WC publics.
7: Ah, et mon père?
8: Oui.
7: Et si on fait une petite prière, est-ce que vous pensez que ça va s'ouvrir ou pas?
8: Ah, ben on peut toujours prier pour demander que ça s'ouvre. Oui, vous pouvez toujours essayer.
7: Alors quelle prière il faut vous faire?
8: Ben, priez votre ange gardien. Mais c'est tout ce que je peux faire pour vous, moi.
7: La porte s'ouvre.
8: Non, mais écoutez...
7: Attendez, je viens de prier, on va voir si ça marche. Je prie pour que la porte s'ouvre. Ah, allô?
8: Oui.
7: Ça frappe.
8: Ça frappe? Eh bien, dites à cette personne qu'elle fasse le nécessaire.
7: Oui, oui, monsieur, je suis coincé dans les WC, la maison de l'évêque.
8: Non, vous êtes coincé dans les WC, pas dans la maison de l'évêque. Vous êtes dans les water closets.
2: Vous pouvez sortir, monsieur, il y a du monde, là.
7: Mais je peux pas sortir, je suis coincé dans les WC à la maison de l'évêque.
8: Non, vous n'êtes pas dans la maison de l'évêque.
2: Mais c'est pas la maison de l'évêque, monsieur, vous êtes dans les WC publics, là.
8: C'est ce que lui dit le type.
7: Ben alors, et comment je fais pour sortir?
2: Ah, il faut appeler le service de l'évêché.
8: Non, le service municipal, pas l'évêché.
7: Mais j'ai déjà appelé l'évêché, je suis avec l'évêque en ligne.
8: Ben oui, ben l'évêque, c'est pas son service.
2: Poussez, monsieur, poussez.
7: Ben c'est déjà fait. Hein.
2: Non, mais poussez sur la porte.
7: Ah oui, pardon.
8: Il poussez, monsieur, c'est déjà fait. Monsieur, sur la porte.
7: Ah, allô?
8: Oui.
7: Ça s'ouvre.
8: Ah, ça s'ouvre. Ah ben, voyez bien.
7: Oh, mon Dieu.
2: Ah ben alors, monsieur, qu'est-ce que vous êtes?
7: Ben oui, je suis avec le réparateur au téléphone. Je vous remercie, s'il vous plaît.
8: Mais je ne suis pas le réparateur, monsieur.
9: Allô?
8: Allô?
9: Oui, bonjour, vous êtes le réparateur WC?
8: Mais monsieur, je ne suis pas dépanneur. Vous êtes à la maison de l'évêque.
9: Ah, vous n'êtes pas dépanneur?
8: Mais absolument pas. WC, c'est WC. Bon, et nous, c'est évêché, E-V-E-C-H-E.
7: J'étais coincé dans la maison de l'évêque.
8: Mais non, c'est pas la maison de l'évêque. C'est les WC.
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10: Oui, bonjour.
11: Oui, bonjour monsieur, je suis bien au syndicat des taxis.
10: Oui.
11: Voilà, je vous appelle parce que moi-même j'ai monté un syndicat pour les VTC, Uber et compagnie.
10: Oui.
11: On compte organiser des manifestations prochainement, on voulait savoir si vous pouviez nous envoyer du monde à nos manifs.
10: Vous savez que vous êtes au syndicat des taxis là.
11: Oui, oui, bah oui, c'est pour ça que je vous appelle entre collègues.
10: Et vous voulez qu'on vous envoie des collègues taxis?
11: Voilà, s'il vous plaît.
10: Je comprends pas la démarche, c'est-à-dire manifester auprès de vous?
11: Non mais tu vois, entre camarades, je veux dire, on peut peut-être...
10: Non mais attendez, vous avez compris qu'on était vos concurrents?
11: Si tu peux faire tourner le mot un petit peu, comme quoi...
10: Non, non, non, moi je fais rien tourner du tout, monsieur. Et arrêtez de me tutoyer parce que moi je ne tutoie pas les gens.
11: C'est comme tu veux.
10: Non, c'est pas comme je veux, c'est comme vous voulez.
11: D'accord, si tu veux.
10: Voilà, vous me respectez, merci. Hein?
11: Parce que j'ai donné ce numéro justement aux gens qui voulaient rejoindre les manifestations. Comme nous, on n'a pas encore de numéro fixe. Vous allez peut-être avoir des appels pour moi.
10: Mais ne donnez pas notre numéro de téléphone, c'est pas la peine, hein?
11: Bah, oui, même parce que moi, sinon, les gens vont devoir appeler sur mon portable, c'est mon perso, donc c'est pour ça que je préfère donner le numéro.
10: Mais vous plaisantez ou quoi? Mais vous nous prenez pour quoi? Pour votre secrétariat?
11: Non, mais entre camarades.
10: Non, il n'y a pas de camarades, là.
11: Dans ce cas, moi, je peux venir pour décrocher le téléphone.
10: Non, mais attendez, mais vous réfléchissez ce que vous dites.
11: Non, mais comme ça, ça...
10: Mais c'est complètement... Je comprends pas comment vous fonctionnez, vous, dans votre tête.
11: Non, mais ce que je veux dire, c'est comme ça te décharge des appels. Moi, je prends les...
10: Mais moi, vous n'avez pas à venir chez moi.
11: On fait 50-50, on prend un appel sur deux. T'en prends un, j'en prends un.
10: Non, non, non, non.
11: Avec les collègues, on a une réunion qui est prévue à 17h. Est-ce qu'on peut venir, du coup, un petit peu avant?
10: Mais où vous voulez venir?
11: Eh ben, au syndicat.
10: Monsieur, je suis en train de vous expliquer que vous êtes au syndicat des taxis.
11: Bah oui, mais moi, d'accord, on n'a pas de local encore, donc c'est pour ça...
10: Mais moi, c'est pas mon souci. D'abord, vous allez me donner votre nom et votre téléphone, monsieur.
11: Alors, je peux pas vous donner mon téléphone parce que je m'en sers actuellement pour vous appeler.
10: Bon, eh ben alors je raccroche. Vous êtes incohérent dans ce que vous me racontez. Écoutez, non mais attendez, on est le syndicat des taxis.
11: Voilà.
10: T-A-X-I, d'accord, taxi, ok? Les taxis, vous savez ce que c'est un taxi?
11: Oui, taxi, c'est comme les VTC, tous ces trucs-là, quoi.
10: Non, ça n'a rien à savoir. On a une réglementation, vous avez la vôtre.
11: Bah alors nous, justement, apparemment, dernière nouvelle, je serais obligé de passer mon permis maintenant pour conduire les gens. Enfin, vous voyez, on marche sur la tête, quoi.
10: Ah oui, vous marchez sur la tête. Et nous, les taxis, passent pas d'examen, peut-être.
11: Ah, vous passez pas d'examen, vous? Ah bah ça, c'est dégueulasse. Hein.
10: Oui, si, on passe un examen. Non, mais attendez, vous êtes en train de vous foutre de ma gueule ou quoi, là? Vous êtes qui, monsieur, s'il vous plaît? Donnez-moi votre nom, votre prénom.
11: Alors, Martin.
10: Martin, je m'en rappellerai, parce que un prénom comme ça, en plus, ça vous va très bien. Martin de quoi?
11: Alors, Martin de quoi? D-E-Q-U.
10: Non, votre nom de famille, monsieur.
11: Oui, de quoi? D-E-Q-U.
10: Non, bien sûr, de quoi? Vous foutez encore de ma gueule?
11: De quoi?
10: Vous arrêtez maintenant.
11: Non mais Martin...
10: C'est bon là, vos conneries?
11: Non mais Martin, c'est
10: clair. Vous n'avez rien à faire d'autre dans la journée? Vous n'avez rien à faire d'autre de votre journée?
11: Là, vraiment?
10: Non, vraiment non, vous n'avez rien d'autre à faire.
11: Non.
10: Vous êtes un pauvre con, monsieur.
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12: ELC, bonjour.
7: Bonjour, monsieur. Monsieur Robert Ledoux de Villers à l'appareil.
12: Oui.
7: C'est la Chérie?
12: Oui.
7: Oui, très bien. Est-ce que je peux parler à un chien, s'il vous plaît?
12: Lequel?
7: N'importe lequel, c'est un problème d'affûtage. Hein.
12: Ah, un moment. Allô?
7: Oui, bonjour, monsieur.
12: Monsieur?
7: Monsieur Robert Ledoux de Villers à l'appareil.
12: Oui.
7: J'ai une Chérie à Schafferhof, hein?
12: Oui.
7: Vous êtes sûr vous-même?
12: Oui.
7: Ah, très bien. Oui. Excusez-moi de vous déranger pendant votre travail. J'espère que vous n'étiez pas en train de chier, non?
12: Oui, mais où est le problème?
7: Eh ben, c'est un problème d'affûtage sur une lame.
12: Écoutez, je ne sais pas si vous vous adressez à la bonne adresse, là.
7: Comment ça se
12: passe? Vous êtes à Schafferhof?
7: Oui, mais c'est bien la Chérie.
12: Oui, j'ai une Chérie, oui, d'accord.
7: Bon, et vous êtes sûr, vous-même?
12: Oui.
7: Bon,
12: mais vous avez des collègues autour de vous, là-bas, où... comment qu'il s'appelle là?
7: Weber,
12: le B.I. Weber et tous ces gens-là.
7: Weber est pas là, il est quand je l'ai appelé, il est en train de chier.
12: Et vous avez le plus grand, notre président du syndicat, monsieur...
7: Mais c'est pas un chieur, lui.
12: Mais c'est quoi, alors? Il faut bien qu'il scie.
7: Ah bah oui, bien sûr.
12: Mais dites, moi c'est pareil, moi personnellement je ne scie pas, hein?
7: Vous êtes chieur?
12: Ben oui, mais... scieur, c'est-à-dire j'ai une scierie. Mais je ne scie pas, je n'ai jamais été derrière un châssis.
7: Ah, vous ne sciez pas vous-même?
12: Ah ben non.
7: Mais qui est-ce qui scie pour vous?
12: Ce sont mes employés.
7: Ah d'accord, ah ben c'est pas pareil.
12: Ah ben non.
7: Bon, est-ce que vous pouvez me passer quelqu'un qui est en train de chier là, qui pourrait me donner le renseignement?
12: Ben écoutez, là je regrette parce que là je peux pas l'appeler au téléphone maintenant.
7: Qu'est-ce qu'ils font?
12: Ben ils scient.
7: Ah là, ils sont en train de chier.
12: Eh ben oui.
7: Bon, écoutez, moi je vais retourner chier parce que j'ai du travail.
12: Oui, moi aussi.
7: Vous retournez chier vous aussi?
12: Oh oui.
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3: Allô?
1: Bonjour madame, c'est bien la cordonnerie?
3: Bah oui, c'est moi.
1: Ah bah oui, c'est vous.
3: Ouais.
1: Monsieur Martin, à l'appareil, établissement La Chausserie Martin. J'ai un stock de semelles surpointurées à vous livrer.
3: Mais qui c'est qui m'envoie ça, monsieur? Moi, je vous ai rien commandé, monsieur, c'est quoi?
1: Ce sont des semelles surpointurées, c'est-à-dire qu'on a marqué dessus des tailles plus grandes que leur vraie taille.
3: Je tombe des nus.
1: Ah, vous êtes ému.
3: Je tombe des nus.
1: Vous me trouvez nul?
3: Je tombe des nus.
1: Vous tombez tout nu?
3: Bah, je ne vois pas ce que c'est que ce colis, en fait.
1: Ah!
3: Voilà, tout simplement.
1: Bah, ce sont des semelles avec 4 pointures en plus. Par exemple, le 38, il est marqué 42.
3: Ouais, d'accord.
1: Le 40, il est marqué 44, etc.

0: madame. Nous sommes un camping, un terrain de camping. Je loue pas les chambres.
1: C'est très bien.
0: Et nous sommes loin de la mer.
1: C'est ça qu'il nous faut.
0: Oui, mais vous voulez une chambre?
1: Oh non, on veut pas une chambre, bien sûr que non.
0: D'accord.
1: On en veut deux.
0: Aïe, aïe, aïe.
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4: Oui, allô?
5: Bonjour monsieur, je suis bien à la maison de la presse.
4: Ah oui, bonjour monsieur, oui.
5: Monsieur Martin, à l'appareil, c'est pour vous signaler que je transfère tous vos comptes bancaires vers la Banque Martin.
4: Pardon?
5: Allez, c'est parti.
4: Pardon, excusez-moi là, qu'est-ce que vous dites là?
5: Non, je disais, on est en train de transférer vos comptes là, à la Banque Martin.
4: Non mais attendez là, non mais de quelle banque vous transférez les sous?
5: De votre ancienne banque.
4: Non mais attendez.
5: Vers la nouvelle qui est donc la Banque Martin.
4: Non mais vous vous foutez de ma gueule.
5: Oh, sachez monsieur qu'à la Banque Martin, nous traitons tout le monde de la même façon.
4: De toute façon, mes comptes ne sont pas à transférer, je reste dans ma banque.
5: Disons plutôt que vous pourrez y retourner dès que vous aurez résilié chez nous.
4: Non mais je vais pas résilier chez vous. Vous me dites que vous allez transférer mon compte, mais c'est quoi ce bordel là?
5: C'est pour montrer que c'est pas parce que la Banque Martin est une banque par téléphone qu'on sait pas faire notre boulot de banquiste.
4: Bon, Martin, non mais ça suffit votre connerie. Je n'ai pas de compte dans une banque en ligne.
5: Pas de problème. Dans ce cas, on va ouvrir une agence chez vous.
4: Mais j'en veux pas.
5: Mais si, comme ça, vous aurez un conseiller à domicile en permanence.
4: Mais je n'ai rien à foutre de votre banque en fait. Non mais c'est quoi votre délire là?
5: Pardon, mais alors vous me faites une demande pour avoir l'agence à domicile.
4: Mais je n'ai jamais fait de demande, ça suffit vos conneries. Je veux rien du tout avec vous. Vous avez compris?
5: Ouais, je crois.
4: Non.
5: Mais je vais quand même passer vous déposer les papiers.
4: Non mais vous, je vais passer vous déposer. Mais
5: au moins votre chéquier déjà.
4: Non mais j'ai pas besoin de chéquier, mais vous racontez n'importe quoi là.
5: Non mais qu'au moins vous ayez un moyen de paiement sur votre nouveau compte.
4: Mais je n'ai pas de nouveau compte à avoir, ça suffit.
5: Ah oui, mais alors qu'est-ce qu'on fait pour votre carte dans ce cas?
4: La carte de quoi? Mais je n'ai jamais fait de demande de carte chez vous.
5: Pas besoin de faire une demande. À la Banque Martin, on commence par agir.
4: Banque Martin.
5: Je vous ai donc aussi ouvert un PEL, un livret de famille et une assurance carte vitale.
4: Bon, écoutez, je crois que je vais appeler la gendarmerie parce que là, j'en ai.
5: Ah bah ça tombe bien, on travaille avec eux.
4: Oui, avec la gendarmerie.
5: Oui, on a une ligne directe. Vous voulez que je les appelle?
4: Oui.
5: Alors attendez.
6: Oui.
5: Ah, c'est madame.
6: Non, c'est monsieur là.
5: Si vous voulez.
6: Vous avez dit que vous étiez à la Banque Martin, mais il n'a rien à voir avec la Banque Martin.
5: Donc c'est bon, c'est validé avec votre collègue d'avant.
6: C'était ma femme.
5: Admettons.
6: Ouais.
5: Conformistement à sa demande, tous les comptes sont bien transférés.
6: Non mais ça va pas la tête ou quoi?
5: Ah, ça va encore être ma faute.
6: Mais je pense qu'on va porter plainte à la gendarmerie.
5: Oui, ah bah c'est ce que je disais à l'autre, je voulais pas s'ils sont en ligne directe.
6: Mais allez-y.
5: Ne bougez pas.
6: Oui,
5: gendarme Martin. C'est monsieur Martin à la Banque Martin.
6: Mais...
5: Bon, j'ai un client qui a insisté pour qu'on transfère ses comptes.
6: Non, pas du tout.
5: Et maintenant, il veut pas se résilier.
6: Non mais ça va pas, non.
5: Je vous le passe.
6: Non.
5: Oui, allô, bonjour, gendarmerie de Martinville à l'appareil.
6: De Martinville.
5: Affirmatif.
6: Dans quel département?
5: Dans le département du Martin, chef-lieu Martinville.
6: Ça n'existe pas cette ville-là, trou du cul.
5: Ah non, moi c'est le gendarme Martin.
6: Ouais.
5: Mais le gendarme trou du cul est à côté de moi, je vous le passe.
6: Non mais ça va pas, non.
5: Bonjour madame, gendarme trou du cul à l'appareil.
6: Et je suis un monsieur d'abord, pauvre con.
5: Ah non, vous confondez.
6: Ouais.
5: Le gendarme pauvre con est en face de moi, je vous le passe.
6: Non mais vous êtes taré complètement, c'est pas possible.
5: Bonjour madame, gendarme pauvre con à l'appareil.
6: C'est le même gars que tout à l'heure, espèce de con.
5: Oh mais pas du tout, la preuve. Trou du cul. Oui pauvre con.
6: Yo, ça va pas, non.
5: Est-ce que je suis le même gars que tout à l'heure?
6: Complètement taré ou quoi?
5: Ah non, je suis pas le même gars que tout à l'heure.
6: Tu peux raccrocher, trou du cul.
5: Ah, attendez, je lui dis. Trou du cul. La dame dit que tu peux raccrocher.
6: Pauvre con.
5: Oui, gendarme pauvre con à l'appareil, je vous écoute.
6: Ouais.
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7: Allô.
1: Bonjour madame.
7: Bonjour.
1: Madame Ledoux à l'appareil.
7: Oui, qui vous demandez madame?
1: Ben je suis bien la SPA.
7: Mais non madame. Vous n'êtes pas la SPA, vous êtes à Puget Théniers.
1: Oh ben mince, qu'est-ce que je fais là alors? Figurez-vous que je suis à Roquebière dans la forêt et je suis ornithologue. Vous savez, je m'occupe des nids d'oiseaux. Et je voulais avoir un renseignement auprès de la SPA.
7: Moi, une fois, j'étais déléguée responsable, mais maintenant, je le fais plus.
1: À la SPA?
7: Oui.
1: Ah ben, vous pouvez, on sait jamais, peut-être que vous pouvez me donner un renseignement.
7: Téléphonez pas au vétérinaire.
1: Mais oui, mais je ne peux pas, mon téléphone ne marche pas. C'est un téléphone portatif. Et le problème, voyez-vous, c'est que je suis en train de surveiller un nid d'aigles royaux.
7: Oui.
1: Et alors, je suis à 2 mètres du nid des petits aigles. Et j'aurais voulu savoir si les aigles, les parents, étaient plus ou moins agressifs.
7: Ah, je sais pas. Ça, je sais pas du tout.
1: Aïe, parce que je sais pas si je peux rester en observation.
7: Oui, je comprends. Vous voulez pas vous faire attraper non plus.
1: Ben oui, parce que ce sont des aigles très solides. Ils peuvent embarquer un mouton dans les aigles.
7: Ben oui, alors oui.
1: C'est pour ça que je voulais avoir le renseignement. Attendez, parce que là, je vois... Attendez. Ah, qu'est-ce que c'est? Oh là là. Allô?
7: Allô?
1: Aïe.
7: Allô?
1: Oh, il y a quelque chose qui m'arrive dans le dos, là. J'ai comme une pince dans le dos.
7: C'est l'aigle? Allô?
1: Oh mon Dieu! Je suis en train de décoller.
7: Comment?
1: Je suis en train de m'envoler dans les airs.
7: C'est un aigle qui vous a pris.
1: On est en train de voler au-dessus de la forêt.

0: qu'est-ce que je dois faire?
1: Ça va très vite!
0: Parlez-moi tout le temps, parlez.
1: Ici Madame Ledoux!
0: Oui, ici Madame...
1: Bonjour Madame,
0: n'ayez pas peur, je reste avec vous!
1: Oh mon Dieu!
0: Allons, je suis là!
1: Il a dû me prendre pour un lapin!
0: Je vous entends!
1: Je vais prendre le téléphone, je vais le mettre aux côtés de ses oreilles, là!
0: Oui!
1: À côté de ses ouïes!
0: Oui!
1: Criez dedans, va voir!
0: Va coucher!
1: Allô?
0: Allô, va coucher! Allez, dors! C'est pas un lapin, va coucher! Allô, Madame Ledoux! Allô, c'est pas un lapin, mais il comprend pas!
1: Ah, allô? Il y a les trains qui se libèrent!
0: Comment? Il lâche!
1: Il commence à desserrer son étreinte!
0: Django! C'est pas un lapin! C'est Madame Ledoux!
1: Allô?
0: Allô, n'ayez pas peur, je suis là!
1: Il me libère!
0: Vous tombez où? Allô? Allô? Allô? Allô, ici Puget Théniers!
2: Allô?
0: Allô, madame, ça va mieux?
2: Je ne suis pas un lapin.
0: Oui, il vous a lâché l'aigle.
2: Je suis Madame Ledoux.
0: Oui, je sais. Vous m'avez téléphoné pour que je fasse peur à l'aigle.
2: Ah, c'est vous?
0: Oui, c'est moi.
2: Oh, bah, madame, comment vous remerciez? Vous m'avez sauvé.
0: Mais madame, c'est rien du tout. C'est une grande joie pour moi de rendre service.
2: On était à 400 mètres du sol.
0: Oh là là.
2: Il m'a regardé avec ses yeux et il m'a lâché.
0: Il nous a lâché. Pauvre femme.
2: Et je suis tombé la tête dans le sang.
0: Écoutez, madame, si vous avez l'occasion de passer à Puget, je vous embrasserai volontiers.
2: Oh, bah, c'est moi qui vais vous embrasser. Merci beaucoup.
0: Notre amour des animaux nous a sauvés.
2: Oh, bravo, madame.
0: Eh bien, j'ai fait peur à l'aigle, je suis contente de moi.
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4: Matériaux, bonjour.
5: Oui, bonjour, monsieur. C'est bien le magasin de matériaux de construction?
4: Oui, bien sûr.
5: J'ai acheté du plâtre chez vous.
4: Oui.
5: Et apparemment, il n'est pas en conformitude.
4: Il n'est pas quoi?
5: Il n'est pas en conformitude.
4: Excusez-moi, j'ai pas compris, là.
5: Je suis avec mon beau-frère, là, qui s'était fait mal au poignet. On a appelé le docteur qui nous a dit qu'il fallait passer le voir pour qu'il puisse plâtrer.
4: Oui.
5: Donc, moi,
4: oui.
5: J'avais acheté du plâtre chez vous.
4: Attendez, nous, on vend du plâtre de construction. C'est pas du plâtre.
5: C'est pas du plâtre.
4: Bah, attendez, si, c'est du plâtre pour.
5: Ah ah!
4: Non mais vous rigolez là? Si vous avez été chez le docteur, vous devez aller à l'hôpital pour vous faire plâtrer et non pour venir acheter du plâtre chez nous.
5: J'ai dit que je voulais du plâtre, alors après vous me dites c'est pas du plâtre, on vend pas de plâtre.
4: Mais j'ai pas dit ça du tout. J'ai dit monsieur, on ne vend pas du plâtre pour mettre.
5: Ah!
4: Non, attendez, vous avez pas écouté la fin de ma phrase. J'ai dit je ne comprends pas pourquoi on peut venir acheter du plâtre chez nous de construction pour mettre sur des poignets ou pour mettre sur une jambe cassée. N'importe quoi, enfin je sais pas. Là c'est vraiment hallucinant quoi.
5: En plus, moi j'ai eu une surfacturation du docteur qui a dû péter le truc qu'on avait fait.
4: Attendez. Là, je comprends pas, là. Ça, c'est votre problème, monsieur, c'est pas le mien. Je sais pas, mais bon. C'est la première fois que ça nous arrive, une chose comme ça. Vous allez voir mon magasinier qui vous dira, bah, monsieur, gardez votre plâtre, on peut rien faire, et puis c'est tout.
5: Bah, écoutez, dans ce cas, je vais voir avec votre magasiniste, comme vous dites.
4: Oui, oui, avec lui, y a pas de problème.
5: Merci, monsieur.
6: Oui.
5: Oui, bonjour madame.
6: Ouais, mais c'est pas du plâtre pour faire ça, monsieur. C'est du plâtre pour se mettre sur les murs.
5: Sur les mains, oui, c'est ça. Lui, c'était le poignet. Donc, si vous me dites sur les mains, c'est sur le poignet,
6: non,
5: c'est
6: un peu pareil. Sur les murs, pas sur les mains. C'est pour faire reboucher des saignées, tous ces trucs-là. Mais
5: alors, non,
6: pour...
5: lui, il ne saignait pas. C'est-à-dire
6: mais
5: que c'était.
6: Il saignait dans les murs. Pour reboucher une saignée.
5: Comme un pansement, vous voulez dire?
6: Non, dans une habitation, on parle pas sur un corps humain. Le plâtre, vous avez pris quoi, 25 kilos ou 5 kilos?
5: Mon beau-frère a des articulations assez épaisses. J'ai pris 25 kilos, je me suis dit, c'est plus sûr.
6: Ah, vous avez pris 25 kilos?
5: J'ai mis les 25 kilos de plâtre autour du poignet.
6: Là, je peux pas vous reprendre, monsieur. Il est mort, quoi. Comment voulez-vous que je le revende à un client?
5: Bah non, mais vous mettez un bout de scotch dessus et puis après, ni vu ni connu.
6: Non, c'est comme si vous l'avez utilisé. C'est ouvert, c'est tout.
5: Comment ça, c'est ouvert? Non, alors je me suis trompé, mettons que je me suis trompé. Il est fermé.
6: Non, bah alors arrêtez de dire n'importe quoi, monsieur.
5: Comment, pardon?
6: J'ai arrêté de dire n'importe quoi, c'est tout. Attends, il faut.
5: Ah non, pardon, alors vous avez du mal comprendre. Non, pas du tout.
6: Non, mais là vous. Je sais pas, mais là, il y a un truc qui va pas, là.
5: Je vais prendre votre nom quand même pour leur dire que vous m'avez dit que c'était OK.
6: Ah non, j'ai rien dit du tout, monsieur. On remboursera rien du tout.
5: Vous venez pas de me dire, on reprend le sac, on vous paye le docteur?
6: Ouais, non, je vous ai rien dit du tout, monsieur. Non.
5: Ah bah c'est ce que j'ai entendu, excusez-moi.
6: Ouais, non.
5: Ah bah j'ai un témoin, j'ai mon beau-frère à côté qui a entendu la même chose.
6: Ouais. Non, j'ai rien dit du tout.
5: Alors passez-moi la direction.
6: Je vous passe.
5: Ah bah c'est merci. Pas.
7: Vous avez acheté du plâtre chez moi.
5: Ah bah c'est une autre dame.
7: Hein?
5: Bonjour madame.
7: Hein? Pourquoi madame? C'est Rire et Chanson ou quoi?
5: Ah oui madame, c'est Rire et Chanson.
7: Hein? C'est Rire et Chanson?
5: Oui madame, c'est l'appel trop con.
7: Bah bravo.
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9: Unisys, bonjour.
10: Oui, bonjour madame, c'est l'agence matrimoniale?
9: Oui, tout à fait.
10: Oui, bonjour madame, je voudrais le service après-vente de l'agence matrimoniale, s'il vous plaît.
9: Vous êtes monsieur?
10: Robert Ledoux.
9: Eh bien, c'est le service après-vente, c'est madame.
10: Ah, écoutez, madame, je suis désolé, j'ai acheté une femme chez vous il y a quelque temps. Je ne suis pas du tout content de ses performances au lit et je voudrais savoir si on peut la changer.
9: Bah, de toute façon, nous, on ne sait pas les performances au lit des gens. Hein. Ça, c'est rentre dans des détails intimes qu'on ne peut pas savoir. Hein.
10: Bah, écoutez, madame, vous me vendez une femme. Vous savez quand même, vous avez fait un dossier, vous avez affiché, vous connaissez ses performances.
9: Ah, bah, tout à fait, bon, mais nous ne connaissons pas au niveau sexuel. Nous n'allons pas jusque-là. Hein.
10: Écoutez, madame...
9: Nous ne demandons pas jusque-là des détails. Hein.
10: Enfin, quand même, madame, vous vendez un produit... Il faut quand même...
9: On ne vend pas un produit quand même. On n'est pas des bêtes. On est quand même une personne. On est quand même quelqu'un.
10: Mais madame,
9: vous... Vous entendez causer, là? Moi, je ne sais pas, mais vous avez une drôle de façon de parler des femmes, hein.
10: Mais madame, c'est moi le cochon de client. J'ai acheté une bonne femme chez vous.
9: Bah oui.
10: Ce produit-là arrive chez moi, s'installe, bon. Et hop, je l'essaye, normal. Dès le début, je me dis, tiens, elle est pas... Je me dis, ça va peut-être venir. Vous savez, c'est comme les voitures font un rodage, quoi. Hein, vous comprenez, hein. Mais maintenant, ça fait quand même un certain temps. Ses capacités, ses performances sont très limitées.
9: Écoutez, quand même, c'est des détails intimes qu'on n'a pas le droit de demander.
10: Mais enfin, madame, quand
9: t'as... personne, enfin.
10: Mais enfin, quand même, quand un garagiste voit une voiture, il sait très bien...
9: Ah ben, c'est quand même... Entre une voiture et une femme, il y a quand même une différence, monsieur.
10: Mais madame, c'est vous qui l'avez vendu. C'est vous, le garage.
9: Oh bah dites donc, vous nous considérez vraiment bizarrement, vous, hein. Vous avez une drôle de manière de parler des femmes, hein.
10: Bah c'est vous qui les vendez, les femmes, c'est pas moi.
9: On les vend pas.
10: Oh, j'ai payé.
9: Mais la dame aussi a payé pour vous rencontrer, de toute façon, on les vend pas.
10: Écoutez, madame.
9: Enfin.
10: Moi, j'avais fait un plan d'épargne pour acheter une grosse. Mais enfin, attendez, si j'avais vu que le modèle que j'ai choisi ne fonctionnait qu'à l'horizontale, j'aurais pas pris.
9: Bah écoutez, je comprends pas votre mentalité, hein. La personne est comme elle est, point final.
10: Madame, c'est quand même pas comme quand on va voir des prostituées. Une prostituée, ça coûte 500 balles. Là, ça m'a coûté 10 000 balles.
9: Ah, vous nous traitez comme des moins que rien et tout. Alors là, moi, j'arrive pas à vous comprendre, hein.
10: Si vous me changez pas la bonne femme que j'ai en ce moment contre une autre, neuve et plus performante, alors là, je porte plainte.
9: Bah, de toute façon, porter plainte, pourquoi?
10: C'est un modèle usé.
9: Ah, pas du tout.
10: Oh, bah, dis donc, hein, c'est pas vous qui l'avez dans votre plumard, hein.
9: Non, mais vous entendez parler, vous parlez d'une dame, vous la parlez comme une voiture.
10: Mais madame, il y a de très belles voitures. Arrêtez de dire du mal des voitures, enfin, quand même, c'est scandaleux, ça.
9: Une femme, c'est quand même pas une voiture, il y a une différence, je regrette.
10: Eh ben, il y a des voitures qui valent bien des occasions de bonnes femmes, comme celle que vous m'avez vendue.
9: De toute façon, on n'est pas un concessionnaire de voitures, monsieur.
10: Attendez, je comprends pas, là, c'est pas le garage habite.
9: Ah, vous êtes pas du tout au garage habite, je regrette. Vous êtes dans une agence matrimoniale.
10: Bah, une agence matrimoniale, c'est un garage habite.
9: Mais dites donc, qu'est-ce que vous êtes vulgaire?
10: Oh
9: bah écoutez, vous vous entendez causer un garage habite. Non mais qu'est-ce que c'est que ça? Moi je n'ai jamais entendu ce terme-là. Moi je regrette, vous me choquez énormément.
10: Je me fais refiler une occasion pourrie, lamentable pour 10 000 balles. Hein? Une nana qui tient pas la route. Et c'est moi qui... Ah non mais attendez.
9: Ah là, vous êtes d'une vulgarité pas possible.
10: Vous faites quoi ce soir, madame?
9: Comment? Mais vous me prenez pour qui? Écoutez, moi je vais porter plainte contre vous.
10: Bah écoutez, vous n'avez pas porté plainte contre monsieur le préfet de région.
9: Parce que vous êtes pressé?
10: Oui, madame.
9: Eh ben dites donc, bonjour le langage pour un pressé, hein.
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11: Oui, allô?
5: Oui, bonjour monsieur, c'est bien la maison de la presse?
11: Oui.
5: J'ai acheté un paquet de vignettes chez vous.
11: Oui.
5: Et alors, elles ne sont pas valables?
11: Elles ne sont pas valables avec quoi?
5: J'en ai collé une sur mon pare-brise, parce qu'ils disent que maintenant, il faut mettre la vignette sur le pare-brise pour montrer que la voiture, elle peut rouler.
11: Ah non, vous n'avez pas eu ça chez moi. Je ne sais pas du tout ce que c'est, je ne sais pas de quoi vous me parlez.
5: Bah, un petit paquet de vignettes autocollantes.
11: Oui, mais vignettes autocollantes de quoi?
5: Bah, c'est marqué Panini.
11: Oui, mais Panini, c'est pas des vignettes à coller sur le pare-brise.
5: Ah bah, vous me le dites maintenant?
11: Bah, vous me l'avez pas demandé.
5: Donc, elles sont pas bonnes.
11: Bon, eh bien, écoutez, vous venez, puis on s'expliquera, monsieur, parce que là, j'ai
5: parce que moi, j'ai mon beau-frère qui travaille à la répression du fraudulisme. Allô?
11: Oui, allô?
5: Oui, avec.
11: Vous collez des vignettes de football sur votre pare-brise?
5: Alors, j'en ai mis une.
11: Ah, attendez, monsieur, des vignettes Panini, ça se colle sur un livre, ça se colle pas sur le pare-brise.
5: Bah, sauf que là, il faut en coller une sur le pare-brise pour les histoires de pollution.
11: Bah, c'est pas les mêmes vignettes, monsieur, allô? Écoutez, à ce moment-là, je vais vous donner des autocollants, vous allez les mettre sur votre pare-brise.
5: Ah ah! Donc, vous reconnaissez que c'est pas les bonnes vignettes?
11: Mais je ne vends pas de vignettes!
5: Ah, bah, c'est quand même, je les ai achetées chez
11: je
5: vous.
11: Je vends des vignettes Panini pour coller sur un livre.
5: Bah, voilà, c'est ça. Donc, celles-là, elles sont pas valables.
11: Bah, écoutez, monsieur, j'ai pas de temps à perdre.
5: Non, mais alors, passez-moi le responsable. Parce...
11: monsieur pour la vignette.
5: Ah.
12: Une pochette pour mettre des vignettes sur le pare-brise, hein, monsieur.
13: Allô.
5: Oui, bonjour madame. Voilà, comme j'expliquais à votre collègue, c'est pour un problème de vignettes.
13: Non mais monsieur, c'est des images de football. Et vous avez collé ça sur votre pare-brise.
5: Alors justement, alors vous me dites de le coller sur le pare-brise.
13: Et moi, je vous ai jamais dit de coller ça sur votre pare-brise, monsieur.
5: Bah là, vous me dites vous le collez sur le pare-brise.
13: Bah, non mais c'est vous qui me parlez d'un pare-brise. Non mais
5: ils le disent aux infos qu'il faut mettre la vignette.
13: Mais ça n'a rien à voir avec la pollution, monsieur. Là, je sais pas. Là, je comprends pas. Là.
5: Bah non, moi je comprends très bien.
13: Bah, moi non plus.
5: Non mais si, moi si.
13: Bah, vous comprenez quoi, monsieur? monsieur.
5: Bah, je comprends que vous avez tenté de me vendre des...
13: Mais j'ai rien tenté du tout, monsieur. J'ai jamais vendu des vignettes pour mettre sur le pare-brise pour la pollution, monsieur.
5: Moi, j'ai quand même eu cette contravention, donc...
13: Ah, j'y peux rien de votre contravention, monsieur.
5: Bah, ce qu'il y a, c'est que maintenant, ça va être la vôtre, du coup.
13: Que je paye votre contravention?
5: Bah oui.
13: Vous avez fumé, monsieur, ce matin, quoi?
5: Non, bah non.
13: Non, vous avez pas fumé? Bah, je sais pas, on dirait. Parce que là, vous me racontez n'importe quoi, là.
5: Enfin, excusez-moi, c'est quand même normal. À partir du moment où c'est vous qui avez des vignettes défectueuses...
13: Défectueuse, monsieur. C'est pour les albums. Ça fait 40 ans que ça existe.
5: Non, non, mais je vois le genre. C'est-à-dire que vous allez faire disparaître les preuves.
13: De faire disparaître les preuves. Mais monsieur, vous avez fumé quoi? Du cannabis, quoi? De l'opium ou je sais pas quoi, là, monsieur?
5: Écoutez, je vous assure que je ne fume rien.
13: Ah bah, excusez-moi de vous dire, mais vous êtes incohérent.
5: Comment ça, je suis un con?
13: Non, j'ai pas dit un con, j'ai dit incohérent, monsieur.
5: Oh, mais c'est la meilleure, ça. Incohérent. Non, mais de quel droit vous m'insultez?
13: Je ne pas, je dis vous êtes incohérent. Regardez dans le dictionnaire.
5: Je suis avec le monsieur qui m'a vendu les fausses vignettes, là, au téléphone. Et
13: les fausses vignettes, non, mais monsieur, vous délirez, vous. Je n'ai jamais vendu de vignettes pour la pollution, non, mais là, je sais pas, là, permettez-moi, vous êtes incohérent, là.
5: Ah ben, il me traite encore.
13: Non, je vous traite pas, monsieur.
5: Non, mais excusez-moi, mais incohérent vous-même.
13: J'ai pas de temps à perdre, monsieur, allez.
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14: Thierry, bonjour.
10: Oui, bonjour, madame.
14: Oui, bonjour.
10: C'est bien le centre antithermite?
14: Enfin, c'est le centre régional d'isolation, oui.
10: Ah, vous pouvez peut-être m'aider, parce que là, tout mon bois est attaqué actuellement par les termites.
14: Oui.
10: Et c'est horrible, évidemment, donc tout s'écroule autour de moi, voyez-vous. Et j'aimerais être tranquille.
14: Oui.
10: Et
14: vous êtes de quel secteur?
10: Alors, vous voyez le cimetière?
14: Oui, dans quelle ville?
10: Ah ben, je suis à Aurillac.
14: Oui.
10: Et donc tout le bois qui est autour de moi commence à s'écrouler.
14: Oula.
10: Ah oui. Oui, là je suis sur la terre là, bientôt là, si ça continue comme ça.
14: Quand même pas si vite.
10: Ah ben si, vous savez, il y a quoi, il y a 2 cm entre le bois et la terre.
14: Bon, alors on va noter les coordonnées, puis comme ça le technicien vous rappellera rapidement pour voir qu'est-ce qu'il peut faire déjà, hein.
10: Oui.
14: Alors, vous me donnez vos coordonnées?
10: Alors donc, monsieur Bernard Lamolle, L-A-M-O-L.
14: L-A-M-O-L.
10: Oui.
14: Alors l'adresse, bien sûr.
10: Alors donc, Bernard Lamolle, 1921-2009. Hein. Et donc je suis au cimetière.
14: Pardon? Vous êtes au cimetière?
10: Oui.
14: Vous habitez dans le cimetière?
10: Oui, absolument.
14: Mais...
10: À l'Ébé.
14: Attendez, vous habitez dans le cimetière? Oui. Et vous avez des termites?
10: Oui.
14: C'est une maison qui est dans le cimetière?
10: Non.
14: Oui, alors c'est quoi? Vous habitez dans quoi?
10: Je suis donc Allée B, parcelle 34, et vous me trouvez facilement, il y a mon nom sur la plaque, de toute façon.
14: C'est pas possible!
10: Pardon?
14: Je dis, c'est bizarre, parce que... On ne peut pas venir traiter... C'est un caveau, alors qu'est-ce que c'est, une tombe?
10: Non, il n'y a pas de tombe, c'est juste le cercueil.
14: Non, mais le cercueil, il est enterré.
10: Oui.
14: Donc, on ne pourra pas aller traiter, nous.
10: Pourquoi?
14: Parce que déjà, il faudrait... je ne sais pas, tout déterrer. Mais si vous êtes dans le cercueil, excusez-moi, mais c'est bizarre. Comment vous pouvez m'appeler, alors?
10: Mais parce que ils m'ont laissé mon téléphone. Ben oui. Mais comme je suis mort il y a 15 jours, mon abonnement est encore valable.
14: Oh non, écoutez, je voulais vous aider, mais là je crois que je ne pourrais pas vous aider. Si vous êtes mort, que vous m'appelez du cercueil avec votre portable, je ne sais pas qu'est-ce que je peux faire pour vous, moi.
10: Mais madame, mon abonnement est encore valable, c'est pour ça que je vous demande de venir vite avant qu'on me le coupe, hein. Et madame,
14: oui.
10: C'est pas drôle hein, ce que je vis. Hein. Oui.
14: Ah, et alors vous voyez devant. Excusez-moi, mais à l'intérieur, vous voyez les termites, vous.
10: Mais je peux pas les voir dans le noir. Ah oui. Mais c'est pas drôle. Hein.
14: Ouh là là, c'est pas possible. Alors vous êtes qui finalement?
10: Bernard Lamolle, 1921-2009. Oui, attendez, quittez pas.
14: Oui.
10: Je vous passe ma mère.
14: Oh. Oh là là.
10: Allô.
14: Allô.
2: Bonjour, madame.
15: Bonjour.
2: Madame Lafesse, Jean-Yves, à l'appareil.
15: Ah, voilà. Bon.
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16: Garage, bonjour.
5: Bonjour, monsieur, je suis bien au garage.
16: Oui, c'est ça. Et c'est une dame, mais bon, c'est pas grave.
5: Oui, oh, bah, comme vous voulez.
16: Bah, alors, dites-moi, monsieur, ce serait pourquoi ?
5: Monsieur Martin, société Martin Télécom, service des divertissements artistiques.
16: Ouais, ouais.
5: Je suis le sosie vocal officiel des Inconnus.
16: Oh.
5: Et vous êtes inscrit pour que je vous rejoue chaque jour un sketch des Inconnus par téléphone.
16: Mais non, mais monsieur, vous devez vous tromper de numéro, je pense.
5: Hein. Impossible, l'ordinateur me dit que la demande a été faite sur cette ligne.
16: Ah, ça m'étonnerait, monsieur.
5: Ah, bah, si.
16: Ah, bah, non.
5: Donc, aujourd'hui, le sketch des chasseurs.
16: Oui, non, mais ça ne nous intéresse pas, monsieur.
5: Ah, oui, mais si vous changez d'avis juste au moment de la presta.
16: Bah, c'est pas je change, monsieur, puisque je n'étais pas au courant.
5: Oh là là, bah alors c'est qui s'occupe de cette ligne?
16: Bah, c'est moi qui ai toujours essayé.
5: Ah, c'est vous qui avez activé la demande de sketch, d'accord?
16: J'ai absolument pas activé rien du tout, monsieur.
5: Vous venez de me dire, c'est moi.
16: Non, mais c'est moi qui ai toujours ce téléphone en main. Je suis la responsable du garage, je sais très bien, quoi.
5: Ouais, bah c'est louche quand même. Je serais vous, je surveillerais un petit peu parce
16: oui,
5: que.
16: Oui, bah oui, on va interroger tout le personnel pour savoir si quelqu'un s'est amusé avec notre ligne. Ouais, monsieur, on a que ça à faire, en fait.
5: Ah, ok, donc vous soupçonnez déjà quelqu'un?
16: Mais absolument pas, monsieur, arrêtez là. Vous êtes agaçant. Écoutez, ça ne nous intéresse
5: sinon,
16: pas.
5: À la place des Inconnus, je peux vous mettre du Popek, de la blague de Toto.
16: Vous ne me mettez rien du tout, monsieur, ça ne m'intéresse pas.
5: Bah si, parce que là, c'est soit je remplace, soit j'annule, de toute façon.
16: Bah, vous annulez, tout simplement, monsieur.
5: Ah oui, pas de problème, moi je disais ça pour vous éviter les frais d'annulage, mais
16: ah
5: après...
16: Ah bah, il n'y a aucun frais à avoir, monsieur, je vous ai signé quelque chose.
5: Oui, alors justement, pour annuler, il faut signer un bon d'annulage, parce que
16: mais
5: sinon...
16: Mais je vais pas vous signer l'annulation, parce que j'ai rien demandé, monsieur.
5: Ah, donc vous n'annulez plus.
16: Oh la vache.
5: Bah oui, il faudrait savoir, parce que là...
16: Oh la vache.
5: Donc quoi, c'est oui.
16: Donc non, ça ne nous intéresse pas, on n'a rien demandé.
5: Bon, je vous fais quand même les chasseurs.
16: Pardon ?
5: Le sketch des chasseurs, vu que vous payez, autant que vous le fasse.
16: Non, non.
5: Alors, le chasseur...
16: Oh non, non, non, non, non, non, non.
5: Il y a
16: non,
5: le bon chasseur, bon. Il tire...
16: Mais c'est quoi ce bordel ?
5: Non, mais il faut que je vous dise qui parle à chaque fois, c'est plus clair.
16: Non, non.
5: Allez, on y retourne.
16: Ça va aller.
5: Didier Bourdon. Alors, il y a le bon chasseur, il y a le mauvais chasseur.
16: Vous allez me faire craquer. Non, c'est bon. Non,
5: Bernard
16: non.
5: Campan.
16: Oui, ok. Alors.
5: Ah oui, alors c'est vrai qu'il y a le bon chasseur.
16: Ah, non, mais non,
5: mais... Pascal Légitimus. Oui, oui, il y a le bon chasseur.
16: Enfin, mais je paye pas pour ça, moi, hein. Même si c'est un de mes gars, enfin, franchement, on paye pas pour ça, c'est vraiment de la merde, quoi, votre truc.
5: Alors, certes, c'est une réinterprétation. Enfin, pardon, je suis le seul sosie vocal de Didier, Bernard et Pascal.
16: Vous allez faire une grande carrière, monsieur.
5: Merci. D'ailleurs, je peux aussi vous faire Bernard Légitimus.
16: Non, mais on va peut-être arrêter maintenant, monsieur. Hein?
5: Si, si, c'est un mix des deux, écoutez.
16: Ok, mais vous n'avez pas de
5: à Jeanne de la Paix avant tout, mais c'est Marie-Thérèse.
16: Oh, doux seigneur. C'est quelqu'un qui est en train de me faire une blague, c'est pas possible.
5: Alors si, c'est complètement possible.
16: Ah la vache.
5: Donc on ne se connaît pas.
16: Ouais, ok. Hmm?
5: Parce qu'en fait, c'est la radio.
16: Oh wow.
5: Et oui, mais laquelle?
16: Oh, c'est Rire et Chanson.
5: Bravo, ah bah, du premier coup, champion.
16: Catastrophe. Bon, bah, j'aurais passé un super bon moment, finalement, ça détend. Hein.
5: Super. Et dans ce cas, je vous rappelle tous les jours et je vous refais le même sketch.
16: Ah ouais, non, non, ne devenez pas mon pire cauchemar, hein, s'il vous plaît. Hein.
5: Bon, bah, bonne journée.
16: Et ben voilà.
5: Et au revoir, monsieur.
16: Et ben, écoutez, au revoir, mademoiselle. Au plaisir.
5: Ah, au plaisir, donc je vous rappelle.
16: Ah non, non, mais bon, pas au plaisir, en fait. Hein.
5: D'accord. Bon, bah, à demain.
16: Ah non.
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17: Allô?
18: Monsieur.
17: Oui, monsieur.
18: Oui, bonjour, monsieur. Excusez-moi de vous déranger. C'est votre voisin à l'appareil.
17: Bonjour, monsieur.
18: Bonjour. Vous allez bien?
17: Mon voisin?
18: Oui, j'habite en face de chez vous. Mais pas dans le même immeuble, hein, de l'autre côté.
17: Ah, au premier?
18: Voilà. Dites-moi, je vous appelle parce que j'ai un petit problème. Enfin bon, ça peut s'arranger. Je suis turfiste. Un après-midi, je vais jouer aux courses.
17: Oui.
18: Donc, je suis équipé de jumelles, évidemment. Bon.
17: Oui.
18: Le soir, voilà, je vous précise que j'ai une vue sur votre fenêtre.
17: Ah.
18: Voilà.
17: Oui.
18: Et donc, bon, je voudrais vous savoir, enfin, bon, ça peut peut-être vous arranger. J'aime bien regarder ce qui se passe par ma fenêtre avec mes jumelles. Et en particulier, j'aime bien voir les gens un peu déshabillés, quoi. Hein.
17: Ouais.
18: Bon, je suis un peu de tempérament voyeur. Bon, est-ce que vous accepteriez entre 22h et 22h15 de vous exhiber pour moi?
17: Non, mais vous n'êtes pas bien, non?
18: Non, attendez, je suis prêt à vous dédommager. 200
17: non,
18: francs.
17: Mais ça va pas, vous êtes un vicieux.
18: Non, pas du tout. Je
17: trouve... Bon, bah, ça va comme ça. Non, hein.
18: Attendez, monsieur, je suis prêt à vous dédommager.
17: Mais il n'y a pas de dédommagement, vous nous foutez la paix et puis c'est tout.
18: Non, mais vous-même, hein, pas. Vous seul.
17: Oui.
18: Oui, monsieur, excusez-moi, c'est mal entendu, ça a été coupé.
17: Oui.
18: Bon, est-ce que vous accepterez pour 200 francs quand même de.
17: Non, écoutez, vous êtes l'ancien prothèse, là?
18: Oui.
17: L'ancien ou un qui vient comme ça de temps en temps?
18: C'est moi qui viens de temps en temps.
17: Ah, vous venez de temps en temps. Bah, c'est vous qui pissiez à la fenêtre, là, au lavabo hier.
18: Oui, c'est vrai.
17: Ouais, bah, vous êtes un beau salaud. Alors, comptez pas sur nous, hein.
18: Non, mais attendez.
17: Salut.
18: Attendez, je nettoie.
17: Allô?
18: Oui, bonjour, monsieur l'inspecteur Ledoux, commissariat central du 17e arrondissement.
17: Pardon ?
18: Nous sommes les centrales écoute téléphonique. Dites-moi, monsieur, vous venez de recevoir plusieurs appels que nous avons mis sur table d'écoute d'un individu qui vous demandait de vous exhiber.
17: Oui.
18: C'est celui qui, je crois, qui fait, il a uriné l'autre jour, il paraît dans l'immeuble.
17: C'est ça, oui.
18: Bon, vous l'avez
17: dit. C'est au premier, sur le bâtiment du devant.
18: Voilà, c'est lui-même.
17: Oui.
18: Donc, alors, vous l'avez déjà vu?
17: Bah, je l'ai vu par inadvertance hier.
18: Nous voudrions le coincer, figurez-vous.
17: Oui.
18: Bon, alors, ce soir, nous allons donc venir et mettre en place tout ce que nous, pour le confondre, donc des appareils de prise de vue, hein, à visée infrarouge.
17: Oui, mais vous les mettez où?
18: Eh bien, justement, on va les mettre à un endroit où on peut le voir avec ses jumelles.
17: Oui.
18: Ce qu'il faudrait.
17: Oui.
18: C'est que vous vous mettiez à votre fenêtre ce soir.
17: Oui.
18: Et pour qu'on puisse le coincer.
17: Oui.
18: Vers 22h.
17: Oui, mais pas à poil quand même.
18: Mais si, monsieur.
17: Ah non, non, non.
18: Ah oui, mais il faut qu'on le coince.
17: Oui, d'accord.
18: Voilà, il faut que vous ayez l'air d'être à poil, quoi.
17: Ah, oui.
18: Comment on peut faire ça?
17: Bah, je peux me mettre en pyjama ou en slip au besoin.
18: Voilà.
17: Hein?
18: Mettez-vous en slip à partir de 22h.
17: Oui.
18: Et il faudrait qu'il puisse croire que vous êtes nu.
17: Oh, bah alors là, vous savez, on peut mettre un slip blanc, c'est tout.
18: Bon, mettez un slip comme ça, ça se verra pas la nuit, avec quelque chose qui dépasserait, quoi. Qu'est-ce qu'on pourrait mettre?
17: Là, vous allez un peu fort.
18: Ben oui, mais il faut qu'on le coince, il faut qu'on ait les preuves. Oui, hein.
17: Oui. Ouais.
18: Il faut qu'il puisse être réellement en train de vous photographier avec ses jumelles.
17: Oui, oui, d'accord.
18: Alors, qu'est-ce que vous pourriez avoir qui dépasserait un...
17: Bah, je sais pas, moi.
18: Un bout de bois?
17: Oh, si vous voulez.
18: Qu'est-ce que vous pourriez avoir?
17: Bah, je sais pas, moi. Attendez, bah, on a une banane, là.
18: Bon, bah, écoutez,
17: un
18: ça...
17: Un fruit.
18: Oui, un banane, une banane.
17: Oui.
18: Bon.
17: Dans le slip.
18: Ben évidemment, monsieur. Alors, à 22h précise.
17: À 22h, d'accord.
18: Avec la banane.
17: Oui.
18: Dans le slip.
17: D'accord.
18: Merci de votre collaboration.
17: Mais je vous en prie.
18: Au revoir, monsieur.
17: Au revoir, monsieur.
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19: Confiserie. Bonjour.
5: Oui, je suis bien à la confiserie.
19: Oui.
5: Bonjour, monsieur. Je vous appelle parce que j'ai un souci avec des marrons glacés.
19: Comment ça? Dites-moi.
5: Eh ben, ils sont pas glacés.
19: Les marrons glacés ne sont pas glacés.
5: Exactement.
19: Ah bah alors là, c'est la première fois que j'entends. Comment est le marron
5: Bah, il a l'air très sucré, comme un marron, mais en brillant.
19: C'est un marron glacé, oui.
5: Ah bah non, il est pas froid, quoi.
19: Mais c'est jamais froid.
5: Bah, glacé, pardon, oui.
19: Ça... Non mais monsieur, tous les glaçons sont comme ça.
5: Ah non, je suis désolé, moi les glaçons que j'ai eus n'étaient pas marrés.
19: C'est une blague, là.
5: Pardon?
19: Je vais essayer de vous passer ma direction un petit instant.
5: Oui, bah oui, parce qu'il y a un problème.
19: Oui, oui, oui. Oui.
5: Oui, bonjour monsieur.
19: Ce qu'on appelle marron glacé, en fait, c'est un glaçage de sucre glacé.
5: Voilà, vous avez déjà eu le problème apparemment?
19: Non, c'est pas un problème, c'est-à-dire que voilà. Quand on fait glacer... Donc... Non mais écoutez-moi, c'est à température ambiante un marron.
5: Moi j'ai essayé de les glacer du coup, je les ai mis au congélateur pour...
19: Vous savez pas ce que c'est un marron glacé?
5: Bah j'ai tout de suite vu qu'il y avait un problème.
19: Mais c'est pas un problème, c'est simplement un marron qui a été confit dans du sucre.
5: Qui a été confit dans du sucre, puis...
19: Oui. Non, ça a été confit dans du sucre,
5: voilà.
19: Et ensuite, puis, on passe un sirop de sucre glace.
5: Et après?
19: Et après quoi? Et après rien du tout, et après c'est mis.
5: Bah après, il faut le mettre au con...
19: Pas du tout! Mais pas du tout, ça n'a rien à voir, regardez la signification sur Wikipédia, c'est pas du tout froid, un marron glacé, c'est un glaçage, c'est pour ça qu'on dit glacé.
5: Bah y a pas eu de... Non, y a pas de glaçage, y a même pas rafraîchissage, vous voyez, c'est dans le sens où...
19: Non, mais ne me dites pas, c'est moi qui l'ai fait le confisage.
5: Ah, excusez-moi, vous avez peut-être fait le confisage, mais vous avez pas fait le congélage ou je ne sais
19: pas. Non, ah ben non, puisque ça passe pas au congélateur.
5: Voilà.
19: Forcément non,
5: donc,
19: c'est pas
5: coup...
19: un marron qui est congelé, ça c'est sûr. C'est un marron qui a du sucre glace, c'est pour ça qu'on dit glacé, ça ne vient pas du glacé.
5: Bon, du coup,
19: froid.
5: Moi je les ai sortis ce matin pour les déglacer. Quand est-ce que je peux passer?
19: Mais vous avez passé, mais monsieur, on va vous trouver ridicule. C'est pas possible, ne passez pas. Faites-vous expliquer par votre beau-frère. On le passe pas au congélateur.
5: Écoutez, laissez la famille en dehors de ça, si je vous parle pas de...
19: Mais on vous les remboursera pas, hein. Ils sont glacés, vous pouvez porter...
5: Ah non, ils sont pas glacés.
19: Bon, écoutez, monsieur.
5: Ça arrive, hein, qu'on ait un petit problème.
19: On n'a pas de problème, monsieur. Alors écoutez, je vais pas me fatiguer avec vous. On n'a pas de problème. C'est vous qui avez un problème, c'est que vous ne savez pas ce que c'est un marron glacé.
5: Non, mais,
19: donc vous ramenez vos boîtes et on verra quand vous serez là.
5: Non, mais si,
19: hein,
5: je demande pas.
19: Souci que ça.
5: Non, mais...
19: On en fait des tonnes de marron glacé, donc je sais ce que c'est un marron glacé.
5: D'accord, mais juste si vous pouvez, dans ce cas, me les échanger contre des qui sont vraiment.
19: On n'en a pas, mais vous, c'est une plaisanterie ou quoi? Je vous dis que le marron glacé, c'est ce que vous avez, monsieur.
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20: Allô?
21: Allô?
20: Allô?
21: Allô?
20: Oui?
21: Allô?
20: Allô?
21: Ah, oh, il n'entend rien ce qu'on a.
20: Comment?
21: Allô?
20: Oui?
21: Hop, hop, hop, il devient de plus en plus sourd, hein.
20: Je vous entends, moi, hein.
21: Allô?
20: Allô?
21: Allô?
20: Oui?
21: Où il n'entend rien et où il est sous, hein.
20: Comment ?
21: Allô ?
20: Allô ?
21: Oh, c'est une catastrophe, c'est de pire en pire. Allô ? On voudrait parler à Gérard Quin.
20: C'est lui-même.
21: Allô ?
20: C'est lui-même.
21: Oh, mais on entend un pauvre mec ivre mort qui gueule, là, mais on sait pas ce qu'il dit, alors.
20: Oh, le pauvre mec, soyez poli, monsieur. Vous êtes un... Non, mais où vous allez ? Vous sentez plus, mec ?
21: Allô, c'est la préfecture à l'appareil.
20: Ah. Ah, oui. Oui ?
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0: Allô.
5: Bonjour monsieur, c'est bien le bar-restaurant ?
0: Oui, alors je suis une dame, mais c'est pas grave.
5: Admettons.
0: Oui.
5: Monsieur Martin à l'appareil, société Martin Bâtiment.
0: Oui.
5: On arrive là, on va venir pour démonter votre terrasse.
0: Mais moi je suis pas au courant, comment ça se fait que je suis pas au courant ?
5: Alors sûrement parce qu'on vous a pas prévenu, mais enfin je vous explique en deux mots, on va remplacer votre terrasse par des urinoirs publics.
0: Bah, enfin moi je suis pas d'accord que vous allez utiliser mon trottoir pour installer des urinoirs.
5: Ce sera pas tout à fait sur le trottoir puisqu'on va les coller contre la façade.
0: Mais la façade de quoi ? De ma vitrine de...
5: Voilà, coller contre la vitrine du resto, exactement.
0: Ah bah il est hors de question.
5: Faudra juste éviter d'ouvrir les fenêtres.
0: Non,
5: parce que...
0: je ne suis pas d'accord, je ne veux pas d'urinoir sur mon trottoir. Donc la discussion s'arrête là, en fait.
5: Attention, vu que c'est chez vous, vous aurez un accès prioritaire, évidemment.
0: Oui, bah, bien sûr, on continue dans la connerie.
5: Vous savez, c'est quand même bien pratique.
1: On n'a pas fait de demande de travaux. Ma terrasse, elle est pas démontée du tout.
5: Bonjour madame, alors vous inquiétez pas, c'est ce que je disais, on vous la démonte, la terrasse.
1: Non, ils toucheront pas la terrasse du tout. La terrasse, c'est la nôtre, c'est comme si c'était une véranda, nous. Nous, c'est un bar, il y a des toilettes à l'intérieur, mais on veut rien à l'extérieur.
5: Sinon, on fait plus simple. Si vous avez une cour, on peut dire aux gens d'aller directement faire pipi dans la cour.
1: Non, mais il y a personne qui rentre dans la cour.
5: L'avantage, c'est qu'il suffit de mettre une rigole, c'est quand
1: non,
5: même.
1: Non, mais ça, on s'en fout.
5: Mais vous aurez juste l'entretien à faire, passer un coup de jet d'eau.
1: Non, il n'y a pas d'entretien à faire, on n'en veut pas. Allez, ne quittez pas,
22: allô, je vous écoute.
5: Bonjour monsieur, je disais à votre collègue qu'on va vous la démonter.
22: Non, c'est pas mon collègue, c'est moi la patronne ici. Ne dites pas n'importe quoi.
5: Oh, mais c'est pas du tout mon genre.
22: Alors expliquez votre cas.
5: Alors je vous explique que comme on libère votre terrasse, à la place.
22: Attends, pourquoi je vais libérer, c'est ma terrasse.
5: Bah, parce que le gouvernement a dit que les terrasses c'était terminé.
22: Le gouvernement, il a dit que c'était les terrasses qui sont dans les rues. Mais pas la mienne, elle est pas dans les rues, elle est privée la mienne. Je veux pas de toilettes, j'ai les miennes, ça me suffit.
5: Non, mais on vous met juste une rangée d'urinoirs le long de l'établissement.
22: Une urinoir ? Bah, vous rigolez. Mais je veux pas d'urinoir chez moi. Et vous rendez compte ce que vous faites là ?
5: Oui, oh bah me remerciez pas surtout.
22: Mais on n'a rien demandé.
5: Eh bah considérez que ce sont des urinoirs cadeaux.
22: Non, je ne veux rien. Vous mettez ça à l'église si vous voulez, mais pas chez moi.
5: Alors l'église c'est fait. On l'a déjà équipé.
22: Bah l'église n'est pas équipée. Il y a rien du tout à côté de l'église.
5: Ah non, pas à côté. On a mis des urinoirs dans l'église.
22: Dans l'église, on peut même pas aller. Quand on va à l'église, j'ai jamais vu. Et c'est mis en dessous, alors sans doute.
5: Exactement, oui. On a installé un urinoir sous le bénitier.
22: Dans le bénitier ? Mais vous êtes malade, vous ?
5: Non, pas dedans. Juste en dessous.
22: Mettre un urinoir sous le bénitier.
5: Bah oui, c'est plus pratique, ça permet de faire deux trucs en même temps.
22: Mais vous êtes pas bien. Mettez pas ça aussi, autrement j'appelle la police.
5: Non, mais vous inquiétez pas, on va vous filer des paravents qui cacheront à moitié les gens qui viennent uriner.
22: Non, je ne veux pas, c'est n'importe quoi.
5: Au moins, ça cache un peu la vue sur.
1: Non, on n'en veut pas.
5: Et rebonjour madame.
1: Non. S'ils viennent, j'appelle les Schmitt, c'est tout.
5: Oh, eh bien, passez-moi ce monsieur Schmitt.
1: Non.
5: J'insiste, passez-moi ce monsieur Schmitt.
1: Mais il n'y a pas de monsieur Schmitt, oui.
5: Ok, donc monsieur Schmitt n'existe même pas.
1: Bah non, c'est monsieur la gendarmerie ou la police municipale.
5: Oh, eh bien, passez-moi ce monsieur la gendarmerie. Ou la police municipale dans ce cas.
1: Mais non.
5: J'insiste, passez-moi ce monsieur.
1: Vous comprenez pas, attendez.
5: Oh, si, j'ai très bien compris. Monsieur la gendarmerie ou la police municipale n'existe pas plus que monsieur Schmitt.
1: Non, mais...
5: Écoutez, trêve de baliverne, qui est le vrai responsable ici ?
1: Oh là.
5: Eh bien, passez-moi donc ce monsieur, oulalalala.
1: Bah, laissez tomber, au revoir.
22: Mais ça doit être malade.
5: Ah, mal raccroché.
22: Il a mis un nourritoire dans l'église aussi.
5: Oui, d'ailleurs, si le bénitier est occupé, vous pouvez aussi aller dans le confessionnal, j'en ai mis un autre.
22: Bah, vous rigolez, mais...
5: En revanche, vous n'oublierez pas de faire deux Ave Maria de tirer la chasse, s'il
22: mais
5: vous plaît.
22: Non, c'est n'importe quoi.
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23: Allô ?
21: Oui, bonjour madame. Madame Prout ?
23: Oui.
21: Oui, bonjour madame. Les services de la voirie à la mairie.
23: La voirie, oui.
21: Oui, dites-moi madame Prout, les services de la voirie me signalent une odeur en provenance du 17.
23: Une odeur ?
21: Oui, madame Prout. Est-ce que vous avez senti quelque chose, vous ?
23: Bah non.
21: Ah.
23: Qui est-ce qui vous signale ça ?
21: Les services de la voirie, je vais vous passer les ouvriers, vous allez voir avec eux. Hein.
23: Ouais.
21: Ouais, je suis avec madame Prout, là.
23: Ouais.
21: Oui, non, mais elle sent rien, elle. Non.
23: Pas du tout, moi je suis chez moi, j'ai aucune odeur.
21: Madame Prout n'a pas d'odeur, là.
23: C'est le service de la voirie.
21: Allô ?
23: Allô, qui est-ce
21: Je suis avec les ouvriers, ils me disent qu'il y a une odeur chez vous, madame Prout. Hein.
23: Ils sont où, eux ?
21: Ouais, ils sont dans les canalisations de madame Prout.
23: Ah bah ça, c'est pas possible.
21: Ah bah si.
23: Parce que nous, c'est une maison particulière.
21: Mais vous avez une canalisation, madame.
23: Ah oui, mais alors ils sont dans la rue.
21: Ah non, attendez, on va faire les essais. Est-ce que vous pouvez me dire si vous sentez quelque chose, madame Prout ?
23: Ah bah à l'intérieur, non. Hein, Claude ?
21: Non, je suis avec madame Prout, elle me dit qu'elle est sans rien.
23: Attendez, je vais faire toutes les pièces, mais... Inquiétez pas.
21: Mais souvent, on s'habitue. Hein. Oui, c'est ça. C'est ça, le doux, oui. Je vais vous passer, madame Prout. Vous allez voir avec elle.
23: Allô ?
21: Oui.
23: Le gaz, je ne sens pas le gaz à l'intérieur.
21: Je vais vous passer les ouvriers, vous allez leur dire que votre gaz ne sent pas, Madame Prout. Hein.
23: Oui, je sais que ça a une fuite...
21: Allô?
23: Allô, j'écoute.
21: C'est Madame Prout?
23: Oui.
21: Oui, bonjour, madame. Est-ce que votre gaz sent, Madame Prout?
23: Non, moi, chez moi, il ne sent pas.
21: Bon, mais vous avez pété quelque chose ou pas?
23: J'ai rien pété du tout.
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7: Oui.
5: Bonjour madame, je suis bien au garage.
7: Oui.
5: J'ai acheté des balais d'essuie-glace chez vous.
7: Oui.
5: Et alors ils ne sont pas marchands du tout.
7: Pas marchands, comment dire?
5: Ah oui.
7: Pas marchands.
5: Ah bah ça on est d'accord, ils sont absolument pas marchands, oui.
7: Non mais c'est qu'est-ce que vous entendez pas marchands, monsieur?
5: Oui, je vous entends, oui, absolument, oui. Pourquoi vous me dites que vous m'entendez pas?
7: Non, j'ai pas dit je vous ai demandé qu'est-ce que vous entendez.
5: Bah vous, je vous entends clair et net.
7: Monsieur, c'est pas la question.
5: 5 sur 5.
7: Je vous demande qu'est-ce que vous en entendez.
5: Oui, je vous entends.
7: Non, c'est pas la question, je demande pas si vous entendez.
5: Moi je vous entends, vous m'entendez.
7: Quoi le problème, monsieur? Dites-moi.
5: Bah, c'est ce que je vous disais. Rapport à ces balais d'essuie-glace que j'ai achetés chez vous, qui ne sont donc pas marchands.
7: Je comprends pas ce que votre demande.
5: Ils sont pas marchands, bah, ils marchent pas, ils fonctionnent pas, si vous voulez.
7: Comment ça, les balais fonctionnent pas? C'est quoi comme voiture, monsieur?
5: Comment ça, quelle voiture? Mais je n'ai pas de voiture.
7: C'est des balais d'essuie-glace, ça tombe sur une voiture, monsieur.
5: Ah non, c'était pour mon congélateur que je les ai pris.
7: Vous avez acheté des balais d'essuie-glace pour votre congélateur?
5: Exact, pour essuyer la glace que j'ai dans le congélateur.
7: Oh, des balais d'essuie-glace pour un congélateur maintenant. Il y a forcément un problème.
5: Oui, on est d'accord.
7: Ouais, c'est n'importe quoi, ça. Des balais d'essuie-glace, ça sert à pour un véhicule, monsieur.
5: Si, il y a de la glace dans le véhicule, mais moi, la glace, elle est dans le congélateur.
7: Bon, c'est pas possible. Si vous achetez des balais d'essuie-glace pour votre congélateur, monsieur, c'est votre problème. Que voulez-vous que je fasse, moi?
5: Ah bah, que vous m'en donniez dès qu'il fonctionne.
7: Ouais, bah sûrement. Non, c'est négatif, monsieur.
5: Ah bah, moi, je vous dis que c'est positif.
7: Non, mais là, vous...
5: Ah bah, passez-moi le responsable.
7: Eh bah...
9: Bonjour.
5: Bonjour madame, excusez-moi.
9: Non, mais attendez monsieur, déjà vous passez au magasin, c'est moi le responsable. Ramenez-moi le matériel, on va pas discuter
5: oui,
9: pendant
5: deux. Oui, c'est bien ce que je disais, je vous rapporte vos essuie-glaces qui ne sont pas marchands.
9: Quoi, ils sont pas marchands?
5: Ah bah c'est reparti, dans le sens où ils enlèvent pas la glace.
9: Il y a pas de glace sur une balai d'essuie-glace?
5: Non, dans mon congélateur.
9: Mais attendez monsieur, je comprends pas tout là, je sais pas, si j'ai pas tous les bonnes neurones, mais là vous...
5: Tiens, on fait celui qui comprend pas parce qu'il y a du matériel.
9: Non, attendez, c'est bon monsieur, déjà, vous me parlez de voiture, après vous me parlez de congélateur.
5: J'ai jamais parlé de voiture, je vous parle de mon congélateur, effectivement.
9: Mais pas de congélateur. Monsieur, moi, je vends des pièces de voiture.
5: Dans ce cas, si vous faites pas les pièces de congélateur, pourquoi vous vendez de l'essuie-glace qui ne déglace pas?
9: Non, mais là, il y a un problème, là, je pense.
5: Ah
9: que...
5: oui, alors ça, on est d'accord.
9: Attendez, monsieur. Déjà, moi, si je vendais pas l'essuie-glace, c'est pour monter sur une voiture, c'est pas pour monter sur un congélateur.
5: Je m'excuse, mais vous racontez n'importe quoi. La glace, elle est pas dans la voiture.
9: C'est moi qui dis n'importe quoi.
5: Ah bah oui, vous inventez au fur et à mesure, là, j'ai l'impression.
9: Un balai d'essuie-glace, monsieur, c'est pour mettre sur une vitre de voiture, c'est pas pour mettre dans un congélateur.
5: Ah bah c'est nouveau, ça.
9: Quoi, c'est nouveau?
5: Ah oui, comme par hasard.
9: Bah non, il y a pas comme par hasard. Et
5: puis, ah bah tiens, avec votre truc qui marche pas, j'ai tous mes surgelés qui sont fichus en plus.
9: Ah oui, bien sûr, je voulais que je vous rembourse vos surgelés, bien sûr.
5: Oui.